0: sa rechute. Il faudrait qu'il se taise.
1: C'est un genre de business, quoi.
0: Voilà, donc vas-y, parle toute seule. Demande-lui de se taire deux secondes, vas-y.
1: Ouais, bah, je suis très contente de pas.
0: Gérard, deux secondes. On dirait Jojo et son oncle. Vas-y, Sandy, vas-y, parle.
1: Ouais, donc voilà, je suis très contente de passer à l'antenne.
0: Vas-y, ça grimpe.
1: Je vous souhaite une bonne nuit à tous.
0: 9000 connectés, vas-y, continue.
1: Bah, essayez de vous réveiller de bonne heure si vous pouvez, parce que si vous allez en cours, c'est vrai que ça va pas être évident, hein.
0: 9400 connectés, vas-y,
1: donc,
0: continue. C'est dingue.
1: Essayez de vous lever de bonne heure, et puis voilà, et puis passez une bonne journée demain.
0: 9700, vas-y, continue.
1: Moi ça va, à part que je suis un peu malade, là, en ce moment.
0: Vas-y, jouez un peu, je suis sûr qu'on va faire les 10 000. Rejouez un peu, 30 secondes, là.
1: De quoi?
0: Rejouez, là, je suis sûr qu'on va faire les 10 000 encore. Vas-y.
1: Encore.
0: Vas-y.
1: Oh, oui.
0: Ouais, 9700, 9800.
1: Oui.
0: Balance-moi deux, trois bouteilles dans le cul, tu vois. On va faire ces 10 000, putain.
1: Oh my god.
0: Dans le cul toujours. Vas-y, putain,
1: non, 9900,
0: vas-y, 9900.
1: Non, je sais pas si.
0: Vas-y, jouis, salope, vas-y. C'est ce que je lis les messages, hein. Vas-y, lui, vas-y, jouis, salope. Vas-y.
1: Oh.
0: Vas-y, salope. Vas-y.
1: Non,
0: mais c'est les gens sur l'internet qui demandent ça pour arriver à 10 000, vas-y. Vas-y, 9950, vas-y. Vas-y, cochonne, vas-y. Vas-y. Allez, vas-y. Mais c'est les gens sur internet, putain, ils demandent, vas-y, putain, ça cartonne, vas-y, te laisse pas faire, bébé, vas-y, on est 9970. Ouais, 9. Ça cartonne, 9980.
1: Oh,
0: Gérard. Vas-y.
1: Oh,
0: on a 9999. Vas-y.
2: Oh.
0: Oui.
2: Capitaine.
0: 10 000. Pour la deuxième fois à 1h26 et 27 secondes, Sandy réussit à faire deux fois 10 000 connectés sur internet. Rigo, qu'est-ce qu'on peut dire? Championne. Championne. Sandy, qu'est-ce que tu peux dire à ça?
1: Comment?
0: Sandy, non, tu peux dire à l'autre derrière de se taire parce que j'entends rien quand tu parles. Qu'est-ce que t'as à dire?
1: Ben, moi, il n'y a pas de problème, hein, je suis ouverte à tout le monde. Si on me demande de faire quelque chose en direct, je le fais. Mais
0: 10 000 connectés pour la deuxième fois consécutive, c'est-à-dire qu'en deux fois, tu bats le record de GG en l'espace d'une demi-heure.
1: Oui, là, je sais pas, je dois avoir quelque chose qui je sais pas.
0: Moi, je dirais qu'une chose.
2: Capitaine!
0: Bravo.
1: En plus, j'adore ça, le bruit, là.
0: Bravo, Sandy.
3: Bravo.
0: On applaudit.
4: Ouais.
1: Merci
0: mille
1: fois, hein.
4: Bravo Sandy.
1: Merci.
0: Bravo Sandy. Elle a le droit, c'est son émission aussi. C'est moi qui décide qu'elle parle.
2: Alors, non, c'est pas son émission.
0: Apolline, est-ce que tu as un petit message à passer peut-être à Sandy?
4: Non, mais Sandy, bravo là, vraiment tu m'épates. Tu vois, même Gérard, il a pas fait les.
0: Attends, Gérard, c'est mon émission. Attends, j'ai envie de. C'est pas. Si, Apolline, vas-y, Apolline.
1: Non, mais là, j'ai du mal à entendre, moi.
4: Non, je disais, Gérard, il a pas fait les.
0: Tais-toi, Gérard, on n'entend pas Apolline.
4: T'arrives deux secondes et toi, tu les fais tout de suite, comme ça, c'est incroyable. Mais je dis bravo, quoi, vraiment bravo.
0: Sandy, qu'est-ce que tu réponds à ça?
1: Bah, je réponds que faut bien se lâcher dans la vie. Hein,
0: et puis que les femmes sont solidaires. Bravo les filles, bravo les femmes. Bravo Sandy. Alors, Gérard, dans les débats de jeudi, on espère qu'il peut le battre. D'après Gérard, apparemment, d'après dans les statistiques, c'est faisable. Il paraît que les gens attendront avec impatience les débats de jeudi à 1h du matin pour justement essayer d'exploser le record de Sandy, parce qu'il y a des gens qui sont fans de Gérard et qui promettent de faire 10 000 de connectés.
1: Mais à mon avis, il les fera sûrement.
0: C'est pas évident parce que t'es la première arrivée à passer le cap des 10 000. Gérard n'y était pas arrivé en tous les cas. C'est un peu 10 000 connectés, c'est un peu comme le premier homme sur la Lune.
1: Mais c'est vrai que c'est un peu difficile quand on nous demande de faire quelque chose, c'est vrai que c'est pas évident parce qu'on.
0: Bah ouais, mais quand tu te lâches, regarde le résultat, tout de suite tu te passes devant, tu quittes au même niveau que Gérard.
1: Ouais, bah
0: c'est ce que
1: vrai,
0: voulait Gérard. Hein. Gérard arrêtait pas de vous lire. Il disait tout le temps, ouais, Bibi, faut qu'elle vienne. Mais le résultat, à force de la faire venir, elle devient numéro 1. Je veux dire, y a qu'une, on va chanter ensemble.

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1: Voilà, pour toi, ma petite chérie, voilà. Très bien. Hein?
2: Ok.
1: Très bien, très bien, très bien. Vraiment, bravo, bravo, bravo, bravo.
2: Ouais.
1: Bravo,
2: merci, merci à vous. Hein.
1: Bravo, bravo, bravo. Message personnel de tous ceux qui nous écoutent ce soir.
3: J'aime, j'aime, j'aime.
1: Voilà.
2: Ah, en plus, j'adore ce personnage-là.
1: Ah, bah alors, on te le remet.
3: J'aime, j'aime, j'aime.
2: Je disais même à Gérard tout à l'heure que j'adorais ce truc-là.
1: Bah oui, bah écoute, on te le fera rencontrer peut-être. Sandy, tu nous passes l'autre, là, Gérard, d'ailleurs?
2: Ok, je te le passe. Je te souhaite une bonne nuit. Hein.
1: Merci encore, bravo.
2: Et éclatez-vous. Hein.
1: Bah, toi aussi, éclate-toi bien.
2: Ouais, mais là, je suis un peu fatigué. Hein.
1: Allez, tu me repasses pour une petite bouteille.
4: Allô?
1: Ouais, Gérard. Bon, ouais. J'espère que tu vas battre le record de Sandy, parce que là, c'est elle qui détient le record, du coup, là. Hein.
4: Non, mais moi, je m'en fous, mais l'autre...
1: Non, Apolline, elle fait ce qu'elle veut, c'est dans mes débats. Non, c'est mon émission, et toi, dans ton émission, tu fais ton truc dans mon émission, moi, je fais intervenir tout le monde, et Apolline fait partie de mon équipe, et si Apolline veut intervenir comme Rigaud, comme Fildar, comme Manu, elle fait ce qu'elle veut. Alors, Gérard, bien sûr, t'es venu avec... bon, peut-être là, ce soir... Il va falloir remettre de côté tes poèmes, parce que là, ce soir, je crois que la fête, je crois que Sandy a pris, ce soir, c'est sa soirée. Et,
4: j'espère que pour les poèmes, je les ai pas fait, donc on les fera, pour Albi.
1: Ce qui prouve bien que t'es un menteur, ce que tu nous as dit tout à l'heure en antenne, t'as dit derrière elle, ouais, en plus j'avais préparé des poèmes, donc t'es un gros menteur, donc du coup, il y a plus que 3000.
4: Si.
1: Gérard, profites-en, il y a encore 600 connectés sur l'internet.
4: Non, bien sûr, s'ils sont connectés.
1: Ah non, mais là, les gens, ils zappent parce que t'es un menteur. Ils disent, ouais, Gérard, c'est un menteur, on n'y croit plus, il nous bluffe, on dirait un homme politique.
4: Ah oui, bah, oui.
1: Il fait des promesses et il fait rien, et puis voilà. Gérard.
4: Je fais rien. Alors, tu veux que je te dise la première petite chose? C'est ma petite chatte, je voudrais te prendre le sein sur une chouette. Ma petite chatte, je voudrais te prendre les seins sur un. Copadier.
1: 3000 connectés, vas-y, continue, ça monte.
4: Ma petite chatte, je voudrais te prendre les seins sur un kangou.
1: 4000.
4: Ma petite chatte, je voudrais te prendre les seins sur un wapadi.
1: 5000.
4: Ma petite chatte, je voudrais te prendre les seins sur un quetzar. Ma petite chatte, je voudrais te prendre les seins sur un grèbe. Ma petite chatte, je voudrais te prendre les seins sur une anguille. Ma petite chatte, je voudrais te prendre sur les seins sur une anguille. Ma petite chatte, je voudrais te prendre les seins sur un manchot. Ma petite chatte, je voudrais te prendre les seins sur l'Ambresse. Sur l'Everest, pardon.
1: Sur l'Everest.
4: Ouais, sur l'Everest.
1: Quand finale à la ligne, ou...
4: Non, il y a un
1: vas-y,
4: autre.
1: Vas-y, parce que là, on est quand même à 1800 connectés, là.
4: Alors, ma pingouine. Alors, ma pingouine. Non, celui-là, je n'ai jamais fait. Alors, derrière, vous la fermez.
1: Ouais, non, mais enfin, c'est mon émission, quand même. Alors, vas-y.
4: Donc, ma pingouine, j'aimerais t'embrasser sur une menthe. Ma pingouine, j'aimerais t'embrasser sur une mesure. Ma pingouine, j'aimerais t'embrasser sur un meureau. Ma pingouine, j'aimerais t'embrasser sur une mésange. Ma pingouine, j'aimerais t'embrasser sur une malle. Ma pingouine, j'aimerais t'embrasser sur une morse. Sur un morse.
1: Non, parce que là, les gens, ils zappent, là. Oh là là, ça baisse sur l'internet, là. C'est comme tu bafouilles.
4: Donc,
1: Non, mais vas-y, il y a encore 600 personnes.
4: Ma pingouine, j'aimerais t'embrasser sur une décoration.
1: 500 personnes.
4: Ma pingouine, j'aimerais t'embrasser sur une mouette.
1: 450 connectés, vas-y.
4: Ma pingouine, j'aimerais t'embrasser sur un mouflon.
1: 382 connectés.
4: Ma pingouine, j'aimerais t'embrasser sur un mouflon. Voilà.
1: Eh ben bravo, grâce à toi on n'est plus que 276. Bravo, bravo Gérard. Pas mal. En tout cas, Apolline a apprécié.
2: Ouais.
4: Ouais, Apolline.
1: Mais en tout cas, elle a apprécié grâce à elle.
4: Non, de toute manière, c'était pas dédié à elle déjà pour commencer.
1: Eh ben voilà, on n'est plus que 86 connectés sur Internet grâce à Gérard qui gueule.
4: Ma vachette. Ma vachette.
1: Ça y est, on est 380 connectés sur l'internet. Vas-y, ma vachette.
4: Ma chevrette.
1: Non, on repasse à 200 connectés. Refais ma chevrette, vas-y. C'était quoi le celui d'avant?
4: Ma chevrette,
1: 300 connectés, c'est parti.
4: Donc, ma chevrette. J'aimerais que tu me donnes ta culotte sur
1: Gérard, excuse-moi. Gérard.
4: Oui.
1: On va arrêter pour ça parce que là, on est en train de chuter dans l'internet, l'audience grave là. Je crois que les poèmes ce soir, ça le fait pas hein, sur l'internet. Hein. Je crois que ce soir.
4: Ouais, moi, je veux dire une chose, tu vois, il y a un petit problème.
1: Bah, attends, ça zappe. Attends, arrête de parler. Passe-moi Sandy, vite. On est en train de chuter, vite. Passe-moi Sandy.
4: Deux secondes. Prends plutôt Sandy que moi.
1: Passe-moi deux secondes. Passe-moi, vite. Allez.

0: Puis j'espère que, bah, que ça va pour vous. Hein.
1: Putain, bah, 8000 moi, connectés, bravo Sandy. Ouais, ouais, ouais, ouais.
2: Capitaine.
1: Ouais. Allez, gros sang. Pour toi.

0: Oh là là, c'est du délire. C'est du...
1: capable de faire en direct la jouissance.
0: C'est pareil.
2: Il me demande, Gérard, si Apolline pourrait le faire.
0: Alors non, mais attendez, attendez, Gérard, Apolline n'a rien à voir. On parle. Non, non, mais c'est pas ses émissions, c'est mon émission.
1: Elle est pressée.
0: Elle est capable. Elle est capable.
1: Elle est capable.
0: Elle est capable. Elle est capable. La preuve. On va te le prouver tout de suite. Elle est capable.
1: Tu... Elle a peur.
0: Tais-toi, Gérard, elle est capable, elle va le faire. Elle tais-toi.
1: Peur,
0: tu la fermes, sinon tu sais. Bon, allez, hop, tu me repars. Non, bon, allez, hop, Gérard, non, mais attends. Non, mais Gérard, il va, non, mais Gérard, il va repasser. Hop, Gérard, il repasse en antenne parce qu'il zappe. Il zappe comme dans les débats. Tu le fais pas passer sous un autre nom. Je garde juste Sandy.
3: Y a pas de problème.
0: Bon, on reprend Sandy. Sandy. Sandy, t'es là? Sandy?
2: Oui.
0: Et Gérard, tu me le fais pas passer sous un autre nom. Hein. Je te préviens tout de suite parce que là, il zappe. Hein. Il s'était pas dans les débats, il faut se taire, mais tais-toi. Eh ben, tais-toi. C'est mes émissions. Tu la fermes.
1: Tu prends Apolline à ma place.
0: Non, mais tu la fermes. C'est toi qui dis toi-même que c'est mes émissions. Donc dans mes émissions, c'est moi qui commande. Donc tu te tais. C'est pas toi qui décide. C'est tout. Apolline, elle fait des simulations très bien. Écoute plutôt. Vas-y.
4: Gérard, je te veux.
1: Oh non.
0: 9000 connectés. Vas-y.
4: Oh, bah attends, oh, ça va, hein? Ça va, hein?
0: Vas-y.
4: Non?
3: Oui. Mets-moi la gaule, mets-moi la gaule, j'ai la bouteille.
4: Non, non,
3: mets-moi la
4: gaule, bébé.
3: Mets-moi un coup de bouteille. Mets-moi un coup de bouteille dans le cul.
4: Non, mais Gérard, t'as raison, j'ose pas, quoi.
0: Non, non, mais c'est pas les. Attends, Gérard n'a rien à voir. C'est pas les Gérard qui commandent ce soir. Gérard ne commande en rien.
2: Bah, tu sais, Apolline, c'est pas si difficile que ça, hein?
0: Bah, c'est un travail, c'est un métier. Non, mais c'est un métier. Mais tais-toi, Gérard! Tais-toi, Gérard. C'est pas les émissions de Gérard. C'est pas les débats de Gérard. Alors, Gérard, se tais. Ouais, voilà, exactement. Tu sers à rien. Sandy, elle fait ce qu'elle veut. Apolline a été très utile ce soir, en tout cas. On peut remercier Apolline qui a fait du bon boulot ce soir.
3: Bravo, Apolline.
0: Bravo, Apolline.
4: Merci, les gars.
0: Ce soir, au standard, t'as été féerique. On doit le reconnaître. Même Rigaud va te le dire. C'est pour te dire.
5: Ouais, t'étais un peu moins naze que d'habitude.
0: Voilà, ce qui est quand même déjà très positif.
3: Ah, Rigaud, hein.
0: Bravo, venant de Rigaud, je peux te dire, même Rigaud le dit, donc bravo Apolline, très bon travail ce soir. Et hein, Véronique, tu la trouves comment, Apolline?
6: Je la trouve géniale.
0: Ah, hein, elle fait du bon boulot, hein.
6: Excellent.
0: Voilà, du excellent boulot, je pense que Sandy, t'en es consciente.
2: Ouais, mais des fois, bon, c'est vrai qu'elle dérape un petit peu.
0: Non, mais, bon, mais comme Gérard aussi, dans les débats, il dérape un petit peu, des fois.
2: Ouais, c'est vrai.
0: Ah ouais, bon. Donc on peut dire que c'est à peu près c'est la même trempe, c'est le même style.
2: Mais on y est pour rien, hein.
0: Voilà, Gérard, c'est un peu dans la même famille qu'Apo, c'est des gens qui en veulent, qui veulent réussir et qui des fois s'énervent un peu et font du mauvais boulot.
2: Ah, mais moi aussi, je suis comme Jean-Pierre, hein, je veux réussir. Hein.
0: Ouais, mais toi, c'est différent. Toi, tu veux réussir, de toute façon, on peut le dire quand même, t'as fait 10 000 connectés. Sandy, je t'embrasse très fort.
2: D'accord, bah j'embrasse toute l'équipe.
0: Et encore, vraiment encore bravo. Et je pense que ce soir, on pourrait presque lui mettre...
2: Et pourtant, j'étais un peu stressée, parce que le fait de le faire devant des milliers d'auditeurs qui m'écoutent, c'est vrai que c'est un peu stressant.
0: Je sais bien.
2: Mais j'ai voulu me lâcher pour montrer que je savais faire, que je voulais faire de la radio et puis que ça m'intéressait, quoi, voilà.
0: Bah voilà, bah écoute, on te félicite encore une fois. T'as peut-être un message à passer à quelqu'un?
2: Oui, Gérard, je te fais des gros, gros, gros bisous.
0: À qui?
2: À Gérard.
0: Ah bah tu te retourneras, elle est derrière toi, hein, donc il n'y a pas besoin de passer ça en direct à la radio. Hein. Gérard qui a fait quand même 1800 connectés ce soir. Et...
3: C'est bien.
2: Non mais c'est bien. Hein,
0: c'est pas mal. Et Sandy qui a battu le record de Gérard, puisque Gérard détenait le record de 1999 connectés, et elle a fait 10 000 ce soir. Pour toi ma petite Sandy, dans un instant un gros cadeau, c'est Faites la fête, Zaza.
2: Ah ouais,
0: et ensuite il y aura Curtis, et ensuite ça sera Sébastien pour vous accompagner jusqu'à 6h. Ensuite, ça sera Bob, bien sûr. Toute la journée, il y a encore les 30 000 francs à gagner. Si vous êtes 300 000 francs,
3: euros, s'il te plaît.
0: Je parle en euros. Et si vous êtes, si vous faites partie de l'équipe de Fun, assistant, producteur, animateur, n'oubliez pas qu'il y a la réunion demain à 11h du matin dans le bureau d'Axel Bureau pour les sondages que nous fêterons, je l'espère, en direct avec entre autres Caroline, puis plein d'autres mondes. Et bravo encore, Sandy. Hein.
2: Ouais. Merci.
0: Pour toi Sandy, on t'embrasse très fort. Bonne nuit à tous. Merci à Véronique d'être venue ce soir, qui a gagné le concours de poitrine. On mettra ça prochainement. Donc pense à faire d'autres photos. Merci Rigaud.

0: parce que à la base c'est un bon morceau, mais c'est vraiment devenu kitsch quoi. Ce que j'adore c'est la basse en réécoute. Tiens, quand on le met, hop, tap. Ah, j'ai merdé sur les boutons. Faut en entendre. Je crois que c'est quand il y a la basse. Quand la basse elle va arriver. Pas là, pas encore. Là. C'est mortel, hein, Sonia.
1: Ah oui, c'est excellent.
0: Alors attention, petit kiki, donc on y va avec Jacques, 47 ans, du côté d'Agen, c'est ça?
1: Oui.
0: Donc tu l'as bien prévenu que ce soir, notre ami
1: ouais,
0: Francis...
1: Oui, je dis qu'on l'appellerait avant 10h.
0: Radio Verte, bien sûr, avant 10h du soir, il est même pas encore 10h, c'est parti, on y va, on s'éclate comme des bêtes, c'est ça? Vous nous écoutez régulièrement quand même. Des fois, je me trompe avec toutes les imitations que je peux faire, tous ces personnages. Ah, je ne sais plus où donner de la tête. Attention. Ça sonne. Dès que ça décroche, bien entendu, Sonia, pas un bruit. On veut même pas entendre une mouche voler, ni un prout, ni un pet de fou. Oui, bonjour, vous allez bien? Est-ce que c'est possible de parler à Jacques?
2: Je suis Jacques.
0: Bon, je vous entends très très mal, vous pouvez parler devant votre combiné?
2: Je suis Jacques.
0: Bonjour, vous allez bien? C'est la radio qui vous appelle. Vous êtes sur Radio Verte, radio locale du côté d'Agen, bien entendu, avec Sonia, votre fille. Non, c'est votre... C'est... Vous êtes l'oncle, c'est ça?
2: Oui.
0: Bonjour, vous allez bien? Vous êtes en direct en ce moment?
2: Oui, très bien, bonsoir.
0: Vous êtes au courant, une carte postale a été envoyée par Sonia pour un candidat sur l'île, bien entendu. On aurait dû avoir normalement hier votre maman, c'est ça?
2: Oui, sûrement.
0: Qui a mal percuté ce soir, mais heureusement, elle nous a dit, on l'a rappelé dans un après-midi, elle nous a dit banco fréquence, et directement demande à Jacques, 47 ans, à côté d'Agen, c'est mon oncle, lui va percuter direct, c'est ça?
2: Oui, sûrement. Ouais.
0: Bon, d'accord. Quoi? Vous êtes au courant du système de l'émission, vous nous écoutez régulièrement, nous a dit Sonia?
2: Oui, sûrement, sûrement.
0: Vous nous écoutez de temps en temps un petit peu quand même?
2: Si elle vous l'a dit, je vais pas la comprendre.
0: Non, vous pouvez nous répondre franchement. Vous êtes en direct à la radio locale, bien entendu. On est modulation de fréquence mégahertz. Peut-être que nous écoutez au petit déjeuner le matin. Ou... Super. Vous ne prenez peut-être pas de petit déjeuner, c'est ça?
2: Non, c'est ça, voilà, je...
0: Bon, vous êtes content d'être avec nous quand même?
3: Oui, bien sûr.
0: Hein? Qu'est-ce qu'il y a?
3: Le matin, il est à Agen.
0: Il est à Agen. Vous êtes à Agen? On va lui poser la question. Vous êtes à Agen? Vous êtes agent directement?
2: Oui, toujours, hein? Toujours,
0: d'accord, ok. Bon, vous nous écoutez agent directement quand même, un petit peu sur modulation de fréquence peut-être?
2: Non, je vous écoute pas, mais là je vous écoute.
0: D'accord, ok. 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
3: Ouais. Bien entendu.
0: Alors attention pour ça, bien entendu, Kiki donc, l'émission qui cartonne bien tous les soirs entre 21h et minuit, sous Radio Verte, côté d'Agen, avec Jacques. Attention, on va y aller sans plus tarder. Trois questions, bien entendu, mais bien entendu, d'un joker, si vous avez la possibilité, d'accord? À vous de reconnaître les personnes qui vont arriver, d'accord? Alors, nous allons tout de suite jouer au Kiki Chant! Vous nous écoutez un petit peu quand même, Jacques, ou...
2: Oui, j'écoute.
0: De temps à autre, quand même?
2: Bien entendu.
0: Un petit peu, quand même. Alors, attention, Jacques, sans plus tarder, vous allez écouter un chanteur connu qui nous interprète un morceau très connu de son standard à lui personnellement, très connu, qui a fait connaître énormément aux gens, très connu de même. À vous de reconnaître, d'accord?
2: Oui.
0: Le Kiki Chante, on y va, attention, on éteint la musique, bien entendu, concentration... Vous êtes prêts?
2: Bien entendu.
0: Écoutez.

0: Je veux un café.
1: Alors, à votre avis, qui donc?
2: Allez, Jacques!
1: Attention, 10 secondes. C'est simple comme ça. Je vous rappelle, bien entendu, que si vous récordez correctement, bien entendu, vous avez des points de joker supplémentaires de 5. Bien entendu, accumulation totale, 8 secondes. Faites-moi des propositions, bien entendu, pour gagner ce superbe voyage au Portugal pour deux personnes, bien entendu, portion complète, avec Sonia, bien entendu, 40 CD.
0: Bien entendu.
1: Vous m'avez dit?
0: Non, je sais pas, j'écoute.
1: Vous avez pas reconnu?
0: Non, j'écoute.
1: Le chanteur? Ben oui, mais maintenant, on aurait besoin d'une réponse. C'est le but du jeu, vous savez?
0: Oui.
1: Pour pas paraître trop abruti, il faut, bien entendu, il y a une question, il faut une réponse. Est-ce que vous avez reconnu le chanteur très connu mort?
0: Non, j'ai pas reconnu.
1: C'est pas possible.
0: C'est possible.
1: Non.
2: Allez, Jacques!
1: Vous voulez réécouter quand même ou pas?
0: Ouais, allez-y.
1: Bah, quand même, vous êtes mauvais quand même. Pour toi, c'est simple, hein. Bah, écoutez, tout le monde avait reconnu, bien entendu, dans le public.
2: Allez.
1: On réécoute tout de suite une deuxième fois.
2: Allez!
1: Écoutez bien, hein. Vous écoutez bien, là, Jacques? Écoutez.
0: Le café. Je me prends le vent du vent, la raison pas d'excité. 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Le vent du vent, c'est joyeux.
1: Oh ben c'est simple quand même, hein, vous devriez trouver quand même, merde.
0: Tu vois, je sais pas où vous l'avez trouvé.
1: Oh mais... bah dites donc, mais c'est une imitation d'un chanteur très connu qui est mort, bien sûr.
2: Allez Jacques,
1: bonjour, bordel. Bonjour. Vous m'avez dit
0: bonjour.
1: Mais oui, bonne réponse, Serge Gainsbourg, couleur café. Eh bien entendu, couleur café, bande de petits vénards. 5 points supplémentaires bonus, bien entendu, pour passer sur Sonia, bien sûr. Alors vous savez, mon petit Jacques, que vous nous écoutez régulièrement quand même. Super, vous êtes un fidèle de l'émission quand même, Jacques.
0: Oui, bien sûr.
1: De temps en temps, vous connaissez un petit peu Radio Verte sur toute la fréquence plage Mégers.
0: Mais non, je ne vous connais pas, je ne sais pas
1: où
0: vous arrivez.
1: Ouais, mais enfin, quand même, vous nous écoutez quand même. Et non, quand même.
0: Je peux vous dire que ça vous écoute, je vous écoute si ça vous fait plaisir.
1: Ah bah ça me fait bien rire, bon.
0: Ouais,
1: et ça me touche droit au compte quand même. Attention, deuxième questionnaire, bien sûr, pour essayer d'accumuler 10 points supplémentaires, 5 et 5, 10 points pour essayer de repartir directement pour ce fameux voyage en Grèce pour deux personnes en pension semi-complète. Attention, écoutez bien, le Kiki répondeur. Alors le Kiki répondeur, mon petit Jacques, c'est très très simple, d'accord? Ça va être simple pour vous, d'accord?
0: Oui, sûrement, si vous dites.
1: C'est très très simple. Nous allons vous faire écouter le répondeur d'une star connue. Morte. D'accord?
0: Ouais.
1: À vous de reconnaître le nom du chanteur. Ok?
0: Ok.
1: Vous êtes prêts?
0: Ok.
1: Pour le public de Radio Verte. Vous pouvez jouer de chez vous, bien sûr. Alors attention, on y va, c'est parti. On baisse la musique et on écoute tout de suite le répondeur de cette star très connue. Jacques, soyez bien attentif. Ouvrez bien vos esgourdes.
3: Me laisser un petit message, je vous rappellerai après l'avoir entendu. Pour le moment, faut réfléchir, un petit message qu'il faut me laisser, et juste

0: reconnais, c'est pas simple. À votre avis, qui répondra?
1: Oui, ça c'est du Jodassin.
0: C'est du Jodassin, ma réponse, il est très très fort. Il est très très fort. Modulation de fréquence, bien sûr, pour tous les auditeurs. Vous nous écoutez un petit peu quand même, tous ceux qui sont de l'autre côté. Vous êtes un grand fidèle, Jacques, vous nous l'avez dit. Vous nous écoutez régulièrement ou... Vous nous écoutez régulièrement ou un petit peu?
1: Oui,
0: quand même
1: un petit peu
0: quand même.
1: À l'instant.
0: Ok, très bien. Vous savez, bien entendu, vous avez 10 points. Attention, il vous reste 3 secondes pour réfléchir. Si vous souhaitez éventuellement acquérir le point supplémentaire bonus, on vous laisse réfléchir. Attention, on écoute.
1: Bien entendu.
0: Réfléchissez. Vous êtes prêts?
1: Oui.
0: Attendez, on va laisser un peu... Bonus ou pas bonus, c'est ce qui prend le point supplémentaire à la question pour le voyage pour deux personnes bien en fin de direction Nissan. Et c'est quand vous voulez, Jacques, hein, c'est oui ou c'est non. Quand tu le sens, tu balances la réponse. Si tu acceptes, je vais te tutoyer, Jacques.
1: Oui.
0: Si vous acceptez la troisième question, question bonus.
1: Oui.
0: On vous laisse réfléchir, hein. Et quand vous êtes prêt à nous dire oui ou non, vous nous le faites savoir.
1: Bah allez, là, pour répondre à une question.
0: Oui, bravo, bien joué. C'est de l'hystérie. Ah là, quelle fidèle édition, bien sûr. Alors vous savez bien entendu que si vous répondez correctement à cette question, vous repartez directement à bonus track, bien entendu, ce voyage pour deux personnes qui vous sera destiné à choix, bien entendu, l'Angleterre, France, France, Pays-Bas, avec bien entendu pas votre fille, Sonia, bien sûr. Eh bien, l'abonnement de 3 mois à TSTAR.
1: Bien entendu.
0: Vous nous écoutez régulièrement quand même, vous nous l'avez dit. La question n'est même plus à poser. Écoutez bien, l'heure est grave, Jacques. Accumulation de 10 points. Vous êtes prêts?
1: Oui.
0: Attention, écoutez bien. Je vous pose la question. Question subsidiaire. À vous de me répondre. En toute liberté d'expression. Vous êtes prêts?
1: Oui, partons.
0: Ready, ready. Vous êtes ready ou pas?
1: Oui, ready, prêt.
0: Ready, ready. Il est prêt. Et dans les starting blocks, Jacques, bien entendu, tous les auditeurs de Radio Vert sont sur le qui vive.
1: Bien entendu.
0: Attention, écoutez bien cette question. Qui a dit la galaxie intérieure prend son envol plus souvent que les étoiles qui brillent, mais lorsque je vois ce passé fulgurant de ces étoiles et de tout trou noir, je me dis que qui vont, c'est pour ça que c'est le passé, à votre avis, qui donc, mon cher Jacques, attention, on y va 10 secondes.
2: Oui, Jacques.
1: C'est
0: Desbosses.
1: Desbosses.
0: Qui ça?
1: Comment il s'appelle? Desbosses.
0: Non, non, non.
1: C'est pas celui-là? Pierre Dac, alors.
2: Allez, Jacques.
1: Non, c'est pas Pierre Dac.
0: Aïe, aïe, aïe, aïe, aïe, aïe, aïe, aïe, aïe, aïe, aïe, aïe, j'ai perdu malheureusement. Jacques, vous n'avez pas répondu correctement à cette question du Kiki.
1: Ouais.
0: Vous êtes déçu quand même?
1: Tout à fait.
0: Un petit peu quand même. Bah oui, parce que du coup, vous perdez votre voyage pour deux personnes en Islande quand même.
1: Oui, on est en Islande maintenant.
0: Pardon?
1: On est parti en Espagne, on est passé par le Portugal, par l'Angleterre, on finit en Islande.
0: C'est une émission qui voyage beaucoup. Et malheureusement pour votre petite fille Sonia, malheureusement, il n'y aura pas les 50 albums CD.
2: Oh.
0: Une photo dédicacée quand même de l'animateur, votre serviteur, Francis.
1: Ouais.
0: Bon, vous nous écoutez quand même régulièrement, vous donne la fréquence.
1: Oui, tout à fait.
0: D'accord. Eh bien, sur ce, on vous souhaite une bonne fin de soirée, Jacques.
1: Oui, oui.
0: On transmettra, bien entendu, vos amitiés à Sonia, qui doit être, à mon avis, très déçue, qui doit écouter en ce moment Radio Verte.
1: Voilà.
0: Ne t'inquiète pas, tu repartiras quand même avec cette photo dédicacée, ce pins de Radio Verte, il n'y a pas de problème.
1: Bien entendu.
0: Quant à vous, je vous souhaite une bonne fin de soirée.
1: Bien entendu.
0: Vous se resterez encore plus fidèle au Kiki donc qu'avant. Vous nous écoutez régulièrement quand même?
1: Oui, tout à fait.
0: D'accord.
1: Bien entendu.
0: Très bien. Eh bien, écoutez, sur ce, vous souhaite une bonne soirée. Et puis, vive le Kiki donc, vous pouvez le dire?
1: Oui, bonsoir.
0: Vive le?
1: Bonsoir.
0: Vive le? Eh bien, c'est super. En plus, il nous raccroche au nez, c'est fabuleux. Ma petite Sonia, voilà, l'affaire est dans le sac. L'oncle Jacques a perdu.
3: Mais oui.
0: Quel plaisir, toujours, de faire ce petit Kiki donc. Quel enthousiasme. En tous les cas, Sonia, je t'embrasse très, très fort.
3: Mais moi aussi.
0: Et si vous aussi, de l'autre côté de la radio, un jour, vous avez envie que Francis, l'animateur de Radio Verte, vous appelle comme ça peut être n'importe qui, hein. hein. Votre neuneu, votre voisin, c'est pas obligé que ça soit quelqu'un de votre famille, Sonia. Hein.
3: Oui,
0: c'est
3: et
0: pas... Oui, ma petite chérie,
3: je voulais juste dire à Noémie que son conseil, c'est pas bidon parce que ma voisine, elle sort ses sous-vêtements dans les sauces à salade.
0: Ah, d'accord.
3: Et elle a
2: 70 ans. 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
5: T'as raison.
6: Ouais, c'est ton sens en trompé.
5: Ils se sont trompés. Ils ont mis le féminin au lieu de le masculin. Une erreur de notre part. Ils nous ont excusé. Merci Franck d'être venu pour ça.
6: Oui.
5: On lui fera écouter tous les jingles ce soir. Le mec, il dit, je veux voir. Je veux entendre tous les jingles.
6: Oui, je veux revoir tous les jingles. Repassez-moi tous les jingles.
5: 0825-08-5000 si vous voulez poser des questions à Franck Dubosc qui sera le 4, 5, 6 octobre au Zénith de Paris, plus beaucoup de dates en province.
6: Mais partout, mon vieux, partout, j'ai oublié de prendre mes dates pour vous les dire.
5: Et comme d'hab, t'es tellement ici, famille, tellement bien que finalement, voilà, il est à l'aise. Il a son petit Perrier, sa petite sucette, il est bien.
6: Juste avant qu'on parte dans n'importe quoi quand même, le Zénith, merci quand même à tous les auditeurs de Fun quand même, parce que le début, tout le début, c'est quand même grâce à vous, grâce à toi.
5: Il n'y a pas que ça, ça a contribué.
6: Oh, ça a pas mal contribué quand même.
5: Ouais.
6: Ouais, ça contribue à avoir des gens qui venaient faire la fête et pas qui venaient en curieux mais plus pour faire la fête. Non, vraiment.
5: Je l'ai vu
6: parce qu'en province souvent, plus en province encore, les gens venaient pour me dire ouais, comment va Max et machin. Donc je voyais que c'était des gens qui t'écoutaient et tout ça, et c'était vraiment
5: Ah bah, en tout cas, il sera
6: Merci, je peux.
5: Il y aura Bordeaux, il y aura Montpellier, je me souviens, il y a Cannes, il y a toutes les grosses
6: villes. Toulon, Metz, Nancy.
5: Ouais, ça
6: partout, il y a des zéniths et puis aussi les grosses salles.
5: Bordeaux,
6: c'est pas assez au féminin mais je joue trois fois quand il y a des quand c'est des endroits, c'est pas des salles de zénith. Je joue deux ou trois figurons.
5: C'est fabuleux.
6: Du travail.
5: Comment t'es surchargé de boulot.
6: Mais non, c'est vachement bien parce que les grosses salles, on va s'éclater.
5: Ah bah c'est clair, c'est clair.
6: Attends, tu sais que j'ai 12 hommes dans mon équipe maintenant.
5: 12 hommes dans ton équipe.
6: Attends, j'ai commencé, on était deux.
5: Ouais.
6: Je te jure, on était deux. L'autre il faisait tout. C'était Max, il s'appelait faisait tout.
5: Ouais.
6: Et maintenant j'ai l'équipe, ils sont 12. Il faut en rien.
5: C'est vrai.
6: Non, c'est pas vrai. Non, non, attends, j'ai l'air d'un petit chef. Et...
5: C'est bien.
6: Je te jure.
5: Mais c'est bien, c'est bien. T'as toute ta dream team.
6: Non, mais ça, je suis bien. C'est très, très agréable.
5: Alors, on va accueillir les auditeurs. Ils sont nombreux. Mais juste avant qu'on commence avec Hélène et avec Mathieu, 0825-08-5000, on a Alain, le fan de Michael Jackson de Brest. Pour le stop ou encore grâce au message SMS. Je redonnerai d'ailleurs après comment il faut faire pour nous envoyer des SMS directs dans les studios qu'on puisse les lire avec Franck. Alain, t'es toujours là ?
7: Toujours là, Max.
5: Bon, très bien. La patate.
6: Attends, il prend de la drogue.
5: T'as fait cousser.
6: Il prend de la drogue.
5: Pick the bang. Pick the bang.
6: Il vient de me répondre.
5: Pick the bang.
6: Il est la bonne.
5: Yo.
6: Tu passes sous un tunnel là, je t'entends mal.
5: Mon petit Alain, attention, il y a eu du encore. On aimerait qu'on interprète un titre de Michael Jackson et finalement on aimerait entendre quelque chose qui bouge bien. On pensait peut-être à Wanna Be Starting Something.
7: Ah bah à la place de Dirty Diana, ok. C'est
5: d'accord,
7: parti,
5: ok. Et regarde, on n'a pas un producteur, une assistante d'enfer.
6: C'est quoi?
5: Tes dates, mon con.
6: Oh non, de
5: sur le net. Eh ouais.
6: C'est pas vrai.
5: Si, on va te les donner tout à l'heure. Attention, Wanna Be Starting Something. C'est parti.
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6: merci, merci. C'est votre là. Oui. Bon. Alors bon, monsieur, la séance est terminée. Demain, nous parlerons de votre adolescence. Hein. Je vais vous demander de régler la séance et de quitter la pièce. Suivant.
5: Bravo Alain.
6: Bravo. Il est mort là, je crois.
5: Il ne respire plus, hein.
6: Il peut pas rester vivant.
5: Il est bleu.
7: Toujours enfant.
5: Ça va?
7: Ouais, ça va. Toujours.
6: Mais attends, et ça t'a coûté combien de pièces, ça, dans ta cabine téléphonique?
5: C'est nous qui rappelons, hein. Ah oui, quand même.
6: C'est Fun qui paye.
5: Ah, c'est Fun qui... Bah, attends, c'est un show.
6: Attends, okay. Il n'appelle pas des États-Unis.
5: Ah bah non.
6: D'accord, je croyais qu'il était chez Michael.
5: Non, il est à Brest.
7: Non, non, non, je dois repartir. De toute façon, j'ai un projet avec mon manager à New York, mais là, avec mon livre, comme Franck Dubos, ce sera même un plaisir de t'en offrir un, parce que là, je viens de sortir un livre. Donc
5: je viens de lui offrir notre livre, comme ça, tu nous enverras un petit.
6: Là, volontiers.
5: Vas-y. Tu peux juste lire n'importe quelle page, une ligne, au pif, comme ça, au feeling, comme ça, juste une ligne.
6: Le chagrin.
5: Voilà.
6: On pleure le plus souvent en solitaire. Le seul moyen de cacher ces brutales et tristes émotions aux amis, aux copains, et surtout aux parents, ces êtres merveilleux qui nous ont mis au monde.
5: Oh là là, c'est du beau texte.
6: C'est la page 52.
5: C'est la page 52 du livre d'Alain qui est sorti dans le commerce. Alors très sérieusement, je vais peut-être faire un petit coup de pub, c'est aux éditions Panthéon.
6: Les éditions du Panthéon.
5: Aux éditions du Panthéon, vision littéraire de Alain Piriou, hein, parce qu'il faut le préciser, hein, voilà. Donc c'est dans le commerce et il faut l'acheter pour faire plaisir à Alain.
6: Bah, c'est
5: parce
6: bien,
5: que
6: Alain.
5: C'est du gros travail. Et c'est vrai que c'est joliment écrit en plus, en étant sérieux deux secondes.
7: Très joli texte, justement, parce que je...
6: Calme-toi.
7: Ce que je recherche avant tout, c'est...
6: Alain, calme-toi. Attends, calme-toi, tu fais ta promo, là, calme-toi.
7: Ce que je recherche avant tout, c'est trouver la cohérence...
6: Tu peux faire plus calme, Alain.
7: La cohérence, voilà. La cohérence...
5: Encore, je pense.
7: Et l'émotion...
6: Calme-toi
7: encore,
6: Alain, écoute-moi.
7: Oui.
6: Calme le jeu. C'est parce que ce que tu dis là, c'est bien, mais comme tu t'énerves.
7: Oui, c'est vrai que.
6: Voilà, on a l'impression que tu nous engueules.
7: Non, pas du tout, au contraire.
6: Donc,
7: je vous apprécie énormément.
6: Voilà, donc tu calmes.
7: Oui.
6: Donc tu veux parler de la tolérance. Parce que tu feras pas pivot comme ça. mais c'est vrai.
5: Alors qu'est-ce que tu voulais dire là ?
7: Non, je voulais dire donc ce livre. À la base, j'ai voulu dans chaque texte trouver une certaine cohérence pour qu'il y ait une certaine réceptibilité ensuite par le public, parce que c'est n'importe quelle œuvre qu'on fasse, que ça soit une pièce de théâtre. Ouais.
6: Laisse-moi placer des oui, Alain. Faut que tu me laisses placer des oui et des choses comme ça dans notre conversation. Tu vois, ça te permettra de respirer. Donc oui. Oui.
7: C'est comme une chanson.
6: Oui, là tu mets un point. Oui.
7: Une chanson, une pièce de théâtre.
6: Une pièce de théâtre dramatique. Tu me laisses parler.
7: Oui.
6: Entre les deux. Une pièce de théâtre dramatique peut-être.
7: Voilà, ou autre. Mais l'important, c'est trouver, c'est vraiment imprégner son personnage et donc émettre une certaine émotion pour que ça soit réceptible par le public. Et dans toute œuvre, c'est toujours le même
6: processus. Ta phrase commence à être longue là. Voilà, enfin, tu t'arrêtes un moment.
7: Voilà.
6: Donc là. Pour le public. Et alors, j'avais lu votre dernier roman, Alain Piriou, qui parlait de l'injustice en Amérique du Sud. Pouvez-vous nous en donner quelques extraits?
7: Disons que le texte n'impasse l'injustice, j'ai voulu donc dénoncer un peu toute cette oppression dont était soumis le monde et l'homme également, quoi.
6: Bien sûr.
7: Et donc, voilà, j'ai voulu trouver un texte qui a une certaine cohérence là-dessus.
6: Merci.
5: En même temps, des vendredis soirs. Hein, là, je pense aux gens qui écoutent les
6: blagues. Merci Alain. Je rappelle que Vision littéraire est sortie aux éditions du Panthéon.
7: C'est ça, oui.
6: Oui. Et
7: Mais Franck Dubosc, pour moi, ce livre, c'est un message pacifiste avant tout.
5: Voilà, non, mais c'est vrai qu'il a des jeux. Non, en plus, c'est vrai que c'est quelqu'un qu'on adore ici. Mais là, je l'entends, j'entends sa voix, je le vois. Il a beaucoup d'émotions. Tu l'as déjà vu en vrai?
6: Moi, je l'ai vu en vrai. Et moi, j'aime bien quand il parle plus calmement.
5: Honnêtement, c'est vrai que ça fait du bien. C'est vrai que ça fait du bien.
6: Après un peu de Michael.
5: Voilà, c'est ça. Ça fait un petit peu du bien de se poser.
6: Merci, Alain.
5: Alain, est-ce que tu nous autorises encore à faire un petit stop ou encore?
7: Pas de problème.
5: Alors, je rappelle que si vous voulez encore du Michael Jackson d'Alain de Brest dans sa cabine, il vous suffit de dire encore ou stop si vous voulez que ça s'arrête et vous votez exclusivement par SMS. Les messages m'arrivent directement devant les yeux. Il y a beaucoup d'émotions. Pour le faire, c'est très simple. Vous envoyez vos messages au 61-386 et vous mettez Maxmel, M-A-X-M-E-L, un petit espace, stop ou encore. Et vous voyez là, donc il y a encore des messages. Alain trop fort ce soir, il y a beaucoup de gens qui ont apprécié. 61-386, à tout à l'heure Alain.
7: À tout à l'heure Max.
5: D'accord, à tout à l'heure, bisous. On va retrouver Perrin qui est dans la rue d'ici quelques instants. Mais avant quand même une ou deux questions pour notre ami Franck Dubosc. Hein. On a récupéré les dates d'ailleurs sur internet, on en parlera tout à l'heure. Alain, tout à l'heure, et pour le moment c'est Hélène, 16 ans de Nantes. Bonsoir Hélène.
2: Wouhou, on m'a dit tu passes à la radio avec Francky.
5: Voilà, Franck Dubosc.
6: Bonsoir Hélène.
2: Oh, j'en reviens pas, je suis trop fan, quoi.
5: Là, elle fait sa fan, là.
2: Oh.
5: Elle joue la comédienne.
6: Elle fait la comédienne.
2: Ah, je suis professionnelle.
6: Tu fais des comédiennes.
5: Allez, Hélène, vas-y, parce qu'il va y avoir beaucoup de monde ce soir. Alors, si t'as une petite question à Franck, il est là.
2: Oui, bah en fait, moi, j'ai l'intention d'écrire une biographie sur Franck, donc... Donc bon, j'aurais voulu connaître un peu tes rapports au niveau de ton public féminin, par exemple.
5: Ah,
6: oui. Mes rapports, c'est-à-dire.
2: Bah, par exemple, est-ce que c'est toi qui fais toi-même tes dédicaces? Est-ce que c'est toi qui réponds aux lettres que
6: Oui, c'est moi qui réponds à mes mails et c'est moi qui réponds à mes lettres. Oui.
2: Je l'ai su tout de suite.
6: Oui. Non, mais souvent, je vais même te dire, il y en a beaucoup qui me disent, ouais, je sais pas si c'est à toi que je parle, c'est pas si c'est à toi. En tout cas, la personne qui répond, mais non, c'est moi qui réponds.
5: Ouais. Parce que des fois, les messages, les réponses sont chiantes, c'est nul et tout. Peut-être prévenir qu'il y a quelqu'un qui répond à ta place.
6: Bah, il y a des fois, je fais juste un petit bisou, un machin, tout pour montrer que je l'ai lu.
5: T'aimes bien faire des bisous.
6: Non, mais pour montrer que je l'ai lu, c'est une façon.
5: T'aimes bien faire des bisous.
6: Moi, j'aime bien faire des bisous, ça, c'est sûr. Des petites caresses, des petits bisous.
5: Tu pourras faire à Pauline tout à l'heure au standard pendant la pause.
6: Ah, moi, j'aimerais bien, ouais. Et donc, je réponds ça ou alors parfois je réponds un petit peu plus longuement. Il y a des fois quand j'ai trois fois le mail de la même personne, un mail d'une même personne, je réponds une fois puis je répondrai plus tard quand elle me réécrira. C'est des choses. Tu m'as déjà écrit, Hélène?
2: Oui, je t'ai écrit une copie double entière. Et puis d'ailleurs, vous m'aviez déjà appelé à Fun Radio, mais j'étais tombée sur mon répondeur.
5: Mais tu sais que c'est passionnant tout ce que tu nous racontes, Hélène.
8: Hein. C'était la chieuse.
5: Ah ouais.
8: Tu nous en as parlé.
5: Non, c'est passionnant. C'est passionnant.
6: Je me rappelle, c'est un copain à elle qui nous a fait appeler sur son. C'est ça, Hélène?
2: Ah, exactement.
5: Oh, il se souvient. C'est génial. Bien, ouais. Alors là, elle va carrément tomber le love. Alors là, déjà qu'elle est amoureuse de Tom, et là, ça va être pire que tout là.
6: Bien sûr, je me rappelle.
2: Mes copines, elles vont en entendre parler.
6: Bah alors. Mais je me rappelle, bien sûr.
5: Bon alors, t'as vraiment l'intention de faire une bio sur Franck Dubosc ou?
2: Non.
5: Ah, c'était pour être drôle.
2: Oh.
5: Ah, d'accord.
6: Non, mais c'était pour parler, elle a raison.
5: Voilà, en même temps, c'est le plaisir d'être avec Francky, comme ça, faire de la radio, être bien.
2: Exactement.
5: Bon, est-ce que tu vas aller le voir en spectacle? Toi, t'es à Nantes?
6: Non, je joue plus à Nantes, j'ai déjà joué.
5: Ah, t'as déjà joué à Nantes. Tout à l'heure, on donnera les dates, hein. On va toutes les donner avec Franck.
2: Mais je suis allée le voir à Nantes déjà, mais c'était génial.
6: Quoi. Ah, t'es venu quand j'étais à Nantes?
5: Écoute.
6: C'était bien à Nantes.
2: Et même que j'ai dit 6 quand t'as dit une demi-douzaine de dauphins, de requins, alors.
5: D'accord.
6: Ah, c'est toi qui as dit 6?
2: Ouais.
6: Coquine, elle connaissait la réponse, hein.
2: Ouais.
5: Bon, Hélène, on va pas rentrer dans les détails parce qu'après, tu sais, pour les auditeurs qui écoutent quand même.
2: Oui.
5: Mais ce qu'on fera, c'est qu'on te leur passera un petit peu hors antenne, si tu veux, Franck Dubosc. Pourquoi non?
6: Je ne sais pas, je ne connais pas la suite de ma vie. Pour l'instant, je vis un peu la minute à la minute. En tout cas, je t'embrasse très très fort, Hélène.
5: On t'embrasse, Hélène.
2: D'accord. Merci beaucoup.
5: Bisous à toi.
6: À bientôt, au revoir.
5: On a Aurore également qui a 22 ans de Perpignan qui veut absolument poser des questions à Franck Dubosc qui était avec nous ce soir, hein, rappelons-le, pour son spectacle. C'est les Der des Der. Hein. Il y a juste une tournée octobre, novembre, décembre, on en parlera. Et les dernières dates à Paris, ça sera au Zénith le 4, 5 et 6 octobre. Voilà, carton plein. Aurore, Franck Dubosc, que t'écoutes. Bonsoir, Aurore.
9: Bonsoir.
6: Bonsoir.
9: Alors, ça va bien?
5: Ça va bien. On a 3 minutes, hein.
9: Ah, ok. Ah non, c'est pour poser, en fait, ça t'est venu comment, ton humour?
6: Je sais pas. En fait.
9: Au saut du lit.
5: Ah, les questions, je pensais que c'est. Il y a des questions sérieuses ce soir, des gens.
6: Ça m'est venu, tu sais, tu déconnes avec les copains, puis tu comprends que il y a un moment où tu fais rire, un moment où tu fais pas rire, alors t'essaies de sélectionner les moments où t'es rigolo.
5: Parce qu'au début, en plus, quand t'as commencé dans les séries télé, les petites apparitions que t'as pu faire dans les téléfilms, c'était pas des comédies, c'était même plutôt classique, assez romantique.
6: Mais je sais pas, un jour je me suis mis à écrire des sketchs comme ça, et puis il se trouve qu'il y avait des petits trucs à sortir qui étaient pas
5: tu
6: mal.
5: Tu te souviens de ton premier sketch que t'as écrit, c'était quoi l'idée du sketch?
6: C'était un truc où je parlais d'un... il y a des vieux sketchs que j'avais écrits avec des bandes de copains où on faisait la drague en boîte, des trucs comme ça.
5: On est sérieux ce soir?
6: Mais non, j'ai écrit déjà, j'avais écrit un sketch où je parlais, c'est un mec, c'est pas moi qui l'ai joué, c'est un copain. Je parlais d'un mec qui travaillait dans un bureau, puis alors il avait l'accent comme ça aussi, comme toi. Mais lui, il l'avait vraiment. Et il disait qu'il était amoureux de la petite Marie qui travaillait à la photocopieuse. Et j'ai rêvé qu'elle tombe dans la photocopieuse. Pour le prendre à la tête et la tirer. La photo. Prendre la photo et tirer la photo. Je sais plus du tout le truc que c'était.
5: Ouais, c'est pas grave.
6: Je le joue pas, donc c'est que ça me plaît pas.
5: Bon.
6: Mais donc voilà, c'est venu comme ça.
9: Et est-ce que ça t'a aidé dans tes relations? Je sais pas, avec les filles ou quoi?
6: Non, pas spécialement. Je vais dire un truc, je vais être sérieux deux secondes. Quand tu.
5: Après, on arrête d'être sérieux, parce que là, vous allez nous flinguer avec vos questions sérieuses, les enfants. Faut y aller, faut déconner, on est vendredi.
6: Sinon, on repasse à là.
5: Ah, bah ouais, non, oui, sinon, là, on peut.
9: Non,
5: ouais,
9: s'il vous plaît.
5: Après, faut plus de questions sérieuses.
6: Non, c'est juste que, avec les filles, en fait, on dit souvent, ouais, quand t'es drôle, ça fait rire les filles, c'est vachement bien et tout. C'est pas vrai. Si t'es drôle, il faut que tu sois tout à coup un petit peu émouvant. Pour que les filles disent, en plus, il est émouvant. Et si t'es quelqu'un qui est plutôt triste, faut que tu sois drôle pour qu'on dise, et en plus, il est drôle.
5: Ouais, c'est vrai.
6: C'est toujours la différence qui fait que tu plais ou pas.
5: Ouais.
6: Donc, comme moi, je suis très con, j'ai beaucoup de mal. Mais je te fais un gros bisou, Aurore, en tout cas. Mais je viens pas jouer à Perpignan, j'ai déjà joué.
5: Malheureusement. D'ailleurs, je vais donner 2-3 dates, Aurore, si tu le veux bien. Je vais donner juste celle du mois d'octobre, rapido. Donc, on l'a dit, 4, 5, 6 octobre au Zénith de Paris. Ensuite, le 11 octobre, tu es à Bruxelles. Tu restes en Belgique à Charleroi le 12. Le 18, tu es à Montauban. Ensuite, tu descends complètement dans le sud le 19 octobre à Pau, le 25 octobre à Metz, alors là tu remontes, et le 26 octobre du côté de Nancy, on donnera les autres dates.
6: Sur un truc qui s'appelle Galaxy Amnéville, et le Zénith de Nancy,
5: et le Zénith de Pau également. On donnera d'autres dates tout à l'heure, ne vous inquiétez pas, quitte à les mettre sur internet de Fun Radio, on le fera tout à l'heure. 0825 08 5000, et on aura également notre Perrin qui va faire juste en deux mots, qui va nous parler un petit peu de ce qu'il va faire dans les minutes à venir, parce que les gens s'inquiétaient de ne pas t'entendre ce soir. Perrin, qu'est-ce que tu fais dans un instant?
10: Je vais rentrer dans un restaurant, le bistrot en main, et je vais tenter le record du monde du 100 mètres dans un resto. Parce que vous savez que la semaine dernière, il y a eu le record du monde du 100 mètres.
5: Exact, qui a été battu, exact.
10: Mais là, je vais rentrer plein pot dans le restaurant et je vais tenter ce record du monde qui a jamais été tenté, donc je peux le battre.
5: D'accord. Perrin également qui est un... il est fort. Perrin qui est un grand comique, j'expliquais qui il est. C'est quelqu'un qui nous fait des fils rouges, qui est très très fort et qui va très très loin dans son délire. Dans un instant, la suite de la Radio Libre, bien sûr. On est vendredi aujourd'hui, on est tranquille, on est peinard. Franck Dubosc est notre invité. Vous pouvez lui poser des questions. Je commence à fatiguer, j'ai tellement de choses à penser. 0825 085000. On fait une très courte pause, on revient juste après.
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12: Mon rep dit père dit papa. Alors voilà, le micro, ça y est, tu vas pouvoir t'en parler devant le micro.
13: Qu'est-ce que tu veux que je te dise?
12: Ah bah rien.
13: Putain, tu nous emmerdes.
12: C'est la première fois que mon père. C'est pas la première fois que tu viens dans les studios, c'est la deuxième fois.
13: Je me souviens d'une nuit où tu étais venu avec des amis à toi, il était tard la nuit et malheureusement j'étais sur un sujet de conversation assez cul.
12: Mais c'était assez branché, oui, ouais, effectivement.
13: Tu étais bien prêté au jeu.
12: Et là, je m'en suis pas remis d'ailleurs.
13: Hein. Là, quand on parlait de feuilles d'euro, c'est assez particulier, je m'en souviens.
12: Pour vrai, ça a été aussi pénible qu'un visiteur.
13: Bon, très bien. Donc, mon père est là. Je ne sais pas si par hasard vous avez des questions à lui poser, il faudra en profiter. Quoi qu'il y aura bientôt un magazine qui va sortir un interview qui s'appelle XL, où dessus on retrouvera des interviews, enfin sur moi, mais on a interviewé enfin mes parents, mon frère, mes amis d'enfance, en passant par Gaël, Julie, des gens qui travaillent dans les maisons de disques, etc., etc. Ça sortira pour le mois de novembre. Ma mère ne souhaite pour l'instant toujours pas apparaître devant la caméra et encore moins parler derrière un micro. Même pas un petit bonsoir. Un petit bonsoir. Bonsoir la France. Tu dis bonsoir Paris. Bonsoir la France. Vas-y. Allez. Il n'y arrivera pas. Hein. C'est pas possible. Donc vous n'entendrez jamais la voix de ma mère. Tout le monde attend ça avec impatience. Il y a mon frère aussi qui est dans les parages. Mais le problème, c'est que si je mets mon frère à côté de mon père, je n'aurai plus la parole. Donc on va faire un coup l'un, un coup l'autre. Si je fais les deux, tu veux essayer? Allez, ça, il me dit, mets-toi en face. Vous allez voir, c'est le portrait craché. Il y a ma sœur, mais ma sœur, pour l'instant, elle est dans les bras de son mec.
12: Pas touche,
13: un touche à la sœur.
14: On n'y touche pas, d'accord, ok. Je pense que tu peux faire un karaoké à Seb à l'antenne.
13: Ah, il y a mon frère qui est là, Sébastien, faut allumer ton micro, t'auras le, voilà, hop, merci. Bonsoir.
12: Bonsoir. Voilà. Bon, donc il y a mon frère, il y a mon père, il y a moi et il y a Julie et Gaël au standard de Fun Radio. Si vous avez des questions à leur poser, oui. Et la bonne, la mère, pardon, j'avais oublié. Et la bonne, il manque plus que le toto. Le 0870 1000 si vous voulez intervenir sur cette antenne et poser des questions. Je sais que Philippe a une question pour Gersand.
15: Oui, bonsoir. Gersand, t'es là?
12: Gersand, écoute,
15: bébé, t'es là, bébé.
12: Il y a son mec, à mon avis, va venir te casser la gueule. À mon avis, tu t'amènes pas l'émission dans de bonnes conditions.
15: C'est justement pour lui dire que j'en serai très tard ce soir.
12: D'accord, ok, très bien. Bah écoute, ça arrange son mec apparemment, donc tout va bien. David, 25 ans de Bordeaux. Ah, mon David, salut David.
16: Oui, bonjour, vous allez bien?
12: Ben, ça va plutôt bien. Je te présente mon frère, Sébastien.
16: Enchanté.
12: Mon père, Christian. Ouais. Et il y a ma mère qui est derrière.
16: C'est vraiment un honneur, alors, parce que je parle à toute la famille d'un coup, c'est cool.
12: Presque, oui. Ma mère fait le service, je sais pas. Tu veux boire quelque chose? Non? David?
16: Moi, oui, oui, je veux bien.
12: Ah oui,
16: sûr,
12: c'est à toi dont, que je m'adresse.
16: Ah, je croyais que tu parlais à ta mère.
12: Non, je parlais, je te demandais si tu voulais boire quelque chose.
16: Bien sûr, bah écoute, t'as le, ce qu'il faut pour me servir, là.
12: Qu'est-ce que tu veux?
16: Ah bah écoute, t'as qu'à me servir un truc avec de glaçons, ce que tu veux.
12: Oh là, avez-vous entendu? Écoutez. Ma mère commence à comprendre la radio, elle commence à faire du bruitage, donc à mon avis, si, m'a intérêt à bien se tenir.
16: Ta mère va faire péter les jingles.
12: Elle va faire péter les jingles avec des nouveaux bruitages, effectivement. Alors, je vais te présenter à tous ceux qui ne te connaissent pas encore, ou à mon frère et mon père, qui sont quand même des grands fans de l'émission, qui doivent écouter, qu'on doit écouter...
16: au moins une fois par an.
12: Ouais, à peu près, ça doit être ça. C'est tous les 21 octobre qu'ils écoutent, et après ils en ont plein leur tête, après ils en peuvent plus. David est un auditeur qui me fait des qui fait des parodies. C'est-à-dire, il prend sa guitare, il est de province, il est de Bordeaux, il a fait le déplacement une fois jusqu'à Paris, on l'a mis en studio, il est venu avec sa guitare et il a fait des parodies sur un certain Gérard, qui est un auditeur que Sébastien connaît, mais que toi, papa, tu ne connais pas, qui fait des débats tous les jours.
16: C'est le genre de personnage que personne n'a rien à gagner à le connaître.
12: Voilà, mais que tout le monde écoute et que tout le monde respecte et que tout le monde appelle. C'est un auditeur qui était un petit peu à la rue, que j'ai pris un peu sous mon épaule, qui fait de merveilleux poèmes et qui vient tous les jeudis, la nuit, faire de la radio à ma place entre 1h et 3h du matin, parce que c'est assez violent, donc on peut pas se permettre de faire ça plus tôt qu'une heure du matin.
16: Je tiens à souligner que si Gérard n'est pas encore là, c'est parce qu'il est en train d'enregistrer une émission chez Bernard Pivot à Bouillon de Culture.
12: Très bien, voilà.
16: Et présenter ses nouveaux poèmes.
12: Et Gérard, qui est donc l'auditeur star de mon émission depuis 4-5 ans, c'est vrai, ce que j'explique à mon frère et à mon père, c'est fabuleux. J'ai l'impression de m'adresser à un public de deux personnes et je suis en train d'expliquer le concept d'émission, ce qui est quand même extraordinaire. Donc je vous explique, donc il va venir tout à l'heure nous faire 2-3 poèmes et nous raconter 2-3 histoires drôles, et je crois que là, de ce côté-là, aussi bien mon frère que mon père, on n'est pas en retard.
16: Et donc, pour donner un aperçu rapide de Gérard, si un jour vous entendez un cri dans la nuit du style « Jean-Luc !»
12: Voilà.
16: C'est Gérard.
12: Alors, je pourrais vous faire écouter... la voix de ce fameux Gérard, toi Sébastien, tu le connais, toi?
17: Je le connais par cœur.
12: Parce que tu viens à la loco de temps en temps. Donc je vais te faire écouter, papa, quelques phrases de ce fameux Gérard. Ne sois pas choqué, enfin je pense pas, parce que toi t'en as entendu bien d'autres. Donc voici ce qu'il dit. Écoute, ça donne ceci, c'est des genres... Ta gueule! Voilà, bon ça c'est lui, c'est que des phrases qu'on a récupérées de ce personnage.
18: Alors, caramel, tu dégages, bonne nuit.
12: Voilà, c'est des choses comme celle-ci. Tu comprends pas grand-chose, mais c'est pas bien grave.
18: Bah arrête, s'il te plaît, merci.
12: Voilà, donc c'est ce fameux jeune homme qui va venir nous rejoindre d'ici quelques minutes, qui est âgé de 37 ans et qui est de Suresnes, qui est
16: Quand t'as un peu de chance, tu sortiras tout le lit.
12: C'est un petit peu ça, voilà. David, merci encore pour la parodie du Star System.
16: Bah, moi, je vais pas te souhaiter bon anniversaire parce que c'est d'un classique et d'un banal effroyable.
12: Oui.
16: Parce que depuis tout à l'heure, il y a des auditeurs, ils appellent, disent bon anniversaire et puis au revoir. Donc c'est un petit peu fade. Non, moi, c'est surtout que je voulais te dire que j'ai tous tes disques, j'ai tous tes livres. Et j'ai toutes tes peintures.
12: C'est marrant parce que pas plus tard qu'il y a une heure et demie, avant de prendre l'émission, je disais la même chose à un producteur de la radio. Je dis putain, j'adore ce que tu fais, j'adore tout talk show sur France 2, j'ai tous tes livres, tous tes disques.
16: Et ben, tu vois, comme quoi on est fait pour se rencontrer, y a pas à chier, quoi.
12: C'est vrai.
16: Et alors, justement, j'ai juste 2-3 petites questions très rapides parce que je sais que t'es quand même pressé.
12: Je t'en prie.
16: Par exemple, sur ton tableau, là, le tableau que j'ai acheté aux enchères, là, bon, par exemple, t'as fait une peinture qui s'appelle La femme en chaleur.
12: Oui.
16: Qu'est-ce que t'as voulu dégager par ce tableau?
12: Eh ben, c'était un soir d'été, mois d'août. J'étais avec une amie à moi et tout en discutant, après avoir fait un bon repas, et j'étais en train de boire mon café et j'avais un papier et un stylo dans les mains. J'ai commencé à dessiner et avec la chaleur, donc voilà, ça donnait la femme en chaleur.
16: Tout simplement.
12: Tout simplement.
16: Bah alors, quel temps fait-il à Paris?
19: Bah ici, le ciel est tout gris.
16: D'accord.
20: Ce que tu as, enfin, ce qu'a fait Max.
16: la plus belle connerie qu'il ait faite en fait.
12: Ah, t'as du mal, hein.
16: Non, mais c'est nul, hein.
12: Alors là, c'est simple, hein. La plus belle connerie, c'est d'être venu au monde. Hein.
6: Voilà, je me sentais gros comme une maison, j'aurais presque pu répondre à sa place.
12: Et t'es au courant, moi, que Max est né à Versailles?
16: Non, mais Ah non, ça
6: s'aide
16: avant.
6: Ah, t'es dans la merde. Tombé dans les pommes.
16: Mais où,
6: on est au père de Max, en plus, je suis dans la même ville là où il est né, c'est extraordinaire.
16: Non, sérieux, ça,
12: t'imagines. Je parie que t'es même pas allé à Versailles, toi.
6: Eh, je suis né aux Franciscaines, t'as qu'à y aller, vous y allez tous demain. Vous allez
16: habiter à la
6: clinique des Franciscaines, c'est ça? Non, c'est quoi? Clinique de Launay, vous allez là-bas, vous allez les faire suivre, vous dites oui, bonjour, je voudrais une photo dédicacée. Ça n'existe plus.
16: Ah ouais, d'accord.
6: Bah, c'est pas grave, alors bah, vous allez emmerder celle qui habite maintenant à la place de.
12: Ils ont fermé la clinique.
6: Vous allez emmerder celle qui habite à la place de la clinique et vous dites bonjour, j'aurais voulu une photo dédicacée de l'ancienne clinique qui était avant.
16: Ok, no problem.
6: Voilà. Non, c'était ça ta question?
16: Non, j'en ai une autre aussi.
6: Non, mais c'était quoi la plus grosse connerie? Quoique.
16: Bah ouais, en fait.
6: C'est pas que je voudrais pas que mon père y réponde, parce que dans ce fameux magazine. Mon frère va peut-être en parler, mais est-ce que dans le fameux magazine qui va sortir d'ici peu de temps, le magazine XL, justement, toutes ces questions ont été posées à mon père et à ma mère.
16: Ouais.
6: Et tu auras les réponses dans le magazine. Donc ça serait un petit peu dommage de déjà tout dévoiler. Mais mon frère peut-être te raconter une connerie que j'ai faite, ouais, parce que.
12: Une belle connerie.
6: Ouais. Une parmi tant d'autres. Une parmi la quinzaine que j'ai pu faire. Enfin, si, j'en ai déjà fait une.
12: Pendant ta période courte étudiante.
6: Ouais.
12: Enfin, étudiante lycéenne, même.
6: Ouais. Ouais.
12: Collégiale.
6: Ouais.
12: Qu'est-ce qu'il a pu faire de...
6: Ah bah si tu cherches, c'est que ça pas.
12: Le classique des classiques, c'est... Oh, le fameux carnet de notes trafiqué.
6: Oh, ah ouais. Qui ne l'a pas fait?
16: Tout le monde l'a fait, ça.
12: Ah, même... alors tout le monde l'a fait, mais alors c'est même là, pas. Le jour où tu le verras, tu vois, je l'ai gardé, moi.
6: Ah bon? Ah, j'en suis presque fier.
12: Ils avaient confondu le stylo rouge et un stylo feutre rouge. Si
6: j'en,
12: tu veux.
6: J'en suis fier de ça. J'ai même incité, je me souviens, à 2-3 ans, aux jeunes qui m'écoutaient de faire la même chose. Oh non, mais c'est bien, il faut savoir bien imiter la signature de ses parents, c'est important. Surtout qu'aujourd'hui, je leur rends hommage parce que je fais le C de la signature de mon père et aujourd'hui, j'ai tellement imité la mission de la signature de ma mère que je fais la même. Donc, quelque part, aujourd'hui, grâce à mon père et à ma mère, je les oublierai jamais parce que dans ma signature, il y a un peu des deux.
16: Ah ouais,
6: donc,
16: d'accord.
6: C'est merveilleux, quoi. Donc, apprenez à imiter la signature de vos parents. Et s'il vous plaît, vous qui êtes jeune et qui avez des enfants en bas âge, n'ayez pas trop des signatures trop compliquées à imiter.
12: Ouais.
6: Parce que celle de mon père était impossible à imiter.
16: Ouais, j'en ai une autre aussi. Alors, c'est, je voudrais te poser une question. C'est, je voudrais savoir ce que tu aurais le plus aimé avoir à ton anniversaire, en fait.
6: Parce que,
16: le plus beau cadeau.
6: Je sais pas, rien, non, ça va, j'ai tout, quoi.
12: Il est comblé, là, son père et sa mère, et son frère et sa sœur.
6: Ah ouais, je pense que là, de ce côté-là, on peut pas se plaindre, quoi.
14: Est-ce que Standard peut poser une question?
6: Je sais pas, faut que je réfléchisse. Bon, allez, vas-y. Non, mais pour répondre, pour finir la réponse de Aurélien, j'ai rien à demander, hein.
16: C'est vrai.
6: Non, sérieusement.
16: Même pas une belle femme. Je sais pas, moi.
6: Ça reviendra, chaque poisson couvercle, t'inquiète pas. Ça fait 7 mois que je suis célibataire, ça va venir, ça va revenir. Je suis pas pressé de trouver. Hein. Ma mère, si, elle aimerait bien être grand-mère, mais moi, je suis pas pressé encore. Hein. Puis y a pas que moi, y a mon frère, y a ma sœur aussi. Y a pas que moi qui suis obligé de faire ça. Ouais.
16: Voilà.
6: Gaëlle, la question.
14: Une question, c'est quand on voit maintenant donc la famille donc de Max, donc quand on voit l'élégance de son frère, l'élégance de son père, on peut se demander pourquoi tu te rhabilles comme un charclos.
6: Ah bah, t'es gentil ma chérie. Tu sais combien ça coûte et tu habilles comme ça et un pantalon.
14: Non mais regarde la classe.
6: Il y en a pour 15 000 balles. Là,
14: regarde la classe, regarde le coupé comme ça tombe net. Et
12: je toute façon.
6: Bah si, je m'habille décontrasté. Voilà, je m'appelle décontrasté. J'aime bien être simple dans mes vêtements. Non, je suis bien, je suis tranquille, j'en suis bien. Malboro classique avec la petite vendeuse là. En plus maintenant, si je sors avec et tout, je vais être soigné, je vais tout avoir gratuit ou à moitié prix, ça va être très bien comme ça. Donc je vais continuer à m'habiller comme un salopard. Hein?
14: Non,
6: c'est pas gagné. C'est vrai que j'ai fait 90% du boulot, mais c'est pas gagné. Aurélien Bonnebourg, amuse-toi bien.
16: Toi aussi, salut.
6: Merci, on va revenir dans un instant. Pas de bon.
16: Bon,
17: la caméra déjà.
16: La caméra mondiale.
6: Ah non, fais l'autre, ouais, voilà. Voilà, mets-toi là-bas, là-bas. Voilà, à côté de mon père, voilà. Bon, très bien. Ok.
12: On va allumer les micros.
6: Ok, c'est parti. Alors, vous allez lui faire la surprise, les autres. Hein.
14: Le trio devient aquatoire parce que je crois qu'on a oublié un auditeur très, très, très, très important. Je te le passe.
16: Carmel.
6: Allô. Allô.
16: Allô.
6: Qui c'est?
16: C'est Carmel.
6: Le téléphone est pourri, là. Un autre téléphone, merci parce que là ça sature. Salut Gérard.
19: Bonsoir Max, bon anniversaire.
6: Alors comment on dit en anglais?
19: Ah merde.
16: On dit fuck you Gérard.
19: Oh, tais-toi, toi, tu vas pas commencer à me prendre la tête.
15: Attendez.
19: Happy birthday to you.
15: Pardon?
19: Happy birthday to you, et c'est bon. De toute manière, ça fait déjà un air, non.
12: Bon, ouais, alors, avant que je te présente le trio, que je vais d'ailleurs mettre de côté pour l'instant, parce qu'apparemment, même pendant les débats, il parle pas.
19: J'ai compris le trio que c'était.
12: Forcément, je te présente mon père.
19: Enchanté. Moi d'abord je le connais.
12: Voilà. Ma mère qui est là.
19: Bonsoir madame.
12: Et ma soeur, voilà, qui est là.
19: Ta gueule, pull d'arbre.
12: Voilà, donc le fameux Gérard auditeur, t'as mis de l'Antarctique, t'as mis
14: quoi?
12: Alors,
14: au niveau du parfum, j'ai dit, tu n'es pas une main forte. Hein,
12: putain, qu'est-ce que t'as mis comme parfum? Pourquoi tu tombes dans le. Pourquoi tu tombes dedans à chaque fois dans le bocal là?
19: Parce que j'aime bien sentir le parfum que de la merde. Non mais j'ai chargé sur Paco Rabanne.
20: Par contre moi j'en ai un te filet de parfum si tu veux. Hein.
19: Ah bah je veux bien.
20: Tu essaieras Brice d'Anus.
19: Ouais. C'est quoi ça?
20: C'est Métro.
19: Tu ne connais pas.
12: Bon, tu lui enfileras un petit échantillon.
20: C'est pas de la RATP ça tu vois.
12: Un Brice d'Anus, ça ouais c'est bien.
19: La RATP en plus.
12: Ah ouais, du bon parfum de la RATP ça peut être.
19: Attends, et Miguel, tu vas te voir de l'autre côté si je suis, tu vas pas faire.
12: Voilà, comment c'est un numéro.
19: Sinon,
12: voilà.
19: Et que la caméra va sauter.
12: Et que les gens arrêtent de penser que c'est un comédien, c'est un genre, c'est une vraie personne qu'on a récupéré comme ça un beau jour d'hiver. On va récupérer.
19: Un beau jour d'été.
12: Un beau jour d'été.
16: Voilà.
12: Bon, alors j'espère que vous êtes calmés. Non, pas ce soir, s'il vous plaît, merci, parce que les enculés, sinon tu les prends définitivement, je passe à autre chose. On a
16: plein d'autres.
12: Au moins ce soir, s'il vous plaît. Donc, ce soir, c'est l'anniversaire, on est là pour faire la teuf. Il y a mes parents, c'est pas pour dire enculé toutes les deux secondes.
16: Moi, j'ai deux questions à tes parents, là.
12: Ah, vas-y.
16: Déjà, je voulais savoir si c'était pas trop dur de s'habituer à dire Max à l'antenne plutôt que Franck, quoi.
12: Oh, bah non.
16: Non, ça, il y a.
12: On n'écoute pas, donc tu sais, le problème, il y a. Ils écoutent pas, ils appellent pas, donc le problème se pose pas. Hein.
16: Ouais, mais voilà, donc c'est difficile.
12: On le voit une fois par an, alors c'est pas grave. Voilà.
16: Non, mais justement, c'est difficile de l'appeler Max, alors qu'on a tout le temps été habitué à l'appeler Franck et à pas de l'entendre Max sur l'antenne.
12: Non. Ça va être dur parce que là, Gérard fait son spectacle, et là, mon père et mon frère hallucinent un petit peu parce que c'est vraiment. Bon, très bien, Gérard, reprends ton calme. La deuxième question, c'était.
16: Alors, moi, j'ai une autre question. Est-ce qu'il y a eu des maladies génétiques dans ta famille, parce que je crois que t'as une case de vide quand même.
12: Oui, alors est-ce qu'il y a une. Non, je crois que j'étais le premier, je crois.
20: Non, c'est le premier.
19: Hey, attends,
12: laisse répondre mon père. Je voudrais pas que les gens pensent que t'es mon père quand même.
20: Famille, si vous le prenez, on a un vétérinaire qu'on connaît bien, voilà. Et il s'occupe de nous.
12: C'est vrai qu'on a un vétérinaire qui habite juste en face de chez nous, et on va saluer son fils au passage qui se prénomme. Son prénom au gamin, oh là là, comment il s'appelle le gamin?
20: Philippe,
12: oh là là, les coincés la mère. Oh, donc, chirurgien, vétérinaire, psychologue, machin, enfin peu importe.
16: Bon, j'aimerais poser une question à monsieur Max.
12: Vas-y.
16: Je me permets.
12: Vas-y.
16: Monsieur Max,
12: oui.
16: Est-ce que votre fils, non je parle à ton père.
12: Oui, il faut faire très vite.
16: Est-ce que votre fils était un enfant turbulent?
20: Non, pas du tout.
16: Non. Et parlez-nous de ces promenades dans la forêt de Fontainebleau où il tombait tête première sur les rochers.
19: La casquette.
12: Mais là ils inventent. Hein,
20: je savais pas qu'il allait à Fontainebleau. J'ai toujours connu ramasser les champignons au bois de Boulogne.
19: Pourquoi au bois de Boulogne?
16: Là, il était bu souvent en avant au bois de Boulogne.
20: Il est couvert de copeaux à chaque fois. C'est un peu bizarre. Comme
16: donc c'est une révélation.
12: Voilà, c'est une révélation, une de plus.
16: C'est là que t'as rencontré Gérard en fait. Hein.
12: C'est un petit peu là-bas, oui.
16: D'accord.
12: C'était une nuit d'été, il nous l'a fait remarquer, non pas une nuit d'hiver, et il ramassait les préservatifs pour les.
19: Non, mais son lascar en fait.
16: Poste les chewing-gum.
12: Ouais, qu'est-ce qu'il y a?
19: Non, mais attends, pas toi, lascar là, qui vient de dire ça.
16: Et Gérard, c'est qui à l'antenne à ton avis?
19: C'est.
12: Ouais.
16: Donc, ouais, je vais te dire ouais.
12: Ouais.
16: Donc, je voudrais savoir si c'est lui qui a joué dans La Vérité si je mens.
19: Tout à fait, mon frère.
12: Ah, là, tu le retrouves, effectivement.
19: Je te jure, c'est moi.
12: Le bon pied noir, comme il faut.
16: Ah. Ouais, comment vas-tu? Ah, très bien.
19: Passe à la maison.
16: Ah, tout ça, la foi, les enfants, tout ça, c'est la communauté.
19: Ouais.
16: C'est la pêche, hein, Gérard?
19: Tu es d'où, toi, ou quoi?
16: Hein?
19: Pourquoi c'est d'où?
16: Ah, moi, je suis d'Orléans, moi.
12: Ah, c'est juste à côté de Oran et d'Alger, c'est pas
16: ah ouais, ouais, mais c'est un peu en dehors d'Alger, juste, mais sinon tout va bien.
12: Ah, c'est dans la banlieue d'Orléans, c'est une trentaine de kilomètres. Mon père est né juste à côté d'Orléans, une trentaine de kilomètres. Hein,
19: c'est
12: juste.
19: Pas loin de la rue du Sentier, alors?
16: Ouais, c'est un magasin de fringues.
12: Ah, mais pourquoi cette question, Louis City?
16: Ben, je sais pas, j'ai trouvé qu'il avait un certain accent.
12: Un petit accent, ouais. Un petit peu pied noir. Ouais. Ouais. Il se lave peu souvent les pieds. Hein.
16: Ah, c'est, pour ça.
12: C'est vrai que de ce côté-là, c'est pas le gars top. Hein. Gérard aussi, lui.
19: Attends, pourquoi tu me regardes en disant ça? Attends, on pose une question à.
16: Non, mais Gérard, il
19: tu me regardes en même temps.
12: Parce que t'es un peu mon deuxième père.
19: Non, mais attends.
12: Mais depuis que tu te fais pousser la moustache, j'aimerais que mon père ne se la fasse plus pousser. Hein,
19: moi, je vais aller se pousser parce qu'en ce moment, je tombe en panne de rasoir. C'est... Et encore, t'as de la chance, j'ai trouvé un rasoir.
16: Ouais, mais Gérard, il est tombé en panne de douche aussi.
19: Bon, attends, je vais te dire une chose, Lascar, c'est pas ton problème, c'est le mien, d'accord?
16: Ça va,
12: c'est
16: le mien
12: aussi, parce que je suis à côté, c'est pas le nôtre ce soir. C'est le nôtre ce soir, Gérard, quand même.
16: Ah ouais.
19: Non, mais attends, j'ai quand même mis.
16: Vendredi, je l'ai vu à Loco, Gérard, c'est un sacré morceau.
19: Ouais, t'as été content de ta soirée?
16: Bah ouais.
19: Ouais.
16: Tu te souviens de moi, non?
19: Non, mais je m'en fous, mais j'en connais un qui m'a fait une vacherie, mais j'espère qu'il va pas me la faire ce soir pour son anniversaire.
12: Non, ça va bien se passer. Oui, Titi, je te remercie.
16: Ouais, de rien.
12: On va faire vite parce qu'on va devoir laisser la place à certaines autres personnes.
16: Tu m'étonnes.
12: On a un animateur de Fun Radio Belgique qui de temps en temps vient nous rendre visite au Punch quand on est attendu et qui est Sergio, qui viendra nous rejoindre d'ici quelques minutes. On a Audrey, 16 ans, de ouf.
1: De Caudry,
12: bonsoir Audrey.
1: Bonsoir Max, bonsoir Evelyne, bonsoir Christian, bonsoir Gerson, bonsoir Sébastien.
12: Voilà, il y a Françoise aussi qui est là,
1: bonsoir,
12: et Gérard.
1: Françoise et Gérard.
12: Parle bien devant ton combiné, on t'entend pas très bien. Hein.
1: Oui.
12: Voilà, très bien, parfait. Audrey, c'est où déjà la ville où tu te trouves
1: C'est à peu près 100 km de Lille.
12: D'accord, dans l'est de la France, très bien. On t'écoute Audrey.
1: Ouais. Alors j'ai une question, enfin d'abord une question pour ton père.
12: Oui.
1: Alors, ce serait pour savoir comment était Max avec ses copines.
12: Ah, alors là, il répondra pas.
21: C'était comment?
12: Ma mère connaît peut-être mieux le sujet. Mais là c'est pareil, je suis embêté parce que ça va tout être dévoilé dans le magazine, donc c'est un peu chiant. Ce sont des questions qui ont rapport directement, mais on peut pas répondre.
1: Bon,
12: j'ai pas
1: envie.
12: J'ai envie, sinon les gens vont pas acheter le magazine.
19: Il y a pas d'autres questions à poser que poser sur la vie privée de Max.
12: Non, mais ça c'est des questions qui ont été posées, dont on a répondu lors de l'interview à maintes reprises.
1: Alors, attends Max,
12: ça m'embête d'y répondre.
1: Là, j'ai une question pour toute ta famille.
12: Oui.
1: Est-ce qu'ils ont pas un peu peur que tu deviennes physiquement et mentalement comme Gérard?
12: C'est déjà fait, hein.
1: Ouais.
12: Ça, c'est mon frère.
19: Attends.
12: Vous voyez, mon père va répondre, il met bien le micro devant la bouche. Voilà, imagine que c'est une sucette.
20: De ce côté-là, il n'y a rien à craindre, il est suivi, hein.
12: Ouais.
1: Ah bon?
12: Ouais.
1: Parce que bon.
19: Non, mais attends, tu veux dire quoi, là, Audrey?
1: Bah, faut dire que t'es pas un cadeau comme mec, quoi, je pense.
12: On t'attend de dire ça.
19: Non, mais attends, attends, ma chérie. J'ai dire une chose, ma chérie. Dans ces cas-là, si t'aimes pas ce que je fais.
12: Non, c'est pas que t'aimes pas ce que tu fais, c'est ton physique qu'elle aime pas.
19: Ah, si t'aimes pas. Eh ben, si t'aimes pas mon physique, de toute manière, je t'ai jamais envoyé de photo.
1: Non, mais je te vois sur Fun TV, quoi.
19: Ben alors, ben dans ces cas-là, tu zappes, tu mets une autre chaîne que Fun TV. Comme ça, tu verras plus ma tranche de cake. Et encore, je suis poli, tu vois, ce soir.
1: Quand ouais, ce soir, marqué, poli. Ouais.
19: Donc, je te laisse dans ces cas-là. Alors, hein. Si tu veux pas voir ma tranche de cake, tu zappes.
12: Voilà.
19: Et tu vas sur TF1, sur France 2, sur France 3, sur M6, sur n'importe quelle chaîne. Et t'évites Fun TV. Comme ça, t'écouteras plus mes débats en direct.
1: Bah si, c'est plus marrant.
19: Non, bah alors, dans ce cas-là, pourquoi tu dis que t'en as marre de... Non, mais attends,
12: Là, tu débloques. C'est tous ces postillons qui sont... sont difficiles.
20: Bah, tu seras surprise parce que quand tu verras la gueule de Gégé, ben, tu verras.
19: De toute manière, j'ai toujours dit, il y a un proverbe qui dit, avec un con comme moi.
1: On s'amuse et avec une conne comme toi, on s'ennuie.
19: Non, c'est le contraire. Avec un con comme moi, on s'amuse. Avec une conne. Et encore, je suis polé parce qu'il y a beaucoup de nanas qui sont là, donc je vais modérer. Je veux dire, avec pas mal de cons, on se fait chier.
12: Voilà.
1: C'est ce que je viens de dire, hein,
19: Gégé. Ouais, ben attends, dans ce cas-là, si t'avais une question à me poser, si tu veux me poser une question...
12: Ah non, mais c'est pas toi qu'on pose des questions, bon. Gérard. Gérard, ouais. C'est pas ton anniversaire, hein.
19: Mais non, mais ben, manière sur le mien, manière, il y en a aucune qui a été capable de me poser une question réelle.
12: Voilà.
19: Donc c'est malheureux que...
12: Bah, quoique si mon... Je sais pas, si mon père a une question à poser à Gérard...
19: Bah, moi, de toute manière, je suis prêt à répondre, malgré que ça se gagne pas le jeu de la vérité ce soir.
12: Tu sais pas, papa?
20: Non, moi, qu'est-ce que je veux dire? Moi, je le trouve très sympathique. Hein.
12: Ah oui, non, ça, c'est clair, c'est un bout en train. Hein. Ça, si t'aimes la blague... En parlant d'histoire drôle...
20: Il a l'air plus intelligent qu'il le paraît, toujours. Hein.
12: Ah oui, mais bon, en fin de compte, il paraît plus intelligent, mais on va...
19: Bah, c'est bête.
12: Voilà.
19: C'est bête parce qu'il y a des devinettes, et bon, comme je sais qu'il y a...
12: Ah, ah, ah, ah, ah.
19: Il y a des Belges.
13: Bon, bah alors.
19: Il y a trois Belges.
13: Ouais, il y en a trois, quatre. Ils sont 150 000 dans le studio, là, Belges.
19: Donc.
13: On va voir Estelle dans un instant, on reviendra avec Stéphane et pour conclure avec. Pour conclure avec mes parents, mes frères et sœurs, peut-être deux, trois petites histoires drôles, des petites blagues. Fais gaffe, il y a mon père qui est en train de copier tes histoires, là. Cache-les, hein.
19: Oh, de toute manière, s'il veut, hein. De manière, il y a...
13: Alors, deux, trois histoires. Est-ce que tu pourrais nous faire un petit poème? Parce que mon père m'a dit, en arrivant ce soir, « Ah, si Gérard revient, j'aimerais bien entendre un de ses fameux poèmes. »
19: Ah.
13: Alors, parce que Françoise, elle attend ça avec impatience aussi, hein. Oh. Ça va, Françoise?
0: Ça va.
13: T'es peu bavarde.
0: Peu bavarde, j'ai rien à dire pour le moment.
13: Ça va, Dallas, tout ça, TF1?
0: Ouais, Côte Ouest, TF1, M6, ça va.
13: D'accord. C'est quoi la série que tu regardes le plus en ce moment?
0: Côte Ouest.
13: Côte Ouest, ça parle. Qu'est-ce qui se passe en ce moment dans Côte Ouest?
0: Eh ben, pour le moment, sur Côte Ouest,
13: Vas-y. Tu te souviens plus?
0: Non, c'est pas ça, parce que... J'ai raté celui-là d'aujourd'hui, alors je peux pas te dire exactement.
13: Celui d'avant-hier, qu'est-ce qu'il disait? Qu'est-ce qu'il racontait celui d'avant-hier? C'était quoi?
0: Toi, tais-toi, toi, Gérard.
13: Non, c'est bon. Vas-y, Françoise, raconte.
0: Non, parce que...
13: Vas-y, Françoise, vas-y.
0: C'était pour te réveiller, Gérard.
13: Françoise, vas-y, raconte. Vas-y, raconte.
19: C'est
0: que, en fin de compte, tout le monde croit que Valène... Ouais. A raconté la vérité comme quoi que... comment ça s'appelle
14: Gary.
13: Mais laissez-la. Non, mais laissez-la.
0: Ouais, Gilles a empoisonné Valène.
13: Ouais, alors?
0: Et alors, tout le monde croit.
13: Ah oui, alors que c'est faux?
0: Non, c'est vrai.
13: Ah bon?
0: Ouais, c'est vrai.
13: Ah bon, c'est vrai, alors merde, alors.
0: Non, c'est vrai.
13: Donc c'est vrai.
0: C'est vrai, justement.
19: Qui c'est qui peut me raconter l'épisode de Friends?
13: Le dernier, là, on va raconter plus tard.
19: Ouais, de
13: alors,
19: ce soir.
13: Petit poème de ce soir, Gérard.
0: Gérard de Sarre.
13: Bon, alors attention.
19: De quoi, qu'est-ce que tu viens de dire, Françoise?
0: Gérard de Sarre.
19: De quoi?
13: De Friends. Alors,
19: de dans ce cas-là, moi, Gérard de Côte Ouest, c'est des feux de l'amour et.
0: Je t'ai pas demandé de le regarder.
19: Alors,
0: hein.
19: On va te dire, je regarde pas.
13: Bon, allez, on arrête de chamailler deux secondes, on y va, c'est parti. Petit poème. Alors, poème.
19: T'as voulu que je change, tu veux plus de bisous, tu veux plus de câlins, tu veux plus de rien. Donc.
13: Qu'est-ce qui m'a fait? Caresse?
19: Ah, non.
13: Vas-y, feuille de rose.
19: Non.
13: Alors, vas-y. On y va.
19: Je croyais que c'était moi.
13: Alors on écoute bien et après on va laisser la place aux autres.
19: Non mais après on va demander à...
13: Vas-y Gérard, vas-y, on attend.
19: Alors toi Max, qui met 2 heures pour son jean roux. Toi Max, qui cherche tes clés pendant 1 heure. Toi Max, qui cherche l'âme sœur pendant des années. Ça c'est vrai, tu peux pas démentir. Toi Max, qui mixe très tard... Le vendredi soir à la loco. Toi, Max.
13: Devant le micro.
19: En ce jour de 21 et 10, c'est tout.

0: Bon, d'accord, je l'ai mal fait.
1: Il a été mal fait parce que...
2: Bravo, bravo.
1: Donc, bon. Comme il y a des Belges.
2: Alors, attention.
1: Alors, une petite... ils sont où, les...
2: Ils sont là, ils sont là. Belges. Ils sont juste là. Il y a Sergio qui est là, qui va s'installer. Il y a également... Voilà. Ils sont tous là. Vas-y, alors.
1: Alors,
2: devant le micro, toujours, Gérard, tu connais le principe de la radio.
1: Oui,
2: approche ton micro, approche-le, sinon.
1: Ouais, mais c'est pas mon siège.
2: Approche le micro de ta bouche. Voilà, voilà. Vas-y.
1: Alors... Pourquoi y a-t-il des merdes devant les magasins belges?
3: Parce que devant les portes, il écrit poussez fort.
1: Mais qui c'est quand vous allez me dire ça?
2: Bah, la bonne réponse, c'est un belge, c'est Sergio, voilà, c'est Sergio, le belge, qui a répondu à ta.
1: Ah, parce que tu les connais?
2: Bah, ouais.
1: Alors là,
3: c'est moi qui les.
2: Devant ton micro, vas-y, devant ton micro, deuxième histoire, on y va, c'est parti.
1: La prochaine, pourquoi les belges font-ils leur course à. Pourquoi les belges font-ils leur course à quatre pattes dans les supermarchés?
3: Pour chercher les prix les plus bas.
1: Ouais.
2: Bon, ça l'emmerde bien, Gérard.
1: Ok, apparemment, il doit connaître. Pourquoi les Belges?
2: C'est peut-être un peu pour ça qu'ils donnent les réponses, alors.
1: Ouais, non, mais il doit les connaître, à mon avis.
2: Ouais.
1: Mais j'aurais bien voulu que le responsable de la soirée...
2: Le punch, ouais, qui réponde.
1: Voilà, et qu'il soit...
2: C'est pas con, j'ai rien vu que Sergio répondait. Il dit, non, mais c'est pas le Belge que je voulais, c'est l'autre Belge que je voulais.
1: Alors, dis-moi... Non, non, mais on demande au responsable de...
0: Gérard, t'inquiète pas, on va le coincer. Qui c'est, là, qui répond toujours de façon positive, là?
2: De quoi?
0: Qu'est-ce qu'il vient de répondre, toujours?
1: Là, Sergio.
0: Sergio.
2: Ouais, il est là.
0: Alors, Sergio.
1: Il est là.
0: Eh ben, Sergio, je te pose une question, une histoire belge aussi.
2: Vas-y, parle plus fort devant le micro.
0: Pourquoi les femmes belges, quand elles vont à l'église, elles ont toujours un seau?
3: Et une éponge, pour l'Ave Maria.
0: Ah. Oh. Pourquoi les hommes belges qui vont à l'église,
2: ah, il va se laisser le reprendre.
0: Ah, toujours les deux mains sur les oreilles.
3: Parce que Jésus-Christ.
2: Voilà, j'allais la dire. Oh là là là là, mais là t'es gentil.
1: Hey, Sergio, Sergio, Sergio.
2: Ah, le mec, tout le monde veut s'étudier Sergio.
1: Sergio,
2: qu'est-ce que dit deux scorpions belges, mec?
1: Comment reconnaît-on un belge dans un barrage?
2: Ah.
1: Ah, comment reconnaît-on un belge dans un barrage?
2: Personne ne sait.
3: Non.
2: Non, c'est quoi la réponse?
3: La plaque belge.
2: Parce que?
3: La plaque belge.
2: Parce que la plaque belge, non?
3: Non.
2: Non, c'est quoi?
1: C'est le seul qui donne des coups de rasoir électrique.
2: Oh.
1: Ah bah, moi, c'est la réponse que j'ai.
4: Je me suis tiré par les cheveux, hein.
3: En fait, l'histoire, c'est comment reconnaît-on un loupard belge d'un loupard français? Et le loupard belge, c'est le seul qui se bat avec un rasoir électrique dans la rue.
2: Ah. Ah, toi, t'as mis un barrage au but d'un loupard.
1: Oh non, bah ouais.
2: Et maintenant, Gérard, on regarde vérification avec mon père parce qu'il comprend pas. Il fait un ballon.
1: Dans ce cas-là, je vais demander au responsable de ta soirée de 15 jours s'il peut me répondre à la question.
2: Oui, du punch, vas-y, alors.
1: Ben, si des fois il est là.
2: Il est là. Il y a Sergio, vas-y, vas-y.
1: Sergio, tu dis rien si tu connais la réponse.
2: Donne, vas-y, pose la question.
1: Gérard,
2: pose la question.
1: Pourquoi les Belges comptent-ils à la fenêtre dès qu'il y a de l'orage?
3: Je sais, moi.
2: Alors, pourquoi?
3: Je peux le dire.
1: Non, je voudrais que...
2: Non, bah, personne ne sait, donc Sergio donne la réponse.
3: C'est pour être sur la photo.
1: Non. Oui.
2: Ouais.
4: Non.
1: Il a dû regarder avant mes réponses.
2: Quelle tête, quel phénomène, ce genre. Françoise, t'as pas une petite histoire drôle, toi, de ton côté? Non, quel dommage.
1: Françoise.
4: Oui.
1: Françoise.
4: Oui, Gérard.
1: Comment fait Toto pour aller chercher un préservatif dans une pharmacie?
4: Voilà, aucune idée, mais...
1: Et pourtant, je sais que plusieurs fois j'ai raconté l'histoire du préservatif.
4: Oui, mais sûrement que j'étais pas à l'antenne quand t'as sorti ça.
1: Ouais, d'accord.
2: Donc c'est quoi la réponse?
1: Donc à chaque fois que Toto va dans une pharmacie, dès qu'il voit une nana avec une mini-jupe, il lui met la main au cul, puis la nana se retourne et elle lui dit « Ah ben monsieur, c'est un préservatif qu'il me fallait pour faire l'amour ce soir. »
4: Ah, c'est pas con, ça.
1: Champion olympique de natation, attention.
4: Ah, c'est pas con, hein.
2: Elle est pas mal.
1: Bon, sinon, il y en a une autre.
2: Une dernière, on va mettre un petit disque, ouais.
1: Alors, celle-là, j'ai qu'un...
2: Putain, mais vas-y.
1: Qu'est-ce que c'est qui sonne? C'est pas mon tatou, il est pas là.
2: C'est pas grave, vas-y.
1: Donc, c'est Toto qui va chez le boucher, qui demande 1,5 kg de roast beef. Donc, le boucher lui dit...

0: Mais pour toi tout seul, Toto, c'est beaucoup. Donc, le boucher lui demande pourquoi. Alors, à ton avis, Françoise, ou même s'il y a des gens qui veulent réagir parmi nous, même au standard, même là.
1: On est dans une secte parmi nous, s'il y a des gens qui veulent participer, même là, les nouveaux, allez-y.
0: Donc, à ton avis, Françoise, pourquoi que le boucher lui dit, mais ça fait trop pour toi. 1,5 kg. Alors, Françoise, de manière, c'est un genre de devinette que je pourrais transformer en histoire drôle si je veux. Mais là, je la pose en genre de devinette.
2: Attends, Toto, il demande 1,5 kg.
0: De roast beef.
2: Ouais. De roast beef.
0: Pour lui tout seul.
2: Pour lui tout seul.
0: Ouais.
2: Bah, dis donc, ça fait déjà beaucoup pour lui tout seul.
1: Alors, vite.
2: Donne
1: la réponse, genre, parce qu'il faut qu'on speed là.
2: Ouais.
0: Bon, bah, dans ce cas-là, Toto, il en mange 500 grammes.
2: Ouais.
0: Et puis le chien, il en mange 1 kilo.
2: Bon, oh bah, dis donc, hein, c'est pareil,
0: c'est tiré par
2: les cheveux aussi.
0: De quoi?
2: C'est tiré par les cheveux?
0: Mais non! Mais le chien, il bouffe 1 kg, il bouffe la moitié du roast beef et Toto, il lui en reste plus que 500 grammes.
2: Oui, mais si c'est tiré par les cheveux, il faut trouver qu'il y a un clébard derrière.
0: Mais Toto, il n'est pas obligé de dire à son boucher qu'il y a un chien qui va manger du roast beef. Il peut très bien dire qu'il a au moins 6 invités. Voyons.
2: Et toi,
0: quand tu vas chercher un roast beef pour manger chez toi, tu vas pas dire que t'as 50 invités, tu vas prendre n'importe quoi.
2: Ah non, je prends pas n'importe quoi, moi. Je suis désolé, moi. Si j'ai 5 ou 6 invités, je prends au moins 2 kilos.
0: Ouais, et tu prends combien de bouteilles de Bordeaux?
2: De Bordeaux? Je prends pas du Bordeaux, je suis désolé.
0: Bon, ok. Ok, bon, bah, on va ce qui.
1: Ouais, qu'est-ce qu'il y a?
0: Bon, on va faire quand même plaisir. Malgré que c'était pas prévu, j'espère que tu vas pouvoir les caler. Comme tout le monde attend ça, je crois qu'il y a pas mal de monde dehors et là dans les
1: studios. Remix.
0: J'espère qu'on va mettre un petit remix. Allez, vas-y, c'est ton anniversaire, tu vas pas me le refuser.
1: Monsieur, parce que c'est mon anniversaire, faut que je te fasse des cadeaux.
0: Non mais tu peux mettre un petit remix.
1: Bon, on va en mettre un. On en a mis un il y a 2 minutes là. C'est où t'as gueulé? T'as dit qu'il fallait plus en mettre. T'as dit ouais c'est.
0: Non mais celui-là j'en ai rien à foutre. Mais le premier que tout le monde ressent en cœur. Les poèmes de GG. C'est celui-là que tout le monde attend.
1: Bon, on va le mettre. Les poèmes de GG sans plus tarder. Et si vous voulez nous appeler pour la radio libre de la nuit avec Gérard et Françoise qui sont dans nos locaux, Stéphane qui reviendra à l'antenne d'ici quelques minutes, on aura également Estelle, 21 ans de Chartres, et Patrick de Poitiers, 15 ans. Vous ne bougez surtout pas. Nous allons revenir au 0870-5000 et 0800-3085000. Et dans tout juste une demi-heure, nous serons également en direct de la loco pour la nuit de clôture du Discom où on vous attend. Il n'est pas encore trop tard pour venir retirer des invitations au 143 du Charles de Gaulle. La Neuilly, vous venez, invitation pour 2 personnes. A tout de suite, et voici les poèmes de GG.
0: Non, attends.
1: Il a Françoise, justement, il sort pas avec Françoise
0: Non, je sors avec personne, d'accord.
1: Mais c'est sauf ce soir, tu nous as dit
0: non,
1: ça.
0: Non, non, non,
1: ce soir,
0: non, je sors avec personne. Donc, oh, j'ai une punaise de micro.
1: Ah, c'est pas grave, parle dedans, c'est pas grave, vas-y.
0: Bon, donc, Estelle,
1: qu'est-ce qu'il y a?
0: T'es d'où?
3: De Chartres.
1: Non, elle est douce, elle est pas d'où.
0: Attends, de Chartres, je vais dire une chose et t'appelles que maintenant pour venir à la loco ce soir.
3: Non, j'ai appelé hier, Gérard.
0: Oui. Hein? Ben hier, je ne pense pas t'avoir entendu, ma chérie.
3: Non, parce que
1: je dormais. Attendez, vous parlez tout le temps systématiquement deux par deux, ce qui veut qu'on entend aussi mal toi, Gérard, que elle. Donc hier, elle a appelé, mais sachant que t'étais pas là, elle est pas passée sur l'antenne. Et ce soir, elle profite de ta présence ici pour te demander si c'est possible que tu sois son cavalier à la loco. Est-ce que c'est envisageable?
0: Non mais attends, maintenant il est un peu tard.
1: Bah Estelle, tu peux te déplacer?
3: Bah pas de problème, moi j'ai ma voiture, elle attend que de rouler.
0: Dans ce cas-là, tu prends ta voiture et tu viens jusqu'à Paris.
1: 21 ans Gérard, 21 ans. Et alors, c'est génial, c'est le bel as, ça c'est fabuleux, pour moi c'est impeccable. Hein.
0: Non mais ça y est, mais c'est bon, mais de manière... Mais arrêtez de me prendre la tête avec l'as, de manière, là j'ai rien à voir. C'est pas l'as qui compte quand on a...
1: C'est la moustache.
0: Ouais. Non,
1: c'est le fils qui ressemble à Linda de Souza, c'est pour ça qu'il s'est mis une moustache.
0: Mais non, mais c'est pas l'as qui compte. Si on aime la personne, c'est tout. On
1: reste avec cette personne.
0: L'as n'a rien à voir.
1: À partir d'un certain âge, tu peux plus rien faire.
0: Non mais de manière, faut dire une chose, que l'as n'a rien à voir là-dedans. Quand on aime une personne, c'est pas là ce qu'il faut voir.
1: Voilà, exactement.
2: Voilà.
1: C'est romantique. François, t'es d'accord avec ça? Tu baisses ton micro, baisse un peu ton micro. Voilà. T'es d'accord ou pas avec ce que vient de dire Gérard?
2: À moitié.
1: Ah, comme par hasard.
0: Pourquoi? Pourquoi?
2: Bah,
0: pourquoi?
2: Tout ça, tout simplement pour te contrarier, c'est tout.
0: Bon, bon. Non, mais attends, Françoise. Bon, c'est bon. De toute manière, le prochain coup...
2: Non, parce que j'ai un truc à te dire.
0: Ouais, bah dis-moi-le, puis c'est bon, parce que de toute manière...
2: J'avais pas fini, parce que ça a été trop long vis-à-vis des coups de gueule.
0: Oh là là... Tu vas pas me reprendre encore la tête avec les coups de gueule, punaise. Mais moi tout à l'heure, moi c'est mais ça. Moi je vais arrêter, je me rentrer chez moi.
1: Attendez, moi je suis entre vous
0: comme
1: deux,
0: ça,
1: les gars.
0: Ouais,
1: c'est pas
0: comme
1: facile
0: ça,
1: pour faire du
0: monde. Je vais gâcher tout. Si tu veux que je gâche tout, continue.
2: Non, mais...
0: Vas-y, continue avec tes coups de gueule. Alors vas-y, dis ce que t'as encore à dire.
2: Gérard.
0: Comme ça, moi je vais arrêter, je vais prendre mes claques et je vais rentrer. Et je dis, tu vas démerder, tu vas faire les débats.
1: Ah non.
0: Ok.
1: Non.
2: Une bonne fois pour toutes, tu dis sur l'antenne que tu n'as jamais dit que je suis venu sans culotte à ton anniversaire.
0: Non, attends, qui c'est qui a été de dire ça? Attends.
2: Parce que ça a été une rumeur.
0: Attends. Ouais. Arrête de jouer avec la bouteille de Bordeaux, ma petite. Hein.
1: C'est dangereux. Hey.
0: Max, il a jamais été dire ça.
1: Non, j'ai jamais entendu ça.
0: Non.
1: Bon, attends, Estelle.
3: Oui.
1: Voilà, essaie d'aider un petit peu ton chéri, parce que là, le pauvre, il pète un plomb.
3: Gérard, s'il te plaît, calme-toi. On va pas péter les plombs ce soir.
0: Non, mais attends, Françoise.
3: Je vais te rejoindre.
0: Non, mais attends, Françoise.
1: Calme-toi un petit peu.
0: Là, je crois que là, tu vas un peu trop loin sur la
1: que je vais faire un droit de réponse, un débat tous les lundis ou mardis avec Françoise et Gérard.
0: Dans ce cas, si tu veux tous les mardis que je participe à tes coups de gueule, ben dans ce cas-là, tu diras à tes abrutis qui s'amusent. Là, tu vois, je t'insulte. Tu diras à tes abrutis.
2: Tu m'insultes pas, hein?
0: Ouais, mais tu diras à tes abrutis qu'ils arrêtent de me laisser des messages comme quoi que je t'insulte sur n'importe quelle radio.
1: Ok, bon, okay. Gérard, on se calme. Estelle, Estelle, est-ce que tu peux venir dans les studios, alors, ou à la loco, là, très rapidement?
3: Oui, pas de problème, justement, c'est ça que je voulais savoir.
1: Bah, tu devrais déjà...
3: Gérard à la loco, si tu devais venir à la radio.
1: Tu devrais déjà avoir raccroché, déjà parti, parce que de Chartres à Paris, t'es quand même pas la porte à côté.
3: Ouais, seulement, tu vois, question... sens de l'orientation, c'est pas vraiment top, alors j'aurais besoin de deux indications.
1: Bah écoute, si tu viens jusqu'à Fun, on te donne des invites à ton intention, et je sais pas, peut-être que Gérard sera prêt à patienter jusqu'à ce que t'arrives et il t'emmènera là-bas, à la loco.
0: Non mais attends, moi je vais pas patienter jusqu'à 6h du matin.
1: Bah, surtout si tu viens pas que tu lui fais un sale plan. On va gérer ça hors antenne, d'accord? Tu quittes pas Estelle?
0: Je quitte pas.
1: On t'embrasse. Sergio, ton petit cadeau, on y va, et ensuite on va accueillir Stéphane l'alcoolo.
4: Attends, c'est comme ça que tu dis, ton petit cadeau et on y va, mais c'est quoi ça?
1: Non, parce qu'il nous reste exactement...
4: Ah ouais, non, mais c'est pas très cool.
1: Il reste 20 minutes et on a encore tellement de monde à faire et tellement de choses à dire qu'on n'aura pas le temps.
4: En fait, je voulais faire petit
1: ça, merci beaucoup, ça m'a beaucoup fait plaisir.
4: Salut alors.
1: Vas-y Sergio, qu'est-ce qu'il y a?
0: Non, moi je vais chercher un café,
4: vas-y,
0: 5 minutes.
4: Tu peux y aller, tu peux.
1: Ah, pas 5 minutes, 30 secondes, parce qu'on a encore plein de poèmes à nous faire, apparemment.
4: Vas-y. Bon, alors en fait, séquence émotion, rappelez Nicolas Guillaume, séquence émotion, tu vois. Je viens ce soir grâce et avec la discothèque Le Punch, si tu te souviens.
1: Je m'en souviens pas du tout, c'était il y a 10 ans, ça remonte à loin.
4: On a passé une bonne soirée, puis tu vas revenir le 13 décembre, comme ça on l'annonce et on en profite.
1: Ouais.
4: La
1: perdez
4: discothèque...
1: pas le nord, hein, le punch.
4: Non, on perd pas le bel.
1: C'est clair, ouais.
4: On perd pas la discothèque.
1: Et donc,
4: en fait, la direction de la discothèque Le Punch t'offre ceci que j'aimerais que tu. C'est bon, voilà, tu l'as. Que j'aimerais que tu lises.
1: Alors,
4: que tu racontes un peu aux gens ce qu'on t'offre. Parce
1: alors,
4: que je crois que c'est un beau cadeau.
1: Hein,
4: c'est quand c'est émotion, il va chialer. Attention.
1: Ah bon, alors Atlantique Tour Belgium. Nous avons le plaisir de vous offrir un billet commandé par la discothèque Le Punch, un billet aller-retour Bruxelles. Marrakech. Ah, c'est vrai, c'est le.
4: Et ça s'applaudit, ça, bordel.
1: Ah oui, non, ça c'est gentil. Alors ça c'est très sympa.
4: Eh oui,
1: c'est vrai que
4: on fait pas n'importe quoi, nous.
1: C'est
4: on
1: vrai
4: pas
1: que
4: pour rien. Hein.
1: Il est vrai qu'on m'avait mis lors de ce deuxième séjour au Punch l'eau à la bouche par le Maroc. C'est du Maroc parce qu'on est allé, on avait profité d'une belle après-midi de dimanche pour aller dans un petit café où on avait pris du thé à la menthe. Et là, on s'était véritablement régalé et on s'était dit pourquoi pas cet été partir au Maroc.
4: C'est quand c'est émotion quand même.
1: Ah,
4: hein.
1: C'est clair.
4: Ouais, non, mais on fait pas de conneries.
1: Ah, je ferai 10% de moins sur mon cachet. Non, je déconne.
4: Non, tu déconnes. 50. En fait, il déconne. 50. Non, parce que le boss est là aussi. Donc,
1: Gérard.
4: Il dit 50, hein.
1: Tu vas au Maroc? On veut plus que toi. Tu vas faire la radio au Maroc.
4: Il va faire ses débats.
1: Non, je remercie toute la direction du Punch. Une partie est là. L'autre partie n'a pas pu venir. Mais la deuxième moitié doit nous écouter probablement et on l'embrasse. On va y aller. On va partir là-bas. Ah ben, on va aller partir au Maroc. On va y aller. On va aller travailler là-bas.
5: Deux places.
1: On va y aller. Je vais y aller. Bah, faut que je rebute une femme alors. Hein.
5: Bah, Gaëlle. Mais non, parce qu'elle, elle est venue open.
1: Une vraie femme, quoi. Non, mais en plus, Gaëlle, elle a un mec et tout, tu vois, son mec va faire la gueule. Je préfère aller au Maroc, je vais y aller de mon côté, je vais me démerder pour trouver. Je vais faire un grand concours à l'antenne.
5: Mais non, tu vas là-bas, il y a des gonzesses là-bas.
1: Ah oui, mais je vais pas aller là-bas pour dire, tiens, Marocaine, toi qui es sur place, tu viens de gagner un billet en partant de Paris, mais t'es déjà sur place.
5: De Bruxelles, en plus.
1: De Bruxelles, donc, non, je vais m'arranger pour qu'à ce moment-là, j'emmène une petite.
5: Sinon, j'ai quelques sœurs, si tu veux.
1: Gérard, tu veux pas aller au Maroc avec moi ?
5: Non, bah génial, ça m'arrange.
1: Non, mais ça m'arrange.
5: J'ai des auditrices belges qui attendent Greg, ça.
1: Oui, bon, faut qu'elles soient vraiment mignonnes. Ouais, alors, vraiment, chidem peut-être, mais je pense que...
5: En plus, elles auront même pas le trajet à faire, elles sont de Bruxelles.
1: Mais c'est vrai. T'imagines ? Non, mais je serais prêt à me déplacer jusqu'en voiture à Bruxelles pour emmener une demoiselle de Paris, quoi. Ah, je me débrouillerai, Sergio.
5: Hein ? Ouais, mais il y a Marseille aussi. Il y a toute la France.
6: Il a un petit truc à nous faire faire.
7: Salut
6: Guillaume.
7: Ça va ?
6: Ouais.
5: Ça va plutôt pas mal
6: Guillaume.
7: Ouais, bah alors moi j'ai un canular à faire à ma mère.
6: Ouais.
7: C'est-à-dire ma frangine est partie en boîte ce soir avec une copine.
6: Ouais.
7: Et j'aimerais que vous fassiez passer pour les videurs au téléphone là.
6: Ouais.
7: En disant qu'elle s'est fait virer parce qu'elle était complètement saoule, qu'il faudrait qu'elle aille la chercher.
6: D'accord.
7: Alors donc, là elle est dans sa chambre.
5: Encore un truc frais.
7: Et moi je vais aller la chercher.
6: Alors attends deux secondes, il faut qu'on se prépare.
5: Qu'il faut mettre la musique de fond, on est en boîte.
7: Ok.
6: On va mettre de la musique un peu dispo. Moi au début on va mélanger parce qu'on se mélange beaucoup avec Manu.
5: On l'a depuis des années.
6: C'est vrai. Je vais mettre un petit peu de musique. Moi je vais faire un peu le DJ de loin comme ça. Lui fait le videur, après on va inverser les.
5: Elle s'appelle comment ta sœur ?
7: Gaëlle.
5: Gaëlle, d'accord. D'accord. Alors, très bien, Gaëlle elle est là, elle est sous. Mais c'est pas joli joli à voir.
6: Toi t'appelles la mère, hein, c'est ça ?
7: Ouais, je vais la chercher.
5: Elle dort là ?
7: Là, je sais pas, elle devrait dormir normalement ou alors elle regarde la télé.
5: D'accord.
6: Allez, on y va, vas-y, va la chercher.
7: Allez, ok, j'y vais. À tout de suite.
8: Ça fonctionne.
9: Maman ?
5: Nous sommes transportés au Macumba.
8: Super soirée.
5: Non, vous passez pas avec les baskets s'il vous plaît, mademoiselle, je suis désolé. Non, pas de baskets au Macumba. Vous enlevez la casquette, monsieur, s'il vous plaît. Je vous remercie.
8: Grande soirée, c'est ça.
9: Oui ?
5: Non, s'il vous plaît, monsieur, vous ne pouvez pas passer. Hein, vous êtes gentil. Oui, allô ?
9: Oui ?
5: Oui, bonsoir, madame. Je suis le Macumba, là.
9: Macumba ?
5: Oui, le Macumba, la discothèque, hein, à côté de chez vous.
9: Ouais.
5: Voilà, je vous explique. Nous avons votre fille, là, qui... Je suis chef de la sécurité. Il y a Gaëlle qui est là. Et elle est là. Elle n'est pas très, très jolie à voir. Hein, donc, elle a réussi à nous donner votre numéro de téléphone.
9: Qu'est-ce qu'elle a ?
5: Comment ?
9: Qu'est-ce qu'elle a ?
5: Bon, alors, elle a, à mon avis, un peu abusé, hein, sur...
9: Ah, oh, non, ça, c'est pas vrai, bois pour elle.
5: Écoutez, elle a bu.
9: J'arrive.
5: Hein. Non, n'arrivez pas encore. Allô ?
9: Ah, si.
5: Non, vous inquiétez pas.
9: Je prends la voiture, j'en ai pour une demi-heure,
5: attendez.
9: Je suis chez vous.
5: Attendez, madame, ne quittez pas, il y a des gens qui veulent rentrer, oui ?
6: Attendez.
5: Oui ?
6: Il y a un problème, là, elle est en train de vomir, là. Oh là, elle est en train de vomir.
9: Ah,
6: non.
9: Ça, c'est pas grave, hein.
5: Ah, écoutez, elle a, vous savez ce qu'elle a mangé à midi ?
9: Bah oui.
5: Qu'est-ce qu'elle a mangé ? Pour savoir vraiment si c'est votre fille, donc on va voir la différence. Elle a mangé quoi à midi ?
9: Vous allez regarder dans son vomi.
5: Oui, bah oui, vous savez. Mais le problème avec le vomi, c'est qu'on voit mal les empreintes.
9: Alors, est-ce que vous pouvez ça, je m'en doute. Qu'est-ce que c'est que cette histoire ?
6: Attendez, passez-la moi, c'est rapide.
5: Écoutez, je vous passe le DJ.
6: Ah oui, allô ?
9: Oui.
6: Oui, je vous appelle parce que là, il y a eu quand même pas mal de petits problèmes avec votre fille qui était inhabituée quand même de la discothèque.
9: Bah ouais, je sais qu'elle y a souvent, je viens même avec elle.
6: Bon, bah, d'habitude, elle boit un peu, mais alors ce soir, elle était défoncée, quoi.
9: Ah, bah tant que j'ai défoncé, c'est pas grave.
6: Non, mais elle est montée sur les tables et tout, et vas-y que je monte mes fesses à tout le monde, etc. Je suis surexcité, etc., etc. Donc nous, on l'a mise dehors, hein.
9: Bah je vais la chercher.
5: Attendez, parce que vous allez venir la chercher, certes, mais là, bon, on a 2-3 contrôles à faire avant. Vous êtes d'accord avec nous ?
9: Ouais.
5: Bon, alors on aimerait savoir. Elle a fait des choses pas très, très, très jolies, vous savez.
6: Non, ça, c'était pas joli. Bah, dis-lui, raconte-lui.
5: Bon, bah, écoutez, s'il faut qu'on vous dise tout, hein, on peut tout vous dire.
9: Mais oui, allez-y, on peut tout dire. Bon,
5: écoutez. Elle est montée sur les tables.
9: Ouais.
5: Elle est montée sur les tables du bar. Mmh. Et elle a fait un striptease, hein.
9: Oh la vache.
5: Non, c'est pas. Parlez pas de votre fille comme ça. Hein.
9: Oh, comme
5: Et je peux vous dire qu'elle n'est pas faite comme une vache. Ça, je peux vous le dire. Bon, il n'y a pas que le striptease. D'ailleurs, écoutez, parce que je crois que là, elle est dans la cabine du DJ et le DJ parle avec elle. Vous entendez bien?
9: Oui.
5: Écoutez, vous allez voir, le DJ va parler avec elle. Je tends le micro du téléphone, vous allez voir, c'est incroyable.
10: Ouais, ça va? Arrête, t'es bourré, arrête. Ah, tu vomis partout, arrête tes conneries, putain, sans déconner. C'est qu'on a appelé ta mère, hein. Arrête, me baisse pas, arrête le pantalon, arrête, t'es nul.
9: Bon, putain, arrête. J'arrive, hein.
10: Arrête, Gaël. Ah, putain, ça y est, là, qu'elle monte ses fesses. Gaël, reviens.
5: Écoutez, madame.
9: Oui.
5: Madame, alors voilà, donc nous, je vous avoue que ça nous ramène de la clientèle. Donc ce qui serait bien, c'est de la laisser.
9: Non, taratata.
5: Non, mais ça nous.
9: Viens la chercher.
5: Ah, mais oui, mais madame, ça nous ramène des gens.
9: Oui,
5: ça,
9: mais moi je m'en fous, hein.
5: Écoutez, je vous. Il va reparler encore le DJ.
9: Non, écoutez,
5: c'est incroyable.
10: Grande soirée ce soir avec notre ami Gaël qui est fracassé. Petit striptease de notre clientèle, vous le connaissez bien entendu, Gaël qui est un habitué de la discothèque. Ce soir, grande soirée ce soir, striptease de notre ami Gaël, c'est super, hein. Ah ouais, ça va carrément être mortel, hein. Allez, si vous êtes bien sage en plus, les enfants, vous passerez la nuit avec la demoiselle qui l'a demandé, c'est elle qui l'a dit, donc Gaël fracassé. Ah, ça va être grandiose, hein.
9: Guillaume, va me chercher mes fringues.
10: On s'éclate comme des bêtes ce soir.
9: Prépare-moi les fringues.
10: Je vous rappelle que ce soir, Gaël nous fait les striptease, l'habitué, bien entendu, grande soirée, Gaël. Hein.
5: Oui,
10: Gaël.
5: Madame.
9: Oui.
5: Oui, je voulais vous dire.
9: Guillaume est parti me chercher mes vêtements, oui. Je viens.
5: Ne vous inquiétez pas, on lui a fait signer le contrat. Hein.
9: Donc, bon, voilà, c'est ça.
5: Vous pouvez
9: toujours compter là-dessus.
10: Oh, okay. Là, attends, qu'est-ce que tu fais, Gaël? Reviens.
9: Vous pouvez toujours compter là-dessus.
10: Oh putain, merde.
9: Mais qu'est-ce que c'est que ce bazar?
10: Pourquoi elle se bat avec la gonzesse? C'est par là, attention!
9: Mais elle peut pas se battre avec Brigitte, c'est pas possible!
5: Attendez, madame, est-ce que vous connaissez une fille qui s'appelle Brigitte?
10: Oh là là!
9: Je viens de vous dire qu'elle était avec Brigitte!
5: Bah oui, mais là,
10: elle est en train de se battre avec Brigitte!
5: Elle est nue en plus! Mais cela dit, madame, on la payera 2000 francs en plus pour l'attraction de la bagarre, hein, vous inquiétez pas!
10: Appelez les flics!
9: Exactement!
10: On la fout dehors, la gamine, la Gaëlle, c'est pas possible, hein!
5: Madame ?
9: Oui.
5: Bon, on va être obligé de la mettre dehors, mais ne vous inquiétez pas, elle a fait le show et ça nous attire de la clientèle et ça, je vous l'avoue, cela nous fait plaisir. Et si vous aussi, vous voulez venir, hein, ce sera
9: oui,
5: pas...
9: Je viens, là, oh, c'est, là,
5: écoutez,
9: oui, j'arrive.
5: Écoutez, madame, il y a le DJ qui reparle avec elle, c'est incroyable, écoutez.
10: Allez, vas-y, Gaël. Oh, super. Gaël qui est en train de se déshabiller en direct dans la discothèque, c'est carrément mortel. Petit striptease comme ça. Allez, enlève la culotte, ouais. Elle enlève la queue, là, Gaël qui est complètement fracassée, Gaël.
9: Elle m'entend ?
10: Gaël dans la cabine, vas-y, monte tes fesses. À grande soirée ce soir, hein. Je vous rappelle, bien entendu, que celui qui arrive à deviner son tour de poitrine repartira avec Gaël pour une nuit au Formule 1, c'est super.
5: Madame ?
9: Oui ?
5: Bon, déjà, on a signé sur le contrat, vous inquiétez pas. Hein, donc ça, c'est réglé pour le striptease. Pour l'animation en plus, bon, ça va durer jusqu'à 5h du matin, hein. Et vous toucherez un pourcentage vous-même, hein.
9: Ouais, bah, comptez dessus, vous allez voir un petit peu.
5: Écoutez, madame, je vous avoue que ça nous fait plaisir que vous réagissiez comme ça. Et c'est pas négligeable, et sachez que j'apprécie. Mais écoutez, votre fille est extraordinaire, écoutez, je retends le téléphone.
10: Bravo, c'est donc Christophe, 17 ans, qui repart avec Gaël. Bravo Christophe, t'es content? Il a l'air super content.
9: Oui, bah, c'est ce qu'on va voir, de toute manière. Bon. Gaël,
10: tu vas pouvoir te rhabiller.
9: Maintenant que je suis habillée, donne-moi mes chaussures.
10: Bon, Gaël, tu peux te rhabiller
9: maintenant.
10: Donne-moi
9: mes chaussures.
10: Et Gaël qui offre son soutien-gorge, c'est super.
5: Madame,
9: hey, tu peux pas faire ça, non?
5: Madame?
9: Oui.
5: Madame, écoutez, Gaël vient de m'offrir son soutien-gorge. Je vous avoue que bon, bah, je suis assez touché en tant que videur. Je vous la ramènerai, mais un peu plus tard. Hein.
9: Non, j'arrive.
5: Écoutez, je l'ai gagné.
9: Je m'en fous.
5: Je vous dis que je l'ai gagné.
9: Eh ben moi, je vous dis que je m'en fous. Je vous dis que j'arrive. Avant d'arriver, j'appelle les flics.
5: Écoutez, il y a le patron qui vient d'arriver. Il va vous certifier.
9: J'en ai rien à faire.
5: Je viens de gagner, Gaël. Écoutez, zut.
11: Oui, allô, bonjour, madame.
5: Je passe le patron.
11: Allô, madame ?
9: Oui.
11: Oui, bonjour, je suis le patron de la discothèque, là. Écoutez, le show de Gaël nous intéresse énormément, hein, donc on vous permet d'appeler à cette heure-ci. Tout s'est bien passé. Je pense que vous êtes au courant du striptease qu'elle nous a fait ce soir ?
9: Absolument, c'est ce qu'on vient de m'apprendre. Bon. J'arrive.
11: J'allais un peu bu.
9: Et elle va se prendre une trempe comme elle n'en a jamais pris.
11: Bon, va falloir venir la chercher, ça c'est certes, parce que là, à mon avis, vous êtes bon pour aller...
9: Prêt, j'ai plus mon manteau avec.
5: Ah non, c'est moi qui l'ai gagné, Gaël.
11: Non, attendez, calmez-vous, jeune homme.
5: Non, j'ai gagné Gaël, moi, s'il vous plaît.
11: Est-ce que c'est possible de. Son père est là ou il n'y a plus le père? Parce que là, ça serait bien, c'est pour signer le contrat. Vous pouvez signer vous-même le contrat?
9: C'est tout à fait impossible de voir son père.
11: Bon, parce que bon, ce qui va se passer, c'est que nous, on a une tournée pour cet été, là, qui est assez intéressante. Et sur genre de striptease comme ça, ça nous intéresse bien. Parce que votre fille nous a dit qu'apparemment, vous étiez
9: non,
11: la.
9: Non, hors de question, écoutez.
11: Que vous étiez
9: je suis là dans 10 minutes.
11: Que vous étiez la manageuse.
9: Je prends la voiture. Bon, attendez, je suis madame. Là dans 10 minutes.
11: Écoutez, madame, ne vous énervez pas. Écoutez, madame, ne vous énervez pas. Elle nous a dit, Gaëlle, que vous étiez la manageuse de ces striptease et qu'il fallait passer.
9: Mais qu'est-ce que c'est que cette histoire?
11: Non, écoutez, madame.
9: Je viens avec les gendarmes.
11: Non, écoutez,
9: je vais passer à la gendarmerie avant d'arriver. Ah, bah
11: écoutez, madame, s'il vous plaît, le gendarme.
9: Non, il n'y a plus d'écouter, monsieur.
11: Le gendarme.
9: Maintenant, c'est comme ça, je viens.
11: Il y a le chef de la gendarmerie qui vient d'arriver, je vais vous le passer.
5: Oui, allô?
9: Oui.
5: Allô, s'il vous plaît, là, calmez-vous, monsieur. Calmez-vous, s'il vous plaît. S'il vous plaît, monsieur, calmez-vous.
9: Mais monsieur, je suis pas un monsieur.
5: Oui, allô, monsieur.
11: Cette dame me dit que ce n'est pas la manager.
5: J'écoute. Oui, bonjour, gendarmerie de Glanfall à l'appareil, bonjour.
9: La gendarmerie de quoi?
5: De Glanfall.
9: De Glanfall?
5: Oui, écoutez,
9: Mais c'est où ça?
5: C'est le département Meurthe, hein.
9: Département Meurthe?
5: Oui.
9: Non, mais oh, alors là, moi, je ne puis plus rien.
5: Allô?
9: Oui, je suis là.
5: Oui, alors bon, on a donc un petit problème. Hein? Allô?
9: Oui, je vous écoute.
5: Oui, nous avons un petit problème donc avec apparemment votre fille là qui je viens de voir le.
11: C'est la gendarmerie de Oisé.
5: Oui, je suis à Oisé, hein. Bon, donc là on vient de.
11: C'est la discothèque,
5: on vient de
11: calmer le Rafale Flash.
5: Un petit peu là. Alors bon, donc pour la signature, hein, apparemment là ça a été réglé, hein.
9: Non mais il est tout à fait hors de question.
11: Non mais tu peux te rhabiller, Gaëlle, maintenant, c'est fini.
9: Il est tout à fait hors de question. Ma fille en état d'ivresse. Quoi que ce soit.
5: Non, ne vous inquiétez pas, l'état d'ivresse, madame, on fait une croix dessus.
11: Non, donne pas la bouteille à Gaëlle, elle est déjà.
9: Non, tout à fait, hors de question.
11: Un dernier verre.
9: Je vous ai dit, j'arrive, et maintenant j'arrive avec les gendarmes.
5: Oui, écoutez, je suis gendarme de Oisé.
9: Oui, et les gendarmes de Oisé.
5: Je suis gendarme chef, madame.
11: Non, mais moi je trouve ça.
9: Je vais venir avec le Daubigné.
5: Madame, écoutez, j'ai fait des études de gendarme, alors s'il vous plaît.
9: Mais moi je vais venir avec les gendarmes de Daubigné.
5: Oui, mais moi je suis meilleur, j'ai passé les examens plus qu'eux.
9: Vous pariez?
11: Moi je suis le patron de la discothèque et je peux vous dire, madame, que vous ne mettrez pas un pied dans cette discothèque.
9: On va s'améliorer.
5: Écoutez, en tant que gendarme diplômé, hein?
9: Comme tous les gendarmes, heureusement.
5: Oui, bah écoutez, je suis sûr qu'en culture générale, je suis plus fort que vous. Vous voulez qu'on fasse un test?
9: Oh, pas du tout, je suis tout à fait d'accord.
11: Bon, de toute façon,
5: capitale de l'Australie, allez-y.
11: Capitaine, moi de toute façon, j'ai amené la machine, on va prendre la déposition tout de suite, comme ça on va gagner du temps.
5: Ok. Alors, madame?
9: Oui.
5: On vous écoute, on va taper à la machine votre déposition.
9: Mais non, je la fais pas la machine, je viens.
11: Attendez.
5: C'est parti.
9: Alors, je suis habillé, je viens.
5: Oui, alors vous êtes
11: prends
5: habillé.
11: Prends notre patron, Gaëlle.
5: Alors, je suis habillé. Oui, ensuite.
11: Alors.
9: Bah quoi?
11: On va prendre le patron de la boîte. Alors racontez-moi ce qui s'est passé alors. Donc Gaël, vous êtes le DJ, c'est ça vous?
12: Oui, je suis le DJ là.
11: Bon alors qu'est-ce qui s'est passé?
12: Bon écoutez, Gaël, bon c'est une habituelle, bien souvent avec sa mère.
11: Sa mère.
9: Mais qu'est-ce que c'est que ce bazar?
12: Et Gaël est venue, elle a voulu signer un contrat de striptease.
11: D'accord, Gaël, c'est un contrat de striptease. Sa mère était d'accord?
12: Écoutez, on a un papier comme quoi Gaël dit que sa mère est d'accord.
11: Alors j'ai un papier comme quoi sa mère est d'accord.
9: Vous savez. Écoutez, j'arrive avec les parents de Brigitte.
11: Hein? Voilà.
12: Ok,
11: tout
12: alors.
9: Je peux même plus dire un mot maintenant.
11: Bon, voilà.
12: Alors, et ensuite ce qui s'est passé. Écoutez, madame, je suis le gendarme, vous vous calmez un petit peu, vous restez en ligne, on va prendre votre discussion juste après.
9: Hein. Ils sont vraiment en train de me pousser à bout.
11: Alors, en tant que. Elle s'est minue, c'est ça.
12: Elle s'est minue sur le bar, hein.
11: Sur le bar, elle s'est minue sur le bar. Elle s'est minue sur
12: le bar.
11: Le bar.
9: Complètement gaga.
11: Voilà, très bien.
12: Elle a signé le papier de décharge.
11: Très bien, le signé de décharge.
12: D'accord.
11: Bon, on peut signer la décharge?
12: Écoutez, je tiens Gaël, là, elle peut signer avec la main, je prends sa main.
11: Ah bah voilà, ça s'arrange tout le monde.
9: En plus, ils prennent sa main.
12: Voilà, je prends sa main pour signer.
11: Alors Gaël a signé, le DJ a signé, le patron. Bon bah madame, il reste plus que vous à signer, tout le monde a signé, votre fille a signé, le gendarme, le DJ, le patron.
5: Écoutez, peut-être que ce n'est pas la peine de venir, on va vous envoyer un fax, hein, puis vous allez le signer.
9: T'auras un fax, j'ai pas de fax.
11: Oh, vous envoyez ça par courrier, ma petite dame?
9: Pas question, je vous dis que
11: ça s'arrange. Écoutez, venez à la boîte et nous allons boire un verre ensemble, champagne.
5: Champagne pour fêter le contrat.
9: Bah j'arrive, mais c'est sûrement pas pour fêter le contrat.
5: Madame, on va fêter ça ensemble parce que c'est pas tous les jours qu'on a des gens comme vous au téléphone.
11: Oh, prends.
5: Bien, merci.
11: Oh, ouais.
5: Allez
11: bonne celle-là. Allez, encore un petit, tiens.
5: Allez,
11: c'est bon.
9: Oh là, il t'entends les
11: verres.
9: C'est complètement débile, hein.
11: Allez, tiens,
5: Gaël. Un petit verre, Gaël.
9: Mais c'est complètement gaga.
5: Écoutez, madame, je suis gendarme.
11: Gaël, alors, mais partout, regarde Gaël. Gaël,
9: montre-moi. De toute manière, au point où
5: t'en
9: es, là, je vous
5: passe. Il est vraiment formidable. Elle s'amuse, Gaël, c'est extraordinaire.
11: Allez, Gaël.
5: Oh là là.
9: Passez-la moi.
5: Écoutez, de vie de gendarme, je n'ai jamais vu ça.
11: Oh, Gaël.
5: Extraordinaire.
9: Passez-moi, Gaël.
11: Attends, Gaël, il y a ta mère qui veut te parler.
9: Passez-moi, Gaël.
11: Allô, maman?
9: Non, c'est pas la voix de Gaël.
11: Ah non, elle est là, Gaël. Allez, viens, Gaël, viens.
5: Elle plaisante, la sacrée coquine. Hein.
11: Allez, viens, Gaël. Allez, viens. Elle veut pas. Mais viens, c'est ta mère.
12: Elle le croit pas.
9: Ah, bah, je vous crois pas non plus.
12: Incroyable.
9: Là, je ne vous crois plus du tout. Qu'est-ce que c'est que cette histoire?
11: Ah, bah écoutez, c'est la discothèque, là, je comprends pas. Écoutez, venez chercher votre fille parce que là, il y a un problème.
9: Oh, la fille, il n'y a pas de problème, hein, j'arrive.
11: Ah, oh, bah là, ça va.
9: J'arrive.
11: Bah écoutez, oh, bah, là, venez.
9: Tiens, Guillaume, je m'en vais.
12: Le champagne est ouvert.
11: L'accueil va être.
9: Maman, arrête-toi. Maman. Attendez, elle est partie, là.
12: Mais bah,
11: va la chercher.
9: Bah, attends, j'y vais.
11: Ah, j'y crois pas. Maman,
12: c'est une connerie.
9: Non, c'est pas une connerie, je vais à la boîte.
12: Et là, elle veut partir à la boîte, elle va foutre une claque à sa fille.
9: Il faut t'expliquer. Oui.
11: Oui, madame.
9: Oui.
11: Oui, non, il n'y a pas le contrat, on n'a pas signé encore. Hein.
9: Mais je m'en fous, j'arrive.
12: Mais non, mais vous inquiétez pas, il n'y a pas eu... En fait, elle n'était pas dans la cabine, elle a fait uniquement le striptease sur le bar, ça vous rassure?
9: Mais ça revient au même, j'arrive.
12: Ah non, le bar est plus petit que la cabine DJ, hein.
9: Bon, mais j'en mets égal.
11: Je vous rassure tout de suite, elle n'a pas montré ses fesses, hein.
12: Allô?
9: Oui.
12: Bon. Oui.
9: Bah moi, je piche plus rien maintenant.
11: Ah,
9: alors là, je suis dans la choucroute, hein.
11: C'est vrai?
12: Eh ben, je peux vous dire qu'elle un peu aussi, hein, avec tout ce qu'elle a bu.
11: C'est vrai, qu'elle a beaucoup bu, votre fille, hein. Mais vous buvez beaucoup, cette famille?
9: Quoi?
11: Vous buvez beaucoup aussi, vous-même, cette famille? Parce qu'elle nous a dit que sa mère buvait beaucoup, qu'elle avait un peu décalqué sur sa mère.
9: Ah là là, comme si je buvais, moi.
11: Bah, donc, c'est ce qu'elle nous a dit, hein.
12: Permettez-moi de vous dire qu'elle nous a dit des choses pas très très sympas sur vous au niveau de l'alcool, hein.
9: Qu'est-ce qu'elle veut, dans l'état où elle est, je vais venir la...
11: Qu'elle nous a dit, je m'en souviens, c'était ceci, je crois, ma mère taquine beaucoup la bouteille.
9: Ah bon?
11: Ah, c'est ce qu'elle nous a dit, hein.
9: Oui, mais vous n'avez pas précisé ce qu'il y avait dans la bouteille.
11: Bah si, du
12: écoutez,
11: whisky.
12: Elle nous a parlé de certaines choses qui ressemblent à des drogues, donc...
9: Ah, des drogues, c'est sûr, j'en manipule toute la journée.
11: Ah, c'est alors, ça. Bah, là, on en revient, là, petit à petit, quand même, hein. À force de gratter, on finit quand même par savoir.
12: Quelles sont ces drogues, s'il vous plaît, madame?
9: Oh, ben, tout ce que vous voulez.
11: Bon, vous faites quoi dans la vie? Dites-nous tout.
9: Je travaille au bloc opératoire.
11: Eh ben voilà, on en
12: est
11: bien sûr.
12: C'est
11: voilà.
12: Ça,
11: voilà.
12: C'est vous.
11: Et vous opérez?
9: Bientôt, oui.
11: Et voilà.
12: Qu'est-ce qu'on disait? Qu'est-ce qu'on dit? On n'avait pas raison?
11: Vous manipulez des médicaments.
9: On en vient. J'ai Guillaume qui a éclaté de rire devant moi.
11: Bah, ça le fait peut-être rire de savoir que sa fille est défoncée.
9: Guillaume, mais c'est mon fils.
12: Mais non, c'est votre mari. Arrêtez.
11: Votre fils, il boit tout autant que votre fille. Sauf que ce soir, il n'a pas pu accéder à la boîte. Il a été refoulé.
9: Mais il n'a pas voulu sortir.
12: Mais bien sûr, il est venu en basket, madame, et on l'a refusé.
11: C'est
9: mais
11: tout.
9: Guillaume, il n'a pas voulu sortir.
12: Bien
11: si,
12: sûr.
11: Il a voulu
12: que
11: sortir.
12: Si.
11: Demandez-lui.
9: T'as voulu sortir hier soir, c'est... Guillaume.
13: Quoi?
9: T'as pas voulu aller avec ta sœur?
11: Si.
9: Ou t'as voulu aller avec ta sœur?
13: J'ai voulu y aller.
11: Alors, comment vous nous prenez pour qui, madame?
9: Alors, moi, c'est... Oh, là,
12: on n'est pas des rififi coin-coin, madame.
11: Madame, je crois que vous avez un problème avec vos enfants, un problème d'éducation. Vous les avez laissés à eux-mêmes, c'est ça, livrés à eux-mêmes?
9: Tout à fait.
12: Eh, ah ben voilà. Ça n'est pas bien, madame. Regardez où on en arrive aujourd'hui. Votre fille va partir demain pour une tournée de 3 mois. Est-ce bien raisonnable à son âge?
9: Bah écoutez, hein, je suis toute seule à élever mes deux enfants.
11: Oui.
9: Hein, alors je me fais ce que je peux.
11: Madame, vous aurez besoin d'un coup de main alors. Hein.
12: Parce que bon, moi en ce moment je suis seule. Donc j'avais peut-être pensé qu'on pourrait peut-être se voir demain autour d'un café.
9: Oh, pas question.
11: Ah écoutez madame, c'est quand même le patron de la discothèque.
9: Mais j'en ai rien à faire, je suis pas une pute.
12: Ah je n'ai pas dit ça, loin
9: non,
12: et
9: vous
12: de
9: laissez
12: là, madame.
9: Ça, il est hors de question.
12: Gaël est reparti dans la discothèque.
9: Ah, madame. Bon écoutez, j'arrive.
11: Madame.
9: J'arrive et puis c'est tout. Hein.
11: Madame.
9: Quoi encore?
11: Je suis le disque jockey.
9: Oui mais j'en ai rien à faire, je vous dis que j'arrive.
11: Bon écoutez, j'ai l'habitude quand même que votre fille vienne généralement dans la cabine et ça se passe plutôt bien, sauf ce soir elle a beaucoup bu.
9: Bon, moi j'arrive, hein.
12: Vous arrivez où?
9: Non. Mais pourquoi tu veux pas que j'y aille?
11: Parce que ça serait pas beau de voir votre fille, vous avez vu dans quel état elle est, mais quand vous allez la voir, vous allez être folle.
12: Est-ce que, quand elle est partie de chez vous, madame, est-ce que votre fille avait cette mini-jupe incroyable?
9: Non.
11: Ah, la foufoune.
12: Et les Santiago?
9: Non.
11: Mais qui lui a acheté comme ça ces culottes, ces petites culottes là, avec la petite ficelle dans les...
12: Vous savez, à 20 ans, des portes jartelles, c'est pas joli joli, madame.
11: Non, c'est pas joli joli, madame. Dans une discothèque, c'est pas très joli.
9: Et Guillaume qui est con... Oh, ça, c'est une grosse connerie.
12: Non, et votre fils qui a voulu rentrer en tongs dans la discothèque, madame, vous le prenez pour qui?
9: Bah, tout à l'heure, vous m'avez dit qu'il était en basket,
12: en basket,
9: qu'il est en tongs.
12: Il est revenu en
11: tongs. Madame, votre fils dit n'importe quoi, c'est tout.
9: Mais non, c'est vous-même qui me l'avez dit.
11: Non, c'est vous-même qui avez inventé cette histoire de basket, on n'a jamais parlé de basket.
9: Oui, si, monsieur.
12: Madame,
11: non, madame.
12: Si vous voulez, nous allons venir chez vous pour faire un procès verbal, alors s'il vous plaît, ne nous mentez pas.
9: Eh ben, venez, je vous attends.
11: Oh, bah alors, je vais vous dire qu'on va venir et l'accueil va être musclé.
9: Bah, je crois. Venez.
11: Oui, je crois, oui, parce qu'on va venir avec toute notre équipe de videurs. Vous allez voir, vous allez moi rigoler.
9: Mais venez, j'en connais des videurs de chez vous.
12: Moi, je connais le jeu. Oui, moi, je connais le barman.
11: J'ai l'impression, madame, que vous avez bu.
9: Passez-moi Pascal.
11: J'ai l'impression que vous avez bu.
12: Mais écoutez, madame, Pascal ne travaille pas. Enfin, il travaille ce soir, mais il est avec Gaël. Comment vous expliquer?
11: Comprenez?
9: Oui, je comprends très bien.
11: Voilà.
12: Vous, bon, vous saviez, alors, attends, est-ce que vous saviez un peu pour Gaël et Pascal?
9: Mais Gaël, elle fait ce qu'elle veut.
11: Bah justement, bah, elle a fait beaucoup, là, parce que justement, elle s'en va.
9: Maintenant, je rentre dans votre jeu, alors vous pouvez me dire tout ce que vous voulez.
11: Bon.
9: Parce que c'est un beau canular, je ne sais pas quoi.
11: Voilà.
9: Mais c'était enfin... là.
11: On peut vous le dire, c'était une radio cachée. C'était pour la télévision, on vous a piégé.
12: Joli, madame, bravo. Regardez autour de vous, l'équipe va sortir.
11: Vous avez été filmé, il y a des caméras tout autour de vous. Nous avons eu comme complice votre fils, qui peut vous le dire maintenant, c'est la téléradio qui vous appelle. Ce sont des émissions canulaires qui sont enregistrées par des caméras. Est-ce que vous avez vu les caméras tout autour de vous, madame?
9: Mais oui, bien sûr.
12: Regarde.
9: Guillaume qui est en train de me raconter encore un peu plus de canulars.
11: Non, regardez bien autour de vous. Vous êtes où en ce moment chez vous?
9: Dans la salle à manger.
12: Eh oui, madame,
11: tout à fait.
12: C'était prévu.
11: Est-ce que vous pouvez vous diriger dans le coin? Est-ce que vous savez que vous, bon, vous avez vu que vous avez quand même une bibliothèque, une armoire dans votre salon?
9: Oui.
11: Regardez bien à l'intérieur, allez-y. Allez regarder.
12: Dans le petit tiroir à gauche.
11: Regardez bien.
9: Il n'y a pas de tiroir.
11: Allez, non, mais il n'y a pas de tiroir. Arrêtez. Non, là, il y a erreur. Allez regarder. Allez-y.
9: Bon, j'y vais.
11: Allez-y.
12: Allez.
7: On va aller partir, on va regarder dans l'armoire.
11: Bah oui, il faut peut-être lui dire maintenant que c'est la télévision. Regarde bien, dis-lui où est cachée la
9: caméra. Ils continuent à marcher dans leur connerie.
7: Non, bah, dis-leur regardez où... dans la bibliothèque, ils disent.
11: Regarde bien.
12: Qu'elle ouvre la bibliothèque, hein.
9: Ouvre-la. Mais on voit à travers.
12: Il faut enlever les livres.
11: Alors.
9: Pour enlever les livres, c'est caché derrière les livres.
11: Alors.
9: Bon, alors ça y est, maintenant.
11: Vous n'avez rien vu?
9: Non.
11: C'est normal, ça ne se trouve pas là, c'est la bonne réponse. Il y a des caméras cachées chez vous. Nous sommes en train en ce moment de vous filmer. Ça passera à la télé la semaine prochaine.
12: Sur le canal 12. Hein.
11: Voilà, alors si vous avez arrivé à trouver, vous connaissez la règle du jeu, où se trouvent les caméras, vous repartirez avec un merveilleux voyage.
12: Si vous êtes capable de nous ramener les caméras qui se trouvent chez vous.
11: Gaëlle est à nos côtés, on vous la passera juste après. Elle était complice de ce jeu avec votre fils. Alors où se trouvent les caméras, madame?
9: Ah bah j'en sais rien.
11: Eh bah cherchez.
9: Ah bah dans le lustre.
11: Non. Allez-y,
12: Faut pas trop aider.
9: Dans le lambris.
11: Allez-y, allez voir.
9: Dans
11: allez
9: ma
11: voir.
9: Cheminée.
11: Allez voir.
9: Ah bah y'a rien.
11: Non,
12: vous avez mal cherché.
11: C'est dans un autre endroit, effectivement, ça ne se trouve pas dans le salon, mais ça vous l'aviez deviné dès le début.
9: Mmh.
11: Où est-ce que ça pourrait se trouver?
9: Aucune idée.
12: Et regardez à part la fenêtre.
11: Dehors.
9: Mais je vais me sortir.
12: Ah, vous n'avez
9: quand
12: peut-être...
9: Quand je suis sortie pour venir, quand j'ai ouvert la porte, il n'y a rien.
12: Mais vous n'avez pas bien vu.
11: Toute l'équipe était cachée, mais maintenant que le canular est terminé, regardez, sortez, allez voir.
9: Ouvre la porte, Guillaume.
11: Allez voir, allez-y vous-même, madame.
9: Oh non, c'est pas vrai, ils me font plus à 2h du matin.
7: Il y a là.
11: Alors?
9: Il n'y a rien.
11: C'est normal.
12: Ce n'était pas là. Bien vu, très bien vu.
7: Ce n'était pas là.
9: Bon.
7: Je leur passe.
9: Alors qu'est-ce que c'était en fait?
12: Et avez-vous fouillé votre fils? Parce que peut-être que la caméra se trouve sur lui, madame.
9: Il est à poil.
12: Il n'est pas totalement à poil, regardez bien.
11: Alors nous allons vous laisser.
9: Baisse ton slip.
7: Non.
11: Baisse ton slip.
9: Non.
11: Vas-y, madame, baissez-lui son slip, madame.
12: Pour la caméra.
11: Baissez le slip pour votre, pour la caméra et pour la gloire.
7: Eh oh.
9: Mais il y a qu'un zigouigoui en dessous, c'est tout.
12: C'était la caméra.
11: C'était le petit oiseau, comme on dit si bien.
12: Dans le jargon du métier.
11: Écoutez, on s'excuse, c'était la radio qui vous appelait.
9: Quelle radio?
11: France Inter.
12: Non, c'était France Info. C'était France Info.
9: Qu'est-ce que c'est? Mais alors, Guillaume, il est plié.
11: Voilà.
9: Qu'est-ce que c'était, Guillaume? Qu'est-ce que c'est que cette ânerie?
12: France Info qui vous
7: appelle.
12: C'est
7: la radio, déjà.
11: C'est la radio.
7: Devine la radio.
9: Bah écoute, t'as écouté Fun toute la journée.
12: Ah.
7: Bah donc c'est... Bah,
9: c'est Fun, alors.
7: Bah, voilà.
12: Oui, mais où est la caméra Fun?
11: Voilà, on vous a réveillé pour vous faire une petite blague. J'espère que nous ne sommes pas allés trop loin, c'est les mecs.
12: J'espère que vous ne regrettez rien.
9: Ah non, pas du tout.
11: Ça vous a fait rire?
9: Pas tellement au départ.
11: Eh ben nous, figurez-vous que ça nous a beaucoup fait marrer.
12: Surtout au départ.
11: Surtout au départ. Bon, on vous embrasse, madame.
9: Oui, ben moi aussi.
12: Et vous partez avec un glomph.
11: On va vous... Est-ce qu'on peut avoir votre fils une demi-seconde?
9: Oui, je vous le passe.
11: Très bien.
13: Oui.
11: Bon bah ça a plutôt bien marché. En tout cas il y a eu beaucoup de réactions sur Minitel qui avait trouvé ça un peu génial. Hein. Alaska, ouais. Elle est géniale, excellent Max et Maître Lévy, etc. etc. Il y en a eu plein, il y a même Skinner qui avait trouvé que c'était dans le slip. Donc voilà, bah écoute, tu vas pas quitter, on va t'offrir quelque chose, un petit CD parce que tu l'as bien mérité, c'était bon esprit.
13: Ok, merci.
11: Merci à toi.
14: Et depuis 21h, Alain, le fan de Michael Jackson est avec nous. Toujours bien.
15: Toujours Max.
14: Ça fait plaisir en tout cas de t'avoir. Franck Dubosc, donc on en parlait avec lui tout à l'heure, ayant comme meilleur ami Bruce Willis. Toi c'est Michael Jackson.
15: Exact.
14: Tu vas nous interpréter un petit morceau de Michael peut-être encore.
15: Voilà.
14: Je sais pas quel est celui que tu n'as pas interprété. Je me permets de parler au nom de Alain en disant mais attends mais Max t'arrêtes pas de le faire chanter le pauvre il en peut plus. C'est vraiment ce que t'aimes faire parce que il est arrivé à 18h et depuis 18h dans les studios, dans les bureaux, même sans rien lui demander, on se retourne paf. Tu t'es mis à chanter tout seul.
15: Ouais.
14: Quand tu nous appelles dans les bureaux pour prendre des nouvelles, savoir s'il passe à l'antenne le soir, à peine on lui dit bonsoir, il y a au téléphone et paf tu te mets à chanter. Donc je tenais à préciser que si je fais ça, c'est parce que je sais que t'as envie de chanter, c'est ce que t'as envie de faire.
15: Voilà, voilà.
14: T'as plus envie de chanter que parler.
15: Ouais, bah les deux sont bien.
14: Ouais, mais enfin bon, c'est ta cam de chanter, c'est vraiment ce que t'adores.
15: Voilà, voilà.
14: Michael Jackson, lequel tu vas nous interpréter de morceau? J'aimerais bien, moi, celui que j'adore, Billie Jean, moi, c'est...
15: On va faire Billie Jean, alors.
14: Et après, Beat It. Ça me ferait... Tu me fais ça pour moi?
15: D'accord.
14: Attention, Michael Jackson, Billie Jean et Beat It.
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14: Stéphanie les regarde avec admiration. T'es...
16: Ah oui. Ah mais complètement. Je sais
14: c'est
16: pas quoi
14: parce
16: dire.
14: Que c'est extraordinaire à voir. On filme
16: incroyable.
14: Là.
16: Incroyable.
14: Hein. Ah, ouais, Marco filme, filme hein, donc on va faire des gros plans sur son visage et tout qu'on puisse apprécier au maximum.
15: On est parti pour Billie Jean alors?
14: Alors on est parti pour Billie
15: Jean. Oui, ouais, c'est ça qu'il veut. C'est chanter, c'est Billie Jean. C'est chanter, c'est ta vie.
14: Vous voulez qu'on enlève le micro peut-être devant?
17: Non, ça va. Hein.
14: Allez, attention, on y va. 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
14: Wow. Tu te souviens quand t'es venu la dernière fois, tu m'as fait un truc aussi en fin d'émission, on n'en revenait pas. T'as fait un extrait très court parce que je sais qu'avec ta voix c'est pas évident, tu vas pas te la casser non plus. En 30 secondes, t'avais fait un truc hyper, c'est un truc super agressif. C'est, je crois que c'était Billie ou Thriller, mais c'est avec, c'est, ça faisait peur, comme si tu faisais peur. C'est
15: Ah ouais.
14: Tu te souviens c'était quoi?
15: Na claque your car, quoi la
14: Attends, comment vas-y.
15: Na
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14: Ouais, ça fait peur, hein, quelque part, Franck, non?
18: C'est impressionnant.
14: Ouais, ça fait vraiment très très peur.
18: C'est impressionnant. Je suis sur le cul.
14: On n'en revient pas.
18: Le mien.
14: Ça va, tu tiens le coup?
19: Pas de problème.
14: C'est ça, c'est hallucinant, c'est que tu peux leur demander de chanter, il a tout le temps envie. Tu nous fais un petit pic.
19: On va faire move your body, close your mind. 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
18: Ah, c'est impressionnant parce que moi je suis à côté comme il fait le geste avec la main parce que moi je me prends les coups quand même. C'est comme ça que il y a la pêche aussi. Hein.
14: Bah ouais, c'est vrai que bon il reste pas inerte devant le micro, il bouge quoi, tu voudrais chanter debout peut-être.
18: Le micro dans les mains comme ça.
19: Non, c'est bien.
14: Tu préfères être assis, t'es sûr. Hein. Si tu veux faire les gestes, si tu te sens plus à l'aise en chantant et en bougeant en même temps en faisant les gestes de Michael, n'hésite surtout pas.
18: C'est vrai, à la pause, enfin, pendant la musique, j'en ai vu danser.
14: Il a dansé. Et ça a été filmé au caméscope. Hein, donc, on va pouvoir mettre tout ça sur le site internet.
19: On va faire un petit esprit de I want you back.
14: I want you back.
18: Non. Oui.
19: 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Hey.
14: Ah bah si, c'est génial.
18: Je redécouvre Michael Jackson.
14: Ah oui. Ça, on redécouvre Michael Jackson. Oui. I want your back. I want your back. Tu connaissais pas?
18: Non.
14: Bah, allons, ABC.
18: Non, moi, j'aimerais bien chanter une que je connais. Enfin, pas que je veux pas la chanter, moi, mais si tu peux la chanter, Alain. C'est comment c'est la belle chanson, là, qu'il avait sur les enfants, tout ça.
19: In the world.
14: Ah oui, il l'a déjà fait, mais il va la refaire. Tu veux la refaire? Ça te dérange pas. Et après, tu feras Earth Song ou.
19: On commence par Earth Song?
14: Ouais, commençons par Earth Song.
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14: Très fort.
18: C'est impressionnant, hein.
14: C'est ça qui.
18: J'ai essayé de faire du playback. Là.
14: C'est ça que les gens ont envie de savoir, c'est quand tu pousses là. Comment tu fais? Ouais, c'est très impressionnant. Heal the world.
18: Heal the world.
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14: Je crois que c'est en allemand, mais
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14: Mais toi, debout, tu seras mieux, tu vois.
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14: Ça, un petit peu.
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2: Allô, Séverine ?
3: Bonjour, je suis absente pour le moment.
2: Ah bon, bah Séverine, elle est absente pour le moment, Stéphane.
4: Non, non, elle n'est pas absente.
2: Ah bon ?
4: Parle après le répondeur.
2: Après le répondeur, alors.
3: 35.
2: Attends, alors, tac, tac, tac, tac, c'est bon.
4: Attends, je vais lui parler parce qu'elle va pas reconnaître ta voix.
2: Attention.
4: Ouais, Séverine, c'est moi, t'es là ? Allô ?
2: Séverine ?
4: Allô ?
2: Allô ? Allô ? Allô, Lolo. Bon, bah écoute, hein, on t'embrasse, Séverine. On lui dit pas qui je suis.
4: Si, si, si.
2: Bon, bah Fun Radio, Max en direct à l'appareil, soirée 100% sexe depuis 21h. Et Stéphane, ton copain, nous racontait l'envie, le besoin qu'il ressent à mettre des dessous féminins et que tu l'acceptes. On aurait voulu en parler un petit peu avec toi, mais Stéphane nous a tout dit et nous en a bien parlé. Voilà, on t'embrasse, Séverine. Et apparemment, t'es en train de découcher, c'est pas bien. Stéphane va se faire du mouron. Allez, bisous, ma chérie. Et Stéphane t'embrasse également.
4: Ah ouais.
2: Bon, Stéphane,
4: oui.
2: Pour conclure là-dessus, sur les dessous féminins, avant qu'on attaque avec Emma.
4: Oui.
2: Qu'est-ce que est-ce, dans quelle catégorie tu rentres?
4: Pourquoi j'ai quoi comme choix?
2: Je ne sais pas. Je veux dire par là, est-ce qu'on peut considérer que c'est un peu, est-ce que ça rentre dans la catégorie fétichiste? Pas non, pas vraiment.
4: Non, je pense pas.
2: Non, pas vraiment.
4: Non, non.
2: Non, ça rentre dans une catégorie ou pas ça?
5: Moi, si je peux me permettre.
2: Mais tu peux tout te permettre, même jusqu'à alors... foutre à poil. Vas-y,
5: okay,
2: fais ce que
5: on
2: tu
5: y
2: veux.
5: Va.
2: Attention, hey, oh. J'ai dit tu peux même. Elle dit si je peux me permettre, tu fais ce que tu veux jusqu'à te foutre à poil. Elle me dit c'est parti, on y va.
6: Oh, moi, je sors.
5: Avant non, la reste. Fin d'émission, peut-être que j'enlèverai quelque chose.
2: Vivement minuit.
6: C'est Sunset Beach ici, ça y est.
2: C'est vivement minuit, Stéphane et Emma, je vous le dis, moi.
5: Non.
2: Alors, si tu peux te permettre.
5: Je pense que Stéphane, en fait, n'a rien de particulier. Il est certainement totalement normal. Mais je pense que les hommes ont une part de féminité en eux. Et c'est sans doute la manière que tu as trouvé, Stéphane, de l'exprimer.
4: Sans doute, il y a des chances. Maintenant, ça me plaît.
2: Non, mais c'est très bien. Moi, je trouve pas ça choquant. Moi, personnellement, ça me dérange pas. Je le ferai pas, c'est pas ma cam, mais bon, ça me dérange pas, quoi. Ça me choque, enfin, ça me choque pas. Je trouve pas ça excessivement choquant.
4: En généralité, ça ne choque pas. Hein.
2: Non. Puis surtout que c'est quelque chose d'assez discret, puisque ça ne se voit pas.
4: Bah voilà.
2: Hein, ça serait de plus embêtant si tu me disais que t'aimais bien te maquiller, te mettre du rouge à lèvres.
4: Non, mais tu vois,
2: je veux dire, ça c'est quelque chose qu'on voit et qui et quelque part dérange parce que tu montres à tout le monde. Là, c'est vraiment très privé, quoi. Ne le savent que ceux à qui t'as envie de le dire, à qui tu peux avoir confiance, et ceux qui partagent ta vie privée.
4: Ah oui, exactement.
2: Voilà. Et puis nous, ce soir, mais toujours dans l'anonymat, sans connaître ton visage.
4: Eh oui.
2: J'espère un jour te rencontrer.
4: Ah ben, pourquoi pas? Pourquoi pas? D'ailleurs, on doit monter sur Paris, elle et moi, pour chercher ce qu'on pouvait...
2: Super. Bah si tu veux un petit string en 38, plutôt mauve pour cet été, ça m'arrangerait qu'il me sert bien dans l'arrêt du cul.
4: Bah pas de problème, je note ça. Faudra le mettre, hein.
2: Oh bah avec un grand plaisir.
4: En 38?
2: J'en sais rien, j'ai dit 38 comme ça.
4: Ah bah...
2: Je sais pas quelles sont les tailles pour... Les strings nana, c'est pareil.
4: Ouais, mais non, je ferais la différence, moi.
2: Non, c'est
5: moi, je dirais un petit 36.
2: Un petit 36, ouais. Non, 36, oui, 38, ouais. Ça dépend. J'ai pris du poids, ma pauvre. Tu crois que j'ai quand comme ça, mais j'ai pris un peu de bide. Hein.
4: Ah, par contre, je voudrais dire une dernière.
2: Allez, deux secondes,
4: chose.
2: Parce qu'après, on a Emma, et après, on a Alain, on a pas mal de monde, on a Hank également. Il y a des trucs violents, hein, oui.
4: Ouais, alors vite fait, je vais laisser, si c'est possible, mon numéro de portable au standard. Mm. Parce que moi et ma copine, on va déménager, on va aller dans le sud pour se chercher une minette, voire donc pour son anniversaire à Sèvres, que, bon, hein, son cadeau.
2: D'accord.
4: Donc s'il y a des nanas qui vont à qui ça plairait, à la limite à trouver un petit essai, bon, on est partant.
2: D'accord, il n'y a pas de problème, ton numéro de portable sur antenne, Stéphane, je te souhaite bonne soirée. Et dernière question, si tu avais le sexe d'une femme, le temps d'une soirée, à la place du sexe d'homme, quelle est la première chose que tu auras envie de faire avec ce sexe?
4: Ça serait pas suffisant une soirée, mais...
2: Non, mais oui, mais quand même.
4: Des doigts, des vibros, etc. pour voir la sensation que ça donne.
2: D'accord, bonne soirée à toi Stéphane.
4: Merci, de même.
2: Alors Emma, l'expérience sexuelle à plusieurs avec trois garçons, raconte-moi comment c'est arrivé.
3: Eh ben en fait, c'était lors d'une soirée. À la base, on était plusieurs, quoi. Et en fait, les filles, elles sont parties. Et moi, je devais dormir chez mon pote, quoi. Et donc, j'ai dormi chez lui, bien sûr. Mais avant, on avait un peu bu, quoi. Même beaucoup bu. Mmh. Et ça a un peu dégénéré et j'ai commencé à faire un striptease.
2: Ouais.
3: Et donc ils étaient tous d'accord, quoi. Malgré qu'il y avait quand même des petites copines à côté. Moi, ça ne me dérangeait pas. Et donc j'ai commencé par faire un petit striptease sur un air de Bob Marley derrière.
2: Oh, oh là là, alors Bob Marley.
3: Là,
2: allez, un petit pétard. C'est ça?
3: Ouais, un petit peu.
2: Oh, c'est bête. Fais tourner. Bah tiens, tu penses bien.
3: Puis...
2: Par contre, c'est un très mauvais mélange, hein, si je peux me permettre encore. Si je peux donner un conseil, bien que là, ce que je suis en train de dire, on est en train de parler de choses qui, moi, je ne touche pas, ni l'alcool, ni cigarette, ni drogue, ni quoi que ce soit, mm-hmm. mais d'expérience, de ce que j'ai pu entendre, l'alcool et le pétard, je ne crois pas, fassent bon ménage. Hein.
3: Non, je crois pas non plus.
2: Non, mais au passage, parce que c'est un très mauvais trip.
3: Oui, je sais.
2: Bon. Et donc?
3: Et donc, j'ai commencé à faire un striptease.
2: Mais un vrai striptease. D'accord.
3: Avec l'alcool qui coule sur la poitrine, qui est pas mal. Ça. Mm-hmm. En faisant l'effet tous les mecs sur ma poitrine, quoi. Avec l'alcool. Et puis, je me suis caressée aux trois hommes.
2: Quand tu dis que tu t'es caressée aux trois hommes, t'es venue te frotter?
3: Ouais, je suis venue me frotter en me déshabillant, tout en me déshabillant, bien sûr.
2: Et les mecs, ils étaient comme des oufs?
3: Très excités, hein.
2: Comme des dingues.
3: Ouais.
2: Ouais.
3: C'était plutôt pas mal. Et donc après, j'ai commencé à sauter sur celui-là qui me plaisait en fait. Le mec qui me plaisait et ça a commencé à faire l'amour.
2: Ouais.
3: Ah bah là, ça, c'est devenu très très chaud parce que t'imagines les garçons, ils sont venus sur moi.
2: Oh là là, les trois, et ça les a pas gênés?
3: Ah non, pas du tout. Alors,
2: ils étaient complètement beurrés, eux, non?
3: Non, même pas. Tu
2: même
3: vois.
2: Pas, ils étaient tout à fait sains de corps et d'esprit.
3: La plupart, enfin, sur trois, il y en avait deux. Moi, j'étais l'amour en bon état, quoi.
2: Ouais.
3: C'était moi qui étais très sûre.
2: D'accord.
3: Mais avant, faut que je dise quand même, quoi, il y avait la boîte de préservatifs, les 46 préservatifs qu'il avait achetés. Il a dû prévoir son coup, à mon avis.
2: Ouais.
3: Parce qu'il me connaissait un peu avant, quoi.
2: Parce que quand même, à la question, est-ce que vous mettez des préservatifs quand vous faites l'amour? Systématiquement 26%, de temps en temps 1%, rarement il y a 0, jamais 12%. Ne se sentent pas concernés 55%. Bah ça, effectivement, ça peut être des gens qui ont été sondés, qui ont un certain âge et qui vivent depuis longtemps avec leur conjoint. Donc les capotes, ouais, très important. Et donc là, c'est parti en sucette. Emma, raconte-nous, fais-nous chauffer.
3: Mais oui. Alors donc, j'ai commencé directement à masturber le premier mec. Et puis après, j'ai quand même fait la fellation, hein, obligée, parce que ça chauffe très bien. Mais alors après, les deux autres ont voulu arriver et bien sûr, ont voulu aussi avoir ce qu'ils voulaient.
2: Et quand tu vas à la fellation, tu vas jusqu'au bout?
3: Ah bah jusqu'au bout.
2: Ouais, c'est-à-dire jusqu'à l'éjaculation?
3: Ah bah oui.
2: D'accord.
3: Sinon, il n'y a pas d'intérêt.
2: Et t'aimes bien le goût?
3: Ouais.
2: Je dis ça parce qu'il y a d'autres chiffres que j'ai lus tout à l'heure en parlant du goût du sperme, ceux qui aiment, ceux qui n'aiment pas. Non, il faut que je retrouve les chiffres, parce qu'il y a carrément 75 milliards de chiffres. Donc ouais, toi, tu vas jusqu'au bout?
3: Ouais, jusqu'au bout.
2: Ouais.
3: Et j'avale aussi.
2: D'accord. Oh, ouais.
3: Bah oui.
2: Ça fait rire. Noémie, non, c'est pour ça que ça me fait rire. Sur ta amie qui fait... Non mais attends, elle va où elle? Jusqu'où elle va? Gorge profonde. Alors gorge profonde, t'en es où?
3: Et puis donc j'ai commencé avec le premier. Les deux autres sont arrivés. Donc après, ça a été encore plus
2: bon, d'accord, ok. Mais alors, t'as aimé tout ça?
3: Ah oui, alors j'ai adoré.
2: T'as adoré. Et depuis, tu ne jures que par la relation à plusieurs mecs?
3: Mais non.
2: Non, quand même pas.
3: Non, parce que je l'ai fait pendant un certain temps, puis après j'ai arrêté parce que bon, je voulais passer à autre chose.
2: Bah, c'est clair, une fois qu'on y a trop goûté, c'est comme un désir, un fantasme. Une fois qu'on l'a goûté, une fois, deux fois, trois fois, parce que

0: homme que t'aimes, ce qui n'a pas toujours été le cas.
1: Bah ouais, voilà.
0: C'était le sexe pour le sexe, sans
1: avant,
0: forcément...
1: Avant, c'était juste une attirance, et après, le sexe,
0: Et le sexe, ça passait après. Le sexe, ça passait avant, pardon, et le d'accord,
1: oui, oui, avant, oui.
0: Ouais, d'accord.
1: La plupart du temps, oui.
0: Bon, bah écoute...
1: Maintenant, ouais. Voilà quoi.
0: D'accord, il y a encore quelque chose que t'aimerais faire? Il y a quelque chose qui te ferait bien triper?
1: Ah bah ouais, il y a plein de trucs qui me...
0: Comme?
1: Bah, le faire dans des endroits publics.
0: Ouais.
1: C'est...
0: Jamais fait pour le moment?
1: Non, pas pour l'instant.
0: D'accord, et quel est l'endroit public que t'aimerais particulièrement?
1: Je sais pas, dans un train, ça serait pas mal. Ça.
0: Mm-hmm.
1: Ou dans un lieu où il y a vraiment tellement de personnes qu'ils ne voient pas.
0: Dans un train à heure d'influence ou très très tôt le matin, tard le soir, où tu sais que tu peux être surpris mais qu'il y a quand même le vice de ne pas être vu?
1: Bah, moi, ça serait plutôt vers le moment où il y a... Plutôt le soir, quoi.
0: Plutôt le soir?
1: Ouais, ça serait mieux. Mais un moment où il y a... Enfin, un train où il y a vraiment beaucoup de personnes, quoi.
0: Ouais, donc... Mais il faudrait que ça soit assez discret, qu'il s'assoie sur toi, ou tu t'assoies... Je veux dire, que tu t'assoies sur lui.
1: Ah bah oui, mais toutes les positions, pour moi, ça...
0: D'accord.
1: C'est un truc discret, mais quand même, qui va un peu, hein.
0: Mm-hmm.
1: Sinon, il n'y a plus le but.
0: Ah oh, bah attends, Emma, te connaissant. Avant de faire la pause et de revenir après avec Alain de Noisy-le-Grand qui adore que sa copine fasse l'amour avec d'autres mecs alors qu'il est terriblement jaloux. Bonsoir Alain, t'es là, t'es avec nous.
2: Salut Max.
0: C'est bien ça en résumé?
2: Ouais, en résumé c'est ça.
0: D'accord, donc on en
2: exactement
0: parlera.
2: Ça.
0: D'accord.
2: Entre parenthèses, Emma, elle m'a mis le gourdin. Hein.
0: Ah non, mais Emma est chaude comme la braise, croyez-moi.
2: Ah ouais,
1: c'est clair.
2: Exactement.
0: C'est clair. Et puis on aura, alors ça je sais pas s'il passera dans la soirée ou je sais pas comment on va aborder le sujet parce que c'est quand même très très délicat. Hank, 21 ans de Bruxelles, qui a eu des relations sexuelles avec des animaux, donc on verra si on passera ou pas Hank parce que c'est chaud. Et il faut quand même que je vois s'il arrive à en parler correctement, et surtout si c'est pas une grosse connerie, et qu'après on se retrouve avec des emmerdements, parce qu'il y a quand même des sujets très délicats abordés à la radio, si c'est fait n'importe comment, ça peut être pénible. Donc Emma, t'es toujours là?
3: Ouais.
0: Emma, en deux secondes, Noémie va nous donner encore quelques chiffres, ou alors argumenter tout autour du sexe.
4: Une petite anecdote, comment s'appelle le piercing au bout du gland?
0: Le piercing au bout du gland, Emma, est-ce que tu connais?
4: Oui, Emma.
1: Non, je
0: le nom, tu veux le nom, c'est ça?
4: Oui, le nom.
0: Non.
4: Ça s'appelle le prince Albert.
0: Le prince Albert?
4: Du nom de son inventeur, qui en fait était un homme, un aristo, un prince, roi, je ne sais quoi. Ben, un prince Albert.
0: Ouais, ouais.
4: Ok. Qui, au début du 19e siècle... J'ai tendance à rire. Qui au bout du 19e siècle, voilà, et bien s'est fait faire cette petite excentricité.
0: Enfin, une petite excentricité qui fait mal, parce que là, Emma, t'es une femme. Mais attends, hein, faire un piercing au bout du gland, croyez-moi, c'est comme se faire un piercing sur le clitoris. Non,
1: ça
0: pas dans la foufoune.
1: Hein.
0: Ah non, ça fait très mal, hein, au bout du gland. Faut être vicieux quand même pour une chose pareille.
1: Un peu, ouais.
0: Encore un. On veut parler encore d'une. Tu parlais de personnes célèbres, rendues célèbres par le sexe?
4: Oui, bien, il y a aussi John Wayne Bobbitt, qui est celui dont la femme lui avait coupé les attributs avant de les balancer dans la nature.
0: C'était par jalousie, ça, non?
4: Mais je me demande, je crois qu'il la trompait.
0: C'était aux États-Unis.
1: Il la trompait.
0: C'était quand? C'était à quelle époque, ça? C'était quand?
4: C'était
1: il y a 2-3 ans.
0: Ouais, voilà, un, 2-3 ans, un peu plus que ça. Ah, 3-4-5 ans. Bon, il y a au moins 5 ans, mais enfin bon, c'était dans les années 90.
4: Voilà, et bien, monsieur s'est reconverti dans une carrière pornographique.
0: On sait plus exactement pourquoi, effectivement. On en saura d'autres tout à l'heure, plein de choses. Tout à l'heure, j'essaierai de retrouver le pourcentage sur le goût du sperme. À mon avis, Emma, ça te fera plaisir. Bah ouais, bah je sais que t'aimes bien ça, toi. Hein. Enfin, moi, je dis pas parce que t'as goûté le mien. Non, t'as jamais goûté le mien.
1: Non, je n'ai pas goûté le mien. Je n'ai pas eu cette chance.
0: Non. Emma ne quitte pas, on repasse le standard fil d'Arrêt Manu. Ouais, Alain, dans un instant, on parle donc de sa copine avec qui il lui demande de faire l'amour avec d'autres garçons, alors qu'il est terriblement jaloux, à mon avis, ça doit lui faire du bien. Si vous voulez parler de sexe ce soir, sans complexe, pas de tabou, pas de censure, zéro censure, et comme chaque soir, 0-803-08-5000, jusqu'au minimum minuit, on ne parle exclusivement que de sexe et d'amour, du côté cru au côté le plus adorable du terme. Faux, hein, il n'y a pas de problème de ce côté-là. Écoutez plutôt. Ouais, on peut parler très bien comme ça. Alain, 31 ans de Noisy-le-Grand est avec nous. Donc t'adores que ta copine fasse l'amour avec un autre mec?
2: Ouais, en fait, ouais, c'est un moyen pour moi de contrôler la chose. Tu sais, en fait, ce qui se passe, c'est que ouais, je suis ultra jaloux et je me dis que c'est une bonne thérapie, quoi, en fait. Le fait de pouvoir être là, parce qu'en fait, ce que j'appelle tromper, moi, c'est qu'elle me dise qu'elle va au travail, par exemple, qu'elle prenne une journée et qu'elle prenne une chambre d'hôtel avec un mec, tu vois.
0: Ah, en fait, oui, que tout simplement que tu sois pas au courant, quoi.
2: Voilà, exactement.
0: C'est une trahison.
2: Et voilà, exactement. Et en fait, le fait de pouvoir être là et diriger un petit peu les choses, déjà, en général, le mec, il est pas fier.
0: Non, mais est-ce que ta nana, elle avait envie de ça?
2: En fait, au départ, elle, est,

0: intriguée. Ouais, en fait, au départ, elle était curieuse. Elle l'a fait plus pour...
1: Eh merde, ça a coupé. On va essayer de rappeler, parce que ce qui est intéressant de savoir concernant Alain, tiens, je te repasse la fiche, c'est de savoir s'il l'a fait pour justement à ce qu'elle n'aille pas en face, et donc aller voir d'autres garçons, ou si elle en avait véritablement envie, puis s'est dit, bah non seulement je vais lui faire plaisir, puis c'est un moyen pour moi de contrôler qu'elle n'aille pas ailleurs, parce que justement, je lui donnerai la possibilité d'aller voir d'autres mecs. Donc on va essayer d'en savoir un petit peu plus, on va essayer de la rappeler, et puis juste après, on aura Laurent, qui a 31 ans, et qui fréquente des clubs échangistes depuis maintenant 9 ans. Donc il va en parler, ça c'est très intéressant, et je rappelle que si vous avez envie de parler de... Parce qu'on a eu quand même des sadomaso. Moi j'aimerais bien en avoir au moins un sur l'antenne ou une, peu importe, ou une femme qui domine, un esclave ou un dominateur. Ah, ouais, tout de suite on a
2: Kudai.
1: Kudai est passé, hein, dominateur, regardez-moi ça, il domine ses machines. On l'a de nouveau notre ami, on n'arrive pas à le joindre malheureusement. Bah écoute, si tu nous écoutes, on essaie de te rappeler. Ça a dû couper malheureusement, on essaiera de le rappeler un peu plus tard dans la soirée. Comment il s'appelle?
3: Alain.
1: On essaie de rejoindre Alain tout à l'heure dans la soirée. Laurent, justement, puisqu'on parlait de club échangiste, depuis 9 ans tu les fréquentes. Bonsoir d'abord Laurent.
4: Oui, bonsoir Max, ça va?
1: Très bien, toi?
4: Eh, ça va, après.
1: Très bien. Alors, donc tu...
4: Disons que moi, voilà, tout a commencé à l'âge de 23 ans, quoi, si tu veux. Et puis ça a été un petit peu un goût d'un certain fantasme d'aller voir un petit peu ce qui se passait à droite et à gauche dans le milieu échangiste,
1: oui,
4: notamment en boîte de nuit. Et c'est pour ça que bon, j'ai commencé à faire du trio, si tu veux, avec un couple par annonce.
1: D'accord, donc bon, ça veut dire c'est des trios, c'est des couples, c'est un couple de personnes qui recherchent un autre homme.
4: Voilà, bon, là, tu moi, fais, là... j'ai commencé, si tu veux, par une annonce. Bon, qui s'est avérée positive, malgré que bon, c'était quand même la première fois. Bon, il faut pas quand même l'oublier.
1: Mais dans le trio, tu ne faisais l'amour qu'avec la femme, tu faisais rien avec le mec.
4: Oui.
1: D'accord.
4: Uniquement avec la femme, oui.
1: D'accord.
4: Donc je pense qu'on avait quand même pris quelques repères avant, hein, parce que bon, l'annonce, il me demandait quand même quelques critères, et puis bon, ça a collé, on s'est donné rendez-vous, on a passé un coup de fil, et puis bon, on s'est retrouvés. Bon, je suis tombé sur une nana qui avait 20 ans, à peu près mon âge, quoi, 3 ans de moins, et lui, il en avait 40. Bon, et puis leur trip, c'était un petit peu, lui, c'était assez mateur. Donc il ne faisait que regarder, et puis bon, moi je m'occupais d'elle en milieu boîte traditionnelle, hein, où on sortait. Bon, moi en général je l'avais quand même le soir, malgré qu'il soit là présent.
1: D'accord, mais ça c'était à l'époque du trio.
4: Oui, ça
1: mais pour le excuse-moi de te bousculer, oui, un petit peu et d'aller droit dans le sujet.
4: Oui.
1: Ce qui est très intéressant, c'est surtout le club échangiste. Pas pour, oui, nous, parce que ça permet de changer, d'entendre encore autre chose qu'on n'a pas entendu depuis,
4: d'accord,
1: le début de la soirée. Alors, les clubs,
4: d'accord,
1: échangistes, qu'est-ce qui t'a amené vers ce milieu et qu'est-ce que tu trouves à l'intérieur? Toi, personnellement.
4: Eh bien, ce qui m'a amené vers ce milieu, c'est que, bon, disons que ça a été par curiosité. C'est parti d'un fantasme, hein. Et puis bon, je voulais savoir...
1: Quel était ce fantasme? C'était de voir des gens partout faire l'amour, un,
4: oui,
1: endroit où tout le,
4: voilà,
1: monde faisait l'amour.
4: Voilà.
1: Ah, pourquoi pas carrément dans une partouze?
4: Non, le milieu de la boîte échangiste m'intéressait vraiment.
1: D'accord, parce que tu savais que tu pouvais être simplement spectateur.
4: Voilà.
1: D'accord.
4: Donc je savais pas encore si je pourrais assumer devant d'autres gens pouvoir passer à l'acte.
1: Tout,
4: quoi,
1: à fait, d'accord, ok.
4: Donc c'est pour ça que bon, ma première boîte, si je me souviens, là je dirais pas le nom, mais bon, j'y étais, comment dire, bon, la première fois effectivement on découvre, on
1: est curieux, quoi.
4: Pardon?
1: Par curiosité, pour voir un petit peu.
4: Par curiosité.
1: Comment ça travaille? T'as pas été déçu?
4: Ben disons que moi je me suis toujours dit que c'est pas parce que on est un mec que forcément ça va être positif dans ce milieu.
1: Mmh.
4: Moi j'ai toujours regardé le contest, c'est-à-dire que quand on a une invitation d'un couple qui sont intéressés par nous, qu'on correspond à peu près aux critères physiques qui demandent.
1: Mais là tu reviens à ces petites annonces et au trio. Moi je veux, oui, qu'on reste dans le club échangiste, Laurent. Je voudrais qu'on y soit dedans, qu'on ferme la clé et qu'on reste dedans. Que tu repartes pas dans d'autres directions, Laurent. Donc la première fois que tu es allé dans ce club échangiste, t'as été déçu ou pas?
4: Non, moi, bon, pour moi, bon, ça c'est...
1: Oui, c'est de toi
4: assez...
1: dont je...
4: Pardon?
1: C'est de toi dont je parle, c'est pas en général, c'est toi, Laurent.
4: Oui, non, pour moi, ça a été positif.
1: D'accord.
4: Ça s'est très très bien passé.
1: T'as regardé, t'étais simple spectateur.
4: Simple spectateur, mais je suis vite devenu acteur.
1: D'accord. 9 ans.
4: Donc,
1: que...
4: Oui. Parce que, bon, je veux dire, de tout ce que je voyais, ça m'attirait quand même.
1: Ouais, qu'est-ce qui te plaisait? Qu'est-ce qui t'attirait dans tout ce que tu voyais?
4: En fait,
1: c'était quoi?
4: Qu'est-ce qui m'attirait? Bon, bien sûr, les femmes m'attiraient.
1: Ouais.
4: J'ai commencé... s'est approché, ça a été une approche délicate.
1: Est-ce que c'était pas justement la facilité, je dirais entre guillemets, de la chair fraîche, à savoir que si t'avais envie de te faire une nana, si elle te plaisait, tu savais que tu pouvais te la faire facilement, parce que c'est le but de ces soirées et de ces endroits.
4: Non, c'est pas dit.
1: Non, ça
4: veut rien dire là-dessus.
1: D'accord.
4: Je pense que moi, j'ai, comment dire, la première fois, bon, ben, il faut être un peu culotté, mais il faut être réservé à la fois.
1: D'accord.
4: C'est-à-dire que bon, c'est pas parce que la femme est à quatre pattes, bon, je vais parler vulgairement, le cul à l'air, que forcément elle va dire oui.
1: D'accord.
4: Donc, elle peut avoir des fantasmes plein la tête, mais elle peut très bien me dire non.
1: D'accord.
4: Et j'aurais qu'à tourner les talons.
1: D'accord.
4: Bon, il s'est trouvé que cette fois-là, bon, mais c'est vrai que quelquefois, il faut savoir prendre des gants.
1: D'accord.
4: Il y a les coules si on veut avoir quelque chose. Quoi.
1: Bon, Laurent, ça fait 9 ans, je disais en début, quand je t'ai introduit, sans te pénétrer, mais introduit sur l'antenne, ça fait 9 ans que tu fréquentes ce milieu.
4: Oui.
1: Qu'est-ce qui fait que tu fréquentes depuis si longtemps ces endroits de clubs échangistes? Qu'est-ce que tu y trouves à l'intérieur et quel plaisir tu as encore aujourd'hui au bout de 9 ans?
4: Ben, au bout de 9 ans, je pense que ça fait un petit peu partie de moi-même.
1: D'accord.
4: Je pense que je me referai pas. Je me suis découvert, je pense, vers à cet âge-là, 23 ans, j'ai commencé à savoir qui j'étais un peu dans ce domaine-là, sur ma vie sexuelle.
1: Et t'étais quoi alors? C'était quoi?
4: Ben, disons que moi, tel que je suis aujourd'hui, je me sens libertin. Bon, mon signe zodiacal veut ça. Et j'ai le goût pour le libertinage dans tous ces états.
1: D'accord.
4: Donc je pense que je vais pas me refaire à 31 ans. J'apprécie. Bon, il y a eu des soirs, il y a eu des hauts, il y a eu des bas, mais je pense que le confort que j'y trouve, pour moi, c'est
1: un équilibre. Aujourd'hui, pour toi, ça fait partie d'un équilibre. C'est comme quelqu'un qui va en discothèque s'amuser, boire un verre avec des copains. Toi, t'as besoin. T'y vas régulièrement en club échangiste? C'est tous les week-ends?
4: Pas tous les week-ends, mais tous les 15 jours. Ou en sauna, ou en boîte de nuit, oui.
1: Quand t'as pulsion, quand t'as envie, quand même.
4: Pas par envie, par plaisir.
1: Par plaisir. Donc tu y vas de temps en temps en tant que client et tu ne fais rien, tu fais que regarder parce que t'aimes ce milieu, t'aimes les gens maintenant. Puis après, j'imagine que t'as plein d'amis, donc aussi là-bas, t'as des fréquentations amicales, pas que sexuelles.
4: Pas que sexuelles.
1: On est d'accord. Ok, mais Laurent.
4: Disons que c'est quand même un certain état
1: d'esprit, oui.
4: Quoi.
1: Oui, ça, j'aime bien. Ça, oui, ça, c'est clair. Qu'est-ce que t'as fait d'assez marrant là-bas une petite anecdote ou deux, Laurent, à nous raconter avant qu'on passe à quelqu'un d'autre?
4: D'assez marrant, qu'est-ce que...
1: T'en as pas forcément, sinon ça viendra à l'esprit tout de suite.
4: Marrant, très sexe, oui.
1: Ah ouais, vas-y, balance, tu peux tout faire, vas-y, n'hésite pas, vas-y, tu peux parler comme tu veux.
4: D'accord, ben c'était un dimanche soir, bon, c'était un sauna, c'était assez sympa, puisqu'ils font un buffet le dimanche soir.
1: On s'en fout de ça, Laurent, parle de trucs, on s'en fout du buffet, vas-y. Non mais j'aime bien qu'on... Non, parce que j'aimerais qu'on rentre vite dans le... Il y a tellement de gens qui attendent que si on met 3 heures pour arriver directement à l'endroit, vas-y, va droit au but.
4: Ok, ben on est partis tous à peu près, après avoir mangé, on est partis à peu près tous dans le jacuzzi. Et puis bon, ça a commencé à 2-3 couples, et puis bon, je me suis approché, moi.
1: Marrant.
4: Donc j'ai réussi à m'acclimater avec une petite femme. Et puis bon, j'ai essayé de me la façonné à ma façon. Et puis bon, les 4 couples, ensuite on a quitté le sauna et puis on a été dans un petit coin câlin qui fermait à clé.
1: Bien.
4: Donc
1: là, le sauna. Ouais, vas-y, excuse-moi, oui.
4: Là, j'ai été invité, donc j'ai continué à être invité. Donc on n'était plus que des couples, là. Hein. Après, il y avait un ou deux mecs, c'est tout en plus. Hein.
1: D'accord.
4: Non, il n'y avait que des couples.
1: Bon, bah, c'est mignon, ta petite truc. Je pensais attendre des choses un petit peu plus crues que ça. Donc le sauna, sympa, quoi. Le hammam, tout ça, les petits bains moussants, c'est à faire.
4: Ah oui, oui, bon moi c'est...
1: Je le ferai alors.
4: Je voudrais, comment dire, le conseiller, c'est pas que je le conseillerais, mais comment dire...
1: T'es tout gentil, t'es tout soft.
4: Oui.
1: Vas-y, termine.
4: Ah, non, je voudrais dire à certains gens qui n'aient pas d'opinion sur les gens qui fréquentent ce milieu, hein, je pense que c'est un équilibre, je pense que c'est un état d'esprit. On n'est pas anormal parce qu'on va s'éclater côté sexe.
1: Non, pas du tout.
4: Je pense que moi j'ai ma tête sur mes épaules et je pète jamais les boulons parce que j'ai une femme.
1: Oui, ça a coupé, voilà. Qui apparemment l'aime, mais apparemment il est fréquent. Il était à Souillac, hein, donc je sais pas où est-ce qu'il va. Je voulais lui dire, mais ça tombe bien parce que c'est vrai qu'il tournait. Il nous parle de ses petits, il nous parle un petit peu de ses petits buffets, tout ça. Il amène bien la chose, hein, tout ça pour nous dire qu'il a fait l'amour à plusieurs dans un petit sauna ou dans un petit bain moussant. Mais c'était mignon tout plein. Laurent, si tu nous écoutes, merci encore pour ton témoignage. Alain, 31 ans de Noisy-le-Grand, est de retour avec nous. T'adores ta copine, fasse l'amour avec d'autres mecs, et ça te rend alors que t'es terriblement jaloux. Laurent, t'avais perdu tout à l'heure.
4: Ouais, je suis là.
1: On va en parler tout de suite, mais puis après avec Noémie, on essaiera de faire un petit point parce qu'il y a tellement de monde là. Alors
4: ouais,
1: vas-y.
4: Bah, je comprends bien. Ouais.
1: Vas-y, Alain.
4: Ouais, bon, donc en fait, tu me demandais si au départ c'était plus pour moi ou pour elle.
1: Oui, ce que je voulais savoir, pour revenir là-dessus, donc on rappelle que ta copine fait l'amour avec d'autres mecs, que toi t'es là, que tu contrôles tout ça,
4: voilà.
1: Et que en même temps t'es terriblement jaloux. Donc la question que voilà. Je me posais, c'était de savoir si tu l'avais fait, c'est toi qui lui avais dit, écoute, plutôt que tu me trompes parce que je suis jaloux, fais-le avec d'autres mecs, comme ça t'as l'impression de contrôler le business, ou est-ce
4: en fait,
1: elle...
4: ouais, j'ai guéri le mal par le mal, ouais.
1: Oui, mais est-ce qu'elle avait besoin de ça? Elle t'avait déjà dit qu'elle avait envie de te tromper ou qu'elle avait envie d'autres mecs?
4: Non, disons, ouais, au départ, il y a eu une tromperie qui m'a déchiré.
1: D'accord.
4: Et donc, je me suis dit, au lieu de se raconter des conneries, de se dire, on se trompera plus jamais, puisque moi aussi, effectivement, j'avais eu des aventures à droite à gauche,
1: ouais.
4: Je lui dis, autant qu'on essaie de partager ça ensemble, c'est ce qu'on a fait. Et,
1: donc, elle ressent le besoin, et toi aussi, d'aller voir à droite à gauche.
4: Bah, disons que c'est pas, je t'explique ça, on fait pas ça tous les jours. Hein.
1: Non, mais même, mais, ne serait-ce qu'une fois ou deux dans la vie.
4: Ouais, voilà, ça fait 10 ans qu'on est ensemble.
1: Ah oui, quand même, oui.
4: Et effectivement, 10 ans, tu tombes dans une certaine routine. Et moi, franchement, non, c'est vraiment un truc qu'on vit hyper bien. Ça met un peu de piment et...
1: Mais est-ce que ça va que dans un sens? Est-ce que toi, t'as besoin de l'avoir, faire l'amour avec un mec, mais tu contrôles? Mais est-ce que toi, de ton côté, est-ce qu'elle te regarde en train de faire l'amour avec une autre nana?
4: Bah, disons que ça, je suis pas encore... si tu veux, il y a une certaine rivalité entre les nanas. Je pense que c'est plus le fait de savoir que je possède une autre nana qui l'a... Enfin, si tu veux, elle m'autoriserait, mais en même temps...
1: Toi, t'en as pas spécialement envie?
4: Ouais, peut-être aussi, ouais, peut-être aussi. Mais disons que je sais qu'un jour, ça arrivera, puisque elle aime bien me faire plaisir, et que peut-être comme au départ, pour les mecs, elle y prendra goût aussi.
1: Ouais.
4: Donc, ça se passe hyper bien, et moi, je dis que c'est... Non, honnêtement, c'est une bonne thérapie, parce que je sais que là, il peut rien m'arriver, elle peut pas me tromper, puisque à partir du moment où elle a besoin de... Elle a une pulsion, elle vient me voir, elle me le dit, et il y a... Je sais pas pourquoi, mais à partir du moment où elle me dit c'est sexe, j'ai aucune jalousie, il n'y a rien qui...
1: Oui, disons que c'est pas de l'amour, c'est du sexe.
4: Voilà.
1: Il n'y a pas de pensée sentimentale.
4: Voilà, j'apporte pas plus d'importance que ça. Et le fait d'être là, je me dis que le mec, il peut pas se lâcher. Moi, je te dis, je le vois hein, dans les yeux du gars, tu vois que le mec, il se lâche pas vraiment comme il... tu sais, bah, comme attends, il devrait le faire.
1: Alors d'abord, où tu vas trouver ces mecs-là en question?
4: Bon, en général, c'est déjà des connaissances. Ça m'est arrivé une fois, comme ça...
1: Alors si c'est des connaissances, les mecs, ils savent très bien qu'ils peuvent se lâcher. T'es persuadé que les mecs se lâchent pas totalement?
4: Non, il y a toujours un blocage, Max. Je te jure, c'est
1: Je veux bien te croire, oh là là.
4: Ça fait toujours bizarre de voir déjà un pote à poil, tu sais, déjà. Et tu possèdes la nana d'un pote en plus. Enfin, moi, personnellement...
1: Mais c'est elle qui choisit le mec ou c'est toi?
4: Ah non, je choisis pas. Non, parce que là, ça serait lui forcer la main, c'est pas bien.
1: C'est elle qui choisit?
4: Ah ouais, complètement.
1: Et si elle te réclame souvent le même mec?
4: Bah là, il y a question, mais bon...
1: Non, mais ça peut être parce que simplement, c'est un meilleur coup, pas forcément. C'est toujours un mec différent?
4: Ouais, mais ça arrive pas. Je te dis, c'est pas tous les jours.
1: C'est arrivé il y a combien de temps? Combien de fois ça s'est fait déjà, cette chose-là?
4: Ça a dû se faire, je sais pas, 6-7 fois.
1: Avec chaque fois un mec différent?
4: Disons qu'il y a eu 3 mecs différents.
1: Il y a eu 3 mecs différents?
4: Ouais.
1: D'accord. Et donc, justement, ta terrible jalousie dont on évoquait tout à l'heure le mot,
4: ouais.
1: ça t'a vraiment aidé?
4: Franchement,
1: un bien fou.
4: Si tu... ouais, en plus déjà ça me provoque des orgasmes pas possibles.
1: Quand t'étais jaloux, excuse-moi encore parce que je pose une question, je suis vachement intéressé par savoir plein de choses.
4: Ouais,
1: quand t'étais jaloux,
4: ouais.
1: C'était vraiment maladif. Dès qu'elle regardait un mec, personne pouvait l'aborder.
4: Ah ouais, je fouille dans le sac et tout, je peux pas.
1: Non, mais en dehors de cette jalousie, c'est un mec qui la regardait ou elle parlait avec un mec, t'étais fou aussi.
4: Un regard non, parce que je prends plus ça comme une flatterie quoi.
1: D'accord, mais si quelqu'un vient l'aborder, même dans
4: ah
1: une
4: ouais,
1: soirée.
4: Ah ouais, je le prends pas bien.
1: Et aujourd'hui? Ça a changé.
4: Disons, je me suis un peu calmé, mais je préfère que ça soit par rapport au sexe.
1: C'était la jalousie d'être trompé plus que ça, alors. Parce que, où est-ce que, quand tu dis que, question non. Jalousie, ça t'a beaucoup assagi et calmé, en quoi, alors, sur quel...
4: Bah, en fait,
1: quel acte
4: tu veux, en fait, tu crains toujours de perdre ta femme, quoi.
1: Oui, oui.
4: Si tu veux, en sachant que ça soit qu'une histoire de sexe, et de... Enfin, si c'est un contrôle que je veux avoir... Là, c'est un espèce de contrôle que je vais avoir. Et le fait de l'avoir, ça m'aide.
1: D'accord.
4: Tu vois, c'est... je sais pas, c'est une espèce de thérapie qu'on a mis en place et ça fonctionne hyper bien.
0: Et je me dis que rien ne peut m'arriver, puisqu'à partir du moment où elle a une pulsion, elle vient me voir, on en parle, on prend une chambre d'hôtel et tout, et l'affaire se fait. Et en plus, en général, c'est monstrueusement bon, quoi.
1: Et bon, bah, alors, en plus, ça a sauvé votre couple.
0: Ouais, quelque part, ouais.
1: Et ça a donné un peu plus d'équilibre, un peu plus de piment dans votre vie sexuelle, et j'imagine que maintenant, vous êtes encore plus heureux qu'avant.
0: Ah ouais, complètement.
1: Eh
0: ouais,
1: bah,
0: ouais,
1: très
0: ouais.
1: bien. C'est cool, Alain. Ouais. Tu fais quoi dans la vie?
0: Je suis routier.
1: D'accord, très bien. T'es sur la route, là?
0: Non, je viens d'arriver là.
1: Ok, très bien. Bah, merci d'avoir appelé Alain.
0: Bah, moi je te remercie,
1: Max, c'est
0: de
1: moi.
0: M'avoir laissé passer.
1: Ouais, y a pas de problème, nos malaises.
0: Allez, ciao Max.
1: Bonne bourre à toi et t'embrasse ta femme. 0803-08-5000, dans un instant on parlera justement du goût, du dégoût, du goût du sperme. Du goût, du dégoût, du goût du sperme sur des sondages et des chiffres. C'est-à-dire aimer ou pas aimer, le goût du sperme. Et Noémie nous parlera de quoi dans un instant?
2: De Hugh Hefner, je sais pas si, si ça dit quelque chose. Hugh Hefner, c'est celui qui a inventé le magazine Playboy.
1: Ah là là, là ouais, tout ouais. Un programme, un milliardaire parmi les milliardaires. Oui. Donc des chiffres dans un instant. Et Charlotte, 23 ans de Bruxelles, a une histoire de cul assez drôle qui lui est arrivée. Elle nous en parlera. On aura également David, 30 ans de Nice, qui fait du sadomasochisme d'une manière assez soft. Et Olivier, 24 ans du Mans, qui est fétichiste des pieds et de la lingerie. Donc vous allez apprendre des choses, les enfants, si vous n'y connaissez rien là-dedans. Restez bien avec nous, c'est la soirée.
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1: Et vous de l'autre côté de la radio, 0803-08-5000, Charlotte. Charlotte.
5: Oui, bonsoir.
1: Est-ce que tu aimes la branlette? Est-ce que tu aimes branler les mecs?
5: Est-ce que j'aime branler les mecs? Mais je trouve ça plus sympa de voir un mec se branler tout seul.
1: Bon, bah, enfin bon, t'es pas contre la branlette?
5: Je ne suis pas contre.
1: Alors, je vais te faire un petit cadeau.
5: Ah oui.
1: T'as les oreilles bien tendues?
5: Ah oui.
1: Fais attention que ça te sperme pas à l'intérieur.
5: Ah oui.
1: Voici une pub pour la branlette, écoute.

quelle soirée parfaite. Pas de souper onéreux et ennuyant, pas de fleurs à offrir, pas de vêtements appropriés à choisir, aucun risque de grossesse et surtout, pourquoi s'embarrasser de partenaires tartes? Mesdames, joignez-y le gadget de votre choix, n'oubliez pas les piles. Messieurs, allongez-vous devant la télé, une production suédoise est tout indiqué.

0: Voilà, c'est une petite pub qu'on avait récupérée, qu'un auditeur nous avait envoyée, qu'on passe de temps en temps.
1: Pas mal.
0: Non, mais c'est mignon.
1: Ouais, c'est charmant.
0: Une pub sur la masturbation.
1: C'est mieux qu'une pub pour le beurre, quoi.
0: C'est plus sympa, effectivement.
1: C'est
0: effectivement.
1: Très chantant aussi.
0: Quoi
1: hein.
0: Qu'on dit souvent que quand on rentre, quand on va dans une pub, putain, c'est bon, c'est comme dans du beurre.
1: Oui, mais je trouve que c'est très chantant. Hein, donc,
0: C'est très sympathique, effectivement. Charlotte, avant qu'on commence à parler de ton histoire drôle et de cul, puisque Noémie n'en peut plus, elle mouille, elle frétille, elle sautille sur son siège.
1: Je le sens d'ici.
0: Ça sent, c'est vrai, mais une foufoune sent des fois quand elle est bien humide. Et c'est pas Noémie qui me dira le contraire. Quoi, c'est pas vrai?
2: No comment.
0: Oh, comment ça, no comment? Une foufoune ne sent pas?
1: Mais
2: oui,
1: si. Une bonne moule frite.
0: Voilà, exactement. Qu'est-ce que tu souhaites dire, Noémie?
2: La vie d'un homme ne doit pas être un calvaire de larmes, mais un chemin de plaisir en direction du bonheur. La phrase n'est pas de moi, mais de Hugh. Je ne sais pas comment on dit Hugh.
0: J'ai pas compris, moi. Attends, t'as compris, Charlotte?
2: Hugh,
0: non, mais c'est pas ça que j'ai pas compris. C'est la phrase de Hugh.
2: La vie d'un homme ne doit pas être un calvaire de larmes, mais un chemin de plaisir en direction du bonheur.
0: Ah oui, d'accord. Là, je comprends.
1: Plus on baise, plus qu'on est heureux.
2: En gros, c'est ça. Donc, oui. La phrase est de Hugh Hefner. Le fondateur du magazine Playboy qui, quand même, s'est écoulé pendant 20 ans à 7 millions d'exemplaires tous les mois.
0: Tous les mois, 7 millions d'exemplaires aux États-Unis, hein, en plus. Ouais. C'est uniquement aux États-Unis, je crois, ça. Hein. Tu te rends compte, Charlotte, Playboy, est-ce que t'as déjà eu des Playboy? T'en as déjà lu?
1: Oui, j'en ai déjà lu,
0: bon,
1: oui.
0: C'est joli, quand même, à la base.
1: C'est pas mal. Les photos sont très belles.
2: C'est hein. Antique et tout. Ouais. Enfin, bon, bref.
0: Il y a aussi Larry Flint, le film à voir, également, qui est sympa également, hein, sur un homme qui avait fait du porno, enfin, en tout cas, de l'érotisme en presse. Ouais, quoi d'autre encore?
2: Et donc le petit père, Hugh Hefner, âgé de 73 ans maintenant, il s'est divorcé.
1: Plein aux as.
2: Voilà,
0: oh bah oui, ça oui.
2: Maintenant il est fiancé avec deux jumelles. J'ai la photo sous les yeux, c'est assez comique quand même.
1: Les planètes de l'année.
0: C'est vrai?
2: Voilà, Sandy et Mandy Bentley.
0: Ah oui, je vois qui c'est, oui.
2: Voilà. Et alors, il a fait un petit comeback en proposant un espèce de programme pour l'homme contemporain qui en fait est habitué au métro, boulot, dodo.
1: Ça existe.
0: Grave, même Charlotte.
2: Et donc son programme consiste en gros à passer des soirées en buvant des cocktails avec des jeunes femmes et en parlant de Nietzsche, Picasso et de jazz et de sexe. Profiter du capitalisme sans être dupe. Se faire livrer un grand lit circulaire pouvant accueillir 3, 4, 5, 6 ou 7 personnes. Et faire toutes ses activités, travail, sexe, visionnage de bons vieux films. Ouais. Dans ce
1: paradis. J'ai quand même une question. Est-ce qu'il bande encore à son âge?
0: Ah, je ne sais pas.
2: Viagra.
0: Ah oui, remarque, il y a le Viagra, oui, pas tort, Noémie.
2: Voilà, et puis bah autrement.
0: Il y a un truc qui est assez marrant, ouais. Je crois qu'il organise très prochainement où ça a été fait. D'ailleurs, je crois que c'est Dimitri From Paris, un DJ français, c'est qu'il va organiser une soirée là-bas. Et puis il y a une compilation Playboy qui va sortir. Et chez lui, il a une maison énorme avec une piscine en forme de grotte.
1: Il a un truc énorme.
0: Un truc gigantesque et tout. Et pareil, c'est un truc de fou furieux, quoi. Hein.
2: Toujours habillé en satin. C'est assez comique.
0: Et c'est vrai que c'est un logo, en tout cas l'insigne du lapin Playboy qui a été. Pendant les années 80, repris, puis surtout demandé. Moi, je me souviens, j'avais même des pins.
1: Est-ce que tu l'as mis à l'arrière de ta voiture?
0: Non, parce que j'étais trop jeune à cette époque-là, mais j'avais le pins Playboy. Mais à l'époque, c'était pas ringard, c'était comme avoir des Vans ou des Crix au pied, quoi. C'était les années 80, non, mais c'était ça.
1: Oh, les Vans, c'est encore branché, les Crix, c'est un peu démodé.
0: Oh, les Vans, c'est aussi un peu dépassé, excuse-moi. Hein.
1: Oh là là.
0: Non mais t'as le droit d'être ringarde, mais ça c'est clair. Les Vans les gars c'est quand même dépassé, non?
3: Je sais pas, faut demander aptitude, il en reste ce soir au pied.
0: Oh, merde.
1: Bon bah ça c'est ton équipe, t'assumes. Hein.
0: D'accord, ok. Encore quelque chose à dire Noémie?
2: Oui bah pour lui l'appartement de type, c'est un mélange scientifique de désordre mâle qui pue le fauve, de high-tech, de design et de bésodrome.
0: Oh c'est génial, ça me fait penser au film Delphine 1 et Vent 0. Où il y a à un moment donné Alain Chabat qui rentre parce qu'il fait squatter son frère chez lui pendant un certain temps en parlant de cheval. Et à un moment donné, il rentre dans la pièce que l'autre il dort depuis 14 heures et puis il ouvre les volets et puis il fait tu me rangeras tout ça, c'est le vrai. Et puis il fait ça sent le poney ici. C'est peut-être un peu comme ça que ça change chez le milliardaire qui a créé le magazine Playboy. Ça sent peut-être le poney chez lui, on ne sait pas. Charlotte, des histoires de cul drôles.
1: Évidemment, je prends pas ma voiture, donc il est obligé de me ramener chez moi. Il me ramène chez moi, je suis tellement fatiguée que je calcule pas que je suis donc dans mon lit, camouflée, parce que j'ai pas du tout envie de coucher avec lui, parce qu'à la base, il me plaît pas du tout, tu vois.
0: Mm-hmm.
1: Donc je suis dans mon lit, emmitouflée dans ma nuisette, avec un short, des chaussettes et un gilet, vraiment fatiguée, avec une seule envie, c'est dormir. Il est à côté de moi, habillé dans le lit, et d'un air dégagé, il me dit, je vais quand même pas dormir habillée, je vais me déshabiller. Tu t'attends, hein, ce que j'ai un peu oublié, c'est qu'à un moment, il me dit, j'aime pas dormir habillée, j'aime bien dormir tout nu. Et là, bah je alors. Me dis, il va tomber le t-shirt.
0: Bah, forcément, puis surtout les filles, elles aiment bien qu'on dorme nu. Non, je sais pas, Noémie, toi, demain avec tes hommes, tu dors comment, Noémie, nu ou pas?
2: Maintenant, oui, maintenant que je vis toute seule, c'est vrai.
0: Ah bon, c'est quand t'es avec un mec, tu dors habillée?
1: Non, mais attends, Noémie, si le mec te plaît et que t'as envie de lui.
0: Attends, on va lui demander, Charlotte, alors, Noémie.
2: Ouais.
0: Alors,
2: quand je vivais chez mes parents, que j'avais classe le lendemain, voilà.
0: Évidemment.
2: Maintenant que je suis toute seule. Je trouve ça, parfois je me dis, bon, allez, vas-y, couvre-toi, tu vas avoir froid et tout. Et puis en fait, non, c'est
0: moi, j'ai toujours peur de me remuer du cul, bien. Moi, c'est vrai, en plus, c'est pas des conneries. Mais c'est pas des conneries, quoi.
3: Non, avec des chaussettes, toi, je suis.
0: Mais non,
1: avec des Vans.
0: Non, moi, non, mais des fois, j'ai le caleçon. J'ai du mal à dormir, j'ai toujours, je me suis fait attraper.
1: Bon, bah donc
0: froid.
1: Tu gardes le caleçon, rassure-moi.
0: Non, maintenant, de temps en temps, j'enlève, oui.
1: Non, mais attends, imagine, la nénette, tu la connais depuis 2 jours et demi.
0: Ah
1: elle
0: oui,
1: t'a
0: non,
1: bien
0: mais...
1: fait comprendre qu'elle voulait pas de toi.
0: Ah bah non, mais l'heure de question que je dorme à poil.
1: Bon, alors attends. Il avait donc un t-shirt petit moulant qui lui arrive au-dessus du nombril. Il a pas enlevé le t-shirt, il m'a enlevé le slip kangourou. Donc il était, comme on dit chez moi, les bolloqueux à l'air. Les boules à l'air.
0: Ouais.
1: Donc, il était pas bien, donc je descends lui faire une petite aspirine, j'arrive dans ma salle de bain. Tu penses bien que l'autre, il sort de ma chambre, qui descend, qu'il arrive dans la salle de bain en me disant, ma petite chérie, donc les boules à l'air, avec son petit t-shirt moulant, en disant, ma petite chérie, merci de me faire une petite aspirine. Là, tu t'es dit, ok, le cauchemar commence, c'est bon, tu lui files son aspirine, tu le couches au lit, tu lui dis, maintenant, ta gueule est dehors. Tu te rendors, ton réveil sonne à 7h du matin pour aller bosser,
0: ouais.
1: Tu l'entends pas, le mec te grimpe dessus, toujours les boules à l'air. Avec
0: mais
1: son
0: te grimpe dessus,
1: moulant.
0: Carrément sur ton corps.
1: Il grimpe au-dessus de la couette. Il y avait la couette qui me protégeait.
0: Ah,
1: la
0: oui,
1: fameuse
0: d'accord.
1: couette.
0: Oui, oui, d'accord.
1: Il se penche sur moi en me disant, ma petite princesse, mon cœur, ma chérie d'amour, il est temps que tu te lèves, il faut que tu ailles travailler. Mais t'imagines l'horreur, Noémie, franchement, un mec dont on n'a rien à foutre, qui est là parce que il n'y avait pas d'autre solution. C'est une horreur, quand même.
2: Ah ouais.
0: Non, attends, il n'y avait pas d'autre solution, quand même. Tu l'as.
1: Si oui, t'en avais... procon, voilà.
0: Non, mais si t'en as pas envie, non, mais si franchement t'as pas envie, tu le fais pas.
1: Non, je le fais pas, je suis d'accord, mais bon, il pouvait dormir chez moi, j'allais pas le remballer à 3h du mat dehors. Donc, trop bonne, trop conne. Donc, il me grimpe dessus en me disant, ma petite princesse, ma chérie, faut que tu te lèves, faut que t'ailles bosser. Là, je me dis, ok, c'est bon, je le pousse, je me lève. Je suis dans ma salle de bain. Tranquillou, le mec ne me connaît ni d'Ève ni d'Adam. La type qui débarque, toujours les boules à l'air avec son t-shirt moulant dans ma salle de bain, en me disant, mon petit cœur, ça va, tu veux pas que je te brosse les cheveux, tu veux pas
0: oh
1: que je
0: là là, oh, dis donc, c'est un dessin animé, ton truc, c'est une bande
1: ah non,
0: dessinée.
1: Non, mais c'est du vrai, du vécu.
0: Ouais, c'est gentil, en même temps, c'est tout mimi, y a rien de bien dramatique
1: mais
0: là-dedans.
1: Bien sûr, c'est tout mimi, mais alors attends.
0: Ah bon
1: attends.
0: Bon, ouais,
1: il m'a dit pour aller bosser et je lui dis gentiment, je dis, ce serait peut-être bien que tu descendes déjeuner avec moi parce que je vais partir. En deux mots, ce serait bien que tu t'en ailles en même temps que moi. Ouais, non mais tu vois, j'ai un copain qui vient me chercher plus tard. Je dis, bah, écoute, descends quand même déjeuner avec moi. Et là, tu te dis, en lui proposant qu'il vienne déjeuner avec moi, il va quand même remonter et mettre son caleçon, son pantalon. Eh bien, tu rien du tout. Il a déjeuné les bols de quesselaire avec son t-shirt moulant en bouffant sa tartine et en buvant son café.
0: Mais où ça chez toi?
1: Mais chez moi.
0: Bah oui.
1: Non mais tu trouves ça comment, Noémie, franchement?
2: Bah j'aimerais pas, moi j'aurais jarté un petit peu plus tôt quand même.
1: Oui mais voilà.
0: Comment jarter en fait... aussi Noémie,
2: non,
0: comment jarter?
2: J'aurais pas supporté déjà la vue, donc à mon avis la vue de...
1: Non plus ça valait pas le coup.
0: Mais bon là il n'y a pas eu de sexe là, tu m'as pas d'une
1: mais non,
0: drôle histoire
1: eu de sexe,
0: il n'y a rien
1: que...
0: eu là.
1: Mais non il n'y a rien eu, mais justement il n'y a rien eu, mais justement après ça, comment est-ce que tu as encore envie de ramener un mec chez toi?
0: Ah oui, parce que là j'avais cru qu'on était tombé dans la soirée 100% anecdote. Alors qu'on est quand même dans la soirée 100% sexe.
1: Oui mais bon, au moins ça il fallait que je le raconte à quelqu'un.
0: D'accord, ouais.
1: Pour que les mecs comprennent. Qu'il soit un minimum un peu pudique, quoi, quand même.
0: Et ça t'a dégoûté des hommes, Charlotte?
1: Ça m'a pas dégoûté des hommes, mais ça m'a un peu calmé, quoi.
0: Ça t'a un peu calmé?
1: Parce qu'après, le mec, j'essaye de lui faire comprendre que ce serait bien qu'il s'en aille et que je veux plus le voir. Le mec te dit, je crois qu'on peut vivre quelque chose
0: oui,
1: de très fort.
0: Oui, mais enfin, là, on a l'impression que c'est carrément du sketch, ton histoire. Et puis, à un moment donné, je veux dire, il faut arrêter de faire comprendre. J'essayais de faire comprendre. Au bout de 5 fois, là, je rejoins Noémie. À un moment donné, il faut carrément être direct. Moi, je dis, écoute, maintenant, il n'y a plus à essayer de comprendre. Ce qu'il faut que tu comprennes, c'est que c'est fini. Il faut qu'on arrête.
1: Non,
0: faut que...
1: Le gars, il est gentil à la base.
0: Bah oui, mais enfin, il est gentil, mais enfin, il est gentil, mais con. Alors,
1: oui, il est gentil et con, mais tu veux pas. Nous, les femmes,
0: il y a rien de dramatique dans ton histoire.
1: Il y a rien de dramatique, mais avoue quand même que c'est pas très rigolo.
0: Bon, c'est pas très rigolo, tu racontes ça avec humour, comme quelqu'un qui a fait l'armée qui trouve ça chiant, puis après il en raconte comme si c'était les meilleurs moments de sa vie.
3: On va pas en pleurer.
1: Maintenant,
0: bah,
1: on en rigole. Mais avoue que c'est quand même drôle.
0: Bah, avant, oui, donc c'était drôle. Donc ça devait être drôle dès le départ, dès la première fois.
1: Oui, mais au départ, tu te dis quand même, je fais un sacré cauchemar, je vais me réveiller. Et je peux te dire que quand t'as un mec en face de toi, dont t'as pas du tout envie, avec les bols au caissalaire en train de bouffer sa tartine et son café, c'est quand même pas très frais.
0: C'est clair que t'as envie que ça s'arrête, quoi. Tu dis vivement qu'il s'en aille, quoi.
1: Donc, vivement que je me réveille et que je me rende compte qu'en fait, on est dimanche et que j'ai un peu trop.
0: Bon, bah ça s'est bien terminé, t'as pas violé.
1: Ça s'est bien terminé, tout s'est bien terminé. Mais c'est quand même pour faire comprendre aux mecs que parfois, même si on a super envie de vous à mort, un minimum de pudeur, quoi. Je veux dire, le matin, remettez votre petit caleçon pour venir déjeuner avec nous, quoi.
0: Ah non, mais là, tu
1: plus sec. Ça aura d'autant plus envie de vous l'enlever.
0: Non, c'est pas vrai. Tu te trompes complètement, Charlotte. Là, tu t'égares parce que tu nous fais comprendre depuis le début que ce mec-là, t'en avais pas du tout envie. Tu dis, tu t'adresses aux hommes en leur disant, même si on a vraiment envie que vous, et tu compares à ce moment-là ce que tu viens de dire avec ton expérience d'avant où justement, t'avais pas envie de ce mec, donc ça n'a rien à voir.
1: Non, mais même un mec que t'as envie et il a son t-shirt et rien en dessous, ça casse.
0: Ouais, alors là, ça se discute. Parce que si t'en as vraiment envie, t'en as vraiment envie, quoi, je sais pas.
1: Non.
0: Ah bon,
1: non,
0: bah
1: parce
0: ça, c'est
1: que parfois, t'as vraiment envie de l'enlever, toi.
0: Oui, mais ça, c'est une question de goût à ce moment-là. Parce que, je sais pas, il y a des nanas, je suis persuadé que les trois quarts qui nous écoutent sont peut-être un mec dont elles ont envie avec qui elles sont. Ça les choque pas de savoir qu'il a pas de culotte et qu'il a simplement un t-shirt, je sais pas.
1: Oui, est-ce qu'elle vit avec? Parce que tu vis avec, mais quand le mec, tu le connais même pas depuis longtemps, je suis sûre que tu demandes à des nanas qu'elles t'appellent maintenant en leur demandant si elles étaient à ma place, comment elles auraient trouvé ça.
0: Mais la différence, mais tu te cours parce que vous êtes en train de comparer deux choses qui sont rien à voir, puisque vous êtes en train de demander témoignage de filles qui éventuellement, dont on serait amoureux du mec, alors que là, t'étais pas du tout attirée par ce mec.
1: Ah non, mais on te parle pas d'amour. Tu demandes à des nénettes qui sont même pas amoureuses et qui ont ramené un mec comme ça, je suis sûre que ça les choque.
0: Bah forcément parce qu'elles ont pas envie de ce mec là.
1: Le matin en bouffant sa tartine, en bouffant son café, les jambes écartées.
0: Attends, Charlotte, ça serait complètement crétin de demander témoignage. Il est évident, et là je partage ton avis, puisque si on demande, en imaginant que des gens, évidemment, puisque toi dans ton témoignage, tu demandes ce mec, tu l'as invité pour lui rendre service et t'avais pas envie de lui. Il est évident que tout le monde a trouvé ça un peu bizarre qu'il soit à poil.
1: Bah voilà.
0: Bah oui, mais tout à l'heure tu dis oui, mais on vous aime bien, même quand on vous aime. Mais si demain tu ramènes un mec que t'aimes bien, ça fait deux jours que t'es avec lui, il est déjà beaucoup moins choquant qu'il se balade peut-être les coucougnettes à l'air avec un t-shirt.
1: Mais je connais pas beaucoup de mecs personnellement avec qui je suis sortie ou avec qui j'ai vécu, qui le deuxième jour se baladaient à poil chez moi.
0: Tu dis que t'en as pas beaucoup connu, donc t'en as connu quelques-uns. Et c'est pas parce que t'en as connu même une dizaine, il en existe beaucoup plus que ça sur Terre.
1: Toi, le deuxième jour, la nénette, tu la connais depuis deux jours, tu l'as vue deux demi-fois, tu te balades à poil chez elle.
0: Mais c'est pas parce que je le fais pas que ça veut dire que si quelqu'un le fait, je vais trouver ça et choquant. Non, si ça se fait, pourquoi pas. Le mec, il est cool.
1: Ouais, il y a entre être cool et un minimum de tenue, quoi.
0: À mon avis, il y a plus. Je peux aussi te demander à ce moment-là.
1: Si tu te balades à poil, à la rigueur, on s'en fout parce que de toute façon, on a baisé toute la nuit, donc ça, c'est pas tellement grave. Mais
0: vous trouvez ça choquant, petit déjeuner le matin, d'accord. Ok, bon, la copine à Charlotte est Charlotte, donc attention, si un jour vous sortez avec ces filles-là.
1: Donc, la copine à Charlotte.
0: Là, au bout de deux jours, si vous sortez avec ces demoiselles, faites attention de ne pas quand même prendre votre petit déjeuner, les coucougnettes à l'air.
1: Non, mais ou à poil, ou t-shirt et slip, mais pas entre les deux, quoi.
0: Non, mais c'est
1: si
0: entre les deux.
1: Avec lui toute la nuit, qui se balade à poil, tu t'en fous, tu l'as
0: c'est
1: vu
0: plutôt
1: toute
0: un problème.
1: Poil,
0: en fin de compte, c'est pas un problème, c'est un problème d'esthétisme. C'est un côté beauté, en pensant que c'est un côté mode, quoi. C'est comme tu dis, ta copine, c'est ou à poil complètement, ou alors si vous avez le t-shirt, vous avez le slip avec, mais c'est pas uniquement le t-shirt.
1: Voilà, c'est un peu, en fait, c'est très fashion.
0: Voilà.
1: C'est une question de fashion.
0: Voilà, c'est un côté fashion, et voilà, il faudra avoir un t-shirt très très long qui descende jusqu'à la hauteur des chevilles.
1: Non, s'il te plaît, non. Non, le caleçon, quand même, le caleçon. Hein,
0: bon. Non, il peut avoir un t-shirt très long. Enfin bon, bref, on va s'arrêter là-dessus parce qu'il y a plein d'autres choses. Bon, je pense qu'on a suffisamment fait le tour de mettez un slip quand vous prenez votre petit déjeuner. Ça n'a pas grand-chose à voir avec la soirée de ce soir.
1: Bon, cela dit, les super expériences sexuelles, on en a eu plein. J'espère qu'il y en aura encore beaucoup parce qu'on est jeunes et j'espère qu'on va bien se faire baiser encore un peu.
0: Eh bah, très bien. Bah, écoutez, s'il y a des hommes qui veulent baiser des nanas sur Bruxelles, il y a nos malaises. En tout cas, c'est sympa, les filles. Bonne bourre.
1: À bientôt.
0: Amusez-vous bien. Allez, on revient maintenant très sérieusement sur cette soirée qui porte uniquement sur le sexe. 23h15 et on continue à descendre dans le noir de cette nuit. Avec très sérieusement David, 30 ans de Nice. Bonsoir, David.
4: Salut, Max.
0: 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Tu fais du sadomasochisme, c'est dur à dire, ça, soft. Alors, c'est vrai qu'il en existe du plus hard et du plus soft. Alors, d'abord, qu'est-ce que le soft dans cette catégorie, si on peut appeler ça catégorie, et qu'est-ce que c'est le hard?
4: Oh bah le soft c'est du gentil, le hard c'est le méchant.
0: Oui, ça c'est la définition, c'est la traduction en anglais français, mais voilà. Ça se traduit comment physiquement et par les gestes.
4: Dans le soft déjà il n'y a pas de, par exemple il n'y a pas de sang.
0: De sang.
4: Voilà, il n'y a pas de il y a pas de sang, c'est-à-dire qu'on c'est suffisamment pas violent pour.
0: Parle bien devant ton micro, hein, t'entends pas excessivement bien.
4: D'accord, c'est suffisamment pas violent pour qu'il n'y ait pas de sang, de bleu, de
0: marques.
4: De marque.
0: On frappe pas comme la police, comme disait Coluche, on frappe pas où il y a des traces, quoi. On n'a pas le droit aux traces.
4: On se met pas de coups de bottin.
0: D'accord, ok.
4: Voilà.
0: C'est pas véritablement de la douleur violente.
4: Non, par exemple.
0: Alors qu'est-ce que t'aimes toi? Qu'est-ce que t'aimes?
4: On n'est pas malade parce que les gens qui le font le font consentement, c'est une complicité. Hein, allô?
0: Oui, je t'écoute.
4: Ouais. Donc, quand je dis le soft, c'est de l'autorité. C'est de l'autorité physique et verbale.
0: D'accord.
4: Alors, verbal, c'est ordonner de faire telle ou telle chose. Et physique, c'est attrapé par les cheveux, c'est fessé, c'est plaqué contre le lit, c'est prendre très fort, suivi du verbe. Comme hier, Samira, avec Karim, disait « j'aimerais qu'on me parle », et bien là, nous, on parle beaucoup, on dialogue.
0: D'accord.
4: C'est une vraie conversation, et c'est mêlé d'un scénario. Hein, par exemple, le...

0: D'accord.
1: Qui sont esclaves, entre guillemets.
0: Ok. Toi, personnellement, David, ouais. Parce que j'aime bien, pour ceux qui viennent sur l'antenne, parler surtout de vous que de parler en règle générale de tous les gens par rapport à ce que vous appréciez. Toi, dans le sadomasochisme soft, qu'est-ce que tu pratiques et qu'est-ce que tu prends comme plaisir? D'abord, tu as découvert ça comment et où, quand est-ce que tu as eu besoin de ça?
1: Oh, ben,
0: enfin, tout ça en même temps.
1: Alors, en fait, j'ai commencé par les clubs échangistes et je continue, les saunas, etc., etc. Et puis, c'est vrai qu'il y a un moment, on a eu une dominante en nous qui nous fait qu'on est plus attiré vers telle ou telle, telle chose. Donc, entre autres, moi, il y a le voyeurisme, etc. Mais c'est vrai que dominer, ça me plaît beaucoup. Et donc, il faut absolument que je trouve des partenaires, en général, et on le sait au fil de conversation, qui sont soumises. Qui aime être soumise.
0: D'accord, toi t'aimes dominer.
1: Voilà.
0: Tu crois que ça vient d'où ça? Tu sais pas, t'as pas une idée, t'as pas essayé de chercher?
1: Si, j'ai essayé, puis j'ai arrêté, j'ai continué. Hein.
0: D'accord. Non mais je veux dire, étant jeune, t'as toujours été chef de bande, au boulot, est-ce que t'es un boulot avec justement des responsabilités ou justement tu n'en as pas ça...
1: J'ai toujours eu des initiatives, après, moi, c'est peut-être ça. Mais je sais pas, j'ai une conception de l'acte à un certain moment et je l'étoffe d'un scénario. Peut-être que j'ai trop visualisé, regardé de films X qui à un moment portait là-dessus et c'est là-dessus que je me suis plus penché quoi.
0: D'accord.
1: Hein, j'aurais pu préférer être dominé et j'ai préféré partir là-dessus.
0: Alors raconte-moi comment ça se passe, où est-ce que tu vas trouver ces partenaires, est-ce que ça se passe dans un cadre privé, public et depuis combien de temps tu pratiques ça? Combien de fois par jour ou par semaine?
1: Alors,
0: je veux tout savoir, David.
1: On fera tout. Alors, ça se passe dans des cadres privés ou publics, puisque privé, c'est dans les clubs ou chez toi, et public, ça peut être dans des établissements, des clubs, des saunas. Par exemple, bon, pour raconter un petit peu, c'est intéressant de rencontrer quelqu'un dans un club, de discuter, de voir qu'on est en affinité sur ce point-là. Une partenaire qui a envie d'être très soumise, et puis toi, tu dis, bon, c'est bien, on va pouvoir s'entendre sur ce point-là. On rentre à la maison. Alors, il y a plusieurs choses qui rentrent en jeu. Il faut aimer ça, il faut aimer les mots crus. Il faut aimer les dessous, parce que c'est très, très important. Très, très important, une femme en tailleur, en bas, talon aiguille, et qui aime se montrer, un tontinet exhibitionniste. Et à partir de ce moment-là, la soirée commence. Donc, ça y va doucement. C'est t'aimes bien. Hein, ouais. Et plus tu pars sur.
0: Mais quand tu dis t'aimes bien, c'est lors de la. Il y a une relation sexuelle ou c'est simplement
1: non,
0: des.
1: Pour le moment, on ne sait qu'en parler.
0: Mais t'aimes bien quoi? Tu la regardes dans les yeux, tu dis t'aimes bien?
1: Non, pas exactement, mais on parle de sexe et de pratique. Et puis, quand on en parle, on parle de fellation. Et puis. On dit, comme tout à l'heure, la fille disait, moi j'aime bien quand elle est totale, j'avale, etc. Bon, on parle de ça, et puis tu lui dis, t'aimes bien, etc. Et tu vois qu'elle se soumet à tes volontés, oui, j'aime bien, oui. Et puis là, ça part un peu plus chaud, quoi.
0: C'est, d'accord. Alors ensuite, les actes, ouais. C'est quoi en dehors? Bon, alors après, on enlève les petits préliminaires, là. Rentrons dans le vif du sujet.
1: Les préliminaires sont différents, c'est pas de longues caresses, il y en a aussi. Mais c'est quand tu retournes quelqu'un, tu lui dis pas tourne-toi s'il te plaît. Tu l'attrapes par le bras et tu la retournes.
0: D'accord.
1: Tu la prends par les cheveux.
0: Ouais. Alors ça va jusqu'où c'est quoi? Qu'est-ce que tu fais? Qu'est-ce que tu pratiques? Ça va jusqu'où? Jusqu'où est ta limite?
1: Alors c'est godage important, c'est fessé.
0: C'est quoi godage important? C'est les godes, c'est-à-dire que t'en mets plusieurs dans plusieurs orifices?
1: Ouais, ou un très gros.
0: Ou un très gros?
1: Ouais.
0: Mais en sachant, alors comment tu pratiques ça? C'est-à-dire que la personne peut te dire non, mais tu sais très bien que dans ta tête, c'est qu'elle veut. Mais avant, t'en discutes avec elle pour ne pas dépasser non, peut-être voilà. Le diamètre. Avant, vous avez vu ça plus ou moins ensemble.
1: Voilà, on discute suffisamment un certain temps de façon à déjà avoir une complicité et de savoir où, jusqu'où on ira et jusqu'où on n'ira pas.
0: Pour que tu puisses savoir que quand il y a un refus, finalement, c'est une demande.
1: Et puis, voilà, exactement. Hein, savoir qu'une fille qui adore être fessée, qui dit non.
0: Ou arrête, c'est qu'elle en veut encore, ouais.
1: Voilà, c'est ça.
0: C'est ce qu'elle attend, c'est là où commence à prendre son pied.
1: Voilà. Maintenant, après, tu mettras pas, je sais pas, tu n'iras pas plus loin parce que tu sais qu'après, tu franchis la limite que vous vous êtes accordé au départ.
0: Ouais, le fameux entre le soft et le hard.
1: Voilà. Tu passes pas à la vitesse supérieure, donc il y a toujours un respect des deux côtés, de toute façon.
0: D'accord. Ok.
1: Ça, que tu insultes quelqu'un pendant l'acte que tu respectes pas, ça fait partie du jeu.
0: Bien sûr, non, mais ça. Ça, on l'a bien compris, il n'y a pas de problème. Mais alors, comment s'installe la relation entre toi qui est dominant, enfin toi qui domine, enfin bon, c'est pas esclave-dominateur, c'est en fin de compte domination, tu domines et il y a une soumise, ou un soumis.
1: Exactement.
0: D'abord, juste par un oui ou par un non, c'est uniquement des hommes, uniquement des femmes avec qui tu fais ça ou des fois des mecs?
1: Non, juste je suis hétéro, donc...
0: D'accord, uniquement avec des femmes. T'apprends à connaître les personnes avec qui tu fais ça? C'est mentalement, vraiment?
1: Oui, bon, en réalité, bon, c'est des gens qui peuvent être chefs de pub.
0: Non, je parle pas du boulot. Ouais, non, mais je parle au moment de l'aide de l'acte. C'est-à-dire, t'apprends à savoir pourquoi ils aiment ça, pourquoi eux ont besoin plus d'être soumis que toi dominé, et toi plus dominé?
1: Non, pas du tout. Je sais pas pourquoi. Ça serait autant chercher à savoir pourquoi l'un est homo, l'autre hétéro. C'est un instinct naturel. C'est un élan, et dans cet élan, on se sent dans tel ou tel créneau d'attitude sexuelle. Donc c'est absolument naturel qu'une personne préfère être soumise, qu'une autre personne préfère être dominée.
0: Oui.
1: C'est absolument dans le même cadre.
0: Si je te pose cette question, parce qu'effectivement c'est un acte sexuel, bien qu'il n'y ait pas pénétration, mais c'est un acte sexuel qui pour moi reste quand même un peu plus... parce qu'il est marginal, un peu plus vicieux, et donc je me dis que c'est peut-être intéressant de savoir pourquoi une personne a tant besoin d'être dominée pour peut-être aller vers des horizons qu'elle n'a peut-être pas évoqués en discutant avec toi avant de les avoir, ces rapports. Donc ce que je veux dire par là, c'est que si tu apprends à vraiment savoir pourquoi la personne que tu as en face de toi a besoin d'être dominée, ça te permettrait d'aller vers des positions ou des gestes ou des mots qui te serait pas venu à l'esprit parce que justement t'en as pas parlé avec elle.
1: Ben on en parle pendant aussi, par exemple quand elle te dit vas-y j'ai envie que tu me prennes.
0: Donc t'arrives à découvrir des choses.
1: Je veux que tu me prennes par exemple comme une cuite ou comme une chienne, c'est parce qu'elle a envie de parler comme ça et elle a envie que je suive dans ce mouvement.
0: Et là donc du coup tu te retrouves surpris et tu t'adaptes à ça et donc du coup t'évolues.
1: Surpris non, parce que je sais bien que dans ce genre de relation on a affaire à quelqu'un qui va partir de toute façon dans cette voie là. Donc je suis pas surpris, mais je suis encouragé à continuer. Et en fait, on monte en puissance.
0: D'accord,
1: ça,
0: et t'essaies de
1: peaufiner. À chaque fois, ça monte.
0: D'accord, donc pour parler sans crûment, t'essaies de peaufiner la relation au fur et à mesure, quoi.
1: Voilà, tu commences pas à fesser une fille comme ça parce que ça t'a envie. Mmh. Tu mets d'abord une, deux, trois, et tu vas de plus en plus fort. Et quand tu vois que ça passe, tu continues.
0: D'accord. Donc, des fois, tu t'arrêtes. Des fois, tu sens que tu vas trop loin et tu restes dans le vraiment soft. À un moment donné, tu vois que la personne en a vraiment suffisamment reçu.
1: Voilà, donc là, tu stops et puis tu dépasses pas la limite puisqu'on est deux et on le fait à deux. C'est pas un viol.
0: D'accord, ok.
1: Donc, c'est le viol. Même on peut violer une fille à partir du moment où elle a l'envie de simuler un viol, mais c'est toujours un scénario.
0: Oui, l'envie d'être complètement soumise et de sentir agressée totalement, quoi.
1: Abandonnée, voilà.
0: D'être souillée, quoi, mentalement.
1: Voilà, humiliée.
0: Humiliée.
1: Le terme d'être humiliée.
0: Ouais.
1: Mais en réalité, moi, je respecte énormément.
0: Ouais, c'est un jeu, ouais.
1: Mes partenaires, donc
0: je ne les humilie
1: jamais. Et après c'est terminé. Après on est tout à fait, on nous recroise dans un café, on ne sait pas ce qu'on a fait pendant 2 heures, 3 heures, des fois une après-midi complète.
0: D'accord.
1: Parce qu'il peut y avoir des jeux de je t'enferme, je t'attache, je te baïonne et enfin je te ferme, je te baïonne les yeux, en fait le bandeau autour des yeux.
0: Reste bien devant ton combiné, hein, qu'on t'entende bien. Hein.
1: Voilà, je te bande les yeux, je t'enferme dans la salle de bain, je mange devant toi, t'es attaché devant et tu supplies de te détacher. Et là, ça monte encore dans une autre dose.
0: Donc dans le soft, il y a beaucoup aussi, ce qu'on retrouve beaucoup peut-être moins dans le hard, quoique aussi, mais beaucoup de souffrance aussi mentale alors.
1: Parce que là, par exemple,
0: là, on parle pas du tout. Il y a aucune souffrance physique. C'est très mental. Le fait d'interdire de manger, d'être soumis, d'être enfermé, c'est comme un gamin, quoi.
1: Ouais, c'est ça. C'est
0: le côté otage, quoi.
1: C'est le côté otage.
0: Ah ouais.
1: Et donc, à la seule demande, j'exécute sa demande, qui n'est pas une demande claire, mais qui est supposée par une longue discussion qu'on a au préalable.
0: Ouais, d'accord.
1: Effectivement, après, mais c'est vrai que c'est pas une relation où on a beaucoup de pénétration.
0: D'accord.
1: C'est plus l'apothéose. Moi, je la vois comme une éjacque faciale, en fait.
0: D'accord. Tu fais ça en tant qu'amateur ou professionnel? T'es payé ou pas?
1: Oh, je suis absolument pas payé.
2: D'accord.
1: Pas payé. Par contre, si on me payait pour le faire, ce serait formidable.
2: D'accord.
1: Mais c'est un plaisir.
2: À quel moment il y a une jouissance? Parce que moi, tu me diras, ça finit par la pénétration. Mais est-ce qu'il t'est arrivé de jouir, vraiment de prendre du plaisir jusqu'à l'éjaculation, même mentale, pareil pour la personne d'en face, simplement en donnant des fessées ou en tout cas en étant la personne qui domine?
1: Oh, il m'est arrivé d'avoir des pannes sexuelles comme tous les garçons.
2: Non, je parle pas de ça. Je parle justement, est-ce que tout en ayant ça, je parle pas des mauvaises expériences, mais est-ce qu'il peut y arriver d'aller jusqu'à la jouissance tout en n'ayant pas de... juste en donnant des ordres? C'est le
1: non,
2: but
1: c'est pas, t'as pas la jouissance par ce côté-là.
2: Il faut vraiment la pénétration à un moment donné, il faut qu'il y ait acte.
1: Au moins l'éjaculation.
2: Ouais, voilà. Non, mais c'est ça, après, je veux dire, est-ce que t'as déjà éjaculé même, est-ce que t'as déjà éjaculé sans pénétrer simplement par les mots, par les actes que tu as donnés, ou par les ordres que tu donnes, rentrer carrément dans le jeu et que ça te fait bander, ça t'excite au point d'éjaculer, non?
1: À moitié, et elle a fini l'autre moitié parce que c'est ces mots à elle qui m'ont fait,
2: carrément.
1: Fait me libérer. Quoi.
2: Ouais, je comprends. Ouais.
1: Ça arrive, et puis c'est encore plus beau.
2: Il y a des nanas, quand tu mets toutes celles dont tu parlais tout à l'heure, les fessées, les choses comme ça, ces actes-là, est-ce qu'elles prennent un tel pied qu'il n'y a même pas besoin d'aller plus loin, et que vraiment, tu sens qu'elles sont aussi heureuses?
1: Ouais, parce qu'il y a des fois où finalement, je ne pénètre pas. Par contre, je me libère par une masturbation dans sa bouche.
2: D'accord.
1: Et à ce moment-là, ça lui rend encore plus son rôle de soumise. Parce
2: d'accord.
1: Elle a agenouillé devant et après je lui éparpille ma prochaine. Enfin, tu vois, j'ai éjaculé le sperme partout et ça lui donne un plaisir final. C'est un bouquet final tous les deux. Et puis bon, il n'y a personne pour applaudir, mais en tout cas, c'est...
2: D'accord. Ça fait combien de temps que t'es dedans, que t'es là-dedans?
1: J'ai 30 ans. Alors écoute, depuis que j'ai... à la première expérience, déjà, j'ai senti que j'étais...
2: Ouais, mais...
1: Je partais sur ce...
2: Oui, mais officiellement, que t'es vraiment dedans.
1: Allez, ça fait 7 ans, 8 ans.
2: 7 ans. Ah oui, quand même, ouais, 22, 23 ans.
1: Ouais, voilà.
2: Ok, David, si toi, tu veux rajouter un truc, vas-y, je t'en prie.
1: Non, mais je t'écoute.
2: Non, vas-y, c'est envie de quelque chose de rajouter, parce que j'allais conclure.
1: Alors, tout ça, je l'ai, bien sûr, j'étais à Paris pendant toute ma vie, hein, donc je suis à Nice actuellement. Mais c'est vrai qu'à Nice, je suis un peu plus bloqué, parce que c'est vrai que bon, je connais pas toutes les bonnes adresses, qui sont pas toujours dans le journal du coin.
2: Et puis la faune de la nuit est peut-être moins nombreuse pour ça aussi.
1: La faune de la nuit est peut-être moins nombreuse, mais elle existe. Hein,
2: mais bien sûr.
1: Bon, il y a toujours des milieux.
2: D'accord.
1: Alors moi je cherche des gens de ma région si pour me pour un peu m'ouvrir un peu au milieu de la côte que je connais pas, où j'ai pas encore mes entrées, et puis il faut pas hésiter à me contacter pour me faire des propos, quoi.
2: D'accord, David, si tu avais un sexe de femme pendant ne serait-ce que 24 heures entre tes cuisses, quelle est la première chose que tu auras envie de faire avec ce sexe?
1: Écoute, il serait plein, quoi. Je lui laisserai pas de répit, je crois.
2: C'est vrai?
1: Ah non, je lui laisserai pas de répit.
2: Mais est-ce que t'as déjà eu envie d'essayer ou d'imaginer que t'avais un sexe de femme?
1: Oui, parce qu'en fait, j'ai eu des relations avec des mecs sans pénétration.
2: Ouais. Mais tu joues le rôle de la femme?
1: De la femme soumise, justement.
2: D'accord. Ok, très bien.
1: Donc ça, mais sans juste vraiment là, soft de chez soft, parce que là, il n'y a pas eu de pénétration. C'était
2: d'accord.
1: Juste un
2: délire.
1: Pour voir, quoi. Pour voir, quoi. Puis, mais
2: okay.
1: Bon, on ne sait pas jusqu'où on ira. Hein,
2: effectivement.
1: Comme on dit, à 30 ans, la journée commence. En
2: fait. Oui, puis on démarre vers le soft pour finir vers le hard. Merci en tous les cas, David.
1: Non,
2: d'accord,
1: non,
2: pas
1: non,
2: question.
1: Non.
2: D'accord, ok, très bien. Merci en tous les cas, David, pour ton témoignage. On était dans le sadomasochisme soft, si il y en a des plus hard, et Dieu sait si j'en ai entendu des hard témoigner sur cette antenne depuis 7 ans que je suis là. Vous n'hésitez pas, vous nous appelez au 0803 08 5000. Et attention, dans les minutes à venir, Noémie nous donnera encore quelques chiffres. Tiens, en parlant de chiffres, justement, avant qu'on envoie un disque, la proportion de femmes internautes dégoûtées par la saveur du sexe et du sperme, pardon, excusez-moi, c'est de 10 à 30%. pour 25 personnes qui ont voté, moins de 10%. Alors attends, c'est compliqué, remarque ceci. Quelle est, selon vous, ah oui d'accord, la proportion de femmes internautes dégoûtées par la saveur du sperme. Moins de 10%, 10 donc, entre 10 et 30%, 25 personnes qui ont voté, qui ont été sondées. Entre 30 et 45%, il y en a 18. Entre 45 et 55%, il y en a 14. Entre 55 et 70%, il y en a 16. Entre 70 et 90%, il y en a 10. Et plus de 90%, il y en avait quand même 6. Il y a quand même 10 nanas qui sont, hein? Le sexe, le sperme, le goût du sperme, Noémie. Oui, salé oui. Ou sucré?
3: Entre les deux.
2: Ouais, t'as les deux. Il y en a qui sont agréables, il y en a qui brûlent, c'est chaud, hein, c'est chaud dans la gorge. Bah, c'est ce qu'on m'a dit, hein, en tous les cas. Allez, le 0800-308-5000 Olivier, 24 ans, du Mans, dans un instant, fétichiste des pieds de lingerie, témoignera sur cette antenne de cette soirée 100% sexe sur Fun Radio, c'est comme ça depuis 21h.
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0: Oh, ça prend tout.
1: Oui. Oh. Oh. Oui. Oui.
2: Oh. 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
3: Salope.
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0: comment j'étais?
1: Elles étaient magnifiques.
0: T'étais pas mal, toi non plus. Allez, bonne nuit. Allez, bonne nuit.
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3: Plutôt bon esprit hein, ce soir depuis 21h, la soirée consacrée exclusivement au sexe et également à l'amour, on en a parlé un petit peu, mais en tout cas ce qui est bien c'est qu'on a parlé tout ça soft ce soir, bien, on a engagé de la conversation sur plusieurs sujets et là on va maintenant dans une encore un sujet qu'on n'a pas du tout dont on n'a pas du tout parlé, c'est le fétichisme et on parlera pour ça des pieds, de la lingerie avec Olivier Dumont, 24 ans. Bonsoir Yves.
4: Bonsoir Max.
3: D'abord merci de ta patience.
4: Oui, oui.
3: Et tout le monde de l'autre côté de la radio, je peux te le dire Olivier, parce que moi je les vois, sont rivés sur tes lèvres et n'attendent qu'une chose, c'est de nous dire qu'est-ce que le fétichisme et pour toi les pieds et la lingerie, pourquoi?
4: Alors déjà, bah, d'une part, je voudrais dire que ça rejoint un petit peu l'auditeur que tu as eu tout à l'heure là sur... qui était
3: sur le SM.
4: Et moi je vais dire non pas du tout.
3: David non, avant encore.
4: Comment était un fétichiste des collants qui portait les collants de la lingerie de
3: Ah oui,
4: de
3: qui aimait bien oui d'accord, oui d'accord.
4: Qui se disait pas fétichiste alors que bon, pour moi c'est quand même un fétichiste.
3: D'accord, OK, je sais plus comment il s'appelle mais on va retrouver son prénom.
5: Stéphane,
3: hein.
5: Non,
3: ouais, Stéphane, ouais, Stéphane, ouais.
4: Voilà, c'est ça. Alors moi j'ai une passion et c'est les pieds quoi, j'aime beaucoup les pieds quoi. Pour moi, les pieds, c'est une partie du corps aussi érotique que les autres parties, que je dirais plus banales, comme les fesses, les seins ou le sexe de la personne.
3: Quoi. Non, mais tu dis tout autant, donc il n'y a rien de plus que ces parties-là.
4: Pour moi, c'est plus, quoi.
3: Ah,
4: c'est-à-dire
3: oui.
4: Que je me souviens avec les potes avant... eux, si tu veux, quand ils regardaient une jeune fille passer dans la rue, ils disaient oh, tu vois là, t'as vu ses fesses, t'as vu comment elle est roulée. Bah c'est vrai que moi j'allais pas leur dire bah t'as vu, elle a des belles jambes, elle a sûrement des beaux pieds, et c'est vrai que c'est ça qui m'attire en premier chez la femme.
3: Ce qui est frustrant, c'est que tu vois pas du tout l'état de ses pieds, alors qu'effectivement on peut se trouver sur une paire de fesses, mais on arrive à la voir par ses formes, alors que les pieds,
4: ouais,
3: effectivement.
4: Justement, c'est peut-être justement le fait de l'imaginer qui pour moi est un plus quoi.
3: Mais qu'est-ce qui te plaît par exemple dans les pieds plus que dans les mains ou sur un nez? C'est quoi? C'est la forme? C'est quoi? C'est le...
4: Mais c'est vrai que moi je trouve que la forme du pied est...
3: Qu'est-ce que t'aimes dans cette forme de pied?
4: C'est assez érotique quoi. J'aime bien les pieds qui sont assez petits, assez fins, bien proportionnés quoi si tu veux.
3: C'est quoi le pied parfait pour Olivier?
4: Ah, pour moi, c'est la description que je viens de te donner.
3: Oui, d'accord, mais pas une... Est-ce qu'il faut que le pouce soit épais? Est-ce que les ongles soient bien coupés? Je sais pas.
4: Ouais, que bah, déjà que la femme s'occupe de ses pieds, que les pieds soient bien manucurés, quoi, déjà.
3: Ouais, qu'il n'y ait pas de la croûte entre chaque...
4: Ouais, voilà,
3: non, parce qu'il y en a pour
4: ça.
3: Certaines, quand même...

0: Je vais te dire que je pense pas parce que je m'aperçois que petit à petit au fil des années c'est un sujet qui devient de moins en moins tabou. Je commence à trouver des revues à ce sujet dans les kiosques.
1: Il y a des revues fétichistes?
0: Oui, sur les jambes et les pieds, oui.
1: Le fétichisme, c'est quoi? Ça porte uniquement sur quoi ou sur tout? C'est focalisé sur une partie du corps ou pas?
0: Voilà. Pour moi, c'est ça. C'est
1: alors,
0: une partie
1: si on est,
0: du corps qu'on aime.
1: Si les mecs qui trippent
0: plus particulièrement, quoi.
1: Ouais, parce que si, alors Olivier, pour ça que là, parce que j'ai tellement de questions à te poser.
0: Ouais.
1: Est-ce que dans ces revues, alors si par exemple, il y a un mec qui fait un blocage sur les seins, est-ce que c'est
0: oui.
1: un fétichiste?
0: Pour moi, oui. Pour
1: oui,
0: moi,
1: d'accord.
0: Oui.
1: Ok, mais pas dans le milieu fétichiste.
0: C'est différent. Pour moi, être fétichiste, c'est vouer vraiment une véritable passion pour une partie du corps chez la femme, quoi.
1: Même si c'est les seins, même si c'est la
0: oui,
1: bouche
0: tout à fait. Enfin,
1: ou le cul.
0: Pour moi, c'est la définition que je donnerais, quoi.
1: D'accord.
0: Même
1: sachant
0: si c'est pas
1: que pour
0: que tout le monde la donnerait.
1: Sachant que pour vraiment être dans les magazines ou pour être fétichiste, ça touche. Faut que ça soit un petit peu marginal, la partie du corps qu'on apprécie et qu'on vénère plus que le cul ou les fesses, enfin plus que le cul, la foufoune ou les seins.
0: Tout à fait, ouais, tout à fait. C'est vrai que
1: c'est
0: jusqu'à
1: quoi d'ailleurs
0: présent, je trouvais pas de revue spécialement dédiée à ce type de passion, quoi.
1: Non
0: Si
1: mais oui, d'accord. Mais quel est le trio? C'est quoi les trois premiers parties du corps qui sortent pour les fétichistes? C'est les pieds.
0: Moi je peux uniquement te parler que des pieds, parce que moi
1: Non mais dans tes revues, de quoi ils parlent généralement? Sur quoi ça revient souvent? Tu m'as dit les pieds, les jambes apparemment?
0: Ça revient sur les pieds, les jambes et beaucoup la lingerie aussi,
1: Et
0: quoi.
1: la lingerie,
0: Oui,
1: d'accord.
0: beaucoup la lingerie.
1: Alors la lingerie,
0: Tout
1: c'est
0: ce qui
1: quoi?
0: est bas, collant.
1: Toi c'est les chaussettes, toi.
0: Ah non, pas du tout, non. Alors ça du tout, non.
1: Alors c'est quoi alors la lingerie
0: Non,
1: pour
0: pour moi,
1: toi?
0: c'est plus sophistiqué, c'est les bas coutures, les bas nylon, quoi, si tu veux, le véritable bas, quoi, comme on
1: Alors
0: peut l'appeler, quoi.
1: donc c'est féminin là?
0: Oui, tout à fait. Je rejoins un petit peu ce que disait
1: Stéphane, ouais.
0: Stéphane. Et moi, j'adore la lingerie, quoi. Mais j'adore la voir portée. Je ne porte pas du tout la lingerie, moi.
1: D'accord.
0: Au contraire de Stéphane, quoi.
1: D'accord. Et ça fait combien de temps que ça t'a pris cette histoire-là d'être amoureux des pieds?
0: Oh, ça m'a pris assez jeune. Je me souviens quand j'étais au collège, j'avais envie de sortir avec deux nanas. Et c'est vrai que le choix s'est fait parce que il y avait une personne qui portait des collants et j'avais envie de voir ses pieds avec les collants, quoi.
1: D'accord. Quand t'es sur la plage ou n'importe où, un endroit où on peut se retrouver pieds nus, tu focalises, tu regardes, mais discrètement, j'imagine. Mais
0: justement, c'est ça qui est un petit peu bizarre, pas du tout, quoi.
1: Ah, ça t'intéresse parce qu'il n'y a rien à découvrir, c'est que tu peux les voir.
0: Voilà, exactement, quoi.
1: D'accord.
0: Mais moi, je me souviens.
1: Mais tu fais attention quand même, je veux dire, Olivier, même s'il n'y a pas à ce moment-là la pulsion et l'envie d'aller séduire. Mais tu regardes, s'il y a une belle paire de pieds qui traîne à côté de toi, ne me dis pas que pendant qu'une nana est en train de dormir sur la plage, tu viens pas foutre ton autre de doigt de pied.
0: Non, mais c'est vrai que j'ai le coup d'œil qui dévie facilement, peut-être.
1: Et à ce moment-là, tu rapproches ton nez du pied, quoi.
0: Non, mais tout ce qui concerne le pied, les chaussures aussi, j'aime beaucoup la chaussure. Le talon haut, pour moi, affine beaucoup la jambe et j'aime beaucoup ce type de chaussures, quoi.
1: Quel est le genre de chaussures que tu préfères et que tu affectionnes le plus? C'est les talons?
0: Ouais, les talons hauts et où on voit, si tu veux, la part, le talon et puis les orteils devant aussi, quoi.
1: Mais toujours vers la femme?
0: Oui, ah, tout à fait. Ouais,
1: d'accord,
0: tout à fait.
1: Toujours vers la femme, d'accord.
0: Ouais, je me souviens, ça m'est arrivé d'inviter des copains et copines quand j'étais plus jeune, et puis de leur demander, si tu veux, en rentrant chez moi, d'enlever leurs chaussures, prétextant qu'il fallait pas salir et tout ça.
1: Oui,
0: et
1: ma mère fait pareil pour monter au premier étage.
0: Hein. Et de retourner...
1: Ma mère serait fétichiste.
0: Non. Mais de retourner après, manipuler les chaussures, les regarder, les sentir.
1: Pendant qu'ils avaient le dos tourné.
0: Voilà, pendant que tout le monde était
1: là-haut. Pendant qu'ils avaient les pieds tournés, pardon, je veux dire. Hein. Ouais. Et merde, je vais te poser encore une question qui me trottait dans la tête. Ça m'est un petit peu sorti de l'esprit. Bon, c'est pas grave, ça me reviendra tout à l'heure. Qu'est-ce que tu voulais? Donc, et la lingerie alors?
0: Ah bah ça c'est, comme je t'ai dit, j'adore ce...
1: Mais t'en achètes, donc t'achètes plein de choses.
0: Ah
1: oui,
0: ah
1: voilà.
0: Non, je n'achète pas lingerie, non.
1: Je reviens sur le côté des pieds du fétichiste, enfin des fétichistes sur les pieds.
0: Oui.
1: Une nana que... Bon, parce que tu bloques pas quand même que sur les pieds. Genre une nana, si elle te plaît, tu parles avec elle, elle peut t'intéresser intellectuellement et physiquement.
0: C'est un ensemble au départ, si tu veux.
1: Elle se déshabille.
0: Mon fétichisme des pieds vient après, quoi.
1: Ouais, c'est un mélange, c'est un mix, quoi. C'est la totale.
0: Ouais.
1: Par contre, comme tu focalises, comme t'es fétichiste, comme t'attaches une grosse importance sur les pieds, en imaginant que la fille se déshabille, que ses pieds te déçoivent totalement, parce qu'en plus tu dois.
0: C'est déjà arrivé.

0: c'est déjà arrivé. C'est vrai que j'ai fait un blocage, quoi.
1: Tu coupes, ça te coupe toutes tes envies.
0: Ça m'a coupé mes envies, ouais.
2: C'est comme une fille,
0: ouais.
2: On peut imaginer qu'elle a un petit cul, puis elle se déshabille, puis on s'aperçoit finalement qu'elle a un cul plus gros que ce qu'on imagine. On peut pas être. C'est pas moi. Ah bon, c'est pas ça qui m'arrêterait, mais comme toi, t'es fétichiste, t'es bloqué là-dessus, quoi. Donc c'est vraiment.
0: C'est la surprise, c'est la surprise. Et c'est vrai que une fois, j'ai vraiment fait un blocage parce qu'il y avait même une petite déformation et ça m'a bloqué, quoi. Même
2: lors de l'acte sexuel, Olivier.
0: Oui.
2: Tu fais comprendre à la nana que, enfin, tu lui dis verbalement ou tu lui fais comprendre par des gestes que t'as attiré parce que bon, c'est quand même rare. Moi personnellement, lors de mes relations, si tu vas un peu caresser les pieds, tout ça, parce que c'est une partie sensible du corps qui est très sensible, c'est la plante des pieds, ça peut donner. Quand tu vas toi passer ta journée ou ta toute partie de ta soirée sous les couettes, à sniffer ses pieds, à lui embrasser et à les torturer dans tous les sens, elle se pose pas des questions, les nanas?
0: Non, mais c'est-à-dire que j'expose pas ma passion tout de suite, quoi.
2: Non, mais même une fois que tu le fais, tu leur dis?
0: Ah oui, totalement.
2: Tu t'adores les pieds, mais t'essaies de le tourner d'une manière intelligente, pas comme si
0: bien sûr, ouais,
2: pas qu'elles imaginent que t'es taré.
0: Je leur dis totalement ce que j'aime, et si jamais ça leur convient,
2: mais t'essayes pas de le tourner comme quoi tu t'es pas de le tourner de telle façon qu'elles puissent imaginer que t'es un fétichiste. Plutôt comme quoi t'es une partie du corps, voilà, qui peut paraître rigolote et que toi t'es passionné par les pieds.
0: Non, je le dis vraiment.
2: Carrément.
0: Comme je l'aime, quoi.
2: Ouais. Et il y a dû avoir des fuites en avant, non?
0: Non, pas du tout.
2: Que pensent les filles de ça?
0: Elles sont très très très surprises. Et c'est vrai qu'au départ, elles sont un petit peu hésitantes, quoi. Mais
2: ça déstabilise un peu, ouais.
0: Un petit peu, quoi.
2: D'accord.
0: Parce que, comme tu disais tout à l'heure, elles peuvent avoir l'impression d'avoir en face d'elles un taré, quoi.
2: D'accord, mais tu leur lèches quand même pas les orteils.
0: Si.
2: Tu suces l'orteil comme tu viendrais mettre un coude dans le minou, quoi.
0: Ouais, bien sûr, voilà, exactement. Quoi.
2: Et elles prennent leurs pieds avec ça bien.
0: Comment?
2: Elles prennent leurs pieds.
0: Ah, j'adore ça, maintenant.
2: Probablement parce que c'est déjà une partie, à mon avis, très érogène. Et puis parce que quand elles savent, justement, ce que toi, quand tu le fais, le pied que tu prends, à mon avis...
0: Ouais, le plaisir que j'éprouve, elles sont très satisfaites. Quoi.
2: J'en doute pas un seul instant. Noémie, ouais. Qu'est-ce que tu penses de tout ça?
3: Moi, ça me ferait... bizarre de me retrouver comme ça avec quelqu'un qui fait une fixation sur mes pieds, mais d'un autre côté je comprends, parce que moi j'ai aussi je fais une fixation aussi sur quelque chose d'une partie du corps de l'homme assez particulière qui est la nuque.
2: Ouais.
3: Derrière le cou.
2: C'est quoi pour avoir toi la nuque parfaite ou la nuque qui te séduit?
3: C'est pas quelque chose de y a pas la nuque type.
2: C'est la nuque qui correspond mieux au reste du corps
3: Je sais pas. Quand je vois comme ça quelqu'un dans le métro, dans le bus et tout, de dos, je me dis, j'essaie de deviner, alors que je vois pas son visage, pour moi, la manière.
2: Donc faut qu'il ait les cheveux courts déjà, parce qu'il faut que tu puisses voir la nuque. Que tu essaies de la deviner, faut que tu puisses la voir.
3: Non, voilà, oui.
2: D'accord. Donc pour Noémie, sachez quand même, déjà les gars, les cheveux courts.
3: Ouais.
2: La nuque dégarnie.
3: Bien dégagée, oui.
2: Ouais. Et donc tu fais une fixette là-dessus?
3: Ouais, je crois qu'on peut dire ça.
2: La regarder, mais quand t'as avec les copains, ça, t'aimes bien les toucher,
3: Ah oui.
2: Ah, t'adores ça.
3: Ah oui.
2: Ah, c'est marrant. Et quel plaisir tu prends là? C'est quoi? Faut que ça soit dur, faut que ça soit musclé, faut que ça soit mou, faut que ça soit...
3: Musclé, oui, bien résistant. C'est pas un truc tout...
2: Ouais.
3: Parce que je sais pas, il y a pas mal d'énergie qui partent de ce point-là.
2: Quand on a des maux de tête, quand on a mal à la tête, des fois on touche la nuque, puis c'est un côté qui détend à mort. Ouais.
3: Tout à fait.
2: Ouais. Ah, donc t'aimes bien ça.
3: C'est bien de pouvoir jouer avec, et puis en même temps... Voilà, c'est bête.
2: Bon,
3: moi,
2: pourquoi
3: c'est
2: pas.
3: Mon truc.
2: Bah non, mais why not? Bon, bah voilà, Olivier.
0: Ouais.
2: Bon, en tout cas, c'est bon esprit, c'est sympa ce que tu nous as dit ce soir. On apprend des choses.
0: Je veux te dire que les demoiselles adorent aussi se faire masser les pieds. Mais ça, c'est différent.
2: Ceci dit,
0: moi aussi, j'éprouve beaucoup de plaisir à masser les pieds de mes copines, quoi.
2: Ceci dit, il y en a bien qui se bouffent les ongles des pieds, donc je me suis fait un petit pouce de pied, tiens, ce soir avant de me coucher. Là, c'est vrai.
0: Ouais, non, c'est complètement différent pour moi. Faire les ongles du pied, c'est dégueulasse.
2: Sucer un pouce de pied, l'orteil, je me suçais l'orteil. Comme au lieu de sucer son pouce, je me suçais l'orteil.
0: Ouais, mais ça, tu le fais tout seul, quoi.
2: J'aime bien ça, j'ai le droit, non?
0: C'est le pied féminin qui m'attire, moi.
2: Exactement, non, mais j'ai bien compris, c'était pour plaisanter. Ok, Olivier, merci pour ton témoignage en tous les cas.
0: Ouais, si jamais des jeunes femmes sont intéressées. dans l'ouest de la France.
2: Pour se faire bouffer les pieds.
0: Mon numéro de portable.
2: D'accord, voilà. Si vous voulez vous faire décrotter les pieds.
0: De leurs pieds, quoi.
2: Et pour prendre votre pied au passage, en plus. Ouais. Hein. Merci Olivier, tu quittes surtout pas, on vous repasse au standard. Si vous voulez rentrer en contact avec Olivier, les filles, fétichiste des piles, adore ça, il va vous masser, il vous fera la totale là-dessus, 0803 085000, ça peut vous servir d'expérience. C'est bon, Alexandre, 26 ans dans un instant, fait des films porno amateurs, il est dans le milieu, on en parlera. Et Mélissa, 19 ans également, viendra nous rejoindre. La nuit et soirée 100% sexe continue sur Fun Radio avec, attention, une petite surprise après la pause pub. Il va donc falloir rester avec nous.
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1: Et toujours le 0803-08-5000 pour terminer cette soirée 100% consacrée au sexe et à l'amour. Alexandre, 26 ans, bonsoir Alex.
2: Oui, bonsoir.
1: Alors donc tu fais partie du club très fermé des amateurs de porno.
2: Oui, j'ai le privilège, oui.
1: T'es amateur de porno, mais tu pratiques?
2: Ben en fait, ouais, j'ai...
1: Ou t'es amateur de films porno?
2: Non, non, j'ai aimé les films porno parce que en fait... Quand j'ai visionné avec une personne des films porno et ça nous a donné l'envie, quoi.
1: Cette personne, c'est un pote ou une copine?
2: Non, c'est une copine.
1: Ah ouais, bah on sait jamais, ça peut être avec des potes,
2: oui,
1: ne me dis pas.
2: Il y a tout le respect là-dessus. Ouais.
1: Ah
2: il y a du respect à n'importe quoi. Hein.
1: Ah ouais, non mais
2: c'est clair.
1: Bah les films porno, quand on est jeune, au début, on les regarde entre copains, hein, genre
2: oui,
1: samedi
2: oui,
1: sur Canal.
2: Ouais, t'as raison.
1: Ouais. Ouais. T'en as regardé beaucoup?
2: Non, en plus, c'est ça le pire. Je sais pas si c'est le pire, mais je veux dire, j'en ai pas regardé tant que ça, quoi.
1: Mm-hmm.
2: Et on a eu une approche en regardant ça parce qu'en fait c'est pas qu'on avait un manque à quelque chose, mais à partir d'une cassette que j'avais, quoi, parce que j'ai été longtemps célibataire, donc j'avais une cassette et puis voilà, on a regardé ça ensemble et puis au bout d'un moment
1: ouais, quand l'image était bousillée à force de la regarder 10 fois
2: voilà.
1: Par soir
2: en plus c'était pas très bonne,
1: ouais.
2: Et puis, cette personne, je l'ai connue sur la côte, à Saint-Cyr-l'Évêque.
1: Mais à fond, t'en étais où, là? Où est le rapport entre le cassette, à force de la visionner? Qu'est-ce qu'il y a? T'en as eu marre de regarder des films porno, donc t'as arrêté?
2: Non, mais... Non, c'est pas ça, mais je sais pas. Je suis sorti avec des personnes, avec 3 personnes. Et à chaque fois, j'avais un manque, quelque part.
1: Mais un manque de quoi?
2: Ben, je sais pas.
1: Ah, tu sais même pas?
2: Bah...
1: Manque de quoi? De femmes, de relations sexuelles, de films porno, de...
2: Bah, je sais pas.
1: Ah, tu sais pas du tout?
2: Non, c'est pas que je sais pas, c'est que je me le cache peut-être.
1: D'accord, ouais.
2: C'est que je savais très bien que c'était classique, c'était toujours un petit peu la même chose. C'était. Il y avait des tabous, des choses, et je voulais affronter tout ça, quoi, tu vois.
1: Mm-hmm.
2: Donc, et j'ai rencontré une personne en plus carrément bien, quoi. Donc,
1: non, tu parles d'une nana, pas d'un copain.
2: Oui, oui, ouais.
1: Parce qu'il faut essayer de comprendre entre tes bandes d'amis, les machins, les nanas. Donc, une copine, tu retrouves une fille d'enfer, ouais.
2: Voilà. Et on avait un petit peu le même délire, c'est-à-dire qu'on recherchait des choses un petit peu extravagantes, quoi. Un petit peu qui sortent pas de l'ordinaire, mais pour nous, qui sortiraient de l'ordinaire, de ce qu'on a vécu, quoi.
1: Ouais.
2: Donc, enfin, ce qui est marrant, c'est que au départ, c'était pas du tout comme ça, quoi. Quand je l'ai connu, c'était tout à fait normal, classique, bénin. C'était une fille comme une autre. Et puis, elle est sortie avec moi pendant un petit moment. Je l'ai invitée chez moi. On a vécu une quinzaine de jours ensemble. Et après, bon, elle est partie un petit moment. Elle est revenue. Et quand elle a mis le magnétoscope, elle a vu une cassette. Et cette cassette, en fait, c'était une cassette amateur qu'un copain m'avait prêtée. Et ça arrange de le dire. Et cette cassette-là, si tu veux, en fait... elle est tombée dessus, quoi.
1: Mmh.
2: Elle m'a essayé de comprendre pourquoi je m'intéressais à des choses comme ça. Alors
1: qu'est-ce que tu lui as répondu?
2: Bah rien.
1: C'était une cassette ancienne. Voilà.
2: C'était pas ma cassette. Donc ce que je viens de dire, quoi.
1: Ouais, donc t'as pas été sincère.
2: Pas été sincère du tout.
1: D'accord.
2: Coup.
1: T'es un peu d'accord. Tu t'es défilé.
2: Voilà, carrément, ouais.
1: Et donc elle a pas été finalement forcément excessivement choquée là-dessus.
2: Non, elle a pas été choquée parce que c'est ça, c'est la réaction qui m'a étonné, quoi. Parce qu'elle m'a dit mais y a rien de mal. Enfin disons qu'elle me disait comme quoi elle aussi elle avait déjà vu ça, que c'était pas grave, quoi. Enfin, elle m'a fait comprendre, elle m'a pas dit ça comme ça, quoi. Mais elle m'a fait comprendre. Et ce qui est marrant, c'est que en fait quand elle est repartie, machin, au bout d'un mois, elle revient vers moi puis elle me dit. Enfin, elle me dit rien, quoi. Ça s'est passé, en fait, dans le lit, quoi, si tu veux. Ça s'est passé directement dans le lit. Elle m'a fait comprendre qu'elle voulait autre chose. Donc, c'est elle, en fait, qui a pris les initiatives et qui m'a retourné dans tous les sens. Et qui m'a fait, si tu veux, ce que j'avais jamais vu, quoi. Jamais compris, quoi. Donc, ça fait pas de mal, hein. Franchement, c'est
1: ouais.
2: Clair.
1: Bon, donc, après, vous êtes allé vers... parce qu'on parle de tout à l'heure de porno amateur. Donc, vous avez commencé à parler ensemble d'éventuellement
2: voilà.
1: De tourner des films.
2: Voilà.
1: Alors, pourquoi avoir besoin de tourner des films ensemble, de se filmer?
2: Bah, en fait,
1: quand vous dites porno amateur, ouais. C'est-à-dire que maintenant, vous faites quoi? Vous êtes dans les scénarios acteurs?
2: Bah, en fait, on a envoyé une cassette, ouais.
1: Donc, vous êtes filmé?
2: On s'est filmé, ouais.
1: Et qui a eu l'idée de se filmer?
2: Moi.
1: Pourquoi? Un fantasme, un délire?
2: Parce que je pensais que c'était... En fait, je pensais que la fille, si tu veux, elle faisait ça pour une soirée, donc... au bout de la deuxième soirée qu'on faisait ça, j'ai filmé en cachette, quoi.
1: Je comprends rien, putain. C'est sûr, j'essaie de comprendre depuis tout à l'heure, je comprends rien. Donc c'est plus du tout la nana d'avant, ça. C'est une autre nana.
2: Mais non, mais pas du tout.
1: Ah d'accord, parce que tu dis...
2: En fait, quand elle m'a retourné, pris dans tous les sens, machin, bidule.
1: Ouais.
2: Elle est venue chez moi. Si tu veux, en fait, après, le deuxième soir où je l'ai invité, je me suis dit, ouais, ça va être pareil. Et si tu veux, j'avais un caméscope dans la chambre.
1: Ouais.
2: Et quand elle a vu le caméscope, elle m'a dit, mais c'est, je veux dire, c'est, enfin, cachette, elle le savait, mais...
1: elle s'est dit, ouais, d'accord,
2: nous,
1: ok, si on filme.
2: Nous, quoi, voilà, okay, c'est un cachette de par rapport à ce que je voulais, quoi.
1: D'accord.
2: Ce que je veux, c'est pas forcément de faire de la pub ou de trucs amateurs, mais ce que je voulais, c'était garder quelque chose.
1: Ouais,
2: quoi.
1: Bah, il y a plein de gens qui aiment bien se filmer sans que ça soit après demain, voilà, un film amateur qui passe de main en main, c'est pour
2: et
1: eux, pour se mater.
2: Le résultat...
1: Donc après, vous avez visionné la cassette, vous avez trouvé ça intéressant, je vais essayer de t'aider un petit peu.
2: Et
1: donc, vous
2: avez... franchement... C'est ça en fait.
1: Vous avez pris plaisir, t'étais content quoi.
2: Bah franchement ouais.
1: D'accord, non mais y a aucun problème. Attends.
2: Non mais
1: génial. Et donc tu décides de vous dans un qui a eu le délire et l'envie d'envoyer cette cassette alors du coup et d'aller plus loin que de se la garder pour soi et de la faire et d'en faire profiter.
2: Bah, en fait c'est je pense que c'est en regardant tous les deux on a visionné puis on s'est dit putain c'est pas mal et tout quoi.
1: Et puis, on peut peut-être se faire du pognon.
2: Non, sérieusement, non.
1: Bon, alors, c'est pas de l'argent, c'était quoi le délire? C'était quoi?
2: C'était que, je sais pas, que d'autres voyaient.
1: Voilà, d'en faire profiter les autres.
2: Voilà, ouais. Franchement, c'était ça, quoi.
1: Vous avez envoyé une cassette quelque part, ça a marché, vous avez été contacté. Depuis, vous faites donc des films porno amateurs. J'essaie de t'aider un peu pour aller plus vite.
2: Oui, exactement.
1: Il n'y a pas de problème. Et ça fait combien de temps que vous êtes dans le milieu porno amateur?
2: Bah, en fait, maintenant, si tu veux, on a envoyé à peu près 7 cassettes, donc 7 mois, parce qu'il y a une cassette par mois. Allô?
1: Ouais, je t'écoute. Ouais.
2: Et une cassette par mois, donc ça faisait 7 mois. Ça, la première fois, ça faisait donc il y a 7 mois.
1: D'accord.
2: En mois, enfin, machin, août.
1: Ils vous demandent une cassette de combien de temps en durée?
2: En durée, franchement, nous, c'était...
1: Non, mais ils vous demandent combien, au minimum de combien?
2: Ah, je sais, enfin, nous, ils se sont contentés d'une cassette d'un morceau, quoi. Parce que
1: je parle pas de la première fois, maintenant, ouais. Vous faites partie de l'amateur. Ah oui, d'accord. Donc
2: Non, parce qu'en fait, c'est une séquence. Dans une cassette.
1: D'accord, donc vous envoyez pas des cassettes régulièrement?
2: Bah, on envoie des cassettes, mais c'est 15 minutes. Enfin,
1: un quart d'heure, d'accord, ok, d'accord. Ce qui veut pas dire que...
2: Mais c'est ça, quoi.
1: D'accord, ok.
2: C'est clair.
1: Donc vous envoyez ça, vous faites ça, vous faites ce que vous voulez, les positions, les machins, il faut essayer d'être original
2: voilà,
1: à chaque fois que vous envoyez.
2: Et puis il faut que nous on soit d'accord sur la cassette sur laquelle ça va être mis,
1: d'accord.
2: Que ce soit pas du trash, du machin, tu vois.
1: Alright, ok, voilà. vous êtes payé pour ça quand même, non?
2: On est payé, ouais.
1: D'accord,
2: mais même... un petit cachet bidon, mais...
1: Non, mais d'accord, ok, mais enfin, vous êtes quand même rémunéré pour ça, voilà. Vous êtes d'accord, ok.
2: Voilà.
1: Et donc, vous devez dialoguer, il y a un scénario, il y a un truc ou c'est juste de la baise?
2: C'est juste de la baise, hein.
1: D'accord,
2: le,
1: ok.
2: Le scénario, ça rentre pas dans le...
1: D'accord, donc vous changez d'endroit, voilà. Vous faites pas toujours ça dans le lit, des fois dans la salle de bain, des fois non. Par terre...
2: Ça peut arriver, mais ce qui est pénible, c'est... Parce que moi, j'aime bien la vidéo, donc j'avais une caméra, parce que j'aime bien tout ce qui est vidéo, et c'est toujours la lumière, quoi,
1: D'accord.
2: Dans une chambre, t'as la bonne lumière, etc.
1: D'accord, ok.
2: Donc ça fait mieux, quoi.
1: Ouais, je comprends, ouais.
2: Voilà.
1: Très bien. Et donc, tout se passe bien, t'es épanoui,
2: voilà,
1: tout va bien.
2: Mais moi, ce que je voudrais, c'est... Parce que je vais en parler, c'est... aller un peu plus loin, mais j'aimerais bien faire des séquences tout, comme en Italie, aux États-Unis. C'est vachement plus soft et encore mieux, quoi, parce que c'est du 16/9, ça rentre dans un autre.
1: Ah oui, toi, tu rentres dans le côté technique, toi.
2: Plus, voilà, ouais.
1: Ah oui, 16/9, voilà. T'auras un zizi qui serait deux fois plus long que si t'étais en 4 tiers.
2: Ouais.
1: Je comprends bien
2: non,
1: le business.
2: Mais franchement, c'est clair. Le 16/9, tout ça, le cinémascope, comme on dit, quoi.
1: Ouais.
2: Franchement.
1: Enfin, bon, là, après, on rentre dans les techniques, ça part un petit peu, ça sort un petit peu.
2: Ça part pas beaucoup loin.
1: Du concept de la soirée de ce soir. Si on commence à parler technique et du matériel, il vaut mieux du Hitachi que du Sony.
2: Cinéma, quand même.
1: Ouais, on fera ça, voilà, exactement. La soirée matérielle, on fera ça un autre soir, quoi.
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1: Alors justement, on a une pro en pseudo, bonsoir. Allô?
4: Allô?
1: Oui, bonsoir.
4: Oui, bonsoir.
1: Salut, la pro de la pseudo. Salut, la pro de la pseudo mystère. Alors, on dévoilera pas ton identité parce que sinon ça pourrait gêner.
4: Non, sérieux, je pourrais avoir des problèmes. Après,
1: donc on ne dit pas qui tu es.
4: Un pseudonyme.
1: Non, mais on l'appelle, on a une pro en pseudo mystère. On ne dévoilera pas ton nom, d'accord?
4: D'accord.
1: On parle de pseudo, mais on parle pas de pseudo. Alors, il y a peut-être des jeunes qui doivent penser que c'est des pseudos qu'on fout au-dessus de la porte et quand on ouvre, ça tombe sur la gueule et t'es tout mouillé. C'est pas ce genre de pseudo-là, hein.
4: Non, je pense pas, parce que la sodomie, déjà, ça dépend comment c'est fait. Il y a certaines personnes qui vont faire ça d'une manière, tu vois, violente, et d'autres personnes qui vont faire ça doucement, avec gentillesse et tout ça.
5: Avec gentillesse.
4: Ça dépend comment c'est fait aussi.
5: Oui, c'est sûr que quand c'est fait en vouvoiement, c'est toujours plus sympathique. Faites-le avec gentillesse. Soyez gentil.
1: Il y a son frère qui est sympa aussi, Guy Thiès.
5: Ouais, Guy Thiès, ouais.
1: Il vient aussi.
5: Ouais,
1: sympa.
5: Puis tu parles de la sodomie, mais il y a la sodorée, il y a la sodosol, non, il y a que la sodomie.
1: Sodofa.
5: Est-ce qu'il faut savoir, non, mais est-ce qu'il faut obligatoirement savoir lire une partition pour se faire sodomiser? Je te demande la sodomiste.
4: C'est chaque personne. Bon, il y en a d'autres qui aiment faire ça, d'autres qui aiment pas, et tout dépend de la personne.
5: Toi, tu te fais sodomiser en clé de sol?
4: Non, pas pour l'instant, non.
5: En clé de
4: pas en ce moment, parce que bon, c'est pas trop ça.
5: Quand tu utilises la sodomie, parce qu'apparemment on est dans le mi majeur, mi mineur, ou pas?
4: Non, pas forcément. Non.
5: Pas forcément, d'accord. Tu fais des silences, des soupirs, des doubles croches?
4: Non plus.
5: D'accord.
4: On fait souvent des galipettes, donc.
5: On fait souvent des galipettes.
4: Ouais.
5: D'accord. Quel conseil que tu peux donner, toi, la pro de la sodomistère, pour toutes les filles qui nous écoutent, très sérieusement, concernant ce sujet?
4: Bah disons que le conseil que j'ai à leur donner, c'est qu'il faut d'abord en parler déjà, qu'ils en parlent déjà avec leurs copains ou leurs copines, d'essayer de savoir s'ils sont d'accord, essayer d'en parler et de consulter ça pour voir s'ils sont aptes à faire ça ou pas, parce que c'est une question de principe aussi. Si la personne ne veut pas, c'est elle qui voit.
5: Ça serait, comme qui dirait, négatif ou pas? D'accord.
4: Non, je pense pas.
5: Non, c'est pas négatif, c'est positif, le non, comme d'habitude. Laurent Jordan.
6: Oui.
5: Qu'est-ce que vous dites à tout ce qui vient d'être dit par rapport à tout ce qui vient d'être dit, par rapport à ce que vous disiez?
6: Eh ben, pour moi, Laurent, c'est vrai qu'il faut commencer très très doucement. Et après, c'est à la fille de choisir à la cadence et comme elle veut, en fait. Hein.
5: Oui, le mieux, c'est d'avoir un C comme on avait à l'époque. Un métronome.
6: Voilà, non mais en fait...
5: Faut donner le tempo, hein.
6: Il faut commencer très très doucement, très en douceur, et après ça...
5: Ça glisse.
6: Après ça y va tout seul.
5: Après ça glisse, c'est comme dans du beurre.
6: Voilà.
4: Ce qu'il faut savoir, c'est que la première fois, c'est quand même assez douloureux. Hein.
5: Oui.
1: Un petit peu.
4: Tu connais quelque chose, toi, dans la sodomie?
5: Oui, moi je t'ai filmé avec Gérard. Ah bravo, pourquoi t'as dit que c'était Gérard, bravo.
7: Merde.
5: Ah bah bravo.
1: Mais Gérard, le
5: Gérard,
1: fils de mon oncle.
5: Gérard Mystère.
1: Le fils de mon oncle.
4: Non, je le connais pas en plus. Hein.
5: Non mais tu... attends, c'est pas... Bon, je crois que c'était elle.
1: Mais non.
5: Tu les écoutes depuis longtemps, toi, non?
4: Qui?
5: Okay. T'es de Poitiers, toi?
4: Ah oui, moi, je les écoute depuis toujours. Hein.
5: T'appelles de Poitiers?
4: Non, j'appelle de Nîmes.
5: D'accord, ok. Ok, bon, merci Laurent.
6: Jordan. On a tout compris, l'appel pas de Poitiers et l'appel de Nîmes.
5: Jordan, qu'est-ce que tu veux rajouter?
2: Moi je tiens à dire que moi ça a été hyper mal la première fois, enfin sans la double pénétration, parce que déjà moi c'est la fille, enfin c'est ma copine qui voulait, donc à la limite ça s'est trop bien passé dès le départ.
5: Mais peut avoir envie d'essayer et puis après ne pas le sentir au moment donné où il faut le faire, ou que ça soit douloureux, quoi.
2: Bah ouais, parce que à mon avis, enfin moi personnellement je pense que si elle est déjà pas d'accord, à mon avis ça ira pas, quoi.
5: Ah non, mais même si elle est d'accord, elle peut quand même refuser après, quoi, ce qu'on peut comprendre.
2: Ah non, parce que
5: non mais toi, pas ta copine à toi, on parle de pas de ton cas, parce que ça fonctionnait, mais pour les autres, ça va arriver.
2: Ouais, c'est sûr que là.
5: Je veux dire par là, les garçons, si un jour une copine veut faire quelque chose d'un peu particulier, on parle de ça en déconnant depuis tout à l'heure, mais c'est sérieux la sodomie, ou autre chose qu'elle ait réellement envie d'essayer, et qu'au moment donné d'essayer de le faire, ça se passe pas très bien, ne le prenez pas là en disant tu sais pas ce que tu veux, je croyais que t'avais envie, parce qu'après vous pouvez en avoir envie.
2: Ah bah ouais.
5: Si ça ne se fait pas, ne bloquez pas, il y a plein d'autres choses à faire quand même à côté. En parlant de sodomie justement. Ah bah voilà.
2: Ah bah ouais.
5: Ah, il va parler de sodomie tout de suite, Kudai. Alors, qu'est-ce que tu souhaitais dire?
8: Moi c'est bien. Ah. Non,
9: la double pénétration.
5: On parle de la double pénétration, moi, dans ça. T'écoutais pas?
8: La double pénétration, je sais pas, jamais fait.
5: T'as jamais fait, ouais, c'est ça. Allez. Tu t'es jamais mis à MD, une DAT dans le derrière. Bon, d'accord, alors ne me dis pas que t'as jamais fait la double pénétration, c'est pas vrai, je te crois pas. Jordan, en tout cas, merci pour ton témoignage.
2: Ouais, c'est moi qui vous remercie. Hein. Puis continue à faire des super émissions la nuit, parce que je travaille que la nuit, alors c'est super.
5: Mais fallait me le dire, attends, je savais pas, tu finis à quelle heure?
2: À 5h du matin.
5: Eh ben, on va aller jusqu'à 5h, c'est tout. Notez-le, à partir de lundi, on va jusqu'à 5h pour Jordan, parce qu'il travaille de nuit. Allez. D'accord, ok.
6: De mon côté, ça va être dur, parce que moi, je me lève tôt le matin, mais je peux pas vous m'empêcher de...
5: D'accord,
6: de
5: ok, bon, on s'en fout un peu quelque part, hein, parce que c'est pour plaisanter, j'irai pas jusqu'à 5h du matin, rassurez-vous. Quoique, avant la fin de l'année, je prépare une nuit spéciale marathon, il y aura sûrement 9h d'antenne d'affilée, hein, quand même.
6: Oh, bah c'est bon.
5: Un petit 21h-6h qui est en train de se préparer, qui devrait être très intéressant et très marrant. Ça sera l'ananas sur le gâteau. Si tu vois ce que je veux dire, public averti. Je te remercie,
6: Laurent.
5: La pro de la Sodo Mystère.
4: Ok, bah, je vous remercie à vous.
5: Merci pour ton témoignage. Et puis voilà, on en profite d'ailleurs en parlant de sodomie d'embrasser Sandy et Gérard qui nous écoutent, qui aiment bien ça. Et merci en tout cas à toi, Sodo Mystère de Nîmes, d'avoir bien voulu témoigner.
7: Victor,
10: oui.
7: Tu dis que tu veux commander une suite et que tu es l'assistant d'une princesse.
10: Voilà.
7: Ah d'accord. Ok.
10: Un repas pour une suite. Ouais.
11: Princesse de Russie.
7: Princesse de Rennes.
11: De Rennes.
7: D'accord.
10: D'accord.
7: Allez, vas-y, bon courage. Si t'arrives.
10: Le prince.
7: Le prince.
10: C'est moi, prince. Pour la princesse.
7: Ouais, ça y va là.
12: On le suit, résident Daniel, bonsoir.
10: Bonsoir, monsieur.
12: Oui, monsieur, bonsoir.
10: Vous faites hôtel restaurant?
12: Non, en fait, nous faisons juste hôtel, monsieur. Hôtel ici.
10: Ah bah, c'est pour la princesse, mais...
12: Oui.
10: Pour la fête de la princesse, je sais pas, hein. C'est gâché.
12: Je sais pas, monsieur.
10: Ah, vous ne savez pas?
12: Non. Si c'est que je vais pas reposer votre question, peut-être je comprendrai un petit peu mieux.
10: Hein? Vous ne faites pas hôtel-restaurant?
12: Nous, on a...
10: Hôtel-restaurant?
12: Ben non, on fait pas restaurant, on fait hôtel, mais pas restaurant, monsieur.
10: Non, mais c'est pour le repas de la princesse, elle va être embêtée, la princesse.
12: On peut organiser ça si c'est nécessaire. Évidemment.
10: Ah, mais elle n'a pas la princesse, elle est partie en voyage.
12: Pardon?
10: Elle est partie en voyage, la princesse.
12: Elle est partie en voyage.
10: Ouais, puis son amant, ben. Elle est restée à l'aéroport.
12: Pardon?
10: Elle a pris l'avion.
12: Elle a pris l'avion, elle arrive quand?
10: Oh, mais elle est pas arrivée vers l'Amérique, hein.
12: Pardon?
10: Elle va du coup, elle s'en va pour l'Amérique, hein.
12: Ouais, bon, bah écoute.
10: Elle est déjà partie, ne croyez pas, hein.
12: Bah oui, bah écoutez, le mieux vous rappelez demain matin. Hein, vous voyez.
10: C'est la rive entière.
12: Pardon?
10: C'est la rive entière là-bas.
12: C'est la rive entière.
10: Il n'y aura pas d'accident.
12: Voilà, tout à fait. Bon, il n'y aura pas de raison, bien sûr. N'est-ce pas? Voilà.
10: Et si y a un French?
12: Pardon, monsieur?
10: Et si y a un French?
12: Et s'il y a quoi?
10: Un French.
12: La French?
10: Un French?
12: Je comprends rien du tout, monsieur. Vous voulez pas appeler le service commercial demain matin, ils vous donneront de plus amples renseignements. Parce que là, je vois pas du tout.
7: Passe-moi.
12: Alors, qui vous désirez parler?
7: Allô, bonjour.
12: Bonjour, monsieur. Oui, qui ça?
7: C'est un de mes amis qui a voulu parler.
12: Oui, qui? Attendez, je vais vous passer ma première de réception qui sait tout.
7: Merci beaucoup.
12: Voilà, tiens.
13: La réception à l'Istat, bonsoir.
7: Bonsoir, madame.
13: Bonsoir.
7: Ah, madame, ça vous fait beaucoup rire.
13: Non, c'était mon collègue.
7: D'accord, très bien. Je vous passe mon assistant qui va vous parler de mon princesse.
13: D'accord, okay, pas de problème, merci.
7: Allez-y, Victor. Victor?
10: Oui.
7: Allez-y, vous pouvez parler à la dame.
13: Bonsoir.
10: Bonsoir, madame.
13: Bonsoir.
10: Vous ne faites pas... vous faites hôtel, restaurant?
13: On n'a pas de restaurant dans l'hôtel, on a uniquement le room service.
10: Un room service?
13: Oui.
10: Pour lancer?
13: Pardon?
10: Pour danser?
13: Oui.
10: Ah, parce que vous faites pas de nuit?
13: Pas du tout. Enfin, en principe, le room service termine à 23h.
10: Et je veux un petit French.
13: Allô?
10: Un French, je veux un petit French pour moi.
13: Oui. Mais c'est... Vous avez déjà fait une réservation?
10: Préparation.
13: Oui.
10: Ah, une préparation?
13: Vous avez fait une réservation, monsieur, et pour quelle période?
10: Vous savez que la princesse, elle est partie vers l'Amérique, hein? Parce que c'est pour la princesse, le repas.
13: Oui, ben dans ces cas, il faudrait
10: la
13: que
10: nuit,
13: vous...
10: La nuit, elle a dormi à la belle étoile, c'est pas grave, ça.
13: Il faudrait que vous voyiez directement avec la réservation entre 9h et 18h.
10: Pour tout vous me mettez un French.
13: Oui. Il faudrait que vous parliez avec la réservation entre 9h et 18h.
10: Ah bon?
13: Tous les jours, ils sont là, oui. Et ceux qui s'en occupent, nous, on peut pas prendre les décisions, messieurs.
10: L'hôtel?
13: Oui. Pour faire une réservation, il faudrait que vous appeliez entre 9h et 18h, de lundi à vendredi.
10: Ah bon, 9h à 18h?
13: Oui.
10: Ah ben, je ne suis pas à 9h à 18h, je suis parti, hein.
13: Mais dans ce cas, il faudrait vous rappeler. Voilà.
10: Ah ouais, mais... Et si l'avion ne revient pas, qu'est-ce qui va se passer?
13: Pardon?
10: Le repas va être foutu.
13: De quoi?
10: Si l'avion ne revient pas, que la princesse, le repas va être mauvais, il ne va pas être bon.
13: Bah, il faudrait que vous le rappelez, il faudrait que vous rappelez la réservation pour demain matin, monsieur.
10: Ah bon. Mais... Bon.
13: Pour tout renseignement, c'est mieux que vous parlez directement avec eux, hein. Ok?
10: Attendez, que je vais demander. Bon, je vais s'occuper, hein. Je suis fatigué, moi aussi, vous voyez.
13: Oui.
10: Je crois que l'hôtel fera du bien à la personne.
13: Mmh.
10: Oui, l'hôtel.
13: Oui, je suis là, oui.
10: Oui, l'hôtel. Allô?
7: Ah, la raccrocher. Oh non, mais là, c'est énorme, c'est énorme.
11: Ah, ouais.
7: Ah non, mais là, franchement, là, bravo, félicitations, bravo, Victor. Oh là, t'as vraiment été parti en impro. T'as demandé des hôtels Flush ou Team Hotel. La totale, bravo, tu cartonnes, dis donc, Victor. T'es dur, hein?
10: Oui.
7: Ah, mais t'improvises bien quand même, t'es balèze, hein? Qu'est-ce qu'ils en pensent, tes bottes de reine, là, Fabien?
14: Ouais, c'est génial, et putain, il est au Dawa, Maxou, Victor.
7: Ah, il est fort, hein?
14: Ah ouais, putain, il m'a étonné, là, demain matin, je lui dis, Victor, t'es un pro de la radio maintenant, mon pote, hein? Ah, il est génial, Maxou, là, je lui dis, Maxou, il te réclamait, tu sais, je lui en ai parlé, comment je lui dis, et je lui dis, comment tu branches ton portable, parce que Max, il te manque, et Max, il en manque de toi, et
7: merci puis, beaucoup, d'autres... merci.
14: J'ai bien compris. Hey Maxou.
7: Ouais.
14: Attends, j'ai préparé une petite surprise. Enfin, je peux passer l'annonce.
7: Alors, pas de chanson, rien de tout ça.
14: Non, pas de chanson, un petit poème.
7: Ah non, bah alors non plus. C'est dans la même catégorie, hein, c'est la même famille. Hein. Non, pas pour le moment. Hein. On va pas plomber la soirée. Elle est trop bonne pour le moment. Victor, on te récupère tout à l'heure.
10: Oui.
1: Non mais Vierge, je veux dire, est-ce que t'as déjà eu des rapports sexuels? Je veux dire.
15: Non.
1: D'accord, mais c'est très bien. Non, mais je veux dire, c'est juste par curiosité parce que.
15: Non, si je suis poisson de façon donc.
1: D'accord, non, je veux dire, comme t'avais tenté l'affaire. Donc la suite de l'histoire, c'est quoi, Maïtis?
15: Donc mes parents étaient au courant le lendemain.
1: Ouais.
15: Et puis bon, ça a gueulé quoi, ça a bien gueulé. Et comme souvent avec mes parents, ça gueule fort.
1: Putain.
16: Ouais, tu veux te faire baiser par ton mec? Ouais, les parents sont là, c'est quoi cette histoire?
15: Ouais, non, mais en plus.
16: Mais maman!
15: Les parents, c'est pas qu'ils soient vieux.
16: Ouais! Ça va pas ou quoi? Qu'est-ce qu'il t'a dit ton père? Hein? On zèpe pas pendant les vacances!
15: Ouais, c'est à peu près ça, mais en plus vieux jeu.
16: Tu niqueras quand t'auras ton bac!
1: Non mais ouais. C'est ça les parents peut-être, je sais pas. Moi,
15: ils sont pas aussi cool que ça les miens.
1: Non, mais tu crois que les miens, bah déjà, je vais te dire s'il fallait baiser après le bac, je ne baiserais pas encore. Eh, je serais encore pisseau.
15: Oh yo.
1: Ah là.
15: Donc voilà, ça a gueulé, ils m'ont menacé d'aller en pension.
1: Ah carrément, pourquoi? Parce que t'as failli faire l'amour, genre t'étais une fille, t'étais dévergondée.
15: Mais ouais, voilà.
1: Putain, mais c'est dingue ça. Ça, c'est un truc que je comprends pas. S'il y a des parents qui nous écoutent à ce moment-là, qu'ils appellent Apolline. Ouais, t'as écouté ce que j'ai dit ou pas là? Ouais, c'est ça le problème. Manu, t'as écouté toi?
17: Bah oui, s'il y a des parents qui écoutent, ils appellent pour voir s'ils auraient réagi par rapport.
1: Problème, c'est capot, t'es nunuche, tu vois, tu peux pas faire deux trucs en même temps.
18: Bah ouais, dur. Non mais
1: sérieux, il faut. Ouais, mais toujours faut se concentrer, toujours. Tu te dis que même l'auditeur, il est ras des pâquerettes par rapport à moi. Même si je dis ouais, j'ai envie de faire un prout, tu vois, eh ben ça c'est plus important que quand un mec il dit ouais, je me sens pas bien, faut que je lui parle parce que c'est mon seul remède, moi j'écoute depuis 6 ans.
18: Ouais, mais là c'est.
1: Tu vois,
18: là
1: le
18: c'est
1: mec...
18: les vidéos quand même.
1: Non mais, Apo, faut que je t'explique un truc.
18: Oui.
1: Le mec il m'écoute depuis 6 ans, il a besoin d'un coup de main, il est pas bien. Il est là. Moi j'ai envie de faire un prout en direct. C'est là, tu vois.
18: Ouais. Ok, tu retiens la leçon.
1: Tu vois, j'explique Malévis là.
15: Malévis.
1: Le prout, il est en haut.
15: Ouais.
1: Toujours là, il est au top, le prout. Le prout du Max, c'est au top. Les mecs, ils ont envie d'entendre, tu vois. Tu comprends?
15: Ouais,
1: mec a un problème, la nana, même Maïs qui a un problème, elle est au ras des pâquerettes.
15: Bah ouais.
1: Donc toujours, faut que tu écoutes toujours ce que je dis, d'accord?
18: D'accord.
1: Ok.
15: Mais tout le monde t'écoute, Max. Hein,
1: ouais, non, mais justement, mais
11: va se faire décaler.
1: Apolline vient de comprendre ce soir que le mec qui parlait dans le micro, c'était moi.
18: Bah ouais, non, mais c'est vrai que j'avais jamais remarqué.
1: Et donc, je vais dire, je m'adresse directement à.
15: Ouais, mais Apo, elle a fait maths sup, quoi, maternelle supérieure, donc c'est normal, quoi.
1: Bien.
18: C'est ça,
1: tout à l'heure, je l'avais enlevé, mais je crois que je vais le remettre quand même. Hein, je petit. Hein?
16: C'est où déjà?
11: Dans deux, je pense.
16: Il est là, je crois. Je crois quand même Malévis là.
19: Oui.
16: Je crois que c'est pour toi quand même. Hein.
19: Pourquoi? Non, non.
16: Avec ton humour là, ça fait gamine, hein, putain.
11: C'est pour ça que c'est pas une flip.
16: Voilà, putain.
11: Putain.
16: Tu fais des joints des fois? Hein?
19: Non.
16: Bah, c'était pour...
19: si, j'ai essayé une fois, oui.
16: Ah bah c'est du propre, mais fumer, alors, faut pas fumer, faut pas boire.
19: Mais c'était dégueulasse.
16: Ah ouais, exactement, c'était dégueulasse, tu vois.
11: Pas propre, Hugo, vilain, va, caca.
16: Mais Hugo, il fume en baisant en plus.
11: Oh. Avec un verre.
16: Avec un verre.
19: N'importe quoi.
16: avec une cassette d'Alpha Blondie.
11: Oh, surtout pas.
16: Je suis sûr qu'il se met Reggae Night. Reggae.
11: Vas-y, qu'est-ce que t'as dit?
16: T'abuses pas là. Vas-y. Non?
11: Non, non.
16: T'as jamais essayé de faire l'amour avec en écoutant du Scorpion, du Marillion?
11: Non, ça le ferait pas, je pense. Et
19: Matt?
16: Ouais.
19: Et le jeu, là, tu sais, avec les phrases de Gérard.
16: Ouais, on va jouer ce soir,
19: Tu le fais finalement?
16: Hein?
19: Tu le fais?
16: Ouais, je le fais, c'est moi qui décide, tu comprends? Tu vois, même ce jeu-là, là, tu vois, le jeu de Gérard, tu vois?
19: Ouais.
16: Gérard, le jeu, il est là, tu vois, il est là, le jeu. Tu vois, il est ici, il est ras des pâquerettes.
19: Ouais, ouais.
16: Moi, je suis, tu vois, j'ai envie de prouter, tu vois, par exemple, tu vois, des fois, j'ai envie de prouter, tu vois.
19: Oui, oui.
16: Tu vois, des fois, je me dis, putain, j'ai envie de me taper un délire prout, tu vois. Ben, tu vois, je me dis, ouais, les gens, ils ont envie d'entendre ça, tu vois. Alors, j'ai envie de, des fois, je me dis, tiens, je vais me foutre le mic, je vais me foutre dans le huc, tu vois. Mmh. Et je vais taper un gros prout, tu vois.
19: Ben ouais.
16: Ah ouais, et je veux que tout le monde, il écoute.
19: Ben ouais, ben, tout le monde écoute.
16: Non, mais c'est pour ça que, toi, même si des fois, je dis que je vais faire des jeux et je les fais pas, tu te dis, bon... Quand tu fais le bilan de l'émission, c'est... Max, il a quoi? Il a dit qu'il avait envie de prouter, il a prouté, tu vois, c'est ça le plus important, quelque ouais. part. Sinon, Rigo, tu proutes jamais, je sais pas, tu...
11: Qu'est-ce qu'il proute jamais en fumant, en buvant et en baisant?
16: Quand tu fais l'amour, jamais, tu...
11: En écoutant le chat.
16: Tu mets pas ça, non? Tu proutes pas.
11: Non.
16: Tu vois que ça se remixe, ça?
20: Ah ouais. Incognito, mes beaux flics maintenant sont devenus des cerveaux.
16: Tu crois que tu peux me balancer un scratch là, à la killer là?
11: Ah non, je peux pas, c'est à côté.
16: Ah putain, quel dommage. Bah, on peut mettre le studio, on peut le. Tu peux pas ou pas là?
11: Quoi là?
16: Bah, tu balances
11: d'autres. Débordé là.
16: Tu balances de scratch?
11: Je suis débordé.
16: Ouais, t'es débordé toujours avec la même petite sur la photo. Putain!
11: C'est pour toi, je travaille pour toi en plus.
16: Allez, où Maïs là?
21: Ouais, elle est
16: partie! Tiens, passe-moi Axel, 18 ans de Paris, s'il te plaît, ma petite apo. Salut Anaïs, Axel, bonsoir Axel.
21: Salut,
16: comment tu vas? C'est le bordel ce soir. Ouais, ça va et toi?
21: Ouais.
16: Ouais, super. Comment tu vas bien?
21: Ouais, ça va. J'ai
16: ouais,
21: donc.
16: Quoi?
21: Non, je suis un peu.
16: Ouais, vas-y, craque. Vas-y, craque pas. Attends, excuse-moi.

0: c'est moi qui fais la boucle en direct, hein, ma petite, hein.
1: Et
0: Axel,
1: ben...
0: ça t'épate, hein.
1: Ah ouais, je suis trop impressionné.
0: Ouais, c'est t'en fous pas la gueule, ouais. Ah, elle est là, tiens, elle est là, Anaïs.
1: Mavis. Ouais, ouais, je suis là. Ouais.
0: Bon, Mavis, on va discuter avec Axel, si tu le veux bien, 18 ans de Paris, hein.
1: D'accord, ouais.
0: Alors, Axel, qu'est-ce qui t'amène?
1: Alors, je te suite, je t'ai appelé il y a pas longtemps parce que je t'avais dit que j'avais
0: ouais, je me souviens, je me souviens de ton visage.
1: Ah oui, c'est ça.
0: C'est vrai, non, mais ton visage ne m'est pas inconnu. Non, mais c'est vrai, ça me rappelle. Bah alors, pourquoi ça vous fait rire? Comme si j'étais pas capable de me souvenir des, du regard des gens. Bien sûr, ça m'a... Qui c'est qui parle derrière? Maïs.
2: Bonjour, Noël.
0: Oh, Maïs. Ah,
1: oui.
0: Qui c'est qui gueule, là? C'est qui?
1: Ma sœur.
0: Quel âge elle a?
1: 18.
0: Ah, c'est un...
1: Qu'est-ce qu'il y a?
0: Hein?
1: Qu'est-ce qu'il y a?
0: Vas-y, c'est génico, passe-le à moi.
1: Oui, alors, il y a qui, là? C'est qui, le nom de la fille? Le nom de la fille, c'est...
0: C'est quoi, le nom de la casquette?
1: Axel. Hein? Bonjour, Axel. Bonsoir.
0: Alors,
1: c'est
0: Axel...
1: Ça, toi, t'es dans la merde, t'as quoi?
0: Vas-y, ah, la merde, oh toi. J'ai envie de balancer un prout quand j'entends ça, toi, direct. Tu vois, quand j'entends des gens qui sont dans la merde, j'ai envie de prouter. Tu vois, j'ai envie de balancer ma haine du cul. Bon, sérieusement, Axel.
1: Ouais.
0: Ouais.
1: Bon, je suis là pour quoi?
0: Bah, ouais, je sais ouais, pas.
1: En fait, voilà. C'est parce que j'ai besoin d'une petite aide pour écrire une lettre à quelqu'un que j'aime.
0: Mm-hmm.
1: J'ai déjà, en fait, appelé parce que justement, j'ai. C'est vraiment c'est la première fois que j'aime un.
0: Attends,
1: mec,
0: mais c'est pas toi qu'on a eu hier?
1: Ah non, non.
0: Avec le...
1: Non, j'ai pas été sur l'antenne hier.
0: D'accord, ok.
1: Et donc, en fait, j'avais déjà écrit une petite...
0: T'as pas fait hier?
1: Quoi?
0: T'as pas fait hier?
1: J'ai pas fait hier.
0: Non? Ah, t'as fait quand pour la dernière fois? Pour les flicards?
1: Non, c'était, je sais pas, c'était la semaine dernière.
0: Ah, faut que t'ailles cranter, parce que ça doit être ballonné, hein.
3: Ça doit puer, là.
0: Ah, si t'as... Qu'est-ce que t'as fait hier? T'as pas fait depuis combien de temps? Là, t'as dit, j'ai pas fait depuis une semaine.
1: Ouais. Hein? Tu me parles, ouais? C'est une lettre pour qui?
0: Hein?
1: C'est une lettre pour qui?
4: Ouais, pour quelqu'un que j'aime, tu vois.
1: Ah, que j'aime, que t'aimes.
4: Ouais, voilà, mais j'ai pas encore fait les avances parce qu'en fait, il m'a déjà dragué avant.
0: Ouais, ouais. Hein,
4: et ce qui s'est passé, c'est que bon, à ce moment-là, j'avais pas du tout la tête à ça ou quoi que ce soit. Et à Pâques, je suis partie de Paris et ça m'a permis de réfléchir un peu. Et en fait,
1: on a pas envie.
0: Ça fait du bien quand on parle de Paris pour réfléchir.
4: Ouais, c'est clair.
0: Tout de suite, on se sent mieux. C'est vrai, hein, c'est abruti, ouais. Paris, c'est fou. Ouais. T'es amoureux de ce mec-là. Quel âge il a? Combien de... pour...
4: Pardon? Il a 21 ans.
0: 21 ans, oh là là, c'est presque un homme.
4: Non, c'est un homme, tu vois.
0: Ouais, il travaille, il bosse, il fait quoi?
4: Tu l'as rencontré? Il est en musicologie.
0: Bien,
4: en maîtrise.
0: Très bien, oh là, non, bah alors en plus.
4: Mais le problème, c'est qu'en fait, là, jeudi prochain, je crois que c'est la dernière fois que je le vois, tu vois.
0: Et
4: en fait, à chaque fois, je perds tous mes moyens devant lui, j'arrive jamais à faire un pas, alors qu'avant, on avait
0: tu fais comment? T'es dans la rue, t'es comme une conne, tu restes bloqué?
1: Mais vous vous revoyez dans combien de temps après?
4: Après, je le reverrai pour lui, tu vois.
0: Oh, les questions à la con!
4: Mais bon, voilà. Donc, je téléphonais parce que bon, j'avais déjà écrit une lettre. C'est la première fois que j'ai écrit une lettre d'amour. C'est pas du tout mon style d'habitude. Mmh. Et je voulais te la
0: Mais tu m'as appelé il y a pas longtemps, toi. Tu m'as appelé il y a combien de temps?
4: Mais c'était, je sais pas, c'était la semaine dernière.
0: Mais ouais, on en a parlé de quoi? Ta voix me dit quelque chose, effectivement, ton intonation. C'était quoi? De quoi on avait causé?
4: C'était justement de ça.
0: Ah, ouais, d'accord!
4: Ouais.
0: Et il y a quoi? Il y a 2-3 fautes d'orthographe sur la lettre, si tu veux qu'on les change, c'est ça?
4: Non.
0: Tu veux quoi,
4: en
0: alors?
4: En fait, je vais lire ma lettre, quoi, et je veux savoir ce que t'en penses, quoi.
0: D'accord.
4: Toi, en tant que mec, tu vois ce que tu dirais.
0: Si
4: jamais on te faisait ce genre de lettre. Parce que pour moi, tu vois, j'ai toujours trouvé ça un peu... Surtout pour un mec, c'est pas le même genre de lettre que t'écris à une fille qui est pas de pute, tu vois.
0: Ouais, c'est clair, bien sûr. Ouais.
1: C'est pas peur, quoi,
0: hein,
1: parce que...
0: Allez, on y va, vas-y, lis ta lettre, allez, okay. Vas-y. Tu veux une petite musique ou pas, non?
4: Non, non.
0: Allez, putain, vas-y.
4: Non.
0: Allez, bon. Vas-y, on t'écoute,
4: Bon, je la lis.
0: Hein?
4: Je la lis.
0: Vas-y, lis-la, vas-y.
4: D'accord. Mon amour, ça fait depuis 2 mois que je ne fais que penser à toi.
0: Attends, mon amour, alors que... Tu peux pas dire ça. Mais mon amour, c'est quand c'est ton mec.
4: Non, parce qu'on a déjà une relation très intense. Bref. J'essaye en vain de donner un sens à ton absence dans mon existence. J'essaye de faire le point pour m'assurer que je ne me trompe pas de sentiment. Mon amour, quand est-ce que viendra le jour où je pourrai, sans la crainte d'être rejetée, te regarder en face, droit dans tes beaux yeux, pour me fondre paisiblement dans l'essence de ton regard? Je te respecte tout entier. Je respecte aussi beaucoup ton indépendance, ton sens de la dignité, ce que j'ai aperçu de ta personnalité, ton amour pour la musique, pour le travail intellectuel et spirituel. J'aime ton corps pudique plein de charme.
0: Pff, alors je vais te dire, faut arrêter parce que là c'est casse-couille. Ah, je vais te dire direct, moi je reçois une lettre comme ça, ça me. Alors là, ça me.
1: Ouais, mais là,
0: mais c'est pas du vrai,
1: là.
0: Putain, mais. Vous pouvez. Attends, sérieusement, vous pouvez pas écrire normalement, écris-moi un truc du style.
2: Hélène Voyard.
1: Toi, direct, je me lui fais pas peur.
2: Là, Nicogine.
1: C'est un nom d'amour, toi.
0: Et à la fin, tu dis.
2: Léon Pain.
0: C'est mon amour, Goldorak. Eh, sérieusement, vous pouvez pas écrire des lettres. Est-ce que dans la vie, tu parles comme tu
4: non,
0: l'as
4: non,
0: écrit?
4: Non, mais attends, je t'explique. J'avais pas l'intention d'envoyer cette lettre.
0: Non, mais c'est pas une question de lettre. Non, mais le fait d'écrire une lettre, ce n'est pas gênant. Ce qui est gênant, c'est de la façon dont vous voulez écrire. Vous voulez toujours faire des belles phrases en pensant que ça va. Ça fait chier le monde, sans déconner. Écrivez de la manière dont vous parlez dans la vie tous les jours. Au moins, si demain tu devais lui dire réellement ce que tu ressentais pour lui, devant lui, tu lui dirais pas comme ça.
4: Justement,
0: ton amour et ta vision me donnent en moins. Mais non, mais parle-lui,
4: Max. Le plus dur, c'est d'employer les mots les plus simples, tu vois. Je veux dire, quand tu fais des longues phrases et tout comme ça, ça veut dire que t'arrêtes pas, justement.
0: Mais non, mais tu peux lui écrire.
1: Tout à fait, là. Fais des phrases plus courtes, mais sans l'effrayer pour autant, quoi.
0: Putain, ta bouche, toi, Barbie.
1: Bah, va t'en voir, toi, alors.
0: Ouais, d'accord, ouais.
4: Mais pourquoi je l'effrayerais, je comprends pas.
0: Non, mais c'est trop compliqué. On a l'impression que c'est un poème, que t'as piqué ça quelque part.
4: Ah, mais n'importe quoi.
0: Mais oui, mais ça donne cette impression. Ah. Je dis, mais bien sûr, je pense que ça vient de toi. Tu peux très bien lui dire, voilà, que quand tu l'as vu, t'en peux plus, et que voilà, t'apprécies vraiment sa compagnie, que t'aimerais, bon, après, faut trouver ça d'une manière différente, mais il faut que t'écrives, à mon avis, moi, si je devais écrire une lettre, bon, je n'ai jamais fait, mais écrire une lettre vraiment type. C'est-à-dire que je mettrais les mots, genre, ce que tu ressens réellement, comme quoi t'as besoin de sa présence. Que t'as envie qu'il soit tout le temps à côté de toi, que c'est la première fois que tu ressens une chose pour cette personne, pour une personne, et après tout ça tu les mets en formule, tu changes des mots pour en faire des rimes si t'en veux, et encore on n'est pas. Et tu me raccroches au nez ? Putain ! T'es là, Axel ?
4: Ouais,
0: ah bon, ça va, bon, bah, c'est fini, ça fait deux fois. Au revoir. Ouais.
4: Non, tu vois,
0: des choses comme ça, je pense qu'il va falloir écrire ça d'une manière différente. Apo, avant le sucer tes doigts, qu'est-ce que t'en penses ? Putain, mais elle est complètement
3: pas écoutée non plus.
0: Mais t'es à l'ouest, toi.
5: Mais non, je suis pas du tout à l'ouest. Tu parlais de lettres et qu'il fallait écrire des lettres vraies et pas utiliser des mots genre poésie, machin. Il fallait écrire des choses vraies.
0: Qu'est-ce que t'en penses?
5: Eh ben, je suis tout à fait d'accord avec toi.
0: Non, sérieusement?
5: Non, franchement, ouais, non, mais c'est vrai.
0: C'est trop compliqué à 18 ans d'aller écrire comme ça, sans déconner, ça fait pas vrai. Franchement, ça fait pas vrai.
4: Ouais.
0: Et un mec à 21 ans, il a pas envie de se prendre la tête avec des lettres comme ça. Déjà, pour
4: ouais,
0: un
4: non,
0: mec.
4: Non, mais de toute façon, je lui aurais pas donné, tu vois, mais c'est juste pour savoir. Justement.
0: Ah, c'est juste pour toi pour l'écrire? Ah, bah oui, alors
4: non,
0: vas-y,
4: attends.
0: Oui. Alors, c'est juste
4: non,
0: pour toi.
4: C'est juste pour savoir quel genre de lettres, justement, pourrait convenir à un mec. Quoi.
0: Eh ben, c'est pas ça. Mais attends, en même temps, peut-être que je me trompe, peut-être que lui, ça va le toucher, mais il y a 9 chances sur 10.
4: Non, non,
0: pour
4: mais
0: que...
4: ça m'étonnerait, quoi.
0: Bon, alors en plus, alors pourquoi tu te casses la tête à écrire une lettre, sachant pertinemment que tu sais ce que t'écris,
4: ouais,
0: ça va pas lui plaire.
4: J'arrive pas à lui dire en face, donc je sais pas.
0: Eh ben, tu lui. Non, mais. Bah oui, mais. Non, mais. Mais non, mais là, tu raisonnes très, très mal, c'est que tu dis voilà. Écoute-moi. Tu sais que tu ne pourras pas lui dire en face. Donc tu dis, il faut que je trouve une solution. La solution, c'est de lui écrire, d'accord? Mais tu lui écris une lettre en sachant pertinemment que ce genre de lettre ne lui plaira pas ou tu sais que ça lui conviendra pas. Non, tu sais que tu dois lui écrire pour lui dire ce que tu ressens, autant lui écrire d'une manière la plus simple possible. Voilà. Franchement, après, il n'y a pas d'autre solution. Après, je sais pas qu'est-ce qu'il faut lui dire, j'en sais rien. Mais en tout cas, une chose est sûre, c'est que je ne pense pas que tu as pris la bonne formule, parce que c'est pas comme ça qu'on décode réellement. Parce que là, tu vas dire des choses sans les dire d'une manière très compliquée, alors qu'il faut le dire très simplement que tu l'aimes. Moi, je te conseille d'écrire les 5-6 pensées réellement, s'il y en a 5-6, qui vraiment te prennent la tête et comme quoi t'es omnibulé par cette pensée. Alors ça peut être le fait de son regard, tu dis voilà que t'as flashé sur son, que tu le vois toujours en face de toi, que t'as besoin de sa présence, que tu te sens bien avec lui. Tu peux te dire que tu perds tous tes moyens, mais après faut écrire ces 5-6 formules et faut le mettre sur papier et les entourer. Voilà, Axel. Non, franchement, je sais pas, j'ai jamais écrit de lettre, donc je pourrais pas te donner de conseils, parce que moi, personnellement, j'écrirais pas de lettre, si je te devais le dire. Voilà, donc je le ferais pas, ça. Maintenant, c'est devenu monnaie courante.
4: Non, mais n'importe quoi.
0: Ah, bah, il y a plein de gens qui écrivent pour un oui, pour un non, hein.
4: Ah, bon?
0: Ouais, oui, je trouve, moi, malheureusement, mais.
4: Non, mais moi, en fait, mais je sais pas comment lui dire en face, quoi. Avec des mots simples, je sais pas.
0: Bah, tu te mets devant, regarde, par exemple. Alors, par exemple, Philippe.
3: Ouais, je suis là.
0: Ah, par exemple, j'ai envie de dire un truc à Philippe, je suis pas content de lui, tu vois, par exemple.
3: Ouais.
0: Et j'ai envie de lui dire en face. Je dis, tiens, je vais écrire une lettre, puis je dis non. Philippe, tu peux te voir?
3: Ouais.
0: Ferme la porte, c'est entre nous.
3: Ouais.
0: Tu vois, je te regarde dans les yeux.
3: Ouais.
0: Ben, faut pas que tu refasses ce que t'as fait cet après-midi.
3: Ah, mais tu peux me parler en face.
0: Ouais, je te regarde en face, là.
3: Ah ouais.
0: Eh ben, je suis pas content.
3: Pourquoi?
0: Non, mais après, tu vois, après ça les regarde pas. Mais tu vois, je lui ai parlé en face. Ben, faut que tu fasses pareil.
1: Ouais.
0: Ok?
1: D'accord.
0: Putain, sans déconner, ce soir, Pierre-Alain, t'es avec moi ou...
6: Ouais.
0: D'accord.
6: Pourquoi j'appelle?
0: Pardon?
6: Je t'explique pourquoi j'appelle.
0: Non, mais on va en parler, c'est quoi? C'est quoi le truc? C'est quoi?
6: Ben voilà, j'ai moi de marier.
0: Ouais, ok. Ouais. Donc on revient sur le spectacle de Franck Dubosc, ensuite on va te marier, Pierre, il n'y a pas de problème, d'accord. Pierre-Alain. On va te marier avec Sébastien, Audrey, tout ça, on va te marier en direct, t'inquiète pas. C'est okay. Ça, tu veux te marier en direct?
6: C'est une demande en mariage, quoi.
0: Carrément, d'accord. Ah, d'accord. Bah, écoute, on va faire ça dans une fraction de seconde. On va faire les monsieur, madame après ta demande en mariage. Je parlais du spectacle de Franck Dubosc qui est au Splendide tous les soirs de la semaine, quasiment, à part le lundi, relâche et le dimanche, bien sûr. Imaginez la situation, Pierre-Alain, Sébastien et Audrey. Est-ce que vous avez déjà fait du rafting?
7: Non.
0: Personne?
6: Non.
0: D'accord. Imaginez tant qu'est de Perreux. Perreux, c'est ça?
6: Voilà.
0: Et avec Pierre-Alain, avec toi, Sébastien et avec Audrey, nous allons terminer le courrier. Oh. Et ensuite, on va appeler ta copine qui s'appelle comment?
6: Marie.
0: D'accord, donc qui s'appelle Marie et à qui tu vas demander en mariage.
6: Voilà.
0: C'est joli comme prénom, Marie. Hein.
6: Oui, j'aime bien.
0: Ouais, c'est le prénom de ma copine.
7: Laquelle?
0: Pardon? Laquelle? Oh, c'est beau ça, bravo Audrey. Mais tu es jalouse, hein?
7: Oh non.
0: Non, là.
7: C'est le plus gentil garçon du monde avec moi.
0: Ouais, mais la femme de ma vie, elle s'appelle Johanna. Et elle est là en direct. Ça va, Johanna?
7: Oui, et toi?
0: Ouais, voilà.
7: T'as vous fait toujours la fin de ta vie?
0: Mais bien sûr, ma chérie. Attends, mais vraiment,
7: j'ai une vie après hier.
0: Oh là là là là là là. Vous faites pas le poids, les filles, contre Johanna.
7: Le poids?
0: C'est-à-dire que c'est toi la plus belle.
3: Trop grosse.
7: Oh, merci.
0: Oh, j'adore. On va terminer le courrier, hein, Johanna. Hein.
7: C'est quoi,
3: si tu veux, hein.
0: Le courrier, c'est les lettres qu'on nous envoie. Tu sais, les photos de filles.
7: Ah.
0: À moitié nues, dénudées.
3: Justement, moi.
0: Attention,
3: alors, non, la photo là, de la fille que je vais te présenter, elle n'est pas à moitié nue. Mais bon, en fait, elle n'a pas signé de son prénom. Et moi, je l'ai reconnue parce qu'elle a envoyé déjà pas mal de photos. C'est Marine de la Bretèche.
0: Marine de la Bretèche.
3: Ouais.
0: De la Bretèche.
3: De la Bretèche, ouais.
0: C'est quoi, une bourgeoise?
3: Non, je ne sais plus si c'est une bourgeoise. Mais bon, tu sais, genre, elle avait envoyé des photos où elle n'était pas trop mal parce que c'était un peu retapé.
0: Ouais.
3: Et un jour, elle avait envoyé en fait une photo un peu plus réelle où on la voyait vraiment comme elle est tous les jours. Et en fait, ouais. Bon, elle n'était pas terrible, quoi.
0: Ouais.
3: Et donc. On désespère pas la petite, donc elle a renvoyé une photo.
0: Elle désespère pas de quoi, elle croit.
3: Bah, je sais pas,
0: que je vais coucher avec elle, qu'elle va pouvoir toucher mes pectoraux, mes cuisses, mes mollets.
3: Ouais, j'en sais rien.
0: Que je vais lui faire des mini vagues toute la soirée.
3: Donc elle te dit voilà, j'ai environ 20 ans.
0: Environ, l'autre elle sait même pas, tu sais, genre, environ c'est quoi, ça peut être 17, 18 ou c'est rêvé?
3: 17.
0: Environ combien?
3: Ouais, moi je dirais environ, ouais, moins de 17.
0: Hein. Moins de 17?
3: Ouais. Mais
0: attention,
3: ouais,
0: merde!
7: Et alors?
3: Et donc c'est, non, pas gangbang.
0: Si, si, peut-être gangbang, on sait pas.
3: Je sais pas.
0: Ah oui, oui, d'accord. Environ 20 ans, oui, environ 15 ans, oui. Attends, laquelle a cette gamine?
3: Bah, elle est maquillée, c'est pour ça, c'est le problème.
0: Mon Maxou d'amour, j'espère que. Bon, déjà, rien que l'écriture très ronde comme ça, ça fait très gamine. Hein. Je t'embrasse partout, bah, t'es gentil, toi, dis donc. Ouais. Si je te plais, je te renverrai des photos mille fois plus belles. J'ai environ 20 ans. Bah, envoie-moi des photos de toi quand t'as vraiment 20 ans, pas environ.
3: Dans 4 ou 5 ans, quoi.
0: Bah, on sait jamais, elle est pas mal en tout cas. Hein?
3: Ouais, j'aime pas.
8: Si, elle est mignonne, si.
0: C'est comme il disait dans Benoît Poulvord, dans. Vous l'avez vu, ça arrive pas de chez vous?
7: Ouais, oui.
0: Dans 10 ans, elle sucera des bites comme ça. Là. Ah, c'est. Hey, je ne fais que citer le film.
3: Oui, bien sûr.
0: Elle ne le sait pas encore. Je ne fais que citer le film. Non, je plaisante, bien sûr. Je plaisante. Non, j'en pense pas. Elle est très, très. Elle a un très joli visage.
3: Oui.
8: Non, il n'aime pas Philippe.
3: Non, moi j'aime pas.
0: C'est un effort.
3: Non, mais moi j'aime pas.
8: Mais toi t'aimes rien, toi.
0: Mais si, j'aime bien. Je me souviens pas que t'aimes rien. T'es un aigri de la vie.
3: Non, mais tiens, moi j'ai Visa.
0: Mais t'es un vilain petit gris, t'es vilain, t'es gris.
8: J'ai Visa,
0: t'es. Si, t'es gris, t'es vilain.
3: J'ai Visa, on a parlé la semaine dernière où il y a les photos là. Dans le. Elle m'a appelé, elle m'a dit ouais, c'est moi qui envoie les photos.
0: Oui.
3: Voilà,
0: oui.
3: Elle me fait, t'as une voix sensuelle. J'ai dit, moi j'aime bien tes photos.
0: Ah bon, d'accord. Oh bah dis donc, et oh, t'es en train de me bouffer mon pain, toi?
3: Non, mais elle me dit, c'est tout. Moi, je fais, écoute, t'es belle, c'est tout, t'es bien.
0: Qu'est-ce que c'est que ces histoires? Excusez-moi, les enfants, hein, Johanna.
3: Tu passes à la radio avant 16h, comme ça, Max est pas là, puis on gangbang. Avec Manu, c'est ce que je lui ai dit, direct.
0: Johanna.
8: Non.
0: Ah, oh, attendez, vous voyez pas que je parle avec Johanna?
8: Bah oui, mais non, là, je gangbang pas, moi.
0: Bon, Johanna.
7: Oui.
0: T'étais où, ce soir?
7: Ce soir?
0: Ouais, t'es sortie, toi?
7: Oui, je suis sortie.
0: T'étais où, avec ton copain?
7: Non. Il est parti.
0: Ouais, super. Quel dommage. T'es toute seule en ce moment, alors?
7: Quoi?
0: T'es toute seule? T'es malheureuse?
7: Non, pas malheureuse.
0: T'as besoin d'un homme?
7: Non, il est froid un peu, hein.
0: Elle perd pas le nord, elle est forte. Hein. Vous savez quand même que Audrey, Sébastien et Pierre-Alain, elle a pas parlé français depuis combien de temps? C'est combien de temps que t'as pas parlé français? depuis hier, mais enfin depuis, ça faisait à peu près 3-4 mois, c'est le minimum.
7: Ça fait...
3: Quand, quand tu passes, c'est vrai que tu fais quand on...
7: Si je passe pas quelques jours en France
3: Non, ça fait combien...
7: C'est déjà 2-3 années.
3: Oui, mais que t'as pas parlé français, ça fait 6 mois, ça fait 5-6 mois. Bon, enfin bref, il faut quand même savoir qu'elle parle italien. Tu parles italien couramment, tu parles anglais couramment, tu parles portugais,
7: oui.
3: Brésilien, parce qu'elle est brésilienne quand même. Hein. Tu fais pas le poids, Audrey, là hein.
7: Non, mais...
3: tu fais pas le poids, là hein.
7: Non, non, non, mais déjà, j'ai du mal à m'en sortir en anglais.
3: Ouais, ouais, ouais. Allez, allez, Johanna, t'es à Florence, là, hein, c'est ça
7: ah. Johanna,
3: tu es à Florence en ce moment.
7: Non, je suis pas là.
3: T'es où?
7: Et je suis près de Milan.
3: Près de Milan, bah ouais, c'est vous qui aviez raison, parce que quelqu'un m'avait dit Milan, j'ai dit non, Florence, c'est Milan.
7: Non, c'est Florence, j'y étais il y a quelques temps.
3: Tu te rends compte, quand tu penses que toi, Pierre, t'es à Épreux.
7: J'ai rien compris.
3: Hein?
9: Épreux, je suis pas à Épreux, je suis au Péreux.
3: À Péreux, Péreux, Péreux.
7: Péreux?
3: À Péreux, pardon.
9: Au Péreux, dans le 94.
3: C'est encore pire. Alors, quelle est ta Milan?
9: Oh, super!
3: Non, ça t'en a rien à foutre, toi.
9: Oh, non, non, non, ça m'intéresse vachement.
3: Ça va te faire foutre. Ah, t'as bien raison.
9: J'étais hier à Milan.
3: Pardon?
9: J'étais hier à Milan.
3: Il y a le téléphone qui sonne, c'est qui?
7: C'est à moi.
3: Oh non, laisse sonner, ma chérie, reste avec moi.
7: Oui, attends, je veux répondre.
3: Non, tu réponds pas, tu lui raccroches au nez comme un gros vulgaire.
7: Non.
3: Écoutez là, vas-y, parle en italien, vas-y, parle en italien, écoutez, écoutez.
7: Ok.
3: Vas-y.
7: Pronto?
3: Oh là là là là.
7: Ciao.
3: Oh là là là là là. C'est énorme, c'est énorme.

0: demain, oui. La raccroche, ciao.
1: Voilà.
0: Tu es superbe.
1: Merci.
2: Mais je... oh là là. C'est pas joli, joli ce que tu dis au téléphone. Qu'est-ce que t'as dit au téléphone? T'as dit quoi?
1: J'ai dit qu'il m'a demandé. C'était Giovanni, non?
2: C'était ton mec?
1: Oui.
0: Ah putain.
1: Il a demandé, c'est parce que je suis sortie.
2: Oui, si tu es sortie, oui.
1: Je suis sortie pour. Comment je dis? Pour donner à manger.
2: Oui, ah, d'accord.
1: À son chat.
2: D'accord, mais il est jaloux, lui, hein, ton mec, hein.
1: Eh oui.
2: Putain, mais moi, non. Audrey, tu aimes les mecs jaloux?
3: Ce qu'il faut.
2: Possessif et jaloux?
3: Non, pas possessif, jaloux.
2: Un petit peu, hein. Ouais, les gamines sont souvent comme ça.
3: Je te remercie.
2: Ça va, on peut rigoler quand même.
3: Je te signale qu'en ce moment, tu tapes plutôt dans ma tranche d'âge que dans la tienne. Hein.
2: Un peu plus âgé quand
0: 1-0.
2: Même. 1-0. Non, un peu plus âgé, je suis pas d'accord. 18 ans, c'est pas du tout dans la tranche 20.
3: Dans ma tranche d'âge.
2: Non. Bah, ta tranche d'âge, toi, c'est 15-18.
3: Non.
2: Et après, non, mais il y a 18-20. Et après.
3: 18-25, ma tranche d'âge.
2: Combien?
3: 18-25.
2: Ah bah non, il y a 15-18. Pour moi, c'est.
4: C'est la 15-18-25.
2: 15-18. De toute façon, je suis obligé.
4: C'est 15-25 en plus.
2: C'est mon patron qui m'a dit, il faut que tu sortes avec des gens, faut sortir et coucher avec des gens de la tranche d'âge de fun. Non mais c'est vrai en plus, il me l'a dit.
4: Putain, mais c'est chaud, hein.
2: Non, il a pas dit.
4: Il avait 4-11 ans.
2: Non, il faut faire gaffe, quoi. Non mais je suis d'accord, mais t'imagines les mecs quand ils travaillent au club de Dorothée.
4: Putain.
2: Ah, le Jackie, il devait s'en donner à cœur joie, hein.
5: Dans 2 minutes, le chat qui chaud, mais avant, je me...
1: Ah, je connais le club de Dorothée.
2: Ouais, tu connais ça, hein. Alors t'imagines l'autre, le barbu, là, comment il s'appelait?
4: Corbier,
2: putain, quelle horreur. Johanna.
1: Oui.
2: Pierre-Alain, qui est en direct avec nous. On va finir le courrier. Alors, on finit le courrier.
4: Ça fait 15 fois que vous m'interrompez.
2: Vas-y. Donc, Claire, qui bosse dans un labo photo, voilà, a récupéré en fait des photos qu'elle a développées, à mon avis, qui ne lui appartiennent pas, mais qui sont très drôles. Elle nous les a envoyées. Donc...
0: Ah oui, ça peut arriver, ça, c'est vrai. Hein.
2: Donc voilà, donc elle t'en a envoyé une petite paire.
0: Alors ça, il faut faire gaffe. Ça veut dire que quand on fait développer des photos rigolotes, qui nous dit que la personne qui les développe n'en fait pas des doubles quand elle trouve ça rigolo? Oh putain, oh le vicieux. Oh,
4: ah, oui, c'est pas de la petite photo.
0: Ah, c'est pas de la photo de n'importe quoi. Attention, je vous explique là. Johanna, Pierre-Alain, Sébastien et Audrey. Donc vous avez bien compris, c'est que c'est une demoiselle qui travaille dans la photo, qui a fait développer des photos, d'accord?
1: Ouais.
0: Et alors donc c'est un mec qui est... Oh là là là là là là, c'est quand même grave. Le mec, il est dans un chalet, il doit être dans un chalet, il est à poil avec des tongs aux pieds. Il a les jambes, il a les bras derrière le dos, comme s'il s'est tiré en fin de compte, mais debout. Le zizi à l'air, il est blanc comme un cachet d'espionne avec des poils, et il a simplement la hauteur du cou qui est rouge parce qu'il a pris un coup de soleil. Avec des lunettes de soleil, il est à poil, c'est horrible. Et t'as la nana, il y en a une, mais comment les photos? L'autre, elle se met un doigt dans la chatte. On voit juste la chatte, encore un doigt dans la chatte, elle touche le clitoris. Encore là, elle écarte.
1: Oh, la chatte.
4: La foufoune.
1: Ah, la foufoune.
0: Voilà, la foufoune.
1: Mais à la fille.
0: La foufoune à la fille, oui. Oui, bien sûr, tout à fait, oui.
1: Il y a les deux dans la photo?
0: Non, il y a juste la foufoune de la fille. Et le mec, alors à un moment donné, le mec... Alors ça, franchement, c'est joli, hein. Le mec, il est dos à la fille qui prend la photo, il est toujours en tongs, il est toujours à poil, bien sûr, il est dos à la nana, il est accroupi parce qu'il doit chercher un cahier ou un bouquin sur une table, il est sur une terrasse, il fait un soleil de plomb, et donc elle prend une photo de son cul. C'est génial. T'as déjà fait des photos à poil, Johanna?
1: Non,
0: jamais. T'aimerais bien?
1: Non.
0: Faire des films?
1: Non.
0: Non, mais t'aimes bien faire l'amour?
1: Oui.
0: Et toi, Audrey?
1: Oui. Écoute, et à poil, qu'est-ce que ça veut dire?
0: Toute nue.
1: Ah oui. Non.
0: Non, d'accord.
4: Heureusement. Hein.
0: Ouais, heureusement, je la teste un peu, ma femme. Bon, Johanna.
1: Oui.
0: On va à pied. Alors avec Pierre Alain, c'est fini le courrier là.
4: Bon, je garde ça pour lundi.
0: Bon, tu gardes ça pour lundi.
1: C'est bon, c'est bon.
0: Alors Pierre Alain. Pierre Alain n'en a rien à foutre de tout ce qui se dit sur l'antenne. Pour la bonne et simple raison, Johanna. Pardon.
1: T'as pris tes cachets?
0: Oui, j'ai pris mes cachets. Ouais. Pour la bonne et simple raison, Pierre, que Pierre Alain est amoureux de Marie, qui va demander en mariage, Johanna.
1: Mais non.
0: Et juste après, c'est à moi de te demander en mariage.
1: Oh.
0: Alors, on y va. Pierre-Alain d'abord.
6: Je t'explique un peu quelque chose.
0: Oui.
6: Donc déjà, je vis en concubinage avec elle. Et là, donc, elle est chez ses parents. Et elle passe juste une nuit.
0: D'accord. À quel âge, elle?
6: Elle, même âge que moi. Elle fait des études de médecine.
0: D'accord. Et la question vraiment à la con que je pose toujours, parce que ça me sidère, vous trouvez pas, vous êtes un peu jeune pour faire ça?
6: Bah, ça fait quand même 5 ans qu'on se connaît et ça fait un an qu'on vit en concubinage.
0: D'accord, moi j'ai un copain, à l'âge de 14 ans, il est sorti avec une nana là pendant 12 ans avec 4 enfants, il vient de la quitter là.
6: Ah, ouais. Bah, il y a toujours des échecs, hein.
0: Il y en a beaucoup.
6: Ouais.
0: C'est calme. Il y en a beaucoup, beaucoup, Pierre là. On y va, on appelle Marie et tu vas donc la demander en mariage.
6: Tu fais ça avec moi? Parce qu'elle t'aime beaucoup.
0: Ah ouais, mais on va pas sortir à trois ensemble.

0: Bon, alors, au début, tu t'en occupes, et après, tu dis que je te passe le curé, et moi, j'arrive, bien sûr, en curé. Voilà. D'accord ?
1: Ok, mon père.
0: Et je vous marie en direct. Donc, Marie et Pierre-Alain. Elle est d'où, elle ?
1: Elle est à la Varenne.
2: Allô ?
1: Allô ?
2: Oui ?
1: Excusez-moi, madame, de vous appeler à cette heure-ci, mais pourrais-je avoir Marie, s'il vous plaît ? C'est
2: non, très important. Non, je ne veux pas la réveiller, à cette heure-là. Je regrette de l'avoir détenue.
1: C'est de la part de Pierre-Alain.
2: Ben, non.
1: Est-ce que vous pouvez voir dans sa chambre si elle est déjà réveillée ?
2: Oui, je suis sûr qu'elle est... Elle est... Oh non, je ne remonte pas. Écoutez, vous réveillez de la famille, ça va pas.
1: Oh, non, excusez-moi, c'est...
2: On va écouter de... Vous la verrez demain.
1: Non.
0: Oh putain, alors attends. c'est énorme ce qui vient de se passer. Alors là, franchement, putain, mais c'est dingue.
1: Les rapports avec la belle-mère.
0: Non, mais attends, mais elle te connaît même pas.
1: Si, elle me connaît.
0: Ah non, elle te connaît même pas, Pierre-Alain. Attends, elle percute même pas, elle te dit même pas bonsoir, comment ça va, elle te jette, elle te raccroche au nez. Moi, je vois pas comment on peut se marier avec une femme qui a 20 ans quand on est même pas. Je sais pas dire qu'il faut avoir les beaux-parents dans sa poche, mais là, attends, déjà, il va falloir que t'as.
1: Et si ça se trouve, c'est la gouvernante, je sais pas.
0: Non, mais attends, tu reconnais même pas la voix de ta belle-mère. Ça a duré deux secondes. Non, tu rappelleras, non. Non, mais t'es nul. Franchement, Pierre-Alain, il y a du boulot avant de se marier, hein.
1: Ah oui, mais là.
0: Je dis pas, on peut pas toujours avoir les beaux-parents dans la poche, mais là, apparemment, j'ai l'impression qu'elle te connaissais même pas, que t'étais un étranger.
1: Non, mais c'était pas la belle-mère, ça.
0: C'était qui ?
1: Je sais pas, c'était leur bonne, je sais pas.
0: On rappelle ?
1: Ouais, on va.
0: On rappelle une bonne, bah ils ont du pognon, c'est tout, hein.
1: Ouais.
3: C'est pour ça que je veux te marier.
0: Johanna !
3: Elle est là.
0: Johanna !
3: Ah, bouge pas.
0: Mais tu peux tous les laisser en direct, même Sébastien et Audrey, hein, pas de problème. Hein. Johanna !
4: Mais non, je peux pas.
0: Quoi ?
4: T'auras Sébastien au moins.
2: Elle a quel âge ?
0: Elle a 20 ans.
2: Et lui ?
0: Il a 20 ans. C'est pas raisonnable, hein? Johanna? Je t'aime.
2: Oh!
0: Allez, on y va.
1: Ouais.
0: Ah, c'est, je suis sûr que c'est elle.
1: Tu peux parler, là, Max? Essaye-toi.
0: Ouais, je m'en occupe, t'inquiète.
1: D'accord, merci.
0: Oui, excusez-moi, je vous appelais tout à l'heure. C'est extrêmement important parce que vous m'avez raccroché au nez, mais c'est vraiment très important, j'aurais besoin de parler à Marie.
2: Et de quoi il s'agit ?
0: C'est une très bonne surprise à lui annoncer. C'est vrai que je le sais un petit peu tard, à 23h15, mais c'est extrêmement important.
2: Vous pouvez me le dire ?
0: Oh, rien ne vous empêche d'écouter quand on l'aura, bien sûr.
1: Yes.
0: Allô ?
3: Ouais, c'est la surprise.
0: Le professionnel.
1: Oh, bravo, Max.
3: Et mon dos !
0: Attendez, oui, exactement. Allô ? Allô ? Allô, Marie ? Allô, madame ? Oula.
1: Oh, qu'est-ce qui se passe ?
0: Allô, que tal ? Ça arrive. Marie ? On est parti la réveiller.
1: Oula.
0: Bon, ça va être une bonne nouvelle, mais ça va être une bonne nouvelle. Attends, ça va être génial.
1: Mais qui était en train de rire, là ?
0: Quoi ?
1: Qui était en train de rire ?
0: Audrey.
1: D'accord.
0: Elle est très moqueuse, Audrey.
2: Oh,
0: Audrey est très froide, très distante, très moqueuse, très cassante.
2: Oh non, moi je me connais pas.
0: Son mec doit être. Il doit en chier, mais grave.
2: Bah écoute, t'as qu'à l'appeler, tu lui demanderas.
0: Eh ben on va l'appeler après, tiens.
2: D'accord.
0: On va l'appeler, Audrey, on va l'appeler ton mec.
2: Pas de problème.
0: Johanna ?
2: Oui ?
0: Ça va, t'es bien avec ton mec aussi en direct ?
1: Et qu'est-ce qu'il fait, Marie, là ?
2: Oui ?
0: T'es bien avec ton mec ?
2: Oui.
0: En direct sur Fun ? Bah c'est moi, ton mec.
2: Hein ? Oui ?
0: Oh là là là là là là là là là là là là, qu'est-ce que. Je galère avec les filles ce soir. Je galère avec les filles ce soir, j'ai du mal, hein. Oh, pourtant, je suis sympathique, je suis gentil. Marie ?
2: Bon ?
0: Allô ?
3: Allô ?
0: Pierre-Alain ?
1: Ouais.
0: Qu'est-ce qu'elle fait ?
1: Je sais pas.
0: Putain, moi non plus, j'en sais rien. Peut-être qu'ils nous écoutent, là.
2: Tu peux dire un petit mot à Johanna ?
0: Oui.
2: Johanna, tu m'entends ?
5: Oui ?
2: Ouais, je voulais juste te dire que...
0: T'es gentil, tu la touches pas, c'est ma femme.
2: Non, mais écoute-moi justement, Max. Écoute, Johanna, ça fait 6 ans que je suis une fan du Star System et je peux te dire que je l'ai jamais entendu parler autant d'une fille que toi.
0: C'est vrai, hein, ça fait 5 ans que je parle d'elle.
2: C'est vrai que même quand il y avait des gens qui passaient sur l'antenne pour parler du Brésil, ils revenaient toujours à toi en disant qu'ils avaient connu une superbe fille.
0: Ouais.
2: Et je serais toi, je réfléchirais deux fois avant de rester avec ton copain et puis de ne pas donner d'espoir à Max. Pardon, j'ai pas compris là.
0: En gros, je dis
2: les derniers mots.
0: Ah bon, on va. Allô, Marie ? Bon, à la mer, là, c'est parce qu'elle branle. Hein. Raccroche. On va rappeler. On va rappeler plus tard, Pierre-Alain.
1: Ok.
0: Johanna.
2: Oui.
0: Ce qu'elle expliquait, Audrey.
2: Oui.
0: C'est que depuis 6 ans, à chaque fois qu'on parle du Brésil.
2: Non, ça, j'ai entendu. Elle a dit quelque chose à la fin que j'ai pas compris.
5: Au lieu de rester avec ton copain, tu devais réfléchir à deux fois.
2: Oui. Avant de, bah, de rester avec lui et ne pas donner d'espoir entre toi et Max.
5: Ah,
2: voilà.
3: Une balade nocturne pour...
2: Tu parles aussi souvent de moi ?
0: Bah, à chaque fois qu'on parle du Brésil, dès qu'on parle du soleil, je dis, ah bah tiens, Johanna, Johanna, Johanna, toujours.
1: 3-0.
0: Non mais c'est vrai, toujours, toujours, c'est vrai, c'est vrai. Oh putain. Comme elle est bien, elle, hein. C'est vraiment la femme idéale, hein. Hein, Audrey ?
2: Ouais.
0: Pas pour moi, hein.
2: Ça... Pour toi, ça serait parfait.
0: On fera un joli couple, hein.
2: Un très très beau couple.
0: Ah là là. Si je me mets avec toi, Johanna, demain, je te jure, j'arrête la radio.
2: Non.
0: Ah, je me concentre. Ah, bah si, Ah non, je me concentre qu'à toi.
2: T'as juré, hein ?
0: Jure ? Ah bah, je te jure. Ah, j'arrête la radio. Ah, j'arrête la radio. Franchement.
2: Ah oui ?
0: Ah, mais je me mets avec toi, non, mais vraiment.
2: Tu vas rester tous les jours avec moi.
0: Ah, tous les jours.
2: Et qu'est-ce qu'on fait ?
0: Mais on fera autre chose. Je ferai de la télé. Je ferai autre chose. Oui. On aura une jolie maison avec des jolis enfants.
2: Ah oui.
0: Avec un grand jardin.
2: Oui.
0: Ça te dit pas ça ?
2: Ça dit ?
0: Le week-end, on partirait un petit peu à l'étranger. On ira à Milan.
2: Voilà, oui, oui.
0: On ira à Florence. On irait manger le samedi soir les meilleurs plats. On irait manger le meilleur pâte à Venise. On ira à Venise juste le temps d'un samedi soir.
2: Voilà.
0: Des choses comme ça.
2: C'est ça que je veux.
0: Eh ben écoute, c'est ça que tu auras avec moi.
2: Ah oui.
0: Bah voilà. Des petites semaines comme ça à la montagne. Des petits week-ends tranquilles dans l'appartement. Rester serrés l'un contre l'autre dans le canapé. Tranquille, hein. En n'allumant que des bougies et de l'encens, et on lirait des magazines, et on se parlerait, on se raconterait. Oui. Ah, ça serait magnifique, non ?
2: Oh.
0: Hein ?
2: Oh oui.
0: Et puis, je me mettrais, j'allongerais ma tête, je la poserais contre tes, je la mettrais sur tes genoux, et tu me caresserais les cheveux, je m'endormirais.
2: Oh oui.
0: En te disant des choses comme je t'aime, I love you. Hein ?
2: Oui.
0: Voilà, et puis, puis quand ce serait toi qui serais fatigué, bah, tu t'allongerais, tu poserais ta tête sur mes genoux, et puis voilà.
2: Oh oui.
0: Ah oui.
2: Oh. On serait heureux.
0: Ah, je crois, oui.
2: Les deux.
0: Tous les deux, oui.
2: Oui.
0: Ah, c'est clair, ça c'est sûr. On se connaît trop bien tous les deux. C'est vrai qu'on s'entendait bien, hein, Audrey, hein, parce qu'on s'est vu plusieurs fois avec Johanna, et quand elle était à Paris, c'est vrai qu'il y a 3-4 ans, elle était un peu jeune, mais ça aurait été bien avec Johanna, hein.
2: Oui.
0: Ah là là là là là. Moi, j'ai eu la chance de la voir danser.
2: Tu vois, tu m'avais rien dit, tu m'as pas pris hors antenne, tout ça, j'essaye de la persuader, mais bon.
0: Non, non, mais c'est vrai que si ça fait 6 ans que t'écoutes, c'est vrai que ça fait 6 ans que t'entends parler de Johanna quand même, hein.
2: Oui, exact.
0: C'est vrai, c'est vrai, c'est vrai. Pierre-Alain.
1: Ouais.
0: On va rappeler dans un instant.
1: D'accord.
0: Johanna, tu restes un petit peu avec moi ?
2: Oui.
0: D'accord. C'est, ça, t'as rien de prévu ? T'es pas pressé ? T'as pas de...
2: Non, j'ai
0: très
2: rien
0: bien.
2: À faire.
0: Sébastien et Audrey,
6: ouais.
0: On va vous souhaiter à tous les deux une bonne soirée.
6: Bonne soirée.
0: Hein, pour laisser la place à
2: mon copain alors.
0: Ah oui, si, on va appeler ton copain. Alors, Sébastien, on souhaite une bonne soirée, bonne bourre, et après, on va appeler le copain d'Audrey. Et si vous voulez intervenir sur l'antenne, toujours le 0. Ah, c'est comme ça que ça se termine. C'est la version normale, ça ? Donc c'est ce connerie.
7: Si.
0: Ah bon,
7: si,
0: j'ai
7: si,
0: jamais si, entendu de ma vie.
7: Attends, t'as jamais entendu à la fin de la journée ?
0: Non, jamais jusqu'au bout.
7: No.
0: 0803 08 5000, toujours la radio libre du Star System, Fun Radio, Tutti Quanti, Filda et Manu au standard, vous appelez comme des fous furieux. Oui, vous allez vomir. On revient avec Audrey, on revient, par merde, on revient avec Audrey.
2: Oui.
0: Pierre-Alain.
1: Oui.
0: Entre autres, et Johanna qui est toujours là. Hein.
2: Hey,
0: ça va, Johanna ?
2: Oui.
8: I love you. I love you. Vous avez un charme fou, fou.
0: Ouais, c'est...
7: Ouais, c'est...
0: C'est personnel. Voilà, c'est tout.
2: C'est
0: bon.
2: Quoi ? C'est quoi ?
8: I love you. I love you.
0: T'as compris ou pas ?
2: Quoi ?
0: T'as compris ou pas le business ? Bon, non, parce que j'ai dit à... Pour vous dire la vérité, c'est que Johanna est sur le point de m'envoyer un courrier. Je lui ai demandé de joindre une photo.
2: Non, dis pas ça.
0: Faut pas dire.
2: Non.
0: Pourquoi?
2: Non.
0: Non, mais toujours est-il que, en fonction de ce qu'elle va mettre dans la lettre, moi, je lui ai dit, je viens la chercher. Hein. Ah, mais c'est vrai, je déconne pas. Non, mais je vais la chercher. Hein.
7: Mais quand?
0: Mais j'irai un week-end où je travaille pas, ou même un matin, je prends l'avion, je reviens le soir.
2: Oui, il fait juste une heure pour arriver à Milan.
0: Bah exactement, par contre, je viens te chercher.
2: Moi ?
0: Ah bah oui.
2: Ah oui.
0: Oui.
2: Et toi ?
0: Bah, quoi moi ?
2: Parce que tu viens pas.
0: Pourquoi je viens pas ?
2: Toi.
0: Oui, bah je viens, oui, oui.
2: Oui, tu viens.
0: Je viens te chercher.
2: Voilà.
0: Voilà, exactement, oui.
7: Ouais.
0: Pierre-Alain,
1: ouais.
0: On va faire les monsieur madame.
1: D'accord.
0: Et juste après, on rappelle ta copine Marie, donc avec qui ça a l'air de marcher super bon avec ouais, la belle femme.
2: Monsieur madame.
0: Monsieur madame, alors j'explique. Alors, monsieur madame, c'est des. On a appelé des monsieur. Attention, gros Guy.
2: Non.
0: C'est gros. Allô, le gros.
2: Oui.
0: C'est vrai que t'es gros. Allez, on y va.
3: Allez.
0: 1, 2, 1, 4. Allez, on fait son petit régime. 1, 2, 3, 4, 5, 6. Oh ouais, là, c'était bien, là.
3: Ah, c'était bien. C'était bien.
0: Ouais. Non, c'est...
1: Allô.
0: Allô, le gros Robert.
1: Oui.
0: Ouais. Allez, on essaie de m'écrire un peu, mon gros.
3: Allez,
0: le gros. Allez, on écrit. Allez, on court. Et 1... Et 2, et 3, allez le gros, allez mon gros,
3: allez,
0: on y va, on souffle, allez souffle, allez mon gros, allez c'est bien, voilà. Et de 2, allez on s'en fait un petit troisième,
4: c'est bon, ça.
0: Jamais 203 dans les monsieur.
2: Allô.
0: Le gros René.
5: Ah non monsieur.
0: Bah là, c'est pas, je suis passé le gros là.
5: Non monsieur, vous faites erreur.
0: Ah je me suis... Oh, voilà, je me suis... C'est les numéros qui ne correspondent plus.
1: Ouais.
0: Ah, tu vas maigrir un peu, mon con. Hein. Allez,
3: allez, un,
0: et un, et deux, et trois. Allez, on fait des exercices, mon gros. Allez, bon. Allez, le gros.
3: Tu souffles.
0: Allez, le gros, on souffle, on y va, allez, on y va. Et un, et deux, et trois. Allez, mon gros. Allez, mon Marcel. Allez, mon gros Marcel. Merci, c'est bien, bravo. Bon, oh, bien, hein. Ouais, très sympa, hein. On s'en fait un dernier.
3: Allez
0: un petit dernier. Alors lequel? Attends, on va laisser.
3: Prends Lucien.
0: Attends, il y en a quoi? Il y a quoi?
4: Il y a
0: Lucien.
4: Il y a Lucien, Jean.
0: Non.
4: Pierre. Michel, Serge.
0: Francis.
4: François.
0: Gérard.
4: Le gros Gérard.
0: Allez, le gros Gérard. On y va pour terminer. Le gros Gérard. Quelque part en France. On l'appelle. On le fait maigrir. Et gratos en plus de ça. Bande de petits vénards. Hein. Ah, ma Johanna.
2: Oui.
0: Mmh. I love you. Et ça la fait rire. Attends, j'arrive même pas à dire ça sérieusement. Ouais. Tu prends ça à la plaisanterie, hein? Tu crois que je plaisante?
2: Oui. Mmh.
0: Oui, allô, le gros Gérard.
2: Mmh.
0: Oui, on va maigrir un peu. Allez, on y va.
3: Allez,
0: faut maigrir un peu, ma chérie. Allez, on y va, on souffle. Et 1, 2, ma grosse. Allez, ma grosse. Et 1, 2, 3, 4. On se plie, la grosse. On y va. On y va, c'est bien, la grosse. C'est bien, c'est terminé. On arrête là. C'était pas mal, c'était bien. Bravo. Ben voilà, c'est les conneries de Max. Ah là. Bon, Pierre-Alain,
1: ouais.
0: On rappelle ta belle-mère, on rappelle que t'as demandé Marie en mariage, Elvis et ses parents, on a appelé, tu t'es fait raccrocher comme un malpropre.
7: Non, Elvis Presley.
0: Hein?
7: Elvis Presley.
0: Oh là. Non, Elvis sans se presser.
4: Ouais, enfin oui.
0: Ah là.
1: Bon, Max, nouvelle stratégie.
0: Oui.
1: Je vais essayer de dire que c'est Fun Radio et que je l'aime et que c'est pour annoncer une bonne nouvelle devant tout le monde.
0: D'accord, ok. Sinon, si on n'y arrive pas, on prend une autre solution, on se camoufle.
1: Oui,
0: hein, on va se camoufler, sinon on va se déguiser.
1: Okay.
0: Et après, on appelle le copain d'Audrey. Et après, vous me foutez la paix avec Johanna, faut que je lui parle.
1: Oui.
0: Hein, Johanna.
2: Hum?
0: Mmh. Mmh. I love you.
2: J'aurais lui chanté Destinée, hein.
0: Mmh. Destinée. On était tous les deux destinés. Mmh. Là, ça va réveiller. Ça va chier au Maroc, hein. Pierre-Alain, c'est la
7: bête, t'es foutu. Là.
0: Ouais, c'est mort là.
1: Allô?
0: Là, tu vas divorcer avant même de t'être marié là.
1: Ouais, ça va être cool là. Allez, boule.
0: À moins qu'ils aient décroché le téléphone, hein, ce qui veut dire que, enfin, s'ils décrochent la prise, ça sonne, hein, mais dans le vide.
1: Oh là là.
0: Ah ouais, là, ça va chier là, oui. T'as le numéro du copain d'Audrey ou pas?
7: Ouais, c'est bon.
0: Là, ça sonne, mais ça décroche pas, mon pied.
1: Bah, Max, je veux pas te faire chier plus. Est-ce qu'on pourra la rappeler demain, quoi?
0: Demain, c'est vendredi, mon pote. Je suis hors pôle vendredi.
1: Ah oui, c'est vrai.
7: On fait ça de sitôt.
0: On fait ça. Hein?
1: Lundi, à 22h.
0: Lundi, à 22h. Allô? Oh là. Allô?
1: Voilà,
0: là, demain, lundi. On va faire ça lundi, Pierre-Alain.
1: D'accord.
0: On va appeler le copain d'Audrey.
1: Okay.
0: D'accord, on va comment il s'appelle?
2: Emmanuel.
0: Emmanuel, il a quel âge?
2: 23 ans.
0: Ah bah tiens, tu m'étonnes. Les mecs de cet âge-là, ils aiment bien, c'est plus marrant quand c'est du petit, comme c'est jeune et c'est frais.
1: Elle a quel âge, Audrey?
0: 18.
1: Oh.
0: Il doit s'éclater, le gamin.
2: Mais je sais pas s'il va être là, enfin je sais pas s'il va répondre parce qu'il m'a dit qu'elle est sur Istres.
0: Ouais.
2: Donc,
0: Ça, les mecs, ils aiment bien sortir avec les petites jeunes. Ils s'éclatent.
2: Tu laisseras un message, Max.
0: Ouais.
2: Tu laisseras un message.
0: C'est pour ça que je sors avec des filles plus jeunes.
1: 15 ans.
0: Non, mais justement, 20, 21, parce que tu t'éclates.
1: Ouais. Est-ce que tu fais la sortie des écoles, des fois?
0: Hein?
1: Non. Est-ce que tu fais la sortie des écoles?
0: Non.
1: Ouais.
0: Non, sa petite, elle vient d'avoir un scooter, ça. Attends, il y a le numéro de téléphone, on est en train de baisser. Hop, hop, hop, hop, hop, hop, c'est bon, t'inquiète pas. Voilà, attention.
6: Merci de laisser un message.
0: On laisse un message, si c'est on laisse un message. Vas-y, Audrey.
2: Allô, Manu?
0: Attends.
2: Bon, ben, écoute, c'était Audrey, j'étais en direct sur Fun Radio.
0: Ouais!
2: Et ben, je voulais te dire que je t'aimais très très fort et ben, j'espère que, ben, vivement dans 15 jours pour que tu reviennes et. Et je te fais plein de gros bisous et tu me manques.
0: T'inquiète pas, tu vas pouvoir la niquer, ta petite.
2: Ouais.
0: Allez, regarde là. Elle t'adore le sexe, toi, Audrey. Hein.
2: Je ne répondrai pas à ces questions obscènes.
0: Tu aimes le sexe? Tu aimes le sexe?
2: Ouais, ouais, ouais.
0: Bah voilà, elle aime le sexe, parce qu'on était toujours sur son répondeur.
2: Bah, c'est une façon, il le sait, donc bon.
0: Ah, c'est vrai, t'aimes ça, hein?
9: Bah non, on est avec elle, chez elle.
0: Tu l'aimes bien, le zizi.
10: Voilà, gangbang.
0: Voilà, gangbang.
10: Elle est chez elle, elle est gangbang.
0: Bonne bourre à toi, Emmanuel. Non, on va la sauter, hein.
11: Allez,
0: bonne bourre, Emmanuel, ciao. Non, Audrey, c'est vrai, t'aimes bien le sexe? T'aimes bien le sexe, toi. Hein, Audrey?
2: Ouais.
0: C'est vrai que les nouvelles générations adorent le sexe.
2: Ben, c'est sympathique.
0: Ouais, bon, c'est sympathique. Hein, Johanna, t'aimes bien le sexe, toi aussi?
12: Non, je trouve que c'est sympathique. Je trouve que c'est sympathique.
2: Non, mais bon, j'ai pas trop m'étaler sur ce sujet à l'antenne, parce que je suis passée en début de semaine, et tout laisser au courant de ce que j'ai dit.
0: C'était quoi que t'avais dit?
2: Ben, j'étais passée pour le jeu des trois mots, quoi.
0: Oui.
2: Bon, je suis arrivée ce matin en cours, ouais, 13 jours, t'es passée au jeu des trois mots, tout ça, donc bon.
0: Et tu savais que les mecs écoutaient ceux qui te l'avaient dit?
2: Non, je savais pas.
0: Ah ouais, tu vois,
2: je
0: comme quoi.
2: Je ne pas trop m'aventurer à raconter ma vie sexuelle.
0: D'accord, tu veux pas dire ta position préférée, tout ça?
2: Non.
0: Non, t'as pas envie?
2: Non, peut-être. Non, qu'à mon copain.
0: D'accord, Johanna, t'aimes bien le sexe? Oh, elle est timide.
2: Eh oui.
0: Ah, évidemment.
2: Et
0: bah évidemment, tiens, bien sûr. Non, mais je sais pas, tu sais qu'après quand t'as 30 balais, après tu fatigues un peu plus. Tu penses à autre chose, t'as envie d'autre chose que de ça. Mais c'est vrai que bon.
2: Oui, 30 balais.
0: Ah ben bah, non, mais ça, bah 21 octobre.
2: Est-ce que tu vas faire un compte?
0: Non mais j'aime bien. Attends, j'aime bien le. Oh là là, j'aime bien le zizi. J'aime bien
2: le zizi.
0: Non, pas le zizi. J'aime bien le cul. Je veux dire le zizi, la chachate, le cucu, la boubouche.
2: La boubouche?
0: Ah là là là là.
2: C'est quoi la boubouche?
0: Ah là là, si tu pouvais être là. Faudra écouter Audrey.
2: Ouais.
0: Parce que ça sera malheureusement Johanna ne pourra pas, mais dimanche pour Éclectique, 22h minuit.
2: Ouais.
0: Faudra
2: écouter
0: parce qu'il y aura.
2: J'ai dit la chanson là.
0: Ouais, la chanson, ouais, bien sûr. Hein.
2: C'est quoi la chanson?
0: Ah, parce que je suis allé en Belgique aujourd'hui, j'ai acheté des morceaux de house et de techno pour mes soirées, pour mes compilations, tout ça à droite à gauche. Et je suis tombé sur un disque, bon, c'est pas non plus le disque du siècle, mais qui était marrant, avec des paroles un peu cul, où c'est une nana qui disait qu'elle aimait le sexe.
2: Bah Max, pendant que tu parles de musique,
0: oui.
2: Est-ce que tu pourrais passer dans la semaine prochaine ou ce soir, si tu peux, Gogol Premier?
0: Ah, Gogol Premier, ouais, plus tard, ouais.
2: Parce que j'ai entendu sur une cassette et j'étais morte de rire avec le bordel.
0: Ouais, enfin ça c'est marrant parce qu'il y a des paroles qui sont déjà un peu plus violentes. Tiens, Audrey et Johanna, il y a un groupe que j'adore et que je vénère qui s'appelle Dead Can Dance.
2: Ouais.
0: Ils se sont séparés. Elle est de son côté, elle avait déjà sorti deux albums solo. Et lui, Brandon Perry, vient de sortir son album que j'ai reçu tout à l'heure. On écoute quelques extraits. Écoute bien, Audrey et Johanna. Et vous aussi, bien sûr. Je découvre en même temps que vous, hein. Ça va sortir sur 4AD Labels.

0: Ça, c'est un extrait comme ça, très rapide, un autre. Comme...
1: C'est les effets.
2: Qu'est-ce que c'est triste, ça.
0: Oh putain, dans le casque. Oh là, ça fait du droite-gauche au casque. Si vous êtes en stéréo. Oh là, ça se balade partout. Je sais pas si vous êtes Audrey et Johanna, mais si vous avez un casque et vous écoutez la radio au casque.
1: Non, désolé.
0: Ça fait droite-gauche, droite-gauche. Tu comprends les paroles, Johanna? Ah, c'est juste la mélodie, tu trouves que c'est triste la mélodie?
1: Oh, mais j'aime pas trop, hein!
0: Oh, rade, c'est mignon, c'est beau!
1: Attends, attends, je vais faire écouter quelque chose.
0: Faut écouter la nuit, faut écouter ça la nuit!
1: Mais non, mais c'est,
0: la nuit.
1: C'est toujours pareil!
0: Mais non, oh non, non, dis pas ça!
1: Ah oui?
0: Dis pas ça, ma chérie!
1: Attends, attends,
0: attends, la musique brésilienne, c'est toujours pareil!
1: Non!
0: Aussi?
1: Non!
0: T'aimes bien Audrey?
1: Ouais, ouais.
0: Ah, j'adore, moi, attends, moi, j'adore ce mec. Bon, l'album, faut que je l'écoute, hein. Je peux pas dire là, j'adore, je sais pas.

0: Elephant Man.
1: Quoi?
0: Ça me fait penser à Elephant Man.
1: Oh là là, quand je faisais Elephant Man, ça c'était... Il va y avoir une nuit monologue bientôt.
0: C'est vrai?
1: Oh là là, ça va être énorme.
0: Oh.
1: Ça va être triste, hein. Je vais vous déballer tout ce que j'ai dans le sac.
0: Johanna et tout ça.
1: Quoi?
0: Johanna et tout ça.
1: Oh là, bien plus violent. Vous savez, j'ai des pensées très dark, hein, dans ma tête, hein. Ouais.

0: On écoutera l'album un peu plus tard parce que là on va être obligé de faire une pause. Audrey, je te remercie.
1: Bah, moi aussi.
0: Pierre-Alain, on l'a quitté, on le rappellera lundi. Et Johanna, tu vas pas quitter, je vais te récupérer au rentable.
1: Par contre, Max, oui. Est-ce que tu pourrais me rappeler lundi parce que j'ai un service
0: bon.
1: À demander.
0: Bon, quitte pas. Tu vas gérer ça avec Phil derrière Manu. Tu quittes surtout pas, on n'avait pas l'intention de te raccrocher au nez. Et vous appelez bien sûr au 0800 308 5000 avec dans une dizaine de minutes un débat sur l'homosexualité. On va faire le débat sans aucun problème sur l'homosexualité. On avait énormément de gens qui souhaitaient réagir à ce débat depuis la semaine dernière. On les a eus dans la semaine, on les a eus dans la soirée, on les a rappelés même une heure avant l'émission apparemment. Et puis là, bien sûr, tout le monde nous fait faux bond. C'est dommage. Donc tout le monde met sur la messagerie, tout le monde dort. Donc pour l'instant, ça devrait arriver très très rapidement, j'en doute pas un seul instant. D'ailleurs, si vous voulez nous appeler dès maintenant, 0800 308 5000. On a quand même deux personnes qui, comme prévu, devaient démarrer le débat avec nous. On veut en avoir 7 ou 8, on en a avec 2, mais on va faire avec. Hein. Avec Karen qui a 17 ans, qui est de Paris. Bonsoir Karen.
2: Salut Max.
0: Et Sandra, 22 ans de Paris. Bonsoir Sandra.
2: Salut Max.
0: Donc, je voulais en fin de compte, puisque ça a été réclamé la semaine dernière, on a vu deux auditeurs de 19 et 23 ans. Ils sont pas là tous les deux d'ailleurs. Ça aurait été bien qu'ils soient sur l'antenne, non, pendant le débat. Les deux jeunes hommes de la dernière fois qui avaient demandé à faire ce débat, en tous les cas.
3: Oui, ben justement, on a essayé de les rappeler aussi.
0: D'accord, quel dommage. Donc deux garçons en fin de compte qui sont homosexuels et qui avaient du mal à l'assumer ou qui ne l'assumaient absolument pas. Donc suite à ça, ils nous ont proposé, on s'est dit pourquoi pas à ce moment-là en parler plus longuement et en faire un débat le jeudi entre minuit et une heure. C'est ce qu'on fait maintenant. On devait avoir plein de personnes qui avaient été intéressées de participer à ce débat et énormément de monde nous fait faux bond. Donc si vous êtes homo, femme ou garçon, hein, peu importe, si vous voulez témoigner, si vous avez des frères et sœurs qui le sont, si vous l'acceptez, vous l'acceptez pas, si vous souhaitez parler de tout ça, eh bien vous nous appelez maintenant au 0800 308 5000. On a besoin de vous très rapidement. Karen, toi tu en fin de compte, si je comprends bien ce que j'ai la feuille un petit peu sous les yeux, tu as des doutes concernant ta sexualité, à savoir si tu es lesbienne ou hétéro.
2: Bah oui.
0: D'accord, très bien, on va en parler. Et Sandra, toi de ton côté, tu es hétéro.
2: Oui, oui.
0: Hein, mais tu as un patron qui est homo.
2: Tout à fait.
0: Eh ben écoute, on va commencer avec toi Sandra et ensuite avec Karen. Et puis d'ici très très peu de temps, à mon avis, on aura des gens qui vont intervenir sur l'antenne au 0803-08-5000. Sandra, je t'écoute.
2: Je travaille dans une boîte où effectivement mon patron est homo, quoi.
0: Ouais, et comment tu le sais, il l'a dit, il le revendique, il le montre.
2: Disons, la première fois que j'ai eu l'entretien avec lui, je me suis aperçue de quelque chose. J'en ai parlé à ma mère, à des gens comme ça, et sur le coup.
0: Et quand tu dis que tu t'en es rendu compte lors de l'entretien, c'est-à-dire qu'il le montrait,
2: il y a une attitude, il y a des gestes, quand un homme, une façon d'utiliser ses mains en parlant un peu comme une femme, là, on sent ça en tant que femme. Et donc, sur le coup, je me suis dit, c'est peut-être une mauvaise impression, enfin, c'est peut-être un mauvais feeling. Et
0: d'accord.
2: Puis, j'ai eu un second entretien à la suite duquel j'étais embauchée et mes collègues m'ont confirmé qu'en effet il était homo, quoi.
0: Ouais.
2: Mais il l'a jamais caché, ça fait 25 ans qu'il est dans cette boîte, tout le monde le sait.
0: Voilà, il ne s'en cache pas, quoi.
2: C'est pas qu'il le montre, c'est qu'il fait rien pour le cacher, quoi.
0: Voilà.
2: Il est comme il est, et je pense qu'il assume tout à fait son homosexualité, il n'y a pas de problème à ce niveau-là.
0: Il n'accentue pas, il n'en rajoute pas, il ne taquine pas.
2: Il est très discret sur sa vie privée.
0: Il pourrait le montrer dans la vie, dans le milieu, on s'est arrivé de voir des patrons qui le sont et qui, tout en déconnant, disent oh là, là, qu'elle est mignonne celle-là, la petite Franck, la petite Max, oulala, elle est belle, elle est...
2: Non,
0: déconner, mais c'est parce qu'ils sentent que de l'autre côté, ils ont des gens en face d'eux qui ne sont pas du tout contre ces gens-là, et au contraire, tu vois, et...
2: Ouais, non, mais là, ils ne le montrent pas, et puis bon, malgré le fait que je travaille dans une grosse société quand même, je pensais que justement dans un lieu comme ça, on était un peu plus sélectif sur les gens, notamment donc rien de ça, parce qu'on a beau dire que la vie privée ne fait pas partie de la sélection, elle en fait partie énormément. Et visiblement, c'est pas quelque chose qui gêne les supérieurs, quoi. C'est tout à fait accepté, c'est admis, il n'y a pas que lui, il y en a plusieurs.
0: Mm-hmm.
2: Et
0: il n'y a pas de racisme dans la société sur là-dessus en...
2: Non.
0: Où il y a de la moquerie ou des gestes ou des mots.
2: De la moquerie, des mots sans doute, mais plus derrière.
0: Oui, toi personnellement, t'en as pas entendu.
2: Si, parce que mes collègues, évidemment, me taquinent, quoi. C'est évident, en ayant un patron comme ça, j'ai des petites réflexions.
0: Ouais.
2: Mais moi, je...
0: Parle bien dans ton micro.
2: Pardon.
0: Voilà, c'est bien, ouais.
2: Mais moi, non. Moi, personnellement, je n'ai aucun a priori. Déjà, au départ, je suis pas contre eux. Ils ont le droit d'avoir leur sexualité. Chacun a son truc. faut être très tolérant et puis bon bah ce qu'il faut c'est accepter quoi. Ils sont là, ils sont là, il faut pas les rejeter en aucun cas.
0: Bien sûr. Voilà. Ah oui, bien sûr que non, bien sûr que non. Gwenaëlle vient de nous rejoindre également, 20 ans de Paris. Bonsoir Gwenaëlle. Ça va? Bonsoir. Moi, tu n'as pas vu en direct tout de suite. Gwenaëlle, oui.
4: Bonsoir, Max.
0: Ça va?
4: Ouais. Très bien, toi?
0: Oui, très bien. Donc, toi, tu fréquentes le milieu gay avec des copains à toi?
4: Oui, un collègue de travail. Hein.
0: Ouais, on va en parler. Justement, les filles, avant, bon, Karen, toi, tu n'as que 17 ans.
4: Oui.
0: Hein, et donc, toi, tu souhaitais témoigner sur ce sujet ce soir, parce que, sur ce qui concerne ta sexualité, tu n'es pas encore sûr vraiment de savoir de quel côté tu te trouves, à savoir si tu es plus attiré par les filles que par les garçons.
4: Bah oui.
0: Déjà, depuis quand tu te poses cette question?
4: Depuis un an environ.
0: D'accord. Et ça arrive de quelle manière? C'est comme ça, du jour au lendemain, en se retrouvant avec un garçon dans le lit, on s'aperçoit qu'il y a un truc qui va pas ou...
4: Ah non, pas du tout. Avec les garçons, ça se passe très bien, mais en fait, j'ai l'impression que mes sentiments ne font pas la différence entre un homme et une femme.
0: Pardon?
4: J'ai l'impression que mes sentiments ne font pas la différence entre un homme et une femme.
0: Mais c'est des attirances aussi bien physiques qu'amicales pour les filles comme pour les garçons?
4: Pour une fille en particulier.
0: Pour les filles en particulier?
4: Pour une fille en particulier.
0: Pour une fille en particulier, oui. Et donc tu te demandes si c'est juste une histoire spéciale avec cette fille-là ou si véritablement ta sensibilité va plus vers les filles que par les garçons?
4: Bah oui, justement. Oui.
0: Est-ce que ça te perturbe?
4: Ben, quand même.
0: Ouais, un petit peu.
4: Il y a de quoi?
0: Un petit peu, beaucoup, ou sans plus que ça? Ça a pas
4: non,
0: l'air de...
4: sans plus que ça.
0: Sans plus
4: même.
0: Que ça, donc c'est pas non plus pour toi... Tu ne le vis pas mal, cette période-là.
4: Non, pas du
0: d'accord.
4: Tout,
0: parce que justement, Gwenaëlle, Karen et Sandra, je ne sais pas si la semaine dernière vous avez entendu ces témoignages de deux garçons, ouais. Un de 19 ans et un autre de 23 ans qui témoignait également, qui eux le vivaient pas très très bien, quoi, même plutôt mal et... sûrement dû à leur entourage et puis eux particulièrement quoi, ils avaient du mal à l'assumer donc si demain s'il y a des garçons qui nous écoutent là et qui veulent en parler, parce que c'est vrai que là du coup on se retrouve qu'avec des filles et qui plus est des filles qui ne le sont pas, ou Karen qui sait pas encore très bien où elle va, qui n'hésite pas à nous appeler et de nous donner témoignage de tout ça. Donc Karen, ça se passe comment aujourd'hui? T'es plus attirée vers les filles que par les garçons? C'est des passades, ça se passe de quelle manière?
4: Non, en fait, c'est des passades où de temps en temps, je suis attirée par une fille en particulier. Il y a aucune attirance envers les autres filles.
0: C'est toujours la même?
4: Oui, c'est toujours la même.
0: Cette fille-là est homosexuelle?
4: Elle est dans la même position que moi.
0: C'est-à-dire?
4: Je pense qu'elle sait pas trop.
0: Comment tu lui as demandé? Tu lui as posé la question ou?
4: Non.
0: Alors, comment tu peux savoir ça?
4: Parce qu'il s'est déjà passé quelque chose.
0: C'est-à-dire, vous êtes déjà embrassée, vous êtes déjà...
4: Oui.
0: Ouais, d'accord, ok. Et alors, t'as pris ça avec du plaisir? T'as été dégoûté? Ça t'a écœuré? T'as trouvé ça...
4: Non, c'était la meilleure nuit de notre vie.
0: C'était quoi?
4: La meilleure nuit de notre vie.
0: Vous avez couché ensemble?
4: Non.
0: Vous êtes embrassés, quoi?
4: Même pas, on s'est embrassés.
0: Ouais, il y a eu des caresses, tout ça,
4: voilà.
0: Quoi. Et tu as senti une énorme différence entre...
4: Il y a beaucoup plus de sensualité. Hein.
0: Ouais. Mais pour toi, tu penses que c'est juste une passade? Tu penses que t'es bi?
4: Moi, je sais pas. Justement.
0: Tu sais pas vraiment, c'est pour ça vraiment.
4: C'est pour ça que j'appelle, en fait.
0: Ouais, d'accord, ok. Tu voudrais éventuellement des témoignages de demoiselles?
4: Oui, c'est vraiment vrai.
0: Pour savoir s'il y a un comportement ou s'il y a une pensée à avoir et voir si effectivement t'es, avec ce que tu penses toi aujourd'hui, ce que tu pourras leur donner comme renseignement de ce que tu ressens, savoir si c'est normal ou si ça ne l'est pas.
4: Oui, voilà.
0: D'accord, ok, très bien. Enfin, si ça ne l'est pas, je veux dire par là que si tu sais vraiment si c'est normal que tu es en train de suivre le chemin logique par être attiré par les filles ou si ça peut être qu'une petite aventure et une attirance que pour une nana. On a Greg également avec nous, 19 ans de Bastia, qui vient de nous rejoindre. Salut Greg. Allô Greg?
5: Oui.
0: Ça va?
5: Ça va.
0: Donc toi, ton frère est homosexuel et il a été rejeté par sa famille, par ses amis, c'est ça?
5: Oui, c'est clair.
0: D'accord. On t'écoute et après Gwenaëlle interviendra. Et si Sandra, Karen, vous voulez bien sûr débattre, parler, vous n'hésitez pas. Hein.
5: Okay.
0: Allez-y, Greg.
5: Ben donc, mon frère, on a su vers 19 ans qu'il était homo. Donc déjà, dès qu'il a dit ma mère...
0: Tu ne le savais pas, toi, personnellement?
5: Non, franchement, non.
0: Non, d'accord. Il l'avait caché, quoi.
5: Au début, il le cachait, puis...
0: Bah oui, jusqu'à jour qu'il... vous l'avez surpris ou il l'a dit?
5: Non, il l'a dit lui-même.
0: Il l'a dit, mais avant qu'il le dise, personne ne le savait.
5: Non, bien sûr, il y a toujours un peu les ondis, mais bon.
0: Bon, d'accord, ok, donc t'entends, d'accord, donc il y avait quand même des soupçons.
5: Ouais, des soupçons.
0: D'accord, ok. Alors raconte-nous.
5: Ben donc, j'explique à mes parents qu'il est homo,
0: Ça s'est passé de quelle manière d'ailleurs, sans rentrer dans les méga détails, mais un jour il a décidé de le dire, il a décidé de le dire à la famille. Il a fait quoi? Il l'a fait pendant que vous étiez à table. Il vous a réuni. Ça s'est passé de quelle manière?
5: Ouais, on était à table, mais bon, il a dit, il a avoué quoi, parce que c'est pas lui. Il avait peur qu'on le surprenne et pour être honnête quoi.
0: Il avait quel âge à cette époque?
5: Il avait 19 ans.
0: Et donc toi?
5: Ben moi, je veux dire.
0: T'avais quel âge?
5: Moi, j'avais 19 ans.
6: T'avais... Vous êtes jumeaux?
5: Hein?
6: Vous êtes jumeaux?
5: Non, on est né avec quelques mois de différence.
0: Combien?
5: Quelques mois, deux, trois.
0: Deux? Attends, mais vous n'avez pas la...
5: Trois mois, un an à peu près.
0: Ah, mais parce que deux, trois mois, c'est impossible.
5: Voilà, c'est clair.
0: Un an?
5: Ouais, à peu près.
0: Ouais. À peu près, ouais.
5: Ouais, donc moi, donc il m'a dit, et bon, j'essaie de faire comme je peux pour un peu l'aider. C'est-à-dire que quand les parents ne veulent pas, quand ils sont contre lui, je veux dire...
0: Il a quel âge ton frère aujourd'hui?
5: Et là, il va avoir 21 ans, moi, je vais en avoir 20.
0: D'accord. Donc, le jour où il l'a annoncé à tes parents, comment ils l'ont pris?
5: Très, très mal.
0: Très, très mal, c'est-à-dire, quelle était leur réaction? Qu'est-ce qu'ils ont dit?
5: Ils ont traité un peu de PD, quoi. Ils ont regardé de travers.
0: Et ils l'ont cru ou ils ont eu l'impression qu'il racontait?
5: Ils ont dit, c'est vrai qu'ils ne croyaient pas trop, ils se sont dit, bon,
0: ouais.
5: C'est possible.
0: Ouais.
5: Ils ont compris l'exposé, quoi.
0: Et du jour au lendemain, c'est-à-dire que tes parents lui ont demandé de quitter le domaine familial ou c'est lui qui a décidé de partir? Qu'est-ce qui s'est passé?
5: Bon, j'ai laissé de partir, mais bon, les parents l'ont aidé, quoi, je veux dire.
0: Les parents l'ont aidé à partir?
5: Parce que bon, quand on est fixé constamment, bon, quand on est... un peu insulté et tout,
0: ouais.
5: Ça a envie de partir.
0: Aujourd'hui, donc, il vit plus chez tes parents?
5: Non, là, non.
0: Toi, tu vis toujours chez tes parents?
5: Oh, ouais.
0: Vous êtes que deux frères?
5: Hein?
0: Vous êtes que deux frères?
5: On est que deux frères.
0: Vous êtes deux frères, d'accord, ok. Et donc, comme tu étais en train de nous l'expliquer, toi, tu essayais de le soutenir. Bon, toi personnellement, en tant que frère, comment t'as sorti la chose quand tu l'as appris? Ça t'a choqué?
5: Un peu, bon, je veux dire, son choix...
0: Qu'est-ce qui t'a choqué? Tu trouvais ça anormal qu'un mec, même des autres garçons, ou c'est parce que c'était ton frère que ça t'avait plus choqué d'abord?
5: Non, je trouve que c'est un peu choquant qu'un mec aime notre mec, je veux dire.
0: Ouais.
5: Pour moi, personnellement, je trouve ça dégueu.
0: Encore aujourd'hui?
5: Encore aujourd'hui.
0: Avec du recul et tout, on est en... je pense que t'as dû discuter avec ton frère quand même.
5: Ah oui, beaucoup.
0: Ouais, et alors, il t'a expliqué?
5: Oui, il m'a expliqué le détail, que finalement, c'est... Avec un mec, ça s'entend un peu mieux, je dirais. Expliquer quelques arguments,
0: mais bon. Ouais.
5: Je veux dire, chacun son point de vue.
0: Non, mais d'accord, non, c'est même pas un point de vue, là, c'est une façon de vivre, c'est pas une. C'est comme ça. Donc, toi aujourd'hui, comment ça se fait que tu as du mal à comprendre qu'un mec puisse sortir avec un autre garçon, donc que ton frère soit homosexuel et qu'en même temps t'as envie de l'aider?
5: Parce qu'après tout, c'est mon frère, je veux dire. C'est son choix, donc.
0: Mais en quoi tu veux l'aider? C'est quoi l'aider? Ça veut dire quoi l'aider?
5: J'essaie de lui parler, d'essayer de. Un peu lui dire qu'il faut pas faire attention.
0: Attention, mais parle bien dans ton micro, s'il te plaît.
5: Non, je veux dire, c'est un peu de se tenir, de l'aider.
0: Mais comment ça, de se tenir? De l'aider en quoi et de se tenir en quoi? Comment ça, de l'aider?
5: De l'aider un peu
0: à quoi? À changer de sexualité?
5: Voilà, c'est un peu de le convaincre de changer.
0: Ah, parce que tu crois qu'on peut changer, d'après toi, Greg?
5: Moi, franchement, je pense pas, mais bon. Parce que, si au moins, c'est que...
0: Donc toi, ton souhait, ce serait que ton frère, j'entends bien entre guillemets pour toi, ce sont plus tes pensées que je serais en train de traduire, redeviennent normales, c'est-à-dire qu'ils redeviennent à aimer les filles, donc hétéro, plutôt que de rester homo. Donc pour toi, c'est ça l'aider, c'est pas l'aider à essayer à ce qu'il assume.
5: Oui, aussi un peu assumer, mais bon, je veux dire...
0: Oui, mais bon, c'est un peu bizarre que tu lui demandes que tu veuilles l'aider à la fois pour qu'il assume son homosexualité et qu'il soit reconnu.
5: Je veux dire, s'il est vraiment homosexuel, bon, je sais pas, je vais l'aider, mais bon. C'est à la limite, je peux peut-être faire quelque chose pour que. Pour qu'il devienne normal, quoi.
0: Ouais.
7: Mais c'est pas une tare d'être homo, enfin bon.
0: Non mais.
7: Il y en aura qui parlent.
0: C'est jamais. Oui.
7: Je vois pas, enfin, je veux dire, c'est son frère, en plus, c'est quelqu'un qui le touche de près. Greg, c'est quand même quelqu'un de ta famille, c'est vraiment proche, et je crois que, malheureusement, malheureusement, tu dois pas essayer de changer quoi que ce soit. Le mieux que tu as à faire vis-à-vis de lui et par rapport à vos rapports et ta situation, c'est d'accepter tel qu'il est et pas chercher en aucun cas à le changer. Parce que ça, je crois que tu pourras pas, malheureusement.
5: C'est son choix, je vois pas.
7: Hein. Bon, et est-ce que tu serais choqué si un jour il venait avec son ami boire un coup ou quoi que ce soit avec toi? C'est le secret de le voir avec un mec?
5: Franchement, je me sentirais gêné.
0: Tu l'as déjà vu avec un mec, Greg, jamais?
5: Non.
0: Non, d'accord. Ça, tu veux pas.
5: Non, ça, je veux pas.
0: Bon, d'accord. Attention, on va accueillir... on a mis Karen 2 secondes en attente, parce qu'on ne peut avoir que 4 personnes pour le moment sur l'antenne. Gwendolyn, t'es toujours avec nous. Mais on a Fred, qui a 23 ans, de Normandie. Salut, Fred.
8: Bonjour.
0: Tu es homosexuel?
8: Tout
6: tout à fait.
0: Et de près de ce que j'ai sur ma fiche, tu le vis bien?
6: Ah, oui, moi en fait je voulais intervenir sur d'abord... Oui.
0: Je t'en prie, vas-y, oui.
6: Je voulais intervenir en fait pour dire que on peut le vivre tout à fait comment, dans le bonheur.
0: Tout à ouais.
6: Enfin, je pense que pour moi ça change rien en fait.
0: Je voulais profiter, c'est pour ça que j'ai voulu tout de suite te faire réagir dans le débat avant que Cohen intervienne et que toi tu donnes ton point de vue personnel. Ce qui est intéressant Fred, et je voudrais revenir sur la situation de Greg, donc t'as entendu, qui a 19 ans, qui a un frère de 1 an et demi de plus que lui, son aîné, qui est homosexuel, qu'il annonce à ses parents l'ont pris pour un PD, machin, tu dégages de la maison. Est-ce que tu comprends Fred, ou est-ce que tu acceptes que des gens de la famille, comme Greg, aient des difficultés à assumer et à accepter qu'un frère ou une sœur soit homosexuel?
6: Tout à fait. Il y a aussi la façon de, disons, dans mon entourage, en fait, à côtoyer beaucoup de personnes quand même homosexuelles, bien sûr des hétéros aussi. Je vois dans le comportement individuel, je pense qu'il faut savoir sonder la personne qu'on a en face, peut-être, et puis voir, on n'a pas non plus à s'afficher. On peut le vivre aussi sans se cacher, mais en ne le montrant pas. Et je sais pas comment est le frère de Greg.
0: Ouais.
6: Je sais pas trop comment est son frère, s'il est plutôt à le montrer ou s'il a tendance un petit peu à le cacher.
0: Il doit être assez discret, parce que si déjà les parents ils le montrent pas avec Greg, je sais pas, il est...
6: C'est vrai que bon, il faut reconnaître, et c'est malheureux, qu'il y a quand même pas mal de foyers où il y a des barrières face à ça, et je le conçois complètement. Là où j'ai du mal à concevoir la chose, c'est de voir la différence qu'on peut avoir, par exemple, en Normandie et en région parisienne. On est quand même qu'à 200 km de Paris,
0: oui.
6: Et on a une différence dans la tête énorme.
0: C'est-à-dire ?
6: Énorme. Eh bien, moi, je vis dans un tout petit village, et en fait, je donnais des cours de musique à des enfants, et j'étais obligé d'arrêter pour des raisons, en fait, de sécurité, puisque certaines personnes... à ragoter un petit peu sur moi, puisque je recevais dans ma maison des jeunes personnes et pas mal de garçons.
0: Ah ouais, donc on soupçonnait qu'éventuellement après il y allait avoir des attouchements et tout ça, donc tu commençais à avoir une réputation vraiment dangereuse, quoi.
6: Voilà.
0: Comme étant quelqu'un de vicieux, de dangereux sexuellement.
6: Ouais, je pense que ça, en fait, en région parisienne, on le verrait quand même beaucoup moins, ou dans d'autres coins qui bougent, ou dans d'autres pays.
0: Je suis assez d'accord, oui, sur les campagnes et tout, les ragots de village et tout ça, oui, c'est pas
6: et
0: encore...
6: Et donc, par rapport à ça, c'est vrai qu'on est quand même obligé de se rapprocher des villes si on veut avoir une vie à peu près normale, entre guillemets, au moins avoir le respect de ses voisins, quoi.
0: D'accord. Pour revenir sur le problème du frère de Greg, donc Fred, je sais pas, bon, ça fait combien de temps que tu es homosexuel?
6: Ça fait réellement 2 ans et demi.
0: Voilà. Comment on doit dire d'ailleurs, comment on doit dire que tu l'es, que tu l'es devenu, comment on doit dire
6: que je le vis,
0: que tu le compris ou que tu le vis. C'est comme ça que vous dites, d'accord. Non, d'accord.
6: Par exemple, pour répondre à la jeune fille qui pose des questions.
0: Justement, ouais. C'est ce que j'allais te demander.
6: Je sais que j'ai eu une phase à peu près d'une année où je me posais des questions.
0: À quel âge?
6: Aux alentours de 17-18 ans.
0: C'est donc plus ou moins comme Karen à 17 ans, c'est pas du hasard, c'est vraiment à cet âge-là. Pardon?
6: Je pense pas, je crois pas qu'il y ait du hasard, en fait, si elle se pose cette question-là.
0: Non, je parle de l'âge, c'est-à-dire que c'est généralement vers entre 16 et 18 ans que si on est censé d'avoir des envies, c'est cette période-là?
6: Oui, je pense.
0: D'accord.
6: On commence en fait un peu à découvrir
0: la sexualité,
6: certaines pulsions qu'on n'avait pas avant.
0: Ouais, exact, d'accord.
6: Je dirais que vraiment chaque personne est différente,
0: oui.
6: Dans la façon de le présenter aussi à sa famille,
0: oui.
6: Sans être complètement fleur bleue, ou il y a moyen en fait sûrement de concilier, même si c'est pas tout de suite, c'est à long terme. Je pense que la famille aussi fait un travail d'acceptation.
0: Mais par rapport à Karen, elle par rapport à elle-même, qu'est-ce que tu lui conseillerais de vivre sa vie comme ça, si elle veut être avec une fille, pour le moment qu'elle le reste, elle verra.
6: Je lui dirais simplement que si elle est attirée par cette fille-là, un jour ou l'autre, si cette personne ressent la même chose, il va se passer quelque chose.
0: Ah, mais il s'est passé quelque chose, hein, Karen, hein?
6: Il s'est passé quelque chose.
0: Hein, Karen?
8: Oui.
0: Il s'est passé quelque chose.
8: Oui, il s'est passé quelque chose déjà.
0: Oui, c'est-à-dire
6: que... alors, est-ce que, par exemple, la question fatidique, est-ce que tu as regretté une fois que c'était terminé? Est-ce que tu t'es dit qu'est-ce que j'ai fait, ou est-ce...
8: Non, j'ai pas du tout regretté.
6: Ah, donc, tu penches en ce moment plutôt vers cette fille-là, par exemple, que vers d'autres garçons.
8: Ouais. On peut dire ça comme ça, mais... Oui, c'est dur, enfin, c'est difficile à assumer, mais...
6: Tu sortais avec des garçons avant?
8: Oui.
6: Oui, et là, c'est la seule fille qui te fait cet effet-là ?
8: Bah ouais.
0: Elle te fait plus d'effet, en fin de compte, quand t'as rencontré cette fille et que tu la vois, elle t'a fait plus d'effet rien qu'à la regarder que tous les autres garçons avec qui t'étais sorti auparavant ?
8: Je dirais pas ça non plus, parce que...
0: Non.
8: Parce que les garçons, j'aime bien aussi.
0: Oui.
8: Mais
0: elle te fait un effet différent, mais pas forcément plus fort, mais différent.
8: Ouais.
0: Et cette différence, tu la ressens, tu la préfères que les garçons.
8: Oui.
0: D'accord.
6: Moi, avant, tu sais, j'étais avec des filles, hein, carrément. Mm-hmm. Mais je sortais avec des filles, en fait, tout au long de mon adolescence. Et j'ai découvert ça vraiment à 17-18 ans. En me trouvant face, en fait, je n'avais pas du tout eu de rapport avec des garçons, mais à me trouver à côté de certaines personnes, je ressentais des choses que j'avais pas ressenties avec des filles. Et je crois que je me suis particulièrement pris la tête, moi, là-dessus. A priori, c'est ce que tu fais un petit peu aussi.
8: Oui.
6: Donc, tu vois, c'est normal. Il faut pas, t'as pas à t'inquiéter, tu réagis complètement normalement. Maintenant, peut-être la seule question à te poser, c'est... si vraiment tu côtoies cette fille-là régulièrement, il va falloir en parler avec elle, peut-être.
8: Bah ouais.
0: Ouais, il vaut mieux qu'attendre. Et vraiment, si vous êtes, si vraiment vous avez, si vraiment vous sortez ensemble, vraiment très officiellement entre vous, quoi. C'est ça, Fred.
6: Oui, tout
0: pas
6: à fait.
0: Pas seulement s'il fricote un petit peu.
6: Si c'est vraiment des, si ça correspond en fait un peu à des jeux sexuels, il faut peut-être pas. Enfin, il faut pas tout de suite imaginer, j'allais dire, entre guillemets, le pire, mais c'est pas,
0: ouais.
6: C'est plutôt ironique. Il faut pas essayer de ne pas te prendre la tête et regarde surtout ce que tu ressens par rapport à cette personne-là. Vraiment ce que tu ressens, parce que c'est ça qui est important quand même, c'est de réussir à, d'avoir un petit peu ce que tu veux dans ta vie.
8: Mais à l'origine, cette fille-là, c'était ma meilleure amie.
6: Ah, donc ça se complique un petit peu.
0: Pourquoi ?
6: Je sais pas le rapport qu'on peut avoir avec une meilleure amie ou un meilleur ami.
0: Ouais. C'est oui, des fois ça peut être. De... Oui.
6: Oui. C'est pas forcément facile de concilier ou de passer de la relation à ami à une relation.
0: Oui.
6: Plus
0: souvent c'est faussé. Des fois c'est vrai que c'est une attirance plus parce qu'on est bon ami ou super bon copain que parce qu'on a vraiment une attirance pour le sexe, quoi.
6: Mais d'un autre côté, je pense que si Karine se pose la question, si tu te poses cette question là maintenant, c'est sûrement pas un hasard. Je veux dire.
0: C'est un signe, ça.
6: Il y a sûrement quelque chose à voir, oui, voilà. Il y a sûrement quelque chose à voir là-dedans.
0: Ouais. Greg, pour revenir à toi, et ensuite on va intervenir avec Gwenaëlle, donc qui fréquente le milieu gay. Elle nous racontera ce qu'elle appelle fréquenter le milieu gay, ce qu'elle y fait, et pourquoi. Greg, t'as jamais eu envie bon, t'en as déjà discuté avec ton frère.
9: Oui.
0: Hein, t'as jamais eu envie un jour de faire l'effort, de passer une soirée avec lui, éventuellement avec le petit copain avec qui il serait en ce moment, ou des gens, des amis à lui qui seraient homo, pour essayer. Oh là, vous allez me couper là, parce qu'il y a. Merci. C'est et de et comment dire. Merde, j'ai perdu le fil. Et d'aller voir un petit peu comment ça se passe dans ce milieu-là, et t'apercevoir bah, que c'est des mecs comme toi et moi, quoi. Qu'il n'y a aucune différence, si ce n'est qu'il... Voilà, ton frère sort avec des garçons plutôt qu'avec des filles.
9: Franchement,
0: non.
9: Ça me dégoûterait d'y aller.
0: Ça te dégoûterait ?
9: Parce que bon, si
0: ah
9: il
0: bon.
9: Va être homo, bon, ça le regarde. S'il est homo, je peux... Il est homo, mais bon. Vraiment, fréquenter ces milieux ou même passer une soirée... Ça
0: ne
9: serait même pas l'esprit, quoi.
0: Là, je pousse le bouchon un peu loin, là, mais par curiosité, Greg, si demain des copains ou des copines apprenaient que ton frère l'était et qu'ils te le demandaient, qu'est-ce que tu leur réponds ?
9: Je vais les avoir dans les rues.
0: Tu leur dis, ah oui, pourquoi, t'aurais honte ?
9: Non, puis même, ça ne les regarde pas, je veux dire.
0: Non, mais si te demandent là, mais même si te le demandent pas d'une manière genre, ouais, ton père et ton frère, pas avec ton frère est pédé, mais s'ils te disent, ouais, on a vu ton frère avec un autre copain en train de s'emballer et tout, ça peut arriver, ça peut peut-être arriver, hein, Greg. Oui. Dans ces cas-là, tu ferais quoi ? T'aurais honte ou tu le dirais, tu l'assumes ?
9: Oui, quand même.
0: Est-ce que tu l'assumes dans ta tête ou pas tellement ?
9: J'essaie de me choper, bon, des fois, apparemment, c'est dur.
0: D'accord. Tu en parles avec tes parents ou pas ? Tes parents en parlent de ton frère ?
9: Et le sujet qu'ils fassent.
0: D'accord. Bah justement, Greg, il faudrait que tu restes avec nous, hein.
9: Ouais.
0: Où, on va justement avec Gwenaëlle parler du milieu gay. Bah Gwenaëlle, bonsoir.
10: Bonsoir, Marc.
0: T'as été très sage, hein.
10: Très, très.
0: Oui. Bon, t'écoute. Alors, qu'est-ce que tu souhaites dire quand tu dis fréquenter les milieux gays ? Alors, c'est quoi et pourquoi ?
10: Donc en fait, je suis arrivée sur Paris il n'y a pas très longtemps. Et donc, j'ai eu un collègue qui est homo et qui m'a proposé de faire quelques sorties avec lui.
0: Oui.
10: Donc c'est comme ça que c'est venu. Et donc en fait, j'ai fréquenté un bar qui se trouve dans le Marais,
0: ouais.
10: Dans le quatrième.
0: C'est vrai que là, c'est le quartier général. Hein.
10: Oui,
0: Fred, tu connais, j'imagine.
6: Ah, tout à fait, oui.
0: Ouais. Quand tu vas à Paris, tu vas là ?
6: Oui, mais pas pas forcément bien.
0: D'accord.
6: Oui.
0: Justement, on va en parler, oui. On va toucher un mot de ce quartier qui, des fois, par les gens, est critiqué comme étant un peu le bunker, le truc, et que pour les hétéros, ça, c'est toujours pas facile d'y rentrer, que c'est même assez fermé, quoi.
6: Oui.
7: Non, c'est pas vrai,
0: Ah, bah écoute, moi, je connais très bien ce quartier. Ma sœur y vit, donc je passe souvent là-bas, et ça fait 15 ans que je fréquente ce quartier, donc crois-moi que j'en connais un petit rayon, quoi.
7: Ouais, c'est-à-dire que c'est vrai que ça m'est arrivé une fois un samedi soir.
0: Mais toi, tu es une fille, c'est différent. Vas-y, dis ce que t'as à dire et après on t'intervient parce que même Fred est assez d'accord sans avoir. Vas-y, dis ce que tu as à dire.
7: Je reconnais qu'un samedi soir j'ai du mal à rentrer, heureusement que.
0: Non, on parle pas du fait de milieu de rentrée, c'est plus compliqué que ça, mais. Enfin, c'est pas ce que je voulais dire, le fait que tu sois interdit de. Mais vas-y, dis ce que t'as à dire. Donc toi, tu fréquentes cet endroit-là, donc fréquenter, c'est ça, c'est des endroits, effectivement.
7: Où
0: il y a une forte confrontation d'homosexuels avec des cafés, des bars, des petits clubs discothèques, c'est vrai que c'est très sympa, c'est vrai que c'est la fête.
7: Ouais.
0: Alors qu'est-ce que t'apprécies en ça et pourquoi tu fréquentes que ces endroits-là?
7: Je fréquente pas que ces endroits-là. Disons que ça a été l'occasion, mais j'ai trouvé que il y a une bonne ambiance, quoi, c'est sympathique, ça change, quoi. Surtout que moi j'arrive de Bretagne, donc on n'a pas malheureusement ce genre d'endroit en Bretagne. À part quelques baromos, mais bon, il y a aussi les hommes comme les femmes. Tandis que sur Paris, c'est souvent retranché bar homo homme et bar homo femme. Donc moi, j'ai eu l'occasion d'aller dans les bar homo hommes.
0: Est-ce qu'il y a une grande différence entre les homo, hommes et femmes, Gwenaëlle?
7: J'ai pas eu l'occasion d'aller dans un bar homo femme.
0: Fred, est-ce qu'il y a une compétition ou y a-t-il de. Non?
6: Oui, il y a sûrement une certaine rivalité, puisqu'en fait. On trouve rarement des endroits pour garçons et filles.
0: Ouais. Qui est assez marrant d'ailleurs.
6: Oui, c'est vrai que c'est assez bizarre. Bon, ça se comprend un petit peu. En fait, en tant que garçon, on peut être rejeté facilement par des filles, comme nous, on peut rejeter des filles.
0: Oui, mais enfin bon, en même temps, vous partagez vraiment le fait d'aimer le sexe, votre sphère, tu vois.
6: Oui, tout à fait. Ouais. Mais il y a peut-être un côté, et là, peut-être que je dis pas en connaissance de cause, il y a sûrement un côté très. Déjà un effet de masse, j'ai l'impression qu'il y a plus de garçons.
0: Oui.
6: En tout cas que ça se montre plus.
0: Oui.
6: Et qu'on ça paraît moins sale entre guillemets, ça paraît peut-être ça commence à passer les garçons alors que les filles en tout cas dans notre coin pas du tout.
0: D'accord.
6: On entend très très peu d'histoires où il est question de femmes homosexuelles. À la limite, on va dire que cette femme-là reste seule, qu'elle se marie pas. Et même si tout le monde sait qu'elle est homosexuelle, personne ne le dira, alors que pour un garçon, on commence à le dire.
0: D'accord. Gwenaëlle, termine et ensuite, continue. Ensuite, on va accueillir une personne qui s'occupe d'un cabaret homosexuel, c'est Nathalie de Perpignan, qui a 32 ans, qui peut déjà d'ailleurs venir sur l'antenne. Bonsoir Nathalie.
11: Oui, bonsoir.
0: Merci d'avoir appelé.
11: Ouais.
0: Gwenaëlle, termine ce que tu as à dire, je t'en prie.
7: Oui, donc moi, ce qui m'avait surpris et amusé, c'était pour qui les rencontres, les relations. Donc en fait, on est vers milieu de la nuit.
0: Parle bien dans ton micro parce que t'es très sourde, hein. Le téléphone est très sourd, on n'entend pas toujours tout.
7: D'accord, donc au milieu de soirée donc.
0: Oui.
7: Il y avait pas loin de l'entrée du backroom, ça commençait assez particulièrement.
0: C'est quoi le backroom? C'est quoi le backroom?
7: Le backroom, ce sont des cabines avec des couchettes.
0: Oui.
7: Quand tu trouves un partenaire, tu y vas, quoi, et puis tu fais ce que tu veux.
0: Oui.
7: À l'abri de tout le monde.
0: Mm-hmm.
7: Et donc, il y avait énormément d'hommes qui faisaient comme un cercle, et ils étaient tout seuls, et mon ami me dit, tu les vois, là? Et je lui dis, oui, il m'a dit, là, ils attendent un homme.
0: Ah oui, d'accord.
7: Et ça se passe comme ça, ouais. Enfin, dans ce bar, ça se passait comme ça.
0: Et toi, ça te fait marrer? Tu trouves ça marrant? Tu trouves ça sympa?
7: Ben oui.
0: Je te pose des questions, hein. Je fais l'avocat du diable, hein. Je dis pas que.
7: Je trouve ça sympa, ouais.
0: Ouais. Donc toi, tu prends plaisir à fréquenter ce milieu-là. Et pourquoi alors?
7: Parce que mon ami m'a proposé de.
0: Ouais, parce que en tant que fille, t'as la sensation d'avoir la paix, tu vas être tranquille, on sait qu'on va pas te faire.
7: Oui,
0: tu vas pas te.
7: Oui.
0: Ouais, il y a un peu de ça.
7: Beaucoup, oui.
0: D'accord. Ok, Gwenaëlle, on va donner la parole à donc Nathalie, 32 ans de Perpignan. Tu t'occupes d'un cabaret.
11: Oui.
0: Homosexuel.
11: Oui.
0: Femme, homme, les deux.
11: anticonformiste, homosexuel, homme, femme.
0: D'accord. Alors justement, quand tu nous entendais, t'as entendu quand on parlait avec Fred, comme quoi, bah tu penses que tu connais bien les coins, le Marais, tout ça à Paris. Il y en a sûrement partout, un petit peu partout. Moi, j'ai cette sensation effectivement que ça se mélange pas entre les filles et les garçons. Toi, tu me dis qu'il y a de tout, mais est-ce que non, tu dis que tu fais rentrer des filles comme des garçons dans ton cabaret, mais il y a vraiment 50-50 ou c'est
11: Non, il y a plus d'homo-hommes que de femmes, parce qu'effectivement, il y a énormément d'endroits pour les hommes, mais très peu pour les femmes.
0: D'accord, donc ça veut dire qu'il y a du racisme dans l'homosexualité, parce que pourquoi il y aurait des endroits, il y a des endroits, bon, que c'est vrai qu'il y a des endroits vraiment que pour les garçons et que pour les filles.
11: Dans l'homosexualité et vis-à-vis des hétéros. Énormément aussi vis-à-vis des hétéros.
0: Mais là, on revient sur les homos. Quand tu dis, bon, il y a des endroits qui sont vraiment faits que pour les garçons et d'autres que pour les filles. Ça veut donc dire qu'on veut pas se mélanger?
11: Non.
0: Pourquoi ça?
11: Je ne sais pas vraiment pourquoi. Quand on leur pose la question, ils ne savent pas trop.
0: Parce qu'il y a des boîtes lesbiennes à Paris, c'est vraiment que pour les nanas, ou des soirées 100% lesbiennes, ou 100% homo mec. Et c'est hyper compliqué, quoi.
11: Non, à Perpignan, il n'y a que des boîtes homosexuelles. Donc, il y a les deux, mais il y a les hommes et les femmes mélangés.
0: Oui.
11: Mais c'est vrai qu'on voit le comportement des hommes vis-à-vis des femmes, c'est pour eux les camionneuses.
0: Oui.
11: Parce que pour eux, c'est l'homosexuel type, c'est 120 kilos, baraqué, camionneuse. Rien d'autre.
0: Ouais.
11: Alors que c'est faux, il y a autant de féminité vers les homosexuels.
0: Donc dans ton café, dans ton bar, pardon. Dans ton cabaret, Nathalie, quand il y a des hommes et des femmes, ils se mélangent pas. C'est vraiment les mecs en bande entre eux d'un côté et les nanas de l'autre côté.
11: Exactement.
0: D'accord,
11: ouais.
0: Ok. Et tu sens de la rivalité entre les deux?
11: Oui.
0: Ah bon,
11: déjà des mauvais regards et puis des phrases méchantes, quoi.
0: Ah ouais, carrément.
11: Ouais, ils sont vraiment abjects.
0: Ah ouais, carrément.
11: Ouais.
0: Et ça, est-ce que tu es toi-même homosexuel?
11: Voilà la question. Quand on travaille dans un endroit homosexuel, il vaut mieux se faire passer pour une lesbienne, parce que si vous n'êtes pas lesbienne ou bisexuelle, vous êtes complètement rejeté de leur monde.
0: Non, bon, là tu réponds pas, c'est-à-dire que tu l'es ou tu te fais passer pour?
11: Non, je le suis pas. Donc
0: d'accord.
11: Tu te fais passer pour,
0: d'accord. Et t'arrives à faire passer, les gens te croient?
11: Pas toujours, non.
0: Pas toujours, d'accord, ok.
11: Non.
0: Donc de temps en temps, t'es obligé de rouler un patin à une guinzesse pour montrer que t'es lesbienne.
11: Non, je ne roule pas de patin. Si je vois un mec avec un beau cul, je dirais qu'il a un beau cul, quoi.
0: D'accord.
11: Est-ce que tu
0: comprends le fait qu'il y ait autant de rivalité entre homo-hommes et femmes?
11: Non. Pour moi, c'est deux hommes qui aiment deux hommes et deux femmes qui aiment deux femmes.
0: Fred, est-ce qu'il y a une explication à ça?
6: Non, je pense pas. Je crois qu'il y a aussi quelque chose qu'on n'a pas encore évoqué et qui est important, c'est qu'il y a aussi plusieurs sortes d'homosexuels, garçons et filles. Il y a ceux qui, effectivement, fréquentent beaucoup le milieu et il y a ceux qui le fréquentent beaucoup moins. Et en fait, je trouve, pour connaître surtout le deuxième cas, la rivalité vraiment dans la réalité de la vie est beaucoup moins forte, puisqu'on peut passer des soirées avec des couples de lesbiennes et d'homosexuels garçons sans que ça pose a priori de soucis.
0: Ouais.
6: C'est aussi un effet de masse qui agit dans ces endroits-là, en fait. Mais un petit peu, je dirais, comme dans des boîtes hétéros où il y a des groupes de gars qui vont draguer des groupes de filles et voilà.
0: D'accord.
6: Donc il y a vraiment plusieurs façons de le vivre, en fait. Et moi, ce qui m'intéresse vraiment de faire passer, c'est qu'on peut le vivre complètement naturellement, sans se poser plus de questions que ça, et sans non plus chercher systématiquement, quand je vais en boîte ou quand je vais dans un café, à ce que ce soit un endroit gay, parce qu'il y a aussi un travail à faire de notre côté, qui est de s'insérer... avec tout le monde.
0: Mais en même temps, c'est bien que tu le dises. Gwenaël, t'es toujours là?
12: Oui.
0: Ouais, donc on parlait du Marais tout à l'heure, mais on peut parler de n'importe quel endroit, parce que tu dis que c'est à vous peut-être de faire des efforts pour justement mieux vous faire comprendre et vous faire accepter.
6: Ouais.
0: Mais il faut quand même avouer que c'est pas simple de rentrer quand t'es hétéro et que

0: Pourquoi il y aurait ce pareil là,
1: en fait, peut-être qu'il y a
0: c'est leur truc à eux et voilà.
1: Oui, voilà, en fait, quand vous hétéro vous rentrez dans un endroit gay, il y a peut-être la peur de nous et qui nous on se dit ils vont nous regarder, c'est un petit peu comme un cirque, on va regarder ce qui se passe ou je sais pas, il y a
0: d'accord.
1: peut-être des choses comme ça.
2: Mais attendez,
1: je suis pas du tout d'accord avec ça. Hein.
0: Oui, non, j'entends bien. Tu dis de comment pourrait peut-être ce que pourrait éventuellement penser ces gens-là.
1: Peut-être qu'il y a la peur des homos de se dire on va être vu.
0: Oui.
1: Parce que c'est aussi quelque chose qui peut se pratiquer complètement caché, quoi.
0: Oui, tout à fait, parce que ça l'était. Aujourd'hui, c'est quand même beaucoup plus démocratisant. En tout cas, les gens l'acceptent beaucoup plus facilement. Et les générations d'aujourd'hui, la mienne et celle d'avenir, l'accepte et le conçoit beaucoup plus facilement parce que c'est mieux expliqué et que voilà on le comprend mieux, mais en même temps et on revendique en allant dans la rue, en faisant des manifestations pour revendiquer avoir les mêmes droits, les mêmes ceci, les mêmes cela, et quand on va justement vers eux, c'est-à-dire fréquenter des endroits où ils le sont parce que justement on trouve que c'est peut-être eux qui passent la meilleure musique, c'est les endroits les plus sympathiques où on y fait la fête, où c'est bon esprit comme on rêve, c'est-à-dire les cafés, les endroits, et on a du mal à y rentrer, en tous les cas d'y passer des soirées tranquilles, quoi.
1: Mais ça, c'est...
0: Moi, j'ai du mal à comprendre, j'ai du mal à...
1: C'est un petit peu dommage, parce que toi, même moi, en tant que homo, fréquentant aussi le milieu, j'ai pas vraiment de réponse à ça.
0: Ouais.
1: C'est un petit peu comme si c'était instauré depuis plusieurs années, quoi. Et c'est quelque chose, comme disait...
0: Gwenaëlle.
1: En fait, elle sait pas non plus pourquoi, pourtant, elle travaille dedans.
0: C'est Nathalie.
1: Nathalie. Ouais. Et Nathalie, je sais pas pourquoi il y a une différence comme ça, une rivalité entre garçons et filles, et pourtant elle travaille dedans tous les jours.
0: On a Thierry qui a 33 ans de Bordeaux qui est avec nous. Bonsoir Thierry.
3: Bonsoir.
0: Bonsoir. Toi tu veux parler de lesbienne.
3: Ah non, pas de lesbienne.
0: De quoi?
3: Non.
0: De l'intolérance, pardon.
3: De l'intolérance dans le milieu homosexuel.
0: Ah c'est bien.
3: Même par rapport à d'autres homosexuels.
0: Je vais prendre des cachets pour un fond d'alliance. En plus de la mémoire. On t'écoute, Thierry.
3: Simplement, je voulais dire que, moi je suis homosexuel depuis l'âge de 15 ans.
0: D'ailleurs, alors, avant que tu rentres dans ton sujet, quel est le conseil que tu peux donner à Karen qui a 17 ans de Paris et dont tu as sûrement entendu le témoignage tout à l'heure?
3: Ah, je vais pas lui donner le même conseil que j'ai suivi parce que moi j'ai un petit peu foncé dans le tas, quoi, dans le sens où j'ai voulu absolument tout jeune vivre mon homosexualité à fond.
0: Ouais.
3: Et ce qui fait que je me suis retrouvé
0: Voilà, vous avez coupé Thierry. Voilà,
4: non, on l'a pas coupé, mais quand on touche une ligne, ça...
0: Ah oui, attendez, ça va revenir. Excuse-moi Thierry, tu disais que tu avais fait...
3: Je me suis retrouvé à l'âge de 18 ans à avouer à mes parents, à ma famille, que j'étais homosexuel.
0: Ouais.
3: Ce qui n'est pas du tout bien passé. Et puis bon, moi j'ai suivi mon bonhomme de chemin, et puis pour vivre son homosexualité quand on arrive d'une petite ville de province, et ben on va dans une ville beaucoup plus grande, où là ça passe peut-être un peu mieux, on passe peut-être un peu plus incognito.
0: Voilà, vous me faites quoi là?
4: Mais non, mais c'est quand on remet quelqu'un à l'antenne, ça coupe l'auditeur qu'à l'antenne, je sais pas pourquoi, mais c'est la vie.
3: J'ai vécu donc mon homosexualité jusqu'à l'âge de 29 ans sans aucune état d'âme de ma famille, dans le sens où ils étaient pas au courant de ce que je vivais.
0: Et pourquoi tu souhaitais le cacher?
3: Non, je souhaitais pas le cacher, mais étant donné que ça posait problème à ma mère, à mon entourage proche, de savoir que j'étais homosexuel et de le vivre là où je vivais, où je suis né, je l'ai vécu dans une grande ville comme Bordeaux, puis bon, j'ai voyagé, j'ai vécu à Paris, à Nantes, j'ai travaillé dans un métier qui m'a permis ça.
0: Tu sens d'ailleurs, Thierry, au passage, quand je parlais tout à l'heure des générations, que ça a changé quand même le comportement et le...
3: Ben justement, je voulais en venir par rapport à ça. Moi, ma famille n'a accepté mon homosexualité que parce qu'il y a eu un espèce de couperet qui leur est tombé à travers la figure, dans le sens où je me suis retrouvé séropositif.
0: Ah oui, d'accord.
3: Et donc là, je dirais que du tout au tout, ça a changé la vision qu'ils avaient de moi. Ils ont retrouvé un être comme j'étais redevenu mortel, quoi. Hein. Donc ils se sont dit, du jour au lendemain, je peux disparaître. Ils n'ont pas eu presque le choix. Ils se sont dit, il est là, il est comme il est, mais on va l'aimer comme il est, quoi. Tant pis.
0: Ça a dû te faire plaisir, parce que t'as vu, mais enfin...
3: Je trouve dommage
0: d'arriver
3: à ce stade-là pour pouvoir vraiment dire à son gosse qu'on l'aime quand même.
0: Oui, mais...
3: Et est-ce que l'amour maternel ou est-ce que l'amour paternel ou fraternel doit passer par des étapes comme ça, je pense pas. Pour moi,
0: non, bien sûr,
3: l'amour,
0: mais...
3: c'est autre chose. Ça passe par-dessus beaucoup de choses. Tous ces tabous. Moi, je suis originaire d'une famille

0: Ta mère devait t'aimer quand même, Thierry.
1: Oui, non, ça te sent. Sûr. Ça, c'est pas le... Elle m'aimait pour son fils.
0: Voilà.
1: Elle m'aimait pas pour ce que j'étais devenu.
0: D'accord, oui, voilà. J'ai bien compris.
1: Et ça, c'est vrai que le. Bon, en faisant un peu de psycho de sa vie, on arrive à enlever toutes les barrières et tous les tabous qu'il peut y avoir dans le domaine familial, mais je trouve dommage que pour des générations comme la mienne, il ait fallu attendre certaines barrières comme ça, où il y a eu le sida, il y a eu beaucoup de choses qui se sont...
0: la médiatisation,
1: Oui, tout à fait, la médiatisation, mais ma mère, bon, était quelqu'un de très au courant, elle regardait les émissions qui étaient liées à l'homosexualité, aussi au sida, etc.
0: Oui, les sida-actions et compagnie. Ouais.
1: Mais malgré tout ça, tant que je n'ai pas été concerné, elle n'acceptait pas ce que je disais.
0: D'accord. Et
1: par contre, du jour au lendemain, dès que je lui ai annoncé que j'étais séropositif, ben alors là, ça a changé vraiment du tout au tout. Je vis avec un ami actuellement et il est reçu. On mange ensemble, enfin chez ma mère. On va au restaurant ensemble. Il est prévu que ma mère vienne ici sur Bordeaux. Enfin, je veux dire, il y a eu un changement de comportement total. Bon, là, c'était juste un intermède.
0: Oui.
1: Je voulais surtout parler de l'intolérance des homosexuels vis-à-vis d'autres homosexuels séropositif.
0: Ah oui.
1: Dans le sens où il y a des termes qui sont utilisés aujourd'hui comme attention, celui-là il est plombé. Alors ça c'est des...
0: Mais ça c'est entre vous ?
1: Ah, entre nous, oui, oui, tout à fait, oui. Encore...
0: Donc c'est montré du doigt méchamment, quoi.
1: Oui, voilà, c'est-à-dire que on était une sous-catégorie, enfin moi je me ressentais comme une sous-catégorie vis-à-vis de la société en général, où c'était pas évident à 15 ans ou à 18 ans ou à 20 ans de s'assumer homosexuel dans une petite ville de province, sans que j'insiste, hein. pas à Paris, j'ai vécu à Paris, c'est vrai qu'à Paris, bon, ben, c'est autre chose, c'est un autre monde, même si j'y adhère pas, attention. Mais par contre, dans une petite ville de province, bon, c'est vrai que de vivre son homosexualité à 18 ans, 20 ans, c'est pas évident. De le vivre dans une grande ville comme Bordeaux ou Toulouse ou Marseille, c'est autre chose. Mais le fait de se faire montrer du doigt, même dans une grande ville comme Bordeaux, parce que l'on sait que, parce que un tel a parlé sur toi en disant que tu étais séropositif, de suite on dit celui-là il est plombé, attention, il faut faire attention à celui-là, il est plombé, il faut pas y toucher, quoi.
0: Ah oui, d'accord.
1: On est vraiment mis à l'écart.
0: Ah oui, d'accord.
1: Il faudrait presque qu'on ait des rapports sexuels.
0: Non, mais ça c'est les hétéros, c'est les hétéros qui disent ça.
1: Non, je parle du milieu homosexuel.
0: Ah,
1: je parle pas du milieu hétéro. Moi je fréquente pas beaucoup le milieu homosexuel. Je l'ai fréquenté très jeune parce que j'avais peut-être j'étais fleur bleue à l'époque.
0: Oui, t'avais besoin de rencontrer du monde et de te rassurer et de voir et de...
1: Je croyais en beaucoup de choses. Je croyais que le milieu homosexuel me permettrait de rencontrer la personne, l'être cher, l'être aimé. Et en fait, on se rend compte que on va de désillusion en désillusion.
0: Ouais, et puis de te permettre de l'assumer vraiment, et en même temps de t'apercevoir qu'il y a plein de gens...
1: Mais moi, dans ma tête, je savais très bien ce que je voulais.
0: D'accord.
1: Je voulais vivre avec quelqu'un, avec un mec.
0: Okay.
1: Et
0: ta vie désenchantée, enfin, quand t'es...
1: Que le milieu homosexuel ne pouvait pas
0: m'apporter tout ça.
1: Ah,
0: t'étais déçu, ouais.
1: C'était... Ah ouais, complètement.
0: Donc qu'est-ce que t'as fait du coup, t'es revenu plus vers les hétéros, t'es renfermé?
1: Non, hétéros, j'ai une espèce de, on va dire, un petit cercle fermé d'amis,
0: voilà.
1: Mais qui eux fréquentent assidûment le milieu. J'ai été bien sûr avec eux de temps en temps, mais j'ai su mettre un frein quand il fallait le mettre. Quand je me suis retrouvé dans des situations où je vivais avec quelqu'un, j'ai vécu pendant 4 ans avec quelqu'un, moi je ne côtoyais pratiquement pas le milieu homosexuel.
0: D'accord.
1: Peut-être en 4 ans, je suis sorti 12 fois dans le milieu homosexuel.
0: Ah,
1: donc, mais ça ne m'empêchait pas d'aller boire un coup dans un bar, on va dire hétéro ou conventionnel, et je le vivais très bien. Je n'ai pas besoin du milieu homosexuel pour vivre, mais c'est vrai que de temps en temps, on a besoin de se ressourcer, plus ou moins, on va dire, se ressourcer, dans le sens où on peut faire des choses dans un bar homo ou dans une boîte homo avec son petit ami qu'on ne peut pas faire dans une boîte hétérosexuelle, ça c'est vrai, et, ou dans un bar hétérosexuel. Si
0: D'accord.
1: j'ai envie de prendre la main de mon petit ami, c'est pas possible de le faire.
0: D'accord.
1: Dans un bar hétéro ou dans un bar homo.
0: D'accord.
1: Dans une boîte hétéro.
0: Ouais, d'accord.
1: Donc automatiquement, bon, de temps en temps, c'est vrai que ça fait du bien de pouvoir aller dans un bar homo, de prendre la main de son petit copain, de lui faire un bisou sur la joue s'il a envie ou sur la bouche. Enfin, je veux dire, il y a une sensation de se sentir libre.
0: D'accord.
1: De pouvoir vivre ce que l'on a envie au bout.
0: D'accord.
1: Mais le fait de se faire dénigrer comme ça par des homosexuels, je trouve ça vraiment indécent de leur part.
0: Très bien.
1: Je dis pas que c'est tous les homosexuels, attention.
0: Non, bien sûr.
1: Il y a une minorité de gens qui manquent vraiment de tolérance dans, au sein même du milieu homosexuel.
0: Oui, ils sont très durs.
1: Très très dur.
0: Nathalie, toi donc qui travaille dans un cabaret, homo, c'est quoi les là puisqu'on parlait des conversations, tout ça qui pourrait y avoir dans des cafés, c'est quoi qu'est-ce que de quoi on parle, de quoi ils parlent, ça se passe comment, ils ont tendance à chier sur les nanas chient sur les mecs.
2: Déjà ils parlent de leur de leur nuit, de leur dernier petit copain.
0: Alors c'est vrai que dans le milieu homo, le sexe a une part très importante. Hein. C'est très violent, hein, surtout. Hein, c'est je sais pas si t'es d'accord, Thierry.
1: Ah tout à fait.
0: C'est très très très violent. Hein.
1: Mais je voulais juste dire quelque chose par rapport. On disait il y avait des bars pour mecs. Et des bars pour filles.
0: Enfin, surtout sur Paris, en tout cas, c'est vrai qu'il existe des discothèques existe avec des soirées.
1: Sur Bordeaux, il y en a deux ou trois, mais enfin bon. Et puis, il y en avait à une certaine époque, dans les années 80, il y en avait beaucoup plus sur Bordeaux. Maintenant, c'est un peu plus démocratisé, on va dire. Mais il faut dire une chose, c'est qu'il y a beaucoup d'homos misogynes. Beaucoup.
0: Ouais.
1: Et il y a beaucoup de femmes qui ne supportent pas la présence de mecs.
0: Ouais.
1: Ça, c'est vrai. Et ça, il faut le dire. D'ailleurs, il y a eu un essai, enfin, une circulaire qui est passée dans pas mal d'établissements ici à Bordeaux, où on demandait si on était pour la création d'une association mixte lesbienne et gay masculin.
0: Ça part sur la majorité.
1: Et ça n'a pas du tout fonctionné dans le sens où il n'y a pas une adhésion vraiment massive de gens qui ont la volonté de vouloir créer une association mixte.
0: Mais alors ça fait pas aider les choses, ça.
1: Ah, mais non, mais
0: c'est-à-dire que tout le monde ne va pas dans le même sens.
1: Mais de toute façon, quand vous voyez une émission télévisée, quand vous voyez que les lesbiennes sont remontées comme des canons, et ainsi que les mecs, attention, c'est qu'ils n'arrivent pas, et pour eux, ils ne défendent pas du tout les mêmes droits, ils ne vont pas vers la même, quand on parle du PACS, il n'y a pas les mêmes envies d'un côté comme de l'autre. C'est-à-dire qu'il n'y a pas, c'est pas l'union fait la force, c'est moi je veux ça, mais nous on n'est pas intéressés par ce que les mecs veulent, nous on veut ce que, elles revendiquent leurs droits et les mecs de leur côté ils revendiquent leurs droits.
0: Ben,
1: alors bon, il y a une espèce de distinction entre les deux et puis bon, pour arriver à un consensus national, je pense qu'il y aura des lunes qui vont passer. Hein.
0: Très bien, on va accueillir Guillaume également, 21 ans, bonsoir Guillaume.
3: Et bonsoir mec.
0: Juste avant pour descendre l'atmosphère, un truc plutôt marrant, Guillaume, homo, pas homo, hétéro?
3: Oui, plutôt homo, moi, plutôt.
0: Plutôt, l'autre, il ne sait pas encore, plutôt.
3: Non, carrément.
0: Non, carrément, d'accord, ok. Très bien, alors tiens pour Thierry et Guillaume, mais aussi Nathalie qui tient un cabaret homo et même Gwenaëlle, t'es toujours en direct?
4: Oui.
0: Elle est toujours là. Attention. Alors là c'est très simple. On est allé sur l'internet récupérer quelques informations, d'accord, sur le sujet. Et est-ce que vous saviez que les homosexuels auraient le pénis plus long que les hétéros? Est-ce que tu le savais, Guillaume et Thierry? Non, mais c'est très sérieux ce que je vous dis. Hein. Non, ça vous fait rire. Ça vous fait rire. Alors je vous explique. En tout cas, on a récupéré ça sur l'internet. Il y a un sexologue canadien qui affirme que les homosexuels disposent d'un pénis plus long que les hétérosexuels. Je crois qu'il y a quelqu'un qui a raccroché, non?
4: Ouais, d'accord. C'est pas grave, c'est la double ligne.
0: Ce qui pourrait offrir une cause biologique à l'orientation sexuelle. Selon les recherches, la taille moyenne du pénis en érection est de 16,4 chez les homosexuels et de 15,6 chez les hétérosexuels. Donc vous auriez 1 cm de plus que nous, Guillaume et Thierry.
1: Eh bien, bien heureux de la
3: prendre pour vous, les mecs. Hein.
0: Bah, tant mieux pour nous, effectivement. Voilà.
4: Je conteste.
0: Quoi, comment? Qui conteste?
4: Gwenaëlle.
0: Bah, qu'est-ce que t'en sais, toi?
3: Pénis, Gwenaëlle,
4: bah,
3: c'est vrai?
4: Heureusement pour nous, ici, heureusement que c'est pas vrai, quoi.
0: Pourquoi?
4: Je crois pas que ce soit vrai comme...
0: Tu dis heureusement?
4: Bah heureusement, ça serait dommage si... pourquoi les homosexuels, ils auraient un plus grand pénis?
0: Bah tu sais, 1 cm, déjà 16 cm, mais les dans la bouche, c'est déjà pas mal. Hein. 16 ou 17, ça va pas aller bien loin plus loin. Hein. Je sais pas, Gwenaëlle...
4: Ouais, alors, quand même.
0: Guillaume, tu veux réagir? Alors,
3: moi, je souhaiterais réagir, Max, ouais, par rapport à tout ce qui a été dit, puis c'est vachement intéressant ce qu'a dit l'auditeur précédent, là, qui vient d'intervenir.
0: Thierry.
3: Il me semble que vous avez quand même stigmatisé beaucoup les lesbiennes aux féministes. C'était vraiment très lié. Les lesbiennes étaient des féministes fermées dans leur coin, et les gays pédés étaient dans leur coin, ils ne pouvaient pas saquer les lesbiennes. C'est vrai que ça a été ça. Mais il y a quand même, il y a des conflits entre homosexuels comme il y a des conflits entre hétérosexuels. Je veux dire, il faut arrêter.
0: Tout à fait,
3: dire
0: tout à
3: qu'il
0: fait.
3: Il y a que des conflits chez les hommes.
0: Oui, ça, d'accord, Guillaume.
3: Vachement ouvert ces dernières années, je trouve. Moi.
0: Non, mais il est vrai, mais comme, pendant plusieurs années, ça a été caché, on voulait pas le dire, on ne l'acceptait pas, c'était pas bien. Et maintenant, aujourd'hui, dans le monde d'aujourd'hui, on l'accepte beaucoup plus facilement, on le comprend. Et on comprend pas qu'en fin de compte, entre vous, finalement, vous ne soyez pas plus solidaires que ça.
3: Mais je suis pas d'accord, justement.
0: T'es pas d'accord, d'accord.
3: Pas d'accord. Si tu regardes un petit peu sur ce qui se passe depuis quelques années, tu te rends compte quand même que les mecs et les nanas se mélangent beaucoup plus qu'auparavant. Alors c'est vrai qu'il y a toujours des, on va dire, des extrêmes, mais qui sont des minorités à mon avis. Même si tu vas dans le Marais, même si il y a pas,
5: Non, mais je parle pas que du Marais, parce qu'on l'a donné comme exemple.
3: Parce que tu peux aller en province. Ouais, c'est intéressant de se poser la question des gens qui sont en province beaucoup plus isolés. Et tu te rends compte que les nanas qui sont lesbiennes et les PD qui sont mecs et qui ont chacun leurs problèmes, sont parfois très contentes de pouvoir se retrouver ensemble. Quand même.
5: Bah moi, du peu que j'ai vu et du milieu que je fréquente et de voir ces gens-là, j'ai vraiment l'impression qu'il y a les nanas d'un côté, et les mecs de l'autre, vraiment.
3: C'est beaucoup moins qu'avant. En tout cas, s'il y a des rivalités, il y en a encore, mais c'est pas une généralité qui a pu l'être auparavant.
5: D'accord, ok, très bien. Guillaume, depuis combien de temps tu es, tu te sens
3: Et moi, j'ai 21 ans. Depuis, moi, j'ai commencé avec les mecs. Je me suis toujours senti. D'ailleurs, tu vois, hier soir, il se trouve que j'ai parlé avec Franck Dubosc. Quand je lui disais que je le trouvais beau, c'est vrai.
5: Ah ouais, d'accord.
3: Je trouve vraiment beau.
5: C'est toi mon salaud qui voulait des places gratuites.
3: Oui, mais c'est pas grave, je retournerai, je paierai ma place. C'est pas
5: non, je vais t'en donner des places. Tu m'en donnes.
3: Non, peu importe. Ce qui est vrai, c'est que alors moi j'ai un autre problème, si tu veux, voilà. Ce qui se trouve, c'est que c'est vrai qu'entre mecs, moi ça fait donc 5 ans à peu près que je fréquente le milieu, pas le milieu, enfin peu importe le milieu, on s'en fout. Ça fait 5 ans que quand je veux tirer un mec, je tire un mec. Que j'aille en backroom, ou que je me batte dans un parc, ou que je me batte derrière une gare, ou que je me batte dans la rue. L'avantage quand t'es PD, c'est quand un mec te plaît, tu lui fais très vite savoir.
5: Ça va très vite.
3: Très vite entre les deux, et que tu tires ton coup dans la soirée. Si tu
5: veux, ça va très très vite.
3: Voilà, ça c'est très avantageux.
5: Comment ça se fait ça d'ailleurs? Comment ça s'explique? Si ça s'explique.
3: C'est qu'on n'a pas peur de prendre du plaisir, quoi, et qu'on n'a pas peur de se priver.
5: C'est pareil pour les femmes d'ailleurs.
3: Je pense. Ouais.
5: Ouais, d'accord, ok. Ouais.
3: D'ailleurs, c'était très intéressant à la dernière Gay Pride, ce qui était très beau, c'était de voir que les nanas et les mecs justement se mélangeaient, que t'avais des lesbiennes, t'avais des camionneuses, t'avais des nanas très très féminines qui s'affichaient enfin, ce qui n'était pas le cas auparavant.
5: Ouais.
3: Ce qui contribuait d'ailleurs à donner l'image de la lesbienne, camionneuse et compagnie, c'est que la nana plus féminine avait beaucoup plus de mal à se montrer.
5: Ouais.
3: Là, tu voyais des nanas très féminines, les seins nus, qui se baladaient, qui s'embrassaient, c'était très sympa. À côté, t'avais les mecs qui faisaient la fête autour. Bon, et c'était très joyeux, quoi. Alors je dis pas non plus que c'est tout rose dans le milieu des PD, rose PD, c'est vraiment ça va avec. Hein. Mais quand même, il faut bien voir que ça s'est vachement ouvert et que ça s'est vachement détendu. La visibilité de chacune des deux communautés a changé et les rapports entre les deux ont vachement évolué aussi.
5: D'accord.
3: Moi, en ce qui me concerne, effectivement, comme je le disais, c'est vrai qu'entre mecs, le sexe est beaucoup plus facile, quoi. C'est beaucoup moins tabou. Si j'en viens à mon problème personnel, à l'heure actuelle, tu vas voir dans quelle situation je suis. C'est-à-dire que je prends peu de plaisir sexuel avec les mecs en ce moment. Mais je suis toujours attiré par les hommes, parce que quand je vois un mec beau, je me retourne.
5: Pourquoi tu ressembles moins qu'avant? En ce moment, c'est des périodes, c'est comme ça, ça peut arriver.
3: Je ne peux pas dire pourquoi.
5: Non, mais enfin, c'est comme nous, hein. Des fois, on a moins envie avec des nanas, et puis d'un fois plus, c'est comme ça, c'est des pulsions.
3: Je suis totalement incapable de faire quelque chose avec une fille, quoi.
5: En ce moment, je suis un peu chaud, tu vois.
6: Ouais,
5: quoi, tu dis quoi?
3: Non, je disais, par contre, et dans le même temps, je me sens incapable de faire quoi que ce soit avec une fille.
5: Oui, j'entends bien. Non, mais je veux dire, peu importe si on est homo ou qu'on ne le soit pas, je veux dire, même en étant hétéro, il y a des moments où t'as plus de pulsions, des fois moins, quoi. Nathalie, toi qui étais de Perpignan, donc, qui est de Perpignan et donc, qui est dans le cabaret homo, ça se passe comment, justement, Thierry, t'es toujours là, hein?
7: Oui,
5: ça se passe comment, puisque Thierry qui est de Bordeaux également, qui dit que c'est une petite ville comparée à Paris, alors Perpignan, c'est encore une plus petite ville comparée à Bordeaux.
8: Ouais.
5: Comment on l'accepte dans des villes comme celle-ci? Ça se passe que...
8: Et très très bien, il y a de plus en plus d'endroits homo qui se montent, qui s'ouvrent, quoi, à Perpignan. Mais ce qui est vraiment bizarre, et je voudrais revenir à ce que disait la personne qui vient de parler.
5: Guillaume,
8: que justement, il dit, il parle des backrooms et tout ça, c'est vrai que... Et en même temps, je vais parler au monsieur de Bordeaux. Justement, il parlait des backrooms et tout ça, et c'est vrai que quand on va dans des endroits homo, comme des discothèques homosexuelles, c'est-à-dire qu'homosexuels, en principe, les hétéros très très peu, ou alors les échangistes, quand on va dans les backrooms, moi qui m'occupais d'une association, on peut aller dans des backrooms, et c'est vrai qu'il est bien qu'on dise qu'une personne est séropositive ou pas, parce que le préservatif est très très peu utilisé.
3: C'est vrai.
8: C'est-à-dire qu'avec l'alcool, ils finissent en plein milieu de soirée, avec l'alcool et tout ça, le préservatif n'est pas utilisé.
3: C'est vrai qu'on fait des conneries.
8: Donc il est clair que de savoir qu'une personne est séropositive, c'est bien. Et c'est vrai qu'on n'a pas le droit de dire, en principe, on n'a pas le droit de dévoiler la séropositivité de quelqu'un.
5: On rappelle que les backrooms, c'est des endroits où les garçons ou les filles vont se retrouver dans un endroit un peu plus privé pour avoir des relations sexuelles. Toujours dans l'endroit dans lequel on se trouve.
8: Et en plus, il n'y a pas... Bon, une personne disait qu'elle avait vu des banquettes. Dans toutes les discothèques de Perpignan, homosexuelles, il y en a 3. Il n'y a aucune banquette.
6: Non, il n'y a pas de banquette.
3: Il n'y a pas de banquette.
8: Ah non, pas du tout. Une fois, j'ai voulu aller dans les WC, je me suis plantée, je vous dis pas. J'étais dans une pièce noire à tâtons, à toucher un mur.
5: Parce que ça se passe dans le noir.
8: Ah ouais, il n'y a pas un tas de lumière.
5: Il
8: n'y a rien, rien.
5: J'ai entendu dire qu'il y avait aussi des endroits, on avait vu ça à la télé, des endroits où il y a aussi...
8: Les vidéos.
5: Des pièces noires où il y a des petits trous, tu passes ton zizi à l'intérieur.
3: C'est un gloriole, ça. C'est un gloriole, ça s'appelle. Tu mets ton zizi d'un côté du mur, et puis de l'autre côté, il y a des charmants garçons qui font ce qu'ils veulent avec ton zizi.
5: Ouais, d'accord. Tu ne sais pas à qui appartient le zizi, tu ne sais pas qui te fait la petite gâterie.
3: Ça fait partie, du mystère de la nuit.
8: Non, c'est
5: le mystère de la nuit, Guillaume.
8: C'est l'inconscience de la nuit.
5: Le mystère de la nuit, quel talent, Guillaume.
8: Ouais.
5: Tu ne changeras jamais.
8: Je voulais revenir sur une chose.
5: Ouais.
8: C'est-à-dire que c'est vrai qu'ils parlent de gay pride et tout ça. On dit l'intolérance vis-à-vis des homosexuels. Mais par contre, il est clair qu'il faut voir d'abord et avant tout certains comportements des homosexuels.
6: Exactement.
8: Vous avez des homosexuels qui vivent en couple depuis des années. Vous les fréquentez et vous vous apercevez un jour par une main touchée... par hasard, qui sont homosexuels, qui le sont depuis 20 ans. Mmh. Et par contre, vous avez les homos qui le sont depuis un an, deux ans, parce qu'ils se découvrent, et qui se comportent vraiment comme des grandes folles.
6: Exactement.
8: Et là, on dit l'intolérance. Non, mais c'est vrai.
6: Les
8: voyez en discothèque, je suis désolée, il y a le respect vis-à-vis des couples. On dit que les hétéros ne les acceptent pas, alors que c'est eux qui n'acceptent pas les hétéros, parce que quand un couple... hétéro rentre dans une boîte, et puis c'est vrai que quand il rentre dans une boîte homo pour la première fois, voir deux mecs se comporter comme ils se comportent dans les boîtes homo, c'est vrai que dans les boîtes hétéro, il est clair qu'on ne se comporte pas comme ça, parce qu'il y a déjà le respect vis-à-vis des autres. Et nous, à Perpignan, c'était un restaurant cabaret. C'est-à-dire qu'il y avait des gens, on acceptait autant les hétéros que les homos, on ne faisait aucune ségrégation sexuelle. C'est-à-dire que les hétéros venaient manger, il fallait voir le comportement des homos.
5: D'après toi, Nathalie, c'est de la provocation ou quoi,
8: exactement,
5: hein, Guillaume ?
8: Exactement, c'est de la provocation, histoire de dire, moi, je suis homosexuel.
3: Mais c'est une réaction à l'intolérance aussi, ça peut se comprendre.
6: Non, mais c'est pas normal.
8: Non, mais c'est pas,
3: même si
8: pas,
3: même
8: pas
3: si
8: normal.
3: Je,
5: est-ce que c'est pas une manière d'exhiber qu'on l'est ?
3: Je cautionne pas.
5: Non, tout à fait, moi non plus, je me fais l'avocat du diable. Est-ce que ce n'est pas une façon d'exhiber, de montrer, c'est de la provocation ?
3: Oui, mais pour des mecs qui sont isolés dans leur cambrousse, parce que c'est aussi à cela qu'il faut penser, je pense aussi aux banlieues, parce que c'est quand même vachement dur d'être pédé dans certaines banlieues, mais surtout à la cambrousse, faut penser à ça. Je veux dire, quand tu vas dans le sud-ouest, ou moi je suis normand au fin fond de la Normandie, je peux pas marcher tranquille sans me faire agresser, faut être clair, tu vois.
5: Et donc tu te sens obligé de le revendiquer en étant vraiment d'aller pousser à l'extrême ?
3: Non, tu m'as vu parce que je suis aussi venu chanter 5h du match, j'ai des frissons dans le studio, je crois pas que j'ai l'air grande folle.
5: Mais justement, je te pose la question.
3: Mais je pense que pour des mecs qui ne vivent que dans un environnement très hostile, c'est une manière de se protéger que de prendre ce personnage, parce que c'est un personnage.
5: Est-ce que vous l'acceptez, Guillaume et Thierry, ceci dit très sérieusement, là
3: Accepter quoi ?
5: Il y en a qui ne se forcent pas à l'être, y a un comportement très différent des uns des autres, il y en a, c'est vrai, on aurait du mal à le croire, et quand on nous le dit, on se dit non, c'est pas possible, j'y crois pas, pas lui, parce que c'est pas lui, genre on est déçu, parce qu'on se dit attends, il le montre pas, puis il y a des gens qui l'assument réellement et qui toute la journée font vraiment ce qu'on appelle la fofolle. Est-ce que ça, vous trouvez ça marrant ? Est-ce que vous l'acceptez ? Est-ce que vous trouvez pas que c'est un petit peu abusé ? Est-ce que vous pensez que ça vous donne du tort ou au contraire ?
3: C'est des personnalités. T'as des gens qui s'excitent, t'as des gens qui s'excitent pas. Il y en a qui font ça avec leur sexualité.
5: D'accord.
3: Comme t'en as qui font ça avec d'autres traits de caractère. On résume tout au cul. C'est ça aussi le problème. C'est qu'on pense beaucoup au cul. Oui, mais c'est un trait, une composante de la personnalité.
5: C'est ce que je voulais t'entendre dire. Très bien. Ok. Thierry, tu disais, tu t'entendais marmonner ?
6: Ben oui, mais en fait, ça m'interpelle quand même d'entendre dire que de cautionner les backrooms, de cautionner tous ces endroits. Aujourd'hui en France, il n'y a pas eu un bar, il n'y a pas une boîte homosexuelle qui ne s'ouvre sans backroom, sans salle vidéo. Non mais attends, c'est une exception qui ne confirme pas forcément la règle, dans le sens où je vois ici à Bordeaux, il y a trois établissements en un an qui se sont montés, et il n'y a pas un bar, pas un des trois qui ne se soit monté sans une backroom et une salle vidéo.
5: Donc c'est quand même un signe que le milieu homosexuel est quand même très à cheval sur le sexe et qu'ils aiment ça, et que
6: mais pourquoi
5: il faut le consommer tout de suite.
6: Alors, y a,
3: moi, c'est ça qui me gave un peu en ce moment, d'ailleurs.
6: Oui, mais enfin, bon, c'est actuellement, tout le monde va dans ce genre d'endroit parce qu'on baise. Alors, c'est bien sûr avec, comme, et là, je cautionne pas du tout ce que, comme disait la jeune femme de Perpignan.
5: Nathalie,
6: c'est sans préservatif, bien sûr, les trois quarts, hein, je veux dire. Ouais. Moi, je fais partie d'une association aide. C'est les trois quarts, c'est sans préservatif. Maintenant, on en revient comme aux États-Unis où là-bas, on est en train de, il y en a qui sont en train de plaider pour le non préservatif. Voilà, c'est le non partout. Je crois qu'il faut arrêter de cautionner ce genre d'établissement.
5: C'est clair, c'est même hallucinant, je savais pas ça aux États-Unis.
6: Ah oui, bien sûr, aux États-Unis, ils font signer des espèces de listes, c'est-à-dire qu'on rentre dans un établissement, c'est la méga partouze, et ils vous font remplir un papier comme quoi vous n'êtes pas séropositif.
5: Oui,
6: et bien sûr, c'est sans préservatif, c'est etc. Mais bon, je veux dire, ils vous font, c'est pour en fait se donner libre conscience. Hein,
5: oui,
6: tout,
5: ils font
6: hein,
5: signer un papier.
6: Le prouver après à la sortie de la boîte que vous n'êtes pas séropositif.
3: C'est connu que les États-Unis sont toujours les premiers pour innover dans la connerie. Il faut pas les États-Unis.
6: Je veux dire, je pense qu'au jour d'aujourd'hui, il faut arrêter les conneries. Je pense que moi, quand je t'entendais parler, Guillaume, de dire que quand on vit au fin fond du Sud-Ouest, moi, je suis issu du fin fond du Sud-Ouest. Je vais même dire la ville où je suis né. Je suis né à Mont-de-Marsan, 30 000 habitants. Ouais. Et j'ai très bien vécu mon homosexualité. J'ai pas eu besoin d'aller m'éclater les fesses ou d'aller m'éclater le nœud dans une backroom pour vivre mon homosexualité. Non, mais je veux dire, on dirait que les homosexuels sont avides de sexe. Moi, ce que je recherchais dans mon homosexualité, c'est de vivre avec quelqu'un. Point. De m'épanouir sexuellement avec quelqu'un. Et pas de m'éclater avec un mec tous les soirs ou deux mecs ou 10 mecs. Moi, ça m'intéresse pas. Je veux dire, s'il y en a que ça intéresse, tant mieux. Ben, je dis qu'ils le vivent à fond. Mais moi, c'était pas ça. Mais qu'on ne généralise pas les mecs qui vont s'éclater dans les boîtes ou dans les backrooms à tous les homosexuels. Il y a des homosexuels qui ont envie de vivre normalement.
3: C'est exactement ce que je disais en arrivant sur l'antenne. Je disais, moi j'en ai marre d'une homosexualité qui se résume au cul. Et c'est d'ailleurs pour ça qu'en ce moment, j'ai pas énormément de contacts. Parce que c'est vrai que ça me gonfle et que les homosexuels de mon âge, c'est-à-dire les mecs qui se découvrent à l'heure actuelle, t'en as beaucoup pour qui ça ne veut dire que ça. Et que moi, à l'heure actuelle, je vois que le monde qui m'intéresse. Parce que ça m'énerve, quoi.
6: Moi, si c'est me retrouver, comme j'en connais pas mal dans mon entourage, qui se retrouvent à 40 ans tout seuls, et puis ils ont plus de cheveux sur la tête, ils sont complètement décrépits, parce qu'il y a eu abus de soleil, il y a eu abus de ceci, parce qu'il faut toujours paraître dans le milieu homosexuel pour être beau, parce qu'il y a ça aussi, il faut le dire, il faut paraître, il y a la mode, alors on s'habille comme ci, on s'habille comme ça, il y a eu les années Gautier, il y a eu les années machin, alors c'est tout le monde qui doit s'habiller, on va dire, plus ou moins à la mode, même si c'est un mot désuet, et donc on en arrive à des mecs qui ont 40-45 ans et qui sont complètement laminés dans le sens où ils se retrouvent tout seuls comme des cons parce qu'ils sont moches, hein, ils se disent moches, ils sont plus dans le vent, quoi, ils sont plus dans le coup. Et puis bon, en fait, ils ont profité pendant 20 ans ou 30 ans de leur homosexualité, et bien ils ont tiré des mecs à tire-larigot, et puis ils se retrouvent tout seuls comme des cons. Mais moi, j'ai pas envie de vivre ça, moi j'ai envie de vivre quelque chose, de construire quelque chose avec quelqu'un, et puis au moins de pouvoir dire je t'aime à quelqu'un tous les soirs. J'ai pas envie de me retrouver tous les soirs tout seul comme un con dans un lit tout froid. Moi, j'ai envie de quelqu'un à côté de moi. Oui, j'ai envie de vivre quelque chose d'entier, de sincère et de franc. Il peut y avoir des accidents comme partout dans tous les couples, hein. Je dis pas que je vis pas des choses qui peuvent être je suis pas quelqu'un qui veut marcher sur la lune. Je suis quand même assez terre à terre, mais j'ai envie de vivre, et ça m'empêche pas de sortir, d'aller au cinéma, d'aller manger au restaurant.
5: Non, évidemment, Thierry. Évidemment.
6: Il faut arrêter de l'homosexualité. Pour moi, c'est pas un endroit, c'est pas un milieu de vie de couilles. C'est pas ça. Hein. Pour moi,
3: donc,
6: c'est pas ça.
3: Ce qu'on peut dire en fait, c'est qu'il faut arrêter de tout ramener toujours au cul. Mais c'est aussi valable pour les homos que pour les hétéros. Ça fait partie de la nature humaine. On ramène toujours tout au cul.
6: Oui, d'accord.
3: C'est ça, en fait, au fond du problème.
6: Oui, non, mais ça, d'accord. Mais je veux dire, les milieux homosexuels, toutes les images qu'on a données de l'homosexualité, c'était les folasses, après, ça a été les drag queens, ça a été les transformistes, ça a été tout ce qu'on a voulu montrer, et c'est la seule image que l'on sait retenir, que les médias montrent. Quand on montre contre la Gay Pride ou l'Euro Pride, moi j'ai fait l'Euro Pride en 97. Qu'est-ce qu'on a montré de l'image de l'Euro Pride? C'était le mec qui était à poil au char du Banana Café, c'était tous les gogo dance qui étaient torse nu avec un body ou un short boxer bien moulant où on montrait bien leur beat. Enfin, bon, je veux dire, je suis vulgaire dans ce que je dis, mais c'est ça qu'on a montré.
7: Comme je le disais.
6: Mais les mecs qui sont, je veux dire, comme tout un chacun ou comme normal. Est-ce qu'on peut dire qu'il y a des mecs normaux? J'en sais rien, mais la normalité, est-ce qu'elle existe dans le milieu homosexuel? J'en sais rien.
5: Mais c'est comme dans tout, je veux dire, c'est comme dans n'importe quoi. Non, mais
6: le mec, tout un chacun qui se promenait dans la rue habillé normalement en jean basket avec un t-shirt, celui-là on le voyait pas.
7: Comme je le disais, en fait, la référence se fait quand même sur une minorité que j'ai envie de qualifier d'urbaine, mais c'est d'ailleurs ça qui provoque le malaise de tout un tas de PD qui ont beaucoup de mal parce qu'ils rentrent pas dans cette référence.
6: Ah ben moi, je vais dire autrefois du tout.
7: En fait, ce qu'on essaie de faire, c'est qu'on a essayé de créer une norme chez ce qui était anormal.
5: Tout à fait.
7: Le problème, oui, on a voulu créer une norme chez l'anormal. Alors déjà, en soi, on pourrait dire pourquoi est-ce que l'homosexualité, c'est anormal, parce que si on monte dans les racines de l'histoire, ça ne l'est pas du tout. Et après, pourquoi est-ce qu'on a voulu créer une norme dans la normale, comme s'il y avait eu besoin de se justifier. En fait, le problème, il est là.
6: Absolument. Mais moi, je le voyais dans ma province. Moi, c'est vrai qu'à 15 ans, je lisais des magazines comme Off, International, Guépier. Bon, c'était les premiers magazines que je lisais. Et j'étais outré de voir que on ne parlait que de Paris. Paris, c'était le nombril de l'homosexualité, enfin en France. Et il n'y avait que Paris. Alors, c'était les fêtes que Régine organisait. C'était les fêtes. Non, mais c'était que des trucs transformistes. Et puis moi, je me retrouvais pas du tout dans ce milieu-là.
5: Plus une mode que...
6: Non, mais à l'époque, pour être mode, il fallait lire les bouquins Guépier, Off, etc.
5: Non, puis organiser des soirées et dire...
6: Je n'en organisais pas parce que ma mère s'est arrachée.
7: Et puis, il fallait aller au Queen à un moment aussi parce que c'était vachement bien et que sinon, tu ne pouvais pas être avant BD, c'était à l'époque Queen.
6: Au Queen, j'y allais, mais bon, c'est bien, mais enfin bon, c'est limité, quoi.
7: Un endroit, quoi. Il y en a d'autres.
5: Nathalie Gonnet, vous avez été bien sage. Nathalie, tu souhaites faire une petite... Après, on va être obligé d'arrêter, mais Nathalie, tu voulais apporter une petite réaction peut-être à ce qui vient d'être dit?
8: Oui, je voulais dire que les homosexuels, justement, qui ne jouent pas les grandes folles, ont 80% de leurs amis hétéros et vont dans des endroits hétéros. Il est clair que quand la personne de Bordeaux disait que les backrooms dans les boîtes homosexuelles, de toutes les manières, toutes les boîtes homosexuelles ont une backroom, et le pire, c'est que quand un endroit... dit homosexuel, c'est-à-dire comme nous le cabaret, et qu'il n'y a pas de backroom, ils vont s'enfermer dans les WC, et des gens veulent aller au WC, et ben je suis désolée, mais nous on l'a vécu pendant une année, on l'a vécu à faire le gardien devant les WC, on l'a vécu à aller ramasser des préservatifs derrière les gens pour que des personnes hétéros aillent au WC dans des WC propres, et nous on l'a vécu, c'est-à-dire que c'est bien beau de parler dans des endroits homosexuels, mais si vous posez la question à 80% des patrons de discothèques, de bar homo, et bien vous verrez ce qu'ils vous diront, c'est le ramassage de préservatifs.
5: Bon, d'accord.
8: De préservatifs ou alors vraiment nettoyer la merde parce qu'ils sont incapables.
5: Bon, d'accord. Bon, enfin, c'était pas le but du débat, Nathalie. Enfin, là, on s'éloigne un peu du débat. C'était pas une question de savoir s'il y avait des bésodromes dans les discothèques ou d'un truc homo. C'était pas le but. Gwenaëlle, t'es encore là?
9: Oui.
5: Tu t'es pas endormie?
9: Non.
5: Bon, alors, de tout ce qui a été dit, là, toi qui fréquentes donc un petit peu, tu es pas du tout homo, enfin, tu es hétéro, mais tu fréquentes beaucoup le milieu homosexuel, de tout ce qui a été dit, tu retiens quoi, ou t'as des choses à avoir envie de dire?
9: Oui, ce que je voudrais dire, moi, dans le bar où je vais, à chaque consommation, comme on paye, on a deux préservatifs.
5: Oui. Non, mais en dehors de ça, oui, d'accord, oui, mais, pour ça, c'est pas que je veux ne pas parler de ça, mais pour, l'homosexualité, enfin, en dehors de ça, oui.
9: C'est vrai que c'est un petit peu un monde à part, c'est vrai que je me sens pas...
5: Est-ce qu'il y a beaucoup de filles qui fréquentent ce... Enfin, toi, tu es hétéro, ils le savent, tu es bien acceptée?
9: Relativement bien, oui. Il y a eu une fois où ça a été limite pour que je rentre et mon ami était obligé d'assister, mais on m'a interdit de monter au backroom, d'ailleurs.
5: Oui.
9: Mais j'ai jamais eu l'occasion d'y monter, jamais eu vraiment envie.
5: Oui.
9: Mais c'est vrai que...
5: Non, je parle du milieu, on s'en fout des backrooms. Enfin, on en a parlé pendant 20 minutes, c'est bon, c'était pas le but du débat.
9: C'est vrai que j'ai eu des fois, ça m'est arrivé d'avoir quelques petites difficultés pour y rentrer.
5: Ouais. Et là, qu'est-ce que t'as ressenti à ce moment-là? Du racisme T'as compris ou tu ne comprenais pas?
9: Non, je comprends pas, non.
5: Bon, donc t'es d'accord avec moi quand tout à l'heure tu disais c'est ça, quand tu disais que, quand tout à l'heure je disais que c'est pas facile de rentrer dans ce milieu-là et que même toi qui fréquentes cet endroit et moi aussi, que je disais qu'il y avait un petit peu ou du racisme en tous les cas, qu'on n'était pas toujours les bienvenus.
9: Bien sûr, même si je voulais y aller avec une amie, je suis sûre que je pourrais pas y rentrer, ce serait pas possible.
5: Hein. D'accord. Pour conclure, il y avait également des, encore quelques petits éléments que j'ai récupérés comme ça sur l'internet et là c'est assez hallucinant. Vous connaissez, je pense, tous les quatre les îles du Caraïbe. Voilà, bah c'est, vous savez ce qui s'y passe là-bas ?
8: Non.
5: Sur certaines îles là-bas des Caraïbes qui appartenant pardon au Royaume-Uni et qui refusent en fin de compte la décriminaliser l'homosexualité et quiconque, attention, pris en flagrant délit d'acte homosexuel est arrêté et emprisonné à vie.
10: Oh ben non. C'est charmant.
5: Donc comme quoi, il y a du travail encore, les enfants. Hein.
10: C'est charmant.
5: Hein, il y a du travail. Oui.
3: Est-ce que je pourrais donner ma conclusion à moi?
5: Oui, non, mais là, oui, bien sûr, mais on va la donner. Chacun va la donner. Bien sûr, non. Ça, c'était juste pour dire ça parce que là, j'ai trouvé ça comme ça hallucinant. Ça date du 1er septembre 99, donc c'est quand même relativement récent. Donc là, il y a encore du boulot. Hein. C'est vrai qu'il y a des endroits encore.
3: C'est une des grandes intolérances du monde encore, l'homosexualité.
5: Ouais, ouais, ouais, tout à fait, ouais. Et après avoir manifesté de nouveau leur désir d'écarter des gays. Ah oui, vous avez entendu aussi également ce petit problème, cet énorme problème à l'armée en Angleterre également.
3: Bien sûr.
5: Comme quoi, on avait interdit l'armée à des garçons sous prétexte qu'ils étaient homosexuels. Votre point de vue là-dessus, Thierry, et qu'est-ce que, quand vous avez entendu cette actualité, ça vous a fait réagir?
10: Ouais, mais enfin bon, c'est on change pas quoi. Hein. Je veux dire, on garde les mêmes. Et
5: ça voudrait donc dire que l'armée c'est pour les hommes et que les homos ne sont pas des hommes.
10: Voilà, mais
3: un peu moins, de ça. Ouais,
5: c'est ma part. Ah bah il y a pas un peu de ça, c'est carrément ça. C'est-à-dire qu'ils sont pas capables d'assumer, d'avoir un fusil dans les mains et de faire des pompes.
10: Ouais, ben bah, ça m'a pas empêché de la faire. Moi,
5: donc oui, non mais on est d'accord, mais la réaction ça a été ça. Ça veut donc dire que les hommes c'est des tafiotes, c'est des nanas, c'est
10: ouais, voilà.
5: C'est
3: des gonzesses.
5: Pardon ?
3: D'ailleurs, moi j'ai été réformé à cause de ça.
5: Tu l'as voulu ?
3: Le psy, quand je suis allé voir le psy aux 3 jours, il m'a fait vous êtes homosexuel ? Oui, bah d'accord, pas de service pour vous. Voilà.
5: Et comment tu l'as pris ? Comment tu l'as pris ça ?
3: Bon, franchement, j'étais bien content parce que ça m'a permis de m'éviter 10 mois de galère, mais j'ai trouvé que le motif était quand même un peu scandaleux, quoi.
5: on va faire la conclusion chacun. Gwenaëlle, t'as une petite conclusion, un petit mot à passer, profites-en.
9: Oui, bah je crois que c'est comme partout, l'homosexualité ne dispense pas de la connerie.
3: C'est bien, bien dit.
9: Donc, ouais. Y a encore beaucoup de travail des deux côtés, mais bon, faut du temps, quoi.
5: Nathalie ?
8: Que les homos arrêtent de faire de la ségrégation sexuelle et acceptent beaucoup plus les hétéros.
5: Bon, bah, il faut qu'ils fassent pareil de l'autre côté également, Thierry ?
10: Bon, non, moi, simplement qu'il y ait beaucoup plus de tolérance dans tous les milieux, quoi. Je crois que on n'est pas nombreux.
5: Oui.
10: On n'est pas là pour vivre longtemps sur Terre, mais bon, le peu de temps qu'on a à le faire, qu'on le vive bien, quoi, ou mieux.
5: Ouais, c'est facile, c'est pour vraiment se passer comme ça, c'est vrai. Hein.
10: Non, mais c'est vrai.
5: Je suis entièrement d'accord avec toi, Thierry.
10: Je crois que bon, on n'est pas là.
5: Mais malheureusement, ça ne sera pas tout seul, hein, donc il va falloir qu'on y mette un petit peu
10: de moins. Moi, je suis une petite goutte d'eau, et puis on est tous des petites gouttes d'eau, quoi.
5: Oui, bien sûr.
10: On est tous des petites gouttes d'eau, mais enfin, si les petites gouttes d'eau se rassemblent, ben, ça fera des grosses rivières, quoi.
5: Oui, ou une grosse flaque.
10: Une grosse flaque, au départ, ouais.
5: Guillaume ?
3: Bah voilà, ma même conclusion, ce que je constate, c'est que quand on fait un débat sur l'homosexualité, que ce soit ce soir ou généralement, on parle quand même essentiellement de cul. Et il faut pas
5: oublier. Ah bah moi j'ai voulu en sortir, c'était pas le but du débat, mais vous avez bien voulu souvent revenir sur les backrooms.
3: Qu'est-ce que c'est ? C'est une culture, c'est de la littérature, c'est des gens qui ont fait beaucoup avancer de nombreux, bah la science, la littérature, le théâtre, enfin ça n'est pas que le cul.
5: On est d'accord Guillaume, déjà on n'a pas voulu le faire systématiquement, c'est vrai qu'on a été aidé par Nathalie, parce qu'on a beaucoup parlé de cet endroit là où vous vous retrouvez entre vous, alors c'était pas le but, je voulais absolument pas aborder ce genre de sujet.
3: Oui, c'est pas le plus intéressant
5: déjà. D'ailleurs, oui, c'est pour ça qu'au début, je voulais plus avoir des témoignages de droite à gauche. C'est après que ça a dérivé plus là-dessus et que c'est quelque part un petit peu incontournable, même si on sait maintenant que le sida peut attraper par tout le monde. Mais c'est vrai que ça a été, ça amène tout de suite au côté sexuel, quoi. Et le fait de ne pas se protéger, quoi, et tout ça.
3: Pour les Parisiens, je vais m'adresser aux Parisiens.
5: Oui, Guillaume.
3: Une librairie qui s'appelle Les Mots à la Bouche, qui est la librairie du Marais, la grande librairie du Marais. Si vous avez l'occasion, allez jeter un coup d'œil et ouvrez des bouquins. Et vous allez trouver de la littérature dans laquelle on ne parle absolument pas de cul, mais où c'est un monde à part. Enfin, c'est une littérature complètement différente qui est vraiment à découvrir, parce que c'est une manière très très différente d'aborder les choses. Et bon voilà, pour les gens qui ont eu la curiosité d'aborder l'homosexualité autrement, je vous invite à aller au Mot à la Bouche, c'est dans le Marais, c'est très connu, vous y allez, on vous dira où
7: c'est, quoi. Voilà.
5: D'accord. Et Guillaume, puisque t'es là, et tout à l'heure t'as entendu le témoignage de Greg, c'était ces choses-là que je voulais aborder surtout. Heureusement, on a eu quelques témoignages un peu différents pour ne pas parler de cul. Guillaume, t'as entendu le témoignage de Greg à son frère qui est homosexuel.
7: Alors j'étais au standard à ce moment-là.
5: Donc Greg a témoigné à 19 ans. Il a un frère de 2 ans de plus que lui qui avait annoncé il y a 2 ans ses parents. Donc quand il en avait 19, lui, son frère, qu'il était homosexuel. Ses parents l'ont très très très mal pris. Il est parti de chez lui aujourd'hui. Son frère a dit vouloir l'aider, c'est-à-dire qu'il le laisse pas tomber, il continue à le fréquenter, mais il a vraiment du mal à l'assumer. Est-ce qu'il y a un conseil que toi tu pourrais donner éventuellement si Greg nous entend pour aller vers son frère et essayer d'aller un petit peu plus loin que de simplement parce que lui ce qu'il dirait, il dit ouais je vais essayer de mettre mon frère dans le bon chemin et qu'il redevienne hétéro quelque part. Mais est-ce qu'il y a un conseil à donner à Greg ou alors il faut laisser faire la vie et les choses comme ça et que
7: non, je crois pas qu'il y ait de conseil particulier justement. On cherche beaucoup à donner des conseils comme s'il y avait une méthode.
5: Conseil qui pourrait être, je sais pas moi, je vais donner un conseil qui était peut-être d'essayer de vraiment discuter avec son frère et de rencontrer le copain avec qui il était et d'aller passer une soirée, de fréquenter ces gens-là et de voir si véritablement c'était si écœurant que ça et si malgré tout bah, c'était des garçons comme
7: oui,
5: tout le monde.
7: Voilà, simplement s'il les regardait vivre parce que...
5: C'est ça, donc moi c'était le conseil.
7: Arrête de penser à ce qu'ils font dans leur pieu et qu'ils les regardent vivre, simplement être heureux ensemble.
5: Voilà. C'est vrai, donc c'est le conseil à la rigueur, c'est d'arriver,
7: moi, ça, oui.
5: D'accord, de prendre le courage de passer une soirée avec son frère, mais avec le petit copain et de voir qu'ils sont bien tous.
7: Ouais. Arrêtez de prendre les homosexuels comme des bêtes sauvages.
5: Oui, et par contre, est-ce que tu comprends qu'un garçon de 19 ans puisse avoir de la difficulté aujourd'hui, encore beaucoup de difficultés à accepter que son frère soit homosexuel?
7: Bah oui, puisque dans toute ton éducation, on te fait comprendre qu'être homosexuel, c'est pas normal, que c'est une insulte, et que c'est tout sauf bien, et que c'est caca, et que c'est pas beau.
5: Est-ce que c'est pas ça qu'il faut changer aussi aujourd'hui, quoi, pour les nouvelles générations?
7: Ouais, mais tu vois le boulot, bah ça voudrait dire quoi? C'est quand même le bilan de toute la christianisation de la société. Parce que si tu remontes dans l'histoire, bon, je fais un petit peu d'histoire, hein, je veux pas faire mon intello de service, mais c'est ça. Dans les temps immémoriaux, on va dire, l'homosexualité, on sait que ça, c'était une des pratiques sociales, que quand la société française, que nos sociétés chrétiennes se sont créées, on a posé que l'homosexualité c'était un tabou. D'ailleurs, ce qui est très intéressant, c'est que quand tu lis le Coran, la société musulmane est beaucoup plus ambiguë là-dessus, c'est-à-dire qu'elle ne dit rien. Elle ne dit pas l'homosexualité est un tabou. La Bible est le seul texte sacré à dire que l'homosexualité c'est tabou, que c'est caca, voilà. Et à partir de là, bah, ça crée tous les problèmes qu'on fait. Et ça remonte à des centaines d'années.
5: D'accord, très bien. Merci Guillaume.
7: Bah, y a pas de quoi.
5: Et merci à vous tous d'être restés aussi nombreux de l'autre côté de la radio, je le sais, à nous avoir écoutés. Voilà, bah, écoutez, prochain débat, je ne sais pas sur quoi il portera, quoi. Ah bon, d'accord, ok. Et puis merci à tous ceux qui ont bien voulu témoigner, très sympa de votre part. Oui, tu voulais dire un truc?
11: Non, je c'est pas au niveau du débat, donc termine.
5: Bah vas-y, dis. C'est pour Franck Dubosc.
11: Oui.
5: Bah voilà, j'allais le dire.
11: Bah voilà.
5: Si vous voulez aller voir Franck Dubosc au stade au Splendid,
11: Stade de France, on y va, c'est parti, joue au foot demain soir.
5: Au Splendid demain soir, demain c'est vendredi.
11: Oui.
5: Si vous voulez aller le voir vendredi soir à 20h30, samedi à 17h. 30 et également samedi à 20h30, vous appelez dès maintenant le 0803 08 5000. On vous invite avec la personne de votre choix. Franck Dubosc, on l'aime bien, on en écoute un extrait tout de suite, hein, lequel?
11: Ouais, le 3.
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5: Pierre est avec nous, il est de l'île de... C'est l'île Rose, hein, Toulouse.
14: Eh oui,
5: Pierre, bonsoir.
14: Eh oui.
5: Gwenaëlle est d'Evreux.
15: Oui.
5: Ça va, Gwenaëlle, c'est pas très loin de Paris, ça, hein.
15: Ouais, ça va.
5: Vous allez toutes les deux, excusez-moi, je veux dire, tous les deux, participer au jeu du plus ou moins. Deux enveloppes, enfin non, quatre enveloppes. Une à droite, enfin quatre à droite et quatre à gauche. Pierre, tu es le candidat numéro 1, tu choisis enveloppe numéro 1, 2 ou 3, 4.
14: Il y en a 4.
5: Oui.
14: Eh ben, la 4.
5: La 4, très bien, je la mets ici. Les 3 autres, je les pose. Je demande, pareil à Gwenaëlle, tu choisis un 2, 3, 4, faisons vite.
15: La 2,
5: très bien, elle est blanche. Tiens, comme par hasard. Attention, Pierre, je décachette l'enveloppe numéro 4 que tu m'as demandé. Attention, il y a une question. À cette question, il me faut une réponse en chiffres. Tu as 20 secondes, un chronomètre. À partir du moment de la fin de l'énoncé, bien sûr. C'est parti, tu es prêt?
14: Et oui.
5: En Suisse, combien de marches possède l'escalier funiculaire du quoi? Eisenbahn? Ouais, c'est un truc en Suisse, je crois. Je connais pas. Enfin bon, il y a un escalier funiculaire qui est connu en Suisse.
11: C'est un escalator, en fait. Enfin, c'est un escalator. Truc en colimaçon, pas escalator.
5: Ça se passe en Suisse. Combien y a-t-il de marches? On y va, c'est parti. Tu me dis, je te dis plus ou moins. Top.
14: 3000.
5: Plus.
14: 4000.
5: Plus.
14: 5000.
5: Plus.
14: 10 000.
5: Plus.
14: 11 000.
5: Plus.
14: 20 000.
5: Moins.
16: 15 000.
17: Moins.
16: 14 000.
17: Moins.
16: 13 000.
17: Moins.
16: 12 000.
17: Moins.
16: 11 000.
17: Plus.
16: 11 200.
17: Plus.
16: 11 300.
17: Plus.
16: 11 700.
17: Moins.
16: 11 800.
17: Plus.
16: 11 650.
17: Plus.
16: 11 675.
17: Moins.
16: 11 670.
17: Ah là là, 11 674.
16: À une marche près.
17: Ah là là, soit 2365 mètres de haut.
16: C'est chaud quand même.
17: C'est chaud. 11674 marches funiculaires de Eisenbahn. C'est en tout cas en Suisse. Et ouais. Voilà. Bah écoute, à une marche près. Hein.
16: Ouais, c'est pas mal quand même.
17: C'est même très très bien. Bravo. On te félicite. Écoute les applaudissements.
16: Ouais.
17: Ils sont merveilleux. Des applaudissements en forme de cri. Bravo.
16: Ouais,
17: Gwenaëlle, attention, ouais. Je décachette. Hop. Ah, je sais, je fais ça comme un goujat. Je suis tellement excité de savoir quelle question se cache. Oh, c'est une écriture à Manu.
18: Oh, merde.
17: Aïe. Parce que non seulement je découvre la question,
18: alors, hein.
17: Mais en plus de cela, je vois l'écriture qui, si c'est de Manu ou de Fildar. Tu es prête, ma chérie?
19: Oui, je suis prête.
17: Combien coûte le plus cher bikini du monde? Ça se chiffre pour t'aider en millions.
19: Oh, 15 millions.
17: Pardon?
19: 15 millions.
17: Plus.
19: 20.
17: Plus.
19: 25.
17: Plus.
19: 30.
17: Plus.
19: 35.
17: Plus.
19: 50.
17: Plus.
19: 60.
17: Plus.
19: 70.
17: Moins.
19: 75.
17: Moins.
19: 65.
17: Moins.
19: 75.
17: 70, je te dis moins, tu remontes à 75 millions. Combien coûte le plus cher bikini du monde en millions? Mais ça me paraît hallucinant. Mais d'où vient ce bikini? Un bikini qui coûte 61 millions de francs, soit 9 300 000 euros.
19: Oh là là.
17: Quel est le bikini? À qui a pu appartenir ce bikini?
18: Aline.
17: Mais c'est un bikini en
18: diamant.
20: C'est un truc en or et diamant, machin, là.
17: D'accord, oui, je m'en doute bien. Hein. Ça, je suis sûr, si c'est en soie et en velours, ça, faudrait pas me prendre pour des cons. Donc, le bikini le plus cher du monde vaut 61 millions de francs, soit 9 300 000 euros.
19: Ouais.
17: Gwenaëlle, c'est perdu. Et Pierre également.
16: Mais bon, Max, écoute, une marche et 4 millions, il y a quand même une petite différence.
17: C'est clair.
16: T'en penses quoi?
17: Bah, disons que je suis assez d'accord avec toi. Sur le fond, il n'y a pas à réfléchir, il faut foncer. Max, ouais.
19: Tu peux avoir un petit quelque chose pour me réconforter?
17: De quoi?
19: Tu peux avoir un petit quelque chose?
17: Ouais,
19: je sais pas.
17: Un petit massage?
19: Si tu veux.
17: Avec de l'huile?
19: Ouais.
17: On m'en a acheté, puis j'ai pas eu l'occasion de l'utiliser jusqu'au bout. Il m'a été offert. Tu sais ce que c'est? C'est de la musque blanche. Ben, c'est bon, ça sent bon, la musque blanche. Et comme je n'arrivais jamais à retenir le nom, ma copine me disait toujours, tu penses aux muscles.
19: Ah ouais, d'accord.
17: Mais n'en ayant pas.
18: Ah ouais?
17: Ouais, c'est compliqué. Mais depuis que je vais à Moving, des muscles, j'en ai. Alors, à chaque fois, je dis, je vais faire des muscles. Les muscles blanches. Très agréable, hein, Gwenaëlle.
19: Ah,
17: massage à la musque blanche. Ah oui, ça sent bon. Après, tu es détendu. Ah, je peux dire que là, après, tu es tranquille. Tu as le clitoris tout lisse. Ah, crois-moi.
19: Je te crois.
17: Ah oui, et puis tu as le zizi tout détendu après. Crois-moi, Pierre.
16: Mm-hmm.
17: Voilà. Donc il m'en reste à peu près 80% du flacon encore.
16: Mais dis-moi.
17: Oui.
16: Ta petite vague, qu'est-ce qu'elle devient?
17: Ma mini vague.
16: Bah ouais.
17: Elle a totalement disparu.
16: Mais à cause de quoi? De gastro ou...
17: Ouais, non, mais c'était une grippe gastro parce que. Mais elle est encore là, la petite. Regardez. Eh,
18: hey,
17: y a rien, elle est là.
18: C'est encore pire que d'habitude.
17: Non,
18: mais si.
17: Mais regarde, ça bouge pas, putain. À croire que quand t'as des muscles, ça s'en va pas comme ça, hein.
18: Bah non.
17: C'est dingue ça. Ah, ça fait plaisir. Non, parce qu'en fin de compte, j'y suis pas allé pendant 3 jours, puis le 4e jour, je dis bah quand même, je vais y aller. C'est à ce moment-là, j'ai commencé à me sentir mal. Je dis oh là, j'irai le lendemain. Puis le lendemain, j'ai commencé. C'était jeudi. Et jeudi, j'étais pas bien. Après jeudi, vendredi, samedi, dimanche. Là aujourd'hui, on était lundi. J'avais beaucoup de trucs. Demain, je peux pas. Mais mercredi, j'y vais. Mercredi, jeudi, j'y vais.
16: Okay.
17: Mercredi, jeudi, je pense que je vais aller au Moving et je vais reprendre du poil de la bête. Voilà.
16: Okay,
17: Gwenaëlle et Pierre, je vous souhaite à tous les deux une bonne soirée. Et Gwenaëlle, pense un jour à te faire masser avec de la musque blanche. C'est très agréable. Oui, Pierre.
16: Donc, il n'y a rien du tout. Donc, Fun, en fait, ils font en ce moment vu que c'est le 3 mots, il y a personne à gagner.
17: Pierre, je vais faire un mauvais jeu de mots sur ta question, mais non, ça marche pas.
16: Ça marche pas du tout.
17: Ça marche pas du tout.
19: Je prends une petite photo.
17: Non, oui, photo dédicacée, vous ne quittez pas. D'ailleurs, si vous voulez des photos dédicacées, vous écrivez à la radio, hein, 20 rue Bayard, 75 008 à Paris. On a des belles photos dédicacées qui sont arrivées. Il y a nos malaises de ce côté-là.
2: Allô, allô, faut qu'il décroche là.
21: Non, mais quand même, un voyage aux Caraïbes.
2: Alors, j'espère que nous sommes en direct sur la radio locale de Douai.
21: Ouais.
2: J'espère que Olivier, donc Jean, tu as envoyé la petite carte postale que j'ai sous les yeux.
21: Ouais, puis ça m'a coûté 2 francs pour un timbre.
2: Voilà, donc voilà, sympa d'ailleurs avec un truc sympa. Et tu nous dis, voilà, j'aimerais qu'on appelle Olivier et qu'on lui offra un voyage pour deux personnes, destination de son choix. Et ben écoute, c'est ce que nous allons tâcher de faire. Donc on appelle en ce moment, si Olivier décroche. Et qu'il est là, bah c'est gagné.
21: Il faut qu'il décroche quand même, parce que bon.
2: Faut qu'il décroche, mais c'est le but du jeu. Il faut quand même qu'il décroche. Là, on appelle, ça sonne. Allô, allô.
22: Oui, allô.
2: Oh là là, j'espère qu'Olivier est chez lui.
22: Bah oui, il est chez lui.
21: Bon. Non, vous déconnez, quoi. Il faut pas sortir,
2: on laisse sonner l'attention. Pour l'instant. Il faut qu'il répète 2 fois Jackie, les croissants chauds, c'est l'émission, c'est le nom de l'émission. S'il répète 2 fois le nom de l'émission d'affilée, c'est gagné. Il faut qu'il décroche, Olivier.
22: Jackie, les croissants sont chauds.
2: Bon, alors, bon, pour l'instant, ça ne répond pas du côté du standard. Est-ce que ça répond?
23: Ça sonne toujours.
22: Allô, bah oui, non, c'est décroché.
2: Bon, il faut que ça décroche, alors.
21: Olivier sur une plage de
2: table de non, mais c'est bon, attends, il y a eu un petit problème de standard. Apparemment, on est en train de recomposer le numéro en ce moment.
22: Attends,
2: là, ça sonne. Nous avons la tonalité. Allô ? Et il a raccroché. Il a raccroché, Jean.
21: Ah bon ?
2: On recommence ?
21: Ouais, pas de problème.
2: Ah, c'est un guignol, lui, hein ?
21: Ah ouais, je te jure. Ah, c'est sa mère, en plus.
2: C'est un, c'est un bon Deep Purple, lui, hein. Ah bah, c'est une bonne, alors. C'est une bonne Led Zeppelinette. Il y a plein de gens qui pensent avoir le... Alors là, on essaye de nouveau.
21: Ah ouais, puis un voyage au Caraïbes.
2: J'espère qu'il est là. Allô. Attends, j'ai cru avoir entendu quelque chose.
21: Au soleil.
2: Allô, allô, allô.
22: Allô.
2: Oh là là, ça ne... Il faut que si quelqu'un a reconnu, donc on rappelle que nous sommes en direct à la radio, qu'il répète 2 fois Jackie les croissants chauds en décrochant le téléphone. Ça, c'est très important. C'est la règle du jeu. Ils repartent avec 1 semaine en Caraïbes pour 4 personnes.
21: 4 personnes en plus.
2: 4 personnes, donc j'espère.
21: J'espère qu'ils m'inviteront au moins, hein, quand même.
2: Allô, allô.
22: Allô.
2: Oh là là, Jean, est-ce qu'Olivier est un ami à toi?
21: Oui, on peut dire.
2: D'accord. Que... Il vit chez ses parents?
21: Oui.
2: Ouais, faut qu'il soit là, hein.
21: Bah ouais, quand même.
2: Ils ont raccroché.
21: Ah là là,
2: ils... Une dernière.
21: Allez.
2: Allez.
21: Ah, mais il faudrait qu'elle nous passe Olivier, la vieille.
2: Hein?
21: Il faudrait qu'elle nous passe mon fils, la vieille.
2: Putain, je suis en train de demander une crotte de nez, je vais la voir. T'as pas mon choix? Si, dans mon blouson. Ah, alors, c'est plus important le standard que ma crotte de nez, alors.
23: Ouais.
2: Oh,
23: d'accord.
2: Oh. D'accord. Allô, allô.
24: Bonjour. Vous êtes bien chez Monsieur et Madame.
2: C'est bon, vas-y.
24: Merci de nous laisser un message et vos coordonnées.
2: Je vais laisser le message, comme quoi ils étaient en direct et qu'ils ont pas décroché.
21: Et dynamique le message, quand
2: même. Je vais le faire, laisse-moi voir.
24: Merci.
2: Bonjour madame, je ne sais pas chez qui nous sommes en direct à la radio en ce moment, nous avons essayé de vous joindre à plusieurs reprises, là c'est le répondeur, juste pour vous dire que nous avons essayé de vous joindre durant la journée et que malheureusement
24: allô
2: vous n'êtes pas là, et voilà, et donc n'hésitez pas, je suis désolé. Voilà, donc nous étions en direct à la radio avec Jean, un auditeur.
24: Tu vois ça, ben non, parce voilà. Que c'est vrai, mais ça marche pas.
2: Et donc nous étions en direct à la radio, madame, et c'était juste pour vous dire que nous sommes désolés.
21: Ah oui, je trompe.
2: Nous vous rappellerons demain pour vous offrir quand même le pins de l'émission, mais malheureusement, vous n'étiez pas là.
24: J'espère on est là, mais c'est parce que ça marche pas.
2: J'espère que vous ne serez pas trop aigris en écoutant votre répondeur.
21: Ah ouais, et puis là quand même...
2: Nous sommes désolés. Nous sommes vraiment désolés. Ah là là là là là là, c'est jamais eu, c'est la première fois que ça décroche pas.
21: Ah
2: quand
21: ouais,
2: même.
21: Mais bon, c'est une famille spéciale aussi.
2: Oh là là,
21: hein,
2: quelle déception, sûr. Quelle déception. Déception là.
21: Ouais, puis le temps qu'il trouve son téléphone.
2: Jean.
21: Oui.
2: Écoute, comme normalement ça ne se fait jamais ce que je vais dire.
21: Oui.
2: C'est exceptionnel, Jackie va te faire quelque chose d'exceptionnel. Vu que Olivier n'est pas chez lui et que ses parents ne sont pas là et que ça ne décroche pas.
21: Oui.
2: Je vais t'offrir, au lieu de leur offrir à eux le voyage puisqu'ils ne veulent pas participer au jeu. Je vais t'offrir à toi le voyage.
21: Allô. Ah super, Jackie.
2: Donc Jean, je t'offre le voyage pour 4 personnes que j'aurais dû offrir à toute la famille d'Olivier.
21: Eh ben oui.
2: Comme ils ne sont pas là.
21: Eh ben, les absents ont toujours tort. Hein.
2: Voilà, et le mieux c'est que tu ne leur dises
21: allô
2: rien. Ne leur dis pas...
21: Non, ne t'inquiète pas, je leur dirai pas. Hein.
2: Ne leur dis pas qu'on aurait pu leur offrir un voyage, qu'ils vont être extrêmement déçus.
21: Et ouais, puis 4 personnes en plus.
2: Mais ça, quand ça veut pas décrocher, ça veut pas décrocher.
21: Ah ouais, puis que tu...
2: Du côté du standard, y a pas un problème technique quand même?
24: Allô.
23: Ça sonne toujours.
2: Ah, attendez, j'entends quelqu'un au fond.
24: Allô.
2: Allô.
24: Allô.
2: Oui, bonjour.
24: Bonjour.
2: Ah, vous êtes là.
24: Oui.
2: Aïe, aïe, aïe, malheureusement, le temps est écroulé.
0: Parce que comment, on n'arrête pas de dire allô.
2: Aïe, oui, bah ça, c'est ce que tout le monde dit. Alors, on a essayé de vous joindre là 3-4 fois. On a eu votre répondeur, on a laissé un message. Vous avez entendu le répondeur?
0: Oui, mais j'ai même entendu avant quand vous avez dit.
2: Ah, vous avez entendu le message sur le répondeur que je vous ai laissé?
0: Oui.
2: Eh ben écoutez, il y avait un merveilleux voyage. Vous n'avez pas décroché à temps.
0: Ah si, je vais vous dire que j'ai décroché à temps, est-ce que j'ai même entendu un moment.
2: Je suis désolé. Le temps qui était imparti vient de s'écrouler, on a le droit à 2 minutes pour ce jeu. Vous connaissez Radio Douai?
0: Non.
2: D'accord, vous nous écoutez un petit peu quand même, hein, je crois.
0: Ouais.
2: De temps en temps?
0: De temps en temps.
2: Vous dites que vous connaissez pas, mais de temps en temps. Et bien entendu, vous connaissez le nom de l'émission, c'est...
0: Je sais pas.
2: Jackie, les croissants chauds.
0: Ah oui.
2: Vous connaissez un petit peu? Vous avez déjà entendu parler de Jackie sur Douai?
0: Non.
1: Et Olivier Desmond,
2: non, mais
1: vous écoutez toujours.
2: Je suis Jackie, le sous-doué de sur Douai, de Douai. Vous êtes doué?
0: Oui, moi je suis Dorian Douai, oui.
2: Ah, vous êtes doué, vous? Mais vous êtes doué, Doudou. Pourquoi?
0: Je suis doué...
2: Pourquoi?
0: C'est un grand mot, quoi. Non, c'est un grand mot de dire que je suis doué en quelque chose.
2: Ah, donc vous n'êtes pas de Douai. Vous n'êtes pas doué.
0: Non.
2: Vous êtes doux.
0: Danish.
2: Hein?
0: Danish.
2: Ah, voilà, c'est pour ça que ça ne répondait pas. Parce que nous avons cru à un moment donné que nous avions un problème du côté du standard. Et c'est pour ça qu'il y avait des gens de télécom qui étaient venus, mais donc en fin de compte, ça vient de chez vous. Donc, nous sommes désolés, Olivier, vous n'allez pas quitter. Nous allons essayer quand même de vous offrir un petit pint. Et,
0: oui.
2: Et puis, Jean, nous allons quand même vous offrir le voyage que nous aurions dû offrir à Olivier. Hein.
1: Ah, bah ouais, bah, c'est voilà. Gagné, hein.
2: Bah écoutez, je suis désolé, Olivier.
0: Ouais, bah, c'est
1: Olivier, quand même.
2: Vous n'avez pas décroché, il fallait décrocher. Quand ça sonne, il faut décrocher le téléphone.
0: Pourtant, non, mais c'est vrai, je ne rigole pas, je peux vous assurer qu'on a décroché et qu'on nous a entendu parler.
2: Mais écoutez, je suis désolé, sachez que c'est une radio très sérieuse, nous ne sommes pas là pour rigoler non plus. Jean, vous n'allez pas quitter. Olivier, nous sommes désolés.
0: Ouais, c'est pas grave.
2: Et vous quittez pas, hein. D'accord?
0: D'accord.
2: Hop, merde, on a raccroché. Oh, et encore un problème technique, Jean. Merde, bah décidément. Bien, il était bien celui-là. Hein.
1: Ah ouais, pas mal. Hein.
2: Alors là, je vais dire. Alors toi, par contre, je vais véritablement te récompenser.
1: Ah, c'est sympa.
2: Tu quittes pas, on va te filer quelque chose.
1: D'accord.
2: D'accord.
1: Ok, je te remercie.
2: Merci à toi.
4: Bon, heureusement, t'es pas venu les doigts dans le derrière parce que t'as un deuxième morceau
6: oui.
4: Qui s'appelle Super Disco que je découvre avec vous en même temps. C'est, il est plus drôle celui-là. Enfin, il est plus,
6: ouais.
4: plus sympa. On y va. Attention, c'est parti. Jean-Pierre.
6: Oui.
4: Super disco.
6: Super son.
4: Hein?
6: Super son.
4: Excuse-moi.
6: Super disco.
4: On va vérifier tout de suite, auditeurs, auditrices. Vous votez, bien sûr. C'est le hit parade d'RTL. Stop ou encore? Jean-Pierre Soucet. Super disco.

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1: Oui. Je cherche un producteur, oui.
2: On peut pas être plus clair que ça dans cette chanson. Donc super disco.
1: Super son. Super disco, super son.
2: Super son, super disco. Effectivement, t'as bien raison. Alors attention maintenant, extrait suivant s'appelle La fête de la musique. Et ensuite on aura le droit à deux reprises, une de Joe Dassin et une d'Hervé Villard. Donc là ça s'appelle La fête de la musique. Donc ça c'est un disque qu'il faut sortir le 21 juin uniquement, quoi.
1: Oui,
2: je sais. Ah c'est ça en plus, il l'explique. Ah bon d'accord, ok. Ce que je découvre en même temps que vous, je peux vous jurer que j'ai pas entendu. Hein.

0: Bon, on va en passer un en entier. C'est stop ou encore. Normalement, vous allez voter. Donc, pour l'instant, Jean-Pierre, on en est bien d'accord.
1: Oui.
0: T'es un véritable chanteur. Tu nous as envoyé cette cassette. Oui. Je recherche un producteur, c'est le premier morceau.
1: Ouais.
0: Super disco, c'est le deuxième. On vient d'écouter La Fête de la Musique. Et maintenant, on va écouter une reprise de Joe Dassin qui s'appelle L'Amérique. D'abord, pourquoi l'Amérique? Pourquoi t'as choisi ce morceau?
1: Bah parce que ça s'intitule bien à ma vie, parce que j'espère un jour aller en Amérique.
2: Faire un voyage
0: pour les vacances.
1: Des cassettes, tout ça, des maquettes, enregistrées et tout.
0: Non mais pour les vacances ou pour carrément faire carrière là-bas?
1: Carrière en France d'abord, puis là-bas on verra, c'est le dessin de la vie. Hein.
0: D'accord, ok.
1: Et pour l'instant je vous signale que je fais des maquettes et c'est pas des produits finis.
0: D'accord.
1: Je vais bientôt faire des produits finis à ce titre-là, les trois premiers titres que vous venez d'entendre.
0: D'accord, ok. Alors attention, extrait suivant, on y va, donc ça s'appelle L'Amérique. Que là ça va. J'ai peur quand tu vas la chanter, hein, je te le cache pas.
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0: Là t'es noyé dans la musique, hein, on t'entend pas bien. Hein. Jean-Pierre,
1: oui,
0: chante par-dessus, vas-y, hein, l'Amérique, vas-y.
4: L'Amérique.
0: Vas-y, chante par-dessus. Vas-y.
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0: Allez, d'accord, ok. Bon, ça c'est l'Amérique. À mon avis, stop ou encore, on va pas voter pour celle-là. Mais attention, Capri, c'est fini d'Hervé Villard. Pourquoi cette chanson? Parce que t'as une copine qui s'appelait Capri, avec qui ça s'est mal terminé?
1: Bah, j'ai enregistré Capri comme ça pour m'amuser et...

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1: 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Avec quoi, Jean-Pierre, pour te vendre?
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1: Alors, on va demander à Wafa et à Manu, surtout si vous trouvez un producteur qui est intéressé par notre ami Jean-Pierre, parce que ce soir, on va trouver. Hein, ce soir, s'il y a un grand producteur, hein, comme Marwani, qui est intéressé par sa musique, n'hésitez pas, ou même des productrices, hein, même une nana, ça serait bien. Hein.
3: Ouais.
1: Donc, vous appelez. Attends.
3: C'est fini.
1: Jean-Pierre, Jean-Pierre,
3: oui,
1: on a trouvé un producteur, oui, apparemment on va le rappeler, mais ça a l'air d'être chaud, apparemment le mec il a craqué sur ce que tu fais.
3: Okay.
1: Il travaille en psychiatrie le mec.
4: Il est accro.
1: C'est fini, vas-y avec moi Jean-Pierre. Je crois que je comprendrai un jour.
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1: 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Allez avec moi sur Minitel. 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
1: Vas-y Jean-Pierre, nous n'irons plus jamais. On demande nos nouvelles de Jojo aussi, tu vois.
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1: Allez, c'est avec toi là Jean-Pierre, j'y vais avec toi.
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1: c'est fini. Vas-y.
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1: Ouais. Capri, c'est fini. 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

0: Oh là là. Alors moi je vais te proposer un truc avant. Alors on a un producteur qui est là qu'on va faire patienter deux secondes. Hein. Juste avant, je vais quand même te faire écouter un truc qui est assez fort. C'est l'original quand même de Capri parce que j'ai réussi à remettre la main dessus. À mon avis, ça va te faire plaisir. Alors attends, faut que je remette la main dessus. Hop. Hop là, la plage 10, on y va. Attention, c'est parti. 1, 2, oui, un tout petit peu moins fort. Attention, on y va. Écoute bien. Ah ben non. Ah c'est pas Capri, c'est fini ça.
1: Pourrait peut-être nous la chanter celle-là, Jean-Pierre.
0: Jean-Pierre, tu peux la chanter celle-là?
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0: Ouais.
2: 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Bah, ouais, mais...
0: C'est pas grave, ça se sent pas trop. C'est quand on a du talent, on a beau être enrhumé, avoir la grippe. Moi j'avais une angine de l'anus la semaine dernière, ça m'a pas empêché de... 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

0: temps.
1: Parfait, Jean-Pierre. On a Gilles Saint-Brice qui a 32 ans tout comme toi, donc à mon avis vous êtes sur la même longueur d'onde, qui est de Paris et qui a véritablement craqué sur toi. Salut Gilles.
2: Ouais, salut, il est bon le petit là.
1: Ah, il est pas mauvais hein.
2: Ouais, bon, je me présente, Gilles Saint-Brice, je suis de Paris, là j'ai un petit label, je viens de monter un petit label. Excusez-moi, je suis en train de travailler là.
1: Ouais, c'est pas grave. T'as la musique derrière là. Jean-Pierre, baisse la radio derrière, Jean-Pierre.
0: Oui.
2: Il s'appelle comment déjà, Jean-Pierre ?
1: Jean-Pierre.
0: Il s'appelle Jean-Pierre ?
2: Ouais. Ça fait longtemps que tu es dans le métier, Jean-Pierre ?
0: Bah, ça fait 8 ans que je rame déjà.
2: Ouais. Et t'as racheté des rames ou pas ?
1: Parce que moi, j'ai un copain qui travaille dans le canoë et kayak, si tu veux. Ouais, Jean-Pierre ?
0: Oui.
1: On peut avoir un stage à Décathlon ?
0: C'est pas la même chose.
1: Non. On arrête de déconner
2: ouais,
1: un petit
2: non,
1: peu.
2: D'accord, ok. Moi, non, je suis très intéressé par Jean-Pierre.
1: Ouais.
2: Bon, je me présente, je suis le président de Découverte Records. C'est un petit label que je viens de monter, tout ça, et ouais, je suis intéressé, donc il faut savoir ce qu'on veut faire avec le petit quand même.
1: Bon alors, qu'est-ce Jean-Pierre. Qu'on fait?
0: Allô?
2: Jean-Pierre.
0: Oui.
2: T'as des exigences, non? Qu'est-ce que tu veux faire, un album?
1: Ça se passe comment, ouais?
0: Écoute... moi, je travaille avec des gens déjà professionnels, et j'aimerais bien travailler avec eux. Ouais. Maison de production et avec ces gens que je travaille qui sont professionnels autour de moi, qui m'écrivent mes chansons avec moi.
2: D'accord, tu.
0: Qu'on est unis, qu'on fait une bonne équipe ensemble.
2: D'accord.

0: T'es auteur, compositeur, interprète de Tu es quoi ?
1: Je suis auteur.
0: Ouais.
1: Et je suis co-auteur de les chansons que j'ai écrites et que vous avez entendues.
0: D'accord, super.
2: Bon, en tout cas, il y en a une que j'aime particulièrement. Les gens n'ont pas voté. Je ne sais pas si vous avez bien suivi, monsieur le producteur Gilles Saint-Brice, mais en tous les cas, personnellement, je ne sais pas ce qui est le cas de l'équipe, mais moi, j'ai bien craqué sur la fête à la musique, la fête de la musique.
1: Moi, Rigaud,
2: c'est pareil. Bon, alors là, par contre, on va se la diffuser tout à l'heure en entier, ce qui te permettra d'avoir quand même 2 francs grâce à la SACEM.
0: Avec plaisir.
2: La fête de la musique, on va l'écouter. Et alors, c'est quoi tes exigences ? Il a raison, Gilles, le producteur. C'est quoi sur ton contrat ? C'est quoi que tu souhaites avoir en premier, Jean-Pierre ?
1: Je souhaite faire un album, puis...
2: Déjà, on souhaite une bonne année.
1: Oui, moi vous aussi, puis à tous les visiteurs de...
2: X-Files, tous les visiteurs, hein, s'il existe, venez nous voir, même les petits bonhommes sont verts et tout. Ouais, c'est vrai,
0: Oui, quoi d'autre ?
2: C'est quoi encore tes exigences ? Au niveau fric, tu veux combien ?
1: Je veux la part, comme les chanteurs, qu'ils ont leur part.
0: Le problème, je vais te le dire tout net, Jean-Pierre, c'est que bon, pour le moment, je débute un peu, donc toi, j'ai pas trop de thunes.
2: Ah, mais je te rassure, Jean-Pierre aussi. Hein.
0: Ouais, d'accord. Oui. Bon, je pourrais te filer pour le moment. Ça dépend. Est-ce que tu as assez de chansons pour faire un album ?
2: Au moins un million.
0: On verra par rapport.
2: Ah, oui, attends. Jean-Pierre, tu peux rappeler à Gilles, ça fait combien de temps que tu galères ?
1: Ça fait 8 ans, j'ai déjà eu des propositions entre deux, mais bon...
2: Ça chiffre en millions, ça chiffre... Attends, c'est pas un maxi, hein, c'est un 5 titres, Gilles. Hein.
0: Ouais, d'accord.
2: Non, mais c'est un 5 titres, hein. Moi je veux pas faire l'avocat, de Jean-Pierre. Moi ce que je vous propose, Gilles...
0: Ce que je peux faire déjà, c'est
2: Gilles et Jean-Pierre.
0: Ouais.
2: Je vous propose, c'est que tous les deux, vous allez réfléchir hors antenne.
0: Ouais.
2: Jean-Pierre.
1: Oui.
2: Tu vas réfléchir à éventuellement une proposition que tu serais prête à faire à Gilles. Et Gilles, tu vas réfléchir à une proposition éventuelle que tu es prête à faire au niveau du contrat à notre ami Jean-Pierre, jusqu'au temps d'un disque, d'accord ?
1: Bon,
2: on dit banco. Je pense que ça vaut le coup. À mon avis, il va y avoir d'autres producteurs qui doivent être en train de nous écouter en ce moment et qui doivent être très, très, très jaloux que Gilles ait découvert un talent comme celui de Jean-Pierre. Si vous avez envie de faire les coins avec nous ce soir jusque très, très tard dans la nuit, 0-803-08-5000, c'est le Star System en plein cœur du Nord sans pub. Il n'y a pas de problème de ce côté-là. Il y a Wafa qui vous attend au standard, 0-803-08-5000. Il y a Manu, il y a Rigo qui est sur le site internet. Et puis là, dans l'immédiat, il y a là. C'est notre ami Jimmy Rockway, ça s'appelle Alright sur Fun Radio. 0803-08-5000 et Minitel également. Tiens, 3615 code Fun Radio, vous allez dans la rubrique directe.
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2: Quel plaisir d'être avec vous ce soir en plein cœur du Nord sans pub. Depuis 22h, on met le feu de l'autre côté de la radio dans notre petit boui-boui de rue Bayard. Eh bien, j'espère que de l'autre côté, en ce qui vous concerne, tout se passe bien. Je sais que demain, c'est les partiels. Hein, je le sais, les enfants, ne croyez pas que je suis un culte. C'est pas parce que je me suis arrêté en 5e que ça veut dire que je suis au courant de rien. Hein. J'ai des copines qui travaillent et qui me tiennent au courant, comme quoi dans la vie de tous les jours, il y a encore des jeunes qui travaillent, qui galèrent pour essayer de réussir leurs examens. Donc, on vous souhaite bon courage. Et puis si pour vous décontracter vous êtes en train de nous écouter, écoutez, soyez courageux, hein, et puis au moins un petit 4 ou 5 sur 20 quand même, ça ferait plaisir max, hein, quand même, parce que c'est vrai que généralement on a les plus crétins nous, mais ils nous font bien rire, hein. 0803 08 5000, vous nous appelez, il y a nos malaises. Minitel, tiens, on va saluer des gens, ça s'est un petit peu calmé, il y a encore du monde, il y a Clooney qui est avec nous, Axel Lebèche, toujours comme chaque soir, on a également droit à Fox, je veux Jean-Pierre, on va avoir d'ailleurs Jean-Pierre dans quelques instants, Kaiser Soze, hein, sûrement c'est rapport à notre ami Universal machin. Usual suspect.
5: Ouais.
2: Par contre, l'accès du Minitel sur Fun par le net, c'est de la balle. Bah écoute, tant mieux, ça nous fait plaisir. Et sur le site internet, irc.funradio.fr, il y a beaucoup de monde. On va essayer d'avoir un petit peu combien il y a de personnes. Et puis on va revenir avec notre ami Jean-Pierre. Et puis
5: 125
2: connectés, c'est pas mal. Il est 10h30, hein, c'est plutôt bon esprit. Vous restez bien avec nous. Avec tout de suite de retour au 0803-08-5000, Jean-Pierre.
1: Salut.
2: Re-salut Jean-Pierre. Jean-Pierre, un succès énorme.
1: Oui.
2: Gilles Saint-Brice est avec nous, toujours le producteur qui a craqué sur ta musique.
0: Ouais, j'ai hâte de la voir.
2: Bon, alors voilà. Jean-Pierre, tu as réfléchi de ton côté pour une proposition de contrat et Gilles Saint-Brice apparemment a bien réfléchi de son côté.
0: C'est clair.
2: Pierre, qu'est-ce que tu souhaites, Jean-Pierre ?
1: Moi, je souhaite de faire un album.
2: D'abord, une bonne année.
1: Une bonne année, oui.
2: À tout le monde, quand même, une bonne année. À toute la radio, à toute l'équipe.
1: À toute l'équipe, et même aux autres radios, par exemple.
2: Écoute, ça nous fait bien plaisir. Mais quoi d'autre ? Qu'est-ce que tu souhaites dans ton contrat en dehors d'une bonne année ?
1: Je souhaite avoir un contrat régulier.
2: On souhaite aussi, la santé.
1: La santé, oui.
2: La réussite, l'argent.
1: La réussite, l'argent.
2: Le power.
1: Les
2: filles,
1: etc. Les clips à la télé.
2: Voilà, la fête, c'est prévu apparemment. Mais qu'est-ce que tu souhaites en termes d'argent, de contrat, de clauses?
1: Ben ça, on peut en discuter au moment venu, là.
2: Alors, Gilles...
0: Bon, Jean-Pierre, ce que je peux te proposer, moi, j'ai fait un petit topo, là, vite fait. Un contrat à l'intéressement d'un an.
1: Ouais.
0: 1 million de francs, cash.
1: Ouais.
0: Direct, à la sortie. Avec une tournée des boîtes pour la promo.
2: Ah, ça c'est bien, ça, parce que ça, c'est rare et c'est bien que ça se fasse.
0: La Chunga, l'Atlantide, le styliste, enfin tout.
2: Oh là là, oui, ouais. Donc c'est carrément des grosses boîtes, quoi.
0: Toutes les plus grosses.
2: Oh, okay. Gilles, vous voyez loin, vous, hein.
0: Ouais, je peux le faire entrer en major. Tu as une préférence, Jean-Pierre, Sony, Airplay, Banzai, Dolabel, 3 Labels?
1: Comme vous voulez.
2: Comme vous... Oh, putain, il n'est pas difficile. Dis-moi, Gilles, est-ce que tu prends une option sur l'album et sur 2-3 albums?
0: Ah bah, de toute façon, je suis obligé, avec un artiste comme ça, je peux pas m'avancer sur un seul album. Faut que tu comprennes, Jean-Pierre, faut que tu rides.
1: Il faut faire plusieurs albums.
2: Bah ouais, sinon on est de la crotte. Hein.
0: Non mais imagine Jean-Pierre, si le premier cartonne. Mmh. Moi j'y crois.
1: Hein. Le deuxième il cartonnera aussi. Hein.
0: Ah bah, là,
1: le troisième, le quatrième, ainsi
0: de
1: suite.
0: C'est de la bombe. Faut que tu comprennes, Jean-Pierre.
1: Ouais, bien sûr, j'ai choisi des titres, je travaille avec un auteur-compositeur qui a du talent.
2: Bah justement, alors.
1: De dire.
2: Ouais.
1: Il pourra se mettre en contact avec lui. C'est lui qui fait la musique, il a du talent.
0: Ouais.
1: Et je veux que ce gars me fasse des musiques et moi j'écris et que lui écrit aussi.
2: Ça c'est bon. Parce que plus tard, peut-être qu'on pourrait travailler avec Goldman.
1: Ouais, pourquoi pas, Goldman ou Mispo.
2: Johnny, Cabrel,
1: voilà, ouais.
2: Michel Delpech.
0: Dis-moi, Jean-Pierre.
2: Excuse-moi, Gilles, je sais que t'as envie. Ça s'entend. C'est normal, un producteur comme toi qui galère depuis.
1: Je le veux.
2: Ah, Jean-Pierre l'a dit, il le veut, hein, tu le veux.
0: Ouais.
2: Hein, Jean-Pierre. Dis-moi, Gilles. Jean-Pierre, t'es à prendre.
1: Ouais.
2: D'accord.
0: Gilles, mon nouveau ami. Dis-moi.
2: Ouais, attends, Gilles, calme-toi. Je sais que t'es très excité. Je vois juste avoir l'avis de demoiselles qui vont participer au jeu des particuliers dans un instant, à savoir Charlotte, qui a 16 ans, qui est donc qui vient pour sa deuxième participation. Charlotte, t'es avec nous?
3: Oui, je suis là.
2: Charlotte, t'as écouté un petit peu Jean-Pierre?
3: Ouais, j'ai écouté.
2: Bon,
3: ouais.
2: C'est genre de musique, vous, en tant que jeune, c'est genre de musique qui vous fait carrément craquer?
3: Ah ouais, carrément.
2: C'est
3: ouais.
2: C'est de la musique que vous aimeriez entendre en boîte?
3: Ouais, quand même.
2: Ouais, hein. C'est quand même pas mal. Hein.
3: Ouais, donc, c'est génial.
2: Donc apparemment, Jean-Pierre et Gilles, qui est producteur, ça confirme comme quoi tu touches un public jeune, qui est un public qui est très consommateur. Hein.
1: Et je tiens à remercier les jeunes, parce que les jeunes, ils attendent que ça, ils aiment mes musiques, ils rient dessus, ils sont emballés là-dessus.
2: Ah ça, ils rient dessus, ça et... c'est clair.
3: Ouais,
2: justement, Charlotte, on a également Céline, qui a 18 ans, qui est de Bordeaux. Céline, t'es avec nous?
4: Bonsoir.
2: Salut Céline, toi t'as craqué aussi sur la musique de Jean-Pierre?
4: Ben ouais, je trouve qu'il a bien la pêche et puis c'est pas mal quoi.
2: Sa musique c'est un peu la musique de demain, est-ce que c'est pas un peu la musique de jeune quand même que tout le monde attend?
4: Si oui, je pense que dans quelques années ce sera la star quoi, un peu comme le Johnny Hallyday en ce moment.
2: Ah.
4: Ça sera vraiment la star.
2: Ça rassure Gilles bien sûr, le producteur.
0: Je le veux.
4: Il le veut,
2: mais à mon avis, il va y avoir beaucoup de producteurs qui vont appeler ce soir. T'entends, Jean-Pierre?
1: Ouais.
2: Les jeunes te veulent?
1: Bah, j'ai pas mal de propositions, vous savez. Hein, j'ai pas mal de propositions.
2: Ah, je sais bien, mais bon.
0: On s'en fout, Jean-Pierre.
2: Ah, mais là, 1 million de francs quand même.
0: Je double, 2.
2: Charlotte et Céline.
4: Ouais.
2: Vous qui êtes, on peut déjà le dire, hein, je veux dire, on peut se regarder dans le blanc des yeux, faut pas avoir honte de le dire. Vous êtes des fans déjà de Jean-Pierre, alors qu'il n'y a pas aucun disque qui est sorti.
4: Ouais, les premières fans.
2: Est-ce que vous conseillez à Jean-Pierre de se ruer tout de suite sur ce producteur qui a l'air fabuleux, qui est Gilles Saint-Brice?
4: Ben oui, c'est une chance à saisir, je pense.
3: Oh ouais, je pense qu'il faut qu'il y aille.
2: Jean-Pierre,
1: je remercie les filles et je voulais leur dire qu'il faudrait créer un fan club.
3: Nah. Allez, vas-y.
0: C'est prévu.
2: On va créer un fan club et c'est vrai quoi. Et contrairement à ce que les gens pensent sur Minitel, c'est pas. Non, Rigo est avec nous. Hein. Rigo, est-ce que tu peux parler au producteur?
0: Ouais,
5: le producteur.
2: Pas trop le micro parce que là c'est boum boum boum.
6: Ouais,
2: non, ce soir on va limiter, on va plus toucher au pied de micro. Mais non, c'est pas parce que les gens pensent que c'est Rigo. Non, Rigo, il est bien là, il est derrière, il est sur l'internet.
6: Moi, je pense que Rigo, tu pourrais peut-être lui faire des sons pour Jean-Pierre.
2: Ah bah, de toute façon, je pense que là, ça te dirait d'avoir 2-3 scratchs, Jean-Pierre, sur ta musique?
1: Ouais, ça me plairait, ouais.
0: Non mais de toute façon j'ai pas mal de remix de prévu déjà.
2: Alors il y a plein de remix, de toute façon on va demander à des grands DJ. Donc s'il y a d'autres producteurs qui ont envie de lui, qui n'hésitent pas une seule seconde à nous appeler au 0803 08000. Hein. Gilles.
0: Je suis pas d'accord.
2: Non mais Gilles, la concurrence, je sais, mais bon, on a le droit à la concurrence, quand même c'est le métier, c'est ça la démocratie. Donc.
0: Ouais, je sais, c'est la jungle, coco.
2: Gilles, tu ne vas pas quitter?
0: Ouais, je te quitte pas.
2: Jean-Pierre. Oui. Tu vas pas bouger non plus, d'accord ? Non. On va te retrouver dans un instant.
1: Oui.
2: Donc, s'il y a des gens qui ont encore envie de produire notre ami Jean-Pierre, qui n'hésite pas, on aura un morceau à écouter avant la fin de cette émission qui s'appelle... attends que je dise...
1: La fête de la musique.
2: La fête de la musique, exactement. Et nous, on va rester avec Charlotte et Céline qui sont en pleine forme ce soir et qui font bien le dire. Hein. Ce soir, vous ne le voyez pas, mais elles sont quand même ravissantes. Écoutez ça. C'est une cassette qu'on a reçue anonyme, donc je ne dirai pas de qui ça vient. Ce sont des amis, mais heureusement qu'ils m'ont envoyé ça parce que là, franchement, ça vend le pesant de cacahuètes. Là, si également vous devez envoyer une petite cassette avec du rack, c'est le moment où jamais écouter plus tôt. Ah, faut que ça starte.
5: Ah, celui-là, ouais.
2: Ah, mais d'accord. Écoutez, hein. DJ number one. Yeah. Yeah. C'est enregistré dans une boîte, hein. C'est un DJ qui se la pète pas du tout, vous allez l'entendre.
7: Bonsoir à Ponty, est-ce que vous allez bien ce soir? Bill Stevens, au micro, pour représenter la soirée. On est en relais. Ça va être extraordinaire. La mode 4, le Ska, le feu de la nuit, partenaire officiel de la
2: Tournée.
7: En début de semaine, on était en Italie, dans un grand salon qui s'appelle Rimini. On est passé sur le sud de la France hier soir et puis on est remonté pour nous rendre une petite visite. On est
2: très heureux,
7: je vois que la piste est pratiquement pleine. Alors on aura des t-shirts à vous offrir. On aura des casquettes, on aura des sacs bananes, on aura des lunettes, branchées techno. S'il y a des branchées qui sont là, ça tombe bien. J'en ai vu tout à l'heure aussi. Ah ouais. On va bosser sur trois platines. La particularité du spectacle que vous allez voir ce soir, c'est qu'on va travailler sans casque. Fabrice appréciera.
2: Ah ouais, Fabrice. Ça c'est le DJ de la boîte, en temps normal.
7: On n'a pas besoin de casque, ça veut dire qu'on va tout faire en direct. Un peu plus de 30 ou 40 disques en 30 minutes, ça va aller vraiment très très très très vite.
2: Non mais tu mixes comme une salade.
7: Alors,
2: aussi.
7: Trois platines Gemini, micro casque, double ciné. Il va y avoir un petit peu de sec, un petit peu d'house, un petit peu de scratch, un petit peu de passe-passe. Et beaucoup de cadeaux. La personne qui est chargée de vous offrir des cadeaux s'appelle l'abbé. C'est son surnom. Il arrive sur la scène de l'Atlantide et je vous demande de l'applaudir très fort ce soir.
2: Voilà, très fort ce soir. Et dans un instant, on va vous offrir carrément pas le... Parce que lui, il mixe pendant une heure. Et pendant une heure, il mixe une quarantaine de disques. C'est n'importe quoi. Il scratch comme une savate. Il mixe comme une savate. Et en plus, il anime comme une savate. Voilà. Donc, ce sont des tournées qui sont organisées dans vos discothèques chéries. Et il y a des blaireaux qui, pendant une heure, viennent faire subir avec des pauvres peluches et des pauvres... des sacs bananes. Des cadeaux complètement affligeants. Et on remercie ceux qui nous ont offert cette cassette qu'on va s'empresser de vous faire écouter pour vous dire que, bah, que nous on fait des parodies de DJ Smash mais DJ Fui, on dit quand même, putain, si ça existait vraiment en boîte, ça serait quand même drôle. Bah, non seulement ça existait, ça existe et ça existe encore. Donc là c'est une véritable horreur ce qu'on va vous faire écouter dans un instant, mais ça vaut son 15 ans de cacahuète dans le sens où c'est une crise de rire assurée. Je vous assure que là c'est véritablement du rire et chanson. Notre ami musicien comment s'appelle-t-il déjà? Oui, Jean-Pierre est avec nous toujours. Jean-Pierre est là? Jean-Pierre, t'es là?
1: Oui.
2: Jean-Pierre, heureusement que t'es là pour relever le niveau de la soirée ce soir. C'est chaud au niveau des événements, hein, mon ami Jean-Pierre?
1: Oui.
2: Ouais, très bien. Tu ne bouges surtout pas. On va saluer notre ami KMF sur le Minitel, 29 ans, département 14. Super le jeu. Une femme, je recherche une femme à l'antenne. Max, le star system des Fabrice et des femmes de rêve. Voilà, bah écoutez, si vous avez compris le message, vous n'avez qu'à venir sur le Minitel, 3615, code fun radio, rubrique direct. On nous a demandé des nouvelles de Jojo, Manu, au fil d'art. Vous avez des nouvelles de Jojo ou pas?
8: Non.
2: Non, pas vraiment. Aucune nouvelle de Jojo?
8: On va essayer de l'appeler.
2: D'accord, on va essayer de rentrer en contact avec lui quand même. Il y a un Kiki Dong également qui est en préparation ce soir.
9: Tout à fait.
2: Tout à fait. Manu nous le confirme. Tout à fait, Manu.
9: Pas de problème. Okay. Il arrive.
2: Eh bien, écoute, c'est avec un grand plaisir que dans un instant, il y aura donc un Kiki Dong. Il y aura donc Jean-Pierre de retour avec sa fameuse musique qu'on ne résiste pas à vous faire écouter encore quelques instants. La fête à la musique, la fête de la musique. Hein Jean-Pierre?
1: Ouais. C'est super comme titre.
2: Hein?
1: C'est super comme titre.
2: Ah bah c'est toi qui l'as fait.

0: C'est quoi, Jean-Pierre?
1: Oui.
0: De cette chanson-là, moi, le soir, dans le Star System, je vais en faire un hymne.
1: Ouais.
0: Et je vais pas attendre le 21 juin pour la diffuser. Hein.
1: Oh, mais la diffuser tous les soirs.
0: Ah bah, grave, on va en faire un tube.
1: Le ministre de la culture.
0: Jean-Pierre, dans un instant, tu reviens avec nous. On écoutera cette chanson dans son intégralité dans le Star System. Vous nous appelez 0803 08 5000. Que la fête soit bonne ce soir, que le champagne coule à flot et que le ministre de la culture nous appelle s'il veut éventuellement intervenir dessus. Puis pour la musique, on vous offrira un truc qui n'est pas dégueulasse pour les nanas ce soir. Faut mouiller les culottes, les filles, hein. Rien que pour vous, les filles, hein. Oh. Énorme. This is sex. This is love. This is sex. It is love. C'est énorme, ça, hein.
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0: Voilà, pour mouiller, pour les garçons et tout, là, ça donne une érection de pas possible. C'est pas possible, hein. Une érection pas possible, hein, mon ami Gérard. DJ Pierre dans un instant dans le Star System. I feel love. C'est de la bombe, bébé. C'est de la bombe, bébé.
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0: DJ Pierre dans le Star System. I feel love.
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0: Et puis juste après pour la musique, on aura le droit à... Qu'est-ce que t'en penses, toi, Jean-Pierre, justement, de Stardust et de tout ça?
1: Oh, c'est super.
0: Mais ça vaut pas ta zik.
1: Ouais, bien sûr. C'est de la variété.
0: Ouais, c'est de la crotte.
1: Populaire.
0: Ouais, toi, c'est de la bonne zik.
1: Ben oui.
0: Vas-y, chante par-dessus quand même. Qu'est-ce que tu pourrais faire? Ooh, baby. Vas-y.
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0: Vas-y, Jean-Pierre, vas-y. Il y a des producteurs qui écoutent ce soir. Vas-y.

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1: C'est toi qui fais cette musique-là?
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1: Oh là là, c'est bon.
0: Doucement.
1: Oh là, le salaud, il touche
0: même
1: le salaud.
0: Si c'est vrai.
1: Tu vas les. Tu sais que Jean-Pierre, ouais. Tu vas les rendre jaloux, les mecs qui sont dans la musique, hein, ce soir.
0: Hein. J'ai des bons titres, vous savez.
1: Hein. Ah, c'est vrai que t'as du bon beat, hein, t'as du pied, ça donne, ça tape, hein, c'est. Hein?
0: Ouais.
1: Attends, je vais trouver un autre truc encore plus sympa et ensuite on va accueillir un peu plus tard. Juste après, il y aura un petit kiki donc, hein, mon petit. D'accord.
0: Je vais vous dire un truc sur l'antenne, c'est possible.
1: Pardon?
0: Je vais vous dire un truc sur l'antenne.
1: Là. Ouais, mais juste avant, tu vas chanter là-dessus, tiens, ouais. Tu vas chanter là-dessus, tu vas me dire ce que t'en penses, attention. Vas-y. Chante-moi un truc rock'n'roll, vas-y.

0: Allez Jean-Pierre, vas-y, mets le feu, vas-y, putain, mets-moi le bois là-dedans, vas-y.
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0: Yeah. Wouh. Allez Jean-Pierre, vas-y.
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0: Procuration devant son poste de télévision.
1: Jean-Pierre, vas-y, allez.
0: Regarde les doigts.
1: Allez Jean-Pierre, vas-y.

0: Tu peux nous chanter, je sais pas moi, ne me quitte pas. Vas-y.
1: 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Oui. 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
0: Attends, excuse-moi, attends,
2: grave, je vais te donner.
0: La chante doucement, chante en slow.

0: Bah, si tu fais des séances en studio, faut pas faire plus de 2 minutes parce qu'après ils tous. Oh là là. On va chanter quoi ma gueule de Johnny, d'accord, t'es prêt?
1: Ouais.
0: Attends. Jean-Pierre?
1: Oui.
0: Attention.
1: Quoi ma gueule?
2: Ma gueule, si tu veux t'appeler. Oh, je sais que tu m'as rien dit.
0: Non, rien.
2: C'est ton œil que je porte au mot.
0: Tu sais ce que je vais te proposer, Jean-Pierre, c'est que Fildar va récupérer dans les cartons, c'est tous les karaokés, ouais. Et on va te faire une proposition en direct et tu vas chanter la chanson que tu voudras en karaoké, d'accord?
2: Ouais, c'est possible, ouais. Bah, ouais. Que j'entende bien la musique.
0: Bah, on va tâcher de faire pour, hein, d'accord? Tu vas pas quitter. Puis nous, on va récupérer donc Sébastien qui a 15 ans, qui est de Rieux. Salut Sébastien. Ça va Sébastien?
3: Oui, ça va.
0: La barre est haute hein, ce soir hein, Sébastien, parce que apparemment notre ami Jean-Pierre fait un carton plein sur le Minitel d'abord pour commencer. Et bah, j'espère que le kikidon qu'on va faire ce soir va bien se passer.
3: Ouais, j'espère, ouais.
0: Hein, d'accord. Sébastien, donc petit kikidon qu'on va faire à qui ça?
3: À mon grand-père.
0: Ça va changer d'une grand-mère, ça va faire du bien ça. Alors,
3: c'est un paysan, mais tu risques de rien comprendre par contre.
0: Pardon ?
3: C'est un paysan, mais tu risques de rien comprendre.
0: D'accord, il a quel âge ?
3: 84.
0: 84 ans, alors attends, tiens, je te dis encore 2-3 CD de karaoké, il y a encore tout ça, et voilà, vous allez gérer avec lui. Merde ! Aïe.
4: C'est bon, tout est là.
0: C'est ça, non, c'est bon, voilà, tout est là, tout est bon. J'ai fait tomber tous les CD sur la nouvelle table de mixage et tout. Oh là là !
4: Ah là là.
0: C'est bon, ça fonctionne là, c'est bon, ça va, c'est bon, c'est bon. On va y aller, Sébastien.
3: Ouais, on y va.
0: Alors on y va, c'est parti. Qui donc à notre ami Lucien, 84 ans. Il est bien briefé, hein.
3: Comment ça?
0: Je veux dire, tu l'as bien tenu au courant et tout, il n'y a pas de problème. Tu l'as bien lubrifié, je veux dire. Tu l'as bien briefé, je veux dire. Tu l'as bien lubrifié.
5: Il veut gagner une vache quand même.
0: Tu l'as bien lubrifié, t'imagines. Je veux dire, tu l'as bien briefé. Allez, c'est parti.
6: Allô?
0: Bonjour, vous allez bien? Allô, Lucien? Allô? Bonjour, c'est la radio qui vous appelle.
6: Radio?
0: Allô, c'est... Oh là là, bah... Allô, bonjour, Lucien? Oui, bonjour, c'est la radio qui vous appelle.
6: Radio?
0: Ouais, vous êtes en direct, ça va bien?
6: Bon,
0: ouais. Ouais, t'es content d'être avec nous?
6: Bon, oui.
0: Ouais, ça cartonne, tu nous écoutes régulièrement quand même?
6: Bah ouais.
0: Tu as quel âge, Lucien?
6: Bah, 24 ans.
0: Hein?
6: 24.
0: Ouais, d'accord. Lui, il s'appelle Lucien, bravo. Allez.
5: Je les essaye pas avant, moi, les numéros.
0: Repasse-moi ce trou du cul de Sébastien. Allô, trou du cul? Sébastien?
6: Ouais,
0: trou du cul? Ouais, il va bien, ton pote?
6: Ouais, ça va, ouais.
0: Bon, très bien, il va bien, très bien. Donc t'as voulu essayer de me baiser la gueule?
6: Bah ouais.
0: Ouais, pourquoi?
6: Il a foiré, non, comme ça.
0: Ah bon, pour le plaisir?
6: Ouais, voilà.
0: D'accord, très bien, ben rassure.
3: Il a quand même des mix de Girard, par contre.
0: On va s'occuper de ton matricule, Sébastien.
6: Ouais.
0: Donc voilà, vous connaissez la formule, hein, pour tous les fans de l'internet, vous allez sur l'irc.funradio.fr et dans 2 minutes, vous avez le numéro de Sébastien. Voilà, comme d'habitude, c'est comme ça qu'on a tendance à driver les gentils garçons comme toi. Hein.
6: Ok.
0: Non, je plaisante, on le fera pas. Mais nous personnellement on va quand même un petit peu te faire souffrir, je te le cache pas. Hein. D'accord? Okay. Donc je te souhaite d'avance bon courage. On a le numéro du copain en plus.
5: On a les deux, on a tout.
0: Ah donc ouais, ça va. Bon, si on a le compas complice, comme ça on va pouvoir faire un sur deux alors pendant la soirée. C'est très bien comme ça, Sébastien. Et le complice qui s'appelle comment?
6: Mathieu.
0: Mathieu, très bien. Bah Mathieu et Sébastien, je vous souhaite d'avance de très très bonnes nuits.
6: Merci.
0: Parce qu'elles vont être longues. Et elles vont être douloureuses, c'est moi qui vous le dis. Hein. On ne s'amuse pas avec le Star System et pas avec la Dream Team parce que Fildar, il était sur le coup, il m'a regardé, il m'a fait le renard.
5: J'ai flairé l'arnaque.
0: Pourtant, c'est pas son job, hein. C'est pas non. Ton job à la base. Hein.
5: Je suis
0: ton
5: pas
0: job,
5: un flaireur, je suis un writer.
0: Ouais, c'est vrai, normalement, t'es un writer et d'ailleurs, ce soir, t'as fait du bon boulot.
5: Ouais. Hein,
0: dans le défi téléphonique, tu nous as fait poiler de rire. On était morts de rire. Bientôt, ça va être Christian, dit le plombier, Lucien.
5: Putain, c'est marrant.
0: Ouais, dit le jardinier.
5: Ouais, c'est marrant.
0: Il y a un règlement de compte qui est en train de se passer.
5: Ça a cartonné
0: sur les Champs-Élysées.
5: Christian dit le plombier, ça a cartonné.
0: Évitez par contre de trop toucher vos micros comme ça parce que ça plope dans tous les sens. Non, mais c'est pas grave, mais vous l'entendez pas peut-être.
5: Si.
0: En plus,
5: mais quand on l'a fait, après c'est trop tard.
0: Ouais, mais là tu le refais. Tu vois,
5: non, mais c'est pour te montrer que là j'ai compris.
0: Vas-y, fais écouter. Ouais, donc vous voyez, ça c'est quand on effleure un micro. Alors je vous explique même pas. Quand on tape dessus, alors là on a l'impression d'être dans une. Donc c'était pour dire que sur les Champs-Élysées, ça a failli se friter tout à l'heure.
5: C'est clair.
0: Ah, ça a failli se frapper, ça a failli se frapper dessus.
5: Mais t'as eu du bol que j'avais pas mon cran d'arrêt.
0: On était là, hein.
5: J'avais eu mon cran d'arrêt, t'étais mort.
0: Ah ouais, ça aurait été parce que Rigaud a commencé à frapper dans le dos.
7: J'ai
0: de
7: pas Fidar. Frappé, j'ai mis une tape amicale dans le dos.
0: Comment t'as fait
5: amicale toi?
0: Non, remonte.
5: Tu fais sur le mur maintenant.
0: Hein?
5: Parce qu'il
0: vas-y,
5: m'a décollé.
0: Vas-y, t'as plus, vas-y.
7: Non, je lui ai décollé un poumon.
0: Ouais, j'ai décollé un poumon. Monsieur s'est mis à pleurer. Vous avez au Queen.
8: Voilà,
0: il était pas bien. On aurait vu Wafa. On aurait dû trois gamins sur les Champs Élysées en train de s'amuser. Moi, j'étais là. Bon, ça va les gars, on arrête.
5: Il avait déjà fait tomber la veste. Non, arrêtez. J'en tape.
0: C'est pourquoi ça. Ça, il faut pas toucher le. C'est vos coudes. Écoutez, ça c'est les coudes. Quand on met les coudes sur la console.
8: Coude.
0: On va faire ça toute la soirée. Ça va agacer tout le monde, toute la teuf. Quoi, ça va être. Bon, notre ami Jean-Pierre est-il de retour avec nous, Jean-Pierre? Pardon, Jean-Pierre, t'es de retour avec nous?
9: Ouais.
0: Ouais, ça va bien, Jean-Pierre?
9: Ouais, ça va.
0: Bon, Fildar n'a pas eu le temps de te proposer. Alors, attention, Fildar va te faire une proposition. Non, on va faire mieux encore, Jean-Pierre.
9: Oui.
0: Ce soir, tu es notre invité d'honneur, hein, puisque depuis quasiment 22h, t'es avec nous. Mais alors, quel plaisir. Hein. D'ailleurs, on va rappeler le numéro de téléphone si vous voulez parler de bien autre chose. C'est ce qu'on fera d'ailleurs dans moins de 5 minutes. 0803 08 5000. Peu importe le sujet, vous êtes les bienvenus. 0803 08 5000. Jean-Pierre, ouvre bien tes oreilles. Ouais. Et le public va également voter sur le Minitel 3615. Code Fun Radio Rubrique Direct pour savoir quelle est la chanson, ou en tout cas l'artiste qu'on aimerait que tu nous interprètes. Alors attention, on va y aller. Mais pourquoi ça plop tout le temps dans ton
5: boulot? Parce que je fais le moindre geste, que je fasse ça ou. Tu vois.
0: Ouais, c'est chiant, c'est une horreur. Fais les propositions.
5: Alors, Jean-Pierre, tu as Gérard Lenormand, Johnny Hallyday, Francis Cabrel, Serge Gainsbourg.
0: Qu'il ait le temps de mémoriser. Alors, Jean-Pierre, écoute bien. Hein.
9: Oui.
5: Gérard Lenormand.
0: Est-ce que tu veux Gérard Lenormand?
9: J'aime bien Gérard Normand.
5: Bon, on met de côté alors.
9: D'accord. J'étais président.
5: Oui. Johnny Hallyday.
0: Faut que tu connaisses les paroles par cœur aussi.
9: Ah, hein. Vous connaissez que François, comme d'habitude, ou le lundi au soleil.
5: Johnny Hallyday, c'est bon?
9: Mais je connais pas les paroles par cœur d'Hallyday.
0: Bon, vas-y, donne les
5: autres. Francis Cabrel.
9: Non.
5: Serge Gainsbourg.
9: Non.
5: Michel Fugain.
9: Non.
5: Jacques Dutronc.
9: Non.
5: Jean-Jacques Goldman.
9: Non.
5: Eddie Mitchell.
9: Non.
5: Renaud.
9: Non.
5: Après j'ai des répertoires. Alors qu'est-ce que j'ai? Les démons de minuit.
9: Non.
0: Ah, c'est dommage ça. Il m'entraîne
9: jusqu'au bout de la nuit.
5: Pierre Grosscola.
9: Les démons de minuit. Il m'entraîne jusqu'à l'infini. Non, mais si vous voulez, moi, je peux vous interpréter le lundi au soleil de Claude François.
0: Ah, on aurait bien aimé. Gérard Lenormand, ça m'aurait bien plu.
5: Bah ouais.
9: C'est quel titre exactement?
0: Qu'est-ce qui te ferait plaisir?
9: De Gérard Lenormand.
0: Qu'est-ce que tu connais par cœur de Gérard Lenormand? C'est laquelle que tu connais par cœur?
9: Ben, c'est-à-dire, j'aime bien Gérard Lenormand, j'écoute ses chansons.
0: Oui, mais tu connais les refrains, mais quelle est la chanson, quel est l'artiste dont tu connais les paroles par cœur? Bon, il y en a plein d'autres, Fildar, vas-y. À part les artistes, il y avait Renaud également.
5: Ouais, j'ai dit Renaud, ouais. J'ai dit Gainsbourg, Cabrel, Goldman. Tu connais pas Goldman?
0: Michel Fugain, le Big Bazar, tu connais pas du tout?
9: Non, non, non.
5: Eddie Mitchell.
0: Eddie Mitchell, ouais. Tu connais rien, Eddie Mitchell?
5: Bah, Gainsbourg.
9: Elle était maquillée comme une star de ciné.
0: Et ben voilà, est-ce que tu serais capable de la chanter en entier?
9: Bah, j'ai pas les paroles avec moi, c'est
0: ouais.
9: Ça.
0: Mais quelle est la chanson que tu connais dont tu as les paroles par cœur en tête?
9: Gérard Lenormand, qu'est-ce qu'il a comme titre?
0: Alors, Gérard Lenormand, attention, karaoké, Gérard Lenormand, attention. En train de faire le point.
5: Alors j'ai voici les clés. Si tu ne me laisses pas tomber, le petit prince.
0: Et dauphin, merde.
5: Moi je chante, je n'ai jamais rencontré Dieu.
0: Ouais.
5: Gentil dauphin triste, les jours heureux, la balade des gens heureux. Si j'étais président, sous d'autres latitudes, île et la belle et la bête.
9: Oui. C'est-à-dire celle que je saurais plus si j'étais président, mais. Je n'ai pas les paroles exactement des.
0: Ah, et sur le président, tu serais capable d'improviser?
9: Peut-être, ouais.
0: Alors, on va demander à Maestro Fildar de me donner le CD karaoké.
9: Peut-être m'aider un peu.
0: Nous, on ne les connaît pas. Non, Gérard Lenormand, le président, à part le fromage.
5: Un peu tout ce qu'on connaît, nous. Hein.
0: Alors, attention, alors, président, c'est où si j'étais président. Attention, là, c'est en train de se caler. Hein, puis ensuite, on va pouvoir donc diffuser ce grand moment. Alors, attention. Jean-Pierre, quand tu veux.
9: Oui.

0: président.
1: Bah, je suis un peu déçu là, hein, du coup, Jean-Pierre. Là, je propose à Jeanne Masse pour Jean-Pierre et aussi Chantal Goya. Jeanne Masse, ça aurait été bien, Jeanne Masse. Ouais. Tu connais pas Jeanne Masse? Bon, tu connais pas alors finalement les paroles de Gérard Lenormand.
0: Bah non, j'aurais mis les paroles.
1: Mais là, attention, fais gaffe parce que là, ta cote de popularité va descendre, Jean-Pierre.
0: Je peux peut-être vous chanter a cappella comme d'habitude, non?
1: On peut le faire, mais juste avant, ce que je vais te proposer pour tous les auditeurs de Fun Radio qui attendent depuis tout à l'heure et qui me réclament quand. Moi juste, c'est moderne. À mon avis, vous allez prendre une claque monstrueuse dans la gueule. Attention, producteur, toi qui nous écoutes. Attention, toi jeune qui va, à mon avis, danser encore tout cet été sur le tube. Le tube de l'été, on l'a en exclusivité. Jean-Pierre, auditeur de Fun Radio, qu'on retrouvera juste après pour nous chanter. Donc, ne me quitte pas. Non, c'est quoi? Comme d'habitude, en a cappella.
0: Oui.
1: La fête de la musique pour le moment. On y va, maestro. Tu comptes jusqu'à 3 et on y va. Jean-Pierre,
0: oui,
1: tu comptes jusqu'à 3 et on y va.
0: 1, 2, 3.

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1: Ah oui, ça s'est coupé en plein milieu, je sais pas pourquoi, mais c'est pas grave. 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J'aime bien, j'ai
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1: Exactly, les enfants et tout ce qui est pâle copie sera détruite. Les gros, les vilains, aux vilains nés, qui puent la transpi, qui se lavent pas, juste une fois par semaine peut-être. Et puis sinon, vous nous appelez, bien entendu, si vous voulez venir faire les cons avec nous sur le Minitel 3615 Code Fun Radio, rubrique direct. Bonsoir Seigneur, bonsoir CIP encore. Tiens, un cool chaîne est venu nous rejoindre. Salut Max, lis le message de Predator. Cibéron, Mélanie, je t'aime. Voilà, le message est transmis. Cibéron, donc Max a décidé de mettre de la merde ce soir. Oui, j'en mets tous les soirs d'ailleurs. Seigneur, me dis, tu parlais de Diffoul, je te réponds oui. Fil de pute, je te demande ce qui me prend de m'appeler fil de pute, peut-être parce que il y a le pseudo de fil d'art et que ça me fait rappeler les 4% qu'il a obtenu lors d'un sondage. Ah oui, effectivement, on va saluer Ferrari également, dont on a fait allusion tout à l'heure. Christine Erin qui nous fait coucou, et également qui s'est... Eddie Cross, ça fait plaisir, ça, Pépé Eddie Cross, ça c'est très bien ça. Ce qu'on a écouté, c'était Jim Carrey, hein, parce qu'on nous l'a demandé sur le Minitel. Somebody to Love, c'est extrait de la bande originale du film Cable Guy. Disjoncté, voilà, en français. Attention, maintenant, nous allons aller du côté, on va peut-être accueillir, non, peut-être après Cali de 20 ans de Dijon, mais justement, on va parler du courrier avec Phil Dard. Vous pouvez nous écrire d'ailleurs à Fun Radio, rue Bayard, c'est au 20 du la rue Bayard, 75 008 Paris. C'est à toi.
3: C'est parti. Mister Courrier, bonsoir. Donc en fait, déjà une petite annonce rapide. Si vous voulez participer à un jeu, un nouveau jeu qui va se dérouler sur TPS.
1: Le copinage.
3: Si vous voulez être candidat ou candidate, c'est un jeu sur le ciné avec pas mal d'interactivité. Il faut appeler au 01 53 84 30 08. 01 53 84 30 08.
1: Et là, on peut quoi? On joue à des jeux cinéma machin?
3: Voilà, en fait, ouais, à mon avis, avec un questionnaire. Il y aura
1: je crois que c'est très interactif avec la télé.
3: Voilà, avec télécommande et tout ça.
1: D'accord, très bien. Donc voilà. Voilà, on rappelle une numéro de téléphone une fois, elle pourrait être bien.
3: 01 53 84 30 08.
1: Voilà, très bien. Juste appuyer un tout petit peu moins fort parce qu'on entend beaucoup, là, comme on est en train de faire juste la petite annonce. Mets-toi carrément là-bas, quoi, à la place de Jean. Parce que c'est le micro de Jean.
4: Je vais avoir des mauvaises ondes.
1: quoi d'autre? Jean, oh putain.
4: Bonsoir.
1: Tu lis. Alors, qu'est-ce qu'il y a d'autre encore?
3: Donc, on a
1: dans le courrier.
4: Je suis tout petit là.
1: Mais non, t'es bien. Mais même. Et là, t'es toujours tout petit, genre, même, petit, quand hein. même quand t'es grand.
3: Non,
1: t'es
3: mais moi, je peux remonter la chaise, ça me rassure. On a reçu des blagues sur les blondes de la part de Hannibal Smith.
1: Pour Apolline, ça va pas être sympa, ça. Hein.
3: Ah, c'est pour toi en plus.
5: Et sponsorise. Je suis blindé.
1: Alors, qu'est-ce que tu dis?
4: Plus près du micro, ma chérie.
1: Au niveau quoi?
5: Oh, t'es voilà. gentil maintenant.
1: Au niveau quoi?
5: Je dis, après ce que tu m'as sorti, je suis blindée.
1: Qu'est-ce que j'ai
5: tout
1: dit
5: dire,
1: qu'est-ce que
5: j'ai
1: dit
5: tout accepté ce soir.
1: Qu'est-ce que j'ai dit?
5: Souviens-toi.
1: Non, mais je me souviens pas, qu'est-ce que je t'ai dit?
5: Non, mais souviens-toi, je sais plus exactement. Tu m'as démoli.
1: Ce soir?
5: Ouais.
1: Mais non. Si.
5: Mais si.
1: T'as eu la sensation que je t'ai démoli?
4: Bah attends.
1: Mais attends.
6: Pas dans la merde alors.
1: Mais ça, c'est rien ça. Il y a des fois, je suis exécrable.
5: Sérieux?
1: Mais je ouais, alors que tu sais alors. Que je suis gentil dans la vie de tous les jours. Hein. C'est ça le pire.
5: Ouais,
1: hein.
5: Je le sais.
1: Pourquoi je suis aussi pute que ça? Mais je me le demande souvent, mais je devrais avoir un psychiatre pour ça.
5: Sérieux?
1: Bah oui, comment je peux être aussi méchant à l'antenne envers des gens que j'adore?
5: Ah, sympa!
1: Ah, je m'en rattrape!
5: Sympa.
1: Voilà.
4: Je t'y crois en plus.
1: Ouais, t'es naze.
6: Allez, les gars.
1: Parigo, parce que lui, c'est son mec, donc.
4: Ah, Grégory!
1: Balance pas! Non, je balance pas.
3: Ouais, Grégo.
1: Alors, bon, vas-y, le con, il y en a, c'est parti. Oui, des blagues. Alors, attention, les blagues sur les blondes, vas-y. Ouais.
3: Je pense que c'est un peu aussi pour Gérard, parce que c'est sponsorisé par l'agence Mercedes du pont de l'Alma et le cowboy de la loco. Donc,
1: d'accord, ouais.
3: Ah, voilà, donc pourquoi les blondes se marient rarement?
1: Pourquoi les blondes se marient rarement? Je ne sais pas.
3: Parce qu'il n'y a pas besoin de se marier avec elle pour baiser avec elle.
1: Oh, c'est petit ça!
3: C'est vrai.
1: Ça, c'est pas pour les blondes, mais c'est pas pour les blondes qui sont un peu ondulées, là.
3: Si, surtout,
1: oui. Ouais, d'accord.
3: Avec des tailleurs gris, pareil.
1: D'accord, vas-y, encore.
3: Pourquoi les mamans blondes ne changent les couches de leur bébé que tous les mois?
1: Là, je saurais répondre encore, personne n'a
3: dit. Parce que sur l'emballage, c'est écrit jusqu'à 19 kilos. Comment une blonde tue un oiseau?
1: Là non plus, bah on sait
3: elle
1: pas.
3: Le jette du haut d'une falaise.
1: Donne directement les réponses.
3: Comment une blonde tue un poisson? Elle le noie.
1: Ouais.
3: Pourquoi les blondes ont-elles deux neurones de plus que les vaches?
1: Je sais plus, mais je le savais, ça c'est pas grave, vas-y.
3: Ah, c'est comme les majorettes, mais ouais, voilà. Pour qu'elles ne chient pas partout quand on leur tire les mamelons.
1: Oh, c'est d'un goût, franchement, disons, les blondes, les pauvres, ce soir, qu'est-ce qu'elles ramassent, hein.
3: Et il y en a trois petites sur Gérard.
1: Ah, alors attention, Gérard de Suresnes, hein, qui est pas là ce soir, malheureusement, parce qu'il a une jambe dans le plâtre, alors vas-y.
3: Ouais, malheureusement. Alors là, celle-là est très bien. Comment occuper Gérard pendant des heures?
1: Vas-y, donne la réponse.
3: En écrivant « Retournez, s'il vous plaît » sur chaque côté d'une feuille de papier.
1: Bon, attends. Parce que Gérard l'a pas compris, mais c'est pas grave.
3: C'est pas grave. Qu'est-ce que dit Gérard en ouvrant une boîte de Cheerios? Alors les Cheerios, je vous explique, c'est des petites céréales en forme d'anneau.
1: Voilà. Mmh, d'accord, ouais.
3: Oh, regarde des graines de beignet.
1: Ouais. Ou alors des bébés de beignet, ou un truc comme ça, d'accord.
3: Ouais. Qu'appelle-t-on une mouche qui vole dans la tête de Gérard?
1: Une mouche qui vole dans la tête de Gérard. Enfin, dans son, je sais pas, non.
3: Un envahisseur de l'espace.
1: Voilà. Ah, elles sont pas mal. Qui a envoyé ça?
3: C'est Arnaud. Bravo. Dit Hannibal Smith.
1: Il y a son adresse et tout. Il y a un numéro. Tu lui enverras une musique de nuit.
3: Oh putain.
1: Galère.
3: Ah, attends, il y a un PS. Attends,
1: non, je veux pas. Je veux pas. Je veux pas.
3: Justement, il y a un PS. Non, surtout pas musique de nuit.
1: Non, surtout pas musique de nuit. Bon, tu lui envoies le coffret des trois.
3: Ok.
1: Bravo. Non, d'accord. Non, mais bon. Tu lui enverras un truc. Tu l'appelleras.
3: Ouais, il reste des stickers.
1: Voilà, exactement. Fais-lui, j'ai retrouvé des vieux autocollants Fun Balance.
3: Ouais, les premières générations.
1: Vas-y.
3: Il y a aussi Laetitia qui t'a envoyé des photos.
1: Bon, bah.
3: Tu claques ça où tu veux. Dans le tiroir que tu
5: Comment
3: veux.
5: Il se jette dessus.
1: Mais oui, j'aime bien, je regarde, j'ai le droit, non?
3: Non, pas trop de lumière, tu vas être surpris. Hein. Attention les yeux.
1: Mais qu'est-ce que c'est que ce truc?
6: Non, j'ai pas vu, moi.
3: Donc, elle travaille dans un salon de coiffure.
1: Mais elle est mimi.
3: Mais oui, je sais, c'est pour ça qu'elle traîne dans un salon de coiffure. Un de ses défauts.
1: Parce que là, ce soir, cette semaine.
3: Alors, un de ses défauts, elle est très rancunière et têtue. Fais attention.
1: En tout cas, moi, j'aime bien son abat-jour.
3: Ses qualités, sympathique et aimable.
1: Ça s'appelle comment, là? C'est des trucs qu'on mettait les rideaux, là. C'est dans le nord, là. Toi et Pauline, qui est du nord, et moi aussi. Mais parce que ma grand-mère avait ça, ça me rappelle ma grand-mère.
6: Dans le sud aussi, il y a ça.
1: Dans le sud, non, mais dans le sud, c'est des trucs. Parce que ça, c'est des gros trucs qui font du bruit avec des grosses bouboules. Ça, c'est spécialité de Bully Lemine.
5: Ah,
1: ça, ma grand-mère était là-bas. Il faut faire que deux choses là-bas, c'est ça et des orties. Alors, Bully Lemine. Et Bully Lemine, c'est pas Guégué. Hein.
3: Je crois que ça s'appelle.
1: Oui, si tu compares à ta nana, c'est mieux. Hein.
3: C'est un rideau de perles et c'est tout, on s'en fout.
6: Plaisante ou quoi?
3: Ah, bah oui, ça va vite.
6: Oh, c'est dégueulasse.
3: Non, donc sinon, elle est d'origine portugaise. Et ses patients,
1: tu crois que cinéma, que ça se voit pas? Tu me prends pour un con, tu crois que ça se voit pas peut-être? Non mais t'es con quoi.
3: Alors ses passions sont le cinéma, le sport
1: et le rasage.
3: Les yaourts.
1: Je voulais te dire, j'ai pas eu le
3: et
1: temps.
3: Et depuis que Gillette G3 et Mac 3 est sorti,
1: que Gillette G3 est sorti, ma vie va mieux.
3: Ça sera un clash. Et sinon.
1: Alors attends, comment elle s'appelle cette petite?
3: Elle s'appelle Laetitia.
1: On plaisante et on rigole, bien sûr. Laetitia, on t'embrasse très fort. Et pour toi, je t'envoie Dance Machine.
3: Et elle, pour te remercier, elle t'a fait un petit poème. Voilà mon petit oiseau de mon cœur.
1: Ou alors on appelle Skyrock, on demande une compile de Thunderdome volume 36.
3: Voilà, petit oiseau de mon cœur. Ouais. Mais reviens tout à l'heure, car j'ai besoin de toi et tu n'es que pour moi. 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
1: D'accord.
3: Voilà.
1: D'accord, très bien.
3: Là, y a pas de
1: si vous voulez nous appeler, bien sûr, parce que là, du coup, on a laissé tomber que c'est toujours le zéro. C'est 0803-08-5000 hein, pour nous contacter, bien entendu. On en profite pour saluer Edika qui m'a marqué en gros sur le Minitel. Je t'aime. Voilà, on oublie de faire. Quelle est la différence entre un spaghetti, non, ça, ce genre de blague et tout, non, ça, c'est pas trop ma tasse de thé, donc on laisse tomber, c'est pas très drôle. Tiens, Pauline, mais elle connaît pas, tu sais pourquoi grand-mère sait faire du bon café?
5: Elle a que ça à foutre.
1: Elle a joué, bien. Ah non, mais là, elle est dans le truc, c'est-à-dire qu'elle est dans l'humour du Star System, ça, c'est bien. Voilà, tu peux
3: surtout écouter l'émission depuis 2 mois.
5: non, promis que non, je l'ai pas entendu chez vous.
3: Bah, sur quelle radio?
1: Sur une autre radio, c'est
5: dans les bistrots? Il la raconte, RTL.
1: Vous
5: savez.
1: Encore si
5: c'est RTL, dans les bistrots,
1: si c'est Guy Montagnier dans les grosses têtes, ça passe.
3: Ouais.
1: Castelli, si ça passe. Olivier de Kersauzon, ça passe, parce que c'est quand même la même maison. Mais le reste, on n'accepte pas. Attention. Hein. Encore du courrier?
3: Rigo, t'as écrit, non?
1: Non, sur l'internet également, on nous a envoyé des trucs, non? Sur l'email?
7: on verra bientôt.
1: D'accord, ok.
7: Bientôt. Bientôt.
1: On nous a dit bientôt, d'après la direction technique, ça devrait pas tarder. Donc j'espère qu'on pourra de nouveau faire de la radio normalement sur l'internet, et c'est-à-dire pouvoir entrer en contact avec vous comme ça me semble logique. Donc si vous voulez nous appeler, 0803-08-5000. On a d'ailleurs Khalid, 20 ans, qui est de Dijon. Ça va Khalid ?
8: Ça va et toi ?
1: Bah oui, ça va et toi ? Bon, qu'est-ce qui t'amène Khalid ?
8: Moi j'appelais pour raconter ma petite histoire, parce que j'avais déjà appelé pendant les grandes vacances là, mais c'était pas toi, c'était Mickaël.
1: Ouais, ah bah oui, ça date d'il y a longtemps alors.
8: Ouais. Non mais c'est parce que mon histoire elle m'a toujours fait délirer. On avait appelé puis on avait raconté notre petite histoire à nous, puis on avait laissé un numéro de téléphone. Et puis il y avait plein de monde qui nous avait appelé, bah ça...
1: Il était resté en attente pendant tout ce temps là et tu veux qu'on appelle, c'est ça le numéro que t'as donné?
8: Non, pas du tout,
1: Non mais bien sûr, je plaisante, ouais, et alors?
8: Non. Et puis ouais, pendant un mois et demi ça a appelé, et puis donc moi pendant les vacances j'ai travaillé comme un fou, et puis donc quand j'ai eu du temps libre, bah il y a une fille qui nous a appelé, puis qui voulait qu'on se rencontre. Et puis nous on voulait prendre des vacances, donc elle nous a proposé de descendre chez elle à Perpignan. Et puis donc on lui a demandé de se décrire physiquement.
1: Ah, vous l'aviez jamais vue?
8: Jamais.
1: D'accord, vous l'aviez rencontré comment, rappelle-moi? Comment vous aviez rentré en contact avec elle? Par le Minitel, par du courrier?
8: Non, elle a téléphoné vu qu'on avait laissé un numéro.
1: Ah oui, d'accord, excuse-moi, d'accord. C'était suite à la libre antenne. C'était dans Lovin Fun à l'époque?
8: Hein?
1: C'était à l'époque de Lovin Fun?
8: Non.
1: D'accord, non, mais c'est pour savoir. Mais je sais pas, parce que je sais. Par où t'es rentré en contact avec elle? Par quel moyen?
8: Bah, parce que j'ai laissé mon numéro de portable.
1: Où? Sur l'antenne de Fun Radio, d'accord. Mais c'était l'émission de Miguel, mais avant Lovin Fun, c'était avant que ça soit Lovin Fun?
8: Ouais, je sais plus, franchement.
1: Miguel!
9: Michael.
1: Michael. Ouais. Ah, je crois que moi je suis resté Miguel. Ok, c'est au Brésil, c'est un carnaval. Ouais, d'accord, et clutch total, comme dirait l'autre. Alors donc, ouais.
8: Voilà. Et puis ben, je lui ai demandé de se décrire physiquement. Et puis vu sa description, quoi, c'était la pire meuf, quoi.
1: Ouais.
8: Vraiment la meuf tout le temps en mini-jupe.
1: Et bon, et après tu l'as vu et tout, et c'était un boudin, c'est ça?
8: C'est même pas la peine, quoi.
1: C'est même pas la peine, c'était horrible. Bah, ça nous est déjà arrivé, hein, nous aussi, d'avoir des auditrices qui se disaient être belles, et puis on faisait un petit Paris by Night, on allait les chercher. Il y en a qu'une sur qui on était tombé qui était pas mal, mais sinon le reste du truc. Moi, je me souviens d'un truc qui était horrible, c'était pour elle, hein, et pour remémoriser. J'étais avec Phil Dard, il va s'en souvenir. On était allé, je crois, du côté de Versailles.
9: C'était Versailles.
1: Khalid,
8: ouais.
1: Je t'explique le topo. On fait une annonce pour faire un Paris by Night. Il y a des filles qui appellent. Il y en a une qui nous semblait sympathique. On va jusqu'à Versailles avec mon portable en direct, avec ma bagnole.
8: Ouais.
1: J'arrive dans la rue. Et là, tout en étant à l'antenne avec mon portable, je disais sur l'antenne de Fun Radio, mettons qu'elle s'appelle Sophie. Sophie, tu peux descendre, on est en bas de chez toi. Et là, elle descend. Et je la vois de loin s'approcher. Phil Dyer, Manu, il s'en souvient, il était resté à Neuilly. Et je la vois s'approcher. Et moi, à l'antenne, j'avais pas fait gaffe qu'elle avait un Walkman. J'adore. Avec elle et qu'elle écoutait la radio, donc ouais. Tout ce que je disais, moi je pensais qu'elle m'entendait pas, et je la vois s'approcher de la bagnole et je dis oh putain Manu c'est un monstre et tout, elle est pas belle et tout, elle est toute laide, et la nana s'approche et la nana elle avait le tuner avec elle, et c'est à mon nez, je fais oh merde, en plus elle a la radio, elle est en train d'entendre tout ce que je dis, et là il y a eu un grand moment de solitude, on l'a fait venir dans la voiture, et non c'était bien dans la voiture. C'est bien de temps en temps, moi je dis, quand on se connaît pas, de ne pas parler.
9: Mais c'est clair.
1: Ah, j'ai entendu la radio. Ah c'est bien, quand tu fais un coup, tu te fais un plan ensuite.
8: J'ai pas compris.
1: J'entends une autre radio, j'entends J'espère qu'au moins la radio qu'on entend dans notre casque, je sais pas si vous l'entendez de l'autre côté de la radio, mais nous en interne, au moins que c'est pas j'espère que c'est RTL2, hein.
8: Ah mais il y a pas de radio, c'est ça le pire.
1: De quoi ?
8: Il y a rien d'allumé à côté de moi.
1: Non mais c'est nous en interne, c'est nous, ça doit être en interne. On a de la chance, on entend un.
8: Ouais, puis attends, c'est pas
10: dans le studio d'à côté.
1: Non, c'est pas le studio d'à côté, c'est dans le casque.
10: Ouais, mais ça s'entend aussi dans le studio d'à côté, donc c'est peut-être les tests qu'ils font à côté qu'on entend.
1: Ah, pourquoi ? Mais est-ce qu'ils mettent I Will Survive ?
10: Ouais, c'était I Will Survive.
1: Ils arrêtent, hein, tu leur dis d'arrêter, hein.
8: Ok.
1: Ah, bah non, bah, c'est clair.
8: Tu dis là, wow ! Non,
9: ah, la puissance du muscle.
1: Hein ? Connard, bah. T'en foutrais du muscle.
8: Puissance du muscle.
1: Mais non, mais c'est parce que je suis con. Parce que ça passe à la radio. J'y crois pas, ils font des tests dans le studio d'à côté et puis ça passe à l'antenne en direct et nous on entend I Will Survive dans le casque. En plus I Will Survive dans les tests pour faire un studio de Fun Radio. Ils vont pas mettre Laurent Garnier ou Daft Punk ou Prodigy, ils nous mettent I Will Survive. C'est pas un scandale ça Khalid ?
8: C'est clair.
1: Bon, quelque chose à rajouter mon pote, ouais. Mon pote le DJ ?
8: Ouais, c'est que tu vois quand on est parti chez elle.
1: Ça y est, il y a Davius sur Minitel qui nous dit ça y est, c'est RTL2 qui fait péter la sono. Ouais, ils sont en train de tout faire sauter ce soir. Oui, Khalid, pour terminer.
8: En fin de compte, on est quand même parti chez elle. Parce qu'on voulait quand même passer des vacances, ouais. Quoi. Et le pire, c'est que quand on est arrivé chez elle, il y avait déjà 4 gars qui zonaient. Il n'y avait pas d'électricité, pas d'eau chaude, pas de gaz parce qu'elle n'avait pas payé ses factures.
1: Ah ouais.
8: Donc c'était vraiment la pire galère, quoi.
7: Ouais, ouais, c'est sûr.
8: La pire galère.
7: Regarde ça. Apolline, regarde.
11: La bête.
5: Waouh.
7: Je fais des pompes.
5: Alors là, je suis impressionné.
10: Fitness.
5: Non, les pompes.
7: Il va se péter un muscle.
5: Des courbatures demain, t'as pas l'habitude.
7: Ça y est, il en peut plus.
8: Je peux plus
7: lever le bras. Khalid, ouais.
8: En fin de compte, tu vois, c'est pour ça que maintenant je me fie plus aux voix. Et donc, tu vois, je me dis, tu vois, c'est comme dans ton émission. Tu me dis, tu vois, Pauline, vous en parlez toujours et tout. Et je me dis, ça se trouve, peut-être c'est le pire boudin.
7: Ah non, Pauline, elle est bonne.
8: Ah ça, j'en sais rien, ça. Attends, elle, celle qui m'a appelé, elle était trop bonne aussi, après ce qu'elle disait.
6: Mets-toi debout, Pauline. Même s'il te voit pas à la radio, on fait croire, mais fais-toi debout. Oh là là.
8: Ah mais tu sais, si j'avais eu les parents de la meuf au téléphone, ils m'auraient dit qu'elle était belle aussi.
7: Tu sais que le,
5: oh, mais t'as raison, ça,
7: le oui. Manu, il a quand même de la chance. Hein. Tu l'as tu
5: c'est vrai qu'il pourrait raconter n'importe quoi.
8: C'est clair.
5: D'ailleurs, il raconte n'importe quoi.
8: Eh, parce que sérieux, moi la meuf que j'ai eue, elle avait vraiment une trop belle voix. Quoi. Si on se fie à la voix, c'était vraiment...
7: C'est vrai, elle a une belle voix, Pauline.
8: Voilà, ça va quand même, elle a une belle voix.
7: Non mais elle est, mais bien sûr qu'elle a une belle voix.
4: Les téléphones sont trafiqués.
7: Mais ouais, c'est des faux. Vas-y.
12: Allô,
7: bonsoir. Vas-y, donc je vais essayer, je vois, avec le téléphone.
4: Regarde.
6: Attends, fais voir.
12: Ouais, Fun Radio, bonsoir.
7: Ah bon, il y a du traitement.
4: C'est de la merde, c'est de la merde.
7: Hein, c'est Magouille et compagnie, ça encore. Khalid,
8: ouais.
7: Bonne bourre, amuse-toi bien, bonne soirée, merci d'être passé. Et puis tu reviens quand tu veux, tu vois, il est pas encore très tard, on est là, je sais pas, au moins jusqu'à 1h du matin, si tout se passe bien. Donc normalement, ça devrait bien se passer, donc on va rester patati patata, d'accord.
8: Ok.
7: Bonne bourre, amuse-toi bien.
8: Salut.
7: On va saluer les gens sur le Minitel qui sont encore là, 3615 Code Fun Radio, rubrique direct. Il y a Davius, tu sais ce qu'il dit? Tu sais ce qu'il dit, Davius? Apolline, sur toi, Davius?
4: Non.
7: Il dit que t'as une voix en or.
5: Waouh.
7: Waouh. Bah va bosser à RFM alors.
5: J'allais dire.
4: Surtout qu'il y a des pépites dans le nez.
5: Un pack dans le nez. Qu'est-ce que t'en sais, toi?
7: Ah non, là, elle est bonne.
4: Ah ouais, pas de quoi.
6: Je suis arrêté, mais...
7: Oh, les nazes.
4: Ouais, t'as les bras tranquilles.
7: Non, là, tout naze. Non, c'est vraiment un zéro.
5: Un minable.
7: Mais t'es minable.
5: Minable, Fildar. Hein.
7: Bah, tu retires le...
5: Deux balles, Fildar.
7: Oh, non.
4: Alors, qu'est-ce que j'ai dit?
5: Non, t'es sur pas une caouette. Hein.
7: Tu dis qu'elle a des crottes. Et alors?
4: Des pépites dans le nez, quoi. Des pépites en or.
5: En or, ouais, en or.
7: Oh.
4: Elles sont sèches.
7: Viens te moucher, viens.
5: Attends, je vois pas.
7: Dans mon jean.
5: Ouais, c'est ça.
7: Bon, allez, arrêtons de dire des conneries, sinon on n'y arrivera jamais. 0803 08 5000, je vais saluer les gens qui sont sur l'internet et qui pensent qu'ils sont en train de communiquer avec Rigaud. Alors que Rigaud, non, pas pour le moment, parce qu'on a DJ Crazy, on a Dobby, on a Emma, on a Eliam, on a Airbud. Qui sait que je pourrais saluer encore 2-3 personnes comme ça. Mais on peut pas faire défiler là le business là?
10: J'arrive, attends, faut que j'ouvre le tiroir.
7: Fix, Baby, qui sait qu'il y a d'autres encore? Flo, Fixeur, on va essayer de faire avancer au maximum. Là, on va avancer un petit peu. Alors je vais citer quelques noms qui sont sur le site internet, voilà, merci. Océan, Mifette, Lucky, il y a Link, il y a La Police, il y a Lars, il y a Kai, il y a Cro, il y a Lala. Qui c'est qu'on pose Showlap 1, Spawn, d'ailleurs qui est sorti en cassette vidéo, Super Lofo, c'est nul Spawn, c'est bien ou pas?
6: C'est tout naze.
7: Écoutez, vas-y Rigo, dis-le.
12: On fait le tout naze.
7: Voilà, si c'est Rigo qui le dit, c'est que c'est du tout naze tout cuit. Rigo, c'est toi qui as choisi?
6: Ouais.
7: Un petit scud, on change la prog là, vite fait.
10: Ouais. Ça s'appelle Case Murray.
7: Yes.
10: C'est un rappeur
7: du... Ça suffit, n'en dis pas plus.
10: Rappeur du Death Squad. Mais
7: attends,
10: me touche pas, toi.
7: T'es fou, toi, PD. Et alors?
10: C'est un rappeur du Death Squad et j'avais déjà passé un morceau de,
7: ouais,
10: du collectif Death Squad un soir et ça s'appelle...
7: On s'en rappelle, on s'était éclaté.
4: Ah, c'était de la bombe.
10: Mais ouais, grave. Et le morceau s'appelle Life on the Street ou In the Street, je sais plus. C'est
7: Life on the Street.
10: On the Street.
7: On the Street. On the
10: yeah. Reprise de.
7: Attends, on a une américaine, on a une new-yorkaise. Comment on prononce
4: Star Café.
7: Life on the Street. Nous, on sait pas le dire.
5: Life on the Street.
7: Yeah.
5: Yeah.
7: Live on the Street, oui. Et donc.
10: Avec un sample des Crusaders, voilà. Street Life pour les gens qui connaissent.
7: Ouais, c'est excellent et on va l'écouter et après on va juger véritablement ce qu'il en est. Et si vous voulez nous appeler, 0803 08 5000. Manu et Apolline vous attendent au standard. Bon bah Fildar il a fait ça en vue de presse, il arrête.
4: Je prends des photos.
6: Je fais ça.

0: des États-Unis, j'imagine. Cassie Murray, extrait de l'album qui s'appelle It's a Beautiful Thing. Le morceau, lui, s'appelle, que je dise pas de bêtises.
1: Vas-y, je te laisse.
0: Merde, Life on the Street, voilà, une reprise sample des Crusaders. Street Life, excellent morceau. Ça vient de quel endroit? Côte ouest. Côte ouest des États-Unis.
1: Côte est à Big Up.
2: C'est vrai?
3: Big Up.
1: Yes. Et c'est son troisième album et toujours aussi bien que les autres.
0: J'allais le dire. Et c'est juste avant le 4. Pose-moi une autre question pour voir sur le hip-hop si je calcule ou pas.
1: Qui c'est qui produit?
0: Un producteur.
1: Oh là là là là!
2: Yes!
1: Putain, quel tueur!
2: Bouge toi!
0: Cule ton cul! Bon allez, soyons sérieux. Françoise est avec nous de retour. Ça va Françoise?
4: Ouais, je suis là.
0: Ouais, dis donc, t'as l'air aigrise.
4: Hein?
0: T'as l'air aigrise.
4: Non, ça va, c'est bon.
0: Aigri. Je sais pas si on dit aigrise. Moi, je mets toujours au féminin, mais ça se dit. Ça
3: ouais, mais c'est aigri avec un E. À la
0: voilà,
3: fin.
0: C'est tout. Ouais.
4: C'est bon.
0: Si on veut prononcer le nom, on peut dire, hein, t'es grise.
3: T'es aigri. Putain,
0: mais ouais. Mais laisse-le allumer, putain, ton micro, j'ai envie de t'entendre.
3: Bah ouais, mais ça souffle, ça pisse, ça se décrotte.
0: Mais t'as vu, t'en as un qui se met là, il y en a un qui se met là, par exemple.
3: Moi j'aime bien être à côté de la petite parce que...
0: Je sais, non mais là elle gère bien son truc, maintenant elle est dedans, elle fait partie de l'équipe, laisse-la dreamer. Faut essayer de lui faire croire qu'elle va faire partie de l'équipe, voilà, c'est tout. Françoise,
4: hey,
0: je t'écoute.
4: Bon alors disons que c'était prévu que je fasse une chanson avec les Poppies là, que j'avais enregistrée, mais la avec le double appel.
0: Ah, putain, les enfoirés, ils continuent. Auditeurs, auditrices, soyez sympas. Je sais que vous mettez le double appel, que vous voulez faire chier Françoise pour m'emmerder. Mais lâchez-nous la grappe 2 minutes qu'on puisse faire. On parle des Poppies.
4: Voilà.
0: On parle pas de n'importe quoi. On parle des. Et vous m'avez pas ramené mon gros carton dedans. Il y avait les Poppies. Moi, j'avais le.
4: De quoi?
0: La compile à paillettes. Je l'ai, les Poppies.
3: Oh. Alors, tout est prévu. Hein.
0: Ouais, c'est ça. Ouais.
1: Ça bosse. Hein.
0: Ouais, c'est ça.
4: Là
0: les Poppies, je dois l'avoir les Poppies, putain je l'ai les Poppies. Enfin écoutez, alors pour les auditeurs, auditrices qui ne connaissent pas les Poppies, hein, tu vas me faire.
4: Voilà, c'est celle-là.
0: Ah là là là. Non, non.
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0: double appel.
1: Et pourtant, bien des gens, on chantait avec tout, et pourtant, bien des gens, se sont mis à genoux pour prier.
2: Tu chantes mieux que chez là.
1: Oui, pour prier, pour prier. Oui, pour prier. Mais j'ai vu tous les jours, à la télévision, même le soir de Noël, des fusées, des canons, j'ai pleuré. Oui, j'ai pleuré, j'ai pleuré. Qui pourra m'expliquer que non, non, oui, elle a changé. Tout a compté. Non, non, rien a changé. Tout a continué.
2: Bravo, bien joué ma chérie, c'est bien. Bah dis donc, t'es toujours aussi forte toi, hein. Dès qu'il s'agit de chanter, t'es toujours là toi, hein.
0: Ouais.
2: Aïe, aïe, aïe, aïe, aïe.
0: C'est dommage.

0: qu'il y avait un double appel à chaque fois.
1: Ah, un double appel sur les poppies, ça le fait pas, hein. Mais bon, c'est pas grave.
0: Moi, j'entends les... Et là, ça continue, là.
1: Ah non, donc on est obligé de s'arrêter,
2: ouais, Françoise. Mais on va donner la combine, Françoise, en antenne, parce que nous, on sait comment désactiver pendant un moment le double appel.
1: Tu sais, Rigaud ?
3: Quelqu'un m'a expliqué tout à l'heure ce
1: que apparemment, il y a un moyen, il faudra qu'on le donne à Gérard, pour que de temps en temps, tu puisses désactiver ton double appel. Donc on va te reprendre hors antenne.
0: Ouais.
1: Rigaud va t'expliquer comment ça fonctionne. On te rappelle, et puis comme ça, on aura le temps de discuter bien tranquillement. Et comme ça, tous les emmerdeurs, tous ces enfoirés qui te font chier, eh ben, comme ça, ils prendront leur mal en patience à t'écouter, à parler audiblement sans se faire couper. Déjà que c'est pas facile à te comprendre quand c'est pas de double appel.
0: Ouais.
1: Oh, je rigole.
0: Non, mais j'avais.
1: Je rigole. Hein. T'avais compris ?
0: Ouais, bien sûr, quand même.
2: Qu'elle remet des culottes,
1: très bien. Quoi ?
2: Depuis qu'elle remet des culottes, on la comprend.
0: Belle d'ordure.
1: Ouais, voilà, exactement. Exactement. Jean-François, également, 21 ans, de Tarbes, va venir nous rejoindre. Salut Jean-François, ça va ? Ça va bien ?
4: Ça pourrait aller
1: Touche
4: mieux.
1: Touche à rien, toi, j'avais déjà mis, c'est pour ça que ça clique.
4: Ouais,
1: Jean-François, 21 ans, de Tarbes.
4: Ouais. Écoute, ça pourrait aller mieux, là.
1: Pourquoi ?
4: Jean, il est parti ?
1: Non, Jean, il est là, non ?
4: Non, non, fais-le partir un peu, parce que Jean, j'y crois pas trop.
1: Ce bah, qu'est-ce qui te ferait plaisir, mon...
4: Non, moi, je veux voir Doudou le voyant. Là, ça peut plus aller. Hein. J'en ai marre. Ça fait 5 ans que je cherche.
1: Je veux faire quelque chose de bourdois. Dans un instant, Doudou dégoûte. Qu'est-ce qu'il y a ? Quel est le problème ?
4: Pas Doudou ?
1: Qu'est-ce qu'il y a ? Quel est le problème ?
4: C'est Doudou, non. Je veux pas me faire avoir et avoir Jean encore.
1: Je t'ai dit que c'est Doudou. Qu'est-ce qu'il y a ? Doudou, quel est le problème ? Je vais répondre dans un instant. Laisse-moi me concentrer les instants.
4: Concentre-toi, Doudou.
1: Vas-y, quelle est la question qui te pose ?
4: T'es concentré ? Ouais, parce que je suis un cas difficile.
1: Si tu payes, je suis vas-y, quoi, si je paye,
4: Doudou,
1: je suis concentré. Jean-François, fais vite parce que c'est dans un happening, mais on va faire une pause caca, donc vas-y.
4: Ça fait 5 ans maintenant que je suis célibataire, on peut le dire. Je cherche, j'ai beau trouver.
1: Oui.
4: J'ai beau. D'accord. Je ne trouve pas.
1: D'accord, ok. Tu cherches une nana, toi. D'accord.
4: Une nana, ouais. Ou...
1: Une tigresse.
4: À la rigueur, quoi.
1: Tu cherches une tigresse, toi.
4: Une tigresse, ouais, une tigresse. une viol... ouais, une...
1: D'accord,
4: ouais.
1: Ben Jean va essayer, Doudou va essayer de trouver ça. Jean-François, c'est une pipelette, lui, hein, pour essayer d'aller le plus moins vite possible dans le plus vite du sujet. Il n'y a pas mieux. Hein. Vous nous appelez 0800 308 5000. Le Star System est là. La belle Apolline, le beau Manu. non, pardon. Le beau, la belle Apolline et Manu.
5: C'est mieux.
1: Fildar également, qui travaille comme un fou. Il est en train de rater grave de chez grave. Ouais. Yarigo également sur l'internet, éventuellement irc.funradio.fr et 0803 08 5000. Vous nous appelez. Doudou le voyant et Françoise reviennent dans un instant.
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8: Bonsoir Sandrine.
9: Allô, bonjour.
8: Bonsoir.
9: Je voudrais vous dire bonjour à tous les auditeurs de Fun Radio.
8: Ben merci.
9: Salut
1: Sandrine.
9: Évidemment.
8: Alors Sandrine, tu connais un peu Igor et Grishka Bogdanov.
9: Oui.
8: Et tu leur as consacré, si j'ai bien compris, un site internet.
9: C'est ça ? Un forum.
8: Un forum, d'accord. Alors,
9: et ma sœur Sandra, qui est jumelle, le site.
8: D'accord. Alors explique en quoi ça consiste et surtout ce qu'on peut y retrouver.
9: Ce qui s'est passé, quoi.
8: Oui, bien sûr.
9: C'est très compliqué.
8: Ah merde. ça nous arrange pas parce que ça nous arrange pas. Mais bon, allez.
9: Oui, parce que déjà, si je peux me permettre, j'aimerais faire un gros bisou, un bonjour à Raphaël.
8: D'accord.
9: Un petit garçon.
8: Je te cache pas, Sandrine, qu'il y a beaucoup de gens qui attendent, donc on va rentrer dans le vif du sujet.
9: Un petit coucou. Il sait que je devais lui dire un coucou.
8: D'accord. Alors maintenant, pourquoi t'as voulu consacrer un site à Igor et à Grishka Bogdanov ? Quand est-ce que t'as entendu parler d'eux pour la première fois ?
9: C'est-à-dire que Sandra et moi, on est jumelles. Et
8: oui.
9: Puis, depuis qu'on est toutes petites, on adore la télévision. Et depuis toute petite, on a été fascinés par eux.
8: D'accord. Donc tu les connaissais à l'époque ?
9: C'est-à-dire qu'on regardait la télé, on regardait Temps X et tout. Et inconsciemment, on s'est rendu compte qu'on avait énormément de points communs avec eux.
8: Ah bah oui.
9: Extraordinaire.
8: Oui.
9: Et que qu'on était
8: que Igor était né le même jour que Grishka et que toi t'étais né le même jour que ta sœur.
9: Bon, alors de jumeaux.
8: D'accord, oui.
9: Et c'était j'ai un syndrome de Turner, une aberration chromosomique, et j'ai rencontré sur internet Mia, un documentaliste.
8: D'accord.
9: De XD Productions.
8: Alors qu'est-ce qu'on retrouve aujourd'hui dans ton site, s'il te plaît, Sandrine ?
9: Et eux, carrément, ce qui va se passer sur leur émission, tout ce que...
8: C'est-à-dire, vous pouvez, Igor Grishka, c'est-à-dire qu'elle a, par exemple, la soirée du 30 décembre, là, à la télé, elle a déjà un petit peu des infos du contenu de l'émission?
5: Mais tout à fait. D'abord, bonsoir Sandrine, tu sais que je suis très très ému de te rencontrer via cette émission, cette plateforme extraordinaire, ce soir, cette rencontre...
10: Grâce à Max!
8: Vous ne la connaissiez pas?
5: Mais non. On s'est jamais rencontré physiquement. On se connaît, évidemment, puisqu'on parle tous les jours par mail, mais on ne s'est jamais vu physiquement.
9: Igor, j'écris beaucoup avec vous, tous les deux.
5: Mais oui, au moins 10 fois par jour, c'est ça qui est extraordinaire.
8: Et alors, qu'est-ce qu'il y a dans ce site?
5: Alors, dans ce site, il y a tout. Il y a d'abord un forum de discussion, ensuite, donc, les infos. Ensuite, il y a des infos sur notre émission.
10: Sur Rayon X.
5: Il y a les projets, ce que nous faisons. Enfin, il y a tout ce qui concerne, entre guillemets, avant le Big Bang, les Bogdanov, Rayon X, et ce que nous faisons.
8: Et donc, les gens peuvent chatter, peuvent discuter. Il y a un forum, on parle de vous. Oui. Ils sont beaux, ils sont pas beaux. Voilà. Ils sont cons, ils sont géniaux, on les voit pas à la télé, on les voit trop.
5: Exactement.
8: C'est ça, Sandrine?
9: Hein?
8: Non.
9: Excusez, parce que je tombe pas très bien au téléphone.
8: Le forum, en réalité, bon, c'est comme le forum internet, c'est ça, c'est assez classique.
9: Internet, oui,
8: d'accord.
9: Et d'ailleurs, Igor a posté quelques messages, d'ailleurs, je remercie beaucoup.
5: Bon. Mais absolument, mais tu sais, j'en posterai d'autres.
8: Et pour terminer, l'adresse, c'est quoi l'adresse?
9: Le forum, c'est www.bogdanov59.forumactif.
8: Eh ben voilà, au moins c'est une adresse qui est simple, pas compliqué à retenir.
9: Ah non, parce que ça c'est le hasard, parce que bon bah je voulais expliquer ce que leur thèse que je trouve merveilleuse et que je trouve que c'était, j'avais vu sur Usurnet tout ce qui se passait, que je trouvais que c'était terrible quoi, horrible tout ce que les contrats, les détracteurs qui tout ce qui se passait et moi je trouve que leur c'est pour ça que j'ai écrit à Igor et Grishka et qu'ils ont eu la gentillesse de me répondre et que d'ailleurs on correspond toujours par email et c'est quand même exceptionnel parce que quand même des célébrités comme ils sont.
8: Après ils vont prendre le melon. Ils ont déjà assez la grosse tête comme ça. Si t'en rajoutes dedans, il y a plus de place à l'intérieur. Il y a plus de place. Bon, Sandrine, on est obligé de faire vite parce qu'il y a énormément de gens qui souhaiteraient intervenir pour poser des questions à Igor et Grishka.
9: Donc. J'avais une question ou deux.
8: Alors, une, vite fait.
9: Sur la thèse.
8: Une, Sandrine, vas-y, une seule,
9: alors,
8: vas-y.
9: Est-ce que lorsqu'on peut dire qu'un code mathématique est une information qui précède l'univers physique.
5: Excellente question.
8: Mais il faut essayer de la vulgariser un petit peu.
5: On va la vulgariser.
8: Elle demande quoi?
5: En fait, Sandrine demande si avant l'univers physique, celui dans lequel nous sommes, est-ce qu'il y a une information qui est une information d'essence mathématique? Et tu vois, pour te répondre, Sandrine, j'ai envie de simplement employer une métaphore qui consiste à dire que l'information, c'est l'origine de tout. De tout ce qui est. Nous, les êtres vivants, tous les êtres vivants qui sont sur cette planète, sont précédés par une information. Avant d'être des êtres avec un corps physique, ils sont précédés par une information qui est tout simplement ce qu'on appelle le code génétique. Eh bien, tu as tout à fait raison de dire ça, parce que avant l'univers physique, eh bien, il existe un code, qui est un code mathématique, que nous avons appelé donc le code cosmologique, et qui correspond un peu à ce que pourrait être le code génétique pour les êtres vivants. C'est un petit peu ça.
8: Eh ben voilà, Sandrine.
9: Ça correspond pour moi un petit peu à le code ADN de l'humanité, des humains.
5: Voilà, c'est ça, voilà. C'est ça. Exactement ça. Bravo, parce que tu as eu une intuition absolument formidable et très très juste.
8: Eh ben écoutez, toutes les informations de Sandrine, on essaiera de les récupérer. D'ailleurs, tu vas les récupérer hors antenne et puis on essaiera de mettre sur le site de Fun un lien qui permettra d'aller sur le site des frères Bogdanov. On embrasse ces deux sœurs, Sandrine et sa sœur, bien entendu. Alors, vous nous avez ramené également un son. C'est le son du Big Bang.
10: Oui, on parlait tout à l'heure, effectivement, de l'origine du monde physique, de l'univers. Hein. Eh bien, cette origine commence au mur de Planck, au temps de Planck, et ça fait un son. Et ce son, il a été capté par des scientifiques, il a été analysé, et c'est ce son que nous allons écouter à l'instant même, sur quelques secondes. Il faut penser que chaque seconde correspond à 100 000 ans de l'histoire de l'univers.
8: Voilà.
10: Hein. Alors, en 5 secondes, on aura fait 500 000 ans.
8: Alors, on va l'entendre, les gens, avant même que je diffuse ce son à la radio, vont s'attendre peut-être à des sons, à des sonorités, à des décibels qu'ils n'auront peut-être jamais entendus, ça peut... Et alors qu'en réalité, non, on a l'impression que c'est carrément des sons de synthétiseurs, synthé, ou que ça vient d'une banque de sons directement des studios. Non, le son que vous allez entendre, donc c'est le son du Big Bang, et donc comme l'a dit Grishka, chaque seconde, on va en passer 8 à 9 secondes, chaque seconde c'est 100 000 ans.
10: C'est 100 000 ans, exactement. Le son que vous allez entendre maintenant a été recueilli par l'université de, enfin par des chercheurs de l'université de Virginie. Et comme je le disais, effectivement, ça commence au mur de Planck, c'est-à-dire 10 puissance moins 43 secondes après le temps zéro, c'est-à-dire le début du Big Bang.
5: Il y a 13 milliards 700 millions d'années.
8: Écoutez ce son, c'est de l'exclusivité. Et les gens doivent se dire, mais attends, c'est comme dans les jingles que met Max dans son émission. Oui, mais sauf que ça, c'est un son qui vient véritablement.
10: Et sauf qu'il est vrai, celui-là.
8: Celui-ci,
5: Max, est
8: vrai.
5: Est-ce que tu ne sens pas, est-ce que tu n'entends pas que c'est quelque chose de différent?
10: Allez, repasse-le, parce que...
5: Repasse-le.
8: Ah oui.
10: Voilà, c'est le début
5: c'est
10: de l'expansion.
5: Parce qu'on sent qu'il y a tout l'univers.
10: Un million d'années. C'est-à-dire que, au moment où il s'arrête, on a franchi un million d'années.
8: Écoutez, je l'ai mis, ça dure, si on le met vraiment jusqu'à la dernière décibel où ça descend, ouais, ça fait 10 secondes. Donc là, ça veut donc dire que là, je viens de passer un million d'années.
10: Un million d'années. Ouais, 100 000 ans par seconde.
8: Alors, je vais le remettre une dernière fois.
10: Ah, j'ai encore une fois.
8: Alors, là, vous allez entendre un million d'années.
10: C'est le vrai son. Écoutez bien, c'est le vrai son qui a été effectivement analysé par les scientifiques et qui correspond à l'origine de l'univers depuis la première instant.
5: Création du monde.
8: Le son de la création du monde. Voilà, écoutez bien une dernière fois. Et là, il y a eu encore.
10: Ouais.
8: Et voilà.
10: Génial.
8: Extraordinaire.
10: Fabuleux.
8: Et vous prenez toujours autant votre pied à chaque fois que vous l'entendez, vous hallucinez.
10: Oui, bien sûr, oui. Mais pour ceux qui veulent en savoir plus, il y a un site notamment effectivement sur internet, on le trouve très facilement. Il suffit par exemple d'aller à Hear the Sound of the Big Bang et on l'entend effectivement. Alors c'est pas exactement celui-ci parce que il est un petit peu moins complet.
8: Ouais.
10: Les auditeurs de Fun ont eu le son le plus complet possible, hein. Celui qu'on entend s'arrête à 300 000 ans après, c'est-à-dire au moment de ce qu'on appelle le découplage de la radiation lumineuse, mais malgré tout, c'est ce son là qui existe effectivement dans tous les laboratoires du monde aujourd'hui.
8: Alors on va revenir sur votre livre avant le Big Bang. Dans un instant Vincent va parler, mais nous avons en ligne également, il est pas français, hein, c'est celui qui a fait votre préface de votre livre. Je vais vous laisser nous le présenter, son nom et puis surtout tous ses diplômes et tout ce qu'il a pu faire lui aussi pour tout le côté scientifique et mathématique.
5: Oui, alors donc nous avons effectivement ce soir pour nous c'est un honneur d'être en relation comme ça via cette émission avec le professeur Jacek. Alors c'est un éminent chercheur qui a été professeur donc en Pologne d'abord à Wrocław à l'université, puis ensuite il est parti aux États-Unis, il a enseigné un petit peu partout aux États-Unis et il a, en ce qui nous concerne, il y a quelque chose de tout à fait étonnant, c'est que ce professeur c'est l'un des plus grands physiciens mathématiciens au monde. C'est lui qui, par exemple, alors ceux qui connaissent un petit peu ce domaine de recherche sauront de quoi il s'agit, c'est lui qui a refait tous les calculs, qui a rendu, entre guillemets, accessible et a traduit en langage mathématique simple toute la théorie de Witten, au départ.
10: Witten, c'est un medal field, c'est l'équivalent d'un prix Nobel. C'est le numéro un aujourd'hui mondial dans ce qu'on appelle, c'est un chercheur américain qui est à Princeton et qui est le numéro un mondial dans la physique théorique puisqu'il est l'un des fondateurs de la théorie des cordes.
8: C'est le McDonald's du hamburger.
10: C'est un peu ça.
8: Exactement. Les gens comprennent bien.
5: Et Jacek est un spécialiste et c'est là une des raisons pour lesquelles nous entendons si bien de notre théorie.
8: Si on le faisait parler. Parce que vous parlez, mais
5: on va l'écouter.
8: Il est là, mais vous allez traduire ce qu'il faut.
11: I didn't do it myself, I did it with Robert Coquerel.
5: And you did it, oui, alors il corrige une chose, il est comme tout
8: les... Ah, donc il comprend bien le français.
5: Il comprend très très bien le français. En fait, le professeur Jacek n'a pas été le seul à donc traduire en langage mathématique cohérent les idées, les hypothèses de Witten.
10: Il l'a fait avec
5: Robert Coquerel, qui est un mathématicien également.
10: Physicien,
8: c'est plus sympa à deux, hein.
5: Oui.
8: Hein, vous en êtes l'exemple.
5: Ça fonctionne souvent comme ça.
8: Bonsoir, monsieur le professeur.
11: Bonsoir.
8: Et apparemment, c'est un honneur que de vous avoir. C'est l'équivalent. C'est comme si on avait Eminem ce soir en direct avec nous du milieu hip-hop, comme si nous avions les Daft Punk pour la techno. Faut que les gens comprennent bien que voilà. Non mais
10: c'est
8: gens,
10: vrai.
8: Non mais c'est ça. C'est, vous êtes le Daft Punk de la physique.
11: Ouais.
8: Ah, il sait pas.
10: Oui.
8: C'est pas grave.
10: C'est pas.
8: Voilà, vous êtes, on va dire, vous êtes les Beatles de la musique.
11: You know, the most important thing is this code genetic the universe.
10: Oui.
11: Most important.
5: Arcadius dit une chose qui est très juste, en fait, c'est que la chose la plus importante dans ce que nous avons dit, c'est la question du code cosmologique à l'origine de l'univers.
8: Très bien.
11: Yes, and this will be the next Nobel Prize.
5: Et ce sera peut-être que dans les générations à venir, ce sera peut-être l'objet du prochain prix Nobel.
8: Alors, physique. Qu'est-ce qu'on pourrait lui demander? Parce que vous le connaissez mieux que nous, qu'est-ce qu'il pourrait nous apporter, sur quoi il pourrait nous éclairer justement, et profiter qu'il est là sur l'antenne ce soir, c'est difficile.
5: Ah ben, peut-être simplement, quel est le sens de ce qu'on a voulu dire dans nos travaux?
8: Bien sûr, déjà.
5: Yes,
8: on va lui traduire, là, parce que je pensais qu'il parlait bien français, qu'il comprenait, alors on va lui traduire, ouais.
5: Yes, Ark. The yes. The question here is what is exactly the content of our work?
11: The content of our work is to fix physics which is totally broken.
5: Voilà. Donc le but de nos travaux, en fait, c'est de donner une physionomie cohérente à la physique qui est complètement éclatée aujourd'hui.
11: Because physics neglects completely the most important questions. The questions that you are asking in your book.
5: Oui, parce que la physique néglige complètement la question la plus importante, la question essentielle, celle que vous posez dans votre livre.
8: Oui.
5: Celle que nous posons dans notre livre.
8: Est-ce que lui-même...
11: Physics leaves it to theology and philosophy. It's not good.
5: En fait, la physique dit, oui, ça appartient au monde de la théologie ou de la philosophie. Et ce n'est pas vrai.
8: D'accord. Est-ce que lui-même, ce professeur, avant que vous le fassiez, est-ce que lui-même a cherché à savoir ce qui s'était passé derrière le mur de Planck, ou il faisait partie de quand même de ceux qui se disaient, non, on se l'interdit, on ne doit pas y aller?
5: Ark, yep. You know, the question raised by Max is, did you, before we met, ask yourself, what is before the Planck's wall? What is the origin of the universe? Or did you follow the mainstream of ideas saying, no, we can't say anything?
11: I was always, this was the question which was always of interest for me, where are the laws of nature coming from?
5: Oui, ça c'est une question qui a toujours été dans mes pensées. D'où viennent les lois de la nature?
11: And this is the same as asking for the origin of the universe.
5: Et c'est évidemment la même chose que de se demander d'où vient l'univers.
8: D'accord. Et alors, il a fait la préface de votre livre, donc ça veut dire que bien entendu, il a adhéré, accepté et était d'accord avec tous vos travaux. Quand vous lui avez proposé l'idée de faire cette préface, donc vous lui avez présenté ce livre, comment l'a-t-il ressenti? Puisque Vincent, qui est avec nous ce soir, lui se pose quelques questions sur la manière dont ça a été vulgarisé. Est-ce que lui-même trouve que par moment ça manque un peu de profondeur, ou que ça a été vulgarisé d'une manière un peu trop simple, ou qu'il manque des éléments?
5: What is your opinion, Ark, about our book Before the Big Bang?
11: Oh, it's a very important book because it poses the most important questions.
5: C'est un livre important parce qu'il pose une question qui est très importante.
11: And you have to first pose the question before you find people ready to devote all their energy to finding answers.
5: Et en effet, il faut d'abord se poser la question de savoir d'où on vient avant de plonger dans un livre comme celui-là et d'y trouver peut-être des réponses.
11: And what is also important, that the question need not be is not the same the answer. Questions do not have to be precise, you know, but they have to be very bold, very you know.
5: Oui, les questions n'ont pas nécessairement besoin d'être précises en tant que telles, mais elles doivent être larges.
8: D'accord. Vincent, tu veux peut-être profiter que tu es là et que tout le monde est là, le professeur Igor Grishka, pour parler. Ouais, on parle du livre là, justement, c'est le moment de...
12: Une première remarque sur la forme du livre, c'est qu'en fait, cet ouvrage de vulgarisation, il n'y a pas que des explications, il y a aussi beaucoup de métaphores, beaucoup d'adjectifs qui sont utilisés, qui nous invitent au rêve. Je pense que c'est un bon bouquin, mais parfois on a du mal à faire la part entre le rêve, l'envie du voyage que vous voulez nous faire suivre, et puis la vraie vulgarisation.
5: Oui, parce que c'est toujours le problème quand on tente de vulgariser des théories compliquées dans un livre accessible au grand public, c'est comment est-ce qu'on va faire pour faire comprendre à des lecteurs non avertis en science que la réalité physique ou mathématique qui est sous-jacente à ce qu'on décrit, c'est quand même quelque chose de compliqué.
8: Est-ce qu'on pourrait donner un exemple, Igor Grishka, si ça vous vient comme ça en mémoire, ou un exemple par rapport à ce livre, où justement,
5: voilà,
8: Vincent trouve que c'est plus de...
5: Ben, par exemple, la notion de temps imaginaire. C'est une notion qui est extrêmement précise en mathématiques, et là, Arkadiusz Jacek le sait, c'est une notion que tous les physiciens connaissent, mais par contre, c'est une notion qui, lorsqu'on... Je te demande, par exemple, Max, Est-ce que tu peux me donner d'intuition comme ça une définition du temps imaginaire? Mais ce sera très difficile.
8: Ah oui, même même impossible. On va plus que difficile. On va aller dans l'impossible.
5: On va dans l'impossible.
8: Oui, non, mais là, oui, dans l'impossible.
5: Mais même intuitivement, c'est-à-dire que le problème, c'est pas tellement de donner la définition, ouais. Mais c'est même de se rendre compte, d'essayer de toucher par la pensée intuitive ce que c'est, et c'est quasiment impossible. On sait donc ce que c'est que le temps réel, mais le temps imaginaire, ben on sait pas.
8: Alors donc du coup.
5: Alors du coup, on a été amené à créer une métaphore qui est la métaphore du DVD. Le DVD, tout le monde sait ce que c'est. On a un DVD, un film, on le met dans le lecteur, et puis là, on va assister au film depuis le début jusqu'à la fin. Mais alors, c'est justement ce que je viens de dire est important parce que on ne peut pas, par exemple, commencer le film par la fin. On ne peut pas sauter pendant une demi-heure et puis ensuite reprendre le film au milieu parce que sinon, on ne comprend plus rien. Mmh. Donc on est à ce moment-là soumis à une contrainte qui est la contrainte du temps réel. Autrement dit, pendant une heure et demie, on est amené à suivre le développement hiérarchiquement de l'histoire, du scénario, de l'origine jusqu'à la fin.
8: Ouais.
5: Or, ce qui est extraordinaire, c'est que quand on va retirer le DVD du lecteur, eh bien, on n'a plus à ce moment-là du temps réel, mais on a du temps imaginaire. Oui. Pourquoi ? Parce qu'on a toute l'histoire dans la main. On a en réalité le début, la fin, etc. On n'est plus soumis à la contrainte du temps. On a à l'intérieur de soi, si on peut dire, et dans la main, l'histoire tout entière, globalement.
12: Mais qu'est-ce que c'est ce qu'on a dans la main ? Ce qu'on a dans la main, en fait, c'est de l'information. C'est-à-dire que le DVD, c'est effectivement une matrice d'information, c'est rien d'autre. Hein. Eh bien, cette information, elle tient effectivement quelque part dans une plateforme qu'on a dans la main. Eh bien, là, on tient, en effet, autre chose que du temps réel. Alors, c'est une métaphore, c'est une image, mais cette image permet de comprendre. Elle permet de comprendre la différence qui existe entre les deux temps. Mmh. Alors évidemment, les scientifiques diront, ah mais c'est pas ça, finalement c'est une rotation de 90 degrés dans le plan complexe qui amène, au terme de cette rotation de Wick, effectivement un basculement de l'axe des temps réels vers le plan...
8: Et là, on comprend plus rien. Là, c'est mort. Même Vincent qui... L'informaticien, c'est mort. Donc vous avez... Et là-dessus, Vincent, tu contestes un peu.
12: Je conteste pas, mais le problème, c'est qu'il n'est pas écrit suffisamment clairement qu'à un moment, tout se mélange parfois et la lecture, elle en est du coup un peu plus difficile.
8: D'accord. Est-ce que, je sais pas si le professeur a bien compris tout ce qui a pu être dit à l'instant et s'il aurait peut-être une remarque à faire sur ce qui vient d'être dit?
5: Did you follow the...
11: Yes, I am following. I understand that the question is about this, the idea of imaginary time that is not written sufficiently clear, yes?
5: Oui, c'est ça. Oui, j'ai compris. J'ai suivi les développements à propos donc du temps imaginaire, qui, selon Vincent, n'est pas suffisamment, n'est pas écrit et décrit de façon assez claire.
8: Pour son point de vue à lui.
11: But you know, it's always in physics that first we have a general idea, and oui, then it takes years to be able to make it clear.
5: Oui, en fait, c'est bien connu en physique que d'abord tout commence par une idée générale, une idée un petit peu vague. Et puis cette idée-là, eh bien, il lui faudra peut-être quelquefois des années avant qu'elle se précise et qu'elle devienne plus claire.
8: Bon.
11: And I hope that I will be able to make it more clear in my own book, which will hopefully come next year.
5: Et moi-même, je suis en train de travailler à un livre sur la théorie des Bogdanov. Hein.
8: Oh là.
5: Ah oui. Et donc j'espère que
8: le livre.
5: Mais ça, c'est un scoop.
8: Ah, c'est un scoop.
5: Personne ne l'avait jamais dit. Personne ne le savait.
8: Ah oui, carrément. Ah bah dis donc. Eh bah, ben, il faudra qu'on l'invite à ce moment-là et qu'il vienne nous en parler sur l'antenne de Fun Radio à ce moment-là.
5: Hein. Ah, you're going to be invited, you know, on the stage, in this radio to speak about it.
11: Okay.
8: Et, hein, comme ça, il viendra à Paris.
11: With
8: et puis, comme,
11: hein, avec
8: puis,
11: plaisir.
5: Avec plaisir.
8: Comme ça, vous viendrez à Paris, puis après, moi, je vous emmènerai au Moulin Rouge. On ira à Pigalle, on ira se balader un peu. Hein? D'accord, professeur?
11: D'accord.
8: Oh.
5: Welcome in Paris.
8: Welcome in Paris. Bois de Boulogne, Pigalle, le Lido, le Moulin Rouge. On va s'éclater.
5: Et la théorie KMS.
8: Ouais.
5: Et la théorie KMS, parce que c'est encore plus important que le Moulin Rouge.
8: D'accord, très bien. Merci beaucoup. Hein.
11: Merci. Okay.
8: Merci encore.
5: Thank you, Arc. Bye bye, Arc.
11: Okay.
5: Bye bye.
8: Donc, on peut redire encore qui est ce monsieur-là, ce qu'il représente dans le milieu, en tout cas scientifique.
12: Ah ben c'est vraiment l'équivalent des plus grands dans le domaine de la physique mathématique et de la physique théorique. Il est d'ailleurs titulaire d'un prix qui est un des plus élevés dans le domaine de la physique. Et
8: c'est
12: il
8: quoi,
12: est en
8: c'est
12: même
8: cas,
12: temps
8: ce prix
5: le prix Humboldt.
12: Le prix Humboldt, c'est un petit peu l'équivalent, c'est une des variantes du Nobel.
8: Humboldt, hein, Humboldt.
5: Pas Crumble. Humble.
8: D'accord.
5: Exactement. Et puis, il est le directeur de l'Institut international de physique mathématique, donc un institut dans lequel Igor et moi, nous poursuivons également nos recherches avec le professeur.
8: Voilà, donc c'est l'équivalent en musique, hein, je le disais, pour les jeunes qui nous écoutent, c'est comme si vous aviez eu à l'instant Dr. Dre, Eminem, les Daft Punk, ou pour les plus âgés, les Rolling Stones, ou un des membres des Beatles, qui nous parlait de musique.
5: Eric Clapton.
8: Ou Eric Clapton, ou Elvis Presley. Voilà, ou Elvis, c'était le Elvis Presley scientifique. Non, mais dans la mémoire, c'est-à-dire ce qu'il peut représenter aujourd'hui par rapport à la musique, c'est quelqu'un d'extrêmement
5: important. En tout cas, dans le domaine des best-sellers, il a écrit le plus grand best-seller dans le domaine scientifique avec Robert Cocro, toujours, donc son ami avec lequel il a travaillé dans le domaine de la physique mathématique, et c'est un ouvrage qui est bourré d'équations, mais qui est quand même la référence et le best-seller dans le domaine de, disons, d'un certain niveau de, pas de la vulgarisation, mais disons de l'élargissement des concepts scientifiques contemporains.
8: Et je disais à Vincent que Elvis Presley, c'est comme Johnny, il est immortel.
5: Allez,
8: voilà, c'est ce que je voulais dire. Il ne mourra jamais. Allez, on fait une petite pause dans un instant. Ça sera Olivier de Sens au 32-28. Bonsoir Olivier.
13: Salut.
8: Dans un instant, tu auras 2-3 petites questions pour les frères Bogdanov.
13: Tout à fait.
8: Vous ne bougez pas si vous avez envie de parler. Alors, on parlera, on touchera un petit mot. Si vous voulez bien nous balancer quelques petites infos ou exclus de cette grosse soirée qui s'annonce sur France 2 le 30 décembre, on ira on parlera de la vie extraterrestre. Je pense que c'est aussi bien au niveau des petits hommes petits gris, mais aussi de la vie extraterrestre dans le sens où il suffit d'y avoir une petite bactérie quelque part pour dire que voilà, c'est considéré comme de la vie extraterrestre. Parce que c'est vrai, quand on parle des ovnis ou de la vie extraterrestre, tout de suite, on fait référence au petit bonhomme petit gris comme on peut les voir dans les publicités, c'est pas forcément toujours ça.
5: Mais non, bien sûr que non, la vie extraterrestre, elle commence par des bactéries, hein, elle commence par des toutes petites formes de vie.
8: Comme sur Mars, on dit qu'il y a eu de l'eau, donc voilà. Il y a eu de la vie sur Mars.
5: Exactement, il y a eu de la vie sur Mars. Enfin, quand elle dit elle commence, c'est-à-dire qu'elle pourrait commencer. Pour l'instant, on n'a pas encore effectivement découvert le moindre organisme extraterrestre, mais on a découvert quand même des matériaux prébiotiques, on en parlera tout à l'heure.
8: Et vous aurez des infos exclusives à donner lors de cette soirée.
5: Oui, tout à fait. Okay. Tout à fait.
8: Ah, et ben écoutez, dans un instant, nous allons revenir avec Vincent, Igor et Grishka Bogdanov qui nous font le plaisir, votre plaisir d'être là ce soir, car vous les avez réclamés. Eh bien, ils sont là, et peut-être qu'un jour vous devriez faire une tournée, là, qu'on organise des zéniths, de l'Olympia, du Bataclan, là.
5: Non, on va revenir quand même avec les guitares, comme au bon vieux temps.
8: Oh, putain.
5: les guitares et le banjo, quoi.
8: Eh merde, putain, les mecs.
12: Je les ai vus jouer, c'est du sport.
8: Ah ouais, non, mais attends. Là, on vient au 15e siècle, c'est Thierry Lafonde, là. C'est bon, ça. Putain. Un petit air de Jacques le Croquant avant de se quitter, là. Bon, allez, on va faire une petite pause. On revient avec Igor et Grishka Bogdanov sur Fun Radio, nos invités. Si vous avez envie de leur parler, de leur poser des questions, ne pensez pas qu'il faut forcément avoir fait 150 ans d'études pour pouvoir avoir accès au Grishka et Igor Bogdanov. Moi, je pose des questions toutes simples, toutes naïves. N'hésitez pas, ils y répondent très facilement. 32-28, à tout de suite.
14: Amigos, appel. Amigos, 0803-08-5000. Je ne dis pas que tes sujets ne m'intéressent pas. Tout m'intéresse dans la vie. Mais si tu viens nous balancer une histoire, au moins sur l'antenne, le minimum, c'est de t'en souvenir. S'il faut que maintenant j'essaie de deviner ce qui a pu t'arriver, là c'est carrément la galère totale. T'as vu l'heure qu'il est? Regarde sur ta montre, il est minuit et quart déjà, putain de bordel de merde, alors qu'est-ce que ça passe vite. Déjà minuit et quart et... rien d'intéressant, hein. Je vais faire le bilan de la soirée, tiens, je vais aller vite fait là. Emmanuel, Naz, JJ, très moyen, Antoine, peut mieux faire, Didier, comme d'habitude, fidèle à lui-même, on n'a rien compris. Elisa de Marseille, pour le moment tout va bien pour toi. Isabelle de Vincennes,
15: pareil.
14: Ça peut aller. Stéphane l'alcoolo, 0.
15: Moyen.
14: Virginie, 25 ans, première fille de la soirée, ouais. Joël de Paris, ni oui ni non, tout naze. Pierre Fula, impeccable, rien à dire. Jean-François de Tours, tout naze. Christian, 56 ans de la Selle Saint-Cloud, tout bon. Et Stéphane, pour commencer la soirée, peut mieux faire. T'es de ma gueule ou quoi? Je vous pose la question de l'autre côté, vous foutez de ma gueule? Vous m'avez fait chier pendant 6 mois? Vous m'avez emmerdé, harcelé, vous avez même fait chier mon boss pour que je revienne le soir? Je reviens dans la boutique, je reviens à la maison, j'entends des cris, des pleurs de joie. Qu'est-ce qu'il y a? Vous allez vous contenter d'écouter l'émission comme ça? Et puis vous dire, ah ça y est, on l'a retrouvé avec sa belle voix, puis toute son équipe, et puis il est. Moi je veux des gens étranges. Je veux des fils arbis. Je veux du noir, je veux du corbeau. Je veux des gens malheureux, je veux des gens heureux. Je veux des gens blindés de problèmes. Je veux des gens qui ne savent plus quoi dire, qui sont déstabilisés dès qu'ils entendent ma voix. Mais je veux pas des gens qui me racontent leurs vacances, leurs petits week-ends. Hein. Moi, je veux des choses bizarroïdes. Qu'est-ce que t'en penses, Gégé ?
15: Ah ouais, je suis d'accord avec toi. Mais si tu veux des gens tout noirs, t'as un petit tout noir à côté de toi, là. Là, juste en face.
14: Andy, maquillé comme pas d'œuf. Comme un hacha, comme un hacha. Yes, yo. Non, non. Vous plaisantez ou quoi ? Je pense que vous l'avez mérité, la Socadence. T'en vas écouter encore un petit peu, écoute ça. C'est tout ? Mais c'est tout ce que t'auras ! Tu ne m'arrêtes pas plus que ça. Ah tiens, on va aller faire un petit tour du côté de l'internet. Où il y a des gens qui se mettent la tête dans le cul apparemment, ça c'est chaud, c'est des photos comme jamais on n'en aura jamais vu. Hein. Il y a quelques personnes quand même, Rigon, on peut peut-être en toucher un petit mot, qui sont sur l'internet. Alors il y a l'IRC pour dialoguer en direct, puis il y a également, ouais, une boîte aux lettres.
3: Alors sur l'IRC, il y a beaucoup de monde, je vais pas saluer tout le monde parce que
14: c'est... Combien ils sont là encore ?
3: Alors attends, je tape un peu.
14: Je viens juste savoir, je veux savoir le nombre, je veux savoir le chiffre.
3: Le nombre exact, 55.
14: Foutez de ma gueule, minuit quart, il y a que 55 connectés sur l'internet, mais vous êtes des blaires ou quoi ? Ça vous coûte gratos ?
3: Les blaireaux sont partis, c'est pour ça.
14: Ah. Alors que les gens forts et intelligents viennent sur le site internet irc.funradio.fr pour dialoguer. Et puis sinon, il y a également la boîte aux lettres.
3: Il y a le mail de Max.
14: Alors c'est quoi ça ?
3: Alors c'est max@funradio.fr. Vous pouvez nous envoyer des messages et des photos.
14: Alors il y en a quelques-unes, des photos, on en a reçu, mais des nazes. Je veux donc des photos de nanas, des vraies, des chaudes. Foutez quoi au standard ? Vous branlez le zizi ?
16: Qu'est-ce que ça va faire ?
14: Ah ben, s'il y a deux pelés et trois tendus pour mon retour, ça sert à rien. Non, mais on va faire notre radio nous-mêmes. Hein ? Vous me préparez un petit show tous les deux ? Salut, on va faire un petit tour du côté de l'IRC. Alors, non, pas de l'arrobas, là.
3: Du mail.
14: Du mail arrobas. Allez, vas-y.
3: Alors, on a Jean-Philippe qui est très content de ton retour.
14: Waouh, Jean-Philippe, ça me fait plaisir de te faire plaisir. Merci. Tu peux pas savoir, sans déconner, ça me touche droit au cœur.
3: Nous avons Capucine, 23 ans de Lyon. C'est de même. Très content.
14: Oh, ben on est ravis alors.
3: Tu es le plus mieux de toute la Terre.
14: Le plus mieux, ben toi tu parles 16e siècle comme moi, c'est bien.
3: Voilà, voilà, nous avons aussi Anne qui t'a envoyé un roman. Elle salue le King GG et The Queen Françoise.
14: Ouais.
3: Et les deux bouffons au standard.
15: Ben moi je la remercie. Voilà.
3: À part ça, voilà, il y a beaucoup de mots. Enfin, ils sont très contents.
14: Ils sont très contents. Bah, c'est bien.
3: Il y a un Jackie aussi.
14: Un Jackie, les croissants chauds. Ouais. Oh, bah, c'est superbe ça. Non, mais on démarre doucement cette nuit. On a quand même ça. On a tapé pendant 2 heures et puis là, ça s'agit un petit peu. On se calme. Hein. Je veux des gens étranges. Je veux que vous me racontiez des histoires étranges. Des histoires un petit peu cul, mais un truc super zarbi, quoi. Des trucs super dark cul. C'est vrai, quoi. Parle pas assez de cul quand même. Parler de cul pour faire comme l'autre, les blaireaux en face, je te bouffe la chatte, alors que t'aimes que sucer de la queue, on va pas faire ça. Non, loin de là cette idée, non. Tant que quand même, quelque part, on doit se dire depuis longtemps que j'ai quelques petits fantasmes un peu zarbi, un peu sombre, un peu dark, un peu... GG, tu veux pas m'éteindre les postes de télé là ? Tu me fais disparaître tous ces postes de télé, là. Tu peux pas me les éteindre, là ?
15: Je sais pas comment que ça s'éteint, cet engin de malheur.
14: Mais tu sais rien faire fonctionner, oui. Oh là là là là, il faut que je fasse tout dans cette boutique. Là, tu mets ta main derrière, là. Oh là, puis cette musique de Twin Peaks. Ah ouais. Hop là, enfin, ouais, sur le côté, voilà. Non, là, t'as changé plus au fond, là. T'as un gros bouton. Ah, éteins-moi tous ces postes de télé. Donne-moi toutes ces crottes là. Mets-moi dans le noir, bordel, GG, fous-moi dans le noir. Oh là là, fais-moi une ambiance dark. Oh là là. Tu as un problème aussi là. On est bien là, voilà, tranquille.

0: même pas calé ça au bon endroit.
1: Ah, mais si, c'est pas dans ça.
2: Alain.
3: Ouais.
2: Quel plaisir de te retrouver.
3: Alors, et toi?
2: Bah, moi, j'étais là le matin, hein. Tac, tac, tac. Non, je cherche des trucs, je cherche des CD.
3: Ouais.
2: Oh là là.
1: Et
2: Alain.
1: Un jour.
3: Ouais.
2: Oh. Gérard, est-ce que tu veux bien nous raconter une petite histoire?
3: Gérard.
2: Ouais.
3: Ça va, toi?
2: Ça va.
3: Très bien.
2: Et toi?
3: Ouais, tranquille.
2: Tranquille. tu vas bien, Alain?
3: Ouais, tranquille, ouais.
2: En pleine forme?
3: Ouais.
2: Alain le Beg. Toujours en pleine forme?
3: Ouais, toujours.
2: T'es content d'être avec nous?
3: Ouais.
2: T'es content de nous retrouver le soir?
3: Ah oui.
2: C'est là qu'on s'aperçoit quand même qu'on est indispensable, hein?
3: Ah oui.
2: Hein?
3: Comme tu dis, oui.
2: Hein? Comme tu dis, hein?
3: Ouais.
2: Ah, Alain le Beg.
3: Le matin, je pouvais pas, moi.
2: Bah ouais, c'était dur, hein.
3: Non, mais c'est pas ça. Je sortais,
1: ma chienne.
2: Bah oui, pendant 3 heures, bien sûr, tu vas nous la raconter, ça.
3: Hein?
2: Alain.
3: Ouais.
2: L'histoire d'un homme qui bégayait de Versailles, qui sortait ses chiens toute la matinée.
3: Ah ouais.
2: Et qui, jouissant du retour de son animateur préféré, a décidé de ne plus les sortir le soir. Il leur a interdit d'aboyer, interdit d'aller déféquer sur les trottoirs propres de la ville de Versailles. C'est alors que Gérard, face à moi, avait lui aussi envie de te raconter une petite histoire. Écoute cette histoire racontée par Gérard.
4: L'histoire,
2: écoute bien.
4: Comment qu'on fait pour faire aboyer un...
2: Non, c'est pas une histoire de vinette. Raconte-moi une histoire, genre, une histoire qui fait peur.
4: Oh, alors là, des histoires que, malheureuses, j'en connais pas.
2: Non, mais invente.
4: Je sais pas, moi...
2: Mais vas-y, parle avec le ton, tu l'as si bien fait il y a une époque. Aurais-tu peur de ta Sandy qui est à côté de toi après?
4: Non, mais elle a déjà t'en raconté une, elle en connaît plus que moi.
2: Mais toi, le problème de Gérard, c'est qu'il fuit comme un traître à chaque fois qu'on lui demande de travailler, à chaque fois qu'on lui demande d'y être le meilleur, alors que tu n'es rien, Gérard. Tu n'es qu'un peureux parmi les peureux, tu n'es qu'un auditeur parmi les auditeurs, alors que tu devrais leur donner une leçon. Te raconter l'histoire d'une petite fille qui, seule dans le trottoir, errait alors qu'il neigeait. Alors qu'elle prenait peur, elle regardait hagard et cherchait quelqu'un pour pouvoir l'aider, la protéger. Une fille de 10 ans dont ses parents étaient déjà partis depuis bien longtemps. Elle marchait, elle avait faim et soif. Je sais que Sandy, ça te rend triste d'entendre ça, n'est-ce pas ma chérie?
5: Eh oui, exactement.
2: Sandy est
5: triste. Ça me fait très peur.
2: Il n'est pas question de te faire peur, Sandy. Mais juste de te faire réagir. Imagine un instant, Sandy, si tu fermais les yeux avec Alain et toi aussi. Tiens, ferme les yeux, Sandy, pour de vrai avec Gérard. Tiens, écoute. Imagine, Sandy. Je suis là. Tout près de toi. Il erre de partout. Sandy, imagine que tu marches dans les rues. Tu es seul et tu cherches ton Gérard qui déjà depuis bien longtemps n'existe plus. Tu remontes cette rue. Une rue qui, au bout de celle-ci, il y a le beau Gérard, celui avec qui tu as vécu pendant tant d'années, mais qui n'est déjà plus là, il est parti, et tu sens une présence tout autour de toi. C'est moi, ma chère Sandy. Moi qui suis juste en face de toi, tu as les yeux fermés, tu sens mon odeur et mon parfum. Tu auras beau m'appeler, ma chère Sandy, il fait nuit noire, il est minuit passé. Je monte les escaliers, je te frôle l'épaule. Tu m'appelles, tu me demandes si je suis là, et personne pour te répondre. As-tu peur, ma petite Sandy?
5: Oh là là, je suis morte de peur.
2: Elle joue bien la comédie, on dirait comme si c'était vécu du vrai Molière sur les planches de la radio. Des applaudissements, non pas dans le studio, mais vous qui nous écoutez, la petite Sandy, avec son casque inversé, on appelle ça une casquette. Elle est belle, elle est chaude, elle est excitée. Elle est près de son homme. Oh, elle aimerait bien se baisser, aller sous la console et pouvoir un peu le sucer, mais elle attend pour le moment car elle n'est pas pressée. Elle sait que la nuit sera longue avec Gégé. Lui n'en peut plus, il se frotte la moustache, la triture dans tous les sens. Pouvoir moi aussi me caresser, pouvoir lui lécher la foufoune. Ça donne envie de faire du sexe et l'amour, n'est-ce pas, Alain? C'est pas toi qui diras le contraire, hein?
3: Ouais, comme tu dis, oui.
2: Toi qui n'as pas baisé depuis 1895.
3: Oh non, c'est bon.
2: 1917.
3: Non.
2: 1929. Ah, oh, sacré Alain, là.
3: Ouais.
2: Ah, ça fait bien plaisir de te retrouver, mon pote. Hein.
3: Ah oui, bah oui.
2: Tiens, tu vas pas bouger, on va te repasser le standard, d'accord?
3: Ok.
0: Oui, bonsoir.
2: Bonsoir, quel est ton prénom?
0: C'est Julien.
2: Bonsoir, Julien.
0: Star System FM Max Radio Libre sur Internet, sur Facebook, c'est génial. Voilà. Et Max, bravo à toi, franchement.
2: Merci. Nickel.

0: Voilà, tout va bien à bord. 0803 08 5000 si vous voulez bien sûr rentrer avec nous en contact et nous appeler éventuellement. Jean Denebert est là depuis tout à l'heure. Tu resteras avec nous, Jean, tout à l'heure.
1: Non,
0: tu t'en vas tout de suite après.
1: Non, toi, on m'attend.
0: Aïe, aïe, aïe, quel dommage. On aurait aimé te garder jusqu'à 3h.
1: Du bâtard.
0: Eh ben écoute, on mettra ça une autre fois, c'est pas bien grave. Or, petite musique d'ambiance, on est allé là. Il est très peu. Ça va fais voir.
2: Pas mal ça.
0: Ça va, ça a changé.
2: Il y avait le crapaud, mais.
0: Non, ça va lui mettre ça. Mais alors, le problème, c'est que là, on sait plus par quoi commencer. Là, il y a le.
2: J'ai la tête comme un. Bah là, tu la mets dans un soleil.
0: Ah, là, tiens, c'est super. Tiens, ouais, bonne idée.
2: Bah non.
0: Bon, tu me le mets.
2: De l'autre côté.
0: Tiens, par exemple. Non, parce que je peux pas contrôler le volume. C'est pas grave, on va commencer avec Cécile, 23 ans de Paris. Salut Cécile. Ça va, Cécile?
3: Allô, salut, mec.
0: Tu vas bien?
3: Ouais.
0: On est un petit peu perturbé, excuse-nous, parce qu'on est en train de préparer la rubrique qui va être après Jean Denebert. On va vous donner des vieux morceaux des années 80 qui ont été resamplés, retravaillés, trichés, qui font les tubes d'aujourd'hui. Et on vous fera.
3: Davida.
0: Non, on vous fera écouter, quoi, entre l'original et la reprise, et pour que vous puissiez savoir et avoir. Oh là, tiens! New Jersey Connection, Love Don't Come Easy. Tu peux dire à Manu que c'est pas la peine. Manu, c'est bon! Bon, excuse-nous, Jean.
1: Oui?
0: Jean Denebert, Cyril, c'est Jean Denebert.
1: Bonsoir, Cécile.
0: Ça va,
3: bonsoir,
0: Cécile?
3: Bonsoir, Jean. Oui. Je voulais déjà vous remercier de m'accueillir.
0: Il n'y a pas de problème.
3: Et puis, je voulais te dire, ça va peut-être te décevoir ma question parce que ça concerne l'amour.
0: Non, j'ai pas dit que je voulais pas. Je me suis dit que c'est vrai qu'il y avait. Du fait qu'on dit aux gens, si vous voulez appeler pour la voyance, pour machin et machin, ils pensent qu'il faut appeler que pour ça. Donc je me suis dit, peut-être que Jean a peut-être un sujet, mais non, il n'y a pas du tout, je suis pas déçu.
3: Ouais.
0: En même temps, si c'est si souvent demandé, c'est que quelque part,
1: ça existe
0: c'est que c'est la majorité. C'est comme quand on dit aux gens, la musique, mais malheureusement, dans les plus grosses ventes de disques aujourd'hui, c'est quand même Sardou, c'est quand même... Donc il faut vivre avec son temps. Hein. Cécile, ouais. T'as 23 ans, t'es de Paris.
3: Voilà.
0: T'as date de naissance, s'il te plaît.
3: Alors, 14-01-76.
0: Ouais, on t'a foutu le truc, c'est les States.
1: Pose ma question, s'il te plaît.
3: Oui, alors je voulais savoir si j'allais trouver l'amour dans ma vie, et si oui, quand. Et l'amour durable, quoi.
4: Oula. Alors moi, je dirais déjà, pour reprendre ta question, par rapport à la notion du temps, il faut savoir qu'en voyance, cette notion est très difficile à percevoir.
3: Ouais.
4: Bon, par contre, je dirais globalement que ton année 99 est loin d'être une mauvaise année. J'y mettrais quand même une condition qui me semble être la plus importante, c'est que tu te débarrasses vraiment de tout ce que tu as pu connaître par rapport aux années précédentes, parce qu'on a l'impression que ça peut encore générer ou créer des dilemmes en toi ou des blocages.
3: Par rapport aux relations que j'ai eues avec tes personnes ou par rapport à mes problèmes à moi?
4: Peut-être beaucoup plus sur un plan intérieur, savoir s'en détacher, savoir un petit peu s'en détacher, couper un peu le cordon ou le
0: fil, t'énerve pas.
4: Pour que petit à petit, eh bien, tu puisses arriver à cette étape de construction.
3: Mm-hmm.
4: J'ai une période entre autres de printemps, d'été qui ne sera pas forcément défavorable en ce qui concerne au moins un sentiment de bien-être, et bien évidemment, à partir d'un sentiment de bien-être, tu auras un taux de disposition qui sera quand même beaucoup plus important pour faire une rencontre. Donc, sors peut-être un peu plus de ta coquille, et à mon sens, tu as quand même beaucoup plus de chances de pouvoir faire une rencontre. Une rencontre qui, dans un premier temps, ne reste que sur un plan de rencontre.
3: Ouais.
4: Il sera toujours temps de se reposer la question, éventuellement, plus tard, savoir si, éventuellement, il peut y avoir un côté durable avec la personne.
3: Ouais, donc rien de définitif.
4: Rien, je dirais qu'il y a rien de défini, parce que pour moi, c'est uniquement lié par rapport à... allez, on va dire, en étant très large, au moins les 4 dernières années qui ont été quand même des années assez lourdes.
3: Oui, tout à fait, exactement.
0: Lourdes.
4: Sur un plan intérieur.
3: Max, c'est pas drôle.
0: Non, mais
4: tant que tu ne te détacheras pas de toute cette période-là,
3: ouais.
4: Eh bien, ça restera toujours très, très complexe.
3: Ouais. Je voulais seulement préciser une chose pour Max, parce que bon, il y en a beaucoup qui savent pas ce que c'est.
0: Ah, si, je sais, moi j'en ai une amie très proche qu'on est morte.
3: Bah ouais, voilà, donc tu vois, au mois de juin, je pesais 39 kilos, et maintenant j'en pèse 64.
0: Ce qu'il faut dire dans la boulimie, c'est on mange beaucoup, et après on ingurgite, et après on se fait...
3: c'est ça qui est pas bien connu.
0: On monte et on descend, mais c'est vrai que c'est pas toujours pareil.
3: Bah voilà, je monte et je descends, mais ça veut pas dire que je me fais vomir, et il y en a beaucoup qui croient que c'est que ça.
0: Ouais.
3: Et ça, c'est un vrai problème, et on est mal vu, c'est vraiment...
0: On se dit, quand tu fais 65 kilos, c'est pas énorme non plus, tu mesures combien?
3: Ouais, 1m57.
0: C'est énorme.
3: Ça commence.
0: Non, c'est pas, mais bon, c'est pas.
4: Je dirais qu'à, même à partir de ce problème, bon, qui est un problème qui ne relève pas de la voyance,
3: hein, c'est
4: un psychologue qu'il faut que tu consultes.
3: Oui, hein.
4: Mais je dirais que, bon, déjà, même si ce problème est toujours et encore d'actualité pendant un certain temps, je dirais que ça ne va pas t'empêcher de pouvoir faire une rencontre.
3: Mm-hmm.
4: Donc, il ne faut pas partir du principe, ne vois pas ton évolution un peu comme des cases. Hein. Première case, me débarrasser de ce problème. Deuxième case, éventuellement m'ouvrir aux autres.
3: C'est imbriqué, quoi. Il faut que tout s'enchaîne en même
4: temps. Tout doit s'enchaîner. Et je dirais que déjà, en parallèle, tu peux très bien être toujours avec quelqu'un sur le plan affectif, hein, et continuer à gérer malheureusement un peu ce problème de boulimie, et petit à petit retrouver ton équilibre intérieur.
3: Ouais, ça, en fait, c'est ça que j'ai vécu pendant un an et demi avec un garçon, et ça a plus marché au bout d'un an et demi.
0: Ah bon?
3: Et je suis complètement retombée dans la boulimie, quoi.
0: D'accord.
3: Ouais.
0: Non, c'est vrai que c'est un problème très très délicat à gérer. C'est pas facile pour la personne elle-même.
3: Non.
0: Souvent, on croit que vous le contrôlez, que vous avez envie de manger beaucoup, et qu'à un moment donné, vous avez envie de ne plus manger.
3: Ah non, j'en ai même honte.
0: Oh non, ça, il faut pas.
3: Je me culpabilise.
0: Facile à dire qu'il ne faut pas, mais effectivement, vivre avec ce poids, un coup maigrelette et un coup, c'est vrai que c'est pas évident.
3: C'est insupportable.
0: T'as des périodes quand même, parce que moi, je repense à la personne que je connaissais.
3: Oui.
0: T'as des moments où t'arrives à tomber pendant une période d'un ou deux mois avec un poids qui te semble correct, à savoir dans les 50 ou 47 kilos.
3: Ouais, exactement.
0: C'est vrai.
3: Et c'est la période où j'étais donc avec mon ami.
0: Et là, t'arrives pas à te le contrôler, à te le tenir ce poids.
3: Durant quelques mois, si je me sens aimée.
0: Voilà, d'accord, ok. T'as besoin d'être aimée.
3: Ouais,
0: d'accord.
3: J'ai besoin
0: très bien.
3: De tendresse, tout ça va ensemble.
0: C'est vrai. Et souvent, le problème, c'est que moi, connaissant bien ça, on remet d'instinct l'amour qu'on peut se
3: dans
0: donner.
3: Dans la nourriture.
0: Ouais.
4: Oui,
3: l'amour qu'on n'a pas dans la nourriture.
0: Non, mais je disais que. Non, c'est pas ce que je voulais dire. Je voulais dire que comme on est, vous êtes bien, vous êtes aimé, vous avez besoin très, très souvent qu'on vous le rappelle, quoi.
3: Oui,
0: il y a toujours un appel au secours. T'es sûr que tu m'aimes bien, pour être sûr de ne pas remettre dedans.
3: Rien qu'un petit regard ou un petit geste, une caresse ou quelque chose comme ça, mais un petit truc pour être rassuré, quoi.
0: Une caresse, même sur le cul, les cheveux, c'est pas grave.
4: Moi, je m'inquiète pas pour toi, Cécile.
0: C'est bien.
4: Ne pars pas du principe, ne vois pas forcément ton évolution, uniquement là je parle sur un plan affectif, comme étant quelque chose d'obscur ou de nébuleux. Pour moi, tu dois avoir quand même des rencontres qui seront déjà dans un premier temps sur un plan relationnel, qui petit à petit te permettront d'arriver quand même à une certaine construction, une construction quand même de qualité.
3: Toujours
4: est-il que le climat de ton année 99 s'y prête particulièrement bien. Bon, alors maintenant, il faut savoir si tu parviendras à maîtriser cette année, ou si effectivement tout va un petit peu te filer entre les doigts, mais je dirais que tu es quand même posé pour parvenir à trouver justement cet équilibre.
3: J'essaye.
4: Je dirais que de plus en plus.
0: Tu vas y arriver, tu vas y arriver.
4: Il ne faut pas que ce soit uniquement une obdibulation. Il faut vraiment que tu prennes ça comme un peu comme une roue qui va se mettre à tourner et qui te permettra d'arriver vraiment à ton équilibre.
3: J'espère bien en tout cas, hein, parce que moi je soutiens toutes les filles, ou les garçons c'est plus rare, mais qui sont dans ma situation, parce qu'on est vraiment, on en a trop honte et on n'en parle jamais, et personne ne sait.
0: Non, c'est rien.
3: Allô.
0: Voilà, Cécile, merci.
3: Merci,
0: sinon on va passer à de l'autre sujet, ça devient une libre antenne, on voulait terminer la voyance, qu'on a Jérôme qui est à venir, d'accord?
3: Ok, merci.
4: En tout cas, une bonne continuation.
3: Merci beaucoup à tous.
0: Bon courage, voilà, très bien. Je voulais faire un.
2: C'est quoi?
0: Qu'est-ce qui se passe?
4: Qu'est-ce qu'il voulait faire?
0: Je voulais faire une connerie avec la musique, parce qu'on croyait que c'était de la musique de. On se croirait dans un avion, c'est juste avant de décoller, je voulais faire le commandant de bord, machin, et dès qu'on appuie.
2: Ça va là?
0: Non, trop tard, les gars. Regarde, il y a Jérôme 4 ans, 25 ans de Valence pour Jean quand même. Bonsoir, Jérôme.
5: Ah, Jérôme est.
0: Oh non! Jérôme, mais si, mais il faut le mettre en air, Jérôme.
5: Non, mais non, Jérôme, il est parti.
0: Ah, petit problème avec Jérôme, c'est pas grave. Il y a beaucoup de gens sur le Minitel qui demandaient comment aller Jean de Neuneu, parce que c'est vrai que souvent, t'arrives. Ça va, tu dis toujours oui, ça va, machin, et on veut vraiment savoir si ça va ou pas, Jean de Neubert.
4: Est-ce que ça va vraiment, là, aujourd'hui?
0: Non, mais sincèrement.
4: Sincèrement, oui.
0: Oui, sincèrement, oui. Tu ne lèves pas, parce qu'on est pas obligé de faire toujours de la radio, tout va bien, comme à la télé, c'est super, alors que.
4: Des fois où je suis plus énervé, plus agacé, mais là, tout va bien.
0: Les couleurs montrent que, de toute façon, il y a eu quelque chose.
4: Ah oui.
0: Non, sérieusement.
5: Je crois que c'est une nouvelle voiture.
4: Entre autres,
0: c'est vrai, c'est peut-être ça aussi, tu es heureux? On ne te donnera pas la marque, mais tu es satisfait de ta voiture?
4: Tout à fait.
0: Bon, très bien, tout va bien à bord. Alors, donc tu viens en bagnole, tout seul. Déjà, ça te donne une indépendance, tu n'avais pas de voiture avant.
1: Si.
0: Tu te faisais souvent accompagner, c'était ta caisse?
1: Non, c'était la mienne.
0: D'accord, ok, très bien. Jérôme est de retour avec nous, il a 25 ans, il est de Valence, comme on le disait. Salut Jérôme.
6: Oui, bonsoir Max.
0: Jérôme, Jean Denebert, Jérôme.
6: Bonsoir Jean.
0: Jérôme. Pour Jean Denebert, s'il te plaît, tous ceux qui nous écoutent, car ça les intéresse énormément, ta date de naissance.
6: Eh bien, puisque ça intéresse tout le monde, le 22-04-73.
0: Et voilà, il y a plein de petites qui appellent parce qu'elles disent, tiens, on a le même âge, ça va cogner grave. Jérôme, ta question, Jean Denebert, t'écoute.
6: Voilà, donc je fais le même métier depuis 8 ans, qui est donc serveur.
0: Mm-hmm.
6: Et j'aimerais
0: attends,
6: savoir...
0: Attends, laisse-moi, moi je suis dans la restauration.
6: Oui, dans la restauration.
0: Tu vois la voyance.
6: Fantastique,
0: bon,
6: hein.
0: Max. Ouais.
6: Voilà, j'aimerais savoir simplement si cette année ça va évoluer, si je vais continuer dans cette branche professionnelle ou si ça va changer, parce que c'est vrai que c'est un métier qui est quand même assez lourd à tenir. Bon, comme tous les métiers, je veux dire, chaque métier a sa difficulté, mais c'est vrai que c'est un métier qui demande beaucoup, beaucoup de charges. Et j'aimerais savoir si ce métier va changer ou si je vais continuer un petit peu dans cette branche ou pas.
7: D'accord. Moi, ce que je perçois déjà, qui me semble être crucial par rapport à ta situation du moment, c'est déjà d'une part un projet qui semble dater quand même de quelques années maintenant et qui te poursuit, mais que tu n'arrives pas forcément à bien monter ou à bien structurer, puisque ça peut toucher autant un domaine indirect de la restauration, donc ça peut être lié aussi bien à tout ce qui peut être tourisme, loisirs, ouverture entre autres vers l'étranger.
6: Oui.
7: Et on a l'impression que, je dirais que la période commence à être enfin la bonne pour te permettre de pouvoir, on va dire, passer à l'étage du dessus.
6: Alors,
7: la seule petite retenue, moi, je dirais, c'est tout simplement d'attendre patiemment le 22 avril. Pourquoi le 22 avril? C'est la date de ton anniversaire. Et là, ça te permet quand même de bénéficier pendant un an, donc 12 mois d'une sensibilité particulière qui te permet quand même de pouvoir donner une autre orientation à ta vie professionnelle. Alors moi, je ne serais pas étonné que dans un premier temps, ce soit d'abord l'étranger qui te permette quand même de mettre en place un petit peu après tout un nouveau parcours professionnel quasiment au cours des 4-5 prochaines années.
6: D'accord.
7: Moi, je vois en particulier la traversée d'une grande mer telle que l'Atlantique.
0: La Belgique, alors.
7: Je serais pas étonné d'abord que tu te tournes vers les États-Unis. Pas forcément les États-Unis nord ou les États-Unis. Oui. Ça peut être aussi l'Amérique du Sud et qui pourrait te permettre en plus là de revenir peut-être avec un nouveau bagage ou un nouveau concept qui te permettra à ce moment-là d'orienter différemment ta vie professionnelle.
0: Jérôme, tu peux te rapprocher de ta base? Approche-toi de ta base.
6: Oui.
0: Merci, parce qu'il y a une interférence.
7: C'est bon. Il faut impérativement surtout que tu suives ton idée, parce que pour moi, maintenant, c'est excellent. Alors que si tu fais un petit point de retour sur un passé récent tel que l'année dernière, c'était quand même une période qui était complètement bloquée. À chaque fois que tu voulais faire un pas en avant, on faisait deux en arrière.
6: Tout à fait.
0: Je suis désolé pour Jean qui arrive à se concentrer parce que je suis parti en sucette pour la musique.
7: Parfois c'est quand même très difficile. Hein.
0: Avec la musique, c'est vrai?
7: Non, mais je l'entends très mal. Ouais, parce que c'est quoi ça? C'est un...
0: Non, mais je suis parti en sucette, j'ai capoté, j'ai fait un caca.
7: Oui.
0: Je te mets une ambiance et là, je sais pas, je t'ai mis un truc d'aéroport.
7: Ah oui, non, c'est dramatique. Non, tu ne refais pas ça.
0: Oh, le regard de glace, sinon je te kick. Sinon tu vires, Jérôme.
6: Oui,
7: voilà Jérôme, en tout cas une bonne continuation.
0: Et puis c'est bien parce que apparemment tu étais intéressé par les pays étrangers, Jean te le confirme, donc on espère pour toi que ça va bien marcher.
6: Eh bien merci beaucoup.
0: Ça sera quel âge donc exactement, 22 avril 73, donc ça donne.
6: Eh bien on arrive sur les 26.
0: Ah bah déjà ça grandit hein.
6: Oui, parce que
0: je vois Jérôme 25 ans de Valence, oui forcément, oui.
6: Oui.
0: Mais c'est vrai que ça aide un peu, très bien. Jérôme, approche-toi de ta base.
6: Oui.
0: Voilà, très bien. Bonne soirée à toi, Jean Denebert.
6: Merci beaucoup.
0: Salut, bonne bourse.
7: Merci, à bientôt.
0: Jean Denebert, bien sûr, pour la voyance, si vous le voulez le rencontrer de visu, le voir habillé en blanc, avec bien entendu toujours ses fameux cols roulés inimitables, sa mèche blanche à les années 80, à l'Indochine. Vivien Savage. D'ailleurs, il fait les années tubes la semaine prochaine, Jean Denebert.
7: Voilà, c'est ça.
0: C'est vrai? Jean Denebert, donc dans les... C'est vrai les amis?
7: Les amis?
0: Non, je sais que c'est pas vrai. Donc si vous voulez le rencontrer véritablement dans son cabinet, dans son salon, dans sa cuisine, en train de le voir repasser
7: sa véranda.
0: qu'une nuit pour me repasser, là.
7: Mais je cherche une repasseuse, d'ailleurs.
0: Ah bon? Ah bah écoute, alors, si très sérieusement vous voulez discuter avec Jean Denebert plus en détail de vos problèmes personnels, peu importe les problèmes, il est là pour répondre à tout.
7: On essaye.
0: Bon, il y arrive bien. Jean Denebert est à votre disposition. Il est le meilleur puisqu'il travaille avec l'équipe du Star System depuis 2 ans, donc ça prouve que c'est forcément le numéro 1 de la voyance. Jean Denebert, les numéros de téléphone.
2: Ça met surtout en valeur moi, hein, aussi.
0: Bah ouais. 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Si vous n'avez pas eu le temps de le noter, bien entendu, il est au standard et même je demanderai à Rigaud si c'est possible prochainement de nous le mettre sur internet dans la rubrique de Max. Hein, ouais. Le numéro de téléphone de Jean Denebert, ouais, ça serait sympa.
7: Ça pose pas de problème.
0: Pendant 24 heures sur 24 sur internet, vous irez. Ça t'emmerde, Jean, non?
7: Quand le serveur de.
0: L'autre, il est là, de l'art.

0: pas pu annuler. Jamais. Non, professionnel
1: non.
0: Avant tout.
1: Non, on s'installe dans un petit resto à côté, comme ça on est juste là.
0: Et grâce à Jean, on a gagné 30 balles quand même. Hein. Voilà. Il a gratté, il a gratté. Avec 20 centimes, il gratte et il file 30 balles, ce qui est quand même sympa. Non,
1: attends, ne commence pas à dire ça, après on va m'appeler pour le loto. Et...
0: D'accord, ok, non.
1: On laisse tomber.
0: D'accord, très bien. On va accueillir au standard Polochon, qui a 18 ans, qui est de Châteauroux. Salut Polochon.
2: Bonjour.
0: Quelle horreur ce prénom.
2: C'est pas un prénom.
0: C'est un surnom, mais quelle horreur quand même pour une fille. On dirait un truc de mec, c'est laid.
2: Oui, mais c'est que c'est un peu compliqué, ça vient.
0: Mon Dieu, cette jolie voix, comment tu peux t'appeler Polochon d'avoir une voix aussi merveilleuse que celle-ci?
2: Merci.
0: On dirait Polochon, c'est bien pour les filles qui ressemblent à des canuts manœurs ou des garçons manqués.
2: Oui, mais on m'a aussi dit un autre truc.
0: C'est quoi, ma bébé?
2: C'est comme les trucs sur lesquels
0: on
2: dort, qui sont très lisses, etc., etc.
0: Comment ça? C'est bon à croquer, ça?
2: Sur lesquels il fait bon dormir, se reposer, tout ça.
0: Oh, comme elle est mimi, Polochon. Oh, c'est joli, c'est joli. Polochon, sans le disque zéro, on a un problème que t'as avec ton meilleur ami.
2: Oui.
0: Hein? On va accueillir également, si tu le veux bien, parce qu'on va faire autre chose avant de parler de ton problème avec Carmel, 21 ans, qui est de Metz. Salut Carmel.
3: Salut mec.
0: Ça va bien?
3: Polochon, ça va bien, merci.
0: Bah, très bien, plutôt pas mal. Carmel, avec toi, on parlera de ta première relation sexuelle.
3: Ouais.
0: Polochon, t'as déjà eu des rapports sexuels ou pas?
3: Non.
0: D'accord, donc c'était à préciser. Les filles, si j'ai besoin de vous, c'est pour la rubrique qui va arriver tout de suite avec Rigaud en complicité. J'ai fait allusion en début d'émission et tout à l'heure de morceaux qui sont extrêmement diffusés sur l'antenne de Fun Radio. On en est ravis parce qu'il faut avouer que c'est des bonnes musiques, des morceaux qui marquent l'année 98 et l'année 99 bien sûr. Vous avez entendu parler de Will Smith,
3: ouais,
0: les filles,
3: hein,
0: Brandy, Brandy de Brandy et Monica également.
3: Ouais. Mm-hmm.
0: Vous connaissez le morceau de Faith Seven?
3: Non, moi je connais pas moi.
0: Non, vous allez reconnaître, c'est ça là.
3: Ah ouais, c'est bien ça.
0: C'est pas facile à retenir. Ah, ouais. Est-ce que vous connaissez ceci?
3: Suite live, c'est extrait de la BO là de comment ça s'appelle, la Jackie Brown.
0: Bien, ma chérie. Plus d'autres hein, qui vont venir comme le morceau de tout à l'heure que j'ai retiré. Faut que je le remette 166. C'était. On va y arriver.
3: Cherche le Max.
0: Hein?
3: Cherche le Max. Tu vas trouver le Max.
0: J'ai trouvé, ça y est, c'est bien, j'aboie, je suis content. Alors on va commencer les filles, quand même, pour et puis vous qui nous écoutez.
3: Je voudrais juste dire quelque chose,
0: oui,
3: Max.
0: Oui.
3: Je trouve que la reprise de Street Life, elle est pas super. Hein.
0: Non, mais attends,
3: en français, franchement, elle est très...
0: On va en discuter, justement. On va en discuter, attendez. Donc le but d'abord, c'est pour ceux qui écoutent, parce que ça fait trop longtemps qu'il y a trop d'animateurs, malheureusement, ici, qui passent et qui connaissent pas toujours les originaux d'où ça vient, ou de faire écouter, ou de faire une émission qui pourrait... Donc je vais le faire. D'accord.
3: Tout le monde peut avoir sa connaissance.
0: Donc, il faut savoir que ceci, hein, qui va...

0: Là, Polochon, tu connais?
1: Oui, oui, oui.
0: Carmel, Carmel aussi.
1: Ouais, bien sûr.
0: Est-ce que vous saviez...
1: J'ai éclaté, moi, en boîte là-dessus. Attention, qui tue.
0: À l'heure où je vous parle toutes les deux, est-ce que vous saviez que derrière, c'était une reprise? La mélodie.
1: J'avais entendu dire, mais je ne connaissais pas l'original.
0: Eh bien, alors, on va écouter l'original tout de suite et vous allez bien sûr comparer que Will Smith se fait des affaires et des sous-sous sur le dos des autres. Quoique, il faut demander l'autorisation et généralement, l'original demande 80-90% des recettes du disque. Il faut le savoir quand même. Donc, Men in Black Will Smith, en fin de compte, il a récupéré que le sample derrière, c'est ceci. Quand même, hein. L'original date de 85, si mes souvenirs sont bons. Une artiste qui est, pour moi, mon artiste préféré incontesté, black, en ce qui concerne la funk pure des années 80, Patrice Rochon, et le morceau s'appelle Forget Me Not. On écoute un peu pour comparer.

0: Voilà Polochon, voilà Carmel.
1: Oui.
0: Ça vous fait toujours ça de plus à savoir?
1: Oui.
0: Alors maintenant, on réécoute de nouveau Will Smith pour mieux comprendre. C'est pareil, hein. On est d'accord les filles?
1: Ouais, mais tu sais, moi je trouve que pour généralement, moi je préfère les versions originales, mais honnêtement, pour celle-ci, je préfère la reprise de Will Smith.
0: Hein. Ah bah je peux te dire que la version originale est bien plus jolie. Hein. Attention. Non, attendez, on va comparer Will Smith, c'est intéressant parce que Men in Black n'est pas une reprise de Patrice Rochon, il a pris un sample, c'est-à-dire qu'il a pris une rythmique qu'il a mis en boucle, mm-hmm. et lui par-dessus, il y a rajouté son propre texte. Donc c'est pas pareil, c'est pas une reprise Will Smith, simplement qu'il a samplé le tan tan tan tan tan. Mais après le rap, le reste de la mélodie, Rigo est d'accord.
2: Le refrain,
0: donc ouais, oui, je dis des bêtises. Mais alors là maintenant Will Smith, il y a un deuxième exemple de son album où là c'est beaucoup plus flagrant, là c'est carrément il a rajouté du rap, mais véritablement là c'est encore plus flagrant. Le dernier

0: Donc là, d'accord, les filles, vous connaissez bien sûr le morceau, il n'y a pas de problème.
1: Oui.
0: Alors maintenant, on va écouter l'original de Grover, Washington Junior, album de 80, une pure merveille. C'est le meilleur album qu'il ait fait. C'est un artiste qui fait du saxo à la basse, saxophoniste, jazz moderne, et qui chante de temps à autre. Just the Two of Us, écoutez. Yeah.

0: Fildar, qu'est-ce que t'en penses?
1: Ah, c'est du vol, hein, et c'est tout.
0: Voilà, c'est tout. Voilà, donc la conclusion de Fildar.
2: Non, mais tu sais, moi, si je peux me permettre,
0: oui.
2: Max, c'est quand même devenu vachement à la mode, hein, de prendre des vieilles chansons comme ça. Et
0: non, puis, mais ça date pas d'hier, ça a toujours été fait, mais là, ça a été depuis toujours, mais là, on est dans une période groove hip-hop qui est extrêmement abusée. Ensuite, dit, c'est refaire de la musique avec de la musique. Il y a des fois, il y a des gens qui prennent un... Dans le rap, c'est vraiment deux secondes d'un morceau, ils ont fait quelque chose d'original.
1: Prendre un petit truc. Et
0: voilà, il faut dire ce qu'il est à dire. Il y a des trucs.
2: Le côté positif aussi, c'est que ça permet de faire connaître à nouveau d'anciens artistes.
0: Non.
2: Ceux qui cherchent à...
0: En règle générale, je vais te dire non, parce que très très rares sont ceux qui disent qu'on est en train de faire en ce moment en tant qu'animateur radio. Donc la moitié qui nous écoute ne savent même pas ce qu'on est en train de faire découvrir ce soir. Et c'est un tort de la part des animateurs. C'est peut-être un manque de culture ou alors tout simplement d'un manque de temps qu'on leur laisse pour pouvoir justement... Oui, ça serait bien de les remettre au goût du jour parce que, par exemple, l'album de Grover Washington, en dehors de Just the Two of Us, l'album, c'est 6 morceaux, c'est que du sax, on est déjà passé dans Balade Nocturne et Le Soir, c'est un album qu'il faut avoir chez soi. Et maintenant, ce qu'on va écouter, c'est Five Seven, donc c'est ça.

0: Alors, tout le monde a reconnu le morceau. Alors, pareil, là, écoutez bien maintenant là, l'original. Pareil, il faut bien dire que Faith Evans, que vous allez entendre l'original donc du groupe Chic, n'a été repris que la boucle, c'est-à-dire la musique derrière, mais pas du tout la mélodie, pas le rap. Hein. Attention, on y va. Ah, mais là, vitesse normale.
1: La vitesse normale.
0: Ah, voilà, ça, je crois qu'il est accélérable. C'est rare que ça soit à l'inverse. Ouais. Ah, c'est bien. Voilà, vous avez entendu là?
2: Ouais,
1: la même cam.
0: Alors, donc, le groupe Chic avec Neil Rogers et Bernard Howard derrière. Vous connaissez un groupe, un morceau qui s'appelait Africa?
2: C'est ah, le oui, freak. Oui, oui.
0: Ça, c'est le groupe Chic. Vous connaissez un autre morceau qui s'appelle Good Time? Good Time.
2: Mais là,
0: t'as d'ailleurs. Chic, c'est ça. Alors, écoutez, vous allez trouver.
2: Ouais,
0: Neil Rogers, Bernard Howard, tout ce que on va vous faire écouter, c'est dans le même album. C'est-à-dire que le sample de Faith Evans, le Freak 78. Et Rigo va vous faire également écouter un autre morceau extrêmement connu. Je crois que c'est dans le même album. Ah, c'est pas dans le même album, non. Non, c'est dans l'album d'après. Excuse-moi.
2: Tous les morceaux de Chic.
0: C'est pour vous dire que Faith Evans que vous écoutiez là, c'est-à-dire ça. Je sais plus. Je suis sûr. Donc ils ont samplé le truc du groupe Chic. Chic était un groupe qui était mené par deux personnes, qui est Neil Rogers et Bernard Howard, qui était considéré quasiment à l'époque dans les années fin 70, début 80 comme étant à la fois pour l'un le meilleur guitariste du monde en funk et l'un des meilleurs bassistes du monde. Ils ont fait donc le fameux morceau le Freak. C'est Freak, c'est Chic. Ils ont fait également le morceau très connu qui s'appelle Good Time. Good Time. Nan, nan, nan. Et vous connaissez un morceau de rap qui s'appelle Les Rappeurs Delight, Sugar Hill Gang. Ah, c'est des hip hop.
2: Ah oui.
0: Qui est l'un des tout premiers, si ce n'est le morceau précurseur rap pur. Eh ben, c'était Neil Rogers et Bernard Howard pour la musique. Et vous connaissez également, j'imagine, Diana Ross avec Upside Down.
2: Ouais.
0: Eh ben, c'était produit par Chic, donc par Neil Rogers et Bernard Howard. Est-ce que vous connaissez un groupe qui s'appelle Sister Sledge?
2: Non. Moi, ça me dit rien.
0: American Girl. Eh bien, c'est produit par Neil Rogers et Bernard Howard de Chic. Voilà, donc c'est des choses à savoir. Alors attention, exemple suivant, également assez stupéfiant, à savoir ceci.

0: Alors ça, vous connaissez les filles.
1: Ah ouais, oui.
0: L'original, attention, la pure bombe.
1: Ah, ben ça.
0: Pour Festival, on peut le dire, hein.

0: d'accord les filles? L'original d'un artiste, un groupe qui est à la base un groupe d'ailleurs de plutôt un peu jazzy, funk, soul et instru. Il s'appelle les Crusaders et l'album s'appelle Street Life. C'est un album qui date de 79 sur lequel il y a 6 morceaux et 6 morceaux magnifiques, ouais, dont un autre également extrêmement connu. Ouais, c'est lequel d'ailleurs? Le 4 ou le 5? Vous connaissez La Fièvre d'NTM?
1: Ouais. Oui.
0: Non, c'est peut-être pas celui-là. Eh bien, écoutez, dans le même album des Crusaders, c'est pour vous dire à quel point.
2: Ah, c'est pas dans celui-là.
0: Non, c'est pas celui-là.
2: C'est plus au début.
0: Non, c'est pas. Alors, attends, c'est peut-être forcément un des deux.
2: Non,
0: c'est peut-être avant. Alors, attendez, ça va arriver.
2: Ouais. C'est dans celui-là au milieu.
0: Ah, ouais. Qui avait été, pour ceux qui aiment la house aussi, Saint-Germain, à l'époque de F. Non, bah non.
2: Là, là.
0: T'es sûr, non, c'est pas ça?
2: Si, t'inquiète pas.
0: T'es là?
3: T'inquiète pas.
2: Ça va arriver,
0: Ça va arriver, les filles, bon.
1: D'aller trouver.
0: On va le trouver.
2: Bah, de toute façon, on peut pas le rater.
0: Bah, j'en suis au début, là, c'est peut-être ça, on a pas avancé beaucoup. Attends, excusez-moi, j'avance vite sur le CD, les filles.

0: C'est Crusaders. Écoute, écoute. Attends. Ah, écoutez. Vous connaissez là?
1: Ah oui.
0: Alors maintenant, on vous explique. Ils ont pris uniquement que cette mesure-là, apparemment. Parce que je me souviens. Ils ont pris juste ça. Ouais, et après, ils ont mis ça. Ça fait tout le temps ça.
1: Ouais, il repasse en boucle.
0: Alors, donc ça s'appelle, le groupe s'appelle les Crusaders. Alors, C-R-U.
1: Ouais.
0: S-A.
1: Ouais.
0: D-E-R-S. L'album date de 1979. Il y a 6 titres dessus. C'est monstrueux. Sinon, c'est que des instrus. Et ça s'appelle, l'album s'appelle Street Life.
1: Ok.
0: 300S. Mais Street Life, c'est facile. Voilà.
1: Ouais.
0: Alors, on a encore une autre démonstration. Brandy et Monica. Mais Brandy toute seule, de Brandy et Monica. Le morceau s'appelle Rock With You. On écoute. Bye.

0: bien justement, alors donc ça, le morceau Brandy Rock With You, reprise, carrément, là c'est comme si on remettait une
1: c'est
0: version...
1: C'est l'album de Thriller, non?
0: Non, justement, c'est l'album d'avant, premier album de 79, qui s'appelle Off The Wall, et on écoute l'original tout de suite.

0: l'album de Thriller, il est vachement bien.
1: Non, c'est l'album d'avant, The Wall, qui est encore plus...
0: Mais l'album de Thriller aussi.
1: Ah, il est bien, mais celui-là est encore meilleur. Pour les puristes de funk, c'est l'album funk, hein, ça c'est clair. Avec un autre album également de 80 qui est bon, je sais pas si vous êtes d'accord, un album de Delegation qui s'appelle Haute Vie. Hein?
2: Je vois pas, mais si on...
1: Mais si. Eh oh! Oh, 80! Non, mais il est modeste! Bon, on écoute.
0: Il est chouette, hein? Ah ouais, franchement.
1: Hilda, qu'est-ce qu'on peut dire de ça?
3: C'est la même qu'un brandy!
1: Et le dernier morceau avant qu'on arrête cette série, pour le plaisir, puisque je l'ai passé en plus en programmation il y a à peine une demi-heure, trois quarts d'heure. Je sais pas si vous vous souvenez de ça, les filles.
0: Oh, bah oui.
1: Bon, la version originale. Attention. Donc, Dealer de Funk, c'est la version d'aujourd'hui. Ça s'appelle New Jersey. Écoutez. Version originale, New Jersey Connection, Love Don't Come Easy. Et je me souviens là-dessus d'ailleurs, il y a 4-5 ans pour les...

0: J'écoutais pas, moi.
1: Il leur met dans une tente devant.
2: C'est-à-dire qu'il m'écoutait pas, mais il est en train de fredonner le texte.
0: Attends, tu l'as refait après quand j'étais là.
1: Ouais, c'est ça.
0: Le gamin,
3: ouais. Ici, Max, là, j'ai repassé une fois.
0: Alors
1: ouais, ouais, mais j'ai repassé, il était pas
0: c'est
1: là.
0: C'est la même cam.
1: Hein?
0: C'est la même cam, gamin.
1: Bon, donc ça, c'est la version originale. Très, très bon. New Jersey Connection. Le morceau original s'appelle Love Don't Come Easy. Et c'est donc repris, donc, comme on le faisait écouter tout à l'heure. C'est-à-dire. Il faut le faire.
3: Rapide,
1: dealer de funk, ça s'appelle New Jersey. Voilà, tout simplement. On aura l'occasion avec Rigo de vous faire écouter comme par exemple Bouge de là d'MC Solar, où le principe est le même, c'est une petite boucle très courte comme NTM pour la fièvre. On fera écouter quoi la prochaine fois, Rigo, également?
4: Oh là là, moi je peux tout faire écouter.
1: Mais de ceux qui passent à la radio sur scène régulièrement pour qu'il y ait un repère, bah oui, c'est l'intérêt, c'est l'intérêt.
4: Le M&M.
1: Oui.
4: Le, My Name Is I Slim Shady.
1: En plus,
4: là.
1: D'ici là, on l'aura repassé 3-4 fois, donc voilà. Ça sera encore mieux.
4: Excuse-moi.
1: Et on fera plein d'autres trucs comme ça. Donc, si vous trouvez ça intéressant, ça a l'air d'être le cas, parce que vous voyez,
4: les Fugees aussi, parce que
1: les Fugees, par exemple, effectivement, là,
4: Killing Me Softly, Hornote, tous ces trucs-là.
1: Exactement. Et donc,
4: même.
1: Si ça vous amuse et vous trouvez ça intéressant, on peut de temps en temps, une fois, peut-être pas par semaine, parce qu'il faut matière, mais dès qu'on en a 3-4 de bien et qu'on bien tourné sur l'antenne de Fun ou du Star System. Eh bien, on vous fait vendre des originaux et voilà. Mmh. On vous fait vendre des originaux.
3: Est-ce qu'il y a moyen, Max, de passer, tu sais, par la suite, Sweet Life ou bien le morceau de Michael Jackson?
1: Eh ben les cadeaux, Rigo, est-ce que tu peux mettre Rock With You de
4: Wall? On y va, c'est parti.
1: Allez, on va tout changer, allez, carrément, allez, bingo. On va s'écouter l'original, les filles, dans un instant, parlons ensemble, donc, pour l'une, d'un problème avec son meilleur ami, ça dit de oui. Paulochon.
3: Oui.
1: Et Carmel, 21 ans de Metz, donc, qui veut parler de sa première relation sexuelle.
3: Ouais, tout à
1: ça
3: fait.
1: Ça pourra, ceci dit, servir à Paulochon qui n'en a encore jamais eu.
3: Oui, mais je me réserve pour la personne avec qui je me marie. Non, j'ai pas quel âge, Paulochon.
1: C'est pas parce que tu te réserves pour qu'on peut pas en parler, hein.
3: Mais tout à fait, mais ça m'empêche pas d'en parler en général.
1: Mais on aura l'occasion d'en parler à ce moment-là. D'accord, les filles, vous avez discuté de chiffon en antenne toutes les deux. Okay. Et on se retrouvera ensuite avec des hommes adultes, des gens compétents, le Star System entre autres, pour pas dire moi-même. Et là, nous discuterons d'un sujet sérieux, d'accord. D'une fille vierge et du dépucelage et du meilleur ami. Voilà. Of the World, Michael Jackson, la version original, 79, de l'album
4: The Wall.
1: Rock With You. C'est parti, de l'album of The Wall. Rock

0: extrait de son album Off the Wall, l'album qu'il a sorti juste avant de sortir celui de Thriller en 1992.
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0: Merci de passer votre soir avec nous. Bien sûr, pour la Radio Libre qui ira jusque très tard dans la nuit. Les débats de Gérard pour minuit et quart, minuit et demi, avec un débat sur les sosies. Hein, où nous aurons la chance d'avoir dans les locaux, il est bon à rappeler, le sosie. Mais alors vraiment le sosie dans toute sa splendeur, aussi bien au niveau de la voix que du physique, de Florian Gazan et de Jean-Luc Delarue. Et il y aura également un autre débat qui portera sur les supermarchés et les marchés dans la rue. Ouais. On fera une sorte de comparaison et des questions en rapport ou en liaison avec le marché. Vous savez qu'on a souvent le mercredi ou le dimanche dans sa ville, avec des produits frais. Et les supermarchés, genre Leclerc, Auchan, etc., etc. Paul Auchan, 18 ans de Châteauroux, toujours avec nous.
2: Toujours.
0: Mais elle va venir également, puisqu'elle était là depuis le début, hein, Carmel, qui va rester avec nous.
2: Oui.
0: On va aborder d'abord le problème de ton petit ami, ton meilleur ami, peut-être, Paul Auchan, c'est ça?
2: Meilleur.
0: D'accord.
2: Petit à une époque, mais meilleur.
0: Paul Auchan, tu fais quoi dans la vie?
2: Je suis étudiante, pour toi.
0: C'est gênant d'avoir ton vrai prénom?
2: Si tu veux, c'est Cécile.
0: Ah bah oui, alors gardons Paul Auchan, ouais, t'as raison. Allez, Paul Auchan, bon, allez, Cécile, vas-y.
2: Bon, alors je vais directement à la question que je vais poser parce que c'est assez long l'histoire, à savoir est-ce que tu penses que je devrais garder contact avec lui ou pas. Et donc, l'histoire. J'ai donc un ami que je connais depuis à peu près 4 ans. Robopop, s'il écoute, je donne son pseudo parce que j'ai pas envie que des gens puissent le reconnaître. Robopop.
0: Robocop, ouais, c'est Paul Auchan, ça va? Oh, je suis avec Edredon derrière. Ah, ça doit être bien l'histoire avec vous.
2: J'ai pas envie que des gens le reconnaissent parce que bon, c'est surtout pareil que sa petite amie.
0: Bon, d'accord,
2: jalouse,
0: ok, d'accord.
2: Voilà.
0: Allez, vas-y alors.
2: Et donc, je le connais depuis à peu près 4 ans. Je suis sans nouvelles de lui depuis à peu près 3 mois alors qu'il sait que je me fais très facilement du souci pour les gens. À une époque, on est plus ou moins sortis ensemble et on s'est séparés pour des raisons qu'il m'a données qui sont absolument nulles, quoi.
0: Qui sont ?
2: Nulles, toi.
0: Oui, mais c'est lesquelles, c'est quoi,
2: genre, plus savoir. Tu es trop bien pour moi.
0: Oui, d'accord, ok, d'accord, je comprends.
2: Tu es bien pour moi, tout
0: ouais,
2: ça, machin.
0: Ouais.
2: Et donc, je sais qu'il est franc, donc je pense réellement que s'il voulait arrêter de garder contact avec moi, il me le dirait.
0: Mm-hmm.
2: Mais d'un autre côté, vu la manière dont il me traite, et avant aussi, quand on se parlait au moins une fois par semaine, etc., alors que là, ça fait 3 mois que je suis sans nouvelles, donc je sais pas. Donc voilà, quoi, je sais pas si ton avis, c'est plutôt parce qu'il en a marre, il ose pas me donner, enfin, il a pas envie de me faire souffrir en me le disant, et donc il s'y prend petit à petit, ou.
0: Non, mais c'est pas facile, c'est vrai que malheureusement, par moment, quand je veux m'intéresser vraiment à un sujet, essayer d'y répondre sérieusement, tu penses bien que c'est un peu comme Jean, il me faudrait beaucoup plus de détails, passer du temps dessus, mais ouais, il faudrait que je le voie, je puisse lui parler, ou qu'on puisse rentrer plus dans les détails.
2: Oui.
0: De ce que je comprends, donc apparemment t'as l'air assez sensible, ça s'entend même quand tu parles, hein, t'as la voix qui craquelle, hein, qui devient...
2: Non, mais en plus, c'est quelque chose qui me touche beaucoup, donc déjà, je suis très sensible en général, mais là,
0: oui.
2: Sans parler, j'ai
0: 32 partout. Eh oui, bingo, et t'es tombé pile poil dessus. Ce que je peux comprendre très vite, hein, d'ailleurs, Carmel peut intervenir avec moi si elle le souhaite co-animer, hein, ce qui est quand même pour elle...
2: Mais de toute manière, en plus, je lui en ai parlé un peu.
3: Ouais, on va parler un peu.
0: Bon, bah très bien, donc 4 ans que tu le connais,
2: oui.
0: 3 mois que tu n'as plus de nouvelles.
2: Oui, mais vraiment plus aucune. Et d'habitude, avant, on se parlait au moins une fois par semaine, donc c'est pour ça que ça me paraît bizarre. Et au moins, je pense que s'il me respectait un minimum, il m'aurait écrit.
0: Tu vas pas chialer, oh.
2: Ouais, si, je l'ai fait, mais c'est pour d'autres raisons.
0: Ah, c'est pour autre chose.
2: Oui, non, mais c'est parce que si, quand je l'aimais et je l'aime encore.
0: Ah.
2: Et même s'il est avec quelqu'un avec qui il est très bien, qu'il l'aime, et elle aussi l'aime, etc., etc., ça me fait quand même mal de...
3: T'as essayé de le recontacter, Cécile?
2: Ben, le problème, c'est que... il n'a pas le téléphone là où il est.
3: Ben, il a l'adresse, quoi.
2: Oui, mais il ne répond pas. Et d'habitude, il rentre chez lui à peu près toutes les semaines ou toutes les 2-3 semaines. Et c'est pour ça que j'appelle tous les samedis après-midi à peu près chez ses parents.
3: Mm-hmm.
2: Et là, ça fait 3 mois qu'il n'est pas rentré.
0: Ou elle te dit qu'ils sont pas rentrés parce qu'il est possible que
2: oui,
0: ses parents.
2: C'est ce que je me dis.
0: Oui, et bah oui, mais alors dans ces cas-là, moi la chose que je ferai tout de suite à ta place, c'est que samedi je vais l'appeler comme tous les jours.
2: Oui.
0: Et si de nouveau les parents disent on comprend pas, il est pas rentré, tu demandes attendez excusez-moi, je me permets parce que ça fait quand même 4 ans que vous me connaissez, je suis sa meilleure amie depuis 3 mois, j'ai plus de nouvelles de lui.
2: Je sais pas si je suis sa meilleure amie. C'est
0: non,
2: bon,
0: mais enfin bon,
2: amie,
0: tu dis écoutez pour moi il est mon meilleur ami, comme ça tu te présentes de telle manière à ce qu'il te respecte.
2: Oui, non, mais sa mère me connaît.
0: Bon, alors raison de plus, c'est que tu dises, écoutez, je comprends pas. Trois mois que j'arrive pas à la voir, est-ce que vous lui transmettez bien mes messages? Et de savoir si vraiment vous me dites qu'il est jamais là, auquel cas vous non plus, auquel cas eux non plus, auquel cas eux non plus n'auraient donc pas plus de nouvelles de toi que leur fils. Et s'ils en ont, c'est où, tu demandes clairement, c'est où il est là et vous lui transmettez mais il veut pas me rappeler. Ou alors véritablement il est pas là depuis trois mois mais vous l'avez de temps en temps, vous avez des nouvelles, ils vont probablement te dire oui. Donc tu dis
2: oui,
0: bah,
2: oui,
0: quand,
2: non, mais ça il l'appelle régulièrement.
0: Alors il pourrait très bien, et si ta mère est compréhensible, elle va dire écoutez, la prochaine fois je vous promets que quand il appelle pour prendre des nouvelles, je vais lui dire que vous avez appelé, que et que vous ne le rappelez jamais, qu'il ne te rappelle jamais, et que la mère essaie de t'aider pour exiger plus ou moins son fils.
2: Ses parents n'ont aucune emprise sur lui.
0: Ah ouais, bah alors dans ces cas-là, effectivement, là, d'accord, ouais.
2: Non, mais c'est demande, une emprise sur lui, demande quand même quoi.
0: Demande plutôt.
2: Ouais, ils lui diront de toute façon.
3: Même, j'ai récemment demandé à sa mère parce que c'est vrai.
0: Demande-lui une certaine complicité, quoi. Dis-lui voilà, je suis malheureux, j'aimerais bien avoir de ses nouvelles, je me soucie de lui, ne va pas entrer dans les détails que t'es amoureuse, etc. Et que
2: non,
0: t'as besoin.
2: Mais c'est de toute manière, ça fait 4 ans que je le connais, c'est mon meilleur ami, il est clair que c'est normal que je me fasse des soucis pour lui.
0: Et je pense que même si la mère n'a pas d'emprise sur son fils, si à un moment donné elle l'appelle, ils ont dit non, il y a une demoiselle qui s'appelle Cécile, ça fait 3 mois, tu la connais, moi je la connais. Là, l'appel, elle est très angoissée. Le minimum de respect, mon fils, ça serait au moins que tu l'appelles et que tu lui donnes de tes nouvelles. Je pense que là, c'est pas, même si elle n'a pas d'emprise sur lui, je pense que ça peut le faire réfléchir et t'appeler, quoi.
2: Oui, mais par exemple, récemment, j'ai demandé à sa mère de lui dire et je sais qu'il a appelé entre temps.
0: Mauvaise réponse, et non, il faut pas demander à la mère d'appeler, non, il faut garder ça pour soi tout seul. Eh oui, mais non, faut pas faire ça, Polochon. Bon, tu perds 2 points, qu'est-ce que tu fais? On continue la conversation ou pas?
2: Je voulais dire un truc quand même.
0: Vas-y, dis-le.
2: Que j'ai demandé à sa mère de lui dire.
0: Mais non, malheureusement, tu récidives sur cette question, il ne faut pas, hein. Philippe, bien sûr, il aurait fallu,
4: couper un pic.
0: Bah voilà, il aurait fallu couper un pic.
2: Votre truc, je vais passer au truc suivant, si tu préfères. C'est la raison pour laquelle il aurait dû, enfin, j'avais demandé à ce qu'il me rappelle très vite et c'était très urgent parce que normalement j'aurais dû passer là où il habite, qui est à 500 km de chez moi. Quand même. Et j'aurais dû y passer parce que mon père, qui est chirurgien, est en congrès là-bas, vendredi, et donc j'aurais aimé prévoir un truc et aller le voir. Et puis, pareil, j'ai pas de nouvelles, alors.
0: Je rappelle une dernière fois ou je me mets à laisser tomber.
2: Mais ça.
0: Non mais c'est vrai, qu'est-ce que tu veux qu'on fasse à un moment donné, ma pauvre petite?
2: Mais tu sais quoi, moi c'est
0: juste que
2: tu te prends un peu trop la tête quoi avec tout ça. Apparemment, c'est un peu dur ce que je vais te dire.
3: Oui.
2: Mais il a pas envie de te revoir quoi.
3: Oui, la voix très claire.
0: Bonne réponse. Aussi, mais... bonne réponse. Très bonne réponse.
2: J'ai combien de points alors, mec?
0: 8.
2: Le problème, c'est qu'il est franc en général et j'ose penser, mais peut-être incertainement même à tort, que si vraiment c'était ça, il me l'aurait fait savoir, même par sa mère qui m'aurait dit, bon, il y en a marre de vous,
0: Et non.
2: Non, ça veut rien dire, ça attend.
4: On parle pas de la famille.
0: Et non, on parle pas de la famille dans le jeu.
2: Il sait que t'es sensible et il n'a pas envie de te faire de peine, donc avec toi, il va agir différemment qu'avec les autres personnes.
0: Oui, bien joué. Bien joué, tout à fait. C'est une bonne réponse d'une collègue de travail. Cécile, qu'est-ce que tu penses de ce que vient de dire Caramel?
2: Bon, ben, ce que j'en pense, c'est que je vais laisser tomber pendant un temps, suite à quoi, pendant 2-3 semaines, s'il donne pas de nouvelles, je vais me débrouiller pour aller là où il est étudiant et je sais où on le trouver en général. Et si je le trouve, je lui mets 2 gifles.
3: Non, mais ça sert à rien.
2: Et après, on s'est dit. Non, mais c'est imagé, parce que de toute manière, je suis incapable.
0: Ah, c'est pas mal, le truc déjà à la con. Genre, t'as un problème, on en parle en jeu et tout. Ça serait bien, ça. Voilà, j'ai un problème. Mes parents veulent me mettre dehors, je crois que je vais leur casser la gueule. Mais non, non, non, ce n'est pas la bonne solution, bien sûr. Continue à parler avec eux.
4: Bingo.
2: Carmel.
0: Non, non, vas-y.
2: Cécile, tu sais, moi, je suis dans le même cas que toi, quoi. Je veux dire, je suis amoureuse d'un gars et bon, bah, il en a rien à foutre de ma poire, donc j'ai laissé tomber, quoi.
0: C'est perdu, on n'a pas le droit d'utiliser les mêmes problèmes que les autres, hein. Bien sûr, il faut essayer dans ce jeu d'avoir ses propres problèmes. T'imagines? C'est riche. C'est un problème par personne, hein. On peut pas avoir des problèmes doubles, malheureusement.
2: Ah non! Allez! Jean-Max.
0: Alors, l'aide sociale, bien entendu, vous ne le gagnez pas ce soir. Vous ne gagnerez pas non plus l'aide au divorce, malheureusement.
2: Ah, là, là.
0: Vous n'aurez pas cette petite prime de 500 francs pour remplir votre frigidaire à la fin du mois.
2: Méchant.
0: Bon, ceci dit, Cécile, pour arrêter là-dessus, je pense qu'il faut que tu demandes ou complicité à la mère une bonne fois pour toutes.
2: Oui.
0: Ou déjà pour ton bien personnel, même si c'est forcément ça te rend malheureuse, mais effectivement, d'appeler un peu moins souvent qu'avant, parce que là, tu te fais du mal pour rien, là.
2: Oui.
0: Parce qu'en plus, tu vois, de parler, d'en pleurer, c'est que bon, c'est joli dans le sens, ça prouve qu'humainement, tu l'aimes vraiment et que ça te touche, mais je crois que tu n'en sortiras jamais et tu vas souffrir toute seule, quoi.
2: Ouais, mais bon. Ça m'embête quand même parce que.
0: Ceci dit, je veux peut-être tourmenter le moral, mais aussi, c'est que le comportement qu'il a aujourd'hui est peut-être pas dû à lui, mais à cause de cette fille. Et que peut-être demain il sera plus avec et de nouveau il va se rendre compte de l'erreur pendant la période où il était avec elle qu'il ne t'appelait plus et que d'instinct il va le faire, il va le regretter, tu lui pardonneras ou tu lui pardonneras pas, ça sera
2: non,
0: à toi de voir à ce moment-là.
2: Je pardonne tout.
0: Et dans ces cas-là, et
2: pardonner surtout aux hommes, quoi.
0: Non, oui, enfin, c'est non
2: mais
0: plus.
2: C'est un de mes grands défauts. Enfin, j'excuse, je ne pardonne pas toujours, mais j'excuse toujours. C'est
0: non, mais ça s'est dit, il n'a rien fait de mal, hein, je veux dire.
2: Par rapport à moi, si, parce qu'il sait, et il sait très bien que ça me touche énormément et que ça me touche.
0: Non, malheureusement, encore une mauvaise réponse de la part de Cécile. Les hommes sont toujours excusables, peu importe le problème, il fallait le savoir.
2: D'accord.
0: Voilà, c'était une chose, hein, quand même, il faut le dire. Hein.
2: Je voulais dire aussi au sujet de sa copine. Première chose, d'abord, je pense pas qu'il se séparera d'elle avant un bon bout de temps.
0: Mm-hmm.
2: Parce qu'il est très bien avec elle et vice-versa. Et la deuxième chose, c'est quand même, ça peut être à cause de la copine, parce que apparemment elle est jalouse, et je sais qu'il y avait déjà une copine auparavant, dont il était très amoureux, bon, il y a eu quelques problèmes, et qui avait réussi aussi à lui faire perdre contact avec des gens qu'il appréciait beaucoup. Donc en enfant, c'est peut-être ça, mais pareil, mais j'ose espérer que c'est pas ça.
5: Mais là, Cécile, la dernière copine avec qui il est,
0: malheureusement, votre temps de réflexion, Carmel, est écoulé. Oui, malheureusement. L'émission touche à sa fin en ce qui concerne Cécile.
2: Oui.
0: Cécile, quelque chose à rajouter?
2: Ben, j'essaierai peut-être d'aller voir ce qui se passe là où il est étudiant, et puis sinon je verrai, quoi, voilà.
0: Bingo, bonne réponse. Et merci Cécile, on vous salue bien sûr avec vos petits problèmes, on espère que vous arriverez à les résoudre d'ici les 15 jours à venir. On vous souhaite à tous les deux une excellente fin de journée. Cécile, on va accueillir dans un instant Carmel, à vous, bisous à tous. Et comme Cécile est sympathique, on va lui repasser le standard en antenne. Cécile, on t'embrasse très fort. J'espère que ceci dit, malgré les 2-3 conneries détentes qu'on a voulu mettre dans ton problème, t'as quand même saisi qu'on t'avait aidé un petit peu. Et apparemment, on est, d'après moi, d'après Carmel, et je pense aussi tous ceux qui nous écoutent, à peu près sur la même voie, à savoir de lâcher un petit peu, mettre le frein sur les appels. Demande éventuellement à ce que samedi la mère une bonne fois pour toutes te donne un appui et que tu lui expliques vraiment ce que t'as et dans quelle position tu te trouves mentalement et que t'aimerais bien avoir des nouvelles de lui et que tu trouves ça abusé que depuis 4 ans, maintenant, au bout de 3 mois, pas un appel, rien, pas un coup de fil. D'accord Cécile ?
4: Elle est partie.
2: Elle n'est pas convaincue, hein. T'aurais dû appeler Macha Meryl, hein, je crois.
0: Cécile,
2: comment ça s'appelle ?
0: Cécile, t'es là ? Non, elle est raccrochée ? Mais vous faites quoi au standard? Vous lâchez un peu l'affaire? C'est-à-dire que vous la reprenez même pas en antenne?
2: Mais si, on l'a reprise en antenne.
0: Ah, c'était déjà fini?
2: Ah, voilà.
0: D'accord, ok. Eh ben, non, parce que je sais pas, des fois, les mecs, ils restent 25 minutes quand le sujet est terminé hors antenne, et puis là, en 30 secondes, d'accord. Bon, ok, très bien. Bah, alors, Cécile, c'est fini. Et maintenant, j'ai.
6: Ah, ben, moi, tu fais ce que tu veux, c'est toi qui commandes, ce n'est pas moi.
0: Je te demande ton accord.
6: Non, mais moi, je te dis, c'est ton émission.
0: Tu le donnes ton accord ou pas? C'est ce qu'il faut savoir.
6: Toi, tu t'écrases.
0: Bon.
6: Pour l'instant, c'est pas à toi que je m'adresse, c'est au chef.
0: D'accord.
6: Toi, t'es pas chef.
0: Non, non.
6: Toi, t'es simplement assistant. Donc, tu t'écrases. Voilà, c'est tout.
0: Carmel est avec nous, 21 ans de Metz. Hein. Ça va, Carmel?
2: Oui,
0: bien en forme?
2: Ça va, ouais. Très bien.
0: Donc, tu veux nous parler de ta première relation sexuelle, la première fois?
2: Ouais, c'est ça. Donc, j'ai 21 ans et en fait, ça s'est passé cet été, quoi, l'été dernier, en fait.
0: Il y a cet été, donc il y a 7 ans?
2: Non, c'était...
0: Ah, c'était pour jouer sur les mots. Ça te fait rire, hein?
2: Ah, t'es un grand comique, toi.
0: Ah, oui.
2: Donc c'était l'été dernier.
0: Ouais.
2: En fait, ça s'est mal passé, quoi. Ça s'est mal passé parce que j'ai eu mal. J'ai eu vachement mal.
0: Mm-hmm.
2: Donc quand j'ai eu mal, je lui ai dit, quoi.
0: Au moment de la pénétration, bien sûr.
2: Ouais, au moment de la pénétration.
0: Ça peut paraître à la fois, mais c'est normal, hein. Je veux dire, t'étais bien humide, bien excité,
2: Ouais.
0: Stressé, bien sûr.
2: Ouais, je pense que ouais. Mais le problème, il est pas là. Le fait est que quand je lui ai dit que j'avais mal,
5: Il a rien fait, donc au bout d'un moment, il allait se retirer, quoi.
0: Ouais, ouais.
5: Et donc, je lui ai demandé de se retirer, et il a continué.
0: Ouais.
5: Et forcément, au bout d'un moment, j'ai vu qu'il réagissait pas, je l'ai viré, quoi.
0: Ouais.
5: Et il s'est barré, et puis voilà, quoi. Mais le pire, c'est que bon, il était,
0: pas un copain d'été de vacances comme ça que tu avais rencontré 15 jours avant, c'était vraiment un copain.
5: Non, je veux dire, c'était un gars que je connaissais depuis 3 ans, quoi.
0: D'accord, avec qui ils étaient partis en vacances, c'était prévu, machin, c'était ton mec.
5: Ah non, c'était
0: même
5: pas mon mec.
0: D'accord.
5: C'était un super copain.
0: D'accord.
5: Et puis, il se trouvait qu'elle était, il n'était pas parti en vacances, et puis bon, moi non plus. Et puis,
0: Et il plaisait.
5: Ouais, il me plaisait, ouais.
0: T'étais pas contre à ce qu'il devienne ton copain, quoi, de toute façon.
5: Ah
0: c'était
5: non,
0: pas juste une histoire de cul.
5: Pas du tout, mais... ce qu'il devienne mon copain, oui et non, quoi. Parce qu'en fait, moi, j'ai...
0: Parle bien dans ton micro, hein.
5: Oui, parce que moi, en fait, j'étais pas... j'étais toujours amoureuse de mon ancien, de mon ex, quoi.
0: Ah, bah, le premier amour, toujours, hein.
5: Ah, c'est vrai,
0: on n'oublie pas comme ça, hein.
5: Ah, bah ouais.
0: Ah,
5: ouais.
0: Oui, pareil.
5: Mais,
0: Ah, les gars.
7: Ouais.
0: Ah, Po.
7: Ouais.
0: Ouais.
5: Et puis en plus de ça...
0: Ah Gérard.
8: Tout à fait,
0: Il s'en souvient encore de...
5: Mais
0: Christine, c'était pas ta première Christine.
9: Non.
0: Carmel.
5: Oui.
0: Excuse-moi.
5: Non, je t'en prie.
0: Parce que je voulais revenir sur l'histoire là, donc il est continué et tout ça, par rapport à la douleur, bien que c'est pas le problème, c'est peut-être pas pour ça, mais qu'est-ce qui a fait qu'il y a eu la douleur? C'est position. La position était comment? C'était une position toute banale.
5: La position du missionnaire, quoi.
0: Ah oui, peut-être, c'est pas la meilleure, peut-être pour démarrer, hein.
5: Bah tu sais, moi
0: la
5: pour
0: première
5: démarrer,
0: fois,
5: je me voyais mal le chevaucher, quoi.
0: Bah oui, mais t'es dessus, au moins t'as l'impression de diriger le mouvement du va-et-vient, donc déjà t'as l'impression de mieux contrôler la pénétration, déjà.
5: Mm-hmm.
0: Tu vois, quand tu montes et que tu redescends, c'est toi qui contrôle la vitesse à laquelle tu veux que ça rentre et ça ressort.
5: Ouais.
0: Mais non, quand t'es debout, justement.
9: Ah non,
0: Le fait d'avoir les jambes écartées te permet d'avoir un écartement de la chatte un petit peu plus large. C'est-à-dire que la première fois c'était 3. On est d'accord, les gars? Il paraît qu'il y a des fois, il y a des saignements très légers, justement.
9: Ah
0: parce
9: oui,
0: que si
9: oui.
0: C'est bien fait et qu'elle le contrôle bien, le saignement est moins violent.
5: Mais tu sais, Max, que moi, j'ai pas saigné du tout.
0: Non, même pas le cul.
5: Hein?
9: Non, d'accord. Bah, non, mais c'est ça.
0: Carmel.
5: Qu'est-ce qu'il dit?
0: Non.
5: Je disais que moi, j'ai pas saigné, hein. J'ai pas saigné du tout et pourtant, j'ai eu vachement mal, quoi.
0: D'accord, ok.
5: Et le pire, c'est que bon, je veux dire, au niveau du, de son zboop, quoi. Enfin, il était pas très gros. C'est pas qu'il était pas très gros. Il était vraiment très fin et puis très petit, quoi.
0: D'accord.
5: Donc
0: oui, mais peut-être qu'il bandait pas. Alors c'est chiant. Il s'est dit qu'il rentre pas bandé. Bah non, mais t'es obligé d'y mettre les doigts. Tu rentres bien tout dedans.
9: Ah, c'est sûr. Tu mets un tuteur.
0: Ça va rentrer.
9: Tu vas rentrer ton kiki là-dedans, ton petit kiki qui bande pas, ton kiki tout mou.
0: D'où le caramel, quoi. Le truc tout mou, le truc. T'arrives dedans. Et...
5: Mais tu sais qu'au début j'ai eu un doute, quoi.
0: Oh non.
5: Je pensais qu'il avait pas la gaule, quoi, et en fait,
0: il avait la gaule, malheureusement.
5: Il avait la gaule, quoi.
0: Aïe, aïe,
5: un peu déçu. Surtout que comme j'ai expliqué à Manu, que j'ai eu tout à l'heure, c'était un gars qui m'a toujours fait plus ou moins fantasmer parce qu'il était quand même assez bien gaulé, il avait un beau petit cul, quand je l'ai vu à poil, j'étais un peu...
0: T'as été déçu.
5: Ah ouais, c'est
0: ça. Il y a Fourmi sur Minitel qui a 26 ans, donc un peu plus âgé, qui dit, moi, la première fois, c'était un boucher, c'est peut-être que t'aurais dû prendre.
5: C'est forcément
0: ce qu'il y a de mieux, quoi, qu'un boucher pour avoir une petite bite, hein, mais bon...
5: je sais pas, moi, vous pouvez peut-être témoigner, même Gérard.
0: Gérard, oui.
5: Ta première fois, c'est déjà fait une nana...
0: Alors d'abord, on va quand même rappeler, parce que de souvenir, Gérard nous avait déjà dit une fois sur l'antenne de Fun Radio, ça reste à vérifier, il va nous le confirmer, que c'était bien à l'âge de 12 ans, 13 ans, la première fois.
9: Mmh.
0: C'était dans une forêt, tu nous avais dit.
9: Mmh.
0: Hein. Tu te souviens le prénom de cette demoiselle?
9: Non.
0: Et de ce mec, pardon.
8: Non, c'était avec une nana, c'est pas la peine de rire comme...
0: Elle rigole tout le temps, tout à l'heure on a fait au pauvre cadeau, elle a rigolé, écoute là, regarde, si tu fais ça, t'arrives, tu lui fais ça là. Ah, tu vois, même ça l'a fait rire, alors tu veux te dire. Hein. La première fois...
8: Non, la première fois, c'était...
0: Son prénom, tu te souviens pas?
8: Non, parce que vu que c'était...
0: Dans le noir?
8: Non, mais je referai pas de dessin à l'antenne.
5: Mais elle était vierge aussi, Gérard?
8: Oui.
5: Elle était vierge aussi. Et elle a eu mal, tu te rappelles plus?
8: Ah ben ça, je peux pas te dire.
0: Elle est morte, elle est morte sur le coup. Non, ça parle pas en arbre.
8: Et toi, la première fois, là, espèce de. Au lieu de te planquer derrière, Rigo.
5: Il a souvenu... Apolline, elle peut peut-être témoigner aussi, non?
8: Gérard se souvient. Bon, Apolline, de toute manière, on ne sait pas si.
0: Gérard se souvient, à l'âge de 12 ans, dans la forêt, que l'arbre pleurait, un sol pleurant, un petit truc comme ça, et était dessus. Il donnait dans la. Il donnait dans le chêne, il avait fait un petit trou. Comment ça s'est passé cette première fois, Gérard, de souvenir à 12 ans dans la forêt? Quelle forêt? Forêt de Rambouillet? Forêt de Fontainebleau?
8: Non, non, c'est là où j'ai été placé.
0: C'est où?
8: Dans le Loir-et-Cher.
0: Oh ah, c'est bien. On dirait que ça te gêne.
10: Delpech, on a fait une chanson. Ah,
0: c'est vrai, Michel Delpech, le Loir-et-Cher, c'est joli.
10: Ouais.
0: C'était quoi le nom de la forêt?
8: C'était à la mode Beuvron.
0: Oh ah, gros, c'est genre de la petite info à remettre dans l'internet, ça.
10: Ouais.
0: Hein? Dépucelage de Gérard à 12 ans.
8: Dans la forêt, à la.
0: À Loir-et-Cher, à la mode Beuvron. Tu te souviens plus de le nom exact de la forêt?
8: Ben, c'était là où j'étais placé dans.
0: Non, mais ça s'appelait pas la forêt où j'étais placé, ouais. Ça s'appelait comment le nom de la forêt?
8: Ah non, mais je peux pas te donner de nom parce que.
0: Tu t'en souviens plus?
8: Si,
0: Bah, c'est quoi le nom de la forêt? Vas-y, c'est quoi?
8: Ouais,
10: ils vont pas aller voir,
0: c'est ça. C'est vrai le nom de la. Bah, non, parce qu'il est emmerdé, parce que c'est peut-être, il y a peut-être des histoires de viol encore qui ont pas été résolues là-dedans.
8: Non, parce que là
0: c'est
8: où.
0: C'est quoi le nom de la forêt? C'était
8: non, là où j'étais, c'était dans un château et. Ça
0: non, le nom de la forêt.
8: Non, mais là où j'étais, c'était dans un château, et le château s'appelle le château de Circé.
10: Et la forêt appartient au château.
8: Voilà.
0: Ah, bon, non, c'est joli, c'était une belle région, ça, magnifique. Ouais, Loir-et-Cher, c'est joli.
5: Tu as du plaisir, Gérard, quand t'as fait ça pour la première fois?
0: C'est bien, c'est une bonne question.
8: C'est
5: quoi? T'as senti du plaisir la première fois que t'as fait ça?
8: Ben, personnellement, moi, oui, mais la nana, je sais pas.
5: Et je peux te poser une autre question aussi, parce que moi...
0: T'es resté avec après, excuse-moi, dans la continuité, après la relation terminée?
8: Non, c'était une personne, c'était une nana qui était comme moi, qui avait des problèmes avec ça, qui avait
0: après absolument entrer de nouveau en contact avec, si c'était la même que toi. Et tu crois qu'on avait les...
8: Ah bon, d'accord. Non, c'était une personne qui était placée comme moi.
0: Et alors, ça n'empêche que vous auriez pu rester amis ensemble, l'un n'empêche pas l'autre.
8: Non, mais justement, j'ai plus de nouvelles de cette personne-là.
0: D'accord, et tu l'aimais ou tu as souvenir de l'avoir aimée?
8: Non.
0: Est-ce que pour toi, cette fille-là est considérée, parce que c'est avec elle qui a eu ta première relation sexuelle, Gérard, que ceci dit, pour toi, c'était ton premier vrai grand amour?
8: Personnellement, non. Mon premier grand amour que j'ai pu découvrir, c'était avec mon ex. Bon,
0: ta femme, pas ton ex Christine.
8: Non,
0: mais ta première femme, voilà. Ta femme avec qui tu as eu une fille.
8: Voilà, que je...
0: Comment elle s'appelle, son prénom simplement?
8: Eliane.
0: Eliane, d'accord. Donc elle, ça a été ton vraiment grand amour. T'avais quel âge à cette époque?
8: J'avais 28 ans.
0: 28 ans, donc il y a 10 ans quasiment.
8: Mmh.
0: Voilà, ok, très bien. Carmel, oui?
5: Oui, moi je voulais lui poser une question parce que...
0: C'est une star, Gérard. Tout le monde arrive sur Minitel. L'Internet, combien on est sur Internet?
10: La dernière fois que j'ai regardé, on était 3260.
0: Et voilà. Et me bouffe celui-là, c'est la star.
8: Bon, ouais. Apolline, pour un son, donne pas la parole, tu commences pas à ouvrir ton micro pour parler.
0: Bravo. Bah, tu peux applaudir.
8: Tu commences par
0: Carmel, mets-toi debout au standing ovation.
8: Bonjour. Sinon, moi, je te laisse faire les débats.
0: Qu'est-ce que tu dis?
8: Non, moi, je te laisse faire les débats et tu les fais. Moi, je me casse. Non, c'est toutes les semaines que tu nous fais de la merde. Le dimanche, c'est pas là. Alors, le jeudi, tu vas pas me faire chier.
0: Ok.
8: Hein?
0: C'est parti.
8: Parce que ça, j'ai pas l'intention de me laisser marcher sur les pieds.
0: Non. Alors, Carmel, ta question pour Gérard, c'était...
5: Oui, parce que, en fait, moi, j'ai un copain qui m'avait dit que la première fois, il avait eu du mal à trouver le bon trou, quoi.
0: Ouais.
5: Et je voulais savoir si Gérard a dû tâter longtemps.
0: Éviter les narines, quand même.
8: Non, je pense pas qu'on mettrait un sexe dans une narine.
0: D'abord, on a du mal pour le trou, et après, c'est de foutre dedans.
8: Ouais, je pense.
0: Mais il faut que ça mouille un peu, quand même, hein.
8: Ouais. Faut prendre une bouteille d'eau, hein.
0: Wow.
8: Comme Sandy a disait, Bibi a disait.
0: Ah, mais tu te souviens, à 12 ans, la difficulté que t'as eue, tu l'as baisé comment?
8: Non, bon, j'avais les moyens de...
0: La faire mouiller?
8: Non, les moyens pour arriver.
0: Pour la faire parler?
8: Non, mais les moyens, tu sais très bien quoi, les préservatifs.
0: Non, mais on parle pas de ça.
5: Rien
0: à voir, Gérard. La question était, est-ce que t'as eu des difficultés à mettre ton zizi dans la nounou?
8: Dans la foufoune?
0: Oui.
8: Non. Non, je pense pas.
5: T'as trouvé tout de suite?
8: Bah ouais, faut pas être con, hein.
5: Non, mais je te...
0: Non, mais que tu saches où c'est, mais après d'y arriver à le mettre, tout en restant, c'est pas facile. La première fois, t'es très gêné, faut mettre le préservatif, t'es dans la forêt, tu te prends des champignons dans le derrière, un ourson...
8: Non, je pense que...
0: On peut qu'elle est en train de bouffer une fougère, tu vois, elle est...
5: Et t'as
8: non.
5: fait... Non
0: non.
8: Non, non, non.
0: Ça a été cool.
8: Ouais.
0: Ça a duré longtemps? Tout compris?
8: En tout, ça a duré un quart d'heure.
5: Et tu lui as fait aussi une... Enfin, un cunni?
8: Un cunnilingus, non.
0: Non, pas à 12 ans, quand même. Carmel, est-ce qu'il t'a fait un cunnilingus, ton copain, là, dans les préliminaires avant
5: Non, mais moi, tu sais que moi, je supporte pas. Autant j'aime beaucoup la fellation.
0: Ouais.
5: Mais autant je supporterais pas... Je supporterais pas qu'un mec foute son nez là-dedans.
0: Bon, alors, je viens dans la région de Metz dans un mois, hein, tu le sais, à Saint-Avold, à peu près à 80 km.
5: Ouais, mais c'est loin, Saint-Avold, moi,
0: rien, c'est 80-100 km, t'auras bien des copains. Et, bah écoute, j'espère pouvoir te faire plaisir dans ta première partie de... hein, parce que t'aimes pas un cunni, t'aimes bien sucer. Hein, ça peut le faire, Carmel.
5: Ouais, non, mais...
0: Qu'est-ce qu'il fait? Là, c'est pas pour être cru et profiter qu'on me donne, qu'on me tend la perche du sexe, mais pour toi, personnellement, qu'est-ce qui fait que vraiment, qu'est-ce qui te dégoûte et qui ne t'attire pas dans le cunnilingus et qui pourtant, parce que généralement, on pense que les filles à ce moment-là n'aiment pas et que toi, t'aimes tant la fellation. Alors d'abord, le cunnilingus, qu'est-ce que tu n'aimes pas en ça?
5: Bah déjà, je suis vachement chatouilleuse. C'est un truc tout con, quoi, mais...
0: Ouais.
5: Je jure que c'est vrai.
0: Ouais.
5: Et puis, je sais pas quoi. C'est peut-être aussi par rapport à.
0: À ce moment-là, t'es chatouilleuse, même s'il te lèche et qu'il t'embrasse sur le corps, c'est pareil.
5: Pas à ce niveau-là.
0: Ah bon?
5: Non, vraiment, pas à ce niveau-là. Et puis, je sais pas moi. Ça me rebute un peu, quoi.
0: Tout ça dégradant?
5: Un petit peu.
0: Mais ça l'est pour le mec plus que pour la nana.
5: Ben ouais. Elle... Mais moi c'est ma façon de voir les choses.
0: D'accord, ok, très bien.
5: Ma façon de voir les choses.
0: Et qu'est-ce que tu aimes en la fellation alors? Parce que
5: la fellation c'est autre chose quoi. La fellation, je veux dire, là tu sens vraiment que tu domines la situation.
0: Et mais là justement c'est là où t'es sous.
5: Et ce qui me fait le plus
0: c'est marrant.
5: J'adore quand je le fais quoi, quand je fais une fellation, j'adore regarder le mec parce que je me sens bien quoi, je me sens vraiment dominatrice de la situation.
0: Ça c'est rare qu'une fille fait une fellation et regarde le mec. Généralement, si elle a les cheveux longs, elle les fait tomber devant.
5: Tu
0: lui enlèves, ou alors elle a les yeux, ou alors c'est rare qu'une fille ait envie de regarder le mec dans les yeux, en tout cas de regarder comment le mec réagit en fonction de la fellation.
5: Justement, quoi, je veux dire, tout est là-dedans, quoi.
0: Ouais.
5: Parce que c'est là que tu vois le plaisir que tu lui procures, et moi, ça me.
0: D'accord. Là, effectivement, le fait de dominer dans une fellation pour une fille, ça peut l'être si à ce moment-là tu contrôles en regardant. Je pense que la fille est plus dans une position soumise. Bien qu'elle prend plaisir à le faire, le fait de faire une fellation, c'est un côté rabaissant quelque part. Le mec est là, c'est genre le mâle et tout. Lui, il a les cuisses écartées, il fait rien. T'as les bras dans le dos, tu touches un peu l'arrêt du cul, tu lui touches les seins un peu pour faire comme ça, pour faire un peu de présence pendant la fellation.
5: Mais tu sais que t'es pas forcément le mec est pas forcément dominateur quoi quand il se fait sucer.
0: Non mais justement, je dis tout dépend de la position et comment tu fais. Si
5: voilà,
0: effectivement tu contrôles le va-et-vient. Si le mec ne te met pas la main sur la tête ou X raison, si en plus toi tu le regardes pas dans les yeux, mais qu'en tout cas toi tu le regardes, effectivement c'est toi qui contrôle sa jouissance et voir quand est-ce qu'il commence à grimper, quand est-ce qu'il redescend, etc., etc.
5: Et surtout quand il est couché sur le lit, tu sais.
0: Ouais.
5: Parce que quand il est assis, là ça fait un peu soumise, quoi. Mais quand il est couché sur le lit, toi,
0: ah bah évidemment, voilà. Quand là, il est assis au début, là oui, c'est là tu te sens soumise, que t'es à quatre pattes, c'est genre.
5: Voilà, tout à fait.
0: Si t'es allongé, effectivement.
5: Ouais, tout à fait.
0: Et pourquoi t'essaierais pas le 69 alors? Cuisse écartée, tu vois ce que c'est, hein.
5: Pour
0: les gens qui
5: ne
0: connaissent pas, donc tu fais une fellation, t'es de l'autre côté opposé, t'es debout à quatre pattes, et lui, il a le nez dans l'anus.
5: Ouais, non, mais il n'y a pas de problème, quoi.
0: Ou dans la tocha.
5: Mais je peux te poser une question,
0: Max, ça tombe bien, je suis là, t'as de la chance, d'habitude c'est tous les soirs enregistré. Non, mais d'habitude c'est enregistré la veille, et là ce soir je suis en direct, profite. T'as vraiment du bol, toi.
5: Non, mais tu sais, je veux dire, je suppose que t'en as fait à plusieurs nanas, quoi, des cunis.
0: Ah non, mais par contre, j'ai sucé pas mal de bites.
10: Ouais. Les 69 avec des cums, ils ont...
5: Non, mais bon, est-ce que ça pue?
0: Oh. Attends, pardon, excuse-moi, je me suis déconcentré, je pense à mon boss.
10: Ça pue quand tu fais avec ça, mon boss.
0: Je sais pas.
10: Oh, le vilain.
5: Hein?
0: Dis, je pense à mon boss.
10: Pense à autre chose.
0: Alors, tu me disais, est-ce que ça pue quoi, la chatte?
5: Ouais.
0: Bah, comme une bite peut puer, tout dépend, on le dit sans être vulgaire, ce qu'on fait souvent, les gens, faut pas les pisser avant.
5: Mm-hmm.
0: Ça peut être machin, ça peut être ça, non. Il y en a qui sentent plus fortes que d'autres, hein. C'est comme on dit que le sperme, il y en a qui est plus chaud que d'autres, plus salé, plus sucré, Gérard, au niveau du sperme.
5: pour la nana, c'est quand même différent parce que
0: Je crois honnêtement que le sexe féminin est quand même moins crade que celui de l'homme.
5: Ah, ça dépend
0: parce que je pense, ça transpire aussi quoi.
11: Mais ça dépend la oui, elle transpire.
0: Ouais.
11: Une fille transpire plus que d'autres. Plus t'as de poils, plus t'as de chance de transpirer, de te taper un peu de poils.
0: Non, mais même si le frottement des jambes en journée.
11: Ouais, il est vrai.
0: Ça nous arrive d'avoir un peu les.
5: Et puis même, les organes génitaux de la femme, ils sont internes et tu peux pas laver, quoi. Ce qui fait qu'on t'écarte les cuisses.
11: Ah, mais attends, moi je mets pas non plus la langue à 20 cm de profondeur, je suis pas archéologue. Hein. T'es gentil, ma chérie, hein. J'ai pas de lampe, j'ai pas de boussole, je m'aventure pas. Je fais juste des téléportations dans des chats, mais ça reste à la radio, mais je suis quand même toujours derrière mon micro. Hein, mais sinon.
5: Non, mais même sans, je veux dire, sans s'en foutre le pif dedans, quoi. Vu que la nana, elle est
11: je crois que c'est peut-être pendant le départ et ensuite, de toute façon, comme t'as ta salive et ton odeur, déjà, quand t'es dedans, t'as tendance à l'oublier. Si tu te concentres pas dessus, après toi-même, tu installes ton odeur sur l'odeur de l'autre. Mm-hmm. Et pareil pour une fellation qui, au début, tu peux avoir un zizi qui sent pas forcément que le parfum. Mm-hmm. Une fois que t'es dedans, que tu as mis la salive, c'est bon, quoi.
5: Ah non, parce que ça m'est déjà arrivé,
11: ah,
5: quoi.
11: Et ça reste.
5: Je me suis levée, je suis allée chercher un gant de toilette et je l'ai nettoyé.
11: Ah, alors là, ça casse tout. À mon avis, il faut carrément arrêter la fellation, passer à autre chose et laisser tomber.
5: Je veux dire, on est reparti, quoi. Parce que franchement, je pouvais pas.
11: Ah ouais, mais là, c'est un problème du mec, quoi. Parce que s'il sait qu'il va zeb et puis que 10 minutes avant, il sent l'urine, ça pue.
5: Ouais, non, mais franchement, ça pue. Puis il y a un autre truc aussi qui est un peu chiant, c'est qu'enfin, moi, je sais que mon ex, il était vachement poilu.
11: Ouais.
5: Enfin, quand je faisais une fellation, quoi, j'avais tout le temps
11: il avait un petit poireau sur le gland. T'imagines? Ça existe avec un poireau sur le gland.
5: Oh, c'est dégueulasse, putain.
11: C'est comme dans le film de Funès, là. Non, ouais, avec De Funès, avec le poireau, là, avec le flic.
5: C'était dans quoi, ça, le gendarme se marie, non?
11: Non, c'était dans Rabbi Jacob.
5: Regardez,
11: vous avez un gros poireau avec deux vilains poils.
5: Ah oui,
11: tiré dessus avec le gros poireau à côté du nez, c'était horrible.
5: Et je disais que ça aussi, c'est dégueulasse, quoi. Un mec qui est vachement poilu. Parce que moi, j'en avais plein la bouche, quoi.
11: Bah oui, mais enfin ça tu le contrôles pas. Je veux dire, quand tu sors avec quelqu'un, un mec par exemple, bon, t'arrives à deviner par sa morphologie quand il est beaucoup barbu, s'il est bien poilu, s'il est beaucoup ou pas. Il y a des gens, ça se voit. Fidèle est pas hyper poilu, mais on sait par son physique, tu vois que t'es quelqu'un qui a du poil. Ça pourrait peut-être, je sais pas. Est-ce que vraiment ça se voit que moi je suis du genre plutôt assez calme au niveau du.
0: Bah oui,
11: on a deviné chez les gens.
5: Je crois que t'as l'air assez calme au niveau du poil parce que je t'avais vu une fois.
11: J'en ai pas du tout autour, j'en ai pas. Vraiment.
5: Pas,
0: hein. Surtout au niveau des mains, tu le vois, tu vois, si les mecs ont des poils sur les mains,
11: ouais, exact. Quoi.
5: Voilà, mais exactement. Je veux dire, moi, mon ex, et là, c'est pas.
11: Il en avait plus que ce que tu l'imaginais?
5: Ah ouais, parce que je veux dire, au niveau du torse, il avait pas un poil, et au niveau des bras, c'était vraiment.
11: Ah ouais, donc des fois, oui, effectivement, ouais, ça peut arriver. Ça peut arriver.
5: Quand je l'ai vu la première fois, j'ai halluciné.
11: C'est la seule chose qu'on peut pas deviner, hein. C'est comme il y a des filles, des fois, moi, j'en ai vu à la plage, qui ont pas de poils, machin, et puis tu comprends pas, ils ont des poils juste à la hauteur, c'est derrière, dans le bas du dos. Et
0: moi, j'en ai des poils dans le bas du dos.
11: Ouais, mais t'as un mec, ça va. Quoi.
0: Ouais,
11: nana, ça désarmise. Surtout quand tu sais qu'elle est pas poilue de base, tu crois qu'elle est vraiment une peau saine. Enfin, c'est pas non plus une tare, hein. C'est du duvet, mais ça bloque.
5: Et toi, enfin, ça bloque le poil aussi au niveau de la chatte.
11: Bah écoute, ça tombe putain super bien parce que c'est Apo qui a récupéré ça dans la presse. C'est toi.
5: Ouais.
11: La coupe pubienne, donc. Moi, je dirais pour les poils, point trop n'en faut.
0: Non, le minimum quand même.
11: Ne pas en avoir.
5: Ça fait un peu malsain, ça fait enfant, tu sais.
11: Ah, c'est ce que je dis à chaque fois, moi. Hein? Ah oui, non, mais pour moi, là, c'est carrément, j'ai l'impression d'être avec une fille, d'être avec une ado, t'as l'impression de violer pour moi.
5: C'est vraiment un côté malsain, ouais.
11: En avoir trop, je le disais, point trop n'en faut. Mmh. Hein?
5: Mais tu sais que c'est dur, hein, je sais pas, Apolline, elle peut peut-être intervenir.
11: Mais c'est un travail, hein.
5: Parce que
11: piler la chatte, hein.
5: Apolline,
11: on est d'accord.
5: Je veux dire, tu sais, au niveau de l'entrecuisse, quoi. Mmh. Pas au-dessus, quoi. Mais là, c'est vachement dur à les raser, hein.
12: Non, mais c'est en fait, si tu le fais régulièrement, ça va. C'est si tu le fais simplement de temps en temps, c'est vrai que ça s'irrite plus facilement.
5: Mais même en le faisant régulièrement, parce que t'as les poils, tu sais, qui sont quasiment à l'intérieur des grandes lèvres.
12: Ouais.
5: Et c'est vachement dur de choper le poil avec le rasoir. Hein.
12: Ouais, non, mais enfin, moi, j'ai pas de problème. Il y a des filles qui, comme on disait tout à l'heure, qui sont plus ou moins poilues, et c'est vrai que moi, j'ai pas ce problème, quoi, mais
5: Ah, t'as pas beaucoup de poils, toi?
12: Bah, non, pas spécialement, non.
11: Ouais, c'est vrai.
12: Il le sait.
11: Bah, évidemment.
12: Ah, ouais.
5: C'est vrai que c'est chiant parce que quand on a.
11: Moi je l'ai coupé moi des fois au ciseau, un coup de ciseau, parfois ça me gonflait ma copine, je lui disais c'est pas moi le ciseau, je faisais moi-même et toi avec un ciseau de cuisine, allez hop.
0: Ouais,
11: bon, c'était un peu trop long, mais c'était juste quand tu fais la petite touche, après elle aiguisait, elle faisait ça proprement, mais quand ça commence à friser un peu là.
5: Non mais ouais c'est vrai quoi, je veux dire quand tu. Apolline, je sais pas si elle a fait pareil, mais bon il y a.
11: La petite chatte en triangle, c'est beau ça.
5: C'est... hein, Apo,
13: à peau.
12: Ouais.
13: Je veux dire, des fois, c'est arrivé de pas le faire régulièrement, quoi.
12: Ouais, non, c'est vrai que
13: c'est la touffe qui pousse.
12: Ouais, ouais.
13: Et
12: ouais.
13: Donc là, t'es obligé de couper avec les ciseaux. Hein.
12: Mais ouais, non, mais c'est vrai que j'y vais carrément au ciseau et après au rasoir. Ouais,
11: avec voilà, une tronçonneuse, ouais. Nous proposons voilà. Sur Minitel. Effectivement, c'était facile, mais c'est vrai, on peut le faire également comme ça ou avec un marteau également. Et... Alors bon, justement, ce fameux article, Philippe ouais, va nous en faire part. Écoute bien.
14: Donc oui, en fait, vous avez différentes façons par l'article d'avoir des poils, quoi. Donc eux, ils ont noté en fait, ils ont donner des appellations en fait à chaque type de foufoune par rapport au poil.
11: Alors Carmel, la première c'est celle qui est complètement rasée, donc chauve, ils l'ont appelée la Pascal Obispo.
14: Ouais, la Pascal Obispo.
11: Ah oui, parce qu'il est chauve. Et qu'est-ce qu'ils disent dessus en deux mots, peut-être pas tout lire.
14: Ouais, mais... donc avouez qu'entre le poil et vous, il y a comme un froid en fait. Ils disent pourquoi elle est comme ça, pourquoi vous l'aimez. Donc car le poil renvoie à une certaine animalité dérangeant l'homme raffiné qui se cache en vous. Vous qui pensez que l'homme ne peut pas descendre du singe, mais du Ben Affleck, ne doit s'adonner qu'à des jeux érotiques sophistiqués. C'est-à-dire que bon, pour eux, les poils, c'est synonyme de singe, quoi.
11: Alors ça, c'est la première. Mm-hmm. T'es pas comme ça, Carmel, toi, t'es pas chauve.
13: Ah non, pas
11: non, mais ne dis pas ce que tu es, tu vas nous dire en quoi tu pourrais éventuellement okay. te représenter.
14: Donc après, c'est la George Michael.
11: Ah.
14: C'est-à-dire qu'il y a
11: c'est une bite, alors.
14: Simplement un filet de poils au-dessus du vagin.
11: Ouais, enfin, par contre, c'est dans la continuité de la, c'est voilà. Comme s'il y avait une fente, vous voyez, la fente du vagin, de ton vagin
13: ouais.
11: qui remonterait avec toujours une ligne droite de poils qui remonterait à la hauteur du vagin
13: ouais.
11: Donc vraiment c'est aux trois quarts
13: c'est droit quoi c'est
11: ils appellent
13: droite,
11: ça même enfin sur une épaisseur au niveau des poils qui serait de 1 cm ou 2 quoi
14: ouais, la largeur en fait du vagin quoi
11: un peu plus
14: ouais un peu plus
11: voilà oh. Donc oui c'est à dire que tu mets un coup de rasoir une fois et de nouveau tu te retrouves avec la chatte sans poils quoi
14: voilà et donc
11: mais déjà ça habille
14: légèrement.
11: Ils apportent
14: pas
11: c'est
14: trop
11: un décolleté
14: de...
11: sans rien, vraiment un décolleté très
13: mais
11: court.
13: Mais c'est moche ça, hein. Je sais pas quelque chose.
11: C'est pas très joli.
13: C'est pas très joli hein.
11: Parce qu'il y a de plus joli, il y a de mieux, écoute.
14: Ouais. Après donc il y a l'échancré. C'est-à-dire que bon, c'est un peu plus touffu, c'est toujours dans la continuité du vagin mais là ça commence à ressembler un peu plus
15: à une toucha quoi.
11: Ouais, disons qu'on commence à avoir une sorte de semi-triangle, petit triangle qui est en train de se former quoi.
14: C'est plus sombre quoi.
11: Ouais, c'est genre une Il y a toujours la petite ligne droite qui vient rejoindre le vagin et tout autour il y aura une sorte de petit triangle comme une petite barbe de 2-3 jours.
13: Voilà. Ça fait une touffe quoi.
11: Voilà, bah là ça fait un peu barbe George Michael. Ouais.
14: Alors après ils appellent ça la standard. Donc en fait là c'est vraiment la coupe en triangle avec du poil.
11: Pointeront long ne faut les poils.
14: Voilà, un petit gazon voilà.
11: Petit gazon.
14: Ils
11: voilà.
14: appellent ça un petit gazon.
11: Voilà.
14: Après vous avez la jungle.
11: Alors là c'est
14: donc là bon.
11: Bah, non là ça le fait pas là.
14: C'est du poil jusqu'au nombril.
11: Non.
14: Très sympa.

0: très bien, parfait, très bien. Standard. Oui, mais... Très bien, c'est bien, mais c'est bien comme ça, c'est très bien, c'est trop sympa.
1: Max, je voulais encore te poser une petite question.
0: Ah, dépêche-toi, j'étais à deux doigts de partir pour enregistrer la fin de l'émission.
1: Vis-à-vis de ce que vous pouvez aimer.
0: On dit que pour Sandy, éventuellement, ce serait la punk pour elle. Ou la tressée.
2: Alors, celui qui vient de dire ça sur Minitel, Sandy, t'emmerdes.
0: Oh.
2: C'est pour de rire.
0: C'est pour de rire, Gérard. Non, on arrête.
2: Bon. Sandy m'a bien précisé ce soir qu'à chaque fois qu'on allait l'insulter, il fallait que je réponde comme ça. Maintenant, ça commence à bien faire. Vous foutez la paix à Sandy et c'est tout. Vous la laissez tranquille.
1: Bravo,
0: bien joué,
1: Gérard.
0: Bien joué. Même Carmel est d'accord avec nous. Carmel, pour conclure, une dernière question,
1: oui,
0: ce qui me concerne.
1: Je voulais juste te poser une question, savoir si, à toi et puis à Gérard aussi, puis à Fildar et à Manu, savoir si ça vous fait quelque chose quand on vous lèche les couilles.
0: Oui.
3: De même.
1: Ouais.
0: Oui, les léchés, les gobés.
1: Les gobés, peut-être.
0: Ah ouais, faut faire attention, ça fait mal. Hein. Faut pas non plus gober. Et lécher, je peux pas, on perd moins qu'un personnel, les boules, aussi longtemps qu'on pourrait sucer une bite.
3: Ouais.
0: Ça vient vraiment dans le délire de... Ça vient dans le contexte de la... C'est pas avant de faire la fellation, on peut amender des dents, sortir, on peut avec les mains, et puis après on lèche, on suce, on avale, on gobe, on repart, hop, on suce. Mmh. Quand je dis ça par expérience, je savais que c'est sympa.
3: Métier, hein, c'est un métier, hein.
0: Voilà, exactement.
3: Du taf.
0: Et il est vrai que des fois, Fildar le disait, qu'on défaut toute la journée, c'est souvent les boules qui sont
3: plus aigres et
0: la vinaigrette.
3: Ah ouais. Genre, des fois, tu te mets la main en dessus, tu te passes la main en dessous, tu sens que c'est humide, quoi. Parce que,
0: après, ça sent la
3: vinaigrette. Genre, t'es assis, oui, ou le vieil œuf. Ou...
0: D'ailleurs, un jour, si vous faites vous invitez des amis, vous faites une salade et puis une sauce vinaigrette, et puis il vous manque un peu de vinaigrette parce qu'il n'y a plus trop de monde.
3: Tu te presses les burnes.
0: Et les copains n'y verront rien, car eux-mêmes se douteront que ça vient de chez vous.
3: Mmh.
0: Et puis voilà, l'affaire est jouée.
3: Ils auront l'impression de connaître déjà l'odeur.
0: Donc. Voilà, exactement. Carmel, oui. Bonne fin de nuit.
1: Oui, de même.
0: Et on espère te voir quand même à Saint-Avold.
1: Faut
0: t'organiser, t'as le temps, hein. C'est pas tout de suite, c'est dans 3 semaines, 1 mois, donc t'as le temps de voir.
1: C'est quoi le nom de la boîte?
0: Le vendredi soir, Rigaud, tu sais ou pas?
4: Non,
0: c'est pas
4: du
0: forcé.
4: Tout, regarde, tu
0: oh
4: fais...
0: Là, oh là là là là là, ça clique.
4: Les soirées, c'est
0: les
4: là.
0: Soirées, Max.
4: Alors, Saint-Avold, c'est... Tic, tic, tic, tic,
3: on le dit tous les soirs.
0: César Palace, le 23 avril, le vendredi 23 au César Palace.
1: Le 23 avril.
0: Saint-Avold, c'est
1: un peu... Ouais, je vais essayer, quoi.
0: Entre 80 et 100 km de Metz et Nancy dans la région, ok?
1: Ok.
0: Allez, organise-toi et viens.
1: Ouais.
0: Tu me lècheras les couilles, tu me suceras. Et je te couperai ta chatte.
1: Tu m'initieras.
0: En triangle. Oh, j'y connais un petit peu.
1: Oh, c'est ça. Ouais.
0: Je t'embrasse.
1: Ouais, moi aussi.
0: À bientôt.
1: Salut.
5: Hey Max, c'est quoi alors la soirée où tu nous emmènes?
6: Ouais, c'est quoi cette histoire?
5: C'est une soirée privée, un mec que je connais, que j'ai rencontré dans un bar la semaine dernière, il a dû me mettre sur une liste, il nous a dit qu'on pouvait venir, enfin il m'a dit qu'on pouvait venir avec qui
6: c'est
5: on
6: voulait. C'est loin encore là, c'est dans le coin.
5: On est là, t'entends pas le son là, on approche de la boîte, c'est juste au coin de la rue là.
6: Il y a du monde
5: encore. Ouais, mais attends, t'es sûr qu'on va rentrer aussi? Pas de problème les gars.
6: Non, ouais. Tu parles, si, confiance sur toi.
5: Mais Max, faites-moi confiance, je vous dis qu'il a dû me mettre sur la liste, c'est obligé, tiens, ça y est, on y est.
6: Sur la guest au moins.
5: Ouais. C'est bon. Je vous dis, on passe devant tout le monde, on est sur une guest list.
6: Ok, vas-y, on y va.
5: Pardon, suivez-moi au moins.
6: Ouais, attends,
5: pardon. Excusez-moi. Allô, on se pousse, vas-y, merci. Je suis sur la liste, voilà, on arrive.
6: Guest list, merci.
5: Voilà, on est devant.
6: Ouais.
5: Bon.
6: Moi, j'espère qu'on va rentrer, ça caille là.
5: Mais ouais, on va rentrer, attends deux secondes, il va ouvrir. Mais attends, il va ouvrir, c'est une boîte, c'est peut-être déjà blindé. T'entends la zic en plus, c'est excellent.
6: Ouais, c'est pas mal ça.
5: C'est une soirée privée, je te dis.
6: Bon son.
5: Alors, oh, ouvre la porte, oh. Ouvre la porte, oh. Qu'est-ce qu'il fout?
6: Oh là là!
7: Qu'est-ce que vous voulez?
5: Bah, on est invité sur la liste. Guest list, Alain qui m'a mis sur la liste.
6: Ouais.
7: Bougez pas, je vais vérifier.
5: J'espère que ça marche.
6: Ouais, ça sent l'embrouille, ça. Hein.
5: Non, c'est bon, 2 secondes, il est parti vérifier, c'est normal. Attends, t'as vu le people qu'il y a? C'est une soirée privée, tout le monde veut venir à cette œuvre, c'est extraordinaire ce qu'il fait ce mec-là.
6: Ça caille!
5: Ouais, 2 secondes, on va rentrer, les gars, poussez pas, c'est bon.
7: Bon, j'ai regardé. Vous êtes pas sur la liste.
6: Quoi?
5: Bah,
6: voilà, là.
5: Je te dis que je suis sur la liste. Regarde bien, Max Star System, plus 4, plus 3. On est là. Allez, déconne pas. Va regarder, demande Alain. Je te dis qu'on est sur la liste.
7: Ouais, je vais regarder.
5: C'est bon.
6: Voilà.
5: Pour 2 secondes, ça fait 2 fois qu'il revient.
6: Ouais.
5: C'est normal, le mec, il vérifie. Si t'es pas sur la liste, tu rentres pas. Vous rentrez, vous, quand vous êtes pas sur la liste?
6: Ah non, mais il aurait plus ton nom sur la liste direct.
5: Il vérifie, c'est tout, c'est normal, faut se mettre à sa place, le mec. T'as vu le molosse que ça en plus, je vais pas faire la fine bouche.
6: Non, c'est clair.
5: On va attendre gentiment, puis Alain va venir, et puis c'est bon.
6: Putain, le son il est bon en plus, vas-y.
7: Bon, je suis désolé, hein, mais vous êtes pas sur la liste, hein. Vous pouvez pas rentrer, en plus vous êtes pas suffisamment bien sapé pour rentrer dans ces soirées, c'est

0: Bravo Max.
1: Bien joué.
2: Ouais. Laisse-moi, excuse-moi, je te dis que je suis sur la liste. Laisse-moi au moins rentrer 5 minutes avec mes potes, 30 secondes, on va voir, il y a un mec qui s'appelle Alain. Je te le ramène et moi je te dis qu'on est sur la liste et qu'on va rentrer Max Star System. Je fais de la radio le soir sur Fun. Tu connais pas 22h, ok?
3: Non, je connais pas, j'en ai rien à foutre.
2: Ah, laisse-nous rentrer 30 secondes, sois cool.
0: Allez.
2: Avec mes potes, en plus on le gèle, arrête, on passe pour des cons.
3: Allez, rentrez. Si dans 30 secondes tu reviens pas avec l'organisateur, je te fous dehors.
0: Ouais, cool, merci. Ouais. Merci.
4: Merci, mec.
0: Regarde la scène.
2: Va voir le DJ de Monus qui joue, parce que c'est excellent ce truc.
0: Ouais, mais tu sais où il est, Alain, toi?
2: Non, mais je sais pas qui c'est, Alain. Le mec, on va le trouver. Je vois pas comment il est, je l'ai vu une fois dans la boîte, dans le café, je vais le voir, il doit être dans la boîte. De toute façon, maintenant qu'on est dedans, on va rester, hein.
0: Ouais, mais s'il nous chope, l'autre.
2: Bah, nous, on va au bar, on va boire un coup.
0: Oh, les meufs. Regarde
2: les meufs.
3: Allez, vous prenez la porte là, bon, il vient m'aider là. Bon, allez, tout le monde dehors, allez hop là.
4: Qu'est-ce que tu dis là?
2: Oh, ouvre la porte, oh.
0: Hé, hey, tu nous laisses rentrer.
2: Hey. Oh,
4: Charles.
2: Ouvre la porte.
0: Tain, bravo Max.
3: Bon, qu'est-ce que vous voulez encore?
2: Allez, putain, on était dans la boîte, tu peux nous laisser à l'intérieur.
3: Non, c'est terminé pour vous, la soirée elle est terminée, vous ne rentrez plus.
2: Amuse pas.
4: C'est bien comporté, vas-y, c'était bien.
2: Bon, allez, on se barre, allez.
0: Ah, merci Max.
4: Ah, bien joué,
2: c'est bon
4: encore,
2: les gars.
4: Bien joué.
0: Attends, à chaque fois c'est des faux plans que tu nous claques là, qu'est-ce qu'on va
2: faire? Attends, j'ai une autre teuf, on va aller en bagnole, j'ai une autre soirée.
4: Ouais, vas-y.
2: J'ai une autre teuf de ouf.
4: On s'en fout de ta teuf.
2: Oh là, les clés, qui c'est qui a les clés de la caisse?
0: Attends, c'est moi.
4: Pas moi.
2: T'as conduit Phil Dars, parce que moi je suis dégoûté, tu as conduit.
4: Bah heureusement que j'ai un numéro, moi.
2: Voilà.
0: Allez hop.
2: Allez, on démarre. Vas-y, démarre.
0: Attends,
2: ferme la porte, Manu, derrière. Elle est pas bien fermée, voilà.
0: Putain, j'arrive pas à démarrer ta caisse pourrie là.
2: Attends, ça va démarrer.
0: Tiens, mets la
2: doucement,
0: radio.
2: Doucement, sur le starter.
0: Bah ouais, mais attends, mets la radio pour le moment.
2: Voilà. Bon, on va zapper sur les radios, on va voir. On va mettre du son là.
5: Sébastien, donc il y a un pote qui a économisé pour s'acheter un ordinateur portable, il lui a prêté à Sébastien parce que c'est un bon pote et Sébastien veut lui faire croire qu'il a pété l'écran.
6: C'est ça, hein?
7: Ouais.
6: Et t'es persuadé qu'il va partir en sucette?
7: Bah là, j'en suis sûr.
6: Putain, tu me le fais hurler celui-ci et si t'arrives à le faire hurler sans déconner, t'auras du son là pour toi, hein, dans la boutique.
7: Ok.
6: Ça te ferait plaisir, hein?
7: Ouais.
6: Ouais, tiens, vraiment, ouais.
5: Allez, on appelle Morgane.
8: Allô?
7: Allô, Morgane?
8: Ouais.
7: Ouais, c'est moi, c'est Seb.
8: Ouais, ça va?
7: Ouais, ça va. Ouais, j'avais un truc à te dire.
8: Ouais.
7: J'ai eu un petit problème.
8: De quoi?
7: Ouais, c'est ton ordi.
8: Qu'est-ce qu'il y a?
7: J'ai pété l'écran.
8: Tu te fous de ma gueule?
7: Non.
8: Non, mais tu sais combien ça représente?
7: Bah ouais, pas mal.
8: Non mais attends, toi, tu t'en fous quoi? Je te le prête comme ça en amitié. Et toi, qu'est-ce que tu fais? Tu le casses? C'est ce que je veux dire à mes parents, moi, ils savent même pas. Hein, bah, de toute façon, j'en ai rien à foutre, tu me le repayes. Tu sais ce que je dis? Tu le repayes, j'en ai rien à foutre, tu fais ce que tu veux, mais tu le repayes. Tu comprends? Tu te rends compte? Tu le casses comme ça. Qu'est-ce qui est arrivé?
7: Bah, je sais pas, y a un truc qui est tombé dessus, et puis voilà, quoi.
8: Et puis voilà. Tu vas le repayer, non?
7: Bah, je sais pas.
8: Bah si, bah moi, je m'en fous, de toute façon. De toute façon, t'as intérêt à le repayer, j'en ai rien à foutre, tu le repayes. Putain!
6: C'est fort!
5: Putain!
6: Ah, Sébastien, j'aime bien!
0: C'est pas mal!
6: Hey, Sébastien!
7: Quoi?
6: C'est juste pour chauffer, là?
7: Ouais, j'ai ça.
6: On se met un coup de pression supplémentaire?
7: Ouais.
6: Allez, donc, on le rappelle et puis tu.
5: Tu l'as cramé, quoi.
6: Déjà, tu comprends pas qu'il t'a accrochonné, quoi.
7: Ouais.
6: Tu dis que c'est qu'un ordinateur, ça va, c'est un écran, il n'y a pas la mort.
5: L'amitié dans tout ça.
6: Qu'il y a moyen de s'arranger?
8: Allô?
7: Allô, Morgane?
8: Quoi? Qu'est-ce qu'il y a encore?
7: Putain, mais tu me raccroches pas au nez comme ça, ok?
8: C'est qui doit prendre le ton haut? C'est moi ou c'est toi? Tu casses l'ordi et c'est moi qui. C'est... Putain, mais.
7: Et putain, c'est qu'un écran, t'excites pas là.
8: C'est qu'un écran, bah oui, c'est qu'un écran. Tu sais combien de temps j'ai mis à l'avoir pour l'avoir cet ordi? Combien de temps?
7: Vas-y.
8: 3 ans, voilà, à cause de mes parents là. Et maintenant, qu'est-ce que je fais? Je vais leur dire à mes parents, bah je l'ai prêté comme ça, et ils me l'ont cassé. Tu crois qu'ils vont me le rembourser, mes parents?
7: Oh, il y a moyen de s'arranger, je pense.
8: Ouais, bah tu me le repayes, de toute façon, j'en ai rien à foutre. Tu te démerdes, tu le repayes. Tu fais ce que tu veux, mais tu le. Bon, allez, ciao.
5: Et de deux.
6: Putain, pourquoi être accrochonné? Ne laisse pas parler comme ça, Sébastien.
5: Il est super, il est sanguin.
6: Ah ouais,
5: sanguin,
6: il faut pas qu'il raccroche comme ça.
7: Ouais.
6: Bah, tu vas lui dire qu'écoute, il y a moyen de s'arranger, que tu es prêt à redonner la moitié de l'écran parce que tu comprends que ça puisse lui faire du mal. Dis-lui que vous puissiez organiser, je sais pas, la vente de certains vêtements ou des trucs qu'il a, lui. Comme ça, on récupère l'argent et vous pouvez racheter.
7: Ok, pas de problème.
6: Tu lui dis, est-ce que t'as pas des CD à toi? On pourrait les revendre éventuellement, j'en sais rien, à des gens. Et puis comme ça, l'argent, ça permettra de racheter ton ordinateur, enfin ton écran.
7: Ok.
6: Donc dis-lui que t'aurais besoin de passer chez lui demain pour récupérer un petit peu. Donc tu lui proposes l'idée, tu dis, moi, je vends la moitié de mes affaires et toi, je vais chercher à récupérer demain la moitié de tes affaires. Et à ce moment-là, comme ça, on va récupérer le pognon.
7: Ok.
6: Ok. C'est parti.
1: Allô?
7: Allô, Marianne?
1: Ouais, qu'est-ce qu'il y a encore?
7: Bah, j'ai peut-être trouvé un arrangement.
1: Vas-y.
7: Voilà, donc moi, comme j'ai pas trop de thunes, je vais vendre des trucs et je te ramène la moitié de la thune.
1: Non, il n'y a pas de la moitié, j'en ai rien à foutre de toute façon. Tu me le rembourses, c'est tout, un point final.
7: Non, mais attends, j'ai pas fini là, t'excites pas, ok?
1: Non, mais attends, voilà. Tu te rends pas compte, toi? T'es égoïste ou quoi? Je vais te rembourser que la moitié? Non, mais oh, non, mais tu te prends pour qui?
7: Tu me laisses parler.
1: Putain, avec des cons sur Terre. Bon, bah, qu'est-ce que t'as à dire maintenant?
7: Quoi, bah voilà, bah toi tu. L'autre moitié tu te démerdes quoi.
1: Je me démerde? Non mais tu te fous de ma gueule?
7: Bah attends, l'écran.
1: Bah attends quoi?
7: L'écran il vaut le double de l'ordi, je vais pas racheter un écran quand
1: mais
7: même.
1: Mais attends, en plus ça va être de ma faute là. Alors okay. Je te prête un ordi par sympathie, deux jours, et qu'est-ce que tu fais après? Même pas là, tu le casses? Qu'est-ce que je veux dire à mes parents?
7: Bah je sais pas, dis-leur ce que tu veux. Hein.
1: Non mais attends là. Oh. Hey, putain, en collège, comment je vais te niquer? Oh! Putain, allez,
5: okay.
1: Tu m'énerves, allez, ciao, vas-y.
7: Attends.
5: Non, ça va passer vite, là.
6: Bah ouais.
5: Regarde, faut aller plus vite, parce que le petit, il est vraiment monté.
6: Sébastien,
5: hein.
6: Faut pas que tu continues à parler, je t'ai dit, tu lui dis qu'il n'y a pas de problème, que tu prends la moitié, que l'autre moitié, tu passeras demain chez lui récupérer des CD, okay. Et comme ça, tu récupères le pognon.
7: Ok.
6: D'accord, mais faut lui dire, hein.
7: Ok.
6: Allez,
5: rapide, parce qu'il est monté dans les tours.
6: Ah ouais. Putain, c'est cool sur Terre, j'adore.
1: Allô?
7: Bon bah voilà, écoute-moi alors, ok? Donc moi, je te paye la moitié, je me démerde. Le reste, je passe chez toi et je prends quelques CD, je les revends, ça te va?
1: Eh mais, non mais t'es un tarche toi. Tu crois que tu vas prendre mes skids et tu vas les revendre?
7: Bah ouais, y a pas d'autre moyen, hein.
1: Non mais attends, mais... Putain, mais... Eh mais t'es un teubé toi. Tu crois que tu vas venir chez moi comme ça, la squat, tiens, je vais prendre quelques CD puis je vais te les revendre. Non mais t'as un teubé, tu vas te démerder, tu vends tout ce que t'as chez toi, j'en ai rien à foutre.
7: Ah mais attends,
1: je vais parler à ta mère, tu vas me la passer ta mère, tu vas voir ce que je vais lui dire. J'en ai rien à foutre, de toute façon, tu me le repayes cet ordi. Et tu vas arrêter de m'appeler parce que j'en ai rien à foutre lundi, tu vas voir ce que je vais te faire. J'en ai rien à foutre, tu vois. Tu me le repayes, un point, c'est tout.
7: Bah attends, l'assurance, elle peut peut-être le repayer entièrement, mais bon, ça va
1: pas. Tu te démerdes, tu fais appel à l'assurance, tu l'appelles ton assurance lundi, j'en ai rien à foutre. De toute façon, t'as intérêt à me le repayer. Y a pas un moyen, ok? Bon allez, ciao. Tu m'énerves.
6: Oh, il est énorme.
5: La palme d'or. Et ce qui est fou, c'est que Sébastien, il reste super serein.
6: Bah oui.
5: Peut-être tu restes très zen. Mais si vous l'êtes.
6: Si vous l'êtes, c'est normal. Attends, pour prêter un ordinateur alors qu'il est né depuis 3 ans qu'il te le prête, c'est un bon pote.
5: Ça fait combien de temps que vous êtes amis, Sébastien?
7: Oh bah là ça fait une année parce que si tu veux j'ai changé de classe et puis je les ai connus quoi, donc ouais. Voilà.
5: Mais il a le numéro de tes parents quoi, parce qu'il te menace d'appeler tes parents?
7: Bah il a le numéro du fixe, ouais.
6: Ouais.
5: Tu entends derrière.
6: Non, alors qu'est-ce qu'on pourrait faire là? On va faire les parents là peut-être, non?
7: Ouais, faites les parents.
6: Tu dis
7: ouais.
6: Tiens, il y a mes parents qui viennent d'arriver, je viens de leur en parler.
5: Tu les connais bien ou pas?
7: Ok.
5: Il les connaît bien ou pas, Sébastien?
7: Mes parents, non, il les connaît pas du tout.
6: Il les connaît pas du tout. Ah ouais, donc
7: il faudrait plutôt faire la mère, parce que mon père est divorcé, il est pas là.
6: D'accord.
5: Okay. Et ouais.
6: Moi je suis.
5: Elle est comment ta mère? Cool, quoi. Elle s'en fout, c'est ça? Tu sais qui veut?
7: C'est une prof.
5: Ah merde.
6: Ah d'accord. Et donc c'est une casse-couille. Okay. On y va?
5: Donc c'est une casse-couille.
6: Alors tu lui dis.
5: Mais je prends ton parti évidemment, hein, Sébastien.
6: Ouais.
5: Okay. Et absolument pas celui de Morgane.
6: Que la mère reconnaît un peu les torts, mais faut pas s'alarmer et que.
1: Allô?
7: Bon, allô, Morgane.
1: Quoi?
7: Ouais, je viens d'en parler à ma mère, donc je te la passe. Apparemment, elle a dit que ouais, j'avais tort, mais bon.
9: Bah ouais, bah passe-la moi, ta mère.
7: On va s'arranger, tiens, je te la passe.
5: Oui, allô.
9: Allô.
5: Bonsoir.
9: Bonjour.
5: Qu'est-ce qui se passe, Morgane? Je vous entends hurler un petit peu partout dans la maison.
9: Mais non, mais attendez, à votre fils, là, je lui prête mon ordinateur portable.
5: Oui.
9: Et il me le casse, et il veut pas me le rembourser, et en plus, il croit squatter chez moi, vendre mes CD.
5: Pardon?
9: Plus,
5: bah, je ne crois pas, non, Morgane, calmez-vous deux secondes. Je ne suis pas sûre, c'est absolument pas ce que m'a raconté Sébastien.
9: Un mytho.
5: Non, pardon? Vous traitez de mon fils de mytho?
9: Bah, un peu.
5: Pourquoi?
9: Bah, attendez, là, il vient de me dire qu'il vient chez moi pour vendre mes CD.
5: Oui? C'est une bonne idée, non? Ah non, parce que nous, il est hors de question qu'on lui donne un centime. Vous m'entendez, Morgane? Un centime, un écran de clavier, c'est une chose, certes, mais on peut s'en passer.
9: Bah, non.
5: Pourquoi non?
9: Bah attendez, mais franchement, je lui prête un ordinateur, il a quoi, il a...
5: Mais fallait pas lui prêter, Morgane.
9: Ah bah de toute façon, je recommencerai pas.
5: Non mais là, maintenant, c'est un petit peu tard.
9: Bah
5: mais...
9: oui, bah...
5: Moi, je vais être franche avec vous, hein, Morgane. Sébastien m'a dit que vous lui aviez donné.
9: Oh putain.
5: Donc là, il y a quelque chose qui m'échappe.
9: Oh mais lui, lundi...
5: Attendez, je vous le repasse, faut que vous expliquiez, mais pas de hurlement, je vous en supplie. Hein.
7: Allô, Morgane?
9: Et tu te fous de ma gueule?
7: Pourquoi?
9: Tu crois que je te l'ai donné, le portable?
7: Je pensais le garder à peau, quoi.
9: Ah ouais?
7: Ouais.
9: Putain, et tu te fous de ma gueule, je te dis, je te le prêtais. C'est pas parce que ta mère, elle est gradine que t'as... Putain, mais tu te rends compte ce que tu fais, là? Ça s'appelle du vol. Je te prête un ordinateur, comme ça, par amitié, parce que je suis amie avec toi, et toi, tu me le casses. Et après, ta mère, elle vient me dire que quoi? Fallait pas lui prêter. Non mais attends, t'hallucines, hein, j'hallucine. Et moi,
7: attends,
9: je fais quoi, mais...
7: maintenant? Quoi, maintenant, tu fais quoi? Bah, tu te démerdes entre tes parents et les miens.
9: Putain. Je te jure. Mais toi, lundi, t'es mort, hein. T'es mort.
7: Ça reste à voir.
9: Bon, bah, c'est ce qu'on va voir.
7: Ok.
9: Ok, bon, allez, salut.
6: Ah bien, alors là, c'est chaud, là. Hein.
5: Il est fort, hein, Morgane, hein, il est énorme.
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6: Sébastien?
5: Sébastien, ouais. Alors, juste rapide, hein, ouais, son pote lui a prêté son ordinateur portable qu'il a mis quand même 3 ans à se payer. Et Sébastien l'a appelé en lui faisant croire qu'il avait niqué le clavier. Évidemment, Morgane est monté très très très très vite dans les tours, quoi, et il a raccroché au nez à peu près 4-5 fois. Sébastien, là on l'a laissé mal, hein, le pauvre. Ouais. Hein. On rappelle alors. Hein.
6: Sébastien, j'explique tout de suite ce qu'on s'est dit aux antennes. Tu l'appelles en lui disant que finalement t'as bien réfléchi, que l'ordinateur, t'as raison, il faut le racheter, que toi t'es prêt à le racheter pour 400 balles parce qu'il vaut plus que 400 balles pour toi, mais qu'à ce prix-là, il faudrait
5: que déjà c'est cadeau.
6: Ouais, et qu'à ce prix-là, il devrait te ramener les logiciels et puis
11: il faut du jeu
6: et 2-3 jeux. Hein.
7: Ouais.
6: Et éventuellement, t'as toujours ta mère qui est derrière pour Mélanie. Et moi, si tu veux, je peux faire le beau-père ou le grand frère, hein.
7: Ok.
6: Ou le cousin.
7: Ok.
6: S'il y a besoin.
9: Allô?
7: Allô, Morgane?
9: Putain, c'est encore toi.
7: Ouais, bah, en fait, j'ai trouvé un arrangement. Bon, alors, vu l'état de l'ordi, on va dire que je te le reprends 400 balles.
9: Non, mais vu l'état de l'ordi, tu te fous de ma gueule, là?
7: Mais alors, si je te le reprends 400 balles, il faudrait que tu me passes les logiciels et 2-3 jeux, s'il te plaît.
9: Mais t'es fou, toi? Mais qu'est-ce qui t'arrive, là, dans ta petite tête?
7: Non, bah attends, ça
9: non mais attends, 400 balles alors que je l'ai payé 10 000. Alors qu'il
7: attends,
9: a à peine 6 mois, même pas.
7: Attends, il y a mon beau-père, attends. Ouais, je lui demandais tout, il me dit, l'écran est cassé, le clavier est plein de coca. Bon, pour ça, je te le reprends, il m'a dit, bah 100 balles l'ordi. Puis après, s'il rajoute les logiciels et puis 2-3 jeux, tu vois, on monte vite à 400 balles. Tiens, vas-y, demande-lui.
9: Non mais moi, j'en ai rien à foutre. Mais tu me le repayes. Mais tu vas me le repayer parce que moi j'en ai rien à foutre. Tu te rends compte, 400 balles? Alors oui, c'est vrai, il a le clavier plein de coca et l'écran cassé, mais c'est qui a fait ça? C'est peut-être moi? Non, c'est pas moi. Alors c'est pas le monde à l'envers, hein. Donc toi, il va repayer la totalité de l'ordinateur et j'en ai rien à foutre, tu te démerdes avec tes ramps, ok?
7: Attends,
6: oh là là là là là là. Ah, il est chaud, il monte,
11: il
6: monte dans les tours, hein.
11: Ah, il est bon, Sébastien.
5: Putain, pauvre chéri.
6: Alors on va le rappeler et moi je vais lui parler direct.
7: Okay.
6: Hein, avec la maman à côté, on va faire le beau-père et la mère, d'accord?
7: Ok.
6: Attention.
9: Allô?
6: Oui, je suis le beau-père de Sébastien.
9: Ouais.
6: Et qu'est-ce qui s'est passé? Il est parti en pleurant dans sa chambre.
9: Bah attendez, ça va être de ma faute en plus.
6: Non mais j'essaie de savoir, j'essaie de comprendre l'histoire, parce que ma femme vient de m'expliquer comme quoi elle vous a parlé.
9: Ouais.
6: Et apparemment, il y a une histoire d'ordinateur, j'ai pas trop compris là.
9: Ouais, bah je vais vous expliquer.
6: Expliquez-moi tout.
8: J'ai acheté un ordinateur portable il y a moins de 6 mois. Voilà. J'ai mis 3 ans à l'avoir, cet ordinateur, d'une valeur de 10 000 francs.
5: On ne fallait pas qu'il l'achète, il avait qu'à pas l'acheter.
6: Attends, chérie, je sais bien. Attends, laisse parler un petit peu Morgane. Apparemment, il a des choses à nous dire. Donc, oui, cette histoire de. Bon, déjà, 10 000 francs, bon, d'accord, oui.
8: Et je lui ai prêté. Je lui faisais confiance, c'était un peu.
6: Ah non, il nous a dit que. Et vous lui aviez donné.
8: Non, mais attends,
6: Ah, c'est ce qu'il nous a dit.
8: Il cogite mal, lui, hein.
6: Pardon ?
8: Vous vous rendez compte ? Vous croyez que j'ai comme ça à lui donner un ordinateur portable, c'est la fête, là ?
6: Non, j'ai pas dit ça, mais attendez, calmez-vous, on essaie de comprendre l'histoire. L'histoire, c'est que l'ordinateur, apparemment, vous lui auriez donné, enfin bon, que vous lui auriez pas donné, je sais que Sébastien est très comme ça, mais apparemment, l'écran, quand vous lui avez donné, était déjà, d'après ce qu'il nous a dit, il était déjà très abîmé.
8: Ah bah oui, il était impec, bien sûr, moi je suis maniaque, alors je peux vous le dire.
6: Il paraît qu'il était abîmé. Alors, il est vrai que Sébastien aurait versé un petit peu de coca. Moi, il m'a demandé, avec ma femme, il nous a demandé qu'est-ce qu'on pouvait faire. Nous, on est prêts à vous le reprendre pour 400 voire 500 francs.
5: C'est cher payé, hein.
6: Mais, est-ce que vous seriez d'accord?
8: Non.
6: Bon. Qu'est-ce qui ne va pas dans votre... Qu'est-ce qui ne va pas?
8: Non, mais attendez, il casse mon ordinateur que je lui prête parce que c'est...
6: Vous lui avez donné et on...
8: Faut mais non, je ne lui ai pas donné.
6: Prêté.
8: Mais n'importe quoi, ouais, je lui ai pas donné, je lui ai prêté pendant 2 jours.
6: Reconnaissez que l'écran était quand même défectueux, il ne marchait plus.
8: Je ne connais rien du tout, il était impec, l'ordinateur. Je veux dire, moi, je suis pas comme ça, je suis maniaque, je le nettoie, moi, je suis pas...
6: Non, mais attendez, il y a des gens qui nettoient des ordinateurs et des écrans même quand ils ne marchent plus, hein.
8: Non, mais oui, mais moi, je suis pas comme ça, je vous dis, moi, l'ordinateur était impec, je lui ai prêté pendant 2 jours.
6: Non, mais attendez, là, c'est pas possible, en plus, je suis désolé de vous l'annoncer. J'aurais bien aimé parler à vos parents. Vos parents ne sont pas là.
8: Non.
6: Comme par hasard. Et apparemment, Sébastien nous a dit, il est monté en pleurs, en disant, ouais, c'est toujours pareil avec Morgane. Tu vois, il essaie d'arnaquer tout le monde. C'est pas la première fois qu'il fait ça avec certains élèves de la classe.
8: Bâtard.
5: Petit voyou.
6: Pardon? Alors, apparemment, c'est ça.
8: Attendez, passez-le moi.
6: Que l'histoire des écrans, des ordinateurs, que c'est pas la première fois que vous faites le coup, que vous avez fait ça, paraît-il, à quelqu'un d'autre il y a quelque temps.
8: Non, mais n'importe quoi, hein. Vous croyez que je fais un trafic pendant que vous y êtes,
6: hein? J'ai pas dit ça, mais apparemment, c'est ce qu'il nous dit, que vous s'amuseriez à revendre des ballons de football crevés.
8: Il est fou, lui. Eh, mais passez-le moi, c'est un malade, ce type.
6: Mais calmez-vous, parce qu'il pleurait, hein.
8: Bah oui, bah je m'en fous.
6: Bon, alors, chérie va chercher Sébastien, il est dans sa chambre, parce qu'il est quand même monté dans sa chambre en train de pleurer, hein.
8: Bah oui, bah.
6: Bah oui, bah forcément, vous avez vu comment vous lui parlez, si vous l'agressez de la même manière.
8: Avec le monde à l'envers, c'est de ma faute, il casse mon ordi, et c'est lui qui chiale.
6: Je vous le repasse, soyez gentil, hein.
5: Parle au petit voyou, mais sois gentil.
11: Allô, Marianne?
8: Quoi encore? Attends, mais c'est le monde à l'envers. Tes parents, ils viennent me dire que je te l'ai donné, alors que je te l'ai prêté, mais ça dans ta petite tête, tu comprends rien. Je te le prête 2 jours parce que t'étais un pote, tu vois? Tu me le niques, mon ordinateur, mais cassé. Et après, tes parents, ils viennent me dire, ouais, je vous le rachète 300 francs, non, mais ça va pas ou quoi?
11: Bah, attends,
8: et en plus, tu dis que je fais du trafic dans la classe? Non, mais c'est quoi ce bordel?
11: Bah ouais, qu'est-ce que t'as fait
8: mais
11: à François?
8: Mais tu
11: fais
8: ma gueule, hein?
11: Mais qu'est-ce que t'as fait à François?
8: Non, mais le pauvre, là, François? Mais n'importe quoi? Mais tu crois que je fais quoi, là? Tu crois que je fais un trafic, moi?
11: Bah ouais.
8: Bah non. Mais arrête, franchement, arrête de pleurer aussi. Putain, tes parents, ils me disent que tu chiales, là. C'est toi qui casses l'ordi, c'est toi qui chiales. À mon avis, ça devrait être moi qui chiale, hein. Parce que mes parents, s'ils arrivent dans 1 heure, je suis mal barré, moi. Qu'est-ce que je vais leur dire à mes parents? Bah, mon ordi, il est cassé, c'est ça? Bah, d'accord. Moi, lundi, de façon lundi, bah, il y a mes parents qui vont venir te voir, ça va être placé, tu vas voir. Ok,
11: bah,
8: t'es d'accord?
11: Tu vas voir. Mon beau-père va te casser la gueule, tu vas voir.
8: Ah, bah oui, bah, j'ai trop peur, hein. Non, bah, attends, mais tu vas parler à mes parents, tu vas t'expliquer. Lundi, ils viendront te voir à la sortie, et on s'expliquera, ok? Je te souhaite une très bonne nuit. Mais putain, mais lundi, toi, tu... Salut.
11: Non, mais attends.
6: Oh putain. On en a la combienième fois qu'il raccroche, mon ami? 8, 9 fois, 8 fois, 9 fois.
5: Plus, là.
6: Oh, il est chaud, là.
5: Mais à chaque fois, il parle, là. À chaque fois, il... Il reparle, il pourrait ne plus décrocher, Morgane, hein.
6: On va rappeler, là, et t'appelles, et tu chiales. Tu fais, putain, t'es vraiment l'enculé, tout, machin, on me l'avait bien dit, tout. D'accord?
11: Ok.
6: T'es prêt? T'es bon comédien?
11: Ouais, j'espère.
6: Tu te démerdes bien, hein, sans déconner. Là, okay. Tu chiales, hein. Dis-lui qu'il est méchant avec toi.
11: Ok.
8: Allô?
11: Putain, Morgane, s'il te plaît, là, putain.
8: Mais arrête de pleurer, tu t'es pas un gamin, tu me casses mon ordi, c'est toi qui pleures.
11: Mais j'ai plus, pas de thunes pour rembourser, là. Comment t'as fait la maison, chier.
8: Quoi?
11: J'ai plus de thunes pour rembourser, s'il te plaît, Morgane.
8: Mais oui, bah c'est bien, tu fais un crédit, j'en ai rien à foutre, tu demandes à tes parents, là. Les radins, bah j'en ai rien à foutre. Qu'ils soient radins ou pas, ils vont me le rembourser, cet ordinateur.
11: S'il te plaît, Morgane.
8: Non, s'il te plaît, tu crois quoi, tu crois. Non, mais tu crois quoi, là? C'est pas parce que mes parents sont informaticiens qu'ils vont me le rembourser, cet ordi. J'ai mis 3 ans à l'avoir. C'est pas de ma faute.
11: Ouais, mais attends, mes parents, ils vont m'obliger à travailler tout l'été, mon pote. Ils vont m'obliger à travailler tout l'été avec tes conneries, putain.
8: Bah, c'est bien, ça te fera du pied. Allez, ciao.
11: C'est ça, ouais.
5: Putain,
6: ça prend du pied. Ça prend du pied, putain.
12: Ça prend du pied, bâtard.
6: Elle est belle. Hey, Sébastien, maintenant tu rappelles avec le sourire, tu dis, attends, je viens d'avoir une autre idée. Tu dis à ce moment-là, l'ordinateur, on se met tous les deux comme tu lui dis, écoute. Comme je sais que tu magouilles en classe un peu, tu dis que tu dois avoir des connexions. Tous les deux, on ferme notre, je ferme ma gueule et on revend l'ordinateur. Tu dis on revend l'ordinateur à tu connais quelqu'un
5: comme
6: dans
5: si
6: la classe
5: neuf.
6: Comme s'il était neuf. François, c'est qui? C'est un mec à qui on peut faire gober des choses. Hé, hey, Sébastien.
11: Quoi?
6: Tu rappelles, tu pleures. D'accord.
11: Ok.
6: Tu rappelles, tu fais putain, j'ai dégoûté et tout. Moi, j'avais un plan et tout. Finalement, t'es contre moi. Tu dis, ouais, de toute façon, j'en ai marre, tout le monde est contre moi, tu dis. Hein?
11: Personne ne m'aime.
6: Ok?
5: Calimero. Okay.
6: Allez, on y va, c'est parti, on le rappelle, là, tu pleures, tu dis que tout le monde est contre.
13: Allô?
11: Putain, mon gars, j'en ai marre.
13: Oh, allez, gens qui rient, gens qui pleurent. Non, mais attends.
11: Non, mais arrête, là. Putain, je rigole à moitié, je pleure à moitié, tu vois.
13: Bah, si ça te fait rigoler, c'est rigolo. Ah oui, t'as cassé mon ordinateur, c'est très rigolo.
11: Non mais allez, on peut négocier quoi, putain.
13: Négocier, non mais attends, c'est moi le magouilleur maintenant, ah bah oui.
11: Bah oui, c'est toi le magouilleur.
13: T'as vu l'heure? On va se voir lundi.
11: Non, allez, s'il te plaît, reste.
13: Mais magouille, bah d'accord. Tu me le rachètes 10 000 balles et c'est ok.
11: Je te le rachète 10 000 balles, mais ça va pas.
13: Ça va pas, mais attends, tu casses tout. Et mon groupe qui doit payer les frais.
11: Oh bah attends, je te le fais à 8 500,
13: tiens. 8 500, non, non, c'est 10 000 de toute façon. Tu diras tes parents là, les radins, tu les diras. Tu diras de ma part. J'en ai rien à foutre, ils font ce qu'ils veulent, ils me le remboursent. Parce que lundi...
11: Tiens, bah vas-y, tu vas voir lundi, ton père et ta mère, tu vas voir...
6: Comment ça, on est des radins? Attends, Sébastien, s'il te plaît, tu me passes Morgane? Comment ça, excusez-moi, comment ça, on est des radins, c'est le beau-père?
13: Attendez, mais il paraît que vous lui donnez même pas un rond.
6: Pas un?
13: Bah oui.
6: Pourquoi?
13: Bah, ce qu'il m'a dit, maintenant, je sais pas.
6: Qu'on lui donne pas un rond?
13: Bah oui, bah il me dit, ouais, vous croyez qu'il va me le racheter 200 balles, mon ordi? Non, mais il y a
6: non, mais attendez, qu'est-ce qu'il vous raconte?
13: C'est le monde à l'envers.
6: On lui donne 400...
5: Vous portez plainte hein, contre Morgane si ça continue.
13: Hein. Mais attendez, c'est le monde à l'envers, c'est... Il casse mon ordi, c'est vous qui portez plainte?
6: Non, mais attendez, là...
5: Harcèlement, Morgane.
6: Non, mais hein, qu'il y ait des bêtises de fait, et ma femme a raison, ce sont des propos qui sont quand même inflammatoires, et ça, vous en sortirez pas comme ça. Faut pas tenir des propos inflammatoires comme ça, hein.
13: Bon, d'accord.
6: Non, mais...
5: Vous n'avez pas les gens à 23h, jeune homme.
6: Non, mais ce qu'il va falloir, c'est qu'attendre que vos parents rentrent, et puis on va se voir lundi avec le proviseur.
13: Bah d'accord, bah il n'y a pas de problème.
6: Parce que nous a parlé d'un trafic que vous faisiez.
13: Oh là là, le mytho.
6: Non mais c'est peut-être... Non mais attendez, pourquoi qu'on vous croire vous et pas croire mon fils?
13: Non mais je sais ce que je fais encore. Hein. Alors lui, il dit que je suis magouilleur, mais lui, il veut revendre l'ordinateur à François. Alors ça, c'est qui la magouille en
6: François, il nous a jamais parlé de François. Sébastien, tu nous as parlé de François? Tu nous as déjà parlé d'un François, c'est Sébastien?
11: Mais jamais.
6: Bah alors
13: oh, j'hallucine.
6: Bon, attendez, je vous le repasse parce que là, Sébastien veut vous reparler apparemment. Hein, mais ça n'a pas l'air d'être très très clair dans votre tête, Morgane. Hein.
13: Au style.
11: Attends, Morgane, c'est moi que tu traites de magouilleur et les pinballs dans le collège, c'est quoi, hein?
13: Oui, mais ça, c'est autre chose.
11: Bah non, c'est pareil que l'informatique, ça te ramène pas, ça te rapporte pareil. Hein.
13: Mais tu te rends compte? Moi, je te faisais confiance, t'étais un pote pour moi. Je te prête un ordinateur portable, tu vois ce que c'est un ordinateur portable, putain. Mais là, mais... Putain.
11: Ah, bah attends, on peut trouver un arrangement, quoi, tu vas pas t'y mettre. Non, mais allez.
13: Non, mais allez quoi?
11: Et puis... En plus, tu sors gagnant, quoi. Je te le reprends 400 balles. Les jeux, le logiciel, oh, putain. Mais tu sors gagnant.
13: Mais tu crois que je sors gagnant à 400 balles alors qu'il vaut 10 000 balles, il a moins de 6 mois? Tu me le niques?
11: Arrête.
13: Et tes parents, là, ils me disent,
11: il a pas 6 mois.
13: Non, mais attends,
11: c'est du boulot de ton père. Arrête de mentir.
13: Mais attends, mais ils vont porter plainte contre moi. Tes parents.
11: Mais ils ont bien raison.
13: Le monde à l'envers. Mais attends, bah qui porte plainte? On va voir. Qui porte plainte? On va voir qui va se retourner contre qui. On va voir qui va rire le dernier. De toute façon, toi, tu viens plus me parler, ok? Tu comprends ça?
11: C'est ça, ouais.
13: D'accord.
11: Salut. Venir te parler avec le flingue.
6: On commence pas comme ça. Non, bon, on va quasiment arrêter.
14: On va en direct, il n'y a pas de malaise, irc.funradio.fr. Si dans l'éventualité, vous auriez envie de réagir, d'amener un débat, une question sur laquelle vous aimeriez qu'on discute ensemble, il vous suffit de laisser le numéro de téléphone hein, également sur l'IRC. Rigaud prend le numéro, il vous rappelle tout de suite, illico presto, enfin il donne ça à Fildar et à notre ami Manu. Donc le numéro est gratos, vous avez peut-être plus l'habitude de l'entendre à cette heure-ci, 0-800-70-5000, le Star System est de retour, tout à l'heure retour sur Fun Radio dans le Star System, 0-800-3-08-5000, vous nous appelez, Mélanie est avec nous et je vais bientôt rentrer dans ton intimité à Mélanie, puisque je vais tout savoir de ta vie privée, qu'est-ce qui t'amène? Alors quel est le problème, enfin je sais ce qui t'amène, mais quel est le problème exact avec ton copain avant qu'on l'appelle?
15: Eh bien, en ce moment...
14: Oh là là, on vous entend pas, tu peux t'approcher du poste s'il te plaît?
15: Oui, oh là là, ça va mieux comme ça.
14: Oh bah tu as une paire de lèvres absolument ravissante, c'est dommage de pas faire profiter tout le monde.
15: Oh.
14: Alors
15: voilà, en ça fait depuis quelques temps qu'on est ensemble. Et puis bon, bah, depuis la rentrée, on se voit un peu moins. Et puis à chaque fois qu'on se voit, ça part en couille et tout.
14: Vous vous êtes rencontrés pendant l'été?
15: Ouais, pendant l'été.
14: Ah, ça, les amours d'été, faut s'en méfier parce que généralement, on est en vacances, il n'y a pas de stress du boulot, de la rentrée, il y a du soleil, et généralement, on se fait trahir par ça. Et puis, une fois qu'on rentre de nouveau dans la ville, que de nouveau, il y a la pollution, qu'il y a un peu de pluie, qu'on n'est plus habillé en petite tenue légère, qu'on n'est plus en train de courir et de se faire chatouiller par le sable et qu'on va se baigner dès qu'il fait chaud, et ben, ça y est, ça change, les tempéraments changent. Hein. Même si t'es d'Ajaccio et que là-bas, tu vas me dire qu'il fait toujours beau, qu'il y a toujours la mer, qu'il y a toujours le sable sous les pieds qui vient de te chatouiller, quand même, ça change. Alors donc depuis il a changé. Comment il était au début? Qu'est-ce que tu sens son changement? C'est quoi? Qu'est-ce qui a changé en lui?
15: Bien, il est plus distant, il est moins gentil, moins câlin.
14: Ouais. Il est moins sympa.
15: Voilà, moins sympa aussi. Par contre, il est vraiment trop jaloux.
14: Il est vraiment trop jaloux. Bah, qu'il soit jaloux et possessif, normal. Surtout quand c'est au début, il vaut mieux qu'il le soit que pas du tout. Hein. Tu préférais qu'il le soit un peu moins?
15: Ben non, j'aime bien comme ça, mais...
14: Bon, il a quel âge?
15: 17 ans.
14: Il a 17 ans, c'est quoi son prénom?
15: Julien.
14: Julien, donc je note, Julien, 17 ans, ouais, ok. Et donc, qu'est-ce que t'aimerais qu'il change en lui, quoi? Qu'il soit...
15: Bien, qu'il soit un peu plus comme avant, plus câlin et moins...
14: Un peu plus comme avant?
15: Voilà.
14: Donne-moi plus de détails, explique-moi un petit peu pourquoi quand on l'appelle, on se retrouve pas comme un con et qu'une fois de plus, je m'aperçois que j'ai appelé quelqu'un et que ce que tu m'as dit, c'est que des conneries ou ça a été mal donné. J'ai besoin de détails, moi, avant d'appeler. J'appelle pas avant, sinon.
15: Oui, bon, alors avant, bon, on savait toujours quoi faire, ça allait toujours bien.
14: Ah, tu veux dire qu'avant, il te proposait des sorties, des choses comme celle-ci, maintenant plus rien?
15: Voilà, maintenant, c'est plutôt qu'est-ce qu'on fait? Bon, ben, bon, et toi, on rentre. Hein.
14: Toi, de ton côté, est-ce que tu nous proposes des choses à faire?
15: C'est pas évident, on est dans une ville de merde.
14: Non, alors attends, pourquoi ça serait évident pour un mec dans une ville de merde de trouver des choses et pourquoi ça serait pas évident pour une fille de trouver des choses intéressantes dans une ville de merde? Si vous êtes tous les deux dans la ville de merde, je vois pas pourquoi pour lui ça serait plus simple à trouver des solutions et toi pas. Et je vois pas pourquoi faudrait toujours que ce soit le mec qui propose et que la fille elle attende et puis qu'une fois que le mec ne lui propose plus rien, dire ça y est, on est rentré dans la lassitude, il me propose plus rien, on fait plus de sorties. À toi justement de faire bouger les choses. Si tu te plains que tu ne sors pas assez avec lui, pourquoi toi pas lui proposer des sorties?
15: Oui, mais
14: moi c'est pas mon boulot, hein. Moi j'ai deux seins, j'ai pas une quéquette, je suis pas un mec, c'est pas à moi de trouver ça, hein. Mais c'est autant à toi qu'à lui, vous plaignez les filles de vouloir avoir l'égalité de tout, et moi je trouve ça très bien et très honorable et défendable, mais c'est dans tous les domaines, je veux dire, maintenant la femme veut travailler, veut gagner autant d'argent pour le même poste, elle a entièrement raison, elle veut plus débarrasser, mettre la table et faire la vaisselle, elle veut que si elle a mis la table, il faut que ça soit le mec qui débarrasse, elle a entièrement raison, mais la nana doit également assumer le fait de la lassitude dans un couple, c'est pas à cause du mec qu'il y a de la lassitude. C'est à cause des deux. Un couple, c'est à deux, Mélanie. Et je vois pas pourquoi lui, dans cette ville de merde, devrait galérer à trouver des trucs. Et toi, t'attends sur ta chaise longue, t'es là, tu fais du rocking chair, et puis t'attends, puis tu te plains qu'au bout de trois semaines. C'est-à-dire que t'es pas une fille, tu vois, non plus très passionnante. Hein, excuse-moi de te le dire, mais tu devrais te bouger. Si t'étais amoureuse de lui et que t'avais vraiment envie de te retrouver très souvent avec lui, tu devrais bien plus souvent lui proposer des choses à faire.
15: Ouais, mais
14: c'est
15: des
14: trucs. Bravo! Bravo! Bravo! C'est bien qu'elle dit pas la tête! Ouais! Debout! Quelle bande d'enculés! Ouais! Non, c'est tout, je reviens en force! Non, mais quand j'ai fait le matin, j'ai eu le temps de potasser des bouquins. C'est bon, l'ovation, on va se calmer, Mélanie. Non, mais dans un sens, n'ai-je pas raison? Non, mais je m'adresse à mon public fan.
15: Non, mais toi, tu as l'air si doué, vas-y, proposition.
14: Pardon? Non mais attends Mélanie, attends, je vais être très clair, je vais être sûrement très très dur et croyez pas que c'est choquant, mais moi personnellement j'en ai rien à foutre, moi je veux bien t'aider en t'ouvrant les yeux pour te dire ce que je viens de te dire, moi je viens pas avec un bouquin miracle, avec un bouquin il y a marqué sortie d'Ajaccio quand on se fait essayer dans une ville pourrie quand on a 18 ans, ça n'existe pas ce genre de remède, je n'en sais rien, il y a des trucs tout classiques, c'est les discothèques, c'est aller boire un verre, c'est d'aller au cinéma, c'est de se retrouver tous les deux, c'est comme tu parles de cette ville pourrie, c'est de prendre un après-midi, c'est de se bouger, t'as de la chance quand même d'être dans un endroit où il fait quand même relativement beau très très tard, donc je veux dire mois de novembre, décembre, il fait encore super beau, donc tu peux encore te balader pendant la après-midi, tu peux très bien passer un week-end avec lui quelque part. J'en sais rien, moi. Je n'ai pas de solution miracle. De toute façon, t'as pas les moyens. T'as 18 ans, t'as pas beaucoup d'argent.
15: Bah non, pas trop, non.
14: Voilà, non, mais je te trouve trop triste, trop défaitiste, sans déconner. Je pense que t'as 18 ans, à cet âge-là, on est chiante. Moi, j'ai eu ma sœur. On veut tout en faisant rien. Eh ben, on a rien quand on fait rien. Je suis désolé. Faut pas croire que ça va te tomber comme ça, des idées d'enfer avec des trucs de folie.
16: Applaudissez.
17: Ah non, non, non. Pas du tout. Deux ovations, non, faut pas déconner là. Quatre, ils sont quatre dans le studio, pas une ovation, c'est bien.
16: T'as une copine ?
17: Pardon ?
16: T'as une copine ?
17: Non, mais c'est pas moi qui appelle là. Hein.
16: Non, je te posais une question.
17: Moi, je te réponds, c'est pas moi qui appelle. Ah. Non, j'ai pas de copine. Non, mais je m'en saute très bien une, c'est ça. Ah, je m'applaudis tout ça, non, bon, d'accord, ok, j'ai rien dit. Mélanie, non, mais c'est vrai ce que je te dis, c'est chiant, quoi. C'est-à-dire, tu viendras en me disant, bon, bah, salut, Max, comprends pas, mon mec, ça fait trois semaines, il est jaloux comme pas deux, il fait plus rien, alors qu'avant, il proposait plein de trucs. Moi, je lui propose des choses, et il veut pas bouger, je dirais, putain, ce mec, c'est un con, on va l'appeler. Là, tu vois, je fais bien de te demander toutes ces questions-là avant de l'appeler, parce que sinon, le pot, on va l'appeler, on va l'incendier, on va lui en foutre plein la gueule. Et c'est en discutant avec lui, comme d'habitude, que je vais m'apercevoir qu'en fin de compte, toi, tu lui proposes rien d'autre. Et je vais me dire, excuse-moi, mec, de t'avoir appelé, de t'avoir emmerdé avec ta nana, c'est qu'en fin de compte, ok, t'es chiant, parce que tu lui proposes rien, mais ta nana elle est chiante parce que de toute façon elle non plus se bouge pas de derrière. Quand on est trop amis, on croit que à ce moment-là le mec avec qui on est super pote, on doit sortir avec, et là ça se passe pas bien parce qu'on s'attend à des choses absolument. Allô ?
16: Allô ?
17: Oui, bonjour monsieur, excusez-moi de vous déranger, je peux parler ? Allô ?
16: Qui êtes-vous ?
17: Oui, Max à l'appareil.
16: Il y a une erreur de numéro à mon avis.
17: Non, je voulais parler à Julien.
16: Ah, Julien, Max à l'appareil. Julien est couché.
17: Ouais, on pourra le réveiller, c'est super urgent.
16: C'est à quel sujet ?
17: C'est grave de la mort, sa copine, il faut qu'on cause. Direct, tu peux le réveiller s'il te plaît ?
16: Attends, moi je ne te crois pas parce que...
17: Oh pardon, vous êtes le père ?
16: Je suis pas le père, mais...
17: Ah, je crois que c'était le... C'est le grand frère ?
16: Ah bon, d'accord.
17: Ah, excusez-moi, je croyais que vous étiez le...
16: Non, parce que... parle pas comme ça, Coco.
17: Ah d'accord, ok, bah tu me tutoies pas non plus, on se connaît pas.
16: Alors, tu viens à la maison, puis on s'arrange.
17: Pourquoi ? T'as un business pour moi ?
16: Je vais te donner le business, je vais te foutre dans la piscine. Alors quand tu veux, hein.
17: Je sais pas nager, fais gaffe.
16: Tu me rappelles, tu rappelles demain, ok?
17: Je peux nager le crawl. Agouli, agouli.
16: Ciao.
17: Ciao, salut, bonne bourre. Bon bah tu vois, je crois que Mélanie...
16: Allô?
17: Ouais, je voulais juste deux secondes te dire, je veux bien venir, c'était un plongeoir, c'est tout.
16: Alors tu arrives?
17: D'accord, à tout de suite, on va faire des bulles. Allez, ciao, bonne bourre. Voilà, donc...

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1: Ah, Julien.
2: Allô.
1: Ça va bien, bébé?
2: Ben, ça va.
1: T'es dégoûté des mecs?
2: Ouais, ouais.
1: Alors,
2: j'aurai
1: un petit cadeau pour toi, je tiens à te le dire tout de suite, c'est que le prochain morceau qui est Eric Hallier, que j'avais mis lundi dans la nuit, qui a été excessivement redemandé,
2: oui,
1: je te le dédicacerai rien qu'à toi.
2: Ah, merci.
1: Ça, c'est un truc qui donne comme ça, c'est.
2: Merci.
1: C'est un truc dans ce style-là, quoi.
2: Okay.
1: C'est genre, je t'aime, j'ai envie de toi, tu vois. Mets-toi nu,
2: ouais, ouais.
1: Toi et moi, pour la vie, tu nu, tu vois, c'est une histoire de galet, je sais pas quoi. Tout ça, juste comme ça. Pour toi, Julia. Tu vas qu'écras grave, c'est de la debon. C'est tout ce que j'ai à te balancer. Julia, pourquoi... Christian est avec nous également de la salle Saint-Cloud. Julia, pourquoi t'es dégoûtée des mecs?
2: Pourquoi je suis dégoûtée? Parce que je vois, enfin, je me rends compte qu'ils pensent qu'au cul, quoi, ça m'énerve.
1: Bah, à cet âge-là, c'est un petit peu normal.
2: Non, parce qu'en fait, je suis vachement attirée par les mecs plus âgés que moi.
1: Quel âge?
2: Entre 20 et 30 ans, quoi.
1: Ouais.
2: Oh,
1: je suis en plein dedans, alors.
2: Ah ouais?
1: Ouais. Bah oui, j'en ai 28.
2: Ah ben voilà, ben ce connard, il en avait 28 aussi.
1: je vais avoir 29 au mois d'octobre,
2: ouais,
1: j'essaie de me rattraper. Bon, et alors quelle est l'histoire? Mais bon, c'est pas parce qu'un mec avec t'as vécu cette histoire avec un mec que tous les mecs sont comme ça.
2: Non, mais c'est pas un mec, quoi, c'est tout, je me rends compte ça quand je sors, par exemple. Enfin, ils me dégoûtent tous, en fait. Je fais complètement un blocage en ce moment.
1: Mm-hmm.
2: Et voilà, ben, en fait, l'histoire, c'est que je l'ai connu pendant une soirée chez mon voisin. Et donc, tout allait super bien. Il m'a dit, ouais, on se rappelle, machin. On s'est revu une soirée, on a bu un verre, et puis depuis rien, quoi.
1: D'accord. Mais t'as couché avec dès le premier soir?
2: Non, j'ai pas couché avec.
1: D'accord. T'as jamais couché avec lui?
2: Non.
1: D'accord. Et lui, t'étais vraiment tombée amoureuse de ce garçon-là?
2: C'est pas que je suis tombée amoureuse, mais c'est que. Il
1: te plaisait, il t'a attiré,
2: ouais, voilà,
1: tout le intéressant.
2: Ouais,
1: d'accord.
2: Par rapport aux autres, ça changeait un peu, quoi.
1: Damien, Julien, on a des réactions. On a déjà Damien qui a 18 ans, qui est de Suisse. Salut Damien.
3: Ouais, salut Max, ça va bien?
1: Ouais.
3: Et t'as une touche, là, non?
1: Hein?
3: T'as une touche?
1: Occupe-toi de ton cul, toi. On a Amélie, 24 ans de Montpellier, qui était sur le Minitel, qui est là également, qui va réagir. Amélie,
4: oui.
1: T'es là?
4: Oui.
1: Et nous avons également Élie, 18 ans de Aulnay-sous-Bois.
5: Oui, salut Max.
1: Salut. Bah, tu sors une nouvelle cassette?
5: Pas encore, mais bientôt. Les blagues les plus pourries d'Élie.
1: D'accord, ok. On va demander à Damien, qui est suisse et qui est très long à la détente.
3: Oh ouais, très très long.
1: Je faisais de la barovo maltine, c'est de la dynamite.
3: Ben oui.
1: Damien, tu voulais réagir à ce que Juliette est en train de dire?
3: Ouais, moi je voulais lui demander si elle venait de se faire larguer là.
4: Ah non, pas du tout, non.
3: Pas du tout.
1: Ah, Suisse, il vient juste de comprendre.
3: Ben ouais, j'ai la peine, là. J'ai fait calage
1: oreille. Ah, il est fort.
3: Et le bruit.
1: Ah, là, c'est très fort. Non, elle s'est pas fait larguer. Toi, Damien, est-ce que tu as eu de... Est-ce que tu reconnais que... Enfin, quoique les Suisses, c'est peut-être pas la même mentalité aussi, on peut lui demander.
3: Non, c'est la même chose qu'en France, hein.
1: Vraiment, et très très sincèrement, je te demande pas en plaisantant, là, parce que t'as un mec, mais est-ce que tu es d'accord quand les filles, en règle générale, après on demandera à Mélie ce qu'elle en pense, c'est que les mecs ont vraiment pensent très très très souvent au cul?
3: Ben, personnellement, non, mais bon, il y a...
1: Non, mais en règle générale.
3: En général, je peux dire que c'est pas moitié-moitié, hein, mais c'est vrai qu'elle a de temps en temps raison, ça arrive qu'il y a beaucoup de mecs qui pensent au cul, quoi. Ah,
1: c'est juste t'entends parler, j'ai envie de bouffer du chocolat, c'est sûr, j'ai envie de bouffer un petit Kit Kat.
3: T'en envoyer, si tu veux, là, du bon chocolat suisse,
1: parce
3: pas
1: que tu crois que je faisais ça en plaisantant, c'était pour faire passer le message, bien sûr que j'attends que tu m'envoies du chocolat. Amélie, toi qui as 24 ans de Montpellier, est-ce que tu ressens ou tu ressentais la même chose, ou tu ressens encore aujourd'hui à ton âge la même chose que Julia?
4: Ça dépend des fois. Enfin, moi, les derniers que j'ai eus, ils n'étaient pas obsédés du tout.
1: Ouais, parce que...
4: Ils ont attendu le temps qu'il fallait.
1: Les filles aussi, hein, ont des fois elles aussi envie que ça se passe souvent plus vite que le mec n'ait envie que ça se passe. Hein. Faut avouer que dans l'autre sens, ça y va aussi. D'ailleurs, plus souvent maintenant qu'avant, je trouve. Je sais pas ce que t'en penses, Amélie ou Julia.
4: Non, moi je trouve pas.
1: Vous êtes pas d'accord?
4: C'est eux qui...
1: Ouais.
4: Qui vont les premiers, quoi.
1: Ouais.
3: Moi,
1: ouais,
3: je suis d'accord.
4: Parce qu'eux, ils sont plus que... Enfin, je sais pas, c'est vrai qu'il y a beaucoup de filles qui sont comme ça aussi, quoi, mais...
1: Parle bien devant ton micro, ma Julia.
4: Oui.
1: Voilà.
4: Parce que je dis je pense que les mecs sont plus comme ça que les filles. Bon, je me trompe peut-être.
1: Non, t'as sûrement raison, ça, je suis assez d'accord. Mais quand même, il y a pas mal de filles qui sont intéressées par le sexe assez rapidement, quand même.
4: Ouais, non, mais bon, ça arrive, quoi. Je veux dire, c'est vrai que dans une soirée, des fois, moi, ça m'est arrivé aussi, quoi.
1: Ah ouais.
4: Mais maintenant, j'en ai marre, quoi.
1: Ouais. T'en as assez en merde, il n'y a pas que le cul dans la vie.
4: Voilà.
1: Qu'est-ce que t'attends d'un mec, alors, Julia, aujourd'hui?
4: Aujourd'hui, j'attends... Oh là là, j'attends que
3: soit...
2: qui soit intéressant, qu'on puisse parler, partager des choses et pas forcément le cul, quoi, c'est tout.
1: Bah oui, mais ça, c'est à toi de le faire savoir dès le début, dès la première conversation, dès que tu te retrouves avec lui. Si t'avais lui faire comprendre que t'es une fille qui aime bien parler, qui est cultivée et tout, très vite il va s'apercevoir que t'es plus une fille intellectuelle, mais qui ceci dit n'est pas coincée du cul et qui est d'accord pour avoir des relations sexuelles, mais qui vient pas chercher ça tout de suite à la base.
2: Bah ouais, mais le problème c'est que je crois que c'est pour ça qu'il m'a pas rappelé, tu vois.
1: Bah oui, mais enfin bon, si tu commences à sortir avec des mecs de mon âge, c'est vrai que ces mecs-là, s'ils peuvent se trouver une petite poupée de 18, tu vois, je dis pas qu'on est tous comme ça, mais ils ont envie, dès tout de suite, au bout de 2-3 ans, ils ont déjà envie de faire des trucs, quoi.
2: Bah ouais, mais bon, moi je me vois pas sortir non plus avec des gars de mon âge, quoi.
1: Non, on m'a pas dit ça, mais tu peux très bien être avec des mecs de 20, 22, 20, 21, et il faut faire attention à ça, faut le reconnaître, hein. Amélie, t'es d'accord que quand on a 18 ans, qu'on est une belle petite poupée, et qu'on peut fréquenter des mecs de 25 ou 30 ans, certains ont envie tout de suite de ne voir que le cul, pas du tout une histoire d'amour, mais uniquement que du cul.
2: Ouais,
1: quoi que ça peut arriver, hein, ah, mais faut le faire intelligemment, quoi. C'est, à ce moment-là, il faut être très sincère, mais c'est pas pour ça qu'il faut, aller taper dans le gras tout de suite.
2: Non, y a des
1: oh, le vulgaire. Taper dans le gras, ça c'est bon, ça. Oh la vache, ça. Émile. Élie, ouais, si j'allais dire Émile Zola, mais on était loin de ça. Élie.
5: Oui. Bah ouais, mais je veux quand même lui rappeler que dans le sexe on est deux, donc si lui il veut qu'elle, elle veut pas, ça peut pas passer.
1: Non. D'accord, mais elle à la base elle cherche pas forcément une relation que pour le cul.
5: Bah voilà, donc si lui il cherche que ça, c'est elle a pas à être avec lui, quoi.
1: Bon bah alors toi je vais dire, continue à écrire des petites annonces, je vais pas nous emmerder dans les débats à la radio, hein.
5: Non mais méchant, c'est un gars et s'il cherche que le cul, bah il a pas à être avec elle, quoi.
1: C'est sûr. Inès, de toi, on a Agnès également, 20 ans de Paris, pardon Agnès, si t'écris proprement, je me gourre pas. Agnès,
6: oui.
1: Bonjour.
6: Bonjour.
1: Bah tu nous appelles d'un tube?
6: Oui, tout à fait.
1: Et bah, YouTube.
7: Sur son radio, il y a des tubes.
1: Agnès.
6: Oui.
1: Mais t'es où là? T'es super loin.
6: Non, pourquoi?
1: Ah non, t'entends pas. On va la rappeler là. Tu vas aller voir les prodigies. Bon. Julia, profite que tu. On a pas demandé au Messi du sexe. Christian.
8: Oui.
1: Bon. Christian, 53.
8: 56.
1: De la Seyssinet-Saint-Cloud. Qu'est-ce que tu peux apporter comme. Quel est le conseil que tu peux donner à la petite Julia qui pourrait être ta fille, 18 ans, par rapport au garçon?
8: Ma fille, moi j'aimerais bien la sortir avec elle, mais.
1: Non. Christian, je te demande, regarde-moi dans les yeux, Christian. Je te demande quel est le conseil que tu pourrais donner à Julia, qui a 18 ans, par rapport au garçon. Je te demande de lui donner un conseil comme si tu étais un père de famille.
8: Qu'elle trouve quelqu'un de bien, qu'elle soit sérieux, beau et riche.
1: Ah, j'y avais pas pensé. c'est le truc que les parents doivent pas qu'à un moment imaginer ça pour leur fils. C'est un truc.
2: Attends, Max.
1: Oui.
2: Mais moi, je veux pas forcément qu'il soit beau, riche. J'en ai rien à tirer, quoi. Je veux juste un mec qui fasse délirer. Ouais, tu vois.
1: Mais alors, moi, je suis délire, je suis riche et je suis beau, quoi. Je veux dire.
7: T'as les filles qui enflent, là, Max.
1: Pardon?
7: T'as les filles qui enflent? Ouais.
1: Non, ça fait déjà au moins 2 ou 3 ans que je mets des chaussures et je mets plus de lacets, déjà que je peux plus rentrer dedans. Non, mais pas du tout. Qu'est-ce qu'il y a, Christian? Il y a un problème?
8: T'as tes chevilles qui enflent.
1: Waouh, Christian, toujours un train de retard.
8: Pourtant, je viens de Suisse, moi, hein. Faut se rappeler.
1: D'accord, okay. Alors lui aussi, il est bon, lui le Damien de Suisse, un Suisse tous les 6 mois. Hein.
8: Ouais, c'est mieux, hein. Faut pas en exagérer.
1: Non mais ça me fait plaisir, t'es d'où exactement de Suisse, Damien?
8: Du Loc, c'est une petite ville perdue à côté de la Chaux-de-Fonds. Bon, d'accord. C'était une...
1: Oh, l'humour suisse, oh là là, c'est fort, c'est plus en grave.
8: Non, c'est à la hauteur de Besançon, si on veut.
1: Ah, d'accord, ok, très bien.
8: Ouais.
1: Julia, est-ce que tu as des questions à poser à l'un d'entre eux? Oh, Agnès est de retour, je crois.
2: Oui, je suis de retour. Oui,
1: voilà, alors, Agnès voulait réagir, 20 ans de Paris, je t'écoute, Agnès.
2: Oui, bah voilà, moi j'ai un petit problème, et vous êtes peut-être là pour le résoudre. Moi, j'ai invité un garçon, voyez-vous, il paraît que je suis pas mal physiquement.
1: Hein. Ouais.
2: Je précise sans être trop prétentieuse.
1: Mm-hmm.
2: Il paraît que je suis pas mal, mais bon, j'ai été le voir la personne, elle me regarde souvent et tout, je l'invite à boire un verre. Normal jusque-là.
1: Mm.
2: Tout à fait, hein.
1: Mm-hmm.
2: Ok. Donc la personne, elle me fait, bah ok, quand tu veux, et puis 2 jours après, j'attends qu'il sort avec une fille depuis 2 ans et que, mais bon, ça le dérangerait pas de sortir avec moi quand même. Comment on réagit comme ça?
1: Ah oui.
2: Vous pouvez me dire si c'est vraiment de la fidélité, 2 ans quand même, je sais pas. Mais
1: moi je peux pas répondre, j'ai pas écouté, mais bon, c'est quelqu'un. Écoutez ce que.
2: Je retiens.
1: Non, mais c'est pas grave, il y en a suffisamment.
2: Non, mais il y en a des. Je vais aller me foutre un.
1: Ah non, on commence pas à dire ça, Agnès. Il y en a suffisamment sur l'antenne qu'on écoutait. Christian, par exemple, quel conseil que tu peux apporter à Agnès, à part d'aller se balader avec elle?
9: Qu'elle choisisse ce qu'elle veut.
10: Le problème, c'est qu'il est canon. On va pas dire le contraire, mais les autres ne l'aiment pas forcément comme moi je l'aime bien. Mais bon, je comprends pas pourquoi du jour au lendemain, monsieur prétend qu'il a une copine depuis 2 ans, mais que ça ne gênerait pas personnellement de sortir avec moi.
11: Mais il y en a beaucoup, mais comme ça.
10: Oui, il y en avait beaucoup comme ça, mais bon, moi, je sais pas si je dois être la maîtresse dans l'histoire, ou bien moi, personnellement...
1: Ça dépend, t'aimes bien passer au tableau?
10: C'est gentil.
1: Okay, t'as compris le truc? Maîtresse, c'est quoi? Ok,
10: c'est
1: blague. Pardon?
10: C'est ma soirée aujourd'hui.
1: Oui, je crois, oui.
10: Ouais, bah.
1: Oh, dis donc, Agnès.
10: Oui. Hein? Mais imaginez, regarde, tu sais, dans le moral. Enfin, j'ai pas de moral, quoi.
1: Bah, si t'es triste, faut venir nous voir, alors.
10: Ouais, mais quand vous voulez.
9: Moi, viens te voir tout de suite.
1: Christian.
10: Oui.
1: Christian.
9: Oui.
1: Je viens d'arriver il y a 3 jours à l'émission, tu vas commencer déjà pas à me bouffer ma viande.
9: Max.
1: Ok.
9: On est copains ensemble, hein.
1: Agnès, non, mais je veux juste te rencontrer, te voir.
10: Oui, mais tout à fait. Tu vas pas regretter, je pense. Mais
1: bah,
10: bon.
1: Tout de suite.
12: Tant qu'à faire une autre personne, ça gênera pas.
1: Ta gueule, toi, je pense.
9: Et de suivre, ça fait loin.
1: Bon, Agnès.
9: Merci.
1: Agnès.
10: C'est encore Agnès. Oui, c'est moi, pourquoi?
1: Tu peux venir à la radio, j'ai la gueule, c'est bon.
10: Ça va?
1: Tu peux venir à la radio, j'ai la gueule, c'est bon. Bon alors, bande de jaloux. Pardon ?
10: Au moins un qui réagit bien.
1: Non mais Agnès, si tu veux venir à la radio, il n'y a pas de problème.
10: T'es sûr, non, mais après, je...
1: Non mais après, rien du tout. Après, on te voit, c'est tout.
10: Mais tu ne me lâches plus après. C'est ça le problème avec les mecs, c'est que quand ils me voient, ils me lâchent plus.
1: Alors, je te fais une promesse devant tous les auditeurs que même si t'es bien, je te promets que je te lâche.
10: Tu me lâches, oui, mais...
1: Je te fous une station de métro à 1h30 du matin.
10: Dans quel état tu me lâches?
1: Pardon?
10: Dans quel état tu vas me lâcher?
1: Dans l'état dans lequel tu seras arrivé, quoi.
10: Sûr, à 100%?
1: Sûr.
10: Sûr? Bon, ok, alors.
9: Ma Max, après tu viens chez moi avec elle.
1: Et qu'est-ce qu'on fait?
10: Christian.
1: Les Christian n'aura pas un morceau. Et qu'est-ce qu'on fait à 3, Christian?
9: On fait une partout.
10: Non, je jouerai aux cartes. Non, mais ça va pas, non? On joue aux cartes.
1: Tu sens que tu n'as pas vu le Christian, hein?
10: Non.
9: Ouais. Il a l'air d'être mignon.
10: Ah
1: bah oui, ça c'est clair. À partir du moment qu'il a bouffé, c'est mignon, hein.
10: C'est bien.
1: Bon, Agnès, tu viens à la radio ou pas?
10: Allô, allô.
1: Oui. Qui dit allô, allô?
10: Moi, c'est Mélanie.
1: Mélanie, oui.
10: Non, c'est Amélie. Voyez-vous,
1: Amélie. Amélie.
10: Ouais, voilà, je disais que c'est bien ce qu'on disait tout à l'heure, vous aviez tous une idée en tête, parce que même lui vient de redire. C'est clair.
1: Mais
10: c'est,
1: c'est bon, juste pour plaisanter, puis Christian, je veux dire, il sait faire que ça que parler de cul. Non, mais c'est une...
10: Attends, juste une question.
1: C'est un délire.
10: T'es resté combien de temps le plus longtemps avec lui?
1: Pardon?
10: T'es resté combien de temps?
1: 5 ans.
10: 5 ans?
1: Ah, ça t'embouche à un coin, hein, je croyais que j'allais rester...
10: Je
1: suis resté 5 ans.
10: Et fidèle?
1: Bah oui, extrêmement fidèle, parce que je l'aimais vraiment. Non, sinon je reste plus avec la personne, à ce moment-là, je le quitte, je m'en vais.
10: Je l'aimais pourquoi?
1: Oh, pour...
10: Non,
1: pas de discrétion, attends. Oh, bah, j'ai aucune indiscrétion là-dedans, je vais t'y répondre...
10: Écoute.
1: Ça baise des secs. Donc pourquoi? Je vais te le dire très sincèrement. La première chose qui m'a, cette personne avec qui j'étais, en fin de compte, j'ai jamais eu le coup de foudre et ça a mis 6 mois avant d'avoir envie d'être.
10: Donc
1: je la connaissais, je la voyais régulièrement, mais j'ai mis 6 mois avant d'avoir vraiment envie d'être avec elle. Quoi qu'en plus, c'est elle qui m'a demandé, c'est elle qui a fait le premier pas.
10: Ouais,
1: et, si je suis resté aussi longtemps avec elle parce que c'est une fille, à qui, je sais pas, on n'avait rien à reprocher, ils ont eu l'occasion de la voir plusieurs fois. Une bonne centaine de milliards de fois. Non, c'est vrai que c'est une fille, quoi. Je m'entendais bien avec, elle comprenait le métier, j'avais jamais eu de problème de jalousie, si elle avait envie de bouger, elle bougeait, je lui faisais confiance, inversement.
10: Indépendant, quoi, dans tous les cas.
1: Ah, mais grave indépendant, moi, ouais, j'ai besoin, la première chose,
10: toi.
1: C'est... Pardon?
10: Surtout toi, à mon avis.
1: Bah, complètement, ouais, puis il faut aimer un mec qui est pas très souvent là, et qui est souvent au boulot, qui pense beaucoup qu'à ça, voilà. Donc, comme elle comprenait tout ça, ça s'est très bien passé, puis j'étais bien avec elle à chaque fois, quoi. C'est quelqu'un qui était cultivé, qui était marrante, souriante, et puis voilà, quoi.
10: Génial. Voilà. Ah là, tout le monde bouche un coup, là.
1: Mm-hmm.
10: Sans déconner.
1: Bah viens, je vais te boucher l'autre, tu vas quand même à la radio. T'as grand mouille. Hein? Bah le cul, la chatte.
13: Oh la finesse.
1: Oh bah la finesse, attends, t'es chanté moi. Non mais enfin voilà quoi, donc.
10: Juste une petite question.
1: Non, mais encore une.
10: Vous les mecs, juste une question comme ça.
1: Bah si tu parles d'une petite question, c'est une longue question.
10: Non mais comment vous réagissez quand une fille pas très moche, on va dire, donc qui vient vous voir et qui vous invite carrément à sortir, enfin.
1: Ah bah moi ça m'est déjà arrivé, alors je veux dire, il y a déjà des filles qui sont venues.
10: D'accord.
1: Non, des filles sont venues.
10: Très bien. Tu te sens élevé, je sais pas, tu te dis.
1: Un boudin qui vient me voir à la radio.
10: Content.
1: Un boudin qui vient me voir à la radio qui me dit tu viens qu'on sent, je peux.
10: Non, mais un canon qui vient te voir.
1: Non, en fin de compte, si elle est. Mais arrête de nous faire croire que t'en es une parce que j'y crois pas un instant. Maintenant, je vais te répondre quand même. Une fille qui vient qui est canon. Non, mais attends, laisse-moi parler. Si une fille vient et qu'elle est canon mais que je la trouve conne, ça n'ira pas plus loin que ce qu'on aura fait, c'est-à-dire qu'elle vienne à la radio, qu'on se sera vu pendant l'émission. Maintenant, si elle est.
10: Non, mais je veux dire par rapport à toi, par exemple.
1: Oh, bah, il n'y a aucun problème. Moi, ça m'est arrivé 10 fois d'aller boire un verre avec des gens et d'aller les ramener après chez eux en tout bien tout honneur. Il y a même parmi quelques-unes, enfin 2 ou 3, avec qui je suis resté en très très bon terme et que je vois assez régulièrement, qui sont devenus véritablement de bons amis.
10: Mm-hmm.
1: Voilà.
10: Non, mais je veux demander par rapport à toi, en fait.
1: Ah oui, mais je viens de te répondre.
10: Non, mais si jamais, par exemple, elle te laisse son numéro,
1: oui.
10: Bah, tu prends tout le temps de la rappeler, parce que
1: oui.
10: De toute façon, tu te dis, bah, c'est elle qui a flashé sur moi, donc je prends tout le temps.
1: Non, pas forcément, non, pas du tout, non.
10: Tu l'as fait un peu.
1: Non, en règle générale, c'est moi qui donne mon numéro. C'est moi qui donne le numéro de téléphone.
10: Ah, ok.
1: Voilà.
10: D'accord.
1: Voilà, ma chérie. Eh ben, tout à l'heure, c'est toi, Agnès.
10: Oui.
1: Eh ben, alors, quand est-ce que tu viens?
10: Ben, je sais pas.
1: Eh ben,
10: attends,
1: voilà.
10: Il faut que je te connaisse avant de venir. Eh
1: ben, voilà, tu m'as suffisamment connu. Si ça te plaît pas, ben, c'est comme ça, c'est terminé. Au revoir, bonne soirée. Merci, Agnès. Merci, Damien.
14: Ouais.
1: Bonne bourre en Suisse et bon courage, amuse-toi bien.
14: Ouais, peut-être à la prochaine, quoi.
1: Ben, avec un grand plaisir, c'est ici chez toi. Amélie, bonne bourre et merci d'avoir appelé.
15: Bah oui, mais j'ai pas poussé mon coup de gueule.
1: Alors, ton coup de gueule, tu vas rester avec nous, c'est vrai. Christian va rester avec nous parce qu'il veut faire un canular.
14: Oui.
1: D'accord. Julia, on te fait de gros bibis.
16: Bah oui, bah gros bisous.
1: Oh, attends, 18 ans, t'as la vie devant toi pour les garçons. Attends. Bah oui, mais bon, il faut voir aussi que c'est peut-être toi qui t'y prends mal, ou alors peut-être que tu fais pas le nécessaire pour que tu fasses comprendre aux gens qui sont en face de toi ce que t'attends d'eux.
16: Donc
1: ça veut dire que t'as encore besoin de. C'est l'expérience de la vie, t'as besoin de prouver encore que ça te prouve que donc t'as encore du travail pour arriver à convaincre les gens et à expliquer aux gens ce que t'attends d'eux. Ah non, mais c'est normal, ça fait partie du travail, ça. Hein. Bah ouais.
16: Ouais.
1: Bah oui. Au début, quand je faisais. Ça répondait pas, maintenant, regarde, écoute. Voilà, c'est tout. Je t'embrasse, Julia.
16: Ben, moi aussi.
1: Émile, Ellie.
14: Oui.
1: Bonne bourre, amuse-toi bien.
14: Merci.
1: Voilà, attention, et la petite Julia, elle est encore là, 2 secondes, la petite Julia, elle est encore là. Julia. Julia,
16: oui.
1: Je t'avais promis un petit cadeau, une musique comme ça, rien que pour toi, d'accord?
16: Ouais.
1: Terry Kelly s'appelle Love Them from Spa.
17: Ce soir on va, Rafael Gauthier.
1: Ah, c'est excellent, hein?
14: C'est Roberto Bielli qui fait.
1: Oh, tu vis pas avec lui, il est dans son petit appartement.
16: Voilà.
1: Et voilà, et tu voulais pas nous donner son numéro de téléphone, et finalement, je sais pas comment il s'en est sorti, le Manu, je sais pas comment. Quand généralement je parie pour ce genre de truc, c'est Fildar qui s'en sort bien, mais là, c'est notre ami. Qu'est-ce que t'as fait, Manu? Qu'est-ce que
18: tu as? Je lui ai demandé, elle me l'a filé.
1: Ouais, il m'a promis un voyage pour 2 personnes à Tahiti. J'ai craqué, voilà, donc au frais de fun.
16: Il faudra
1: donc
16: pas oublier de lui donner quand même les 50 francs. Hein.
1: Ah bah, j'y penserai, je vais lui donner.
18: Ah ouais?
1: Je suis en train de lui donner. Tu t'approches, te tapes. 24 ans de Montpellier, c'est Stéphane. On y va, on l'appelle, c'est ton mec, donc qui est en train de dormir en ce moment, alors que toi, t'aurais aimé faire un gros câlin. Mais pourquoi tu l'as pas appelé pour lui dire?
16: Bah, je l'ai appelé, je lui ai dit.
1: Et alors?
16: Bah, il m'a dit qu'il était fatigué, qu'il avait mal à la tête.
1: Oh là là là là là là là. Alors, généralement, quand on dit que ça fait passer le mal de tête, moi je sais que quand j'avais mal à la tête, je baisais, ça allait mieux. Hein. Non, sérieux en plus.
16: Bah ouais, par contre, tu m'engages, là, faut vous mettre avec moi.
1: Hein. Ouais, Steph. Allô, Stéphane?
19: Oui.
1: Ouais, oh là là, tu peux parler un peu plus fort, je t'entends pas bien, tu peux parler devant ton combiné?
19: Oui.
1: Oh là là là, quelle catastrophe, t'as mal à la tête encore là ou pas?
19: Bah, un petit peu.
1: Ouais, merde. Je t'appelle de la part de ta copine Amélie.
19: Oui, c'est
1: basé, bah, ce qui s'est passé, c'est que je suis un super copain à elle, et puis elle m'a appelé en pleurant, catastrophe, Stéphane ne veut plus de moi, il a mal à la tête, il préfère rentrer chez lui, alors que moi j'ai envie d'un grand câlin de baise.
19: Câlin de baise, non.
1: Un gros câlin.
19: Un gros câlin peut-être, mais pas baise.
1: Que... Non, mais enfin, vous voulez faire l'amour grave.
19: Ah.
1: Je te la passe.
19: Hein?
1: Je te la passe. Je suis avec elle, on est dans l'appart, on est cunis, on s'éclate grave. Amélie?
16: Oui.
1: Bon, allez, sérieusement, c'est pas vrai, je suis pas du tout dans son appartement. Je suis dans son lit, c'est tout. Bon, Stéphane?
19: Oui.
1: Oh là là là là là là, mais comment les nanas peuvent être avec des mecs pareils? C'est pas possible, elle pète la santé, la nana, et l'autre, il est là.
13: Attendez, vous venez de
1: me
13: réveiller là.
1: Bon, Steph, merde, il est minuit moins 20, c'est bon, bon que tu dormes, d'accord, mais là on est en train de parler de ta nana, on est en train de parler de ton avenir, de ton couple, de ta vie, de ta life, de tes enfants, de ton chômage, de ta fiche de paye, de tes impôts.
13: Bien sûr.
1: Allons, Stéphane, merde. Elle a envie de niquer grave, ça aurait des choux comme la braise, elle me l'a dit. Oh, en plus c'est pas...
13: Parler comme ça, non, je pense pas qu'elle parle comme ça.
1: Non, c'est moi qui parle comme ça, moi j'ai... Tiens, je viens de péter une autre corde.
17: Ah, il en reste une maintenant.
1: Je vais pouvoir jouer de Joel Taxi, là j'ai plus que deux cordes. Bon, qu'est-ce qu'on fait là,
17: Amélie.
1: Oh là là, ils sont chiants tous les deux finalement.

0: Bon, c'est Max, c'est fun, c'est tube.
1: Non, c'est une blague.
2: Bah, non, c'est tube, merde.
0: C'est silence. Pas une blague, c'est tube. Tu veux que je te passe un jingle, c'est ça?
1: Pour refaire.
0: Bah, pour prouver qu'on est bien en direct sur Fun. Bon, là, allez, tu discutes pas, je te passe un jingle. Tu veux du tube? Bon, c'est un jingle, t'es en direct ou pas? On n'est pas en direct, on est en direct, on n'est pas en direct.
1: Tu vas aller si vous le dites.
0: Tu vas aller voir les prodigies.
2: Ouais.
0: En VIP. Non, bon, hey, on est en direct sur Fun, bordel, écoute. Ça te la raconte, ça, c'est le jingle de l'an 2000. Alors, t'es sur Fun ou t'es pas sur Fun là? Oh là là là là là, les chiens, le couple de chiens! Oh là là! Normalement, Montpellier, ça bouge, ça pulse, ça part dans tous les sens, et là, on a l'impression d'avoir deux Lillois là! Non, je déconne, mais ça fait mal là! Oh là là là là! Bon, allez, tu leur souhaites une bonne nuit, hors antenne, tu gères tout ça. Alban, 40 ans de Vitry. L'homme qui a donné la rose à François Mitterrand en 1900. Comment allez-vous?
3: Ça va et toi?
0: Très bien. Oh, j'aime bien les blondes comme toi.
3: Ah, comment tu sais que je suis blonde?
0: Bah, j'ai des yeux, moi la radio j'ai le pouvoir de la radio, de pouvoir dominer. Alors qu'Alison est brune.
3: Non, elle est blonde.
0: Non, bah oui, voilà. C'est ça.
3: Alors moi j'appelais déjà pour te dire que t'étais génial. Je suis complètement dingue de toi.
0: Je suis très dingue de toi.

0: T'es l'animateur que je préfère.
1: Ah, génial.
0: C'est ça?
1: Ah ouais.
0: Oh, c'est merveilleux. Et encore, Audrey, je t'ai enlevé le plan de la guitare, mais j'ai plus que 4 cordes. D'ailleurs, je vais demander aux auditeurs de m'acheter une nouvelle guitare parce que celle-ci, elle va aller à la poubelle direct. Je jure, le jour où quelqu'un me ramène une autre guitare, celle-ci en direct live, je te la pète, mais grave.
2: C'est pas à toi.
0: On l'a offerte?
2: Ah non.
0: C'est à qui?
3: Je te rappelle, c'est un auditeur qui l'avait amené un soir et qui nous l'a prêté. Non, c'est une auditrice qui est venue un soir, je me souviens.
0: Ouais,
3: et qui nous a dit, je vous la prête pour un an.
0: Ouais,
3: ça fait plus d'un an.
0: Prêtez ses données.
3: Et reprendre ses valises aussi.
0: Voilà, exactement. Audrey, dans un instant, avec ta copine Alison, nous parlerons des mecs, parce qu'apparemment, ça a l'air d'être le sujet de prédilection de ce soir. Quel est le problème avec les garçons, encore une fois?
1: Eh ben, le problème, c'est qu'ils nous alpaguent dans la rue, et ils n'osent jamais, jamais, jamais aller jusqu'au bout, et puis on en a ras-le-bol.
0: Mais voilà, mais alors le problème, c'est qu'un coup, vous voulez vous faire accoster jusqu'au bout, et on n'y va pas, et vous en avez ras-le-bol, parce que vous voulez qu'on aille jusqu'au bout, puis quand on va jusqu'au bout, vous voulez pas qu'on aille jusqu'au bout, on sait même plus sur quel pied danser avec vous. On en parlera dans un instant, d'accord?
1: Ouais.
0: Et je te dirai que ceci. Nous sommes de retour, le Star System depuis 22h, il faut le dire absolument partout. J'ai même entendu dire que maintenant D-Fool allait carrément distribuer des tracts directement au réseau de Skyrock pour dire « Ouais, Max est revenu à 22h, mais ayez confiance en moi, on va le niquer ce con, on va le niquer, il faut prouver qu'on est numéro 1 ». Les numéros 1, c'est ici que ça se passe, à partir de 22h et nulle part ailleurs. Même durant toute la journée sur Fun Radio, vous venez nous rejoindre, le numéro est gratos, 0870 5000. On est là pour faire la teuf jusque tard dans la nuit. On a plein de petites surprises pour vous musicalement, puisque en fin d'émission, vous aurez le droit à l'intégralité, c'est-à-dire, je ne vais pas vous mentir, 16 minutes 48,
4: excellent.
0: Un morceau de Donna Summer qui s'appelle Love to Love You Baby. C'est un morceau de 1975, c'est une pure merveille, il va falloir mettre les cassettes, hein. Même Manu qui connaît foutrement rien en musique, parce que lui, ça a commencé à partir de Cypress Hill et IAM, voilà. Vient de s'apercevoir qu'il existait de la musique avant 92.
4: Je ne savais pas d'ailleurs.
0: Et qu'il y avait de la disco en 75, alors je vous fais un petit extrait comme ça. Audrey, écoute bien Audrey. Hein. Alors, il y a des trucs un peu sexe. Hein. Ça, tu connais, non, ou pas?
1: Oui, je connais ça.
0: Non, sérieusement?
1: Oui, sérieusement,
0: d'accord,
1: oui.
0: Okay. Et la version originale, 16 minutes 30. Je vais te faire écouter des petits passages comme ça.

0: Alors ça c'est le début. Alors après je vais te faire écouter. Il y a des moments de, il y a des moments assez tarés. Parce que sur les 16 minutes que comporte ce morceau, il y en a quand même quelques-uns. Il y a des passages du morceau qui sont quand même relativement puissants. Alors après ça part en instru, ça monte. Puis il y a un break de folie. J'accélère le morceau, excuse-moi, donc je baisse, je réécoute. T'es pas pressé, Audrey, hein?
1: Non, tu fais
0: quoi dans la vie?
1: Je travaille pour l'instant comme hôtesse d'accueil.
0: Ah d'accord, ok. Alors attention, là, écoute bien. Là, ça peut être puissant, là, par contre. Si t'es en train de faire l'amour et tout, alors là, par contre... Alors attends, minuit pile, en plus, c'est l'heure idéale pour passer ça à minuit pile. Écoute bien, là, attends.
1: Ah ouais.
0: Là, ça monte et d'un coup, ça va break, écoute. Et là, ça redescend, ouais.

0: Audrey,
1: oui.
0: T'as déjà eu des relations ou pas?
1: Non.
0: Non mais tu me dis oui ou non, c'est pas.
1: Oui, oui.
0: D'accord, non mais c'est pas une question pour chauffer, hein, c'est juste pour savoir. Tu peux comprendre donc les gémissements.
1: Oui, oui.

0: Tu captes le bise ou pas, Audrey?
1: Ouais, carrément.
0: Tu comprends le délire?
1: Ouais.
0: T'es sous le sun, là, bébé, hein?
1: Comment?
0: Comme si t'étais sous le sun au soleil, bébé.
1: Ah ouais, carrément, ouais.
0: Tu kiffes le lit en soie?
1: Ouais.
0: Enfin, le lit, les draps?
1: Ouais, ouais, j'adore ça.
0: Après ça va monter et je vais vous faire écouter la fin et ensuite on parle de ton truc.
1: D'accord.
0: Il y a encore la fin monstrueuse avec les chœurs qui se ramènent et tout à la fin pour rejouer le morceau. Alors là ça va arriver. Attends, hop, j'attends.

0: mais 16 minutes, tu vas... Oh là là. Ah, si t'es chaude comme la braise, Audrey, tu seras pas déçu. Hein.
1: Ah ouais.
2: Ça te dérange pas si je ferme la porte?
1: Non, non.
2: Je préfère pas qu'on nous regarde. Je préfère être dans l'intimité.
1: Oui, c'est mieux.
2: Non, c'est mieux, je vais éteindre la télé, ça te dérange pas parce qu'on peut pas, on peut pas regarder la télé et en même temps écouter la radio.
1: Non, non, c'est sûr.
2: D'accord, donc je vais éteindre les télés. Il n'y en a pas un qui le fait dans l'équipe. Hein. Là, pour allumer la télé... Oh là là, oh c'est dark. Ah, là c'est bon là. Ah, nous voilà tous les deux là.
1: Ah,
2: rien que toi et moi.
1: Ah ouais.
2: Ah, comme c'est bon là. Ah, ça fait du bien. Alors Audrey, qu'est-ce que donc les garçons, c'est quoi donc le mystère de l'Ouest?
1: Eh ben, le problème, c'est que ben, les garçons, ils nous sifflent, ils nous regardent, ils veulent jamais venir.
2: Ouais, te pue là. Oh là, te pue.
1: Ouais,
2: te pue.
1: Ouais,
2: te pue, t'écoutes Sky ou pas?
1: Non.
0: Bon. Bon, alors, ok, donc. Ok, Audrey. Et donc, quel est le problème? Alors toi, le problème que t'as, si je me souviens, c'est que toi, le problème, c'est que les mecs, donc, ils te sifflent et tout, donc ça te déplaît pas.
1: Bah oui, c'est pas déplaisant, c'est sûr.
0: Ah bah, alors oui, mais alors, il y a des filles qui sont extrêmement plus nombreuses qui, justement, détestent ce genre de comportement de garçon. Donc, qu'est-ce qu'on doit en déduire? Que les filles qui sont laides aiment bien se faire siffler, comme ça leur permet de se faire remarquer de temps à autre? Ou ça veut dire que t'as besoin d'un homme vite, là, que t'as la dalle?
1: Bah, j'en ai marre, je suis célibataire depuis très longtemps.
0: Donc. Combien de temps?
1: Oh là là, ça va bien faire 6 mois.
0: 6 mois, c'est rien. Moi, il y a un an et demi que j'ai pas eu un truc sérieux, moi. J'ai eu 2-3 bricoles comme ça.
1: Ah ouais, mais sérieux, ça fait très très longtemps que j'ai pas eu de truc sérieux. Ça va faire au moins 2 ans.
0: T'as 19 ans, Piquette, t'as la vie devant toi.
1: Je sais que j'ai la vie devant moi.
0: Regarde-moi ça, 19 ans, âge 19, ville Paris, bordel.
1: Vas-y, mais j'aimerais justement en profiter.
0: Bon, alors, donc, toi, ce que t'aimerais, c'est que les garçons aillent un peu plus loin. Mais oui, bon, quand tu rencontres un mec dans la rue qui te siffle, c'est quand même pas le meilleur moyen pour accoster une fille, puis pour pouvoir s'imaginer que ce mec-là peut être quelqu'un d'intéressant.
1: Non, mais c'est sûr, mais même dans le métro, il y a des tas de mecs qui nous regardent, et bon, bah voilà, quoi, ils osent pas venir de même, ou ils osent pas même quand on les regarde.
0: Bah, fais-le, toi, fais-le.
1: Ouais,
0: fais-le.
1: Oui, c'est vrai, oui.
0: Bah, non, mais pourquoi? Fais-le. Fais. Vas-y. Ouais. Moi, j'attends pas. Moi, une fille qui me plaît en plus, et je suis timide à pas vouloir y aller, si elle peut faire le premier pas. Le premier pas. Faudrait qu'elle fasse le premier pas. Je t'ai rien demandé, Sildar. Non, mais en plus, je chante. Attends, Sildar. Excuse-moi, Audrey.
1: Ouais.
0: J'ouvre une petite parenthèse, parce que Monsieur Biscotte ouvre sa gueule. T'as déjà écouté Sildar faire de la radio?
1: C'est pas lui tout à l'heure qui a fait les essais là?
0: Bah écoute, on va les réécouter quand même pour ceux qui viennent d'arriver. Si Biscotte, donc Fildar dit Biscotte, Fun Radio la nuit.
3: La nuit sans pub avec à suivre Hermès Houseband, le sub de la Coupe du Monde. Il y a aussi les Spice Girls, Nathalie Cardone. Et pour commencer l'heure, Talia, à mort à la Mexicana. Bon courage à tous ceux qui bossent, c'est fun, il est 3h. Sur Tube House avec Music Sounds Better With You. Fun, bienvenue à tous et surtout à ceux qui viennent d'arriver. C'est la nuit sans pub avec entre autres Robin, Do You Lee, Willy, Want Me, je vais y arriver, Moose, Maria Carey pour débuter Eagle Eye Cherry, Safe Tonight sur Fun, il est 4h.
0: Oh là là, ça tape grave.
1: Ouais.
0: Hein ah, de la bombe, c'est vraiment. Oh là là, je comprends pourquoi ils en ont trouvé d'autres. Biscotte la nuit quand même. La Biscotte,
4: non mais Biscotte, il faut pas qu'il soit la nuit, il faut qu'il
0: Audrey.
4: Soit en pleine journée, la bourre quoi.
0: Audrey,
1: oui.
0: Il te plaît le Fildar ou pas?
1: Bah écoute, je l'ai pas vu.
0: Bon, alors, Fildar,
4: ouais.
0: Pour les auditrices...
4: Ah non, je vais pas taper une intro, je suis malade comme un chien, j'arrive pas à parler.
0: Tu vas me faire l'intro d'Armand Vandenberg.
4: Oh non, putain, c'est la super intro en plus.
0: Audrey,
1: oui.
0: Écoute bien, tu me dis ce que t'en penses.
1: D'accord.
0: Fildar va nous faire comme si c'était la nuit, c'est son émission,
1: ouais.
0: C'est son business. C'est parti. C'est parti.

0: Manu, démonstration tout de suite. Écoutez Manu faire une intro. Imagine que t'as... Tiens, je te file une prog. Ah. Allez. Audrey,
1: tu vas me dire ce qu'il est. Tu vas me dire. Alors. Ah mais j'avais pas de prog, moi, regarde.
0: Alors. T'es prêt?
1: Vas-y. C'est quoi le machin que t'envoies là?
0: Armand Van Helden.
2: De Funk et d'Ancula.
0: On y va, c'est parti.
3: Fun Radio, c'est Manu, il est minuit 6. Les tubes à suivre, Metallica, The Cardigan, c'est Radiohead, mais tout de suite, c'est...
1: T'as le temps,
3: c'est ça.
0: Quelle horreur. Oh là là, quelle horreur.
3: Ouais, mais moi, j'ai pas fait
0: Audrey,
3: des
0: tu es une auditrice, toi, t'es la nuit, tu te fais chier et tout. Tu te dis, tiens, je vais écouter Fun la nuit. C'est du tube. Pur tube. Et puis, t'entends l'animateur qui t'annonce les disques à suivre. Écoute bien de nouveau Biscotte. Attention.
4: Radio, bienvenue à tous.
0: Non, mais vraiment, une véritable intro. Écoute.
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0: Alors arrête de te la péter, parce
4: D'accord.
0: Non, mais on fait une véritable intro.
4: On fait un essai.
0: C'est un deuxième test, on sait jamais, il y a peut-être la direction qui a envie de se poiler un coup.
4: D'accord, écoutez, vous

0: Manu le malin. C'est bizarre.
1: Ah, mais attends, mais tu disais que là, tu te démerdes de mieux en déconnant. André, excuse-moi, je fais une parenthèse. Ah, là, j'en profite pour donner un petit cours de radio. T'es plus, non, mais t'es meilleur là que quand t'es à l'antenne ou t'es à chier.
2: Ouais, mais je sais.
1: Là, mais
2: c'était pour dépanner.
1: Là,
0: mais j'étais à
2: 40% à tout péter. Là.
1: T'étais à chier.
2: Ah, bah oui.
1: Là, t'es des tubes.
2: Balance.
1: Donc, ça y est. Excuse-nous, Audrey, on fait plus de la radio.
2: Non, je déconne, allez.
1: On fait un training.
2: Allez, fais ta radio.
1: J'ai un petit poulain là que je suis en train de lancer sur le monde de la FM, hein, Audrey. Et je crois qu'il peut faire un petit carton. Alors, Audrey, tu juges de nouveau de ce que va faire toi. Ah, fil d'art. 10 biscottes dans l'intimité.
2: Ça craque.
1: Ah, oh, c'est pas le même.
2: Je remets au début.
1: Ah, mais tu m'as stressé là.
2: Je suis bloqué.
1: Ah,
2: c'est
1: attention,
2: plus
1: la même chose. Je suis raide.
2: Fun Radio, bienvenue à tous, c'est la nuit sans pub bien sûr avec Metallica, The Unforgiven 2, Yarrow 6 et Cardigans avec le tout nouveau My Favorite Game, Radiohead, Karmapolis, Manic Street Preachers et tout de suite c'est Armand Van Elden avec The Funk Phenomena. Bienvenue sur Fun, il est minuit.
1: Pas mal. Audrey.
3: Oui.
1: Excuse-nous, on a fait. Non, mais c'est pas son truc. Lui, ce qu'il voulait, c'est une émission. C'est Filda, si tu veux qu'il soit à l'aise, de toute façon, biscotte, il faut que ce soit une émission heavy metal. <C'est clair. rire> Il faut une prog heavy metal. Heavy metal, il te met.
2: Pantera.
1: Oh, Pantera. Sur Fun. Bon, Audrey, est-ce qu'Alison est là?
3: Oui, Alison est là.
1: Est-ce que je peux entendre sa voix?
3: Oui, je pense que tu pourras entendre sa voix, oui.
1: Elle est là?
3: Oui, elle est à côté de moi.
1: Bah, tu peux me la passer?
3: Je te la passe. Oui?
1: Ouh, c'est beau, ça.
3: Oui, quoi?
1: T'as 19 ans aussi?
3: Ouais.
1: T'es chaude comme la braise, toi?
3: Non, pas vraiment.
1: Pas vraiment non plus?
3: Non.
1: Bon, alors toi, t'es pas du tout comme Alice, comme Audrey?
3: Comme Audrey, non, pas du tout.
1: Bon, alors, donc, ça vous arrive d'en discuter?
3: Pas bien sûr.
1: Qu'est-ce que tu lui dis alors? Qu'est-ce que tu lui réponds? Hein, pardon?
3: Non, d'être sage.
1: D'être sage?
3: Mm-hmm.
1: Bah ouais. Et toi, de ton côté, t'es casé, t'es marié, t'as des enfants?
3: Non, pas du tout.
1: Un petit copain?
3: Non.
1: D'accord. Toi, t'aimes pas. Si tu te fais siffler dans la rue, c'est pas pour toi. Tu dis pas génial. J'espère qu'il va venir m'accoster.
3: Ah non, moi j'aime pas ça.
1: Bah voilà. Donc, moi, je suis plus de ton côté à toi que de son côté à elle. Hein.
3: Cool.
1: Bah ouais. Hein, parce qu'un jour,
3: c'est
1: quand
3: t'as. Alors, franchement, je trouve ça dégueulasse. Les mecs qui font ça, en plus, ils ont vraiment pas les couilles d'ailleurs.
1: Ah, et pas. Waouh, la vache, le cul qu'elle a. Oh là là, c'est que je me la mettrais bien.
2: Genre. Balancez-nous des photos qu'on voit un petit peu les tronches que vous avez là.
3: Des tronches.
2: Bah non, mais les gueules là, genre le visage.
3: Ah,
2: mieux,
3: ouais.
2: Non mais balance-moi le visage de poupée que vous avez sur des photos et on verra un petit moment.
3: Poupée.
2: Non mais c'est joli poupée.
3: Ouais.
2: Bon. Bref, parce qu'il y a du monde derrière qui attend. On a le petit Loïc qui est pressé. On a Corinne qui est chaude comme la braise. On a Magali qui attend aussi. Donc qu'est-ce qu'on peut dire, Alison? Comment tu vois un avenir?
3: Comment je vois un homme?
2: Non, ton avenir, s'il te plaît.
3: Ah, mon avenir?
2: S'il te plaît, tu peux me répondre.
3: Je sais pas, moi.
2: Tu peux me répondre. Pardon?
3: Des études.
2: Des études?
3: Ah ouais?
2: Ouais, quel genre d'études? Quel genre d'études?
3: Je sais pas.
2: Mm-hmm.
3: Je sais pas.
2: Ça, c'est le temps que tu trouves, on met de la musique,
3: ouais,
2: on passe son temps.
3: C'est moi, je suis. Ah non, des études de langue,
2: si
3: tu m'intéresses.
2: Mmh.
3: De langue étrangère.
2: Ah d'accord, ok.

0: j'arrête.
1: Max?
0: Non, ça va faire bon défi là.
2: Oh,
0: ok, Pride.
2: Non, il n'y a pas de Pride.
3: C'est toi qui vire mauvais garçon, c'est tout.
2: T'es en train de virer mauvais garçon.
0: Non, j'ai peut-être simplement me tirer la quéquette avec une corde.
2: Oh non.
0: Non, je déconne. Qu'est-ce que tu me disais, ma chérie?
1: Oui, c'est Audrey.
0: Oui, Audrey.
1: Oui, et ben, tu voulais voir nos visages de poupées, comme tu disais.
0: Oui.
1: Et ben, pourquoi tu viendrais pas me voir à mon travail un jour?
0: Bah oui, c'est où?
1: C'est dans le 8e.
0: Oui, mais on va pas donner l'adresse en direct?
1: Non, mais je te la donnerai en antenne, et puis tu viens me voir demain, si tu veux.
0: Demain.
1: Demain ou...
0: Tu fais, c'est quoi ton job?
1: Je suis hôtesse d'accueil.
0: Hôtesse d'accueil?
1: Ouais.
0: D'accord. On peut te voir de dehors, comme ça, si on voit que t'es pas belle, on se casse?
1: Ouais, si tu veux.
0: C'est vrai, c'est faisable, ça?
1: Ouais, c'est faisable.
0: D'accord, ok. 8e arrondissement, c'est
4: 8e.
0: Bah, les champs.
2: Clignancourt. Ah, c'est du beau quartier.
0: Mec, il connaît rien, ça fait 25 ans qu'il est à Paris. Clignancourt. 8e.
2: Bagnolet?
1: Saint-Ouen.
0: Pardon?
1: Avrocomartin.
0: Ouais. Ouais, je vais te dire ouais. D'accord. Bon, ben, je te prends ton adresse.
1: Ouais.
0: Hein? Et je te phone rapidos.
1: Ouais.
0: Non, d'accord, ok. J'essaie si j'ai le temps, parce que demain, tu penses bien que j'ai un... Par contre, les deux gugus, puisque demain, vous allez rien branler, vous allez faire des micro-trottoirs pour les débats de Gérard, vous pourriez très bien aller lui rendre une petite visite.
4: Ouais.
0: Par exemple, vous avez avec un jetable, vous la prenez en photo.
4: Oui, que t'allais dire que t'allais acheter, oui, on est d'accord.
0: Oui, je l'ai acheté, oui.
4: Ouais.
0: Et puis, tu accepterais, Audrey, de se faire prendre en photo?
1: Il n'y a pas de problème.
0: Eh ben alors, demain, tomorrow.
1: Ouais.
0: Vous le faites ou pas, vous?
4: Ouais, mais c'est près des champs ou pas?
1: Parce que nous, on va pas. Printemps.
0: Non, mais de toute façon, Phil Dard, dès que ça a plus de 200 mètres du Queen.
4: Ouais, Gay Pride.
0: Non, sérieux.
2: Non,
0: ouais,
2: c'est ça, c'est
0: biscotte. Alors, fais pas le malin. Bon, qu'est-ce qu'on fait? On l'a.
4: Ouais, bah, c'est ouais, le printemps, c'est demain.
0: D'accord, Audrey, ça roule. On prend ton adresse en antenne et puis t'embrasse Alison, d'accord?
1: Ok, pas de problème.
0: Ok, d'accord. Qu'est-ce qu'il y a? T'as un problème?

0: Bon, Loïc, 24... Loïc, 24 ans de Lyon. Salut, connard. Loïc, pardon.
1: Salut.
0: Oh, excuse-moi. Je voulais pas t'offenser. Excuse-moi.
1: Non,
0: tu m'en veux pas ?
1: Non, j'ai de l'humour.
0: Bon, très bien, Loïc. Très, trêve de déconnade.
1: Oui.
0: Loïc, avec deux points sur le i, hein ?
1: Oui, c'est ça.
0: D'accord. Bon, qu'est-ce qui t'amène, Loïc, sérieusement ?
1: En fait, je veux des jingles faits de manière la plus artisanale possible.
0: Tu veux que je te fasse des jingles ?
1: Ouais, mais vraiment à la balourd. Si le plus balourd possible.
0: Oui, bien sûr, bonne nuit. Salut Corinne.
2: Oui, salut.
0: Ça va bien ?
2: Ça va bien, oui.
0: Bien, Corinne, qu'est-ce qui t'amène ?
2: Bah, j'avais un petit problème, j'ai tendance bisexuelle.
0: Bon, c'est pas un problème, ça.
2: Sauf, ça dépend où on habite, quoi.
0: Ah bah oui, c'est-à-dire que si c'est dans le vagin ou dans la bouche.
2: J'habitais à Amsterdam, mais là-bas, c'est pas un problème.
0: C'est même conseillé, hein.
2: Amsterdam.
0: Il y a des marins.
2: Voilà, c'est pas seulement des marins, quoi. Mais bon.
0: D'accord.
2: Non, mais ici, j'ai un copain depuis 7 mois.
0: Il y a beaucoup de bites là-bas, hein.
2: Bah ouais, mais...
0: Bah oui, des bites d'amarin, t'as bien compris l'astuce.
2: Ouais.
0: Alors, non, Corinne, alors vas-y, on t'écoute.
2: Non, j'ai un copain depuis 7 mois et je l'ai déjà trompé une fois. Bon, elle est pas d'accord que je trompe pas avec des mecs, mais d'accord pour que je trompe pas.
0: Non, mais attends, t'es gouine là ?
2: Non.
0: Non, t'es bi.
2: J'ai des tendances.
0: Non, mais t'es bi.
2: Tendance bi, ouais.
0: D'accord, mais là, donc ça fait 7 mois que t'étais avec une nana.
2: Non, avec un mec.
0: Avec un mec, d'accord.
2: Je suis toujours avec,
0: d'accord. D'accord, ok, d'accord. Et donc tu l'as trompé ?
2: Bah, j'ai trompé avec un mec.
0: D'accord.
2: Il me dit, tu me fais plus jamais ça. Mais je lui ai dit que j'étais un peu bi sur les bords. Bah, il me dit, si tu me trompes avec une nana, c'est pas de problème.
0: Ah oui, d'accord, ouais, ouais. Et alors, qu'est-ce que tu veux que je fasse là-dedans, moi ?
2: Moi, je voudrais savoir l'opinion des autres nanas. Qu'est-ce que, bah, s'il y en a qui l'ont fait.
0: Bah, Magali, tiens, 22 ans, 2-3, par exemple, qui appelle pas pour ça, mais qui peut peut-être éventuellement nous donner un petit conseil ou réagir au sujet de Corinne. Ou alors, s'il y a des filles qui veulent éventuellement réagir sur la bisexualité, qu'elles nous appellent dès maintenant au 0870-5000. Magali, de ton côté ?
3: De mon côté, qu'est-ce que je pense de la bisexualité ?
0: Non, pas du tout. Vous voulez savoir, est-ce que tu penses que le Tour de France aurait dû s'arrêter au mois de juillet ou il aurait dû continuer
3: Il aurait dû continuer à mon
0: avis. Ouais, bien sûr.
3: Ouais, moi, personnellement, ça me gêne pas. Hein.
0: Toi, ça te gêne pas, toi ?
3: Non.
0: Non, t'as déjà eu des envies de relation avec une autre fille ?
3: J'ai déjà essayé, ouais.
0: T'as déjà essayé aussi ?
3: Ouais.
0: Attends, mais c'est dingue, ça, finalement. Moi, j'ai toujours l'impression... Je débarque, moi, je te jure. Oh, je suis vieux jeu, moi. Parce que j'ai toujours l'impression que c'est hallucinant le nombre de nanas qui ont eu envie ou qui ont tenté l'expérience avec une fille. Ça a été bien ou pas pour toi, Magali ?
3: Franchement, ça m'a pas plu. Je suis restée un peu sur ma faim.
0: Ah, d'accord, ok. T'as pas le temps de tout bouffer ?
3: Non, mais en gros, t'as les préliminaires et il te manque la suite.
0: Ah oui, tu veux la pénétration, toi ? D'accord. Quoi que tu peux utiliser des godes et tout ça, il y a des instruments pour ça.
3: Non, mais c'est pas pareil.
0: C'est vrai que c'est pas la même chose. Corinne, toi, tu voulais donc une réaction éventuellement d'une fille. Pourquoi ? Quelle est la question que tu pourrais demander ? Quelle est la question que tu aurais envie de poser à Magali, même si elle n'est pas bi ?
3: Ben, moi, je sais même pas si je suis bi. Elle a été sûre d'être bi, elle a essayé comme ça, c'est ça ?
0: Corinne, quelle est la question que tu aimerais poser à Magali ? Quelle est sa couleur préférée ?
3: Ben, attends, elle a répondu déjà, si c'était bien.
0: Quelle est sa couleur préférée ?
3: Sa couleur préférée ?
0: Non, je lui poserai la question, quelle est sa couleur préférée, vas-y.
3: Sa couleur préférée, j'ai pas compris.
0: Out of Africa, le film en vidéo, et en ce moment direct sur Fun Radio. Corinne, donc qu'est-ce que t'attends de nous ? Des réactions de filles qui voudraient...
2: Des réactions de filles qui l'ont fait, et leurs copains le savent, et la réaction en fait des mecs qui
0: viennent
2: leur nana, quoi.
0: Pour résumer Magali, Corinne était avec un mec depuis 7 mois, elle est bi.
2: Ouais,
0: mais elle est avec un mec depuis 7 mois et elle a appris à son mec qu'elle l'avait trompé avec un homme et lui dit je préfère que tu me trompes avec une femme.
3: Moi, je trouve qu'il a une super réaction, quoi. Ça aurait pu être pire.
0: Mais ceci dit, il l'a pas si mal pris que ça, le fait que tu l'aies trompé avec un garçon.
2: Ah, quand même un peu, ouais.
0: Quand même un peu, sérieux. Il aurait dû carrément te jeter, grave.
2: Non,
0: est-ce qu'il savait que t'étais bi ou que t'étais attiré par les...
2: Ouais, il le savait un petit peu. Ouais.
0: Il le savait un petit peu.
2: Ouais.
0: Parce que ce que je comprends pas là, c'est que ça a aucun rapport avec la bisexualité parce que tu trompais ton mec avec un mec, donc enfin quand
2: non,
0: tu
2: non,
0: le trompais.
2: Non, j'ai trompé qu'une fois, c'est tout.
0: Non, mais d'accord, mais tu le trompais tout simplement comme quelqu'un d'hétéro, pas du tout comme quelqu'un de bi. Si
2: ouais, j'ai trompé
0: bi...
2: avec un mec, ouais.
0: Mais t'aurais dû pour que.
2: Mais le mec, il est un peu efféminé, c'est ça aussi.
0: Non, mais où vient débarquer la bisexualité là-dedans?
2: C'est parce que mon mec, il m'a dit, tu me trompes plus avec un homme, mais t'as le droit de me tromper avec une femme.
0: D'accord, mais c'est pas parce qu'il t'a dit qu'il préférait ça que ça veut dire que donc t'es bi.
2: Ah non, moi j'étais déjà avant qu'il dit ça.
0: Tu vois?
2: C'est déjà été avant.
0: Tu vois, c'est pas parce que je vais dire que demain, ma mère va dire, bon, je te préviens, Max, t'es dans la merde, ça veut dire que je suis en train de marcher dedans, quoi.
2: Non, je suis attiré par deux femmes dans ma vie, c'est tout. Hein.
0: Non, mais d'accord.
2: C'est pas n'importe lesquelles. Hein.
0: D'accord, mais je comprenais pas ce que t'étais en train de me dire, parce que ça ne voulait rien dire.
2: Ouais.
0: Bah oui, réfléchis un peu, Corinne. Si tu fais travailler tes matières grises encore à minuit et demi, tu vas vite t'apercevoir que ce que tu disais, c'était, ça n'était pas tellement beau. Ce que tu dis que t'es bi.
2: Ouais.
0: Donc moi, je m'attends à ce que tu me dises, voilà, je suis un mec depuis 7 mois et je le trompe avec une nana, et tu me dis que tu le trompes avec un mec. Donc là, c'est très logique, quoi. T'es...
2: Non, mais j'ai envie de le... Bah, il m'autorise de le tromper avec une femme, mais... Non,
0: c'est pas parce qu'il t'autorise à... C'est parce qu'il préférait que tu le trompes avec une femme que ça veut dire que maintenant, il faut que tu t'improvises être une bi.
2: Ah non, mais si c'est aussi l'es... parce que je suis attirée par une fille qui habite pas loin d'ici.
0: D'accord, mais t'as jamais eu aujourd'hui, Corinne, à l'heure où on parle, des relations déjà avec une nana?
2: Ah non.
0: D'accord, par contre, maintenant que ton mec t'a dit qu'il préférait que tu le trompes avec une fille, ça t'a encore plus tenté d'essayer de le faire.
2: Voilà.
0: Ah bah voilà, c'est ça que je voulais entendre.
2: Mais, voilà. Non,
0: mais je suis un vrai psychiatre, moi, je te jure, je devrais faire payer la consultation à l'antenne 500 balles.
2: Ouais.
0: Putain, mais je suis obligé de vous arracher les mots et vous... je suis obligé d'essayer de con avec un Lego, je suis obligé de construire un château de sable.
2: Bon. Faut pas exagérer.
0: Bah, j'en suis pas loin là avec ce que je suis en train de faire avec toi, Corinne, hein, quand même.
2: Ouais.
0: Magali.
3: Oui.
0: Qu'est-ce que tu voulais dire?
3: Moi, je disais, il lui a pas dit ça sur le ton de l'humour par hasard.
0: Bah, il a voulu.
2: Ça, c'est le problème. Il, même sur les mecs, il m'avait dit, ouais, si t'as envie de baiser, tu peux le faire, et je l'ai fait, et il était pas d'accord.
3: Ah, parce que souvent, entre ce qu'il dit et ce qu'il pense.
2: Ouais, c'est ça le gros problème.
3: Ah, si j'étais toi, je le prendrais pas au mot. Hein. Enfin, bon, ça c'est.
0: Non, mais évidemment, et je pense qu'il c'est une façon de se rassurer, de te faire comprendre que tant qu'à faire, si tu le trompes, autant le faire avec une nana. C'est-à-dire que je pense que moi, demain, ma copine me tromperait avec une nana. Bon, bah, ça serait pour moi autant qu'un mec, parce que ça voudrait dire que donc elle a besoin d'aller voir ailleurs, c'est-à-dire qu'elle n'est pas suffisante. Ou alors elle me dit dès le début qu'elle est bi, si elle me le dit pas dès le départ, c'est-à-dire pour moi, c'est trompé, quoi. Que ce soit avec une fille ou avec un mec, mais c'est vrai que c'est plus rassurant. On a moins les boules, j'imaginerais demain avoir quand même beaucoup moins les boules si je m'apprenais que ma copine m'avait trompé avec une nana qu'avec un mec.
3: Ça dépend comment tu réfléchis. Tu pourrais te dire, je vais peut-être écouter des mecs.
0: Si tu réfléchis bien, c'est bien. Si tu réfléchis mal, c'est pas bien.
2: Mais pour moi, c'est toujours la différence entre l'amour et la baise, quoi.
0: Entre quoi?
2: Entre l'amour et la baise.
0: Entre l'amour et la baise?
2: Bah ouais.
0: Bah oui, c'est-à-dire qu'avec ton mec, c'est l'amour, et quand tu vas chercher en face, c'est pour la baise.
2: Voilà.
0: Bah ouais. Mais ça veut dire que donc, t'es pas satisfaite sexuellement, Corinne?
2: Bah si, depuis un mois, si. Mais avant que je l'ai trompée, j'étais pas satisfaite.
0: Pourquoi? Qu'est-ce qui te satisfaisait pas avant?
2: Elle osait rien faire du tout. Alors.
0: Ah oui, d'accord. Et depuis, là, du coup, ça l'a fait flipper, ça l'a fait réagir. S'il dit peut-être qu'effectivement, mais vous en parlez de ça ou pas? Oui, là, du coup, il a dû le deviner.
2: Non, il a compris. Hein. On en parle souvent. Là,
0: ah bon. Oui, d'accord. Ok, il a pas eu besoin de le deviner.
2: Non.
0: D'accord. Ok, très bien. Ok, bah c'est plutôt cool.
2: Ouais.
0: Oh là là, j'entends. Oh là là, attends, excuse-moi, je reviens. Tu vas lui dire à l'autre là de fermer sa porte parce qu'on entend la production, on entend les futurs jingles de l'an 2000 de Fun. Oh là là, ils peuvent pas fermer les portes, putain. Avant. Corinne.
2: Oui.
0: Quand je faisais le matin, tout le monde venait bosser le matin. Maintenant que je repasse le soir, je me dis je vais avoir la paix. Il n'y a plus personne de la radio. Putain, Vlati Pak, tout le monde maintenant se déclare bien bosser le soir pour être avec Max dans les locaux. Genre, ouais, je connais Max, je fais de la prod et en même temps, je fais l'émission à côté de lui dans le studio d'à côté.
2: Ouais.
0: Ah non, qu'il bosse moins fort, qu'il ferme la porte. Moi, je vais foutre un coup de guitare. Bah ouais, mais quand même, qu'est-ce qu'il y a, Fildar? Qu'est-ce qui se passe?
4: Ils font du tube.
0: Ah, ils font du tube. Alors ça va. Magali.
3: Oui.
0: Qu'est-ce qui t'amène? Oh putain, il fasse moins de bruit, bordel. Magali.
3: Oui, moi, je viens vous chanter une petite chanson.
0: Oh, Corinne, tu restes avec nous?
2: Non.
0: D'accord. Oh là là, Corinne, on l'entend pas. Parle devant ton micro.
2: D'accord.
0: Voilà, imagine que. Oh, le jeu d'un. Tu sais même pas ce que j'allais dire.
2: Ouais, mais je devine quoi.
0: Ouais, mais bon, on t'entend pas très bien par rapport à Magali, on a une belle voix sensuelle. Toi, on entend une voix, c'est ça, c'est.
2: Je suis fatigué, c'est tout. Hein.
0: Non, c'est pas la fatigue qui fait qu'on parle pas près de son combiné. Hein. Ça n'a rien à voir. Ça s'appelle de la logique. Hein. Corinne, tu ne bouges pas dans un instant. Tu vas rester avec nous. Nous écouterons demain de mettre la nouvelle. Comment on pourrait. T'imagines un petit peu. Ça s'appellerait Je passe à la trappe.
2: Ouais.
0: Ah ouais, ça serait excellent, ça. Ça serait grand. Comment on a appelé Fildar? On s'est balancé une idée de jeu. Pas de cadeau. Hein?
5: C'est pas de cadeau, c'est ça, non? Pauvre cadeau.
0: Hein?
5: Pauvre cadeau.
0: Pauvre cadeau. Ça sera un jeu qui s'appellerait Pauvre cadeau.
5: Pauvre cadeau.
0: Pauvre cadeau. C'est un peu. Que tu gagnes ou que tu perdes, il vaut mieux perdre que gagner, parce que quand tu gagnes un pauvre cadeau. Ça serait bien, hein? Ah non, ça serait marrant, ça. On n'a pas les bruitages, là, les jeux, là.
5: Ah ouais, Olivier a pas bossé.
0: Olivier!
5: Olivier,
0: Tekken 3, ça. Oh non, mais alors ça, Olivier de la Pro, il en a pas bon. Il nous a fait un jingle. Magali, c'est pas une honte, ça. Notre producteur d'émission, il a peut-être un jingle avant 1h du matin. Oh là là là là là là là là là là. Dis-lui qu'il y a un appel de Londres.
5: Allez.
0: Il y a un appel de Londres. On pourrait pas avoir 2-3 sons là sur mini disque de. C'est du jeu que je veux faire le pauvre cadeau. Comment ça s'appelle le jeu là? C'est quoi ça s'appelle là? Bingo!
5: Ouais, voilà.
0: Tu peux nous balancer 2-3 sons, je vais leur faire une petite démo aux gamins qui écoutent la radio.
5: Bang-toi en feu, merde!
0: Oh là là là là! Ouais. Tu finiras ton jeu de tout à l'heure?
5: Oh là là!
0: Magali.
4: Oui.
0: Bon, bah, c'était joli, mais ici, c'est pas la télé, c'est la radio.
4: Bah ouais, je sais, mais en fait, je voulais pousser un petit coup de gueule aussi.
0: Ouais.
4: Parce que tu vois, bon, j'écris des chansons.
5: Ah bah, je vois bien.
4: J'écris des musiques.
5: Ça dérange pas si je ferme la porte.
4: Je chante. Non, ça me dérange pas, vas-y.
5: Je préfère que les gens ne nous voient pas, hein.
4: Non, mais...
0: Ça regarde personne, ce qu'on va raconter, là.
4: Donc, je disais, avec tout ça, moi, ce que j'essaye de faire, c'est de sortir un CD. Normal, quand on a un petit peu d'ambition, on trouve ça quelque chose, quoi. Je rigole pas trop, écoute-moi. Non, en fait, je gueule parce que il existe des sociétés dans toute la France.
0: Tiens, tu vas mettre ce CD par terre. Tiens, Philippe, tu me prends ce boîtier, tu me prends ce CD, tu me le mets juste...
5: Tu veux que je pose, que je sorte le CD?
0: Ouais, okay. Moi aussi, je vais sortir un CD.
5: Je
0: vais
5: sortir...
4: Bon, je le dis vite fait, et comme ça, après, tu pourras parler.
0: Ah, tu me poses juste...
4: Mais en fait,
0: tu le sors du bureau, voilà. Tiens, je viens de sortir un CD, là. Il est plus dans le studio, je viens de poser le boîtier.
4: Alors, je vais dire autrement, je voudrais enregistrer mon CD.
0: C'est pas pareil. On fait revenir le CD, tu le feras rentrer le CD.
5: Tu rentres
0: le CD.
5: Tu rentres.
0: Tu viens ici.
5: Voilà.
0: Donc tu veux sortir un... Tu veux enregistrer un...
4: Enregistrer un CD, donc perso.
0: Pas un tube, hein.
4: Oh, bah, j'aimerais bien faire un tube.
0: Tu veux un tube?
4: Un tube, tout ce que tu veux, déjà,
0: d'accord.
4: Pas de problème.
0: La vaseline.
4: Et puis, jusque-là, je m'en sers pas. Ça sert à rien, pour moi. Et donc, c'est même plus ce que je voulais dire, tu m'as troublé.
0: Tout de suite, ça y est, le charmeur, Aladdin, tout de suite.
4: Non, donc je dis rapidement ce que je voulais dire.
0: Ouais.
4: Il existe des sociétés donc qui aident des jeunes et des moins jeunes à faire leur CD.
0: Ah, le SGIG.
4: Professionnel.
0: Le SGIG.
4: Et il y a d'autres fonds qui existent, mais pour eux, je suis trop professionnelle. En fait, il n'y a personne qui veut me payer l'enregistrement de mon CD.
0: Ouais, le problème que tu as, c'est que tu as une super voix, quoi. C'est ça le problème.
4: Ah ouais, il faudrait que je chante comme un canard, quoi.
0: Bon, bah, t'as de la chance, quand je bosse à M6, je suis pas très loin du bureau de Fréquence Star.
5: Graine de Star.
4: Non, c'est d'abord Graine de Star et après c'est Fréquence.
0: Tu sais faire des tours de magie, des trucs comme ça, parce que des imitations?
4: Non.
0: Bon, bah, c'est dommage. Si tu serais imiter David Bowie et Donna Summer, j'aurais pu faire un truc pour toi. Mais là, le problème, c'est que t'as une trop belle voix et tu peux pas passer dans Graine de Star.
4: Ah bah attends, celles qui passent, elles ont quand même pas une voix de merde, quoi.
0: Hein?
4: Celles qui passent, elles ont quand même pas une voix de merde.
0: Généralement, celles que... Ça s'appelle graines de star, mais moi j'ai regardé un peu la dernière fois, comme elles sont pas belles, c'est des graines, mais c'est pas des belles plantes. Pardon?
4: Si on juge sur le physique, j'ai aucune chance.
0: Non mais attends, t'as une superbe voix, Magali. Refais écouter pour voir.
4: Qu'on se marre.
0: Ah non, je veux dire, excuse-moi, j'enlève le... Je viens d'effacer le marre.
4: Mais je te chante toujours une des miennes?
0: Ouais.
4: Pas la même, hein. On est

0: veut dire Africa Benbata.
1: Au paradis, et l'eau de bonheur. Mm-hmm. Voilà.
0: Pas mal, pas mal, pas mal, pas mal.
2: Tierra! Ouais, Tierra! Tierra!
3: Tierra!
2: Tierra! Tierra!
0: Faut que tu nous tapes des intros comme ça, hein, comme Lalanne au Zénith. Hein.
1: Mmh.
0: Ah, écoute bien, Magali, intro du Zénith.
1: Oui.
0: Francis Lalanne, direct live, écoute bien.
2: Qui est là ? Qui est là ?
3: Allez,
2: on y va là !
3: Allez,
2: on y va !
0: Oh là,
2: fais-moi
0: c'est...
2: l'amour.
0: Ça, c'est une voix.
2: Fais-moi l'amour.
1: Mon Dieu.
0: Bon, ça c'est une belle voix. Attends, qu'est-ce qu'il y a,
2: Rien.
0: Cherche une belle voix.
1: Ouais.
0: Alors, remarque, ceci dit, il y a des voix pitoyables. Ils sont où tous les, tu sais, toutes les chansons avec comme un ouragan. Ça, c'est d'accord. Attention, écoute bien là. Là,
2: ouais.
0: Non. Gilda Fernandez. Ouais. Bon, ça. Gotenner.
1: Ah ouais, Lisa Gotenner, parfait.
2: Toi qui as la clé.
0: Tiens, on va accueillir. Il y a Cohen qui était là, Joe aussi.
4: Je n'ai pas facile de te faire rentrer au Parc des Princes, mon chéri.
5: Tu devras d'abord choisir un bon métier.
0: Enrico. Oh, Enrico, lui, il est facile à imiter, Enrico.
6: Allez, allez.
0: Bonsoir.
6: Aïe.
0: Je sais pas si je mets un écho, ce que ça donne. Bonsoir. Bon, ça fait un peu oser ça. Bonsoir à tous. Bonsoir public. Bonsoir, ça va? Bon, je vous rappelle que vous avez 10 francs de remise sur le concert de l'Olympia si vous êtes abonné au Parc des Princes.
6: Okay.
0: Attention, on y va.
4: Ouvre-moi la porte, toi qui as la clé. Toi, le supporter du PSG.
6: Aïe, aïe, aïe.
4: Aïe, aïe, aïe, ouvre-moi la porte. Toi qui as la clé.
6: Oh, yeah.
4: J'ai de la semoule à donner.
0: Oh, ah, excellentissime. Donc, Enrico Macias, ça, c'est une chose. Ça devrait être mon intro, ça.
1: Michel Fugain.
0: Ouais, le Big Bazar, exactement.
1: Ouais, je connais.
0: Ça devrait être presque mon intro.
1: Excellent, ça.

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0: Je te jure.
1: Oh là là.
0: Je te survivrai. Je te survivrai. Je te survivrai. Je te survivrai. Je te survivrai. Je te survivrai. Je te survivrai. Je te survivrai. Je te suis.
2: Oh, voilà.
0: Je te suis. Oui.
2: T'es presque meilleur que lui.
1: Non, bah attends, j'étais. Non, non, j'étais toujours au début. Oh. En aventure, Napoléon. Les uns en vain.
2: Oh, Serge
1: Lapin. Le boiteux.
0: Vacances. Ah, rien à faire du tout. Je m'envoie en l'air, ça c'est super.
1: C'était bien ça. Attends. Oh, bon, alors attends, et celui-là, et celui-là, et celui-là. Oh là là, attention, Magali et Jo, là, vous allez éclater de l'autre côté de la radio aussi. Attention, Jean-François Maurice, 40 degrés à l'ombre. Nos commentaires, écoute bien, c'est du vrai, c'est du pur, c'est du chaud.

0: femme avant ton ventre. Attends, attention.
1: Il manque une webcam là-dessus.
0: Non, mais je vais te refaire une promo d'été.
1: Ouais, vas-y.
2: Tu vas aller voir les prodigies.
0: Ouais.
2: Tu vas aller voir les prodigies à Tahiti.
0: Ah ouais.
2: Danser sur le sable chaud.
0: Ah oui.
2: Tu vas aller les voir en VIP.
0: Ah ouais.
2: Alors, viens chercher tes tickets concert à Fun Radio.
0: C'est où?
2: À Monaco. Et tu vas aller voir les accos. Ah, c'est génial.
0: Attention, le must du must, Magali.
1: Oui.
0: Là, on prend les mêmes et on recommence. C'est les batteries sur ça. Hein. Écoute bien.
1: Ouais.
2: Hey, assieds-toi sur mes Ray-Ban, je te dirai rien.
0: J'adore. Voilà, Théo. Notre Gainsbourg. Écoutez bien les textes.
2: Hey, Dani. On a un scotch au barman.
0: Ouais, la marque, je m'en fous du moment que ça pique.
2: Ouais. Ouais, va lancer.
0: Ah ouais, l'autre il parle au nana, c'est un chaud de la braise, des chauds comme la braise de cochon.

0: Ah, pour toutes les filles, là, les pucelles, là, c'est bon. I love you. Attends, Magali, la voix du mec.
1: Déjà, ça donne envie, quoi.
0: Ah, mais là, attends, écoute bien. Yves Régnier.
2: I love you.
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0: Ah, là, c'est pour Francky, là.
1: Un petit son, un petit effet.
0: Cathédrale.

0: bon, alors, quand vous... Oui ?
1: Oh, on n'a plus d'auditeurs.
0: Alors, vous nous appelez toujours pour les recettes.
1: Oui.
0: C'est Jean-Christophe et Daniel.
1: Dépêchez-vous, ça.
0: Alors, on veut des réactions, la crêpe bretonne.
1: Ça marche ou pas ?

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2: 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Voilà. Allez, je vais vous faire Maxou dans sa caisse.
4: Tu vas péter et tout, en vrai?
2: Oh ouais. J'ai la fenêtre ouverte. Le toit ouvrant, là.

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0: qu'on nous mette d'autres maintenant? Je chantais pendant des heures, moi.
1: Voilà une chanson qui sent bon les vacances.
0: Ah ouais.
1: Hein
0: ouais.
1: Je sais pas si vous avez remarqué.
0: C'était quoi?
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0: c'était
1: des
0: quoi partout.
1: Ça
0: répond.
1: Moi, ça me le fait tout le temps.
0: Ah, mais t'es sourd, je te dis ce que c'était quoi?
1: Il y a des bonnes raisons en tous les coins.
0: Ah,
1: là, là, là.
0: Monde, Nicolas c'est qui Pérale, ah, bah voilà.
1: Le
0: avec qui
1: le surf, le sable chaud.
0: Titre, c'est quoi le titre?
1: Les vaillinés.
0: Le titre
1: voilà, c'est comme ça.
0: Le titre.
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0: Non, c'est pas c'est positif, c'est ça fait relais formelé.
1: J'espère en tout cas pour vous.
0: Oui, bah.
1: Sur RFM, on va partager.
0: Mais du son, du son.
1: Festival qu'on écoute en vacances.
0: Avec quoi?
1: La maison.
0: Avec quoi?
1: Dur, ça marche.
0: Avec quoi?
1: C'est la musique en or. Il y aura tout à l'heure Steely Dan, tout de suite Shadé. Je vous souhaite bien le bon.
0: Oh, bah, le reste. Hein.
1: Jusqu'à minuit.
0: Allez. Mais qui met RFM toute la soirée sur Fun Radio, c'est bon.

0: T'aimes bien ça, Manu, au moins?
1: Ouais, ça va, c'est
0: pas dégueu. C'est bon, un nouvel album qui doit arriver bientôt. Ça, c'est bon, ça. Ça fait vraiment été, ça.

0: Young to Your Love quand même, c'était
1: accroche
0: bon.
1: Accroche à l'amour.
0: Ah oui, bien sûr.
1: Accroche à ton amour.
0: Accroche, ouais, voilà, accroche-toi, mon amour, accroche-toi.
1: T'as mal que dans le casque. Hein.
0: Voilà, ouais. Voilà, quand même. Donc, parce qu'on a la radio dans le casque, donc autant en profiter pour tout le monde. 0803-08-5000, tentez votre chance, on sait jamais. Hein. C'est le, on sent que c'est le jeu, ça tourne. Tentez votre chance, on ne sait jamais. Allez-y, allez-y.
2: T'as vu que Jean-Pierre, encore une fois de plus, dans ce Star System News, on parle de toi.
3: Ouais, mais je voulais dire avec ma belle-sœur, c'est un gars que j'ai fait pour prouver que j'ai du talent.
2: Bah ouais, bien sûr.
3: Je vais pas sortir avec elle.
2: Bah non.
3: Au contraire, moi, ça de tout cœur de sortir avec la procureure. Ah, je veux cette procureure. Enfin, faut qu'elle m'écrive, voilà, et je m'en fous du palier de ce qu'ils pensent, les autres. Il y en a qui me le souhaitent, il y en a qui me le souhaitent pas, mais...
2: C'est beau, tout ce que tu dis.
3: Ah, bah, c'est... C'est des amours impossibles.
2: Là, voilà.
3: Ils sont les meilleurs. Il y a une magistrate qui me l'a envoyé, qui m'a écrit, elle m'a dit, c'est vrai, continue. Il y a l'espoir.
2: Ah, bah, c'est ça qui est beau. Bah, tant qu'il y a de la.
3: Aussi, ma carrière aussi, avant, quand même.
2: Bah, oui, bah, non, avant.
3: Les deux en même temps.
2: Ah, ouais, parce qu'avant, elle passait après ta carrière. C'est d'abord l'amour, après ta carrière.
3: Maintenant,
2: oui,
3: mais maintenant, ok, mais je risque d'avoir encore des plaintes si je m'attaque aux maisons 10, ok?
2: Bah, d'accord, mais.
3: Alors, faut me lancer vite, alors. D'accord, moi, je connais quelqu'un qui va me lancer, faut faire vite maintenant.
2: Ah, mais il va te lancer contre un mur?
3: Ok, parce que tout à l'heure, c'est encore à la maison d'arrêt, je me retrouvais, mais. D'accord? C'est pour ça que je voulais Brigitte avant. Maintenant, je peux avoir les deux en même temps. Je sais pas, ça peut me raisonner. Moi, je veux réussir. Tu comprends?
2: Mais t'as vraiment la voix de rock'n'roll.
3: Ok.
2: Bah, j'ai jamais dit le contraire, d'accord?
3: D'une manière ou d'une autre, j'ai quelqu'un qui me prépare un album.
2: Jean-Pierre, c'est Dick.
3: Peu, voilà.
2: Dick te parle, d'accord?
3: Oui.
2: C'est Dick à l'appareil. Y a pas de problème. Moi, je te dis que tu vas l'avoir. Parce que, tu mérites de l'avoir. Parce que toi, t'es un mec de Santiago. D'accord? Toi, t'es un mec qui met des vieilles ceintures de cow-boy. Avec, la petite pierre, qui est en haut, à l'autre du cou. D'accord?
3: Justement, parce que je suis pas comme les autres et que j'ai du talent, voilà.
2: Ah, bah, heureusement que t'es pas comme les autres et puis, non
3: plus. À une fois, je parlais à Franck Dubot, tu vois bien que j'ai du talent.
2: À qui?
3: À ton pote, à quel comique que j'ai vu sur France 2.
2: Franck Dubot!
3: Ouais.
2: Franck Dubot, bien sûr.
3: Dubosc, c'est ça?
2: Dubosc.
3: Bah voilà.
2: Voilà.
3: Il a du talent, ce mec-là.
2: Ah, bah, il a du talent, bien sûr.
3: Il a
2: sa
3: vie rouge.
2: Bien sûr.
3: Voilà.
2: Bon, alors, à part ça?
3: À part ça, bah, je vais te donner mon adresse de... Mon site.
2: Ouais.
3: Alors, c'est W.
2: W.
3: Base, World. Alors, double. W,
2: Qu'est-ce qu'il y a sur ton site?
3: R-L-D.
2: Attends, on va aller dessus, on va aller dessus, on va aller dessus, on va se balader. Attends, on va se balader sur le site de Jean-Pierre Sauzer. Alors attention, alors allez-y. Allez-y monsieur, redonnez le site, le numéro. Alors W. Alors,
3: W.
2: Ouais.
3: B-A-Z.
2: W, W.
3: O-R-L-D.
2: Attends, doucement Jean-Pierre, écoute-moi. C'est W, ensuite.
3: B-A-Z.
2: B-A-Z.
4: C'est bon, vas-y.
2: W.
3: Ouais. O-R-L-D.
2: Ouais.
3: Point com.
2: Ouais.
3: Flunch. J'arrive pas à prononcer, excuse-moi.
2: JPS. Attends, Sclash. Flunch, Clash. Les mecs, ils vont galérer. C'est slash. Voilà. Parce que Flunch.
3: Après, je dirai à tous mes fans, ben, cliquez sur la publicité. Là.
2: D'accord. Et là, c'est fini. Là, on a l'adresse, là.
4: Ouais, peut-être.
2: Alors, on est en train d'envoyer.
3: C'est intéressant pour Basile, tu vois, mais pas pour moi.
2: Ouais, c'est intéressant.
3: C'est la vérité, il fait du fric, tout le monde me le dit. Alors,
2: Basile,
3: tu veux partager l'argent avec moi, ok, d'accord?
2: D'accord.
3: Voilà. Et toi, Marc, tu me fais payer sur ton antenne, sinon j'y passe peu.
2: D'accord, ok.
3: Je vois qu'elle voit, tu fais le nécessaire, d'accord.
2: Mais bon, d'accord, ok. Mais nous, on va s'occuper.
3: Je passe sur Europe 2, moi.
2: Oh non.
3: D'accord. Ils m'ont appelé, donc je peux m'arranger avec eux. Là.
2: Ils t'ont appelé.
3: Je peux passer gratuitement sur Europe 2 après, tu vois.
2: Ils t'ont appelé. Europe 2, t'as appelé?
3: Il y a une radio qui m'a appelé.
2: Ah.
3: C'est peut-être énergie aussi, tu vois.
2: D'accord, ok, très bien. J'ai eu peur, quand même.
3: Mais non, mais je laisse pas tomber Fun Radio. Moi, je veux.
2: Ah bon, tu m'as fait peur, j'écoute.
3: Non, il vient de Fun Radio.
2: Allez, Jean-Pierre, on a 4 minutes. Qu'est-ce
3: que.
2: Alors, attention.
3: Je passe à Fun Radio 92, quand
2: depuis
3: même.
2: Un bon nombre d'années, Jean-Pierre. Attends, merde, pourquoi t'as levé? Depuis un bon nombre d'années, Jean-Pierre Sauzer, plus bas. Sauzer fréquente les studios d'enregistrement, les plateaux de télévision et. Quoi? Les SM7? Des radios FM. Ah oui, d'accord, ce sont des micros. D'accord, ok, c'est des marques de micros. Bref, devenu une véritable star à lui-même et monopolisant plus de temps que n'importe qui sur les ondes hertziennes et même le numérique. Chevalier, c'est qui ça, Chevalier? Ah, Chevalier des temps modernes, d'accord. Son combat vers la réussite le conduit à nouveau au premier rang de star pop française. Voici quelques photos de lui. Bah, enfin bon, c'est toujours les mêmes photos, on les connaît par cœur. Ok, Jean-Pierre, est-ce que tu vas nous chanter une petite chanson rock'n'roll avant de démarrer?
3: Ouais,
2: avant quoi?
3: Je vais te chanter Gabriel.
2: Alors très vite.
3: Pour le mieux.
2: D'accord, mais.
3: Tu promets les paroles, excuse-moi.
2: Bah, c'est pas grave, c'est pas grave.
3: D'accord.
2: D'accord, ok. On fait vite parce qu'après il y a du monde. Après il y a Stéphane à qui on doit rendre service, qui a écrit un polar et qui cherche un éditeur. Et on aura Jérôme. Stéphane, t'en profites pour lui dire qu'il faudra qu'il fasse un petit résumé du polar, qui raconte un petit peu l'histoire. Et Jérôme, qui avait envoyé des photos e-mail concernant les stars. Ouais, mais il a des choses à dire là-dessus ou c'est simplement pour confirmer que c'est bien lui que...
1: Non, il veut expliquer comment il a fait.
2: Ah, d'accord, ok, très bien. Alors attention, on y va, Jean-Pierre, on t'écoute.
3: Ok.
2: Et vous pouvez toujours nous appeler au 0803 085 000 si bien sûr vous voulez qu'on vous rende service ce soir. Il y a nos malaises de ce côté-là. On est là pour aller jusque très loin. J'ai l'impression qu'on va être très intime. Ce soir, ça va spermer sur la FM. Des façons de parler, hein, sperme mental. Hein. Je veux dire, on va tout éjaculer, on va tout donner, tout ce qu'on a dans le cerveau, on va tout donner. Jean-Pierre, on t'écoute. Hein. 1, 2, 3, 4. Yeah! Ça chauffe, Marcel. Wouh! Je crois que j'ai des cassettes vidéo que Jean-Pierre m'a envoyées, on pourrait les mettre sur Internet.

0: mondial, Johnny, maintenant. Hein.
1: J'ai refusé.
0: Non, c'est fini, Jean-Pierre. Champagne.
2: Allô, allô.
0: Ouais. Je vais ouvrir le champagne. Ah ouais, ben. Ah, okay. C'est. Bravo, bravo, bien joué, bravo. Ah, j'aime beaucoup.
2: Mieux, je sais pas.
0: Ouais, non, bah, je veux dire, du côté du standard, ça percute. Il hein. Y a les 24 lignes qui sont en train de sonner. Je peux te dire que le 0803 08 5000, okay. Il va exploser grâce à toi. Hein. Jean-Pierre,
2: bah,
0: je te remercie.
2: Pas de problème, hein.
0: Avant qu'on se quitte, tiens, est-ce que tu reconnais celui-là? Tiens, est-ce que tu reconnais celui-là? Ah, Saint-Tropez! Avec nous, vas-y!

0: Ouais, je spécial Jean-Pierre Sauzère.
1: Une soirée et tout, voilà.
0: Et tu viens d'accord. Et tu chantes.
1: Ouais, ben bien sûr, mais ce que je te demandais, je veux être payé maintenant, tu comprends?
0: Bah
1: tu
0: j'essaie,
1: ton
0: j'essaie.
1: PDG.
0: Ouais, mais il s'en va mon PDG le 31 janvier.
1: C'est un maximum, je sais.
0: D'accord, ben je m'en occupe.
1: Je sais que tu vas le faire. C'est tout à fait normal.
0: C'est normal, je m'en occupe.
1: Ah, moi, je dépense et tout, donc voilà.
0: C'est vrai, tu dépenses ton énergie, c'est normal okay. Que tu sois rémunéré.
1: Ouais, mais je veux pas être chanteur téléphonique, comme je t'ai dit.
0: Ah, voilà, génial.
1: J'ai pris mes chansons d'Hallyday, mais...
0: Évidemment, évidemment.
1: J'ai mes chansons, les propres miennes de chansons.
0: Je sais.
1: Okay.
0: Bon courage à toi, Jean-Pierre.
1: Hallyday, c'est
0: Hallyday. Bien sûr, Jean-Pierre. C'est sur ces belles paroles.
1: Hein.
0: Merci, ce sont quelles belles paroles que nous allons nous quitter. De Morigny.
2: Ouais, de Morigny.
3: Salut Louis Sébastien, ça
2: ouais.
3: va?
4: Dans la région de la Côte d'Or.
3: Ah.
4: Alors?
2: Bah alors, j'ai un grave problème.
3: Oui.
2: Voyez-vous, je suis. Alors, je dois recommencer depuis le début. Alors, j'ai décidé de faire une déclaration d'amour à une amie.
3: Oui.
2: Je voulais pas que mes parents l'entendent.
3: Oui.
2: Alors, j'ai décidé d'aller dans une cabine téléphonique pour lui téléphoner.
3: Uh-huh.
4: Pas con, ça.
2: Ouais,
4: si tu l'avais invité au resto dans une cabine, ça aurait été déjà un petit peu plus chelou. Hein.
2: Mais attends, à 14 ans, je veux pas l'inviter dans un resto.
4: Bah non, et encore moins dans une cabine.
3: Dans
2: ouais,
3: un...
2: non.
3: Et alors?
2: Alors, qu'est-ce que j'ai fait?
3: Oui.
2: Eh bah, ben, je lui ai téléphoné. Ça sonnait occupé. Donc, j'ai raccroché. Et j'ai voulu sortir de la cabine.
3: Ouais.
2: Et la porte était bloquée.
3: Oh, c'est pas vrai.
2: Elle est toujours bloquée.
3: Et tu es toujours dedans? Mais
2: bah
3: vas-y.
2: Ouais, alors au début je me faisais un peu chier, mais bon, puisque là...
3: Allez,
2: même...
3: frappe sur la porte.
4: Non, mais attends, on va faire
3: bruit.
4: Mieux que ça. Attends, tu plaisantes que de frapper. Donne-nous l'adresse de la cabine, tu sais où c'est? Parce qu'on va demander à quelqu'un, un auditeur de fun qui est dans le coin. Pas... Oui, venir te voir, t'as peut-être des oranges.
2: Ah ouais,
4: et puis
2: cool,
4: si
2: ouais.
4: possible, te délivrer, quoi.
2: Ouais, ce serait cool.
3: Attends, un truc tu con. Louis-Sébastien, pourquoi tu n'as pas appelé les flics?
2: Les flics?
3: Mais oui, les flics, ils peuvent t'enlever de cabine, c'est le travail.
2: Ouais, tiens, c'est bon.
3: Mais c'est pas con, hein.
4: C'est vrai,
2: bah ouais, j'ai essayé de téléphoner chez moi.
4: Tu sais quoi, c'est dans un endroit où t'aurais pas de téléphone, c'est chiant.
2: Ouais, là, mais là, il y a un téléphone.
3: C'est dans l'endroit idéal d'être coincé.
4: Parce que, t'aurais pas pu nous appeler pour nous le dire, parce que t'aurais pas de téléphone, alors
2: ouais.
4: que là, t'as peut-être rien, à part une chose qui peut te permettre d'être délivrant en l'espace de 40 secondes, c'est un téléphone.
2: Bah ouais, justement, j'ai voulu téléphoner à mes parents.
3: Mais pourquoi tu l'as pas fait?
2: Eh bah,
4: parce
2: qu'il
4: est en attente.
2: Seulement, évidemment, ça. C'est débranché.
3: Ah, t'as pas
2: enfin,
3: de chance.
2: Je suppose que
3: hein.
2: c'est débranché.
3: Mais Louis-Sébastien, tu sais, tu es pas tout seul d'avoir la même situation parce que, en fait, j'ai parlé des folies de réveillon.
4: Non, attends. Ouais,
3: non, mais il y a un mec qui, justement, était dans ta situation. Il se fait coincer dans une cabine téléphonique comme toi. La même situation, il a voulu appeler quelqu'un. Il a passé minuit pile la nouvelle année dans les cabines, 1h30. Mais quand même, ce qu'il a fait, il a appelé la police. C'est pour ça que je t'ai dit, il a appelé la police. Les policiers, ils sont venus et, en fait, ils ont même pas arrivé à ouvrir la porte tout de suite. Finalement, ils ont cassé le truc. Donc, peut-être, on va te casser, tu vois de la verre partout et ça va être la fin de ta vie.
4: Oh,
3: mais j'espère pour toi, ça arrive pas.
4: Oh là là.
2: Ok, les flics, il y a...
4: J'ai demandé à Karine d'essayer de trouver le numéro de commissariat de Montigny, on va les appeler en direct. Mais donne-moi
3: oui.
4: l'adresse, t'es où que tout le monde vient de te jeter des cacahuètes.
3: Des œufs et des tomates.
4: T'as pas l'adresse?
2: C'est à Morigny.
4: Non mais l'adresse.
3: Mais t'es en face de quoi? T'es à côté de quoi?
2: Je suis à côté de l'église.
4: L'église?
3: Il y a qu'une église?
2: Ouais, il y en a qu'une, ouais.
4: T'as combien de mètres de l'église? Pas loin?
2: Ouais, c'est juste à côté, c'est repérable.
4: C'est repérable?
2: Ouais.
4: Il y a plusieurs cabines dans le coin où tu te trouves quand tu regardes autour de toi là?
2: Non, il y en a deux dans le village, elles sont écartées d'au moins 2 km.
3: Et toi, d'accord. T'es coincé dedans?
4: Mais toi, t'es à celle qui est.
2: Eh ouais, je suis le seul con capable de se coincer là-dedans.
3: T'es en train de porter quoi? Parce que si quelqu'un vient à l'autre cabine, il voit un mec qui n'est pas toi et essaie de l'arracher du cabine, ça va pas aller.
2: Mais non, il y a pas de problème parce que de toute façon, l'église, elle est vachement éloignée de la seconde cabine, donc il y a aucun problème.
3: D'accord. Donc tu es dans la cabine à côté de l'église, à quelle ville?
4: Montigny. Bon, écoute,
2: Morigny.
4: Bon, tu bouges pas. On essaie d'avoir le numéro de commissariat de Morigny ou la gendarmerie ou quelque chose dans le coin. Et puis dès qu'on l'a, on te reprend et on les appelle en direct, d'accord?
2: Ok.
4: En attendant, on va prendre Benjamin. Salut. T'appelles de Romeu?
3: Salut Benjamin.
5: Non, de Romain.
4: De Romain.
3: Mais tu n'as pas la chance avec les noms de ville ce soir.
4: Bah, je sais pas. Moi, je lis Romeu, hein.
3: Oui, Benjamin, tu veux parler de quoi?
5: Bah, j'ai écrit une parodie de la chanson de La Voix du Mélo.
4: Ouais,
5: avec
4: cool.
5: un pote.
4: Ah, ça c'est bien.
5: Ouais.
4: Alors vas-y.
5: C'est plutôt sexe.
3: À ouais. 14 ans?
5: Ouais.
4: Mais alors,
3: bon,
4: y a pas d'âge?
3: Ouf, ouais.
4: Il est coincé du cul à 40 balais et il y a des shows à 14.
5: Et voilà.
4: Ce n'est qu'une parodie, Ginny.
3: Allez, vas-y, Benjamin.
4: Allez, vas-y.
5: Oui. 3, 2, 1, top. Une fois que tu me suces, je bande, ce cumulingus. Je te lèche, tu es encore trop chaude. Pendant le temps de jouir, quand ma bite t'enivre, je t'invite à gémir.
3: Pi, pi,
5: et en avant-première, le panorama de ma bite en érection, mon sexe magnifique ne brûlera pas ta peau. Je t'en fais la promesse. Donc, écoute qui émane de la loi d'un bédo habile qui n'a pas

0: Les boules de partager sa passion avec son propre sperme, couille, toujours en main, j'ai voulu sur le vagin, et mon bédo trouve le chemin de l'espace pour aller toujours au loin, toujours au fond, la loi du bédo.
1: Bédo.
2: C'est quoi bédo?
1: La loi du bédo.
2: Mais c'est qui bédo?
0: Un retour en arrière dans le creux de l'anus. 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Si Isabelle était la plus populaire, des coups de queue partaient dès qu'elle sortait pour prendre l'air. Aujourd'hui, je prie pour que les putes se bougent ou que les meufs viennent draguer en boîte de nuit. Je vogue sur des tas de gueuses en compagnie de ma bite et de mes couilles. Et j'embrotais la loi du bédo pour aller toujours plus loin, toujours au front. La loi du bédo.
1: Man.
2: Mais c'est qui bédo?
0: Les meufs seront dures à trouver et la drague sera longue. Mais je garderai les coudes, coudes, coudes, coudes pour sur ton dessin. Ma tête sur ta chatte et mon sexe dans ta bouche. L'orgasme vers le succès n'est pas la matière première. La branlette espagnole dans un style très
2: oh
0: cool.
2: Là,
0: définition de Benoman, c'est un mec qui emballe. Voici ma bite magnifique pour ne pas prendre zéro. Apprends donc les lois du bédo. Voici notre bite magnifique pour ne pas prendre zéro.
2: Ouais, ça suffit.
1: Toujours bédo, toujours plus haut.
2: Ça suffit,
0: le
2: Benoman
0: vous emmène vers l'orgasme le plus chaud pour emprunter la loi du bédo. Et allez, allez.
1: Ouais, toujours plus loin. Toujours bédo.
2: Maintenant explique, c'est bédo, quoi bédo man. Mais explique, c'est quoi bédo?
0: C'est une bite, c'est pas ce que c'est.
2: Un bédo, c'est un bite?
1: J'avais pas
2: c'est l'argot, ça? C'est
0: pas
2: trop vieux, mec, ça devait être l'argot moins 15 ans.
1: On dit une bédo maintenant.
0: Pas.
2: Mais c'est quoi? C'est le verlan?
1: Pas, moi.
2: C'est quoi?
0: C'est... Bédo, c'est...
1: Non, c'est pas du verlan, Jenny, c'est comme tu dis, une bite ou...
2: Oui,
1: un sgeg.
2: Mais,
1: sgeg.
2: Mais, voilà. Mais ouais, peut-être c'est du verlan, ça peut être verlan de quelque chose, daubé, non?
1: Bah daubé, ouais, ça fait bite, ça fait vraiment, ça fait bite, ça.
0: Et tu sais, Max?
1: Oui.
0: Hier, t'as passé une petite parodie de, je sais plus quoi, là, de... Et Max, là, je sais
1: pas.
0: Et
1: Max!
0: Ouais. J'ai une parodie, là, sur cassette, si tu veux, je te la passe.
1: Bah écoute, envoie-la moi, ouais, je veux bien.
0: Tu sais, c'est, je sais plus comment ça s'appelle, mais tu sais, ça fait... Oui, j'adore le sexe. Salope.
2: Attends, c'est Benjamin, si t'es comme ça à 14 ans, tu vas comment à 18?
1: C'est comme un truc de rythme et blues, ça fait...

0: Arrête de miser. Tu peux misoginer entre 18h et 19h, mais.
1: Arrête de misoginer avec les mecs, salaud. Au lieu de dire c'est pas bien, alors que toi tu fais l'inverse, c'est pas bien. Arrête de misoginer.
0: Mais hier j'ai pris 15 000 claques de toi, donc tu commences pas.
1: Oui, mais sois pas misogyne avec les mecs en disant salaud à la place.
0: Mais si t'étais assez intelligent, tu sauras qu'on peut pas être misogyne avec des mecs.
1: T'aurais dit, mec, t'aurais dit, oh là là, les mecs, c'est pas cool. Nous on le ferait pas sur les mecs, alors tu fais pareil.
0: Ah là là, bon, Benjamin.
2: Ouais.
0: Lave ta bouche avec du savon.
2: Hein?
0: Et à très bientôt.
1: Ouais, pour qu'elle soit bien fraîche pour nous donner d'autres textes aussi forts que celui-ci.
0: Benjamin.
2: Attends, je suis en train d'écrire une autre là.
1: D'accord, oui, à bientôt, Benjamin. Tu nous l'écris, tu nous rappelles, il y a nos malaises.
0: On va prendre Louis-Sébastien.
1: J'espère qu'on l'aura et on appellera le commissariat ou l'ambassade ou je ne sais quoi, l'ambassade de Morigny pour essayer de le sortir de sa cabine déphonique dont il
0: Pourquoi
1: est coincé de
0: si
1: maintenant
0: étrange que ça, Morigny.
1: Plus d'une heure. Et puis on aura également Sébastien. Salut Sébastien.
0: Non,
1: Sébastien.
0: Philippe,
1: je sais pas.
0: Ça va, Max ?
1: Non, mais je pensais à autre
0: ça
1: chose.
0: Ça va bien, là ?
1: Je pensais Louis, Sébastien.
0: D'accord, Philippe.
1: Philippe.
2: Allô ?
0: Ouais. Tu veux parler de quoi dans un instant ?
2: Ouais, mais c'est parce que j'ai un petit problème avec les filles.
1: D'accord, bah ne bouge pas et on va essayer de régler ton petit problème avec les filles.
2: Ça va, merci.
1: Coincé du cul ?
2: Pas tellement.
1: Un petit peu quand même, un petit peu, hein. Bon, allez, les Rita Mitsuko sur Fun Radio avec Marcia Baella et puis juste après, on aura le nouveau ACDC. C'est bien ça, bon esprit.
0: Ouais.
1: Tu dors, Jenny, ou quoi?
0: Pas du tout, hein.
1: Ah bon? T'as l'air endormi?
0: Pas du tout.
1: C'est pas assez long, 2 heures, t'en veux plus?

0: Nouveau ACDC sur Fun Radio, Hail Caesar. 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Aussi au Minitel, une petite réflexion pour Red Hot qui demande si Arnold était viré. 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
1: Voilà, donc n'ayez aucune inquiétude. On appellera également chez vous pour le jackpot Fun Radio. Tout ça, ça se fera avant 21h. Et pour l'instant, on récupère Louis-Sébastien.
2: Oui.
1: De Morigny.
0: Qui est toujours coincé dans le cabinet.
1: Donc on rappelle pour les gens qui viennent nous rejoindre qu'il est, il a voulu appeler sa copine et puis hein, il était dans une cabine téléphonique.
2: Je sais,
1: et puis,
2: c'est toi.
0: Et quoi
2: puis,
1: qu'est-ce
0: quoi
1: qu'il y a?
2: C'est moi.
0: C'est qui?
2: Bah moi, Louis-Sébastien.
0: Mais
2: bah
0: oui, je sais bien.
2: Parce que je crois voir quelqu'un dans la rue.
0: Ah d'accord.
1: Et donc il est coincé dans une cabine téléphonique. Alors qu'est-ce qu'on fait? Tu veux qu'on appelle la gendarmerie ou pas?
2: Non,
1: je te préviens, ils vont venir te délivrer. Alors si, si tu te casses et que c'est une connerie, tu vas prendre par la gueule. Ah ouais, parce qu'on a. Oui. Alors on y va.
2: Attendez,
1: on appelle la gendarmerie de Morigny.
2: De Morigny?
0: Mais t'es là, t'es à Morigny, non?
2: Bah oui, mais. Oui, la gendarmerie des temps, j'écoute.
1: Bonjour monsieur, c'est Max et Jenny, nous sommes en direct sur Fun Radio.
0: Bonjour.
2: Bonjour.
1: Bonjour. Nous vous appelons parce qu'on a un ami à nous qui est un auditeur qui est en ce moment en direct sur l'antenne. C'est pas des conneries, hein. Il s'appelle Louis-Sébastien. Il est à Morigny. Et il nous a appelé. Il s'est retrouvé. Et maintenant, il est coincé dans une cabine téléphonique depuis maintenant une bonne demi-heure, trois quarts d'heure.
2: Oui.
1: Et Studio, au lieu de vous appeler directement, il nous appelle nous.
0: Alors pourquoi on vous appelle vous?
2: C'est plus sûr, hein, personnellement.
1: Alors, je voudrais savoir ce qu'on peut faire. Est-ce qu'on peut le délivrer? Qu'est-ce qu'il doit faire? Parce qu'il est réellement, il est coincé dans la cabine téléphonique de Morigny qui se trouve à côté de l'église.
3: Comment ça peut-il être...
1: J'ai pas... Louis-Sébastien, explique à monsieur.
2: Explique. Vous voyez le système de porte pour la cabine téléphonique?
3: Oui.
2: Eh bien, il se trouve qu'en fait, je l'ai fermé.
3: Oui.
2: J'ai claqué un grand coup.
3: Oui.
2: Bon, j'ai passé mon coup de fil.
1: Ouais.
2: Et après, quand j'ai essayé de rouvrir...
3: Oui.
2: C'est bloqué.
1: Non, mais t'as bien essayé, t'as forcé
0: t'as
1: un peu quand même.
0: T'as vraiment poussé avec
1: que...
0: ton épaule?
1: Qu'on dérange pas la gendarmerie
2: pas
1: pour rien, quoi.
2: On va pas défoncer la porte, quoi, mais bon.
3: Attendez, bon, bah n'importe comment, on va envoyer quelqu'un, hein.
1: Bon,
0: ouais, c'est sympa, c'est sympathique.
3: Morigny Champigny à côté de l'église?
2: Oui, c'est cela.
1: Sûr, hein, Louis-Seb, parce que sinon, la gendarmerie, là, on a ton
0: qui
1: numéro.
0: Qui se déplace pas rien.
1: Qui se déplace pas pour rien, c'est pas
3: oui,
1: qu'on fasse des blagues comme pour
3: là,
1: les pompiers, hein.
3: On est obligé d'envoyer quelqu'un, hein.
1: Bon, hein.
3: Non, bah alors je le dis ou pas? Ça se trouve où à côté de l'église? À côté de.
2: Sur le toit?
3: À côté du boulanger?
1: Ouais.
2: Ouais, ça doit être ça, ouais.
3: Ah, vous êtes boulanger. Bon,
2: non, bah, attendez, je veux dire, là,
1: que c'est pas vrai, c'est une connerie, Louis?
0: Oh non.
2: Eh oui, j'ai réussi.
0: On est désolé, monsieur.
2: J'ai fait un canular à Max. Ah ouais, je suis
0: ouais,
2: fort.
0: Ouais, t'es fort, lui, Sébastien. Bravo.
2: Monsieur, je rêvais tous les soirs.
1: Monsieur gendarme.
2: Oui.
0: On
2: bah,
1: écoutez,
0: hein.
1: je me fais berner. Moi-même, le premier, l'animateur se fait avoir par son propre disciple.
2: Eh bien, vous voyez.
1: Bah, heureusement qu'on vous a pas fait déplacer.
2: Tous les soirs, Max. Tous les soirs.
1: Bah voilà.
0: On est désolé, monsieur gendarme.
2: Putain, je vais lui faire un canular, un
1: match. C'est bien.
2: C'est impossible, Star System.
0: Et lui, Sébastien, c'est drôle parce que pendant qu'il est en train de dire ça, je me suis dit, ça serait un drôle de canular à faire plus tard à un autre gendarme.
2: Ouais, bah, vous voyez.
1: Enfin, bon. Ça vous est jamais arrivé, vous, le gendarme, d'avoir quelqu'un qui était dans une cabine téléphonique? Non, c'était.
3: Non, jusqu'à maintenant, non.
2: Si, ça a déjà arrivé à Morigny.
3: C'est fort possible, hein, elle se peut. Hein.
1: C'est déjà arrivé,
2: arrivé à Morigny, c'est pour ça que j'y ai pensé. Y
1: avait... Ah bon?
2: Mais c'est moi qui l'ai décoincé, c'est pour ça que j'y ai pensé.
0: Ah, il y avait quelqu'un qui était accoisé.
2: Mais c'était avec l'ancien système de porte où la caisse, il y avait une espèce de machin qui se bloquait, enfin bon.
0: Et monsieur le gendarme, ça, tant qu'on vous avait en ligne, ça vous arrive souvent d'avoir les petits conneries que les gamins ils font, des appels un peu bêtes, etc. ou pas trop?
3: Oh oui, ça nous arrive assez fréquemment.
1: Ils sont
0: par
1: chiants.
0: Exemple,
2: des appels dans genre, oui, nous sommes coincés dans le coffre de notre voiture, on nous a assommés.
1: Laisse-le parler.
0: C'est quel genre? C'est quel genre?
3: Ah, je peux pas vous dire.
0: Un petit scoop.
1: Bah non, sinon ça va.
3: Non, merci. C'est assez.
1: Sinon, ça va donner des idées
3: assez
1: encore.
3: Violent, même, si
0: ah oui.
1: Ah, c'est assez violent.
0: Mince.
1: Ah oui, d'accord. Ok.
0: D'accord.
1: Bon, bah, merci la gendarmerie de Morigny et puis heureusement qu'on vous a
2: c'est
1: pas fait déplacer.
2: Non, mais vous en faites pas. C'est bien bon. Sympathique.
1: D'accord. À bientôt.
0: À bientôt.
3: Au revoir.
1: Salut.
0: Bon, t'as la chance. Ils sont cool ton gendarmerie.
1: Bravo,
0: Louis-Sébastien.
1: Hein.
2: Eh ouais. Non, mais en plus c'est bien.
1: Non, c'est bien, bravo.
2: Ouais, bah.
1: Ah, très sportif, moi j'avoue, c'était très bien. C'était très bien, Louis-Seb.
4: À un moment, par contre, on l'a senti un peu flippé quand on a appelé la.
0: Oui.
1: Mais c'est
2: et
1: pas
2: ouais,
1: grave.
2: Je me suis dit, merde, en plus, ils sont venus, hein. Je les ai vus de chez moi. Il y a eu 3-4 bagnoles qui se sont arrêtées devant la cabine pour regarder. Je me suis dit, putain. putain de merde, tu fais une connerie, c'est pas croyable.
1: Parce que les gens, ils écoutent la radio, ils disent tiens, on va y aller,
2: ouais,
1: on va pas attendre qu'ils appellent.
2: Tous mes potes ont dû prendre leur bagnole pour aller voir.
0: Mais Louis-Sébastien, c'est fou le pouvoir de la radio, parce que je me rappelle une fois, il y a 2 ans avec Julien, on avait fait, tu rappelles ça Max, on a demandé les gens de clignoter leur lumière dans leurs appartements,
2: ouais,
0: dans
2: écoutais,
0: une cité.
2: J'écoutais.
0: Et apparemment, il y avait des lumières partout qui clignotaient, que les gens en allumaient les. Mais c'est fou quoi, on se rend pas compte.
2: Avec les klaxons.
0: Oui, exactement. Mais c'est dingue.
1: Ah non, c'est assez rigolo, c'est vrai.
0: Mais écoute, on est content pour toi, t'es pas bloqué, tant mieux.
2: Ouais.
0: Et puis bravo, il devait forcément gagner quelque chose, il t'a eu.
1: Ah oui, là, il a gagné, oui.
0: On va te faire gagner un petit truc.
1: Un petit pins parlant.
2: Ouais, c'est ça.
1: Hein ?
2: Ok. Ouais.
1: C'est genre avec un pins parlant, on va te filer un de mes pins parlants. Salut, c'est Max, trop du cul. Rappelle-moi au 05 70 5000. Salut, c'est Max.
0: Allez, salut, Louis-Sébastien.
2: Ouais, salut.
1: Tu quittes pas. Bonsoir, Philippe, 16 ans. Salut,
2: ouais,
1: Philippe.
0: Salut, Philippe.
2: Max,
1: ouais, un belge.
0: Ça va ?
1: Ah, ça fait du bien. Hein.
2: Ah, voilà, j'ai un problème avec les filles.
0: Oui.
2: Quand j'en accoste une dans une boîte ou dans une boum ou même dans la rue, tu vois. J'ai là, dans ma tête, j'ai envie de sortir avec, quoi. Alors je me dis, ouais, ça va aller, je suis bon et tout. J'arrive près d'elle et putain, je bloque, plus moyen, quoi.
1: Plus moyen.
2: J'ai jamais arrivé de bégayer, je me tape la honte, quoi.
1: Ah ouais, ça c'est un peu chiant, ça.
2: Ouais, ouais.
1: Bah ouais, mais qu'est-ce que tu veux ? C'est un peu pour tout le monde pareil. C'est... Beaucoup de gens sont timides, t'es pas le seul, hein, Philippe.
2: Bah ouais, je sais pas si vous auriez pas un conseil à me donner, quoi.
1: Oui, on va t'en donner, oui, bien sûr. Tu vois, je suis timide.
0: Il y a toujours le fameux conseil, tu sais, le truc. Bon, je sais pas si ça marchera pour toi, ça va plus te t'exciter qu'autre chose. Mais on dit quand quelqu'un nous intimide, il faut imaginer cette personne dans leur slip et culotte, tu sais.
1: Ça marche, ça.
0: Mais attends, je t'assure, une fois, je suis allée voir chez Benoît et j'ai flippé, j'ai pas trop pourquoi, j'ai demandé une augmentation, j'ai pas quoi. J'ai imaginé Benoît dans son slip, ça me met tout à fait à l'aise.
1: Ça t'a tellement fait rire que t'as oublié pourquoi. Ça t'a tellement fait rire que t'as oublié pourquoi t'es venu, puis t'es reparti comme tout le monde.
0: Exactement.
1: Sans l'augmentation. Et tu repars, tu dis merci, monsieur Sillard, et bonne journée.
0: Donc j'ai pas, peut-être ça marchera, Philippe, je sais pas moi.
2: Bah ouais, mais c'est chiant.
0: Non, bien sûr c'est chiant, mais écoute, il faut que simplement tu te dises que c'est une phase, c'est un truc qui arrive, et au bout d'un moment, l'envie de vouloir sortir avec quelqu'un, ça va te pousser à demander une fille de sortir avec toi.
1: Ouais.
0: Tu vas pas rester une ermite toute ta vie. Hein.
1: Ouais.
2: Ouais, enfin, ça m'est... Plusieurs fois même, des fois je me dis bah, je vais arrêter de bloquer, quoi, je vais quand même y aller.
0: Et tu peux pas quand même, t'as toujours l'âge, tu peux peut-être jouer un peu, tu peux pas demander à un copain d'essayer de mettre ça en place pour toi ?
2: Ouais, ben bah, une fois qu'il y a un copain ça va, mais une fois que je suis tout seul, quoi, ça va plus. Alors, j'ai
0: mais
2: pas...
0: c'est
1: à dire que tu sais que quand tu dis que ça va plus, c'est-à-dire que tu sais pas quoi lui dire ou...
2: Bah ouais, je sais pas quoi
1: ça,
2: dire.
1: C'est un petit peu pour tout le monde pareil, hein. Je veux dire, il y a des mecs effectivement qui sont pas timides, qui sont des rentre-dedans. Puis des fois, des mecs qui sont rentre-dedans, tu dis putain, les mecs, regarde, cool, ils ont pas peur et tout. Alors, c'est ces mecs-là qui sont les plus timides, mais à un moment donné, s'ils y vont, ils foncent.
2: Ouais, ouais.
1: Mais il y a plusieurs moyens d'accoster, hein, en fonction de, bah, effectivement, en fonction de ton état d'esprit, puis surtout de l'endroit dans lequel tu te trouves et de la personne que t'as en face de toi. À chaque fois, c'est différent. Il y a pas une technique particulière, hein. Entre draguer dans un restaurant et dans une discothèque ou dans un lieu public, entre draguer une fille qui est en face de toi peut avoir 16 ans, tu dis qu'il y en a une qui a 20 ans, c'est pas pareil. En fonction de l'état dans lequel tu te trouves, si t'as passé une bonne journée ou machin, et si t'es seul, si t'es avec des potes, à chaque fois, tu te remets en question. À chaque fois, c'est jamais le même technique de drague.
2: Bah ouais.
1: Parce que le truc, salut, vous habitez chez vos parents, etc.
0: Mais
1: c'est bon.
0: Trop jeune pour ça.
4: T'as de beaux yeux, tu sais.
1: Quoique maintenant, c'est devenu un joke, donc tu le fais pour déconner. T'arrives vers la fille, tu fais bonjour, t'as de beaux yeux, tu sais, vous habitez chez vos parents. La fille, elle trouve ça rigolo parce que c'est tellement rien que c'est le pastiche, donc elle prend ça à la rigolade et là, t'accostes.
0: Et à Canoué, avec l'humour très fin, il a dit ou alors, t'as qu'à prendre un poupée gonflable et tu verras, c'est plus facile, pas de chichi, c'est direct au pieu.
1: C'est vrai.
0: Bon, écoute Philippe, tant qu'il
1: n'y a pas de solution miracle,
0: il y a pas,
1: Philippe.
0: Voilà, il faut que tu attends, ça viendra avec le temps. Entre temps, tu vas avec tes copains, tu sais, un peu de force hein, quand vous êtes plusieurs, donc peut-être ça marchera un peu mieux. Ok Philippe.
2: Bah, je peux passer un petit bonjour.
0: Allez, vite fait.
2: À Polo, à Alban et à Greg.
0: Ok,
2: copains. Et tu sais me repasser le standard.
1: Ça roule Philippe.
0: Au revoir Philippe.
1: Ah, bonne bourre. Franck, 17 ans, salut, t'appelles de Dammartin.
5: Allô.
0: Salut Franck.
1: Goël.
5: Salut, ouais.
0: Ça va?
1: C'est où ces bleds? Mais où est-ce que vous allez chercher tous ces bleds?
5: C'est en Seine-et-Marne.
1: C'est en Seine-et-Marne?
5: Ouais.
1: Putain, mais j'ai jamais entendu parler de ça.
5: C'est à côté de Meaux.
1: À côté de Meaux? Ah purée. Ah ouais, d'accord.
5: C'est au nord de la Seine-et-Marne.
1: D'accord, très bien, je t'écoute.
0: Au purée.
5: Voilà.
1: Au purée.
0: Au plutôt... purée.
1: Bah, ça change
0: oui, je connais l'expression, mais en sortant de ta bouche, c'est assez impressionnant.
1: Ah ouais, au lieu de dire au putain.
0: Oui.
1: Justement, j'allais dire,
0: je trouve ça génial.
1: Au purée. Oh zut alors.
0: Oh zut alors.
1: Oh mince
0: zut.
1: Alors.
0: Ce soir, on va pas dire les gros mots. Pas de quoi et pas de gros mots.
1: Oh, j'y arriverai pas.
0: Ok, et Franck.
5: Ouais.
0: Donc explique.
5: Voilà. Parce que je suis avec ma copine depuis 5 mois.
0: Oui.
5: Et là, la semaine dernière, elle m'a demandé de coucher avec elle. Et vu que je suis encore vierge, plutôt.
0: Oui.
5: Donc Donc je voudrais que vous m'expliquiez les positions, quoi. Les positions de base pour assurer la première fois, quoi.
1: Ah oui.
5: Ouais.
0: Bah t'es sérieux?
5: Bah oui.
1: Alors, tu me l'éclates contre le mur.
5: Non.
1: T'arrives par derrière avec ton gros gourdin.
0: Ah, pas le gros mot.
1: J'ai dit un gourdin.
0: D'accord.
1: Hein? C'est énorme, enfin...
5: Non, non, tu vois... véritable, arrête.
1: Comment tu ah ouais, tu fais ça, quoi. Tu la mets à quatre...
0: Non, t'as dit quoi?
1: Tu la mets à quatre pattes.
5: Non, non,
1: tu la mets à quatre pattes.
0: Quatre pattes, ça va.
1: Tu la mets à quatre pattes. Mmh. Elle fait...
0: Non, arrête. Arrête de traiter les femmes de chiens. T'es minable comme garçon.
1: Tu arrives et tu prends... T'arrives par derrière.
5: Non, pas le premier coup, pas la sodomie.
1: Non, mais Franck, je parle pas de la sodomie, la levrette.
0: Franck.
5: Ouais, vas-y,
0: tu peux pas me dire à 17 ans que t'as jamais vu un film porno.
1: J'en ai reçu, moi, trois.
5: J'en ai déjà vu.
0: Mais tu... Donc voilà,
1: oh,
0: tu t'es expliqué.
1: Bouquin, c'est celui-là.
5: J'en ai déjà vu,
1: les positions. C'est ça, c'est pas le colis, ça.
0: Pardon, Franck.
5: Les préliminaires, les trucs comme ça, quoi.
0: Mais attends, mais tu peux pas me dire tu vas coucher avec ta copine tout de suite. Il faut quand même que tu l'embrasses, tu le caresses. Vous n'avez pas encore fait ça?
5: Bah si, mais on n'a pas été très loin, quoi. On s'est juste à embrasser, toucher, mais les vrais préliminaires, les trucs cassures, quoi.
1: Ouais, ouais.
0: Mais il faut juste, ce qu'il faut que tu saches, c'est ce que tu fasses, il faut que tu y ailles doucement. C'est-à-dire, il faut pas juste que tu fous tes mains dans ton vagin, tu vois des trucs méchants comme ça. Il faut aller toujours doucement, toujours cool, toujours, il faut pas forcément demander, mais il faut toujours voir la réaction de la fille, si elle est confortable avec ce qu'il est en train de faire. Il faut vraiment être conscient de ce qu'elle sent. Et elle aussi avec toi, il faut qu'elle est consciente de ce que tu sens, toi, quoi.
5: Non, mais en plus, c'est elle qui m'a demandé la semaine dernière, quoi.
0: Ah, c'est elle qui t'a demandé de coucher.
5: Ouais, c'est elle qui m'a demandé.
0: Et elle est vierge ou pas?
5: Ouais, elle est vierge aussi.
0: Mais je sais pas, moi, non, tu... Mais attends, mais Franck, tu sais, si tu te sens pas prêt, c'est aussi normal pour un garçon qui sent pas prêt de dire je vais prendre mon temps. À mon avis, elle va plutôt ravir.
1: Hein. Ouais. Mais faut y aller tranquille, hein. Tu l'as déjà fait, toi, jamais?
5: Non.
1: Ah, c'est la première fois pour tous les deux.
5: Enfin, ce que j'entends à la radio, c'est au bout de 2 mois et tout, mais ça fait ça quand même 5 ans.
1: Mais non, il n'y a pas de 2 mois, il y a des gens pour qui ça se fait au bout de 15 jours, 3 semaines, il y en a,
0: moi,
1: ça dure 1 an et demi.
0: Moi, j'ai sorti avec le copain 9 mois. Hein,
1: et la dernière fois, on a entendu le témoignage, ça faisait plus d'un an et un mois qu'elle sortait avec quelqu'un, la fille. Avait... Moi, j'ai reçu, je sais pas qui c'est qui m'a envoyé ça.
0: Ah là là là, il n'y a pas de lait, il n'y a pas de.
1: Soulier.
0: Non, soulier, c'est le truc sur la poste.
1: C'est la poste, ça vient d'où? C'est ça vient de ça?
0: Oui, je crois.
1: Qui c'est qui m'a envoyé ça, mais en tous les cas.
0: Oh, c'est toi qui as cette.
1: De cul, j'ai reçu des cassettes, des petites. Des annonces et rencontres vidéo inédites.
4: Ah là là.
1: J'ai intimité numéro 30, violé par une femme.
0: Oh non.
1: Les charmes du striptease.
5: Excellent.
1: Un film de Laetitia.
0: Oh là là là là. Et tu veux regarder ça tout de suite dès que tu rentres dans la maison, c'est vrai?
1: Non, mais je les ai depuis. Je savais pas, j'ai ouvert le colis, j'avoue que j'ouvre le colis.
4: Bon,
1: je tombe là-dessus. Bon,
4: j'ai reçu hier.
1: Quelle ne fut pas ma surprise?
0: Ah là là.
1: Ouais. Et j'ai donc un bouquin également avec toutes les petites annonces. Et il y a des trucs qui...
4: Il est immonde, ce bouquin.
1: Il y a des trucs pas très...
0: Regarde, j'ai pas envie de regarder ça. Il est 19h40, s'il te plaît.
1: Dame, 47 ans, cherche copain pour passer
0: Franck,
1: des bons moments.
0: Ce qu'il faut surtout pas faire, c'est d'écrire les bouquins sales comme Max, il a entre ses doigts.
1: Ah, je les ai pas reçus.
0: Et il faut aussi ne surtout pas regarder les films de cul parce que
1: ça, c'est très rigolo, Ginny. C'est pas vu. Regarde.
5: On les voit bourrés.
0: Là, je t'explique. Là, c'est rigolo. C'est un petit bonhomme qui a un gros bide et il est une nuit avec le sexe qui tombe.
1: Il a un gros bide, il a une toute petite bide et il est en train de regarder la télé. Et voilà, il est de.
0: Il est devant la télé.
1: Homme, 43 ans, agréable. Nous pouvons recevoir. Recherche rencontre homme ou jeune femme distinguée et discrète, aimant les tenues sexy, photos et surtout des plaisirs procurés par les langues.
0: Oh là là, la langage. Franck,
5: ouais.
0: Écoute, ce qu'il faut faire, c'est qu'il faut aller doucement, il faut aller naturellement, il faut pas être speed et tu verras, tu se passeras très bien.
1: J'en ai un pour toi,
5: ouais,
1: Jenny.
5: Mais comment faire, quoi, je sais pas.
0: Mais c'est pas une question de comment faire, c'est une question de ce que.
5: Tu fais plaisir en même temps. Et...
0: Mais bien sûr, mais c'est pour ça, il faut que tu la demandes suivant ce qu'elle veut. Quand tu fasses quelque chose, il faut que tu comme je t'ai dit, tu regardes ses réactions, tu dis est-ce que ça te plaît? Excuse-moi, Max, il me montre encore des trucs immondes.
1: Ah non, lui, regarde la tête du mec.
0: C'est un bon monsieur qui a les lunettes de soleil.
1: 68 ans, le mec. Il est là dans les trucs avec les mecs de 20 balais. Homme, seul, libre, 68
0: ans. Attends, on peut finir avec Franck et après on regarde ton bouquin de cul. Donc en fait, Franck, il faut juste aller cool. Il faut beaucoup parler avec ta copine. Toutes les meilleures relations d'amour sont basées sur la communication.
5: Ouais, mais on parle, oui.
0: Mais bien sûr, mais c'est parfait. Mais donc tu continues comme ça. Quand tu l'embrasses, quand tu caresses, tu sais les seins et tout ça, tu dis ça te plaît. Et tu demandes ce que tu veux, pas trop, parce qu'il ne faut pas trop parler non plus, mais juste il faut bien être sensible à ce qu'elle sent. Ok.
5: Tant
0: qu'il n'y a pas, ça va bien se passer.
5: Ok.
0: Allez, à bientôt.
5: Salut.
1: Salut.
0: Bye. taille.
1: Sur Minitel, il y a Amour qui me demande en posant une question, Max, est-ce que tu es beau? Non.
0: Ouais.
1: Question idiote, réponse idiote. Hein. Bien sûr que je suis beau. Voilà la question à la con alors.
0: À très bientôt, on va faire un jackpot.
1: On va revenir avec le jackpot. Effectivement, nous appelons
0: chez
1: vous. 1000 francs à gagner. Vous dites que vous écoutez Fun Radio et c'est dans la poche. Et puis on va jouer au jeu du pourquoi également.
0: Oui, donc si vous voulez jouer, appelez-nous 0575000 si vous voulez participer. Oh non, mais on va faire ça différemment. On va lancer le jeu et après on va prendre des participants.
1: Voilà, donc.
0: On verra ça après le jackpot.
1: Oui, enfin avant 21h, on vous donnera des pourquoi. Vous aurez la possibilité d'y répondre par téléphone ou par Minitel.
0: Ouais.
1: Ne bougez pas, à venir, Nirvana. Alors ça va vous faire plaisir, Smell Like Teen Spirit. On aura également, comme on l'a demandé, NTM et La Fièvre. Et puis également Bob Marley. A tout de suite.
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0: Nirvana sur Fun Radio avec Smell Like Teen Spirits. Merci de passer la soirée avec nous. C'est Max et Jenny, c'est la libre antenne. Nous sommes partis pour une heure sans pub. À venir pour la musique, on vous l'a peut-être dit si les autres n'étaient pas là. NTM, Bob Marley. Et également une nouveauté française qui s'appelle Kim.
1: Oui.
0: C'est vraiment bien.
1: C'est vrai.
0: C'est sympathique ça. D'accord. C'est vrai que c'est sympathique. Et puis t'inquiète pas, Bibindom, ça y est, il fait Max revient, tu nous manques déjà, je suis là.
1: Mais il est là.
0: Mais oui, mais il s'inquiétait parce qu'il préfère écouter Max que Nirvana. Bah oui, c'est vrai.
1: Si tu veux. Bon, on l'a promis, on va le faire. C'est le Jackpot Fun Radio.
0: Allez, on appelle.
1: Cette jolie petite carte, ça dit gros bisous de Lyon.
0: En gros bisous de Lyon.
1: Il s'identifie, juste comme ça, c'est sympathique.
0: Oh, donc, c'est magnifique. Ça, vraiment, ça change. Hein.
1: Et je dois le dire parce qu'hier, tu m'as dit, je peux pas le dire. Je peux le dire? On y va chez.
0: Non, il faut pas le dire. On le dira une fois. Parce que les gens de Lyon, ils annoncent, c'est qui? Si on dit déjà le nom, les gens disent, c'est pas moi, là.
1: Bah,
0: c'est ça le suspect.
1: Mais ils vont savoir parce que ça sonne pas chez eux.
0: Bah oui. Ça sonne pas chez vous, là, donc c'est pas pour vous. Ça, c'est pas pour vous.
1: Allô?
0: Oui, bonjour. On va peut-être baisser un petit peu l'instru. Merci, Florent. Bonjour. Est-ce qu'on serait... Vous avez fusumé Séverine?
2: Allô?
0: Séverine est là?
2: Non, elle n'est pas là.
0: Bon, c'est pas grave. Vous êtes la maman?
2: Oui.
0: Quelle radio vous écoutez ou quelle radio écoute Séverine d'habitude?
2: Qu'est-ce qu'elle écoute? Oh là là. Ouais.
0: Oh là là.
2: Elle l'a dit il y a pas longtemps parce qu'elle a envoyé une carte.
1: Et... Oui.
0: On l'a dans les mains.
1: Il faut que vous dites la bonne radio.
0: Séverine.
1: Pour qu'elle gagne 1000 francs.
0: Le croissé. Vous êtes à Villeurbanne dans le département, enfin dans le 69.
2: C'est Fun Radio.
1: Ouais, ouais. Bravo madame, elle va être très heureuse.
0: Vous avez, bah dis donc, elle va pouvoir vous embrasser parce que quand elle va revenir, vous allez lui dire qu'on a appelé, que grâce à vous.
1: Elle a gagné 1000 francs.
2: C'est pas vrai.
0: Ah bah si, on lui offre 1000 francs, donc on va lui envoyer ça très rapidement. Et à mon avis, elle devrait partager avec ses parents.
1: Ah
0: parce
1: oui, 50-50, quand vous étiez cool.
2: Écoutez, je suis très contente pour elle.
0: Hein. Bah, écoutez,
1: et nous aussi. Hein.
0: Je vous écoute depuis le début de l'émission. L'équipe est vraiment super cool, bonne ambiance, hyper sympa. Je serai nana, je devrais parler 1000 francs. Gros bisous à toute l'équipe, surtout à Arnold. Bah,
1: c'est
2: vrai
1: beau,
2: qu'elle est très fidèle.
0: Ah. Bah, c'est bien, la preuve c'est qu'on l'appelle et qu'elle est pas là.
1: Mais
2: elle est en vacances.
0: Bah, elle a raison.
2: Elle est en vacances scolaires, elle est à la compagnie.
0: Elle a absolument raison de pas nous écouter, c'est prise de tête de nous écouter tout le temps.
1: Mais peut-être
0: elle
1: est.
0: Faut faire le point.
2: Si ça se trouve, elle écoute à la campagne, remarquez. Hein.
1: Mais passe-lui la bonjour, madame.
2: Oui.
1: Mais vous voulez pas dire bonjour à votre fille?
0: Quand tu sens qu'on n'entend pas bien, on va le faire. Séverine, ta maman t'embrasse très fort.
1: Voilà.
0: Et si tu nous écoutes, rappelle ta maman, parce que grâce à elle, tu viens de gagner 1000 francs. Vous ne quittez surtout pas, on va vous reprendre hors antenne, et puis on vous embrasse, et puis bonne année 1996.
2: D'accord, beaucoup. Merci beaucoup.
0: Bisous.
1: De rien.
2: Au revoir.
0: Au revoir.
1: Mais t'es un peu comblé, hein, disant beaucoup merci, ça se dit pas trop comme ça. Mais bon.
0: Sonia a 14 ans de Tours.
3: Oui, bonjour Marc, bonjour Denis.
1: Salut Sonia.
0: C'est rare qu'on ait des appels de Tours.
3: Bah oui.
0: Vous dormez dans ces patelins.
3: Non.
0: Non.
3: Je vous souhaite d'avoir une bonne année.
0: D'accord, oui. On t'écoute.
3: Bon voilà, c'est un problème, c'est que j'ai une grosse poitrine.
1: Ah bon?
3: Oui.
1: C'était dit à quelle taille?
3: 95.
1: 95 quoi?
3: C'est.
0: Waouh!
1: Je sais pas. Et, mais Sonia, tu sais, moi j'avais pareil quand j'ai 14 ans et maintenant j'ai exactement pareil et tu sais, ça veut pas
0: et
1: dire.
0: Et dans
1: que...
0: la tête, elle a toujours 14 ans.
1: Non, mais Sonia, ça veut pas dire que tes seins ils vont grossir avec ton corps. Mm-hmm. Tu risques de voir les seins des mêmes tailles et d'ici 5 ans et ça va être absolument parfait.
3: Ah bon? Non, parce que bon, les garçons sont toujours en train de dire ouais, rien.
1: C'est vrai, ils te font des réflexions.
3: Je sais,
1: mais tu sais, malheureusement, les garçons sont souvent un peu obsédés avec des seins. Mmh. Et s'ils te font des réflexions, c'est parce qu'ils ont vraiment, ils te désirent. Et il n'y a rien que tu puisses faire sauf les ignorer, c'est tout. Mmh. Je sais, c'est le conseil facile, mais bon, il y a vraiment que ça à faire. Il faut que tu penses que t'es plus forte qu'eux et que
0: eux ils sont.
1: En fait, c'est une position de pouvoir.
0: Mais c'est une sorte de pare-choc quand tu t'approches trop, tu lui donnes un coup de, tu dis attention, je vais te donner un coup de sein. Et tu vas prendre un sein dans la figure si tu continues à m'énerver.
3: Tout ce que j'ai des airbags, enfin bon.
1: Non, mais c'est tu as une sorte de pouvoir parce que réfléchis, c'est toi qui les rends fous. C'est toi.
0: Ouais, ça les excite quelque part.
4: Aujourd'hui, il y a 1000 messages.
5: Très cher Anka, je me souviens les soirées de clair de lune où, quelque temps soit peu, tu me touchais les burnes.
0: Bon.
5: Parfois à la boîte à caca. Quelques instants pendant lesquels, sans relâche ni impudeur, je te fouettais le cul pour ton plus grand bonheur de mon sexe.
0: Oh.
5: Anka, vraiment, je t'aime. Voilà, c'est Damien de Bordeaux.
0: Ah, c'est beau, Damien.
6: Ouais, oui, salut.
0: Ah,
6: putain, ça marche pas, putain.
0: Mais si, ça marche.
7: Sylvain, je t'aime. Non, je ne suis pas un écureuil, je ne suis pas un écureuil, non.
6: Oh, Anka.
0: Oh là là.
6: Oh.
0: Ah, ça tripe, hein.
6: Oh, Anka, je t'aime.
0: Oh, c'est beau.
8: Alors, comment doubler la valeur d'une Lada? On fait le plein.
0: Ouais.
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0: C'est quoi ça?
9: Juanca, tu m'as reconnu, c'est Cisco. Ouais, je voudrais te rencontrer au plus vite, ok? Ouais, c'est UBB.
10: Salut Max. Ouais, je suis sur ma douche là.
0: Ouais.
10: Tout en me caressant. Tu sais, j'ai bien envie que tu viennes me rejoindre.
0: Bah, numéro, ouais.
10: Oui, dis-moi.
0: Adresse, oui.
10: À bientôt, mon amour.
0: Bah, hey, numéro, ouais, oh!
11: Oui, c'est le directeur de. C'est nul.
0: Ouais, c'est clair.
12: Ouais, Max, Mickaël. Dis-moi, est-ce que tu connais la différence entre une moule et une huître? Non? Bah, allez, cherche un peu.
0: Je sais pas.
12: Bah, à peu près 20 ans.
0: Oh, d'accord, ouais.
13: Salut Didier, c'est Martine. J'aurais envie de rejouer vendredi soir avec Renaud, quoi.
14: Dis-lui, vas-y, comme
13: ça,
14: il va
13: passer. Non, ça va pas, il est marié. Bon, je t'aime.
14: Rappelle-moi, sur le portable.
13: Rappelle-moi au numéro que je t'ai donné.
4: C'était le dernier message de la liste. Aujourd'hui, il y a 1000 messages.
0: Ils sont pas cons, les auditeurs.
15: Benoît, 14 ans. Je voudrais m'excuser auprès de toutes les personnes à qui j'ai jeté des boules de neige au télésiège en gueulant. What's up?
0: Ah, c'est bon, ça.
15: Salut.
16: Oui, bonsoir, Max.
0: Ouais.
16: Donc, je te téléphone pour te dire que tu es donc toujours aussi nul. Donc, je te le répète.
0: De quoi?
16: Toujours étant une grosse merde.
0: T'es une merde. Ah, d'accord, pardon.
17: Alka, t'es une pute.
0: Oh putain, oh, ça va long.
15: Alka, tu me rends dingue quand tu mets ton poum poum short. Mais mon problème, c'est qu'il y a le standard qui bloque.
17: Oui, Max.
0: Oui.
17: C'est Véronique. Je t'aime.
0: Moi aussi.
17: Well, love is a day. 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
13: Bon, ben voilà. Le troisième million est intérieur.
0: Ouais.
13: Pas de neuf, pas de keuf, pas d'embrouille. Voilà quoi.
0: Putain, c'est zen.
11: Allô?
0: Allô?
11: Allô?
0: Allô?
11: J'entends mal.
0: Mais si, allô?
11: Allô?
0: Allô?
11: Allô?
0: Allô? T'es en direct, allô?
11: Allô?
0: Allô? Allô, voisin. Ça marche, voisin. En ouverture de ce répondeur, dès que c'est ton anniversaire, les messages chutent véritablement.
4: C'est énorme. Aujourd'hui, il y a 67 messages.
0: Désolé.
4: Joyeux anniversaire, Manu.
0: On va s'en manger ce soir.
4: Joyeux anniversaire, Manu.
0: Ça va être...
18: Happy birthday to you, Manu.
0: Oh, la chaudasse.
19: Ah, c'est happy birthday.
0: Ma famille. Ça, c'est Myriam, ça, non?
18: To
0: ah, non.
18: You.
0: Ah,
18: Manu,
4: c'est un plus fort.
0: Ah, ça c'est vrai.
20: Bon anniversaire mon gros Manu.
0: Ah,
20: et puis fais-nous péter le record pour la prochaine pesée du
0: monde. Il y a du gâteau ce week-end.
18: Joyeux anniversaire. Joyeux anniversaire.
20: Voilà.
18: Joyeux anniversaire.
0: Et on met les mêmes tellement il n'y en a pas.
18: Joyeux anniversaire.
21: Moi je m'appelle Lynn, j'ai 18 ans. Et j'écris enfin des nouvelles et des bouquins et j'ai une idée de livre où tu serais le héros en quelque sorte. Toi t'es un dieu. What's up?
20: Allez-y, 1, 2, 3, joyeux anniversaire Manu.
0: Ah, c'est original, ça va tarder,
19: c'est énorme.
20: Joyeux anniversaire Manu.
0: Génial. Oh,
19: Thomas hein, quand même, pour ceux qui l'ont pas
20: connu. Joyeux anniversaire Manu. Bonne bourre à toute l'équipe. Et Anne, quoi, t'es bonne.
0: Ouais, alors là, on finit sur une petite note d'humour.
19: Ah ouais, drôle.
0: Donc ce soir, il y a vraiment les nouvel an, on s'en tape en voiture. Voilà, quand c'est l'anniversaire de quelqu'un, c'est toute la soirée, ce qui est normal. Et puis il y a aussi les insultes sont pour toi. Tu peux commenter et dire ce que t'en penses en direct.
19: Génial.
4: Il y a 900.
0: Oh putain.
4: 71. Messages.
0: 971 messages d'insultes.
4: Moi je sais que c'est qui a fait caca dans la bruyère.
0: Bah.
4: C'est Manu qui a fait caca dans la bruyère.
0: C'est vrai tout.
4: C'est Manu qui a fait caca dans la bruyère. Ça c'est sûr, c'est Manu, il fait torcher en plus dans les rideaux, le gros salaud.
20: C'est une très très grosse révélation à vous faire. Eh oui, Manu est le fils caché de Gérard et de Martine.
0: Oh, la vache.
20: Manu, là, le matin, je suis sûr qu'il a la même tête qu'un gland à peine décaloté.
0: Oh.
20: Ça peut leur ressembler à
0: j'ai du sperme dans les cheveux.
20: Tête poussin éclaté par une roue de trottinette.
0: Oh.
20: Pour Manu, t'as un gros cul. Tu ressembles à une grosse boule de pu.
22: Tu baves sur le micro autant que devant ton frigo. Pense à tes 85 kilos.
20: T'es un gros morceau autour d'un petit bout de peau. Ouais Manu, tu ressembles vraiment à rien. Je suis sûr que quand t'étais petit, on te surnommait la chose, quoi. Plus la mort, on dirait que t'as bouffé un cimetière et t'es tellement laid et gros que quand on te voit, on se demande si c'est Sandy qui a mis une casquette ou si on a greffé la tête de Sim sur le corps de Carlos.
0: Oh
20: ouais Manu, j'ai été heureux d'apprendre que tu avais grossi ces derniers jours. Eh bien,
0: merci.
20: Continue.
1: continue à manger et à t'engraisser, comme ça le jour où je t'attrape, je ferai beaucoup plus de savon avec mon entreprise. Allez, salut, bonne bourre et bonne bouffe. Hein.
0: Ah, c'est bon ça.
2: C'est vraiment un pauvre con, il est gras comme un lardon, c'est Manu. Manu, il est moche, il est gros, en plus c'est idiot, c'est un pecno, beau comme un vomi dans un caniveau, ouais.
0: Ouais, pas mal.
3: Ah, merci à tous.
0: Alors c'est au tour de Anka demain. Si vous voulez insulter Anka, vous défoulez
3: arrête,
0: dessus.
3: Il va exploser le répondeur.
0: Il va exploser plus de 1000 messages. Écoute bien, écoute bien les messages qui m'ont été laissés aujourd'hui. Je les découvre en même temps que toi, Audrey.
23: Aujourd'hui, il y a 767 messages.
0: Feignant les mecs.
24: Why tearing off
0: cette merde.
24: A game of golf. I may make a play for the caddy.
25: Espèce de bouffon, va. Grand fou, fouette-moi. On peine Maxou.
0: Au hasard.
26: Qui s'est cassé caca dans la bruyère.
0: Ah oui, ça...
25: Anka. Sans fidèle, hein. qu'est-ce qu'il fait franchement, les, je sais pas moi, les vacances de 3 jours, ça existe, il prend juste 3 jours et c'est bon.
0: C'est vrai qu'il
27: ouais,
0: nous
27: Max,
0: manque.
27: Max, j'ai la réponse. Je sais qui a fait caca dans la bruyère.
0: Qui?
24: But when I do,
0: oh là là, là elle, c'est nul. J'aime pas ça. Oh, vous mettez des chansons qui l'horreur. Ah.
25: Allô Max, on sait qui a fait caca dans la bruyère.
0: Ça, ils adorent, hein.
25: C'est
0: Anka.
25: Et tu peux danser dans les rideaux, c'est notre prof du soir, tu peux danser.
0: Les gamines.
28: Allô Max.
0: Oui.
28: C'est ta mère. Au lieu de faire des conneries sur la radio, tu devrais faire tes devoirs, ranger ta chambre, et puis nettoyer les rideaux, parce que je sais pas ce qu'il y a dessus, il y a des trucs. Et ma bruyère, je la veux propre pour ce soir.
29: Qui c'est qui s'est torché dans les rideaux?
0: Oh, c'est ça, hein.
30: Qui c'est qui s'est torché dans les rideaux? Celui-là, la la la la la la la la la la la la la la la la les rideaux.
31: Ouais, ben, c'est Manu, bonjour, 30 ans de Drancy.
0: Salut!
31: Votre chien, je vous écoute chaque soir.
0: Super, toi, fréquente.
31: Comment ça va?
32: Anka, un poil, Anka, un poil, Anka, un poil.
0: Yo. Yo. Mélanie, on peut le dire,
33: ah oui,
0: ça y est, il est arrivé à l'accueil et en bas de la radio, c'est du délire.
33: C'est
0: les gens de la sécu ne savent plus quoi faire, nous avons notre envoyé spécial, Olivier, et en plus, Lolo est descendu avec le caméscope.
33: On filme bien sûr.
0: On filme tout et tout sera sur internet. Olivier,
34: ouais.
0: Ça y est, alors comment ça
34: ouais,
0: se passe?
34: Il y a du monde, il est là, et écoute, il a commencé à danser là sur le trottoir, il a foutu le feu quoi.
33: Déjà,
0: vas-y, on peut faire gueuler les fans, Yes, I...
34: On a la sécurité qui est là, hein.
0: Alain,
33: comment
0: est là.
33: Il va, Alain?
0: C'est le bordel en bas, l'accueil. Ah, c'est l'émeute.
34: Alain, va être quand même comme belle, compagnie, et tout ça. Ouais. Attends, il sort ton livre d'or. Alain, quelques mots, en direct. Alain. Avec compagnie.
33: Salut, Alain.
0: Il crie, crie, crie. Non, le problème, c'est qu'il crie. Bon, Olivier, criez pas trop parce que ça sature énormément, on n'entend pas tout ce que vous voulez dire.
33: Et gardez un petit peu des cartouches, hein.
0: Tu peux nous expliquer en deux mots ce qui se passe, les auditeurs, comment ils sont habillés, l'ambiance en bas, générale de l'accueil de Fun.
34: Bah écoute, il y a plus de sécu que d'auditeurs. Il y a Lolo, il est là, il n'arrive pas à s'en remettre, c'est un truc de fou. Il y a quelques filles hein, quand même qui sont assez fans et
0: ouais,
34: tout.
0: Ouais.
34: Il discute avec Alain et il a dansé là pendant une demi-heure, donc il est tout essoufflé.
0: Ah ouais, mais il faut garder un peu d'énergie, on en a besoin. Hein,
34: et là, il parle, il s'est interviewé là.
33: D'accord. Il faut le monter dans la loge. Hein.
0: Alors, ce qu'il faudrait effectivement.
34: 17 ans d'amitié, il est en train de dire.
0: D'accord, voilà. 17 ans d'amitié avec Michael Jackson. On a hâte de le voir dans les studios, Alain de Brest.
34: Je vais peut-être le faire monter, mais enfin, je l'isole parce que là, il est surexcité.
33: Bah, faut l'isoler un petit peu, qu'il se repose.
34: Ouais, il s'est beaucoup donné, donc je vais le prendre, je vais essayer de l'emporter. Alain,
0: Olivier,
33: l'emporter, le paquet.
0: On lui a préparé une loge dans les studios de Fun Radio, une vraie loge spéciale Alain de Brest. Les fans sont surexcités. On peut pas, à mon avis, il doit se faire arracher les t-shirts là. Ça va être l'émeute, ça va être l'émeute, c'est l'émeute.
3: Il en slip là.
0: Oh là là là, il est obligé de le faire courir tellement qu'il y a des fans. On a perdu Olivier, allô Olivier? On est en train de le perdre, mais c'est pas grave. Il va arriver à l'accueil, il va le faire monter dans sa loge tranquillement. Alain va se décontracter un peu, boire un petit peu d'eau, se remettre un petit peu de ses émotions car beaucoup
33: après,
0: de fun en bas.
33: Le show pourra commencer. Hein.
0: Et le show en direct sur Fun Radio va pouvoir commencer dans 10 minutes, un quart d'heure grand maximum. Il sera dans les studios Alain de Brest. Et... Alors est-ce que la star est là? Est-ce qu'Alain est là ou pas? Ah, il arrive! Ouais, mais là, on a marre de combler, on aurait besoin de l'avoir maintenant!
33: Attends, hein. Il faut qu'il s'en remette!
0: Allez, ben, j'ai vu, il a dansé une demi-heure sur les trottoirs, paraît-il. Hein, donc, très très chaud, hein. Donc, on attend. Allez, allez, allez!
3: Alain de Brest, le meilleur ami de Michael Jackson depuis 17 ans. Ouais, ça va être très très chaud ce soir. Ça va être une très très grosse soirée.
5: Accroche-toi. Hein.
6: Accroche-toi hein.
3: Alors, il y a
5: mes couches. Hein.
6: Ah putain, il fait toujours le même effet hein.
3: Regardez, regardez le vrai visage, attention. Alain de Brest. Oh putain, des larmes de vous.
6: Il est dedans.
3: Alors, hey, j'ai déjà vu plusieurs fois dessus. Je l'ai jamais vu comme ça.
6: Une chanson.
3: Mon Dieu, je l'ai jamais vu comme ça. Attendez.
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3: Ah, c'est énorme. Oh là là là là là là, quelle forme ce soir Alain, je crois que tu vas mettre le dawa.
6: Oh, il est chaud. Oh, il est chaud.
3: Les fans sont venus dans nous, il y a des affiches, on t'aime, t'es génial. Alain de Brest, il y a des filles, il y a des hommes. Il a les yeux fermés, Alain.
6: Avec nous.
3: Ça va, Alain?
6: Ça va.
3: Ça boum.
6: Bon,
3: alors installe-toi quand même, Alain. Alors, oh là là là, il est venu avec des cadeaux ce soir, il est venu bien sûr avec ses chaussettes à paillettes.
5: Avec les photos d'Hollywood.
3: Bah, tu vas t'installer là et puis après on va.
5: Ça va, Alain?
6: Ça va.

0: va être compliqué. On va faire une soirée un peu un mix entre Les Enfants et Michael Jackson. On va faire un mélange des deux. Bon, il va se décontracter. Alors Alain est venu bien sûr habillé comme il se doit avec
1: c'est trop de couches peut-être.
2: De Los Angeles que j'avais.
0: Ouais, doucement. Attends, calme-toi l'artiste.
2: Proposition pour participer
0: devant le micro. Alain,
3: non mais parle à ton public.
0: Alors d'abord Alain, merci d'être là ce soir. Décontracte-toi, voilà, il y a une pression énorme.
2: Pour le 11 septembre, il y avait un concert qui devait être donné regroupant Maya Carré, Céline Dion et puis entre moi. C'est fou quoi.
0: Et j'ai besoin d'être sur une autre planète.
2: C'était moi, Karen Guest, que je puisse te donner de plus. Donc,
0: d'accord, ok. Donc tu vas te détendre. On pourrait lui ramener un petit verre d'eau ou deux là, ça serait sympa parce que t'as besoin de boire un petit peu d'eau là. Je crois que t'as très très chaud.
2: Par les fans en bas, c'est vrai que c'est.
0: Ça a été la folie, les fans qui sont derrière toi d'ailleurs.
2: Il ferme les yeux, il est dedans.
0: Bon, je tiens à dire qu'effectivement, il y en a qu'une dizaine dans les studios parce que ce sont les privilégiés, mais ils peuvent vous le dire, hein, les Champs-Élysées ont été fermées. C'est la folie du côté de Bastille. Il y a des avions qui arrivent de Chicago là, qui devraient arriver du côté de Orly-Roissy. Ça va être de la folie. On espère qu'ils arriveront avant minuit. Il y a des gens qui arrivent de Tokyo. Il y a des gens qui sont là depuis plus d'une semaine, mais qui sont très contents. Bois un petit verre d'eau là, parce que là, tu m'inquiètes un peu là.
2: Non, mais ouais, mais je suis tellement ému. Puis il y a l'émotion aussi de. Bah te voir comme ça, c'est vrai que tu fais preuve autant de professionnalisme à la à télé comme à la radio, comme le Loft, c'est vrai. Donc même que tu vois, je ressens une émotion avec Michael Jackson, avec tous les contacts que j'ai avec Michael, je
0: le
2: ressens
0: même professionnaliste quand même.
2: Avec toi, le bon, c'est vrai. Non mais tu impressionnes quand même quand tu au téléphone.
0: Je tiens à préciser à tous les auditeurs qu'on filme et qu'on va prendre des photos de toute cette soirée, qu'elles seront sur le net, et que quand même Alain est un personnage en dehors d'être le meilleur ami de Michael Jackson. Il y a quelque chose que vous n'avez peut-être pas remarqué, mais c'est quand même le seul qui a une barbe au cou.
3: Oui. Si, c'est vrai.
0: T'as pas remarqué,
4: Manu, c'est pour tenir chaud aux cordes vocales, je crois.
2: Non, mais l'autre jour, j'ai voulu...
0: Devant le micro, tiens, vas-y, approche-toi.
2: L'autre jour, j'ai voulu...
0: C'est bon, voilà.
2: Bah, être un peu tranquille, me raser. Du coup, j'entends l'interphone, il y a trois filles qui viennent, elles voulaient que j'interprète hors son à tout prix. Oh, c'est super. Voilà. On t'entend sur phone, on n'arrête pas de parler de toi.
4: Ah, donc t'as pas fini de te raser.
2: Mais il y a tellement de stress aussi à tout moment.
4: Man.
0: En tout cas, t'as une coupe courte, un peu à la Robbie Williams.
2: Ouais, voilà. Non, mais c'est un peu plus des contacts pour la danse et tout, quoi. C'est quand même important, quoi. C'est...
0: D'accord.
3: Faut être à l'aise.
2: Voilà, t'es à l'aise. Exactement, faut être à l'aise parce que.
0: Donc ce soir, vous l'avez compris, Michael Jackson sera là. Le costume, bien sûr, a été mis. Le blouson de. Oui,
3: les chaussettes à paillettes.
2: On va faire pas Michael. Ah ouais, en plus. Ah ouais, c'est.
3: Ouais.
2: Carrément, quoi. C'est...
0: Ça, c'est des chaussettes de Michael.
2: Ouais. Pour les chaussettes de Michael, là.
0: Je crois qu'on peut faire une standing ovation pour les chaussettes de Michael Jackson sur Fun Radio. Alain, les chaussures, elles viennent d'où?
2: Ça, c'est offert par...
4: Michael
0: Par non. Michael, on peut dire presque.
2: On peut dire que c'est associé à Michael.
0: Alors, pour les chaussures de Michael Jackson...
5: Les chaussures. Les chaussures. Les chaussures. Les chaussures. Les chaussures.
0: Les chaussures. Le pantalon, Alain, le pantalon.
2: Il y a une artiste de Brest qui m'a offert ce t-shirt, Pascal.
0: Oh là là, pour le t-shirt, là, quand même, merde. Et bien sûr.
2: Ma vie, c'est tellement super ce que je l'offre ce t-shirt parce que vraiment ce que tu.
4: Maintenant, Alain, on s'interroge tous sur ton slip.
2: Non, faut arrêter là.
3: On ferme le blouson.
0: D'accord. Et le blouson, bien sûr. Le blouson,
3: c'est
0: le.
2: Des répétitions de souillère de Michael Jackson.
4: Voilà. On m'asserre un peu.
3: Ça fait plus 17.
0: À mon avis. Il ferme les yeux dès qu'il y a les oreilles.
2: C'est parce que les oreilles a eu une pression énorme avec à Hollywood.
0: Eh putain, j'en ai vu hein, pourtant. Moi j'en ai eu des gugus. Mais alors là, à chaque fois, moi je suis scotché hein, quand je te vois.
2: C'est vrai que c'est.
0: Mais le blouson là, franchement, par rapport à Thriller, il est un peu différent quand même. Hein.
2: Il est un peu différent, ouais. Oui.
3: C'est les répétitions.
0: C'est les Thriller des puces.
2: Non, c'est des répétitions. Quoi.
0: Ah, c'est les Thriller des répétitions des puces.
2: Bah, c'est déjà un honneur de la voir.
0: D'accord. Tu veux récupérer un peu? Tu veux nous interpréter déjà un petit titre? Bien sûr, les auditeurs vont pouvoir poser des questions à Alain. On va faire de la radio libre. On va continuer avec les sujets de Libre Antenne.
2: Un petit extrait quand même.
0: Tu seras là pour participer à la Libre Antenne et éventuellement
3: répondre aux questions parce qu'il y a beaucoup de questions qui sont arrivées pour toi, Alain.
0: D'accord.
2: Oui,
0: Il n'y a pas de problème. Hein, tu mettras ton casque tout à l'heure. T'es dans ton sac aussi. T'es venu avec des cadeaux. Je sais que t'es venu avec des cadeaux. T'as des lunettes de Michael.
3: Les photos d'Hollywood avec son chauffeur.
2: Avec mon chauffeur.
0: D'accord. Bah, tu nous montreras tout ça si on a la soirée. On est là jusqu'à minuit, Alain. Donc, décontracte-toi.

0: Les fans vont rester bien sûr fidèles dans le studio pendant un bon petit bout de temps. Tu vas nous mettre les lunettes de Michael?
1: Ça, c'est un collecteur que je tente, Max. Hein? Qui dit de la... Oh,
2: alors là, il est en train de sortir... Exclusivité Atlantis,
1: ouais,
2: Atlantis Disney.
0: C'est un truc exclusif.
2: Exclusif.
1: Et puis une fille qui voilà, qui admire ce que je fais, elle m'a envoyé son CD.
0: D'accord.
3: Ah, tu nous en as parlé, oui.
1: Elle voudrait que je travaille sur
0: Génie.
1: Voilà.
0: D'accord.
1: Qu'on travaille sur son prochain disque, à Lorient.
0: Oh, carrément, d'accord. Donc des dépêchements, on passe directement. Ah,
1: ça c'est merveilleux, vraiment.
0: À Génie,
1: elle a beaucoup de talent et Tell Me, c'est un super morceau, elle a une super voix.
0: D'accord.
1: Et Total Respire, elle, quoi.
0: D'accord.
1: C'est touché aussi tout ce qu'elle fait.
0: D'accord, bon, Alain, merci pour ces cadeaux. C'est ça les cadeaux?
3: C'est pour toi, garde-les.
1: Ça c'est pas pour. Ça c'est pour toi, Max.
0: Ah, c'est pour moi. D'accord, ok, ça me touche énormément.
1: Il y a des petites choses.
0: Alain, on va. Écoute, Alain, calme-toi. On a tout.
1: Non mais
0: c'est dur à gérer.
1: Qui sort d'Hollywood aussi pour
0: l'artiste. Oh.
4: Non, là,
0: on va se calmer deux minutes. On a toute la soirée. Décontracte-toi parce que je vois que. Non mais ouais bon.
1: De passer comme ça à l'antenne, c'est vrai que.
0: Quand même. Bon alors, apparemment, il a envie de nous filer des t-shirts.
1: Los Angeles.
0: Dis-moi le noir, j'adore. Alors là,
3: il va être à ta taille en plus.
5: Ah, merci, Alain, ça fallait pas. Ah, bah le mien est beau.
3: Ça fallait pas.
0: Ah, puis les.
3: Celui-là, ça va.
5: Regarde, moi j'ai.
0: Oh, puis ils sont bons.
3: Non.
0: Bah, ça sent le grenier.
3: Non,
0: ça sent le.
3: Bah, il a gardé pendant 6 mois enfermé dans la
0: poche. Non, ça sent un peu le renfermé, c'est peut-être que tu laissais dans le plastique.
3: Ça sent Hollywood.
1: Non.
5: Tu viens avec des boucous.
0: Ah, bah, ça sent les autres chewing-gums, enfin, c'est des chewing-gums de 97, alors. Du coup, je vais le mettre tout à l'heure.
1: Voilà,
0: je le mettrai sur au duplex avec un grand plaisir. Hein. Donc je le mets là, le t-shirt.
4: Merci beaucoup, Alain. Moi,
0: merci, Alain. En tous les cas, ça nous touche énormément.
1: Bah, moi, ça me fait
0: mais décontracte-toi. Pose.
1: Je suis assez stressé, mais ça va se passer.
0: Ouais, d'accord. Tu veux. Alain.
3: Alain.
0: Oui.
3: Attends, il range.
0: Alors, putain, c'est assez surprenant, hein. C'est assez scotchant.
1: Non, parce que là, je.
0: D'accord. Bon.
4: Il range, quoi. Il range dans son sac tous les sacs.
1: Non, je vais.
4: Ah non, il y a autre chose.
1: Vous pourriez d'admiratrice et tout, genre.
0: T'avais la bombe.
1: T'as l'admiratrice.
0: Voilà, bon, alors, voilà.
3: Non, récupère. Il y en a une.
1: Bon, ça, c'est une des admiratrices qui m'a envoyé.
0: D'accord, mais on va regarder tout ça. Calme-toi. Voilà, d'accord, ok.
1: Seulement. Calme-toi.
3: Ouais,
1: calme-toi.
3: Mais voilà.
1: Disons que je suis assez stressé parce que.
0: Bon, alors, on va se détendre un petit peu. Parce que.
3: Tu me la prêtes ?
0: Voilà. Merci. On va la lire, on va se détendre un petit peu parce qu'elle est assez stressée. Forcément, il y a tous ces fans qui sont là derrière, le fan club d'Alain de Brest. T'as vu que t'as remarqué Alain qu'il y a, carrément des auditeurs qui ont des t-shirts. Regarde le t-shirt là, Alain, t'es le meilleur et tout.
3: On t'aime.
0: Ils sont venus de la France entière. Hein. Vous êtes venus tous de Paris, un petit peu de partout. Il y en a de Montpellier, de Toulouse. Hein, Tarbes, carrément de Tarbes.
1: Amsterdam,
0: les auditeurs sont venus d'Amsterdam. Qui dit mieux? Qui dit
5: Rome,
0: mieux?
5: Rome. Je parle.
0: Qui dit mieux? Rome, oui. Encore mieux, qui dit mieux?
5: Moscou,
0: vous dites quoi?
3: Vladivostok,
0: tu te rends compte des gens qui viennent d'Alaska pour venir te voir? Tu te rends compte?
4: C'est dingue, hein. Et ils parlent tellement bien le français en même temps.
0: Voilà, regarde les banderoles. C'est
5: la. Put the fire!
0: C'est surréaliste. La radio libre revient dans un instant avec Virginie de Lyon, 20 ans. Si
3: il y a
0: vous
3: des questions à poser à Michael. Hein,
0: ah ouais, alors là, si vous voulez poser des questions à Michael, alors évidemment, il n'a pas encore interprété un seul titre de Michael, mais ça ne serait tardé. Il va mettre les lunettes de Michael Jackson.
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0: Vous êtes bien sûr Fun Radio, c'est bien en direct. Et dans un instant, Alain va nous interpréter des titres. Sachant, regarde, on a reçu, c'est pas du mytho, hein, c'est pas fait maison,
3: bah
0: c'est
3: non.
0: Du courrier qui vient de Chine.
1: Oh,
0: directement. Arrivé par courrier ce matin. On va le lire en direct et on verra ce que ça met à l'intérieur. Made in China. C'est pas de mytho. Hein. Voilà, c'est au 0825 08 5000. C'est la Radio Libre, c'est Fun Radio. Vous n'hésitez pas à appeler. À tout de suite. Hein.
3: Oui.
0: Allez, à tout de suite. Petite pause.
7: Alors, je mesure 1 mètre. Non, pff, d'accord, 1m45, très bien.
8: D'accord, et est-ce qu'on le voit dans les magazines People, si on le voit beaucoup?
7: Très bonne question. Est-ce qu'on vous voit dans les magazines People avec toutes les stars, invité mystère?
9: Ça serait vrai, mais dans un pays étranger.
7: Ah, ah, vous êtes connu dans un pays étranger?
9: Enfin, connu, c'est pas exactement le mot, hein. Disons que y a un peu.
7: Il y a un peu de quoi?
9: Ben, il y a un peu de...
8: Des conneries.
9: Non, c'est pas des conneries, non.
10: À Euro Disney, peut-être?
7: Non.
9: Non, pas du tout.
7: Non. Bon, d'accord, ok. Donc, vous pourriez être connu, en tout cas, vous pourriez être dans les magazines People, mais à l'étranger.
9: À l'étranger, mais pas en France.
7: À l'étranger, mais pas en France. D'accord, on est bien d'accord. Gaëlle, est-ce que tu as un nom ou deux, éventuellement, de star ou de personnalité?
8: Moi, je pensais à
7: Elise et Moon. À Elise et
9: Moon. Non, c'est pas Alex et Moon.
7: C'est pas Alex et Moon. Je suis désolé. C'est pas Alex et... Gaël, ce n'est pas Elek Semoun.
8: D'accord.
7: Je suis désolé, je t'embrasse très fort, Gaël.
8: Ok, moi aussi.
7: Merci de ta fidélité. On embrasse la Corse, bien entendu. Jeff est avec nous. JF, hein. Jean-François, j'imagine.
11: Ouais, c'est ça.
7: Salut, 17 ans. Tu nous appelles d'où, Jean-François?
11: De Saint-Quentin, dans le 02.
7: Très bien. Des questions pour l'invité mystère également?
11: Bah, ouais.
7: Elle t'écoute, vas-y.
11: Bah, tu m'as donné un petit indice, là, avec l'abbé Pierre.
7: Ah.
11: Donc, j'avais une petite question sur le moyen de transport de l'invité.
7: Ah.
11: Je voulais savoir s'il circulait en papa mobile.
7: Ah.
9: Non, je circule pas en patin.
7: En papa mobile.
9: Non plus.
7: Moi, je vais continuer dans ta question. Est-ce que l'invité mystère a un vélo? Est-ce que donc vous aimez la pédale?
9: J'aime la pédale, mais par contre, c'est pas pour ça que je mange le vélo.
7: D'accord, donc vous aimez la pédale. Est-ce que vous en êtes une?
9: Une vraie, oui.
7: Ah, d'accord, alors là on commence
10: pédale.
7: On commence à en savoir un
12: ma
7: peu
12: gloire.
7: Plus. Alors, vous n'êtes pas ma gloire.
9: Non, je suis pas ma gloire. Non.
7: D'accord. Jean-François, est-ce que t'as une petite idée de l'invité mystère?
11: Bah, moi, je pensais au pape, mais vu qu'il circule pas en papa mobile.
7: Ah, c'est une bonne question, on va quand même demander. Est-ce que c'est le pape qui est avec nous ce soir comme invité mystère?
9: Non, c'est pas le pape.
7: D'accord. Là. Très bien. Je suis désolé, Jean-François. T'as une autre question ou c'est terminé pour toi?
11: Non, c'est terminé. Hein. Moi, j'étais certain pourtant.
7: Non, mais on est tous d'accord. Il y a beaucoup de doutes qui ont été posés. Alors, je tiens malheureusement, ça va être certains auditeurs sur les SMS vont être très déçus. Ça ne peut pas être Cousteau et Dalida pour des raisons bien précises, tout comme Claude François
10: et Nelson Montfort aussi.
7: Mais enfin, quand là, c'est encore différent parce que Nelson Montfort il est vivant, mais pour les trois autres, ils ont un point commun quand même les trois. Hein. Voilà, c'est surtout ce que je voulais dire.
10: Arrête, donc,
7: elle savait pas. Non, mais
12: problème de maman.
7: Non, mais problème c'est que je vais dans une direction, elle croit. Merci Jean-François.
11: Ouais, Max, je peux te demander un truc?
7: Oui.
11: Est-ce que je peux faire un peu de pub pour mon site internet?
7: Je t'en prie, vas-y.
11: Donc, c'est un site sur Nintendo, ça s'appelle perfect-nintendo.com.
7: D'accord.
11: Donc voilà, bah, c'était juste pour faire un petit peu de pub.
7: Il n'y a pas de malaise, c'est fait.
11: Ok.
7: Salut Jean-François.
11: Merci beaucoup.
7: Salut. De rien, à bientôt et merci de ta fidélité. Steven est avec nous ce soir également, ça sera le dernier avant la pause. Il y aura d'autres auditeurs qui passeront pour poser des questions à l'invité mystère. Bonsoir Steven.
13: Bonsoir Max, bonsoir toute l'équipe.
7: Bonsoir, et l'invité mystère t'écoute.
13: Bonsoir invité mystère. Alors moi, la voix étant maquillée, je me demande si justement ça ne repose pas sur la voix qui doit être au naturel assez belle. Alors, invité mystère, je pense que vous pourriez peut-être nous chanter quelque chose.
7: Ah, est-ce que l'invité mystère peut chanter quelque chose?
9: Ben oui, pourquoi pas.
7: Alors, on y va. On va essayer de deviner. Ça se trouve, c'est un chanteur.

0: Allô? L'invité. Oui, allez-y, allez-y.
1: Oui, donc c'est l'invité mystère.
0: Oui, mais allez-y, l'invité mystère, chantez apparemment. Chantez.
1: Et puis, vous allez voir.
0: Le monde.
1: Pam, pam, pam.
0: C'est un western.
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0: les morceaux.
1: Oh, bravo!
2: Ouais, Marianne James.
1: On peut l'applaudir, bravo. Steven, vous êtes convaincu, c'est peut-être un chanteur, notre invité mystère.
3: Ouais, alors moi je pensais à Robbie Williams.
1: Oh!
3: Mais finalement je me demande si c'est pas plus Carlos ou peut-être Carlos, ouais.
1: Est-ce que c'est Carlos?
0: Non, c'est pas Carlos.
1: En tout cas, les gens disent c'est incroyable la voix qu'il a, l'invité mystère, on se croirait dans la Nouvelle Star. Est-ce que vous avez déjà participé à des émissions comme la Nouvelle Star ou Star Academy?
0: Jamais.
1: Est-ce que vous auriez aimé y participer?
0: Ah oui, j'aurais aimé, oui, ah oui.
1: Alors je pose une question à Steven, pareil dans la foulée, c'est les questions SMS. Est-ce que l'invité mystère est ou souhaiterais-je devenir un jour milliardaire?
0: Oui, je le souhaite et j'y compte.
1: Et comment il fait? Comment il va faire l'invité mystère pour devenir milliardaire? Comment il va s'y prendre?
0: Bon alors, il va falloir chercher avec les détecteurs de métaux. Partout en Écosse et en Angleterre.
1: Oh là, ça c'est un indice, en Écosse ou en Angleterre?
0: En Angleterre.
1: Oh, j'ai l'impression que l'invité mystère adore l'Angleterre.
0: Ah tout à fait, c'est un pays adorable.
1: Très bien, Steven, merci pour votre appel.
3: Mais de rien, ça fait plaisir.
1: Et puis vous rappelez quand vous voulez, hein, Steven.
3: C'est cool.
1: Merci.
3: Merci Max, merci toute l'équipe.
1: Merci, l'invité mystère, vous ne bougez pas, on se retrouve dans un instant.
0: D'accord.
1: Palam, palam, palam.

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1: Nous reviendrons avec Alexis pour la radio libre. L'invité mystère, j'imagine, est toujours dans les parages. Vous êtes là, invité mystère?
2: Oui, je suis toujours là.
1: Alors, il y a deux, trois petites questions. Juste pour confirmation, il y a un auditeur qui dit sur les SMS. Alors, je tiens à préciser que certains ont trouvé depuis le départ et qu'on le sait, mais que voilà, aussi bien pour ceux qui appellent au 3228, mais qu'on fait ça un petit peu dans l'esprit deuxième degré. Donc, je tenais à le préciser pour ceux qui pensaient que on avait mis de la difficulté sur l'invité mystère. Invité mystère, est-ce que par hasard, l'invité mystère a un vélo comme moyen de transport principal?
2: Oui, j'ai un vélo de transport, oui.
1: D'accord. Une autre question par le SMS, c'est Alex qui nous demande ça de... Je suis pas, de Pinas apparemment. Est-ce que l'invité mystère a une caravane avec un lit en baldaquin?
2: Oui, j'ai une caravane avec un lit en baldaquin.
1: Ça, c'est vrai, ça?
2: Ah oui, c'est vrai, oui.
1: Oh là là.
2: D'ailleurs, pardon.
1: Oui, oui, allez-y.
2: C'est confirmé.
1: Pardon?
2: C'est confirmé.
1: C'est confirmé?
2: Oui.
1: D'accord. Est-ce que l'invité mystère aime le rouge?
2: Ah oui, j'aime le rouge énormément.
1: D'accord. Et une dernière question sur le SMS. Est-ce qu'avant qu'on en ait d'autres en direct, est-ce que l'invité mystère aime le bois de Boulogne?
2: Non, j'aime pas le bois de Boulogne.
1: Est-ce qu'il fréquente le bois de Boulogne?
2: Non, je fréquente pas le bois de Boulogne.
1: D'accord. Est-ce que l'invité mystère connaît quelques prostituées?
2: Non.
3: Ah si.
1: Si, on nous dit que si, nous, non?
2: Non, c'est pas possible.
1: Même pas une fois? Non, pas possible, d'accord, ok, très bien. Vous êtes seul ou vous êtes avec votre manager, non? Vous êtes tout seul dans le studio ou il y a des gens qui sont là pour... Vous avez un manager, un secrétaire?
2: Oui, il y a deux managers, oui.
1: Ah d'accord.
2: Il est fort.
1: Je tenais à dire à l'invité mystère que M6 avait téléphoné tout à l'heure pour la nouvelle star.
4: Oui.
1: Allô?
4: Allô?
1: Oui, je disais à l'invité mystère que M6 avait téléphoné pour la nouvelle star.
4: Ah bon?
1: On vous retrouve tout à l'heure, invité mystère?
4: Oui, d'accord, oui.
1: Allez,
3: il a hué, hein.
1: Oh, les vieilles voix que vous lui faites, toutes pourries. Bon, allez, Alexis au 3228. Ça va être difficile, on va se concentrer, mais on va le faire. Alexis, bonsoir. Alexis est avec moi. Ça va, Alexis?
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1: Nous rappelons que ce soir, à 21h, nous avons eu la chance d'une visite qui n'était pas prévue. Et il s'est transformé, cet invité, en invité mystère. Nous essayons de découvrir qui est cet invité mystère. Alors, on avait dit qu'on dévoilerait son nom à 22h30. Pour l'instant, personne n'a réussi à le trouver. Bon, on commence à avoir quelques petites précisions. L'invité mystère est toujours avec nous?
2: Oui, je suis toujours avec vous.
1: Alors, je tenais à préciser que l'invité mystère qui a chanté tout à l'heure un titre magnifique, effectivement, et comme ce soir, il y a la nouvelle star sur M6, les gens font l'association des deux et pensent qu'effectivement, on a le droit à un chanteur. Est-ce que l'invité mystère est Michel Sardou?
2: Non, c'est pas Michel Sardou.
1: Est-ce que l'invité mystère a un certain talent dans la chanson?
4: Oui, pour une grande maison, oui, je l'ai.
1: D'accord, très bien. Alors, invité mystère, attention, il y a quelques auditeurs au 3228 qui souhaitent vous poser des questions. Et c'est promis, hein, dans 10 minutes, un quart d'heure, on va arrêter et on va essayer de découvrir qui il est. 3228 pour lui poser des questions. On a Sébastien, 23 ans. Salut Sébastien.
5: Salut Max, ça va?
1: Ça va très bien Sébastien. Tu as quelques questions pour l'invité mystère?
5: Ouais, je voulais savoir si des fois il avait des poils dans le cou.
1: Ah, la bonne question.
5: Je sais pas, ça peut toujours aider.
1: C'est clair. Bonne question. Invité mystère.
2: Oui, c'est vrai, j'ai des poils dans le cou.
1: Oh. Ah bah dis donc, t'as le droit de poser une autre question du coup, Sébastien.
5: Bah ouais, s'il les entretient. Et comment il fait pour les entretenir?
1: Ouais.
2: Ben moi, pour les entretenir, il n'y a pas 36 solutions. Je les arrache.
1: Ah, tu les arraches, d'accord.
5: Je les arrache.
1: Ouais. Est-ce que t'as une petite idée, Sébastien, de l'invité mystère éventuellement?
5: Je pense à Raymond Poulidor.
1: Raymond Poulidor?
5: Ouais, je sais pas, avec le vélo et tout.
1: Ah oui, poils. C'est vrai. C'est vrai qu'il adore le vélo, il se coupe les... Oui, il s'arrache les poils. Est-ce que vous êtes Raymond Poulidor?
2: Non, je suis pas Raymond... je suis pas Raymond Poulidor.
1: Mais par contre, vous confirmez que vous avez un vélo et que vous aimez le vélo? Pourquoi? On n'a rien compris là. Qu'est-ce que vous dites?
4: J'aime le vélo.
1: D'accord. Bon, Sébastien, désolé.
5: Ok.
1: On connaîtra le nom de l'invité mystère dans 5 minutes. Hein.
5: Ah, ok, d'accord.
1: Merci de ton appel, Sébastien.
5: Merci
1: à toi. Alors. Tiens, Virginie au 3228 également de Bretagne, ça cartonne. Hein. On veut savoir qui se cache derrière la voix de l'invité mystère. Bonsoir, Virginie.
3: Bonsoir.
1: Bonsoir, Virginie. Quelques questions pour l'invité mystère. Il t'écoute ou elle t'écoute, on ne sait jamais. Hein.
3: Je voulais demander, est-ce qu'elle porte toujours des chapeaux?
2: Oui, je porte toujours des chapeaux.
1: Oh,
2: pardon, Max. C'est de naissance.
1: C'est quoi?
2: C'est presque de naissance.
1: Ah, c'est presque de naissance.
3: Mm-hmm.
1: Ah, l'invité mystère porte des chapeaux et c'est presque toujours de. Ça a été, c'est presque de naissance.
3: Mm-hmm.
1: Ça donne une, je crois que tu as une idée, Virginie.
3: Oui, oui. Geneviève de Fontenay.
1: Ah, est-ce que c'est Geneviève de Fontenay?
2: Non, c'est pas Geneviève de Fontenay.
1: Ah, Virginie, je suis désolé, ce n'est pas Geneviève de Fontenay. On aurait pu croire à Geneviève de Fontenay, c'est vrai.
3: Oui, j'y croyais.
1: C'est vrai, c'est vrai. Mais quel âge avez-vous, invité mystère?
2: J'ai 52 ans.
1: Ah non, parce que Geneviève, elle a quasiment le double. Donc ça peut pas être ça. Je suis désolé, c'est pas bon, Virginie.
3: Ok.
1: Désolé à toi.
3: C'est pas grave.
1: Bonne soirée.
3: Bonne soirée, bisous.
1: Alors l'invité mystère tout à l'heure, avant que d'autres auditeurs encore ne vous posent des questions, il y a Bastien et Alain qu'on va voir dans un instant. Est-ce que vous pourriez éventuellement refredonner ou rechanter quelque chose?
2: Bien sûr.
1: Alors, qu'est-ce que vous voulez nous interpréter?
2: Eh ben,

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1: On est désolé pour les auditeurs, ça maltraite les oreilles. Hein.
0: J'aurais pu continuer, il y en a d'autres.
1: Bravo, bravo invité mystère, je vous applaudis, bravo. Ah, en tout cas, ici, on est vraiment très séduit. Hein. Bravo, félicitations. Donc, est-ce qu'il s'agit d'un chanteur ou pas d'un chanteur? Ça, c'est une autre question. On sait qu'en tous les cas, il aime le vélo, qu'il aime l'étranger et qu'il serait prêt à partir longtemps à l'étranger, l'invité mystère.
0: Oui, parce que oui, c'est prévu que je parte longtemps.
1: D'accord. Est-ce que l'invité mystère a des bijoux sur lui?
0: Oui, j'ai des bijoux, oui.
1: Quel genre de bijoux?
0: Je voudrais leur poser la question, est-ce qu'ils donnent leur langue au chat?
1: Quoi?
0: Est-ce qu'ils donnent leur langue au chat?
1: Est-ce qu'ils donnent leur langue au chat? Presque, quasiment, encore un ou deux auditeurs. On a Bastien, invité mystère, qui patiente depuis un certain temps. Bonsoir Bastien.
2: Salut Max, salut toute l'équipe de Fun.
1: Salut, tu nous appelles d'où Bastien?
2: Lyon.
1: Lyon, très bien. Alors un Lyonnais qui va poser une question à l'invité mystère. Est-ce que d'abord l'invité mystère connaît Lyon?
3: Oui, je suis passé beaucoup de fois à Lyon.
1: Alors laissez-lui la petite voix aiguë quand même, qu'on puisse bien comprendre. Bastien, ta question à l'invité mystère.
2: Voilà, je voulais savoir s'il a eu déjà des problèmes en avion avec des hôtesses de l'air ou autre.
0: Ben, j'ai jamais pris l'avion en fait, hein.
1: Ah, effectivement, là c'est un petit peu embêtant, mais...
2: Autrement, est-ce qu'il a des dents en or?
1: Ah.
0: Non, j'habite pas dans le Nord, non.
1: Non. Repose ta question, Bastien, il a pas compris.
2: Est-ce qu'il a des dents en or?
0: Non, j'ai pas de dents en or.
1: Non, il a pas de dents en or. Bon, toi, tu pensais à qui, Bastien?
2: Joestar.
1: Ah! C'est pas Joestar?
0: Non, c'est pas Joestar.
1: D'accord, désolé, c'est Bastien.
2: Bon, c'est pas grave.
1: Bah, hein, merci pour ton appel, en tous les cas.
2: Merci.
1: Merci à toi. Allez, au 3228, on a Alain de Lyon. Salut, Alain.
4: Ouais, salut Max.
1: Un autre Lyonnais, salut Alain, merci.
4: Un autre Lyonnais, le Lyon en force là.
1: Ah grave, grave.
4: Je voulais poser une question à l'invité mystère.
1: Ouais, vas-y, t'écoute.
4: Alors, est-ce qu'il est en procès actuellement?
1: Ah, est-ce qu'il est en procès?
4: Il est démêlé avec la justice?
0: Non, je suis pas en procès.
1: On entend la voix qui se double derrière, je sais pas ce qui se passe, on entend une double voix. Oui, non, l'invité mystère n'est pas en procès en ce moment. Pourquoi tu penses à qui, Alain?
4: Bah moi je pensais à Michael Jackson.
1: Ah, ça aurait pu être Michael Jackson, c'est vrai, parce que quand on entend cette voix, mais bon, est-ce que vous êtes Michael Jackson?
0: Non, je suis pas Michael Jackson, non.
1: D'accord, on revient, Alain, il y a d'autres questions qui viennent sur les SMS, hein. Je vais en lire quelques-unes. Tout à l'heure tu disais que tu vivais dans une sorte de roulotte caravane, c'est bien ça?
0: Oui, une petite caravane.
1: D'accord, on nous demande depuis combien de temps tu y vis?
0: Depuis 5 ans, 6 ans.
1: D'accord. Qu'est-ce qu'il y a? Oui, on nous demandait si c'était le roi. Ah oui, d'accord. On nous demande si t'as déjà entendu parler d'un certain Turing. Je vois pas trop ce qu'ils veulent dire.
0: Oui, j'ai entendu parler d'un certain Turing.
1: D'accord, parce que sur les SMS, il y a pas mal de mecs qui disent que ça serait pas le connard du Turing. Mais non, je pense pas, non.
0: Non, pas du tout, non.
5: Connard, oui, mais pas Turing.
1: Ouais.
0: Ou Omar.
1: Ouais, là, il y a quelques SMS quand même, ça me gêne un peu, hein, mais c'est comme ça, c'est le direct. Hein. Ouais, ça serait pas l'autre blaireau du Turing de Grande-Bretagne, non.
0: Non.
1: Ça n'a rien à voir.
3: Ah, ça n'a rien à voir. Alors là, ils ont tout faux.
1: Ils ont tout faux. D'accord, ok, très bien, parce qu'il y a beaucoup de gens qui disent depuis tout à l'heure, ouais, c'est l'autre gros con qui vient avec son vélo.
0: Ils ont pas de bol, ils tapent à côté.
1: Est-ce que l'invité mystère nous demande est-ce que l'invité mystère aime les douches?
0: Bah oui, comme tout le monde, forcément, j'aime les douches.
1: Voilà, mais... voilà. Donc d'accord. Ah c'est emmerdant parce que les gens continuent à dire ouais, j'ai reconnu la voix, c'est l'autre trou du cul. Disent que c'est l'autre du cul avec son vélo.
5: Il y a Dark Vador qui rigole à côté.
1: Ça n'a rien à voir.
3: Non, ça n'a rien à voir, non, non,
1: non. Ben voilà, donc beaucoup de... Je continue encore des questions, l'invité mystère. Hein?
3: Ouais.
1: Non, je demande sur SMS si l'invité mystère ce n'est pas la vieille fiotte de Londres.
3: Oh non, certainement pas.
1: Ah ouais. Voilà, donc il y a des questions qui nous viennent. Mais c'est marrant, hein, les gens continuent, ils sont persuadés. Hein, pour eux, c'est dingue, hein, la visée mystère. Hein, pour eux, ouais. Pour eux, c'est le trou du cul en vélo avec ses sacoches. C'est ce qu'ils disent, hein, sur les SMS. Mais c'est pas ça, ça n'a rien à voir. Hein.
0: Oh, non, non. je pense qu'il tape à côté.
1: Il tape à côté.
0: Ils ont pas de bol. Hein.
1: Voilà, ça c'est vraiment dommage. Hein, ça,
0: oh,
1: c'est...
0: Oui.
1: D'accord, très bien. Eh ben écoute, putain, on va pas finir par savoir qui c'est, hein, c'est très emmerdant là, putain, qui peut être l'invité mystère? Ah là là là là, est-ce qu'on continue l'invité mystère ou est-ce qu'on va finir par savoir qui vous êtes et dévoiler?
0: Ah, vous savez, on peut continuer, hein.
1: Sinon, est-ce que vous pouvez pas donner un indice ou deux?
0: Ben mon indice, c'est que bon, je suis professionnel maintenant, hein.
1: Professionnel, d'accord, professionnel dans votre métier.
0: Oui, tout à fait.
1: Mais c'est quoi votre métier? Vous êtes chanteur?
0: Ben, mon métier, c'est surtout connaître des pays.
1: D'accord. Est-ce que vous pourriez donner un indice sur le sport? Vous avez dit le vélo, hein, c'est ça, hein?
0: Oui.
1: Ouais, ben c'est ça, mais les gens continuent, hein. Les gens, ils continuent du fait que vous dites ça, ah le là, vélo et tout ça. Les gens, ils disent, ah, je suis sûr, c'est le trou du cul.
3: Ouais, mais il n'y a pas que moi qui fais du vélo.
5: On parle de trou de balle.
1: Il n'y a pas qu'un trou du cul sur Terre.
3: Non mais il y a des trous de tempe aussi.
1: Pour eux, c'est y a pas de doute possible. Ils disent ah ouais, la caravane, tout ça, Bois de Boulogne, Bois de Boubou. Ah ouais, pour eux, il y en a qu'un trou du cul. C'est voilà. Pour eux, c'est dire voilà, ça doit être le trou du cul sur son vélo qui vient en danseuse à Paris avant de partir vers l'Angleterre. On comprend plus là. On comprend
3: raison,
1: pas.
3: Hein, ils ont un peu raison.
1: Ils disent qu'ils ont un peu raison.
0: Je voudrais leur demander, est-ce qu'ils comparent pas un gars qu'ils connaissent ailleurs qui font du vélo aussi, parce que je suis pas le seul, hein.
1: Ah non, mais moi ils me disent ouais, c'est pas le trou duc qui vient souvent dans ton studio. Et qui vient nous chanter des chansons de merde. Mais je sais pas si c'est l'invité mystère. Ils ont un peu raison, non?
0: Bah oui, ils ont un peu raison, oui.
1: Donc tu serais donc cet invité. Bon bah écoute, je crois qu'il y a quelques personnes qui ont deviné qui tu étais. Hein.
0: Ouais, ouais.
1: Ouais, ouais, ouais. Comment on fait alors? On donne la réponse ou pas, vos mystères?
6: Bon allez, on va leur donner. Ça va, c'est perdu, allez.
5: Condition qui rentre pas dans le studio.
1: Alors, attention.
7: Bah tant qu'à faire.
3: Il manquerait plus que ça.
1: Alors, écoutez bien. À un moment donné, il va falloir reconnaître quand il n'y a plus la voix trafiquée. Parce que même la voix en original, on pense que la voix elle est trafiquée. Est-ce que la voix mystère peut parler normalement?
0: Oui, on peut parler normalement.
1: Alors, prends ta voix normale, voix mystère.
6: Ben, par exemple, comme ça. Allô, maman, bobo, nanana, je sais que t'es pas beau.
1: Voilà, alors, la voix mystère, qui êtes-vous?
6: Alors, la voix mystère, qui je suis?
1: Attendez, vous êtes perdu dans une cave, là.
6: Ouais, mais j'ai pas de lanterne, bon.
1: Attendez, faut vous remonter à la surface, vos mystères, parce que vous êtes tombé dans un trou, là.
6: Ouais, mais il fait noir.
1: Putain, Martin.
8: Ouais. Je le vois, je crois que je vois une lumière. Il y a de la fumée, tout ça pique les yeux, c'est une horreur.
1: Il est où, là?
8: Putain, je sais pas, il est tombé derrière dans les machines.
1: Putain, l'invité.
8: Oh, putain, c'est un bordel, il y a des câbles dans tous les sens, merde.
6: Voilà. Et puis j'ai les rats qui me chatouillent.
1: Vous êtes tombé bas là, hein?
6: Oh, oui.
1: Mais bon, alors, Martin, va nous chercher l'invité mystère.
8: Oui.
1: Ah, ça y est, c'est mieux.
7: Je vous le rapporte. Je l'amène.
1: D'accord, ok.
6: Ça y est, il m'a retrouvé.
1: Hein?
6: Il m'a retrouvé, hein.
1: Ah bah oui. Oh, une voix de vocodeur comme ça, comme c'est beau là, un peu de flinge là, c'est mignon comme tout. Bon, voix mystère, vous êtes qui alors?
6: Bon, ben, on va leur demander, est-ce qu'ils donnent leur langue au chat?
1: Bah pour eux, il n'y a pas de doute possible, c'est le trou du cul qui vient en vélo, y a l'autre blaireau qui chante ses chansons de merde, je crois qu'ils ont quand même bien sur la voie.
6: Bon, ça va, ils sont tombés, je suis au pied du mur, là, ça va, c'est bon, c'est bon.
9: Fond du trou.
1: Vous êtes au fond du trou, là, vos mystères?
6: Oui, là, je suis dans une espèce de cave, là,
1: ouais.
6: Où il y a des gouttes d'eau qui tombent de la voûte.
1: D'accord. Alors, qui est la voix mystère?
6: Bon, allez, je vais leur dire. C'est Bruno.
1: Non, mais qui êtes-vous, vous m'avez dit?
6: Je suis Bruno.
1: Mais c'est pas possible, là on dirait un personnage de la guerre des étoiles, vous êtes sûr?
6: Oh que si, j'en suis sûr.
1: Z6PO, tu sais les vieilles voix. Mais Bruno qui?
6: Bruno du Touring de Grande-Bretagne.
1: Ah, ah les vieilles voix. Allô?
6: Allô? Là je suis dans une...
1: On n'entend plus rien. Comment vous êtes en train de me le fracasser? Ça serait Bruno? Non, j'arrive pas à reconnaître sa voix. C'est pas possible. Allez Bruno, si c'est vraiment Bruno du Touring de Grande-Bretagne, chante-nous une chanson. Trouve-lui un autre effet parce que là on comprend plus rien là.
6: Pas une chanson de moi, hein.
1: D'accord, vas-y.
6: Ça sera une chanson de Petula Clark.
1: D'accord, mais t'es loin, là, rapproche-toi du micro.
6: Mais là, je suis prêt. je peux pas manger le micro quand même.
1: Alors vas-y, attention, on y va. Chante une petite chanson et après tu viendras dans le studio. On vient de découvrir l'invité mystère. Apparemment, ça serait Bruno du Touring de Grande-Bretagne. On t'écoute. Oh.

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0: Ah bravo, bravo, bravo. Il n'a jamais été déstabilisé, jamais déconcentré. Dieu sait si c'est dur hein, de pouvoir faire tout ça avec des effets pareils sur la voix. Bruno, c'est bien ça?
1: Ouais, c'est ça.
0: Bruno du Turin de Grande-Bretagne?
1: C'est ça, tout à fait.
0: C'était l'invité mystère?
1: Oui.
0: Eh ben l'invité mystère va venir me rejoindre dans un instant dans les studios.
1: D'accord, allez, je suis parti.
0: A tout de suite, invité mystère.
1: Oui,
0: ouais,
2: on tout. Se bouche le nez.
0: Et faites péter les encens.
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4: Ah, Franck est arrivé, Franck Dubosc. Va rentrer. Voilà. Ah, pousse la porte, quelle force que tu as. Vas-y, vas-y. Ah, bien joué, bravo. Allez, l'autre. Ah, bien joué. Allez, allez, c'est bon, c'est bon. Installe-toi, Franck. On t'a prévenu que ce soir, t'allais avoir de la concurrence avec Michael Jackson. Là, tu vas lui mettre au micro, tu vas t'installer, prends le casque et puis je vais t'expliquer. Hein? Ah bah voilà, voilà, il a tout compris, bien sûr. T'as vu des reportages. Ah, il va s'installer, Franck, et puis il va nous raconter. Tu te rends compte, il y a eu des reportages sur toi aux États-Unis.
5: Oh là.
4: T'étais pour courant?
5: Ah non, là, c'est la première.
4: C'est une première.
5: C'est une nouvelle.
4: C'est une nouvelle. Mais il va t'expliquer après ce qu'il a vu à la télévision. C'était il n'y a pas si longtemps que ça, d'ailleurs. C'est la fameuse. Quand il était sur les. Quand il était habillé en Michael avec à côté de. Le Tito, là, c'est ça, à côté de l'étoile de Tito?
5: Il était, c'était. Oui, enfin, la voyez, mais c'était un peu plus long que ça. On ne voyait pas que ça. On m'entend, là?
4: Ouais, ouais, très très bien.
6: Bonjour, les jeunes.
4: Bonjour.
5: Oh, oui, c'était ça. C'était avec l'étoile de. On te voyait avec l'étoile de Tito, juste...
4: Ouais, de Michael Jackson, enfin c'est l'étoile de Los Angeles.
5: La fameuse, ouais.
4: Voilà. Et qu'est-ce qu'il disait?
5: C'est ça. Je me rappelle plus ce qu'il disait, parce que s'il le disait en français, je comprenais pas bien. Quand je suis aux États-Unis, je comprends plus le français.
4: Ah ouais.
5: Et mais c'était la presse qui disait, en fait, il y avait... Bah, ils te présentaient...
4: Le New York Times.
5: Ils étaient... Non, mais c'était tout, il y avait tout. Ils interviewaient des gens, des vedettes américaines pour dire ce qu'ils pensaient de toi. Ça me fait drôle un peu de te voir en vrai.
7: Ouais, ça me touche.
5: Et puis les vedettes américaines raconter un petit peu que leur émotion de savoir que tu existes. Ouais. Et donc il y avait tout le monde, il y avait Bruce Willis dans mon souvenir, il y avait
4: Liz Taylor, j'imagine.
5: Il y avait Liz Taylor qui a parlé, il y avait
4: Janet Jackson, sa sœur.
5: Non, Janet était. Il y avait Jermaine Jackson.
4: Eddie Murphy
5: était là. Ah, il y avait.
4: Parce qu'il va travailler avec Eddie Murphy prochain album.
7: Bah, il paraît qu'il y a. Enfin, c'est mon manager qui m'a dit ça, mais Tant que c'est pas fondé, tant que c'est qu'une rumeur, il m'a dit que...
4: C'est des rumeurs pas fondées qu'il annonce.
7: Voilà, hein. Mais moi je préfère, quand je parle de quelque chose, c'est du concret toujours, parce que là, mais enfin...
4: Paraît, t'as qu'à balancer une rumeur non fondée, hein, vas-y.
7: Il paraît qu'il était intéressé justement de mon rap, qu'il a entendu, voilà.
5: Ouais.
4: Tu confirmes,
7: après l'Espace Girl, ce serait peut-être...
5: Ouais, il parlait pas de ton rap.
7: Non.
5: Il parlait de toi, mais c'est-à-dire que c'était plus le côté une envie de rencontre, plutôt de rencontre, de rencontre musicale.
7: Parce que mon manager m'a dit que c'était, qu'il avait apprécié ce que je fais, quoi.
5: C'était. Il avait beaucoup aimé. C'est ce qui transparaissait de ce que disait donc Eddie Murphy.
7: À la base, oui.
5: À la base.
4: Donc, parce qu'il y a plusieurs bases. Hein. Oui. Ça c'est la première base, mais il en existe d'autres.
5: Et donc c'était, mais il était un peu timide hein, quand même hein, par rapport à ça. Il n'osait pas trop. Ça me fait drôle de t'avoir à côté de moi.
4: En gros, qu'est-ce qu'ils disent de lui dans cette interview? C'est un génie.
5: Il parle pas de génie. C'est-à-dire qu'il compare plus à Michael Jackson. Il compare. Il te compare beaucoup à Sammy Davis Jr. aussi.
7: Ah ouais.
4: Ouais. Ouais. Sinatra un peu.
5: Sinatra. Sinatra, c'est plus par rapport à ce qu'il a représenté pour les Américains. Mm-hmm. Et il pense que tu représentes ça pour les Français. Si tu veux que tu représentes un peu ce qu'a amené Sinatra aux États-Unis, toi tu l'as amené en France.
7: Voilà, mais quand on parle de Sammy Davis Jr., il faisait partie des trois crooners. Il y avait Sammy Davis Jr., Dean Martin et puis Frank Sinatra.
5: Et Frank Sinatra, voilà.
4: Et toi, ils auraient pu travailler avec toi, c'est des gens avec qui tu aurais pu travailler.
7: Bah oui, c'est sûr. Il y aurait peut-être pu avoir quelque chose.
4: Très bien, alors ça tombe très bien Frank que tu arrives, parce que toi tu es un guéluron, tu es un comique, un troubadour. Quelque part. Enfin, tu apprécies l'humour ou pas?
5: Bah oui, bah heureusement.
4: Est-ce que tu sais quand il faut rire dans un sketch quand c'est drôle? Pas systématiquement, enfin.
5: Si, quand le mec s'arrête de parler.
4: Ouais. D'accord. Ce que va nous faire Alain, parce que Alain, on fait du cinéma, du théâtre, il écrit également des sketchs comiques.
5: Ah,
4: là, il va nous faire un petit sketch qu'il a écrit lui-même.
7: Voilà.
4: De peur que certains auditeurs ne savent pas qu'il faut rire, à quel moment il faut rire, il n'entend pas bien, il va changer de casque, il a un problème de casque. Franck, donc je t'explique. Au moment

0: Nous, on est censé rire pour peu qu'il y ait des auditeurs qui n'aient pas compris qu'il fallait rire. Nous, on le sait. Il précisera qu'il fallait rire à ce moment-là.
1: D'accord.
0: C'est très rare. On y va.
2: Bon, alors d'abord, c'est un sketch qui parle de deux personnes qui cherchent une façon plus rapide et efficace de bronzer en été. L'un demande des renseignements à l'autre, mais dans le fait, il ne sait pas que... qu'un jour, il y a une supercherie, c'est qu'il en a eu marre de la vie et puis il a décidé de mettre fin à ses jours. Et puis que l'autre, il a respiré à fond les plaques chauffantes électriques et l'autre lui demande qu'est-ce que ça m'a fait. J'ai rien fait, mais ça bien, j'ai bien bronzé. Alors voilà, et donc un peu, je situe un peu le genre. Donc, alors je commence. Et tu n'as pas changé de visage? Je rêve ou quoi? Qu'est-ce qui t'est arrivé?
3: Mais rien de spécial, c'est seulement l'air de la mer.
2: Oui, mais quand même, je ne t'ai jamais vu dans un état si oublissant.
3: Oh, c'est juste une idée, je t'assure. Bon, c'est sûr, c'était la mer et j'étais à la mer pendant 2 semaines. Et le fait d'être du matin au soir à la plage, c'est évident, j'ai pris quelques couleurs, mais rien de plus. La preuve, tu fais comme moi. Tu prends 2 semaines de vacances dans le pays de tes rêves sur une belle plage au sable chaud. Et quand tu reviendras, tu seras comme moi. Aussi qu'attends. Bon, excellente idée. Je demande à la mesure du possible mes 2 semaines à mon employeur. Je pense qu'il me les refusera pas. Et alors, bon vent. 2 semaines s'écoulent et soudain qu'il aperçoit
0: un petit problème.
2: Alors il s'approche de moi et on commence à discuter de ses vacances.
3: Alors, ça s'est bien passé? Tu as profité du soleil et de l'eau, j'imagine?
2: Oh oui, c'était super. Mais il y a quelque chose que je ne comprends pas.
3: Ah oui, quoi?
2: Ben, je me suis vraiment délassé, je ne pensais à rien d'autre seulement qu'à bronzer dans cet endroit paradisiaque. Mais malgré ça, je n'ai pas réussi à avoir un visage comme le tien. Il y a un truc ou quoi?
3: Mais non, qu'est-ce que tu as cherché?
2: C'est seulement que ta peau est moins sensible aux effets des rayons du soleil. J'ai tout essayé, tous les produits solaires qui sont testés scientifiquement, et ça n'a jamais donné aucun succès assez rapide. Alors je reste troublé quand même et très étonné de ta réponse. Mais que puis-je faire d'autre? Que puis-je dire plus? Que faire pour te convaincre? Oh, c'est sûr. J'ai oublié de te dire quelque chose qui me semble peut-être important. J'aurais même dû t'en parler avant.
3: Quoi? Qu'est-ce que c'est?
2: Eh bien, ça fait des années, des mois de causer en été que j'essaye de bronzer plus rapidement et plus efficacement. Je n'ai jamais trouvé la solution favorable.
0: C'est ce qui te comique.
2: Jusqu'au jour où j'ai eu un moment de déprime, et alors là, j'ai subitement voulu en finir. Et j'ai décidé d'ouvrir le four et de respirer à fond les plaques chauffantes électriques, thermostat 12, bien sûr.
3: Et alors?
2: Ça m'a rien fait, mais j'ai bien bronzé. C'est peut-être ça la cause réelle de mon physique.
3: Ah, d'accord. Eh bien, voilà la raison laquelle pour tu étais devenu aussi noir et tachant. Je comprends tout maintenant. Mais franchement, tu pouvais pas me le dire plus tôt? Ça m'aurait ainsi évité toutes ces questions et tous ces doutes à ton sujet. C'est pour point là de ta part de m'avoir fait cette cachotterie. Car en te voyant, j'avais cru que tu revenais de la mine suite à un éboulement de charbon. Idiot. Et mais à l'avenir, plus de problèmes comme ça entre nous.
2: Ouais, salut. Purée, salut. Promis, j'aurai.
3: Ouais, salut.
2: Voilà.
4: Ça, c'est toi qui écris ça.
0: C'est moi.
4: D'accord.
1: C'est au mot près, à la virgule près. C'est.
0: Ouais, c'est tout lui qui a écrit.
1: C'est impressionnant.
0: Voilà. C'est toi, hein?
2: Voilà, c'est moi.
0: C'est toi, ça. On se fait un petit coup de Michael.
2: Un petit. On va faire Give It To Me.
0: Oh, c'est bien. Give It To Me, ouais.
2: Give it to me, ouais. 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
0: Ouais.
1: Ce qu'il faut quand même préciser aux auditeurs, c'est que bon bah ils l'entendent. C'est fabuleux, mais nous on le voit.
0: C'est
1: en
0: ce que je disais dans le début, c'est quand on a des nous, on va filmer au caméscope. Il a le. Alors je dis à Franck pour la 1ème fois, mais il n'était pas là. Le blouson qu'il a sur lui, c'est le. Tu peux le dire, c'est le blouson. Pas d'enfant, allumer ton micro.
2: Blouson des répétitions de Michael.
1: Ah
0: de,
1: oui, c'est
0: de thriller, de thriller.
2: Ouais. Que j'ai d'ailleurs posé devant son étoile à Hollywood.
0: Ouais, tu l'as.
1: Oui, c'était celui-là, mais il me semblait bien.
2: Voilà.
0: Il vient d'où ce blouson de Los Angeles?
2: Bah, Los Angeles.
0: Ouais, bien sûr. Tout comme les pins, hein, d'ailleurs, les pins, voilà. Qu'il a, c'est Los Angeles.
1: Au début, je croyais que c'était quand je t'ai vu à la télévision là-bas à Los Angeles avec ce blouson.
2: Bah ouais.
1: Je croyais que c'était le blouson de Robin des Bois.
2: Oh.
1: C'est vrai, il y a un petit côté. Oui, mais le vrai, je crois que c'était le vrai de Kevin Costner.
2: Non.
0: Alors, il y a un truc que Franck Dubosc n'a pas vu.
1: Non.
0: Et que certaines personnes qui sont là n'ont pas vu et qu'il faut que tu puisses voir, c'est le masque de Michael Jackson.
2: Voilà, le masque.
0: Tu peux le mettre?
2: Ouais, voilà.
0: On va mettre le masque de Michael Jackson.
2: Puis on va essayer de faire un petit swinger qui va aller avec le masque, justement.
0: Ouais.
2: Un petit détrait. Narcla to call the distant world qui va masquerade. Vers nous escaping the choice. On avait instant vers open wide. 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
0: Yo! Pendant ce temps-là, on va accueillir Chris, 22 ans, de Barcelonnette. Ah, c'est quelque chose, hein,
1: Franck. C'est quelque chose, tu m'en avais parlé, c'est quelque chose.
0: C'est quelque chose, il est impressionnant.
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0: Mathieu est avec nous, 18 ans de Montpellier, et Cécile, 28 ans de Toulouse. Cécile avec nous. Cécile, pardon, c'est moi, excuse-moi. Cécile, t'es là?
5: Ouais.
0: Mathieu aussi?
5: Oui.
0: Bon, Jean-Pierre aussi?
5: Oui.
0: Bon, avant qu'on revienne vers toi, on va aller du côté du répondeur du Star System quand même, au 0140-521-521, message répondeur qui vous permet de laisser ce que vous voulez comme message, et 24 heures sur 24. Les meilleurs sont diffusés sur l'antenne, bien sûr. À commencer par celui-ci. Tu vois, Jean-Pierre, quand on parlait, et je pense pour Mathieu et Cécile, pareil, d'extraterrestres, en voici une qui est bien vivante, malheureusement, et qui est bien sur la planète Terre, du côté de Montpellier, malheureusement, mon pote Mathieu. Voici Anne-Joël de retour.
6: Bonjour Max, c'est Anne-Joël. Je voulais te dire que si tu n'aimes pas les Simpsons, tu n'aimes pas les Simpsons, ce n'est pas grave. Personne t'oblige à aimer les Simpsons. En attendant, merci de passer des chansons arabes. Merci beaucoup. Pourrais-tu passer, s'il te plaît, Oum Kalsoum? C'est une chanteuse égyptienne. Je crois qu'elle est d'origine égyptienne. Elle chante très très bien l'arabe. Merci d'avance.
0: Oh là là là là, toujours aussi grave celle-là. Attention, deuxième message de notre extraterrestre, Anne-Joël, toujours sur le répondeur.
6: C'est Anne-Joël. Je voulais te dire que Doc Gynéco, lors des remises, lors des victoires de la musique, il était quand même génial. Peut-être qu'il était déchiré ou je sais pas trop quoi, mais il était vraiment génial. En attendant, c'est un mec super nature.
0: C'est elle qu'il nous faut.
6: Et il a l'air très, très, très sympa.
0: Vous la voulez pas à la place de...
6: Beaucoup plus sympa que certains autres chanteurs ou auteurs, interprètes, enfin peu importe.
7: Ouais, vous allez vous amuser.
0: Ah oui, ça c'est clair, oui.
6: Voilà, et puis que MC Solar est certainement le meilleur rappeur contemporain. Voilà, il faut dire la vérité, n'est-ce pas?
0: Oh là là, mais c'est vraiment la pauvre fille par excellence. Hein. On va l'appeler tout de suite, d'ailleurs, Anne-Joël, et ensuite on ira du côté de Jean-Pierre. Jean-Pierre,
8: oui.
0: Il y a des messages pour toi sur le répondeur.
8: Je vais aller les écouter, gars.
0: De lui. Ah, c'est un message de toi? Ah bah attends, on l'écoute avant. Alors vas-y, mais attends, on l'écoute avant. Attends, écoute.
8: Salut Marc, c'est Jean-Pierre. Alors je voulais te dire, le DAT, tu l'auras fin de semaine. C'est le enregistrement des deux productions qui te l'envoient, hein,
0: ouais.
8: Directement, où il te déposera à Paris quand tu iras. Et après, bon, on verra ensemble pour enregistrer la voix. Et après, la voix, il faudra évidemment que je la récupère pour faire des cassettes et tout. Et ce que tu fais pour moi, c'est bien. Parce que ça me coûte moitié prix, quoi. Donc, c'est super bien.
0: Voilà, donc ça te fait plutôt plaisir, hein, mon cher Jean-Pierre. Hein.
8: Ah, ben bien sûr.
0: Hein?
8: Parce qu'on peut se rendre service les uns les autres.
0: Ah, ouais, c'est
8: beaucoup
0: sûr.
8: Qui font, ça.
0: Alors, on a une chanson pour Apo, maintenant on va terminer. Il nous en reste deux messages, c'est ça?
7: Ça va être encore ma fête,
0: alors,
7: je le sens.
0: Attention, Apo, met bien du son dans ton casque.
7: Roule, ouais.
0: Je vais pas écouter, moi, hein, je sais pas ce qu'il en est.
7: C'est le fil, là, qui
0: attention. A comme ça. Non, regarde-moi ce petit filou, regarde-le. Il fait un petit sourire en coin et il sort de son cou.
9: Oui, une petite casédie de la part de Péto pour Apolline. Moi, je me souviens la petite Apo. Je suis sûr de tout lui mettre dedans. Je l'y mets dans son petit volcan. Oh là là! Oh que c'est bon, moi je lui en mets tellement, qu'elle en aura plein les dents. Moi je me secouais la petite à peau, je suis sûr de tout lui mettre dedans. Je lui mets dans son petit volcan, oh là là, oh que c'est bon, je lui en mets tellement, qu'elle en aura plein les dents. Bisous à Pauline.
0: Ouais, alors le tout de savoir le petit volcan, est-ce que c'est dans la chatte ou c'est dans le trou du cul?
7: Ouais bah ça il faut lui demander.
0: T'as pas une petite idée?
7: Non.
0: T'aimes pas qu'on parle de cul, toi, hein?
7: Mais je m'en fous.
0: Bah alors, je te demande, je te pose la question. Petit volcan,
7: je
0: c'est quoi?
7: Je m'en fous.
0: Petit volcan, c'est quoi?
7: Mais je sais pas. On va lui demander.
0: Non, mais on sait pas, on n'a pas le numéro.
7: Il laissera un message et il expliquera
0: alors,
7: tout.
0: Alors, d'après vous, est-ce que le petit volcan, pour Apolline, est-ce que c'est le trou du cul ou est-ce que c'est la chatte?
7: Si, la d'après toi, c'est toi
0: c'est
7: qui.
0: C'est la Tocha, le petit volcan. La Tocha, les gars, la Tocha.
7: Bah si, elle m'a refoulé de vie.
0: Voilà. Moi je dirais, ouais mais je changerais moi. Peut-être que pour le garçon c'est autre chose. Pour lui, petit volcan. T'es trop du cul?
10: Bah...
0: Hein?
10: Je sais pas, ça dépend ce que aime Pauline.
0: T'as fait un pot, c'est une éruption quand même.
10: Ouais, volcanique, hein, c'est
0: hein?
10: Clair.
0: Hmm?
10: Un pot.
7: Ouais.
10: Quand tu proutes, c'est le Vésuve.
0: Pour lui, il va dire.
7: Ouais, non, mais j'allais dire, un de ces quatre, je vais prendre le
0: fil
7: d'air
0: et que...
7: je vais le fracasser.
0: C'est bien, c'est qu'il dit ça alors que le fil d'air, il a le trou du cul pourri depuis à peu près un mois et demi. Et pas plus tard que jeudi, et pas plus tard qu'hier, il me disait putain, j'ai le cul pourri, j'en peux plus, quoi.
10: Ouais.
0: Et comment ça se fait que t'es le cul pourri comme ça?
10: Cette famille.
5: C'est vrai, tes parents
10: c'est
5: ont
10: hérédité,
5: ça
10: non,
5: ah, c'est vrai, ton frère, il a cul pourri aussi.
10: Non.
5: T'appelles des fois, ton frère, salut, je veux juste savoir.
10: Salut. Ah, tu vas bien aussi, ouais, ça va.
5: T'as le cul pourri ou pas, frérot?
10: Non, mais je crois que c'est un jeu, j'aime bien.
7: Non, mais t'as le cul pourri
5: ou pas?
10: Et c'est parce que, à mon avis, je mange des trucs pas frais.
5: Jean-Pierre, ça t'arrive d'avoir le cul pourri?
11: Comment? Tu rigoles?
5: Tu proutes ou pas?
11: Hein?
5: Est-ce qu'on peut avoir le cul pourri quand on est dans le showbiz?
11: Certains, peut-être, ouais, qui sont défoncés le cul, ouais, ça arrive. Hein.
5: Johnny, il a peut-être le cul pourri?
11: Oh, je pense pas, lui, c'est impropre.
5: Non, mais... Alors, attention, dernier message du répondeur, et ensuite on revient vers Mathieu pour et on va appeler Anne-Joëlle, attention. Ah, les infos. Qu'est-ce qui s'est passé encore dans les infos? Je crains le pire.
12: On s'info 18h30. Drame en Île-de-France. De nombreuses plaintes ont été déposées aux alentours de Paris. En effet, des banques, des bijouteries et des magasins d'équipements audio auraient été dévalisés dans la nuit de mercredi à jeudi dernier. La police reste sceptique toutefois quant à cette affaire car les témoins semblent avoir été victimes d'hallucinations. Certains auraient vu une casquette portant le logo Nike et doté de deux longues oreilles, et d'autres affirment avoir entendu des bruits étranges. Je cite, « ça faisait wesh wesh et big big up ». Les autorités pensent avoir affaire à un groupement qui utilise des gaz hallucinogènes qu'ils conservent dans des canettes métalliques de 8-6. L'enquête suit son cours et s'oriente vers la piste du trafic de drogue.
5: Voilà, donc on n'en sait pas plus malheureusement. J'espère qu'on aura d'autres détails. Si vous avez plus de détails ou des infos à nous donner, n'hésitez pas sur le 0140 521 521. Jean-Pierre, Mathieu et Cécile, on va appeler justement, à juste titre d'ailleurs, mon cher Mathieu, ma chère Cécile, une femme ovni, Jean-Pierre.
11: Et maintenant, avant de passer, parler de ça, je voudrais faire mes excuses auprès du ministre de la Justice, parce que l'autre fois j'ai dit que ça faisait rien.
5: Je sais. On fait ça dans un instant, Jean-Pierre. Et juste avant, voilà, on va appeler. On va le faire dans un instant, Jean-Pierre. On va le faire dans un instant. Pour le moment, on va appeler quand même Anne-Joëlle pour lui dire que.
10: Ça se trouve, tu t'appelles Thierry. Hein.
5: Ouais, ok. Attention, on y va, c'est parti. Bonsoir à tout le monde. Bonsoir Manu. Bonsoir mon amour. Je compte toujours sur toi car je t'embrasse et tout. Charmante.
13: Quoi?
5: Anjo.
13: Oui.
5: C'est Max.
13: Oui, je sais.
5: T'écoutes la radio?
13: Mais bien sûr.
5: Bon, est-ce que tu es une extraterrestre ou pas?
13: Mais non, mais qu'est-ce que c'est toi? Donc bien sûr que non, pourquoi?
5: Non, mais j'ai l'impression que t'es folle.
13: Quoi? Je suis folle? Non, je plaisante, je déconne, c'est tout.
5: T'es une déconneuse, toi?
13: Mais bien sûr. Et alors?
5: Jean-Pierre?
11: Oui.
5: Occupe-toi d'elle.
13: Quoi, Jean-Pierre?
11: Salut, ça va?
13: Ouais, mais toi, t'es pas tellement marrant, par contre. Je trouve pas que tu aies beaucoup d'humour, hein.
11: Bah tu rigoles, j'ai du bourre.
13: Quoi, je rigole? Attends, toi tu rigoles jamais, mon fils.
11: Tu peux venir dans mon lit, tu vas voir, j'ai 140.
13: Non, merci, j'ai déjà quelqu'un.
11: Ah, ben, dommage.
13: Pourquoi?
11: Non, rien comme ça, ben, ouais, c'est vrai, j'ai des...
13: Et sérieux, tu crois aux extraterrestres? Non, mais tu rigoles ou quoi, là?
11: Ben, bien sûr, hein. De toute façon, déjà... c'est bien les gens comme quoi qui n'y croient pas, parce qu'ils ne critiquent pas.
13: Ben, je vais te dire, à mon avis, s'ils existaient, les extraterrestres, on en aurait déjà la preuve.
5: Ouais, ben, quand j'entends une fille comme toi aussi tarée que toi sur le répondeur...
13: Mais je suis pas tarée, je déconne, je plaisante, et toi, tu n'as aucun humour.
5: Mais t'es tarée, Anjo.
13: Non, je suis pas tarée.
5: Mais ta sœur nous l'a déjà dit.
13: Oui,
5: ta sœur, on l'a déjà eu au téléphone la dernière fois, elle a appelé pour dire qu'il fallait qu'arrêter qu'on t'appelle, en disant arrêtez d'emmerder ma sœur, elle est folle, elle a un problème dans la tête et tout, arrêtez de l'emmerder.
13: Quoi?
5: Tu le sais très bien, Joël, que tu es folle.
13: Mais non!
5: T'es folle amoureuse de moi, déjà.
13: Bon, n'importe quoi.
5: Arrête! D'ailleurs, il y a comment il s'appelle, Patangeli, qui te passe le bonjour.
13: Je l'emmerde.
5: Non, Patangeli d'Europe 2, qui fait entre 22h et minuit. Et
10: Pascal Michaud de RFM aussi, qui est passé.
5: Voilà, donc vous appelez
13: RFM. C'est de la publicité.
5: Vous appelez Europe 2, vous dites, voilà, juste pour dire qu'il y a un Joël qui pense à toi, et voilà.
13: Je l'emmerde.
5: Menteuse, t'es une fan d'Europe 2, t'arrêtes pas d'écouter Europe 2, tu nous as trahi, tu l'as dit sur le répondeur.
13: Non.
5: T'es toujours aussi folle, toi, hein?
13: Non, je plaisante.
5: Mais non, mais tu sais bien que tu es folle. Mais c'est pas grave, il faut le dire, c'est tout. Regarde Jean-Pierre,
13: mais
5: Jean-Pierre, t'es fou.
13: Mais pas la plaisanterie, c'est
5: mais
13: tout.
5: Non, pas la tienne.
13: Ah, bien sûr, parce qu'on appelle même humour, c'est tout.
5: Bah non, mais il faut en avoir, quoi.
11: Eh, Anne-Joël, moi je suis fou, deuxième degré, moi, attention.
5: Ah ouais? On me dit qu'on t'a entendu
11: sur... Je veux le dire, hein?
5: Ouais, on paraît qu'on t'entend sur la...
11: Attention, Anne-Joël, je peux t'arriver cette nuit dans ton lit, là, comme ça. hop.
5: Et qu'est-ce que tu ferais, là?
13: Vous êtes vraiment trop gamin. Hein.
10: Qu'est-ce que tu lui ferais, Jean-Pierre?
11: Oh, ben, je sauterai, bonne blague.
10: Tu vas pas te priver, hein?
11: Son mec, je le mets dans le placard.
10: Mais elle a jamais eu de mec, elle est pucelle encore, elle est vierge.
13: Quoi?
10: Elle est vierge, là, Anjo.
13: Bien sûr.
10: Ah, elle a jamais vu la...

0: gentil et que tu as beaucoup d'humour. Mais il y a, une différence entre aimer et aimer.
1: Et si je viens à Montpellier, je pourrais dormir chez toi?
0: Bien sûr.
1: On ferait l'amour ou pas?
0: Non, pas du tout. Mais je te dis, je t'aime bien. Je ne suis pas amoureuse de toi.
1: Quand est-ce que tu m'envoies une photo de toi, Anne-Joëlle?
0: Quand tu veux.
1: Bah, au revoir, alors, je le veux maintenant. Envoie-moi une photo le plus rapidement possible.
0: Non, mais attends, sur un autre ton.
1: Envoie-moi une photo tout de suite, j'ai besoin, d'accord?
0: Pourquoi t'as besoin?
1: D'accord, parce que j'ai besoin de voir ta tronche, j'ai besoin de faire
0: T'as qu'à venir à Montpellier si tu veux voir ma tronche.
1: Non, parce que tu m'as dit, quand tu veux, tu me le demandes. Alors, je te le demande, envoie-moi une photo de toi. Jean-Pierre nous a envoyé des photos. Si je demandais à Mathieu ou à Cécile, elle le ferait.
2: Il est fidèle à son mec et c'est bien, voilà.
1: Bah, ça n'empêche, ouais.
2: Enfin, tu peux toujours la sauter quand même.
0: Hein. Pardon.
1: Ah bah oui.
0: Tu veux pas en faire un autre ton, toi, s'il te plaît?
2: Oh là.
0: Oui.
1: Ah, qu'est-ce qu'il dit, Jean-Pierre?
2: C'est comme ça, comme toi, qui savent se défendre.
0: Je suis désolé, mais il y a un minimum de respect à avoir, d'accord?
2: Oh là!
0: J'ai pas été élevé chez les cochons.
1: La chaude.
2: Non, oh là! Non, mais écoute, en conséquence.
0: J'ai pas été élevé chez les cochons, je suis désolée, tu me parles sur un autre ton.
2: Attention, c'est moi qui te parle, c'est moi, Marc.
0: Oui, ben oui, je sais que c'est toi.
2: Ben oui, c'est moi, Marc.
0: Oui, je sais que non, c'est Jean-Pierre.
2: Oui, voilà.
0: Je t'ai reconnu.
1: Et alors, un peu de respect pour Jean-Pierre, le roi du rock and roll.
2: Attitude,
1: hein?
2: Jamais aussi fidèle. Jamais aussi fidèle comme elle.
0: Bon, allez,
2: quand je fais ma valise.
1: Vas-y, écoute bien.
2: Tant qu'on mettrait dans une caisse.
1: Oh yeah, rock
2: and... Elle me suit.
1: Rock and roll.
2: Jamais aussi fidèle. Comme toi. Ah, dommage que Marc, je ne me rappelle plus les paroles.
1: Ah, quel dommage. Est-ce que tu pourrais... Jean-Pierre.
2: Ouais.
1: Est-ce que tu pourrais inventer une chanson, mais vraiment nulle pour Anne-Joëlle de Montpellier? Est-ce que tu pourrais...
0: Non, en plus de ça, il
1: est... Vas-y. Non, tais-toi, t'as rien demandé.
0: Quoi? Tais-toi, je me tais quand je veux.
1: Tu fermes ta gueule.
0: Non, je ferme pas la gueule.
1: Regarde là, elle aime ça, je suis sûr, ça t'excite, hein. Non, arrête, Regarde là, elle rigole, en plus elle pouffe. Jean-Pierre.
2: Oui.
1: Chante-moi une chanson à la vilaine, là.
0: Mais tu me fais rire, bien sûr que tu me fais rire, Max.
1: Chante-lui une chanson à la vilaine. Et tais-toi, écoute-toi.
0: Non, je ne me tais pas.
1: Vas-y.
2: Tous les garçons et les filles de mon âge promènent la rue de Paris.
0: Oh mon Dieu. Yeah. Oh, c'est pas vrai. Qu'est-ce qu'il ne faut pas entendre?
2: Super, ça, hein?
1: Ah, bah, c'est tout. Bien... Non, putain, c'est une petite chanson, hein.
0: Gérard est bien plus rigolo que toi, tu vois.
2: Mais c'est bien de dire ça.
1: Non. Nous, on préfère Jean-Pierre. Jean-Pierre.
2: Non, ouais, attends. Bien sûr, de toute façon, je suis pas chauffé de lui.
0: Gérard, c'est beaucoup plus marré que toi.
1: Celle qui nous fait.
2: Faire un monde.
1: Celui qui nous fait le plus marré, c'est quand même toi, Anne-Joëlle, parce que c'est quand même toi la plus tarée de toute l'équipe.
0: Oh, mais la plus tarée de toute l'équipe, et toi, tu que. N'importe quoi.
1: Voilà, exactement. Quand on est folle, on sait pas ce qu'on dit.
0: Mais en attendant. Bon, non, rien.
1: Oui, c'est ça, oui. Ouais, mais elle doit être, il doit y avoir sa sœur qui doit lui dire de se calmer parce que sinon elle va finir
0: non,
1: en psychiatrie. Mais oui, c'est ça, oui, bien sûr, oui, c'est ça, oui.
0: Il y a personne.
1: Mais oui, bien sûr. Tu fais quoi dans la vie déjà, Anne-Joëlle?
0: Je suis,
1: Je fais rien du tout.
0: Je suis sans emploi.
1: Oui, tu cherches un truc?
0: Oui.
1: Tu l'as perdu?
0: Oui.
1: Il était quoi, avec un trousseau de clés? Il y avait quelque chose qui était avec? Il y avait quoi? Il y avait quelque chose?
0: Très bien, je te l'ai dit.
1: Et ben, pourquoi tu fais pas l'assistante de Jean-Pierre?
0: L'histoire de Jean-Pierre.
1: Bah ouais, tu le manages, c'est toi que tu serais sa secrétaire particulière.
0: Non, mais tu te fous de moi.
1: Bah non, Jean-Pierre, qu'est-ce que t'en penses?
2: Bon, il y a d'autres filles qu'elle quand même.
1: Ah ouais, bon.
2: Si je m'entends pas avec elle, c'est pas la peine.
1: Bah tu la vires, rock'n'roll, c'est ça, rock'n'roll, tu la vires.
2: Tu fais du rock'n'roll, moi.
1: Tu la vires, c'est ça, rock'n'roll.
2: Oui.
1: Ah?
2: Ah bah j'étais foupi, j'étais pour faire du rock'n'roll.
0: Allez, vas-y, non mais.
1: Bon. Anne-Joëlle?
0: Oui.
1: Au revoir, tu me saoules.
0: Ouais.
1: Bonne nuit. Oh, elle le sait bien. Il y a un pot qui fait putain, mais c'est pas vrai, mais qu'est-ce que tu fais?
3: Non, mais j'ai pas fait ça, j'ai rien dit, j'étais morte de rire.
1: Mais ouais, non, parce que.
3: Mais
1: t'inquiète pas, Anne-Joëlle sait très bien que c'est un jeu entre elle et moi, c'est une question de séduction, on est là, on se tire dessus, on se titille, hein. J'espère que. Cécile, t'es pas vexée, Cécile?
0: Moi?
1: Que je parle comme ça à une fille.
0: Oh non.
1: D'accord.
0: Non, pas du tout.
1: Cécile, justement, tu voulais réagir ainsi que Mathieu et parler à Jean-Pierre. Oui. Vous voulez parler tous les deux des extraterrestres?
4: Oui.
0: Oui, voilà. Oui.
1: Alors, Mathieu qui est là depuis longtemps. Mathieu, vas-y, on t'écoute et après Cécile.
4: Eh bien, je tiens à dire d'abord que bonjour. Et bonjour. Je pense que Jean-Pierre a raison. Les extraterrestres existent et manipulent le showbiz.
2: Manipule, il n'y a pas que le showbiz qui...
4: Oui, bien sûr, la politique aussi, mais
2: bien sûr.
4: En fait, je fais partie d'une organisation spéciale. Je

0: doit taire le nom pour des raisons que vous comprenez.
1: Ouais.
0: Et je tiens à dire que nous pouvons, enfin, nous avons le contrôle sur certains hommes assez puissants, ouais, des maisons de disques, et nous avons pu lancer des grandes personnes et nous hésitons en ce moment sur Jean-Pierre.
1: C'est bien.
0: Et, par exemple, nous avons pu lancer MC Solar. Ouais. Johnny Hallyday il y a quelques temps.
1: C'est pas un peu Comet?
0: Non, voyons, je ne fais pas partie du showbiz. On m'en occupe, c'est tout.
2: Non, mais apparemment.
1: Tu veux me faire croire que t'es un extraterrestre, non?
0: Ah, bon.
1: Hein?
0: Enfin, que tu peut-être pas moi personnellement, mais des gens.
2: Jean-Pierre est fou, Jean-Pierre est un malade et on le sait, mais pas à ce point-là.
1: Ouais, ben tu peux m'appeler Jean-Pierre Petit, il s'occupait des extraterrestres aussi, ce mec-là. J'aimerais bien lui parler, ouais.
2: Jean-Pierre Petit, c'est qui ça?
1: Ben c'est un mec qui s'occupait des extraterrestres.
2: Il y avait oui, exact, c'est RNRS là.
1: Ouais,
2: le CNRS, il bouquins, est. Ouais. Ah oui, j'ai lu des bouquins sur les mecs du CNRS.
3: Ouais.
2: Ah,
1: il y a aussi Pierre Bellemare qui a fait un livre.
2: Putain, je suis cultivé là, pour une fois, j'ai lâché
1: donc,
2: le CNRS.
1: Il y a beaucoup de bourrés aussi qui s'occupent des extraterrestres.
2: Ouais, ça c'est clair, ouais. Cécile, toi, tu voulais dire quoi sur les extraterrestres?
4: C'est-à-dire que je comprends Jean-Pierre, en fait, parce que moi aussi j'ai le sentiment d'être protégé comme ça, quoi.
2: Ah bon?
4: Ouais, ouais.
2: Ah, c'est marrant, comment ça se fait, raconte-moi.
4: Ben, je sais pas, c'est par des détails de la vie quotidienne, du genre, je me suis jamais rien cassé, alors que tout mon entourage est. C'est maravé, enfin, parfois, quoi, comme ça. Moi, jamais, je passe toujours au travers, toujours.
2: D'accord.
4: Et je me sens vraiment protégée, j'ai toujours une bonne étoile, j'ai de la chance. Dès que je prends un millionnaire ou n'importe quel jeu, je gagne, enfin. Jamais, aucun accident de voiture, voilà,
2: d'accord,
4: quoi.
2: Ok.
4: Je me sens hyper.
2: Qu'est-ce que t'en penses, Jean-Pierre? Qu'est-ce que t'en penses, Jean-Pierre, de tout ça?
1: Je pense que c'est le dessin de vie. Il y en a qui ont le bonheur toute la vie. Ouais. Après, ça s'arrête.
4: C'est peut-être une bonne étoile aussi. On peut appeler ça comme ça.
1: Ouais, une bonne étoile, voilà, ouais.
4: Hein? Ouais, mais.
2: Donc vous êtes persuadé aussi bien toi Cécile et surtout toi Jean-Pierre que donc des extraterrestres nous observent tous les jours et et que c'est eux qui contrôlent.
4: C'est
1: des choses, ils sont là d'ailleurs.
2: Mais on les voit jamais Jean-Pierre, pourquoi on les voit jamais?
1: C'est normal qu'on les voit jamais, moi je veux dire quelque chose, ils sont bien que le gouvernement Chirac qui s'en va, il va faire des accords de paix, ben c'est bien, il faut faire ça.
2: Ouais.
1: Alors s'il faut se taper dans la gueule puis demain envoyer une bombe à Paris, ça va pas. On va me tuer mes maisons de bus.
2: D'accord, ok.
1: Je ferme.
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6: Et nous sommes en plein cœur du Nord sans pub. Merci de passer la soirée avec nous depuis 21h. Nous sommes là, bien entendu, jusqu'au minimum minuit. Un Paris by Night est en train de se préparer très rapidement. Si vous voulez, bien entendu, gagner des CD gratuitement, avoir la chance, le privilège de me rencontrer, de me voir en chair et en os. En ce moment, je suis plutôt pas mal, hein, mal rasé, mais j'ai bonne mine, hein?
7: Ouais, ouais.
6: Non, c'est vrai. Vous verrez peut-être Fildar et Manu également. On sera avec des sacs de CD. Il y a de la bombe en mini-CD hein, qu'on vous a réservé. C'est Place de la Bastille, 23h15, 23h30. On espère que vous y serez. Vous commencez à falloir y être. En plus, il y a du monde. Il fait beau là-dedans, devant l'Opéra. Vous savez, il y a un arrêt de bus. On se mettra là. On restera pas longtemps. On aura des CD à vous distribuer. Donc, vous y allez en métro, en scooter, en bus, en voiture, en roller. Vous vous démerdez en vélo, comme vous voulez. Mais enfin, faut être là-bas. Ça sera vers 23h15, 23h30 pour terminer en folie cette soirée de ce mardi. Pour le moment, écoutez ce qui s'est passé sur le 0140. 521 521, message de notre ami Jean-Pierre Sauzère, écoutez.
1: Salut Marc, c'est Jean-Pierre. Alors je veux te dire, je suis bien décidé, je suis le cœur du Wackenow. Ce que je veux, c'est que je veux Brigitte Lamy, voilà. Donc je colle bien avec, il n'y a pas de problème. J'ai vu l'autre fois le 17 où j'étais jugé au loin. Elle était venue comme ça au bout là, de la cour. Voilà. Et je voulais te dire, de toute façon, je la veux, elle, voilà. Jean-Claude, j'ai discuté avec lui ce matin, fait tout le possible. Je veux elle, mettre en ménage et tout avec elle et je vais passer dans le show business, j'ai du talent, tu peux y aller Max. Ciao.
6: Voilà, et donc Jean-Pierre est avec nous en direct, bien sûr. Bonsoir Jean-Pierre.
1: Salut Max.
6: Comment tu vas?
1: Avant toute chose, ça va, et je voulais dire, il y a mes fans qui font que ça de m'appeler pour acheter mes CD, qui voient avec. Tu donnes le mail sur internet, ils sont en vente?
6: Ah non, ils pourront être en vente sur internet que quand tu pourras venir à Paris enregistrer. Ouais. T'as rien du tout. Comment tu veux qu'on passe un CD alors que t'as même pas enregistré un titre en studio? Pour ça, il faut venir à Paris.
1: Bien sûr, mais tu Jean-Pierre, il va t'écrire. Hein.
6: Alors je voulais juste dire aux fans de Jean-Pierre qu'il faut.
1: Moi, je montrerai pas à Paris.
6: Justement, Jean-Pierre, je voulais juste annoncer aux fans de Jean-Pierre Sauzère que Jean-Pierre Sauzère ne soyez plus fan de lui parce que Jean-Pierre Sauzère n'est pas un artiste, car Jean-Pierre Sauzère n'a pas le courage de monter à Paris pour venir enregistrer ses disques, pour devenir une véritable star et avoir enfin des CD. Donc Jean-Pierre Sauzère est un imposteur.
1: Je m'en fous.
6: Tu n'es pas dans le rock'n'roll.
1: Je suis toujours rock'n'roll, bon. Même si je passe plus sur Fun Radio.
6: Jean-Pierre.
1: Si je veux, je peux te raccrocher, moi.
6: Non.
1: Je m'en fous, moi j'ai quelqu'un derrière, moi.
6: Jean-Pierre.
1: Du pouvoir, plus que vous, plus que ton PDG.
6: Justement, Jean-Pierre.
1: Je ne bouge pas.
6: Jean-Pierre, écoute-moi ! À 23h pile, nous avons une exclusivité. C'est la première fois que notre PDG Axel Duroux, véritablement, vous allez entendre le son de sa voix, va intervenir sur l'antenne de Fun Radio depuis le jour où il a pris la direction de cette antenne. Jean-Pierre Sauzer a écrit à Axel Duroux, ça tu peux le dire, c'est vrai, hein ? Il a reçu ton courrier, il en a pris note, il m'en a parlé et je lui ai demandé donc d'aller sur le 0140 521 521 et de te laisser un message afin qu'il puisse te répondre quant à ta demande d'argent pour les diffusions des chansons sur l'antenne de Fun Radio. Écoute ce que mon PDG a laissé pour toi, Jean-Pierre. Écoute bien, ce message est pour toi. Hein.
1: Ok.
6: Écoute.
3: Alors bonsoir, c'est Axel Duroux, le président de Fun. Je voulais parler à Jean-Pierre Sausset et lui dire à quel point nous avions pris en compte sa requête et que nous l'étudions avec nos services comptables. Je souhaitais simplement dire à Jean-Pierre à quel point nous apprécions son talent, talent qu'apprécie aussi apparemment Max. Donc nous le tiendrons informé dans un bref délai de l'avenir de ce dossier.
6: Voilà, qu'est-ce que tu as à répondre à ça, Jean-Pierre ?
1: Ben, je n'ai plus qu'à attendre, voilà.
6: Donc ça veut dire
1: moi je t'ai dit,
6: Quand même, tu pourrais remercier parce qu'on a quand même. C'est-à-dire que le courrier est bien arrivé, il a été ouvert, il a été lu par le PDG qui a bien voulu, et ça c'est gentil, répondre à ta demande. Donc ça veut dire quand même qu'on a un bon patron.
1: Ben, bien sûr.
6: Hein, on remet
1: ça
6: juste.
1: Ça prouve aussi que j'ai du talent, toi.
6: Il l'a dit,
1: ben
6: je
1: oui,
6: sais.
1: J'ai du talent, mais tu sais.
6: Il le sait, Axel, il le sait que t'as du talent, mais tout le monde le sait. Mais tu nous fais chier, tu nous fais chier avec tes amours. Tu nous fais chier avec tes amours, t'es trop rock'n'roll dans ta tête.
1: Ouais, mais écoutez. Moi, si j'ai pas ce que je demande, j'arrête avec vous. Comme ça m'accra un truc. Et moi, peut-être il y a une nana qui va me prendre en main.
6: J'ai une nana qui veut te prendre en main, mais elle est à Paris.
1: C'est ça. Ben non, j'en veux pas. J'ai pas demandé celle-là, moi. Ok.
7: T'es
1: Elisabeth.
6: T'es pas rock'n'roll.
1: Je suis rock'n'roll, tout à fait.
6: Mais non. Mais si t'étais rock'n'roll, tu serais pas comme ça, Jean-Pierre. C'est pas vrai.
1: Moi, je suis comme ça, c'est parce que, voilà, je suis comme ça, on peut pas me changer. Puis,
6: mais
1: voilà.
6: Si, on peut te changer.
1: Non, vous pouvez pas me changer. C'est impossible. Est-ce qu'on peut changer Dieu, à ton avis?
7: Alors
6: tu te prends pour Dieu?
1: Pas du tout.
6: Bah alors?
1: Ah, mais Dieu me donne la force de résister.
6: Mais je sais bien.
1: Alors, je sais pas, moi, bon, si je veux Brigitte, si je veux Elisabeth, ok.
6: Tu sais plus où t'en.
1: Je peux décider, de toute façon, je suis pas.
6: Bah ouais, si elles ne veulent pas de toi, elles. Ça peut arriver, ça. Eh, si, tu le sais que c'est possible.
1: Ouais, mais
6: tu le sais,
1: non, mais on m'a dit, on m'a mis sur un coup comme ça, et puis même, ça serait normal d'en avoir une des deux, tu vois, ou toutes les deux.
6: Il est où le CD là de Johnny là? Parce qu'à chaque fois vous me touchez les business, là vous lui avez fait des copies.
1: Bah CD,
6: justement,
1: moi,
6: il est en copie là.
1: Hein?
7: Il est en copie là.
6: Ah, ce soir en ce moment là?
7: Ouais.
6: Ah bah dommage alors.
1: Je voulais dire, t'as pas de parole, le CD il attend.
6: Si, il est en train de se faire, il part demain.
1: Bah oui.
6: Bah je te dis qu'il part demain, tu l'auras.
1: Ouais, j'aurai, même si je passe plus sur Fun Radio. Moi je t'ai dit en antenne ce que je voulais. Moi.
6: Mais tu es un
1: menteur. Un tel, voilà.
6: Mais écoute bien.
3: Alors bonsoir, c'est Axel Duroux, le président de Fun.
6: Merde.
3: Je voulais parler à Jean-Pierre Sausset.
6: Notre PDG.
3: Et dire à quel point nous avions pris en compte sa requête et que nous l'étudions avec nos services comptables.
6: Ta requête, ça veut dire avec le service comptable. Donc,
1: oui,
6: ça
1: moi
6: veut
1: j'ai dire... déjà attendu ça à l'instant.
6: Bah ouais, mais donc ça veut donc dire qu'il est en train d'étudier ta requête concernant l'argent.
1: Bah oui.
6: Et là, j'ai une photo inédite de toi sur l'internet, Jean-Pierre Sauzer. Une photo de toi dans un bar.
7: Ouais, voilà.
6: Accoudé avec ta belle veste et ta belle chemise.
1: Mmh.
6: Oh, comme tu es beau, Jean-Pierre.
1: Qui a envoyé ça?
6: Je ne sais pas, c'est des fans sur internet.
1: Oh,
6: c'est
1: non,
6: des...
1: ça m'étonnerait que ce soit une fan.
6: C'est des gens de fans, c'est des gens qui viennent de Dieu, ils me disent. Des rock and roll.
1: C'est des extraterrestres qui. Non?
6: Non, c'est pas des extraterrestres, c'est des gens qui t'aiment.
1: C'est une productrice, je connais. Mais...
6: bah oui, tu les connais tous.
1: Elle a plein mes photos et tout, elle veut des vidéos de moi, bah, faut pas s'en donner un peu.
6: Ah là là là là là là. Jean-Pierre.
1: Moi, je voulais dire, pour Brigitte, c'est sérieux, voilà, bon, on sait ça sur l'antenne, on verra bien. Hein.
7: Ouais.
1: Voilà, une des deux, soit Brigitte, soit Elisabeth.
6: Ouais.
1: Sinon, bah, j'arrête avec vous, puis.
6: Oh non, n'arrête pas
1: radio, hein,
6: moi, je vais être très clair. J'en ai marre. Si t'arrêtes, j'arrête tout, moi aussi.
1: Alors,
6: à cause de Jean-Pierre Sauzer, il y aura plus de maths, il y aura plus de Star System, il y aura plus de tout ça, il y aura plus de radio, il y aura plus de tout ça, et alors.
1: C'est pas grave.
6: Bah, si, c'est grave.
1: Bah, non.
6: Mais non, ça veut dire que t'aimes pas les gens. Non, t'aimes pas
1: Dieu,
6: les gens.
1: J'aime les gens moi.
6: Mais non, t'aimes pas les gens.
1: Bah, si je te dis,
6: Johnny, il aimait les gens, Johnny.
1: Bon, ouais, mais Johnny, il change de femme en femme, mais tu vois, et je l'aime bien quand même, tu vois, là, il trouvait la meilleure. Hein. Essaye pas de me faire chanter, je chanterai pas.
6: Noir, c'est noir.

0: sera. Laisse-moi un peu.
1: 100 000 francs.
0: Tu les auras. Pour le moment, reste avec moi. Jean-Pierre Sauzet. Si.
1: C'est Dieu qui décide de tout ça.
0: Mais si Jean-Pierre. Ah bah alors, qu'est-ce que tu fais alors? Oui. Attends, on va se le refaire, on va se
1: le
0: refaire.
1: Non, mais laisse tomber.
0: Non.
1: Ça fait 5 mois et demi que j'ai pas chanté.
0: Ah d'accord. On a Axel Duro, notre PDG, qui est avec nous, qui veut te parler. Est-ce que tu acceptes? Ah, Axel, d'accord, ok, je crois que j'ai... D'accord. Ah, c'est Axel qui est déçu. Alors, Axel, bonsoir.
2: Salut.
0: Axel. Va? Alors, Axel, tu voudrais parler à Jean-Pierre Sauzère.
2: Ouais.
0: Vas-y.
2: Exactement.
1: Salut, Axel.
2: Ouais, ça va?
1: Ça va pas, parce que c'est pas toi. C'est
0: un
1: canular.
0: Non, c'est un auditeur, lui. C'est un auditeur.
1: Je crois que c'était Axel Duro.
0: Non. Alors?
2: Ouais, donc je voulais te dire Jean-Pierre que bon au début quand tu passais à l'antenne, bon bah je t'aimais bien, j'aimais bien ce que tu faisais et tout. Bon,
0: ah ouais, là on est déçu maintenant.
2: Tranquille et tout.
1: Ah
2: et puis,
1: là, maintenant on va chez Virgin, tu vas acheter le dernier album d'Hallyday là.
2: Je suis un peu déçu parce que bon bah j'attends ton album avec impatience.
0: Le problème Axel c'est que comme il veut pas, moi je lui propose et Axel est d'accord pour qu'il vienne monter à Paris pour faire un concert en direct sur l'antenne de Fun Radio et enregistrer pour faire un album. Ouais. Et lui Jean-Pierre ne veut pas parce qu'il veut d'abord qu'on lui trouve une nana.
1: Non parce que bon moi j'avais une procureure, voilà. Je suis comme ça, on peut pas me changer.
0: Mais si, on peut te changer.
1: Non.
0: Axel.
2: Bah justement, je trouve qu'il a changé depuis le début. Parce que
0: je suis assez d'accord.
2: Il était sympa et puis là...
0: Ouais, il est pas devenu sympa.
2: Ouais.
0: Il est devenu fou.
2: Ouais, exactement.
0: C'est vrai, Jean-Pierre, t'es devenu fou.
1: Oh, il y a pas plus fou que moi, de toute façon. Hein.
0: Bah ouais, mais c'est ça, c'est le rock'n'roll aussi,
1: et
0: Axel.
1: Il
0: est
1: fou comme Hallyday, tu vois.
0: Voilà.
1: Voilà.
0: Il faut qu'on t'achète une moto.
1: Oui, il me faut une Porsche et tout. Pas de problème.
0: Tiens, regarde, on a Sandrine également qui est de Paris, qui a 28 ans. Bonsoir Sandrine.
3: Bonjour.
0: Bonsoir.
4: 22.
3: Ça va?
0: 22 ans, excuse-moi, parce que je voyais ça de loin à l'affiche, j'ai pas fait attention. 22 ans, ça va?
3: Ouais, ça va, merci. Et toi, bonjour à toi, bonjour à tout le monde. Bonjour à Jean-Pierre.
0: Bonjour. Bonsoir Sandrine.
3: Bonsoir.
0: Alors Sandrine voudrait parler à Jean-Pierre.
3: Ouais, tout à fait. Bonsoir Jean-Pierre. Donc moi je voudrais te demander pourquoi est-ce que tu veux pas descendre à Paris déjà dans un premier temps.
1: Bah c'est ma vie privée. Hein.
3: C'est
1: une nana qui va me convoquer à Paris, puis voilà,
3: mais tu sais, le showbiz, quand tu rentres, ta vie elle est plus privée, hein. Elle est totalement publique, mon chéri. Donc, si tu veux, moi, je te dis franchement, si tu... c'est clair, c'est bien ce que tu fais, mais il faut que tu viennes à Paris, carrément.
0: Et voilà, moi, je lui propose...
1: Bah, je vais y habiter à Paris, il n'y a pas de problème, c'est prévu, ça.
0: Moi, ce que j'ai promis, voilà ce que j'ai prévu. Je vous explique un petit peu la situation, Sandrine. Quand même, que vous le sachiez, je voulais vous l'annoncer ce soir.
3: Oui.
0: Pour le 21 octobre, c'est-à-dire mon anniversaire.
3: Mm-hmm.
0: Le lendemain, il y a une soirée à la Locomotive à Paris,
3: mm-hmm.
0: où je vais mixer toute la soirée.
3: Mm-hmm.
0: Et je vais inviter 200 auditeurs, dont une partie de province qui vont venir, qui seront invités, mm-hmm. pour venir assister à l'émission qui aura lieu en direct à la Locomotive entre 21h et minuit.
3: Mm-hmm.
0: Dans cette émission qui sera en public, on y invitera Gérard, j'espère y inviter Françoise, j'espère y inviter Stéphane et tous ceux qui ont marqué l'histoire de la radio. Comme ça, vous pourrez les voir en direct. Ça sera retransmis, bien entendu, sur l'antenne. Donc les gens de province, c'est pareil, pourront venir. Et moi, mon souhait, c'était que dans les derniers trois quarts d'heure, dans la dernière heure, Jean-Pierre Sauzère, qui nous aurait fait l'honneur d'être présent à la loco pour le soir de mon anniversaire, on lui offrait une heure d'antenne pour faire un concert qui aurait été retransmis sur l'antenne de Fun Radio.
3: Et là, tu vas dire non, sérieux
2: Jean-Pierre. Tu peux pas refuser, là.
1: Je sais pas.
3: Sérieux,
1: non, je dirais non, parce que j'ai une nana avant. Il m'a dit qu'il m'a trouvé une procureure, mais je veux pas la prendre.
0: Je t'ai jamais dit. Mais il est fou, ce mec.
1: Il faut pas dire ça à l'antenne.
0: Jean-Pierre, je t'ai jamais.
1: Non, j'ai plus de procureur du tout, moi.
0: Mais Jean-Pierre, je t'ai jamais dit que j'allais te trouver une procureure. C'est toi qui as décidé que j'allais te trouver une procureure.
1: Moi, tu m'as dit que t'avais contacté.
0: Ouais, mais elle veut pas de toi.
2: Jean-Pierre, si tu montes à Paris.
1: Une radio, moi.
3: Eh mais Jean-Pierre, faut que tu fasses tes preuves maintenant. Hein.
2: Ouais, puis si jamais tu montes à Paris, Jean-Pierre, tu pourras trouver une nana.
0: Alors Axel, j'ai...
1: Il y en a plein de nanas qui m'écrivent, j'en veux pas de cela.
0: Axel et Sandrine, ça tombe plutôt bien ce que vous êtes en train de dire, parce que c'est exactement ce que je lui ai dit cet après-midi au téléphone. Je lui ai dit, monte à Paris, des filles, il y en a plein. Et comme j'ai dit à Sandrine, il faut faire ses preuves. Si tu viens à Paris, si tu chantes devant tout le monde, on va enfin pouvoir prouver que c'est toi qui chantes et que t'as du talent. Et là, toutes les nanas vont tomber dessus.
2: Mais oui, Jean-Pierre, t'es le meilleur.
1: Ah non, mais de toute façon, Marc, tu veux voir quelqu'un d'autre.
0: Mais je te ferai une...
1: Arrête la radio, fais une radio.
0: Je te ferai une radio libre.
1: Moi, je passe derrière tout ça. Et
0: je te ferai.
1: Autrement, j'ai des...
3: Mais Jean-Pierre, que ce soit fun ou une autre radio, si tu viens pas à Paris, t'auras rien. Hein.
2: Exactement.
0: Je te ferai une 100% radio libre procureur.
1: Non, mais...
0: Il y aura que des procureurs.
1: On va mettre un orchestre rien qu'avec des procureurs, pourquoi pas,
0: c'est... Ouais, bah ouais.
1: Pourquoi pas, c'est...
0: Bien
1: c'est
0: sûr. Bon, alors, qu'est-ce qu'on fait?
3: Mais
1: ah, moi je viens pas, moi je résous mes problèmes, puis bon, on arrête là, puis voilà.
3: Eh, mais franchement, Jean-Pierre,
0: c'est grave,
3: tu crois que tout le monde a cette chance-là, mais qu'est-ce que t'attends? Mais lance-toi,
2: ouais,
3: quoi.
2: C'est pas le tout de le dire, hein. Faut le faire un peu.
0: Moi je suis écœuré, moi. Je suis en train de...
1: Arrête, Marc, la radio.
0: Mais non.
1: Arrête, ouais.
0: J'arrête, mais moi si t'arrêtes, j'arrête. Hein.
1: Bah arrête, voilà. Hein.
0: Bah voilà, donc à cause de toi, je vais arrêter.
1: Tu vas arrêter, voilà.
0: Voilà,
3: mais
0: très bien.
3: Jean-Pierre, tu te rends compte de l'impact, là?
2: Bah c'est clair.
3: Mais réagis un peu, hein.
1: Non, mais moi, c'est mes problèmes personnels, tel que je vais, voilà, mais c'est vrai que je suis pas forcé à aimer quelqu'un, voilà.
3: Ouais.
1: Et moi, je sais, bon, j'ai passé quelque chose avec cette nana que je voulais, là. Ouais, mais Chélo, vous avez rencontré à Bagatelle, voilà.
0: Attendez, vous parlez tous en même temps. C'est Jean-Pierre déjà et qu'il écoute pas. Alors en plus, il est comme moi, il parle sur les gens. Alors, Sandrine, tu voulais rajouter un truc, oui?
3: Ouais, mais cette nana-là, il faut que tu l'impressionnes, Jean-Pierre. Si tu veux l'impressionner,
1: oh, j'ai déjà impressionné tout le monde.
2: Mais t'as les moyens d'impressionner en plus, Jean-Pierre.
3: Mais qu'est-ce que t'attends?
1: J'ai déjà impressionné tout le monde comme ça. J'ai du talent.
0: Ouais, je sais.
1: Pour le talent que j'ai, je peux arrêter la radio.
0: Mais non, tu peux pas arrêter la radio. Tu
1: vas
0: arrêter
1: la puissance.
2: Jean-Pierre, on va
0: qu'est-ce que tu dis
1: la con, là.
0: Qu'est-ce que tu dis?
2: On va croire que t'as surpoids. Hein.
0: Qu'est-ce que tu dis, Jean-Pierre?
1: Je t'ai dit, derrière tout ça, il y a quelqu'un plus d'important, plus que ton PDG à la con, là. Mais t'as payé plus, déjà.
0: Ouais.
1: C'est pas vrai?
0: Bon, hé. Bon, attendez, on va demander
1: à... T'as plein de fric.
0: Axel et Sandrine.
3: Oui.
0: Un peu de patience, oui. Il faut que je remette les pendules à l'heure avec Jean-Pierre. Alors attention. Jean-Pierre.
1: Ouais.
0: On va chanter tous les deux.
1: Moi, je pensais chanter une chanson, tu vois.
0: Jean-Pierre.
1: Ouais.
0: Tu vas chanter.

0: perce aux airs. Tu vas chanter ce soir, me laisse pas tomber.
1: Mais ne t'en fais pas mal, je suis là.
0: Problème de standard, je reste dans le... Oh là là, le standard. Merci encore Fun Radio et sa technique qui nous a réparé le matériel qui ne fonctionne pas depuis deux jours. Jean-Pierre, est-ce que tu es toujours en direct avec nous? Jean-Pierre, oui?
2: Oui.
0: Oui, bon, et Jean-Pierre, il faut qu'on trouve une solution là.
2: Bah oui, j'ai une procureure, voilà. Toi Brigitte, toi Elisabeth.
0: Ouais, si, bon putain.
2: Bon, j'ai parlé d'Hélène, mais là c'est un secret d'État, donc faut pas. Tu vois. Faut pas jouer avec ça. Mais je peux te chanter la chanson, l'Hélène, tu vois là.
0: Vas-y.
2: Là tu me parles pas, c'est, je peux pas t'entendre, tu fais la chanson.
0: Et attention, le Paris by Night se prépare. Dans 5 minutes, on va partir, bien entendu, sur la place de la Bastille. Si vous voulez gagner des CD, ça va être chaud. Hein. Tu seras Sandrine ou pas?
2: T'es prêt, Max?
0: Tu seras Sandrine?
3: Oh là là là là, je commence trop tôt demain.
0: Voilà, 11h du soir déjà, ils sont accouchés.
3: Non, mais cela dit, ce sera pour une prochaine fois.
0: Ouais, bien sûr. Non, attention, mais... Jean-Pierre, tu veux chanter?
2: Voilà. Alors, vas-y. Pas, je t'attends pas, là.
0: Vas-y.
2: Voilà.
0: Il avait quand même prévu le coup, hein.

0: il faut vraiment qu'il vienne en direct, lui. Hein. Il y a quelqu'un qui le connaît bien, avec qui il est en contact, qui pourrait le faire venir, qui arriverait à le persuader, il faut, hein, je pense. Donc retenez bien, le 22 octobre, je crois, ça va être la grosse soirée à la Loco, avec 3 heures d'émission en direct de la Loco. Vous serez invité de province également à venir. Il y aura 200 personnes invitées à l'intérieur de la Loco. Et après, ça sera bien sûr la soirée qui sera, je pense, retransmise sur l'antenne. Et j'espère pouvoir offrir un concert de Jean-Pierre Sosa, ou en tous les cas, 4-5 morceaux en live. Hein. Tu m'entends, Sandrine ?
1: Oui, je suis là.
0: Parce que vous êtes loin, malheureusement, et comme il y a la musique par-dessus, on peut...
1: Super mal.
0: Bon, enlève-moi Jean-Pierre 2 secondes, parce que là, la musique, il faudra lui demander d'envoyer là. Bon, Sandrine, pour terminer, un petit mot, ou c'est bon ?
1: Bon, Jean-Pierre, vas-y.
0: Voilà.
1: À très bientôt.
0: Oh, la voix ! Oh là là, on se connaît, nous, non ?
1: Un petit peu.
0: Ah, c'est vrai, en plus, on se connaît ?
1: Juste par téléphone, alors.
0: Ah, on s'est jamais vu ?
1: Non, je pense pas.
0: Ah d'accord, ok, très bien. Axel, tu voulais rajouter... Axel.
2: Bah, moi je dis à Jean-Pierre de foncer, hein, faut pas hésiter.
0: Voilà, exactement.
2: Et Max, en fait, pour le concours Musique de Nuit,
0: oui,
2: je voulais te demander sur le Musique de Nuit 2, je crois, c'est... Il y a un adagio.
0: Baisse la radio. Ouais. Non, c'est moi. Ah, c'est non, toi, non, d'accord. Ah d'accord, alors...
2: C'est pas la radio derrière.
0: Ouais, tu me disais, il y a un adagio, oui.
2: Ouais, bah, je voulais savoir, c'est le combien. Je m'en rappelle plus, parce que j'ai...
0: Voilà, t'es en train de me poser une colle. C'est l'adagio, l'adagio de Barber.
2: Barber, hein,
0: ouais, ouais. B-A-R-B-E-R.
2: Ouais. Il est terrible, celui-là.
0: Ah, il est terrible, ouais. Exactement.
2: Tu retrouves ça. La première que t'as dédicacée à ton père.
0: Oui, ouais. Ça, c'est la méditation de Thaïs, ça aussi.
2: Ouais, Evangelis aussi.
0: Bah voilà, il y aura un spécial.
2: Genre Eric Satie, tu vois.
0: Ah, c'est magnifique. On rappelle, hein, pour la 40e de Balade Nocturne dimanche, ouais, je rajouterai une heure de programmation que vous devez faire et vous écrivez à Fun Radio, 22 rue Bayard, 75 008, en nous m'envoyant le track listing de vos 10 morceaux préférés, extraits de Musique de Nuit 1, 2, 3, 4 ou Balade Nocturne éventuellement. J'espère que tu le feras, Axel.
2: Bah, y a pas de problème.
0: Bah, sinon, je serais obligé de faire la programmation à votre place, ce qui serait quand même dommage. Hein.
2: Entre nous, on fait confiance quand même.
0: Hein. Ah là, vous parlez tous les deux en même temps, oui, Axel. Bah écoute, y a pas de problème. À dimanche soir minuit, alors.
2: Ok.
0: Et Sandrine, oui, tu voulais rajouter encore un truc, vite fait ?
1: Entre nous, ça te dit, Axel a une super voix.
0: Entre nous, Axel a une super voix, effectivement. Je vais te mettre en contact avec, il a 15 ans, tu vois, ça va être un bon petit dépucelage par une femme d'expérience, ça va lui faire du bien. Hein. Je t'embrasse, Sandrine. Bisous, ciao. Merci, Axel Bonnebourg.
2: Salut.
0: Bon, Jean-Pierre est toujours là ? Il chante toujours ? On peut écouter ? Jean-Pierre ?
3: Allô ?
0: T'as mis la musique trop forte, on n'entendait pas les paroles.
3: Ouais, mais ça va pas comme ça.
0: Bah, il faudrait que tu...
3: Je ressaurai tout ça plus tard, je verrai.
0: Et tu me l'envoies, faut que tu me l'envoies vite, parce que je crois que je peux
3: faire... Ouais, mais j'ai pas de studio, moi. Dis à Axel qui m'envoie 100 000 francs, y'a pas de problème.
0: Non, tu viens à Paris, sinon tu n'auras rien.
3: Non, bah, je monte pas à Paris, puis voilà.
0: Rock'n'roll.
3: Rock'n'roll.
0: Allez, bonne bourre à toi.
3: Je dis ce que je veux, je l'aurai. Ou alors, je vous quitte tous, les gars. Et moi, je m'en vais du côté...
0: De chez Swan. Voilà.
3: Oui.
0: Allez, bonne bourre.
3: Y'a pas de problème.
0: Ciao.
3: Ciao, Max.
0: Fun Radio et la radio libre 0800 308 5000. Ce n'est pas terminé. Dans un instant, nous serons dans les rues de Paris. Nous allons aller du côté de la Bastille. Si vous allez vous y rendre, faites vite. Et si vous y êtes, préparez-vous. On a avec des cartons de CD à vous offrir comme ça dans Paris. On continue bien entendu la radio libre 0800 308 5000. Laurent Garnier, son nouveau single avec un album qui sortira au mois de janvier, février ou mars. The Sound of the Big Babo sur Fun Radio. Nouveauté techno sur Fun Radio.
4: C'était Laurent Garnier, le son de Sound of the Big Babo. Ouais. Donc l'album, lui, va sortir au mois de... Que je dis pas de bêtises.
0: Ouais, dans peu de temps, là.
4: Février-mars.
0: Voilà.
4: Voilà, il m'a fait écouter, même j'ai eu la chance d'écouter en exclu. Hein. Laurent m'a fait écouter un titre de son album. Et je sais que ça va faire plaisir à Olivier de la Pro.
0: Ouais, il m'a fait écouter aussi des petits trucs tranquilles. Ouais, c'est bien.
4: Donc on est dans la voiture, ça y est, c'est parti, on est en direction de Place de la Bastille, on est en direct sur Fun, bien sûr, au 0803 08 5000. Alors, file d'un volant, Manu est derrière avec les CD, moi je suis avec mon portable, et bien sûr, Olivier de la production a enfin commencé à rentrer dans l'équipe.
0: Un tout petit peu, quand même.
4: La rubrique d'Olivier de la production,
0: voilà.
4: Il a déjà pris le contrôle de la réalisation de cette émission.
0: J'ai assez de mal, d'ailleurs, hein.
4: Pardon ?
0: J'ai du mal d'ailleurs là. Hein.
4: Ouais, c'est pas facile. Et au standard, donc, c'est Marco.
5: Bonsoir.
4: Ouais, voilà, Marco, en pleine forme ?
5: Ah, en pleine forme, ouais.
4: Ça y est, il a fait ses grands débuts dans le Star System.
5: Ah,
4: ouais. J'ai testé ce soir Marco, et si t'es pas trop mauvais, peut-être que bah, quand j'aurai besoin de virer un des deux de l'équipe, ou, tu gagnes un peu d'argent à Fun ou pas ?
5: J'en gagne un tout petit peu, ouais.
4: Pas beaucoup.
5: Attends, ça coupe, Max. Hein.
4: Ah ouais, d'accord. Ouais. Parce que là, du coup, comme j'en ai... Je vois déjà entre Filbert qui est en train de nous emmener dans le chemin.
6: Pas grave, je gère.
4: Aïe.
6: C'est bon.
4: Aïe. C'est-à-dire que ça fait 15 ans qu'on fait des Paris by Night. lui, il nous emmène à l'opposé de où il faut aller. Donc, rendez-vous plutôt vers minuit, minuit, une heure. Donc, si vous voulez nous appeler éventuellement et venir papoter pour la suite et fin de cette émission jusqu'au minimum minuit, 08 5000, Marco, tu me trouves des filles, des mecs, n'importe quoi. Hein.
5: Ouais, t'inquiète, t'inquiète.
4: C'est pas facile, hein. Ne crois pas qu'en écoutant l'émission des fois comme ça, il y a toujours du monde qui appelle Max, quand même. Alors, 95% des gens n'ont pas souvent grand-chose à dire. Hein.
5: Ouais, bah ça appelle pas mal, quand même.
4: Ça appelle pas mal.
5: Ouais. On va trouver un petit truc.
4: Généralement, je fais croire qu'il y a les 24 lignes qui sonnent alors qu'il n'y en a que deux.
6: Non, mais là, il y a les 24 lignes.
5: Il y a les 24 qui sonnent.
4: Ah, ça me gêne. Hein. On dit les 24 lignes, il n'y en a plus 24, mais c'est au bon vieux souvenir de
6: ouais, enfin,
4: de
6: les deux lignes. Les deux lignes sonnent.
4: Voilà, il y a deux lignes qui sonnent et les deux sont blindées. Donc, on espère avoir vite des appels au 0803 085000. Si vous êtes paru, que vous soyez libre antenne, hein, normal, hein, les sujets, ce que vous voulez. Nous, on est en direction des champs, on est sur la Concorde quasiment. César a enfin compris comment ça marchait Paname.
7: Eh, vous sentez, j'ai mis la clim, on est bien là.
4: Ouais, on a mis la clim. J'ai pas la clim dans ma bagnole, c'est pour ça le problème il est là, c'est que j'ai pas suffisamment de moyens. Bon, on a pris quelques petits CD, hein. Il y aura, je crois, une bonne cinquantaine de mini CD, peut-être même plus, hein. Peut-être 80, 100, enfin bon, ça va être chaud, tu prends les quais hein, direct. Hein. Tu t'envoles. Pas trop d'excès de vitesse.
6: Ouais.
4: Bon, qu'est-ce que tu me racontes sinon, à part ça?
6: Bah écoute, pas grand-chose, à part que ton portable, il y a des coupures.
4: Bah ouais, parce qu'il passe sous les tunnels, il prend les...
6: Donc, ouais, mais que Fildar sache pas conduire, ça on le sait déjà.
4: Non,
6: parce
4: mais
6: que...
4: là, c'est peut-être mon portable qui se met à merder, je sais pas. Hein.
6: Mais Marco bosse dur, quoi, ça je peux te le confirmer.
5: Grave.
4: L'année 99-2000, Sun Radio a mis les gros moyens dans le Star System en nous munissant d'un portable qui est le mien pour pouvoir justement se balader dans Paris avec des gros moyens. Un de ces quatre, je vais faire... Vous avez dit le jour où j'étais arrivé à rue Bayard, c'est qu'un de ces cas, je vais vraiment descendre dans le garage en bas et je vais vraiment aller voler une moto d'RTL pour aller me balader. Hein, parce que là.
6: En plus, il y en a pas mal, hein, et puis il les répare toute la journée. Donc,
4: et en plus, c'est ça, et en plus, elles ne servent à rien. Alors, on va finir par l'utiliser, par les exemples. Ceci dit, il y a beaucoup de monde sur Paname. Hein. Je suis assez halluciné, tout le monde est revenu. Paris by night, ça à 23h30. Bon, t'as quelqu'un de passant, Marco là.
6: Bah, Marco, il bosse. Bah, il bosse, mais tu sais, il galère, quoi. Mais il a pas l'habitude, tu vois.
4: Au moins une nana, n'importe quoi, une fille qui a une
5: Y a que des mecs, hein.
4: Dans les 20 ans, 25 ans.
6: Non, mais déjà, prends-moi une nana. Nana, c'est en trop, quoi.
4: Ah oui, parce qu'il y a que des mecs qui appellent à
6: voilà. Donc, si tu dis prends un mec, il n'y a pas de problème.
4: Bon, bah, un mec.
6: Un mec, Marco.
4: Je vais prendre un mec.
6: Balance
4: quoi.
6: Un mec. Okay,
5: j'arrive.
4: N'importe quel sujet, un mec juste pour combler comme ça.
5: Ça arrive.
6: Balance.
4: On est quasiment arrivé à la hauteur de Bastille, quand même. Hein. On est, pour les connaisseurs de Paname, nous sommes à l'île Saint-Louis.
6: Fildar, plus rapide que l'éclair.
4: Là, il va très très vite. Là, on a dû fuser à peu près à 100-120 sur les quais. Et les flics ne nous ont pas arrêtés. Il y a pas de radar, il n'y a rien eu.
6: De toute façon, il s'en fout. C'est ta voiture, donc.
4: Voilà, exactement. Je dis que je suis Star System. Il n'y a pas de problème. Alors là, on passe devant la cour de cassation. Ça, c'est pour vous donner un petit peu une idée de l'endroit où on se trouve. C'est magnifique, c'est très joli. C'est bien pour combler l'antenne. Hein.
6: Ouais, c'est dur.
4: C'est là qu'il faut maîtriser quand même depuis le temps. Hein. C'est qu'avec rien, il faut faire quelque chose.
6: Bah,
4: il y a quelqu'un qui veut me parler parce que si les 24 lignes et qu'il n'y a personne sur l'antenne, c'est quand même dommage.
6: Ouais, mais Marco, il en chie là. Il en chie, ça se voit. Je le vois, je te jure, il a du mal quoi.
4: T'as une Dédiphone ?
6: Bah, t'as pas une Dédiphone, un truc ?
5: Non, j'ai une nana qui arrive.
6: Ah, il a une nana qui arrive là.
4: Génial, ça va être chaud.
6: Donc d'ici une demi-heure, Marco va réussir à passer une fille.
4: Là, je suis peut-être chaud pour aller me balader dans Paris, peut-être qu'après avoir distribué des CD, peut-être que je vais aller chez une petite là.
6: Ah bah t'as le temps de toute façon, parce que Marco il prend son temps là, il discute tranquille et tout ça, donc
4: il a bien raison.
6: Tu peux aller te balader.
4: Vous avez pas profité qu'on n'est pas là pour faire rentrer 2-3 poules dans le bureau hein.
6: Non, il y a personne. Il y a personne.
4: J'espère bien hein.
6: Non mais attends, il y a personne.
4: Ça va pas faire le mal à l'intérieur, ça va pas sentir la foufoune dès qu'on va revenir.
6: Bah t'as déjà vu des foufounes ici?
4: Bah il y en a quelques-unes, ouais.
6: Ouais, c'est vrai.
4: Ça traîne.
6: Mais pas là.
4: Bon.
6: Y a personne à part Marco. Bon Marco, alors tu balances cet auditeur là. Bon,
5: on a apparemment Noémie en ligne. Noémie.
4: Attendez, il est en train de faire. Écoutez. Allez Marco, vas-y.
5: Bah on a une Noémie en ligne.
4: On met un fond pour t'écouter, vas-y, il faut que ça fasse de l'écho. Noémie.
8: Non, Noémie.
4: Ah écoutez, ça marche. Bien joué Marco.
8: Ouais.
4: Mais t'es aussi fort qu'Olivier à la technique. Bon Marco, t'y arrives ou pas?
6: Bon, ouais, Marco,
5: apparemment il y a un petit problème avec l'auditrice. Attends.
4: Ah, il y a un problème avec l'auditrice.
5: Ouais. Bon, je vais prendre quelqu'un d'autre. Attends.
4: Ah, il en cherche une autre. Bah finalement, hein. Il est aussi bon que vous, les gars.
6: Bah ouais.
4: Je me suis dit, je vais avoir du sang froid.
6: Non mais remarque, comme ça, tu peux t'apercevoir quand même que Manu et Fildar ils bossent grave, quoi.
4: Bah, on peut s'apercevoir que Fildar et Manu ils bossent grave, que finalement, ouais, ils sont à l'état zéro, mais que finalement l'état zéro c'est pas mal. C'est bien, c'est qu'avec Marco, ça me rappelle les bons souvenirs d'Apolline l'année dernière. J'ai l'impression d'avoir fait un bond de 3 mois en arrière.
6: Oui, d'ailleurs, elle arrive.
4: Elle arrive, elle est là.
6: Ah ouais, on l'a fait venir exprès.
4: Bon, allez, maniez-vous, là, maintenant.
6: Bah, attends, j'ai un menu qui arrive à l'antenne.
4: On est dehors, on entend pour vous. Ah, c'est gentil, ça, hein, comme dit. Mais là, vas-y, mets-moi, attends, remets-la-moi à fond.
6: Bon, je te la remets.
4: Vas-y,
6: il y a Manu à
4: l'entrée. Vas-y. Allez, Max. Ouais, c'est ton canard, ça, non? C'est qui? C'est un canard, non? Qui fait de la musique? Oui, c'est un canard qui fait de la musique, ouais. J'ai le même, il est orange. C'est une grenouille. Écoute, je suis à la Bastille, t'es où? C'est qui?
6: C'est un auditeur.
4: Manu, là, Manu, alors déjà... Déjà, c'est une grenouille, elle est verte et jaune, et je suis à Place de la Bastille. Bah attends, moi aussi, alors je suis
8: à Place de l'Opéra, on y va, c'est là, hein. Là, c'est là, tu te sers, sur la droite.
4: Alors, voilà, du tout. C'est là, pourquoi tu te
8: sers? Là, mais vas-y, viens, papa, comme ça, je suis pas ta mère, moi.
4: On est quelques-uns,
8: je suis pas ta mère, moi.
4: On est quelques-uns, on est devant l'Opéra, là.
8: Voilà, on a des vilains.
4: Merde.
8: C'est toujours les mêmes têtes qu'on voit, putain, ça fait chier.
4: Mais non.
8: Oh là là, on voit que c'est des vacances, c'est calme par rapport à l'année dernière. Oh là là,
4: je suis déçu. Quoi
8: Allez, on se casse.
6: Pourquoi?
8: Allez, on va ailleurs.
6: C'est tout naze.
8: Non, allez, on va...
4: Attends.
8: Oh non, ah bah t'es là, bah d'accord.
4: Bah oui.
8: Ah, le v'là.
4: Bonjour.
8: Ça va bien?
4: Il est pas là notre vilain, on avait un auditeur qui était vilain là avec une tête bizarroïde, comment il s'appelait? Non, pas un taxi. Comment il s'appelle? Il y a quand même trois auditeurs. On sent que la libre antenne est revenue très forte. C'est revenu. Ah bah quand même, il y a quatre personnes. Allez, débarrasse-moi de ces CD et on se barre. Ah, ça fait bien. C'est bien, c'est que c'est toutes les mêmes têtes.
6: Ah, attends, bouge pas. Non, attends, Marco, faut que tu reprennes la ligne là parce que tu vois, ça fait ça. Donc faut que tu rappelles et tout ça, ça arrive de temps en temps, c'est pas très grave. Pendant ce temps-là, nous allons faire un petit comblage. Comblage.
4: Bon, Olivier.
6: Ouais, ça y est.
4: Il y a même une fille.
6: Non.
4: Ah, il y a même Christian, chauffeur de taxi.
6: Ouais.
4: Bon, allez, on va donner des CD. Allez, attention, attends. Je vais en jeter même. Allez, tiens, hop. Vous distribuez entre vous. Donc, Place de la Bastille, reste pas longtemps. On va peut-être faire un tour ailleurs après. On va chercher.
6: De toute façon, à la rigueur, il y a.
4: Voilà.
9: Mais il y a eu 25 du CD. Alors,
4: ça, mais c'est dingue. Oh, mais il y a au moins 15 personnes, dis donc.
9: Moi qui traite de vilain.
4: La libre antenne du Star System revit, on a 15 auditeurs fidèles à Paris, c'est bien.
6: Non mais à la rigueur, tu vas ailleurs, il y aura autant de monde. Hein.
4: Tu crois que si je vais ailleurs, il y aura autant de monde
6: bon, peut-être voir plus,
4: là,
6: peut-être voir plus.
4: On est en train de donner au moins... Okay, bah. Attendez, vous discutez, mais ça passe... On est au moins... Il y a 15 personnes qui parlent en même temps. Il y a déjà... Il va y avoir 160 CD par personne, parce que avec le monde, qui a le nombre de CD qu'on a. Oh là là, et ça se gave, et c'est de la crotte. Je vous assure, il y a de la merde dedans. Elle est où la petite demoiselle? Elle est partie?
8: Max, elle est derrière toi.
4: Vous êtes vraiment des putes, hein, regardez. Elle est là, derrière, la pauvre, elle est derrière. Donne-moi que je donne un petit CD à l'auditrice. Bah attends quand même, il y a une nana.
8: C'est quoi ton
4: prend tous les CD là.
8: Stéphanie en plus, un joli prénom comme ça.
4: Bon, ça va, vous travaillez, vous êtes en études? Tous des étudiants?
9: Ouais.
4: Bon, voilà, très bien.
9: T'en as encore une, là, au moins.
4: Ah, bah voilà. Attends.
8: Je vous ai pas demandé, moi, je...
4: Non, on se prend ça.
9: Ah,
4: c'est là, du coup.
9: Il y a 25 balles,
4: du coup. Mais on s'en fout.
9: C'est où?
4: C'est des CD gratuits de Fun Radio, on s'en fout. Donne à la dame, voilà.
6: Vas-y, donne-les, les balades nocturnes. Donne-les.
4: C'est bon, hein, c'est tranquille.
9: Oh, des petits CD.
4: Oh, monsieur le blondinet, oh, comme il est mignon.
6: Balance, débarrasse-t'en, tout ça.
4: Bon, on va se casser, hein.
6: Débarrasse-toi de toutes ces merdes.
4: On va un petit tour rapide, hein. Après, on a dit qu'on rentrait de nouveau au bercail. Bon, Max, il va y avoir au moins 10 voitures qui vont te suivre, là. Hein.
9: On a qui
4: hein?
9: Bien, bisous à petit tour.
4: Alors, je vais te passer le chauffeur de taxi.
9: Non.
4: Si.
9: Oh, putain.
4: Allô? Salut, petite lune.
6: Ça va bien?
4: Eh oui.
6: Ça y est, tu bosses ce soir?
4: Bah oui, je bosse ce soir.
6: Bon, très bien, bah ça bosse grave, hein. Ça se voit tout de suite. Hein.
4: Ouais, bien sûr, je te m'arrête tout à l'heure, mon chéri.
6: Ouais, c'est ça, ouais, tout à l'heure, ma puce.
4: Baisse un peu.
6: Philippe!
4: J'ai pensé de bouffer le cul tout à l'heure.
6: T'as raison. Passe me bouffer le cul tout à l'heure.
4: Ouais, ouais. Ou sinon, je
6: comme
4: ramène.
6: Comme tu dis si bien. Non, non, ça va aller. Non, merci.
4: Bon.
6: Bon, tu me repasses, Max.
4: Moi, je repasse à tout à l'heure, c'est tout.
6: D'accord, il est déjà torché à cette heure-là, lui.
4: Ouais, ouais.
6: Oh, les taxis bourrés. Les taxis bourrés dans Paris, ça doit pas être facile, hein.
4: J'ai pas fait exprès pour ça, non.
6: Ouais, ouais, je m'en doute, ouais.
4: Ah, sur la tête, je te jure qu'on nous a.
6: 21.
4: Une fille à lunettes. Très bien. C'est quoi ton prénom? Yoni, tu fais quoi dans la vie?
10: Étudiante.
4: En quoi?
10: En marine.
4: En
10: première.
4: Étudiante en première. C'est bien, c'est comme l'autre qui dit je suis un truc professionnel, je suis en DEP. Étudiante en première quoi?
10: En première ES.
4: D'accord, très bien.
11: Et cours.
4: Mais ne regarde pas comme ça, elle me disait, hein? Elle est mignonne, hein?
10: Comment?
4: T'es mignonne. Tu as quel âge?
6: J'ai 15 ans.
4: Tiens, Christian, eh bien, il y a une petite de 16 ans pour toi.
10: Oui.
4: À 17 ans, à 17 ans. On est gâtés ce soir, hein, franchement. Il n'y a que des mecs, et après, quand il y a des nanas, elles sont toutes mineures. Bon, ouais. On va bouger un petit peu, on va aller côté de Chaussane.
6: Je te rappelle qu'on a une fille de 21 ans à l'antenne, là, pour toi.
4: Ah, comment elle s'appelle?
6: Je sais pas comment elle s'appelle.
5: Marie, Marie.
4: Marie. On a Marie avec nous.
5: Allô, Marie.
4: Marie.
12: Allô, oui.
4: 21 ans, t'es d'où?
12: De Gérardmer.
4: De où?
12: Gérardmer. Oui.
4: Ah, attends, excuse-moi Marie, parce qu'on a une...
13: Elle veut te faire un bisou.
4: Une petite...
13: Elle t'écoute avec moi le soir.
4: Ah, il y a une petite demoiselle, quel âge as-tu? Elle a 6 ans, elle est déjà dehors, à Bastille, elle est déjà réveillée, elle est prête.
13: Elle
4: va me faire un bisou sur la bouche. Il y a Marie qui va me faire un bisou sur la bouche. Tiens, regarde, il y a Vilain Boutonneux, regarde à côté. Voilà ma grande.
13: Oh, ouais, ouais.
4: Olivier, il est où? Ça a coupé?
6: Non, je suis là.
4: Salut, je suis maqué là.
6: Ça y est, c'est bon?
4: Avec une petite demoiselle qui a 6 ans, c'est son papa qui nous l'a emmené. Ton prénom, c'est quoi?
14: Marie.
4: Marie, ah oui, d'accord, Marie également. Elle s'appelle Marie. Il y a des Marie en ce moment, on est gâté avec des Marie.
6: On peut pas dire.
4: On va remercier tous ceux qui sont venus, faites du bruit quand même pour pouvoir. Ouais. Ils sont quatre, hein, ils ont fait beaucoup de bruit.
6: Ah, ils sont...
4: Ah, tu as klaxonné pour voir ceux qui sont en bagnole, c'est la deux dans la voiture. Trois voitures qui klaxonnent.
6: Il y a trois majeurs.
4: Il y a quatre.
6: Quatre majeurs et tout le reste en mineur.
4: Il a pas Olive. Bon, Olive.
6: Ouais.
4: Ouais, bon, Olivier, laisse tomber pour le micro, tu laisses tomber. Marco.
6: Non mais Marco,
4: Max, hey. Attends, Marco.
6: Ouais.
4: T'animes à la place d'Olivier parce que là ça freine un peu. Hein.
6: Bah,
4: donc
6: si
4: à partir de maintenant tu deviens responsable du standard et animateur de l'émission jusqu'à minuit. Hein.
6: Et il fait quoi Olivier?
4: Bah rien parce qu'il ne percute pas. Laisse-le.
6: Ok, mais attends, je m'occupe d'un autre truc.
4: Qu'est-ce qu'il y a?
6: Je m'occupe de l'IRC au cas où pour combler, tu vois.
4: Ah d'accord.
6: Ouais.
4: Marco, je t'aime. Bon allez, on y va, on roule. Allez hop, on part. Ciao les gars, amusez-vous bien, bonne bourre. Et merci d'être venu. Voilà. Allez, on va voir, on bouge. Ciao les gars, bonne bourre.
13: Ciao.
4: Ciao. Soyez sages. Ça y est, Philippe est en train de percuter.
15: Max. J'ai poussé dans les coordonnées de Laetitia.
4: Ouais. Attends, voilà, un CD, alors vite un CD, alors deux, trois CD. Et après, tu vas, tu roules, toi, tu passes la première. Ouais, vite fait, pour le petit bouton, encore. Allez, vite. Allez, vas-y. On a quand même 2-3 spécimens hein, qui nous écoutent. On est en train de rouler à 40, il y en a un qui court.
13: Non, non, mais pas lui.
4: Il lâche pas l'affaire. Comment il s'appelle déjà?
13: Jean-François,
4: l'incontournable Jean-François. Tu connais ça, Olivier?
6: Non, je vois pas qui c'est.
4: Non, tu vois pas qui c'est ça. Écoutez. Hein,
15: Apolline.
4: Ouais.
15: Apolline, je t'aime, si tu m'écoutes, je t'aime.
6: Ouais, ça me rappelle.
4: Ah, il a une cœur conche. Allez, cours.
6: Et c'est lui qui court.
4: Il est en train de faire la gueule. Je vais pas te faire écraser le sol national. Attends, mets-toi sur le côté, tu vas te faire écraser. Fais gaffe, arrête. Eh les gars, bonne bourre. Oh putain, c'était drôle.
6: Max.
4: Ouais, Olive.
6: Ça, c'est une idée de défi, quoi. Le mec qui court dans Paris.
4: Ah non, mais attends, il faut aller le voir parce que là, j'ai spécialement quand même à Marie. Tu sais qu'en direct, Marie?
11: Oui, Marie est toujours là.
14: Ah là là, mais attends, mais la crise de rire, c'est que là, il s'est mis à courir. On était à 140, donc il continue, à cavaler. Donc c'était assez drôle. Donc là, on va en direction de la République. Bon, Fildar vient de se réveiller.
16: Salut, ça,
17: ça y est, il vient d'engager la troisième.
14: Bon, Marie.
11: Oui.
14: Qu'est-ce que tu veux qu'on fasse?
11: Ben, ce que je voulais qu'on fasse, c'est... Ben, déjà, je voulais vous dire que ben, je ne suis pas trop branchée maître.
14: Ouais.
11: Je voulais ben, qu'on m'aide... Disons que je suis très amoureuse d'une fille et je n'ose pas trop lui dire. J'aurais voulu que Max m'aide un petit peu.
14: Ben, il faut donner son numéro de téléphone, on l'appelle.
11: Ben, attendez, je prends le papier où est noté son numéro et...
17: Attends.
14: Ben, on va retourner vers les studios, on va essayer de terminer avec toi en direct pour faire ça proprement.
17: Attends, okay. Parce que sinon, Marco...
14: T'as 21 ans et t'es lesbienne.
17: Ah, Marco vient de couper donc.
16: Non, elle est là.
17: Elle est là.
14: Elle est là. Marie, oui. T'as 21 ans, c'est ça?
11: Oui.
16: Oui, allô.
14: Et t'es lesbienne donc?
11: Oui.
14: Non, mais tu dis oui comme ça, mais t'es vraiment lesbienne ou t'es tombée amoureuse pour la première fois d'une nana ou?
11: Non, je vous avoue tout à fait. Bah, j'ai déjà eu des filles, des mecs.
14: D'accord.
11: Des mecs sont beaucoup déçus.
14: Mais t'es
11: bien. Mais c'est pas du tout une tare d'être lesbienne.
14: Ah, mais j'ai pas dit ça. C'est question à savoir si t'es dit ou si c'est la première fois que t'es tombée amoureuse d'une fille.
11: Ah, non, d'ailleurs, ma copine m'a quitté parce que j'aime trop cette fille.
14: T'aimes trop cette fille?
11: Ouais.
14: Son prénom?
11: Son prénom, en fait, oui. C'est son pseudo, c'est Saïna.
14: Et son âge?
11: 21 ans aussi.
14: T'as 21 ans, toi?
11: Oui, j'ai 21 ans.
14: C'est quoi ta date de naissance?
11: 24-8-78.
14: Ouais, ça va.
17: Encore plus vite?
11: 24-78.
14: Ouais, tu me sembles jeune, c'est pour ça.
11: Ah bah j'ai une petite voix peut-être.
14: D'accord, ok. Donc toi ce que tu voudrais c'est qu'au lieu de te donner des conseils éventuellement, tu lui as dit, elle est lesbienne elle aussi?
11: Bah j'en sais rien du tout en fait.
14: J'en sais rien?
11: Non, j'en sais rien du tout.
14: Ouais, il y a un truc que je comprends pas.
11: Oui?
14: J'aimerais savoir, enfin un truc que je comprends pas. Si je comprends parce que bon, côtoyant dans le milieu, on côtoie quand même des gens, tu vois, un peu bizarroïdes au niveau du sexe.
17: Vas-y, je vais t'expliquer.
14: Généralement, quand on est... Oh putain, on va se faire écraser, on se rentre dans les galets. Quand tu es homosexuel,
11: oui,
14: homme ou femme, peu importe, et que t'es attiré par quelqu'un, généralement, les mecs arrivent à déceler très très vite si la personne qu'ils ont en face d'eux sont également homosexuels. Donc j'arrive pas à comprendre que toi, tu ne sais pas ou que t'arrives pas à deviner si cette fille-là est attirée par les filles. Normalement, tu devrais le savoir, tu devrais avoir ce petit truc en plus que les femmes n'ont pas quand elles sont attirées par des mecs. Une lesbienne, quand elle a une nana en face d'elle, elle arrive tout de suite à savoir si cette fille-là est attirée par les filles.
11: Oui, ça éventuellement. T'as vu comme elle remballe les mecs, je pense peut-être que j'ai une petite chance, mais franchement, je peux pas du tout dire si elle est lesbienne ou pas.
14: On n'a pas décidé, mais t'arrives même pas à savoir si elle a un penchant plus pour les filles que pour les mecs.
11: Hein? Non.
14: Non, même pas.
17: Ouais.
11: Bah, non, en fait, je connais... Que...
17: Moi, je dis manque...
11: Sans plus, quoi.
17: Manque d'expérience, tout ça. Hein.
14: Est-ce que tu l'as déjà testé sur pour savoir un petit peu ce que... Non, mais attends, tu vas où, là?
18: Je vais chez nous.
17: Tu vas où?
18: Oh non.
14: Bah, tu veux faire quoi?
18: J'appelais là, souvent. Ah, c'était tout grand, on va frapper les champs, là.
14: Bon, je me suis gouré.
17: C'est pas grave, c'est pas grave.
14: Non, mais je suis avec une lesbienne, moi.
18: Bah vas-y,
14: bon,
18: prends ton gazon.
14: T'as déjà tenté de la séduire et de voir un petit peu s'il y avait du répondant sur tes avances? Ou t'es restée complètement passive?
11: Je vous dis, je la connais sans plus, quoi. J'ai vraiment flashé sur elle.
14: Qu'est-ce que c'est cet embrouille? C'est quoi cet embrouille à deux francs que t'es en train de me faire, quoi? Hein?
17: Ouais, moi je dis que... T'as pas l'air vraiment...
14: Attends, écoutez, il y a Olivier qui a envie de venir. Vas-y, Olivier.
17: C'est trop tard. Non, c'est fini.
14: Il y a Olivier qui était à deux doigts de dire... Ouais, moi je pense... L'autre, je crois qu'il fait partie de l'équipe.
11: Ah,
17: pardon,
14: attends.
17: Oh, pardon, putain, il y a un moment j'y ai cru.
18: Ok, viens. Je veux dire un bonjour à Philippe qui s'est branché sur nous.
14: Ouais, on va passer un bonjour à Philippe qui s'est branché sur nous. Là, c'est le bordel dans Paris, hein. Tout le monde écoute Fun Radio, ça fait plaisir. On s'aperçoit qu'il n'y a pas que les chauffeurs de taxi qui nous écoutent. Apparemment, il y aurait plus de 10 personnes en voiture qui écouteraient l'antenne le soir. Ça fait plaisir. Et ça klaxonne et ça fait du bruit. Donc, Marie.
11: Oui.
14: Pour terminer sur cette histoire, c'est qu'on va aller te voir. On va revenir dans les studios.
11: Oui.
14: On va essayer de régler ce problème. Donc tu vas donner le numéro de téléphone à Marco.
11: Mmh.
14: Et on va l'appeler en direct. Et tu fais un peu moins nunus quand même, hein. Tu vas me rentrer un petit peu dans l'art là, hein.
11: D'accord, pas de problème.
14: Mais non, mais parce que c'est pas une question d'être dynamique et de crier à l'antenne. Ouais, je suis heureuse, machin, super fun, dance groove. C'est j'ai des fois, hein. J'ai des fois du mal à. Il faut que ça percute, quoi. Moi, regarde, moi, Marie.
19: Je suis avec des auditeurs qui sont dans la voiture, qui sont tout autour de nous. Ils font la gueule parce qu'ils entendent quelque chose de moyen sur l'antenne.
20: D'accord.
19: Ça percute pas assez. Il faut que... Okay. Parle-moi. Alors, t'as déjà eu des... le truc classique, mais qui fait bander les mecs, même si c'est une histoire de lesbienne. Tu bouffes la chatte?
20: Oui.
19: Oh, t'es pas une lesbienne, toi.
20: Non,
19: mais toi, t'es rien du tout. Je ne crois pas une seule seconde que t'aies eu des aventures avec des filles.
6: Moi, je fais pas partie de l'équipe, mais je pense pas.
19: Tu penses pas? Il y a
6: non.
19: Jamais
6: voilà.
19: L'équipe qui a permis de se dire qu'il pensait pas.
6: Voilà.
19: Non, Marie.
20: Oui.
19: Ah, t'es trop coincé. Est-ce que réellement, jure sur la tête, jure sur ta tête, lesbienne?
20: Bah oui.
19: Non,
20: ma tête, sur moi, j'ai ma main dessus. C'est oui, coucher avec des filles.
19: Tu es lesbienne?
20: Oui.
6: Aïe.
19: Coucher avec des filles?
20: Oui.
19: Ça m'étonne, mais toi, il y en a comprendre le français?
20: Oui, je comprends le français. Oh,
19: catastrophe, Marie. Pourtant, je t'aime bien, hein. Regarde, je la laisse. Si je fais un blanc, mais... Bon, Marco.
6: Ouais.
19: Tu me mets ça à la poubelle et tu me passes à autre chose.
6: D'accord. Le problème, c'est qu'il n'y a que des gamines. Hein.
19: Ah, bah laisse tomber. Passe-moi des gamines, je m'en fous. Parce
6: bon,
19: que
6: je vais une belle gamine.
19: Entre une fille qui dit être lesbienne de 21 ans et qui ne sait pas dire plus que oui. Alors que je pose des questions très intéressantes.
6: Il vaut mieux une fille de 12 ans.
19: Je me fais prendre en photo dans Paris, dans ma bagnole, quand même. Faut le faire. C'est chaud, hein.
20: Oui,
19: allez, vas-y, attends, pour la photo. Voilà. Allez-y, klaxonnez, encore un peu, encore. Allez-y, on fait passer direct, allez-y. Alors, ça fait du bruit quand même, hein, Paris la nuit, hein. Bon, on est quasiment arrivé. Marco, peut-être qu'on fait une pause là, Olivier.
6: Là, t'es dans la fenêtre, c'est bon là.
19: Oh, bon, on va faire une pause
6: voilà.
19: Maintenant, on se retrouve là. Tu mets Starbucks?
6: Ouais, voilà, je te fous ça après, tout ça.
19: Mais là, je pense qu'on sera quasiment arrivé dans les studios. D'accord. On reprend l'antenne en direct, tranquille.
6: Mais calme-toi un peu, quoi. Je te sens un peu énervé par l'autre d'avant, donc je voudrais te mettre ça juste un petit peu, tu vois ça.
19: Ah, c'est bon ça.
6: Ça te fait du bien?
19: Mmh.
6: Ça te fait du bien?
19: Bah, écoute, oui, ça fait du bien. Je pense qu'elle te plairait en plus, Olivier.
6: Ouais, je suis sûr.
19: Tu sais très bien que les filles que je rencontre, en règle générale, ont tendance à te séduire.
6: Ouais.
19: Elles te plaisent.
6: Grave.
19: Si j'appelle Aude. Allez, on se retrouve dans un instant en direct avec Océane qui viendra dans les studios puisqu'on est parti la chercher pour Olivier de la Pro.
6: Ah, c'est gentil ça, ça fait plaisir.
19: Bah il est parti, Philippe l'a cherché.
6: Bah moi aussi je suis parti.
19: D'accord, Philippe est parti, Olivier est parti, non, c'est pour plaisanter. Et
6: après Stardust.
19: Stardust 0803-08-5000, bien sûr le numéro pour la suite de la Radio Libre. Et j'espère qu'il y aura des gens quand même avec un petit peu plus de vie que Marie sur l'antenne pour terminer. Je suis sûr que Marco va nous faire du bon boulot malgré que ça soit pas facile, c'est vrai.
6: Il y a déjà du monde.
19: C'est là qu'on se rend compte que la Radio Libre, au bout de 7 ans, c'est quand même pas toujours facile, hein, qu'il faut ramer pour pouvoir avancer dans cette eau. Et puis d'ici on s'est arrivé, mais comme Fildar a pris le mauvais chemin... Ouais, t'as raison, on n'est pas arrivé. A tout à l'heure, petite pause, on se retrouve juste après en direct, je l'espère, des studios de Fun Radio, car là nous étions dans Paris, dans ma voiture. Ah, mon Dieu, c'est chaud, allez, à tout de suite.
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0: On revient dans les studios en direct au 0803-08-5000 pour terminer. En tout cas, le Paris by Night très sympathique. On a vu des gens marrants, les gens nous prenaient en photo dans les voitures, ça klaxonnait dans tous les sens. On a eu son, comment il s'appelle déjà?
23: Jean-François,
0: je t'aime, Apolline, je t'aime. Ah, c'était très drôle. Et en plus, on a eu l'honneur d'avoir deux filles dans ce pack d'hommes. Donc c'était plutôt marrant, hein, d'avoir des nanas comme ça. On sera amené à en faire d'autres et normalement, au cours de l'année, peut-être qu'un de ces quatre, on ira se balader également en province. C'était en prévision l'année dernière. C'était difficile techniquement, mais on va essayer de se préparer un petit peu à l'avance pour qu'on puisse vous offrir à vous aussi des CD partout où que vous soyez en France, bien entendu, à l'écoute de Fun Radio. Merci encore, hein, mille fois, d'être aussi fidèle et de répondre présent à tout ce qu'on vous demande de faire, parce que c'est vrai que c'est pas toujours facile. On va retourner sur l'internet vite fait pour terminer cette émission. Il y a encore quelques photos qui sont tombées sur le site internet.
23: Des nouvelles.
0: Max@funradio.fr.
23: Bien joué.
0: Donc c'est Charles-Henri qui envoie une
1: une photo d'une de ses copines qui s'appelle Johanna.
2: Vas-y, montre.
1: Voilà.
2: Ouais, elle me fait penser à une copine à moi qui s'appelle Sandrine de Toulouse. Un petit peu
1: ouais,
2: style, ouais, un peu le même air. Plus jolie, ma copine, quand même.
1: Ouais. D'autres photos, attends, je check rapide parce qu'on vient d'arriver.
2: Ouais.
1: On a une photo envoyée par encore Charles-Henri qui nous envoie en fait. C'est très drôle.
2: Ah, c'est marrant, ouais.
1: Ouais, c'est dans un port.
2: Dans un port, il y a une camionnette qui est tombée dans le port et en fin de compte, il y a quelque chose d'écrit. Enfin, c'est une publicité sur le
1: côté de la camionnette.
2: Le côté de la camionnette et c'est marqué Titanic. Donc, c'est plutôt drôle. Ça c'est pas mal, ça c'est une belle photo, c'est plutôt sympathique. Ça sera envoyé à nulle part ailleurs, ça.
1: À Vandel, ouais.
2: À Vandel, ça lui ferait plaisir, ça, vous voyez.
1: La suite.
2: Alors quoi d'autre encore?
1: C'est fini, mon grand.
2: D'accord, c'est terminé. Je crois qu'avoir vu d'autres photos dehors de la soirée avant qu'on s'en aille tout à l'heure, il n'y avait pas d'autres photos qui étaient tombées, non, à part. Pas Jean-Pierre Sauzère.
1: Une autre
2: photo, fais voir.
1: Oula.
2: Ah, mais là, ça c'est. Fais voir. Remets le visage en haut.
1: Non, c'est pas.
2: Non, c'est pas elle, je crois pas. Non, non, c'est pas elle. Elle me fait penser à une tarée
1: une
2: belge.
1: Photo de ma sœur, Ins du H.
2: Ah, ouais, d'accord, ok.
1: Voilà, bon, Jean-Pierre Sauzère.
2: Jean-Pierre Sauzère, magnifique, égal à lui-même, extraordinaire.
1: Ah, attends.
2: Quoi d'autre encore?
1: Là, Laetitia.
2: Ah, Laetitia. Ah,
1: bon, c'est
2: comme ça, c'est Laetitia Casta, ouais, effectivement, okay. Là, elle est très mignonne. Alors, la petite tout à l'heure, là, qui ressemble à Laetitia, si c'est pas Laetitia Casta et que c'est véritablement une auditrice, alors là, je dis, oh là là,
1: c'est très drôle.
2: Ah,
1: c'est Mickaël. Ouais, c'est Mickaël qui a envoyé des photos de Zorro qui repasse en ce moment sur M6
2: avec Sergio Garcia
1: à la place de.
2: Et putain, mais la tête que
1: c'est
2: t'as
1: fort.
2: Et on a mis la tête de Manu a été transposée sur le corps de Sergio Garcia et on dirait vraiment, là par contre. Ces photos-là, les auditeurs peuvent les avoir sur Internet et ils pourront les voir.
1: Non, jamais, non.
2: On pourra les mettre.
1: Si, bien sûr.
2: Si, les photos qu'il y a là en ce moment qu'on est en train de voir, celles de Manu. Franchement, ça avance son pesant de cacahuètes, on va vous les mettre sur Internet. Tu t'en occupes, Phil Dard ?
1: Ouais.
2: Oh non, mais là, c'est Laetitia Casta, ça.
1: Mais ouais. Non.
2: Donc, Patrick. Mais elle, c'est la photo, là, c'est Laetitia Casta.
1: Non, mais c'est pas elle, ça se voit. Attends, Laetitia Casta, elle est mieux que ça. Elle est bien, mais Laetitia Casta.
2: Ah bah, moi, si cette auditrice. Nous écoute et qu'elle s'appelle Vanessa et oh là là, moi je prends Bart sur Fun TV. C'est quoi la photo d'avant donc c'est qui? Romé, parce que c'est
1: Vanessa.
2: Oh merde, qu'est-ce qu'il dit exactement le mec?
1: Il dit pas grand chose, il dit seulement
2: Attends. Mets-la moi.
1: Oui, je te la mets, Attends, je vais chercher des capotes.
2: Ah ouais.
1: C'est Patrick qui envoie ça, elle s'appelle Vanessa.
2: Elle s'appelle Vanessa en plus de ça. Non, mais voilà. Elle est magnifique. Hein. Je sais pas si c'est véritablement une amie à toi, une de tes connaissances et si elle m'écoute, mais en tous les cas, moi j'aime beaucoup. Hein.
1: Ouais.
2: Donc, voilà, max@funradio.fr pour me laisser des petits messages en direct et des photos éventuellement. Sinon,
1: oui, non,
2: une dernière, vas-y.
1: Elle s'appelle Aurélie, je pense. J'entends dire que tu voulais qu'on envoie des photos, donc je me.
2: Ah, j'ai une photo prise en Californie à Santa Cruz,
1: du côté de San Francisco.
2: Ouais.
1: 19 ans, mais à l'envers, donc il faut que tu te retournes pour l'avoir vraiment.
3: Ah, je vais retourner l'écran. Hein.
1: C'est mieux pour toi, oui.
3: Ouais.
1: Ouais, pas mal, d'accord.
3: Ouais.
2: Ouais.
3: Comme dirait Gérard,
2: ouais.
1: Ouais. Ouais, j'ai fait le tour.
2: Ouais. T'as fait le tour là?
1: Ouais.
2: Terminé?
1: Ouais, terminé.
2: Oh, vous avez pas un truc à me donner, je me ferais bien un petit extrait de Gérard là.
3: Oula!
2: Je suis désolé pour les auditeurs, hein, si ça vous fait chier, mais là, j'entends du ouais.
1: Bah, il y a la réunion avec de l'année dernière qui est dans le.
2: Ouais, mais on l'a mise il y a pas longtemps ça, non?
1: Non, je crois pas.
3: Si, je l'ai mise, non?
1: Non, je crois pas, cette réunion avec.
2: Ah oui, mais
1: quand on avait fait gagner le mix suprême.
2: Ah oui, ah tiens, je vais l'écouter en direct avec vous, tiens.
1: Ouais, attends.
2: C'est où? Ça va être là-dedans, là?
1: Ouais.
3: Non, c'est dans la bécane, dans la deuxième.
2: Ah, c'est dans la bécane, carrément? Ouais. Oh, dis donc, vous avez bien fait les choses, vous, hein. Vous êtes bien organisé.
3: C'est carré, hein.
2: Voilà, si vous voulez participer éventuellement à la Radio Libre de demain soir, dès 21h, pour vous rendre service, n'importe quoi, quoi que vous ayez envie de faire et de déconner, vous appelez dès maintenant le 0800 308 5000, et puis là, on va s'écouter, j'en vais mettre en. CD. C'est. Comment ça s'appelle déjà?
3: La réunion, hein.
2: Alors là, Fort Bayard, c'est pas ça. Remix de Gérard, c'est pas ça. Mais on va le trouver, j'en suis persuadé. Parce que moi, je l'ai vu. Je l'ai vu sur un CD et les auditeurs me disent oui également. Quoi ?
3: C'est celui-là ?
2: Réunion, non, ça c'est autre chose, ça justement. Non, c'est pas ça. Mais.
3: C'est ça, voilà, c'est ça.
2: Ah. Oui, voilà, tu l'as. Très bien. Tiens, il y a un boîtier qui est là.
0: On va le caler. Et donc, on va écouter. C'était lors d'un débat de Gérard. Apolline avait fait gagner les 300 000 francs du mix suprême à une auditrice. Et qu'est-ce qu'on avait ri? Écoutez, alors, parce que j'ai envie d'écouter du Gérard. Je sais pas, ça me manque. Gérard, tu me manques. Gérard, vivement demain.
7: Apolline,
8: ouais. Qu'est-ce qu'il y a, Gérard?
7: Non, mais tu recommences ou quoi, là?
8: Bah, c'est le mix suprême.
7: Elle a fait gagner les 300 000 francs.
9: Oh non, mais non.
7: Olivier,
21: elle a fait gagner le mix suprême.
9: Oh, mais non, elle a fait gagner les 300 000
7: balles. Olivier,
21: mais t'es taré ou quoi?
9: T'es taré,
21: on va avoir des emmerdes à la peau. Elle a fait gagner les 300 000 balles.
9: Comment on fait?
8: Si, si, elle est là, la fille, je l'ai à l'antenne.
9: Ah mais non, mais attends.
7: Oh non, moi j'arrête les débats là.
24: Oh là là, mais c'est pas possible ça.
7: Non, non, moi je continue.
9: On n'a pas mis les disques. On n'a pas mis les 5 disques à peau.
8: C'est pendant le débat, le mix suprême.
7: Non, non, c'est terminé.
21: C'est 5 disques enchaînés.
7: Au revoir, bonne nuit à tous.
9: Ça va pas. Mais non, Gérard, assis-toi. Assis-toi, j'ai du monde qui revient là, tu vas pas faire ça.
21: Non. Allume ton micro.
7: Non, je continue pas comme ça. Alors, Apolline, tu dégages.
21: Bon, Apolline, dégage.
8: Oui. Non,
21: arrête. Balance pas toutes ces affaires.
7: Tu dégages.
24: Et tu t'en vas, quoi.
7: Hop, tu dégages. Allez, hop. Allez, va prendre ton casque.
21: Ouais.
7: Dégage. Hop.
21: Dégage.
7: Hop.
8: Doucement.
7: Hop. Tu prends.
21: Attends,
7: ça.
21: Le mix suprême.
7: Attends.

0: Non.
1: Bah si, pour qu'on lui dise qu'elle a pas gagné quand même.
2: Qu'on lui dise, qu'on lui dise.
0: C'est une Marie Dupré, donc...
1: Non, pas le nom de son nom.
0: Marie, non, Marie n'est crainte, t'as rien gagné du tout.
1: Tu viens de paumer 300 000 balles, bravo.
0: Voilà, tu viens de tout perdre, parce que le jeudi, on peut pas gagner. Voilà, donc t'as tout perdu.
3: Voilà, extraordinaire hein, dans les débats de Gérard. Et puisqu'on est là-dedans, le même soir, juste avant que Apolline ne fasse gagner le mix suprême, elle avait également offert des CD. Écoutez, ça c'était pareil dans les débats. Je ne résiste pas au plaisir de le réécouter pour le plaisir de le repartager avec vous.
0: Je crois que t'es un petit peu vite là pour me changer l'auditeur, toi.
1: Mais non, regarde, on a des gens d'avance là. C'est bon, regarde.
4: Non, c'est parce que je l'avais trouvé, donc.
0: Voilà, ouais.
4: Si.
0: T'as trouvé quoi, toi? T'as trouvé la main de ma soeur dans un culotte d'un zouave. Ouais. Alors, fais déjà ton boulot correctement, parce que pour l'instant, Rigaud, s'il te plaît.
5: Oui.
0: Tu peux me contrôler ce qu'elle écrit sur ses feuilles?
4: Des noms d'auditeurs.
0: Ouais, tu peux.
5: C'est vrai, c'est des noms d'auditeurs.
0: Ah ouais, fais voir.
3: Non, mais c'est le débat, Gérard.
0: Attends, parce que moi.
5: Là, tu fais pas le débat. Hein.
3: Alors
0: Ouais, bien sûr, carrément avec l'adresse, ça veut
4: mais
0: dire
4: ouais,
0: quoi?
4: Mais ouais, c'est pour envoyer un CD.
0: Non, mais attends, police, ça va pas ou quoi?
6: Elle donne des
0: CD. Tu te crois où, là? Non, mais t'es starbé ou quoi, là? Tu prends des adresses pour envoyer des CD. Depuis quand, là?
4: Depuis ça?
0: Mais attends, pile d'art.
3: Je l'ai pas vu.
0: Oh non, mais
3: calme-toi, Pauline, putain.
1: Merde,
0: ça va pas, non?
5: Gérard.
3: C'est pas vrai, Pauline, calme-toi. Bon.
0: Non, mais attends, dimanche, de toute manière, t'es grillé,
3: saqué,
0: toi.
3: T'es saqué, on te saque.
0: Toi, dimanche...
3: C'est fini.
4: Ok.
0: Oh là, attends, de toute manière, la paye, on va la garder.
3: Ouais.
0: Je vais
4: direct
0: dire.
4: Au flic, c'est ça?
0: Ouais, non, mais je vais la garder, je vais faire voir ça à Max.
5: Au tribunal.
0: Soir, ça va pas, non? On te demande de prendre des auditeurs, toi, tu me prends des gens pour des CD. Qui c'est qui t'a dit qu'on gagnait des CD le jeudi? Personne.
4: C'est toi en début de débat.
0: Ah bon, c'est moi. Non mais t'es pas un peu folle là? Espèce de pétasse.
3: Voilà, c'était dans les débats de Gérard qui reviendra jeudi soir et demain soir pour les conseils de Gérard. Et jeudi soir, on connaît même pas les deux thèmes de débat, si.
1: Non, on a essayé de l'appeler.
3: Les vacances.
1: Bah oui.
3: On peut essayer de le joindre là vite fait là, éventuellement. Ouais, allez, on va appeler juste pour avoir le thème de débat, parce que je pense qu'il a dû préparer un petit peu son boulot. Donc je crois savoir qu'il y aura les vacances qui auraient dû être faites la semaine dernière, mais on avait fait l'éclipse à la place.
7: Elle a été transférée à
3: une
7: messagerie vocale.
3: Bravo. C'est le quoi, le Gérard?
1: Celui de Sandy, non?
3: Ah, celui de Sandy, d'accord, très bien. Donc voilà ce que je voulais dire. Et donc le deuxième débat, on ne sait pas encore sur quoi ça va porter, mais enfin, il y a plein de surprises, à mon avis, qui devraient venir, dont demain, Gérard. De toute façon, quoi qu'il arrive, il sera là dans les studios pour les conseils de GG sur les coups de 21h30. Merci en tout cas à Olivia, Marco, pour nous avoir accompagnés dans cette nuit et surtout dans ce Paris by Night.
1: C'est normal.
3: Ce fut un plaisir. Fildar et Manu, on se retrouve demain.
1: Oui.
3: Ouais, en pleine forme, oui. Pas de problème. Au 0800 308 5000, si vous voulez participer à la Radio Libre de demain pour n'importe quoi, des canulars, des déconnades, des sujets, des débats, enfin tout ce qui vous passe par la tête, on peut vous sélectionner dès maintenant, ce qui serait beaucoup plus simple et ce qui nous permettra à nous d'avoir un petit peu de matière pour préparer cette émission demain. Plus rien d'autre à rajouter, si ce n'est que on va remettre Laurent Garnier, parce que j'aime tellement ce morceau et que je l'écoutais tout à l'heure dans la voiture en version édite, sauf que là je vais y mettre la version maxi carrément, The Sound of the Big Babou. Je crois que c'est sorti dans le commerce, en tout cas c'est disponible en vinyle, c'est sur le label F Communication. Et puis nous, on se retrouve demain à 21h en pleine forme. Bonne nuit.

0: Avec Igor et Grishka Bogdanov qui nous font le plaisir d'être avec nous ce soir, et puis Vincent également, informaticien, qui avait envie d'être là avec nous et de partager et surtout des interrogations sur le livre avant le Big Bang. Il est là pour également intervenir et pour pouvoir poser les questions qu'il a envie. Dans quelques minutes, on posera encore deux trois. Vincent, on a beaucoup d'auditeurs au 32-28. On va essayer de faire vite. Alors, ce qu'on va essayer de faire, c'est que les auditeurs, au lieu d'en poser 4-5 questions par 4-5, on va en faire une ou deux, essayer d'y répondre rapidement, et puis comme ça, on pourra passer le maximum d'auditeurs. On a Olivier de Sens qui est avec nous. Bonsoir Olivier.
1: Bonjour Max. Bonjour Igor. Bonjour Grishka.
2: Salut Olivier.
1: Et à toute l'équipe.
0: Merci Olivier. Alors nous t'écoutons.
1: Enfin, j'ai une question. C'est à quelle distance sommes-nous de l'univers?
0: Alors.
2: Très bonne question. Sais ce que disait Pascal? Pascal disait l'univers en fait c'est un cercle. Hein, dans le centre.
0: Pascal, c'est un pote de boîte.
2: Pascal, c'est un pote. Bon, c'est le grand philosophe Pascal.
0: Ah, Pascal. Ouais.
2: Le grand Pascal.
0: D'accord.
2: Il disait effectivement, c'est un cercle dont la circonférence est partout et dont le centre est nulle part.
0: Oula, attends, refais-nous à nous là, calmement là, Grishka, refais-nous à nous tranquillement.
2: Pascal, qui était à la fois philosophe et mathématicien,
0: ouais,
2: qui était d'ailleurs l'inventeur de la première machine à calculer, l'ancêtre de l'ordinateur en un certain sens.
0: Bien avant la machine à laver.
2: C'était au XVIIe siècle.
3: Ça s'appelait
2: la Pascaline au XVIIe siècle.
0: Et bien,
2: il s'est interrogé sur l'univers et il dit, au fond, l'univers c'est un petit peu comme une sphère dont la circonférence serait partout,
0: ouais,
2: mais le centre nulle part.
0: Ah, là, ça répond à ta question, Olivier.
1: Oui, j'en ai une autre qui vient avec celle-là, en fait.
0: Genre, vas-y.
1: C'est dans quoi est fixé l'univers?
2: Dans le temps. Dans le temps, en fait, parce que l'univers se déploie dans le temps depuis l'instant zéro, et il n'y a pas de dimension de plongement autour. Hein. Si tu veux, la courbure, c'est un petit peu comme une sphère qui t'a, non pas à deux dimensions comme le ballon de foot, quand tu tapes dans un ballon, tu tapes, ouais, dans une sphère à deux dimensions. Eh bien, il faut imaginer que l'espace-temps, c'est un peu comme une sphère à trois dimensions. Tu peux pas la visualiser. Attention, c'est pas la peine d'essayer parce que tu n'y arriveras pas. Mais cette sphère à trois dimensions, elle se déploie dans le temps et il n'y a pas d'extérieur parce que sa courbure est intrinsèque.
0: Et j'aimerais
1: Ça répond à la question de y a-t-il une fin dans l'espace? C'est impossible alors.
3: Non, c'est en fait on est dans un domaine justement où il y a pas de limite. On est dans un domaine illimité.
1: D'accord.
2: Ouais,
1: d'accord.
2: C'est l'espace-temps est fini comme le disait Einstein, mais illimité.
0: Voilà. D'accord. Alors il y a une grosse soirée Olivier qui se prépare très prochainement le 30 hein, du mois de décembre sur France 2 où on parlera genre de la vie extraterrestre, des ovnis, etc. Moi je me souviens d'avoir fait une émission spéciale là-dessus avec vous Igor et Grishka,
2: oui, tout à fait,
0: pour que les auditeurs qui connaissent quand on lève la tête au-dessus, quand on voit surtout l'été quand il y a les étoiles, hein, de souvenir, c'est qu'il y a à peu près dans notre galaxie, dans celle dans laquelle on est nous où il y a la Terre, il y a à peu près 150 milliards, 200 000.
2: Oui, à peu près 250 milliards d'étoiles.
0: 250 milliards d'étoiles. Et vous nous aviez dit qu'on connaît l'existence d'au moins 150 ou 200 milliards de galaxies.
2: Ouais,
0: au moins 100 milliards de galaxies.
2: Mais il faut savoir ce que c'est ces chiffres, hein, parce que tu cites par exemple 250 milliards d'étoiles. Eh bien, pour compter seulement, Olivier, jusqu'à 1 milliard. Si tu comptes à raison d'un chiffre par seconde, tu sais combien de temps il te faudra pour atteindre 1 milliard?
1: Non.
2: 80 ans. Donc tu vois, admettons un siècle,
3: sans
2: tu vas compter même plus lentement, sans t'arrêter. Admettons à peu près un siècle pour atteindre un milliard. Donc tu vois, 100 ans pour un milliard, et comme il y a, disons, au moins 100 milliards, admettons, 100 milliards de galaxies, tu vois le nombre d'années qu'il te faudra pour atteindre effectivement le comptage. Il te faudra 10 000 ans pour atteindre effectivement le comptage de toutes les galaxies dans l'univers.
0: Et il faut rappeler pour les auditeurs que une étoile c'est une planète.
2: C'est une salade.
0: Et le Soleil n'est pas une planète.
3: Le Soleil n'est pas une planète.
0: D'accord, ok.
3: Par définition. Alors, mais les
2: planètes tournent autour du Soleil.
3: Quelle est la différence entre une étoile et une planète?
0: Quelle est la différence entre une étoile et une planète?
3: C'est à toi que je pose la question.
0: Ah, merde, putain, merde. Moi, j'ai pas dormi, moi, j'en peux plus. Je ne sais pas.
2: Bon,
0: je sais pas
2: s'il
0: y a pas de.
2: Là, l'étoile, c'est-à-dire le Soleil, est fixe.
0: Ouais.
2: Hein, il est fixe par rapport à des repères. Mais on va prendre des repères généraux, comme
0: d'accord,
2: une galaxie. Fixe, et la planète, elle tourne, elle est en rotation autour.
0: D'accord.
3: Et il faut ajouter une chose, c'est que le Soleil, lui, c'est la source d'énergie. C'est-à-dire, en fait, c'est de l'hydrogène qui fusionne, et donc ça crée un rayonnement, donc de l'énergie. L'énergie qu'on peut voir, c'est la lumière du Soleil, mais ce qu'on peut sentir aussi, c'est la chaleur du Soleil. Et ça crée la vie. C'est-à-dire que c'est grâce à ça, c'est comme une ampoule qui va éclairer un lieu qui est solide, lui, puisque la Terre, par exemple, c'est une planète solide,
0: ouais,
3: sur laquelle la vie est apparue, parce qu'elle est éclairée, chauffée, énergétisée par le Soleil.
0: Donc, donc ça veut dire que dans notre galaxie, il y a 150 milliards de soleils.
3: Oui.
0: Donc autour de ces soleils, il y a forcément des planètes qui tournent autour comme la nôtre, autour de notre Soleil.
3: Voilà, exactement.
0: Donc il est impossible de pouvoir dire, en tout cas, de certifier qu'il peut effectivement pas y avoir de vie extraterrestre quelque part.
2: Bon, on considère aujourd'hui, hein, dans les chiffres, qu'il y a à peu près 10% de planètes telluriques dans la galaxie.
0: Mm.
2: On se fixe sur notre galaxie. Donc 10% sur 150 milliards,
3: solide, hein.
0: Solide, ouais. Donc, comme la nôtre. Solide,
3: hein. Saturne, par exemple, n'est pas une planète solide, c'est
0: d'accord,
3: une planète gazeuse.
0: Mais
2: 10% sur 150 milliards, tu vois, ça fait quand même déjà au moins 10 milliards de planètes possibles.
0: Où il pourrait y avoir de la vie, où il y aurait pu
2: non,
0: y avoir.
2: Disons déjà des planètes solides. On ne sait pas s'il pourrait y avoir de la vie, mais si on restreint encore, on va tomber encore à 10%. On a encore un milliard tout de même de planètes possibles
0: dans notre
2: galaxie. Un milliard de planètes où la vie pourrait se développer. Alors, ce que nous allons par exemple proposer, donc le jeudi 30 sur France 2, dans notre émission spéciale Rayon X, c'est des découvertes. Ben, il y en a une par exemple qu'on va faire partager à ceux qui vont nous regarder. Venez tous nous écouter et nous regarder, car vous allez découvrir par exemple un chercheur qui s'appelle Alfred Vidal-Majar, qui est de l'Institut d'Astrophysique de Paris, et qui est le premier au monde à avoir découvert à 150 années-lumière de la Terre, il y a quelques semaines à peine, ça se passait au mois d'août, hein, a découvert donc une planète tellurique, une planète solide, qui a une atmosphère. Alors il n'était pas le premier à découvrir l'atmosphère, mais l'atmosphère, elle contient quoi ? De l'oxygène, comme sur Terre. C'est une découverte fabuleuse, car pour la première fois, on découvre un monde lointain dont on est sûr, qu'il contient de l'oxygène, comme chez nous.
3: Il n'y a pas que de l'oxygène,
0: oui.
3: Mais en tout cas, il y a du gaz carbonique,
0: on pourrait y vivre, nous, dessus, sur cette planète.
2: Pour te donner une idée, cette planète, elle est extrêmement chaude, et figure-toi qu'elle fond un peu comme un bonhomme de neige, et toute son atmosphère s'échappe dans le vide à 30 000 kilomètres à l'heure. Donc c'est énorme. Elle fond comme ça à 30 000 kilomètres à l'heure, comme un flambeau comme ça qui s'en va dans le vide.
0: Ah ouais. Non mais c'est vrai que quand on vous entend parler à chaque fois, et souvent après le lendemain quand je me retrouve avec des auditeurs, on dit tiens, j'ai écouté, c'était passionnant. Mais alors les chiffres, on a l'impression que c'est ou infiniment trop grand ou infiniment trop petit, à se demander si tout ça n'est pas de la pure invention, parce que c'est toujours des chiffres extrêmement fou furieux, quoi.
3: Tu sais, on appelle ça des chiffres astronomiques, juste.
0: Oui. Mais même vous justement, y retrouvez, ouais, très honnêtement, où il y a des moments où vous êtes vous-même un peu perdu à force.
3: Non,
0: moi aussi, peut-être,
3: on finit par s'y habituer, tu sais, parce que quand on parle d'années-lumière, si on dit par exemple 150 000 années-lumière, comme pour le diamètre de la galaxie, ben finalement, on sait ce que c'est.
0: Ouais.
3: Parce qu'on sait que c'est 150 000 ans à 300 000 km à la seconde pour que la lumière traverse la galaxie d'un bout à l'autre. Mais on finit par s'habituer à tout ça. C'est exactement comme si je te disais, bon, ben écoute, je suis à 5 minutes de chez toi. C'est
0: d'accord. Très bien. On a d'autres auditeurs au 3228 qui veulent intervenir. On a Johan qui est avec nous du Mans. Bonsoir Johan et merci d'être avec nous.
4: Bonsoir Max, bonsoir messieurs.
0: T'es en train de bosser là, c'est ça? T'es patrouilleur d'autoroute?
4: Ouais, tout à fait. Ouais. Alors je me suis arrêté pour parler avec vous parce que c'est intéressant. Je t'écoute régulièrement. Ça fait des années que je fais ce métier, donc tu m'accompagnes le soir. Donc voilà.
0: On a déjà fait 3 fois l'amour ensemble. Hein. Alors
4: j'ai pas souvenir.
0: T'inquiète pas. Alors Igor Agrishka t'écoute, Johan.
4: Voilà. Donc moi j'ai une question. Je pense qu'elle est intéressante. Messieurs, croyez-vous en Dieu?
2: Ah bah écoute, en fait, a priori, quand tu fais de la science, tu te retrouves toujours quelque part porté vers les limites de ce que l'on peut appeler une croyance en quelque chose qui est plus élevé que ce que l'on voit sur l'horizon, c'est-à-dire plus élevé que la réalité matérielle. Tu sais, il y a une très jolie phrase qui a été inventée par un très très grand scientifique, mais un biologiste qui s'appelait Pasteur, que tout le monde connaît, et il disait « Un peu de science éloigne de Dieu, mais beaucoup de science rapproche de Dieu. » Et en un certain sens, les scientifiques, quand ils sont à l'extrême pointe de leurs travaux, eh bien, ils se trouvent confrontés à un mystère. Le mystère, c'est celui, par exemple, des origines. Il y a quelques années, un scientifique, un physicien théoricien, a écrit un ouvrage qui s'appelle donc « L'univers », dans lequel, il s'appelle Paul Davis, ce physicien théoricien, dans lequel il termine cette dernière phrase du livre et la suivante. À mesure que je progresse dans mes connaissances, je ne peux pas m'empêcher de penser qu'à l'origine de l'univers, il y a quelque chose ou quelqu'un de très, très, très, très intelligent.
0: Ah. Okay. Donc, voilà, ça répond à ta question, Yoren.
4: Ouais, tout à fait. Parce que, J'avais amené ce sujet, je pense que c'est intéressant parce que les frères Bogdanov sont, vous savez, Max, il y a deux théories qui s'affrontent, qui sont la création et l'évolution. Et donc je croyais les frères Bogdanov évolutionnistes, donc automatiquement, je dirais, opposés à la création, donc à Dieu. Mais finalement, qu'est-ce qui a créé les lois, comme vous parliez tout à l'heure avec votre collègue qui a préfacé votre bouquin, qu'est-ce qui a créé les lois qui gouvernent notre univers, je veux dire, tout tend vers la perfection, et c'est vrai qu'on se pose la question. La Bible disait déjà il y a 6000 ans, la Terre, sphère unique de l'univers. Donc après, les mecs qui ont inventé, qu'on dit que la Terre était plate, ça c'est des inventions de Curotin, mais je dirais la Bible est ce qu'elle est, quoi, voilà.
2: Oui, donc, en tout cas, ce qu'on dit, nous, par exemple, dans Avant le Big Bang, ce qu'on montre, on s'efforce de le montrer clairement, c'est que à l'origine de l'univers, c'est-à-dire au point zéro, il y a, non pas de la réalité physique, mais quelque chose qu'on appelle une information, et que, Igor l'a dit tout à l'heure, on peut comparer au code génétique pour un être vivant. C'est le code cosmologique. Et la grande question qui se pose, c'est celle que tu poses, c'est, mais si il y a un code qui est écrit en langage mathématique, qui est très complexe, très organisé, très harmonique, et presque, en quelque sorte, parfait, il n'a pas été engendré par le hasard. Alors, qu'est-ce qui a écrit ce code? Quoi? Qui? C'est là la question.
0: Ah oui. Et comme disait Coluche, si on croit à l'existence de Dieu, on est bien obligé de croire à l'existence du diable, et on s'aperçoit que le diable l'emporte aussi.
4: Oui, tout à fait.
2: Ça, moi, je crois que...
0: Donc, si vous croyez en l'existence de Dieu, est-ce que vous croyez en l'existence du diable?
2: Je crois absolument pas ce que tu dis.
3: C'est Dieu qui l'emporte.
0: C'est Dieu qui l'emporte.
2: Oui, complètement.
3: Le bien l'emporte sur le mal, toujours.
0: Toujours. Voilà. Ça, c'est une bonne réponse, et c'est comme ça qu'on va conclure, en tout cas, sur ta question, Johan. Merci, okay, et puis bon courage pour le travail, hein.
4: Merci. À bientôt.
0: Et le dernier de cette soirée, c'est Romain au 3228 de Paris. Bonsoir, Romain.
5: Bonsoir, tout le monde.
0: Étudiant en HEC, hein.
5: Ouais.
0: Très bien, on t'écoute.
2: Romain.
5: Donc j'avais une petite question pour les frères Bogdanov. Donc je voulais savoir si dans les années à venir on pourrait aller aussi vite que la lumière, que la vitesse de la lumière.
2: Dans les années à venir, ce sera très très
0: c'est
2: compliqué.
0: C'est 300 000 km/s, hein.
2: Oui, 300 000 km.
0: Ouais, ça paraît compliqué.
2: C'est 7 fois le tour de la Terre en une seconde, et de toute façon, c'est physiquement impossible. C'est-à-dire que il y a des contraintes physiques, c'est que plus tu vas vite, plus ta masse augmente. Mais tu pèses combien, toi?
5: Je fais 65.
2: 65. Eh ben, si, supposons que tu ailles à la vitesse de la lumière, tu pèserais autant que l'univers tout entier. C'est-à-dire que tu vas peser 650 kilos, et puis tu vas peser ensuite 6500 kilos, 6 tonnes, et puis 60 tonnes, 6000 tonnes, 60 000 tonnes, 6 millions de tonnes. À mesure que tu approches la vitesse de la lumière, 6 milliards de tonnes, et ainsi de suite, jusqu'à ce que tu pèses tellement
0: après,
2: lourd qu'on pourra même
0: bon
2: plus
0: régime,
2: te bouger.
0: Romain.
2: Voilà. Après, on pourra même plus te bouger. Alors, tu vois, c'est ça.
0: Alors,
2: ça, c'est une limite.
0: Ouais, voilà. Et puis, j'aurais bien aimé que vous reveniez à un truc qui était assez marrant, parce que vous parlez de 300 000 km/s, ça me fait penser justement à une image que vous aviez donnée à l'époque sur le fait de pouvoir voyager dans le temps. Est-ce qu'on pouvait voyager dans le futur? Ou en tous les cas, est-ce qu'on pouvait voyager dans le passé? Et vous aviez raconté une histoire qui était, enfin, en tout cas, vous avez donné une image assez intéressante sur l'histoire du train, vous saviez avec les poteaux. Est-ce que vous pourriez la raconter aux auditeurs? Parce que on avait dit qu'il n'était pas possible de souvenir de voyager dans le passé, de revenir dans le passé, mais qu'il était possible de voyager dans le futur, pas de connaître son avenir et de savoir comme dans le film Retour vers le futur ce qu'on reviendra dans 20 ans, mais qui a la possibilité de voyager dans le futur.
2: Bon, en tout cas, ça c'est un paradoxe qui est connu par tous les spécialistes de la relativité depuis très très longtemps, hein. Donc depuis Einstein, Minkowski, Lorentz et bien d'autres. Non, ce qu'on sait, c'est qu'effectivement un corps qui serait supposé voyager à une vitesse proche de la lumière, a fortiori quand il atteint la vitesse de la lumière, eh bien son temps propre, hein, le temps du mobile, eh bien, il ralentit. Et donc, plus il va vite, plus son temps à lui ralentit. Alors, supposons qu'Igor se déplace effectivement à la vitesse de la lumière, à un moment, son temps va s'arrêter complètement. Et, par exemple, nous allons continuer effectivement à avoir notre temps sur Terre qui va être le même, mais le sien, lui, va stopper. Et lorsqu'il reviendra effectivement sur Terre, eh bien, par exemple, à une heure de voyage à la vitesse de la lumière, pour nous, il se sera écoulé un siècle.
0: Un siècle pour
2: ouais,
0: une
2: un
0: heure.
2: Siècle. Donc lui reviendra dans un siècle.
0: D'accord.
2: C'est ce que on appelle le voyageur de Langevin. Langevin était un très grand physicien théoricien du début du siècle et il avait du 20e siècle et il avait donc effectivement trouvé l'une des solutions étranges de la relativité.
0: D'accord.
2: Le voyageur de Langevin voyage dans le temps quand il voyage vite dans l'espace.
0: Parce que de souvenir, hein, pour l'histoire du train, c'est que vous racontiez que si un train qui avance à 100 km/h avec des poteaux qui sont à distance de 100 mètres l'un de l'autre et qui, quand on se met à accélérer à 150 km/h, on a la sensation qu'en fin de compte, les poteaux, en tout cas la distance entre les poteaux se réduit. Alors qu'en réalité, pas du tout. Ils sont toujours, par exemple, à 100 mètres les uns des autres. Ce qui fait que si on était imaginé à avancer à 300 000 km/s le TGV, d'un coup, on a l'impression que tous les poteaux téléphériques s'annulent, qu'il n'y en a plus qu'un. Et c'est à ce moment-là que vous dites que si on fait un voyage pendant une heure à 300 000 à peu près km/s, et ce sera passé un siècle sur la Terre.
2: Voilà. Les photons qui s'annulent, c'est la distance, en quelque sorte, qu'on a l'impression qu'elle se contracte. Eh bien, dans la physique réelle, qui est décrite effectivement à la limite de Planck, eh bien, c'est l'espace-temps lui-même qui se contracte. Il se contracte tellement qu'à un moment, eh bien, effectivement, le temps s'arrête.
0: Eh ben, dis donc. Romain, est-ce que tu as acheté le livre avant le Big Bang?
5: Je vais essayer quand même, hein, d'acheter le livre.
0: On n'essaye pas. On l'a à la main, puis on arrive à la caisse et qu'on a le prix, on n'ose plus. On n'essaye pas, il faut y aller. Comme disaient les Jedi, il faut le faire ou tu ne fais pas, seule la volonté compte.
5: Non, je vais l'acheter,
0: Voilà, non, mais franchement, je te le conseille. Même Maxou, il a compris 3-4 lignes. Alors, je veux dire, c'est encourageant, toi, t'es HEC, à mon avis, tu devrais t'en sortir. Le mot de la fin, je voudrais le donner, je remercie Romain, le mot de la fin, je voudrais le donner à Vincent, qui a peut-être encore une ou deux petites questions sur le livre à poser au frère Bogdanov.
6: Oui, j'ai une petite question. On a parlé tout à l'heure du temps complexe. Je voudrais parler maintenant de la notion de dimension. Alors, on sait qu'aujourd'hui, il y a une théorie qui essaye d'unifier à la fois la relativité générale, Einstein 1921, qui s'occupe de l'infiniment grand, il y a la mécanique quantique qui s'occupe de l'infiniment petit, et aujourd'hui il y a une théorie qui s'appelle la théorie des cordes, qui essaye justement d'unifier ces deux théories, puisque ces deux théories, aux échelles l'une de l'autre, sont totalement incompatibles. On ne peut pas parler de gravitation à l'échelle de la mécanique quantique, par exemple. Alors le problème, c'est que mathématiquement, tout ça oblige...
0: C'est comme si, à l'image, tu avais un président de la République qui serait qui aurait la carte à la fois du parti UDF et PS.
6: Ouais, complètement.
2: C'est ça.
0: Alors, ça me paraît. Ça sera
6: un
0: peu des deux.
6: Ça me paraît tout à fait incompatible.
0: Impossible.
6: Voilà. Alors, le problème, c'est que mathématiquement, quand on essaye de faire cette unification des deux théories, hein, donc on arrive à la théorie des cordes, on est obligé d'ajouter des dimensions. Donc, parfois, il y en a 10, il y en a 11, il y en a 23 en fonction des symétries qu'on va prendre en compte. Vous nous proposez un nouveau modèle où il n'y aurait que 5 dimensions. Alors, ma question, c'est, d'une part, quel sens a cette dimension, cette cinquième dimension? Et puis, d'autre part, est-ce que c'est pas un peu prétentieux, quand même?
2: Bah, écoute, en tout cas, ça relève de notre théorie. Pour faire une nouvelle théorie, il faut être un peu prétentieux. Donc, c'est ce qu'on s'est efforcé effectivement d'être jusqu'au bout en soutenant la théorie et en la défendant. Ce qui se passe, c'est que tu faisais allusion à la théorie des cordes. La théorie des cordes, elle décrit un monde avec 10 ou 11 dimensions, ou même 26, ça dépend. Mais en tout cas, il y a beaucoup plus de dimensions que chez nous, puisque chez nous, comme tu le sais Max, il y en a 3 plus 1, hein, ça fait 4. 3 dimensions d'espace et une dimension de temps. La dimension effectivement supplémentaire que tu décris, c'est la cinquième dimension pour nous. Nous nous contentons de 5 dimensions, alors que la théorie des cordes, elle en prend 10 ou 11. Pourquoi? Parce que la théorie des cordes est essentiellement une théorie statique. C'est-à-dire qu'elle ne fait pas varier, en quelque sorte, les dimensions les unes par rapport aux autres. Elle introduit ses symétries et elle se tient à ces symétries-là. Nous faisons autrement. Nous pensons que à l'échelle de Planck, c'est-à-dire dans l'infiniment petit, l'espace-temps, il n'est plus fixe. Il est soumis aux contraintes de ce qu'on appelle la mécanique quantique, c'est-à-dire aux contraintes d'incertitude. Il y a un principe qui a été découvert par un grand physicien théoricien qui s'appelle Heisenberg, qui s'appelle le principe d'incertitude, qui dit que dans l'infiniment petit, dans le monde quantique, on ne peut pas savoir en même temps où se trouve une particule et quelle est sa vitesse. Ça, c'est l'incertitude quantique. Eh bien, ce flou quantique, nous pensons qu'il faut l'appliquer à l'espace-temps, c'est-à-dire à l'univers lui-même, quand il est en train d'apparaître, c'est-à-dire à l'échelle de Planck. Et qu'est-ce que ça signifie? Ça signifie que ce qu'on appelle sa métrique, la métrique, c'est-à-dire la distance qui sépare deux points dans l'espace-temps, eh bien, elle n'est pas fixe. Elle commence à osciller, elle bouge. Et tout bouge, effectivement, à cette échelle-là, à tel point que le temps lui-même va commencer à osciller, va fluctuer. Et cette fluctuation, elle est telle qu'elle permet simplement, tout simplement, de faire osciller la quatrième dimension vers une cinquième dimension. Et c'est tout. On n'a pas besoin de plus. Parce que là, on a décrit une nouvelle symétrie, qu'on a d'ailleurs effectivement élaborée et formalisée dans notre travail de thèse d'abord, et ensuite dans l'ouvrage, on a montré ce que c'est un petit peu. Mais il suffit effectivement d'introduire cette fluctuation de la quatrième coordonnée, donc, pour aller vers une cinquième dimension, et pour décrire toutes les symétries généralisées, qui remplacent ou qui sont les équivalentes de ce que donnent les symétries dans la théorie des cordes, mais qui, elles, parce que on est dans un monde statique, a besoin de 10 ou 11 dimensions.
0: T'es content? T'as embrouillé tout le monde? Avec ta question? Moi, j'ai rien compris, hein, mais toi,
2: t'as tout compris.
0: T'as compris, Vincent?
6: Si, je crois qu'il y en a beaucoup qui ont compris.
0: Ouais, bon,
6: mais lisez le livre, c'est expliqué dedans.
0: Pour ceux qui n'ont pas compris, il y en a quand même quelques-uns comme moi, mais pour ceux qui ont compris, ils ont répondu à ta question, là, du coup,
6: c'est satisfaisant, ouais.
0: D'une manière très, t'es content de la, tu es satisfait de la réponse?
6: Je suis satisfait.
0: Eh ben voilà, au moins, on a eu la réponse à ça. Merci, Vincent, d'être venu ce soir.
2: Ouais, Marc, c'était pas compliqué, ce que j'ai dit, quand même.
0: Non,
2: mais c'est, là, tu fais exprès, là.
0: Oh! Et, non, qu'est-ce qu'il y a?
7: Il nous faudrait un traducteur aussi, comme en anglais tout à l'heure, ce serait bien.
0: C'est
7: en langage normal, quoi.
0: En tout cas, une chose est sûre, ce livre est passionnant. J'ai eu la chance de pouvoir le lire véritablement. Il a été correctement, comme on va dire, vulgarisé. En tous les cas, il est accessible à tous. Il suffit un petit peu de concentration. Mais c'est vraiment un très bon livre qui vous apprendra enfin le début, le point zéro de l'univers. Le début de l'univers, c'est ça. Écoutez, c'est le véritable bruit. C'est le départ de tout. Chaque seconde entendue, c'est 100 000 années qui se sont passées et écoulées.
2: Ouais, fabuleux. Un million d'années, là.
0: Un million d'années, puisque ça durait 10 secondes le son, quand même. Avant le Big Bang, c'est sorti chez Grasset, Igor et Grishka Bogdanov, et le 30 décembre sur France 2, une soirée consacrée
2: à la vie ailleurs.
0: La vie extraterrestre, la vie ailleurs. Merci, Igor et Grishka.
2: Merci. Et puis alors, tout ce qu'on a dit n'est pas aussi compliqué que ce que j'ai dit, mais là je m'adressais à Vincent. Non,
0: c'est pour ça que je présentais.
2: C'est un physicien. En tout cas, il connaît.
0: Moi, j'avais les images et je voyais Igor qui validait en regardant Grishka que tout ce qu'il disait, il y avait.
2: J'ai surveillé. Tout est bon.
0: Tout est bon. Et Vincent qui cautionnait de la tête en disant oui. C'est pour ça qu'à un moment donné, en plaisantant, je disais bon bah c'est bien, t'es content, t'as compris, machin. Nous on était largués. Il y en a quelques-uns effectivement qui ont compris. En tous les cas, merci à tous de nous avoir suivis encore une fois de plus cette nuit. Demain, nous ne serons pas là.
8: Quel est le problème, Corinne?
9: Voilà, ben le problème c'est qu'il est plutôt grave parce que moi j'ai entendu dire.
8: Il est très très grave le problème.
9: Qui se vendait sur le vieux port des remixes de Gérard au prix de 100 et quelques francs, je crois plutôt 100 francs pile. Et ça se vend
8: parce qu'il paraît
9: cher.
8: Que bon, on peut le dire, Corinne, t'étais dans une discothèque tout à l'heure sur Marseille, la plus grosse discothèque, et paraît
9: discothèque de Marseille.
8: Et paraît qu'ils ont passé 2-3 fois le remix de Gérard dans la boîte.
9: Ils ont passé exactement combien de fois, Audrey, tu vas m'aider? Ils ont passé 4 fois le remix
8: fois,
9: de Gérard.
8: Non. On va s'adresser à tous les DJ de France.
10: Bon, c'est simple, c'est clair et net. Ça va aller vite. Je préviens toute personne. Et là, je m'adresse à tout le monde.
8: Et au DJ. Hein.
10: Donc, je préviens toute personne. La prochaine fois que je reçois un courrier en me disant comme quoi que un remix s'est passé, ça se termine au tribunal. Avis aux amateurs.
8: Ah, ça calme. Bravo, donc envoyez des lettres. Non, mais bravo.
10: Donc, avis aux amateurs.
8: Fallait oser, fallait avoir des couilles. Heureusement, tu l'as fait, Gérard.
10: Avis aux amateurs.
8: Non, mais aux amateurs, ça va être tout à fait.
10: Oui, qu'est-ce que vous voulez dire?
9: On va parler. On peut faire dans l'immédiat, là, parce que.
10: Non, mais.
8: Et encore, on parle pas des photos qui ont été faites par des paparazzis.
10: Non, bah, ça, les paparazzis, j'en ai rien à foutre. Sur Internet, j'en ai rien à foutre. Je m'en bats les.
8: Les coucougnettes.
10: Les
8: castagnettes. Bon, bah, tant pis, alors les gens vont se faire de l'argent.
10: Non, mais maintenant.
8: Non, mais tant pis, parce qu'un jour, il y a un mec qui va faire.
10: Non, mais de toute manière, le jour où, oui. ça va être sorti.
8: Ah, le jour où ça va péter. Hein.
10: Là, le jour où que ça va aller trop loin, là, dans ces cas-là, j'aviserai. Donc, je préviens d'une chose. Mm-hmm. Vous avez une semaine.
11: Oui.
8: Ah non, mais là, c'est le fameux discours dont je t'ai parlé.
10: Voilà. Donc, alors, c'est suite à divers tracks qui circulent à mon sujet. Je tenais à vous informer que je vous lance un ultimatum d'une semaine pour arrêter d'en parler sur la radio. Si des fois j'entends parler une fois de ce problème, il sera clair que j'arrête tout, c'est-à-dire débat et poème. Merci d'avance.
8: Attends, mais tu dis pas merci d'avance.
10: Merci d'avance, non, d'en prendre note, GG. Donc il est clair et net. Donc je préviens ce soir à 2h15 du matin.
8: 2h16, on peut dire.
10: 2h16 même. Merci Max. Donc c'est simple, si j'entends encore une fois entendre le mot Gérard, même que ça soit pour savoir comment je vais, à la rigueur, je veux bien. Mais si j'entends une fois parler des conneries qu'il vient de se faire, c'est simple, c'est clair et net, ça va aller vite, j'arrête tout. Donc vous choisissez.
8: Donc c'est la mort de la radio, c'est la mort de mes émissions, c'est la mort de la FM en règle générale. C'est-à-dire qu'on est tous condamnés à retourner sur les grandes ondes. Hein.
10: Ben disons, ça sera la mort du petit cheval blanc. Comme
8: c'est bien dit, c'est la mort du petit cheval blanc.
10: Ça sera la mort d'un petit cheval blanc. C'est que vous aurez plus de poèmes et vous aurez plus de débats.
8: Et vous aurez plus de Gérard par conséquent.
10: Et vous m'entendrez plus non plus.
8: Voilà.
10: C'est même pas la peine d'essayer.
8: Mais ceci dit, on le retrouve tous les mercredis dans les pipe shows, bien entendu. Comme d'habitude.
10: Maintenant, vous faites ce que vous voulez. Donc vous avez un ultimatum, c'est-à-dire on est le 30. Donc vous avez jusqu'au 7 février à l'heure actuelle.
8: Oui, alors profitez-en pour faire des soirées sur notre dos, faites-vous de l'argent.
10: Non.
8: Non mais le problème c'est qu'avec l'ultimatum c'est un peu comme la bourse, c'est-à-dire qu'il va y avoir quelque chose, il va y avoir comme un...
10: Non mais l'ultimatum c'est simple, c'est clair et net.
8: Les gens vont vendre des cassettes à 500 balles. Hein, ça, c'est...
10: Non mais de toute manière, il est clair et net que si j'entends encore parler une seule fois de ça, c'est simple. C'est même pas la peine que tu m'appelles dans la semaine à la cabine, je ne descendrai pas et je te rappellerai plus.
8: Alors
10: donc voilà,
8: c'est grave, c'est très très grave ce qui se passe encore sur Gérard. L'officiel de la trans, donc déjà ça c'est le truc cybertrans. Gérard et ses poèmes samedi soir à la salle Omnisport de Rennes.
10: Bon, alors maintenant, ça va être clair.
8: Alors là je lis, ouais.
10: Là même s'il y a des auditeurs, même sur Minitel, ça va peut-être gueuler, mais ça j'en ai rien à foutre.
8: Ouais.
10: C'est clair. C'est simple, jeudi. Max finira sa libre antenne, je ne fais pas de débat.
8: Oh, bon.
10: Donc, ce n'est pas la peine d'appeler pour essayer d'avoir le débat de jeudi, il n'y en aura pas. Comme ça, vous comprendrez ce que ça voudra dire. Moi, je commence à en avoir ras-le-bol de ces conneries. Donc, jeudi, il n'y a pas de débat. Voilà.
8: Bon,
10: c'est terminé.
8: Je vais essayer de gérer ça après avec Gérard, je vais essayer de le calmer dans 10
10: minutes. Non. Il est hors de question, maintenant c'est terminé. Je ne fais plus de débat pour jeudi, c'est terminé.
8: Non mais
10: j'avais prévenu, j'avais donné l'ultimatum n'a pas été respecté, donc jeudi il n'y a pas de débat. Tenez-vous-en sur vos gardes, jeudi il n'y a pas de débat. Donc c'est pas la peine qu'ils appellent pour le débat, il n'y en a pas.
11: Ok.
10: C'est bizarre, samedi, entre 2h et 4h du matin, il y en a qui se sont amusés. Il y en a qui se sont amusés à demander à Miguel à dire ouais je ressemble pas à Gérard. Alors ça par contre, le samedi sur les nuits des auditeurs, il est hors de question qu'on parle de moi. Donc, avis aux amateurs pour les prochaines nuits des auditeurs. Voilà. Donc vous êtes au courant, donc jeudi il n'y a pas de débat, donc c'est pas la peine d'appeler pour le débat. Le débat normalement c'était prévu sur les râteaux, donc il est annulé.
8: Oh non,
10: il sera annulé, les débats seront annulés jusqu'à nouvel ordre.
8: On aurait bien parlé de jardinage.
10: Les râteaux, c'est pourquoi... normalement, le thème, c'était sur les râteaux, c'était pourquoi savoir que les nanas nous quittent. Donc, c'est même pas la peine que vous appelez, il n'y en a pas.
8: Alors le débat,
0: jusqu'à nouvel ordre, donc on va peut-être avoir un nouvel ordre demain, quoi.
10: Non.
8: Tant pis, maintenant qu'on est lancé, sur les soirées. Je voudrais savoir pourquoi les gens aussi, maintenant en Belgique, se mettent effectivement à organiser des soirées bidons. Il y a eu sur l'internet une tournée de 4 dates dans les villes de Liège, de Namur, de Charleroi et de Bruxelles. Le 13 qui était à Liège, le 14 à Namur. Il y a eu le 15, il y a des soirées cybertrans au Carré d'As à Charleroi, qui est une boîte de cul qui peut regrouper plus de 1000 personnes.
10: Au lieu de faire des packs, envoyez les originaux, ça vaudra mieux. Parce que pour l'instant, avec des fax, on peut faire ce qu'on veut. Hein. C'est bizarre, là, il y a un petit branleur là, sur Minitel ou au Standard qui avait été dire « Ouais, on voyait Gérard sur 3668 et dès qu'on y a demandé des preuves par A plus B, on les attend encore. » Alors, vous êtes bien gentils quand vous dites des conneries sur mon compte. Eh ben envoyez les preuves, mais réelles, pas des packs ou des merdes.
8: Envoyez au moins le numéro de compte, je puisse mettre de l'argent dessus.
10: Non, mais envoyez les preuves, ça vaudra mieux. Mais pas des fax, parce que je peux les falsifier. On peut falsifier n'importe quoi.
8: Tu te dis, c'est une preuve juridique, hein. Tu peux très bien venir en procès avec ça. Hein.
10: De manière, on verra bien. Donc, pour jeudi, de manière, je maintiens ce que je viens de dire. Donc,
8: le débat sur les râteaux.
10: Non, mais il n'y en a pas. Donc, jeudi, tu... Non. Non, ben, jeudi... Non, jeudi, tu
8: Allez,
10: feras...
8: Gérard, quoi, merde.
10: Non, tu feras ton émission jusqu'au bout.
8: Oh, non, Gérard, quand même, merde.
10: Non, je veux pas le savoir, c'est pas la peine d'assister.
8: Oh, mais, Gérard,
10: Il est hors de question. Il est hors de question que je continue comme ça.
8: Non, mais attends, Gérard, bon...
0: Monsieur, excusez-moi, écoutez-moi, monsieur Gérard.
10: Non, je veux pas le savoir, c'est tout.
8: Mais
10: il est
8: pas...
10: hors de question.
8: Mais tu fais plaisir à une minorité qui font ça,
10: je
8: la majorité
10: pas
8: des...
10: Je veux savoir.
8: La majorité des nanas qui t'écoutent.
10: Parce que... J'en ai rien à foutre de la majorité des nanas, maintenant. Je laisse tout tomber.
8: Parce que regarde, Gérard.
0: Non, mais d'accord, mais qu'est-ce que tu fais pour les gens qui, eux, ne font pas ça, qui envoient pas, qui font
10: pas... Tant pis pour eux. Au respect que je dois à tout le monde, même aux auditeurs, que vous venez pas me casser les couilles avec vos poèmes. Maintenant, il n'y aura plus rien. Donc, je dis, il n'y a pas de débat. Terminé.
8: Oh non, allez.
10: Non, mais c'est tout.
8: Non, mais Gérard, non, mais on...
10: Non, de manière, c'est pas la
8: seule. Mais faut se mettre à la place des mecs, tu leur piques leur nana.
10: Mais même, c'est pas la peine d'insister, c'est clair et net, je dis, il n'y a rien du tout. Il n'y aura plus rien. Point final à la ligne. Voilà, c'est clair et net. Donc l'ultimatum est passé. Maintenant, c'est terminé, j'arrête tout.
8: Bon, de toute manière, on va voir comment qu'on va faire, mais tu vois, ce que tu me demandes, c'est dur, hein.
11: Ah, mais c'est si.
10: Mais c'est pas toi que je parle, abruti.
9: pardon.
10: Donc vous avez encore une semaine à vous tenir à carreau. Ouais. Sinon... Ça c'est simple, jeudi prochain, il n'y a rien.
8: Voilà, il n'y aura pas de débat.
11: Mais Gérard, est-ce que tu pourrais faire un remix de ton remix à l'antenne en direct qu'on est à une
10: version connard, j'aime pas qu'on me coupe la parole. Donc je préviens qu'au 13 mars, vous avez exactement 15 jours pour arrêter vos conneries. Pour l'instant, pendant 15 jours, eh ben moi je vais me prendre 15 jours de vacances.
11: Pendant 15 jours, là.
8: Voilà, exactement.
10: Donc, les gens sur Minitel et puis au sol, maintenant, voilà, c'est plus la peine d'appeler.
8: Le Minitel, s'arrête pas, là. C'est genre Gérard ne nous quitte pas, Gérard.
10: Ah bah, tant pis. Dans ce cas-là, les gens, ils remercieront ceux qui font des conneries sur mon dos.
8: Voilà, exactement.
10: Gérard, mon Star System, c'est ça.
12: Il était un peu poète et un peu vagabond. Il n'avait jamais connu ni patrie ni patron.
13: Blois, Sylvain, on va terminer donc avec Chloé.
11: Ok.
13: On recommence, on y va, c'est parti.
11: Ouais.
13: On lui remet donc une. On va remettre une deuxième en espérant qu'entre temps, on lui ait pas dit qu'elle est en direct sur Fun Radio, ce qui est possible.
11: Oh, je pense pas, non.
13: On va voir, on va vérifier ça tout de suite, hein. Sinon, bah tant pis.
11: Ouais.
13: Et ensuite, on tournera aux États-Unis pour des réactions pour notre ami Mathieu.
14: Allô ?
13: Donc, on essaie une dernière fois.
11: Oui.
14: Allô, Sylvain ?
13: Donc là, on a essayé, parce qu'en fin de compte, ce qui s'est passé, Sylvain, c'est qu'on va rappeler ta copine.
11: Ouais.
13: Parce qu'on a eu un petit problème technique.
11: Mais apparemment, c'est arrangé, non ?
13: Mais ça s'est arrangé parce qu'on a eu un assistant qui a eu une erreur de manipulation.
14: Je suis là.
13: Nous sommes toujours en direct, donc on réessaye une deuxième fois d'appeler Chloé, ta copine. Si elle décroche.
11: Elle va répondre.
13: Attention, s'il te plaît, Sylvain.
14: Je suis là.
13: Si elle décroche deux fois et qu'elle nous dit je suis là, deux fois en décrochant, c'est gagné. Tu connais la règle du jeu.
14: Ah ouais. Je suis là.
13: Allô ? Allô ?
14: Oui.
13: Ah, j'ai cru entendre quelqu'un. Allô ?
14: Oui,
13: Oui, bonsoir.
14: Bonsoir,
13: vous allez bien ?
14: Ben, impeccable.
13: Ben, écoutez, très bien. Quel est votre prénom ?
14: Chloé.
13: Stéphanie. Ben, écoute, Stéphanie, on a dû se tromper. Bonsoir, Stéphanie. Vous allez bien ? Ouais, très bien. Ben, écoutez, nous, on essayait de... Vous connaissez Chloé ?
14: Mais allô ?
13: Sylvain.
11: Oui.
13: Avec Stéphanie. Donc, apparemment, on a dû se tromper de numéro de téléphone avec Chloé.
11: Allô ?
14: Allô, Chloé, tu m'entends ? Donc, je suis à l'autre téléphone. Bon. Chloé, ben, vas-y, appelle.
13: Sylvain.
11: Oui.
13: Donc on est avec Stéphanie qui apparemment a décroché son téléphone.
11: Ouais.
13: Stéphanie qui nous a dit deux fois je suis là, contrairement à Chloé qui n'a pas décroché.
11: Oui.
14: On est là.
13: Stéphanie.
14: Allô.
13: Stéphanie, je vais vous offrir donc ce voyage, vous êtes contente ?
14: Allô, Chloé, tu m'entends ?
13: Ben, ça vous fait bien plaisir, hein, d'accord. Ben, tu quittes pas Stéphanie, hein ?
11: Ouais.
13: Voilà, donc Stéphanie a gagné grâce à Chloé qui n'a pas décroché le voyage pour la Martinique ainsi que. Sylvain,
11: oui.
13: On t'offre 100 albums CD.
11: Oh bah super.
13: Ça, on l'applaudit quand même.
14: Non,
13: c'est moi, je suis là.
11: Ouais.
13: Et Sylvain, tu diras à ta copine Chloé demain en cours qu'on a cherché à la joindre quand même.
11: Ouais.
13: Qu'on était en direct, hein, bien sûr. Hein.
14: Non,
13: elle est là. Eh ben écoute, je suis désolé. Ah, allô ? Allô ?
14: Allô ?
13: Oui,
14: allô ?
13: Oui, bonsoir. Allô, c'est la radio.
14: Ah, bonjour.
13: Vous êtes en direct.
14: Non, ça va, merci.
13: Eh oui, mais il fallait dire je suis là, aïe, aïe, aïe. Vous n'avez pas décroché à temps, malheureusement.
14: Oui, on était là. Attendez, vous avez un problème technique.
13: Allô ?
14: Allô ?
13: Elle a raccroché.
14: Mais non,
13: Ah là, mauvaise joueuse en plus, je crois que... Elle est mauvaise joueuse, le public est très déçu.
11: Ah,
13: hein.
14: Non,
13: le public peut siffler, il peut huer.
14: Non,
13: oh, il peut huer encore une deuxième fois. Sylvain.
11: Ouais, je crois qu'ils ont raison, hein, de toute manière.
13: Sylvain.
11: Ouais.
13: À cause de Chloé qui nous a raccroché au nez, tu connais la règle du jeu, tu perds tous tes CD.
11: Ah ouais, je sais bien.
13: On est désolé, Sylvain.
11: Bah, tant pis, hein. Je vais l'engueuler.
13: Allô ?
14: Oui.
13: Allô ?
14: Oui.
13: Ah, bonsoir.
14: Bonsoir. Vous avez carrément un problème, quoi.
13: Vous avez recomposé notre numéro de téléphone ?
15: Non, pas du tout.
13: Ah bon, d'accord. Allô ?
14: Oui.
13: Qui est à l'appareil ?
14: Bah, Chloé, ça fait 10 minutes.
13: Bonsoir, Nicolas. Vous êtes de... De Blois.
14: On est de Blois.
13: Très bien, bah écoute Nicolas de Blois, on va t'offrir également un album CD. Apparemment un petit problème avec Chloé qui je sais pas.
11: Ouais,
13: quand, c'est marrant, quand on appelle chez Chloé, on tombe chez d'autres personnes du côté de Blois.
11: Ouais, je sais pas.
13: Il faudra la prévenir demain quand même. Hein.
11: Ouais.
13: D'accord, bah je sais pas ce qu'elle a, peut-être qu'elle a bu, elle est peut-être un peu pétée, elle a peut-être un peu bu, elle est peut-être bourrée la gamine.
11: Ouais,
13: hein. Peut-être bu avec ses parents, je sais pas.
11: Ouais.
13: C'est des alcooliques, non ?
11: Bah ouais, je sais pas.
13: Ah, c'est des gens qui boivent ?
11: Ouais.
13: Ah, c'est peut-être pour ça, alors.
11: Ouais, il y a des chances. Hein.
13: Bon. Très bien. Est-ce que tu as un message à passer, quand même, à Chloé, qui doit nous écouter, mais qui doit, je sais pas, qui fait la gueule ?
11: Bah, je sais pas. Je trouve qu'elle est dégueulasse, et puis ça va mal aller demain, quoi.
13: Voilà, écoute, très bien. On te souhaite une bonne fin de soirée, Sylvain.
11: Ouais, ok.
13: Hein ? Reste fidèle, bien sûr, à Radio Turquoise.
11: Ouais, pas de problème.
13: Hein, sur Blois, bien sûr, vous connaissez la fréquence.
14: Oui, reste fidèle de Radio Turquoise.
13: 114 MHz, et puis on te souhaite une bonne fin de nuit.
11: Ok.
14: Merde, allô.
13: Et tu diras quand même à Chloé qu'on ne lui en veut pas.
15: Hein.
13: D'accord.
15: D'accord.
13: Allez. Ciao, bonne nuit. Ciao. Ouais. Bon, c'est bon, Sylvain.
15: Ouais, c'est bon.
13: Bon, impeccable, bravo. Hein. Non, parce que là, vraiment, elle a bien joué le jeu.
15: Ouais.
13: En fait, elles sont sœurs, non? Il y a deux sœurs. Elles sont sœurs. Non. Elles sont sœurs de la part de Fildar qui s'en est aperçu car il a l'oreille.
16: Non, c'est qu'en fait, Chloé, chez une copine, on a appelé chez la copine à Chloé.
13: Ah, d'accord.
16: Putain, mais il nique mes plans.
13: Bon, Sylvain.
15: Ouais.
13: Est-ce que tu peux faire demain quand tu vas les avoir au téléphone? Enfin, quand tu vas les voir demain, à mon avis, elles vont faire la gueule.
15: Ouais, bah, il y a des chances.
13: Tu vas leur dire que. Tu dis heureusement, la radio veut bien que ce que je vous rappelle demain. Donc à ce moment-là, on met ça demain, d'accord?
15: Ouais, d'accord.
16: On met un petit goût de mousse. Hein? À 22h15.
13: On fait ça vers quelle heure plus tôt?
15: N'importe.
13: Eh, on se fait ça vers 22h15. Non, un peu plus tard.
16: Oui, la pub.
13: On sortit de pub, on se fait on se fait ça à 52. T'es ok ou pas, Sylvain?
15: Bah, on verra, ouais.
13: Mon pote, on verra. Attends, il sait même pas à qui il parle, lui.
16: Oh,
13: Sylvain?
15: Quoi?
13: On se fait. Comme il m'agresse, ce truc du fou.
15: Mais t'es un bon maître vénéré.
13: Ah bon, d'accord. Non, je disais, on va refaire ça.
15: Ouais, ouais.
13: Mais on va faire ça à 52. À 52, genre. Ok? Ça te dit ou pas?
15: Ouais.
13: Hein?
15: Ouais, ouais.
13: On se balance un. On se balance la part 2 du canular. D'accord? Deuxième partie, d'accord? Deuxième bombe. Suite, canular. Sylvain?
15: Ouais.
13: Tu lui dis, d'accord?
15: Oui, je lui dirai.
13: Qu'est-ce que tu lui dis?
15: Bah, je lui dirai que vous la rappelez demain.
13: Que toi, tu vas la rappeler avec. Que tu vas rappeler avec la radio.
15: Ah ouais, non, mais.
13: Mais toi, tu lui dis pas que je te rappelle à 52?
15: Ouais.
13: D'accord?
15: Ouais.
13: À 52 de l'heure, on se fait ça. Tu me fais ça discrètement?
15: Bon, allez.
13: Il comprend rien.
15: Mais si, je comprends, t'es en train de te foutre de ma gueule par
13: derrière. Mais non, je suis en train de te dire qu'on fait ça à 52 de l'heure. 22h52.
15: Ah ouais, d'accord. Ouais.
13: On sent de l'écran, on se balance.
15: Ouais,
13: Deuxième part du Jackie. D'accord. Ok, Sylvain, bonne bourre.
15: Ouais, salut.
13: Ciao, à demain alors.
15: Ouais.
13: Mathieu de retour avec nos 24 ans de Compiègne, on le rappelle. Mathieu, on va d'abord accueillir Céline qui est de nouveau avec nous.
17: Ouais.
13: Hein, et puis également Dominique.
17: Tu peux faire une parenthèse là?
13: Oui, Dominique.
18: Oui, bonsoir.
13: Oui, qui c'est qui voulait faire une parenthèse?
17: Bonsoir, Mathieu.
13: Oui, Mathieu.
17: Bon, j'ai vu tes parents. L'émission, ça porte sur quoi? Sur les dents pourries ou sur les casinos?
13: Sur les casinos, pourquoi?
17: Bah, regarde la gueule des gens.
13: Tu peux voir? Ah bon?
16: Attends.
13: Ça, ils ont les dents pourries.
17: Oh, un dragi 8 à fond.
13: Ah bon? Ah, je sais pas. Je sais pas.
17: Tu regarderas.
13: D'accord. Ah ouais, on va regarder ça attentivement. Très bien. On va retourner le poste de télé quand même. Hein. Voilà, merci pour que je puisse me concentrer. Alors, Mathieu, on rappelle, hein, pour tous ceux qui viendraient d'arriver, que tu as fait tes 3 jours, tu voulais pas faire l'armée, t'as pas pu te faire réformer. Plutôt que de faire 10 mois en France, t'as décidé de partir en copé pendant 16 mois.
17: Bah, aux mes 3 jours il y a 4 ans quand même. Hein.
13: Aux États-Unis, tu pars pour 16 mois.
17: Ouais.
13: Et t'en as donc informé ta copine avec qui tu vis depuis 8 ans.
17: Ouais.
13: Et elle ne veut absolument pas te suivre.
17: Non.
13: Elle veut quand même rester avec toi et voulait donc essayer de voir si c'est faisable de tenir pendant si longtemps.
17: Ouais.
13: On va demander d'abord à Céline de réagir à Mathieu. On t'écoute, Céline.
19: Ouais, donc en fait, je voulais dire que je comprenais carrément Mathieu parce qu'il a envie, de partir d'ici. Pourquoi? Parce que c'est génial quoi, de voyager partout dans le monde, quoi, parce que tu rencontres plein de gens et c'est carrément génial quoi. Tu peux aller tu peux rencontrer tes amis et aller leur rendre visite comme ça dans n'importe quel pays je sais pas, en fait on a peut-être envie de partir de France. Parce que c'est pas bien ici.
13: Mais, Céline, je crois que t'as pas bien compris.
19: C'est j'ai compris.
13: Non, pas du tout. C'est qu'on lui reproche pas du tout de partir.
19: Non, c'est simplement par rapport
13: à sa copine.
19: Ouais,
13: attention,
19: voilà,
13: c'est un rapport direct avec sa copine. Ouais, c'est pas le fait de dire aux gens faut pas aller voyager. Hein,
19: non,
13: c'est pas
19: du
13: ça.
19: Tout. Non, mais aussi, non, je comprends carrément si sa copine parce qu'il y a plein de gens qui comprennent pas comme ça qu'on a envie de voyager et voilà. Donc si elle a envie de rester en France, pourquoi pas.
13: Non, mais ça fait 8 ans qu'ils sont ensemble. Peut-être qu'ils auraient pu. À 8 ans, t'as quand même beaucoup de complicité. T'en parles avant, quoi. C'est qu'il y a quand même un malaise pour moi.
19: Non, mais c'est clair. Je trouve qu'ils auraient dû en parler.
17: Mais j'avais pas caché. Dis donc, j'avais pas caché. J'en avais touché deux mots.
13: Oui, bah, deux mots, c'est vraiment le maître. Non, mais j'ai bien compris. Deux mots, c'est vraiment le mettre devant. C'est vraiment la mettre devant le fait accompli, quoi.
17: Non, j'avais pas la certitude de partir. Disons que c'était un de mes souhaits. J'en ai parlé pour pas faire le mufle. Hein.
13: Oui, d'accord, mais bon, ta décision était prise. Elle avait beau te dire non, tu pars quand même.
17: Bah, disons que c'est soit la vie amoureuse, soit la vie professionnelle. Et quand tu vois ce qui se passe en France, c'est pas le top. Et il faut être surdiplômé pour espérer trouver quelque chose. Alors qu'aux États-Unis, c'est le pays de la mesure, la démesure. Soit tu trouves, soit tu trouves pas.
13: Ouais, mais à la suite, parce que toi, ce que tu voulais, c'était à la sortie de l'armée, c'était avoir un boulot. boulot, sachant qu'aux États-Unis, attention, moi j'ai souvent vu des reportages et je connais bien le problème, c'est que quand tu vas là-bas, tu vas pouvoir travailler pendant un certain temps qui sera déterminé. Et quoi qu'il arrive, même si tu as une situation, tu as une situation pendant 16 mois également là-bas, et après, ou 32 mois, et après tu es obligé de revenir, hein, arrive.
17: J'en suis conscient, mais bon, tu es obligé de revenir, de refoutre les pieds en France, obligatoirement, mais après tu peux repartir s'il y a contrat d'embauche, et là tu obtiens des visas de travail temporaire.
13: C'est pas évident à avoir quand même, attention, c'est pas évident. Hein. J'ai pas essayé de te faire déchanter, mais c'est loin d'être évident. Mais toi, Céline, donc, ton point de vue, c'est de dire, tu confortes l'idée de Mathieu qui est de partir.
19: Ouais, carrément, mais en même temps. Je comprends sa copine qui...
13: Ah bah oui, complètement.
19: Ouais, non, mais je comprends qu'elle ait pas forcément envie de partir. Mais moi, je sais pas, je trouve que l'avenir, ça appartient quand même aux gens qui se bougent comme ça, quoi, qui ont envie de voyager tout le temps. Parce que, moi, j'ai envie de voyager et...
13: Ah bah oui, forcément, oui. Mais moi, je dis que l'avenir, c'est ceux qui partent pas, moi. Parce que c'est débile. Moi, je suis jamais parti, ça m'empêche pas de réussir. Non, mais que t'as envie de voyager, forcément. Mais c'est pas parce que tu voyages que tu vas réussir. Il y a des gens qui ont voyagé, qui ont fait le tour du monde et qui sont toujours des zéros.
17: Donc pour toi, Max, la sédentarité, ça compte plus que...
13: Pas du tout. Non, mais j'entends Céline dire, de toute façon, les gens, c'est les gens qui voyagent qui réussissent. Ouais, parce qu'elle, elle veut voyager. Moi, je te dis, je peux très bien te dire le contraire. Non, je pense qu'il faut arrêter de déconner à cet âge-là. Maintenant, il faut avoir les pieds sur terre, il faut rester dans un pays, puis il faut réussir.
19: Non, mais attends.
13: Il y a des gens qui réussissent en voyageant, il y a des gens qui réussissent sans voyager. Quoi.
19: C'est une solution facile aussi, comme ça. Parce que si tu as envie de voyager, si tu le fais, ça veut dire que tu es vachement ambitieux. C'est déjà une façon de voir les choses, quoi. Si t'as envie de voyager, tu franchis le pas, quoi. Il y a pas beaucoup de gens comme ça qui le font. Il y a beaucoup de gens comme ça qui ont envie de voyager, mais qui le font pas parce que c'est la solution de facilité, quoi. Tu bouges pas chez toi et t'es dépendant des parents pendant vachement de temps. Et c'est ça. Enfin, moi, je sais pas, je vois la vie comme ça, quoi. Tu vois, il y a un temps pour tout. J'adore mes parents, j'adore tout le monde, mais je trouve que bon, j'ai 20 ans et je trouve que pour moi c'est le moment, tu vois, ce serait le moment de partir.
13: Non, mais c'est bien pour voyager, pour changer d'air. Maintenant, t'as l'impression que ce que je traduis de ce que t'es en train de dire, c'est si on veut réussir, il faut voyager. Ça,
19: non, j'ai pas dit ça. J'ai dit que c'était une façon de voir les choses et que c'était vraiment, je sais pas. Enfin, tu voyages, je sais pas, c'est une façon de faire plein de choses et d'avoir énormément d'ambition, quoi. Tu peux trouver dans un pays un travail. Après, à la limite, si tu veux revenir
13: pourquoi
19: en France...
13: Pourquoi avoir envie d'aller au bout du monde ou dans un pays pour trouver un travail? Tu peux très bien être ambition en montant ta propre société, en montant ton rêve dans ton pays. C'est déjà... Il faut déjà être assez ambitieux, là.
19: Ouais, mais il y en a
13: c'est déjà assez risqué.
17: Max, est-ce que t'as fait tes 10 mois, enfin tes 12 mois à l'époque,
13: hein? Non.
17: Non.
13: Ah. mais je serais jamais parti, moi, bon, hein, de toute façon.
17: Qu'est-ce que t'aurais fait? T'aurais fait tes 12 mois?
13: Non, mais attention. Mais bien sûr que je les aurais fait. Si j'étais...
17: Apprendre à faire ton lit au carré, ça, tu l'aurais fait.
13: Si j'étais apte, je l'aurais fait, bien entendu, quoi. J'aurais fait l'armée.
17: Mais attention,
13: là, tu confonds tout. C'est que ton problème n'a rien à voir avec le mien. C'est que toi, tu vis avec quelqu'un depuis longtemps, au bout de 8 ans. Moi, je trouve pas ça forcément très honnête de ta part de vouloir partir égoïstement pendant 16 mois alors que t'as quelqu'un. Dans ces cas-là, il faut carrément rompre. Ou tu sais que tu as des risques à ce que finalement, en rentrant, elle soit plus là. Parce que au début, c'est facile de dire ouais, j'accepte parce que t'es encore là. Mais quand au bout de 6 mois, elle t'aura plus vu et que tu l'auras plus vu, vous risquez d'avoir des petits problèmes. Mm-hmm. C'est pas le problème de partir. Moi, je te dis pas qu'il faut pas y aller. Mm-hmm. Demain, tu m'aurais dit t'es célibataire ou t'es avec une nana depuis 6 mois. Je te dis fonce. Maintenant, t'es avec une nana depuis 8 ans que tu me dis que t'aimes toujours.
17: Ah ouais, ouais,
13: j'avais pas imaginé qu'on aime quelqu'un depuis 8 ans, mais qu'on parte pendant 16 mois sans l'avoir. Moi, à ce moment-là, je préfère faire mes 10 mois en France et me galérer pendant 2 mois de classe et ensuite passer 5 mois, c'est vraiment, t'attends que ça se passe et tu rentres tous les week-ends, que de partir pendant un an et demi loin d'une fille que j'aime et avec qui je suis depuis 8 ans. Je remets pas en cause le fait que tu t'en ailles aux États-Unis. Loin de là, au contraire, je veux dire. Que tu réussisses là-bas, je demande pas mieux, moi.
17: Ce que je veux dire, c'est que l'avantage de partir 16 mois, bon, c'est 16 mois, c'est vrai que c'est une longue
13: c'est long,
17: durée.
13: Ouais. Ouais, c'est long.
17: Mais faut comprendre aussi que t'as une expérience, en fait, t'as une expérience de la langue, t'as une expérience du monde du vrai monde professionnel et pas du monde militaire.
13: Complètement, non, mais bien sûr, c'est pour toi une belle opportunité que d'aller à zéro frais, d'être entretenu et d'apprendre la langue. Ça, je reviens pas là-dessus, je suis assez d'accord avec toi. Le problème que tu rencontres aujourd'hui, c'est que tu as quand même un paramètre qui est important, c'est ta nana avec qui tu es depuis longtemps. Dominique, toi, tu voulais dire quoi là-dessus?
18: Ben moi, je suis tout à fait d'accord avec Mathieu. Il doit, s'il a pris la décision de partir, en fait, il a pris une décision par rapport à une situation qu'on lui impose. On lui impose de faire son service national. Il a choisi la bonne solution en faisant de la coopération, parce que comme ça, il va pouvoir approcher à la fois le monde du travail, à la fois en même temps un milieu étranger. Maintenant, c'est vrai que c'est quand même dommage que sa copine n'accepte pas de partir avec lui, surtout qu'apparemment il a l'air de lui proposer de lui payer le voyage, etc. De l'aider à partir avec lui.
11: Ouais, tout à fait.
18: Ce que je trouve dommage, c'est que sa copine, elle, reste sur des positions en disant « moi je veux rester en France », alors qu'à la limite on lui propose peut-être une... Peut-être que ça n'est qu'une aventure qui ne durera que 16 mois et qu'après il y aura le retour en France avec... de la joie ou de la déconvenue, mais là, elle a l'opportunité de partir avec lui. Pourquoi elle refuse?
13: Bah attends, elle fait quoi, Mathieu? Elle travaille, ta copine, aujourd'hui? Elle a un boulot?
11: Non. Elle va faire une école d'esthétique. Donc moi, à mon niveau, je peux pas lui dire, mais écoute...
13: Bien sûr. Moi, je me fais un peu l'avocat du diable, Dominique, par rapport à sa copine. Enfin, je pourrais plus la défense de sa copine. J'imagine un petit peu la situation, c'est que... Elle a quel âge, ta copine?
11: Elle a 21 ans.
13: Bon, d'accord. Ah putain, mais tu l'as connue à quel âge?
11: J'avais 16 ans.
13: Elle avait combien? Elle avait 4 ans?
11: J'ai attendu au berceau.
13: Non, voilà. Mais ce que je peux comprendre, c'est qu'à... Bon, elle a 21 ans. Elle a pas... Peut-être que l'aventure en elle-même, le fait d'aller demain partir à l'aventure pendant un an et demi, mais là, elle se sent obligée de le faire parce que comme lui part à l'armée, il faudrait que mademoiselle le suive.
11: Non.
13: Non, mais je veux dire, elle a peut-être ressenti comme ça et un peu, elle se dit, attends, mais moi, c'est pas parce que lui il part là-bas pendant 16 mois et que c'est vrai que peut-être que ça doit quelque part lui dire, putain, c'est vrai que ça serait une belle aventure, les États-Unis, apprendre la langue, mais elle a envie, de, elle aussi, de pas glander pendant un an et demi et de s'amuser et attendre les beaux jours ou d'aller apprendre des trucs. Elle est peut-être bien en France, elle a peut-être pas envie de voyager. Les États-Unis, ça l'intéresse peut-être pas plus que ça.
11: Non, pas du tout. Elle est contre les États-Unis, la Grèce.
13: Ah bah ouais, bah alors là, ça explique tout, Dominique. Là, on comprend mieux pourquoi elle veut pas partir, là, d'accord, ok. Chose qu'on ne savait pas. D'accord,
11: mais là, c'est plus clair. Tu peux toujours faire changer une personne d'avis, mais je peux pas l'obliger non plus à lui dire, mais écoute, tu lâches tes études et tu fous rien et tu me suis.
13: Mais on est entièrement d'accord, là, Mathieu. Ouais. Donc, toi, ton rêve, enfin, je veux dire, ton rêve, ça aurait été de pas faire l'armée, ce qui aurait été, ça aurait pu simplifier tout ça, donc on t'aurait jamais eu. Maintenant, tu pars là-bas, tu te dis plutôt que de me galérer 10 mois en France, je préfère partir aux États-Unis pour les États-Unis, pour la langue, pour que l'armée se passe le mieux possible, bon, sachant que tu doubles quasiment ton temps. Donc voilà, il faut qu'il y a du pour et du contre. Après, c'est à toi et toi seul de décider.
11: Je peux pas avoir du pour et du pour.
13: Malheureusement, non. Mais je rejoins Dominique dans un sens et Céline également par le principe de voyage, d'une expérience, tout ça, c'est bien. Mais c'est à toi de décider. Dominique, tu voulais dire un truc?
18: Oui, à la limite, ce qu'il peut peut-être essayer de faire, c'est, bon, effectivement, partir là-bas. Et vu qu'elle est contre les États-Unis, mais qu'apparemment, elle est quand même pour Mathieu, ce qu'il peut lui proposer, c'est de venir le rejoindre, je ne sais pas, une semaine, 15 jours, qu'il se voit et qu'elle se fasse une idée déjà sur place. Parce que c'est vrai que les États-Unis, souvent, les Français en ont une fausse image. Je le sais pour être parti là-bas 2 ans. Et c'est vrai qu'il faut être là-bas pour se rendre compte. Et à la limite, c'est peut-être un moyen aussi de lui faire accepter l'idée qu'il puisse éventuellement commencer quelque chose là-bas. Surtout que c'est vrai, dans le cadre de la coopération, il a quand même de fortes chances d'obtenir un contrat de travail par la suite.
11: Ouais.
18: Donc,
11: c'est pas négligeable, je veux dire, autant d'aujourd'hui, c'est pas négligeable.
18: Ouais. Non, c'est pas négligeable, mais c'est vrai que c'est pas négligeable aussi. Les 8 ans que tu as passé aussi avec ta copine sont loin d'être négligeables. Et il faut aussi penser à elle, parce que il faut être très honnête, si tu pars 16 mois là-bas sans la voir, faut pas se mettre. Faut voir les choses en face plutôt. C'est sûr que vous vous séparez.
13: Pourquoi?
11: C'est sûr, non, parce que j'ai un ami qui est parti à New York en copé, qui était avec une nana qui était à Lyon. Lui habitait à Paris.
13: Ah, mais les Lyonnaises, c'est différent. Hein. Oui, mais les Lyonnaises, elles sont formées pour accepter d'être avec des mecs qui vont partir en copé pendant un an et demi. Pourquoi elle n'aime pas les États-Unis?
11: Je ne sais pas.
13: Ah bon, tu n'as même pas posé la question?
11: Je ne sais pas. Non, si, mais non. Je crois que c'est la mentalité américaine qui...
13: Mais elle pourrait très bien, effectivement, venir te rejoindre pendant une semaine pour apprendre à découvrir, peut-être être surprise, et puis en même temps, comme ça, vous permettre de vous voir ne serait-ce que 2 fois ou 3 fois au moins pendant ces 16 mois.
11: Ben, hein. Je pense que ça peut être une bonne solution, ouais.
13: Voilà.
11: Ça peut être à lui proposer, mais bon...
13: En même temps, au bout de 8 ans, ça va vous permettre de faire un petit point, hein, de voir si vraiment vous vous aimez, si vous vous manquez l'un à l'autre. Hein.
11: Bah, ça serait con de fermer le bouquin, un bouquin de 8 ans, et puis...
13: Ça, il fallait réfléchir, c'est quand même toi qui prends la décision de partir en lui en parlant un tout petit peu. T'aurais peut-être plus dû en parler plus en détail, je sais pas. Enfin bon, voilà quoi.
11: Bah, ça, c'est compliqué quand même comme sujet.
13: Hein. Ah bah, c'est clair. Puis après, effectivement, il faut prendre ses responsabilités. Hein.
11: C'est soit tu as la chance de pouvoir trouver un boulot bien payé... Et au détriment de ta vie amoureuse, ou alors c'est ta vie amoureuse au détriment d'un boulot et galérer au SMIC toute ta vie.
13: Ouais.
19: Max.
13: Oui.
19: J'ai une petite anecdote comme ça. J'ai rencontré.
13: Alors,
19: un...
13: Ouais, alors là, malheureusement, c'est qu'on est pris par le temps.
19: Ouais, non, mais attends, c'est.
13: Ah non, mais j'ai même pas 20 secondes, alors sinon la pub va partir pendant qu'on va parler, non, donc mais... c'est même pas la peine. Non, non, mais on va revenir dans un instant. Quand je dis 20 secondes, c'est 20 secondes, c'est ouais. Des vraies 20 secondes, hein. C'est pas des 20 secondes pour dire il me reste 3 minutes 30 et que je veux couper tout le monde. Il me reste 25 secondes exactement et la pub va partir automatiquement sinon. Donc, sinon, Céline, Mathieu et Dominique, vous ne quittez pas, on va revenir dans un instant pour conclure. Jean-Louis revient dans un instant. Si vous voulez venir faire les cons avec nous pour la radio libre, 0803 08 5000, on ira du côté du répondeur du Star System également, le 01 40 521 521. Peut-être que notre ami, comment il s'appelle déjà, Jean-Pierre viendra nous rendre une petite visite dans le Star System. A tout de suite. Bon sang, Miami, avec le Will Smith sur Fun Radio, la radio libre, 0803 08 5000. Vous nous appelez, j'espère que vous nous appelez. Je vais voir si les 24 lignes sonnent. Ça va, ça appelle quand même, hein. C'est les vacances, pour une zone, hein, quand même.
20: Ouais, la pire.
13: Laquelle ?
20: J'en sais rien.
13: C'est pourquoi la pire Non, pas. Mais c'est bien, ça sonne, hein. Faut que ça explose, les enfants, 0803 08 5000, faites-moi péter tout ça, sans déconner. Puis il faut des filles, il n'y a pas assez de filles, Apolline.
20: Il y a Marie qui arrive après.
13: Ouais, mais Marie, elle, c'est un coup de gueule.
20: Ah ouais, petit sein, gros sein.
13: Contre Laetitia Casta.
20: Petit sein, gros sein.
13: Oh ouais, mais merde.
21: Des filles qui m'aiment, qui sont chaudes. C'est l'heure d'appeler.
13: Putain, non, les filles chaudes comme la braise, des cochonnes, là. Comment on peut
21: voilà,
13: faire?
21: Voilà, on va en sélectionner.
13: Putain, attends, je vais terminer avec Mathieu et Céline. Ensuite, je te fais le petit show, là, pour que les filles appellent en masse. Qu'est-ce qu'il y a? Ça te fait rire, Céline?
19: Ouais.
13: Quoi, tu crois pas un seul instant ce que je suis en train de dire?
19: Mais si, justement.
13: Ah bon, j'ai cru, parce que sinon, attention, moi je te balance le Barry White, j'attaque direct, hein. Ouais. Mathieu,
22: ouais.
13: Qu'est-ce que tu voulais rajouter un petit truc ou pas?
22: Un petit truc.
13: Tu es prêt?
22: Pas spécialement.
13: Tu es prêt, les gars?
20: Il va enclencher.
13: Je suis prêt, écoute. Je suis prêt, je te dis. Il n'y a plus qu'à envoyer la. Vous bouffez, hein. Cochon. Tu vois, je te dis, je suis prêt, je suis ready, il n'y a plus qu'à appuyer. Tu vois, Rapo, tu vas fermer les yeux tout à l'heure, je vais te faire dreamer, toi, direct. Ah, Pauline.
20: Tu vas te mettre debout, Pauline.
13: Ah, je serai pas de tes seins.
21: Non, mais je vais te trouver des filles pour ça.
13: Ah, mais sinon, t'appelles, quoi. Moi, ce qui me ferait plaisir, c'est que t'appelles du bureau et que tu passes à l'antenne. Ça me ferait triper, ça.
21: Sérieux?
13: Ouais, tu serais une chaude et tout. Tu fais la pure cochonne.
21: La pure?
13: Ouais, genre, fais-moi un Paris by Night, viens chez moi, etc., etc.
20: Tu vas prendre une douche et une bouche à la radio.
13: En plus, t'as plus de pas loin de Paris, t'as plus de pas loin de la radio, toi.
21: Ouais, c'est vrai, pas très loin.
13: Ça m'arrangerait de dormir chez toi, ça, parce que demain, j'ai rendez-vous ici à
21: 11h30, alors... Ouais, si tu veux, j'ai un canapé qui te défie, y a pas de problème.
13: Ouais, pour deux, c'est mieux que d'être seul dans un petit lit pour une personne.
21: Ouais,
13: je galère, j'en ai marre. Oh là là, Céline.
19: Oui.
13: Oh la galère chez Apo, à chaque fois on dort dans le lit, on est serré, c'est un truc pour une personne, c'est une galère son truc, c'est, je te jure.
21: Mais non, mais maintenant il y a le canapé, il est bien.
13: Ouais, il est bien.
21: Il est pas très confortable.
13: Mais... Ah, ouais, je dors dessus,

0: Ok, bye bye. La grosse top, t'imagines le Max et tout seul aux États-Unis, je t'explique pas. Au revoir Mathieu, bonne soirée, amuse-toi bien. Céline, tu voulais rajouter un petit quelque chose, je crois?
1: Oui, je voulais dire.
0: Dépêche-toi parce que.
1: Ouais, d'accord. Arrête.
0: Oh, Céline. T'es célibataire, Céline?
1: Non.
0: T'as un mec?
1: Ouais.
0: Bah, qu'est-ce qu'il y a? Pourquoi t'as peur?
1: Non.
0: Arrête. Genre là, t'as vu comment je l'ai fait kiffer, les petits. Il y en a certaines, c'est sûr, c'est derrière. Non, Céline.
1: Arrête.
0: Bah, pourquoi?
1: Parce que ça me stresse et tout.
0: Pourquoi ça te stresse?
1: Parce que déjà, il y a mon frère qui écoute.
0: Il y a quel âge ton frère?
1: 18 ans.
0: Et alors, c'est génial de savoir que. T'en compte qu'il y a ta soeur qui va se taper Max par téléphone. Hein? C'est bien, c'est pas mal, non? Ça le fait pas triper ton frère?
1: Oh, j'en sais rien, je m'en fous.
0: Il écoute la radio?
1: Ouais.
0: Et pourquoi tu me dis arrête, à part ça, à part qu'il y ait ton frère, il y a quoi d'autre encore comme problème?
1: Mais moi?
0: T'as pas envie?
1: Ah non.
0: Du tout?
1: Non.
0: Même par téléphone?
1: Ah non, ouais.
0: Pourquoi?
1: Non, ouais. Parce qu'il y a du monde. Ah. Arrête ça, c'est tout.
0: Wow.
1: Parce que j'adore voir Rewight et voilà.
0: Oh, alors là, je vais te dire, ça me fait plaisir ce que tu dis là, Céline.
1: Mais ouais, j'adore. Non, s'il te plaît, franchement.
0: Je vais te mordiller les tétons.
1: Au secours. Vas-y, s'il te plaît. Hein? Putain, je t'entends pas.
2: Après, te bouffer les seins, il peut pas te parler.
0: Je te bouffe le tour. Donc, je suis en train de. Tiens, je prends avec la main là, tu sais. Je tire les seins.
1: Aïe.
0: Ouais, ça fait mal, hein.
1: Ouais.
0: Non, mais t'aimes bien ça, hein.
1: Non.
0: Menteuse, parce qu'il y a, ton frère qui écoute, hein.
1: Ouais.
0: Et tu veux pas qu'il sache que t'aimes, hein. Hein, t'aimes bien la levrette.
1: Tu dirais rien.
0: T'as eu des rapports sexuels ou pas?
1: Oui.
0: T'aimes bien la levrette, alors, hein.
1: Ouais.
0: Waouh.
1: Arrête, s'il te plaît.
0: Il y a longtemps que t'es avec un garçon?
1: Ouais, un an.
0: Ça se passe bien?
1: Ouais, mais il se cache bientôt, donc c'est fini, quoi.
0: I love you, baby. Oh, c'est vrai que Barry White, ça donne tout de suite envie, hein.
1: Ouais.
0: C'est vrai que c'est quand même vachement excitant. Hein.
1: Un.
0: Attends, je vais faire un truc. Attends, je vais taper des postes. Hop. Oh, et tu fumes en plus? Hein? Tu fumes?
1: Qui ça?
0: Toi.
1: Pourquoi?
0: Bah, je te demande, tu fumes.
1: Ça s'entend?
0: Bah oui, ça s'entend.
1: Merde. Bon, non, j'arrête.
0: Alors, Céline.
1: Oui.
0: Parlons peu, mais parlons bien. Qu'est-ce que tu voulais rajouter?
1: Je voulais dire qu'aujourd'hui, j'ai rencontré un mec de 70 ans, t'imagines quoi, 70 ans?
0: Ouais.
1: Qui a rencontré une femme il y a longtemps. Il est resté 22 ans avec, ils sont mariés, tout ça.
0: Ouais.
1: Ils ont eu 4 enfants ensemble, et tous les deux, le goût de voyager comme ça, tout le temps. Et donc, les 4 enfants sont dispersés dans le monde parce qu'ils ont transmis ça aux gamins, quoi.
0: Mm-hmm.
1: Et voilà, et en fait, lui, il a pas changé du tout, il adore toujours voyager.
0: Ouais.
1: Et sa femme a changé, tu vois, elle a voulu se ranger un peu.
0: Ouais.
1: Ils sont séparés parce que lui, il a dit, ok, quoi, je t'aime, mais c'est ma vie avant tout, et je continue de voyager.
0: D'accord.
1: Et il parle 6 langues, et il a fait tout, des pays comme ça, et pff, il est fou, ce mec, parce que tu l'entends parler, et il ne fait pas du tout 70 ans, quoi. Son âgé que son plus vieux copain, il a 30 ans, t'imagines? 70 ans et 30 ans.
0: Ouais, c'est clair, ouais.
1: Ouais, mais c'est. Il est plein de choses vives comme ça, c'est excellent. Mais ça.
0: Et nous aussi, on est comme ça, hein, tu sais, hein. Nous aussi, on est comme ça, hein.
1: Ouais.
0: Qui a voyagé dans l'équipe? Qui a fait des voyages? Rigaud, t'as fait quoi comme pays, à part Amsterdam, tous les week-ends?
3: J'ai fait l'Angleterre ce week-end.
0: Ah oui, c'est vrai, l'Angleterre, ouais.
3: J'ai fait la Tunisie.
0: Tu connaissais pas l'Angleterre avant, juste avant, ce week-end?
3: Deux noms seulement.
0: Bonne réponse, ouais.
3: Et j'ai fait la Tunisie, j'ai fait des pays européens.
0: Et Tunisie, sympa, bien.
3: Belgique. Ouais, la Tunisie, c'était cool. J'étais petit, j'étais dans un truc genre Club Med.
0: T'as fait quoi? La capitale, Amsterdam, tout ça?
3: Ouais, voilà. Ouais.
0: Non, mais t'as fait quoi?
3: Je sais plus.
0: Marrakech?
3: Je t'ai dit.
0: Marrakech, tu te souviens plus?
3: Non, plus trop, mais
0: des pays,
3: c'était très beau, il faisait très chaud. Et
0: ah, et ça c'est.
3: Et les Antilles.
0: Ah
3: Martinique, quand j'avais 14 ans.
0: Ah, ouais, d'accord. Rigaud, toi, Vildar, pardon, t'as fait quoi, toi?
4: Bonsoir.
0: J'ai fait
4: aussi pas mal de pays européens. J'ai fait l'Australie, j'ai fait aussi le Vietnam.
0: Mm-hmm.
4: J'ai fait la Guadeloupe,
0: le Canada.
4: Avec
0: le staff, t'as rien fait, toi, t'as fait quoi?
4: Mais si, j'ai fait l'Italie, l'Espagne, la Belgique, la Hollande, j'ai fait la Guadeloupe, j'ai fait Ibiza.
0: Ouais.
4: Et pour l'instant, c'est tout.
0: C'est pas mal.
4: Oh.
0: Manu?
5: Oui. J'ai fait Tahiti.
3: Tahiti, Miami et...

0: Portugal.
1: Ouais, d'accord. Ok. Bon, Apolline.
2: Ouais, la petite. Alors, ouais, j'ai pas fait tant de trucs. J'ai fait les États-Unis, j'ai fait des pays d'Europe, et j'ai fait l'Angleterre.
1: Les pays d'Europe, c'est lesquels?
2: Italie, Yougoslavie, Allemagne, Autriche, enfin tous ces pays-là, quoi.
1: Ouais.
2: Et qu'est-ce que j'ai fait? Le Maroc aussi, deux fois.
1: Ah, pas mal. Ouais, ça va, vous avez bougé, vous dites donc.
2: Et toi, alors? Et toi, déballe ton truc.
1: Non, mais je voulais, c'est juste vous, je voulais savoir.
2: Non, mais
1: c'est
2: nous,
1: tout.
2: On veut savoir toi.
1: Pas grand-chose, finalement.
2: Bah, vas-y, énumère.
1: Qu'est-ce qu'il y a, finalement? Bah, quoi? Mais c'est vrai, j'en ai pas fait tant que ça.
2: Non, mais vas-y, dis.
1: J'ai fait.
2: Non, on veut des noms.
3: C'est pas possible, on finit une heure, il peut pas.
1: Bah, j'ai rien fait, moi, encore. J'aurais pu faire beaucoup de voyages, mais j'ai pas fait grand-chose. Non, j'ai fait.
3: Allez, vas-y!
2: Balance!
1: Bon, j'ai fait toutes les îles. Voilà. Non, j'ai pas fait grand-chose. J'ai fait en pays. J'ai fait, bon, évidemment, en dehors de l'Italie, l'Espagne, l'Angleterre, les États-Unis. J'ai fait l'Autriche, Canada. L'Allemagne, le Québec, le Canada, la Tchécoslovaquie, Tahiti. Saint-Barthélemy, Martinique, qu'est-ce que j'ai fait? La Réunion. Non, mais j'ai pas fait tant que ça. Hein,
2: non, c'est vrai, que ça va.
1: Hein. Ah non, pas tant que ça.
2: Non, mais c'est
1: Ibiza, ouais, un petit peu, comme ci, comme ça.
3: Brest.
1: Hein?
3: Et Brest aussi.
1: Non, mais moi, je vois mes parents, par exemple, et tu vois, c'est là où tu disais, Céline, et c'est pour ça que tout à l'heure, j'étais pas vraiment d'accord avec toi quand tu disais, ouais, faut voyager, machin. Moi, je vois mes parents, enfin, tu veux dire, il faut avoir les moyens, mais même quand tu peux travailler toute l'année, et puis pendant une fois par mois, te faire payer un voyage et partir pendant un mois dans des beaux pays.
4: Ouais.
1: Moi, mes parents ont fait, par exemple, je sais pas, ils ont dû faire, ça représente à peu près 2 ou 3 fois le tour du monde.
4: Mm-hmm. Non, mais
1: en nombre de
4: quoi.
1: Pays.
4: Ouais, ouais, d'accord.
1: Ils ont fait au moins 100 de pays. Il y en a qui ont fait plusieurs fois. Et c'est vrai que c'est bien. Il y a des pays qui me tentent bien, moi, le Brésil, l'Argentine. Qu'est-ce qu'ils m'ont dit qui était bien? Non, mais c'est bien. Il paraît que c'est beau à visiter. Il y a des belles choses à voir. Le Pérou, le Mexique, tout ça, c'est joli, quoi. Ouais. Le Cuba, par exemple. Cuba, c'est une destination qui est magnifique. La Chine également.
3: Il faut attendre un peu parce que là, ils sont en train de replanter. Hein. Parce qu'avec le cyclone, il paraît que c'était dévasté. Là, il n'y avait plus rien de propre.
1: Boum, boum, boum. France Info, minuit et 7 minutes. Tout de suite, un point sur Cuba avec Philippe.
5: Oui, bonsoir. Alors à Cuba, comme je viens de l'annoncer, de terribles dégradations dues au cyclone. Il y avait le cyclone Billy, Geneviève, Jean-Christophe. Les arbres ont été arrachés et ils sont en train de replanter les arbres. Donc attendez un peu pour aller en Guadeloupe ou en Cuba. Merci.
1: Très bien, Céline. Bah écoute, quoi d'autre à rajouter? Plus rien?
4: Si, à la fin du mois, je pars au Canada, à Vancouver. Tu sais, c'est la frontière près de Seattle.
1: Ouais.
4: Comme ça. Et je suis depuis un an avec un Irlandais qui est venu pour un an travailler en France.
1: Ouais.
4: Et il se casse dans 15 jours. Il rentre chez lui.
1: Il va où?
4: Il rentre chez lui en Irlande, mais il compte repartir après n'importe où, il sait pas encore où.
1: D'accord.
4: Mais tu vois, il est prof d'anglais, mais s'il voulait, il pourrait rester tranquille comme ça en Irlande.
1: Ouais.
4: Avoir une vie peinard, quoi. Mais il a encore envie de voyager. Il dit, aller dans 10 ans, je m'y mets, quoi. Et voilà, je trouve ça génial. Génial. Oh, en vrai. C'est tout. Vas-y, stop, s'il te plaît.
1: Oh, Céline.
4: Arrête.
1: J'ai envie de te caresser. De mordre les tétons. Derrière toi, comme ça, venir tripoter tes seins. Dans chacune de mes paumes, de ma main.
4: Au secours.
1: Je mets mon visage dans tes cheveux. Je sens le parfum. Oh, Céline. Je viens avec mon sexe. Venir très tranquillement effleurer tes fesses. Et avec ma main gauche, je commence à te toucher ton dos, tes cuisses, tes mollets, tes pieds. C'est moi bien, hein?
4: Ouais.
1: Ah, dirais pas non, hein?
4: Tu dis pas non.
1: Ah, tu dis pas non, hein?
4: Non.
1: Ah, je me déguise en Irlandais, là, avec ton poil de carotte et tout. Petit rouquin avec deux, trois petits boutons, là. Quoi, qu'est-ce qu'il y a? Ils sont pas comme ça, les Irlandais?
4: Oh non.
1: D'abord, ils sont comment?
4: Grand, brun.
1: Il a quel âge, lui? Il avait quel âge?
4: 25.
1: Oh là là!
4: Quoi, hein?
1: Ça a de l'expérience, ça, alors, hein?
4: Quoi?
1: Ah bah oui, hein, Céline a 20 ans, mais elle a de l'expérience, hein. Ah bah 20 ans avec un mec de 25, tu perds pas ton temps, toi, hein.
4: Bah non, il faut pas.
1: Hein?
4: Mais attends, j'adore la vie, autant profiter, quoi.
1: Une experte, alors.
4: Oh, j'irais pas seul.
1: De la vie, de la vie, de la vie déjà.
4: Hein?
1: Non, de la vie.
4: De la vie? Oh, bah.
1: Non, peut-être pas, mais alors du cul, oui. Hein. Non? Hein?
4: Oh, ben, il faut bien. Quoi?
1: Non, mais c'est bien, c'est tout à ton honneur, bien sûr.
4: Ben oui, bien sûr.
1: Bon, bah, très bien. En tous les cas, je te souhaite un bon voyage. Amuse-toi bien. Tu pars dans combien de temps?
4: Ben, à la fin du mois, je sais
1: à
4: pas.
1: À la fin du mois, d'accord.
4: La date exacte, mais.
1: Mais combien de temps tu vas partir?
4: 6 mois ou plus.
1: Oh putain, carrément, oui, d'accord, ouais. Ok. Et donc, tu fais plus d'études, tu fais plus rien, t'as tout laissé tomber, quoi.
4: Non, j'attends. En fait, je me suis donné un an comme ça pour réfléchir à ce que je voulais faire.
1: D'accord. Et tes parents sont d'accord?
4: Hein?
1: Tes parents sont assez d'accord?
4: Non. Mais j'ai décidé que c'était ma vie et j'ai pas envie de pourrir ma vie comme ça. Parce
1: non,
4: que...
1: mais t'as bien raison. Il vaut mieux le faire maintenant à l'âge que t'as, à 20 ans, plutôt que de le regretter et de le faire à 30 ans, en plein milieu d'une vie, de commencer une vie où t'as bien raison.
4: Ouais.
1: De toute façon, moi je serai toujours là, il n'y a pas de problème, dans 6 mois, on sera toujours là, nous. Hein. J'espère qu'on va pas trop te manquer quand même.
4: Non, c'est bon.
1: Non, la salope, au lieu de dire ouais, putain, ouais, l'autre, non. De toute façon, ça fait longtemps que je t'écoute, déjà l'émission, ça devient de plus en plus chance, toujours pareil. Donc, 6 mois de break, ça peut faire du bien également par rapport à toi. Je pense que ça peut pas être un mal, quoi. Hein. Ça fait combien de temps que tu me connais?
4: 2 ans.
1: Ah, ouais, d'accord, oui, donc tu commences à en avoir un petit peu ras-le-bol, quoi. Hein.
4: Non,
1: ça va, tu t'en lasses pas, non?
4: Non, mais non, c'est excellent parce que ça change comme ça. Et les nouveaux, là, qui sont. Enfin, en fait, là, j'ai arrêté d'écouter pendant un mois et quelques.
1: Ouais.
4: Et je suis revenue, là, j'ai découvert le Jojo qui.
1: Ah, et Jojo, il est où, tout ça? Il y a plein d'habituels, là, qu'on n'a plus, là.
4: Ouais, non, mais lui.
1: Jojo, il est où?
0: Il est en Corse.
1: Il est en Corse, mais on l'a une fois tous les 36 du mois. C'est du luxe, mec, là, c'est comme du caviar.
0: Bah oui, bah oui, bah oui.
1: On peut pas l'appeler, là, Jojo, cette heure-ci?
0: T'es ouf, toi?
1: Appelle-moi Jojo, là. Appelle-moi Jojo, là, maintenant, pour Céline, tout de suite, Jojo. Allez, en direct.
0: Son nom, il est hystérique.
1: Non, mais on dit qu'on s'est trompé de numéro. Si on voit que sa gueule, on va demander à parler à Jojo, quoi. Et après, on aura Marie un petit peu plus tard pour un coup de gueule contre Laetitia Casta. T'as quelque chose contre Laetitia Casta, toi, Céline?
4: C'est qui?
1: Laetitia Casta.
4: Oh, c'est le mannequin.
1: Bah ouais, le mannequin. Ouais.
4: Bah non, pourquoi j'aurais quelque chose contre
1: ça? Je te demande, hein.
4: Non.
1: Attention, on y va, on appelle encore sans demander à parler à Jojo. Ça va peut-être gueuler. Attention, on dit pas que c'est fun, hein, si on voit que ça chie. Hein.
6: Oh.
1: Allô?
6: Allô?
1: Oui, bonsoir, j'aurais voulu parler à Jojo.
6: Oui, c'est moi.
1: Ça va, Jojo?
6: Oui.
1: Oui, bonsoir, c'est France Télécom.
6: Ah oui, France Télécom, oui.
1: Bonsoir, ça va bien?
6: Oui, et toi?
1: Bon, très bien, on a un petit problème là. C'est...
6: On a quoi? Je te fais un petit. Très bon, je dois dormir. Et...
1: Ouais, je sais.
6: Je m'excuse, je vais travailler demain.
1: D'accord, mais c'est France Télécom à l'appareil.
6: Oui, je sais bien, mais il faut que je me couche.
1: D'accord, et demain, t'es là à quelle heure?
6: Demain, à 10h.
1: 10h sûr, hein?
6: Oui, sûr.
1: Bon, ok, très bien.
6: Okay. Bonjour à tout le monde.
1: Hein?
4: Salut, Jojo.
6: Salut.
1: Il y a des fans hein, pour toi. Il y a des...
6: Oui, je sais.
4: Tu vas bien?
6: Oui, je vais bien. Je m'excuse. Je me couchais. Et...
1: D'accord. Ok, c'est
6: alors,
1: juste.
6: Bonjour à tout le monde. Je suis comme vous dites bonjour.
1: À demain, hein?
6: À demain, à 10h.
1: 10h. Ok, bah dis donc, il a la tête sur les épaules. Ciao, bébé. Ciao. T'embrasse René, hein? Ah, il a raccroché déjà. Hein. Bah, tu vois, c'est lui qui décroche. Hein. C'est lui le chef. Hein, il a le téléphone à côté et tout. On sait jamais si France Télécom, comme dans les pompiers, l'appelle en pleine nuit. Je sais pas, une avalanche sur France Télécom. Tac, il appelle, tac, il vient, il arrive et tac, hop, c'est terminé. Hein.
7: Classé numéro 1 quand même dans le hit parade. Hein.
4: Super bien. Hein.
7: Ah, c'est super content. Ouais, on va faire un petit point d'ailleurs sur le site internet en ce moment en direct live. Qui est classé pour l'instant? Alors, attention. En 20e position, pour l'instant, c'est Pino D'Angio. Classé numéro 9, c'est Bibi tout doucement. 18e, Annie Cordy avec Tata Yoyo. 17e, Téléfoot. 16e, c'est Les Vénards avec Eglou Eglou. En 15e, c'est Pierre Perret, le Zizi. Pour l'instant, 14e, La Croisière s'amuse. 13e, La Séquence des Spectateurs du Kiki Donc. 12e, François Valéry, mon pote le DJ. 11e, Début de soirée, Nuit de folie. 10e, ah bah dis donc, David et Jonathan avec Est-ce que tu viens pour les vacances? 9e, Max avec Soirée Prolo. 8e, c'est Inspecteur Gadget. 7e, Remix de Gérard. 6e, c'est Goldorak. 5e, Zaza, Fête de la musique. 4e, Jim Carrey, Somebody to Love. Classé numéro 3, c'est Sacha Distel. Classé numéro 2, c'est Julio Iglesias, Vous les femmes. Et encore classé très loin devant Jean-Pierre Sauzet, La Fête de la musique. Toujours classé numéro 1, Jean-Pierre. Hein.
4: Ouais.
7: Pardon?
4: Ça tient toujours debout.
7: Bah bien sûr, ça tient debout. Vous pouvez voter 24h sur 24, délibération du hit parade lundi prochain à 23h30 et on arrête de voter à partir de dimanche minuit. Donc vous pouvez y aller, hein, www.funradio.fr. Vous allez, vous cliquez Max, Ricky Larsen et vous avez tout le classement. Jean-Pierre,
8: oui,
7: heureux de
8: je
7: vous
8: voulais
7: accueillir.
8: Dire merci à tous mes fans et à un type là qui m'a appelé super bien. Il s'appelle Rémi et ses amis. Et je remercie surtout mes amis dans le show business, les comédiens et tout, qui les écoutent, les chanteurs et tout, et producteurs. Et aussi le monde de la politique.
9: Ouais.
4: Bravo.
9: Bravo Jean-Pierre.
7: Ah, Asio, si ça s'appelle pas être un peu opportuniste, je sais pas comment ça s'appelle. En tous les cas, chose est sûre, c'est que tu retombes pas ta veste. Hein.
9: Ouais, c'est clair.
7: C'est un artiste vrai, Jean-Pierre, et c'est peut-être pour ça que tu es numéro 1 du classement du hit-parade. Hein.
8: Bah, bien sûr.
7: Et je crois que tout est dit, Jean-Pierre. Est-ce que tu seras, à ton avis, pour la deuxième fois consécutive numéro 1 avec cette chanson, Vie et la fête de la musique?
8: Je pense que oui, ouais.
7: Pour l'instant, t'es loin.
8: Troisième, c'est déjà pas mal, même aussi. Hein.
7: Bah, pour l'instant, t'es premier, et pour l'instant, t'es loin devant. Hein.
8: Ouais, bien sûr.
7: Bien sûr, on aura le classement la semaine prochaine. Jean-Pierre, tu ne vas pas bouger, parce que dans un instant, tu nous réserves une petite surprise. Peut-être qu'il y a un morceau qui sera un jour injecté dans Hit Parade, puisque tu as un nouveau morceau à nous faire écouter dans un instant.
8: Ouais.
7: Et puis, on va revenir, bien sûr, avec Anne-Sophie. Elle est chaude comme la braise, Anne-Sophie. Hein. Est-ce qu'Anne-Sophie est avec nous toujours? Anne-Sophie, t'es là?
10: Oui, je suis là.
7: Tu bouges pas, ma bébé, hein?
10: Oui.
7: Ok, à tout de suite. Hein.
10: À tout de suite.
7: Ouais. Attention, autre style de musique. Allez, R, E, 3, E, 4, E, 5, E, 6. Radio Libre du Star System, bien sûr, au 0803-08-5000. Apolline et également Manu vous attendent au standard. Il y a toujours Rigo sur le site internet. Il y a plus de 8000 connectés, donc ça qui attendent bien. Je crois que j'ai explosé le record de notre ami Gérard ce soir. Il a intérêt à s'accrocher pour jeudi prochain. Hein. Rolling et Scratching. J'ai oublié Fildar, mais Fildar, c'est inutile de le rappeler qu'il fait partie de l'équipe du Star System. Ouais, là, il pète un pour l'autre.
5: Non, mais j'avais même pas fait attention.
7: C'est cool quand même. Fun. Rolling et Scratching sur Fun Radio, c'est Daft Punk. Allez, monte le son. Hop, même Rigo bouge la tête, donc ça veut dire que c'est bonheur hein, ce soir. Voilà, on se prend à l'aéroport de Nice.
11: Allez,
7: je
11: te parle avec ces mots.
7: Ouais.
11: Tu ne pourras jamais.
7: Oh, tu me saoules, toi, avec ton jingle. Jean-Pierre, t'es là?
8: Oui.
7: Ouais, ça va, Jean-Pierre?
8: Oui.
7: Bon, je disais, Rolling and Scratching, le jour de mon enterrement, je veux ça à l'église.
5: Avec le cercle.
7: C'est bien, ça. Il est mort. À 50 ans, je serais mort d'une crise cardiaque. Moi, je me vois bien mourir à 45 ans, même. Je préviens tout de suite.
5: Les platines.
7: Je suis désolé, la poule, l'hôtel fait la gueule. Elle se met à flipper.
9: Bah ouais.
7: Ouais, bon, on fera des gosses tout de suite. Il est mort, il a le Star System, il a fini sur France 3 avec son émission de cuisine à minuit et demi. Il a demandé à ce qu'on le mette, Rolling et Scratching. Et puis à ce moment-là, je mettrai Rolling et Scratching. Quoi, qu'est-ce qu'il y a, Anne-Sophie? Pourquoi pas? Non, par contre, on n'entend pas taper, c'est moi qui serais pas mort. Par contre, je taperai contre le...
9: Je serai
7: encore vivant, je serai encore dans le cercueil. Je sais, ça craint ce que tu dis.
9: Les plans glauques, toi,
7: ça. Je sais, ça craint. Hein, Jean-Pierre?
8: Oui.
7: Mais attention, quand on est des vedettes.
9: Il faut mourir.
7: Anne-Sophie!
10: Oui.
7: Tu te concentres ou pas? Ou tu parles avec ton mec, là?
10: Non, je suis avec mon frère, là.
7: Ouais, ton frère, puis il est d'aller se coucher, tu t'occupes que de moi, d'accord?
10: D'accord.
7: Je vais te casser, toi. Tu changes de cassette, là, Anso?
10: Pourquoi?
7: Je sais pas, t'es pas en train d'enregistrer là?
10: Non, c'est mon frère qui écoute.
7: D'accord, il enregistre là, non?
10: Non, pas pour
7: le moment. Il a quel âge ton frère?
10: Il a 18 ans.
7: Eh ben, il va se coucher à 18 ans, on n'écoute plus, on écoute de, c'est de 15 à 18 à partir de minuit. Passé minuit, normalement, il faut être au moins 20 ans. Hein.
10: Bah, il est quelle heure là? Il est encore un peu tard, non?
7: Il est minuit 10, c'est minuit 11. Ah oui, c'est défini, c'est terminé. Hein. Je vous dis tout de suite, hein, je fais pas 5 secondes de rap ce soir, parce qu'après je me sauve, faut que j'aille mixer, j'avais complètement oublié, donc faut que je me sauve à une heure, je vous le dis tout de suite. Non, faites pas la gueule! Je ne fais pas la gueule!
5: Bah non, on va travailler.
7: Le grand bleu, film excellent. Jean-Pierre,
8: oui.
7: Ça va?
8: Très bien, mes amis.
7: Ça va bien en forme?
8: Bon, un peu de déprime ce soir. Tu peux passer mon message si tu veux.
7: Rock and roll. Anne-Sophie, est-ce que tu as vu le reportage de Johnny Rock? Tu sais, le fan de Johnny Hallyday?
10: Non, j'ai pas pu le regarder.
7: C'est passé à Capital ou Envoyé Spécial? Comment ça, c'est de la merde? Trop du cul, ben. Bien sûr que c'est bien, c'est béton armé. On a une très bonne nouvelle pour vous, c'est que.
9: Apolline, voilà. C'est mon prénom.
7: D'accord, excuse-moi. Excuse du peu, brother.
5: D'habitude, il t'appelle bébé ou mon chat.
7: Exactement, voilà.
9: Mon chat?
7: Non.
9: Bébé. Parlant de chat, j'ai ramené un disque à propos de chat.
7: Ouais, on va en parler tout à l'heure.
5: Ouais, 1h20.
9: Ok, ça marche.
7: Alors, Apo était aujourd'hui au ciel, là, je l'ai envoyé là-bas.
9: Elle est toute seule,
7: celle qui m'appelle de là-bas parce qu'elle a son nom, qui travaille, qui tient une boîte, enfin machin. Elle m'appelle, elle me dit, putain, tu devineras jamais avec qui j'étais il y a 2 minutes et tout. Je dis non, elle me dit Johnny Rock. Putain, je dis mais attends, elle me dit ouais, elle me dit Anne-Sophie. Apolline me dit j'ai une idée. Je dis écoute, ça m'étonnerait, rappelle-moi plus tard, j'ai une chose à faire. Non, je raccroche, elle me rappelle. Non mais déconne pas, j'ai vraiment une idée. J'ai dit, si tu continues, je te viens, ok? Non, elle me dit, j'ai une idée et tout, pourquoi on l'inviterait pas à l'émission? J'ai dit banco. Alors j'ai dit écoute, tu le chopes, Et tu lui demandes s'il est d'accord. Il vient ce soir, lundi, il aurait dû être là avec nous ce soir. Bon, c'est vrai que c'était pas prévu. Elle a réussi à le choper, elle a assuré, puisqu'elle a récupéré son numéro de portable et tout, son numéro chez lui. Et, Johnny Rock serait d'accord pour venir, parce qu'il va revenir à Paris quand?
9: Non, parce qu'en fait, il travaille, bah, tu sais, on
7: comment ça, parlé. Non.
9: Mais si, laisse-moi parler,
7: téton.
9: Ouais, c'est ça, ouais. Donc, tous les soirs, il travaille pendant un mois près de l'opéra, machin, le truc dont t'avais parlé. Mais écoutez-moi, les garçons.
7: Quoi? Attends, je suis en train de me tirer le téton.
9: Mais on s'en fout de ton téton.
7: Anne-Sophie,
10: oui.
7: Je suis en train de lui montrer mon téton, en train de le tirer, et elle fait rien, elle bouge pas.
9: Je m'en tape.
10: Bah, peut-être qu'elle a raison, hein.
7: Bah, toi, peut-être, bah, voilà. Mais pas nous. Nous, on le kiffe, pas de poil, rien. J'espère que t'aimes pas les mettre.
9: Ah, bah, heureusement. Ah, bah, j'ai horreur de ça, quoi. Désolée, Fina. Oh, tu t'en fous, mais il paraît que t'es poilu, quoi.
7: Qu'est-ce qu'on a tapé?
9: Mais non.
7: Quoi, t'as pas envie de te la sauter?
11: Ah non.
7: Ah non, mais là...
9: Je sais, c'est bien avec ta copine, machin, mais je sais pas ça.
7: Là, il y a l'équipe, elle est un peu tout roche, là.
11: C'est pas bien.
9: Mais non, t'es fou, toi. Attends.
11: Vous êtes pas fun, les mecs. Comme je dis direct.
7: Excuse-moi Anne-Sophie, Jean-Pierre. Hein.
10: Non, non, mais...
7: Attention les gars.
11: Non, c'est pas bien.
7: Et on bouffe pas ta viande.
11: Ah non, moi j'ai rien dit.
7: Moi non plus. Hein. Non, mais je plaisantais. Donc Anne-Sophie. Apolline.
9: Oui, donc je disais, donc Johnny Rock, voilà, était très charmant, machin. Il a été, enfin, ça le branchait vraiment de venir.
7: Ça lui a fait plaisir, tant mieux, parce qu'on l'invite. Hein,
9: non, mais c'est clair, vraiment, il était très content de venir à l'émission et il viendra d'ici un mois en fait, parce qu'avant il travaille, ouais, il peut vraiment pas se libérer avant. Voilà,
7: d'accord.
9: Et donc il viendra d'ici un mois.
7: Quoique maintenant, depuis qu'il est passé à la télé, déjà qu'il faisait un carton, sûrement avant, au moment de passer. Bah, alors là, depuis, ça doit être l'invasion, parce que j'ai même des gens dans le délire. Je dis putain, j'aimerais bien inviter pour mon, c'est pour l'anniversaire de mes parents, pour le mariage de machin. Donc le mec, il doit être booké là. Bah attends, avec envoyé spécial. On déconne, c'est un truc de ouf.
9: Non, et puis il est vraiment sympa. Quoi.
7: Non, et en plus il a l'air très sympa, ouais, donc ouais. Tant mieux, on l'invitera. Donc Jean-Pierre, on aura sûrement Johnny Rock avec nous. Hein.
8: Ça sera super bien, les mecs.
7: On essaie de faire du bon boulot, Jean-Pierre, on essaye. Hein,
8: ouais, bien sûr, mais il mérite sa place, ce type.
7: Attends.
8: Mais faites pas avec moi, Henri Villard, je suis pas d'accord, j'arrête. Hein.
7: Qu'est-ce qu'il y a?
8: Non, mais je vous dis, Johnny Rock, d'accord.
7: Non, on va.
8: Faites pas avec moi. Pour devenir Hervé Villard.
7: On va.
8: Ok. Donc je ne ressemble plus à Hervé Villard, j'ai perdu mes chevaux.
7: Oh, d'accord.
8: Je ressemble à Gérard Jugnot maintenant.
7: En plus, Jean-Pierre, il est drôle. T'as vu Anne-Sophie, il est vraiment drôle.
8: Bah, bien sûr, j'ai tout pour réussir, moi.
7: Bah, oh, mais Jean-Pierre, par contre, il faut arrêter de m'appeler 15 fois dans le bureau, apparemment, pour me dire que t'as besoin d'argent. Parce que monsieur, il m'a envoyé un petit courrier en me demandant est-ce que c'est possible que tu m'envoies un chèque de 955 francs pour lui payer sa redevance télé. Donc, Jean-Pierre,
8: bah, oui, j'ai Marie-Van Bricole, mon sang,
7: Jean-Pierre, je veux bien t'aider, mais je peux pas non plus payer tes factures.
8: Non, bien sûr, mais...
7: Bon, moi, je t'ai proposé de venir à Paris quand tu veux, oui. Pour enregistrer ton disque et tout ça, parce qu'il y a des gens autour de toi qui n'arrêtent pas de dire que je t'utilise, qu'on se marre, et c'est vrai, tu le sais, parce que toi-même, tu dis on se marre bien avec toi,
8: oui,
7: et c'est vrai.
8: Même arrêté, tu vois, j'ai déprimé, puis j'ai dit tant pis, ben voilà.
7: T'arrêtes
8: Ok.
7: Si tu veux arrêter, tu peux arrêter, hein. Avec nous.
8: Bah, si tu veux, ouais.
7: Ah non, c'est toi.
8: Ouais.
7: Ah, mais moi, je veux pas arrêter, moi.
8: Tu veux pas que j'arrête, moi.
7: Ah bah, attends. T'es numéro 1 du classement de Ricky Larsen.
8: Bien sûr, je peux vous faire ça les mecs, mais bon, je veux réussir, tu vois.
7: D'accord, ça je sais bien. Mais bon, on reconnaît que des fois, t'as des messages un petit peu bizarres, quoi.
8: Oui, mais parce que j'y arrive pas, mais je vous foutrais la paix une fois que j'aurai réussi. Hein.
7: Ah ouais, d'accord, ok, une fois que t'auras réussi, tu nous laisses tomber. Mais ah, c'est comme ça, Si.
8: Je souffre, je veux réussir.
7: Je sais que tu souffres, mais nous aussi, on souffre tous.
8: Bah oui.
7: Hein?
8: Vous ne pouvez pas souffrir autant que moi, parce que vous avez votre place, et moi j'ai pas la mienne.
7: Ouais, moi j'ai ma place, et les autres aussi, ils n'ont pas la leur. Ils commencent à se la gratter à leur place. Hein. Et Anne-Sophie, tu veux faire quoi plus tard dans la vie?
10: Je sais pas encore.
7: Et alors, ça te plairait dans combien de temps?
10: Je sais pas encore.
7: Oh là là, tu sais même pas ce que tu veux faire plus tard dans la vie?
10: Si, pourquoi pas de la radio?
7: Non, mais sérieusement?
10: Non, sérieusement, je sais pas. Franchement, je sais pas quoi.
7: Rappelle-moi, donc t'as 19 ans.
10: Oui.
7: Donc la couleur de tes yeux, noisette, marron là.
10: Plutôt noir.
7: Plutôt noir?
10: Ténébreux.
7: D'accord. Oh, ténébreux. Bon, alors, la couleur de tes yeux, moi je dirais, oh là, un petit 90B, mais alors pas plus. Hein. 85B même.
10: Non.
7: Non. Du coup, tu fais un petit C?
10: Si.
7: Oh, putain, 90C?
10: Ah ouais?
7: Carrément.
10: Oui.
7: Ah ouais. Ah, t'as un beau petit cul, hein.
10: Comment tu le sais, quoi?
7: Bah, tu t'es montré de face, tu viens de retourner la photo, je te vois de dos.
10: Ouais, d'accord.
7: C'est ça la magie de la radio. Non, mais quelles sont tes passions? Qu'est-ce qui fait que j'aurais envie de coucher avec toi, par exemple?
10: De coucher avec moi?
7: Par exemple?
10: Je dirais la passion. Enfin, disons que tu dois être plus passionné que moi, mais sur la musique.
7: Ouais.
10: En fait, j'aime beaucoup de choses, mais en fait, c'est vrai que je suis pas à fond dans une chose bien particulière.
7: Mmh.
10: J'aime bien la musique.
7: Ah, moi, je peux être à fond dans une chose et mettre des doigts dans l'autre. Hein.
12: Allez, tout ça, des artistes comme ça.
7: Ah, Khaled. Il s'appelle Khaled. Hein.
12: Khaled, oui.
7: Ouais, Khaled, voilà. Khaled. Ouais. Khaled, ça, c'est quand t'es au secours, quand tu te vois, quand tu sais pas nager, ça. Khaled, Khaled. Donc, c'est quoi comme des musiques que t'aimes
10: Anne-Sophie.
7: Ouais, Anne-Sophie, je vais t'appeler, je sais pas.
10: Ça fait un peu. Enfin bon, c'est pas grave.
7: Ça fait très pote.
10: Ah ouais, Anso.
7: Alors, Anso, c'est quoi ta zik que tu kiffes?
12: Prisma.
7: Non, mais si t'as envie d'interviewer, si t'es pas d'accord, t'es pas obligé de répondre à chaque fois que je te parle.
10: Ouais.
7: Excuse-moi, Anso, ouais.
10: Ouais, non, vas-y. Donc, je te dis.
7: Expérience, on n'a jamais assez vécu à cet âge-là. Okay, même si tu me dis que tu as eu. Même si tu me dis qu'à 15 ans, tu as commencé à avoir des relations sexuelles et que tu as eu 50 mecs dans ton lit.
10: C'est pas le cas de toute façon.
7: Non, mais je veux dire, ce qui est le cas souvent maintenant, c'est ce qu'on rencontre de plus en plus. Ça n'empêche que à 19 ans, pour moi, c'est pas pour ça que je veux dire, bon, bah, elle est prête à assumer le fait d'être avec un mec pour le restant de sa vie, car je peux être le mec de sa vie. Pour moi, tu restes. Tu as 19 ans, tu as toujours autant envie de t'éclater et voilà quoi. Elles sont très rares, celles qui, à 19-20 ans, ont suffisamment bourlingué et elles ont envie de maintenant de se calmer, trouver l'homme de leur vie et à 22-23 ans d'avoir des enfants.
10: Donc pour toi, je serais obligé à un moment, même si
7: mais je dis pas qu'à un moment donné, t'es obligé. L'amour, c'est pas du mathématique. Les mathématiques, à un moment donné, t'es obligé de tomber sur le bon résultat. Mais il y aurait des risques et donc moi, je ne peux pas ne pas y penser. Donc forcément, ça me donne un blocage. J'ai jamais dit qu'à un moment donné, tu irais. Peut-être que tu serais une fille qui, à 19 ans, si on était ensemble, peut-être qu'effectivement, tu pourrais me prouver toute ta vie que tu seras jamais allé ailleurs et que j'étais l'homme de ta vie. Mais pendant cette période-là, à moins que j'arrive à me convaincre ou que tu arrives à me convaincre, j'aurais un doute, quoi. Je me dirais, merde, ça se trouve, dans peu de temps, elle va vouloir aller ailleurs, ou quel est le moment où il y aurait des passages à vide, et ben là, tu auras envie de te dire, putain, j'ai encore envie de m'éclater, il a 30 ans, il a envie de se caser, moi j'ai que 21 ou 22, ça fait 2 ans qu'on est ensemble, j'ai encore envie d'aller voir ailleurs, quoi.
10: Ouais, mais tu vois, plutôt au niveau cul ou au niveau sentimental,
7: je parle niveau
10: fait d'avoir, ou les deux, ou le fait d'avoir eu des déceptions, de connaître ce qu'est vraiment l'amour, ou tout ça, ou plutôt cul.
7: Hein, pardon?
10: Non, je dis, tu vois, le fait que j'ai envie d'aller voir ailleurs, c'est au niveau cul ou au niveau sentimental?
7: Ah, mais ça va au niveau de tout, c'est pas au niveau cul. Quand t'es avec quelqu'un depuis 2-3 ans, c'est pas forcément au niveau cul, c'est le fait qu'à un moment donné, il te donne, tu peux tomber sur de la routine, le mec il a une trentaine d'années, donc forcément, comme tu le dis, même s'il évoque pas les garçons, il en pense, il en parle, il a envie de faire une petite vie, tu veux vivre en appartement, il a ses petites habitudes, il sort beaucoup moins, parce que moi, mine de rien, toi, les gens ont bourlingué déjà 10 ans de plus que toi le soir, ils ont sorti, ils ont envie d'être plus peinards,
10: pantoufles. Toi, c'est clair, t'as profité de la vie, quoi.
7: Non, mais tu vois, non, mais je parle de moi, mais comme un mec 30 ans, il a peut-être envie de me faire beaucoup moins de choses que quelqu'un, et à un moment donné, au bout de 30 ans, putain, j'en ai ma claque, je me barre. Il suffit qu'à un moment donné, il y a une baisse de tension. Quand t'as 25 et 25 ou 30 et 30, quand il y a une baisse de tension, à un moment où ça va moins bien, tu réfléchis à peu près de la même manière et c'est censé. Quand je pense que t'as 19 et machin et que tu sors que ça fait 2-3 ans que t'aurais 22 et que moi j'en aurais 32, à un moment donné, il y a une baisse de tension, je pense pas que tu continueras à gérer, disant bon bah ça va passer, t'aurais dit oh, putain, moi j'ai encore envie de m'amuser, me fait chier, là c'est la routine, et puis t'aurais peut-être envie de te barrer. Mais je dis pas que tu le ferais, mais je dis qu'il y a un. Je te dis, c'est pas obligé que tu ailles ailleurs.
10: Ouais, non,
7: tu comprends, c'est pas des mathématiques, il y a un risque.
10: Non, mais je comprends ton point de vue.
7: Alors, c'est où tu le prends en te disant, bah tant pis, ça casse, tu t'y attends et tu restes sur tes gardes toujours un petit peu à 5-10%, t'es jamais sûr de toi à 100% par rapport à elle.
10: De toute façon, être sûr à 100%.
7: Non, mais on ne l'est pas, effectivement, même si demain je rencontre quelqu'un de beaucoup plus âgé, mais il y a moins de risques, j'aurais plus envie de partir vers l'aventure, de faire quelque chose de vraiment très très sérieux, quoi. Tu comprends?
10: Non,
7: mais je peux me planter, peut-être que.
10: Ouais, mais j'ai l'impression justement que tu cherches plus pas un idéal, mais quelqu'un que tu as une image dans ta tête déjà.
7: J'ai une image physique, j'ai une image tout, du comportement. Bah, Pauline, j'arrête pas de la faire chier, par exemple. C'est vrai, elle peut témoigner, elle peut le dire. Non, mais c'est vrai, pourtant on n'est pas ensemble, je vous le jure, mais même le fait qu'elle me fréquente dans l'émission et tout ça.
10: Et elle a quel âge?
7: 22. Non, mais j'arrête pas de lui dire, des fois je lui dis t'es trop maquillée, ou je lui dis cette veste là ça te va pas, ou là elle avait un truc déboutonné.
9: Remets ton bouton,
7: elle me dit bon.
9: Ton beurre de cacao,
7: Enlève ton truc sur les lèvres, elle se met à la vierge, je dis arrête, enlève-le, j'arrête pas quoi. Mais je suis comme
9: c'est
7: ça
9: vrai
7: tout
9: qu'il
7: le
9: est
7: temps.
9: Chiant, quoi.
7: Je suis assez souvent comme ça, ouais.
9: C'est un peu chiant quand même.
7: Bah,
3: c'est ce que t'aimes.
10: Ouais, c'est ce que je t'ai dit en mallette quoi.
7: Mais chiant, pas méchant.
10: Non.
7: Parce que si elle veut pas le faire, elle le fait pas, je m'en fous, même si demain c'était ma copine ou une autre, je m'en fous, mais. Tant qu'à faire, quoi. Moi, j'ai jamais obligé qui que ce soit à s'habiller de la façon dont j'en ai envie, parce que moi-même, je suis blindé de défauts. Ben, moi, elle pourrait très bien pour une nana, pourrait me dire, putain, j'aime bien les mecs tous les jours bien rasés. Et moi, je suis pas bien rasé tous les jours. On pourrait me faire des réflexions. Il y en aurait 50 à me faire. Mais c'est vrai que les nanas acceptent plus chez le mec le côté moins rasé. Non, une nana, faut que ça soit impeccable. Et d'ailleurs, j'ai écouté un débat de Gérard où à un moment donné, il le fait. C'est impossible sur la pollution, sur la Seine, on peut pas se baigner. C'est impossible. Et bien comme ça, j'étais mort de rire dans mon lit. Hein, Jean-Pierre?
13: Oui.
7: Qu'est-ce que tu penses?
13: Je voudrais poser une question. Est-ce que tu m'utilises vraiment?
12: Patron.
7: Jean-Pierre, je voulais savoir si t'étais vraiment taré ou pas.
12: Bah, je suis, pareil, je suis un peu dingue quand même.
7: Ouais, bah, je vais finir par le croire parce que là, on parle d'autre chose et toi, d'un coup, tu reviens toujours à toi, toi, toi. Oui, je t'utilise un peu.
12: Moi, je suis comme Coluche, je suis provoqueur, toi.
7: Bah, je vais te provoquer. Je vais te provoqueur aussi, je vais te provoqueur.
12: Oh,
7: je,
12: merde,
7: te...
12: Moi, vas-y.
7: Je t'utilise un peu. Comme toi, tu m'utilises sur l'antenne tous les soirs, à passer tes disques, qui était quand même numéro 1 du hit parade.
12: Bah, grâce à toi, hein, quand même. Hein.
7: Bah, oui.
12: J'espère qu'on va s'en sortir. Hein.
7: Bah, écoute, tous les deux.
12: Ça
7: hein.
12: va pas péter, sinon Rambaud, il va venir.
13: Ils vont faire la guerre, moi, les mecs.
7: Oh Jean-Pierre!
12: Mais si, j'avais des dons d'imitateur avant, je mettais Bourville et tout. Hein.
7: Vas-y.
12: Oh, mais qui voilà! C'est lui là-bas, tout au bout, la talus!
7: Ah, peux... ah, alors là, je suis désolé, Jean-Pierre, je le fais mieux que toi. Hein.
12: Ah, mais ça se peut,
7: vas-y, mec.
12: Je...
7: Ah, bah vas-y.
12: Il y a très longtemps que j'ai arrêté.
7: Mais dis donc, c'est quoi ce truc? Mais dis donc! Mais dis donc! Elle va marcher beaucoup moins bien, forcément! Mais dis donc!
12: Oh, alors, hein? Ouais, d'accord, tu vas faire mieux que moi. Essaye de faire mes carreaux à ton tour, hein?
7: Écoutez, Mitterrand, Mitterrand, je sais pas. Non, bref. Ah ouais, non, mais je sais pas, j'avais dit que j'étais Mitterrand.
12: Alors. La rose, je vais sous Jaco,
7: la France.
12: Aidez-le.
7: Comment c'est comment
12: ça? Poursuivre.
7: Je vous ai compris. Je vous ai compris. Je peux faire Jacques Chirac?
14: Jacques Chirac, écoutez, Jacques Chirac. En tant que maire de Paris...
12: Bonsoir, je suis le maître Charles d'Espagne.
7: Ah bah écoutez,
12: je vais me corléon avec le clan.
7: Ah là, écoutez, j'étais un chamanien,
14: ouais.
7: Un chamanien, j'étais avec mes amis, je me baladais.
12: Je
7: fais bien. Eh, dans les gros melons, on pourrait inviter... On pourrait inviter Giscard d'Estaing dans les gros melons de Mont.
14: Ah ouais.
7: Mais écoutez, j'ai une proposition à vous faire. Hein, trop du cul. J'ai la dernière fois à Paris avec des amis, je me baladais sur les Champs-Élysées.
12: Tu sais qui j'imite mieux, moi?
7: Non.
12: Jean-Pierre Sauzet.
7: Prouve-le, prouve-le.
12: Monsieur le ministre de la Culture a donné le jour de fête pour aller danser. Aujourd'hui, c'est la fête de la musique, dans toute la France se met à chanter. Se retrouver, faire la java, et puis boire du champagne.
7: Bravo!
12: Toute la nuit, nous les artistes enregistrent.
7: Ah, bravo Jean-Pierre, bravo, bravo, bravo, bravo, bravo.
12: Je vous dis non, mais les soubises sont sans censer, sans le savoir.
7: Ah, Jean-Pierre, voilà. Anne-Sophie, tu connais Jean-Pierre, bien sûr, vous connaissez tous Jean-Pierre de l'autre côté
12: oui,
7: de la radio.
12: Bien
7: hein.
12: sûr.
7: Jean-Pierre, dans un instant, tu nous chantes ta chanson et Anne-Sophie, okay, tu restes
12: ouais,
7: un petit peu avec nous.
12: Ok,
7: je vais te reprendre l'antenne.
9: D'accord.
7: Ah, je plaisante. Alors, elle va te raccrocher au nez au stand-là. Pouffi, va.
9: Ouais, je suis pas comme ça.
7: D'accord. Jean-Pierre.
12: Oui.
7: Jean-Pierre, dans un instant, une petite chanson.
12: C'est un peu de bricolage, voilà.
7: C'est quoi le titre?
12: Un peu de vengeance, je veux réussir, voilà. C'est... Je te casse les pieds, je veux réussir.
7: C'est quoi le titre de la chanson?
12: Je veux réussir. Moi, j'aurais pu faire, je voudrais réussir.
7: Le titre de la chanson, c'est quoi?
12: Je veux réussir.
7: Oui, j'ai bien compris, mais c'est quoi le titre de la chanson?
12: Je veux réussir.
7: Oui, je sais. Ça,
12: ah
7: je
12: oui,
7: sais.
12: Mais le titre, c'est que je veux réussir.
7: T'es sûr que t'as pas tes règles, Anne-Sophie?
9: Non, non, promis.
7: Sûr. Apo, t'es sûr aussi de ton coup?
9: Non, j'ai pas mes règles.
7: Merde. Bah, si y a des filles qui ont leurs règles, hein, moi, je leur arrache les tampons. Ta nana, là, tes règles, elle, ses règles?
15: Non, moi, je
7: les aime. Bah, baisse ton pantalon, je vais t'enlever le tampon.
15: Non, mais it's my life, c'est tout.
7: It's my life. 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
7: J'avais complètement oublié qu'on devait jouer, mais enfin bon, on va faire l'émission jusqu'au bout, jusqu'à 1h du matin. Donc 0803 08 5000 si vous voulez éventuellement intervenir avec notre ami Jean-Pierre, qui est toujours en direct live avec nous sur Fun Radio. Et Anne-Sophie également, qui nous a envoyé une petite photo hein, que vous trouverez sur Internet dès demain.
14: Il a bien kiffé, tu peux le...
7: Non, je rigole Anne-Sophie. Hein. Mais non, on demande quand même l'autorisation aux gens, parce que sinon on s'en sort plus, les pauvres, sinon ils vont plus rien envoyer de photos. Vous pouvez toujours envoyer des photos, les filles à poil et tout ça.
9: Oui,
7: mais
9: dans ce cas-là, ce serait pas très intéressant.
7: Bon, à 19 ans, ça va, c'est que ça doit être joli hein, quand même. Hein.
9: Tu l'as vu ou pas la photo?
7: Bah oui, je l'ai sous les yeux, là, avec ton petit médaillon et ton grenier, bien sûr.
9: Merci.
7: Il faut rigoler, non, quand même. T'as un très joli halogène derrière, c'est magnifique. C'est où? Ça a été pris cette photo? Laisse-moi deviner.
14: À Disney?
7: Je dirais au Maroc.
9: Tu y es presque. En Espagne.
7: Oh putain.
17: J'en profite, puisque là je viens de cartonner, qu'on retrouve tous les jeudis le voyant, Jean de Nevers. Ah, bien sûr, parce que je suis dans la voyance, là j'ai tapé là. Joli. Maroc, Espagne, bon, on peut considérer que c'est bon, parce que déjà je suis allé vers l'étranger et vers les pays chauds. Hein. Donc c'était pas mal. Barcelone, ok. C'est ça?
10: Oui,
17: ben. C'est à Barcelone?
10: Non. Alicante.
17: Ouais. C'est juste à côté. Ok, Jean-Pierre.
10: C'est pas très, très loin, disons.
17: Jean-Pierre.
18: Oui.
17: Ça va?
18: Ça va très bien.
17: Qu'est-ce que tu veux faire, toi, plus tard dans la vie? Tu veux
18: être artiste de variété.
17: Mais donc, tu veux
18: percer.
17: Réussir.
18: Ben,
17: j'attendais que tu me le dises, d'où le titre de la chanson.
18: Artiste de variété. Je vais te chanter.
17: Ah, pardon,
18: je veux réussir.
17: Je crois que c'était la chanson. On t'écoute avec Anne-Sophie et tous ceux qui nous écoutent ce soir enregistrés. C'est une exclusivité. Jean-Pierre Sauzet nous chante donc une nouvelle chanson. T'as écrit ça pendant le week-end?
18: J'écris ça vite fait, voilà.
17: Ouais, d'accord, donc entre 10h et
18: 11h. Regardez ceux qui. J'ai pas peur, c'est tout.
17: D'accord, on y va, c'est parti, on écoute tes chansons. Et soyez très attentifs au texte parce que ce sont des chansons à texte. Hein.
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1: Salut. 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

0: vous continuez, allez-y encore. Jean-Pierre, t'entends le public. Jean-Pierre, moi ce que je te propose, Jean-Pierre, on va relever le rideau, il faut que tu chantes, écoute le public, écoute. Regarde, j'allume le rideau, écoute, regardez. Mesdames, messieurs, je vous demande un petit peu de calme. Jean-Pierre, calme-toi. Monsieur le public, je vous demande de vous calmer. Jean-Pierre veut bien interpréter pour la deuxième fois cette chanson qui s'appelle « Je veux réussir ».
1: Jean-Pierre !
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0: Jean-Pierre,
2: oui.
0: T'entends le public?
2: C'est super bien.
0: Putain. Jean-Pierre,
2: oui.
0: Chanson une dernière pour le public, je sais pas, t'as qu'à leur chanter. Je cherche un producteur. Le public, est-ce que vous voulez qu'il vous chante une chanson?
2: Ok, je vais
0: attends.
2: Vous chanter un
0: texte,
2: Être moi.
0: Attends, Jean-Pierre, tu dis quoi au public?
2: Être moi, la chanson, c'est un tube qu'on m'a écrit, qui s'intéresse à mon sujet et pour emmerder les autres aussi.
0: D'accord, attention.
2: C'est peut-être pas un tube ça, mais ça, c'est une chanson entre deux.
0: C'est l'exclusivité.
2: Voilà,
0: alors on
2: t'a...
0: On t'applaudit.
2: Ouais. 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
3: Oui, bonsoir.
0: Bonsoir, quel est ton prénom?
3: C'est Julien.
0: Bonsoir Julien.
3: Star System FM Max Radio Libre sur Internet, sur Facebook, c'est génial. Voilà. Et Max, bravo à toi, franchement.
0: Merci. Nickel.
4: C'est Jean B qui. Oui, enfin, on a reconnu que c'était Jean B. C'est intentionnel, c'est avec volonté de nuire au peloton. Ça, c'est et c'est dommage. Je trouve que c'est anti-sport.
5: Ah, c'est pas bien.
4: Anti-sport. C'est vraiment, et en plus, c'est discret, donc c'est un peu malhonnête.
5: C'est malhonnête, oui.
4: C'est malhonnête. Non, c'est très, presque trop discret. Et on a vu des gens être sanctionnés très gravement pour un seul de cet acabit.
5: D'accord. Dernière question, ensuite on va se quitter sur une petite conclusion, hein, puisqu'il nous reste juste un quart d'heure pour conclure, donc je pense que le temps minimum qu'il te faudra et qu'il nous faudra, parce que quand même on a parlé de beaucoup de choses, est-ce que, bon aujourd'hui heureusement Dieu merci, il y a du carbone, il y a de nouvelles technologies de vélo qui permettent donc de l'alléger, est-ce que de temps en temps, c'est la question qu'on peut se poser, je sais que ça te gêne, hein, tu me dis si ça t'embête, on reste sur le prout, est-ce que ça peut endommager le matériel? Parce qu'on sait qu'on est assis le cul sur du carbone, est-ce que d'abord le prout peut détruire au même titre que, tu vois, la rouille pouvait le faire également? Et est-ce que surtout ça n'abîme pas le matériel. Enfin oui, c'est la question. C'est la question qu'on se pose en tout cas. Oui. Est-ce qu'on travaille sur des bonnes matières?
4: On travaille sur de meilleures matières qu'à une certaine époque. Et c'est sûr que dans il y a 20 ans, tu foutais ton vélo en l'air en 12 proutes. Aujourd'hui, on peut compter faire deux saisons. Je parle de
5: la selle ne fond pas. Non,
4: la selle tient maintenant. On a quand même réussi. Non, je crois que c'est l'homme qui lâche avant la machine.
5: Non, t'inquiète pas, on avait bien compris.
4: Le risque est là, quoi. C'est de vraiment se laisser aller sur la selle. Et là,
5: Oui, alors attention, là, attention, parce que Franck, tu viens de dire un truc, tu dis attention, c'est de se lâcher sur la selle. Il y a beaucoup de gens, jeunes amateurs, qui peut-être, sûrement après avoir cette discussion, vont avoir envie de s'inscrire dans un centre de cyclisme amateur. Quand tu dis de se lâcher sur la selle, c'est le prout, parce que si on commence à se lâcher véritablement d'une manière vulgaire, je veux dire,
4: c'est
5: on n'est pas à l'abri d'une diarrhée ou d'une...
4: C'est arrivé.
5: Ah oui, mais alors c'est là, attention, quand on dit se lâcher sur la selle, c'est prouter, parce que si on se lâche en diarrhétant, une petite diarrhée sur une selle.
4: Une diarrhée sur une selle, c'est une élimination.
5: Oui, ça.
4: Le pire, c'est que ça coulerait.
5: Une flaque d'huile.
4: C'est une flaque d'huile. Et là, ça devient très dangereux.
5: Parce que j'ai vu un mec.
4: Là, c'est très dangereux.
5: C'est en 67. C'est comment il s'appelait? Polydox.
4: C'est Gilles Bourbon.
5: Polydox. Gilles Bourbon. On se souvient très bien de cette étape. Il est en haut des Ardennes. Il monte. Ouais, il se retourne.
4: Il est en train de gagner.
5: Oui, mais enfin, il se voit parce qu'à l'époque, il avait un truc qu'on a plus aujourd'hui, c'est qu'il avait des rétros un petit peu comme quand on a des caravanes. Rétros, ouais. Il regarde dans son rétro. Il sent qu'il va. Excuse-moi, je rigole, mais c'était tellement triste. Il regarde dans le rétro. Il voit que le peloton arrive. Mmh. Il lâche une diarrhée.
4: Ouais.
5: L'équipe derrière glisse.
4: Ouais. Et là, il perd une sacoche.
5: Il perd une sacoche, d'ailleurs, que dire. Johnny lui offrira en 76 à l'Olympe, au Zénith, au Sport de Paris-Bercy. Il gagne ce tour en 1967, et depuis on a installé, on s'est dit non à la diarrhée, et non bien entendu à tout ça.
4: Il a quand même gagné, et le règlement, ne prévoyons pas ce genre d'incident, hein, puisque c'était arrivé quoi une fois, c'est un Italien au Tourmalet, qui avait chié. Donc faut le dire. Mais lui avait chié.
5: Il avait arrêté. Moi, c'est ce qu'on m'a dit. Hein. Son médecin savait qu'il était constipé.
4: Le médecin savait. Oui.
5: Non, il savait qu'il avait un problème de gastro. Il savait qu'à tout moment, il pouvait péter et lâcher une diarrhée. Il s'est dit, je vais le faire monter sur un vélo, mon petit poulain. Et s'il arrive à passer devant, il lâchera un P qui va se transformer en diarrhée, qui va faire glisser tout le monde. Les images.
4: Ce qu'il pouvait pas prévoir, c'est que le peloton arriverait un quart d'heure après et que ce soit déjà sec. Et là, c'est beaucoup plus dangereux parce que la chute est dure. Enfin bon, là, je parle comme si je m'adressais à des professionnels.
5: Je sais que ce soir, on parle d'amateurs et qu'on veut s'adresser à des amateurs, mais quelques amateurs qui vont démarrer et quelques-uns qui vont rentrer, à mon avis, dans très peu de temps dans le monde professionnel. Donc autant leur annoncer qu'effectivement, la diarrhée durcit au soleil et qu'effectivement, il peut y avoir des fautes de stratégie.
4: Il y a des images de tout ça. C'est bien d'en parler d'ailleurs, parce que le Tour de France commence et c'est bien de montrer qu'il y a des règles dont on ne parle pas beaucoup, parce que bon, je ne sais pas pourquoi on n'en parle pas.
5: Non.
4: Mais c'est bien de rappeler qu'il y a ces règles-là et regardez bien, quand un coureur lâche un P, on voit tout de suite le peloton. D'ailleurs, quand on voit parfois, quand on voit un cycliste qui part très vite sur le devant, on peut se douter.
5: Ce qui se passe sur le derrière.
4: Oui, c'est-à-dire qu'à côté de lui, il y en a un qui a fait un P et le mec part directement.
5: Oui, sur le derrière.
4: Sur le derrière.
5: Dernière question. On parle du dans le cyclisme également. Alors là, c'est un truc dont je me pose. On en a souvent discuté avec avec mes assistants. Et ça tombe bien que tu sois là, mon cher Franck, spécialisé. La course contre la montre. Quel est ce crétin qui a inventé cette idée de mettre une montre et de courir derrière cette montre
4: contre la montre. En même temps. La montre part en même temps, c'est-à-dire.
5: Mais c'est-à-dire qu'elle est sur un poignet de main.
4: Elle est seule. Elle court à côté.
5: D'accord. Donc il y a une montre qui part seule.
4: Il y a une montre qui part en même temps que le vélo à côté. Et il faut aller plus vite que la montre.
5: Oui, d'accord. C'est une course contre la montre.
4: Une course contre la montre. C'est comme son nom l'indique. Hein,
5: D'où vient déjà cette idée farfelue, je veux dire.
4: Au début, ils avaient pensé faire une course contre une table, et ils se sont rendus compte que la course contre la table était ridicule puisqu'une table n'avance pas.
5: Oui,
4: contrairement à une montre qui avance.
5: Oui, mais elle avance. Elle peut avancer pendant un certain nombre de secondes.
4: Ouais.
5: Je sais pas, qu'on va établir par exemple à 60.
4: Ouais.
5: Et elle revient à son point de départ.
4: Ouais.
5: Donc comment sur le c'est là que je comprends pas, parce que on n'a pas d'image hein, de course contre la montre. Hein. Je veux dire, on en a jamais vu.
4: On donne les résultats en général. On donne les résultats.
5: Alors ça opère comment, résultat, c'est-à-dire 3, c'est 3, ça veut dire c'est 3.
4: Comme la ville.
5: 3 personnes.
4: C'est non, c'est la ville.
5: Ah, c'est la ville.
4: Non, 3, c'est la ville. D'accord. Non, c'est la ville. C'est
5: d'accord.
4: Un sport qui est né à 3.
5: D'accord.
4: Et Long.
5: Bah, c'est la longueur. C'est
4: la longueur. Mais ça n'a rien à voir.
5: Non, ça n'a absolument rien à voir. Donc c'est quelque chose de quand tu dis tri c'est 3 mais sur un sport ou c'est un sport divisé en 3 parties.
4: C'est peut y en avoir 5.
5: Oui, c'est ça. En fin de compte, c'est libre à chacun.
4: C'est libre à chacun. Chacun décide.
5: Chacun fait
4: enfin, le nombre de sports. C'est pas forcément un sport d'ailleurs.
5: Non, tout à fait. Non. Ça peut être ou autre. Sport ou autre.
4: Sport ou autre.
5: Ou possibilité d'amener soi-même son propre sport.
4: Son propre sport ou autre.
5: D'accord, on rappelle au passage que la semaine dernière, tu as, et d'ailleurs ça a été, je te en félicite, tu as donc créé cette fédération de Je choisis mon sport.
4: Je choisis mon sport.
5: Où on se retrouve une fois par semaine seul dans une pièce et on s'autorise un sport qui... par exemple, je décide de mettre par exemple mes chaussures le plus maximum de fois et ça peut partir du triathlon de...
4: C'est du JMS, c'est de la JMS, c'est du Je choisis mon sport, c'est autre chose, encore une autre discipline.
5: Oui.
4: On a vu des grands champions venir,
5: depuis une semaine, parce que ça existe depuis une semaine.
4: Hein. On a vu des champions des champions de chemise.
5: Ouais, qui déboutonnent, qui reboutonnent, qui déboutonnent, qui reboutonnent.
4: Qui reboutonnent, qui reboutonnent, on avait un anglais.
5: J'ai même vu un truc très bien, c'est au Zimbabwe.
4: Ouais.
5: Un mec qui, pour la chemise, c'est je la mets ou je la mets pas.
4: Ouais.
5: Il hésitait entre deux couleurs.
4: Oui.
5: Il hésitait entre deux couleurs de chemise.
4: On a eu une compétition d'hésitation de couleurs de chemise. On a eu ça, c'était en avril.
5: Oui.
4: Où on a vu un jeune italien qui a gagné, qui a hésité pendant à peu près 7h30.
5: C'est énorme.
4: C'est énorme.
5: Les gens, faut vraiment
4: les autres ont lâché avant.
5: Hein. Faut expliquer aux gens quand même quand je vois. Parce qu'en plus de ça, ce qu'il faut rappeler, c'est que les hommes sont accompagnés de leurs femmes. Quand on voit déjà qu'au bout de 10 minutes, comment on craque quand une femme dit, je sais pas, j'ai dit, on en a ras-le-bol, dit, écoute, mets ce que tu veux, on est en retard.
4: Ça se joue en double.
5: Imaginez votre femme qui vous fait ça pendant 7 heures.
4: Ouais.
5: Il faut pas craquer.
4: Je mets laquelle? Je mets la bleue ou je mets la noire?
5: Ouais.
4: Non, en plus, ils n'ont droit qu'à deux couleurs.
5: Ça change de couleur. Sachant qu'en plus, on
4: a droit qu'à deux couleurs. Hein.
5: On a droit qu'à deux couleurs, mais qu'on leur met dans les oreilles effectivement beaucoup de choses du style dépêche-toi on va être en retard, les deux te vont bien, tu m'agaces, et on envoie bien sûr à la fille des commentaires de garçons qui est ouais mais t'as un gros cul,
4: ça
5: te va pas la couleur, donc c'est déstabilisant. Ouais. Et l'Italien a tenu
4: 7h32. Très très fort.
5: Eh ben écoute, puisque tu viens de donner, j'espère qu'elle est bien réglée à vos montres, puisque chez nous il est minuit 53. Et en tout cas, je te remercie, Franck, d'être venu ce soir.
4: Bah écoute.
5: Merci encore pour toute cette petite précision. On rappelle ton livre, Je pédale dans le vide.
4: Je pédale dans le vide, Tour de France 97.
5: D'accord. Chez Gagarion.
4: Chez Gagarion, aux éditions Gagarion. Aux éditions Gagarion, il sortira dans toutes les librairies avant-hier. C'est un livre de 4 pages qui se lit très vite. C'est pas un livre qui se lit dans le train, c'est plutôt un livre qui se lit entre deux stations de métro.
5: Oui, ou alors un petit coup de pédale, je te lis une ligne.
4: Ouais, c'est.
5: Non, c'est très sympa, ceci dit.
4: Ça prend pas de temps à lire.
5: Non, c'est.
4: C'est vraiment ceci.
5: Alors, on va préciser quand même que ce livre ne se lit pas uniquement que sur des vélos à double vitesse. Ça peut se lire sur un VTT. Ça se lit.
4: Mais ça peut se lire sur la plage.
5: Oui, tout à fait. Oui.
4: Ah oui, c'est un. Ça, je pense que c'est mon éditeur chez Gagarion m'a dit que on risquait d'en voir beaucoup de sur la plage, des gens qui liraient ça, des. Mais qui dirait donc je pédale dans le vide sur la plage. Enfin, c'est le volume 1, j'ai commencé à écrire la suite. Enfin, je vous dis pas tout.
5: De toute façon, t'es pas là pour nous. T'as déjà donné beaucoup de toi ce soir. T'as dit des choses, t'as dévoilé, t'as donné des chiffres.
4: Qu'est-ce que tu penses de la couverture?
5: Écoute-moi, l'esprit de voir un mollet poilu qui pédale.
4: C'est pas un mollet, c'est un coup.
5: Excuse-moi.
4: Un coup de poule.
5: Ah, c'est un coup de poule.
4: Oui, c'est vrai que ça peut ressembler à un petit mollet poilu, mais c'est un coup de poule.
5: Genre de jeu de mots, de jeu coup de pouce dans le monde amateur du
4: cyclisme. Non, c'était la seule photo que j'avais à la maison.
5: D'accord. Il fallait une photo de toi, tu n'en avais
4: chez
5: pas.
4: Chez Gagarion, ils m'ont dit, il faut qu'on fasse un coup. Et donc j'ai sorti ma photo de coup de poulet.
5: Eh ben écoute, très bonne initiative.
4: Donc je pensais qu'avec je pédale dans le vide, ça pouvait faire un bon, parce que c'était sympa quoi.
5: Eh ben écoute, tu t'intéresses donc à la nature et aux animaux?
4: Non, pas du tout.
5: C'est dommage parce que sinon je t'aurais bien invité à ce débat chasse oui ou non.
4: Ouais.
5: Mais ça sera pour une autre occasion.
4: Une autre occasion alors.
5: Conclusion donc de toute cette nuit folle et du cyclisme amateur.
4: Je dirais plus tu pédales, plus t'avances.
5: Ouais.
4: Et moins tu pédales vite,
5: plus t'as de chance de se faire distancer par le peloton.
4: De te faire distancer par le peloton.
5: D'ailleurs, c'est une très jolie phrase qui avait été dite par Jean Voltaire, je crois, non?
4: Le Hollandais?
5: Oui.
4: Jean Voltaire.
5: Ouais. Tu cites d'ailleurs dans ton livre très justement. C'est marrant parce que tu n'as pas parlé de ta préface qui n'existe pas. Pourquoi?
4: J'ai pas eu de préface parce que j'ai demandé à Jean Goubert de qui a été le champion de
5: toutes catégories confondues.
4: Toutes catégories confondues en cyclisme
5: amateur.
4: Et Jean Goubert n'a pas pu me la faire.
5: Oui. Ouais, parce qu'on rappelle qu'il y a 6 mois, il est mort
4: dans un atroce accident de montgolfière du côté de Mâcon.
5: Ah bon? J'ai entendu dire qu'il était en tandem avec sa femme. Bon, enfin, ça, c'est vrai que c'est une façon de faire diversion.
4: C'est la presse qui a voulu salir son image.
5: Je sais.
4: La presse a voulu salir son image.
5: Je crois qu'il était
4: mort dans un accident de montgolfière du côté de Mâcon.
5: Ah, bah, on m'avait dit qu'il était mort en montgolfière, mais avant de mourir en montgolfière, il était en train déjà de mourir quelque part.
4: Ça, c'est la presse qui a scandale qui a essayé de s'emparer de l'affaire.
5: Enfin, ce qui s'est passé, c'est qu'il était bêtement en Corse et que, paraît-il, qu'il était en tandem avec sa femme et qu'il y avait le rallye et qu'il a voulu bêtement traverser avec son tandem. Et au moment donné où il y a une voiture.
4: La voiture est passée.
5: Qui, à 160 km/h, lui aurait. Bon, ça ne nous regarde pas. Comme le diraient si bien les autres, c'est une vie privée
4: qui ne
5: regarde personne. Donc, une préface inexistante.
4: Surtout que Jean Goubert était homosexuel en plus. Donc,
5: bien sûr, ce qui amènerait à penser que sa femme était un alibi.
4: Ça, je peux dire que Jean Goubert, maintenant qu'il est mort, je peux dire que Jean Goubert est un gros pédé.
5: Franck, excuse-moi, mais là, je ne cautionne pas ce que tu dis. Tu es sur une radio local certes, mais sur une radio qui aime le cyclisme, qui vit cyclisme.
4: Ah d'accord, ok, donc je ne dois pas salir l'image de Jean Goubert.
5: Écoute, nous sommes... non, c'est dommage, parce qu'en plus nous avons des gens qui sont spécialisés dans le rayon et qui auraient aimé t'entendre dire autre chose de ce grand monsieur qui a quand même été le starter du rayon.
4: Il a été mon maître dans le vélo amateur.
5: Il a été quand même, et puis c'est quand même lui qui est à l'initiative du roulement à billes aussi.
4: Oui.
5: Parce qu'on pourrait parler de skateboard aussi pendant des heures, mais bon. N'est pas le propos.
4: Non, Jean Goubert reste un grand homme.
5: Un PD. Un moment, certes.
4: Mais un grand homme quand même.
5: Qui est mort en montgolfière à Mâcon.
4: Du côté de Mâcon. Écrasé par une montgolfière du côté de Mâcon. Oui, c'est il peut pas tomber la montgolfière, c'est la montgolfière qui était pas de chance. C'est de la faute à pas de chance.
5: C'est la faute à pas de chance, c'est qu'on manque de bol. T'es dans Mâcon, t'es une montgolfière qui tombe dessus.
4: Quand on sait que sa mère est morte alcoolique à la suite d'une mauvaise suite de trapèzes. Et c'est d'ailleurs grâce à elle qu'ils ont rendu les filets obligatoires dans les cirques.
5: Bah évidemment.
4: Et voilà quoi, c'est tout ça pour enfin, il y a des fois des destins comme ça qui...
5: Bah évidemment.
4: Qui sont...
5: Le cirque Pinder, si tu nous écoutes.
4: Ouais.
5: On te passe bien le bonjour.
4: Bonne idée d'avoir mis des filets dans les cirques.
5: Très bien. Et d'ailleurs d'en avoir mis également sur les terrains de tennis, ce qui nous permet quand même de juger si la balle est laite ou pas.
4: Voilà.
5: Merci encore Franck, merci d'être venu.
4: Merci de m'avoir reçu.
5: Bah écoute, Franck Lassalle, tu reviens quand tu veux. Vive le cyclisme amateur.
4: C'est ce que j'avais envie que tu dises.
5: Et vive le sport.
4: Vive le sport, vive le JMS. J'amène mon sport. Et puis j'ai envie de dire, vive la France pour demain. Non, c'est dimanche. Pour dimanche.
5: Voilà. Merci encore à vous tous et on vous souhaite à tous une bonne réflexion sur tout ce qui a été dit. Ouais. Et nous, on se retrouve demain, bien sûr, pour parler du...
4: On se retrouve demain après la pub.
5: Après la pub pour le cyclisme professionnel.
4: Professionnel.
5: Professionnel avec un PRO. Hein. Voilà. D'accord, comme pro. Merci encore, Franck.
4: Au revoir.
6: Comment vas-tu, Christine? Christine, les cotons-tiges dans le cul?
7: Ouais, pour Gérard qui déteste les cotons-tiges dans le cul.
6: Ouais, qu'est-ce qui t'amène? Tiens, va mettre le remix. Remettre comme ça en français.
7: Bah, j'ai pas
6: un petit peu de Gérard. Mais toi. Mais non, ils sont pas là, tout est rangé. Si. Il est mou, t'es mou, toi, ce soir. Oh là là. Bonsoir, Christine.
7: Bonsoir.
6: Alors, qu'est-ce qui t'amène, Christine?
7: Bah, je vais parler un petit peu de Gérard, qu'il aime.
6: Ouais.
7: Sa copine.
6: D'accord, vas-y.
7: Alors, il aime bien, son croco, il prépare son petit café.
6: Ouais.
7: Et puis, il aime bien enculer la fille, par derrière.
6: Il t'a déjà enculé, Christine?
7: Non, moi, j'ai pas voulu.
6: Il a pas voulu, d'accord, mais...
7: Non,
6: bon.
7: Moi, j'ai pas voulu.
6: D'accord, je rappelle que Christine est l'ex de Gérard. Gérard est aujourd'hui quelqu'un de bien portant. On l'a vu hier habillé quand même sur son 31. Marié normalement pour le 20 juin avec Sandy. Et donc, Christine, tu nous donnes quelques petites anecdotes, des scoops, même sur Gérard. Donc, on le sait qu'il aime bien enculer parce qu'il dit qu'il veut pas faire mal à une femme. Mais dès qu'il s'agit d'enculer, il n'est pas le dernier. Hein.
7: Ouais.
6: Alors, ensuite.
7: Il aime bien faire l'amour dans la douche.
6: Ouais.
7: Et puis.
6: Attends, mais comment vous faisiez tous les deux pour faire l'amour dans la douche? Parce que je me souviens quand même que tu avais un physique quand même, t'es assez costaud.
7: Oui.
6: Plus lui. Qui est tout maigrelé comme moi, comment il faisait? Si tu te mets dessus, il meurt.
7: Là, c'est lui qui mettait
6: parce que
7: dessus.
6: L'odeur de crado que
7: ouais.
6: Vous étiez, enfin plus maintenant, hein, mais de l'époque quand même, plus 2-3 caca séchés entre les poils de Gégé,
7: ouais.
6: Plus un peu d'urine quand même dans la foufoune de Christine,
7: oh.
6: Ça faisait un mélange tous les trois, ça devait être assez gore, non?
7: Ouais.
6: Hein, t'es d'accord?
7: Bah oui.
6: Hein, tu reconnais que des fois... Parce que des fois, quand on fait l'amour, on aime bien aller foutre le nez sous la couette pour voir si... Parce que le goût du sexe, quand même. T'aimes bien sentir le sexe.
7: Ouais, mais j'aime pas que ça pue.
6: Ouais, t'aimes pas que ça pue, c'est normal. Enfin, ça sent rarement quand même la tulipe, hein.
7: Ouais.
6: Mais t'imagines aller sous les draps après que Christine et Gérard aient fait l'amour. Hein? Alors là, franchement, l'expédition, t'es pas sûr de revenir vivante là-dedans, hein.
7: Bah,
6: alors, tu peux... Moi, je me dis que aller sous la couette quand Christine et Gérard avaient fait l'amour, ça a un coup à perdre une narine.
7: Ouais.
6: Ça, c'est une narine qui crève en l'espace de 10 secondes. T'as tous les bactéries. Tu dois avoir des sortes de. Là, il faut du bégon jaune, du bégon vert hein, pour nettoyer tout ça. Hein.
7: Bah ouais.
6: Ouais, ça, c'est sûr. Alors quoi?

0: effectivement, t'as entièrement raison. C'est pas le genre de mec à offrir un café, ou c'est très rare. Faut vraiment lui tirer les vers du nez, ou faut lui mettre un flingue sur la tempe. Alors, en ce qui concerne les bonjour, ça va, comment ça va, ça il s'embrôle. Par contre, prendre de ses nouvelles et s'apitoyer sur son sort, alors ça, le Gérard, ça c'est la bestiole qui aime bien ça. Alors ça, ça va jamais, on l'emmerde tout le temps, il veut tout arrêter, on le fait chier. Par contre, nous, hein, Christine, si toi ça va pas, il s'en fout.
1: Voilà.
0: Voilà, ça, je suis d'accord avec toi, Christine. Quoi d'autre encore? Qu'est-ce qu'il fout, fil d'art?
1: C'est tout.
0: Continue, Christine.
1: Hein?
0: Oh, les psychos! Dans un trou à rat, ouais, tu vas voir, je t'en fous, moi, du trou à rat. Moi, je vais te foutre sous les couettes de. Tu rends compte, la Christine, Gérard, elle est sous la couette. Bon, quoi d'autre encore, Christine, à raconter?
1: Bah c'est tout, j'espère qu'il sera gentil avec sa copine.
0: Bah il est très gentil avec sa copine, ceci dit. Ouais. Mais c'est vrai que bon, ça nous a posé quelques petits problèmes au début. On a un petit peu eu peur pour elle et puis finalement, bah c'est une histoire qui se termine bien. Mais non, c'est pas ça. C'est quoi que tu mets?
2: C'est pas ça que tu veux?
0: Mais non, attends, c'est peut-être pas ça, non.
2: Ah,
0: attends.
2: La fermer,
0: hein. Bon, c'est pas grave. Non, mais c'était quand elle faisait un résumé. C'est pas grave. Christine.
1: Sur des fois qu'il buvait, c'était dommage pour lui.
0: Ouais. Christine, toi de ton côté, comment ça va en amour?
1: Moi, ça va très bien avec mon copain.
0: Ça va la forme, tout va bien?
1: Ouais, il est à côté de moi.
0: Ah, et alors, comment est-ce qu'il t'encule?
1: Non.
0: Non, mais pourtant t'aimais bien ça, nous avait dit Gérard. Hein. Qu'est-ce qu'il avait dit sur Christine exactement, Gérard? Moi j'ai des souvenirs, j'ai des discussions à bâton rompu avec Gérard quand il nous parlait de toi quand même. Il disait que t'étais quand même une sacrée chaude, hein, au pieu. Hein.
1: Ah, moi j'aime bien faire l'amour. Hein.
0: Ça c'est clair. Il me disait, mais alors un truc qu'il a dit, pareil que t'adorais, c'est quand il te. il y arrivait jamais, c'est que quand il devait te porter, pour te, il voulait te prendre contre le. Que t'aimais te faire prendre contre le mur, mais il n'arrivait pas à te soulever, c'est vrai?
1: Ouais, il arrive pas, mais c'est costaud quand même.
0: Ah bah oui, ça c'est costaud quand même. Ah t'aurais aimé qu'il te soulève et qu'il te prenne contre le mur?
1: Non, j'étais trop costaud.
0: Ouais, quelle est ta position préférée?
1: Ouais, que je lui demande dessous ou soit lui, ça dépend.
0: Ouais, bah ça c'est marrant ça, c'est assez rare ça en amour. Ça c'est original ça, c'est que tu lui montes dessus alors qu'il te monte dessus?
1: Voilà.
0: C'est rare ça, j'ai jamais entendu parler de ça. Généralement on se met sur le côté pour faire l'amour. Soit tu lui montes dessus ou il te monte dessus.
1: Voilà.
0: Ça c'est original. Et sinon t'as. Qu'est-ce que t'aimerais faire que tu n'as encore jamais fait en amour, Christine?
1: Sur la chaise.
0: Oh, sur la chaise. Qu'on explose une bonne paire de chaises comme ça, définitivement. Ah oh, ouais, ça serait bien, ça. Hein. Bah, c'est bien.
1: Voilà.
3: Vite para, toujours en direct là avec Bibi Bubu sur Fun Radio. On remercie encore la direction du Star System, à savoir Max, de nous donner l'antenne tous les lundis de 23h30 à minuit pour ce hit parade qui vous permet de savoir exactement eh bien, tout ce qui cartonne en club discothèque.
4: Ouais, ça cartonne à
3: mort. Et je peux vous dire qu'on était ce week-end au Macumba, Auxerre. On a fait un petit carton.
4: Ah bah moi j'ai retourné, moi j'ai dormi là-bas.
3: On a retourné le cerveau, Bibu, hein.
4: Ouais, c'est clair.
3: T'étais en forme?
4: Ouais, bien, j'ai bien dansé, tranquille.
3: T'étais tranquille, t'es zen. Attention, classé numéro 3 dans Suite Parade. Vous languissez de savoir qui est le numéro 3 de Suite Parade. Eh bien, vous allez le savoir tout de suite. Il gagne une place, il re-rentre dans le trio de tête. Classé numéro 3, plus une place, je ne vous en dis pas plus. Écoutez plutôt l'oracle. Merde.
4: Romain, c'est con, merde.
3: Goldorak, classé numéro 3 dans l'huit parade dans son intégralité.

0: Classé numéro 3 dans les parades de Ricky Larsen, entendu dans son intégralité, plus une place pour lui. Deuxième fois qu'il est classé dans les trois premiers. Goldorak avec Noam, quelle surprise. Classé numéro 2, le voici tout de suite. Pierre Fula, la parodie de ma Benz.
1: Numéro 2,
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0: compris tout ça de tout, Gérard s'en fout, il veut juste sodomiser jusqu'à l'aube. 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Oh, et l'ami, si tu vois une grosse trouille arriver dans le Star System, c'est ta grosse vilaine de sur une reine reine avec Joe Hero Style, cool chaîne pour Star System, esprit baby, 93 style. Lorsqu'on s'y tue, Apple One, Bourtoni, Arnett, c'est Luigi, Goldorak,
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0: Dream Team, Fan Radio, Max,
1: classé numéro 2, moins une place pour lui, ex-number 1 de la semaine dernière, Perfula, avec la parodie de ma Benz. On va saluer d'ailleurs Sandy et Gérard, que nous retrouverons jeudi pour les débats et dimanche pour les conseils de Gérard et Sandy. Classé numéro 2, qui est le nouveau numéro 1 du Hit Parade?
2: J'espère que c'est pas encore un Michael Jackson.
3: Attention Sylvain,
2: il est bien ce mec.
4: Taillot. Hit Parade répond, il est con.
1: Attention.
2: En tous les cas, on écoute le numéro 1.
4: Taillot.
1: Hit Parade
4: répond, il est con.
1: Classé numéro 1 pour la cinquième fois d'affilée dans le trio des trois premiers. Ce sera sa dernière diffusion ce soir. Jean-Pierre Sauzère avec la fête de la musique. Et si vous êtes des fidèles et des fans de Jean-Pierre Sauzère, il y aura une surprise en fin de Ricky Larsen. Jean-Pierre Sauzère. La fête de la musique numéro 1 du Ricky Larsen Show sur Fun Radio. Here we go.

0: il est house, il est hip-hop, il est techno, il est Jean-Pierre Sauzère, numéro 1 de ce hit parade de ce 15 mars 99 avec la fête de la musique. Le nouvel règlement, parce que sinon il serait numéro 1 toute sa vie. Au bout de 5 fois classé dans les 3 premiers, le morceau est retiré pour être remplacé par un autre. Et nous allons faire sans plus tarder, avant de vous dire quelles sont les sorties et les 3 entrées par conséquent de ce hit parade. Imputé, répétitif.
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0: excusez-moi. Me dit-on dans mon oreillette, bien sûr, de ce hit parade de ce 15 mars 99 sur Fun Radio du Ricky Larsen Show. Il est classé numéro 20, au revoir pour lui, Téléfoot.
1: Salut, il est 19e, ça fait de la fête, salut.
2: La suite, 18e, la séquence du spectateur, moins de place.
0: Classé numéro 17 dans le hit parade, début de soirée, ça stagne pour lui avec Nuit de Folie.
1: 16e, les Vénards, Igloo, moins 9 places.
0: Ouais, c'est d'ailleurs le plus gros gadin, classé numéro 15.
2: Ouais, c'est l'entrée, c'est G-Squad avec aucune fille au monde.
0: Classé numéro 14, ça stagne pour lui, le générique de Dallas.
1: La croisière s'amuse, le pote, moins 2 places.
0: Voilà, classé numéro 12.
2: Elle 12e à Max, avec soirée prolo, il perd encore 2 places, la feignasse.
0: Classé numéro 11, ça frise pour lui les 10 premiers, Sacha Distel, plus 4 places quand même avec l'incident à Rio.
1: 10e, David et Jonathan, est-ce que tu viens pour les vacances, plus 3.
0: Plus, non, ça stagne pour lui, 9e.
2: Ouais, François Valéry, mon pote le DJ, toujours 9e.
0: Et ça stagne également pour lui le remix de GG, classé numéro 8.
1: Et une entrée directement 7e, Sam Cookay.
0: Sam Cookay, Bibi, Bubu, classé numéro 6, s'il te plaît.
2: Ah si, Jim Carrey avec Somebody to Love, mais il perd 3 places.
0: Eh oui, ça commence à chuter pour lui, hein. Attention, il stagne également, Inspecteur Gadget, classé numéro 5.
1: Et 4e, Dev Vanina, plus 2 places.
0: Et attention, maintenant, attention, je vous le dis, Ricky Larsen, classé numéro 3, Goldorak, plus 1 place.
1: Hey.
0: Classé numéro 2, Pierre Fula, la parodie de ma Benz, moins 1 place.
1: Oh.
0: Et classé numéro 1, Jean-Pierre Sauzère, la fête de la musique. Et Jean-Pierre Sauzère doit être normalement, si tout se passe bien, en contact avec nous. Jean-Pierre Sauzère, es-tu là?
3: Allô?
0: Salut Jean-Pierre. Jean-Pierre Sauzère? Ah, c'est... ah oui, on a changé, c'est vrai. Jean-Pierre?
4: Oui.
0: Tu es là?
4: Oui.
0: En forme?
4: En forme, ouais.
0: Numéro 1. Numéro 1 du hit parade. Hein, Jean-Pierre?
4: Ouais, mais je m'en fous d'être numéro 1 ou quoi, tu connais mes problèmes.
1: Il est amoureux, le gamin.
0: Alors attention, je tiens à vous dire de la part de Bibi et Bubu également, et à tous ceux qui nous écoutent ce soir, bien sûr, en pleine forme. Avant que Jean-Pierre Sauzère ne reprenne ses esprits, il est ému normalement, numéro 1, 5 fois d'affilée. Enfin, pas 5 fois, mais 5 fois dans les 3 premiers.
1: Ah ouais.
0: Ce qui veut dire qu'il y va y avoir bien sûr 2 entrées normales, puisqu'il y a 2 sorties, à savoir que Papa Poule va rentrer, et on écoute un petit extrait de Papa Poule.
5: On a le don, on l'a pas, c'est un métier qu'on n'apprend pas, comment on devient papa.
0: Alors Papa Poule remplace
5: pas
0: Téléfoot, vous allez pouvoir voter dès demain.
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5: matin et soir,
6: de nuit, de jour.
0: La la la la la, Papa Poule, ça cartonne.
5: Papa Poule,
0: ça va faire un carton.
5: Papa Poule.
0: Alors Papa Poule remplace Téléfoot dans le hit parade. Attention, puisque Zaza fête la fête sort, il y a forcément au minimum une deuxième entrée, ça sera celle-ci. Image des démons de minuit.

0: L'image d'Élément de minuit, ça rentre dans les hit parades. À partir de demain, vous pourrez voter pour lui ainsi que Papa Poule. Et comme Jean-Pierre Sauzère va sortir, on le remplacera par un autre morceau de Jean-Pierre Sauzère qui s'appelle
1: Super Disco.
0: Super Disco, super son.
1: Oui.
0: Voilà, donc trois rentrées à partir de demain. Vous pourrez voter, comme le dit Rigaud, sur le www.funradio.fr. Vous cliquez staff, vous cliquez Max et vous cliquez Ricky Larsen. Et le hit parade sera remis à zéro dès ce soir. Bien les enfants, il ne me reste plus qu'à vous souhaiter une excellente fin de nuit. Hein. Jean-Pierre Sauzère apparemment va discuter avec Max dans un instant. Et bibi bibi, bonne bourre.
1: Salut Ricky, à la semaine prochaine.
0: Voilà, et vous pouvez écrire à Ricky Larsen bien sûr. 164 avenue Maillard. Numéro 1000, avenue Maillard, bien sûr. On vous souhaite une bonne fin de nuit.
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0: Et nous voici de retour. Merci encore à Ricky Larsen qui est parti aussi vite qu'il est arrivé. Et bien sûr, Jean-Pierre Sauzère en direct avec nous. Jean-Pierre, es-tu là ?
4: Je suis là, oui.
0: Bah alors, qu'est-ce qu'il y a ? T'as pas le moral ?
4: Bah, tout c'est très bien. Ce que j'ai, je veux pas toujours répéter la même chose à la radio. Ça me dit plus rien de passer à cette radio parce que bon, j'aime cette fille que j'ai dit, puis voilà.
0: Et tu veux plus passer avec nous à l'antenne ?
4: Non.
0: Bah alors pourquoi
4: t'as voulu ? Je l'aime, mais ça sera avec moi. Après, je pourrais continuer de passer cette radio et programmer partout s'il faut.
0: D'accord, donc pour l'instant tu laisses.
4: C'est la radio.
0: Pour l'instant tu laisses tout tomber.
4: Pour l'instant j'ai tout tombé, il va falloir mieux que je te raccroche, tu vois là.
0: Alors comment t'as eu autant envie de moi, comment j'ai eu autant envie d'être ton ami que maintenant
4: C'est comme ça la vie, c'est tout. Je te trahis pas. Je sais, j'ai du talent, tu le sais bien. Et voilà, c'est comme ça.
0: Ouais, je sais, ouais.
4: Si je réussis, je réussis. Si je réussis jamais, c'est la vie. C'est le destin. C'est comme ça.
0: Je sais. Donc là, tu laisses tomber ?
4: Ouais, là, faut mieux que je te raccroche, là.
0: Pourquoi ?
4: Parce que c'est tout.
0: Mais comment tu peux être aussi lunatique ? Moi, je vais finir par croire que t'es un vrai fou.
4: Tu peux dire tout ce que tu veux.
0: Je sais que t'es fou.
4: Bien sûr, tout le monde sait que je suis fou.
0: Bon, et tu le sais, toi aussi.
4: C'est ça, ouais.
0: Non mais sérieusement.
4: Ah, tu me dis que je suis fou parce que je vais te quitter avec ton antenne en direct, mais je te prouve que j'ai du talent pour te quitter en direct.
0: Ah, savoir du talent que de me raccrocher au nez.
4: Mais qu'est-ce que je te dise moi à la radio là?
0: Bah je sais pas.
4: Te raconter les problèmes que je suis toujours amoureux de la même personne que j'aime.
0: Mais attends, mais moi si à chaque fois que je suis amoureux, je viens pas faire l'émission, c'est une catastrophe.
4: Ouais.
0: Bah allons.
4: Non mais moi ça me dit rien de passer, voilà. Faut que tu me laisses un peu.
0: Bon. Jean-Pierre.
4: On verra bien l'avenir.
0: D'accord. Et
4: je m'excuse.
0: Non, mais c'est pas grave. Et si demain t'as besoin de moi, tu rappelles, c'est ça ?
4: Bah, de toute façon, c'est toi qui auras besoin de moi, tu me rappelleras. Moi, je te rappellerai pas, moi.
0: Bah, moi non plus, je te rappellerai pas.
4: Bah, on en reste là, puis
0: d'accord.
4: Voilà.
0: Alors, t'éteins pas d'être tout seul dans la vie ?
4: C'est pas grave.
0: C'est pas grave ?
4: Non.
0: Bon, t'es content comme ça ? T'es heureux dans la vie ?
4: Ouais. Y'a pas de problème.
0: Bon, t'es heureux, tant mieux alors.
4: Ouais.
0: Bon, ok, Jean-Pierre. Adieu !
4: Adieu, salut.
0: Cool, génial.
4: Salut.
0: À jamais.
4: À jamais.
0: Ciao.
4: Ciao.
0: Oh, ben voilà, c'était donc en minuit, 8 minutes et 25 secondes, les adieux de Jean-Pierre Sauzère sur Fun Radio.
5: C'est incliné.
6: Ouais.
0: Et Laurent, t'es de Rennes, hein ?
7: Ouais, c'est ça.
0: Ok,
7: c'est ça,
0: voilà, vrai. Petite maison dans la prairie, les enfants, hein ?
7: Ouais, c'est clair, c'est la base.
0: Vous connaissiez ça ?
7: Ouais, trop fort.
8: C'est connu, ouais.
0: Et ça, tiens ?
6: Ma sorcière bien aimée.
0: Ouais, ouais, bien.
6: Et ouais.
0: Il y a quand même une peur tronche, le grand, là. Il est mort, je crois, hein, le mec.
7: Ah, le
0: là,
7: premier,
6: il
7: est...
6: ouais. Jean-Pierre, il s'appelle.
0: Jean-Pierre, ouais. Il s'appelait Jean-Pierre. Jean-Pierre, il est mort, putain, le pauvre gars. Ouais. Oh, il était brûlé, putain. Avec Papy.
7: Conrad.
0: Papy Conrad. Ouais, c'était bien ça. Bon, ça. Hollywood Packer. Ouais, c'est bon, ça.

0: ça c'était bien sympa ça. Je règle. Oh c'était bon ça, vous connaissiez ça aussi?
1: Pas trop non.
0: Hein?
1: Non.
0: Un peu de show.
1: Oh.
0: Oh, ouais. Là je vais vous tester sur d'autres trucs. Je vais vous tester sur d'autres trucs. Tiens, avant qu'on démarre. Hein. Bon, ça, oui, bien sûr.
1: Sous le soleil.
0: Ouais, ouais.
1: Ouais.
0: Ouais. Ouais, Papa Poule, vous m'avez déçu dans le hit parade de pas l'avoir mis.
2: On a le don.
0: Oh, non, on l'a pas. On adore ça. Il ouais, y avait des problèmes de TF1. Oh là là là. Ah tiens, je me remets un petit générique de TF1. Ça vous dérange pas deux secondes avant qu'on attaque ensemble là le.
1: Non.
3: Ok, ok.
0: Mon préféré.
1: Dimanche.
0: Ah là là là, non, pas ciné dimanche, le film.
1: Non, mais c'est l'ancien.
0: Ah ouais, à l'époque, il n'y avait pas de film. Hein.
1: Ouais, non.

0: team. Bon, alors attention, Sébastien. Non, il n'est pas là. Laurent et David. Hein.
1: Ouais.
0: Les défis téléphoniques, on y va, c'est parti. Donc, on va donc appeler des McDo.
1: Ouais,
0: ok, les enfants, on va appeler des McDo. Laurent, on va démarrer avec toi. Donc, le mot frite.
1: Frite.
0: Le mot serviette.
1: Serviette.
0: Voilà. Et le mot cornichon.
1: Cornichon.
0: Voilà. Donc, une frite avec doté. Quoi? Qu'est-ce qui se passe encore?
2: Quoi, spécial dédicace?
0: Doté un café.
2: Spécial dédicace.
0: Voilà, donc on y va, c'est parti. Frites, serviettes et cornichons.
2: Ah, eu cornichon.
0: On met David en attente et cornichon, ça va. Et on va appeler au McDo à Toulon, Laurent. Mmh. Une minute maximum pour faire dire frites, serviettes et cornichons, la personne que tu auras au bout du fil. On y va, c'est parti. Et dès que tu entendras ceci, attention, non, c'est pas ça. C'est bon, enfin bon, le gong, hein, tu sais, ça sonne occupé. Allez, Laurent!
3: Ouais!
1: Ouais, mais j'attends.
0: Ah, je sais bien, c'est un peu de notre
4: faute. McDonald's, merci, bonsoir.
3: Allô, oui, bonsoir, madame. Ça serait passé pour une commande pour 4 menus, s'il vous plaît.
4: Un instant, là, vous venez les chercher?
3: Oui.
4: Oui, d'accord. Je vous écoute.
3: Qu'est-ce que vous me proposez comme menu?
4: Vous connaissez McDo?
3: Un petit peu, ouais.
4: Donc, vous connaissez les sandwichs?
3: Ouais.
4: Donc vous avez tous les menus avec les gros sandwichs. Big Mac, double, bacon, royal.
3: Il y a quoi dans le Big Mac, s'il vous plaît?
4: Il y a de la salade, de la viande de bœuf,
3: ouais.
4: Des cornichons, des oignons, de la fiche béarnaise, du fromage.
3: D'accord. Alors, deux menus Big Mac, s'il vous plaît.
4: Oui.
3: Et avec, dans le menu, ça comprend quoi?
4: Il y a des frites ou potatoes, c'est boissons au choix.
3: Frites, ouais, s'il vous plaît.
4: Oui.
3: Et boissons?
4: Coca, Orangina, Sprite, jus d'orange,
3: Coca. Et oui, donc je viens les chercher. Et autrement, je voudrais deux menus McBacon, s'il vous plaît.
4: Oui. Vous voulez ça en grand ou en normal?
0: Arrête un peu. Oh, tu vas où, toi, la pauvre?
4: Oui.
0: Dis non, Laurent.
3: Oui.
0: Tu vas où, toi? Tu passes des commandes, après, il va falloir les annuler, c'est bien, c'est du propre. Hein, Laurent, t'en as rien à foutre, toi, hein? Bonsoir,
3: mais non,
0: madame.
3: Mais je sais très bien que c'est pour
0: McDo.
3: Le jeu.
0: Alors, c'est rien, elle, la pauvre. Non, il faut les donner les noms, mais pas passer des commandes. Alors. Laurent.
3: Oui.
0: Bonsoir, madame.
4: Bonsoir.
0: Oui, c'est Fun Radio, Max à l'appareil, l'animateur.
4: Oh, mais j'avais bien compris à cette heure-ci, hein.
0: Ah, bah. Oh.
4: Ça tombe c'est toujours sûr. Sur moi, en plus.
0: Oh, vous avez pas de chance, ma pauvre.
4: Non,
0: ça
4: non,
0: va
4: non.
0: Bien, vous allez bien, vous me reconnaissez, vous voyez qui je suis.
4: Oui, vous m'avez pas fait le coup des légumes dans le vinaigre cette fois-ci.
0: Ah bon, c'était quoi?
4: Des légumes dans le vinaigre.
0: Ah non, je me souviens pas, alors. Donc voilà, le but du jeu, c'était d'essayer de vous faire dire trois mots en une minute. Le mot frite, le mot cornichon et le mot serviette. Il a réussi à vous faire dire le mot frite et le mot cornichon, donc...
4: Ah oui, mais les serviettes dans le menu, hein.
0: Ah mais ouais, mais il a essayé de vous le faire dire, mais il a pas eu le temps parce que la minute était écoulée. Voilà. Donc d'où le gong et d'où mon intervention.
4: D'accord.
0: Voilà, bah écoutez, vous êtes fort sympathique. Vous êtes ouvert jusqu'à quelle heure?
4: Minuit.
0: Ah carrément, ça marche encore à minuit?
4: Bien sûr.
0: Et on peut commander par téléphone, je savais pas.
4: Bah si vous venez vous dépasser prendre la commande, c'est prêt quand vous arrivez.
0: Ah carrément, donc c'est encore plus rapide que le drive.
4: Bah ça oui, on n'est pas débordé comme eux non plus.
0: Non mais c'est bien, c'est sympa, c'est bien.
2: Moins chaud.
0: Bravo McDo, bien joué.
4: Merci.
0: Non mais c'est très sympathique. Et bah écoutez, on vous embrasse.
4: Oui.
0: Ah et vive le Big Mac.
4: D'accord.
0: Voilà, on vous embrasse.
4: Au revoir.
0: Bonne soirée. Bonne soirée. Ouais, envoyez-nous des bons gratuits, là.
4: Oui, bien sûr.
0: C'est quoi, c'est vous êtes dur, et merde, la pub qu'on fait ce soir, vous pourrez faire cet effort.
4: Oui, non, mais d'accord.
0: Hein, Fun Radio directement à Max.
4: À Max.
0: Voilà.
4: D'accord.
0: 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RTL, c'est dans les locaux d'RTL. Vous mettez Fun Radio Max et puis vous mettez des bons de réduction partout pour... valable partout en France. Hein. Je vais quand même pas les bouffer à McDo à Nancy. Hein.
4: Ah bah si.
0: Oh non.
4: Bah c'est pas drôle sinon.
0: Bah oh ouais, remarque, ça peut être super drôle.
2: Ouais.
0: C'est vrai que c'est drôle d'aller
2: voir un McDo. Mac,
0: on va à Nancy.
2: Ouais,
0: oh, ouais, c'est drôle.
2: Classe.
0: Non, envoyez-nous ça pour Paris.
4: On verra.
0: Oh, dites donc,
4: Ah, si... je suis pas seule à décider. Hein.
0: Et si je me mets debout sur ma chaise?
4: Debout sur votre chaise?
0: Là, vous me l'offrez, là, les tickets gratuits ou pas?
4: Non, moi, je préfère que vous soyez à mes pieds.
0: Attends, je m'y mets à tes pieds, regarde.
4: Ah, je vois rien, je suis désolée.
0: Non, mais là, je suis à tes pieds, là, tu me vois, là?
4: Ah, non.
0: Je suis à genoux devant le micro.
2: Ouais.
4: Tant pis, je vois rien.
0: Oh, je t'embrasse les pieds. Mouh, t'as des beaux pieds, toi. Oh, que t'as des beaux pieds. Allez, maintenant, tu peux me donner des tickets.
2: Ah, la sauce frite.
0: Allez, merde.
4: Pardon?
0: Donne-moi des tickets.
4: Oh, les gros mots.
0: Allez, j'ai dit donne-moi des tickets, s'il te plaît.
4: Oui, d'accord.
0: Allez, s'il te plaît, madame.
4: Ouais.
0: Ah putain, vas-y.
2: Abuse pas.
0: Vas-y. Balance-moi deux, trois ticous. Allez, s'il te plaît.
4: Pour les picous, on verra aussi.
0: Mais non, deux, trois ticous, des tickets, des ticous, pas des picous, ah, des ticous. Vas-y, putain, ma mère, elle est malade et tout.
4: Ouais, d'accord. Vas-y.
0: Allez, s'il te plaît, quoi. Attends, ouais. Regarde, mon frère, il est mort, regarde-le, il est fatigué. Vas-y, s'il te plaît.
4: D'accord.
0: Tu vois, je te fais rire. Bon, je vous embrasse, monsieur, dame.
4: D'accord.
0: Ok, puis les tickets, 20 rue Bayard, hein, fun.
4: 20, c'était 1 tout à l'heure.
0: Non, 20 rue Bayard. Ah, 20, mais j'articule mal ou quoi, merde. 20 rue Bayard, 75 008 à Paris.
4: Ok.
0: Voilà, ok.
4: Oh, j'ai noté. Hein.
0: Bah, c'est gentil, je vous embrasse.
4: Allez, au revoir.
0: Et on va voir si vous avez qu'une parole, sinon je rappelle. Hein.
4: D'accord.
0: Sinon j'appelle Big Mac, sinon j'appelle Quick et on va voir s'ils sont plus sympas.
4: D'accord.
0: Ok.
4: Au revoir.
0: Au revoir, McDo. Oh, la coup de pub et tout. En plus, il y a le patron de McDo qui doit nous écouter. Il dit, ah, si mon employé, elle envoie pas à Max, vite fait des tickets. Bon, Laurent, tu t'en es bien sorti. Deux mots, hein. Pas mal, ouais. Pas mal. Hey, David, ça va être
5: mal,
0: à toi.
5: Laurent,
0: on y va, c'est parti. Le mot plateau.
5: Non, mais c'est David. Hein.
0: Non, mais David, le mot plateau.
5: Ouais.
0: David, tu travailles. Le mot plateau, le mot steak et le mot oignon. On appelle un McDo à Lille. Plateau, steak et oignon. Dès que ça décroche, le chrono s'enclenche une minute maximum. Bon courage à toi, mon cher David. En espérant que tu puisses faire au moins deux mots.
5: Mais oui.
0: Hein, pour, et à ce moment-là, on va départager sur... pas sur rien du tout. À ce moment-là, vous gagnerez tous les deux.
4: Restaurant McDonald's, il faut Bourg de Béthune, bonjour.
6: Bonjour madame, je connais pas trop McDo et je voudrais avoir des renseignements.
4: Oui.
6: Qu'est-ce que vous avez comme hamburger, si vous voulez, comme menu?
4: Vous voulez toute la liste?
6: Oh bah j'ai entendu le Big Mac, il y a quoi dans le Big Mac?
4: Dans le Big Mac, c'est de la sauce c'est de la sauce spéciale, qui est un peu piquante avec des cornichons, des oignons et tout ça dans la sauce.
6: Oui.
4: Ensuite vous avez des oignons. Des cornichons, de la salade, du fromage.
6: Oui, oui.
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6: Oui, c'est quoi comme viande?
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6: D'accord. Et sur place, comment on fait pour le menu? On s'installe à des tables et on a quoi? Il n'y a pas de couvert. Sur quoi le menu?
4: Non, en fait, vous passez au comptoir.
6: Oui.
4: Vous commandez à la caisse.
6: Oui.
4: On vous donne votre plateau et vous vous installez à une table.
6: D'accord. Et
4: on
6: donc,
4: sert ça à table en fait.
6: Donc et je voudrais savoir dans le bacon.
0: Ah,
6: pas bien.
0: Oh, t'as pas été assez rapide, t'es trop mou toi.
6: Ah là là, mais non.
0: T'as pas mis de tenue, c'était trop mou. Laurent, t'es plus sympa. Bonsoir madame, mademoiselle peut-être, hein.
4: Allô? Oui, mademoiselle.
0: Ah, excusez-moi, bonsoir mademoiselle, un jeune homme au bout du fil, Max, l'animateur de Fun Radio, une émission qui a lieu tous les soirs de 22h à 1h du matin, une sorte de talk show avec le roi des blaireaux, c'est-à-dire moi, et puis des copains blaireaux, des auditeurs, des auditrices.
4: Oui.
0: Et le but du jeu était tout simplement d'appeler un McDo et d'essayer de faire dire en espace d'une minute maximum à la personne au bout du fil, c'est-à-dire vous, trois mots. Et les trois mots qu'il fallait essayer de vous faire dire, c'est le mot oignon, le mot plateau, les mots steak.
4: Ah, j'ai dit oignon, mais j'ai pas dit steak.
0: Mais vous avez dit plateau. Vous avez dit plateau. Et le David en question était face à Laurent. On avait appelé un autre McDo à Nancy. Puis il avait réussi à faire dire également que deux mots sur les trois qu'on lui avait donné. Donc ça veut dire qu'il y a match nul.
4: Oui.
0: Voilà, donc c'était simplement pour vous dire ça.
4: D'accord.
0: On vous embrasse.
4: Merci, au revoir.
0: Au revoir, David et Laurent. Comme il y a match nul, on vous offre à tous les deux un album. Vous allez voir en antenne quel style de musique vous voulez. On vous embrasse très fort. On est très speed. On va revenir avec Prodigy, c'est-à-dire ceci. Voilà, on ira du côté du courrier également. Et puis nous aurons le droit à quelques sondages. Et puis le Paris by Night, on en parlera plus en détail dans un instant. Puis on aura également, oh là là, David de Saint-Étienne.
7: Joli dragon.

0: pas d'insultes.
1: De Gérard.
2: Mot de passe, wesh-wesh.
3: Salut, ça, j'ai dit wesh-wesh déjà, ça fait bien. Bon, attention, Lionel, est-ce que tu es amoureux des années 80?
4: Ah, tout à fait.
3: Mais alors, attention, 80, il y a deux catégories. Il y a du genre ça.
5: 5 heures du match, j'ai des frissons.
3: Donc là, pas mal. Non, mais d'accord, non, mais je dis, il y a ça comme années 80, donc avec tout ça. Et il y a ça quand même.
4: Oui.
3: Donc t'es plutôt années 80, genre ça. Ou t'es plutôt du style. Toi, t'es comment, Lionel?
4: Moi, je serais plutôt.
3: Ah bon, bah t'es mal barré alors. Guillaume, toi, t'es plutôt quoi, toi, années 80?
6: Moi, je suis un peu tout années 80, moi.
3: Hein. Les bons ou les mauvais, les trucs qu'on
6: m'a
3: dit?
6: Les ragardises, les grosses dopes comme les meilleurs.
3: Ah merde, malheureusement, j'aurais eu de faire un medley sur des bons morceaux des années 80. Est-ce que vous serez capable de vous en sortir, vous pensez?
6: Bah, on va voir. Ça veut dire quoi, les bons morceaux?
3: Bah, les bons morceaux, c'est deal, je sais pas ça. Les trucs qui vieillissent bien, Tears for Fears. Tu vois, c'est ça?
6: Moi, je suis moyen là. Hein.
3: Ah merde. Sandra?
7: Ouais.
3: Toi, c'est plutôt quoi? Qu'est-ce que tu préférais, toi, années 80 ringard ou plutôt bien?
7: Bah, bien.
3: Bien? Non, mais tu peux choisir, c'est parce que moi j'aime ça, parce que à ce moment-là, je vais changer.
7: Non, mais franchement, c'est ça, quoi.
3: Je vais changer mon tir d'arc. Fusil. Mon fusil d'arc.
8: D'épaule.
3: Hein?
8: D'épaule.
3: D'accord.
8: Fais ce qu'il veut.
3: Ou de tibia.
8: Ouais, je sais.
3: Mon fusil de tibia, si je veux, pourquoi l'épaule?
8: Si
3: pourquoi toujours l'épaule?
8: Le coude.
3: Le coude. Alors, mon fusil de coude. Et Virginie, t'es quoi, toi?
9: Ben, moi, j'aimerais bien que tu me fasses un petit medley, là, du medley.
3: Un petit cochonnet, là. Moi, j'aimerais bien que tu me fasses un petit truc. Alors, Filda. Ouais, je suis là. Salut. Ça va? Bon, les années 80, ringue, comment on fait? Ringue? Ouais.
10: Ah oui, ringue,
3: c'est
10: ouais.
3: Quelle banque?
11: Tu balances en Spive.
3: Touche pas.
11: Hein. Voilà,
3: alors, à partir de là? D'accord. Ouais. Alors, bon, il y a plusieurs techniques. Non, écoutez, non mais sérieusement, là je suis très sérieux parce que j'ai pas réussi à trouver avec Rigaud et je vais demander aussi bien à vous quatre et éventuellement. Il y a deux possibilités. Il va savoir qu'il va y avoir un medley par chaque personne. Un medley pour Lionel, un pour Guillaume, un pour Sandra, un pour Virginie. Par contre, le medley, comment je fais? Et là, on va faire un test sur les années 70. Est-ce que vous préférez que ça soit quatre morceaux qui viendront de cette manière-là? Attention, mesdames! Est-ce que vous préférez ça ou alors, admettons, je garde quand même ces quatre morceaux et que je le fasse de cette manière-là? Attention!
9: Comme ça, hein.
3: Donc ça serait un peu plus long, mais les extraits, ça serait plus long dans la durée, mais les extraits seraient moins longs et seraient mélangés un petit peu comme une bouillie, ça serait, il y a d'accord?
10: Bon, ouais, pas besoin de toute la merde, mais moi la première version, elle
12: me fait beaucoup
10: plus.
3: Bon, on va quand même voter pour la 2, parce que la 2, je la préfère, d'accord?
10: Merci.
3: On va essayer les deux, hein.
10: Ouais, mais on est en démocratie, hein. Ouais, on se prend écouter.
3: Pardon?
10: Sympa, merci.
3: On va essayer les deux, d'accord?
10: Ça marche.
3: Oui, mais c'est une démocratie, c'est-à-dire que c'est un peu comme je dis, vous êtes libre de dire ce que vous voulez à partir du moment que je vous en donne l'autorisation. Hein.
10: D'accord.
3: C'est une fausse démocratie, d'accord?
10: D'accord. Okay. Bon, on est tous des potes, ouais.
3: D'accord, on est tous des potes, très bien. Alors attention, admettons qu'on est sur une radio libre à Cuba, par exemple. D'accord? D'accord? On y va.
10: Bonjour,
3: d'accord.
10: Fidèle.
3: Voilà, exactement. Donc on est venu en vélo, on est fatigué. On y va, c'est parti. On va commencer avec Lionel.
10: Oui, on y va.
3: D'accord, on y va. Hein. On rappelle que t'as pas le choix. T'es à Cuba. Bravo, Fildar. Un Fildar qui vient de se casser la gueule. Fildar, t'as bu.
13: Ouais.
3: Tu t'as plus de boue? Non, mais en fait, j'ai plus l'habitude de ces chaises-là. C'est pour ça. Qu'est-ce qui se mange? Tu sors. Tu me fous la honte devant
8: moi. Non, mais excuse-moi.
3: Regarde, l'autre, elle est en train de se marier. Elle se fout à moitié à poil. Elle enlève le pull. Il faut quand même le savoir. Elle commence à se défroquer. Je sens que ça vient. Hein, elle m'enlève encore un truc et je vais éjaculer direct. Et toi, t'es là, tu te casses la gueule.
8: Ah ouais, mais c'est l'émotion.
3: Ouais, mais regarde.
13: Ok, qu'est-ce?
3: Je débande. Je pars à droite. Voilà, c'est fou. Quand j'ai un jean serré, j'ai la bite qui part dans le mauvais.
8: Ça, c'est les Marlboro classiques. J'en ai un maintenant grâce à toi. Et je
3: non, c'est pareil. C'est les Philippe Morris.
8: Ah ouais, pardon.
3: C'est les Philippe Morris qui me font ça.
10: Avec ou sans filtre?
3: Non, mais c'est depuis que je me suis remis à fumer, j'ai la bite qui part à droite. Et c'est vrai que depuis que j'ai fini de mettre les jeans Marlboro classiques, c'est Philippe Morris classique.
8: Morris classique.
3: Voilà. Alors on y va. Lionel, on va commencer avec toi.
10: Oui.
3: On y va, c'est parti. Donc on fait un petit mélange. Hein.
10: Mm-hmm.
3: Papier stylo, à mon avis, je te le conseille pour pouvoir noter si t'as un titre qui vient tout de suite en tête, de le noter parce que tu l'oublies. Hein.
10: Vas-y.
3: Guillaume, bon. Sandra et Virginie, on y va.
9: Tu veux les titres ou les artistes?
3: Les artistes.
9: D'accord.
3: Hein, mm. Et les titres aussi.
9: Ok.
10: Voilà. D'accord.
3: Je te fais un petit medley de 10 secondes. Hein.
10: Ouais, ouais.
3: On y va?
10: Oui.
3: Attention, prêt?
10: Ouais.
3: Top!
14: La guerre.
3: Alors?
10: Alors, il y avait Oh Mamie Blue de. Comment elle s'appelle? Oh okay. Mamie Blue.
3: Mmh, mmh. Mmh. T'as le droit à 10 secondes. Alors, attention, on y va. Top, c'est chrono.
10: Oh Mamie Blue. Et les autres, franchement,
0: Bah t'en as déjà retrouvé.
6: Bah, c'est Guillaume, moi je peux le faire.
3: Non, c'est Lionel, c'est son medley.
10: Oui, c'est mon medley.
3: Il est propriétaire de son medley. Et non, malheureusement, alors on va vérifier tout de suite en extrait. Alors attention, il y avait
6: Stone
3: Chandon.
6: Madine Normandie.
3: Ah, il y avait de nouveau David Chardin et Maurice Machin Chouette, là, Stone, avec l'Aventura, l'Aventurier.
6: Gérard Lenormand.
3: C'était l'Aventura qui a été remasterisé avec Indochine. Et il y avait
6: Gérard Lenormand.
3: Les gens heureux. Et celui dont j'étais persuadé que tu ne trouverais pas, t'as trouvé, c'était Nicoletta avec
6: Mali.
3: Alors on l'écoute.
1: Oh mamie.
3: Ah ouais, c'est bon ça. Alors attention, ça nous fait un point pour Lionel qui en a trouvé un sur ces quatre.
8: Ouais.
3: Hein, c'est d'accord là. On y va. Un petit trait. Fildar, fait le juge.
8: Fais les traits. Non, je suis l'huissier pour voir si tu me plantes pas.
3: Non, mais quand je vois ta gueule, je te soupçonne de prendre un peu de coke, toi. Je sais pas ce que t'as pris, mais en tout cas, c'est pas catholique. Apparemment, Rigaud a été livré.
8: En golf volé.
3: Non, pas de coke.
8: Non. Non, mais non. C'est de la fausse.
3: C'est de la fausse. Attention, on y va, Guillaume, c'est à ton tour. On y va. Attends.
8: Ça, c'est bon.
3: Et puis attends, c'était vachement années 80, ça.
8: Non, mais c'est ça, c'était les tests ringards, ça, que tu voulais faire.
3: Mais c'est pas années 80, ça.
8: Mais non, mais tu me dis ringard, faut savoir ce que tu veux.
3: Bah ouais, mais ringard, années 80.
8: Eh ben alors, il fallait le dire.
3: Eh ben on recommence.
8: Bah
3: Lionel, je vous dis putain. Les Chardin, ils étaient morts, ils sont morts en 75, comment tu veux qu'ils aient fait un tube ringard en 80?
6: Ouais, c'est vrai, il y a presque.
3: C'est à partir d'où? Alors attends, parce qu'il faut pas qu'ils entendent.
8: Attends. Mais non, mais c'est bon, on va regarder comme ça.
6: On m'a mis Blue, c'est 70 en plus.
3: Non, mais me fait n'importe quoi. Non,
8: voilà,
3: mais
8: là,
3: on va pas mettre Igloo, bon, flip flap. Il y a ringard et super ringard. Voilà. Moi, je mets catégorie ringard. Voilà. Il y a que ça.
8: Et non,
3: ça va jusque là.
8: Bah oui, après, c'est plus des ringards. Ah si, encore ringard là.
3: Oh, il y a du ringard.
8: Il y a du bon là.
3: Il y a du bon, il y a du ringard.
8: Ça va jusque là.
3: Tu ne touches pas.
8: Ça va jusque là le ringard. Ok, t'en as 13. Non, t'en as 23.
3: Il n'y en a pas un qui a relevé comme j'avais mis années 70 et moi je suis là en train de me dire bon alors attention tu prends un gars. Non mais oui bah évidemment mais je viens de le dire. Lionel on recommence, d'accord?
6: Ouais, on y va.
3: On y va pendant 10 secondes.
6: Ouais.
3: 3, 2, 1.

0: Alors, en rouge et noir, Jeanne Masse est disparu. Tu as dit.
1: Non, c'est pas un
0: truc.
1: Ouais.
0: Au coin de la rue, je ne t'ai jamais revu.
1: Non, mais il en faut quatre, mon grand.
0: Ouais, il y a Jeanne Masse, oui, en rouge et noir.
1: Ouais, Jeanne Masse, ouais.
0: Ouais.
1: Attends, t'as trouvé que Jeanne Masse en rouge et noir, on vérifie les quatre extraits. Ça plane pour moi, Plastique Bertrand, quand même. Tu te souviens?
0: Oui, tout à fait.
1: Bon, le deuxième extrait, il y avait ça aussi dedans. Ah ouais, c'est le voyant, là.
2: Jalibert?
1: Non, c'est pas dans l'autre.
2: Ah, Madère?
1: Non.
2: Derlich?
1: Didier Derlich. Ah ben, c'est le sosie Derlich. Quand Derlich il est venu faire sa voyance et vendre son truc chinois là pour faire de la pub dans mon talk show,
2: les bagues,
1: j'ai cru que c'était Madère. C'est vrai, en plus c'est vrai qu'il a disparu, on le voit plus là. Il revient à RTL là. Bon, il y avait ça aussi, hein. Hey, Caroline Loeb, c'est la Watt quand même. Putain, alors elle, je veux dire, au niveau 100-0. Alors elle. Birkin, 95, c'est comparé à elle. Hein. Et puis il y avait Jeanne Masse en rouge et noir. Bon, mon petit Lionel, donc ça revient tout à l'heure, un point hein, seulement, hein, attention.
0: J'ai dit deux, j'ai disparu aussi.
1: T'as dit quoi?
0: Disparu.
1: Non, c'est Jean-Pierre Madère, il faut dire. Attends, non. Parce que disparu, tu l'entends, non? Parce que comme on attaque trois quarts du temps en refrain... donc
0: Mamie Blue, tu me l'as accepté tout à l'heure.
1: Mais, hein?
3: Mamie Blue. C'était pas le même.
0: Ouais, non, mais j'avais dit que le titre...
2: C'était un test, merde.
1: Non, t'avais dit Nicoletta au début. Tu te souviens même pas, Lionel. Bon, allez, Lionel, tu me fais chier. Guillaume,
0: ouais.
1: T'es prêt, c'est à ton tour. Sois pas mauvais joueur comme ton camarade, hein. On y va?
0: Oh, c'est pas genre, ouais.
1: On y va pour 10 secondes? Allez, prêt? Top!

0: Alors
1: bingo, alors, Jean-Pierre Madère, Macumba.
0: Ouais.
1: Indochine, l'aventurier. On avait Gold aussi. Et puis le dernier.
0: Deux malheureusement, parce qu'Indochine ne fait pas partie. Mais arrête oui.
2: Mais quoi?
0: Putain, mais t'es nul. Non, touche pas, non. Bah parce qu'il a. Mais quoi? Putain, on dirait un des chiens là. C'est quoi? On dirait le petit des chiens, c'est qui est plaqué, qui se fait taper par le père et la mère. Mais où t'as vu Indochine? Tu comptes 1, 2, 3, 2. T'as trouvé ça? Gold?
2: Laisse-le.
3: Ils ont quitté leur père.
0: Ça t'es casse-couille, putain. Bon, Guillaume, c'est bon?
1: Ouais.
0: Jean-Pierre Madère, tu l'avais trouvé?
1: Ouais.
0: Bon, alors, ça fait deux. T'avais dit Indochine, mais c'est pas bon. Léopold Nord et vous?
1: Pardon,
0: et vous, c'est l'amour. C'était bien, ça. Hein. C'est bien parce que j'ai une personne qui travaille proche de moi et je réécoute un truc super ringard qui était ça dans mon bureau. Il me fait, putain, c'était bien, mais qu'est-ce qu'ils ont foutu de leur carrière, quand même?
2: Bon, 3 alors, j'avais raison. 1, le requin, des chiens de merde.
1: Donc,
2: putain, il est à côté, il est malade, mais il est là. C'est l'huissier.
1: Bon, 3 sur 4, bon.
2: Voilà, Dieu. Guillaume, bravo.
1: Bah voilà, c'est tout.
2: Putain.
0: Bon. Moi, j'aurais dit de Neuvre, mais bon.
2: Ah, mais non.
0: Indochine, on accepte.
2: Voilà.
0: Moi, j'étais parti, mais moi, je crois que c'était un blind test sur les musiques de films.
2: Ouais,
0: je crois que c'était Indochine avec, avec Deneuve.
1: Et
0: vous savez qu'il y a un des deux frères jumeaux qui est mort, en plus, sérieusement, il n'y a pas longtemps. C'est bien, c'est qu'ils étaient 4, après, ils sont passés à 3, le pauvre, il est mort, et l'autre, il continue à tourner pour lui tout seul.
1: Ouais.
0: C'est bien. Moi, ça lui fait plus d'argent. Hein.
2: Ouais, puis il joue tous les instruments.
0: Ah, puis joue... Non, mais c'est bien. En plus, il fait la tournée en hommage à son frère, il faut quand même le dire. Sandra.
4: Il est mort de quoi?
0: Hein?
4: Il est mort de quoi?
0: Je sais pas, ça, on va se renseigner sur Internet. Rigo. Alors, Sandra.
4: Oui.
0: C'est à ton tour.
4: Ouais.
0: D'accord. Ok.
4: Mmh.
0: On y va, on vérifie. Et je regarde également. Parce que.
2: Ouais, c'est mieux.
0: Hein, je vais te dire, ouais, alors attends. Bah oui, mais techniquement, c'est pas facile non plus. Hein, bah.
2: Non,
0: attention. Silence. Attention, top.

0: Alors ?
1: Alors, il y a Jeanne-Mars et La Fontaine. Hein ? Et l'autre, putain, c'est quoi le nom ?
2: Ah, on vérifie. Deux points pour Sandra, on va vérifier quand même les deux points. Alors, putain, sans déconner. Oh, calmez-vous là devant, merci. Philippe Lafontaine, Cœur de Loup. Et malheureusement, tu n'as pas trouvé ça. Non, non, la fontaine, c'est Maître Corbeau. La fontaine, c'est Maître Corbeau sur un âpre perché. Ah ouais, moi j'ai compris ça. On fait quoi ? On fait des fables ? On fait un medley sur les fables ?
3: Faut savoir, merde.
2: Bon, alors, la fontaine, un point, one point.
1: Après, c'est déjà de mal.
2: Bill Baxter. Zéro. Ça, c'était bon. Qu'est-ce qu'ils deviennent, ces cons-là ?
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2: Chagrin d'amour. Bah ouais, bien entendu.
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2: Will Smith, français, ça. Et Jamas, ça l'a trouvé ?
3: Ouais,
2: Jamas.
1: Oui.
2: Ça fait deux points.
3: Voilà,
2: ça fait deux traits.
3: La Fontaine et Jamas.
2: La Fontaine et Jamas.
3: Voilà.
2: Deux points. Sandra,
1: oui.
2: À ton tour de passer à la casserole des années 80. Attention, t'es prête ?
1: Ouais.
2: Ok ? Pas de quartier, pas de parti, pas de
3: ouais.
2: Pas d'engagement frontal. On y va ?
1: Mmh.
2: Allez, attention, je tape là, là et là.
1: Encore Sandra ?
5: Voyage, voyage !
2: Mais non, putain, mais... Virginie ?
1: Bah ouais, s'il te plaît, tu m'as gagné, laisse-moi gagner !
2: Je change, Sandra, Virginie !
1: Oh non !
2: Sandra, Sandra !
1: Oui !
2: Ta gueule ! Virginie, Virginie !
1: Ah,
2: c'est bien joué ça, heureusement que t'es là toi. Virginie, on y va, c'est parti ?
1: On y va.
2: C'est

0: santé. Voyage, voyage. Alors, on y va?
1: Alors, image.
0: Ouais.
1: Désirless. D'accord.
0: On va vérifier, mais j'ai peur que t'aies effectivement que deux points. Bah oui, à partir là, de là. On y va. Tu veux ça?
1: Oui, c'est.
0: Les avions. C'est bien ça. Hein.
2: La carrière qu'ils ont fait en plus.
0: C'est con ces mecs, on les voit plus, ils cartonnent. Hein. Fais pas un remix là. Ouais. Un Mirage, un mix.
2: Les Boeing.
0: Mais non, c'est des Mirages, ils vont un peu ça. Quand t'es venu.
3: Taïnana,
0: K0, qu'est-ce qu'ils deviennent? C'est bon ça.
2: Il y avait dans la maison du premier une fille.
0: Bon. Voyage, voyage. Bien sûr, Desireless qui avait raconté d'ailleurs qu'elle avait tout perdu cet argent. Hein. Tout ce qu'elle a gagné, elle avait rien gagné. Hein. Tube number one du top 50 et rien. Heureusement, ce morceau est devenu à la mode grâce à une pub télé d'une voiture. Donc un point. Et oui, ils avaient même toutes les coupes, bien sûr. C'était bien ça. Alors attention. Alors, et Image et Démon de minuit. Voilà, donc pour l'instant, Lionel, un point.
4: Oui.
0: Guillaume, 3.
4: Ouais.
0: Sandra, 2. Et Virginie, 2.
1: Tout à fait.
0: Je sais pas comment ça se passe sur l'internet, s'il y en a qui trouvent.
5: Bah, il y en a qui trouvent. Je voulais juste préciser que le mec dont tu parlais tout à l'heure, il est mort d'une hépatite.
0: D'accord, c'était important à préciser. Merci.
5: De rien,
0: on parlait d'un des deux frères. Non, mais bien des deux frères jumeaux, d'Indochine, bien sûr.
5: Voilà, Indochine.
0: Ouais. Voilà. On va maintenant faire la deuxième partie de ces années 80.
2: Oh là là.
0: Mais avant cela,
2: on va bien ficeler quand même. Ça, c'est un jeu pétant. Putain.
0: Mais juste avant, c'est son retour sur scène ce soir. Ophélie Winter nous chante. C'est qui se croit mercredi à sacré soir. Hein. Alors, deuxième partie des années 80, mais cette fois-ci, medley sur des morceaux. Attention, attention. C'est parti. Lionel, t'es prêt?
4: Oui.
0: Allez, go. 10 secondes.

0: 10 secondes.
1: Alors, Kaja Gogo, je crois qu'il y a In Excess.
0: On ne se moque pas des petits, putain, on se moque pas des petits gens qui n'ont aucune culture musicale. On vérifie, mais j'ai bien peur, Lionel, que tu fasses la bulle. Yazoo Don't Go. C'est vrai que ça fait penser un peu à Kaja Gogo Toucha, je le reconnais. OMD, on a la gay quand même. Ça, c'était bon, ça. Musique punk. Non, je rigole. Sauf celle. Tu connais Lionel? Et Eurythmics, qui se reforme d'ailleurs. Hein.
1: Ouais.
0: Annie Lennox et Dave Stewart se reforment pour refaire une XS au bout de 10 ans de séparation.
2: Eurythmics,
0: c'est quoi, j'ai dit quoi?
2: Aussi.
0: Et alors, il peut très bien continuer en guitare.
2: On le reforme.
0: En guitare? Que de la guitare. Voilà. Et In Excess prépare un album solo, ouais, sans chanteur. Voilà.
1: Ouais, ça te permet de faire de la pub pour In Excess.
0: Voilà, exactement, ouais. Voilà, j'en profite parce que
1: donc
0: c'est. Mais c'est pas grave. Alors, zéro,
1: oui.
0: La bulle. C'est au tour maintenant de notre ami Guillaume.
1: Ouais, bah, je devrais pas faire mieux.
0: Non, attention, putain, merde, quand même, là c'est du béton. Attention, on y va, prêt?
1: Allez, on y va.
0: Top!

0: j'ai été en plus, j'ai donné un peu plus. Hein.
1: Bon, ben, je vais rentrer chez ma mère bouffer du flan au moins, je crois que c'est clair.
0: Oui, ça fait un point.
1: Voilà.
0: Bon, ben, mon pauvre Guillaume, on vérifie quand même en son. Il y en avait qu'on avait trouvé, Sandra et Virginie.
2: Oui,
0: Lionel.
2: J'ai trouvé.
0: Bon, qu'est-ce que tu proposais, Virginie?
2: C'est Sandra, là.
0: Ouais, Sandra.
2: Là, c'est Dépêche-Mode.
0: Non, non plus. Non, bah d'accord, laisse tomber. Alors, il y avait Dead or Alive. C'était ça, Dead or Alive, on vérifie. Dead or Alive, excellent. Hein. Il y avait également ceci. Visage, Fade to Grey, 80.
1: Jean-Pierre Sauzet l'aura tout piqué.
0: Jean-Pierre Sauzet. We Fade to Grey, attention, il y avait ça aussi. George Graham, c'était plus dur, Din Dada.
2: Ouais,
0: mais ça c'est connu, hein. J'ai dansé là-dessus, 83. Et il y avait Propaganda également, avec P-Machinery. Bon, alors attention, c'est au tour maintenant de notre amie, que je dise pas de bêtises, Sandra, d'attaquer. T'es prête?
2: Ouais.
0: 10 secondes, on y va. 1, 2, 3, 4, fight up.

0: Alors ?
1: Je suis dans la merde.
0: Oh non, putain, il y a que du tube là, putain.
2: Allez, c'est bon pour tout le monde.
0: Il y a mon morceau préféré de toutes les années 80 confondues. Personne n'a trouvé. Oh là, quel dommage. Avec Cage à Gogo, c'est ce morceau que je préfère de tout.
2: J'avais dit, moi.
0: Oh, mais tu l'as dit quand c'était. Oui, Yazoo, oui, bah, évidemment. Ouais. Tu connaissais Sandra ?
1: Ouais, mais pas le nom.
0: Je sais. Hush, hush. Ah, ouais, il y avait ça aussi. Freeze, I owe you. Alors moi j'ai toujours cru quand j'avais le disque à l'époque, c'était des nanas qui chantaient. Ah non. Les deux toutous.
3: Yeah, bah ouais.
1: Ouais, mais ils sont durs ces trucs là. Ouais, quand même.
0: Bah non, si on aime les années 80, c'est super easy. Hein.
1: Ouais, mais le nom des groupes, c'est pas facile comme
0: ça. Je sais, non, ça je reconnais, c'est vrai. Il y avait ça aussi. Polar Castle 19, qui avait été repris d'ailleurs en version française, chanté par notre ami Yves Mourouzi. Ah, je dis ami Yves Mourouzi. Hein. Et ça, quand même, qui était plus simple. In Deep, Last Night de DJ Save My Life. Alors bon, ça nous fait
3: la bulle, hein.
0: Bon, attention, là tu peux peut-être remonter, Virginie.
1: Ouais, t'en as déjà
0: deux points.
1: Si
0: t'en as un supplémentaire, tu égalises avec tu égalises avec Guillaume. Si t'en trouves deux, tu gagnes, d'accord ?
1: Allez,
0: on y va. Comment ça, bite. Ah, pardon, excuse-moi.

0: Alors
1: Cool and the Gang. Et voilà.
0: Ah, Cool and the Gang, un point. On vérifie quand même, ça part d'où Ça part de partout, ça part de là, attention. 85, Cool and the Gang Fresh. C'est le même album où il y avait Cherish, également un très beau slow, et un autre morceau qui était magnifique, s'appelait Johanna. Imagination. Music and Life. Ça, c'était des vrais mâles, ça. Hein. Habillé en peau de léopard qui descendait les escaliers en s'agrippant sur la...
2: Sur la robe.
0: Ah, c'est que ça se frottait le zizi contre la robe, ça. Ils étaient à moitié à poil avec des grosses bottes en peau de bite, là. Énorme. Chaka Khan, I feel for you, quand même. C'est là que Rigo s'est dit, tiens, je vais me mettre au scratch. C'est vrai, il y avait des beaux scratchs, il y avait un retour en arrière, là, tout le monde. C'était bon, ça, quand même, hein. Oh là là. James Ingram, en duo avec Michael McDonald. Michael McDonald qui était le leader des Doobie Brothers. Ça vous dit rien? Bah tant pis.
2: Eddie Hamburger.
0: Non. Yamobi There. C'est là, on la faisait quand on était en 84 déjà à l'époque. C'est marrant, le McDo, que j'étais des gens, on disait ouais, Michael McDonald et tout, ouais, on va manger hamburger. C'est bien, c'est bien, c'est bien, c'est bien, c'est bien. Et celui-ci, là, pour... Vous l'avez trouvé, ça? Les Whispers, bravo, bah, vous êtes naze. Hein.
1: Bah, on n'a pas le temps de répondre.
0: Non, mais c'était pour plaisanter. Virginie, Guillaume, ça va se passer entre vous deux, puisque Sandra, tu n'as que 2 points sur le total des deux jeux. Et Lionel, tu n'en as qu'un. Alors attention, vous restez avec nous, mais ça va jouer entre Guillaume et Virginie.
1: Ouais.
0: Guillaume,
3: oui, je suis là.
0: T'es prêt pour un petit medley?
3: Medley bon ou ringard?
0: 2-3 titres.
1: Ah, mais un mix.
3: Avec un peu des ringards aussi, hein?
0: Non, que du gros.
1: Ouais.
0: Oh. Ouais, attention, on y va.
3: Tant pis pour moi.

0: Facile.
1: Ouais, bah j'ai reconnu la musique du Ghostbusters, mais quant à savoir qui l'a fait.
2: Bah ouais.
3: Yeah,
1: Earth, Wind & Fire aussi.
3: Oh, allez, on te l'accorde. Earth, Wind & Fire, oui. Alors, on vérifie quand même. Alors, il y avait donc 83, si mes souvenirs sont bons. Earth, Wind & Fire avec Let's Groove. Avec les frères, je ne sais plus comment. Tu t'en souviens, toi, Rigo? Il y avait deux frères qui composaient énormément. Puis il y avait également celui qui avait fait le duo avec Phil Collins, Easy Lover.
4: Ouais, je m'en rappelle pas.
3: Ouais, exact, je m'en rappelle pas. Les frères, je m'en rappelle pas.
5: Hein? Duke?
3: Non. Il y avait George Duke ou Duke Ellington, mais c'est Duke Ellington. Il y avait ça aussi dans le medley. Ghostbuster, Ray Parker Jr.
4: Ray Parker Jr. Sacha.
3: Ray Parker Jr. Et Ghostbuster, la musique du film. SOS Fantôme.
5: Ghostbuster.
3: Et il y avait ça aussi. Night to Remember. Chalamar. Tonight. Guillaume, tu prends un point supplémentaire et c'est au tour de Virginie maintenant. Attention là, t'es obligé d'en trouver au minimum 1 et 2 pour gagner. Attention, on y va. C'est parti. 3, 2, 12. Alors, je vais arrêter parce que là, il y a deux funk et c'est très dur. Autant à Lionel, j'en avais mis, donc je recommence, je reprends un autre, d'accord?
2: Lionel, t'acceptes?
3: Guillaume, t'es d'accord? T'avais trouvé?
2: Jimmy Somerville et...
3: Non, alors...

0: Donc, Jimmy Somerville. Et il n'y a pas de Bushman à un moment? Non, il n'y a pas ça.
1: Ouais, je vais te dire, ouais. Quand on a fumé beaucoup, effectivement, on peut dire qu'il y a des Bushman dedans. Mais c'est pas grave. Alors, il y avait BBN de Q-Bound. On the beat. Vous connaissez ça de nom quand même, le morceau?
0: Ouais, le morceau je connais le nom.
1: Ouais, c'est déjà pas mal, c'est ça qui est important, c'est ça le plus important. Hein.
0: Ouais,
1: quand vu que rien n'a gagné quand même. Fat Larry's Band. Ça c'est dur, ouais, non mais c'est pas évident. C'est pour ça que je voulais changer, mais bon, comme t'en avais un, ou je savais que t'en avais un, c'est égalisé quand même. Et il y avait effectivement Bronski Beat avec Jimmy Somerville. Et après il avait fait ou avant ou après les Communards. Alors attention, on repart vers un medley de 4 cette fois-ci. Guillaume, t'es prêt?
2: Chaud, hein.
1: Ah bah ouais, il faut départager entre Guillaume et Virginie, attention.
2: On part vers le regard peut-être.
1: Non, attention, Lionel, on va y arriver. Mais vous trouvez à chaque fois un sur les trois quand même, donc c'est bon. Lionel, Guillaume, on y va?
2: Allez,
1: Guigui, attention, c'est parti pour 10 secondes de medley. Relax, alors?
2: Allez, pour pas changer, sur les trois, Frankie Goes to Hollywood.
1: Ouais.
2: Et encore du flan, hein.
1: Oh là là, on vérifie, je sais que tu le savais, Virginie, mais tu ne peux pas dire, je suis attention.
0: Ah,
1: et bien évidemment, t'as raison. D'abord, il y avait Tears for Fears, Shout, 1982, extrait de leur deuxième album, c'est le deuxième, ça c'est le tube vraiment planétaire, mais avant ils avaient fait un morceau qui était pas mal aussi, qui s'appelait Change. Et après, il y avait eu Everybody Wants to Rule the World, mais ça c'est le premier Shout. 6 minutes 30, mais nous on en a qu'une 57. Frankie Goes to Hollywood, Relax. Un morceau album.

0: Wake Me Up Before You Go Go, à la bonne époque où ils avaient les gants coupés, roses. Où il disait dans tous les interviews, en ce moment je suis maqué, je suis avec une nana. Alors c'était le roi de la banquise, ouais. Mr. Fuck. S'abstenir.
1: Un coup de main.
0: Allez, merci, ça va être bien gentil. On y va du côté de Virginie.
2: C'est parti.
0: T'es prête?
2: Ouais.
0: Alors là, attends, je regarde.
3: Allez, Virginie.
0: Tu peux en trouver au moins un sur les quatre que je te propose.
2: Bon, alors vas-y.
0: Attention,
2: tu es...
0: Non, je suis honneur. C'est à vous de me faire honneur. Attention. Ne déçois pas les filles, toi. Alors attention.
2: Non, mais...

0: Oh là là, vas-y, je m'en rappelle plus. La dernière, je sais, mais je m'en rappelle plus.
1: On va vérifier tout de suite. On va écouter. Alors il y avait 82 Falco d'Air Commissar. Vous connaissiez ça? Premier grand tube de Pet Shop Boys, le groupe anglais duo qui est très grand remixeur, très grand producteur également avec West End Girls. Ça c'était gigantesque ça. On laisse un peu. Hein.
0: Mais les appels à reprise.
1: Exact, attention, on continue. 84 peut-être même. Fox the Fox, Precious Little Diamonds. Ça c'était le funk un peu. Et le dernier que tu n'as pas trouvé, qui était pourtant très simple. Simple Minds. Don't You. 83, ouais. Après, il y avait eu le gros tube de Alive and Kicking. Mais par contre, ils avaient fait d'autres trucs qui avaient déjà bien fonctionné à l'époque. Et ce qui était assez marrant, c'est que quand ils avaient fait, quand ils étaient venus en France à l'époque de 85, de la tournée, il y avait une première partie qui s'appelait, un groupe qui s'appelait les Hipsway. Et quand ils avaient fait leur tournée, systématiquement où qu'ils allaient, en fin de compte, la première partie rencontrait quasiment autant, si ce n'est plus, de succès que les Simple Minds. C'est qu'à chaque fois qu'ils arrivaient sur scène et qu'ils commençaient à chanter, les gens scandaient le nom de la première partie pour leur demander de revenir. Donc c'était assez hallucinant, alors que Simple Minds c'est déjà des grandes stars. Bah écoute, ça te fait malheureusement, je reprends. Ma petite Virginie. Désolé. Hein. Bon bah 3 points pour Virginie, 2 points pour notre amie Sandra. Guillaume, tu l'emportes bien entendu. Lionel, seulement 1 point. Hein. Eh oui, qu'est-ce que tu veux, c'est comme ça. Hein.
2: Mais tiens, je m'incline.
1: On s'en fait un petit dernier, tiens, juste pour l'équipe, pour voir un petit peu si c'est des connaisseurs. Allez, on va voir si c'est des branleurs, attention. Hein.
3: Non, rien.
1: Quoi?
3: Vas-y, non.
1: Alors, on y va. Ah merde, je me suis trompé parce que c'est pas la dernière. Il n'y a pas le dernier, non, mais là, c'est trop facile.
0: Moi j'en ai deux.
1: Moi j'en ai trois. Stewart. Vas-y.
4: Ah mais toi c'est toi qui les rentres dans la bécane.
1: Ouais, on marque quoi alors vas-y.
4: Moi j'ai Rod Stewart, c'est David Bowie.
0: Ouais, voilà.
1: Ouais, il y en avait d'autres, on vérifie, mais il y a. Let's Dance.
4: Ah, c'est pas comme t'as dit.
1: 83 David Bowie. C'est marrant ce que j'en discutais la dernière fois, et quand j'avais un reportage sur Jimmy Huarte parlant de David Bowie, il dit que c'est le morceau, enfin moi c'est le morceau qui me l'a fait découvrir, parce que je connaissais de nom comme ça, mais c'est là où je me suis dit putain c'est bien ce mec, et lui il dit que c'est quasiment le morceau qu'il déteste le plus de tout ce qu'il fait, parce que c'est à l'époque où il était complètement au creux de la vague, il était complètement défoncé, camé, et donc pour revenir dans les charts, c'est pour revenir quasiment archi leader des classements des hit parades, il s'était fait produire par les mecs de Chic, à savoir Neil Rogers et Bernard Edwards, qui avaient fait Diana Ross, qui avaient fait le groupe Chic, et pour lui il dit qu'il avait fait ça en studio uniquement pour faire de la soupe et pour se faire de l'argent quoi.
0: Ouais
1: bah
0: il est encore apparemment de l'argent.
1: Non mais maintenant il est fier de ce qu'il fait, mais bon là
0: je crois qu'il est genre il a des actions en bourse ou je sais pas quoi.
1: Oui non mais ça c'est autre chose, on en parlait point de vue artistique pour une star comme ça d'être obligé. Il disait qu'il avait. Et alors il y avait Rod Stewart, Baby Jane 83. Il y avait également Phil Foran de Galaxy. C'est pour les connaisseurs, mais Do I Do 80, énorme tube 83. Dernier, le leader du groupe, justement, on parlait tout à l'heure des punks de Generation X dans les années 75, Billy Idol, Flash for Fantasy 83 aussi. Ouais. Alors, on va se faire un petit dernier là, pour tout le monde, on va voir là, tout le monde, Lionel,
2: oui.
1: Guillaume, oui. Sandra, Virginie, puis on va voir les autres également à l'antenne, là, et puis dans les studios, attention. Attends, je vais en choisir là, je vais essayer de pas me planter, qu'est-ce que je pourrais prendre de sympa? Ah, là ça peut être sympa, ouais, effectivement. Alors attends, je regarde où c'est, hop, 33, d'accord, prêt?
2: Ouais.

0: Alors
1: 4 et 4, 2, 1, 2,
0: qui en a deux alors?
2: Moi, Sandra.
0: Sandra, vas-y pour commencer.
2: Ben, il y a Madonna et l'autre, bon, il y a Fame.
0: Non.
3: Ouais,
0: on va voir si
4: y a pas Irène Cara.
0: Ouais, Irène Cara, en fin de compte, c'est ça, elle est confondue avec Fame.
4: Voilà.
0: Madonna.
5: Non,
0: on va
5: Phil Collins.
0: Madonna.
6: Madonna.

0: Attention, il y avait Studio 85, un truc comme ça, avec Phil Collins. C'est leur même album où il y a également le slow, là, comment déjà, One More Night. One More Night. Voilà. Je suis aux États-Unis, là, c'est pas si chaud. Hein. Irène Cara, Flash Dance. Et dans la BO du film, il y avait également un morceau très connu qui était de Michael Sambello qui s'appelle Maniac. She's a maniac. Et, puis... et là, 83 également énorme. À l'époque, il y avait également Frankie Goes to Hollywood. Et là, c'était la... il se tapait la bourre. Duran Duran, Reflex. Hop là, voilà, allez, on s'en fait un petit dernier ou quoi là, hein.
1: Allez, c'est pas.
0: De toute façon, on va finir avec deux morceaux.
2: Hein,
0: on va finir avec deux morceaux quand même.
3: Ouais, quand même.
1: Ouais,
0: mais par contre, il va falloir aller les chercher.
2: Ouais, ouais, ben, c'est pour ça, on attend, on va.
0: Attention, attention, attention. On y va.
3: C'est
0: attention, on y va.
3: Ouais.
0: Allez, go.

0: Alors moi, ça va, j'en ai deux.
1: Ouais.
0: Moi, j'en ai, je crois, en avoir reconnu deux.
1: Rigo, sans regarder l'internet.
2: Non, j'ai pas regardé.
1: Combien, Rigo? Rigo 2, vas-y, ouais, lesquels?
2: Boy George et Michael Jackson et compagnie.
0: Ouais.
2: Enfin, Culture Club.
1: Culture Club,
0: ouais, ouais, ouais.
2: Toute la clique, Michael Jackson et compagnie.
1: Ouais. Ouais. Alors, on vérifie quand même.
3: Matt Bianco.
1: Il y avait Matt Bianco.
2: Matt Bianco, voilà.
1: Asseyez. Asseyez. À l'époque, encore, il y avait la chanteuse, que c'était Matt Bianco. Il y avait également une demoiselle qui a fait carrière solo, qui a bien marché également sous le nom de Basia.
3: Ah,
1: ouais, brune, cheveux courts. Basia qui était un peu plus, qui était dans le même rythme que Matt, celle qui sont dans les chœurs en fin de compte, là, je m'entends derrière. Asseyez. Ah, yeah.
3: Moi, c'était
1: qui était un peu, entre guillemets, la concurrente de Sade. Ouais. Human League.

0: Culture Club, Do You Really Want to Hurt Me, premier single un peu reggae et effectivement Boy George derrière tout ça. Alors ça aussi je peux vous assurer, moi je m'en souviens très bien quand l'autre il est arrivé et que je l'ai vu à la télé, j'ai dit mais qu'est-ce que c'est que ce truc. Et enfin gros c'était un petit peu ce qu'on appelle aujourd'hui les drag queens, les travestis, c'était le côté
1: on la provoque
0: un peu, ouais. Homme, femme, on savait pas trop, c'était un homme déguisé en femme, androgyne, c'était plus, on savait que c'était. On se demandait si c'était vraiment un homme qui se déguisait en femme, si c'était vraiment une femme qui jouait le rôle d'une femme qui se déguise en homme. C'était assez spécial, hein. C'était tellement déguisé que. Androgyne c'était plus Bowie je pense qui était celui-là. Produit par Michael Jackson et écrit par Lionel Richie et Michael Jackson, ouais. We Are The World 85. Alors ça j'y étais, je m'en souviens, aux États-Unis sur MTV, il devait le passer pendant à peu près une semaine, toutes les heures. T'avais toutes les plus grandes stars de la planète.
1: On avait la même en France. Hein on avait la même en France à l'époque.
0: Autant.
1: Pour Éthiopie.
0: Ouais, mais toutes les heures, je parle le fait que c'était le truc. C'est hallucinant parce que MTV tourne en. Ça, c'est moins maintenant, c'est moins une tradition, mais dans les années 80, la radio marchait bien, mais MTV était le carton total. Et on mettait la télé, comme il y a la télé partout aux États-Unis, on mettait la télé comme on mettait la radio. Et dès qu'il y avait ce clip-là. Apparemment ça tombe pas dessus, c'est pas grave. Tiens, tu me le ramèneras, on le mettra. Discute pas, putain. Mélodie, il croit que c'est son show. Des fois il met un plan, lui, il croit qu'il décide de quoi que ce soit. On le fait pour le fun, comme ça, pour faire plaisir aux auditeurs, que des fois il peut décommander. C'est-à-dire qu'il commande les autres, mais il me commande pas. Attention, on y va, Lionel, Guillaume, Sandra, Virginie, Rigo, Apo, Manu, Marion, là, vous jouez Sarah, là, au lieu de vous caresser, de vous embrasser sur les lèvres. On y va, putain, elles sont en train de s'empaler, l'autre, elles se connaissaient même pas, elles sont déjà en train de se caresser.
2: Il n'y a plus que toi.
0: Attention, on y va, j'arrive.

0: Alors ?
1: Moi j'en ai qu'un seul.
2: Bah ouais. Deux, hein, moi.
0: Ouais, ouais, deux, qui en a deux ?
2: Franck et Guillaume.
0: Ouais, c'est quoi ? Vas-y.
2: Bruce Springsteen.
0: Ouais.
2: Et
0: Bruce Springsteen qui est à Paris en ce moment.
2: Ah ouais ?
0: Ouais.
2: Et bon. Bah, j'ai oublié le deuxième, donc.
0: Bon,
2: hein.
0: alors Rigo, non, Apo, non.
3: Van Halen,
0: non.
3: Super Trump.
0: Ouais, Van Halen, ouais, Super Trump, non.
4: Non.
0: Bruce Springsteen, 85, Born in USA, tube interplanétaire.
3: Ah, j'avais reconnu.
0: Album vendu à 20 millions d'exemplaires. La révolution. Aux États-Unis, ça a été la révolution, ça. Enfin, c'était déjà connu, Bruce Springsteen, aux États-Unis, avec un autre album qui s'appelait The River. Et là, ça a été l'explosion sur la planète. Très rock'n'roll, attention. L'incontournable Van Halen avec Jump. Alors ça c'était plus dur hein, quand même. Hein. Greg King Band, Joe Pardy. Mais ça c'est énorme. Enfin, je vous mets un peu, vous allez souvent reconnaître.
2: Ah oui.
0: Je trouve qu'il y avait un putain de rythme dans ce morceau. C'était à la fois rock et puis ça sonnait un peu funk parce que le tempo il claque bien. Y a pas à chier, hein. Les années 80, je pense, hein, je sais pas si vous êtes d'accord les autres, même si j'aime aujourd'hui la musique d'aujourd'hui, techno-électronique, mais je pense que c'est là où il y avait ce qu'il y avait de mieux musicalement, on ne s'en lasse pas parce que ça vieillit bien, quoi. Les années 70 restent ringard disco, 90 ça vieillit tous les deux ans parce que la mode passe tellement vite que ça se ringardise dans 6 mois, mais les années 80, que ça soit dans la funk ou là... Alors le refrain arrive, c'était ça.

0: connaissiez, non? Peut-être pas.
1: Ouais.
0: Si, d'accord. Ouais. Et le dernier, c'était ça. Énorme 84, Chris Rea, après On The Beach, Joséphine. Alors ça pareil, l'été, Côte d'Azur, Sainte-Maxime, Saint-Roch, ça y allait. Voilà, Renault 5, Derrick. Ça en valait grave que dalle. Aïe, aïe, aïe. Le nombre de nuits où je suis rentré la queue entre les jambes. Mais putain, je dansais jusqu'à 7, hein. Je lâchais pas le dance floor, hein. On s'est devant la glace. Toutes les demi-heures, j'allais aux chiottes me remettre un petit peu d'eau dans les cheveux. Ça marche pas, hein. Je vous le dis tout de suite. Hein. Ça, c'était mortel. Attention, un autre, un dernier comme ça pour le fun.
2: Ah ouais, allez.
0: Allez, je vous en fais 6. Et là, Rigo, ça va te donner.

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1: Alors moi j'en ai qu'un. Ah. Moi j'en ai quatre.
2: Moi trois.
1: Je les ai pas notés.
3: Joker.
4: Joker, quatre.
1: Il y avait
5: j'en ai deux, mais il me manque un titre pour en avoir.
4: Vous avez quoi?
5: Moi j'avais Cure.
4: J'avais
5: Cure,
4: ouais.
2: Shadé,
4: ouais.
1: Tiger Hopper.
4: Survivor.
5: Voilà, c'est ça que je cherchais.
4: Et un dernier, un autre.
5: Captain Sensible.
4: Ouais, Captain Sensible, on vérifie tout ça. Attention.

0: S-H-A-D-E. Ah, pardon. Et normalement, ce qui est assez marrant, c'est qu'en Angleterre, aux États-Unis, j'ai appris ça par Ginny. Par contre, ça se prononce Chardé, avec un R qui n'existe pas, mais en prenant on dit Chardé normalement. Et je crois que d'ailleurs, elle le dit, oui, elle le dit elle-même, Chardé. Comme il y avait un groupe, vous connaissez Suzy and the Banshees.
1: Ouais.
0: Et en fin de compte, elle disait toujours qu'on prononçait le X, mais ça se prononce Suzy and the Banshees. Bah là, c'est pareil. Sauf que là, il y a un X qu'il faut enlever, et là, il y a un R qui n'existe pas, qu'il faut prononcer. Allez chercher pourquoi. Cyndi Lauper. Girl just want to have fun. Tu revois, elle, hein. C'est une sale gueule. Oh, je... Ah bah si t'aimes les tons, ça te regarde.
2: Elle a bien
0: joué. Les Cure avec une Beat Mondays 85. Ah bah, j'avais un bon souvenir parce qu'à Fun, Robert Smith était venu pendant Love in Fun à l'époque où il y avait Doc Eddie Fun, il devait rester 20 minutes et puis il s'est tellement éclaté avec le Doc parce qu'il était complètement contre lui mais il trouvait qu'il était quand même assez respectable. Le Doc, c'est vrai qu'il est toujours très posé. Du coup, il a dit voilà, je reste jusqu'à la fin, il est resté jusqu'à 22h. Et à l'époque, je m'ai bien limité en disant oh, oh, oh. Il est resté à la fin de l'émission et on a passé avec Ginny et puis Eddie Fun a dit tiens, il y a Max qui passe derrière, il veut t'imiter et je crois qu'il a jamais compris. Il a pas très bien pris la chose en disant putain, il a pas pris la chose mal en disant putain enculé, mais il a pris putain. Mais c'est moi ça. Je dis bah ouais c'est toi gamin. Close to me encore les Cure deux fois par deux fois. Toujours dans le même album 85. In Between Days, premier single, deuxième single, c'était ça, mais il y a d'autres morceaux dans l'album de cet album qui sont encore 10 fois mieux. Hein. L'un de mes morceaux préférés parmi les 10, Captain Sensible World 82. À l'époque où il y avait Chagrin d'amour, à l'époque où il y avait In Deep, Last Night of DJ My Life. Là c'est pareil, ça sonne un peu rock funk. C'était cette fusion de des années 80. Et le dernier, Survivor, Eye of the Tiger, la bande originale du film Rocky 3. Bien ça, hein. Voilà, peut-être qu'on pourra en faire un 2-2-2 un peu.
2: Il y a un.
0: Alors ?
3: Il y a Mylène Farmer, c'est Guillaume.
0: Ouais.
4: Il y a
0: Mylène Farmer.

0: Oh putain, j'en ai d'autres, j'en fais d'autres. Allez, allez. Putain. Ah ouais, putain, allez, celui-là, celui-là, alors là.
1: Lego,
0: si t'en trouves pas un, t'es une merde.
2: T'inquiète, je vais trouver, t'inquiète.
0: Attention, écoute bien.

0: Hop, top, terminé.
1: Oula.
2: C'est ça.
0: Alors, personne ne trouve rien. C'est pas possible, vous en ayez pas au moins. C'est, heureusement, c'est Rigo qui trouve le plus évident de tous, alors qu'il devrait pas, c'est Dépêche Mode. Alors, on va vérifier, c'est tout ce que ça vous dit.
3: Et l'autre, là, c'est Chuchel.
0: On va en finir avec, il n'y avait pas sous Chuchel. C'est mon morceau préféré de Dépêche Mode, Shake the Disease, 85. Dépêche Mode qui était venu à l'époque, on les avait reçus avec Jenny, pareil, grand moment. Adorable les trois, on avait fait un petit blind test sur eux-mêmes avec des petits buzzers et tout, ils étaient comme des fous. C'était extraordinaire. Des grands monsieur, ouais. Sympa et tout. Qui sortait de une. C'était marrant parce que donc le chanteur qui a eu beaucoup de problèmes d'alcool et de drogue a failli y rester. Et quand on les avait invités, on demandait aux maisons de disques qu'est-ce qu'il fallait surtout pas faire pour qu'ils soient à l'aise. On dit surtout pas une bouteille de vin, rien, faut pas montrer parce que. Ah ouais. Et il avait été vraiment très gentleman, quoi. Des grands monsieur. Il y avait également encore du Dépêche Mode avec People en People 83. Dans le même album, il y avait également Master in 7. Ça, c'était bon, ça aussi. Que de la musique électronique, que du synthé. Captain Sensible, Captain. Avec Double. Vous connaissez la mélodie quand même.
4: Ouais.
0: Captain of the Heart, Captain of the Heart. C'est beau ça. RFM.
4: Ah.
0: La nuit sur RFM. Street Dance avec Break Machine, avec les deux rappeurs là en taquini, là, Adidas, deux Black et tous deux jumeaux. Je me souviens à l'époque, je voulais me faire Black, ma mère me disait, faut va à l'école d'abord et ton bac, après on verra.
5: T'as rien fait là.
0: Je suis pas Black, j'ai pas mon bac. Bon, elle m'en veut pas, tu sais, ma mère, elle est comme ça, hein, tu la connais. Hein. Ouais. Allez, encore un petit dernier, allez, pour le fun, comme ça.
2: Pour le fun et pour le...
0: J'ai gagné quoi?
2: Attends,
0: Manu, il y en a un.
6: Don't you know,
0: mine
6: is too tight.
3: J'en ai un.
0: Manu.
3: Dao.
0: Il fallait préciser quand même qu'il y avait deux Dao.
2: Ouais.
0: Quoi d'autre encore?
1: Simply Red.
0: Simply Red, oui.
3: Tarzan Boy.
0: Tarzan Boy, oui, parce que ça c'est sur l'internet. Merci Rigo.
3: Non, pas du tout. Non,
0: parce que toi tu trouves les réponses
3: dans l'écran.
0: On va dire. Il en manque un. Il en manque un. Il en manque un.
5: T'en as mis combien?
0: Il en manque un. 5, j'en ai mis 5. Il en manque un.
5: Ah, mais j'ai pas fait gaffe.
0: C'est celui qui, pareil, moi je l'ai découvert à travers le morceau qu'on va mettre. Et lui, pareil que David Bowie, c'est le morceau-là, celui qui l'a fait connaître dans la planète entière. Ouais. Et il renie également ce morceau en disant que c'est l'une des choses les plus mauvaises qu'il ait pu faire. Bon, d'abord, c'était Elton John, I'm Still Standing. Pareil que Bowie, Let's Dance, pas trop. Marion, elle s'éclate, elle a walpé. J'ai fait bouger tes seins comme ça. Ah, elle ose pas, attention. Baltimore en 87.
5: J'ai dansé là-dessus à la fête de l'école, moi.
0: Voilà. Chaque fois que je vais dans la voiture, il me raconte toujours cette histoire. On dirait ma grand-mère qui me dit 10 fois qu'il me parlait de la guerre 39-45. Bah, lui, il fait pareil, mais avec tel Baltimore.
5: Ah, j'étais déguisé en Tarzan, j'ai pas
0: rien. Tarzan Boy, 87. Pareil, énorme. Ce qui est assez marrant parce qu'à l'époque où ça l'était, moi j'étais à l'époque où il y avait également Comanchero, il y avait également Modern Talking, et ce morceau-là à l'époque on le mettait dans le même sac, c'est-à-dire c'était pour de la daube, alors que c'est marrant, tous sont devenus de la daube de tous ceux que je viens de citer et d'autres, alors que celui-ci est quand même finalement rentré dans la catégorie des bons morceaux. Tu vois ça, tous ces trucs de synthé, ça faisait kiff, ça faisait italien quoi. Tu vois ça. Simply Red. J'ai eu la chance de voir en 89-90, c'était en Suisse, c'était au festival de jazz à Montreux, c'était énorme, gigantesque. Etienne Dao tombé pour la France. Et il y avait également Weekend à Rome. Voilà, donc je pense qu'on a fait le tour de tout là, non? Si je ne me trompe pas.
1: Il reste, vous pensez?
0: On les a tous fait là.
1: Non.
0: Si, c'est fait. Ah bah là, on tombe dans les ringards.
4: Ouais, on y retourne. Allez, on y retourne.
0: Mais c'est dans cette catégorie là, c'est de l'autre côté parce que je vois que ça apparaît pas si on le met en play.
3: Et si, c'est là.
0: C'est là?
5: Attends, ok, j'ai bien compris. J'ai bien compris ton manège.
0: Voilà, c'est après, donc ça tourne après. Donc ça peut être peut-être là. Ah là, ouais.
5: Ah, c'est là.
0: Alors là, attention, là, ça peut être dangereux, hein.
4: On aime.
0: Sans fracas, là. Hein. D'accord, attention, ça peut être dangereux, là. Vous êtes prêts?
4: Ouais.
0: Aïe, go, c'est pour toi.

0: Lyon.
1: Alors
2: Corinne Chardy, partenaire particulier, c'était Guillaume.
0: Et début de soirée aussi.
3: Et pas Lyon.
1: Et début de soirée.
2: Et début de soirée, ouais.
1: Il en manque un, Vivien Savage. Et Vivien, ouais, toi tu le sais, le dis pas, putain, t'es relou. Mais j'en ai pas, tu connais par cœur. Début de soirée, nuit de folie.

0: J'ai toujours cru que c'était chanté par des légions étrangères, moi, des légions suédoises, des légionnaires. Tu chanterais Salma Saint sous la pluie à 6h en kaki, c'est pareil ça. Qu'est-ce que c'était nul ça. Le mec il chante, hein, il a 20 ans, tu sais qu'il est dangereux.
1: Ah, Guillaume, il aime ça, hein.
0: Vivien Savage, ma petite lady. Il a une bonne coupe de cheveux lui, hein. Avec la petite mèche blonde à l'époque était très à la mode. Et la mèche longue derrière dans le dos, ouais.

0: Et Corinne Charby, alors ça aussi a chié. Avec ses cheveux. Corinne Charby, elle était bonne. Hein,
1: elle était jolie. Ouais.
0: Elle était bonne, pas jolie. Carrément. Elle était bonne, bonne, elle. Ah, énorme, énorme, énorme. Attention, il y en a encore trois autres là. Alors ça aussi, c'est pareil, c'est délicat.
2: Du caviar.
3: Elle tape sur des bandes.
0: Oh putain.
3: Elle tape sur des bandes.
0: C'est dangereux.
4: Il y a Jackie Quartz.
0: Qui a dit confidence pour confidence? Annulé, t'es nul toi.
4: Il y a Jackie Quartz.
0: Jackie Quartz, on vérifie tout ça.
5: Non, c'est Thierry Pastor, coup de folie. C'est Guillaume.
0: Hommage à Stevie Wonder. Ouais. C'est Balafré, lui, le pauvre gamin. Incontournable Philippe Laville. Je crois que cette chanson, par contre, il était dans la rue à l'époque, il était un peu...
6: Il est tombé.
0: C'était un mec qui était... Il avait des petits problèmes, pas de famille, pas d'argent, puis il chantait ça dans la rue, puis voilà, c'est devenu un tube, et puis tube de la rue, tube de disque, voilà. Eh non, il joue les dauphins, attends, c'est celui-là, Jackie Quartz. Et là je me souviens d'une émission qui avait été Jean-Luc Delarue qui avait fait une émission sur les années 80. Il avait pris 3-4 personnes pour qui les années 80, enfin ça avait marqué, dont elle qui était présente. Il y avait le mec de Gold. Et à l'époque quand elle a fait ce morceau, c'était en 82 je crois, le top 50 n'existait pas. C'est arrivé je crois 6 mois après. Et ce qui fait que le top 50 a beaucoup influencé sur les ventes de disques, ce qui fait que les gens achetaient plus, et donc les mecs touchaient plus d'argent. Ce qui fait qu'elle n'a pu vivre qu'avec les diffusions radio, mais pas forcément avec les ventes du top 50 qui influençaient beaucoup la vente des gens. Et alors elles sont dit sorti son disque 4-5 mois après, ça aurait été entré dans le top 50. Elle aurait été numéro 1 et elle aurait vendu peut-être le double triple de ce qu'elle a vendu. Énorme. Je l'ai vu et donc elle était venue à l'émission. Elle bouffe, hein. Je sais pas si c'est avec l'argent qu'elle a gagné, mais. Elle bouffe. Enfin, c'est pas grave.
5: Max,
0: oui.
5: Est-ce que je pourrais te mettre au défi de retrouver une grosse dope que tout le monde a oubliée et que je suis sûr que tu n'as pas ce soir?
0: Ouais.
5: Rappelle-toi la trique qui s'appelait Jackie s'en fout carrément, qui était chantée par les Ablettes.
0: Si, j'aurais peut-être su, c'est si.
5: Tu l'as, ça?
0: Non, je l'ai pas avec moi, mais si, les Ablettes, si.
5: Tu pourrais trouver ça, les Ablettes?
0: Faut que je vois. Il y avait aussi un autre truc, il y avait un... Il y avait un groupe qui était... qui habitait dans le domaine où j'étais, qui avait fait un truc dans les années 80 également, qui était... Hello! Allô, Elodie, tu te souviens de ça?
7: Ah ouais?
0: Ouais. Ah, c'était tout naze, c'était bien, ça me
5: bien. Ça, ouais.
0: Ouais, bah ça venait de plaisir. Ouais,
7: là,
0: c'était plaisir. Ouais,
7: c'est un grand groupe plaisir. Ouais.
0: Ils se sont dissous et dedans, il y avait justement un autre chanteur qui maintenant fait carrière solo, c'est Frédéric Chateau.
5: Ah, Frédéric Chateau.
0: Qui était le leader du groupe.
6: Ouais, enfin surtout, il a épousé une meuf qui a de la thune déjà.
0: Non, c'est Frédéric Chateau.
6: Ouais.
0: Ah bah il s'appelait Frédéric Appart et puis maintenant il s'appelle Frédéric Chateau, il a pris du grade, il dit Frédéric Chateau, voilà.
6: C'est lui qui a fait la musique de Studio Gabriel parce qu'il est marié avec la fille de Drucker.
0: Non.
6: Eh si.
0: Sans déconner.
6: Ouais, je te jure.
0: Ah d'accord. Cool. Putain, c'est
5: let's go.
0: Là.
5: On est là pour ce soir.
0: Ah bah attends, on est là pour bah disons ce soir je vous donner de l'info, je
6: suis là pour vous instruire.
0: Chaque artiste, j'ai balancé de l'info quand même. Hein.
4: Bien sûr, ce mec.
0: Alors qu'est-ce qu'il y a d'autre encore à mettre? Il y en a plein d'autres, mais bon. Là, je crois qu'on a fait le tour quand même. Hein.
4: Bah, ouais. Non, c'est pas
0: je te promets, là, je te jure.
4: T'as envie d'en mettre en plus.
0: Hein. Non,
5: c'est vrai, c'est ça, mon Dieu, c'est vrai.
0: Ah, là, si, il y en a d'autres.
5: Ah.
0: Ah, si, oh là, putain, il y en a d'autres.
5: Oh.
0: Non, mais c'est sur une autre plage encore, alors. Est-ce qu'il faut revenir sur la. Peut-être sur la 4, non?
4: Qu'est-ce qui se passe?
0: Voilà. Non. T'es dessus là, c'est celle-là?
7: Dégage, gamin.
0: Putain, tu connais rien, la bécane.
7: Ouais, j'ai déconné, putain.
0: Page 7. On a déjà fait ça, on a tout fait.
7: Ouais,
0: page 8. Non,
5: il est 2h moins le quart, on a le temps.
0: Non, mais. Page 6.
7: On a tout fait.
0: Non. Si?
7: Ouais,
0: on a tout fait. J'en ai vu. Si je reviens en arrière là. Non, dans l'autre sens. Attends, excusez-moi, on cherche un truc.
4: Non, mais plus de ce côté-là. Ouais.
0: Hein? J'en ai vu, je te dis.
4: Ouais, c'est mieux.
0: Je sais, je les ai vus. Il y en a d'autres, je sais.
6: Ah, c'est côté-là, alors.
0: Mais si, peut-être en arrière. Attends, il y en a plein.
6: J'avance là. Hein.
0: J'avance là?
6: Bah oui, on
0: c'est peut-être après, attends.
4: Tu avances ou tu avances?
5: Sinon, Guillaume, ça va?
0: Attends. Vas-y, continuez. Tiens, là, voilà, là, ça. Tac, tout ça, ça n'a pas été fait, ça.
5: Allez,
0: on y va, c'est parti. Allez, go.
6: Attends, j'arrive.
0: La banque d'après.
6: Non, tu crois?
0: Allez, hop.
5: Ah, c'est quelqu'un qui est parti.
0: C'est bon, attention, on y va. Ça sera vraiment les derniers des derniers. Hein.
5: Allez, on retourne.
0: Allez, go.

0: Alors
1: 3 sur 4.
0: Vas-y. 3 sur 5, il y en avait 5 hein, déjà, pour commencer.
1: Bah, Axel Bauer, Michael Jackson,
0: Alors, on donne dans le public, là, non
1: pareil, moi.
0: Ah,
1: j'en ai trouvé un autre.
0: Attends, Hugo, t'en as pas trouvé un. C'est sur internet. Ah ouais, mais bon, il y en a un que t'aurais dû trouver à la première seconde.
2: C'est pas Lionel Richie.
0: Mais non, Airbnb Code.
2: Airbnb Code.
0: Rocket. Ah, pareil. Truc super surprenant, 83, Airbnb Code Rocket. Airbnb Code dont on pensait à ce moment que c'était quelqu'un de nouveau, techno, machin.
2: Il a déjà fait plusieurs albums avant.
0: Et qui, en fin de compte, est un monsieur qui a fait un morceau comme ça pour déconner.
1: Ouais,
0: qui n'a rien à voir parce que c'est un grand monsieur du jazz. En fin de compte, qui est un grand virtuose, au même titre que pouvait l'être que Quincy Jones. Grand producteur. Et comme les George Duke d'ailleurs, pour les connaisseurs également, qui vient du jazz fusion. C'est un grand pianiste, Airbnb Code. Qui avait fait ça comme ça dans un délire, dans un album rock fusion. Lionel Richie on Island 82. Lionel Richie qui avait produit avec Michael Jackson donc le fameux We Are the World. Paul Young.

Allez, le dernier, et ensuite on va rendre l'antenne. Attention, là c'est le dernier des derniers, parce qu'après j'épuise et puis il faut y aller quand même, hein, parce qu'à un moment donné, il faut savoir aller se coucher. Attention, il y en a 5. Ça sera les derniers des derniers, ouais, de toute façon, on aura épuisé tout, là. Non, mais pas.

0: Alors
1: il y avait Jean Birkin,
2: Charlotte
1: Gainsbourg, les manifestes.
2: Il n'y a pas les Bananarama.
3: Ouais.
0: Non.
2: Merde,
0: c'était les concurrents, c'était les concurrents, c'était comme les Space Girls des années 80. Concurrents des Bananarama, c'était les Belles Stars. D'abord, Chris de Burgh, Eye on Emotion.
3: Il allait le dire, Manu.
4: Ouais. J'étais dessus, là.
0: Ah bon?
4: Carré,
3: je te l'accorde.
0: Rockwell.
3: Aussi.
0: Avec dans les chœurs Michael Jackson, Somebody's Watching Me, juste après l'album Thriller. On va écouter un petit peu pour que vous puissiez reconnaître. Vous connaissez ça, Hugo? Non?
5: Non, ça ne me dit rien.
1: Oh bah si, quand même.
0: Moi, ce morceau me marque parce que j'ai appelé une seule fois de ma vie une radio pour demander un disque dans les dédicaces dans les années 80, c'était pour écouter ça. Je le voulais, ce disque. J'avais appelé Radio Libertaire quand même, fallait le faire. Radio Anarchiste de Paris des années 80. On était contre tout à l'époque. Hein. Là, Michael Jackson. Vous connaissez les filles?
2: Ouais,
0: c'est bien, son nom 19. Frigo, il connaît pas, c'est bien. Frigo,
5: quoi?
0: Vous connaissez?
5: Ouais.
0: Ah ouais, bon. On va faire la honte devant les filles.
5: Dire, ouais.
0: Les Belles Stars.
5: Aussi, moi je connais ça. Je connais tout.
0: Les Belles Stars.
5: Bah ouais, pas de problème.
0: Et les dernières, Serge Gainsbourg et Charlotte Gainsbourg, un zeste de citron, lemon and zest.

0: l'a pas trouvé, où est-ce pas les autres, tu les as ramenés, c'était sur les CDR. Les 5 discos là, ta bande là.
1: Oh là là, ça c'est un mauvais coup.
0: T'as de la chance. Il est là, celui-là. Alors bon, alors on va choisir deux titres.
2: Ouais.
0: Aïe aïe aïe aïe aïe aïe aïe aïe aïe. Déjà je m'en impose un.
2: Ouais, c'est quoi?
0: T'occupes.
2: C'est mon disque préféré.
0: Moi, je voulais écouter Fox to Fox.
1: Non, c'est pas ton show.
0: Non, mais il a pété un pont.
2: Ta gueule, Manu. Aidez-moi, dites Fox to Fox avec moi.
1: Manu,
2: oui.
1: Tu veux un disque?
2: Bah, je connais pas grand chose, donc Fox to Fox.
0: Il va te demander de gîner.
3: Écoute bien, Gérard, c'était un message donc.
4: Marc, tu dis à Gérard, c'est un con.
5: Bah, toi-même, mon pote, un Christian de la Seule Saint-Cloud, c'est plutôt toi le connard.
3: C'est, voilà, donc des petits messages personnels, ça commence, c'est la rentrée, c'est parti, il est à peine 11h que déjà ça commence, même pas 11h. Steve, donc on va parler de l'article d'entrevue.
6: Ouais.
3: On pourrait l'avoir l'article d'ailleurs, ils ont fait une photocopie, ils l'ont déjà accroché dans le bureau, ils en sont fiers. L'équipe est fière du chef. Moi, tu l'as, Steve, sous les yeux?
6: Non, j'ai pris des notes, des petites notes.
3: Bon alors vas-y, tu vois.
2: j'ai pris des notes de l'article,
3: il y a 8 lignes.

0: connais. L'autre, il est tout comme un fou. Alors, vas-y. Alors, je sais pas, t'as peut-être des questions à me poser?
1: Bah, je sais pas. Déjà, il marque que ton vrai nom, c'est...
0: Bah oui, mais ça savait. Hein, sur l'Internet, tout le monde l'a. Hein.
1: Ah, moi, j'ai pas l'Internet, donc c'est pour ça. Ah,
0: voilà, bon, ouais. Bon, ça, c'est puis, pas un problème. C'est quoi le problème? C'est quoi, Clit?
1: Bah, c'est au niveau des salaires, en fait. T'es le moins payé, en fait. D'après eux, soi-disant.
0: Bon, déjà, je suis le moins payé, t'as raison de le dire. Mais parce que moi, déjà, par rapport à Difool, je suis pas directeur. Moi, je suis juste animateur. Lui, il cumule deux choses. Il est directeur et animateur.
1: Ah ouais.
0: Donc, peut-être que lui, il se fait baiser dans l'histoire. Maintenant, ils disent que on estime mon salaire à 40 000 francs par mois. Hein. Ouais. Parce qu'ils n'ont pas du tout d'informations. Hein. C'est, entrevue, c'est quand même le gros torchon où tu te torches le cul avec. Et comme généralement, personne ne veut rien leur donner comme information, ils ont tendance à essayer de choper des infos. Il y a une masse à choper des infos quand ils n'arrivent pas à en avoir. Donc, c'est très gentil ce qu'ils disent, ceci dit. Hein. Comme quoi, bon, je fais de la musique. Alors, en plus, ils disent que des conneries. Ils disent que je fais plusieurs compilations qui totalisent des très bonnes ventes.
1: Ouais, ils disent ça, ouais.
0: C'est totalement faux, puisque Musique de Nuit n'a pas très bien marché et que électronique ne marche pas et que tout ce que j'ai fait pour l'instant est un flop total. Donc, c'est que des conneries. Ils ont oublié de préciser que j'avais fait quand même les piégeurs.
2: Ouais, merde.
0: Hein, bande de nazes. Bande de nazes. Et puis voilà, donc, mais toi, quand ils parlent de Difool, ils disent que, bon, il est à la fois programmateur, je sais pas quoi, et qu'il est. Parce que lui, il est responsable, je crois, de l'antenne de Skyrock, plus animateur.
1: Ouais, c'est ça, ouais.
0: Donc, il gagne plus d'argent, forcément, il fait deux jobs. Si de moi, je suis directeur d'antenne et animateur, je gagnerais peut-être le double ou le triple de ce qu'on voit là. Ensuite, tu parles de Laurent Ruquier, mais Laurent Ruquier, lui, il est sur une chaîne, il est sur France Inter. Tu comprends?
1: Oui, ouais.
0: Donc c'est des gens connus qui font de la télé, qui sont médiatiques, donc ils gagnent facilement le double de nous. Et après, il y a bien sûr Bouvard qui lui gagne.
1: Oui,
0: ah oui, bah oui, c'est pas pareil. Par contre, j'ai pas la suite. Combien ils gagnent les autres?
1: Il y a Arthur, c'est 6 millions de francs par an.
0: 6 millions de francs par an, ouais.
1: Le Chavannes, c'est 100 000 francs par mois.
0: 100 000 francs par mois, donc, j'en suis pas loin, hein, parce que ça se trouve, il se trompe hein, sur ma somme.
1: Il y a Laurent Gérard aussi.
0: Ouais, combien il gagne lui? Combien?
1: 100 000 francs par mois.
0: Ouais, ça c'est juste pour la radio en plus, hein.
1: Ouais,
0: mais tu vois, c'est des gens connus. Hein. Nous, on n'est pas des gens connus, on est des gens de radio, ils sont des gens de télé.
1: Ouais, oui, forcément.
0: Et ouais, c'est normal qu'ils gagnent le double. Quoi d'autre encore? Vas-y.
1: Il y a que ça, en fait.
0: Non, il n'y avait pas énergie aussi
3: Si, il y avait Robles et Gigot. Mais...
0: Robles et Gigot.
1: Robles et Gigot, ouais.
3: Deux millions de francs. Ouais.
0: 2 millions de francs par an?
1: Ouais. Par an, oui.
0: Ah ouais, pas mal, ouais, quand même. Ah ouais, mais ouais. T'es des gens connus, hein.
3: Ah ouais.
0: Bah ouais, nous, on n'est pas des gens connus, hein.
3: Ils ont fait la Robles, Blanc et tout.
0: Voilà. Ouais. Alors, il y a un truc quand même qui est fort. Quand même, c'est que la photo qui...
3: Ah, oh, elle est belle, ta photo. Oh, mais c'est mignon, là.
0: C'est
3: beau.
0: C'est une photo quand je faisais le matin, entre 6h et 9h.
3: Ouais.
0: Steve.
1: Oh, ouais.
0: Et ce qui est quand même génial, c'est quand même... C'est moi qui gagne le moins, c'est moi qui me la pète la plus, quoi. T'as remarqué ça, quand même, Steve?
1: Ah oui, quand même. On
0: hein
1: ça,
0: ouais. je suis celui qui est censé le gagner le moins dans l'équipe. Je suis celui qui a le plus de talent. Je suis celui qui normalement a le plus d'audience et ça il le marque pas et ça c'est pas normal. Et je suis quand même celui qui se la pète la plus.
1: Et quand même.
0: Hein, donc ça je voulais remercier entre eux parce que ça c'est tout à fait moi quoi. Donc voilà. Je sais pas pourquoi ils ont fait ça, mais bon, c'est comme ça. Hein, je suis dans le business des stars de radio. Je veux dire, c'est marqué, il y a marqué le business ouais. Des stars radio. Donc je fais partie maintenant du business des stars radio.
3: C'est béton.
0: Mais ce qui ne fait que confirmer une chose,
3: Steve,
0: c'est que, par exemple, on prend mon pote, mon compère Difool.
1: Ouais.
0: Tu te souviens qu'à l'époque, ouais. À Fun Radio disait qu'il faisait pas ça pour l'argent, qu'il en avait rien à foutre, etc., etc. Donc lui, il gagne probablement beaucoup plus que moi, tu vois, et lui revendique systématiquement, genre, moi, l'argent, j'en ai rien à foutre, mais il en gagne beaucoup, mais il fait croire qu'il en gagne pas beaucoup. Or, moi, réellement... J'en gagne moins parce que c'est marqué. Mais moi j'aime ça.
1: Ouais.
0: Moi j'aime ce métier, tu vois. Moi j'en ai rien à foutre de l'argent.
3: C'est rien.
2: Ah oui.
0: Tu vois, Steve.
1: Ouais, je vois. Ouais.
0: Genre, aujourd'hui, si je dis que j'en ai rien à foutre de l'argent et que les gens ça les fait marrer, bah, ils achètent entrevue. Hein. Enfin, n'allez acheter pas parce qu'après ça leur fait de la pub en plus. Que généralement, quand on en parle en bien ou en mal, ça leur fait de la pub.
1: Ouais,
0: n'achetez pas entrevue. S'il y a des gens qui l'ont acheté, bah écoutez, faites des photocopies. N'allez surtout pas acheter ce magazine. Et vous verrez que c'est moi qui gagne le moins quand même.
1: Moi je l'ai pas acheté moi.
0: C'est moi qui gagne le moins quand même, merde, Steve, dans l'histoire.
1: Ouais, quand même.
0: Qui c'est qui se fait baiser la gueule dans les stars du business, de la radio?
1: Bah
0: voilà, c'est tout. À combien tu. Est-ce que tu trouves déjà que si je gagnais 40 000 francs par mois, est-ce que tu trouves que c'est trop ou pas assez?
1: C'est peut-être pas assez, je pense quand même.
0: C'est peut-être pas assez. Sérieusement?
1: Ouais, je pense que c'est pas assez.
0: Je te pose des questions. Le fait qu'un mec comme Ruquier gagne à peu près 150 000 francs par mois.
1: Oh lui, c'est un connard, je l'aime pas. Alors...
0: Voilà, bon, d'accord. Au moins, lui, c'est clair, ça le mérite d'être clair. Difool, plus de 50 000 francs par mois.
1: Oh lui, c'est un peu de la merde ce qu'il fait. Hein, c'est
0: non, mais honnêtement, est-ce que tu trouves que ça vaut le fait de gagner 50 000, 70 000 francs par mois? Parce qu'il y a marqué, attention, hein, on met plus de 50 000 francs, mais ils estiment qu'il gagnera entre 50 et 70 000 francs par mois. Hein.
1: Ouais.
0: D'accord ? Ouais. Alors ?
1: Je sais pas, je pense pas.
0: D'accord, voilà. Non, mais c'était juste pour savoir, c'est toujours marrant. Hein, de... Gérard, toi, personnellement, qu'est-ce que t'en penses ?
2: Moi, personnellement, je trouve que c'est dégueulasse.
0: De quoi ?
2: De ce qu'ils mettent sur toi, c'est dégueulasse.
0: Voilà, vous êtes des enfoirés. Non, mais c'est des putes. Parce que je vais te dire pourquoi, parce qu'ils ne font que des éloges. Ils disent que c'est l'homme, son noyau dur de fan. Alors, vous êtes un noyau dur de fan. Et ça se paie. On lui prête un salaire d'environ 40 000 francs par mois. Les animateurs de fun signent des comptes. Alors, il y a un truc qui est grave. Je vais quand même le dire, je vais vous dire la vérité, et je le jure sur la tête de ma mère. Pour vous dire à quel point ce truc-là est un véritable torchon, et qu'ils n'y connaissent foutrement rien, et qu'ils mettent des choses qui sont totalement fausses. Je tiens quand même à le préciser. Et ça, je pense que c'est pareil pour quasiment les animateurs, on marque chacun son contrat. En tout cas, ce qui me concerne personnellement, je tenais à dire, et à rectifier le tir là-dessus. Il y a marqué quoi ? Alors voilà, les animateurs de fun signent des contrats avec des clauses intéressement à l'audience et touchent des primes selon le nombre d'auditeurs gagnés. Je tiens à vous jurer, Steve, que ouais. Ça, c'est totalement faux. Voilà, donc ça, je tenais à vous le dire. On a, enfin, pour moi, en tous les cas, pour mon cas personnel, parce que là, ils profitent de moi en parlant des animateurs, on a tous un salaire, mais on ne nous touche pas, il n'y a pas des primes en fonction de... Il n'y a pas des, comme ils disent, pour être très clair, pour reprendre les termes exacts, des clauses intéressement à l'audience et touchent des primes selon le nombre d'auditeurs gagnés, ça, c'est faux. Voilà. Ça peut se faire éventuellement une prime de fin d'année, comme dans toute société, quand la société a bien marché, qu'elle n'a pas bien fonctionné, ce qui a été le cas dernièrement, mais ne croyez pas qu'à chaque fois qu'on va gagner, vous allez voir tous les 3 mois dans l'audience que Fun Radio a gagné 0,3 ou 0,4 machin ou 150 000 auditeurs, que maintenant que vous avez lu ça vous dites ah bah tiens ça y est, tous les animateurs de Fun ont eu une prime. C'est faux, hein, parce qu'on est payé à la base pour ça, donc je vois pas pourquoi on aurait des primes systématiquement. Ça se fait occasionnellement où certains le deal, mais à la base sur un contrat ça ne se fait pas. Donc ça, je tenais à dire également que c'était totalement faux, hein.
1: Okay.
0: Non mais tant qu'à faire être clair, je veux dire, moi ça ne me dérange absolument pas, voilà quoi. Mais Steve,
1: oui.
0: Je gagne beaucoup plus que ça, quand même.
1: Ouais, je pense.
0: Ah, c'est pour ça que j'ai été très vexé, hein. J'ai été très vexé.
1: Avec Technomax, des soirées de ça.
0: Oh, ouais. Putain. Mais là, ils ont parlé que de la radio, mais ils auraient dû tout mettre à l'intérieur.
1: Ah, ils ont parlé de Technomax aussi, hein.
0: Ouais, putain. Pourquoi ils disent pas que Technomax, ça s'arrête, que Max, un mec qui a du talent, qui devrait faire de la télé, qui est une véritable star, ne fera pas de la télé pour la rentrée 99? Ça, ils le disent pas, ça, Steve, hein.
1: Ah non, ils disent pas. Ça.
0: C'est un scandale, hein. C'est un scandale, hein. C'est un scandale. Enfin, bon, bref. Enfin bon, voilà, Steve, j'ai répondu à tes questions. Il y a une autre question que t'aimerais, non ?
1: Non, ça va être bon, je pense.
0: Non, ça va, t'as eu tout ce que tu voulais ?
1: Ouais, ça va.
0: Bon, bah voilà, tu veux un Michoco que t'aimerais, non ?
1: Non, ça va être bon, je pense.
0: Non, ça va, t'as eu tout ce que tu voulais ?
1: Ouais, ça va.
0: Bon, bah voilà, tu veux un Michoco ?
1: Ouais.
0: Eh bah, tu quittes pas, tu vas repasser au standard et on te souhaite une bonne soirée.
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0: Chris, hier, donc, t'as reconnu Ophélie Winter qui était notre invitée.
5: Oui.
0: On t'avait filé des places pour aller à Énergie, enfin d'aller au 22 rue Boileau à Énergie dans le 16e pour aller récupérer tes places.
5: C'est ça.
0: Tu t'es fait, on t'a dit qu'il n'y avait pas de place, t'avais bien dit que t'étais venu de ma part.
5: C'est ça.
0: Donc ce qu'on va faire sans plus tarder, c'est qu'on va appeler Énergie en direct.
5: D'accord.
0: Et on va essayer de voir si on peut recoller les morceaux. Est-ce que demain, éventuellement, tu es disponible à un moment donné dans la journée pour aller les voir ?
5: Bah non, s'il faut, je reposerai ma journée, hein.
0: Non mais sans poser de journée.
5: Ah non, le soir je quitte très tard.
0: Tu quittes à quelle heure ?
5: Bah moi je quitte, il est des fois 19h, 18h.
0: Ah ouais, et avant dans la journée, dans la matinée, tu peux
5: Énergie.
0: Pas ?
5: Non,
0: ah Énergie, pas. Bonsoir.
5: Bonsoir.
0: Oui, bonsoir. Je vous appelle, c'est Max, vous êtes en direct sur Fun, excusez-moi.
6: Ouais, bonsoir.
0: Salut.
6: Bien,
0: ouais, salut. Salut. Bon, on est en direct là avec Chris, un auditeur d'Hermont qui avait gagné des places pour aller voir Ophélie Winter en backstage.
6: Ouais.
0: Et il est venu hier donc comme prévu, hein, parce que.
6: Attends, t'es à l'accueil là. Je vais te passer un animateur. Tu bouges
0: pas ? Ok, d'accord. Bon, Chris, ça va le faire, hein.
5: Ouais.
0: Tu vas expliquer à l'animateur, hein, ce qui s'est passé. Hein.
5: D'accord.
6: Allô ?
0: Allô ? Oui. Allô ?
6: Ouais, salut.
0: Ouais, salut. À qui ai-je l'honneur ? Bertrand ?
6: Bah,
7: Bobby.
8: Bobby, salut Bobby. Max à l'appareil, en direct
7: Salut, tu vas bien?
8: Ouais, salut. On est en direct sur Fun.
7: Ouais.
8: Je suis avec Chris, un auditeur de Fun, mais qui est également fan d'Ophélie Winter, donc quelque part un de vos auditeurs également.
7: C'est vrai, Ophélie, ouais.
8: Ouais, il est passé hier, Chris, récupérer des places de backstage, que c'était notre invité hier, c'est que t'es au courant qu'il y avait...

0: Ouais, j'en ai entendu parler. Ouais, il paraît qu'il y avait un remue-ménage pas possible cet après-midi.
1: Ouais, il y a un, bon, disons, il y a un partenariat entre mon émission et Énergie.
0: Ouais.
1: On vous étions, tu sais, vous êtes incapable de pouvoir parler, enfin, vous êtes pas capable de faire une interview.
0: Ouais, ouais, bon, c'est vrai. Ouais.
1: Donc, on l'a fait venir chez nous, non pas pour faire une interview, mais pour faire une libre antenne.
0: Ouais.
1: En échange de quoi, vous pouviez offrir à quelques auditeurs qui reconnaissaient la voix d'Ophélie, bah, des places de concert en backstage pour aller la voir à Bercy.
0: Ouais, ouais.
1: Et Chris est donc a reconnu Christella, hein. Chris?
2: Oui.
1: Ouais. Donc Chris, qui est avec nous, a bien reconnu la voix d'Ophélie Winter. Tu peux le confirmer, Chris?
2: Tout à fait, je confirme.
1: Il est venu aujourd'hui chez vous à Énergie et ouais, on lui a dit qu'il n'y avait pas de place.
0: Ah merde. Ah, c'est bizarre. T'es passé à quelle heure, Chris?
2: Je suis passé, il était, on va dire, 15h.
0: Ah, 15h, ouais. Parce qu'en fait, il y a bien des places.
2: Oui.
0: Il y avait une cinquantaine de places.
1: Ah ouais, merde.
0: Et il y avait des passes aussi.
1: Ah oui, mais alors, bah tiens, alors là, c'est bien que tu me dis ça, Bobby.
0: Ouais, ouais.
1: Parce que justement, Chris a demandé des places, alors que lui, il avait droit à des badges, tu sais, qui donnent l'accès au haut.
0: Yes.
1: Tu donnes, ça donne l'accès à quoi, Chris, les badges?
2: Des badges?
1: Bah, je te l'ai dit tout à l'heure, ça donne accès au...
2: Au loge?
1: Au backstage.
2: Ouais, le backstage. Ah oui, au backstage, oui.
1: Bon, au backstage. Alors,
0: ouais, tu peux être VIP.
1: Ouais, mais bah alors, comment on peut faire, Bobby? Est-ce que tu peux recoller les morceaux?
0: Ah, t'es trop fort. En fait, ce qu'il faudrait que tu fasses, Chris, c'est
2: ouais,
0: que... moi, je vais essayer de me renseigner, parce que ce soir, bon, il n'y a plus personne à l'admis, là. L'administration est closed. Donc, ce qu'il faudrait, c'est que... Est-ce que tu peux repasser demain après-midi?
2: Bah oui, demain après-midi, ouais, je vais repasser.
0: Ouais, ça va, tu bosses pas, ça te fout pas en galère.
2: Non, non, mais je poserai une journée s'il faut.
1: Non, mais attends,
0: non,
1: Chris, pose pas
2: non,
1: une
2: journée. Sinon, on peut se déplacer, hein.
1: Ouais, voilà, te dépose pas une journée de travail pour ça, parce que là, ça va me gêner à la fin.
0: Non, c'est pas la pinch.
1: De pas la pinch. Demande à ta femme de se déplacer.
2: Oui, ma femme pourra se déplacer, oui.
0: Voilà, donc tu demandes à ta femme de passer dans l'après-midi, et moi, je vais essayer de me regarder demain matin, pour voir si les passes sont toujours disponibles.
1: Les patchs?
0: Les patchs?
1: Les pâches.
0: On peut rire, on est quand même sur énergie, on peut rire, c'est pas
1: bien sûr, non, mais vous avez de l'humour, il n'y a pas de problème.
0: Ouais, ok. Donc je vais me renseigner.
2: D'accord.
0: Et puis, ce qu'on va faire, c'est...
1: Excuse, Bobby.
0: Ouais, excuse-moi.
1: Qu'est-ce qu'il vient? Il vient directement à énergie ou il va au ranch?
0: Non, il va directement à l'accueil. À l'accueil d'énergie. Pour, il y aura un mot de passe. Alors je vais te le donner pour que personne ne le sache. Ce sera backstage. Donc ouais, ta femme elle vient avec le mot de passe backstage.
2: Ok.
0: Et normalement on pourra te filer tes passes. Je vais essayer de voir si on reste. Hein.
1: Chris, c'est Sophie qu'elle s'appelle ta copine de mémoire. Hein.
2: Comment?
1: Elle s'appelle Sophie.
2: Sophie, oui.
1: Tu dis bien à Sophie quand elle arrive à Énergie, donc apparemment tu de la part de Bobby, elle dit simplement je viens de la part de Bobby, voilà. Et elle dit backstage.
2: Voilà. Non, mais là je veux dire il y a du monde qui nous entend.
0: On sait ce que c'est le mot de passe. C'est ce que je veux dire.
2: Ouais.
0: D'accord.
1: T'inquiète
0: pas.
1: Pas
0: de problème.
1: Non, mais il y a nos soucis.
0: Il y a nos soucis, comme dit Ophélie.
1: Non, il y a aucun problème, Chris. De toute façon, moi, je veux mener, je vais donner des instructions au mec de la, aux gens d'énergie. Il y a pas de problème.
0: Ouais. Ce que tu fais, tu dis à ta femme demain, donc à Sophie, qu'elle aille directement à l'accueil, qu'elle demande pas un vigile. Hein.
2: D'accord.
0: Ils comprennent pas le français. Hein. Donc, elle va directement voir une fille à l'accueil, tu sais, une hôtesse.
2: Ouais.
0: Et elle dit, voilà, on.
1: Bah, même Bobby, pas, je suis Sophie, et je viens récupérer mes backstage.
0: Passes.
1: Je viens récupérer mes passes.
0: Et j'ai le mot de passe. Qu'elle dise bien, j'ai le mot de passe.
2: Ouais, mais vous me dites, j'ai le mot de passe, mais si elle vient, tout le monde entend, hein, ce qu'on raconte ce soir. Là.
1: Ah, la seule différence, c'est que maintenant, il connaît ta voix, il connaît la voix de Sophie, et qu'il va te reconnaître, tu vois.
0: Voilà.
2: Ouais,
1: la différence, elle est là. Et dernière chose, en plus, c'est que, bon, tu vois?
0: Ouais, non, mais de toute façon, je suis tout à fait d'accord avec Max.
1: Et ce qui est très important, c'est que tu dis bien que c'est, on a eu Bobby, hein.
0: Ouais, tu dis bien que c'est Bobby du week-end, hein.
2: D'accord.
0: Ok?
2: Ok.
1: T'es déjà en train de préparer tes émissions du week-end, là?
0: Ouais, je taffe.
1: D'accord.
0: Okay. Je suis sur Internet.
1: D'accord.
0: Ah, bah, attends, il faut trouver des news, hein, des infos sur les stars, les artistes. Moi, je suis là très tôt, hein, normal.
1: D'accord.
0: Okay. On avance, énergie avance.
1: Très bien, bah écoutez, on arrive, on rattrape.
0: Surtout qu'il y a moins de monde maintenant, énergie, on a plus de place, on peut mieux bosser.
1: C'est bien, très bien. Eh ben en tout cas, merci encore Bobby.
0: Bah y'a pas de quoi.
1: Bon week.
0: Bah fidèle à énergie.
1: Éclate-toi.
0: Ouais, pas de problème.
1: Ok, ciao.
0: Moi, je t'embrasse.
1: Salut.
0: Bash.
1: Ciao. Bon bah écoute Chris, là ça nous fait plaisir.
2: Ouais.
1: Donc ta femme a qu'à venir demain à l'accueil d'énergie, elle dit que... Tu dis simplement qu'elle est rentrée en contact avec Bobby, l'animateur du week-end.
2: D'accord.
1: Et voilà, et qu'elle vient de récupérer ses passes, hein, en backstage. Voilà, il n'y a pas de problème.
2: D'accord.
1: S'il y a un souci, on te rappelle demain.
2: D'accord, pas de problème.
1: Et de toute façon, je veux gérer ce problème, ce dossier, et crois-moi qu'on va y arriver. Hein.
2: D'accord.
1: Ok, Chris, merci encore et bonne soirée et bon concert d'avance.
2: D'accord, merci.

0: Ça, c'est un bon morceau. Ça s'appelle Adonis. C'est le nom de l'artiste. Ouais, No Way Back. Black Buster. Très bon, bon choix. Bien joué, Ludo.
1: Tu tapes pas trop fort sur le tape.
0: Ah, je tape pas. Je fais plus rien.
1: C'est techno.

0: s'installer, comme dit COC Théo dans la radio.
1: Bonsoir monsieur.
0: Voilà, très bien. Donc Cocteau, on parlera tout à l'heure également de la grande époque, parce que moi je tenais absolument à en parler. On en parle encore aujourd'hui, à mon avis on en parlera toujours de
1: la
0: radio.
1: Radio Maximum.
0: Voilà, de la fameuse radio Maximum où t'étais au début, non?
1: Au début, j'ai fait début, j'ai fait fin, j'ai même fait la suite.
0: T'as même fait la suite qui est devenue
1: malheureusement.
2: La fameuse rêve partie de Maximum au Fort de Champigny.
1: Tout à fait, voilà. Il y a eu le Bourget enfin, aussi,
3: Bourget, ouais, était bien. Absolument. Avec Eddy Declercq.
1: Tout à fait.
0: Ah, les codes.
1: Grand moment, tout grand souvenir, formidable.
0: Maximum.
4: Les papilles de la techno se réveillent.
0: Maximum, ça a démarré quand exactement?
1: Octobre 89
0: et ça s'est arrêté en
1: janvier 92.
0: Et ensuite, Coda est arrivé en fin de compte.
4: Ouais, enfin, un petit peu après quand même.
0: Un petit peu après.
1: Ça s'est arrêté pour des histoires politiques de sous, etc. Voilà. En fait, le groupe qui apparaît.
0: Le groupe X.
1: Parce que on est dans la même maison.
0: T'es là, David, hein, si tu veux parler.
1: Le groupe X qui avait donc Maximum, au bout d'un moment, n'a plus du tout cru au produit et a décidé de vendre ses parts à un groupe espagnol, Los 40 Principales, qui sont venus avec leurs sous et qui ont dit, nous, le format Maximum, ça ne nous intéresse pas, on va faire notre format comme en Espagne, M40, et voilà.
0: Très bien. Quand Maximum a démarré, est-ce que vous avez pensé, vous qui étiez vraiment déjà
4: c'était
0: dans le milieu,
4: groupe, c'était quelque chose... En trois lettres, c'est ça?
1: Un groupe en trois lettres, partie des meubles aussi.
4: Voilà.
0: Donc je disais, en parlant de Maximum, est-ce que vous étiez conscient que c'était peut-être un petit peu trop avant-gardiste, que c'était encore une musique qui n'était pas même quasiment.
2: Les gens qui prennent le risque ne récoltent pas le truc. C'est dramatique en France.
1: C'était avant-gardiste.
2: Mal servi.
0: Parce qu'aujourd'hui, une radio comme celle-ci fera un carton.

0: c'était assez rare pour
1: l'époque. Ouais, tu tournes pas la tête dans un sens.
2: Juste un peu avant Maximum, il y a quand même une grande radio culte, enfin moi qui m'a marqué définitivement, c'est quand même Radio 7.
3: Ah, Radio 7, oui, la Radio 7.
0: Avec Sydney.
2: Sydney, RLP. Professeur M, RLP.
3: RLP le soir.
2: Professeur M, une programmation électro, quoi. Moi, j'ai découvert ça.
3: Alors, Radio 7, faut expliquer, c'était sur Paris.
2: C'était sur Paris.
3: C'était dans les années...
2: Radio France.
3: Ouais, Radio France, en plus.
2: Donc, en fait, ce qui s'est passé, ils ont raté Radio 7 pour faire France Info. Et ils ont donc repris les locaux de Radio 7. Pour faire France Info, donc ça s'est arrêté comme ça.
3: C'est quelle année Radio 7 exactement, tu te souviens, non?
4: 7 ans, ça a duré 7 ans.
2: 7 ans, ouais, c'est ça.
4: Ça s'est arrêté pour la 7e
2: année. C'était un peu avant les radios libres, ça a dû commencer en 80,
3: ouais,
2: par là.
3: Ouais, et c'est et allé. 87,
2: 80. 87, ouais.
3: Voilà.
2: Et c'était vraiment une. Enfin, en plus, il y avait une bonne audience sur cette radio. Il n'y avait pas du tout d'impératifs commerciaux. Les mecs passaient ce qu'ils voulaient.
3: Ouais, d'ailleurs, on en parlait tout à l'heure, on parlait d'autres DJ, mais même plus rap, mais comme Dynasty et tout. Il y a eu des grands noms qui sont passés.
2: Ouais, il y avait, par exemple, au niveau du hip-hop, enfin, moi qui étais passionné de ça à cette époque-là, t'avais des mecs comme Lionel D qui avaient commencé à rapper en direct sur Radio 7.
3: Qui après sont allés sur Nova.
2: Voilà, tard, Nova. Ouais. Et, bon, Dynasty a fait ses débuts là-bas. Il y avait Sydney, des gens comme RLP, Professeur M. Enfin, je veux dire, Laurent Pazia qui tient une boutique maintenant à
3: Christophe
2: Strasbourg.
3: Christophe de Chavannes aussi.
2: Voilà, Christophe de Chavannes.
1: On se calme.
3: Voilà, très bien. David,
5: ouais.
3: On va t'écouter. Et puis ensuite, on accueillera également une autre personne, un grand
1: joueur.
3: Il vient venir chanter après, Michel.
0: Michel.
3: Elle est de retour. Une encyclopédie de la techno. Hein,
0: et okay. Quelqu'un qui pourra nous raconter l'histoire de. Certaines radios parisiennes actuellement.
3: On va en parler de plus tard. David, on va arriver avec tous les dinosaures et tout, tu vois. Alors David.
5: Ouais.
3: Alors on t'écoute.
5: Donc voilà, bon moi j'habite donc sur Avignon.
3: Très bien.
5: Et depuis cet été, enfin juste au mois de mai, sur Avignon, ils avaient fait un arrêté au 13 mai 96 pour interdire toutes les styles de manifestations musicales qui sont partis, quoi. Et j'aurais voulu savoir ce que vous pensez de tout ça, de cet acharnement que le gouvernement a par rapport à la musique techno.
0: Je crois que comme d'habitude, on est tous d'accord pour dire que le gouvernement français prend les problèmes à l'envers et qu'au lieu d'établir un dialogue avec les gens, il ne fait que bloquer systématiquement toute possibilité de discuter. C'est assez dramatique.
1: Il y a eu des tentatives d'approche... pas efficace justement, mais il y a eu des tentatives d'approche des pouvoirs publics et c'est vrai que globalement ça s'est pas très très bien passé et puis ces gens-là semblent un petit peu pas être très très bien au courant de ce qui se passe réellement et le dialogue est unilatéral. Alors maintenant les arrêter, ouais, il y a rien à dire. C'est vrai qu'en France aujourd'hui il est plus facile d'organiser une rêve sauvage que d'organiser une rêve officielle et ça c'est dramatique.
0: Et pour tous ceux qui ont suivi l'actualité, je ne sais pas si vous avez écouté les dernières déclarations de deux députés RPR, mais c'est...
3: Qu'est-ce qu'ils disaient ?
0: Ils disaient qu'il fallait d'abord s'occuper de tous les problèmes de toxicomanie en France, qui sont à mettre complètement à part de cette musique, mais surtout ils y assimilent tout ce qui va autour, les soirées, tout ce qui est capable de faire de la musique, et on est en train de se rapprocher très rapidement des lois d'interdiction qui ont été faites en Angleterre, en particulier
1: la criminalité,
0: tu peux en parler. Voilà, qui fait qu'une réunion de plus de 10 personnes dans une soirée écoutant de la musique répétitive, oui, puisque c'est inscrit de cette manière dans les lois, sont passibles d'emprisonnement.
2: Je crois que ce qu'il faut dire, c'est surtout que vous qui aimez la techno et toutes les musiques qui en sont dérivées,
3: Moi le premier, hein.
2: Et que voilà, quoi, je veux dire.
3: Je dis pas ça parce que vous avez des gueules d'éléphant, mais.
1: Il est en train de bouffer des chiens.
3: Non, mais il a raison.
2: Je veux dire, la prise de conscience est à
1: ça
2: faire.
1: Discute, hein.
2: D'abord,
3: ça se discute. Ça se discute.
2: Enfin, que les gens qui vont dans ces soirées soient conscients de ça et que. Bon, ben. Il y a effectivement des problèmes de drogue, comme il y a des problèmes de drogue partout, et comme il y a eu tout le temps, et que là, on est particulièrement, enfin, il y a une répression qui est assez terrible à ce niveau-là, et que je crois qu'il faut qu'on prenne vraiment conscience du fait que, stop, quoi.
4: Juste pour revenir aux trois précédents intervenants, donc,
3: Arnaud,
4: Eric et Olivier, je suis tout à fait d'accord avec eux, c'est-à-dire qu'il y a un problème au niveau des autorités. Mais je trouve que déjà d'en parler, c'est perdre du temps. Parce que quelque part, notre génération est en décalage par rapport à ce qu'on fait actuellement, et les gens qui sont au pouvoir, les gens qui vont être au pouvoir, c'est vous qui écoutez,

0: qui sommes en train de faire un média, c'est Fun qui nous permet d'avoir la parole. Et quelque part, il ne faut pas s'occuper de ce qui, des interdictions, ce genre de choses, et que chaque personne se prenne en main et fasse une action. Et cette action sera dans le cumul, fera que dans le cumul, elle fera avancer les choses. Donc, tout ce qui est, interdiction, ce genre de choses, c'est sûr, tout de suite, il y a un problème. Les soirées n'ont pas lieu. Mais je pense qu'il faut réfléchir et trouver d'autres moyens de pouvoir nous exprimer. Juste pour finir, ce qui serait intéressant, par exemple, effectivement, l'attitude de Technopole, c'est quelque chose qu'on soutient à Koda. Mais le truc, c'est que manifester dans la rue, pour moi, je trouve que c'est un moyen archaïque. Donc, je pense que les technos, c'est une musique de demain, une musique du futur. Donc, trouvons d'autres moyens. Bon, je ne fais pas le prophète, je ne connais pas ces moyens-là, mais c'est peut-être maintenant, on doit y réfléchir.
1: Enfin, Paolo,
2: c'était d'ailleurs le débat de Technopole de savoir si le plus intéressant, c'était de manifester ou de trouver d'autres moyens d'expression. Je veux dire, on peut penser à ACT UP, par exemple, qui a été
0: fait une capote rose sur la... Ces gens qui sont au pouvoir, ils ont des enfants, ils ont quoi comme musique?
1: Donc, à mon avis, le lobbying,
0: il faut le commencer maintenant.
1: Ils nous écoutent même la nuit, tu vois. Donc, alors, ils sont très importants et les enfants écoutent la nuit, je peux te le dire.
2: Et alors, un petit point de vue aussi, c'est que, par exemple, quand la Criminal Justice Bill a été mise en... a eu effet en Angleterre, les Anglais se sont révoltés. C'est-à-dire que d'un seul coup, on a vu 30 000 personnes ou 50 000 personnes dans les rues. Les Anglais sont des gens qui ne se laissent pas faire. Aujourd'hui, quand on interdit une rave en France, c'est vrai que les Français sont un petit peu passifs, ils ne bougent pas beaucoup.
1: Mais ouais, c'est bougé sur une semaine, et après, ils vont prendre ça, et puis c'est terminé, quoi.
2: Voilà.
3: Mais on peut le voir, bon, tu en parlais, Eric, tout à l'heure, au niveau de toi, les contacts que tu peux... t'as pu avoir avec l'administration judiciaire française, mais on s'est retrouvé également
0: dans les grands criminels.
3: On s'est trouvé également
2: sur de garde à vue.
3: Ça fait de hold-up. Non, mais on s'est trouvé également dans la même commission de SACEM, je te le rappelle, ce qui était un statut de DJ en France, puisqu'en fait, il n'y a pas le statut légal de DJ. Donc le type qui est DJ, qui travaille, qui fait un vrai travail comme celui qui peut être gardien de nuit. Bon, cette personne-là, en France, n'a aucune couverture sociale, aucune reconnaissance. La plupart du temps, ne sont pas déclarés, blablabla. Et ce qu'on sait et ce qu'on a vu, c'est que même les administrations françaises, à part le pouvoir politique, sont complètement en dehors du circuit actuel musical. Et c'est un remaniement de fond qui est nécessaire pour qu'il y ait une vraie évolution et que les artistes et les DJ qui travaillent vraiment la musique et qui en font chaque soir une œuvre à part entière soient reconnus et bénéficient des mêmes droits que les gens qui travaillent.
2: Ça fait 2 ans et demi que la SACEM essaye de plancher sur le problème du statut de DJ et ils sont complètement paumés, quoi. Pour l'instant, ils sont complètement largués, alors ça avance un petit pas.
3: Et puis ils confondent tout, quoi. Les remix, ils te confondent le rap, le hip-hop, la techno, le machin, un remix, DJ, ils captent rien.
2: Enfin, des fois, nous, on a du mal aussi, alors.
1: C'est vrai, d'ailleurs, les mecs demandaient les styles de musique tout à l'heure, c'est vrai que ça devient un bordel sans nom, ça devient un casse-tête quand même.
3: Non, mais
2: c'est bien, c'est drôle.
1: Ouais, c'est drôle, oui.
3: Qu'est-ce que c'est donc, mon cher Arnaud?
4: Qu'est-ce que c'est donc? C'est ton disque, Olivier. C'est le prochain ODC sur POF.
1: Envoie-le déjà, le déclarer à la
4: C'est un passing, vous êtes les premiers à l'entendre.
1: Voilà.
4: Et très belle techno. Quoi.
1: Très bien, si vous voulez continuer à nous appeler, Dieu sait s'il va y avoir des questions dans un instant, 0803 08 5000.

0: Voilà, jusqu'à la dernière goutte. Donc c'est un petit, comment je sais pas, un test pressing, un échantillon. Enfin, ça va sortir d'ici quelques temps, Olivier. Allume le micro. Hop, hop, hop.
1: Absolument, absolument. C'est ma dernière production sur le label POF.
0: Ouais.
1: Et on écoute tout de suite après un remix d'Arnaud qu'il a fait pour Eric Rug, qui est un célèbre DJ à house français.
0: Ouais, c'est bon.
1: Et c'est un morceau électro, donc c'est assez intéressant. Pour ceux qui connaissent pas l'électro, c'est un style qui était en vogue en 80-84, un style qui a commencé à Miami, qui est une rythmique
0: un peu des États-Unis apparemment.
1: Non, c'est pas vrai. C'est-à-dire que les Américains ont toujours eu l'intelligence d'écouter énormément le son européen, et l'électro en particulier, c'est une musique qui est dérivée de la musique électronique européenne, comme un peu Kraftwerk par exemple.
2: Ouais. De toute façon, le premier grand titre électro, c'était, enfin vraiment pur électro, c'était Planet Rock, Africa Bambaataa, produit par Arthur Baker, qui était largement inspiré de Trans Europe Express, de Kraftwerk, puisqu'il y avait le même thème de Nap. Et en fait, les premiers b-boy, black new-yorkais, dansaient sur Kraftwerk. Et après, ils ont commencé à faire des trucs comme ça, toutes les premières productions de Tommy Boy aux alentours de 1982. Juan Atkins était déjà dans le coup, ouais, avec le fameux Cibotron Clear.
1: Sure, clair, ouais.
2: Et en fait, c'est l'essence de la techno, c'est-à-dire que c'était le départ, il n'y avait pas encore le rythme, c'est-à-dire le pied en 4-4. Mais il y avait tous les sons électroniques, les ambiances un peu froides, qui sont inhérentes à la techno. Donc,
3: non, parce qu'en fait, la rythmique pure est funky. En fait.
1: Complètement.
2: La rythmique est funk, ouais. Quand on dit électro, on a tronqué la fin du mot trunk, qui était électro-funk.
1: D'accord.
2: Qui est la suite du funk en fait.
0: Ah ben on va se l'écouter ce petit morceau, puis après on va se retrouver. Il y a du monde, hein. Vas-y, tu peux appuyer sur le petit bouton play. Voilà.
2: Daffy Funk and Tears.
0: Très bien, on écoute ça, on se retrouve après sur France.
3: Toi,
0: t'as
3: rien à dire.
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0: juste la fin, on peut parler dessus.
1: Ah, on a le droit de parler dessus.
0: On a le droit de parler.
1: Toujours peur de me faire rigoler et tout. En plus, il y a les artistes et tout. Putain, il a rien compris l'autre. Putain, il y a 8 ans, bordel. Les jusqu'au bout.
2: Ouais, mais en général, on les mixe. C'est pas très grave.
1: Bon, très bien. Voilà. On peut désannoncer, c'était.
0: Ouais, c'était Daffry Funkatiers, c'est sur, sur Artefact. C'est ça, ça va être un 10-inch qui va sortir donc sur Artefact au mois de février. Avec là, c'est un remix de Aleph, donc c'est moi. Et il y aura des remixes de Motor Bass qui sont très bien. Et donc, on peut trouver l'original encore dans le commerce qui est sorti il y a quelques semaines.
1: D'accord, très bien.
0: C'est un nouveau label parisien.
1: Très bien, balèze, on est là jusque très tard dans la nuit.

0: qui a fait les voix apparemment de les jingles de FG. Qu'est-ce que c'était ça alors? Ah, allume ton micro. Hop.
1: Oh là là.
0: Michel, t'as cassé.
1: Il a fait de la radio là, t'as cassé
2: Michel
1: le...
2: un peu. Là, hein,
3: Max, juste une chose. Ouais. D'habitude, j'avais un réalisateur, un technicien.
1: Oh, genre.
2: Putain, c'est ça.
0: Attends, on va la refaire alors, attends. Alors, Michel.
2: Non, mais c'est à toi, Michel. Hein.
0: Est-ce que tu peux dégoupiller le morceau?
3: FG. 98.2. Non,
0: c'est pas cette.
4: On peut faire ça.
0: Non. Ouais, non, mais tu peux faire ce que tu veux. Regarde, je peux même te mettre ça, écoute. On peut tout faire, hein. Non, c'était quoi là le morceau?
3: Alors ça, c'est un des morceaux auquel j'ai pris grand plaisir il y a quelques années en arrière de programmer entre autres sur FG, parce que tu en parlais tout à l'heure.
0: Ouais.
3: Une radio qui fin 91 s'est orientée vers cette musique dont vous parlez depuis plusieurs heures. Et le titre qu'on vient d'écouter, je pense que ça doit faire plaisir à quasiment tout le monde.
0: Olivier a fait des bons. Et vous le refrain le morceau, hein, c'est presque un karaoké.
2: Il n'y a pas de problème. Max.
3: On peut c'est quasiment dire le label mythique Underground Resistance. Et c'est un album, un vieux album. D'ailleurs, j'ai un doute sur l'année. 91.
2: Moi, je dirais, ouais, de vers ces eaux-là, quoi. 80. C'est le duo Mad Mike et Jeff.
0: Je vais donner le titre maintenant.
3: Alors, celui-là, donc, c'est un album qu'on peut peut-être encore trouver sous le nom de X102.
5: On peut encore le trouver.
3: Ouais, on peut le trouver.
5: Moi qui suis un spécialiste de la vente du disque, on peut le trouver encore.
3: Alors, Arnaud, et c'est le dernier titre sur l'album.
2: Tu nous le fais à combien, Arnaud?
3: Ground Zero.
0: Combien?
2: Ground Zero, voilà.
3: Jeff Mills, Mad Mike.
6: Par rapport à la déco, à un certain moment, il y avait un club qui s'appelait Le Boy.
5: Yes.
7: Le quoi?
5: Yes. Le Boy.
6: Le Boy, oublié. Hein. Et voilà.
2: C'est vrai.
6: Et le Boy, enfin, bien que j'aimais ce club, et enfin le système qui était mis en place, c'était effectivement, enfin, un club qui était ouvert dans la semaine, c'était des entrées gratuites. Enfin, c'était un club homosexuel.
5: Oui, il y
6: juste
5: donc
6: une petite parenthèse. Bon, ils ont amené quand même ça. C'est tout ce qui était un petit peu d'avant-garde vient de ce milieu-là. Et donc, par rapport au Boy. Il y avait des soirées où justement il y avait un effort au niveau de la déco, il y avait un effort au niveau des DJ. Laurent Garnier a commencé au Boy, à la Luna, et quelque part Jean-Claude Lagrèze. Ouais. Et donc il y avait des superbes soirées qui étaient organisées. Et ces soirées-là, il n'y avait pas de rêve à l'époque. Et donc il y a vraiment un esprit de fête qui était là. Et il y avait un ensemble, effectivement, il y avait la musique, il y avait la déco, il y avait, bon, effectivement, vous payez pas l'entrée, ou vous consommiez au bar. Et c'était vraiment notre état d'esprit. Bien que le système du Boy, enfin pour y avoir participé, puisque je faisais de la déco quand j'ai commencé au niveau de la nuit. Voilà.
2: Soyons honnêtes.
6: Et donc, ce qui se passait, c'est que vis-à-vis du Boy, enfin, effectivement, il y avait un bureau de presse qui travaillait là-dessus, et il y avait des budgets qui étaient vraiment minables et nuls. Et n'empêche qu'avec ces budgets, on essayait de faire des choses fantastiques, c'est-à-dire, bon, des gros poissons avec du grillage, du papier collé, tout ça. C'était du bricolage, mais en tout cas, par rapport à la soirée, c'était le souci du détail. Et ça, c'est hyper important. Et je pense que ça, c'est quelque chose qu'on a perdu. On a perdu cette poésie qui était là au départ. Mais bon, il y a d'autres choses qui sont mises en place. Hein. Moi, je ne regrette absolument pas cette période-là. Et je pense que les choses qui sont faites actuellement sont très positives. Et bon, c'est autre chose, point, quoi.
0: Tiens, Paolo, je vais donner une feuille blanche, je vais te donner un stylo, puis tu vas la colorier.
5: Non mais à la décharge de Paulo, moi qui étais à l'époque qu'un simple clubber, le Boy c'était vraiment c'était mortel.
2: C'était top, quoi. Le Boy.
6: Ouais, je crois que Michel.
2: C'était une excellente soirée à Paris, c'était le Boy.
5: Et qu'on a jamais retrouvé à Paris dans les boîtes gays, genre le Queen et tout ça, enfin c'est complètement différent. Rien à voir.
6: Aujourd'hui,
5: le Boy, il y avait vraiment un esprit, tu sois gay ou pas, enfin moi personnellement.
2: Un petit peu quand même cette ambiance au Rex, c'est-à-dire que c'était un des clubs où on pouvait, bon bah quand on n'avait rien à faire, on s'embêtait chez soi, on dormait pas, on pouvait aller prendre un verre. On trouve un peu cette ambiance actuellement, mais c'est vrai que là-bas il y avait, je crois que le lieu était prêté à ça aussi, quoi. C'était un endroit un peu bizarre, particulier pour l'époque, très en avance.
5: Il y avait rien d'autre à la place.
6: Olivier ou Arnaud, c'est pas une question de lieu. Je suis désolé, il y a des espaces vides où les gens arrivent donner une âme à cet espace. Ah, et le problème, c'est qu'il n'y a pas d'effort actuellement.
5: Il n'y avait rien d'autre, et puis c'était le début, on était enthousiastes, on était jeunes, et tout ça.
6: Oui, mais enfin, on était jeunes, il y avait la passion.
1: Ouais, maintenant on est des jeunes, c'est con.
0: Avant de monter dans les
5: arbres. Imagine le mec qui a 20 ans qui nous écoute parler, c'est les papilles un peu quand même.
0: La Jurassic Park, c'est pas grave, vous êtes des archives, c'est bien. Michel, tu voulais dire quelque chose, non?
6: Oui, il vient de couper la parole, vas-y.
5: Et au Boy, il y a les plus belles filles de Paris, quand même.
0: Absolument. Et les plus beaux gars aussi.
5: Ouais. Moi, je joue au rugby, donc je peux faire ce
6: que tu veux, Max.
1: Et alors, dans les équipes de rugby.
7: rugby.
8: Attends, laissez parler. Attends, Michel, vas-y. Ouais.
9: Je voulais.
8: Merci, Michel.
9: Max, rappelle-moi le prénom de celui qu'on a à l'antenne.
10: Décal.
9: Est-ce que tu es déjà allé en rêve en dehors de la France?
10: Ouais, je suis sorti en Hollande. J'ai fait la déco.
8: Là, il est sur Mars en ce moment. Là.
9: Alors, tu as fait quoi en Hollande? Des Hellraiser, des Thunder?
10: Non, j'ai bossé au Mazzo.
9: Au Mazzo. Yeah. Alors, tiens, j'ai un scoop pour Fun Radio ce soir.
2: Malheureusement, le Mazzo
9: est fermé depuis cet après-midi.
2: Absolument. Hein. Voilà. Pour une décision de justice.
9: Bon, non, pourquoi ma question? Parce qu'on parle de déco, effectivement. La déco, effectivement, est importante dans les rêves. Mais si. Enfin, moi, j'ai fait plusieurs rêves en Allemagne, pour ne citer. Ce soir, je suis venu avec un blouson qui clignote.
5: Et en fait, j'ai fait. C'est ouais.
2: Mais pour qu'on te reconnaisse bien, Michel.
9: Ouais, voilà, j'entends des.
8: Et alors, hein.
9: Le blouson de BD. J'ai fait exprès de venir avec. C'était pour faire une petite relation avec Fun. Je vais régler tout de suite le problème. Pourquoi j'ai mis ce blouson ce soir? Il n'est pas à moi, j'ai été le chercher.
2: Tu l'as volé à qui?
7: À Joël.
2: Il l'a piqué au vestiaire dans une soirée.
9: Alors, je règle tout de suite le problème et on en parle plus parce que Max, qui depuis maintenant, on va dire quoi, Max? 3 ans?
8: 3 ans.
9: Qui a engrangé petit à petit de la transe tous les vendredis. Sur l'antenne de Fun, on a entendu plein de choses dans le milieu underground, genre de la trance, de la techno sur Fun. Ok. Pourquoi je suis venu avec le t-shirt de Médé qui clignote? Parce que Médé, dans le milieu ultra underground, dit Médé, c'est de la merde, c'est commercial. Pourtant, chaque année, deux fois par an, enfin en tout cas une fois par an, 35 000 mecs et nanas viennent danser sur le dance floor de Médé. Fun, pareil. Il y a beaucoup de gens qui l'écoutent et puisqu'on revendique depuis des années que cette musique est une culture à part entière, bravo Max d'avoir passé cette musique. Il y a un grand nombre.
2: Merci Michel pour son intervention.
9: Ça c'est juste pour fermer la parenthèse. Maintenant pour parler de déco. Et maintenant pour parler de déco.
8: C'est intéressant ce qu'il vient de dire à l'instant là.
7: Ouais, c'est bien.
2: Tu l'auras ton augmentation.
8: Enfin quelque chose de bien depuis milieu. Enfin quelque chose de construit.
9: Et juste pour répondre à ta question sur la déco, si tu as un jour la chance d'aller dans une rêve telle que met des Energy Winter Dawn Dome, la plus belle déco, c'est les 35 000 rêveurs qui sont là en train de danser tous ensemble.
8: Non, je suis désolé, on peut pas dire. Enfin, les gens, c'est pas des objets qu'on pose et la déco, c'est des objets.
9: C'est beau. Paolo,
8: je pense pas qu'il puisse pas dire. Il faut pas dire ça.
9: Je ne considère pas.
8: Faisons un petit peu de métaphysique.
9: Michel, je peux pas te laisser dire ça. Non, je ne peux pas. Paolo, je te laisse. Moi, je pense que la plus belle déco pour moi, c'est celle qui bouge, qui est en perpétuel mouvement. Et les rêveurs, 35 000 devant toi en train de bouger ensemble sur la musique.
7: Mais c'est
9: encore plus sympa.
7: C'est vrai que ça donne des frissons. Attends, moi je suis allé à Energy cette année. Je suis désolé, je vais pas taper sur Energy. C'est des gens que j'aime bien, mais je vais quand même taper un peu dessus. Je suis allé à Energy.
8: Pour ceux qui commençaient par la radio.
7: Oui, pas la radio. Energy, une rêve qui a lieu une fois par an au mois d'août à Zurich. Je suis allé à Energy cette année. Bon, cette année c'était un petit peu décevant. Quoi. Je veux dire, c'est joli de voir 25 000 rêveurs, parce que c'est un peu le cas. C'est 25 000 là-bas. 25 000 rêveurs, les bras en l'air, en train de danser. C'est vrai que quand tu entres dans ce genre d'ambiance, ça te donne des frissons et tout de suite, bah, tu regrettes parce que tu dis merde, putain, il n'y a pas ça en France. Ok. Maintenant, d'un autre côté, la salle était, et tu vas pas me dire le contraire, la salle était un petit peu tristounette, il n'y avait pas de visuel, c'était, bon, les lumières étaient moyennes.
9: Ceci étant, Eric, juste une parenthèse très vite, c'est vrai que je sais que tu fais Énergie, m'aider depuis des années, je le fais également.
7: Pour moi, l'exemple, c'est Universe.
2: Quel pèlerinage, hein.
9: Non, j'ai fait Énergie avec des jeunes rêveurs qui ont fait Énergie cette année pour la première fois. C'est vrai que moi qui le vois comme toi depuis quelques années. Ceci étant quelqu'un qui le découvre pour la première fois, il y a une émotion forte.
7: Ah bah bien sûr, mais moi j'ai cette émotion à chaque fois que j'entre sur un dance hall comme ça, où il y a 25 000 personnes. Voilà, il n'y a pas de mots.
2: T'as des frissons.
7: Maintenant, je veux dire, c'est pas parce que 25 000 personnes qui dansent, ça te procure des frissons et puis que tu es ému, etc. C'est pas pour ça qu'il faut délaisser ce qu'il y avait avant. Je veux dire, je suis pas un vieux con, mais je veux dire que c'était vachement bien quand il y avait des jolies projections vidéo et puis un laser de complètement dément, quoi. Je veux dire,
8: finissez.
9: Non, mais alors, juste pour conclure, moi, je pense que la déco est importante. La preuve, c'est que Énergie MD, malgré les 35 000 ou les 25 000 les rêveurs, il y a de la déco quand même, malgré tout.
7: Elle
9: est différente.
7: On peut dire que c'est un petit peu moyen. Je veux dire, si tu prends le cas, je suis un défenseur de Universe, qui est la plus grosse rêve anglaise, et si tu vas à Universe, effectivement, là, on travaille avec les gens de Universe qui donc gèrent une structure comme Mayday ou comme énergie, travaille avec des équipes de danseurs, avec des équipes de jongleurs, d'artistes, de
11: décorateurs. Ça peut faire partie du décor, ça aussi, voilà, les gens qui viennent danser.
7: Et c'est pour ça qu'Universe est magique.
9: Mais Eric, il faudrait rappeler quand même, et je crois que l'auditeur qui est en ligne avec nous l'a dit au tout début,
11: Bécal, ouais.
9: C'est un problème de budget.
11: Voilà.
9: Combien d'organisateurs en France déterminent dans leur budget de soirée un budget de déco? Et là, on sait très bien qu'il y en a très peu en France. Il y en a trop peu. On est d'accord.
7: Mais en attendant, Mayday et Energy ont les budgets.
11: Voilà.
10: Alors que ce n'est pas toujours des budgets énormes. Hein. Attention, parce que moi, ça fait quand même 5 ans que je connais ce milieu. Donc je fais ça plutôt à prix d'amis. C'est-à-dire, la soirée, je la faisais à 1000 francs.
9: Oui, mais alors explique-moi comment tu arrives à mettre des toiles dans un club qui sont aux normes inifugées.
10: Mes toiles sont inifugées.
9: Et tu arrives avec un budget de 1000 francs.
7: Ça coûte 20 balles le mètre de tissu inifugé.
10: Non, tu vas le tissu et le faire inifuger toi-même.
7: Oui, aussi, oui.
10: Ah bah ouais, mais ça revient vachement moins cher.
11: D'accord, reste avec nous, on a quelqu'un qui veut réagir. Olivier, 24 ans, qui est de Paris. Bonsoir Olivier.
12: Ouais, salut à tous.
11: Tu es organisateur de soirée.
12: Voilà, alors moi je suis organisateur de soirée, donc je voulais réagir à plusieurs choses.
11: Vas-y Olivier.
12: Donc la première chose que je voulais dire, c'est à Michel Pilot, je suis 100% d'accord avec toi. Sauf que je voulais rajouter que la chose la plus importante au niveau déco, c'est les gens qui dansent, c'est les lights et les visuels.
9: Et ça me fait plaisir d'entendre ce que tu dis, parce que je trouve que...
11: Tu n'es pas juste seul dans la nuit, Michel.
9: Non, mais je... tout à l'heure, je suis venu ici en taxi, j'écoutais le débat.
5: Il a les moyens.
9: Oh, je me fais rembourser.
11: T'as déjà de l'argent, je suis venu, Sonny.
9: Parce que les autres, ça les arrange qu'on fait le débat jusqu'à 5h30 pour voir le premier métro.
5: Absolument, absolument. On va tenir.
9: Non, ça me fait très plaisir parce qu'on a parlé plein de choses, mais j'ai pas entendu une seule fois parler du public qui est sur le dance floor, qui se déplace.
10: Il nous écoute, c'est lui le premier.
9: Ça me fait très plaisir ce que tu me dis, parce que quand j'étais notamment directeur d'antenne sur FG, je pensais jamais, jamais, jamais au DJ qui était derrière les platines. Moi, mon seul souci, c'était de savoir ceux qui écoutaient de l'autre côté.
10: Exactement, la
9: réaction. En permanence.
10: Point
9: barre.
11: Je me souviens de mémorables engueulades.
10: Non, mais ce que je trouve très important.
9: Mais c'est bien.
10: Ce que je trouve un peu bizarre dans le débat de ce soir, c'est que les gens parlent, tous les gens de Coda, etc., vous parlez des soirées. Puis vous êtes là à comparer toujours ce qui se passe avec l'étranger, etc. Pourquoi toujours regarder chez les autres ce qui se passe, alors qu'en France, il se passe quand même de très bonnes choses? Moi, je regrette quand j'entends des choses, des gens qui disent que les organisateurs de soirées, ils sont pas has-been, mais enfin, il y en a qui sont pas pros, etc. Moi, je regrette, je fais des soirées depuis 2 ans dans un grand club parisien. Je fais pas ça le samedi, je ramasse pas des millions en faisant des soirées. Et je pense pas qu'une seule personne puisse venir me dire que les soirées n'étaient pas bonnes. Et les gens,
7: on a dit que c'était le public qui réagissait pas très très bien, on a pas dit que c'était les organisateurs.
10: Tout à l'heure, vous parliez des organisateurs en disant que...
5: Oui, là, s'il te plaît.
11: Vas-y, fini Olivier alors.
10: Ouais, donc, bon, ça c'est au niveau des soirées. Ensuite, une autre chose que je voulais dire, c'était à Paolo. Je voulais parler de Paolo.
7: Il est parti.
9: Il est vexé.
10: Ah, il est parti, Paolo.
7: C'est pas là, vas-y.
11: Vas-y.
10: Par rapport aux manifs, parce que Paolo disait tout à l'heure, moi je pense pas que manifester pour la techno soit utile. Moi je vais vous dire que c'est très utile de manifester. Parce que moi j'ai été fondateur du comité de soutien de Maximum. J'étais dans toute l'OP, c'est moi qui montais les manifs, etc. Je me suis retrouvé au CSA. Avec les gens de Maximum, Eric Auville, Michael Bourgeois, tous les anciennes directions de Maximum. Et au CSA, je vais vous dire, moi, ce qu'ils nous ont dit le soir où on a fait la manifestation au Palais Royal le 1er février.
11: Ouais, qu'est-ce qu'ils ont dit?
10: On était 2000 au Palais Royal. Et le président du CSA nous a dit, mais si votre manif, vous étiez 10 fois plus, vous étiez 20 000, votre fréquence, vous l'auriez? Parce que 89 FM, théoriquement, c'était fait pour Maximum, pour Paris, région parisienne, et ils l'ont refilé à RFI. Évidemment, on était 2000. 2000, ça a pas d'impact. Les médias sont pas venus. La télé s'en foutait. Personne n'en a parlé. On s'est battu, mais les médias ne sont pas
11: été. Mais tu t'es battu pour une cause. Tu t'es défendu jusqu'au bout. Et ben voilà.
10: On s'est battu. Mais ce que je veux dire, c'est que pour la techno, même s'il y a des artistes, moi je trouve que c'est très bien. Il faut se battre avec les radios, etc. Il faut quand même savoir que le poids de la rue est extrêmement utile. Et il se jure qu'une manif de 3000 personnes, ça sert à rien. Mais si un jour on est 100 000 dans la rue, à se battre pour la techno, je vous garantis que ça fera bouger les choses.
7: Cette année, qu'on a essayé d'organiser plus ou moins une espèce de défilé pour le 21 juin et qui était interdit parce qu'on avait des pressions. Les médias n'ont pas parlé et on était 7000, tu vois.
10: Je sais.
11: Et c'est pourtant les premiers qui étaient là pour filmer s'il y avait eu un problème.
7: Moi, je rapporte tout ça tout à l'heure, j'ai pas fini. Je disais Act Up avec la capote sur l'obélisque. Ouais, j'étais en train de chercher, merci. Ça a été monté par ACT UP, et ça a été l'opération a été menée peut-être par une dizaine de personnes, et c'était vachement plus efficace et plus médiatisé qu'une manifestation de 5 ou 6 000 personnes qui seraient passées. Tu sais, quand il y a eu la manifestation dernièrement, controverse d'ailleurs, au mois de septembre pour la techno, et puis que les gens qui ont organisé ça ont essayé d'avoir un parcours légal, c'est-à-dire en accord avec les autorités, et puis qu'on leur a dit ok, alors vous faites pas de la Bastille à République.
12: Moi, ils les ont envoyés dans le nord de Paris.
7: Voilà, je veux dire, bon, sert à rien, ça sert strictement à rien.
12: Oui, mais t'es d'accord avec moi que vous étiez 7 000 ou 10 000. Moi, je te parle si un jour il y a une manif de 100 000 personnes dans la rue.
7: Non, mais d'accord. On est bien d'accord. Le souci de Technopole, par exemple, c'était de dire qu'est-ce qu'il vaut mieux faire. Est-ce qu'il faut faire une manifestation décentralisée en France, dans chaque ville, le même jour? Est-ce qu'il faut centraliser la manifestation sur Paris pour avoir un maximum de monde et donc un maximum de feedback? Ou est-ce qu'il faut penser à des actions, des actions un petit peu plus
2: musclées,
7: pas musclées, des choses, des choses. Non, pas du tout. Mais des choses atypiques, quoi. Je veux dire, c'est vrai que je vais revenir à l'histoire de cette capote, mais ça a marqué, quoi. On en parle encore, quoi.
12: Bien sûr.
2: Absolument. Puis pour tous ceux qui ont suivi un peu l'actualité justement de ce mois de juin, quoi, le lendemain du défilé qu'il y a pu y avoir dans Paris, il y a eu la Gay Pride, et la Gay Pride, c'était, je pense, une reconnaissance. Il y a eu juste
9: Olivier, je pense pas qu'on puisse faire, à mon avis, un rapprochement entre mobiliser des jeunes dans la rue pour aller défendre une musique, en l'occurrence la techno ou la house, et mobiliser des milliers de personnes comme à la Gay Pride pour défendre quelque chose qui est planétaire, qui est une sale maladie qui sévit sur la planète en ce moment. Les jeunes aujourd'hui, quelle est leur motivation que d'aller dans la rue pour défendre une musique? Où elle est? Où elle est? C'est ça la question.
12: Le problème, c'est qu'il est quand même dans un pays où les grandes autorités nous disent les droits de l'homme, les droits de ceci, les droits de cela. On en est quand même rendu au point. On n'interdit pas aux gens d'écouter la musique parce qu'heureusement elle est diffusée en radio, on peut acheter des disques. Mais enfin, il y a quand même un problème.
9: Je te rassure, ils en achètent beaucoup en ce moment.
12: Oui, ils en achètent beaucoup en plus. Mais bon, le problème, c'est quand même qu'on interdit les soirées. Alors il y a des problèmes, etc. Je veux bien, mais c'est ce que vous disiez tout à l'heure. Dès que tu veux demander une autorisation pour faire une soirée, mais c'est impossible,
7: c'est ingérable,
12: c'est impossible, tu peux pas, on est dans... Bon, et ça c'est quoi? C'est de la censure, on appelle ça...
9: Tu m'as dit tout à l'heure que tu es organisateur de soirée.
12: Je fais ça dans les clubs, moi je travaille que dans les clubs parce que justement il y a trop de problèmes.
5: Est-ce que tu t'es posé la question de savoir pourquoi il y avait une censure?
9: Alors moi j'ai envie de répondre à ta question parce que après FG, je me suis occupé du magazine Outsoun et
8: excellent magazine belge.
9: On a rencontré énormément d'organisateurs et tu sais, en 2 ans du magazine, j'ai rencontré énormément d'organisateurs qui sont des jeunes, qui ont 20 ans, 21 ans, 22 ans, qui adorent cette musique. On peut pas leur reprocher, c'est tant mieux s'ils aiment cette musique. Ils ont vu peut-être des grands camarades à eux, je pense notamment des belles soirées comme celle de Mosinor que Eric a pu organiser, qui se sont peut-être dit, Paolo, qui se sont dit, mais tiens, ils ont un lieu, il y a beaucoup de monde, ils font payer les entrées, peut-être qu'ils gagnent beaucoup d'argent.
12: Bien sûr.
9: Et ces mecs qui connaissent rien, mais absolument rien, les conditions nécessaires pour organiser une soirée, se sont dit, je vais moi organiser les soirées. Et je veux juste finir. Si aujourd'hui je devais faire un énorme reproche à tout ce qui se passe en France, je le ferais à tous ces organisateurs, et c'est triste parce que ils aimaient cette musique, mais ils se sont lancés dans une activité qui malheureusement n'était pas l'activité qu'ils devaient exercer. Et tous ces organisateurs qui nous écoutent, qui ont 20, 21 ans et qui veulent organiser des soirées, eh bien, qu'ils aiment cette musique, bravo, qu'ils l'écoutent, tant mieux. Mais pour faire et organiser une soirée, il faut avoir des connaissances, il faut respecter des règles, et si on ne respecte pas ces règles, eh bien aujourd'hui on paye les pots cassés.
2: Absolument.
7: C'est un parcours.
12: Mais moi j'appelle ça la techno business, moi.
2: Non, mais c'est même pas une affaire de business, quoi.
12: C'est une affaire de gros sous. Mais t'es d'accord avec moi que tu fais une soirée, tu fais une soirée à 150 balles l'entrée le samedi et que t'as 4000 personnes qui viennent, et en plus ça passe tout aux as. Tu vas pas me faire croire que c'est pas de la guerre.
2: Mais ça a duré combien de temps, quoi? Enfin, je pense que les gens qui ont abusé de ça, maintenant, c'est les premiers à en payer les pots cassés, Michel le disait.
7: Je pense qu'ils sont plus là aujourd'hui.
2: Non, mais c'est exactement ça. Donc maintenant, le discours est plus de dire on paye 150 balles pour payer une entrée. Le discours, c'est voilà, on aime une musique, on a envie de continuer à l'écouter. Il y a tout un tas de gens qui ont envie de vivre avec cette musique, de sortir, d'acheter des disques et tout. Bon, maintenant, c'est un autre dialogue.
12: Mais le problème, c'est qu'aujourd'hui, on paye plus 150 balles, pas parce que il y a plus d'organisateurs véreux, tout simplement parce qu'il y a plus de soirées, on en est rendu au point qu'il n'y a plus que des soirées dans les clubs et que les rêves, c'est plus facile de faire une fête sauvage.
9: Est-ce que c'est un
5: pourquoi il y a encore des soirées dans des clubs? pourquoi il y a des soirées comme là, je encore dans des clubs. Par exemple, au Rex, tu discutes avec les gens qui bossent au Rex, ils ont complètement nettoyé leur club, si tu vois ce que je veux dire.
11: Tu parles au niveau de la clientèle à l'intérieur.
5: Ouais, non, enfin, il y a pas que, y a une clientèle qui a un petit business dans la boîte.
9: Je crois pas qu'il y ait que ça. Enfin, si on peut pousser le.
11: Ah, bah, moi, ça me dérange pas. Pousse. Pas trop fort, mais pousse.
9: Moi, j'ai quand même suivi quelques dossiers. Enfin, je crois que Eric aussi. Avec le ministère de l'Intérieur, il y a deux ans.
2: Les mêmes, Michel.
9: Non, je crois quand même qu'il y a une chose importante à dire aujourd'hui. C'est que d'un côté, on a deux camps. Il y a le camp des organisateurs, que je vais mettre entre guillemets rêve, et le camp des organisateurs qui aiment la techno, qui sont en club. Mais au niveau de la structure financière, il y a deux mondes différents, tu l'as dit toi-même. C'est d'un côté, il y a des gens qui payent des taxes, des charges pour qu'un club puisse tourner. Et de l'autre côté, tu as des organisateurs de rêve qui louent effectivement des salles, etc. Et qui ne paye aucune charge. Effectivement, le bénéfice est plus gros. Maintenant, il faut surtout pas oublier quelque chose, c'est qu'en France, il y a un lobbying très, très puissant qui s'appelle les syndicats et qui sont très, très bien placés pour faire en sorte que les autorités aujourd'hui et que les pouvoirs publics qui devraient, si ce n'est pas fait, ou je crois que c'est dans les prochains jours, devraient signer définitivement l'arrêté en France pour interdire les rêves sur le territoire français, copier-coller sur la Criminal Justice Bill en Angleterre. Et ça, il y a du lobbying fort là-dessus. Il est évident que tous les patrons de clubs en France qui forment des syndicats font en sorte que les organisateurs de rêves qui ne payent pas toutes ces taxes ne fasse plus ses rêves.
10: Ah, bien sûr.
9: Et aujourd'hui,
2: on paye quand même des années de la crise.
5: Je vais me présenter comme l'avocat du diable.
9: Oui.
2: Sois l'avocat.
5: Je suis l'avocat du diable. C'est un peu normal que les mecs qui tiennent des clubs, même si ça peut être un sale business et tout ce qu'on veut, se révoltent contre ça.
9: Je dis pas que le club est un sale business.
5: Il y a des trucs vis-à-vis des clubs qui sont pas forcément très cool. Mais que des gens, tu vois, qui ont leur boîte, qui payent des charges et tout ça, qui voient des mecs arriver et vider leur boîte parce qu'ils font des soirées dans des entrepôts et qui payent aucune charge, tu vois, il y a un peu une injustice quelque part.
9: Oui, c'est clair.
10: Surtout que le patron de boîte tient quand même une société. C'est une société, donc avant d'être une boîte, c'est un commerce, c'est une société.
7: Tout à fait.
10: Donc à la fin du mois, toutes les charges.
7: Et il y a eu aussi le fameux discours sur les organisateurs de rêves qui s'étaient structurés et qui avaient eux aussi des sociétés et par conséquent.
2: Mais combien se sont structurés?
7: Très peu.
2: Structurer et de s'adresser aux administrations compétentes
10: il faut quand même reconnaître aux organisateurs de rêves que dès qu'ils veulent faire la moindre démarche pour faire une soirée légale.
7: Aujourd'hui.
2: On en est là aujourd'hui parce qu'il y a des années de laxisme derrière et que tout le monde connaît on les a tous fait ces soirées, donc c'est très bien de quoi il en retourne, et c'est évident que quand parfois on mettait les pieds dans des endroits qui, sans aucun moyen de sécurité pour les gens qui étaient en place, qui est quand même important quoi. Moi j'ai vu des accidents dramatiques dans toute ta soirée. Bon bah c'est pas possible.
9: Si on peut parler de mon expérience personnelle rapport aux soirées à bilan. Non mais c'est vrai, bon j'ai un petit passé effectivement vieux croulant et ça pue dans sa tombe.
5: C'est mignon. C'est mignon.
11: Ce qui est bien, c'est qu'on va passer de la déco à l'organisateur en passant.
9: Non mais effectivement, il y a plein de choses. Enfin c'est une passion. Pardon ?
10: Dans ce métier, on touche à tout.
9: Mais absolument. Et donc ce qui s'est passé vis-à-vis de ce que je faisais. Au niveau des soirées Happy Land, enfin qui s'appelait Happy Bulga et tout, enfin les gens, qui sont là, enfin ont pu connaître.
10: Légendaire à la défense d'ailleurs.
9: Pardon ?
10: Voilà. Légendaire à la défense.
9: Oui, absolument. Et avant de pouvoir faire la défense, j'ai pu faire quoi ? Enfin, il y a prescription maintenant, mais au départ de mes premières soirées, c'était une fureur. C'était bon, je veux absolument organiser ma fête et je prenais un entrepôt, je cassais la vitre, je rentrais dedans et
7: dans un supermarché.
9: J'ai fait ça dans un supermarché, vraiment à côté de chez moi, parce que je passais tous les jours devant et cet espace-là était complètement vide.
11: Et t'avais envie de faire là.
9: Et voilà, oui, je casse la fenêtre, je rentre dedans, je mets un bout de bois, un panneau en bois pour qu'on voit pas que la fenêtre n'est pas cassée. Je rentre dedans, j'essaie d'avoir du jus, je loue un groupe électrogène, mais après j'ai des amis qui me disent qu'on peut repiquer le jus EDF. Donc on le fait, et donc à partir de là, on met pas en marche le groupe électrogène parce que ça fait trop de bruit. Et donc à partir de là, ce type de système
8: bah c'est un début quoi, c'est ce que bon j'ai pu faire et plein de gens l'ont fait. Et à partir de là, bon ben bah, après t'as l'arche de la défense. L'arche de la défense c'est quoi? C'est une commission de sécurité, c'est un cabinet que tu payes pour qu'on soit aux normes, c'est voir si les normes de sécurité sont adaptées. Et donc c'est vraiment c'est une évolution. Donc effectivement, mes premières soirées que j'organisais, c'était 45-50 francs. L'arche de la défense, je sais plus combien le prix, mais bon, ça devait être dans les 100 francs.
7: 100 balles.
8: Non, 130, n'importe quoi. Ça devait être dans les 100 francs. Ça devait être dans les 100 francs.
7: Et alors?
8: Et puis après, l'arche de la défense, bon, les rêves ont été annulés. Encore la passion qui continue. Bon, il y a eu Codard, parce que c'était encore un moyen de s'exprimer. Et ça, c'est un cheminement, quoi. Bon, c'est le mien, mais c'est celui d'autres personnes. Et le problème par rapport aux soirées qui sont annulées, moi, je suis désolé. Actuellement, on nous frappe avec un bâton, ben, qu'on a aidé à fabriquer, quoi, tout simplement.
11: Absolument. Voilà, Olivier.
5: Là, je crois que c'est la plus belle conclusion.
11: Magnifique.

0: Sam, on y va pour le canular?
1: On y va, oui.
0: Alors on va appeler... Antenne, là? Oui, t'es en direct là.
2: Allez, okay. En quelques mots, explique.
1: Donc, c'est la société Osim qui est propriétaire de l'immeuble.
0: Ouais.
1: Elle veut refaire les façades.
0: Ouais.
1: Donc c'est la seule personne qui a carrelé son balcon.
0: D'accord.
1: Évidemment, c'est propre. Mais nous, on pourrait jouer sur l'étanchéité. Que bon, si on laisse pas son carrelage du balcon, on va lui mettre une peinture vulgaire, choisir la couleur. Ben, elle aime bien le vert, donc on met une autre couleur.
2: Uh-huh.
1: Et en plus, c'est pour le balcon, on va le repeindre si elle veut pas le casser. Mais la cuisine, impérativement, on va casser le carrelage parce qu'il s'agirait de la sécurité de l'immeuble.
2: Mais pourquoi? D'accord. Parce que c'est lourd.
1: C'est lourd, voilà.
0: Allez. J'espère que ça va marcher.
2: J'espère qu'elle écoute pas.
1: Allez, Lily, décroche.
0: Chut.
3: Allô?
0: Oui, bonjour, c'est Madame Liliane.
3: Oui.
0: Bonjour, c'est l'entrepreneur de la société Osim à l'appareil.
3: Oui.
0: Je vous appelle concernant le carrelage que vous avez mis sur votre balcon ainsi que dans votre cuisine.
3: Oui.
0: Alors, nous rencontrons des petits problèmes. Nous avons fait une expertise là par un expertiseur qui a expertisé. Oui. Et nous sommes rendus compte que ça posait des problèmes.
3: C'est-à-dire?
0: C'est-à-dire qu'en fin de compte, à cause du carrelage que vous avez mis et probablement de l'épaisseur, ce sont des carrelages. Sur le balcon d'abord, hein. D'après les renseignements, enfin, j'ai vu, c'est un balcon de 20 mètres, c'est ça, sur un mètre. Et vous aviez mis des carreaux de carrelage de 20 cm sur 20 cm, c'est ça?
3: Oui,
0: sur le balcon et dans la cuisine.
3: Oui.
0: Et en fin de compte, ce qui va se passer, c'est que par rapport à la sécurité de l'immeuble, ça risque de faire des fissures et en fin de compte de faire un écroulement. Donc nous allons donc être obligés de retirer ce carrelage. Alors ça, c'est une obligation.
3: Oui.
0: Donc nous allons venir lundi.
3: Lundi?
0: Alors lundi, vous êtes à quelle heure? On peut passer?
3: Vous pouvez me dire à quelle heure, monsieur?
0: 15h?
3: 15h. C'est là, oui.
0: Attendez, je regarde. Non, 15h, ça va pas être possible. Je vais passer à 7h du matin. 7h, c'est bien, 7h.
3: Ah non, pas 7h du matin, monsieur.
0: 7h30?
3: Ah bah non, je me lève pas à 7h30.
0: À quelle heure vous vous levez?
3: Moi, j'ai déjà un problème de santé, alors...
0: Bon, alors on va dire 15h. Alors, je vais me débrouiller pour 15h.
3: Alors, 15h.
0: Voilà. Donc, le carrelage, il va falloir le retirer. Donc, ce que je vous propose, c'est que déjà, dès ce week-end, vous puissiez un petit peu dégager un petit peu tout ce que vous avez dans la cuisine. Vous me faites le vide. D'accord.
3: Ah, mais là, moi, je suis toute seule, alors je peux pas faire ça.
0: Hein. Ah, bah, il va falloir donner un petit coup de main avec les voisins. Donc, on va faire péter le carrelage, hein, on va retirer le carrelage. Vous voulez peut-être le garder, peut-être pour le coller au mur ou quelque chose comme ça, parce qu'on peut mettre du carrelage au mur si vous voulez.
3: Bah, ça, je verrai. Écoutez, bon, moi, je vous attends lundi à 15h, monsieur.
0: Et le balcon aussi, hein.
3: Alors, lundi 15h.
0: Est-ce que vous voulez qu'on vous mette un petit coup de peinture ensuite, si on enlève le carrelage, pour remettre de la peinture? Je vous propose que nous, on a du jour éclaté, hein. Ça vous intéresse?
3: Non, pas du tout, hein.
0: Alors, on va mettre ça en jaune, hein. On va vous commander quand même deux barils de peinture jaune éclate.
3: Oui, mais ça, c'est pas la peine, hein.
0: Écoutez, j'insiste.
3: Ah bah, ça, non.
0: Alors, je vous l'offre. En tout cas, je vous...
3: Je vais remettre un lino et c'est tout, monsieur.
0: Hein?
3: Non, je vais remettre un lino, simplement.
0: Non, on va mettre parce que...
3: Non, je suis quand même chez moi, monsieur, je regrette.
0: Oui, hein. Mais enfin, nous sommes l'entrepreneur du bâtiment.
3: L'entrepreneur, c'est une chose, mais ça, moi, je fais ce que je veux après. Bon, pendant le carrelage, je suis d'accord, si c'est un problème de sécurité,
0: c'est-à-dire que
3: la tombe comme c'était avant.
0: C'est quoi comme carrelage en plus? C'était quelle couleur?
3: Oh ben ça, je peux pas vous dire. Écoutez, bon, vous êtes monsieur?
0: De Sosine, de la société Osim.
3: De Sosine?
0: Oui, de la société Osim.
3: Ah, je note. Donc lundi à 15h.
0: Oui, vous avez quelle couleur le carrelage?
3: D'accord, monsieur.
0: Il paraît que vous avez en Bordeaux. Bah, oh!
2: Oh, mais elle est fâchée, hein!
0: Lynn,
2: Sam!
1: Ouais.
0: Elle est dure, hein!
1: Ah, oui, hein!
2: Mais il faut rappeler!
0: Il faut rappeler,
2: il faut que tu la proposes qu'en fait, le carrelage, tu vas enlever du parterre, mais tu vas le mettre sur le plafond.
0: Ah, je vais lui proposer autre chose.
3: Allô?
0: Excusez-nous, on a été coupé.
3: Oui,
0: alors, pour le carrelage, laissez tomber. Écoutez, je vous propose quelque chose, sinon un arrangement.
3: Oui.
0: Parce que là, j'avais mon supérieur qui part déjà comme ça.
3: Oui.
0: On peut s'arranger par rapport au propriétaire de l'immeuble. Je vous laisse le carrelage.
3: Oui.
0: Et on s'arrange autrement.
3: Oui, mais c'est-à-dire, moi, c'est ça le problème. Parce que là, si vous voulez, bon, moi, là, je me retrouve toute seule. Donc, il faut que j'enlève tout au week-end. Hein, alors, laissez-moi le temps. Demain, ça va être vendredi.
0: Faites-moi une liste des objets que vous avez chez vous. Et puis, on va s'arranger. Si vous n'avez pas d'argent, on pourra s'arranger avec éventuellement une télé ou un magnétoscope.
3: Ah, bah, non. Si, par contre, non, ça, c'est pas le problème.
0: Je fais péter le carrelage.
3: Voilà.
0: Je fais péter le carrelage,
3: ben
0: alors.
3: Oui.
0: Alors, fais péter le carrelage, je vais... Écoutez, je regarde, on peut passer demain, si vous préférez.
3: Ah, demain, je suis pas là.
0: Moi, je fais venir une équipe de déménageurs.
3: Oui, mais moi, je suis pas là demain, monsieur, parce que là, je pars en week-end.
0: Eh ben, c'est pas grave, vous nous laissez les clés sous le paillasson.
3: Ah ben, certainement pas, non.
0: Non, mais vous inquiétez pas, c'était Sim quand même, c'est monsieur Bossy qui vous appelle. Hein.
3: Non, je vais pas faire rentrer quelqu'un chez moi pendant.
0: Non, mais vous faites rentrer personne, on rentre, mais on ressort, c'est juste pour déménager, on fait péter le carrelage nous vendredi.
3: Non.
0: On fait tout sauter. Ça risque de s'écrouler, aussi le problème, c'est ça les risques. Qu'est-ce que
3: vous. Ne vous inquiétez pas, venez donc lundi à 15h.
0: Que va dire le voisin du dessous?
3: Voilà, comment?
0: Que va dire le voisin du dessous si ça s'écroule pendant le week-end? On sait jamais, moi, je sais pas, vous mettez un disque, vous dansez dans le carrelage qu'une nuit, et puis d'un coup, le carrelage tout s'écroule.
3: Je vous en prie, hein.
2: Oh, ouais. Attends, il faut lui dire, elle va flipper.
0: Une dernière fois.
2: Tu l'expliques, hein, Max, tu sois cool, parce qu'elle va flipper, la pauvre. Ouais, mais tu proposes que tu mets le carrelage sur le plafond, oui, là, ça va lui pousser.
1: Et peut-être
2: tu
1: me la passerai pour la calmer aussi.
0: Bah ouais, on va la calmer.
2: On va se passer après,
1: Sam.
2: Ouais,
1: super, Max.
0: Ouais, t'inquiète pas.
3: Allô?
0: Excusez-nous, on a été coupé.
2: Allez, encore une fois! Parce que là, elle va vraiment flipper. Hein.
0: Tu lui dis, vas-y, fais-le.
2: Vas-y, Sam, vas-y, tu y
0: fais-le,
2: vas.
0: Fais-le, Sam.
3: Allô?
1: Allô, Lily?
3: Oui.
1: Salut, t'as eu un entrepreneur, là?
3: Qui est à l'appareil?
1: Ben, Sam. T'as embarqué mon briquet tout à l'heure.
3: C'est qui?
1: Écoute, c'était un canular, c'est Fun Radio.
2: Mais attends, tu connais même pas cette dame?
1: Si, c'est Lily.
0: Lily, c'est Sam. Avec qui?
1: Lily. T'es toujours là?
0: Oh là là!
2: Attends, Sam, tu nous as monté un plan! Tu connais même pas!
1: Non, absolument pas, je t'assure, c'est ma copine!
0: Bah, elle t'a pas reconnu! Oh putain, l'autre, elle va péter le carrelage, je vais m'envoyer des emmerdes, moi!
1: Non.
0: Parce que si on n'arrive pas à lui dire, la pauvre.
1: Je vais l'appeler, je vous la rassurer, je vous assure!
0: Re-rappelle, parce que l'autre, elle va péter le carrelage ce week-end!
2: L'autre, ça va l'occuper, promets, ça va l'occuper, on est dans le merde!
1: Est-ce que je peux faire, moi?
3: Allô?
1: Oui, Lily?
3: Ça va durer longtemps, là, qui êtes-vous?
1: Bah, Lulu, Ahmed.
3: Bah, tu dis Ahmed, c'est Sam, c'est ce.
1: Bah, c'est pareil, c'est mon surnom, écoute. C'était un canular qu'on t'a fait par Fun Radio pour casser le carrelage, c'est moi qui a donné tous les renseignements, voyons.
3: Ah oui,
1: et t'as raccroché 36 fois.
3: Ah bah oui, mais moi, je viens de porter plainte parce que j'ai appelé chez Jojo pour demander s'il m'avait pas fait une farce, puis Michel me dit non, je t'assure.
1: Ah non, c'est Fun Radio, t'es en direct sur la radio, là.
0: Il faut retirer la plainte, hein, madame.
1: Il faut retirer, Lily, parce que c'est.
2: Mais surtout pas faire plainte, hein, Lily.
1: Non, elle a pas posé de plainte, alors, simplement, alors... elle le dit.
2: Oh, ok.
1: Oula.
0: Bravo, Sam.
4: Dominique. Alors, on va appeler ta grand-mère, Marie, 78 ans, pour lui faire un petit kiki donc.
5: Oui, c'est ça, ouais.
4: Alors, on y va, c'est parti.
5: Je voulais te dire, juste avant, il y a un petit mot de passe qu'elle doit dire quand elle décroche, quoi, c'est Bourguignon.
4: Bourguignon, en hommage à Martine. Un petit Bourguignon. Ah ben c'est gentil. Martine, on l'aura probablement demain avec nous. Hein. On va essayer d'avoir des petites nouvelles pour Martine.
5: Ouais, ça fait... Max.
4: Ouais, attention, ça sonne, hein, ouais. Dominique. Allô, bonjour.
6: Bonjour, monsieur.
4: Allô, bonjour, vous allez bien?
6: Oui, et
4: vous? Oui, le petit mot de passe.
6: Attendez.
4: Ah, c'est éliminé. Ah, vous allez perdre, là. Hein.
7: Cassoulet.
4: Cassoulet, on nous dit. Non, c'est pas ça.
6: Non.
4: Il y a le public avec nous, vite.
6: C'est bœuf,
4: un chat de
6: bœuf.
4: Un quoi?
6: Oui.
7: Choucroute.
4: Une choucroute?
6: Non.
4: Le public est en train de vous aider quand même, Marie. Faites vite, vous allez être éliminé.
6: Non, je vous en
7: prie. Bonne nièce.
4: Alors vite. Qu'est-ce que c'est, vite?
6: Un bout de bœuf.
4: Pardon?
6: Un bout de bœuf.
4: Ah, un coup de bœuf, non, c'est pas ça. Non, Marie, là, vous dites n'importe quoi, là, vous divaguez ou quoi? C'est pas bien de se moquer de nous.
6: Ah non, attendez, c'est mon petit-fils, il me l'a dit, mais m'en rappelle plus.
4: Oh là là.
6: Je suis âgé, moi.
4: Ah bah je sais bien, vous avez 64 ans, m'a-t-on dit.
7: Valania.
6: 78.
4: Ah, 78 ans. Alors vite.
6: Oui, attendez, j'arrive.
7: Valania.
4: Qu'est-ce que vous êtes parti chercher le mot de passe?
7: Bourguignon.
4: Alors, Bourguignon? Non.
6: Oui, Bourguignon.
4: Oui, Bourguignon. Eh ben alors, dites donc, ma petite Marie, vous êtes en pleine forme quand même?
6: Oui.
4: Qu'est-ce que vous faites de beau dans la vie?
6: Ben, vous savez, je suis retraitée puis je suis handicapée.
4: Ah, bah oui, d'accord. Donc, vous êtes en retraite, vous êtes tranquille alors?
6: Oui.
4: D'accord.
6: Je regarde Radio Bleu.
4: Vous regardez?
6: J'écoute Radio Bleu. Mais mon poste, il y a des filles qui sont dépannées. Alors, j'ai donné à réparer.
4: D'accord. Vous nous écoutez régulièrement quand même?
6: Oui.
4: Vous êtes une fidèle de l'émission?
6: Oui.
4: Vous avez été sélectionnée par votre petit-fils Dominique d'Arras, hein?
6: Oui.
4: D'accord. Vous êtes dans quelle région, vous, ma petite Marie?
6: Arras.
4: Arras également. D'accord. Ok, très bien. Vous êtes contente d'être avec nous?
6: Ah, très content, monsieur.
4: On va jouer ensemble au kiki donc.
6: Comment?
4: On va jouer ensemble au kiki donc.
6: Qui donc?
4: Qui donc?
7: Ouais.
4: Au Kiki donc, oui, bien sûr. Et le public applaudit, bien sûr. Ils sont là pour vous aider. Vous savez que nous sommes là tous les jours en direct.
6: Oui, je sais, mon petit-fils me l'a dit.
4: Voilà, et que si vous gagnez, bien entendu, Marie, il y aura la grande finale tout à l'heure vers les 2h du matin.
6: Oh, moi, je peux pas parce que je suis fatiguée. Hein.
4: Ah, bah, il n'y a plus qu'à espérer que vous perdiez à ce moment-là. Parce que si vous gagnez, on vous rappellera à 2h du matin.
6: À 2h, non, je dors. Parce que moi, je suis fatiguée, je suis handicapée.
4: Bah oui, ça, non, bah, dans ces cas-là, on vous laissera dormir tranquillement. On remettra ça à 2h de l'après-midi, alors, dans ces cas-là.
6: Oui, 2h d'après-midi.
4: À 2h de l'après-midi, très bien. Est-ce que vous êtes prête à jouer avec nous, Marie?
6: Comment?
4: Est-ce que vous êtes prête à jouer avec nous?
6: Oui.
4: Mais vous êtes en pleine forme, quand même.
6: Ah ben, je vous avais, j'aime bien rire. Hein.
4: Ah ben alors, écoutez, voilà, vous allez bien vous marrer.
6: Oui.
4: On va y aller pour une première question, d'accord?
6: Oui.
4: Question pour un Kiki donc, d'accord?
6: Oui.
4: Le Kiki Country! Ouais, on va jouer ensemble au Kiki Country, bien sûr. Je vais vous donner des noms de pays, à vous de me dire quel est le vrai nom du pays, d'accord?
6: Oui.
4: Quatre propositions, vous êtes prêtes?
6: Oui.
4: Attention, je vous propose... Boli mort, Boli survivant... Bolivie.
6: Bolivie.
4: Bolided.
6: Bolided.
4: On vous rappelle bien entendu que vous jouez pour trouver un nom de pays. Quatre propositions. Bouli mort, Bouli survivant, Bolivie ou Bolided.
6: Oui.
4: Choisissez.
6: Bolivie.
4: On vous attend, hein. C'est quand vous voulez, Marie. Hein.
6: Oui. Bolimet.
4: Pardon, vous avez dit?
6: Oui, la Bolivie.
4: La Bolivie, bonne réponse. Oui, c'est la Bolivie. Vous nous écoutez régulièrement quand même.
6: À tous les jours.
4: 4 points bonus supplémentaires, qu'est-ce que vous faites? Vous restez en acquisition subsidiaire ou à ce moment-là vous pouvez faire une acquisition totale en suspension?
6: C'est quoi ça? Moi je sais pas, vous savez, moi j'ai un peu.
4: Non mais c'est à vous de choisir, c'est que vous choisissez tout ça en une acquisition totale de points bonus supplémentaires. Oui. À ce moment-là, bien entendu, vous repartirez avec un voyage pour 6 personnes. Ouais. Avec...
6: Je peux pas, monsieur. Excusez-moi, je ne peux plus voyager.
4: D'accord. Eh bien, écoutez, sinon, ce qu'on vous fera, c'est une petite brochure de carte postale. Vous faisant voyager, bien entendu, tous les pays, d'accord?
6: Oui.
4: Anglais, anglo-saxon. Attention, deuxième question. Toujours avec le Kiki Country, vous devez également me retrouver encore un autre nom de pays, d'accord?
6: Oui.
4: Écoutez-moi bien, vous êtes prête?
6: Oui, d'accord.
4: Vous êtes concentrée?
6: Oui.
4: Vous êtes avec nous?
6: Oui.
4: Vous êtes où, là?
7: Elle est où, Marie?
4: Elle est où, Marie?
6: À Paris.
4: Allez, à Paris. Ouais. N'importe quoi. Attention, on y va. Attention, quatre propositions.
6: Oui.
4: Alors, l'Afghaniski, l'Afghanisquoi, l'Afghanisou ou l'Afghaniscan.
6: L'Afghaniscan.
4: À votre avis, Kiki, donc, ma petite Marie.
6: L'Afghaniscan.
7: Allez, Marie.
4: Allez, Marie, on y va. Qu'est-ce que vous me proposez, Marie?
6: L'Afghanistan.
4: L'Afghanistan, mon réponse. Il faut bien dire attention les phrases. Attention, Marie, hein, c'est très important. L'Afghanistan.
6: Oui.
4: Hein, vous êtes d'accord?
6: D'accord.
4: Quoi, dites-le?
6: L'Afghanistan.
4: Voilà. On vous l'accorde quand même, hein. Alors, vous êtes contente d'être avec nous, Marie. Pour le moment, ça vous fait 10 points supplémentaires.
6: Oui.
4: Donc, ça veut dire que vous avez peut-être gagné ce superbe voyage. Hein. On vous rappelle, bien sûr, que vous avez en plus de ça en points bonus supplémentaires. Si vous dites oui, vous dites oui ou pas?
6: Oui.
4: Oui, elle dit oui. Sol élastique, bien entendu, c'est pour vous, avec également un saut en parachute. Et si vous ne pouvez pas, bien sûr, on les donnera à Dominique. Hein.
6: Oh oui.
4: Ça lui ferait plaisir avec des CD?
6: Oui.
4: Alors attention, on va y aller. Hein.
6: Oui.
4: Dernière question, on rappelle qu'on joue toujours pour question, pour un kiki donc. Vous êtes prête?
6: Oui.
4: Le kiki titre. Attention pour le kiki titre. Hein. Je vous rappelle, bien entendu, qu'on joue là pour un soir un bonus supplémentaire. D'accord.
6: D'accord.
4: Si vous bien entendu, vous avez un track listing à nous donner dans les 30 secondes, une compilation hardcore. D'accord.
6: Ah oui.
4: Vous connaissez bien le hardcore, vous êtes fan?
6: Un peu, oui.
4: Oui, vous aimez bien le hardcore.
7: Hardcore.
4: Attention. Je vous donne des titres de chansons, à vous de me dire quel est le bon titre. Hein. D'accord.
6: Oui.
4: Alors, je me voyais déjà en haut de ton gratte-ciel. 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
6: En haut de l'affiche.
4: Ah, vas-y, donc, réfléchissez un petit peu, dis donc, Kéo Marie. Elle a l'air bien sûre d'elle. J'espère que vous aimez Aznavour.
6: Ah, moi j'aime bien Aznavour.
4: Ah bah alors, d'accord, on vous répète. Hein. Je me voyais déjà en haut de ton asperge, je me voyais déjà en haut de l'affiche, je me voyais déjà en haut du gratte-ciel ou je me voyais déjà en haut dans ta chambre.
6: En haut d'affiche.
4: Ah, réfléchissez bien, Marie. Hein.
7: Il y a un piège.
4: Il y a peut-être un piège, comme l'a dit le public. Une fois qu'il sera trop tard, il sera trop tard, Marie. Hein. Alors, d'après vous, vous me dites...
6: En haut de l'affiche,
4: oui. Et c'est gagné quasiment, Marie. Je vous rappelle que si vous répondez bien encore une dernière question, dans ces cas-là, vous gagnez la totale.
6: Oui.
4: Super. Est-ce que vous êtes prête?
6: Oui, d'accord.
4: Une vraie voix, hein? Allez, là. Alors attention, Marie.
6: Oui.
4: Je vais vous faire écouter un petit instru, d'accord?
6: Oui.
4: Vous me dites si vous connaissez, d'accord? Ok?
6: Oui, d'accord.
4: Écoutez bien. À vous de reconnaître les artistes, hein?

0: que Marie.
1: Ah si,
0: vous avez reconnu Marie, j'espère, quand même.
2: Non, je ne connais pas.
0: Comment ça se fait?
2: Ben, mon mari, c'est un musicien aussi. Hein.
0: C'est ça?
2: Mais mon mari, c'est un musicien.
0: Et mais là, pour le moment, ça me donne pas les réponses, ma petite Marie. Vous allez tout perdre, hein.
2: Non, qu'est-ce que c'est?
0: Ben, ce sont des séries télé. À vous de me donner les titres. Hein. Il y en a une que vous connaissez particulièrement bien.
2: Oui.
0: Ça vous dit rien?
2: Non, je connais pas.
0: Vous connaissez pas?
2: Vous avez mangé à jeter des choses, vraiment.
0: Alors, on vous fait réécouter, écoutez bien. Vous connaissez ça? Non, ça vous connaissez pas?
2: Non, ça je connais pas.
0: C'est Magnum, celui-là.
2: Je regarde tous les jours la télé, tous les jours.
0: Ouais, et alors, vous me dites, vous trouvez ou pas?
2: Non.
0: Ça vous dit rien? K2000, vous le saviez pas?
2: Comment?
0: K2000, vous le saviez ou pas?
2: Non, je ne savais pas.
0: Vous ne savez pas non plus? Et celui-ci, est-ce que vous le connaissiez?
1: Ah,
0: ah bah, Eric Hunter, vous êtes nul, hein? Et la dernière, c'est celle-là.
2: Et c'est là?
0: Pardon?
2: Et c'est là?
0: Eh non, c'était MacGyver!
2: Ah, MacGyver!
0: Ah oui, ça c'est une série de merde, hein, ça c'est pour. Ça faut être con pour aimer, mais bon, MacGyver quand même. Vous aimez MacGyver?
2: Ah oui.
0: Ah oui, évidemment. Forcément, bien entendu.
2: Maintenant, il est plus à la télé.
0: Il était quand, Atié?
1: Samedi!
0: Il était samedi soir, on paraît qu'il était samedi après-midi à la télé quand même.
2: Ah bah, j'étais parti à une radio.
0: Où ça, parti quoi faire?
2: Ben, passer une radio.
0: Ah, passer une radio, d'accord, ok, vous étiez pas parti faire de la radio?
2: Ah non,
0: d'accord.
2: J'étais parti passer une radio.
0: Ah bah oui, ma petite Marie, du coup, vous n'avez pas réussi à trouver les noms des titres des volumes, hein, donc du coup, c'est perdu.
1: Oh.
0: Ah bah oui, Marie, du coup, votre petit-fils Dominique repart avec rien du tout. Bon bah vous gagnez quand même ce, hein, ce, on verra, le petit sol élastique, on verra si on peut l'échanger contre un best-of de Aznavour, peut-être. Ça vous ferait plaisir.
2: Aznavour, je connais.
0: Vous, aimez, vous aimeriez?
2: Ah ouais.
0: Et un sol élastique avec Aznavour, peut-être. Ou alors tout simplement partir en voyage avec Aznavour. Super. Vous êtes là avec nous, Marie, hein?
2: Oui, oui, oui.
0: D'accord. Vous êtes contente d'être avec nous, quand même?
2: Ah oui, hein, j'aime bien Radio Bleu, alors.
0: Ah oui, Radio Bleu. Oui. Vous nous écoutez toute la journée?
2: Bah oui, parce que moi, mon poste m'a... Mais ici, je vous dis, il y a des piles de fées, j'ai pensé à réparer.
0: Ah oui, il n'y a plus de fil, il n'y a plus rien. Mais habituellement, vous écoutez qui sur Radio Bleu?
2: Eh ben, toutes les chansons, moi, j'aime bien.
0: Voilà, toute l'ambiance, tout ça, la musique.
2: Oui, à la musique, j'aime bien.
0: La radio libre et tout ça, hein?
2: Oui.
0: La techno? La musique électronique, non, vous aimez pas, non?
2: Ah,
0: mais
2: nous, c'est plus de notre genre. Hein.
0: Non, c'est pas tellement de votre genre, très bien. Bah, écoutez, Marie, ça fait plaisir de vous avoir eu avec nous quand même en direct. Hein.
1: Ah ouais.
2: On a gagné quand même.
0: Ah bah non, vous avez rien gagné du tout, à cause de cette dernière question. Vous avez pas répondu correctement, tout s'est écroulé, vous avez tout perdu.
2: Oh, faites un petit effort quand même
0: bah,
2: pour moi.
0: Bah pour qui? Pourquoi faire?
2: Bah moi, je vous écoute tous les jours et puis moi, j'ai rien.
0: Ah, vous êtes gentil quand même, vous nous écoutez un petit peu quand même.
2: Ouais.
0: Un petit peu régulièrement, comment ça se passe de votre côté?
2: Comment
0: ça se passe de votre côté? Vous nous écoutez comment?
2: Ah ben, écoutez, j'ai dans ma salle. Hein.
0: Vous nous écoutez régulièrement quand même?
2: Ouais.
0: Vous êtes une grande fan? Vous écoutez Kiki Donc Radio quand même un petit peu?
2: Ah oui.
0: Hein, vous aimez bien tout ça, c'est génial.
2: Vous savez, moi j'aime bien la musique, même jeune, ancienne, tout.
0: Ah ben écoutez Marie, on va essayer de faire un petit paquet, puis on va surtout envoyer des cadeaux à Dominique quand même, votre petit-fils. Hein.
2: Oui.
0: Hein, d'accord?
2: D'accord.
0: De quoi vous dites dans le public?
1: Décédé.
0: Ah oui, vous voulez du Palapra, du Richard, tout ça, du Pascal, Pascal Danel. C'est qui celui-là?
2: Pascal Danel, je l'aime bien.
0: Ah oui, Pascal Danel, ah oui. Et Palapra, vous l'aimez bien?
2: Comment?
0: Palapra.
2: Ah, je connais pas.
0: Ah bah écoutez, on va essayer de Richard Palapra, oui, on va essayer de vous faire un petit envoi, quoi. Hein?
2: Oui.
0: Ok, on vous embrasse très fort.
2: Et moi aussi.
0: Et d'accord. Et on fait un gros bisou.
2: Oui, moi aussi.
0: Et vive le Kiki Donc avec vous, allez, dites-le, vive le
2: Kiki Donc.
0: Et Kiki Donc, on vous envoie. Ah, la petite Marie, c'était très sympathique. Dominique, on a été très soft, on a été très bien, on a été très correct, plus que correct avec ta grand-mère, hein, Dominique.
3: Ah ouais, elle était ensemble, là,
0: elle a une bonne petite voix sympathique, hein.
3: Ah ouais, ouais, c'est... Puis des fois, elle est encore pire, quoi, quand elle a vu un petit coup...
0: Ah oui, d'accord, ok, d'accord.
3: Machine, quoi.
0: Ok, très bien. Bah, tu l'embrasseras très fort de notre part et tu quittes pas, on va prendre ton adresse en antenne.
3: Non, Max.
0: Ouais.
3: Je vais te demander, Gégé revient quand, alors?
0: Gégé revient pas pour le moment, il est en cure de désintox.
3: Ah ouais, il est encore en train de cuver.
0: Voilà, il est retombé dedans.
3: Ah, ok, ouais.
0: Donc, à mon avis, vrai.
4: Sur la bande FM.
5: Oui, et en plus ça a transformé ma vie parce que je vais être animatrice de radio.
4: C'est vrai, c'est toi qui étais sur le Minitel tout à l'heure et qui me l'a fait savoir.
5: Oui.
4: Ah d'accord. Bon, je t'ai donné le coup de foot de la radio comme ça en l'espace de deux jours.
5: Voilà.
4: Ah bah c'est super. Tu fais quoi dans la vie?
5: J'ai une petite entreprise de nettoyage.
4: T'es chef d'entreprise?
5: Oui.
4: Oh là là, respect. T'as combien d'employés?
5: Ben, pour l'instant, aucun.
4: Ah, c'est toi? Ah oui, d'accord, ok, donc rien de... Minable. Bon, je rigole. Anna, qu'est-ce qui t'amène?
5: Eh bien, juste pour dire ça et que j'ai des problèmes avec mon ex.
4: Pour me dire quoi?
5: Quoi, sur mon ex?
4: Non, mais tu voulais juste me dire qu'en fin de compte, depuis deux jours que tu m'écoutais, je t'avais donné envie de faire de la radio.
5: Non, c'était pas l'histoire, ça l'histoire, mais en fait, bon...
4: Mais tu dors ou quoi, Anna?
5: J'ai l'impression que tu me surveilles.
4: Ouais, je te surveille. Bien sûr, je te surveille.
5: C'est pas vrai.
4: Et tu sais que moi, je te connaissais déjà alors que tu ne m'écoutais même pas et donc tu ne me connaissais pas. Mais moi, je savais par les autres qui te connaissaient et qui m'écoutaient me rapporter tout ce que toi, tu faisais dans la journée.
5: Quoi?
4: Et bien sûr, et à la fin, j'ai dit, mais putain, mais qu'est-ce qu'elle fout? Pourquoi elle ne m'écoute pas? Il faut qu'elle soit plus proche de moi. Et ben ça y est, enfin, Anna est à mes côtés.
5: Et pourquoi ça?
4: Ben parce que je sais pas, le coup de foudre, tu sais, le machin, le truc, tu vois, le truc radio, quoi.
5: C'est vrai?
4: Mais oui, bien sûr, c'est vrai. J'ai pensé qu'à toi toute la journée, j'ai rêvé de toi jour et nuit. Mais je te jure que c'est la stricte vérité, Anna.
5: Oh, tu me dis ça comme ça?
4: Ben évidemment, je te dis ça comme ça, comme un cheveu sur la soupe. Mais évidemment, devant tout le monde. Mais si, je viendrai. Tiens, on a frappé à la porte, va ouvrir.
5: C'est une déclaration, c'est une demande en mariage.
4: Non, c'est une déclaration d'amour, pas une demande en mariage. Laisse-moi encore un jour ou deux, Anna.
5: Arrête.
4: Qu'est-ce qui s'est passé avec ton ex avant qu'on se marie tous les deux ensemble? Qu'est-ce qui s'est passé? Mais qu'est-ce qui s'est passé? Et alors, ça arrive, c'est avec les ex, on s'aime plus généralement. Quand on n'est plus avec un ex,
5: voilà,
4: c'est qu'on l'aime plus. Et généralement, un ex, c'est un ancien copain.
5: Non, c'est ma mari, je suis en
4: instance du. D'accord, tu t'es mariée à quel âge?
5: Il y a 2 ans.
4: Quelle erreur. Une de plus, les enfants, ne vous mariez pas avant l'âge de 26-27 ans.
5: J'ai 26 ans.
4: Mariez-vous avec quelqu'un que vous connaissez depuis au moins 5 ans. Vivez avec avant d'avoir des enfants. Ayez une situation familiale. Ayez un peu d'argent de côté pour pouvoir avoir des enfants.
5: 3 ans, on a fait
4: bébé. Ah, et bah bravo, Anna. Et donc, tu me parles de ton ex, c'est ça ton problème?
5: Ben, c'était un peu l'excuse pour te parler.
4: Est-ce que t'avais envie, c'était de m'approcher, t'as envie de me toucher? Ça te dirait de venir me caresser?
5: Et je voulais comprendre.
4: J'ai un torse de bébé, est-ce que ça te dirait de venir le toucher? J'ai un torse aussi doux qu'un cul de bébé de 6 mois.
5: J'adore.
4: Ça te fait plaisir.
5: Oh là là. Moi aussi, c'est le coup de foudre.
4: C'est vrai, en l'espace de 2 jours comme ça, t'as eu. Remarque, c'est normal, un coup de.
5: Ah, je t'ai jamais vu.
4: Un coup de foudre, c'est immédiat, mais
5: impossible.
4: Tu.
5: Impossible.
4: Et le pire de tout, Anne, c'est que tu ne me verras jamais.
5: Je te dis. Pourquoi tu dis ça?
4: Parce que c'est ça la radio, c'est ça la magie. C'est que moi, je suis à Paris, toi, t'es dans le sud, en plus, à Nîmes, c'est très loin. Un jour peut-être on se verra. Et tu sais quoi, je te prendrai par la main et puis on ira directement vers la Camargue et puis on ira sur les plages avec des chevaux et ils iront galoper.
5: Tu fais ça avec tous les gens qui t'appellent?
4: Non, avec toi tout particulièrement.
5: Mais c'est cruel.
4: Pardon?
5: C'est cruel.
4: Mais qu'est-ce qu'il y a de cruel de te dire que je t'aime?
5: Mais que tu me verras plus.
4: Il n'y a rien de plus beau que toi et moi au ciel du firmament. Anna. Petite fille, je vais t'allonger.
5: Génial.
4: Ah, c'est génial. Tu te rends compte au bout de 2 jours? Hein?
5: Ouais, j'adore.
4: Ah, malgré que Karine, tu vois, qui a 25 ans et qui me dit, je suis capable de faire grimper au cocotier la meilleure copine et en lui faisant gober que je plaque tout pour vivre avec elle. Ah, ça pourrait être rigolo, ça. Tiens, Karine, on va essayer de te rappeler, s'il te plaît, Floro Julie, Karine sur le Minitel département 63, qui serait prête à faire monter au cocotier sa meilleure amie, lui faire croire qu'elle est prête à tout plaquer pour aller vivre avec elle. J'espère que je ne suis pas du baratin. Karine, 25 ans, je ne pense pas, tu n'es plus une gamine de 15 ans. Voilà, Karine, le numéro de téléphone est là, s'il te plaît, tu raccroches, Florent va te rappeler. Illico presto, qu'est-ce que tu fous encore là? Allez, dépêche-toi, putain, rappelle-la, bordel! Allez! On se dépêche! Ah là là, qu'est-ce que vous êtes mou, vous? Qu'est-ce qui vous arrive là? Oh, vous avez la maladie du baiser là ou quoi? Ben, c'est pas possible quoi, vous dormez? On n'est pas pressé, Gérard va arriver, il va me foutre dehors, j'aurais pas eu le temps de faire tout ce que je veux. Anna,
5: oui.
4: Je l'emprunte à Florent. Bon, c'est, à chaque fois je pense à Florent, c'est grave, non, le père, pardon. Je prends ce mot à Gérard et je te le dis devant tout le monde. I love you.
5: Quoi?
4: I love you.
5: J'ai compris.
4: I love you, mais en français, quand Gérard, c'est I love you. I love you forever.
5: Il faut rire ou pleurer?
4: Non, il faut rire, c'est heureux.
5: Ah.
4: N'a-t-il rien de plus beau que de connaître quelqu'un et qui, au bout de 5 minutes, te dit je t'aime? C'est le coup de foudre réciproque.
5: Oui.
4: Et c'est ça qui est beau. Anna, comment tu verrais notre avenir tous les deux?
5: En position verticale.
4: Est-ce que tu serais prête à venir habiter à Paris? Pour moi.
5: Pour voir.
4: Parce que moi, je veux dire, il est hors de question que je vienne dans le sud. Hein.
5: J'ai un jardin.
4: Eh, ma chérie, tu l'as dit toi-même. En m'écoutant, t'as eu le coup de foudre pour mon métier, tu veux faire le même.
5: Oui.
4: Si tu veux faire ce métier de radio et réussir dans la vie comme pour la télé, va falloir venir à Paris. Si tu restes à Nîmes, tu n'y arriveras à rien.
5: C'est génial.
4: Alors, faut que tu viennes à Paris pour moi.
5: Y'a pas de problème.
4: Comment tu vois notre avenir à tous les deux?
5: Rose.
4: Oh, comme c'est bandant. Chier, oui. Je
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0: la radio libre de la nuit au 0800 70 5000. On accueille Claire, 20 ans de Paris. Bonsoir Claire.
1: Bonsoir.
0: Ça va bien?
1: Ça va.
0: Très bien. Qu'est-ce qui t'amène Claire?
1: Eh bien, tout à l'heure, vous avez fait passer quelqu'un à l'antenne et je dois avouer que j'étais complètement sidérée.
0: Oui.
1: En bref, je résume, c'est un mec qui...
0: T'as pas la radio derrière toi ou un interphone ou quelque chose?
1: Ouais, tu veux que je baisse?
0: Ouais, bah je veux bien que tu l'éteignes carrément parce que ça fait une voix métallique.
1: Ouais, et donc, tout à l'heure,
0: Oh bref... bah non, je préfère ta voix avec métallique, rouler la radio derrière.
1: Non, je rigole. C'est bon, là?
0: Ouais.
1: Ouais, bon, alors bon, bref, je continue. Donc le mec était en train de... Je résume en bref ce qu'il disait... Il racontait que les bouquins Harlequin, c'était de la dope parce que c'était à l'eau de rose, que c'était de la merde.
0: Alors, enfin, ouais,
1: bref,
0: ouais.
1: Franchement, j'ai halluciné quoi, quand j'ai entendu ça.
0: Pourquoi?
1: C'est n'importe quoi. Je tiens à dire que de toute façon, les gens ont le droit de lire ce qu'ils veulent.
0: C'est Haussmann qui disait ça.
1: Ouais.
0: Ouais. Il y a déjà Jean-Philippe qui dit « ta gueule, pauvre conne ». C'est sur Minitel, hein, moi j'y suis
1: pas. Il est charmant. Entre parenthèses, il est charmant, ce mec, ouais, je le connais pas. Mais bon, bref, je termine ce que j'avais à dire.
0: T'as raison.
1: Donc, que c'est un gros trou de balle, celui-là, ça. Jean-Philippe, lui aussi, d'ailleurs, mais bon, celui qui parlait avant...
0: Ah, ça fait deux trous du cul, quand même. Hein.
1: Ouais, ça fait deux.
0: Dans la soirée, ça fait vraiment que tu me dirais qu'il doit y avoir un sacré paquet, hein, trou
1: du
0: cul.
1: Il y en avait d'autres, hein, mais bon, disons qu'il y avait ceux-là en particulier, quoi.
0: Oui, ceux-là étaient très, très forts, oui.
1: Et il nous sortait que les bouquins à l'euro, c'était de la merde. Bon, déjà, on ne pense pas à les lire.
0: Alors, raconte-nous, c'est quoi, en règle générale, ces trucs-là? J'ai jamais lu, moi.
1: J'en ai lu quoi? J'ai dû en lire deux.
0: C'est des trucs sur l'amour, c'est quoi?
1: Ouais, c'est vachement sentimental, quoi. En bref, c'est... Oui, c'est vrai, c'est des bouquins à l'eau de rose, quoi.
0: Ouais.
1: Et je sais pas, merde, personne les pousse à le lire. Déjà, les gens lisent ce qu'ils veulent.
0: Mais merde, on vous oublie pas,
1: une question. C'est que si on lit ces bouquins à l'eau de rose, c'est peut-être parce qu'il y a une raison. Les mecs, de toute façon, ils savent plus nous faire rêver à l'heure actuelle.
0: Oh,
1: ils sont intéressés que par le cul.
0: Ne dis pas de bêtises, Claire.
1: Qu'est-ce qu'il disait, le mec?
0: Mais les filles sont autant...
1: Sérieux, t'as acquiescé, j'étais vachement déçue. T'as pas dit, fallait l'envoyer chier.
0: Mais non, parce que je connais pas ce truc-là et qu'effectivement, moi aussi, j'ai des très mauvaises a priori. Pour moi, ça a l'air... Une fois que t'en as lu un ou deux, tu les as tous lus. C'est toujours la même chose, quoi. C'est un petit peu comme si tu regardais Santa Barbara ou Dallas.
1: Sérieux,
0: regarde, c'est toujours
1: mignon,
0: la même chose.
1: C'est des trucs, ça parle de sentiments.
0: Non,
1: ça
0: je t'arrête. Attends, excuse-moi. Je voulais juste savoir, parce qu'il y a un truc que je comprends pas là. Sur Minitel, depuis une semaine, à chaque fois que je cale un disque, dans les 10 secondes qui suivent, quelqu'un me dit tu pourrais pas mettre un truc, et souvent c'est des trucs que je mets quasiment jamais. Il y a Chris sur Minitel qui me met s'il te plaît, est-ce que tu pourrais me passer chercher le garçon de Taxi Girl? Et je viens de caler, mais 3 secondes avant que tu laisses le message sur Minitel, et c'est comme ça tous les soirs. Non mais ça fait bizarre, à chaque fois ça me choque.
2: Tu vas croire à la voyance.
0: Non mais attends, mais c'est hallucinant.
1: Ouais, il y a des trucs.
0: Mais hier c'était pareil, j'ai passé un truc qu'on passe jamais. À chaque fois j'avais calé le disque. Qu'est-ce que t'en penses Claire? Ça c'est intéressant.
1: Ouais, c'est vachement intéressant.
0: Ah non, par contre là Jean-Philippe, passe White Hand, faut pas déconner. Pardon?
1: C'est pas vraiment pour ça que je t'appelais, mon pote, sur parler.
2: Claire, moi je vais te dire, est-ce que tu parles de romantisme et tout, c'est romantique? Tu trouves que la pauvre petite jeune fille pauvre qui rencontre le riche milliardaire et qui...
1: Non, mais faut pas prendre les stéréotypes non plus.
0: Oui, parce que tu dis les mecs, t'arrêtes pas de faire
1: ça. Le mec, il est en train de cracher sur les trucs romantiques.
0: Mais il a pas craché dessus, déjà.
1: Je sais pas, merde, s'il veut du cul, il allume Canal le samedi.
0: Mais attends, mais non, mais Claire, là, tu déformes tout parce que. D'abord, le mec a pas dit qu'il souhaitait avoir que des trucs de cul.
1: Il a dit que c'était de la merde, ce bouquin à l'eau de rose, il comprenait pas pourquoi on le faisait chier avec, que sa sœur était en train de lire ça et que franchement, c'était de la dope.
0: Mais c'est pas pour ça qu'il a. C'est pas pour ça que. Donc, toi, dans ses propos, t'entends que ce mec-là, en fin de compte, est intéressé par le cul?
1: Non.
0: Bon, premièrement, et deuxièmement.
1: T'as pas écouté ce que j'ai dit, hein?
0: Bah, toi non plus.
1: Je pense que lui, en tout cas, il crachait sur ces trucs-là.
0: Non, t'as pas dit que ça. T'as dit aussi. Non, t'as pas dit que ça, Claire. T'as dit aussi à l'instant que si lui avait envie que du cul et tout ça, effectivement, mais qu'il aille sur Canal+, et qu'à ce moment-là, qu'il nous emmerde pas.
1: Ouais.
0: Mais il a jamais dit que Harlequin, c'était naze et qu'il fallait lire uniquement des trucs de cul.
1: Non, mais attends,
0: bon,
1: il disait
0: alors...
1: que les histoires de sentiments, les histoires à l'eau de rose, c'était de la merde. Je sais pas, moi, je trouve ça mignon.
0: Bah oui, d'accord. Mais alors, toi, tu dis que si tu te plonges là-dedans, c'est parce que justement, les mecs ne te font plus rêver, que les mecs passent au cul.
1: C'est
0: vrai dire que.
1: Je me posais des questions, justement, si les meufs faisaient des trucs comme ça.
0: Bah arrête, mais là, c'est carrément du rêve. Effectivement, c'est des histoires de filles de 20 ans qui rencontrent l'homme de sa vie qui a 50 ans et ils finissent en Rolls Royce. Mais bon, ça aussi, c'est du rêve. Faut arrêter de croire que c'est comme ça que ça se passe dans la réalité.
1: Attends, je te disais seulement qu'en fait, dans une histoire, ça. Je sais pas, faut tout voir. Il y a pas. Les sentiments, si tu veux, ça passe en premier, et puis après, t'as le cul qui vient après, ok.
0: Ouais.
1: Mais je sais pas, quand j'ai entendu ce mec à l'antenne, moi j'ai pas ce qu'il a dit, j'ai pas pris ça comme ça, j'ai pris ça,
0: ou
1: en fait, fallait pas lui prendre la tête avec des histoires de sentiments, pour lui, il y en
0: non,
1: a
0: non, il a voulu dire par là que c'était ringard, c'est comme Jean-Philippe, tu vois, qui malgré tout, sur Minitel, qui tout à l'heure t'a un petit peu agressé, t'as dit que lui, il en a eu un.
1: Attends, j'avais pas encore ouvert la bouche, son message pour qu'il l'envoie, il avait déjà dû quand même l'écrire avant.
0: Ouais.
1: Et j'avais quand même pas encore ouvert la bouche quand il avait envoyé son message.
0: Parce que t'avais la bouche pleine.
1: Donc la connasse, c'était peut-être pour celle qui passait avant et peut-être pas pour moi. Peut-être. Parce que j'avais pas encore ouvert la bouche, t'avais juste dit mon prénom. Quoi.
0: Peut-être, la preuve, c'est qu'il dit qu'il en a eu un et c'était l'infirmière de Grenichon. Donc tu vois. Je crois que maintenant, connasse, c'était peut-être pour toi.
1: Ouais, possible. C'est pas le message d'avant alors. Hein.
0: Ah non, je pense que celui-ci, t'es, ouais, les deux, t'es, ouais, si celui d'avant aussi.
1: Non, je prends le deuxième, ok, mais pas le premier.
0: Ah d'accord, ok.
1: Le
0: ouais.
1: Premier, c'était pour le grognasse qui est passé avant, qui était sympa.
0: Il y a Jean-Philippe qui dit pétasse aussi. Ça, c'est pour toi
1: putain,
0: aussi.
1: Putain, mais je l'emmerde, appelle-le. Sérieux, s'il a des trucs à me dire, tu l'appelles et on règle nos comptes.
0: Jean-Philippe, tu donnes ton numéro de téléphone sur le Minitel, on va te rappeler immédiatement. Claire, que fais-tu dans la vie?
1: Je suis étudiante.
0: D'accord, en quoi?
1: Faut vraiment que je le dise. Je suis étudiante en prépa.
0: Ah ben d'accord, ok, non, c'était juste pour savoir.
1: Non, mais bon, en général, ça fait...
0: Bah non, non, c'est bien.
1: Ouais.
0: Bon, ça veut rien dire. Il y en a plein qui commencent et qui n'arrivent même
1: général,
0: pas.
1: En général, on parle de prépa, les gens te voient un télo à lunettes.
0: Oh non. Oh non, il y en a plein qui vont pas jusqu'au bout, qui n'ont pas le talent pour y aller, qui n'ont pas leur diplôme et qui sont dans la merde et au chômage comme tout le monde.
1: Mm-hmm.
0: Non, mais c'est vrai en plus. qu'est-ce qu'il y a? Non, mais il a pas laissé son numéro de téléphone, Jean-Philippe. C'est qu'on aimerait bien avoir son numéro de téléphone.
1: Ouais. Je suis sûr qu'il écoute là. Et ben Jean-Philippe, t'es qu'un gros lâche.
0: Ah, il dit non.
1: Si t'as des trucs à dire, tu rappelles, tu mets ton numéro sur Minitel et puis après on en discute.
0: Jean-Philippe dit sur le Minitel, non, désolé, je ne parle pas avec des grognasses.
1: Putain, c'est un ploucos.
0: Hein?
1: Franchement, c'est qu'un plouc. Et je suis poli, hein.
0: Ouais, mais toi, t'es super.
1: Parce que lui, il me traite de pétasse, il me traite de connasse, de grognasse aussi.
0: T'es une... Non, il a dit grognasse.
1: Ouais, tu vois.
0: Ouais.
1: Ouais, c'est qu'un ploucos, c'est bien ce que je dis.
0: Enfin, il y a Suying qui est très méchant sur Minitel depuis le début de la soirée qui t'a traité carrément de pétasse. Mais moi, je me mets de.
1: Non, mais ça chante tous contre moi, j'en ai rien fait.
0: Mais ouais, tu n'auras rien fait, merde. On peut pas faire une libre antenne à la Harlequin?
1: Ouais, mais en tout cas, là, c'est un sens unique, hein. T'as libre antenne, il y a que moi qui m'en prends plein la gueule, et eux, ils laissent même pas leur numéro. C'est sérieux, c'est tous des lâches, hein.
0: C'est clair, t'as bien raison. Et t'as déjà vu le spectacle de Danny Boone?
1: Non.
0: Et à un moment donné, il y a un sketch qui s'appelle Il faut lire, et lui, il parle de Monsieur Harlequin. Tu connais pas ça?
1: Non.
0: Ah bah écoute, je parlerai. Alors là, un jour, c'est que ça n'existe pas en CD, mais qu'en vidéo, je m'arrangerai pour vous le faire écouter, ça aussi. Il y a tellement de sketchs que j'aimerais vous faire écouter. En vidéo, c'est fabuleux, je vais la ramener, Florent, puis on essaiera de le passer lundi, tiens. Voilà. Je vais essayer de penser à ramener la cassette vidéo demain et on fera une copie, on passera ça vendredi. Non, pas vendredi, mais lundi. Ouais, et on fera ça lundi, parce que demain, c'est vendredi, avant minuit, c'est un peu chiant. J'espère que t'écouteras lundi, Claire.
1: Bon, alors lundi, je t'allume et c'est bon.
0: Tu m'allumes?
1: Ah ouais, je t'allume.
0: C'est-à-dire?
1: Je te branche, quoi.
0: Ouh, c'est-à-dire?
1: Ben, on verra peut-être ça, en fait, demain soir, déjà, à la loco. Il y a des chances que je passe, donc... J'en mettrai ça au point demain soir. Maintenant, tu vois, c'est les nanas, toutes tes groupées, qui vont s'acharner sur Minitel. Et
0: mais non.
1: C'est les nanas qui vont me traiter de pétasse.
0: Mais non, tu vas arriver que là, tu vas me faire « Bonjour, je suis Madame Harlequin ».
1: Voilà.
0: Tu connais pas ce sketch de Danny Boone?
1: Non.
0: Harlequin, il faut lire.
1: Je vais me procurer la cassette et je vais me démerder.
0: Mais non, mais lundi, t'écouteras dans la nuit, puis il dit... Ah oui, parce que de toute façon, déjà, le spectacle, il a pissé de rire. Mm-hmm. Et quand il dit, public adorait, il faut lire. Moi, j'ai lu Monsieur Harlequin. Et tout, c'était super. Et tu verras, c'est très sympa. Qu'est-ce qu'il y a, Florent?
3: Non, c'est ce que tu disais, ton répondeur, change-le, sérieux.
0: Mon répondeur, faut que je le change, pourquoi il est chiant?
3: Pas trop le début.
0: Ah bon, on comprend pas trop le début, c'est pas grave, c'est pour emmerder les gens, c'est pas grave. Oh là là, j'arrête pas de changer mon répondeur tous les 15 jours, 3 semaines et toujours les gens s'en plaignent systématiquement. Bon bah.
1: Il a toujours pas laissé son numéro de téléphone, notre produit?
0: Non, il a pas laissé son numéro de téléphone, notre truc, parce qu'il a que 17 ans, à mon avis, il y a papa et maman qui sont pas très loin et il va se faire taper dessus si le téléphone sonne chez lui. Quoi.
1: Et en plus, c'est un môme.
0: Et en plus, c'est un gamin, t'as bien raison, Claire.
1: Donc tu sais même pas ce que c'est.
0: C'est très intéressant, j'ai envie de te rencontrer, Claire. Hein. J'espère que tu seras là vendredi et qu'on pourra boire un verre ensemble.
1: Ouais, pas sûr, hein, j'ai le boulot, donc on verra.
0: D'accord, ok. Puis j'allais te dire que c'était pas sûr qu'on boive un verre ensemble. Donc ça me fait d'une pierre deux coups, comme
1: voilà,
0: ça.
1: Voilà, comme ça au moins chacun est.
0: D'accord.
1: Ça
0: peut s'en tenir. Ok, chacun est libre de lire ce qu'il veut, nous dit Raphaël, féminin.
1: Exactement, donc si on veut dire des harlequins, chacun son problème.
0: Ouais. C'est une demoiselle, hein, c'était pas un mec, hein. C'était Raphaël, deux LE, hein.
1: Bon, ben elle est charmante.
0: Voilà, Greluche, dit Torjal, 18 ans.
1: Bon, et lui non plus, il n'a pas laissé son numéro de téléphone.
0: Bah, évidemment.
1: Sérieux, quelle bande de ploucs.
0: Voilà, exactement. Mais Claire, faut venir à la loco vendredi. Pourquoi tu viendrais pas? Parce que t'as cours le lendemain?
1: Ouais, non, mais normalement, je rentre chez moi le week-end, quoi.
0: Mais faut se lâcher un petit peu dans la vie, merde. Venez, vous venez. Il y a plein de gens qui...
1: Ouais, mais c'est techno, en plus, le vendredi, non?
0: Mais ouais, mais en bas, c'est rock, et en haut, c'est disco, funk et tout, il y a tout. Et puis tu seras surprise des soirées, tu verras que tu te prendras au jeu. Il y a trop de gens qui sont venus avec des a priori qui finalement ont passé la soirée au milieu dans la soirée techno à s'éclater.
1: Ouais, non, je vais peut-être essayer de faire un...
0: Viens.
1: Et puis je te verrai enfin, parce qu'apparemment tout le monde se plaint qu'il te voit pas.
0: Voilà. Mais même, c'est pour qu'il y ait du monde et qu'on fasse la teuf. Plus on est, mieux c'est.
1: Ouais.
0: Comme ça, au moins, on va s'amuser.
1: Ah, mais quoi, en général, il y a du monde à la loco.
0: Oui, mais plus il y en a, mieux c'est. C'est toujours bien d'avoir des nouvelles têtes que d'avoir toujours les mêmes.
1: Mm-hmm.
0: Hein, d'accord.
1: Ouais.
0: À demain, alors.
1: Ok, bah, à demain.
0: Allez, bisous.
1: Bisous, salut.
0: Ouais. Il y a des jours, je me tuerais, dirait Chris. Bah, t'as 23 ans, attends encore 10 et puis tu pourras te suicider. Tu pourras te faire empaler sur une croix. Stéphanie, bonsoir, 22 ans de Chelles. Bonsoir Stéphanie.
4: Bonsoir Max.
0: Je profite que tu es de Chelles. Est-ce que tu connais la Cécile en question où j'ai reçu la photo? Non,
4: non, mais là, je suis juste de passage, donc j'habite pas à Chelles.
0: Ah merde.
4: Ouais. Désolé.
0: Oh, quel dommage. Bon, c'est pas grave, qu'est-ce qui t'amène?
4: Alors, je t'explique. En fait, je suis venue à la radio pour voir un ami à moi. Et donc j'ai flashé, en fait, j'ai eu un coup de cœur pour quelqu'un de la radio.
0: Mmh.
4: Et je me suis renseignée pour savoir qui c'était et j'ai appris que c'était toi.
0: Ah, c'est gentil ça.
4: Donc voilà, et j'avais envie de te parler pour discuter un petit peu avec toi, pour essayer de te connaître.
0: Ouais.
4: Et je voulais savoir si tu m'avais vu.
0: Non.
4: Non. Je t'ai même pas dit comment j'étais, donc...
0: Bah dis, vas-y.
4: Donc je suis grande,
0: mmh.
4: J'ai des cheveux mi-longs, châtain, vieux marron.
0: Mmh.
4: Et voilà, quoi, j'étais habillée en jupe.
0: En jupe?
4: Oui.
0: Non.
4: Non.
0: T'étais dans quel... T'étais dans le studio?
4: Ouais, je sortais du studio, en fait.
0: Tu sortais du studio?
4: Ouais.
0: Tu étais... T'es grande?
4: Oui.
0: Un petit peu rondelette?
4: Oui.
0: Ah oui, d'accord, je t'ai vu, ouais. T'étais juste sur la porte
4: oui.
0: Au moment donné,
4: ouais, je pense. Ouais, ouais.
0: T'étais avec un cahier à la main?
4: Oui.
0: Bon, voilà.
4: Ouais. Donc voilà, c'est tout. C'était simplement pour... Pour te dire que je t'ai trouvé mignon et pour ceux qui ne te connaissent pas, et les filles surtout, ben, je confirme, t'es mignon, t'es adorable.
0: Oh non, non, non.
4: Si, si, c'est vrai.
0: T'es gentil.
4: Voilà.
0: Voilà.
4: Ok.
0: Ben, je t'embrasse.
4: Ouais, moi aussi.
0: À bientôt.
4: Salut.
0: Voilà, Romain, 18 ans, de Caen. Bonsoir Romain, une petite surprise peut-être, Romain.
5: Oui, salut.
0: Très
5: ça
0: bien.
5: Va?
0: Bonsoir Romain, ça va bien?
5: Ça va.
0: Ça va très très bien.
5: Alors, je vais te faire une petite surprise à propos de ton monologue.
0: Non, tu veux me faire une petite surprise?
5: Ouais.
0: C'est pour ça que quand j'ai dit Romain, une petite surprise.
5: Ouais, une petite surprise.
0: Une petite surprise pour moi, Romain?
5: Une petite surprise.
0: Je ferme les yeux, comment je fais là?
5: Je
0: bouge mes oreilles.
5: Ferme, voilà. Non, peut-être pas quand même. Un petit peu quand même?
0: Un petit peu quand même, disons que je bouge mes oreilles, puis une fois que je peux écouter, tu me le dis.
5: D'accord.
0: Et je pourrais pas l'entendre vu que je bouge mes oreilles.
5: Bouge tes oreilles.
0: Alors, je bouge mes oreilles.
5: Un petit peu quand même.
0: Alors, je vais baisser le son du casque.
5: Non, à fond parce que c'est bon.
0: Non, mais je baisse pour pas écouter.
5: Allez,
0: puis quand tu me dis c'est bon, je remonte le son du casque.
5: C'est bon.
0: Ouais. Bon. Ça, c'est Beethoven.
5: Ouais.
0: Clair de lune.
5: Voilà, bien joué.
0: Bon. Qui c'est qui joue?
5: Mon père.
0: C'est cool. Quel âge il a ton rap?
5: Il a 50 ans.
0: Ah, grand. C'est pas un piano à queue, hein?
5: Non.
0: Ça,
5: c'est un piano droit. Puis il est désaccordé en plus.
0: Ah, il est désaccordé?
5: Ouais.
0: Parce qu'on dirait.
6: Merde, je me bourre.
5: Vas-y, continue,
0: ouais. Il est perdu,
5: là.
0: Il est perdu?
5: Ouais.
0: Ah, quel dommage.
5: Attends.
0: C'est génial, c'est excellent, dit Jean-Philippe 17, envoyez-vous, qui s'interroge. Alors, on recommence. On reprend tout depuis le début.
5: Tu fermes les yeux, tu t'y croirais, là.
0: Ah non. Non. Je veux une professionnelle, une fille qui sache en jouer. Claire de lune. De Beethoven. Est-ce qu'il y a une fille qui nous écoute ou un garçon qui serait capable de nous jouer ça avec un piano bien accordé? On peut trouver ça, c'est faisable. Tu sais à quoi ça me fait penser à Lucky Luke? Tu sais comment on appelle ça là, les trucs qu'on faisait tourner là, comment on appelle ça?
5: Les trucs de western, Sergio Leone un peu.
0: Ouais, tu vois.
5: Ah ouais, bah, c'est un fan, je suis fan aussi un peu.
0: Parce que le son il est bizarre de votre piano, hein.
5: C'est-à-dire, il date du début du siècle, en
0: fait. Ah oui, oui, un bon début de siècle.
5: Mon arrière-grand-mère et tout.
0: Ah oui, ça, je veux bien le croire. Ouais. Il n'a pas été accordé depuis ton arrière-grand-mère?
5: Bah, il n'a pas été accordé depuis que j'ai arrêté, quoi.
0: Ah oui, c'est clair. Tu vas le regretter, hein, je l'ai dit, Romain.
5: Ah bah je le regrette déjà.
0: Ah bah alors
5: bah, je passe mon bac et puis après je m'y remets là.
0: Refais-le parce que moi je l'ai refait, je te l'ai dit, il y a 3-4 ans, c'était trop tard. Hein. Ah, je pourrais te faire une petite démonstration de panneau, de piano, pardon. J'en ai fait pendant 10 ans, c'est Tof qui nous dit ça. Ben, faut laisser un numéro de téléphone, mais s'il y a une fille ou un garçon là qui a au moins 10 ou 15 ans de piano et qui pourrait me faire.
5: Bah moi j'en ai fait 7 ans moi.
0: Bah c'est pas mal déjà.
5: Puis j'ai tout perdu aussi.
0: Ah bah moi aussi, moi j'en ai fait 9 ans ou 10 ans, je sais plus, mais j'ai tout perdu aussi. Hein.
5: Je t'entends mal. Il arrête là.
0: Il en peut plus, il est souffert.

0: Oh là, le massacre.
1: Non, là, c'est parce qu'il y a... J'ai un copain qui est descendu sur l'escalier.
0: Ah oui, puis c'est assis sur le piano, apparemment.
1: Imagine, j'étais bercé là-dedans.
0: Dis donc, ton père, il est rentré un peu bourré ou quoi?
1: Comment?
0: Ton père, il est bourré ou quoi?
1: Non, il est pas bourré, non mais oh.
0: C'est le clair de lune après un litre d'alcool?
1: Non, ça c'est la chanson de Prévert.
0: Oui, enfin bon, la chanson de Prévert, ouais. C'est l'après de... C'est plus un verre, là, c'est pré-bouteille, là.
1: Attends, joue le troisième homme.
0: Ah ouais, le troisième homme, ouais.

0: Et il a beaucoup perdu ton père aussi, hein.
1: Comment?
0: Je dis il a beaucoup perdu aussi, hein.
1: Oh, t'es, t'es vache là, t'es un enfoiré.
0: Non, c'est bien. En fin de compte, c'est le son du piano qui est bizarre.
1: Ouais, ouais, tout à fait. Il est tard en plus.
0: Non,
1: en,
0: non, mais il joue très bien. Mais c'est le son du piano qui est un peu zarbi. Il va falloir le réaccorder, hein.
1: Ouais.
0: Un petit coup, non, ça, ça coûte combien, hein? Ça coûte cher, remarque, hein, de réaccorder un piano.
1: C'est pas
0: cher,
1: du tout.
0: Il y a des moments, ça vaut même pas le coup. Il y a des fois. Ouais, c'est ça. Il y a des moments, des fois, le prix du piano. Ouais, ça peut coûter 2000 balles, ça peut même être encore plus, hein.
1: Puis là maintenant, là, il est fatigué, mais on peut plus l'arrêter, quoi.
0: Ah, puis ça y est, maintenant il est parti, donc il va raccrocher tout, papa, je voudrais aller dormir. Non, je vais jouer au clair de lune. Mais papa, ça fait depuis minuit que tu le joues au clair de lune, il est 7h. Ta gueule. Je vais jouer au clair de lune.

0: Let It Be.
1: Ouais.
0: Imagine. Il peut jouer Imagine.
1: Attends, je non. Imagine, tu sais.
0: Imagine.
1: Non, je ne connais pas.
0: Imagine que tu vas repasser hors antenne.
1: Moi?
0: Imagine que tu vas repasser hors antenne.
1: J'imagine bien alors.
0: Bon, en tout cas, c'est très cool. Le prénom
1: ouais,
0: de ton
1: bah,
0: père.
1: Salut.
0: Le prénom de ton père, c'est
1: Ged.
0: Hein?
1: Ged.
0: Ged. Très bien. Bah, tu salues Ged et Romain Bonnebourg.
1: Ouais.
0: À bientôt. Merci
1: salut.
0: Les gars. Ciao. Merci en tous les cas. C'est très sympa. Karine, 25 ans, qui était sur le Minitel de Clermont-Ferrand. Donc, tu souhaitais ce qu'on appelle une de tes copines qui s'appelle Sandra.
2: C'est exact.
0: Et lui faire croire que tu serais prête à tout plaquer. Donc, t'as un mec, apparemment.
2: Oui.
0: Pour aller vivre avec elle.
2: Et oui.
0: Et tu m'as dit sur Minitel qu'elle allait marcher. Pourquoi d'abord?
2: Parce que, bon, on a vécu pendant deux ans en tant que colocataire dans le même appart, donc forcément.
0: Oui.
2: Et, on s'est bien amusé pendant deux ans, ça nous arrivait de dormir ensemble, donc il y avait une petite ambiguïté, quoi.
0: Mais vous avez jamais eu une relation vraiment?
2: Non,
0: il y a
2: non,
0: eu... non. Quand tu...
2: non, non.
0: Quand tu dis ambiguïté, c'est-à-dire?
2: Oh bah c'est toujours, enfin c'est ça peut porter.
0: Disons que vous aviez à un moment donné une attirance l'une pour l'autre, mais vous avez jamais réussi à passer le cap.
2: Oui, peut-être, éventuellement.
0: D'accord. Toi, t'as eu envie d'elle?
2: Ça peut arriver. Dans des moments de folie, on a toujours des fantasmes.
0: Je ne sais pas si ça peut, je ne sais pas si ça t'est arrivé.
2: Non, ça ne m'est jamais arrivé avec elle.
0: D'accord, ok. Et elle, vis-à-vis de toi?
2: Bah justement, on va voir sa réaction.
0: On y va, c'est parti, Karine. 1h du matin, et je vous rappelle que dans une demi-heure, trois quarts d'heure au grand maximum, Gérard sera là pour son débat qui portera sur la différence d'âge. Et peut-être qu'on fera une petite sur les législatives, si c'est pas mieux. Peut-être qu'on fera un petit débat de 20 minutes sur les législatives quand même. Parce que c'est quand même dimanche et il faut en parler. Quoi. Je crois que Gérard va.
3: Allô? Allô?
2: Allô?
3: Allô?
2: Sandra?
3: Quoi? C'est Karine. Tiens! Et ouais, tu vois, tout arrive.
2: Non.
3: Et oui, c'est moi.
2: Attends.
3: Tu ne rêves pas.
2: Karine.
3: Allô, quelle heure il est? Il est 1h du matin. Oui? Oui, mais excuse-moi, il est peut-être 1h du matin, ça fait peut-être un mois et demi que je t'ai pas appelé, mais j'ai une envie soudaine de t'appeler, c'est tout. Tu vas bien?
2: Ouais, mais qu'est-ce qui se passe?
3: Bah rien, j'avais envie de t'appeler, je sais pas, tu me manquais, quoi, c'est tout.
2: Attends.
3: Je te réveille peut-être?
2: Ouais, attends,
3: mais je suis désolée, mais bon, j'avais vraiment envie et besoin de te parler, quoi.

0: Attends, ça va, attends, ça va la tête là, il est... Je suis en examen, il est carrément tard.
1: Oui, mais justement, non, c'est que ça va pas très bien dans ma tête et qu'il fallait, absolument que je te parle. Tu...
0: Ah bah, go, vas-y.
1: Hein?
0: Attends, vas-y, la dernière fois on s'est bouffé le nez.
1: Oui, mais là justement, c'est pas, j'ai pas du tout envie de me bouffer le nez avec toi, bien au contraire. Tu connais ma situation, tu sais que j'ai un mec, tu sais que, bon... Tu sais la vie que je mène, mais le problème, c'est que bah, tu me manques énormément, quoi. Et que je me pose pas mal de questions à ce niveau. Non, mais ne me rigole pas au nez, s'il te plaît. Je te parle sérieusement, je te parle de ce que je ressens.
0: Ouais, ouais, non, ok, ouais. Mais ça va, là? Enfin, je sais pas, t'as fait la fête, il y a un truc qui va pas?
1: Non, je suis parfaitement claire, tout va bien, justement. J'ai pris le temps de réfléchir. Si j'ai mis autant de temps à te rappeler, c'est justement parce que j'avais pas mal de questions en tête et que je voulais clarifier la situation. Mais là, j'ai l'impression que c'est très clair dans ma tête et que, eh ben, j'ai du mal à vivre sans toi, quoi.
0: Pardon?
1: Oui, tu as bien entendu. J'ai du mal à vivre sans toi.
0: Je comprends ou je comprends pas, là?
1: Tu peux comprendre, oui.
0: Attends, écoute...
1: Je suis pas assez clair, il faut que je te le dise comment.
0: Non, c'est ok. T'es parti... T'es parti, je veux dire, c'était cool. T'es parti à Clermont. Bon, on s'est revu deux fois. T'as pas aimé m'appeler... Plus que ça, t'as fait la teuf de ton côté et compagnie. T'as pété les plombs.
1: Mais là, je pète pas les plombs.
0: Ouais.
1: Si j'ai, je te dis, si j'ai essayé, parce que dès le début où je suis partie, tu... Enfin, j'ai eu une première question qui sont venues se poser dans ma petite tête et j'ai voulu être sûre que j'étais pas en train de délirer. C'est peut-être pour ça aussi que j'ai essayé de mettre une distance entre nous. Mais là, la distance, je la tue.
0: Attends,
1: tu
0: vois un truc,
1: je vois. Tu vois
0: quoi? Un coup de flotte. Bon, attends, tu t'expliques clairement parce que là, je comprends pas.
1: Tu veux que je te dise clairement, Sandra, je suis amoureuse de toi, c'est ça que tu veux entendre? Et ben voilà, tu l'entends et tu le sais.
0: Non, c'est une blague.
1: Non, c'est pas une blague, non. Tu crois que je serais en train de me prendre la tête à 1h du matin pour une blague?
0: Et Marc, là-dedans, qu'est-ce que t'en fais?
1: Eh ben, Marc, il reste là où il est, et puis voilà, mon choix est fait.
0: Bon, attends, Karine.
1: Oui,
0: moi, je t'aime beaucoup, quoi.
1: C'est déjà un bon début.
0: J'ai passé les deux années d'études, de délire, de tout ce que tu veux. Les plus formidables de ma vie quand on habitait ensemble. Bon, c'est pas parce que pendant deux ans j'ai pas nécessairement eu de copains parce que tous les mecs qui étaient à la fac étaient des connards à binocle que pour autant j'aime pas les mecs. Bon, je t'aime beaucoup, mais enfin de là à m'appeler à je sais pas 1h30, 2h pour me dire c'est bon, je suis amoureuse de toi après un comportement un peu zarbi depuis.
1: Mais si j'étais zarbi, c'est que j'étais mal, Sandra, comprends-le.
0: Bon, mais qu'est-ce que tu veux là concrètement? Vas-y.
1: Mais je veux savoir ce que t'en penses, je veux savoir comment tu réagis, je veux savoir si je peux tout plaquer ici pour venir te rejoindre, c'est tout.
0: Attends, tu délires.
1: Non, je délire pas. Je suis prête à le faire.
0: Attends, bon, moi, je sais pas, ça va...
1: Je sais, ça te fait un
0: choc. Non, mais ok, bon, ça va peut-être pas avec avec Marc, un truc comme ça, bon, je...
1: Non, ça va très bien avec lui.
0: Ouais, non, mais enfin, peu importe. Écoute, moi, ce que je te propose, c'est je sais pas, tu prends le train, quoi, tu viens passer le week-end ici, on parle... On met les choses au clair. Je peux pas te dire, je peux pas te dire comme ça qu'à aucun moment j'étais enfin attirée par toi. Je sais pas si c'est de l'attirance physique, mais bon, depuis le temps, c'est une amie. Enfin, c'est clair que c'est une amitié que j'ai jamais connue avec qui que ce soit d'autre, quoi. Donc
1: Et si on a essayé de la transformer en amour, ça t'intéresserait pas?
0: Ouais, mais attends, attends, c'est pas le genre de truc qui décide sur papier.
1: Non, j'ai mis suffisamment de temps, moi, à me poser des questions pour savoir que ça se décide pas comme ça. Je suis entièrement d'accord.
0: Ouais, bah écoute, Karine, tu viens à Paris?
1: Oui.
0: Et puis, je sais pas. On part, on fait le point de ce que tu vis, de ce que je vis. Enfin bon, là, tu tombes pas nécessairement au bon moment, niveau examen et tout, mais bon, tu viens et on fait le point si ça va pas. Enfin, je sais pas, t'es chez toi, là, qu'est-ce que tu...
1: Oui, je suis chez moi, oui. Je suis chez moi et...
0: Et Marc, il est où, quoi?
1: Il est pas là.
0: Mais qu'est-ce que tu lui as dit? Et qu'est-ce que tu lui as dit?
1: Eh ben, ce que je fais, c'est que je réfléchis, je pense, et là, j'ai craqué, c'est tout. Qu'il fallait que je te parle, qu'il fallait que je te le dise. Et je le supportais plus de le vivre, moi, et que toi, tu le saches pas, quoi. J'ai envie qu'on en discute, qu'on en parle, que tu y réfléchisses sérieusement, et...
0: Attends, tu me réveilles, ouais.
1: Oui, c'est vrai alors... que je te prends un peu au dépourvu.
0: Non. J'en sais rien, quoi. Si ça va pas, tu viens.
1: Ben, je vais venir, oui. Mais t'es prête vraiment à en parler sérieusement?
0: Attends, je suis prête à en parler sérieusement. Moi, je sais pas trop où j'habite, quoi. C'est pas net en ce moment. Prête à réitérer l'expérience de vivre ensemble, de taper des délires. Bon, très bien. C'est vrai qu'à chaque fois qu'on a pu sortir, quand on se faisait aborder par des mecs, le fait de dire non, c'est basta, on est lesbienne, bon, c'était assez drôle. De là à, de là à concrétiser, déjà, attends, ça se décide pas comme ça oralement, genre on se regarde dans les yeux, c'est bon, est-ce qu'on va virer de bord ou pas? T'as déjà eu une expérience, toi?
1: Non. Mais c'est toi que je veux, personne d'autre.
0: Attends, moi j'ai déjà eu une expérience, c'est pas... Ah, je sais pas, je vois pas où tu veux en venir.
1: Je veux en venir simplement à te dire que, ma chère Sandra, tu es en direct sur Fun Radio.
2: Ah, j'allais te le dire. J'allais dire, ce que je voulais te dire, c'était simplement qu'elle est amoureuse de toi et voilà, et qu'elle a envie de te bouffer la foufoune, quoi, merde! Ah, c'est incroyable ça, les nanas, entre vous, qu'est-ce que vous pouvez mettre comme temps? Alors que tout à l'heure.
1: Je suis désolée, Mac, je lui ai dit que j'étais amoureuse d'elle, elle veut pas me croire.
2: Alors que tout à l'heure dans la soirée, on a eu un motard qui apparemment s'est fait sucer dans les water parce qu'il était bourré. Et vous, alors que l'autre, elle arrête pas de te dire qu'elle est amoureuse de toi, t'étais là et tu dis je sais pas.
0: Mais attends.
2: Allons, Sandra, merde, t'as jamais eu envie d'une expérience avec Karine? Parce que c'était quand même assez ambigu d'après ce qu'elle nous a dit quand vous viviez toutes les deux et que vous étiez dans le lit.
1: Bah, ouais.
0: Non, attends, c'est... Putain, attends, j'y crois pas.
2: Mais bien sûr que si. Voilà.
0: Attends, c'est une super complicité, ça, ok.
2: Elle voulait te bouffer le minou.
1: J'ai bien caché mon jeu quand même.
2: Ah oui, t'as bien caché ton jeu, mais je suis sûr que quelque part Karine aimerait bien quand même. Ah, la chienne, c'est pas le tout de le dire, c'est vrai, ouais, c'est pas le tout de le dire, effectivement, ouais.
0: Non, mais attends, j'ai révisé toute la soirée, j'étais sur les trois théories de la sexualité de Freud. J'étais en train d'analyser avec moi le problème.
2: Alors,
0: de Karine.
2: Bon.
0: Attends, c'est Max, là?
2: Non, c'est sa mère. Elle a pas pu ce
1: non,
2: soir.
1: Elle a du mal à se réveiller un peu.
2: Max n'a pas pu venir et donc c'est sa mère qui remplace ce soir. Bien sûr
0: elle
2: que
0: est
2: c'est
0: bien
2: moi.
0: Brave.
2: Alors, qu'est-ce qui vous est arrivé toutes les deux pour que vous ne soyez plus ensemble?
1: Bah, c'est un changement d'orientation dans les études.
2: Ouais, d'accord. Et parce qu'apparemment ça s'est mal terminé. Tu dis que la dernière conversation que vous aviez eue, Sandra, s'était terminée assez chaudement.
0: Non, ouais, non, bah si tu veux, bon, on se connaît depuis qu'on a 4 ans et demi, 5 ans.
2: Ah ouais, quand même.
0: Ça fait, hein.
2: Ouais.
0: Un truc comme ça, et c'est vrai que, tu sais, quand les gens partent, quand t'as eu l'habitude de vivre avec, enfin, de vivre, ouais, d'avoir les gens avec toi, que tu les considères comme tes, enfin, que ce sont tes meilleurs amis, le fait que ces gens-là partent géographiquement, bon, je sais pas si c'est une espèce de jalousie ou de manque. Ou quoi que ce soit, mais bon,
2: Il y a quand même un truc, je te coupe, parce que je pense, il y a quand même un truc qui est marrant, c'est que depuis le temps que je fais pareil ces émissions, souvent c'est je repense à tout ce que j'ai entendu depuis 3-4 ans, et j'ai souvent remarqué que quand deux filles à un moment donné étaient ensemble, avaient partagé les mêmes appartements, elles avaient souvent envie, pas forcément de l'avoir fait, mais eu envie à un moment donné d'une relation avec la nana, beaucoup plus que les mecs entre eux.
0: C'est possible.
2: C'est vrai, hein.
0: C'est juste, mais bon, enfin, quand ça arrive à un point de complicité qui est génial, qui est trippant, même si t'as pas de, enfin bon, même si t'as des copains ou des choses comme ça, mais c'est vrai que, enfin, c'est une amitié en lettres majuscules qui est vraiment géniale, qui sont toutes les histoires de merde. Peut avoir avec des crétins ou avec des
1: autres choses, ça n'a rien à voir.
0: Ouais,
2: ça n'a rien à voir. Donc,
0: c'est vaste quand même.
2: Alors, on peut profiter justement de cette petite, de ce petit canular entre Karine et Sandra pour que maintenant vous puissiez repartir sur de bonnes bases et vous revoir de nouveau.
0: Mais Karine, tu sais, tu peux venir à Paris, hein.
1: Mais t'as le droit de venir à Clermont aussi.
2: Non, mais attendez, j'ai un truc que je comprends pas. C'est que t'es à Clermont-Ferrand ou t'es où à Paris, Karine?
0: Moi, je suis à Clermont-Ferrand.
2: Toi, t'es à Clermont-Ferrand? Pourquoi tu dis on peut se revoir sur Paris?
1: Non, parce qu'elle veut que je vienne la voir, mais elle peut quand même se déplacer aussi. Elle a le droit de venir me voir.
2: Exactement. Donc, vous allez faire moitié-moitié.
0: Voilà,
2: très bien.
0: On peut se retrouver à Dijon. C'est une idée.
2: Bon, vous allez vous revoir prochainement?
0: Oui, on va essayer. Mais enfin, c'est quand même vache.
2: Eh ben, les lesbiennes, on va vous laisser.
0: Mais il n'y a pas de quoi, Max.
2: Pas de problème.
0: Max, c'est pas gentil.
2: Ah, bah, apparemment.
0: C'est gentil.
2: Je suis sûr qu'un jour vous devriez vous bouffer le minou. Je suis sûr que ça vous ferait du bien pour avancer dans la vie tout à l'heure.
0: Ah bah écoute, hein. Attends, tu veux qu'on t'envoie un courrier quand ça va arriver?
2: Non, mais vous prenez à la rigueur une photo.
0: Oui, on tiendra au courant, Max.
2: Ça me ferait bien plaisir.
0: Je te reconnais bien là.
2: Allez, tu parles. Que de paroles. Bisous les filles.
0: Ciao.
2: Bonne bourre, amusez-vous bien. On va venir dans un instant avec Philippe, 23 ans de Rennes. Bonsoir Philippe.
3: Bonsoir Max.
2: Bonsoir Philippe, ça va?
3: Oui.
2: Ça va bien?
3: Ça fait drôle de passer à l'antenne. Hein.
2: C'est bizarre. Vrai, hein, ça fait bizarre. Hein.
3: Quand t'es auditeur, les boules.
2: Ah, c'est clair. De quoi allons-nous parler, Philippe, dans un instant?
3: De non-voyance. J'arrive avec mon sujet un peu...
2: Tu veux qu'on allume la lumière, là, pour que tu vois un peu mieux?
3: Ouais,
2: ou pas,
3: je cherche mes lunettes. Ouais.
2: Ça changera rien. Ouais, ça te va vachement mieux. Tu devrais porter des lentilles, ça te dira encore mieux.
3: Voilà.
2: Philippe, on parlera donc de quoi? De non-voyance?
3: De non-voyance. Enfin, je t'expliquerai, parce que c'est à moitié ambigu.
2: D'accord, ok. Michael, 33 ans de Belgique. Bonsoir, Michel. Bonsoir, Michel. Michel.
4: Oui.
2: Bonsoir.
4: Oui, bonsoir Max.
2: On a peu de Belges, mais quand on en a, on sait que c'est eux, hein.
4: S'il vous plaît.
2: Je disais, on a peu de Belges, mais quand on en a un, on sait que c'en est un, hein.
4: Pourquoi dis?
2: Parce que généralement, on les reconnaît quand même assez facilement, hein.
4: Ah, mais les Français, on les reconnaît aussi facilement, tu sais.
2: Oui, c'est vrai, oui. Michel, de quoi parlerons-nous?
4: De mon fantasme.
2: S'il vous plaît.
4: De mon fantasme.
2: S'il vous plaît.
4: De mon fantasme.
2: Très bien, nous en parlerons dans un instant, Michel. Je sens qu'on va bien s'amuser. Nous aurons également Paco de Caen, 21 ans. Bonsoir, Paco.
5: Salut.
2: De quoi parlons-nous, Paco?
5: Ben, voilà, je suis avec une meuf depuis un an et demi.
2: Ouais.
5: Et bon, elle est sur Paris, moi je suis sur Caen.
2: Ouais.
5: Et puis le problème, c'est que je me fais...
2: T'aimerais bien la voir?
5: Non. Et je me fais d'autres meufs.
2: Super, très bien.
5: Je peux pas m'empêcher, quoi.
2: Bah évidemment, avec le physique.
5: Et donc,
2: que
5: j'aimerais l'expliquer.
2: En direct?
5: Ouais.
2: Tu veux l'appeler?
5: Bah si c'est possible, ouais. Bah,
2: évidemment que c'est possible, on va faire ça le plus rapidement possible, on le fera passer le premier là dans la brochette.
5: Ok, merci.
2: Alain, 31 ans également, sera là. Bonsoir Alain.
6: Allô?
2: Bonsoir Alain.
6: Ça va bien?
2: Ça va et toi?
6: Super.
2: Très bien Alain, de quoi parlerons-nous Alain?
6: De Don Juan.
2: Eh ben dis donc, vive les Mongols, super. De force demande si on n'est pas sur la Mongolie plutôt qu'à Paris ou en France. 0800 70 5000, appelez-nous, c'est la radio libre de la nuit, il est 1h du quart du matin. Et shrim, fluf, c'est bien ça. Oh là là là là là. Oh là là, la bombe. Alors attention, la reculer parce que ça va cogner. Le nouveau Chemical Brothers sur Fun Radio.
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0: ne le sait pas encore, sur les législatives. Et ça serait bien que Gérard nous donne son point de vue, puis surtout qu'il puisse faire réagir les gens un petit peu pour aller voter dimanche.
1: Et ça serait bien que des filles puissent nous appeler pour le débat, sinon il va faire la gueule.
0: Bah oui, c'est clair. Donc les
1: pour
0: filles.
1: Pour l'instant, on a une femme. Une femme.
0: Oh là là, sinon ça va être encore...
1: Mais une vraie femme.
0: Une vraie femme, d'accord, ok. Pourquoi c'est une surprise ? Ah, Paul, là. Donc, s'il y a des filles qui veulent appeler sur la différence d'âge, que vous soyez jeune ou moins jeune, et enfin vous ayez une cinquantaine d'années, que vous sortiez avec un garçon de 20 ans, ou inversement, et bien, ou même si vous sortez pas forcément avec une fille, mais que vous avez un point de vue, enfin, si vous avez déjà une idée sur la différence d'âge, si vous trouvez ça idiot ou bien, ou si ça vous plaît, si ça vous déplaît, si ça vous gêne, je sais pas, ça peut être votre mère qui sort avec quelqu'un d'une vingtaine d'années, ou votre père avec une fille d'une vingtaine d'années, vous pouvez venir nous témoigner tout ça sur le débat de Gérard d'ici une quinzaine, vingtaine de minutes. Paco, vite fait, 21 ans de Caen.
2: Ouais.
0: Tu sors avec une nana depuis pas mal de temps, mais comme toi, t'es sur Caen et qu'elle est sur Paris, tu as tendance à la tromper assez régulièrement.
2: Ouais.
0: Et
2: j'aimerais lui avouer ces trucs-là, quoi. Parce que apparemment, d'accord, elle se doute de certaines choses.
0: Et pourquoi t'as envie de lui avouer à 1h30 du matin avec la radio plutôt que de le faire tranquillement dans ton coin ?
2: Mais je peux pas, il me faut un soutien.
0: Il te faut un soutien ?
2: Ouais.
0: D'accord, tu pèses lourd ?
2: Ouais.
0: Bon d'accord, alors on y va, c'est parti. Comment elle s'appelle la demoiselle ?
2: Sophie.
0: D'accord, Sophie.
2: Vous risquerez d'avoir son frère Emmanuel ?
0: Ah bah c'est toi qui va lui demander, attends, okay. Qui connaît mieux Sophie que toi ?
2: Ok.
0: Hey, toi. Allô ?
2: Allô ?
0: Allô ?
2: Allô, Manu ? Allô ?
0: Allô ? Allô, Manu ?
2: Allô, c'est Manu ?
0: Allô ? Il y a quelqu'un qui a décroché, hein ?
2: Si tu pouvais rappeler.
0: Allô, Manu ? Manu ? On peut rappeler ? Laurent ? Parce qu'apparemment, on est tombé sur Mongolito, là, au bout du fil, hein. Ah, d'accord, ok, allez, on y va. Ah, ouais, alors là, on est tombé
3: c'était
0: sur...
3: C'était décroché, quelqu'un avait décroché.
0: Oui, je sais, ouais, mais comme personne ne répondait, je sais pas, je me suis dit... Bon, qu'est-ce qu'on fait ?
2: On rappelle.
0: Hein ?
2: On rappelle.
0: Non, ça s'en occupait, on rappelle une dernière fois, ça s'en occupait là encore, Florent ? Bon, ça s'en occupait là encore. Bon, allez, on essaie de faire ça juste avant de se quitter, là, avant que... Allez, on va recommencer ça d'ici une quinzaine de minutes. Paco, reste avec nous. On va accueillir Philippe de Rennes, qui a 23 ans, qui est non-voyant. Salut, Philippe.
4: Allô ?
0: Combien j'ai de doigts, là ?
4: Je m'installe, hein, je fais comme chez toi.
0: Combien j'ai de doigts ?
4: 5.
0: Eh ouais, on voit que t'es non-voyant, j'ai même pas montré une main. Alors, qu'est-ce qui t'amène ?
4: C'est chouette chez toi.
0: Hein ?
4: C'est chouette chez toi. C'est bien installé,
0: c'est joli, hein.
4: Ouais.
0: Menteur, tu vois rien, toi. Bon, alors sérieux, t'es non-voyant depuis toujours ?
4: Non, depuis 8 ans.
0: Depuis 8 ans ?
4: Depuis l'âge de 8 ans.
0: D'accord.
4: Pourquoi ça t'intéresse,
0: hein ? Non, pas du tout.
4: Non.
0: C'est pour meubler.
4: Voilà.
0: C'est pour meubler mon intérieur.
4: Sans doute, mais attends, on va meubler, c'est pas grave. Je vais te raconter pourquoi je viens.
0: Alors, pourquoi t'es venu ?
4: Voilà, tout à l'heure, t'as dit...
0: Tu pourrais baisser la radio derrière toi, parce que franchement... Bah ouais, t'es con, là.
4: Là, c'est mieux ?
0: Ouais, c'est mieux, ouais.
4: J'ai tweet, hein.
0: Alors, vas-y.
4: Donc, tout à l'heure, t'as dit, putain, quand je cale un disque, j'ai dit... Enfin, quand un auditeur met-moi ça, tu l'as déjà calé, tu comprends ?
0: Oui.
4: Et en fait, je voulais te parler de ça, en fait.
0: Alors, vas-y.
4: Tu sais que les non-voyants, ils ont l'oreille auditive comment développée.
0: Oui.
4: Excuse-moi, je tremble. Parce que ça
0: s'entend.
4: Ça fait bizarre de passer à la radio, sans déconner.
0: Ça s'entend.
4: Ouais, ça s'entend.
0: Alors
4: justement, Max, écoute ça. Je voulais te faire un truc.
0: D'accord.
4: Écoute ça.
0: Écoute bien, Philippe, aussi. Hein. Ah non,
4: alors,
0: Paco.
4: T'as entendu ?
0: Ouais, c'est très beau.
4: C'était quoi ?
0: Du blanc.
4: Tu rigoles, tant.
0: Une clope, t'as allumé une cigarette.
4: Ouais, voilà, c'est ça dont je veux parler.
0: Oui.
4: Parce qu'en fait, les non-voyants, nous, on ne vous voit pas, mais tu vois, en fait, dans ma tête, c'est comme si j'avais Fun TV, tu comprends ?
0: Oui. Ah bah oui, parce qu'il n'y a pas grand-chose à voir me concernant, donc effectivement, c'est comme si tu l'avais, sauf que toi,
4: moi,
0: ça coûte
4: Fun
0: pas.
4: Fun TV, je sais pas du tout comment c'est, je sais pas du tout comment...
0: Ah, c'est comme TF1, sauf que c'est Fun TV.
4: D'accord.
0: Tu veux, c'est une boîte à images, c'est le même principe, et puis il y a des images dessus qui s'y collent.
4: Tout ça pour en venir à un truc... Est-ce que tu veux savoir comment je t'imagine ?
0: Ah bah je veux bien, ouais.
4: Alors, je t'imagine 1m75.
0: Oui, non, mais attends, t'es gentil. Non, mais attends, mais je t'arrête tout de suite. Y a même pas la peine de continuer. C'est pas la peine d'être non-voyant pour savoir. Je l'ai déjà dit 10 fois l'antenne comment j'étais.
4: Non, pas ça. C'est impossible.
0: Mais bien sûr que
4: mais
0: si.
4: Par rapport à ta voix, tout le monde dit ouais.
0: Mais attends, écoute, s'il te plaît, Max. Philippe. Ouais. Encore hier, dans la nuit monologue, j'ai dit combien je pesais, je mesurais, est-ce que
4: mais
0: j'avais les yeux noirs. Je l'ai dit 1000 fois que je mesure 1m78.
4: J'ai pas écouté.
0: Menteur, gros baratineur.
4: Justement, j'ai demandé à un collègue du boulot.
0: Cravate, tu me cravates.
4: Non, n'importe quoi.
0: Oh, que de la.
4: Tu veux, t'es en train, justement, t'es en train d'essayer de chercher de.
0: Non, c'est que. C'est pas parce que. Non, non, on va pas profiter que t'es non-voyant pour qu'on ait de la pitié. Pour moi, c'est la même chose.
4: J'ai appelé ici dans un état d'esprit, l'autre, et comment tu cherches, sans déconner.
0: Je cherche pas, je suis en train de t'expliquer. Que t'es en train de me faire croire que tu vas me décrire comment je suis alors que j'ai déjà dit 150 millions
4: d'euros. J'arrive avec un sujet que tu t'en fous, quoi.
0: Non, je m'en fous pas.
4: Tu vas dire, ouais, je suis content, il y a un non-voyant qui m'écoute. C'est pour ça.
0: Ouais.
4: Sans déconner, j'ai trop de haine envers toi.
0: Ouais, je sais, et de la haine.
4: C'est pas dégueulasse, non, c'est dégueulasse des fois. Allez.
0: En plus, si tu l'as mauvaise, ça fait une mauvaise haine.
4: La gonzesse qui a appelé tout à l'heure, qui a poussé un coup de gueule, que tu l'as cassé sur la fin.
0: J'ai bien fait, non?
4: Non, sans déconner, c'est dégueulasse.
0: Je suis dégueulasse, mais je suis un porc.
4: Mais non, mais bon, ce que tu fais, c'est vrai.
0: Je pète au lit,
4: cool.
0: Je rote dans la gueule de ma nana, j'emmerde ma mère.
4: Ce que je veux dire par là, c'est qu'un mec arrive quand même avec un sujet qui est cool.
0: Qui est super cool.
4: Attends pas la moitié de sa phrase, de son histoire pour le casser.
0: Tu penses bien?
4: Moi, à la fin, j'aurais préféré que tu me dises carrément à la fin.
0: Jean-Philippe,
4: ton sujet, il nous a bien fait délirer.
0: Jean-Philippe,
4: en fait, je m'en foutais.
0: Jean-Philippe,
4: t'es dégueulasse.
0: Jean-Philippe,
4: quoi?
0: Tu penses bien que c'est hyper intéressant que tu me dises combien je mesure alors que je le sais, quelles sont ma couleur?
4: Mais moi, ce que je pense, tu veux savoir comment je te pense de toi?
0: Non, mais attends.
4: 75, non, ça,
0: mais
4: Jean-Philippe, je m'en foutais.
0: Jean-Philippe,
4: je te pense rouquin.
0: Jean-Philippe,
4: t'es tout blanc et
0: Jean-Philippe,
4: t'es rouquin.
0: Jean-Philippe,
4: un gros rouquin. En fait.
0: Jean-Philippe, c'est pas du tout intéressant ce que tu racontes parce que déjà tout le monde s'en branle. Deuxièmement, moi, je sais comment
4: encore,
0: je suis.
4: Mais pourquoi tout le monde écoute alors?
0: Et c'est une chose qu'on a déjà dit.
4: C'est vrai.
0: C'est une chose que j'ai déjà dit 150 milliards de fois. Donc tu n'apprends rien à personne.
4: En écoutant, ils ont qu'à éteindre la radio.
0: Au contraire, c'est que tu ne fais que des erreurs, c'est que tu te gourres sur tout ce que tu dis.
4: Pourquoi?
0: Parce que
4: annonce la couleur.
0: C'est déjà des choses que j'ai dit. Je l'ai déjà dit au moins 20 fois depuis je ne sais combien de temps, combien je mesure ça, donc tu nous apprends rien. Et c'est pas intéressant pour les gens de savoir que Philippe, qui est aveugle, pense que je mesure 1m75 et que j'ai les yeux noisettes, ou que j'ai les yeux bleus, ou que je suis rouquin, que je suis un gros porc et que je suis un enculé, ou que je suis un mec très gentil dans la vie.
4: C'est pas ça que je voulais te dire.
0: Mais Jean-Philippe,
4: ça que je voulais te dire, sans déconner.
0: C'est par rapport au son de ma voix, tu veux te décrire comment je suis physiquement?
4: Non.
0: Combien je mesure des
4: non.
0: pieds si je pue des
4: tu
0: pieds?
4: Entends pas, ce que les auditeurs entendent et ce que moi en tant que non-voyant, ce que les auditeurs n'entendent pas et moi en tant que non-voyant, j'entends à mes oreilles.
0: Ça m'intéresserait,
4: c'est
0: mais
4: pour
0: pas.
4: Ça que
0: mais,
4: fait le coup du briquet.
0: Mais ça m'intéresserait, mais pas pour la taille.
4: Hey, Max,
0: mais il n'y a pas besoin d'être non-voyant pour me dire combien je mesure parce que je l'ai déjà dit, c'est pas ça qui
4: intéresse. Bon, on t'entend, mon Dieu.
0: Oh putain, mais il est con ou quoi, lui? Eh, t'es non-voyant, mais t'es non-voyant des oreilles aussi, hein?
4: Ah, si tu veux.
0: Oh là là, mais c'est pas intéressant de savoir qu'un non-voyant, comment il me perçoit en hauteur, en mesure, parce que tout le monde sait que je fais 1m78, y'a rien d'intéressant
4: t'as
0: là-dedans.
4: T'as vu comment t'es vénère, t'as le droit de gueuler, moi j'avais le droit de
0: mesure, parce que tout le monde sait que je fais 1m78, y'a rien d'intéressant
4: t'as
0: là-dedans.
4: T'as vu comment t'es vénère, t'as le droit de gueuler, moi j'avais le droit de gueuler aussi, bon Dieu. Tu gueules tout le temps, aussi je gueule.
0: Mais
4: tu gueules au moins 3 fois par soir.
0: Je pensais qu'en tant que non-voyant, t'allais me dire quelque chose de plus intéressant que ça, comment tu me voyais, mais autrement que de la taille ou la couleur des yeux.
4: Il y a du monde. C'est le voyant, à ton avis, c'est qui?
0: Alors,
4: c'est qui là, l'autre?
0: Allez, alors.
4: C'est le voyant, à ton avis, c'est qui? Hein? J'entends rien, sans déconner, répète. T'es voyant, oui ou non? Ouais. Alors, c'est qui a dit allô? Mais je sais pas, justement. Alors, t'es pas voyant.
0: Ah!
4: Non, j'ai entendu! J'ai entendu, sans déconner.
3: Max,
4: si un auditeur a entendu, je te dis, ça fait allô, je fais, t'as pas entendu?
0: Mais oui,
4: tu continues à faire ton baratin.
0: On a bien compris. Alors, Philippe, dis-nous comment tu me vois alors.
4: Je te vois rouquin.
0: Ouais.
4: Et t'es assis avec un espèce de gros Walkman, je suppose. C'est les gros Walkman, j'ai jette aussi les machins, les casques.
0: Attendez. Philippe est en train de nous dire qu'en tant que non-voyant, il me voit avec un Walkman, ce qu'on appelle vulgairement un casque, et que tout le monde sait ça depuis 1000 ans. Et attends, ne me dis pas que tu me vois avec un micro devant la bouche.
4: Bah c'est clair, mais attends, je suis
0: pas avec une bite entre les cuisses.
4: Non-voyant à partir de 8 ans, la télé, je l'ai vue.
0: Eh putain,
4: arrête tes conneries.
3: Florian, tu vois comment?
4: Tu veux savoir comment un non-voyant voit, toi?
0: Ah ouais, alors un
4: non-voyant... Apparemment, tu vois Max. Sans déconner,
0: est-ce que tu vois Max comment
3: un non-voyant? Florian, tu vois comment, Julie?
0: Attendez, non, mais moi, j'ai compris.
4: Ah, Julie, arrête.
0: J'ai compris.
4: Je vois trop bien, Thierry.
0: Philippe.

0: 23 Paco, ans en plus,
1: Paco,
0: ouais.
1: Je vais faire le non-voyant. Ouais. Alors, voilà. Je te devine avec un téléphone dans les mains et tu parles dans le combiné.
0: Toi, t'as un vrai
1: problème. Et je suis en train de t'imaginer, t'as pas de casque sur les oreilles. Et puis, t'es pas un poil là. C'est comme ça que je t'imagine.
0: Tu l'as vu tout à l'heure ?
2: Exact.
0: Le mec qui était cassé, tu l'as vu tout à l'heure ?
2: Attends.
0: Vas-y, continue, Max.
1: Là, tu me fais mal, hein.
0: Le mec qui était cassé, tu l'as vu tout à l'heure, sans déconner ?
1: Alors, Paco.
0: Ouais.
1: Alors, toi, je te vois avec un combiné dans la main.
0: Ouais.
1: Je pourrais pas te dire laquelle.
0: Est-ce qu'il y a un non-voyant qui écoute cette putain de radio, merde ?
1: Bah, un non-voyant, quand ils appellent, ils disent pas des conneries
0: non, mais,
1: comme toi.
0: Que quelqu'un essaie de te faire comprendre parce que t'as rien compris.
1: Mais j'ai compris ce que tu voulais dire, mais t'es en train de me faire croire que
0: t'as pas de cœur, Max, sans déconner. Il y a des fois, il faudrait.
1: Mais toi, t'as pas de couilles.
0: Un peu, quand même, comme tu dis.
1: Toi, t'as pas de couilles. Philippe.
0: Max.
1: Non, attendez, je vais finir de m'expliquer, Philippe. J'ai tout à fait compris ce que tu voulais me dire. Tu voulais me faire comprendre comment toi, en tant que non-voyant. Comment toi, en tant que non-voyant. Écoute, ferme ta gueule 2 minutes, Philippe, et écoute-moi.
0: Okay,
1: ça fera du bien, ça fera du bien à tout le monde.
0: Vas-y.
1: Surtout à
0: moi.
1: Voilà. Excusez-moi d'être mal poli.
0: Merci.
1: Je compris que, en tant que non-voyant, tu.
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5: Tommy est avec nous, 18 ans, de Sisteron, ça va ?
6: Ouais.
5: Sisteron, c'est d'actualité, ça ?
6: Allô ?
7: Oui.
5: Allô, Tommy ?
6: Oui.
5: Sisteron ?
6: Ouais, c'est moi, ça ?
5: Putain.
6: C'est
5: moi ? Ok, d'accord. Et Sisteron, vous voyez un peu l'actu ? C'est dans le sud, c'est bien ça ?
7: Bien sûr. Ouais,
5: c'est à côté, non, mais il y avait le...
7: chapiteau ?
5: Non ! Sisteron, non mais je dis pas de conneries. Ils en ont parlé aux actualités, là, depuis un jour. C'est par rapport au Tchernobyl, là, c'est le nuage, là. Non, ça fait plus de 10 ans, ils ont fêté les 10 ou non, les 15 ans maintenant de Tchernobyl. Et il y a encore des endroits dans le sud de la France, dans les montagnes, tout ça, des endroits qui sont encore beaucoup...
7: Bah écoute, Sisteron,
5: c'est dedans.
7: Écoute,
5: non, mais Sisteron, on en a parlé.
7: Non, mais écoute,
5: hein,
7: tu vas comprendre.
5: Ça, ouais.
6: Toi, tu m'entends, là.
5: Oh putain, le roi des cons.
8: Bon, on t'entend, vas-y, parle.
6: Tu m'entends.
5: Non, mais tu vas passer en direct, là, ou pas ?
6: Ben oui.
5: Bon, ça serait pour parler de quoi ?
6: Ben, c'est pour passer le coup de gueule aux 12, là. Parce que tout à l'heure, en fait, j'ai eu un gars, là. Alors déjà, c'est dur de vous avoir.
5: Mais tu veux parler à qui ?
6: Ben, je veux pousser un coup de gueule aux 12, là.
5: Mais à qui tu veux parler ?
6: Ben, à Max, non ?
5: Mais pourquoi tu l'as pas dit plus tôt ?
6: Ben, je sais pas.
5: Bah, alors quitte pas, tu veux passer à l'émission ?
6: Ben oui.
5: Et ben alors, pourquoi tu le dis pas ?
6: Ben je sais pas, depuis tout à l'heure, en plus, j'entends Max et je peux pas lui parler. Et après, il y a un gars, Manu, il m'a dit, ouais, mais t'es en attente. Alors, là, j'ai un peu mieux compris, mais je comprends pas trop, là.
5: Oh là là ! Et t'es tombé, mais c'était pas Manu, hein ?
6: Ah bon ?
5: Non, tu veux parler, alors, attendez, vous êtes à l'accueil d'RTL, là, monsieur. Vous voulez parler aux gens de Fun Radio ?
6: Non, c'est pas possible.
5: Attendez, ne quittez pas, hein.
6: Allô ? Ah, allô ? Moi, je comprends. Allô ?
9: Fun Radio, bonsoir.
6: Bonsoir ?
9: Oui.
6: C'est pour passer le coup de gueule, là.
9: Quel coup de gueule ? Je t'écoute. Comment tu t'appelles ?
6: Ben, Tommy.
9: Tommy ?
6: Tommy, ouais.
9: D'accord. T'es quel âge ?
6: 18 ans.
9: Et tu veux parler à qui ?
6: Ben, Max.
9: Ah, Max.
6: Oui.
9: D'accord. Et pourquoi t'as un coup de gueule contre Max ?
6: Mais, pardon ?
9: Pourquoi tu veux passer un coup de gueule contre Max ?
6: Ben, parce que, en fait, j'ai téléphoné le 12 pour avoir, en fait, les fourchettes.
9: Pour avoir les fourchettes. Ok, ben, je vais te le passer. Ne quitte pas.
6: Allô ? Allô ? Allô ?
10: Le numéro que vous demandez n'est pas attribué.
6: Oh non !
10: Veuillez consulter le service des renseignements.
6: Oh non ! Toujours ça fait
10: pareil. Le numéro que vous demandez n'est pas attribué.
6: Ça fait pareil.
10: Veuillez consulter le service des renseignements.
5: Ah, il a raccroché pour de vrai. On rappelle, alors on le rappelle. On va rappeler Tommy de Sisteron, gros dossier. Apparemment, on est tombé sur un gros formulaire, là. C'est du bon, ça, hein. Deuxième essai. Attention, ça sonne.
2: Allô?
5: On rappelle Tommy, hein?
2: Allô? Allô?
5: Oui.
2: Allô?
5: Sans radio, bonsoir.
2: C'est Manu, là?
5: Oui.
2: Ah oui. Depuis tout à l'heure, j'attends, là, hein. J'attends depuis tout à l'heure, vous me dites...
5: On te cherche parce que t'es tombé au standard RTL, on a fait une erreur de manipulation, hein.
2: Ah, parce que...
5: Il y a des petits problèmes de manipulation, d'accord?
2: Il y a été un en même temps.
5: Alors attention, je te passe les assistants, hein.
2: Ouais.
5: C'est parti.
2: Je comprends rien. Allô?
11: Bonjour. Toutes les lignes de votre correspondance sont occupées. Nous vous remercions de renouveler votre appel ultérieurement.
5: Ça marche bien quand même.
1: Non, on peut faire un autre truc.
5: On peut faire, qu'est-ce qu'on fait?
1: Non, genre, dès qu'il décroche, on fait Europe 1, bonsoir. Allez, on y va. On y va, c'est parti.
5: Attendez, j'ai un truc. Ils sont au lieu de jingle, là, RTL et tout ça, là.
1: Dans le délire?
5: Dans le délire, en bas, oui. Forcément, on va délire. Attention, c'est parti.
1: C'est dans le délire, hein.
5: Attention, va... Non, attends, je suis pas dedans, je suis pas sur le coup.
7: C'est la vague, Guy.
5: Ça va être bon. Attends, encore deux secondes. Hop. C'est bon, c'est dessus.
7: C'est bon,
5: tu peux y aller, tu peux balancer.
7: C'est bon,
5: je suis pas dessus, putain.
7: C'est bon,
5: non, je suis pas dessus.
7: On y va.
2: Allô?
5: Allô?
2: Allô?
5: Oui, on a encore été coupé, hein.
2: Mais il y a des problèmes?
5: Pardon?
2: Il y a des problèmes?
5: Oui, parce que, tu sais, il y a RTL, il y a Fun Radio, il y a RTL2, c'est pour ça, quoi. Tu voulais parler à qui? Aux gens de Fun Radio, d'RTL ou RTL2?
2: Ben, ouais, là où...
5: À quelle radio tu veux parler? RTL, RTL2 ou Fun Radio?
2: Fun Radio.
5: Ok, tu quittes pas.
2: Ok. Allô?

0: RTL 2, bonsoir.
1: Allô?
0: Oui, bonsoir.
1: RTL 2?
0: Ouais, salut.
1: Mais moi je demande Fun Radio.
0: Ah, excuse-nous, bah je te renvoie. Hein.
1: Allô? Allô, Fun?
2: Allô?
1: Allô?
2: Ne quittez pas, je vous repasse le standard de Fun, il y a une erreur. Hein.
1: Ah bon?
0: Yeah, RTL de bonsoir.
1: Mais c'est pas de Fun Radio là?
0: Ah non, vous venez de m'appeler.
3: Tu me passes la corde?
1: Non. Il y a un monsieur qui me dit quelle radio je veux avoir. Et là, ils me mettent, je sais plus quoi, la RTL.
0: Vous êtes RTL de, excusez-nous. On va vous renvoyer au standard principal.
2: Excuse-moi, Benoît.
0: Ouais.
2: L'album Super Tramp.
0: En 82, règle 12.
1: C'est quoi ça?
0: Tu me feras les échos pour les nouveaux jingles, Cyril.
1: Allô?
0: Bon, je te renvoie au standard, hein. Tu bouges pas, hein. J'ai un speak à faire. C'est le seul de la nuit.
1: Allô?
2: Allô, excuse-moi, hein. Je te repasse, c'était Fun Radio parce que c'est le même groupe, donc on cherche, hein. Pas d'inquiétude, on va y arriver.
1: Ok.
2: Ok, c'est parfait.
1: Allô?
2: Oui, deux secondes, tu vois pas qu'on sonne. Je te passe le standard, hein. J'espère que je me trompe pas de radio. Hein.
1: Mais je demande Fun Radio.
2: Hein. Ah pardon, excuse-moi, parce que j'ai fait une erreur de manipulation. Hein. Ouais, bah voilà, c'est ainsi que se termine cette émission. Christian, je te donne l'antenne.
0: Merci à toi, c'est Bastien.
1: Allô?
0: Nostalgie. Allô?
1: Allô?
0: Allô, oui, bonsoir.
1: Radio?
0: Non, Nostalgie. Oh. Sébastien Croix.
1: Oh, bah, je comprends plus. Et Anka, elle est où?
0: Quoi? T'es sur Nostalgie, petit. T'es en duo, là, hein? Tu veux quoi, Anne-Catherine Lara? Tu veux une dédicace?
1: T'es
0: sur Nostalgie avec les deux animateurs, Flip et Flop. Tu veux parler de quoi? Des années guillées?
1: Non, mais en fait, je veux passer un coup de gueule à vous tous.
0: Ouais, tu veux passer un coup de gueule sur les guillées, les années 50 pour toi, c'est quoi? C'est la révolte?
1: Ouais.
0: Okay. Les baleines qui tombent, que tu sais. Tu t'es gouré, c'est ça? Tu voulais parler à qui?
1: Je sais pas.
0: Bon, attends, quitte pas, hein. Attends.
1: Allô? Allô?
2: Allô?
1: Allô?
2: Ne quitte pas, je te repasse Fun Radio, hein.
1: Ben oui.
2: Ben oui, mais excuse-nous, il y a une erreur avec le standard. Je te passe le standard de Fun Radio.
1: Depuis tout à l'heure, manipulation, je
2: pense. Rire et chanson ou pas, non? Tapé pour Rire et chanson, c'est ça?
1: Non, un coup de gueule, là. Après, on m'a dit de Chavannes, et après, on dit ça va mal, je sais pas trop quoi, là.
0: Très bon, très gentil Benoît. Je crois qu'on a un auditeur. On a un auditeur en ligne. Bonsoir, comment tu t'appelles?
1: Moi?
0: Oui. Allô? Salut, quel est ton prénom?
1: Tony.
0: Super. T'as écouté le sketch de Zouk? Qu'est-ce que t'en penses? Elle nous manque?
1: Non.
0: Oui.
1: Ah non, je sais pas, j'écoutais pas la radio, je sais pas, mais c'est qui là exactement?
0: C'est sur Rire et Chanson là. Ça s'entend, non?
2: Mais une chanson, mais une chanson.
0: Non, on est en période de rire. Salut Tommy, t'appelles d'où?
1: De Sisteron.
0: Attendez, c'est pas drôle là, y a pas de fréquence, Rire et Chanson n'aimait pas Sisteron.
1: Si, j'ai un peu déjà entendu parler par mes grands.
0: Tu veux parler à qui là?
1: Mais je sais pas, à Fun Radio,
0: Max. Ah non, on s'est trompé de numéro là, t'es sur Rire et Chanson, salut.
1: Depuis tout à l'heure, oui.
0: Ouais, bah salut, t'es sur Rire et Chanson, on te repasse le standard. Allô?
2: Allô?
1: Allô?
0: Oui, tu voulais parler à qui?
1: Bah, tout d'abord Fun Radio. Mais pourquoi derrière on appelle qui?
0: T'inquiète pas, moi.
1: Allô? Je veux Fun Radio, moi, hein.
0: Ouais, on va te trouver Fun Radio, t'inquiète pas, va. Y a nos malaises.
2: On va te le trouver, hein. Il y en a pour deux.
1: Après, moi, je travaille, moi.
2: Ouais, t'inquiète pas, là. On essaie de les appeler. Le problème, c'est que le standard, il est surbooké. Tu voulais parler à Anka, c'est ça, ou à Manu?
1: Ouais, peut-être, ouais.
2: D'accord, on va essayer de te trouver ça. Hein. Il y a nos sous-sails.
1: Mais il parle doucement, hein.
2: Hein?
1: Il parle doucement.
2: Attention. Je crois que c'est bon, on va les avoir. Hein.
1: J'espère aussi. Hein.
2: Ne t'inquiète pas.
1: Ça fait un moment que je suis au téléphone, là.
2: Mais ouais. C'est bon, ça va le faire, attention.
1: Ah bon.
2: C'est bon, je te les passe.
1: Ah ouais.
2: Du nouveau d'énergie, bien sûr. Alors c'est quoi la petite nouveauté que vous nous interprétez là?
3: Ouais, salut, c'est Gilles Lucas.
2: Tout rien. Je crois qu'on a un auditeur pour ce petit disque que t'as été choisi. Allô, Tony?
3: Tommy, salut.
2: Tommy, salut Tommy.
1: Oui.
2: Salut.
1: Mais c'est une radio?
2: T'es sur énergie là, hein?
1: Oh ben là je comprends pas, non. Depuis tout à l'heure je demande.
2: Attends, t'es sur énergie là, attention, hein, on est au standard là. Tu veux parler à... Non, attendez les mecs, il y a deux mecs au standard qui sont en train de se vider les bières. Tommy, t'as deux secondes? J'espère qu'il n'y a pas de mec, il n'y a pas de nana là. Il y a que des mecs. Bon.
4: T'inquiète.
2: Bon, t'inquiète là quand même. Bon, Tommy.
1: Oui.
2: On y va, c'est parti. Lucas Gilles, tu veux le dédier à qui?
1: À mon patron.
2: C'est parti. On se le met jusqu'au bout.
3: Avec une capote.
2: Humour énergie, je sais pas, pas de problème. Apparemment, il y a eu des problèmes.
1: Allô?
2: Vous voulez parler à qui?
1: Je demande sonne radio, moi.
2: Bah ne quittez pas, il y a eu des petits soucis, hein, on a eu un assistant.
5: Bon, pour l'instant, toujours aucune circulation qui est sur le périphérique.
6: Oui, pour la météo aussi concerne cette journée de mercredi 25 avril.
5: Je vais te couper, Benoît, parce qu'on est en simultané directement du côté de Sisteron avec notre envoyé spécial Tommy. Allô?
1: Allô?
5: Ouais, t'es sur MFM en direct, les informations 24 heures sur 24. Tommy, comment est la situation sur Sisteron?
1: Je sais pas. Tout à l'heure, on m'a dit...
5: Attention, Tommy, là, t'es en train de déborder. Quelle est la situation sur Sisteron?
1: C'est beau.
5: Ouais, ok, on se retrouve plus tard pour d'autres informations. Hein. Merci, on peut peut-être ajouter quelque chose, non?
6: Oui, tout à fait. Pour le TRC, quand t'es plus de 7
5: ans. Ouais, on n'a pas le temps, malheureusement, on n'a pas le temps. Allô?
1: Allô?
2: Écoutez, il y a des problèmes, on vous passe, vous les fans radio, c'est parti.
1: Oui.
2: Allô? Oui, bonsoir, vous aviez souhaité parler à Max, je crois.
1: Oui, c'est Manu, là.
2: Oui, c'est Manu, à l'appareil.
1: Alors oui.
2: Ça va?
1: Mais oui, ça va.
2: Bon.
1: Mais depuis tout à l'heure, on...
2: Attends, excuse-moi. Parce que j'ai des boules de graisse qui me remontent. Du bide.
7: Attention. Bon.
2: Ouais.
7: Je vais faire la mague à tout le monde.
2: Ouais. Allez. Vous avez souhaité parler à qui?
1: Bah, à Max.
2: C'est parti.
8: Nous vous mettons en liaison avec la police ou la gendarmerie nationale.
1: Hé eh? Je veux pas être ça, moi. La police... Non, je veux pas être ça.
8: Nous vous mettons en liaison avec la police ou la gendarmerie nationale.
1: Mais j'ai pas demandé ça, moi.
2: Police, c'est toi le mojo?
1: Allô?
2: Oui, la police est juste là.
1: Allô? Ouais, mais non, mais là, je me suis trompé de numéro.
2: Et là?
1: Excusez-moi, je me suis trompé.
2: Vous êtes trompé? Oui. Quittez pas, je vous passe au collègue Leclerc. Hein? Collègue Leclerc, qui...
9: Allez où?
1: Allô?
9: Oui, allô, bonsoir.
2: Ah, tu lui dis qu'il est mal. Ah non, si tu lui dis pas au Gonabelle, c'est 7 ans. 7 ans.
9: C'est minimum que tu prends.
2: C'est un canular ou pas?
9: Et mal.
2: Les familles?
1: Mal.
2: C'est un canular que tu nous fais ou quoi?
1: Non, c'est pas moi.
2: Je sais que là, c'est mal. T'es très mal barré, là.
1: Non,
2: t'es placardé. T'es au mur, t'es placardé.
1: Attendez, je vais essayer de vous expliquer les choses.
2: Écoute, nous, parce que t'es la police nationale, là, et crois-moi que donne-nous des noms, parce que nous, on peut aller voir le.
4: On peut te baïonner, hein.
2: Hein peut te baïonner. Ouais. Moi, je donne pas toutes les infos. J'aime bien quand l'avocat, il me demande des trucs. Moi, j'aime bien ça. Ça, c'est un truc que j'aime bien quand l'avocat, il n'est pas obligé de faire un truc barré. Gris, hein. Tu peux nous le dire comme ça. Hein.
4: Ça
2: quel est ton prénom?
1: Allô?
2: Donne-moi ton prénom. C'est quoi ton prénom?
1: À la police.
2: T'as la police là. Donne ton prénom. C'est quoi ton prénom?
1: Tommy.
2: Bah, je vais te dire. Hey, Tommy. Joue le ton. Joue le.
4: Ah, tu gagnes à tous les coups.
2: Tous les jours. Toujours avec tous les jours. Tu joues à tous les coups.
1: Mais.
4: Et mal.
1: Je veux pas jouer au loto, moi.
4: Mal.
2: Comment ça? Il y a des relais.
1: Attends, mal.
4: Mal.
1: Mais je peux avoir Anka, s'il vous plaît.
2: T'as la police, là. Tu veux qu'on te passe quoi?
1: Puis-je avoir le standard de Fun Radio, s'il vous plaît?
2: Et toi, tu prends ton pantalon à tout le monde. Ça te dérange pas? Tu vas payer pour eux, c'est sûr.
1: Non.
2: Et tu comprends, ils appellent ta famille, ça te dérange pas, ça.
1: Mais non, puisqu'on m'a appelé.
2: Mais c'est ça, alors il y a un copain qui t'appelle, tout ça, t'en fous, toi. Hein?
1: Mais non. Je comprends rien, moi, là.
2: Alors écoute-moi bien. T'as pas signé au poste. Si des fois, il y a une illumination, quelque chose qui te revient en tête, tu nous raconteras, d'accord?
1: Ouais.
2: On te laisse 5 minutes. On est bien d'accord? On te repasse le standard.
1: Ah. Oh, je comprends rien.
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1: Radio.
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1: Ah ouais?
11: Allô? Attacha à l'appareil.
1: Ah.
11: Allô? Allô, qui m'appelle?
1: Oui, moi.
11: Oui, bonsoir.
1: Non,
11: ça te déshabille et introduit la carte bancaire dans ton menu.
1: Mais non, moi je veux faire une radio, moi. Moi je veux pas.
12: Allô, maîtresse.
1: Non, je suis pas à l'école.
2: Oh putain, c'est gouré. Tu voulais parler à Fun, hein?
1: Ben oui, depuis tout à l'heure je demande.
2: Je sais, ça arrive, excuse-moi, on fait des erreurs de manip.
1: Oh, mais depuis tout à l'heure, Rio, normalement c'est pas comme ça, je pense pas, quoi.
13: Service après-vente France Télécom, bonjour. Des nouveaux numéros directs sont à votre disposition 24h/24.
2: Ça arrive, hein. C'est France Télécom, hein. Ça risque d'être un peu long.
13: France Télécom professionnel, veuillez composer le 10-15. Si vous êtes un particulier, veuillez...
2: Tommy,
1: oui.
2: Je te passe France Télécom pour que tu leur expliques ton problème, que pourquoi t'arrives pas à joindre Fun Radio, hein.
1: Ah oui, merci.
13: Composez le 10-15. Si vous êtes un particulier, veuillez composer le 10-13. Les appels sont gratuits, sauf si vous appelez d'une cabine téléphonique.
2: T'as entendu?
1: Oui.
2: Pas une cabine.
13: Service après-vente France Télécom, bonjour. Des nouveaux numéros directs sont à votre disposition 24h/24.
2: On sait comme bonjour?
1: Oui, bonjour. Oui, j'ai appelé...
2: C'est pour un problème?
1: Non. Déjà, je vous dis un truc, vous n'êtes pas accueillant parce que j'ai appelé deux fois chez vous.
2: Vous êtes à France Télécom, monsieur. Hein. Vous avez un souci, vous n'arrivez pas à joindre quelqu'un, c'est ça?
1: Oui, j'ai appelé au...
2: Ne quittez pas, monsieur, ne quittez pas, hein, on va retrouver le problème dans un instant.
1: Non, mais attendez.
2: Et non, Christian, t'aurais pas encore une petite bière ou...
4: C'est au frais, rien dans le sac. J'ai du saucisson.
2: Ah, vas-y, Jean-Paul, balance le saucisson.
4: Ah, je dégoûte de la tranche.
2: Je crois qu'il y a un petit con qui veut nous faire chier, là.
4: Ah, ça va, je décourage plus, c'est bon, c'est fini.
2: Allô?
1: Allô, oui, bonjour.
2: Et pourquoi le problème?
1: C'est vous, tout à l'heure, là?
2: France Télécom à l'appareil, monsieur, c'est pourquoi, c'est quoi le...
1: Oui, bonjour, j'ai téléphoné à votre 12, là, au service des...
2: À votre 12. À votre 12 aussi, monsieur.
1: Oui, attendez.
2: C'est un problème de quoi, monsieur? C'est un problème de quoi? Vous arrêtez pas.
1: J'ai voulu avoir des numéros de téléphone.
2: Eh ben voilà, dites-le tout de suite, on va vous référer directement à Jean-Paul. Jean-Paul, c'est spécialiste, Jean-Paul. Ah. Ne quittez pas, je vous le passe. Hein.
1: Allô?
2: Ne quittez pas, hein, je vous passe Fun Radio. Hein.
1: Oui, mais j'entends plus max de comme tout à l'heure là.
2: Ne vous inquiétez pas, monsieur, je vous le passe. Hein. Il n'y a pas de souci. Hein. On a eu des petits soucis de... D'accord ?
1: Ouais. Je comprends
2: tout.
1: En plus...
2: Allô ?
1: Allô ?
2: Oui, tu es sur Fun Radio.
1: Ah,
2: ben,
1: c'est ça.
2: Salut, tu veux parler à qui ?
12: Attends. Alors, pourquoi les Belges vont-ils dans le désert avec une portière de voiture ?
14: Avec une portière de voiture, je ne sais pas,
12: Alors, devine un petit peu.
14: À votre avis, là, quelqu'un peut... Je sais que vous allez faire 10 trucs en même temps, mais pour me donner...
15: On peut répéter.
14: Pourquoi les Belges...
12: vont-ils dans le désert, avec une
14: portière de voiture ?
12: Une portière de voiture.
14: Alors là, j'avoue que je sèche, je te le dis tout de suite, Françoise. Pour aller plus vite ?
12: Non.
14: Je ne sais pas. Je ne sais pas, Françoise, donne la réponse.
12: Alors, pour ouvrir la fenêtre quand il fait chaud.
14: Ah, pas mal, pas mal. Non, elle est pas mal. Deuxième histoire, Françoise, t'as le droit.
12: Aide-moi, Néné.
14: Ah, Néné. Néné, c'est René. Eh, hey, René, merde. René, sur le coup, merde.
12: Quel est le point commun entre une femme et un ascenseur?
14: Entre une femme et un ascenseur, oui, on appuie sur le bouton pour monter, c'est passé un truc dans ce genre-là. Hein.
12: Ouais, c'est à peu près ça. Ouais.
14: C'est quoi la réponse exacte?
12: Tu mets le doigt où t'habites.
14: Voilà. Exact. Ensuite, une autre.
12: Comment appelle-t-on le sexe de la femme?
14: Normalement, le vagin, le clitoris, le...
12: J'sais non.
14: Je sais pas.
12: Bah, vas-y, cherche un peu.
14: Je sais pas. Je sais pas, la caverne?
12: Non.
14: La cramouille?
12: Non.
14: Le vagin?
12: Non.
14: La grotte?
12: Non.
14: La moule?
12: Non.
14: Qu'est-ce qu'on pourrait dire? les catacombes?
12: Non.
14: Je sais pas. Les locaux de fun?
12: Non. Pourquoi les locaux de fun?
14: Parce que on est en sous-sol, que ça pue l'urine et que ça sent la chatte humide.
12: Non.
14: Et la bah, bite.
12: C'est simple pourtant. Hein?
14: Je ne sais pas. Vas-y.
12: C'est l'enfer.
14: Pourquoi?
12: Ça tente. Satan la bite.
14: Dis donc, François, tu devrais plus souvent aller dans des soirées et dans des banquets en fin de soirée, te mettre debout sur la table et puis raconter des histoires drôles, parce que t'es vraiment drôle hein, quand tu les racontes. Hein.
12: Bah, parce qu'on est derrière moi. Hein.
14: Tu es la seule femme qui, quand tu prends une histoire drôle, tu la racontes et ça devient une histoire triste.
12: Ah bon?
14: Allez, une autre, Françoise.
12: Alors, une autre.
14: Vas-y.
12: Alors, c'est une histoire de... de pouces.
14: D'accord.
12: De pouces.
14: D'accord.
12: Alors, c'est une belle femme qui a un enfant qui s'appelle Pouce. Alors, cette bonne femme, elle envoie Pouce chercher un morceau de pain à la boulangerie, automatiquement. Pouce, il y va. Il se dirige vers la boulangerie.
14: Mm-hmm.
12: Et il rencontre une pute.
14: Mm-hmm.
12: Et la pute a dit, Pouce, tu peux me donner 10 francs, mm-hmm. s'il te plaît. Alors, pute, il hésite un peu, et puis la bonne femme, la pute, a dit, si tu me donnes 10 francs, je te fais voir mes seins. Alors, Pouce, qu'est-ce qu'il fait? Il lui donne 10 balles. Et puis, il retourne voir sa mère, et puis il dit, maman, j'ai perdu les 10 francs. Alors, la mère, elle est un peu vexée sur les bords, elle lui donne 10 francs encore. Pouce retourne à la boulangerie. Il rencontre encore toujours la même pute. Alors la pute, elle lui dit, donne-moi 10 francs, je te fais voir ma toutounette. Alors, demain, toutounette, qu'est-ce qu'il fait? Il lui donne encore 10 balles. Et puis, il retourne voir sa mère. Il dit, maman, j'ai perdu les 10 balles. Alors la mère, alors, ça commence vraiment à la chercher, elle lui donne un billet de 20 balles. Et puis, Pouce, qu'est-ce qu'il fait? Il retourne à la boulangerie, rencontre toujours la pute. Et de la pute, la pute, elle lui dit, tiens, Pouce, tu me donnes 20 balles, tu me donnes la balle, à ce moment-là, on fait l'amour. Donc, il fait crac-crac. Et puis, bon, bah, le temps passe, et tout. Le temps passe. Et sa mère, elle commence à s'inquiéter, elle court un peu partout. Elle crie, pousse. Alors, pousse répond, mais je peux pas. C'est qu'est-ce que je suis en train de faire? Voilà.
14: Quelle ambiance!
12: Ouais, je sais, il y a l'ambiance, là.
14: Quelle ambiance, Françoise! Je ne sais pas s'il faut... Oh là, pas trop. Je ne sais pas s'il faudrait absolument qu'on en raconte une troisième.
12: Non, c'est bon, ouais.
14: Je crois qu'on va s'arrêter là. Non, je crois que là, on va s'arrêter sur cette bonne note. Françoise, franchement, si un jour on était amené à arrêter notre rubrique, j'espère que rubrique coup de gueule, tu devrais faire une rubrique histoire drôle.
2: Ils disent... Non, elle est vraiment drôle celle-là. Non, mais en plus elle est vraiment sympa. Écoutez bien, alors c'est l'Allemand qui dit à l'Américain, en fait, je fais putain, ma femme elle est vraiment trop conne. Elle s'est acheté une BMW, elle a même pas le permis. Putain, l'Américain dit attends. Il dit moi la mienne, elle est encore plus conne. Elle s'est acheté un avion privé, elle a même pas le permis avion. Elle a même pas le business. Il fait belge, il dit à l'Américain, enfin non, la mienne elle est encore plus conne, parce que la mienne elle est partie au club mettre tout seul avec des capotes, elle a même pas de bite.
12: Ah bah, d'accord. Ouais.
2: 23 ans de Nancy.
12: Ouais.
2: D'accord.
15: Non, Nancy... c'est tant qu'on parle de photos.
2: Oui.
15: Ça, c'est une photo d'une auditrice qui était destinée à Filda.
2: Mm-hmm.
15: Et il me l'a gentiment rendu.
2: Ouais. Ah bah. Et qui est cette demoiselle? C'est censé être quoi? C'est quoi?
15: C'est une personne de l'IRC qui s'appelle Princesse Leia sur l'IRC.
2: Princesse Leia?
15: Elle a 18 ans et elle habite Lille.
2: Ah ouais. T'es sûr que c'est pas Chewbacca? Enfin, Princesse Leia, effectivement, dans le Retour du Jedi, enfin de la trilogie de la Guerre des Étoiles, tu connais Angélique?
16: C'est non. Là-bas.
2: Princesse Leia, t'as jamais vu la Guerre des Étoiles?
16: Non.
2: Retour du Jedi?
16: Non.
2: L'Empire contre-attaque?
16: Non.
2: Ah non, mais alors laisse tomber, déjà on va pas être copains parce que là, c'est même pas la peine, c'est même pas vu la trilogie de la Guerre des Étoiles.
16: Oh la naze!
2: Oh la naze! Oh.
16: Ouais, mais attends, j'avais pas les quêtes, c'est pas pareil.
2: T'avais pas
16: ah
2: quoi?
16: Ouais, bah, c'est différent.
2: Attends, t'as jamais vu la Guerre des Étoiles?
16: Non.
2: Princesse Leia?
16: Non.
2: Chewbacca, le monstre.
16: Qu'est-ce qu'elle fout? Ah, bah si, non, mais j'ai déjà vu à la télé les extraits, hein. Je sais de quoi tu parles quand même.
2: Mais t'as jamais vu?
16: Non, j'ai jamais été au cinéma le voir.
2: Non, mais même sans aller au cinéma, en cassette vidéo, d'acheter, louer. Putain, mais attends, mais c'est fabuleux ça.
16: Ouais, non, mais attends, chez moi, j'ai même pas de télé.
2: Non, mais avant où t'étais.
16: Non.
2: Attends, tu plaisantes pas?
16: Ben non.
2: T'as jamais vu?
16: Non.
2: Oh là là! Bon, on va discuter de plein de trucs ensemble, Angélique, je sais pas pourquoi t'appelles, mais après je te fais une démo, je lui mets. Tu me balances du son là, la Guerre des Étoiles là-dedans, ouais. Là, ça va être là-dedans, on va trouver tout ça.
15: J'ai appris que tu sais en fait la Guerre des Étoiles, tout ça, c'est le 4, le 5 et le 6e volet.
2: Ouais.
15: Et qui vont faire les 3 premiers, et c'est le 2e volet, en fait, c'est Spielberg qui va le réaliser normalement.
17: Ouais.
2: Voilà. Pourquoi vous parlez de voler?
18: Et le premier volet, le tout premier, il doit sortir bientôt là, normalement.
2: Ouais, ouais.
17: Et la suite, elle existe en livre. La suite existe en livre.
15: Parce que là, on va voir l'adolescence de l'autre, là, du vieux, là.
2: Bah ouais.
17: Obi-Wan.
2: Obi-Wan Kenobi.
17: Avec Anakin Skywalker, le père.
2: Et le père.

0: Il faisait le bossu là, tu sais, dans la soucoupe.
1: N'importe quoi.
2: Non mais c'est lui, ben alors, Chewbacca, qui c'est qui était dans Chewbacca?
1: Mais ça m'est que je l'ai pas
2: c'était
1: vu.
2: C'était Georges Marchais là, Jean Marais. Bah attends, il a bien fait Cruella là. Fantomas.
1: Ouais.
2: Hein? Ouais. Bah alors, il s'est bien déguisé en Fantomas, pourquoi il se serait pas déguisé en Chewbacca?
1: Bah pourquoi pas.
2: Bon, Angélique.
1: Oui.
2: Donc la photo, on la rend quand même parce qu'on revient sur la photo de Gaëlle. Hein, c'est la petite Gaëlle, enfin.
3: Je vais lui renvoyer parce
2: voilà, très bien. Elle voulait juste savoir peut-être de quoi Fildar en pensait. T'en penses quoi, Fildar? À part de dire que c'est une Chewbacca, la fille, elle est sur sa piscine,
4: elle
2: est mignonne.
4: Non, mais elle est très cool. Elle a l'air très gentille en plus. Puis elle aime bien Lego, elle aime bien l'internet, donc elle a de l'avenir, la petite.
2: Voilà,
4: elle
2: très
4: est pas
2: bien.
4: Obsolète.
2: Obsolète. Angélique.
1: Oui.
2: On parlera de quoi ensemble dans un instant?
1: De fantasmes.
2: Bon, ah, oh là, ça est bien, tiens, on pourra peut-être en parler avec Françoise. Mais, Angélique, tu connais Françoise?
1: Non.
2: Non, mais attends, l'hôtel connaît pas Chewbacca, elle connaît pas Françoise.
1: Non, mais je la connais pas personnellement, mais j'ai déjà entendu la radio quand même.
2: Putain. Bon, ceux qui connaissent Chewbacca, bon, bah, c'est Françoise. Hein, Françoise?
1: Ouais.
2: Françoise?
1: Ouais, je suis là.
2: Tu ressembles à Chewbacca ou pas?
1: Non, pas du tout. Hein.
2: Ah bon?
1: Non.
2: T'as jamais entendu parler de Françoise, Angélique? Ça fait combien de temps que tu nous écoutes?
1: Récemment, en fait.
2: Ça veut dire?
1: C'est-à-dire que j'ai pu récolter un vieux poste.
2: Non, mais avant, tu ne connaissais pas ni d'Adam ni de Ève?
1: Si, je connais. Ça fait quand même un ancien qui est 13 ans que Fun Radio existe. Après, c'était en 87 Paris.
2: Oui, non, mais moi, je te demande pas de faire l'histoire de Fun. Je te parle de faire mon histoire à moi, entre toi et moi. Ça fait combien de temps que tu connais ça? C'est pas les originaux. Il y en a un, il y a marqué, c'est carrément la guerre des étoiles. Excuse-moi ce que je lui dis pour les CD. Il y en a un.
1: Ouais, non, mais sinon je te connais parce que mon copain m'a baratiné avec toi, Max. Donc bon, j'ai écouté et c'est comme ça que je t'ai connu.
2: Et bon, donc tu connais Françoise Gérard, merde, ne me dis pas que tu connais pas Françoise.
1: Si, Gérard, je connais.
2: Pas Françoise?
1: Si, je connais Françoise.
2: Bah alors, quand je t'ai demandé, tu m'as dit non, tu me prends pour un con ou quoi?
1: Mais je connais pas personnellement, je la connais par intermédiaire de la radio.
2: Bah, mais quand je vous demande à auditeurs pour les prochains, quand je vous demande, vous connaissez Fildar, effectivement, c'est dans savoir si vous connaissez Fildar de ce qu'il fait à l'antenne, pas intimement, sinon on s'en sortira jamais. Oh là là là là là là là là. L'autre, elle va parler de ses fantasmes, ça va être dur parce que si tu tapes dans le premier degré comme ça, on va pas s'en sortir, hein. Ma chérie?
1: Oui.
2: Bah, quand même, ma biquette, depuis combien de temps qu'on se connaît tous les deux? Hein?
1: Ça va faire peur.
2: Combien?
1: Moins d'un an.
2: Moins d'un an? Ouais. Ah oui, d'accord, ok, t'es une pucelle de l'émission alors. Oh, t'es une vierge, tu comprends? Ah oui, d'accord, ok. Françoise, nous on se connaît depuis?
1: Moi, depuis pratiquement 5 ans.
2: Depuis pratiquement 5 ans. Quels sont tes meilleurs souvenirs que t'as eu avec moi, bien que j'espère qu'il y en aura d'autres? Quels sont les meilleurs souvenirs que t'as eu? Parce que ce soir, Angélique, quand même, je te remercie de m'avoir souhaité un bon anniversaire. Je fête ce soir mes 10 ans de métier dans Fun Radio.
1: Ah bah, bon anniversaire.
2: Ouais, voilà, enfin ça fait pas 10 ans que je suis derrière un micro, mais ça fait 10 ans que je traîne dans les locaux.
1: Ouais, ça je l'ai entendu tout à l'heure.
2: Bah ouais, mais
1: j'attendais.
2: Oui, c'est ça, oui. Non, mais t'as attendu, t'es sur l'antenne depuis 10 minutes, hein, donc. Alors, Françoise, quels sont les meilleurs souvenirs?
1: Mes meilleurs souvenirs, c'est quand la première fois je suis passée à la radio.
2: Carrément.
1: Avec toi, quand. Bon, bah, en ce temps-là, j'étais pas dans un état normal.
2: C'est-à-dire?
1: C'est-à-dire que, bon, bah, comme tout le monde. Je veux pas dire beaucoup de choses là-dessus.
2: Ouais.
1: Mais disons que les meilleurs souvenirs que j'ai.
2: Tu picolais un peu.
1: Voilà. Je ne sais pas le dire.
2: Non, mais attends, c'est bien de le dire et de savoir que tu t'en es sorti, c'est tout à ton honneur.
1: Ouais, bah ça va faire pratiquement 2 ans maintenant.
2: Ouais.
1: Alors donc mes meilleurs souvenirs c'était
2: quand tu picolais.
1: Déjà je racontais n'importe quoi.
2: Non, dis pas ça Françoise, c'est pas vrai.
1: Non mais c'est vrai, sans déconner, je racontais n'importe quoi. Parce que bon quand je m'écoutais le lendemain, c'est pas vrai, c'est pas moi. Mais je devais complètement chacler.
2: Ouais.
1: De passer sur l'antenne comme ça, bourré. Alors là.
2: Non mais on a passé des bons moments puis
1: des très bons moments et j'espère que ça va continuer.
2: L'important c'est que ça se termine bien pour toi, c'est que t'as arrêté de boire surtout qu'on ait renoué des liens d'amitié et que tu passes sur l'antenne ce soir. Alors François, ce que je vais te proposer et puis à tous ceux qui nous écoutent, Angélique en particulier parce que bon, je pense que vous êtes plusieurs dans le cas d'Angélique à nous rejoindre chaque soir depuis quelques mois et qui ne connaissaient bien le milieu vu que vous connaissez pas forcément très bien Françoise et puis forcément si vous avez pas acheté le CD Best of du Star System, vous savez pas forcément quand est-ce que j'ai rencontré Françoise pour la première fois, en fin de compte, Angélique, Françoise m'a appelé il y a 4 ans.
1: 4 ans.
2: Ouais, 4 ans. Et à l'époque, je faisais l'émission avec Jenny. Jenny était absente pendant une semaine, elle était partie aux États-Unis. Donc j'avais fait l'émission du soir tout seul, au lieu de la faire en duo. Et donc, je me souviendrai toujours, il y avait Karine, une fille qui travaillait à la radio, qui m'a dit, putain, j'ai une fille

0: il y a une dame hors antenne qui s'appelle Françoise, elle veut absolument parler de Dallas, elle est un peu fracassée. J'ai dit écoute, passe là, on verra bien ce que ça donne. Et Angélique, je peux t'assurer que Françoise, ce que tu vas écouter dans un instant, qui est dans un CD best-of, qui est dans le commerce, eh bien, ce que tu vas entendre, c'est la toute première fois que j'ai eu Françoise. Elle m'a parlé de Dallas, qu'elle était, elle était fan et encore aujourd'hui de Dallas, de la série Dallas.
1: Okay, ouais.
0: Et elle a souhaité à ce qu'on appelle TF1 pour avoir plus de renseignements sur Dallas. C'est ce que tu vas entendre dans un instant. Et vous tous qui nous écoutez, si vous ne le connaissez pas encore, eh bien c'est la toute première fois que j'ai rencontré François sur l'antenne de Fun Radio. Écoute bien Angélique très attentivement et tu me dis juste après ce que t'en penses, d'accord? Ok.
1: Ok.
0: Oh putain, elle est bien réveillée. T'amène.
1: Bon, voilà, j'ai écouté hier la fille qui parlait.
0: Ouais.
1: De Dallas.
0: Ouais.
1: De Dallas.
0: Tu trouves pas que Dallas c'est quand même un univers impitoyable?
1: Si.
0: Ah, quand même, tu l'as ressenti.
1: Si, quand même, je le reconnais quand même. Hein.
0: Oh, tu le reconnais. Tu t'en es rendu compte à quel moment que c'était vraiment impitoyable
1: Parce que
0: c'était un univers vraiment que tu sentais que c'était impitoyable dès le début.
1: Ouais.
0: À quel moment tu t'en es rendu compte que l'univers était vraiment impitoyable?
1: Quand Bobby disparaît et puis quand il revient déjà.
0: Alors, ça, c'est impitoyable ça.
1: Ça, c'est impitoyable. Et puis maintenant, Jacques,
0: soi-disant,
1: revient. Alors là, on patouche
0: complet.
1: On patouche dans la choucroute.
0: Ah là, c'est clair.
1: Et c'est un impitoyable puisque c'est un dégueulasse, comme on peut dire vulgairement, c'est un dégueulasse.
0: Oh là, c'est clair.
1: Bobby, c'est un gentil, mais sauf il est trop gentil, c'est un lèche-cul.
0: Ouais.
1: Pamela, en veux-tu, en voilà. Elle aime trop Bobby, bon là, en veux-tu, en voilà.
0: Ouais, mais là on n'entend pas le ton impitoyable quand même de Dallas. Hein.
1: Impitoyable.
0: Mais parle-nous de Sue Ellen.
1: Sue Ellen, c'est un pauvre paumé.
0: C'est un pauvre paumé.
1: Ah, je l'adore, Sue Ellen.
0: Tu l'adores?
1: Ah oui, c'est justement, il n'y aura pas Sue Ellen ni JR dans Dallas.
0: Vous avez un point commun, je crois, hein, toi et Sue Ellen.
1: Non, pas du tout.
0: Ah, l'alcool, non?
1: Non, pas du tout.
0: Ah bon. Bon, alors, sinon, alors, parle-nous un petit peu de Jacques et de tout ce qui s'est passé, la mort de JR, raconte-nous très vite, en synthèse, hein, tout ça en deux minutes.
1: Jacques, soi-disant, il est mort dans un hélicoptère, d'un seul coup, il revient.
0: Oh, comment il fait? Bah, il s'est peut-être qu'il s'est bloqué dans les hélices.
1: Ah oui, bah ça, j'en sais rien. On sait pas exactement, on nous a sauté plusieurs épisodes.
0: Qui?
1: Bah, je sais pas, TF1.
0: On va appeler TF1.
1: Pour pas citer la marque TF1.
0: Ah non, bah alors là, t'as cité la marque, là, il y a de la dénonciation. Alors, on va appeler, ce qu'on va faire, c'est qu'on va appeler TF1.
1: Ouais.
0: Et puis, tu vas te plaindre. Hein.
2: Bonsoir. Bonsoir.
1: Oui, bonsoir. Je voulais savoir comment ça se fait qu'on nous a sauté des épisodes de Dallas.
2: Oui.
1: Voilà. À un moment, Bobby est mort. À un moment, il ressuscite. Jacques, il est mort. D'un seul coup, il ressuscite lui aussi. Voilà, on ne comprend plus rien du tout. Voilà, je voudrais savoir exactement qu'est-ce qui se passe. Il y a des photos qu'on nous a supprimées. Pourquoi? Et pour quelle raison? Pour quelle raison?
2: C'est-à-dire, on s'est trompé dans les cassettes.
1: Ah, vous êtes trompé dans les cassettes?
2: Oui, c'est-à-dire qu'en fin de compte, nous avons interverti.
1: Et c'est pas la première personne qui se plaint.
2: Je sais, on se plaint. Il faut excuser, c'est que nous avons un stagiaire qui met les cassettes la nuit, l'après-midi, qui met les cassettes magnétoscope.
1: Oui.
2: Il est passé en fin de compte de l'épisode 366 à l'épisode 420.
1: Ouais, mais alors comment réussir à retrouver
2: Eh bien écoutez, nous avons décidé avec TF1, toute la direction, de tout reprendre depuis le début.
1: On n'a pas fini de se chercher à ce moment-là. Hein.
2: Oui, mais madame, ça sera beaucoup plus clair dans l'esprit de tout le monde. Hein. Donc on reprend tout depuis le début. Et cette fois-ci, on change tous les rôles. À savoir que Bobby sort avec Sue Ellen.
1: Ah bon?
2: Et il n'y aura plus l'histoire de l'hélicoptère. Hein. Voilà, madame.
1: D'accord, à peu près satisfaite, mais complètement déçue. Elle a un coup de gueule en même temps sur TF1, puisque je suis sur TF1. Pourquoi vous changez en même temps sans arrêt les programmes? C'est toujours votre stagiaire, là?
2: Absolument.
1: Ça fait déjà deux fois soi-disant que on devait avoir une famille en or, en fin de compte, la famille en or n'est pas passée, qu'ils ont donné en fin de compte vide au gag.
2: C'est exact.
1: Bah oui, c'est exact. Donc ça prouve que je regarde TF1.
2: Oui, vous regardez le juste prix.
1: Oui, exactement.
2: Vous pouvez donner une estimation de la vitrine?
1: Non.
2: Allez-y, je vous écoute.
1: Si vous voulez, 10 000 francs.
0: Ah, mauvaise réponse, Angélique.
3: Oui.
0: Voilà, donc ça, c'était la toute première fois que j'ai eu Françoise au téléphone. Hein.
3: Ouais, en fait, je l'ai déjà entendu, ça.
0: Ah oui, bah, c'est un des meilleurs moments pour moi de 5 ans de Radio Libre depuis 5 ans. C'est un des moments les plus forts. Françoise,
3: ouais.
0: Aujourd'hui, quand tu écoutes ça, ça te fait marrer ou...
3: Plutôt, j'étais éclatée sur ma chaise.
0: Ah, c'est vrai que c'est drôle quand même, hein. On écoute ça toujours avec autant de plaisir. Si vous avez envie de vous procurer ce moment-là, il y en a un autre également où tu compares Côte Ouest avec Dallas.
3: Ouais.
0: Ça, c'est dans le CD du Best of Star System qui est sorti dans le commerce il y a quelques temps maintenant, il y a pratiquement un an.
3: Il est sorti, je sais pas quand.
0: Il y a quelques temps quand même. Hein.
3: Ouais.
0: Angélique, Françoise,
3: ouais.
0: Je te remercie beaucoup.
3: Non, attends, Max.
0: Oui.
3: J'ai encore un truc à te dire.
0: Eh ben alors, tu bouges pas, on va le refaire dans un instant, d'accord?
3: D'accord. Est-ce que c'est bien de réaliser son fantasme?
0: Ah, c'est une très bonne question. Je pourrais même en parler aussi plus en détail demain dans la nuit monologue, mais on va déjà en parler tous les deux.
3: Ouais.
0: D'accord, t'en as un que t'aimerais réaliser, tu te demandes s'il faut ou pas.
3: Voilà.
0: Tu m'en toucheras un petit mot?
3: Ouais.
0: En privé?
3: Ouais.
0: Devant tout le monde?
3: Bah ouais.
0: Ouais, Steph, qui a 23 ans, qui est de Nancy, qui va nous parler d'un truc, des fantasmes. Mais
3: ouais,
0: d'abord, Françoise.
3: En parlant de fantasmes, dommage pour Angélique, mais moi, voilà, mon meilleur fantasme que j'ai eu, je me rappelle pas si tu te rappelles, c'est quand on a fait toutes les photos de d'XL.
0: Ouais, tu voulais qu'on fasse l'amour ensemble dans les chiottes.
3: N'importe quoi, toi.
0: Qu'est-ce c'est quoi ton fantasme?
3: Mais non, c'est parce que tu m'as tenu pour la première fois dans tes bras. Et il n'y en a pas beaucoup qui ont eu cette chance-là.
4: Ah bah ouais.
0: Ah oui, ah oui,
3: moi
0: j'aurais plutôt dit il y en a pas beaucoup qui ont eu ce courage là.
3: Ouais.
0: Toi t'as dit cette chance là.
3: Ouais, moi j'ai eu cette chance là que tu m'as pris dans tes bras.
0: Ah oui, ça c'est vrai que pour les filles ça peut être un joli fantasme. Il y a plus d'une fille qui aurait crevé d'envie d'être à ta place. C'est vrai que je t'ai serré dans mes bras parce qu'il fallait, enfin disons que je t'ai porté parce que
3: pour la
0: photo d'XL il fallait que je la porte. C'est une photo qui a pas été gardée, mais c'est vrai qu'on a fait une séance au moment donné, je portais Françoise et on l'a pas gardée ça malheureusement. Fildar voulait rajouter quelque chose?
5: Non, je voulais seulement dire que t'avais gardé sa culotte quoi.
3: Arrêtez avec ça.
0: Ça revient à la mode, hein, en tout cas, culotte de Françoise.
3: J'ai vu ça.
0: Bon, Angélique,
3: oui.
0: Tu sais que t'as le même prénom que la fille de Françoise, en tout cas.
3: Ah bon?
0: Ouais. Angélique, François,
3: fille, hein.
0: François, tu peux le confirmer.
3: Ouais, bon. J'ai ma fille qui a 23 ans, elle aussi.
0: Bon, François, tu veux rajouter quelque chose?
3: Non, mais je pense que c'est tout, là.
0: Bon, très bien. Bah, écoute, au plaisir de t'avoir. Alors, normalement, t'es censé venir dans les locaux bientôt?
3: Je peux pas.
0: Non, mais si on fait ça, on avancerait pour toi.
3: Non, non, je peux pas.
0: Tu peux pas venir du tout?
3: Non, non, non, je peux pas venir du tout.
0: Pourquoi?
3: Parce que... raison personnelle.
0: C'est vrai?
3: Ouais, ouais.
0: Oh, c'est dégueulasse, ça.
3: Non, non, non, mais raison personnelle.
0: Oh, pourquoi? Est-ce que ton mec te l'interdit?
3: Non, si. Ça n'a rien à voir avec mon mec. Hein.
0: Bah alors?
3: Ça n'a rien à voir du tout avec mon mec.
0: Si on fait ça le lundi 21 ou le mardi 22?
3: Non, je peux pas.
0: Pourquoi?
3: Parce que je peux pas, raison personnelle.
0: Mais comment ça, personnel? Tu peux pas te déplacer?
3: Si, je peux me déranger si je fais appel à Framboise.
0: Bah alors?
3: Mais ça n'a rien à voir, je peux pas.
0: Wow, l'autre, elle essaie de nous... T'as vu, elle nous lâche et tout, bah...
3: Non, non, non, je vous lâche pas.
0: Ah, si, tu nous lâches.
3: Non, non, pas du tout.
0: Allez, tu nous lâches, la merde, pour moi.
3: Je peux pas, Max.
0: Oh, t'es dégueulasse. T'es pas cool pour les auditeurs, c'est pas cool, hein.
3: Je peux pas.
0: Tu peux pas faire partie de l'équipe, hein. Tu peux plus faire partie de l'équipe des fidèles.
3: Oui.
0: Mais non, si tout le monde va bien, il manquera que toi. Donc, pour les gens, tu te la pètes, tu te la joues star, les gens vont penser que t'as la grosse tête.
3: Mais non, pas du tout, j'ai jamais eu la grosse tête, hein, entre parenthèses.
0: Françoise, alors, si tu viens pas, c'est que t'as la grosse tête.
3: Non, non, non, pas du tout.
0: Bah, écoute, Angélique, tu peux le dire, toi?
3: Bah, si elle peut pas venir, elle peut pas venir.
0: Non, mais attends, moi j'ai demandé à venir pour une certaine date. Les Manu et Fildar m'ont dit Françoise pourra pas venir, ces deux-là, faut changer. Donc moi j'ai dit tiens, je vais changer pour elle. Et maintenant elle me dit qu'elle peut pas venir.
5: Tu m'avais dit le 23-24 que tu pouvais pas venir, Françoise.
3: Non, j'ai dit à partir du 20, je peux pas venir.
5: Ah, c'est pas ce que tu m'avais dit, mais
0: bon. Ouais, menteuse, t'as vu comment elle baratine? Non, tu baratines là, Françoise.
3: Non, je peux pas venir, c'est tout.
0: Oh là là là là!
3: Ça aurait été avec plaisir, mais je peux pas.
0: Ah, ouh! Oh, je suis déçu.
5: Déçu, déçu.
0: Ah ouais, non, vraiment.
5: Tu pars en vacances?
3: Pas exactement, mais c'est tout comme.
0: Ah. D'accord.
5: On va faire du surf.
0: Elle va se faire sauter pendant 7 jours d'affilée, elle peut pas venir. Angélique, arrête de renifler comme un bouc, c'est vraiment pas beau. Hein. Pour une nana, franchement, c'est pas très sensuel d'être là et puis d'attendre et puis faire... Oh là là, tu dois ronfler toi quand tu dors, non?
3: Non.
0: C'est pas beau de renifler comme ça, comme un bouc, pour un mec. Bon, déjà, bah, c'est pas beau, mais ça fait bon. On se dit, bon, c'est masculin et tout, ça a mal et tout. Une nana qui est là... franchement, Angélique, ça manque de classe. Hein. Françoise,
3: oui,
0: je t'embrasse.
3: Moi aussi, je vous embrasse.
0: Bon, bah, tant pis, on fera ça sans toi, alors. Hein.
3: Mes pensées seront toujours vers toi.
5: Oui,
3: hein.
5: C'est ça. Vers alors, tout le monde. Mon cul, ouais.
3: Il n'y a pas de ton cul.
5: Bah, menteuse.
3: Non, il n'y a pas de ton cul.
0: Bon, je t'embrasse.
3: Moi aussi, je vous embrasse.
0: À très bientôt.
3: D'accord.
0: Angélique, on va parler ensemble, mais ensuite, sachez qu'il y aura Stéphane, donc notre ami de toujours, qui va passer. Rigo passera derrière les platines pour nous faire un petit rap. Angélique,
3: oui.
0: Donc tu veux parler des fantasmes, on t'écoute, je t'écoute.
3: Voilà, c'est parce que je me demande si c'est bon de réaliser son fantasme.
0: Bah tout dépend lequel, ça se trouve c'est peut-être un fantasme que tout le monde fait au quotidien.
3: Ouais non, pas vraiment.
0: C'est quoi?
3: Bah voilà, c'est parce que j'aimerais faire l'amour avec une autre femme.
0: Oh bah alors ça, je m'attendais à bien pire que ça. Oui, alors ça c'est réalisable. Oui, non, ça fait plus partie de l'expérience sexuelle plus que d'un fantasme, je dirais. Je dirais que c'est plutôt ça.
3: Ouais, non, c'est vraiment un truc que j'aimerais faire, mais j'ai peur d'être déçu, quoi.
0: Oui, mais c'est pas parce que... Oui, non, mais bien sûr, ça, le risque, il est... C'est pour ça que je te dis que ça fait plus partie du cadre de l'expérience sexuelle, sans dire que pour avoir une bonne expérience, il faut avoir absolument eu des rapports avec son propre sexe. J'entends par là d'avoir une relation avec un garçon si t'es un garçon, une fille si t'es une fille, mais je pense que ce que t'as envie de faire rentre plus dans le cadre de l'épanouissement sexuel en ce qui te concerne que d'un fantasme pur. Et il est vrai que tu as plus de chances d'être déçu d'une relation comme celle-ci plutôt que d'être déçu si demain tu avais véritablement le fantasme, je sais pas, de faire l'amour dans un ascenseur ou dans une voiture, tu vois. C'est très différent. Tu comprends ce que je veux te dire ou pas?
3: Ouais.
0: Donc, non, mais pour bien t'expliquer que ce que tu as envie de réaliser, pour moi, ne rentre pas dans le cadre véritablement du fantasme sexuel. Ah. Maintenant, on peut demander très rapidement, et si Fildar et Manu écoutent la radio avec le casque sur les oreilles, d'entendre très vite un témoignage d'une demoiselle qui serait tout simplement lesbienne, ou qui aurait eu à plusieurs reprises eu des rapports avec une fille, ou qui a comme eu Angélique un fantasme qui avait envie de faire l'amour avec une fille, puis qui pourrait témoigner, bien sûr, parce que cette fille ou les deux ou trois filles qui vont témoigner vont nous apporter le même son de cloche, que ça voudra dire qu'il n'y a aucune crainte, ou au contraire qu'il faut faire attention. Mais qu'est-ce qui te fait peur dans cette relation entre deux filles?
3: Bah, en fait,
0: qu'est-ce qui te fait flipper?
3: Bah, c'est d'apprécier, quoi.
0: Oui, mais en même temps, t'as envie de le faire, donc je comprends pas. Tu pourras avoir peur d'une chose particulière, mais qui t'attire quand même là-dedans? Qu'est-ce qui te fait peur?
3: Bah, en fait, c'est vrai que j'aimerais bien le faire et tout, d'avoir les sensations, surtout qu'on dit qu'une femme, surtout si elle est lesbienne, elle est très douce.
0: Mm-hmm. Donc, mais tu voudrais alors, attends, excuse-moi, tu préfères avoir une relation avec une fille qui est lesbienne ou. Qui a une connaissance et une maîtrise de ce genre de relation?
3: Oui, voilà.
0: D'accord, ok.
3: Je le ferais pas avec quelqu'un qui a jamais fait, en fait.
0: D'accord. Tu voudrais pas partager ton truc avec une fille qui, elle aussi, aurait eu envie de la même chose?
3: Non, parce
0: que vous allez tous les deux vous demander qui commence, qui gagne. Voilà. En fin de compte, tu préférais te faire dominer, te laisser faire, quitte à un moment donné à te lâcher. Alors, qu'est-ce qui t'attire là-dedans? Qu'est-ce qui te donne envie de ça en même temps?
3: Bah, ça fait bien un bon moment que ça me travaille, que j'ai envie de le faire.
0: Mais c'était venu d'où? T'as vu un truc à la télé? T'en as entendu parler à la radio? T'as vu un truc dans les journaux?
3: Ouais, non, j'ai déjà vu des films, j'ai pas mal entendu parler.
0: Mm-hmm.
3: Et j'ai une connaissance qui est lesbienne.
0: Ouais, d'accord, ouais.
3: Ouais.
0: Et c'est elle qui t'a donné envie, mais donc t'auras envie de le faire avec elle?
3: Non, c'est ma sœur.
0: Ah, carrément, ta sœur! Ta sœur lesbienne?
3: Ouais.
0: Et elle a quel âge, ta sœur?
3: 22.
0: D'accord, et c'est par ta sœur donc que tu aurais eu envie de faire. Mais parce que tu t'en parles pas beaucoup là, tu m'aides pas beaucoup là.
3: Ouais, non.
0: C'est obligé de te arracher les mots de la bouche, celle qui t'en a parlé, c'est à force de la voir avec.
3: Ouais, j'en ai déjà discuté avec elle, et puis bon, c'est vrai que j'ai eu d'autres copines qui.
0: Mais c'est elle qui t'a peut-être tenté, qui t'a mis ça dans le crâne de te dire tiens, tu devrais essayer, c'est mieux que les mecs et tout, et qu'à force de l'entendre dire par ta sœur, tu dis bah tiens, je vais tenter le coup.
3: Ouais, non, mais il n'y a pas qu'elle aussi.
0: Non, mais est-ce que c'est du bourrage de crâne et t'en as craqué dessus ou c'est vraiment venu de toi parce que.
3: Non, c'est venu de moi, quoi. D'accord. Non, j'en ai discuté avec elle et c'est comme ça que j'ai su qu'elle y était.
0: Et elle te dit de quoi? Elle te conseille d'essayer ou elle te dit de pas le faire? Qu'est-ce qu'elle te dit?
3: Non, mais elle croit que c'est un délire dans ma tête. Et
0: oui, bah oui, de toute façon, c'est un délire dans ta tête.
3: Non, mais elle croit que c'est pour se moquer d'elle, quoi. Donc,
0: ah, d'accord,
3: le
0: ok.
3: Le dialogue, il est assez dur, quoi, avec
0: ouais,
3: elle.
0: Ouais.
3: Non, mais sinon, j'ai d'autres amis qui l'ont fait et qui m'ont dit que c'était pas mal, quoi.
0: Ouais.
3: Et c'est vrai qu'à chaque fois, on me baratine tout le temps.
0: Alors, de quoi t'as peur? De quoi t'as peur? À la rigueur d'être déçu, mais enfin bon, c'est comme quand tu dis, allez, je suis jamais, c'est vrai, je vais dire un truc beaucoup plus con, hein, mais t'as envie d'aller voir un match de foot, tu dis, oh non, j'aime pas le foot, tu vas au parc, tu y vas, ou dans un match, dans un stade, puis t'es déçu, bon, bah, tu y vas une fois, c'est terminé, t'y retournes plus, c'est pas la fin du monde, ce n'est que du sexe, quoi, t'es déçu, t'arrêtes en plein milieu de la relation, et puis, ou alors tu vas jusqu'au bout, et puis voilà, au moins t'auras vécu, je veux dire, enfin, pas, je vois pas, à part ça,
3: ouais,
0: bon,
3: non, mais...
0: à part le fait d'être déçu à toujours, bon, bah, au moins t'auras goûté, comme quelqu'un qui essaye un pétard, et puis qui essaye, et puis ça lui plaît pas, puis il arrête, quoi.
3: Ouais, non, mais ça me fait quand même un peu peur, et surtout j'ai peur de virer.
0: Mais peur de quoi? Quelle peur de quoi? Peur d'avoir honte au moment donné de l'acte, c'est ça? T'as peur de quoi?
3: Ouais, de peur de pas y arriver, quoi, d'être bloqué,
0: Oui, non, mais ça c'est... Oui, mais là, je veux dire, 95% du travail et de la personne que t'auras sélectionné avec qui... Enfin, de la personne que t'auras sélectionné avec qui t'auras envie de le faire, parce que ce sera à elle d'être suffisamment intelligente pour comprendre qu'il va y avoir le facteur stress, non-connaissance de la chose, en même temps, tu connais un peu ton corps, si demain, à un moment donné, si tu te retrouves avec la fille dans le lit, tu dois bien savoir quelles sont les parties du corps féminin qui sont, tu vois, les plus jouissifs.
3: Oui, je sais.
0: Bon, ben voilà, ils sont quand même relativement simples. Après, effectivement, elle peut avoir, elle, de son côté, des plaisirs particuliers. Est-ce qu'on lui chatouille la plante des pieds plutôt que de venir lui lécher les seins? Ben, ça, tu le verras avec elle. Mais tiens, on a déjà une réaction de la part de Virginie, 25 ans, de Saint-Amand. Mais non, ça a mis du temps, hein. Je pensais que vous alliez aller plus vite quand même. Virginie?
6: Oui, bonjour.
0: Ça va bien?
6: Très, très bien, ouais.
0: Lesbienne?
6: Non, pas du tout.
0: Non, du tout, d'accord. Non. T'as eu l'expérience?
6: Oui.
0: D'accord.
6: Dans le même cas qu'Angélique, ma sœur est lesbienne aussi.
0: Eh ben putain, c'est la tribu, sœur. S'il y a d'autres gens qui veulent témoigner là-dessus, en entendant à la fois Virginie et Angélique et moi-même, qui n'hésitent pas à nous appeler au 0870-5000. Virginie, je t'écoute. Enfin, on t'écoute.
6: Oui, ben moi, c'était pour donner un conseil, quoi. Un conseil, si je peux dire, plutôt mon témoignage.
0: Et avant, pourquoi t'as essayé? Pourquoi t'es arrivé là-dessus? Fantasme, enfin, est-ce que tu, par rapport à ce que j'ai dit tout à l'heure, est-ce que tu considères être comme catégorie fantasme ou plus de l'épanouissement sexuel?
6: Épanouissement sexuel.
0: Plus qu'un fantasme, hein.
6: Oui, ben, ouais, fantasme, je pense aussi. C'est quelque chose de plus, de vraiment pas ordinaire, qu'on fait pas souvent, quoi.
0: Qu'est-ce qui t'a donné envie de faire ça à ta sœur? C'est elle qui t'a attiré à ça ou pas, autre chose?
6: Non, parce qu'à l'époque, je me doutais que ma sœur était homosexuelle, mais j'en étais pas vraiment convaincue. Donc non, ça s'est passé en fait comme ça, parce que j'en avais envie, un délire d'une soirée comme ça, puis pour essayer, quoi.
0: D'accord, ouais.
6: Mais c'est l'ordre de l'épanouissement sexuel en fait, parce que bon, ça m'a pas vraiment apporté quelque chose de fantastique. Bon, c'était bien d'avoir essayé.
0: Mmh.
6: Mais maintenant...
0: Mais tu recommenceras pas?
6: Non. En fait, ça m'a pas plus apporté que ça. Quoi.
0: D'accord, mais t'as pas... parce que quand t'entends Angélique dire « Ouais, j'ai peur et tout », quels sont les conseils que tu peux lui donner sur ce genre de...
6: Non, bah si elle a envie, justement, il faut qu'elle y aille, parce que bon, ben... Bah, ça peut après peut-être lui donner une frustration, justement, mais faut pas qu'elle ait peur d'être déçue, parce que tu peux pas être déçue d'une chose comme ça, en fait.
0: Non, mais je pense que, enfin, le peu que j'ai entendu d'Angélique, hein, tu me dis si je me trompe, Angélique, c'est que t'as peur, en fin de compte, que ça soit une expérience qui t'ait rien apporté. T'as plus peur de ça, non, aussi?
6: Ouais, bah ouais.
0: T'as peur que finalement tu dis putain, pourquoi je l'ai fait? C'était complètement débile.
6: Ouais, bah.
0: Ça, c'est rien, ça.
6: Ouais,
0: et...
6: non, mais surtout que moi, j'ai déjà une vie de famille, donc
0: t'as un mec, t'es marié?
6: Non, pas marié, mais
0: t'as quoi?
6: J'ai un copain, quoi.
0: T'as une vie de famille, j'ai un copain, attendez.
6: Ouais,
0: les gars,
6: non, mais j'ai d'accord, j'ai une petite fille de 3 mois.
0: Ah oui, d'accord, voilà. Ok, là, d'accord, ok, je préfère, parce que l'autre a dit, j'ai une vie de famille, j'ai un copain.
6: Non, mais j'ai... j'ai une petite fille de 3 mois.
0: Moi, j'ai été grand-père pendant une période, je suis sorti avec quelqu'un pendant 5 ans.
6: Ouais,
0: c'est quoi? Ça me fait rire. Non, d'accord,
6: ouais,
0: ok, d'accord.
6: Non, je suis pas mariée, mais...
0: D'accord, qu'est-ce qu'en pense ton mec, Angélique?
6: Bah lui, c'est carrément plus, j'irais le terme vicieux, entre guillemets, quoi.
0: Il aimerait regarder, lui.
6: Voilà.
0: Quel porc.
6: Il veut me voir en train de le faire.
0: Ouais, mais ça, tu le fais que si t'en as envie, hein, parce que là, il faut te faire plaisir. Parce que là, effectivement, là, je sais pas si Virginie va me rejoindre, mais là, effectivement, tu risques de bloquer beaucoup.
6: Ouais,
0: déjà que tu vas vers une expérience.
6: Et puis
0: il est juste derrière, il est pas content de ce que je dis.
6: Ah non, alors le thème sale porc, tu vois, ça l'a vexé.
0: Le thème de?
6: De sale porc.
0: Ah mais c'est une façon de plaisanter, hein.
6: Ouais.
0: Mais enfin quand même, c'est l'amour. Ah, c'est vrai. Mais l'amour se fait à deux. Hein. Donc si Angélique, tu te sens pas d'attaque à vouloir. Moi, ce que je comprends pas, c'est que. Enfin, bon, je comprends que ton mec a envie de mater à la rigueur parce que ça doit le faire kiffer, c'est sûr. Il compte se branler pendant qu'il va pendant qu'il te regarderait. Son but, c'est quoi? C'est juste de mater ou de se branler aussi?
6: Ouais, non. Carrément, il veut après rentrer.
0: Mais est-ce que toi, Angélique, t'as envie de terminer à faire un truc à trois?
6: Ouais, une partie carrée, quoi.
0: Non, mais est-ce que ça. Non, un carré, c'est avec quatre coins. Hein. Ça serait plutôt une partie triangle, ma chérie. Hein. Bon, faudrait que Virginie revienne ses premières amours. Hein. Non, mais Angélique, est-ce que ton but, c'est de faire le truc à deux et éventuellement qu'une troisième personne viendrait s'insérer au milieu? Ou pas du tout? T'envisageais le fait que ton mec. Allez, en imaginant que ton mec, que t'acceptes que ton mec vienne regarder, est-ce que t'accepterais ce qu'il vienne te rejoindre dans le lit avec la nana, sachant qu'il pourra tripoter l'autre nana et que là, tu le verrais?
6: Mais en fait, c'est ça, ouais. Le fait qu'il tripote une autre nana, ça va me.
0: Bah voilà, donc dans ces cas-là, il faut en discuter. Il faut que ton mec, s'il est tant soit peu. Enfin, s'il aime, je pense qu'il est derrière. Donc si t'es un peu intelligent, gamin, et puis que t'écoutes et que t'aimes bien ta nana, faut pas le faire, parce qu'effectivement, ça peut être dangereux. Parce que là, ta nana risque de pas prendre plaisir à le faire avec la nana, d'être dégoûtée de te voir en train de mater, en plus dégoûtée, en plus de voir en train de tripoter une autre. Parce que l'amour, ça se fait à deux. Donc si à partir du moment qu'il accepte que tu le fasses, c'est pas oui, mais alors d'accord, j'accepte que tu te fasses caresser avec la nana, mais en échange, je veux mater. Je veux participer, parce qu'à ce moment-là, si toi t'es pas d'accord, il y a pas d'échange là. L'échange, il peut être qu'il accepte et puis qu'il te laisse faire ton truc pour une fois, quoi. Là, il y a de l'échange. Je sais pas ce qu'en pense Virginie.
6: Oui, bah tout à fait. C'est ce que je voulais dire. Ça, qu'il lui laisse faire son expérience, mais faut pas qu'elle l'implique, même pas qu'il regarde, parce que j'ai vécu cette expérience pas avec une autre fille, mais avec deux garçons, et ça a été vraiment terrible, quoi. Donc si
0: putain, elle a tout fait, Virginie. Putain, mais je suis vraiment un puce.
6: Ouais, non, mais par contre, moi, je l'ai déjà fait avec plusieurs. Oui, mais
0: putain, mais c'est dingue ça, mais
6: j'ai. Deux mecs.
0: Putain, mais on connaît rien de la vie, nous. Non, on est vraiment des caves, nous, les gars. Oh les gars.
6: Il faut pas que ce soit avec
0: des. On est des caves, nous. Hein.
6: Je peux parler.
0: Oh non, mais là, je suis dégoûté quand je vois qu'il y a des nanas qui font des partous.
6: Je peux parler.
0: Ouais.
6: Il faut pas que ce soit avec des personnes en fait qu'on aime, parce que moi j'ai fait cette expérience avec quelqu'un que j'aimais et la personne m'aimait aussi, et c'était vraiment un désastre après.
0: Ah non, mais moi je supporterais pas que ma copine
6: oui, bah justement
0: insupportable. Justement. Non, mais c'est clair, là il vaut mieux le faire avec des inconnus.
6: C'était vraiment le gros fantasme qui venait de notre part à tous les deux, et on a voulu le faire, et c'était la catastrophe parce qu'on s'aimait trop pour pouvoir
0: comment ça s'est terminé d'ailleurs? Vous êtes allé jusqu'au bout de ce soir là ou vous avez stoppé au milieu?
6: On a été jusqu'au bout, et puis ça a été
0: Bon, on a Caroline, 23 ans, de Paris également. Il y a beaucoup de lesbiennes sur Paris. Salut Caroline.
7: Salut Max.
0: Lesbienne?
7: Non, pas du tout.
0: Putain, mais il n'y a pas une lesbienne qui écoute Fan? Il n'y a pas de la lesbienne qui écoute Fan? Rien. Hey, oh les gars, vous trouvez de la lesbienne là ou quoi?
5: Il n'y a pas de tondeuse à ce temps-là. Hein.
8: Ouais, c'est au lit.
0: Trouvez-moi de la bouffe minette, là, des bouffes minous là. Putain. Trouvez-moi une chatte.
6: Je peux vous donner un numéro si vous voulez.
0: Non, non, mais là, arrêtez. Il y a bien de la lesbienne qui nous écoute ce soir. Bon, Caroline, qu'est-ce que tu vas apporter à ce qu'on est en train de dire? Et à aider Angélique.
7: Angélique se posait la question de savoir si elle devait le faire ou pas.
0: Ouais, t'avais qu'un portable, toi, hein?
7: Ouais, exactement.
0: Parle plus près.
7: Ok. Et en fait, moi, j'ai eu cette expérience quand j'étais un peu plus jeune. Et j'avais envie de savoir comment c'était, en fait, avec une fille.
0: T'avais quel âge à cette époque? T'avais quel âge, Caro?
7: J'avais 15 ans, à peu près.
0: Putain, mais c'est dingue! Putain, les gars! On est vraiment des puceaux, nous, hein! Oh là là, j'y crois pas, sans déconner! Oh là là là là là là là là là là, j'y crois pas, putain, on est que des... Les gars, je vous assure, les gars, on est à la bourre, les gars! Les gars!
9: Ouais!
0: Trouve-moi un plan partout avant vendredi, hein!
9: Ouais, bon,
0: hein? Vous trouvez ça et des lesbiennes? Alors oui, donc tu disais, Caro?
7: Oui, donc j'ai essayé d'ailleurs même avant la relation avec un garçon. Et après, je me suis rendu compte en ayant une relation avec un garçon que je préfère pas la chose que. Enfin, c'est pas génial, quoi.
0: D'accord.
7: Enfin, personnellement, moi, c'est pas vraiment apprécié.
0: D'accord. Mais donc là, t'apportes aucune aide à Angélique, à part.
7: Non,
0: mais toi, c'est un témoignage assez spécial, Caro, parce que bon, t'avais 15 ans, c'était pas vraiment un truc réfléchi, quoi.
7: Si, c'était réfléchi.
0: T'avais peut-être envie de le faire parce que tu pensais qu'à 15 ans, normalement, on avait des relations sexuelles avec son propre sexe, avec des gens de son propre sexe. Non, je sais pas, je te pose la question.
7: Non,
0: vraiment, c'était réfléchi. Ouais, mais à 15 ans, c'est pas la même logique et la même réflexion que quand on en a 23 ou 25. Je sais pas, t'es pas d'accord?
7: Ouais, mais.
0: Hein?
7: Non, enfin, je sais pas.
0: T'avais des poils au pubis?
7: Ça dépend la mentalité de la personne, en fait.
0: Hein?
7: Pardon?
0: T'avais des poils autour du clito? à cet âge-là. Oh non, mais je déconne, Caro, hein, te bloque pas, hein.
7: Ah oui, mais je suis pas bloquée, je t'écoute.
0: D'accord. Et quand même.
7: Je te laisse parler.
0: Eh les gars, on est à la bourre au niveau sexe, hein.
7: Non, je voulais dire à Angélique, en fait, si, il faut qu'elle essaye, enfin, si vraiment elle le sent, parce qu'elle va toujours poser des questions et demander de faire ce que ça, et elle le saura si elle le fait, elle verra ce que c'est.
0: D'accord.
7: Et qu'elle en pense.
0: T'en fais, tu fais quoi dans la vie, Caroline, sinon, mis à part ça?
7: Je suis étudiante.
0: Et Virginie, tu fais quoi?
8: Moi, je travaille dans un bar.
0: Tu m'as dit, Virginie, quoi?
8: Je travaille dans un bar.
0: Tu travailles dans un bar, et Angélique?
8: Bah, moi, je m'occupe pour l'instant de ma fille.
0: D'accord, bah, c'est bien, on marque à la 3 mois. Et on a Nathalie, 23 ans de Paris, une lesbienne quand même.
10: Oui, ah
0: quand même, merde alors. Il y a des lesbiennes qui nous écoutent, ça fait plaisir. Ça va, Nata?
10: Oui, oui, ça va très bien.
0: En pleine forme?
10: Oui, parfait.
0: Bon, très bien. T'es maquée en ce moment avec une nana?
10: En fait, ça s'est terminé il y a de ça un mois, et donc voilà, quoi.
0: Je suis vraiment désolé.
10: Non, mais il n'y a pas de problème.
0: Elle va se mettre à chialer et tout.
10: Ah non, t'inquiète pas.
0: Bon, alors va. Nathalie, là, quels sont les conseils que tu peux donner? T'as entendu le témoignage d'Angélique et ce qu'on a dit. Alors, est-ce que tu sens qu'il y a des choses qui ont été dites fausses, débiles, absurdes? Et quels sont les conseils que tu peux donner à...
10: Non, je pense qu'il n'y a rien de débile qui a été dit. Par contre, le coup de faire quelque chose pour son copain, c'est vraiment quelque chose que je déconseillerais à n'importe quelle fille. Parce que, enfin, personnellement, ça m'est arrivé dans l'autre sens. C'est-à-dire qu'il y a un mec qui a motivé sa copine pour sortir avec moi, alors que cette fille-là, en fait, était intéressée, mais c'était plus de l'ordre du fantasme qu'autre chose.
0: Et elle l'a fait aussi pour son mec, pour lui faire plaisir.
10: Et en fait, elle l'a fait pour faire plaisir à son mec. Et ce qui s'est passé, c'est qu'en fait, elle a joué avec moi sur toute la ligne, et en fait, elle s'est retrouvée en fait embourbée dans une histoire où, en fait, elle avait pas resté pour moi, elle osait pas...
0: Et toi, en ayant décodé ça, t'as pas dit il faut arrêter, ça sert à rien, c'est totalement débile, t'es allé jusqu'au bout.
10: Bah, c'est-à-dire qu'en fait.
0: Toi, tu as lui explosé le minou.
10: Non, c'est pas du tout ça. C'est-à-dire que vraiment, je pensais qu'en fait, elle était. Enfin, elle m'avait menti sur le fait qu'elle m'avait dit qu'elle était tout simplement bisexuelle réellement et qu'elle aimait vraiment les filles et qu'elle avait jamais connu ça et que ça la branchait réellement et sous-entendu qu'elle était capable de quitter son copain pour une fille, qu'en fait, elle était plus hétérosexuelle par. Enfin, je sais pas, enfin, plus à cause du conditionnement de la société, etc. Et en fait, au fond d'elle-même, elle était plus attirée par les filles. Et donc, à partir de là, moi, j'ai pris mon mal en patience. Et donc, j'ai attendu en me disant, bon, de toute façon, c'est normal, c'est sa première expérience, il faut lui laisser du temps. Et
0: tu lui as croqué son tic-tac, quand même.
10: Oui. Hein? Non, ça s'est bien passé, messieurs, ça m'a fait vachement de mal, en fait. Et puis, elle aussi, parce que le jour où je l'ai quittée, enfin, elle n'a pas compris. Tu sais, et c'est-à-dire que le jour où je l'ai quittée, elle m'a dit, mais je comprends pas, je t'adorais, et toutes sortes de bêtises de ce genre-là, et le côté mièvre, mais non merci, quoi.
0: D'accord.
10: Tu vois, donc voilà.
0: Donc, le conseil apparemment que tout le monde te donne, je suis désolé pour le copain d'Angélique qui doit être derrière en train d'écouter, effectivement, parce que je crois que ça rejoint ce que je t'ai... ces demoiselles sont en train de rejoindre ce que je te disais, que l'amour ça se faisait à deux, et que si toi t'étais pas vraiment consentante, si tu faisais juste pour le plaisir personnel de ton mec qui mate et tout, ça peut devenir très compliqué, déjà que j'imagine, bon, je comprends l'envie que tu peux avoir d'avoir une relation avec une fille pour essayer, et le stress c'est plus de pas être à la hauteur. Et pour ça, il va falloir que si demain tu peux réussir à assouvir ce désir, et bien c'est de le faire avec une personne qui soit en soi peu intelligente et qui arrivera à te mettre à l'aise. Je pense que c'est la seule chose qu'on peut te dire. Maintenant, moi je conclurai là-dessus en disant que c'est pas un fantasme, c'est un truc qui peut être. Ça veut pas dire que tout le monde à un moment donné a envie d'avoir une relation sexuelle avec quelqu'un de son propre sexe, mais on peut comprendre qu'on a envie de le faire, quoi.
10: Ouais, parce que moi, j'ai failli le faire.
0: C'est plus les nanas que les mecs, quand même, non? Vous trouvez? Ou alors nous, les mecs, on serait trop macho pour se l'accepter? Mais j'ai quand même l'impression, très sincèrement, je me regarde dans la glace, je vous le dis en toute sincérité, sans vraiment vous mentir, mais ça m'a jamais effleuré l'esprit d'avoir envie d'une relation un soir avec un mec. Peut-être parce qu'avec les mecs, c'est plus violent, on sait qu'il y a pénétration, et là, c'est vraiment plus dur, non? Qu'est-ce qui fait que...
10: Non, moi, je sais pourquoi.
0: Ah, qui c'est qui a la réponse?
10: Virginie.
0: T'as regardé où? Dans le dico? C'est dans le dico?
10: Non.
0: Ah, l'autre, elle a la réponse. Eh, les gars!
10: Non, j'ai pas la réponse.
0: Oh, les gars! Écoutez, ça se trouve, il va peut-être y avoir en culotte ce soir. Allez-y, vas-y. Qui c'est qui veut le dire?
10: J'ai pas la réponse. J'ai pas la science infuse.
0: Non, mais vas-y, dis ce que tu penses. Ce que tu penses, toi, personnellement.
10: Moi, en fait, ce que je pense, là, c'est ce que tu viens de dire, justement, en disant... peut-être parce que chez les mecs c'est plus violent, il y a pénétration. Non, parce que pour vous.
0: Quand même, c'est plus violent en temps normal quand tu vois deux mecs se rouler un palo. Moi je suis allé faire des teufs, c'est dans la techno, t'en vois quelques-uns.
10: Non, tu sais pourquoi ?
0: C'est quand même plus sec de nana, c'est plus sensuel, là, c'est plus violent, non ?
10: Non, hein, moi j'ai beaucoup côtoyé le milieu homosexuel puisque ma sœur est homosexuelle, donc ouais, on m'emmenait dans des boîtes uniquement homosexuelles.
0: Oui, mais uniquement féminin ? Parce que, ah bon, d'accord, parce qu'il y a des clubs à Paris où c'est uniquement que des nanas.
10: Ouais,
0: après
10: non,
0: que des...
10: mais moi je suis du midi, donc c'est mélangé.
0: C'est du homo-bi.
10: Voilà.
0: D'accord.
10: Voilà. Et quand je discute avec les gens, souvent les filles me disent ouais, je trouve que deux nanas c'est pas beau, deux mecs c'est beau, et puis le contraire, deux mecs. Mais en fait, c'est parce que ça touche notre propre ego. Moi, les femmes me concernent, donc je pourrais dire ouais, les femmes, ça me choque de voir deux femmes s'embrasser, deux mecs.
0: Ouais, ouais, ouais,
10: j'ai vu
0: ouais,
10: deux mecs s'embrasser, c'était tendre, c'était beau, c'était vraiment, c'était câlin, c'était
0: donc
10: vraiment sensuel.
0: Donc tu penses que les mecs ont autant envie que les nanas, sauf que les nanas le mettent plus facilement en action. Tu crois ça ?
10: Peut-être pas, parce que moi quand je discute, bon, moi j'ai vraiment l'esprit ouvert à tout, donc je réagis pas comme ça, mais je discute beaucoup avec beaucoup de gens, ouais, et je m'aperçois que...
0: Tu discutes entre guillemets avec les mauvaises personnes, parce que ce sont des gens qui sont déjà acquis pour le sujet, puisqu'ils sont homo.
10: Non.
0: Ah bon, tu parles avec des hétéros, d'accord, ok, ouais.
10: Ils se bloquent sur ces sujets, et c'est vrai que même les nanas, des fois, n'ont pas la facilité de dire, j'aimerais bien faire ça avec une autre fille, quoi.
0: Ouais, moi, personnellement, je bloque pas du tout d'en parler ou d'avoir des gens, mais je sais que ça me tente pas du tout, même dans le cadre d'une soirée, comme a vu Angélique avec une nana, ça m'est jamais effleuré l'esprit.
10: Bien sûr, pas tout le monde, mais c'est vrai.
0: Non, mais parce qu'on entend dire les médecins, les machins, ils se sentent, quoi qu'il arrive, on est tous amenés, c'est pour ça qu'on se touche le sexe quand on est gamin, qu'on se branle, qu'on machin, mais... Moi, personnellement, d'avoir une relation avec un mec, mais alors pas du tout. Moi, Manu, Rigo, Fildar, non, peut-être, non. Non, bien sûr, comme par hasard. Vous êtes comme moi, vous pouvez pas être originaux, vous êtes dire comme moi. Manu. Non, c'est moi qui ai dit en premier, j'ai dit moi non, je me suis retourné à vous, comme par hasard.
11: Ouais, je suis désolé.
0: Quoi que le Manu, quand même.
12: Oh non, arrête.
0: Avec un mec, là, avec le Nico d'Act Up, là, tout à l'heure.
12: C'est toi qui kiffes.
0: Non, mais toi.
12: Ouais. Non.
11: De toute façon, on te fout une boucle d'oreille, on dirait un homo.
0: Oh, attends, les mecs.
12: Tu parles toi avec tes
0: Les mecs homo, ils doivent kiffer sur un fantasme avec un petit bouboule quand même.
12: Ouais, bah ouais, grave. Oh. C'est connu.
0: Non ?
12: Ouais, c'est connu.
0: Le Manu à Walpé.
12: Arrête, je veux même pas que tu penses.
0: J'en ai des frissons dans le dos.
12: Enlève l'image de ta tête.
0: Ah, quelle horreur.
12: Ah bon ?
0: Quelle horreur. Petite conclusion, vous avez quelque chose à rajouter, mademoiselle ?
13: Non.
0: Non, Nathalie, rien ?
13: Non, rien de particulier, non.
0: D'accord.
13: Mais je suis un peu d'accord avec toi sur le fait que je pense que c'est plus dur pour un mec de franchir le pas que pour une fille.
0: Ah oui, ça c'est clair, oui.
13: Mais non !
0: Non, mais si, mais vous pouvez pas le savoir, vous êtes pas un mec. Qui c'est qui dit non ? Bien sûr que si.
13: Encore Virginie !
0: Mais Virginie, franchement, tu peux pas, t'es pas un homme.
13: Non, je suis pas un homme pour pouvoir dire ça, mais quand je suis avec un copain, on a des fantasmes des fois bien délire, mais ça reste que dans l'ordre du fantasme. Et des fois, je leur pose la question, est-ce que tu as déjà fait ça avec un homme ou est-ce que ça t'a effleuré l'esprit ? Ils me disent, oh, bah non, ça va pas, je t'ai dit, badata, vraiment, non.
0: Genre macho, non.
13: Ouais, vraiment fermé. Et quand j'en viens à des caresses vraiment qui feraient que un homme pourrait le faire, je vois que c'est la
0: première fois. Oui, non, mais bien sûr, mais c'est fait quand même par une femme. Attends, dis pas n'importe quoi.
13: Non, mais attends, écoute, c'est exactement
0: comme si tu me disais, écoute, c'est comme si ton chanteur préféré. Alors, quel est ton chanteur préféré ? Je vais te donner un exemple bien précis.
13: Moi ?
0: Oui, oui.
13: J'aime tout le monde.
0: Non, bah alors, quelqu'un que t'affectionnes particulièrement ?
13: Je sais pas, Lenny Kravitz.
0: Bon, alors, Lenny Kravitz. Alors, t'aimes bien Lenny Kravitz et tout, et tu détestes Johnny Hallyday. Mais si demain, Lenny Kravitz, il va sortir une chanson de Johnny Hallyday, tu vas pas dire que c'est de la merde. Tu diras, c'est moins bien, mais c'est Johnny. Bah là, c'est pareil,
13: non, tu vas dire.
0: Non, je te promets, j'en suis sûr que non, j'y crois pas un seul instant. Alors, c'est comme quand tu dis la relation, si demain, tu commences à avoir des rapports un peu plus masculins avec ton mec, tu dis, tu vois, ça aurait été un mec, t'es pareil, non, mais c'est fait par une nana et c'est fait par une nana qu'il aime bien, qui est toi. Donc faut pas. Là, je pense que tu te trompes réellement, vraiment. Moi, si demain la nana avec qui je suis vraiment bien, veut jouer au même jeu, moi je saurais tout de suite pourquoi j'aimerais. Je dirais oui, peut-être là tu joues au masculin, tu domines, tu fais des trucs un peu plus masculins, mais c'est fait quand même par une nana et par une nana que j'aime bien.
13: Ouais, mais
14: c'est pas pour ça que je me dirais que demain je ferme les yeux, j'ouvre.
13: Tu sors, tu vas dans une boîte, tu rencontres un mec vraiment un mec beau qui te plaise et puis qui fait tout pour pas qui fait tout mais qui te charme.
14: Ah, j'aime pas ça. Moi, je veux dire, je reconnais quand un mec est beau gosse. Nous, on a eu l'occasion dans le milieu de rencontrer des gens mannequins qui sont venus dans la radio et tout. Et quand une copine me dit putain, il est quand même beau, je dis ouais, c'est vrai que c'est un beau gosse. Au même titre que des nanas peuvent dire ouais, cette fille elle est jolie. Donc je peux reconnaître la beauté d'un mec s'il a du charme et s'il est beau. Ça veut pas dire que je suis attiré par lui, que j'aurai envie. Et que si ces mecs-là commencent à me draguer, je lui fais vite comprendre que
13: rien,
14: gentiment que je suis pas. Bah, écoute, j'en sais rien. Je l'ai fait 150 000 fois dans ce milieu-là. On voit que ça, il y a que ça. Alors.
13: Ouais,
14: bah écoute, entre les endroits discothèques que je fréquente où on va et le milieu de la radio et de la télé et de machin, je dis pas qu'il y a que ça, hein, parce que moi sinon ça veut dire que j'en serais, mais il y en a quand même quelques-uns et je me suis fait souvent accoster par des trucs comme ça parce que j'ai un physique à attirer ça et je fais comprendre gentiment, mais je fais comprendre que je suis pas du tout intéressé par ça.
13: Ouais, mais moi j'ai vu beaucoup d'hommes qui, comme toi, n'étaient pas du tout attirés par ça.
14: Bah écoute,
13: et
14: moi ça fait 10 ans que je suis dedans, ça fait 10 ans que je suis dans le métier, ça fait 10 ans que j'ai eu des 10 000 propositions par des mecs, ça m'a jamais effleuré l'esprit, ça m'a jamais intéressé, ça m'a même jamais attiré un soir de me dire quand même, je me ferais mieux enculer par un mec. rigole pas, Rigo, y a rien de drôle. Hein.
13: Je crois pas que ça vienne comme ça. Hein.
14: Ça me fait rire. Non, mais moi, ça m'intéresse pas, non. Ça m'intéresse pas, point barre, c'est tout.
13: Tant pis pour toi.
14: Bon, tant pis pour moi. Pourquoi tu crois que je rate quelque chose? Qu'est-ce que t'en sais? Ça se trouve, c'est peut-être beaucoup plus joli pour une nana d'avoir une relation avec une nana qu'un mec avec un mec. Hein. Ça, personne ne le saura. Hein. À moins que tu changes de sexe et que tu essayes les deux, que tu deviens un homme et que tu aies envie d'une relation avec un mec.
13: Ouais,
14: bon, Nathalie, plus rien à rajouter?
13: Non, ça va.
14: Très bien.
13: Voilà.
14: Virginie?
13: Non, plus rien.
14: D'abord, très bien. Caroline?
15: Non plus.
14: Angélique, satisfaite?
15: Ouais, mais je suis un peu plus
14: fixée,
15: quoi.
14: Bah ouais, enfin bon, qu'est-ce que ça t'a apporté, là, donc tout ce qu'on a dit, qu'est-ce que ça... Là, maintenant
15: bah en fait, donc c'est mieux de le faire avec une personne qu'on ne connaît pas.
14: Bon, bah après, attends, mais ce qu'on te dit là, c'est pas des leçons ou des cours, hein. Après, il faut voir ce que t'as envie de prendre.
15: Ouais, je suis d'accord, parce que c'est vrai, on m'a
14: Est-ce que ça peut peut-être te confirmer ce que tu pensais? C'est peut-être ça que ça va t'apporter.
15: Ouais, mais parce que moi, on m'avait dit de faire avec ma
14: Parle devant
15: amie.
14: Ton micro, ma chérie.
15: Ouais, parce que moi, on m'avait dit de le faire avec ma meilleure amie, et c'est vrai que ça mais m'a non. pas bloqué.
14: Non, fais-le avec une inconnue, ça, je suis d'accord. Ouais, je suis assez d'accord.
15: Je crois que c'est le meilleur, et je pense que je le ferai avec quelqu'un que je connais pas une
14: fois. Ah ouais, au moins, il n'y a pas de sentiment, tu y vas. C'est pour le sexe pur, c'est pour la relation même.
15: Ouais, je le ferai au moins une fois. Et après, en fonction de comment ça se passe, je verrai avec mon copain.
14: Et dernière chose, peut-être, là, pendant que les filles, vous êtes là et qu'Angélique, comment tu vas faire? Alors, admettons que demain, t'es d'accord et tu fonces, t'as envie de tenter le coup, ou tu vas trouver ça? Ou tu vas trouver la cam?
15: C'est une bonne question.
14: Ah ouais, parce qu'après faut trouver, parce qu'il faut trouver des pubs et tout. Comment elle peut s'y prendre? Parce que là, faut aller. Elle va pas attendre qu'une nana la drague. Il fallait qu'elle aille dans des endroits directs. À Nancy, il y a des endroits.
15: Ouais, il y a des trucs pour.
14: Pour lesbiennes, bah, pour homo.
15: Ouais.
14: Ah bon d'accord, bah, c'est cool. Alors, bah tu vas là-bas alors direct.
15: Ouais, mais passer le pas dans une boîte, ça c'est autre chose.
14: Ouais. Bon, enfin voilà. Ok, Angélique, t'embrasses ton gamin. Comment il s'appelle?
15: Marine,
14: elle a quel âge? 3 mois. Elle a quel âge? T'es sourde?
15: Non, c'est parce qu'il me parle en même temps.
14: Oui, mais le plus important entre ton mec et moi, pour l'instant, c'est moi, parce que t'es en direct à la radio. Après, tu fais ce que tu veux avec ton mec.
15: Elle s'appelle Marine, elle a 3 mois.
14: Voilà. Vous allez vous marier là quand même ou pas?
15: Non.
14: D'accord, vous quittez quand?
15: Hein?
14: Vous quittez quand?
15: Max.
14: Non, parce que puisqu'on est dans les trucs sincères, il paraît que 90% des gens qui sont mariés et qui ont un gamin se barrent.
15: Non.
14: Oh, c'est stat, hein.
15: Oui,
14: je suis vraiment une pute, hein. Non mais c'est pas vrai.
15: Ça. Je peux te dire que 80% des femmes ont déjà commencé à faire avec une femme et c'est pas valable. Hein.
14: Non, c'est pas valable.
15: Bon,
14: comme dirait Gérard, faut jamais prononcer le L entre le B et le E. Rappelle, importable, pas valable, inadmissible. D'accord, ma chérie. Bon,
15: okay.
14: Très bien. Bah, je te souhaite bon courage en tout cas pour la suite et puis tu salues. Tiens, je vais faire une petite parenthèse. T'embrasses ton mec.
15: Ouais.
14: Ah, pour moi. De ma part, d'accord. Mais c'est toi qui le fais aussi. Hein.
15: Ouais. Et sinon, il m'a demandé si tu peux me brancher sur quelqu'un. C'est peut-être ça qu'il voulait
14: dire. Je vais, ça dépend, t'es quoi? Parce que c'est 110 ou 220, nous. Hein. Oh. Bon, j'ai les gars, vol. 110 ou 220. Je vais te brancher sur 110 ou 220.
15: Non, c'est.
14: Elle est pas bonne, les gars?
16: Elle est
14: excellente, elle est excellente.
15: Non, c'était pour moi. Si tu pouvais m'aider à trouver quelqu'un. Pour essayer, quoi.
14: Bon, alors on va lancer l'annonce dès maintenant, 0 800 70 5000. J'ai peur qu'il soit un peu tard, mais bon, s'il y a une fille sur Nancy qui serait tentée à ce moment-là,
15: c'est
14: on te.
15: Dommage que je sois pas sur Nancy.
14: Mmh. Ceci dit, c'est ça qui est bien, c'est la complicité, c'est ça qui aurait été bien. Peut-être que toi, t'as des contacts sur Nancy, Nathalie.
15: Non, c'est Virginie qui parlait.
14: Attendez, vous parlez toutes les deux en même temps, c'est qui parlait?
15: Virginie.
14: Ah, c'était Virginie, carrément. Putain, celle-là, alors. Hein. Elle est pas lesbienne, elle a tenté une fois, elle dit qu'elle recommencera pas, mais elle serait bien tentée. Hein.
15: J'ai pas dit jamais.
14: Quoi?
15: J'ai pas dit jamais.
14: Ah bon, je pensais que tu voulais plus jamais le faire, si?
15: Non, pourquoi? Non. Si l'occasion se représente, ouais, pourquoi pas, j'en sais rien.
14: Donc tu peux penser maintenant que t'es bi ou que t'as envie, non tu...
15: Non, c'est pour m'éclater.
14: Ah, pour t'éclater, c'est clair, elle est là, d'accord, ok, très bien, c'est chaud. Putain, il y a les 24 lignes qui sonnent, je suis sûr que c'est... Regarde-moi ça, il y a que 10 pouces, mais vas-y, il y a de la lesbienne, putain. Putain, les gars, il y a de la lesbienne qui appelle et les mecs sont là en train de se gratter la queue, putain, mais c'est grave. Putain, c'est dingue, ça. Ça se trouve, il y a de la lesbienne, non?
16: C'est qui?
14: Robert, voilà, j'appelle pour Nathalie, lesbiennes. J'appelle pour Virginie, je suis Robert, je suis Gilbert. Ah, putain, mais les mecs, ils ont pas compris, elle veut une relation avec une nana. Maintenant, t'as tous les blaireaux qui appellent.
15: Ah ouais, non, mais ça, c'est les attire comme des mouches.
14: Ah bah ça, ils sont chauds comme la braise, les gamins.
15: Ouais, mais le problème, ce qu'ils ont pas compris, c'est que les lesbiennes, elles aiment pas les mecs.
14: Bah oui, ça, c'est clair.
15: Elles en veulent pas du tout.
14: Voilà, elles en veulent pas dans le lit maintenant, elles aiment bien les avoir en tant qu'amis.
15: Ah oui, en tant qu'amis, oui.
14: On est bien d'accord, vous êtes pas raciste envers les garçons.
15: Non, pas du tout.
14: D'accord, ok. Je conclurai peut-être pour ça qu'on dit qu'il y a plus de filles entre elles que des mecs, parce qu'une fille, c'est quand même plus jolie à regarder nue. Qu'un mec, hein.
15: Ah, ça c'est vrai.
14: Hein, même les filles le disent, qu'une fille est plus jolie à regarder qu'un mec. Ouais. C'est laid, hein, quand je suis à poil et que je me regarde comme ça, quand je me fais les muscles à poil. Hein? Tu m'as déjà vu un poil?
16: Ah,
14: on va faire les muscles. Ah, quelle horreur. Les couilles qui pendent avec trois poils dans la.
15: Sur ouais,
14: les...
15: très joli.
14: Oh là, non, c'est une horreur. Ça, je vais me raser là.
16: Tu vas te faire le maillot?
14: Non, mais j'attends d'avoir le Mac 3 et je me rase la queue. Tu me rases les poils de la queue avec le Mac 3. Qui c'est qui fait le Mac 3?
16: Moi j'ai.
14: Non mais qui j'ai, d'accord, mais c'est pas toi qui va me raser, c'est quelle marque? Qui j'ai.
16: Gillette?
14: Bah ouais. Gillette G2, bah, c'est Gillette. Bah si Gillette, tout le monde.
16: Eh non, G3 faut prendre maintenant.
14: Ah mais G3, bah, si c'est Gillette qui m'envoie le Mac 3, je me rase les poils de la queue.
16: En live.
15: Parce que t'as des poils sur la queue?
14: Non mais c'est autour de la queue, ouais. Oui, j'en ai sur la queue, c'est un petit gamin, tu veux que je te le dise? Il est là le message ou pas?
16: Ouais.
14: On les a effacés ou pas?
16: Non, bah non.
14: Alors attendez, je vais vous prouver, vous avez pas écouté?
15: Non.
14: Ah écoutez, c'est un auditeur.
16: C'est pas celui-là, c'est l'autre.
14: C'est l'autre, c'est un auditeur qui m'avait laissé un message, écoute bien.
17: Ouais Max, va te faire péter le cul. Va te faire péter le cul par Chirac, espèce de connard, espèce d'enculé, va te faire foutre. Va te faire sucer jusqu'aux glandes, allez, c'est en mer.
14: Écoute bien.
17: Va te faire péter le cul par tout le monde. Connard, tête de gland. Va te pendre. Ce connard! T'as même pas de poil à ta top!
14: Voilà, alors, c'est pas une preuve ça, c'est un gamin de 12 ans qui. J'ai pas de poil à ma top!
15: Ah, c'est clair!
14: Mais ouais, c'est comme ça! Hein. Enfin, bon bah les filles, je vous embrasse si vous avez plus rien à rajouter! Et puis au plaisir, et en tout cas, c'est très gentil d'avoir appelé aussi rapidement, et on vous souhaite bonne route, amusez-vous bien!
0: On y va, ça c'est le premier, et puis le deuxième, on le fera tout à l'heure sur le coup de 23h, entre 23h et 23h30. Et ensuite, ensemble, on discute donc de techno.
18: Ouais.
0: Et de PlayStation.
18: Ouais.
0: D'accord, ok, très bien. Bah, tu bouges pas, t'es en direct, Julien, ne fais pas de bruit.
18: Okay.
0: Et on appelle des messieurs.
19: Veuillez consulter le service des
0: Ah, ça y est, l'autre, il s'est pris un jour de plus, ça y est, il est pas bien, il faut qu'il rentre. Ça y est, ça c'est un signe, ça, c'est Manu qui est en train de me faire comprendre que ce serait bien que je lui dise, bon, bah écoute, t'as qu'à rentrer, t'inquiète pas, avec Noémie, on va gérer. Hier, Noémie, elle a paniqué, hein.
20: C'est vrai?
0: Ah, hier, à un moment donné,
21: c'est. C'est maman qui m'a
0: dit. Ça a été à un moment donné, ça a été.
21: Oui.
0: Allô?
21: Oui.
0: Oui, monsieur, allô?
21: Non, c'est sa fille.
0: Oui, allô?
21: Oui.
0: Allô? Oui, allô? Allô? Allô?
21: Oui.
0: Oui, je vous entends mal. Excusez-moi, c'est. Je suis bien chez monsieur et madame Allô?
21: Non, vous êtes chez sa fille.
0: Ah, mademoiselle Allô?
21: Oui.
0: Oui, allô?
21: Oui.
0: Oui, allô? Allô?
21: Oui.
0: Ah, vous êtes là?
21: Oui.
0: Je vous entends très mal, excusez-moi, vous avez paraît un petit peu stupide. C'est possible de parler à madame Allô?
21: Moi je vis toute seule, donc vous devez pas être au bon numéro.
0: Allô? Allô?
21: Oui.
0: Allô? Allô? Excusez-moi, allô? Ah, bah quand même, elle a mis du temps, mais elle a fini par y arriver, hein, mon petit Julien.
18: C'était marrant.
0: Ah, c'était sympa. Oui. Non, tu vois, c'est pareil, ça mange pas de pain. En fait, ça, je le dis, à chaque fois, je me répète très lourdement, non, mais c'est...
18: Ça dépend, en fait, ça dépend des noms.
0: Ça dépend des noms, ouais, ouais. C'est effectivement, ouais. Celui qui va arriver à 23h15, 23h30, il devrait pas être dégueulasse non plus. En tout cas, Manu se souvient qu'on s'était bien marré le soir où on l'avait fait. Attention, un deuxième monsieur, madame. Allô en France, bien sûr, où ça cartonne grave. Et ensuite, Julien, on parle de musique. Et après, on parlera de Fun Radio à l'époque 80.
18: Sur la message.
0: Ah oui. Après, Julien, on parlera de Fun Radio à l'époque 89-94. Et j'ai passé quelques extraits de jingle et tout qu'un auditeur m'a envoyé sur MD et qu'on aura en direct avec nous.
18: Ouais.
0: Tu écoutes Fun depuis combien de temps, toi?
18: Depuis longtemps, mais il y avait des périodes. Gérard, tout ça, maintenant ça revient.
0: Et là, ça revient là?
18: C'est ma période max.
0: C'est ta période max là?
18: Ouais.
0: D'accord, très bien. Mais en gros, Fun Radio, depuis combien de temps tu suis?
18: Moi, depuis. Voilà,
0: 5 ans, on va dire. 4-5
18: ans? 4-5 ans.
0: Ah oui, donc tu vas reconnaître quelques trucs, ouais. T'as écouté en début d'émission quand j'ai passé des.
18: Non.
0: Ah non, t'as connaissais pas, je vous raconterai. Allô? Ah merde, ça sonne.
20: Allô?
0: Allô?
20: Oui?
0: Oui, monsieur, allô?
20: Non, c'est sa fille.
0: Madame, allô?
20: Non, sa fille.
0: Allô? Oui, bonjour, mademoiselle.
20: Oui?
0: Allô?
20: Oui?
0: Oui, allô?
20: Oui?
0: C'est allô?
20: Oui?
0: Oui, allô? Allô?
20: Oui?
0: Oui, allô, oui, bonjour. Allô?
20: Oui?
0: Oui, bonsoir, je vous entends mal, hein?
20: Oui.
0: Allô? Allô, allô?
20: Allô?
0: Oui, c'est votre. Oui, c'est. Non, c'est pas moi, c'est vous.
20: Oui.
0: C'est vous, allô?
20: Oui.
0: Ah, parce que, excusez-moi. Allô?
20: Oui.
0: Oui, bonsoir. Excusez-moi. Non, j'ai l'impression qu'on avait été coupé, non, vous n'avez pas?
20: Non, non, non, non.
0: Ah, vous êtes là, d'accord, ok. C'est madame Allô?
20: Non, je suis sa fille.
0: Ah, bonsoir.
20: Bonsoir.
0: Allô?
20: Oui.
0: Oui, vous êtes. Ah, excusez-moi, allô?
20: Oui.
0: Oui, vous êtes là?
20: Oui.
0: Oui, qu'est-ce que. Vous nous avez appelé ou?
20: Non.
0: Ah, merde, elle a raccroché. Allô?
20: Allô?
0: Oui, non, c'est vous, allô?
20: Mais là, c'est une blague, hein.
0: C'est vous?
18: Ah ouais.
0: C'est allô? C'est qui?
18: Allô?
0: Oui, ah! Allô?
20: Oui.
0: Oui, bonsoir.
20: Oui.
0: Oui, monsieur Allô?
20: Non, madame.
0: Ah, excusez-moi.
20: Madame.
0: Ah,
20: oui,
0: mademoiselle. Ah, je vous entends très très mal, excusez-nous.
20: Oui.
0: On vous appelait pour un jeu en direct, allô?
20: Ah, oui, bien sûr. Oui, oui, j'avais envoyé ma carte.
0: Allô, madame Allô?
20: Oui, oui, justement.
0: Allô? Allô?
20: C'est Pierre.
0: Ouais. Comment tu vas?
20: Bah écoute, j'allais jouer moi. Hein. Tu vas bien?
0: Ouais, toi? Comment va ta.
20: Manon, elle s'est fait rouler.
0: Tu t'excuseras auprès de ta fille, hein?
20: Non, non, mais.
0: C'était qui que j'avais? C'était qui?
20: C'était la gag là.
0: C'était qui au téléphone que j'ai eu avant? C'était qui?
20: Qui c'est que t'as eu avant?
0: Qui c'est qui a décroché?
20: Manon.
0: Ah, c'est Manon. Comment elle va?
20: Elle va bien.
0: Bon, très bien. Tu t'excuseras auprès de hein?
20: Non, non, mais elle rigolait, elle l'a bien pris.
0: Bah, écoute, tant mieux alors. Écoute, c'est vrai, je me suis dit, tiens, je vais appeler, j'avais envie de prendre de vos nouvelles.
20: Bah, tout va bien.
0: Bon, bah, super.
20: Ça se prépare.
0: Bah, ouais, normal. Hein, ça se
20: il y a un gros arrivage demain déjà.
0: De qui arrive?
20: Alors, demain, il y a Fab, j'ai eu des nouvelles. Ça y est, il a la chaîne, tout ça, il s'est démerdé.
0: Putain, génial.
20: Ouais. On va faire le Borge demain après-midi.
0: Ouais. T'as pas besoin d'un coup de main, c'est bon?
20: Non, non, ben non. C'est pour le Borge,
0: je peux passer,
20: va
0: hein.
20: Être trois.
0: Ouais.
20: Elle va le faire avec Ola et sa maman. Moi, je serai là aussi.
0: D'accord.
20: Les garçons vont préparer le feu.
0: Génial, bah oui.
20: Préparer la chaîne, préparer la salle. Voilà. Ouais. Non, bon. Ça se prépare bien.
0: Bon, bah très bien, tant mieux, voilà. Tant mieux. Bon, faut faire ça me fait bien plaisir, en tout cas.
20: Moi
0: fais attention quand même qu'ils boivent pas trop, parce que, tu sais, ça va vite, hein, les jeunes, c'est l'an 2000.
20: Mais...
0: Tu surveilles un peu?
20: Oui, oui,
0: hein?
20: Oui, oui. Non, puis je crois que là, il est... Mais tu sais, on en parlera une fois, mais l'autre fois, il a eu sa attention et tout, ça s'était bien passé.
0: Bon, d'accord. Par contre, j'avais un petit service à te demander, mais là, malheureusement, je suis obligé de te quitter. Est-ce que c'est possible que tu me rappelles demain?
20: À quelle heure?
0: Bah, qu'est-ce qui t'arrange?
20: Le soir, plutôt, parce que la journée, je vais vadrouiller, moi.
0: Bah, écoute, appelle-moi le soir, si t'as 2 minutes de ton temps, juste avant l'an... tu vois, j'ai un petit...
20: Tu peux pas me le dire maintenant?
0: Bah, là, le problème, c'est que je suis obligé d'y aller, là, tu sais...
20: Ah.
0: Ouais, je suis un peu speed, mais tu m'appelles demain?
20: Ouais, d'accord.
0: Rapidos, quoi.
20: Ouais, d'accord.
0: Ok, tu me repasses Manon 2 secondes, là?
20: Ouais, d'accord.
0: Ok.
20: Salut.
0: Salut, bisous. Ciao, à demain.
20: Tiens,
0: je sais pas qui c'est pas grave. Comme d'hab. T'as vu, ça marche?
22: Allô?
0: Allô?
22: Oui, ça, c'est pas peine de recommencer, hein.
0: Allô?
22: Arrête!
0: Allô, allô? Manon?
22: Oui?
0: Allô?
22: Arrête!
0: Allô?
22: Arrête, c'est pas marrant!
0: Allô, allô?
22: T'aimerais qu'on se moque de toi?
0: Vas-y!
22: Non, mais c'est même pas ton nom!
0: Quoi, bah alors?
22: Demande à... c'est pas moi!
0: Demande à ta mère mon prénom!
22: Maman! C'est quoi le nom de Pierre?
0: Non, bah le prénom, ça suffira!
22: Tu t'appelles Chartier?
0: Ouais.
22: Oula,
0: ouais.
22: Ah, Chartier, c'est nul.
0: Waouh.
22: Ah, tu vas m'appeler Delec Chartier.
0: Ah,
22: hein.
0: C'est laid, hein.
22: Ah, ouais.
0: Parce qu'on me disait souvent à l'école, Pierre Archiparmentier.
22: Mais tais-toi, toi.
0: Voilà. Bon.
22: Parle à ma sœur.
0: Bon, c'est qui derrière?
22: Ouais.
0: Comment? C'est qui?
22: Ma sœur.
0: C'est comment son prénom déjà? C'est...
22: Anouk.
0: Ah bah c'est Anouk.
22: Ouais.
0: Bon. Ça te fait quel âge toi au fait?
22: 12 ans.
0: Et Anouk, elle a quel âge?
22: 9 ans.
0: Ah mais on va laisser tomber là.
22: Et
0: bon,
22: toi t'as quel âge?
0: Hein? Ah.
22: Et toi t'as quel âge?
0: Bah tu nommeras ta mère. Allô?
22: Allez, arrête! C'est pas marrant.
0: Écoute, maman est près de toi. Il faut lui dire maman.
22: Il y a Pierrot. Maman, Pierre, il a quel âge?
0: Il y a Pierrot pour toi.
22: Ouais.
0: Oh c'est génial, je suis en train de débarquer dans une famille, je connais personne, je suis en train de discuter avec Julien.
22: Ouais. Tu as quel âge alors?
0: Hein?
22: T'as 30 ans.
0: Voilà, et t'es pas encore...
22: Ah ça y est, t'es vieux.
0: Ah bah voilà, je suis vieux, j'ai 30 ans.
22: T'es vieux.
0: Ah voilà, je suis...
22: Et bah moi je suis encore jeune.
0: Et bah voilà, exactement, tu vas t'éclater, et bah ça va être super quoi.
22: Ouais.
0: Et bah super ma chérie.
22: Ok.
0: Bah t'embrasses ta mère.
22: Ouais, ok.
0: Allô? Écoute, maman
22: Arrête.
0: Est près de toi. Il faut lui dire, maman, il y a Pierrot pour toi.
22: Ah, c'est bien comme chanson.
0: Voilà.
22: C'est bien les chansons de vieux, ça. Hein.
0: Voilà, très bien. C'est les chansons de vieux, effectivement. Tu casses, toi, hein?
22: Ouais.
0: T'as bien, t'es comme ta mère, toi. Hein?
22: Ouais. D'accord.
1: Il y a le jeune homme avec la chemise, là. Ouais, toi, tu viens de voir. Allez, les peluches, on y va. Il nous reste 100 à gagner.
2: Voilà David, donc imagine, ouais. Imagine un instant qu'il faille aller sortir de la boîte, il faut aller dans sa bagnole, il faut démonter un siège de voiture pour gagner une pauvre peluche qu'on peut gagner pour 20 ou 50 balles dans une fête foraine. Alors un autre extrait également, parce que là, tant qu'on est dedans et que j'ai le CD dans les mains, c'est pas tous les jours qu'on passe des extraits de disques de jockey. Écoutez celle-ci également, ça vaut son pesant de cacahuètes. Écoutez plutôt. Présentation. Ça va être chaud les enfants.
4: Attention, je compte sur vous si vous aimez les cadeaux. Il va falloir nous montrer ce que vous savez faire. Hein. Là c'est l'ambiance, ce sera pour tout à l'heure. Voici la présentation de soirée. Mesdames et messieurs, au nom de la direction du personnel de la loco, permettez-moi de vous souhaiter une excellente soirée, surtout la bienvenue dans l'immensité.
2: Attendez, je précise, j'arrête, c'est pas la loco à Paris, hein. Merci. Hein.
4: C'est du monde de la nuit. Ce soir, nous allons redéfinir le concept de l'excellente soirée, le concept de la fête, car la musique que vous allez découvrir vous viendra des plus grandes capitales musicales internationales suivantes. 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Bonne soirée!
2: Faut quand même reconnaître que c'est ultra méga ringard. Déjà dire, voilà, une musique ultra perfectionnée en ce qui concerne la cabine, qu'on va vous faire voyager à New York, un machin, que tu fermes ta gueule et que tu mettes du disque et que tu mixes. Je m'adresse à Disque Jockey qui existe encore sur cette planète Terre et qui nous écoute ce soir et qui font ça encore tous les samedis. On vous excuse que c'est du passé, mais à partir de ce week-end à venir, mais merci, arrêtez de mettre une chambre d'écho, arrêtez de vous la péter derrière le micro, arrêtez d'expliquer tout ce que vous allez faire, faites-le et taisez-vous, voilà. Oh là là là là, dernier extrait David, au lieu de parler, attention, ça c'est encore très chaud, DJ hystérique.
23: On aime regarder les filles bien sûr sur les plages, ça c'est normal, c'est l'été 93 bien sûr. Aïe.
2: Ça a l'air saine.
23: Tiens, pour démarrer la soirée, voici un petit téléphone. Ça va vous remuer un petit peu les fesses. Voici un autre monde.
2: Oh, c'est horrible. Le son de merde.
23: Et à toi, je rêvais. Alors, one more time. Ouais, Mr. James Brown. Fuck, bien sûr. Sex Machine. Vous aimez la funk musique aussi tout de suite par Grace Bond. Aïe. Longé dans les années 80, bien
2: oh
23: sûr.
2: Oh là là, ça l'arsène.
23: 84. Par Grace Bond avec Carmen Light, you know.
2: 84. Ah, c'est fabuleux, même moi j'y arrive pas.
23: Gimme, gimme the funk, c'est un charade, bien sûr. Aïe. Les années funk. Voici Vénance. Upside down. Et ouais, ce soir, c'est la série des classiques. Dernier rang ce soir avec Upside Down. Voici George Benson. Give me the nice. Eh oui, ce soir, ça va être une soirée délire.
2: C'est le même, hein.
23: Ce soir, voici tout de suite, à Snap. Un petit souvenir, un petit série souvenir. Flashback.
2: Oh, c'est énorme.
23: À toi. Ouais. Stop. Stop. Stop. Stop. It's my life. À droite, c'est bon, mais à gauche, c'est un peu mou, hein, je trouve. Hein. It's my life. Lève les mains, lève les mains, lève les mains. Joie toutes les mains, lève. On monte le son maximum. Avec les mains, ouais. Let you down, let you down.
2: Il a plus de voix après.
23: On se met là-bas. Ouais, à la gauche là.
2: À la gauche, qu'est-ce que tu vois?

0: Les mains, joueurs, les mains en l'air. On les balance, on y va. Let's do again. Yeah.
1: Voilà, donc si vous avez éventuellement la possibilité de récupérer, s'il y a des radios locales qui diffusent encore des DJ avec de l'animation comme celle-ci, si vous avez dans vos cartons des vieilles cassettes de DJ, putain, s'il vous plaît, faites-en moi une copie, je me mets presque à genoux, envoyez une copie, je diffuse tout ça à la radio, ça peut être très intéressant et très marrant. Et puis s'il y a encore des DJ qui sévissent comme ça tous les vendredis et samedis...

0: Mais par terre, faut pas exagérer. Mais c'est une huile massage à cet arôme qui est très agréable.
1: Ah ouais.
0: Qui me rappelle de bons souvenirs.
1: Ouais. Ah ouais, c'est vrai. Ah, je le conseille. Moi, franchement, je connais pas.
0: Ben je conseille, oui, comme ça, oui, c'est un conseil. Ceci dit, maintenant, vu qu'il ne me sert plus à rien, étant donné qu'il me reste à peu près 80% du flacon, si ce n'est plus, je pourrais très bien, si vous m'envoyez des petites bouteilles de 50 centilitres, des petits échantillons, là, cette parfum, vous m'en envoyez, et moi, à l'intérieur, je vous mets un petit peu de cette huile pour que vous puissiez la tester.
1: Ah ouais, ça peut se faire.
0: Oui, elle ne me sert plus à rien, je vais quand même pas me masser tout seul, Charlotte.
1: Ah ben non.
0: Ah là là, tu sais que je suis de nouveau sur le marché.
1: Ah ouais?
0: Ah, apparemment, oui. Apparemment. C'est pas encore confirmé totalement, mais il y a de fortes chances pour que je sois de nouveau sur le marché.
1: Mais tu n'avais pas une copine?
0: Eh si.
1: Tu étais très, très, très amoureux.
0: Et voilà. Et comme d'habitude. D'habitude, il faut changer. Tu sais ce que c'est, hein? La loi de l'amour!
1: Aïe, aïe, aïe.
0: Alors, je vais te dire, dans la loi de l'amour, il n'y a aucune règle. Il n'y a aucun code pénal, il n'y a aucun code de déontologie, il n'y a aucun code de rien du tout.
1: Eh ben, il ne faut pas, d'ailleurs. Hein.
0: Maintenant, il ne faut rien. C'est une loi. Il n'y a pas de loi, en fin de compte.
1: Non.
0: La seule loi, c'est qu'il n'y en a pas.
1: Tu t'enfonces dans un truc où tu te perds.
0: Pour m'enfoncer, ouais. Ça, je me suis enfoncé, ouais. Tu sais ce que j'ai décidé?
1: Vas-y.
0: J'ai pris des nouvelles résolutions.
1: Ah.
0: Et ça m'a bien servi. Aujourd'hui, je vais sortir. Je vais aller m'éclater dans les clubs discothèques.
1: Ah.
0: J'ai décidé de faire des choses que je n'avais jamais voulu faire jusqu'auparavant. Comme je finis à minuit la radio. Et comme je suis à Paris, en sortant de la radio comme à l'époque à 1h du matin, 1h, 1h30 du matin, tu vois, c'est quand même beaucoup plus tard.
1: Ouais.
0: 1h30 du matin, quand t'es en semaine, c'est 1h30 de décalage. Tout de suite, la ville peut être pas morte, mais disons beaucoup plus éteinte. Tu vois, ça commence à faiblir sur les trottoirs. Moins d'ambiance. Quand tu sors à minuit de ton émission et qu'à minuit 10 tu es dans ta bagnole et que tu as de la chance d'être à 20 rue Bayard à côté de l'avenue Montaigne, donc à peu près à 250 mètres des Champs-Élysées, quand tu sors avec ta bagnole pour rentrer chez toi dans ta banlieue, car je n'habite pas à Paris n'ayant pas les moyens,
1: oui.
0: je passe devant des endroits où ça grouille de monde et de belles filles, et je me suis dit, mais Franck, parce que je m'appelle Franck, hein, pas Max,
1: je sais.
0: Francky, mais tu dois sortir, tu dois t'éclater, ayant la chance d'avoir des meilleurs amis qui eux ne cessent de sortir quasiment tous les soirs de la semaine dans des endroits comme les bains-douches, le Queen, tu vois, enfin tous des endroits branchés de Paris, de la planète entière. Je me dis,
1: tu vas aller t'éclater,
0: pas ce soir,
1: ton petit cul.
0: Non, j'aurais dû ce soir, mais malheureusement, entre-temps, il y a un rendez-vous très important qui m'a été collé demain à 11h du matin près d'Odéon, et donc je me retrouve à me lever demain vers les coups de 9h, en me couchant vers les coups de 2h du matin. Je me couche vachement plus tôt qu'avant.
1: Ouais.
0: Donc, je suis en train de me mater un film, les filles, d'ailleurs, là, on change complètement de sujet avant de revenir sur le vôtre. J'ai regardé hier encore un truc, mais fabuleux. Je sais que je suis dans les Charlie Chaplin en ce moment.
1: Oui.
0: Et je regardais des courts-métrages de 1916 en muet extraordinaire au passage. Et à un moment donné, je commençais à regarder également un film qui s'appelle Shakespeare in Love.
1: Ah oui, ça me dit quelque chose.
0: C'est pas mal du tout.
1: Tout à fait.
0: Non, mais Charlotte, pas mal du tout. Franchement, c'est bien.
1: C'est bien.
0: C'est tip-top. Non, franchement, c'est bien. Et je regarde ça de temps en temps, là, le soir, et j'arrive pas à aller jusqu'au bout. Je sais pas, ça me rend malheureux.
1: Ben, surtout en ce moment, quoi, on va dire. C'est peut-être pour ça que...
0: Non, mais tout va bien.
1: Ouais, c'est sûr.
0: Ça peule, ça meurt. Oh là là là là. Non, en fin de compte, je prends la vie du bon côté, quoi.
1: Ben, il faut.
0: Ouais, et je me suis remis... Alors, il y a un truc aussi. Depuis la rentrée, le mois de septembre, octobre, novembre, décembre même, j'ai l'impression, Charlotte, là, je me confie un petit peu à toi.
1: Il
0: n'y
1: a pas de problème, tu peux.
0: J'ai l'impression de n'avoir... pas foutu grand chose au travail. Je dois quand même l'avouer, ça fait rire les deux acolytes.
1: Tes copains, ouais, c'est non. Ce que j'entends.
0: Mais eux, ça fait 3-4 ans vraiment qu'ils sont dans la vie active violemment, mais moi, ça fait 10 ans à fond, et là, j'ai eu une sorte de. Vraiment de cassure dans ma tête. Autant j'avais envie de faire les émissions, autant je disais, je promettais de faire des. Non, mais je promettais de faire des rubriques, que j'allais écrire des trucs, des machins. Et à chaque fois, non, mais même quand j'avais des compilations à faire, il fallait que je fasse des tracklistings, penser aux trucs. Quand j'ai travaillé sur le concept de Ricky Larsen pour lui donner un coup de main, quand j'ai fait Balade Nocturne. Puis à un moment donné, je sais pas, et puis j'ai commencé à sortir, à voir des filles, machin, et j'ai commencé à plus rien branler. Et je me suis dit, c'est normal, à 30 ans, ça y est, je commence enfin à profiter un petit peu de la vie.

0: privée et je mets de côté un petit peu la vie professionnelle. Et là, aujourd'hui, depuis ce matin, je me suis levé du bon pied, j'étais en forme, j'avais bien dormi, je te jure, je me suis réveillé, mais j'avais envie de me lever. J'avais 2-3 rendez-vous assez importants, dont un dans l'après-midi, pour la télévision, pour la télé, et j'étais bien.
1: Et tu t'es dit, je vais en profiter.
0: Ouais, et ben non, puis je vais me remettre au travail, à bosser un peu, parce que je
1: suis... Et en plus, tu veux, ouais, bah écoute...
0: Non, mais j'étais une putain de sale feignasse. Non, mais sans déconner, je me regardais dans le miroir, j'avais honte. Sans déconner. Et c'est grâce à cette maladie, c'est grâce à cette gastro, à cette diarrhée.
1: T'as une gastro et c'est la gastro qui t'a fait...
0: Bah tu sais, quand tu...
1: prendre conscience que...
0: quand dans une journée, t'es 15 fois sur le trône, t'as le temps de cogiter. T'as le temps de cogiter. Tu n'as que ça à faire, Charlotte.
1: T'as pas eu trop mal, ça va?
0: Non, ça va, ça s'est bien passé, j'ai mis des suppos.
1: J'en ai eu une aussi récemment et franchement, bon. Ça m'a un peu cassé.
0: Il nous reste 30 secondes avant que la pub parte en renforcé. Charlotte et Isabelle, dans un instant, parlons ensemble, vous parlez de nanana, on va discuter de plein de choses tous les deux.
1: Pas de problème.
0: Tous les trois, je veux dire, on va faire un ménage à trois sans jamais se toucher.
1: Ravi. Et
0: touche pas,
1: en profiter, quoi, voilà.
0: Je dis touche pas. Ne bouge pas, mon amour.
1: Ben, ne bouge pas, il n'y a pas de problème.
0: À tout de suite. Et puis, d'autres personnes également de Barcelone viendront nous rendre une visite. De surprise, 0803 08 5000. Légende B pour la musique, ça sera à tout de suite.
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0: Et Jean, attendez, je prends mon agenda et j'en profite puisque là on parle de soirée et tout ça techno pour vous dire que la prochaine, en dehors des vendredis soirs bien sûr, la locomotive à Paris, mon grand retour dans une cabine club discothèque sans être malade, ça sera vendredi 21 janvier à l'espace 39 pour tous ceux qui sont dans la région de Dijon, de Dole ou de Besançon. La ville s'appelle Nenon et c'est à l'espace 39. Ça va être une soirée bien sûr max techno, house, etc. et Transcore, comme on l'a entendu à l'instant. Et le lendemain, je serai donc là où j'aurais dû être samedi soir pour le premier anniversaire de la boîte, en tout cas pour leur anniversaire, le Machina à Poitiers. Je répète, la Machina à Poitiers. Donc vendredi, c'est à l'espace 39 à Nenon, du côté de Dijon, Dole et de Besançon. Putain, on est soufflé parce qu'on a dansé avec Filda, on a dansé à la Olivier de la Loco. C'est pas simple. Et le samedi 22 janvier, donc, la Machina, c'est à Poitiers. Et je sais qu'on m'attend très nombreux là-bas. Je vous en remercie. Merci de votre patience, en tous les cas.
3: Elle était déçue, ma mère, quand même. Merde.
0: C'est vrai, parce que c'est des amis à ta mère.
3: Ouais.
0: Elle a été déçue. Mais bon, ouais. Elle a pu confirmer que j'étais bien malade, puisque j'ai dit, il y avait best-of. Hein, parce
3: elle a un verre réservé et tout.
0: C'est vrai?
3: Ça l'a retourné.
0: Elle reviendra quand même, elle sera
3: ouais.
0: Bon, j'espère quand même. Je tiens à ce que ta mère soit là. En plus, vous verrez la maman de Manu. Tu seras pas là, toi, le samedi 22?
3: Si, peut-être que si, parce que étant donné que le 23, c'est mon anniversaire.
0: En plus, on le fera là-bas.
3: Voilà.
0: Mais faut les prévenir.
3: Donc, voilà.
0: Eh ben voilà. Eh ben très bien. Charlotte et Isabelle sont avec nous, 25 ans, toutes les deux lesbiennes de Montpellier. Vous êtes là, les filles. Ça va. Vous avez entendu tout à l'heure une petite Florence qui a 18 ans, qui était dans un foyer, qui est partie de chez elle, qui est à la rue.
1: Ouais.
0: Je sais pas si vous avez suivi. Florence est avec nous. Florence, t'es là?
4: Attends. Oui, je suis là, ouais.
0: Bon, t'es tout seul, t'es dans la rue, t'es dans la merde. Et on a Sophie. C'est génial. C'est pour ça que je fais la petite parenthèse, Charlotte, hein, si tu me permets deux secondes.
4: Oui, bien sûr,
0: Sophie, qui
4: problème.
0: Est dans le 93, banlieue parisienne, donc, qui a 22 ans et qui a entendu ton appel et qui apparemment pourrait nous donner un petit coup de main. Bonsoir, Sophie.
4: Bonsoir, ouais.
0: Sophie, j'entends très mal.
4: Non, mais.
0: Attends, Florence, concentre-toi.
4: Ouais, non, c'est parce qu'on a quelques petits ennuis, c'est pour ça.
0: Ah, merde.
4: Ouais.
0: Allô? Qu'est-ce qui se passe, Florence?
4: Ça y est, c'est non, parce qu'il y a des gars qui sont venus nous voir, c'était pour ça.
0: Ça va, ça s'est calmé?
4: Ouais, ils sont partis, ouais, c'est
0: bon. Bon, d'accord, ok, très bien.
4: Voilà.
0: Donc, t'es avec une copine?
4: Enfin, oui, une fille qui pouvait. En fait, ses parents peuvent pas. Enfin, veulent pas que je vienne, donc.
0: Ah, voilà. D'accord, ok.
4: Ils tombent un peu à l'eau.
0: D'accord. Donc, Sophie, toi, tu peux rendre service éventuellement à Florence?
4: Oui, c'est le cas.
0: D'accord. Pendant combien de temps?
4: Une semaine, ça semble.
0: Jusqu'à dimanche, quoi, disons.
4: Oui, ça lui permet de s'en tourner.
0: Ça.
4: Bah oui, ce serait nickel. De toute façon, c'était beaucoup plus au-delà de mes espérances, donc de toute façon.
0: Bon, bah alors là, c'est carrément génial, Sophie.
4: Tu t'inquiètes pas, puisque j'étais à peu près dans la même situation.
0: Ah, bon, bah alors, ça, en plus, vous allez pouvoir discuter, ce qui va pouvoir remonter un petit peu le moral à Florence. Pardon, mais j'ai coupé.
4: Je vais pas hésiter à appeler.
0: D'accord. On va faire très vite, parce que c'est très, très bruyant, malheureusement. Mm-hmm. Donc, on va pas s'attarder aux discussions. On essaiera de reparler ensemble quand Florence sera chez Sophie demain soir. On va faire l'échange de numéros de téléphone hors antenne, d'accord?
4: Ouais, ok.
0: On va faire très vite parce que là, avec Florence, c'est. Oh là, voilà, c'était très difficile. Sophie, attends, juste Sophie, deux secondes. T'es là, Sophie?
4: Oui.
0: On va donner le numéro de téléphone fixe et à toi, on va te donner son portable, d'accord?
4: Oui.
0: Pour que ce soir, elle puisse quand même dormir chez toi.
4: Mm-hmm.
0: Et demain, si tu le veux bien, dans la première heure, entre 21h et 22h, sans trop vous déranger, eh bien, on fera un petit peu le point tous les deux,
4: ouais,
0: d'accord?
4: Sans problème.
0: Hein, tous les trois, pardon.
4: Sans problème.
0: Je t'embrasse, Sophie, tu ne quittes surtout pas et on récupère.
4: Bonne soirée.
0: Bah, c'est moi qui te remercie. T'as été génial sur ce coup-là, ça me fait bien plaisir. Tu sais ce que tu mérites, toi?
1: Quoi ?
0: Un petit massage à la musque blanche.
1: Ah, volontiers.
0: Qu'est-ce qu'il y a ? Vous notez tous, là ? Qu'est-ce que c'est ?
1: Ah non, Max, c'est pour moi.
0: Qu'est-ce qu'il y a ? Plus ou moins ?
5: Mais non, putain ! Voilà, en tout !
0: Quoi ?
5: Ah !
0: Allez, carrément.
5: Allez.
0: Oh non, ça me gêne.
5: Oh,
0: ça va la gêner, Sophie !
5: Allez !
0: Non, fais pas !
5: Mais allez !
0: Putain, Sophie, ils veulent que je t'offre quelque chose.
5: Bah ouais !
0: Non, ça, elle voudra pas !
5: Mais si !
0: Mais non !
6: Attends, un petit pendentif, ça fait plaisir.
7: Mais oui.
6: Un pendentif fun, ça fait plaisir, merde.
0: Non.
7: Mais si.
1: Waouh.
0: Bon, porte-clés.
1: Oh, génial.
6: Tu vois, ça suffit.
0: Mais non. Je crois que j'ai envie de t'offrir. On va t'offrir un truc.
1: Quoi ?
0: T'as la télé ?
1: Oui.
0: T'as un magnétoscope ?
1: Non.
0: Bah alors, tu sais qu'il y a mieux que le magnétoscope aujourd'hui ? T'es au courant qu'il y a mieux que le magnétoscope ?
1: Le DVD ?
0: Voilà. Et tu sais que ce soir, normalement, j'offre un DVD grâce à Summer of Sam, grâce à 13e Rue et Fun Radio,
1: ouais.
0: Et que je l'offre à qui je veux, quand je veux.
1: C'est pas vrai.
0: Et là, c'est vrai que là, Fildar, sur le coup, parce que j'avais un peu oublié, a eu une bonne idée, étant donné que tu as eu le geste généreux de recueillir Florence chez toi ce soir jusqu'à dimanche.
1: Ouais.
0: Je vais donc, en toute simplicité et en toute modestie, t'offrir ce lecteur DVD.
1: Ah bah merci, Max.
0: Voilà, ma chérie. J'espère que...
1: Ah bah écoute, j'aurais dû m'enregistrer.
0: Hein ?
1: J'ai raté un truc, j'aurais dû m'enregistrer sur la radio parce que...
0: Et bah voilà, donc en plus de donner très rapidement le numéro de portable de Florence, ouais, pour toi et bien sûr à Florence ton numéro perso,
1: oui,
0: fixe,
1: ouais,
0: on va prendre ton adresse et t'envoyer très rapidement grâce à Summer of Sam et 13e rue, eh bien ce lecteur DVD. Alors bien sûr, il va falloir que tu achètes des DVD, ça coûte un peu plus cher qu'une vidéo, mais je peux t'assurer, crois-moi Florence... Hein ?
1: Je me les ferai offrir.
0: Crois-moi, Sophie, que ça vaut vraiment le coup parce que la qualité, c'est incomparable avec la vidéo.
1: Ah bah, je viens de croire. Bah écoute, j'aurais sauté une étape. Hein.
0: Franchement, c'est incomparable avec la vidéo.
1: D'accord.
0: Dans pas aujourd'hui, mais dans un an ou deux, on parlera plus que de DVD, on aura complètement laissé tomber le magnétoscope.
1: Bon, bah c'est très bien.
0: Sophie, franchement, tu fais un grand pas en avant et du coup, tu fais partie de la famille avec moi, des lecteurs. Même Manu ici et Mi, on est en DVD maintenant, on est des accros. Enfin, moi, j'ai pris une longueur d'avance, j'ai au moins une centaine de films. Mais ouais, franchement, quand je vois que j'ai regardé un, Charlotte, on parlait tout à l'heure de du film Shakespeare in Love.
1: Oui.
0: Mais en DVD, mais...
1: Ah, je l'ai pas vu.
8: Extra.
0: C'est énorme, Sophie. Bah écoute, tu sais quoi ?
1: Ouais.
0: Je te ferai un massage en regardant le film et je te caresserai les entrecuisses sur mon canapé en cuir. Qu'est-ce qu'il y a ? Pourquoi ça vous fait rire ?
6: Non, non.
0: Bon alors, où j'en étais ? J'en étais où ?
6: Ah, je sais pas.
7: Un cuisse.
0: Entrecuisse. Je te caresserai les entrecuisses et tout en te malaxant et en te faisant chauffer les poils de la chatte.
1: Ah bah écoute, là...
0: Avec mon huile de massage qui m'a été offert, où il reste encore 80, voire 82% du tube.
1: Bah écoute, je t'attends.
0: Ah non, mais tu viendras à la maison. À mon avis, il y aura plus de confort chez moi que chez toi. Hein.
1: Ah oui ?
0: Ah, ouais. Chez moi, c'est... Chez moi, c'est simple, c'est crème, c'est en pierre avec... Non, mais c'est vrai. Tout en bougie, avec de l'encens qui sent bon. C'est l'encens qu'on m'a, de Nature et Découverte, qu'on m'a envoyé. Ouais. D'ailleurs, là, de surcoup, là, putain, j'ouvre une parenthèse, Charlotte.
1: Oui,
0: si vous me le permettez, là, je vais dans à peu près, pas 15 ou 30 directions à la fois. Mais peu importe, j'ai la carte et je sais très bien où je vais en venir. Quand je vous ai parlé d'un certain... Un certain encens qu'on m'a offert, vous savez, l'encens rouge de Nature et Découverte, chocolat, machin, etc.
1: Ouais.
0: J'en parlais, mais j'avais quand même derrière, regardez, derrière la tête. Si vous regardez bien, j'avais quand même une idée derrière la tête.
5: Ah ouais.
0: C'était de m'en faire offrir.
1: Ah.
0: Et je m'en suis fait offrir seulement un tube de vin grâce à des demoiselles qui, le jour même, les ont déposés à l'accueil de Fun Radio.
1: Donc
0: dès demain, filles ou garçons, peu importe le sexe, si vous êtes homme, restez anonyme dans l'envoi, merci. Vous signez avec un prénom de fille. Vous allez à Nature et Découverte. À l'intérieur se trouvent des petits bâtonnets, enfin c'est des petits bâtonnets d'encens qui sont dans des tubes rouges. Vous les achetez et vous me les envoyez au 20 rue Bayard dans le 8e à Paris.
1: Bah écoute, je le ferai, Max.
0: Ensuite, vous allez dans des magasins de lecteurs DVD. Non, j'arrête là, le mec.
6: Ou de bonbons, ça suffit. Hein.
0: Voilà, il me faut plein de trucs. Un truc qui me ferait plaisir aussi, par exemple, à Charlotte. Tu vois ? En plus, ça venait de lesbienne, ça me ferait tellement plaisir. Tu vois, si j'ai un marchand de bonbons, Tu sais les bonbons là, comment ça s'appelle toutes les filiales là où tu te sers avec des pelles là, puis t'en mets plein dans des sacs.
6: Les gloops,
0: les machins. Et moi ce que je veux c'est des boules de, c'est des boules de chewing-gum.
1: Ah oui.
0: Les boules de chewing-gum.
1: Des grosses boules de chewing-gum.
0: Non, des petites.
1: Des petites, d'accord.
0: Mais alors, j'en veux, je sais pas, moi, au moins pour, au total, si tout le monde en envoie un petit peu, je sais pas, 100 grammes par 100 grammes, j'en veux pour 10 kilos.
1: D'accord, ça peut se faire.
0: Je veux des bonbons. Je suis en rupture de stock total de bonbons. Quand j'ouvre le placard à quelqu'un de la radio, parce que moi, avant, j'avais une réputation à la radio, dans les premières années, dans les 4-5 premières années de mes talk shows, où on disait, tiens, j'ai un petit creux, j'ai mangé un petit sucre. Oh, bah, va voir chez Max. Et il y avait toujours plein de bonbons grâce à vous. Il y avait, c'était la caserne d'Ali Baba du bonbon. Aujourd'hui, quand j'ouvre le placard à bonbons,
6: c'est la honte.
0: Mais c'est une honte. Parce que les sous-marques vont directement à la poubelle. Ça, il faut que vous le sachiez. On ne mange pas des nounours sous-marques. On ne mange pas des carambars sous-marques. On ne mange pas des fraises et des bananes. D'ailleurs, les fraises et les bananes, vous laissez tomber. Ah. On veut des nounours, on veut des carambars, on veut des malabars, on veut des boules de chewing-gum, on veut, je sais pas, des gâteaux, des machins.
6: Des bounties, des
0: nuts, mais des vrais, pas des sous-marques. On en veut des quantités. Ne m'obligez pas à hurler. Je vais quand même pas prendre ma chaise et la jeter contre la porte double vitrage.
1: Si.
0: Bah attendez, je vais le faire.
6: Ça va être marrant.
0: Voilà.
1: Ah oui.
6: Putain, c'est bon double vitrage quand même.
0: Ouais, ouais. Heureusement parce que j'ai abîmé un peu le bordel.
6: Non.
0: Non. Mais voilà. Ne m'obligez pas.
1: Tu l'as fait, tu as osé, c'est bien, Max.
0: Mais ne m'obligez pas à prendre des ordinateurs et les balancer sur la gueule de Fildar et Manu.
6: Ne m'obligez pas. Non.
0: Faites des efforts. Bon, t'as donné les numéros de téléphone à Florence?
6: Oui.
0: Très bien. Ma petite chérie Sophie, on prend ton adresse et on t'envoie ce lecteur DVD.
7: Très bien. Allez, bonsoir Max.
0: Je t'embrasse très fort et on s'appelle demain.
7: Oui, sans problème.
0: D'accord, tu le recevras dans la semaine ou dans les 15 jours, le lecteur
7: oui,
0: DVD.
7: Sans
0: hein.
7: problème.
0: D'accord, hein, c'est le cinéma, tu sais, c'est long. Hein. On ne l'a pas en possession pour le moment. Charlotte, parlons un petit peu de lesbianisme.
1: Lesbianisme.
0: Eh ben alors, inventons des mots, soyons fous, inventons. Et juste après toi, je tiens à préciser aux auditeurs que nous irons du côté des monsieur et madame et qu'ensuite on ira à Barcelone pour des bons vieux souvenirs avec une auditrice qui s'appelle Griselda et dont j'étais en contact très fort pendant une période. Charlotte, je suis tout ouïe.
1: Eh bien écoute, bon voilà, j'ai 25 ans, je téléphone de Montpellier et je suis avec une amie qui s'appelle Isabelle.
0: C'est ta copine ?
1: Non, c'est une amie.
0: D'accord, qui est lesbienne également ?
1: Et qui est lesbienne également.
0: Pourrais-je entendre le son de sa voix ?
1: Bah écoute, je te la passerai dans un petit moment si tu veux.
0: D'accord.
1: Elle est juste à côté.
0: On peut l'entendre miauler ?
1: Miauler, il faut que tu miaules. Je te la passerai dans...
0: Non mais je veux juste entendre son de sa voix, genre...
1: Voilà,
0: oui !
1: Je te passe Nadia.
0: Non mais juste... Ah, Nadia, je crois que c'était Isabelle.
1: C'est Isabelle.
0: Bon alors vas-y.
1: Non, je te passe Isabelle.
0: Alors Isabelle.
1: Salut.
8: Bonsoir. Alors moi je suis émue aussi de passer ce soir à l'antenne.
0: Oh.
8: Ah ouais, c'est une première pour moi.
0: Tu me rends pas Charlotte ?
8: Et j'en profite pour souhaiter une très bonne année à tous quoi.
0: Merci.
8: À tous les auditeurs et les auditrices.
0: Tout le monde s'en branle parce que ça ne veut rien dire. Mais ça ne veut rien dire sans s'en branle.
8: Mais quoi ?
0: Mais souhaiter une bonne année. Mais ça veut rien, c'est rien de concret, ça c'est comme dire bonjour, ça va, tout. Moi je sais pas, moi je souhaite plus les bonnes années. Salut, bonne année, bonne santé, ça veut. Mais quand on se connaît, quand on est intime, ouais. Encore, ce sont des formules de politesse qu'on dit à des moments fixes.
8: Ah là tu me casses.
0: Non, je ne te casse pas, c'est pas contre toi, c'est contre les traditions à la con. Parce que ça veut plus rien dire de nos jours. Ça n'a jamais rien voulu dire, mais alors encore moins de nos jours. Bonne santé, plein d'argent. On se dit tout. Je te souhaite plein d'argent. Est-ce que la personne réellement, tu crois, dans les yeux, elle te souhaite vraiment, bon, la santé, je veux bien, mais elle te souhaite vraiment de réussir. Et ça se dit comme ça.
8: Ouais, ma foi,
0: si
8: tu le vois comme ça.
0: Mais il y a plus quand tu prends une galette d'Airway et que t'as la fève et que t'as vraiment la couronne sur la tête, où là, vraiment, c'est du concret. Que d'aller dire eh, bonne année, je te souhaite beaucoup de bonheur, beaucoup de trucs. Tu parles, les gens ils s'en foutent. Mais c'est pas contre toi.
8: Ouais, je sais, non, mais c'est bon. Mais moi, c'est de la politesse, quoi.
0: Mais c'est très bien. Mais oui, mais la politesse, il faut qu'elle soit... Moi, je pense qu'il faut qu'elle soit dite quand elle est pensée. Évidemment, moi-même,
8: mais
0: ça
8: je
0: m'a...
8: Je le pense, attends, mais je le pense.
0: Ah bon, alors dans ces cas-là...
8: Tout le monde, quoi.
0: Alors, alors dans ces cas-là,
8: clair,
0: je fais...
8: Il
0: fais...
8: y a assez de malheur aujourd'hui, moi, je fais du bonheur. Même si ça vient pas,
0: c'est vrai.
8: Que...
0: Je fais courbette. Non, mais là, ça va. Alors, je fais courbette, ouais. Je m'excuse. Veuillez m'excuser, ma chère Isabelle.
8: Si,
0: oh là là. Je suis un roi, et malgré tout, je me mets à genoux. Voilà.
1: C'est sympa.
0: Voilà. Non, monsieur, c'est vrai.
1: Nous, toutes les deux, on est là. Et franchement, on a envie de rencontrer des nanas. Et...
0: Alors voilà, alors repasse-moi Charlotte, s'il te plaît.
1: Ok.
0: Super, je t'embrasse très fort. Qu'ai-je pas dit encore?
1: Alors, aurais-je mieux fait de me taire?
0: Ah, mais pas du tout. Parce que je pense sincèrement qu'il y a trop de gens. C'est ouais. C'est salut. Ah, ça va, tiens, salut, bonne année. Puis je te souhaite beaucoup de santé.
1: C'est quoi, je vais te dire un truc, Max. Elle l'a fait parce qu'elle le pensait.
0: Mais c'est beau, c'est beau.
1: C'est la première fois qu'elle passe à l'antenne. Et voilà quoi.
0: Très bien, bah écoute, alors si elle l'a pensé, je m'en excuse. Et après tout, les gens ont. C'est pas parce que moi j'ai du mal à croire tout le temps toutes ces choses-là que.
1: Ah non, mais moi de toute façon, je suis d'accord avec toi. C'est vrai que se souhaiter la bonne année, je trouve ça un peu ringard. D'ailleurs, moi je le fais pas, je le souhaite pas.
0: Moi j'ai écrit à personne, bonne année, rien du tout.
1: En plus, c'est un truc qui me gonfle, mais bon, si elle l'a fait, c'est qu'elle
0: Elle le pense. Elle a bien raison. Et elle a bien raison.
1: Voilà, c'est tout.
0: Tant qu'elle croit.
1: Moi je l'aurais pas fait, bon voilà quoi, mais elle l'a fait. Et
0: oui, mais toi tu ne l'aurais pas fait, mais elle voulait le faire.
1: Voilà. Voilà. Donc,
0: alors...
1: on passe, c'est pas grave. Qu'est-ce qu'on disait déjà?
0: Oui, on parlait de Guizianisme. Alors, donc, voilà, vous êtes deux figouines, vous ne sortez pas ensemble, mais vous cherchez deux nanas.
1: Voilà.
0: Pour faire un truc à quatre ou chacun une nana?
1: Non. D'avoir une copine chacune, on veut pas partouser, hein, loin de là.
0: D'accord. Lesbienne depuis combien de temps, Charlotte?
1: Moi, depuis toujours.
0: Depuis toujours.
1: Jamais sorti
0: avec un garçon?
1: Si, ça m'est arrivé quand j'étais...
0: Et c'est tout naze.
1: Adolescente, non, j'ai pas dit ça, mais...
0: Non, c'est pas ton truc.
1: Je préfère les filles.
0: Alors, c'est ton droit.
1: Bien sûr.
0: Absolument.
1: Et puis, que dire de plus? Je sais pas, je recherche quelqu'un de plutôt grand, parce que je suis grande.
0: Plutôt grande, tu dis, je recherche quelque chose de plutôt grand, tu dis quelqu'un de plutôt grand.
1: Une fille plutôt grande, c'est possible. Qui soit bien dans sa tête, dans ses baskets, sympathique, jeune, pourquoi pas. On va dire 20-25 ans, quoi. Un peu
0: sur comme, Montpellier, il n'y a pas de café, d'endroit où on peut rencontrer des lesbiennes ou...
1: Disons que là où on sort avec Isabelle, c'est que c'est des endroits assez masculinarisés. Je sais pas si ça...
0: Ah, chez les filles, c'est très masculin, c'est... Ouais, d'accord.
1: Les filles, très masculines.
0: Très masculines.
1: C'est pas trop mon truc, parce que moi, je suis pas du tout masculine.
0: T'es pas village people, quoi.
1: Ah non, pas du tout.
0: D'accord, ça va, les camionneuses, t'es pas camionneuse.
1: Franchement, moi, ça me requille plutôt qu'autre chose, quoi.
0: Ouais, d'accord.
1: Donc, que la nana soit
0: féminine, fille, quoi, soit femme, quoi.
1: Qu'elle reste fille.
0: D'accord, ok.
1: T'es...
0: Caractère, t'es comment, Charlotte?
1: Moi, de caractère?
0: Ouais.
1: Oh, franchement, je suis cool, quoi.
0: T'es cool?
1: Je suis très ouverte, je suis rigolote, j'ai l'humour, enfin j'essaie de pas la
0: trouver. J'aimerais avoir des copines dans mon cercle d'amis lesbiennes.
1: Ah bah écoute...
0: C'est vrai, j'ai quelques copains, bon j'ai 90% des copains sont hétéros, j'ai quelques copains homos.
1: Ouais, mais pas de filles copines.
0: Non, du tout, non, des filles elles sont toutes hétéros, et je me dis tiens là, je réfléchis, je discute avec toi, je me dis... Bon je réfléchissais en me disant que des fois effectivement je confirmais que je n'en connaissais pas, ou alors en tous les cas elles me l'ont bien caché. Et je me dis, ça doit être sympa, parce qu'au moins, ça me ferait... Enfin, quand c'est pourquoi, parce que ça me permettrait de parler de plein de choses, en sachant qu'à aucun moment, il y aurait ambiguïté, ou tu vois, ça serait vraiment libre. Ouais, ça serait bien.
1: Mais écoute, il n'y a pas de problème, si tu veux.
0: Bah ouais, mais bon, t'es à Montpellier, tu sais, les amours à distance...
1: Alors, sur Montpellier, où est le problème, franchement?
0: Bah, c'est les amitiés à distance, je viens de payer, là, ça fait deux fois d'affilée, et là... Là, je suis fatigué de cette distance.
1: Je peux très bien venir sur Paris, il n'y a aucun problème.
0: De temps en temps?
1: Bien sûr.
0: Ah bah d'accord, ok.
1: Moi, ça me dérangerait pas.
0: Moi,
1: il se marre derrière, il y a un petit problème là.
0: Non, il se marre parce que ils ont suivi quelques trucs, ils savent pas tout, mais je peux plus dépenser. Je suis à sec financièrement. Je peux plus me permettre de dépenser autant de fric pour aussi peu de résultats. Il y a un moment donné, quand on donne financièrement, il faut donner un peu sentimentalement. Non, je plaisante, bien entendu.
1: Non, mais je sais. Non, mais moi, je suis sérieuse quand je dis que je peux venir à Paris te voir, il n'y a aucun problème.
0: Ah, écoute, pour le moment...
1: En plus, je ne suis pas moche, quoi.
0: Alors, si par exemple, un jour, je disais à mes amis... Tiens, j'ai une copine lesbienne, samedi soir, on fait un dîner, je vous la présenterai. Tac, je t'appelle et tu viens.
1: Ah ouais, il y a
0: pas de problème.
1: Et en
0: plus, tu n'es pas vilaine.
1: Ouais, bah écoute, Isabelle, non, je suis pas vilaine.
0: On te dit mignonne.
1: On me dit mignonne, quoi, ouais.
0: C'est vrai,
1: mais... Elle arrête pas de me dire, donc je vois pas pourquoi je pourrais pas te plaire éventuellement en tant que copine, quoi.
0: Même si tu me plaisais pas physiquement, de toute façon, et ça serait encore pire, je crois, que si tu me plaisais physiquement, parce que je me dis, je pourrais même pas.
1: Ah, mais ça, t'en sais rien.
0: Ah, faut jamais dire jamais, là, tu as entièrement raison.
1: Ah ben ça c'est ce qu'il faut dire. Ouais.
0: Oui, mais alors après qu'est-ce qui se passe après? Admettons, alors en admettant, alors là on est dans un délire le plus total. D'accord, on se met à drimer.
1: Moi, je délire souvent quoi.
0: Ouais, non mais moi aussi là, je vais me mettre à délirer encore plus souvent que toi là. Tu viens à Paris, c'est pas ça la question. On se rencontre, on se plaît, puis finalement tu as, je sais pas, il te prend une envie de dire tiens, je vais tenter avec Max, avec un mec, ça m'a jamais plu. Puis je sais pas, ça passe pas trop mal. Parce que moi je donne plus dans la distance.
1: Non non, mais moi je suis capable de tout. Je peux très bien partir comme ça du jour au lendemain.
0: Tu fais quoi dans la vie, Charlotte?
1: Je ne travaille plus.
0: Ah, et tu travailles dans quoi?
1: J'ai été licenciée.
0: Et tu travailles dans quoi?
1: Je travaillais dans une grande surface.
0: D'accord.
1: Voilà.
0: D'accord, très bien.
1: Donc là, je suis licenciée à la fin du mois, et puis, enfin, rien ne m'empêche de partir ailleurs.
0: D'accord. Donc moi, voilà. Je recherche en fin de compte des filles pour être de nouvelles, des copines, des amis, cercle d'amis. J'en ai beaucoup hein, de copines. C'est vrai que quand je regarde dans mon agenda, malgré que j'ai des potes d'enfance, après tout le reste, ce sont vraiment des... Quand je vais faire un brunch, quand je vais boire un verre avec quelqu'un, 95% c'est des nanas. J'ai des copines, beaucoup. Que je vois très peu souvent parce que je suis pas souvent là, mais quand je les vois, en plus ça fait, donc si tu veux, il faut un mois et demi après pour se revoir. Mais il faut que j'ai encore... J'ai besoin de plus de copines.
1: Bah écoute, moi, il n'y a pas de problème.
0: Ça me ferait plaisir. Ça me ferait plaisir.
1: Si
0: c'est sincère, franchement, non, si pourquoi pas. Envoie-moi ta photo sur email.
1: Eh ben écoute, ouais.
0: Tu peux ou pas?
1: J'essaierai de faire ça, pas ce soir, mais j'essaierai de le faire.
0: Ah, ça me ferait plaisir.
1: Eh ben écoute, ouais, pourquoi pas.
0: Eh ben très bien. Ceci dit, on lance ton annonce donc avec Isabelle, vous êtes toutes les deux lesbiennes, et vous recherchez donc des filles, des nanas. Donc s'il y a une ou deux nanas lesbiennes en ce moment qui sont sur la banlieue de Montpellier, ouais, Montpellier-Rennes.
1: Nîmes.
0: Voilà.
1: Enfin dans la région, même Avignon, on peut aller jusqu'à Avignon quoi.
0: C'est juste pour aller d'abord faire une rencontre et boire un verre, plus si infinité, ben écoutez, qu'elles appellent dès maintenant au 0803 08 5000.
1: Il y a pas de problème.
0: Allez, allez, comment
1: oui.
0: Comment sont les poils de ta chatte? Non, parce que je pose cette question parce que
1: tu crois pas la question.
0: En ayant parcouru quelques-unes, j'aurais savoir comment ça se passe chez toi.
1: Tu veux savoir quoi exactement?
0: Bah, je veux dire, est-ce que tu as des poils longs, poils rasés, poils coupés?
1: Non, pas du tout. Moi, je suis plutôt du genre à prendre soin de ça, tu vois.
0: Tu les coupes, tu les mets très courts, coupes très courts, triangle.
1: Coupe courte.
0: Triangle.
1: Voilà. C'est nickel, c'est propre, c'est clean, quoi.
0: C'est bien.
1: Ah ouais, non, ça j'aime pas quand ça dépasse, c'est dégueulasse.
0: Ah non, pas quand ça dépasse sur les côtés, mais ça pourrait être au milieu, au centre, un peu plus touffu. Je te pose la question.
1: Non, pas trop.
0: Titre de curiosité.
1: Non, parce qu'en plus, tu vois, je porte des strings, donc...
0: Oh là là là là. De quelle couleur?
1: Toutes les couleurs, ça ne me dérange pas.
0: C'est vrai, d'accord, donc ça ne te dérange pas, c'est une chose, mais est-ce que tu as tout...
1: Si j'ai une couleur, j'aime bien le noir, quoi, mais je ne suis pas omnibulée par le noir. Quoi.
0: D'accord, une lesbienne avec un string noir de Montpellier, 25 ans, recherche une jeune fille, ainsi qu'Isabelle, sa copine, qui est elle-même lesbienne.
1: Ouais.
0: Si, mademoiselle, vous êtes prête à vouloir rentrer en contact avec Charlotte et avec Isabelle, je vous le demande. Pardon?
1: Je peux te dire juste un tout petit truc, un dernier petit truc.
0: Tu vas être une copine à moi, peut-être.
1: Je veux être une copine à toi.
0: Oh, c'est
1: et
0: génial.
1: En plus, j'aimerais dire aux filles qui nous écoutent qu'elles n'hésitent pas à éventuellement rencontrer d'autres personnes, qu'elles ne restent pas coincées dans leur petite bulle. Tu vois ce que je veux dire, quoi.
0: Ouais, tout à fait.
1: Essayons de nous rencontrer et puis pourquoi pas
0: exactement.
1: Amener un jour à se rencontrer, quoi. Et en tout cas, je veux être ta copine.
0: Et en parlant de bulle, n'oubliez pas d'envoyer des malabars.
1: Il n'y a pas de problème.
0: À l'arôme nature ou à la menthe, j'adore, ou à la pêche.
1: À la menthe,
0: mais attention, pas les malabars avec des putains de trucs à l'intérieur, là. Vous savez, à la pêche, là, comment avec des petits, avec des petits filets, là, tu sais, un petit peu acide, là. Ça va direct à la poubelle, moi, je vous le dis tout de suite.
1: D'accord.
0: Vous envoyez éventuellement. Oh là là là là. Des rosés Chuchard. Au chocolat au lait. Moi, j'aime pas le chocolat noir. Hein. Chocolat au lait, chocolat noisette. Et praliné. Chocolat au lait. Mais pas
1: je sais
0: de.
1: Pas s'il
0: m'entend. Pas, si, je t'entends, Charlotte. Je voulais juste dire. Pas. Un petit peu de Ferrero Rocher d'or.
9: Ouais.
0: Mais un petit peu de Ferrero.
9: Des escargots de Bourgogne aussi, là.
0: Des escargots de Bourgogne.
9: En rond, là, avec du chocolat.
0: Envoyez-nous du chocolat. Si, Charlotte, je t'écoute. Mais moi, je suis dans le chocolat.
1: Mais
0: je...
1: putain, tu fais ton marché, là, ou quoi?
0: Mais exactement, rien que d'en parler, j'ai déjà de l'acné.
1: Oh.
0: Ah, je te jure, j'ai envie d'avoir plein de boutons d'acné, d'être quelqu'un de très très laid et d'aller dans les plus grands clubs discothèques de Paris.
1: Ah non,
0: j'aimerais arriver avec plein de boutons.
1: Max,
0: ouais.
1: Je suis chiante, hein, je sais, mais je te trouve mignon. Hein.
0: Oh, t'es gentille. Mais tu es une lesbienne.
1: Pour une lesbienne, dire ça.
0: Oh, c'est rare, c'est rare.
1: Eh, franchement, je dois pas être vraiment lesbienne, moi, c'est pas possible.
0: Quoi, c'est rare qu'une lesbienne apprécie.
1: Non, je dirais pas ça, mais non, je veux dire que j'apprécie beaucoup la compagnie des garçons, hein, loin de là, je suis pas non plus une, une pauvre fille.
0: Charlotte.
1: Ah, il faut qu'on coupe là, c'est ça, il faut que je...
0: Non, la question est la suivante. Penses-tu que dans cette émission, on ait du pouvoir?
1: Excuse-moi, penses-tu que...
0: Dans cette émission, on puisse avoir du pouvoir auprès des gens qui nous écoutent.
1: Oh,
0: un impact.
1: Pas, non.
0: Un impact.
1: Bon, peut-être un impact, mais bon.
0: Je te le prouve.
1: Je crois que tout le monde, chacun de nous a...
0: Non, non, mais moi, je te parle de moi.
1: Toi, oui, toi. Oui.
0: Eh bien oui, Angélique, oui, 26 ans de 7,
1: bien sûr,
0: oui.
1: Tu as tout à fait raison.
0: Eh bien, je te le prouve qu'on a de l'impact dans cette émission, puisque Angélique, 26 ans de 7, est déjà avec nous, et elle veut rentrer en contact avec Charlotte, donc avec toi, ma chérie. Bonsoir, Angélique.
10: Bonsoir.
0: Eh bien, voilà. Angélique, bonsoir.
1: Angélique, coucou.
10: Oui, allô.
1: Bonsoir.
10: Je suis sur un portable, je suis désolée, la réception n'est pas des meilleures.
1: Ah non, mais c'est pas grave, hein, moi aussi, hein, donc on va essayer de faire au mieux.
0: Alors, alors, Angélique et Charlotte, dialoguons un petit peu tous les trois.
10: Oui.
0: Alors, Angélique, qu'est-ce qui t'a lancé, qu'est-ce qui t'a donné envie d'appeler pour Charlotte?
10: Elle recherche... C'est vrai que c'est, on vit un peu dans un monde où on doit rester un peu terré, malheureusement. Surtout sur la région de Montpellier, c'est pas franchement sans sas.
1: Attends,
10: sur Paris, on est quand même beaucoup plus libre.
1: Je me taire pas, moi.
10: Non, bien sûr. Mais je connais énormément de gens qui vivent cachés.
1: Ah, d'accord. Ouais,
0: ah oui, dû au fait qu'elle soit lesbienne, c'est ça?
10: Voilà, qu'il soit gay, lesbienne. Enfin, ici, la mentalité est un petit peu différente.
0: Qu'à Paris.
10: Complètement différente que sur Paris.
0: Mmh.
10: Et...
0: Elle est moins banalisée, elle est, disons qu'on peut moins facilement voir dans la rue des gens main dans la main. Il y a peut-être moins d'endroits, ça reste encore un petit peu, comment dire, marginal.
10: Oui, parce
0: aux
10: que
0: yeux des gens, j'entends bien.
10: Hormis la place Comédie, c'est pas franchement.
0: Oh, la place Comédie, mais bien sûr, où avais-je la tête? Magnifique cette place Comédie avec le cinéma Gaumont. Oh là là, j'en parle à chaque fois. Ah, mais il faut pas m'en parler.
10: Place, quand même.
0: Ça m'appelle ma jeunesse, moi, avec. Ah putain, est-ce qu'il y a toujours les. Mais oui, bien sûr, les tables de ping-pong en pierre. Bah alors, dans le parc derrière. Bien sûr, à côté du centre commercial.
10: Oh là là, mais c'est qui connaît.
0: Mais bien sûr que je connais. Il y a une grande pharmacie qui est sur la place, et puis il y a également toujours ce manège en bois. Mais bien sûr que je connais la grande place de la Comédie. Mais mon oncle et ma tante étaient de Montpellier. Je passais mes vacances là-bas.
10: Ouais.
0: On était de, je ne sais plus d'où ils étaient. Ils étaient pas dans la banlieue de Montpellier, je ne sais plus où.
1: Il va bientôt y avoir le
0: Castelnau, Castelnau-le-Lez.
10: Castelnau-le-Lez. Ouais.
0: Alors, voyez-vous que je connais bien. Mais bien sûr. Oh là là, ça y est, je bande.
1: Ah,
0: ça y est, ah bah oui, dès que je pense à tout ça, à ces bons vieux souvenirs.
1: Ça te fait bander, c'est cool.
0: Oh, j'ai éjaculé sur les tables de ping-pong en pierre. J'ai un souvenir de cinéma là-bas où j'étais allé voir avec mon oncle 3 ou 4 fois d'affilée Indiana Jones et le Temple Maudit. Oh là là, au petit cinéma Gaumont. C'est au petit cinéma du centre commercial à l'époque. C'est quoi, il y a au moins, il y a au moins 16 ans ou 17 ans, ouais.
10: Mm-hmm.
0: On s'est peut-être croisés.
10: Je doute, moi je suis arrivée dans la région il y a peu de temps.
0: T'étais dans mes rêves alors. Bon alors on fait comment aussi. Les lesbiennes, là qu'est-ce qu'on fait? On joue en direct? On se fait l'amour ou...
1: Allez chiche.
0: Allez-y les filles, faites-vous l'amour. Super, eh ben, je reste hétéro, moi. Hein.
1: J'entends très très mal.
0: Bon c'est pas grave, allez on va faire l'échange.
1: Non,
0: mais en plus on est très pressé, mais je déconne, Charlotte. Tu vas récupérer le numéro de portable d'Angélique. Angélique, on peut, on va faire les échanges des deux numéros de téléphone.
10: Oui.
0: T'es d'accord, Charlotte?
1: Ouais, y a pas de problème.
0: Et puis voilà, puis on va se tenir au courant quand même pour la suite des aventures. Et Charlotte, j'espère que très rapidement j'aurai tes nouvelles par email avec la photo pour qu'on puisse devenir.
1: Pas de problème, je vais te donner signe de vie très vite.
0: Ah, j'aimerais bien que tu deviennes une bonne copine à moi.
1: Ah ben y a aucun problème.
0: Ah, moi, ça me ferait plaisir.
1: Ça me ferait plaisir à moi aussi.
0: Je passe une annonce, je recherche des copines sur Paris, mais des copines, pas des copines pour coucher, hein, mais pour devenir amies.
1: Des copines amies, ouais.
0: Voilà,
10: dans
0: exactement.
10: Le milieu du spectacle, ça t'intéresse
0: en fait. Ouais, et qui puisse me présenter d'autres filles, afin que je trouve celle qui un jour va devenir la femme de ma vie. Et je cherche la femme de mes enfants maintenant. Je cherche plus une copine, je cherche la femme de mes enfants.
10: Ah, ouh.
0: C'est totalement différent.
10: Oui. T'as tout à fait raison.
0: Qu'est-ce qu'il y a? Pourquoi? Qu'est-ce qu'il vous fait? Si, dites, qu'est-ce qu'il y a?
11: Non, galère, non, mais putain, non. Non, galère. Là.
0: Pourquoi vous êtes en galère?
11: Mais qu'est-ce que tu veux trouver la femme de tes enfants, sérieux?
0: Non mais pas grâce à des gens comme Charlotte qui vont peut-être me présenter des gens de leur entourage qui sont hétéros, qui ont entre 25 et 30 ans et qui sont prêtes à avoir des enfants, qui ont envie de construire une vie, qui seraient prêtes à venir à vivre sur Paris.
12: Ouais.
0: J'en sais rien, moi, demain, ça peut être une fille qui nous écoute, là, puis qui va devenir une amie, qui a 22, 23 ans, et qui va me présenter des amis à elle, et puis un jour, dans une soirée comme ça, je vais flasher sur une fille jolie, qu'elle soit blonde ou brune, qu'elle ait des yeux blairs, ou peu importe, mais je vais avoir flash, quoi. Ah, faut que je flash. Flash pour l'amour.
10: Et une fille qui possède à la fois l'intelligence et la plastique?
0: Je sais pas, je verrai, je gérerai tout ça, laisse-moi faire. J'ai le dossier en main. Je mettrai toutes les informations dont j'aurai besoin à l'intérieur de celui-ci. J'ai juste besoin qu'on me donne la matière première, c'est-à-dire la femme, et ensuite je la ferai à ma manière. Non mais, si je choisis la femme de mes enfants, c'est qu'elle correspond tout à fait à un physique, à un charme. Je cherche une fille avec du charme, et ça, vous le savez, les filles.
13: Ah, écoute, c'est mon cas, alors.
0: Charme, c'est tout, c'est la beauté physique, c'est la façon de s'habiller, c'est la complicité qu'on peut avoir, c'est l'amusement qu'on peut avoir, c'est le fait de rester seul dans un lit, à faire un plateau télé, c'est plein de choses comme celle-ci.
13: Ah putain, tu me plais.
0: Bah c'est gentil, mais toi, tu es lesbienne, Charlotte.
13: Bah attends, pas forcément.
0: Changeons. Et puis, grâce à toi, peut-être que je vais tourner, je sais pas, peut-être que je vais devenir bi. Oh là. Et alors, Max de Fun Radio, bisexuel. Un jour, je vais être dans les magazines maintenant. Je vais faire un revival, je vais tout changer. De nouveau maintenant, je vais être dans la presse, je vais être partout, je vais être dans Galad, dans Voici, je veux qu'on me voit. Je veux qu'on ait des potins sur moi, qu'on entende que des conneries. On aurait vu Max au Queen en train de se faire sodomiser par un, par un escalateur, je sais pas, n'importe quoi. Je m'en fous.
10: À la limite, si tu veux réellement des potins, tu descends sur la région, tu te montres deux, trois fois en boîte, et puis ça y est, les potins, tu les as.
0: Là, exactement. Bon, ça roule, les filles. Vous quittez pas, on fait un échange de numéro de téléphone. Et Charlotte, à très vite.
13: Ok.
0: Je compte sur toi, Charlotte.
13: Il n'y a pas de problème.
0: Manu et Filda regardent tous les jours l'Internet pour voir s'il y a des photos, s'il y a des choses. J'espère que ça sera toi.
13: Je t'enverrai ça dans le mois.
0: D'accord. Et avec ta photo, tu joins ton numéro de téléphone pour bien prouver que c'est bien toi, la Charlotte en question, et que ce n'est pas une autre qui nous écoute là en ce moment et qui prendrait ta place.
13: Il n'y a pas de problème.
0: Tu quittes surtout pas, ma chérie. Ma future copine, amie. Génial. Je t'embrasse très fort. T'embrasse Isabelle également derrière, et Angélique, je t'embrasse très fort. Merci d'avoir appelé.
10: Moi aussi, je vous embrasse.
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0: Alors, Docteur Willy est avec nous. Et Docteur Willy, bonsoir.
16: Bonsoir, Max.
0: Je te présente Emmanuel.
16: Bonsoir, Emmanuel.
10: Bonsoir, Docteur Willy.
16: Ça va, et toi?
0: Voilà, elle te répond rigolant. Elle a l'air heureuse, Emmanuel. D'abord, pourquoi tu te fais appeler Docteur Troduc?
10: D'abord.
16: Il n'y a pas de raison.
0: Mais il n'y a pas de raison, mais il n'y a pas de mal à se faire du bien. Je m'appelle bien Star System, espèce de trou du cul, tu pourrais me dire. Bon, alors très bien. Docteur Willy, tu m'as envoyé un CD et apparemment il faut l'écouter. Je n'ai pas du tout.
12: Écoutez la plage 1 en fait, c'est ce qui.
0: Ah non, c'est pas ça.
12: Non, ça c'est la petite. Ça c'est la petite. Ça c'est un autre CD d'une petite.
15: Voilà. 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

0: Ah super, bravo. Eh, sans déconner. Eh. Ouais. Ah excellent, bravo. Enfin, je sais pas si Manuel t'as tout compris, t'as tout suivi.
1: C'était très très bien.
0: Sérieusement, hey, tu pourrais me le refaire. Que le seul truc, c'est de bon la voix un peu métallique. Il y a des moments où on a un petit peu moins d'effet pour qu'on puisse encore mieux profiter des paroles. Mm-hmm. Et puis dans le mix, des fois un peu plus faible. Moi, je dis que tu devrais retravailler la première partie là où tu es sur l'instru de Je pète les plombs.
2: Avec Gérard.
0: Ouais, ou même après mélanger tout le monde. Mais sinon, que, allez, je vais la réécouter le début. Hey, le truc de, c'est drôle, Gégé, c'est sympa.
3: Ouais, mais qu'il évite de parler de l'arrière-carte. Ça me fait bien plaisir.
0: On réécoute juste des.
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0: Excellent, sans déconner, Willy, tu devrais continuer dans cette voie, c'est très bien.
6: J'espère qu'elle a été bien briefée, Elodie. Hein.
7: Ouais.
6: On te met en attente.
7: Oui, allô.
6: Allô, bonjour. Allô.
7: Oui, j'écoute.
6: Bonjour, vous allez bien? Allô, c'est la radio qui vous appelle.
7: Ah oui, je vous écoute.
6: Bonjour, vous allez bien?
7: Bien, oui, ça va.
6: Bonjour, est-ce que c'est possible de parler à Louise?
7: Est-ce que?
6: C'est possible de parler à Louise?
7: Louise, c'est moi.
6: Bonjour, Louise, le public vous applaudit, bravo.
7: Il y en a du monde derrière vous.
6: Ah, bah, c'est le public, vous êtes en direct, bien entendu. Vous avez été sélectionné par votre petite fille qui s'appelle Elodie.
7: Oui.
6: Ah, vous êtes en direct en ce moment sur Radio Courbevoie FM.
7: Ah, oui.
6: Modulation de fréquence, d'accord, de la Garenne-Colombes. Vous êtes de la Garenne-Colombes peut-être, non?
7: Oui, c'est la Garenne.
6: Vous nous écoutez donc régulièrement, de temps en temps peut-être, elle nous a dit.
7: Oui.
6: Vous nous écoutez de temps en temps?
7: Non, pas spécialement. Vous êtes à quelle ligne?
6: Pardon?
7: Vous êtes sur quelle ligne?
6: Sur la...
7: Allô?
6: Sur la troisième ligne.
7: Ah oui.
6: D'accord.
7: Oui.
6: Alors, Elodie nous a dit que vous étiez une fidèle de l'émission.
7: Oui.
6: Vous nous écoutez régulièrement quand même.
7: Oui, attendez, faut que je prenne de quoi écrire.
6: Voilà, exactement, prenez de quoi écrire.
7: Oui, ça y est.
6: Vous êtes prêts?
7: Oui.
6: Alors, cher monsieur.
7: Oui.
6: Vous notez?
7: Oui, qu'est-ce que vous voulez, j'écrive tout?
6: Oui, je vous donne le petit jeu, on y va, c'est parti. Vous avez un papier, un stylo?
7: Oui, mais vous allez un peu vite pour moi.
6: Alors, ok. Cher monsieur. Alors, vous notez absolument tout ce que je vous mets, hein?
7: Oui.
6: Suite à notre conversation téléphonique.
7: Oui.
6: Alors, suite à notre conversation
7: téléphonique, oui.
6: De ce jour.
7: Oui.
6: Je me permets.
7: Oui.
6: Vous notez bien, vous relisez après, hein?
7: Oui.
6: Je me permets de vous écrire.
7: Parce que vous pensez que je vais vous écrire?
6: Pardon?
7: Vous pensez que je vais vous écrire?
6: Ah, mais c'est un jeu, attention! Vous allez vous faire éliminer, hein? Vous êtes prête, Louise, vous nous écoutez régulièrement quand même?
7: Oui, je me permets.
6: Je me permets de vous écrire.
7: Oui.
6: Afin de vous dire.
7: Oui. De vous écrire.
6: Voilà, afin de vous dire. Mon. Mécontentement.
7: Écrire. Enfin, vous avez... C'est trop compliqué pour moi.
6: Parce dites donc, quand même, vous avez
7: pas... Mais oui, j'ai une grand-mère âgée, vous savez.
6: Oh, bah alors, quand même. Bon, alors, vous, qu'est-ce que vous faites? Vous écrivez pas? Vous faites
7: j'écris,
6: comment?
7: J'écris, mais ça y est, afin
6: de vous écrire de mon mécontentement. Oh là là, elle a décidé de faire la méchonnette, hein, quand même. Hein, dites donc, alors.
7: Vous
6: nous écoutez régulièrement, quand même.
7: Oui, alors.
6: Bon, allez, laissez tomber les lettres, attention.
7: Oui.
6: Je vais vous faire écouter une petite chanson.
7: Oui.
6: D'accord, Louise.
7: Oui.
6: Un morceau qui passe très régulièrement sur notre modulation de fréquence Radio Mégahertz, bien entendu, de Garenne-Colombes FM.
7: Oui.
6: À vous de me donner le nom de l'artiste.
7: Oh là là, oui, attention.
6: Vous êtes prête?
7: Oui.
6: Attention, Top Music Maestro.
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6: Alors, à votre avis, qui donc, ma petite Louise, on y va, c'est parti.
7: Je ne sais pas.
6: Hey Louise, hey, Allez, faut citer des noms au hasard, des noms d'artistes, bien sûr, diffusés régulièrement.
7: Je ne sais pas du tout. Des artistes nouveaux, je ne m'en connais pas.
6: Vous aurez un superbe album CD à gagner pour votre Elodie et pour vous un voyage pour deux personnes, direction Tahiti, décalage horaire.
7: C'est très gentil, mais je ne peux pas vous dire le nom de...
6: Pension complète.
7: Oui, bah tant pis.
6: Vous ne trouvez pas ?
7: Non.
6: Bah alors, Louise, vous n'écoutez pas la radio ?
7: Si, mais tant pis.
6: Vous êtes une fidèle de l'émission quand même ?
7: Oui, mais vous savez, à mon âge, j'écoute ça pour... ça me distrait, mais c'est pas pour écouter, tout à fait.
6: Alors attention, est-ce que vous êtes prête ?
7: Oui.
6: Alors attention, question histoire. Vous êtes prête ?
7: J'écoute.
6: On vous rappelle quand même que vous nous écoutez régulièrement quand même.
7: Oui.
6: Vous êtes une fidèle de l'émission.
7: Oui.
6: Est-ce que vous êtes prête ?
7: J'écoute.
6: Attention, question histoire. Le général de Gaulle, 1795, nous a dit que, bien entendu, le pouvoir ancestrant, qui a dit « Moi, Jules César, vivant de mon mourant, je ne serai jamais celui que je n'ai pas été. » À votre avis, qui est donc, Louise ?
7: J'en sais rien.
6: Réfléchissez bien, dis donc, vous êtes mauvaise, hein, vous êtes la plus mauvaise grand-mère qu'on a de Jules, la soirée.
7: Tant pis.
6: Ah, vous nous écoutez régulièrement quand même, Louise ?
7: Oui, mais tant pis.
6: Vous êtes une fidèle de l'émission ?
7: Oui.
6: Vous êtes très décevante quand même ?
7: Oui, mais j'écoute très vaguement.
6: Vous écoutez très vaguement ?
7: Oui.
6: Vous voulez peut-être une bouée ?
7: Ok.
6: Ok, très bien, c'était pour plaisanter, bien sûr. Bon, Louise.
7: Oui.
6: Vous êtes une fidèle de l'émission quand même ?
7: Oui.
6: Vous écoutez la radio régulièrement ?
7: Oui.
6: Vous êtes contente d'être avec nous quand même ?
7: Oui.
6: Bon, pour l'instant, c'est nul. Zéro pointé.
7: Oui.
6: Pas de cadeau pour Elodie.
7: Tant pis.
6: Vous en foutez ?
7: Ah bah, va pas être content.
6: Ah bah, ça c'est clair, surtout que vous êtes la première grand-mère de la soirée qui ne fait pas gagner sa petite fille.
7: Ah bah, tant pis.
6: Monsieur, c'est bien, on s'en fout, hein. Quand on n'aime pas ses petits-enfants, ça n'est égal. Hein.
7: Ah oui, mais j'en ai 17 des petits-enfants.
6: Et alors, ça n'empêche quand même, hein. En tout cas, on a eu une grand-mère tout à l'heure qui en avait 25 et elle était contente de faire gagner sa petite fille. Hein.
7: Eh bah, tant pis pour moi.
6: Alors que vous, vous n'avez rien à battre.
7: Tant pis.
6: C'est votre choix.
7: Au revoir.
6: C'est votre dernier mot.
7: Oui.
6: C'est votre dernier mot.
7: Oui.
6: Eh bien, écoutez, alors, écoutez, Louise, je suis désolé malheureusement quand même. On vous remet quand même la chanson, essayez de deviner de nouveau ce que c'est. Écoutez bien.
7: Oui.
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7: Bon, eh bien, tant pis.
6: Ça ne vous dit rien ?
7: Non.
6: Rien du tout ?
7: Non.
6: Le groupe Sgeg, ça vous disait quelque chose ou pas ?
7: Non, pas du tout.
6: Le Sgeg Band, non ?
7: Non plus.
6: Ça ne vous dit rien du tout, ils sont passés dans votre région il n'y a pas très longtemps ?
7: Non.
6: Non, ça ne vous dit rien du tout ?
7: Non plus.
6: Ils sont de la Garenne Colombe quand même, vous nous écoutez régulièrement sur la Mégahertz quand même. Ah bah écoutez, le voyage en carpension complète, bien entendu, débarre en bus à partir de Paris, bien entendu, avec 172 heures de bus direction Tahiti. Eh bien écoutez, vous passez sous le nez, vous êtes contente quand même ?
7: Oui.
6: On applaudit quand même, nous, on applaudit quand même.
7: Allez. Très contente de vous avoir entendu.
6: Eh bien écoutez, grâce à vous, Elodie n'aura aucun cadeau. Elle vous remercie, à mon avis, de l'autre côté de la radio, elle nous écoutait, elle doit être bien dégoûtée. D'avoir une première comme ça, mais écoutez, on ne vous en veut pas, l'important c'était de...
7: de vous entendre.
6: Voilà, exactement, c'était l'important, c'était nous entendre, effectivement, c'est le dernier mot. On vous embrasse très fort, Louise.
7: Allez, au revoir.
6: Et bien, décidément, on est très gâtés ce soir, Elodie, je suis désolé, mais ta grand-mère n'aura gagné aucun cadeau.
2: Ouais.
6: Mais j'ai envie de te faire plaisir, parce que Max me l'a dit quand même, Elodie.
2: Ouais.
6: J'enclenche la cassette.
9: Ah ouais.
10: Jean-François, c'est parce qu'en fin de compte, avec une petite auditrice, enfin petite, elle fait 2m12, mais elle a 14 ans, elle s'appelle Lali. Lali, t'es avec nous ?
11: Oui, oui.
10: Elle se fait emmerder par ses deux frères qui ont 18 et 21, et donc on parlait forcément de ma jeunesse et donc des rapports que j'avais avec toi et Sébastien.
11: Ouais.
10: Alors, est-ce que tu as des souvenirs négatifs me concernant ou concernant Sébastien ? Je te rappelle que si tu critiques, tu peux être raccroissonné à tout d'un coup. Oh non, éteins la radio, il y en a un qui a la radio. Lali, qui a la radio derrière ?
11: Ouais, moi.
10: Ah bah éteins, Lali, éteins, pour faire pitié. On n'entend pas les larcènes. Alors, Gerson.
11: Toi, non. Personnellement, non.
10: C'est bizarre. Non, mais c'est vrai, ouais. Tu m'entends. Non, mais attends, je m'en... Mais Sébastien, alors là...
11: Mais Sébastien, en revanche, j'en ai énormément.
10: Alors.
11: Mais bon, vu que maintenant, ça se passe très bien, j'oublie.
10: Non, mais c'est vrai qu'on a oublié. Mais est-ce que tu as des souvenirs ? C'est ce que je disais à la liste. À mon avis, elle va oublier parce qu'aujourd'hui, elle a 14 ans. Ils ont 18 et 21. C'est un âge bâtard. Parce qu'à 14 ans, on a envie de se montrer qu'on commence à être femme. Hein. C'était le cas de... C'était ton cas.
11: À 14 ans ?
10: Non, peut-être pas 14, vers 15 peut-être.
11: Ouais, 15 et demi.
10: 15 et demi. Et donc t'as aucun souvenir négatif me concernant ou Sébastien ?
11: Bah, tu m'aurais demandé avant, j'aurais peut-être un peu eu le temps de réfléchir.
10: Mais non, mais ah oui, mais justement c'est ça qui est bien, c'est que si comme ça de tout de suite ça te vient pas, c'est que ça t'a pas forcément bien marqué quoi.
11: Si, mais enfin Sébastien, non, pas, c'était pas méchant quoi. Enfin, c'était vraiment, enfin il fallait toujours qu'il vienne me...
10: Ouais, c'est vrai que mon frère aimait bien venir taquiner ma soeur comme ça pour un oui, pour un non, pour le plaisir. Hein, la musique trop forte, il ouvrait la porte alors que tu voulais qu'elle soit fermée. Moi, je lui faisais fermer sa gueule après. Hein. Elle venait tout de suite arriver, elle faisait tranquille quand même. Tu peux pas demander. Moi, j'arrivais, je dis, mais il n'y a pas de problème. Tu arrives, poum. Quand tu es tombé dans les pommes, le père arrivait que c'était un problème. Poum. Le Christian, il était au sol, la mère, deux croche-pattes, hop, deux bourre-pif, hein, tu te souviens? Hein? Un jour, on fera un débat qui, à mon avis, intéressera tout le monde entier. Et nous, on aura pas mal de choses à dire dans notre famille. C'est les débats houleux à table.
11: Ouais, non, mais moi, je
10: parle
11: pas, moi.
10: Non, là, dans ce cas-là, tu parles d'un silo, ça va finir crache. Hein.
11: Ouais, non.
10: Bon, t'as pas un petit conseil en tant que femme, maintenant, on peut le dire, hein, genre, c'est César qui ne cesse de rage.
2: Ah, il est content, le César, il est content.
10: Ah ouais, il y a ton futur mec qui est là. Hein.
11: Ah ouais.
10: C'est le premier appel du soir qui me passionne. Ouais, je t'aime.
11: Ouais, moi aussi, bien sûr.
10: Oh.
11: Elle tourne
10: la DAT, là. Ouais, j'aurais te parler après, connard. Qu'est-ce que t'as comme petit conseil à donner à Lali, alors? T'as un conseil ou pas à donner?
11: Mais c'est quoi son problème?
10: Son problème, c'est que...
11: Il y en a aucun qui rattrape l'autre?
10: Non, mais ils ont le même décalage horaire que moi et Sébastien, à savoir qu'il y en a un qui est à peu près 18-19 et l'autre 21, donc...
11: C'est rapide pour elle, hein.
10: Donc, il faut attendre...
11: On peut rien faire.
10: Avec le temps.
11: Non, on peut rien faire, faut qu'elle change de frère.
10: Ah, il faut qu'elle change de frein, t'entends Lali?
11: Ouais, c'est encourageant.
10: Ouais, pour le conseil de ma soeur, non, il faut... pardon, excuse-moi.
2: Ouais, non, c'est rien, tu sais, ça va passer, hein.
10: Ah, son rire. Le rire de ma soeur, quand même, il fait plaisir, quand même. Non, mais moi, ce que je me souviens avec ma soeur, j'ai fini une Barbie cristal ou une Barbie diamant, puis la faire était dans le sac.
11: Quoi?
10: Je te fais une Barbie cristal ou une Barbie diamant, et la faire était dans le sac.
11: Ah, mais j'en ai eu aussi de ta part.
10: Quoi?
11: Ah non.
10: Oui, il va t'offrir un fil d'art d'argent, t'inquiète. Un fil d'art d'argent. Un fil d'art avec une queue en pharmacie.
11: Toi, c'est plutôt du genre, tiens, je te donne l'argent, tu vas t'acheter ta Barbie, quoi.
10: Bon, et alors? C'est tellement mieux.
11: Au lieu d'aller la...
10: Mais non, je l'ai déjà fait, j'ai déjà acheté des cadeaux. Il est vrai que maintenant, mais c'est normal, elle est grande.
11: Ça fait longtemps quand même que tu fais ça.
10: Je préfère que tu prennes la valeur de l'argent, ma petite biquette, parce que je vais quand même raconter une petite anecdote comme quand je suis allé acheter une fois un costard.
11: Ah, mais c'est vrai, mais t'oublies pas. Putain, mais à chaque fois, tu le ressors.
2: L'anecdote.
10: Mais non, mais ça me fait rire. Ça me fait rire, ça me fait penser que déjà à cette époque-là, j'avais que 24 ans, j'étais déjà blindé, quoi. C'était marrant quand même. Déjà, tu vois.
11: J'exagère parce que c'est le seul truc, hein.
10: Ouais.
11: Ta montre, je l'ai tous les jours, hein.
10: Ouais, c'est vrai que. Donc, comme quoi. Non, mais c'est l'exemple frappant que ma soeur, quand elle me dit que je lui achète Zaberia, elle vient de donner deux exemples qui sont pas vrais, puisque je lui donne pas toujours l'argent, je lui achète des bons cadeaux.
2: Ouais. Et nous, on n'a jamais de cadeaux.
10: Non mais toi t'es pas ma sœur et puis je comprends et puis t'es juste une collègue de travail pour
2: finir. Jamais tu donnes des cadeaux, rien.
10: Non, non, c'est vrai.
11: Le jour Gaël, il t'appelle et tu dis oui je vais à Paris 2, tu veux que je te ramène quelque chose, bah là tu dis bah ouais j'aimerais bien un truc, un cadeau, une surprise.
2: Ah non, moi je sais ce qui, j'attends des m'appels, ouais je suis bloqué dans un bouteillage, tu peux me commander une pizza s'il te plaît? Alors après il te dit le truc, bon tu le plantes dans la pizza et après tu te fais engueuler. Alors.
10: Oh, c'est pas vraiment mon genre.
11: Oh, ça m'étonnerait pas.
10: Hein. Un petit peu quand même. Bon, Lali, petite conclusion quand même, avant qu'on laisse ma soeur tranquille, parce qu'elle s'occupe du chef, faut qu'elle le caresse toutes les 5 secondes, c'est lui qui a le lascar.
11: D'ailleurs, c'est ce qu'il fait en ce moment.
10: C'est vrai, parce que mes parents sont partis en vacances et c'est ma soeur qui s'en occupe, et toutes les 10 minutes, il a besoin d'affection, c'est mon plan. Il y a le fil d'art aussi, tu sais, la bestiole, le fil d'art.
0: J'ai sûr, t'as pas besoin d'affection comme le chien.
11: Non, c'est moi, j'ai ce qu'il faut à la maison, là.
10: Ok. Il est vexé, il va aller chialer dans les chiottes. Lali, passe un calme, ouais, c'est clair. Lali, petite conclusion.
9: Lali, viens là.
10: Vite fait, alors, vite fait. Bravo, Jason. Grâce à toi, il y a maintenant le fil d'art qui est tombé dans les bras du Manu.
11: Ah, c'est parfait.
10: Lali, petite conclusion.
12: Oui.
10: D'accord, donc la conclusion de Lali, c'est oui. Conclusion, Jason.
12: Non. Allô?
10: Oui.
12: Oui, non, mais moi j'attends ta conclusion. Qu'est-ce que je peux faire pour qu'ils arrêtent de...
10: Mais ma soeur te l'a dit, rien, malheureusement.
11: Ils sont pas au point de te frapper encore.
12: Bah avant, ils me frappaient.
10: Ah ouais, mais...
11: Ils me frappaient quand même.
12: Bah ouais.
10: Nous, on t'a jamais touché quand même.
11: Non.
10: Ah, pas moi.
11: Non.
10: Non, Sébastien non plus, je pense
11: non,
10: pas.
11: Non, non, non.
10: Non, puisque nous-mêmes n'avons jamais été touchés par nos parents, on n'a pas eu besoin de se frapper. Ah, t'as été frappé, toi?
11: Ah, mais je me suis pris quelques claques quand même.
10: Ah, oui, mais toi, tu les as bien mérités. T'avais un caractère de cochon, un caractère de...
11: Sébastien aussi, hein.
10: Ouais, pas moi.
11: Mais toi, t'es failleuse,
10: papa. Ah, c'est normal, je suis l'aîné, il faut garder quand même.
11: Ouais,
10: quand même. Bon, Lali, pas de conclusion. Enfin, moi, je dirais comme ma sœur, c'est-à-dire que faut laisser le temps. Tu peux rien faire, malheureusement, quand t'es une fille, que t'as 14 ans, bon...
11: Mais après ça fera de bons souvenirs. Après.
10: Effectivement, d'avoir des bleus, c'est d'avoir des... C'est les cicatrices, ça laisse quand même des souvenirs, hein, qu'ils soient bons ou mauvais. Bah oui, parce que tu t'en souviens plus. Quand ton frère aura 30 ans et qu'il t'appellera plus, qu'il mènera sa vie de son côté dans le sud et que toi tu seras dans le nord de la France et qu'il t'appellera plus. Quand de temps en temps, je sais pas, moi, tu toucheras ton visage et puis que t'auras, c'est une sorte de trace, genre un bout de barbelé. Tu regarderas dans, tu regarderas. Ça, c'est mon frère qui me l'a fait, qui me l'a offert. Ouais, qui me l'a offert. Voilà. C'est ce que je regrette de ne pas avoir fait à ma soeur. Moi, j'aurais bien mis deux, trois petits bleus. Deux, trois petits bourpus comme ça. Hein? Ouais. Bah, ça serait pas laissé faire.
13: Deux, trois petites claques sur les fesses, mais je me reviens.
10: Quand même. C'est clair. Bon, bon week-end, Gerson.
11: Ouais, bah, vous aussi.
10: Peut-être à ce soir. Enfin, ce soir, peut-être pas, mais à ce week-end.
11: Ok.
10: Lali, je t'embrasse.
11: Bah, bon courage,
14: Je t'embrasse aussi. Merci beaucoup.
10: Hey, ça l'a fait rire, la Gerson. Salut, salut, ça. Salut, Gerson. Salut, Gerson. Je t'appelle dimanche.
11: Ok, d'accord,
10: papa. Allez, je vous embrasse toutes les deux.
11: Allez, ciao.
10: Ciao. Donc voilà, donc, ma sœur, Gerson, et une petite auditrice, Lali, Christine.

0: 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Bravo Yves de Ruyter, extrait de l'album, il s'appelle Feel Free, c'est le nom du morceau, hein. Très très bon, très très bon. Dit album, c'est le nom de l'album. Bon, d'abord il faut mesurer son sul. Fouet, God, cage à sexe.
1: T'as besoin de tout ça ?
0: Bouchon d'anus. Bah, je vais te faire plaisir, tu vois. Parce que le sexe virtuel, il faut quand même que moi je fasse des trucs. Bon, tu vois, faut que je me mette des objets, faut que j'ai des trucs avec moi, sinon ça va pas fonctionner. Où est-ce que c'est le matos, putain ? C'est encore le fil d'art ou je sais pas quoi, ou le manu qui a dû récupérer le matériel, quoi.
2: C'est eux qui utilisent, les lances sont
0: dans le bouchon d'anus, c'est toi, généralement.
1: Et ben, c'est pas parce que
2: rien, moi.
0: Bouchon d'anus,
1: c'est pas vrai.
0: Bon, arrête, des bouchons d'anus,
1: c'est
0: vous
1: pas
0: en
1: vrai.
0: Mettez. Si.

0: Alors, qu'est-ce que tu dis, Iba, depuis 15 jours? Iba?
1: Oui.
0: Oh bah attends, je vais me foutre...
2: Ah, c'est sympa ça.
0: Comment ça s'appelle ça?
2: Maracas.
0: Une maracas dans le cul, ça va être bien en guise de bouchon d'anus, ça va être bien. Oh bah ça c'est sympa aussi, une peluche. Oh bah c'est bien pour se mettre dans le derrière. Oh c'est agréable. Bon, Iba, dans un instant nous allons faire l'amour virtuel, d'accord? Donc tu te prépares, tu te fais... Ce que je te demanderais c'est de tamiser la lumière.
1: Ouais.
0: C'est de te mettre dans ton lit.
1: C'est déjà fait.
0: Quasiment nu.
1: Je suis toute nue.
0: Tu es vraiment toute nue?
1: À poil.
0: D'accord, ok, très bien. Tu te décontractes.
1: Je suis décontractée.
0: Non, pas suffisamment. Je te demandais vraiment de le faire encore un petit peu plus.
1: Ouais.
0: D'ailleurs, je vous rappelle au passage, Iba, tu m'écouteras jusqu'à quelle heure, là, ce soir?
1: Jusqu'à la fin.
0: D'accord, parce qu'entre 1h et 2h, comme chaque mercredi, il y a un peu ce qu'on appelle le monologue. Tu es au courant de ça?
1: Oui.
0: Tu as suivi?
1: Oui, j'ai déjà entendu la semaine dernière.
0: Ouais, la semaine dernière, on avait un petit peu changé les règles du jeu. Mais là, cette fois-ci, j'ai préparé le monologue de chez moi et j'ai fait un monologue qui sera en support musical exclusivement réservé à Harold Budd. Et à mon avis, Iba, t'es le genre de fille vierge, 25 ans, qui bande sur mon sexe.
1: Vierge, 25 ans, un peu typée et brune.
0: Mais tu vas absolument craquer sur la musique qui va être diffusée entre 1h et 2h du matin. Tu as une grosse poitrine?
1: Une grosse poitrine, je fais du 85...
0: Je prends, je mange. C'est comme ces deux petites pommes, c'est ça?
1: Oui, j'ai les seins en forme de pomme. C'est pas bien grande, c'est 1m60.
0: Oh, baisse la culotte.
1: Je suis pas super belle, mais j'ai du charme et puis j'ai les yeux bridés.
0: Oh là là là là là là, l'amour virtuel, tu vas le faire aussi.
1: Je me sens pas du tout belle ou la...
0: Silence, ou je fais silence, ou je fais évacuer l'antenne.
1: Je dois ramener un peu plus que les autres, mais j'y arrive quand même.
0: Silence, silence, s'il vous plaît, ou je fais évacuer la scène. Iba, tu ne quittes pas.
1: Non.
0: Nous revenons dans un instant. On essaiera de joindre les préférences aussi aux antennes si vous le voulez. Oh ouais. Je vais faire ça, je vais le garder ce truc-là. Puis dès que vous n'êtes pas sur le coup, au moins...
3: Oh, c'est bien ça, remarque.
0: Ouais, mais c'est vrai parce que sinon...
3: C'est bien.
0: Amédée, on va essayer de joindre Amédée, on va voir ce qu'on peut faire. Julien, c'est promis, on parlera de ses voisins qui sont de ceux qui le font chier. Sylvie sera là également, 24 ans de long. Oui, est-ce qu'on peut la voir, s'il vous plaît, Sylvie? Bonsoir.
4: Bonsoir.
0: On va parler de quoi, Sylvie, dans un instant ensemble aussi?
4: Eh bien, on va parler de...
0: Devant son combiné, merci. Et Christelle, 17 ans de Paris, nous parlerons ensemble de...
5: De Bercy, le premier cross indoor à Bercy aujourd'hui.
0: Qu'est-ce que vous m'avez fait? Qu'on aurait parlé de crotte de nez, mais de crotte à Bercy, qu'est-ce que vous m'emmerdez avec ça? Vraiment, les sujets bidons par moment. 0870-5000, appelez-nous en 3-08-5000 ou 0870-5000, c'est le Star System jusqu'à au minimum 2h du matin. Entre 1h et 2h, ça sera le monologue consacré en grande partie à Harold Budd. Iba?
1: Oui?
0: Avec nous?
1: Oui, toujours.
0: Non, t'es avec moi ici. Ok?
1: Ok.
0: Je suis pas bourré, je te dis. Ok. C'est là, Tétou, il va la frapper. Juste avant, petit cadeau encore pour nos auditeurs qui nous écoutent. Écoute bien, Iba.
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0: Sous ton répondeur, d'accord? Parce que moi, je m'appelle Alliage, je suis pas bourré. Quand je fais les messages, je le fais proprement. D'accord?
1: D'accord.
0: Salut, c'est Star System. Retrouvez-moi tous les soirs à partir de 22h jusqu'à 2h du matin. Je vous laisse mon message sur répondeur. Salut, c'est Max. Je suis pas là, mais laisse-moi après le bip boire un verre. Allez, à tout à l'heure.
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0: Quentin, oh, celui-là, alors je l'ai vu une fois à la télé, c'était grand moment. Et bah, à poil.
1: Je suis à poil.
0: Oh, bah alors, je vais filmer, d'accord? C'est artistique, c'est joli. Est-ce que tu serais prête à te faire filmer?
1: Ouais, pourquoi pas?
0: Parce que c'est un de mes désirs maintenant, c'est un truc. Je vais m'équiper au matos, Avec Manu qui est blindé aussi, là on va s'équiper matos, on va acheter des trucs, lui va filmer sa nana, moi je vais filmer...
3: La tienne?
0: Non, des auditrices qui auront vu des petites comme ça, des... Iba, ça t'intéresse?
1: Pourquoi pas?
0: Alors qu'est-ce que tu fais là? Raconte-moi un petit peu.
1: Là je suis
0: destinée. Non mec, touche-toi.
1: Non mais ça y est, j'ai les deux doigts déjà sur mon vagin.
0: Faut que je filme carrément 16/9 là, faut que je mette le, d'accord?
1: Sors tes zooms et puis commence.
0: On y va. D'accord, ok. On y va, c'est parti, on recommence. Vas-y.
1: Dis Max, tu t'es donné la signification de mon prénom?
0: Non.
1: J'aimerais pas savoir.
0: Si. Après, touche-toi d'abord, on verra après.
1: Mais je suis en train de me toucher en même temps. Mes mains, je les ai jamais retirées depuis tout à l'heure.
0: Non, alors, oh là là. Même pendant Metallica?
1: Pardon ?
0: Même pas dans les Metallica ?
1: Bah non, ça me fait du bien, pourquoi j'irai les retirer ?
0: T'as dû enfoncer loin alors, parce qu'avec Metallica, ça va loin, hein. Raconte. Alors, quelle est la signification de ton prénom ?
1: Tu sais c'est quoi l'origine ?
0: Non, je m'en fous, vas-y vite. C'est quoi ?
1: C'est un prénom égyptien.
0: Ah, c'est beau ça, bravo. Le Nil.
1: C'est un cadeau divin qu'on offre en attendant rien en échange. C'est un cadeau divin qu'on offre en attendant rien en échange.
0: Ouais, mais toi, je vais te donner, toi, tu vois. Je vais te faire plaisir, je vais te faire cadeau, d'accord ?
1: T'as intérêt à être à la hauteur, alors ?
0: C'est pas grave, oui, 1m80, tu verras. 1m80, minimum. Tu veux que je sois à la hauteur ?
1: Ouais.
0: Quand il y aura le dépucelage, tu voudrais que ça soit comment ? Tu voudrais que ça soit vraiment fort, bien, violent ?
1: Non, je voudrais que ce soit bien, que ce soit mémorable.
0: Ouais, un grand moment.
1: Voilà.
0: On fera ça sur le pardon fleur.
1: Ouais.
0: Alors, mais est-ce que tu serais partante de le faire avec moi ?
1: Bah, pourquoi pas, je vais voir.
0: D'accord, alors on y va comment ? Qu'est-ce qu'on fait là ? Parce que, à part bander, qu'est-ce que je dois faire d'autre ?
1: Mais est-ce que tu bandes déjà ?
0: Oui, à moitié. Bah, tu sais, moi, dis-moi, pratiquement un an, donc tu sais, une fille par téléphone qui me dit qu'elle est vierge et qu'elle a envie de moi, je pars en couille très vite, hein.
1: Ah ouais, mais moi j'ai envie de te déshabiller lentement.
0: Ah, vas-y, déshabille-moi.
1: Je vais ouvrir. T'as une ceinture ?
0: Alors attends. Merde ! Les CD là ! Ramène-moi tous mes CD. Tout ! Manu, mais où t'es Manu, t'es ailleurs ! Putain, c'est. Mes CD, tous mes CD. Tous les blancs, parce que je sais qu'il y a un CD, tous mes CD enregistrables. Parce que je sais que dessus, il y a la... tu diras bonjour après, l'autre, il dit bonjour, mais salut, c'est une autre, on lui demande un petit service. Ah, ah là, là là là là là là là là.
1: Bon, Max, tu es avec moi ?
0: Bah alors, je suis...
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0: Sur ton répondeur. On est parti me chercher une musique.
1: Ouais.
0: Alors
6: j'arrive.
0: Allez, dépêche-toi. Alors là, on regarde derrière. Normalement, tu verras, il y a marqué Instru Joe Cooker. Allez, on cherche. Celui le premier qui trouve, il a le droit à un café. J'offre le café.
6: Gratuit.
0: C'est pour ça que je dis ça. J'offre parce que c'est gratuit de toute
1: Est-ce
0: façon.
1: Est-ce que j'aurai un cadeau, moi ?
0: Oui, toi, t'auras un cadeau. Toi, tu vas voir, ouais, bien sûr. Je vous ferai la chatte toute la nuit, tu vas voir. Tiens, je vais te gâter, toi. Je vais te faire plaisir, toi. Alors, c'est où ? Ça doit être dedans. C'est dessus. C'est où ? On se dépêche.
3: Gaël, oui,
0: on fait. Gaël, on fait du standard, on travaille, on ne sait.
3: Ah, ouais, je vous regarde, je vous regarde.
0: Allez, on se dépêche, putain.
3: Mais ça fait pas quand tu dis on se dépêche.
0: Mais si, maniez-vous.
1: Comment ça prendre froid ?
0: Oh, mais attends, ma biquette, j'arrive, je vais te chauffer, tu vas voir, je vais te faire un petit truc, un spectacle, tu vas pas le regretter, tu vas être contente. Un truc Joe Cooker, c'est moi qui l'ai trouvé, bravo. Comme d'habitude. Est-ce que je peux mettre un petit truc, s'il te plaît, sans être trop lourd, Iba ?
1: Ouais.
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7: Salut, c'est Alliage. Il n'y a personne pour le moment, alors laissez votre message. À bientôt.
10: Gros bisous pour toutes les lectrices de Trop Cool.
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6: Ciao.
0: Oh, l'autre, comment ça sature à chaque fois, ça me fait délirer. T'as entendu, Iba ?
1: Oui, j'ai entendu.
0: Ciao.
1: Salut, c'est Alliage.
0: Attends, je vais faire un truc qui bat. T'as deux secondes ?
1: Oui.
0: Je vais me débarrasser vite fait de Julien parce que c'est un gamin, il a 16 ans, il a peut-être envie d'aller se coucher, il appelle des mureaux, il veut parler de ses voisins. Est-ce que
1: Ils vont mieux, ouais.
0: D'accord, vite fait parce qu'après on va avoir du travail tous les deux. Julien, t'es là ?
8: Ouais, ouais.
0: C'est des cons, tes voisins ?
8: Ouais, t'as qu'à pas me croire, mais je te dis que je suis à poil, sinon je vois pas l'intérêt.
0: Bah, de me mentir, d'essayer de me faire vibrer,
8: Pas du tout, parce que c'est pas toi que j'essaye de faire vibrer avant tout, c'est moi.
0: Ah oui, mais par mon intermédiaire.
8: Bah, exactement, tu me sers en fait de quelque chose, mais bon,
0: j'adore
8: ça.
0: Tu veux qu'enfin je remplace tes doigts ?
8: Non, tu vas pas remplacer mes doigts, tu vas remplacer tous les sens que mes doigts ne font pas à eux seuls.
0: D'accord, ok. Bon, on en était où, Julien ? On en était aux ordures ensuite.
11: Ouais, autrement, j'ai un autre voisin qui est un peu chiant et qui est assez hystérique. Il balance carrément des pots de fleurs par les fenêtres.
0: Ah là là, mais t'es dans un hôpital psychiatrique, toi, non ?
11: Ouais, on se demande des fois.
0: Ouais.
11: Et il pète carrément les fenêtres.
0: Vous êtes à quel champ, vous ?
11: Nous, on est au rez-de-chaussée.
0: Ah d'accord, chambre 2.
11: Ouais.
0: D'accord, et quoi d'autre encore ?
11: Ouais.
0: Je vais te dire. Tu sais quoi, toi ?
11: Non.
0: Je vais te faire un cadeau, ça te dit ?
11: Ouais, vas-y.
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0: Allons donc au striptease.
1: Oui.
0: Donc, tu me déshabilles, on y va, je l'écoute.
1: Alors, je t'enlève ta ceinture, je descends ton pantalon.
0: J'enlève, c'est bon.
1: C'est bon ?
0: Ah, c'est bon, là.
1: Le caisson, tu l'as descendu ?
0: T'as vu la gaule que j'ai ?

0: Tu fais quoi avec tes... Parce que les enfants, il y a des fois, une fois, on faisait des massages, on m'embrassait avec... on faisait un massage avec les lèvres.
1: Non, moi, je commençais avec les mains.
0: Bien.
1: J'ai les cuisses écartées, donc à moitié mouillées, qui sont sur tes fesses. Tu sens les sensations que tu es en train de me produire. Mm-hmm. Et je commence à...
0: Même chercher du fourbal. Bien.
1: Et donc, je commence à te faire un petit massage.
0: D'accord, c'est le moment, là, je veux. Bien.
1: Là, je laisse glisser ma langue tout doucement. Tout le long de ton dos.
0: Bien. Ça, c'est très, très bien. Oui, c'est très bien, ça.
1: Je retourne.
0: Oh là là là là. Non, pas tout de suite. Oh, bah non.
1: Mais attends, laisse-moi faire. C'est moi.
0: Ce qu'il faut, c'est que... Il faut que t'aies la langue aussi dure que la queue, sans être vulgaire, et qu'avec le bout de ta langue, comme un serpent, tu viennes avec un petit peu ta salive, c'est sur la colonne vertébrale et sur le creux, c'est le creux du dos, où là, généralement, moi...
1: Et ben voilà, je fais une remontée rapide, et puis après, je refais une descente, mais tout en soufflant sur ton dos, comme ça, ça peut lever.
0: Oui, mais c'est parce que tu voulais mettre sur le ventre, là, donc bien, on reste comme ça, on est bien, là.
1: Oui.
0: Ouais.
1: Je passe ma main dans ta nuque.
0: Mmh.
1: Je caresse ta nuque.
0: Ah, bien.
1: Je passe ma langue délicatement.
0: Bien.
1: Doucement, je fais
0: ton
1: tour. Ouais. Descends sur l'épaule gauche.
0: Ouais.
1: Je remonte. Je passe à l'épaule droite. Je descends jusqu'à tes reins.
0: Ouais, c'est discuté. Allez, retourne-toi. Je te fous un coup, là.
1: Non, mais attends.
0: Oh non, j'entends plus, j'en ai marre. Bon, allez, vas-y, bien, c'est bien.
1: Donc, je redescends, là, je descends vers tes fesses.
0: T'oublies pas de te toucher en même temps.
1: Ah, mais non, mais je peux pas me toucher parce que je suis en train de m'occuper de toi.
0: Ah, bah d'accord.
1: Tout en m'occupant de toi, j'ai mes cuisses écartées et puis je me frotte contre tes fesses.
0: Ah, oui, d'accord, ok, très bien. Okay.
1: Tu te souviens de la position quand même.
0: Donc, je te rappelle quand même que c'est que mental, donc tu ne fais que dire ce que tu es censé faire et pendant
1: ce
0: temps-là, tu peux faire autre
1: chose. En même temps, alors.
0: D'accord, ok, ouais.
1: Est-ce que tu l'imagines toi aussi en même temps?
0: Pour le moment, pas vraiment. Enfin, si, un petit peu quand même, très légèrement.
1: Bon.
0: On me dit que c'est un gars sur Minitel, forcément, à 18 ans. Et voilà, déjà, c'est terminé, ça dure 2h30. Hein.
1: C'est déjà terminé?
0: Ah, il faut repasser à la caisse. Allez, on y va! Le massage sexuel mental, on y va, allez, ça tourne! Allez, qui voulait, qui a laissé 10 francs, les 2 minutes 20. Allez, on y va!
1: Ah, bon, Max, tu retournes là, parce que comme ça, ça ira plus vite alors.
0: Voilà, ça dure 2 minutes 50. Qui veut le spectacle? Allez-y, t'imagines avec la personne. Moi, je veux bien, alors, mec, il met 10 francs. Alors là, je te retourne. C'est bon, je te lèche avec la langue. C'est bon, je te baisse la culotte. Allez, on y va, mec.
1: Ça fait un moment que tu l'as plus, ta culotte.
0: Ah ouais, ça fait un moment, mais là, j'ai remonté, puis c'est un caleçon que j'ai. Moi, je mets pas de culotte.
1: Ouais, je sais. Bon, tu n'as plus ton caleçon, n'est-ce pas?
0: Comment peut-on avoir autant d'imagination en ne l'ayant jamais fait? C'est à force d'écouter, non, Marc, ça fait pas très longtemps que t'écoutes. T'as entendu parler, c'est de regarder des films de cul.
1: J'ai regardé des films de cul, tout simplement.
0: Hein?
1: C'est pas parce que j'ai pas d'expérience qu'il faut pas que je regarde ce genre de films.
0: Tu regardes des films de cul, toi?
1: Ouais.
0: Ah, je regarde pas, moi.
1: Ah ouais?
0: Les télécoms, merci de nous remettre le standard, ça ne marche plus. Merci, nous foutez pas le bordel à 23h40, vous êtes gentils. Ah là là là là là là là là. Comme c'est agréable toujours d'être avec une fille comme toi. Je m'en lasse pas, c'est le seul truc dont je me lasse jamais. 5 ans d'émission, Iba.
1: Oui.
0: Et toujours cette envie de rencontrer des gens comme toi. Comment as-tu débarqué au bout de si peu de temps? Ça fait 5 ans que je suis là. Comment t'as mis autant de temps pour me rencontrer?
1: Parce que déjà, je t'écoutais pas. Je t'écoute depuis un mois et demi.
0: Bah, c'est pour ça que je te demande comment ça se fait que t'as pu, bien sûr. Qu'est-ce que tu foutais avant?
1: Avant, je faisais mes études, je travaillais. Et puis bon, j'écoutais pas spécialement la radio. Et puis là, en ce moment, le soir...
0: Voilà, tu t'emmerdes, donc tu
1: non,
0: t'es mise à...
1: Non, je n'arrive pas à dormir, donc,
0: voilà,
1: donc je suis tombée par hasard sur Fun, et puis je suis tombée sur toi, et
0: des fois, le hasard fait bien les choses.
1: Ouais.
0: Je te dois un petit cadeau.
1: Salut, ah non, c'est pour alias.
0: Non. Bon, c'est où Voiron exactement, sérieusement?
1: Ça fait pas longtemps que je suis à Voiron.
0: C'est où
1: Voiron? Voiron, c'est dans l'Isère, à 20 km de Grenoble.
0: À 20 km de Grenoble?
1: Ouais.
0: Donc on vient à Lyon dans 15 jours, donc tu peux venir.
1: Oui.
0: Non, sans déconner.
1: Non, sérieux.
0: Nous sommes, pas ce week-end-là, mais le week-end, donc samedi 21, nous serons au Transborder à Lyon. J'espère que vous viendrez, ça sera assez techno quand même, hein.
1: Mmh.
0: Hein?
1: J'ai pris note.
0: Tu vois ce que je veux dire?
1: Oui.
0: J'en demande. D'accord. Mmh. Et j'amènerai le CD pendant 2 minutes 50, on va essayer de s'éclater au maximum.
1: Que 2 minutes 50 ?
0: Bah écoute, de toute façon, vu le discours que tu tiens, que tu veux un homme sérieux pour un dépucelage, de toute façon, ça sera pas avec moi, donc ça sera
1: non,
0: que
1: non, mais je veux bien un homme sérieux, attention, je veux bien un homme qui me fasse...
0: D'accord, d'accord, ok, bah écoute, qui te fasse
1: Jouir.
0: Oh là là, je vais essayer, la première fois, c'est pas évident, hein. Oh, là, tu me demandes vachement, hein. Je peux essayer de te donner un peu de plaisir. Maintenant, de là, à te faire jouir, là, c'est...
1: Oh, je vais me contenter d'un peu de plaisir.
0: Voilà. Par contre, je suis très fort...
1: Oui.
0: Avec ma langue.
1: Moi aussi.
0: Ah, bah alors, tant mieux. Alors, Iba, sérieusement...
1: Ouais.
0: J'espère que tu viendras samedi prochain au Transborder.
1: Ouais, j'espère aussi.
0: Non, bah pourquoi t'espères? C'est-à-dire que t'es pas sûr?
1: Tout dépend.
0: Tout dépend de quoi ?
1: De pas mal de choses.
0: De quoi, entre autres ?
1: Si j'oublie pas.
0: Mais pourquoi, comment tu veux oublier ? Ça fait quatre fois que je te le répète.
1: Oui, remarque, au bout de la sixième, je vais pas...
0: Samedi prochain.
1: Samedi 21 mars, au Transborder.
0: Voilà, sinon...
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0: Pour mettre sur ton répondeur, ok. C'est un je t'appelle toute la nuit. C'est Roman du groupe Alliage, ok?
1: Ok.
0: D'accord?
1: J'ai bien compris.
0: Spécialement pour tous les auditeurs Star System, ok?
1: Ok.
0: Bon, Iba, je t'embrasse très fort. En tout cas, t'as une très très belle voix. Si ta voix est aussi belle que ton physique, c'est un petit peu comme
1: tu veux que je te dise
0: le corbeau avec son
1: physique,
0: fromage.
1: Je fais 1m60, 56 kilos. J'ai des formes.
0: Ah ouais, t'es quand même un petit morceau alors.
1: Je suis.
0: Ah ouais. Non, mais pourquoi pas, on s'en fout, c'est pour dépuceler, hein. Moi, je m'en fous de taper dans la barbaque. Ah, je rigole. Non, mais c'est mignon, ça peut être mignon, ça peut être très mignon.
1: Mais tout est bien proportionné, en fait.
0: Voilà, exactement, parce que Manu fait le malin, mais Manu, t'es obligé de te regarder dans la glace, quand même, de temps en temps. Moi, je trouve, quand même...
3: Ah, mais on parlait pas de moi, là.
0: Non, mais bon, parce que... Quand on me dit 1m60, 56 kilos, tout de suite, je me retourne vers toi pour voir à quoi ça pourrait ressembler, mais au masculin, tu vois.
1: Ouais, mais Max, attention, j'aurais pu te dire, je fais 1m60, 48 kilos.
0: Bah, ouais, et en plus, l'avantage que t'as par rapport à Manu, c'est que t'es pas conne. C'est l'avantage que t'as, c'est que vous avez à peu près le même physique, mais par contre, elle est pas conne. Alors que toi, Manu, c'est pas gagné tous les jours, hein. C'est vrai, hein. C'est pas parce que tu fais des fois, t'atteins le 45 en QI, que ça veut dire que ça y est, c'est gagné, hein. Lui, quand
7: ouais,
0: il dit...
7: C'est petit.
0: Quand il fait 10 de QI, Manu, c'est parce qu'il arrive le matin, ouais. Il fait QI, 10 fois, on dit, ah, ça y est, 10 de QI, ça y est, c'est parti. On le plaisante, parce que on se permet de plaisanter sur Manu, qui est le seul parmi nous, qui est vraiment amoureux, qui est vraiment bien en amour, et voilà, qui se tracasse pas la tête et qui se branle pas en se mettant des doigts dans la chatte ou qui se branle la queue pendant toute la soirée du samedi soir. Oui.
1: Tu crois qu'un jour tu pourrais me faire un enfant?
0: Je vais te dire ouais, c'est possible.
7: Congelé, ouais.
0: Ouais. Par contre, je sais pas si on peut avoir un gamin par le cul. Enfin, je sais pas. On en parlera samedi prochain à 21. Je t'embrasse très fort.
1: Oui.
0: Et je compte sur ta visite.
1: Et qu'est-ce que tu m'envoies comme souvenir de ce coup de téléphone?
0: Du sperme. Bouge pas, on va te passer le standard. On va revenir avec Sylvie, nous allons revenir avec Christelle. Nous allons revenir avec Ruth et nous allons revenir également avec Nathalie qui dit avoir une belle voix, elle était sur le Minitel. Appelez-nous, c'est la radio libre de la nuit jusqu'à 1h du matin. Après, ça sera entre 1h et 2h le monologue, comme chaque mercredi. 0800 70 5000 et 0 km de toi, c'est pas faisable.
1: Non.
0: Si, alors vas-y, dis.
1: Vas-y, dis. Ok. J'ai 24 ans. Ok. Et donc, j'ai une relation avec un mec de 48 ans.
0: Ouais.
1: Ça marche ?
0: Ouais, agite-toi un peu, hein, vas-y, hein, prends un extasie, je sais pas. Non, mais bouge, vas-y, bouge. Vas-y, fais bouger tes lèvres un peu.
1: Ouais.
0: Non, mais réveille-toi, vas-y, t'endors pas, vas-y, fais les mots, mets les phrases les unes derrière les autres.
1: Et donc, pour l'instant, ça marche bien entre nous.
0: Non,
1: le problème, c'est que mes parents, j'ai pas envie de leur dire avec qui je sors, quoi. Avec le mec de 48 ans.
0: Mmh.
1: Et donc, à chaque fois, je dois mentir. À chaque fois, je dis ouais, je vais partir sur Metz, tout ça, et en fin de compte, c'est des conneries, quoi.
0: Mmh.
1: Et bon, ça fait à peu près un mois et demi, peut-être que ça marche entre nous.
0: Mmh.
1: Mais c'est que ce moment, ça marche pas.
0: Mais j'entends rien. Je dis oui, mais j'entends rien de ce qu'elle dit.
1: C'est que du mensonge.
0: Menteuse.
1: Comment ?
0: T'es une menteuse.
1: Pourquoi ?
0: Ouais.
1: Ouais, c'est
0: bon. Mais c'est bon. Quelqu'un veut des chips ?
8: Ah oh ouais, merci.
0: Non, mais tiens, attends, t'en veux aussi. T'en veux ?
7: Non, je suis au régime.
0: C'est mon paquet perso. Hein. Alors, oui, donc 24 ans, tu sors avec un mec de 48 ans. En gros,
1: ouais.
0: T'oses pas le dire à tes parents. Ça fait un mois et demi que t'es avec.
1: Ouais.
0: Et donc, t'es systématiquement obligé de mentir pour le voir.
1: Ouais.
0: Voilà, c'est ça. En français, c'est ça.
1: Ouais.
0: D'accord. Et qu'est-ce que t'as dans de moi?
1: J'aimerais bien voir les auditeurs qui ont la même situation que moi.
0: Ouais. Alors, pour les voir, faut où tu me donnes rendez-vous, par exemple à minuit et demi à la gare de Longwy?
1: Non.
0: Ah, tu veux les voir par téléphone?
1: Non, je m'arrange toujours pour qu'il fasse nuit.
0: Non, je te parle des auditeurs. Et... Tu dis des auditeurs. Tu dis que tu veux voir des auditeurs. Donc moi, je te propose éventuellement minuit et quart, minuit et demi à la gare de Longwy.
1: Ah ouais.
0: Non. D'accord. Ok, Sylvie. C'est pas toujours très bon, hein, de fréquenter quelqu'un de beaucoup plus âgé, parce que attends, ça détruit les neurones, hein, des fois. Hein.
1: Ah ouais, pourquoi?
0: Ça ramollit, j'ai l'impression. Ou alors t'es fatigué, t'en avais marre d'attendre, je ne sais pas.
1: Non.
0: Non, je sais pas, c'est un sujet qui t'emmerde d'aborder ou...
1: Non,
0: ça va sûr, hein, parce que t'as pas l'air... t'es plutôt molle, hein.
1: Molle?
0: Bah ouais, merde, t'es là. Voilà, donc je suis avec un mec qui a 48 ans, mais mes parents... Nanana. Non, révolté, fais la révolté, t'as 24 ans, Sylvie, t'as la vie devant toi. Elle est là, elle est devant la vie, elle est là, elle te regarde avec ses grands yeux vulgaires.
1: Ouais, disons que... Je termine mes études.
0: Ouais, termine alors.
1: Je termine mes études. Et donc, je cherche un boulot. Pour l'instant, je ne trouve pas. Bon, j'ai rencontré un mec.
0: D'accord. Tu l'as rencontré où? Allez, moi, je vais pas mal parce que. Oh là là, la machine. Oh là là là là. Allez, c'est le cas de le dire. Sylvie, tu l'as rencontré où ton mec?
1: Où? Dans un bar.
0: D'accord, ok. Et tu t'imaginais pas à l'âge que t'as fréquenté des gens d'une quarantaine d'années, soit à peu près 20-24 ans de plus que toi?
1: Disons qu'on a discuté, le courant est bien passé.
0: Combien? 220? T'as un téléphone sans fil, toi, hein?
1: Ouais.
0: Ça me gonfle, ça. Interdit les téléphones sans fil et les portables. Oh! Au lieu de faire les seins, là. Non, téléphone portable. J'ai l'impression de pisser dans un violon dans cette équipe, là. Sans déconner, il faut faire des réunions grave, deux fois par jour.
1: J'entends rien.
0: T'es molle, j'entends rien.
1: Mais si!
0: Voilà. Putain, mais interdisez. Les gens qui sont mous, pas de portable pour les mous.
1: Mais c'est toi qui es
0: mou. Non, mais pas de portable pour les mous.
1: Mais
0: c'est clair.
1: Si, c'est toi.
0: Putain, ceux qui ont un portable ou un sans fil, c'est des gens qui sont actifs. Les mous, ils restent chez eux avec un téléphone mobile, avec le truc élastique à corde, là, machin. Oui. Mais pas des mous au téléphone sans fil.
1: Bien sûr.
0: Non, mais du mou sans fil, c'est... Oh là là, c'est une catastrophe. C'est une... Elle jouit.
1: Max.
0: Oui, bah voilà, mais soit. Donc,
1: mais toi.
0: Non, mais alors qu'est-ce que tu veux de Max? Qu'est-ce que t'attends de moi, là?
1: Bah justement, je voudrais des conseils de toi.
0: Non, mais moi, j'en ai pas de conseils à te donner. Moi, quitte ton mec de 48, moi, je me verrai pas avec une nana de 48 ans, donc...
1: C'est 48 ans, non?
0: Alors, quitte-le.
1: Ouais, c'est
0: ouais.
1: Vrai?
0: Ouais.
1: Je quitte?
0: Ouais.
1: Pour toi?
0: Non. Mais non, pas pour moi. Quitte-le.
1: Oui, non, mais... Ok, d'accord. Mais... T'as pas de solution à me donner?
0: C'est un peu court, non?
1: Non, pas du tout.
0: Non, parce que souvent on dit c'est long, oui.
1: Comment?
0: T'habites à Long, oui, donc je dis c'est court, non? Et tu me fais non, c'est long, oui.
1: Ah, elle est bonne.
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0: Apparemment, il y a Taline qui est en train de prendre feu, Sylvie. Je te souhaite une bonne soirée. Si par hasard, il y a quelqu'un qui souhaiterait témoigner par rapport à ce que Sylvie aurait dit, s'il aurait compris quelque chose, appelez dès maintenant au 0800 70 5000. Christelle, 17 ans de Paris, tu es avec nous. Christelle, bonsoir, Christelle.
4: Bonsoir, Max. Ça va?
0: Et toi?
4: Ouais, tranquille.
0: Oh, comme tu es mignonne, toi.
4: Ah bon?
0: Toi, t'es toute petite, t'es toute bien, t'es toute fraîche. Ouais. T'as la vie devant toi, elle te sourit avec ses gros yeux vulgaires. Pardon?
4: Innocente et naïve, sur
0: fait. Oh là là, innocente et naïve, je ne crois pas. Innocente, oui, naïve, non.
4: Non, pas naïve, non.
0: Ah, tu vois?
4: Non, t'as raison.
0: Je te connais comme si je t'avais fait. Appelle-moi ouais. Papa, appelle-moi papa.
4: Papa, papa.
0: Oui, Christelle.
4: Donc, moi, je t'ai appelé pour te témoigner de quelque chose que j'avais fait aujourd'hui, qui était un cross, et pas une crotte, un cross à Bercy.
0: Mais oui, mais moi, j'aurais préféré qu'on parle de les
4: crottes. De crottes.
0: De crottes crotte de nez, que les crosses.
4: Ah ouais, moi,
0: alors,
4: pardon.
0: T'as participé
4: au motocross indoor.
0: Le indoor.
4: Indoor, ouais.
0: Ah, d'accord.
4: À l'intérieur de Bercy, t'imagines.
0: Ouh là là.
4: 3000 mètres à l'intérieur de Bercy.
0: Carrément.
4: Bon, ça, c'est rien de spécial en soi.
0: Non, mais donc, quand même bien, mais c'est-à-dire que t'as fait de la mobylette.
4: Non, c'est pas la mobylette, c'était à pied que je l'ai fait le cross. J'ai couru.
0: Ah, t'as couru! Ah, motocross, ah ouais, c'est pas de la motocross.
4: Non, c'est pas non plus la motocross dans les trottoirs de Paris, non?
0: T'as couru combien de temps?
4: J'ai couru, je te dis, 3000 mètres.
0: 3000 mètres, c'est-à-dire 3 fois 1000?
4: Bah voilà.
0: D'accord, ok, 6
4: fois 500? 6 fois 500, ouais, ou
0: 30 fois 100?
4: 150,
0: ou 30 fois 100, d'accord, ok, d'accord, c'est avec toi, Christelle, tout le temps. Tu sais, j'étais derrière quand même, je te. Christelle!
4: Ah, franchement, t'es trop grosse chance, t'avais été là, quoi. J'aurais gagné. Ouais, mais bon, c'est pas le cas.
0: T'as terminé combien?
4: Bon, mais voilà. Mon petit problème, c'est que l'organisation de Bercy, je la critique vraiment parce que, franchement, c'était un peu merdique. C'est-à-dire qu'elle empêche, enfin, normalement, on devait faire 4 tours.
0: Mm-hmm.
4: Et, ils mettaient la ligne d'arrivée en même temps que le parcours, quoi. C'est-à-dire que c'était à l'aide du client. Soit tu voulais bien passer la ligne d'arrivée, soit tu refaisais un tour de plus.
0: Ah bon?
4: Et moi, j'étais dans les, quoi, 25 premières, 250.
0: Parce que les premiers sont peut-être arrivés, toi tu voulais arriver en même temps qu'eux, mais toi t'avais déjà un tour de retard sur eux.
4: Non, d'accord, ok.
0: Ah ouais.
4: C'était bien comme il faut. On était 250, j'étais dans les 25, ouais, 30 premiers, quoi.
0: Ouais.
4: Donc ça allait. Et j'ai voulu passer la ligne d'arrivée, ils m'ont fait non, tu fais un tour encore.
0: Mm-hmm.
4: Moi je me suis rebellée et tout, ils m'ont fait non, tu continues,
0: ok.
4: Alors moi, bon, bah, j'avais pas arrêté là, donc j'ai refait un tour et j'étais vraiment trop dégoûtée.
0: Donc toi, t'as fait combien? T'as fait 3000...
4: Je sais pas, quoi, j'étais dans les, je sais pas, 100, quoi.
0: T'as fait 3400 mètres, toi, alors?
4: Ouais, voilà, en gros, c'est ça.
0: Un 3000 mètres qui se transforme en 3400 mètres.
4: Voilà, bien dégoûtée. Et d'accord. En fait, toutes les meufs qui étaient derrière moi, quoi, elles sont passées devant moi.
0: Oh putain, il y avait un âge limite à pas dépasser, un âge minimum, non? C'était quoi?
4: Il y avait trois courses, il y avait les lycées, c'est-à-dire nous.
0: Ouais.
4: Après, t'avais les papis. Mm-hmm. Et après, t'avais les internationaux.
0: Oh, les petites comme vous, c'est quel âge à quel âge?
4: Je sais pas, moi, les plus petites, elles avaient quoi, 12 ans, et puis les plus grandes, 20, quoi.
0: Carrément?
4: Ah ouais,
0: oh là là là.
4: Il y a eu trop de courses, quoi.
0: Et tout ça qu'une nuit sous la douche après?
4: Voilà.
0: Non. Oh là là!
4: Oui, c'est excellent, hein! Max, je te sens bien chaud en ce moment, non?
0: Bah, c'est normal, là.
4: Dis-moi, peut-être que tu sens que j'ai fait quelque chose pour toi, quand même.
0: Je suis en période de grosse chaleur, là.
4: Hein. Oh là là, mais ça devient trop grave, hein. Dès que je t'écoute, faut que tu sois avec une meuf, en sa douche.
0: Mais c'est pas vrai, c'est pas vrai, déjà, parce que le soir, en règle générale, il y a une fille de temps en temps, ce qui n'est pas tous les soirs en train de chauffer.
4: À ce moment-là, alors.
0: Bah, 25 ans, la fille vierge, elle me demande si c'est possible ensemble. Et comme par hasard, là, 25 ans, comme par hasard, elle est vierge, et comme par hasard, elle habite loin de Paris. Comme ça, on peut rien faire.
4: Ouais, mais comme par hasard, elle s'y connaissait vachement bien, quand même, hein.
0: Oh, je disais, oui, c'est vrai, oui. Mais tu sais, moi aussi, je parle beaucoup, mais je pratique peu, hein.
4: Ouais, voilà.
0: Mais c'est à force de lire des livres, de regarder des vidéos, d'entendre des gens parler. Faire travailler mon imagination. Qu'est-ce que tu dis, Christelle, que quoi?
4: Ça va un temps quand même. Après, vaut mieux passer pour de vrai, quoi. Je sais pas.
0: J'ai donné pour de vrai quelques fois, mais là, c'est. Mais il y a longtemps, mais là, toi, t'as déjà donné pour de vrai?
4: Non, pas encore.
0: Pas encore, mais t'as déjà eu.
4: Tu l'as dit devant moi, quoi.
0: T'as déjà eu des
4: amis?
0: Des petits moments privés, privilégiés. Quand même sympa.
4: Ouais, ça va, ouais.
0: Pas trop dégoûté?
4: Non, pas. Bah, si.
0: Si, des fois.
4: Ah, bah, ouais, si.
0: Eh bah, justement, parlons-en.
4: Eh bah, franchement.
0: Parce qu'on.
4: Je veux dire, ça fait 5 mois que je suis célibataire.
0: On va faire attention.
4: Absolu, quoi.
0: Il faut le dire, Christelle, parce que toi, t'as 17 ans. Mais il faut faire attention que des fois, ça gâche aux filles le fait d'avoir envie d'aller plus loin. Parce que les garçons, à votre âge, 15, 16, 17, 18 ou 19, vous faites ça tellement mal, les préliminaires. Vous avez une manière tellement abjecte d'aborder la caresse et le toucher.
4: Ouais.
0: Que forcément ça dégoûte les filles. Et c'est pour ça qu'on se retrouve avec des filles de 25 ans, de 20 ans, de 17 ans qui, comme toi, n'ont pas envie et ont peur parce que, ou alors elles sont dégoûtées.
4: Non, mais. Je suis pas frustrée du tout.
0: Non, mais t'as les boules, t'as les boules.
4: Évidemment, je tombe pas sur les boules.
0: Si, t'as les boules. Si, tu peux. Si, t'as les boules.
4: Ouais, j'ai les boules.
0: Hein?
4: Bon, pas au même endroit que toi, mais j'ai les boules quand même.
0: Voilà. Le gars, il a les boules, le gars!
4: Bah, j'espère pour toi quand même que tu les as, hein.
0: Ouais, vraiment, hein. J'ai les grosses boules, moi.
4: Ouais, bah, depuis le temps, 25 ans d'âge.
0: Bah, 28
4: même. Bah,
0: ouais, bon, enfin, non, ça a été vidé plusieurs fois quand même,
4: hein.
0: Ça fait 28 ans que je suis puceau quand même.
4: En tout cas, je vais te dire un truc.
0: Ouais, dis-moi.
4: Tu vois, t'as fait une simulation avec une fille, il était 1h ou 1h30 du matin dans son bain, elle faisait couler de l'eau et tout ça.
0: Ah, il y a pas très longtemps, on a parlé
4: même. Ouais, il y a pas longtemps.
0: Même à M6, ils m'en ont parlé. Il y a des gens d'M6 qui m'ont dit, oh là là, la fille dans le bain.
4: Mais franchement, par rapport à tout à l'heure, c'était largement mieux, quoi. C'était vraiment ringos, quoi.
0: Mais tout à l'heure, on a fait ça pour plaisanter. Bah, évidemment.
4: Alors que l'autre jour, franchement, c'était bien, quoi.
0: Et même toi, ça te fait triper?
4: C'est pas que ça me fait triper, mais ouais, c'est un petit peu quand même.
0: Tu trouves ça plaisant?
4: Ouais, c'est sympa, quoi.
0: Parce que les gens me disaient justement là-bas, ils me disaient ce qui était bien, on avait vraiment l'impression que vous y étiez tous les
4: deux. Ah, mais ouais, mais carrément, quoi, c'était bien fait, franchement.
0: C'était bien foutu.
4: Ah,
0: hein.
4: Ouais, franchement.
0: Tu l'as déjà fait deux fois avec elle, cette fille.
4: C'est vrai?
0: Ouais. Mais si un jour le cœur t'en dit, quand tu seras peut-être majeur, hein, 18 ans, quoique bon, la majorité sexuelle est à 15 ans, puis tant pis, t'as envie d'apprendre ou de t'amuser. Si un jour ça t'en dit, s'il y a une fille, ça lui. Faut prendre un bain, ben dans ce cas-là, n'hésitez pas, il faut m'appeler.
4: J'avais dit ça tout à l'heure, je prenais une douche en faisant mon cross.
0: Hein. Eh ben voilà, avec un portable. Salut, mec, je t'appelle
4: t'aimes pas les portables mous, toi, t'aimes pas?
0: Oui, mais là, c'est pas pareil. Je veux dire, appeler avec un portable sous la douche de Bercy avec à peu près 200 filles autour de toi à poil.
4: Ah ouais, excellent.
0: Ben, je veux dire, même un portable mou, je prends. Hein. Parce que là, je deviens tout dur. Hein.
4: Et 200 filles, tu rigoles, t'en avais au moins, je sais pas, moi. 1200 quoi, des filles.
0: Oh.
4: Ah, ça courait partout, c'était affreux.
0: Non, mais c'était pas 1200 à poil après sous les douches.
4: Non, peut-être pas non plus, non.
0: D'accord, t'as pris une douche réellement là-bas?
4: Non plus quand même, hein.
0: T'as pris une douche là-bas?
4: Ouais. Non, pas là-bas, non, non, bah non, je suis venue chez moi.
0: T'es rentré chez toi?
4: Bah oui, attends.
0: D'accord, Christelle. Qu'est-ce qui te dégoûte chez les garçons avant qu'on aborde un autre sujet avec Ruth et Nathalie? Il y a encore du monde derrière. D'ailleurs, si vous voulez nous appeler, 0800 75 000 au passage, Christelle, dis-moi.
4: Bah, qu'est-ce qui me dégoûte chez les garçons? C'est ton cul, ta gueule d'abord, et après on voit la suite après, quoi.
0: Mm-hmm. Eh ben, mets, tu sais ce que tu fais?
4: Ouais. Tu vas mettre un gros sac poubelle sur ma tronche.
0: Mais non! Tu mets une partie de ta cervelle dans le cul.
4: Ah, c'est pas idiot ça.
0: Hein?
4: Ah putain, j'ai pas pensé.
0: Les mecs n'y pensent pas, les filles, vous n'y pensez pas
4: mais
0: suffisamment.
4: Non,
0: alors.
4: Mais